0: Écoute.
1: Non, non, mais vous vous calmez parce que là, j'ai pas envie de faire un débat de merde ce soir. Ok.
0: Non, non, non,
2: non.
1: Donc moi je vais répondre à Moustache.
2: Voilà.
1: Donc pour toi, quand tu fumes, pour toi ça tu veux dire que tu pollues tout le monde.
2: Ouais, bah ouais. Hein.
1: Ouais, mais alors moi je vais te dire une chose, moi qui ai l'habitude de fumer. Moi, je peux te dire une chose que... Bon, d'accord, Sandy, elle aime pas quand je fume, parce que si j'ouvre pas la fenêtre, elle peut pas supporter l'odeur de la cigarette.
2: Normal, bah ouais, si elle aime pas, c'est logique. Hein.
1: Bah oui, mais alors, dans ces cas-là, quand elle est dans une voiture...
2: Ouais.
1: Bon, admettons que tu conduises, que le chauffeur qui est à côté de toi, ouais, par exemple, le passager, ne fume pas, mm-hmm, est-ce que tu vas continuer à fumer pour l'empester?
2: Bah non, carrément pas, quoi.
1: Alors, attends, Moustache. Ouais. Qui c'est qui dit oui?
0: C'est Braguette.
1: Oui.
0: Il est pas content, il prend sa voiture. Hein. Moi, je fume dans ma voiture.
1: Ouais, mais attends, Braguette. Si par exemple, le passager ne fume pas, qu'est-ce que tu fais?
0: Bah, je fume. Moi, je suis dans ma voiture. Je
3: On va dans un autre endroit.
1: Qui?
3: Christian.
1: Bounty, ouais, Christian. Donc, toi, tu vas dans un autre endroit?
2: Oui. Mais non, Moustache.
1: Là. Non, attends, Moustache. On va demander à Bounty quand même, parce que...
3: Donc, dans un autre endroit ou dans une autre salle.
1: Ouais, mais par exemple, mais admettons Bounty,
2: oui.
1: Christian,
2: oui.
1: Admettons que tu n'as pas d'endroit pour non-fumeurs, tu vas où?
3: Dans les WC.
1: Ouais, mais si
4: c'est interdit.
1: Non, mais si, admettons, dans les WC, c'est interdit.
2: Bah, tu vas dehors.
1: Oui, mais dans ces cas-là, dehors, ok. Mais est-ce que tu pourras re-rentrer dans là où tu étais?
4: Non, c'est interdit.
2: C'est interdit.
4: Non, parce que regarde, si tu fumes, tu vois, parce que t'es dans un lieu interdit, donc tu vas fumer dehors. Et le problème, c'est qu'après, tu sens la fumée et que t'as encore de la fumée, donc si tu rentres...
1: Non, mais attends. Pour l'instant, Fildar, c'est pas toi que je m'intéressais, c'était Christian.
4: Ah, pardon.
0: Alors?
1: Donc, Christian.
2: Ouais.
1: Donc, admettons que tu sortes pour fumer une cigarette.
2: Ouais.
1: Est-ce que tu pourras re-rentrer dans la boîte?
2: Non.
1: Ah, bah voilà. Donc...
0: On était dans la voiture,
1: moi...
0: là. On était dans la voiture et tu nous parles de boîte.
1: Ouais, ouais. Bah oui, mais dans les boîtes de nuit, de toute manière, souvent,
0: moi, t'as...
1: Ouais, non, mais toi, tu fumes pas.
0: Bah si, moi, je fume.
1: Bon, bah donc, dans les boîtes de nuit, de toute manière, c'est... on a le droit de fumer. Bah,
0: tout à fait.
1: Ouais. On est bien d'accord.
2: Ouais, ouais.
1: Donc, par contre, si t'as une personne qui est à côté de toi qui supporte pas la cigarette et qui te dise est-ce que vous pouvez arrêter de fumer, qu'est-ce que vous faites?
0: Bah, il sort.
1: Ah ouais, mais si elle est dans une boîte de nuit, tu vas lui demander de sortir.
0: Ah bah il fait ce qu'il veut, s'il supporte pas, il va plus loin.
1: Mais il change de coin.
0: Exactement.
1: Ah voilà, c'est ce que je voulais entendre dire.
2: Ah ouais.
1: Voilà.
4: Ah, c'est chiant, c'est...
2: Gégé.
1: Oui.
2: Moustache.
1: Oui.
2: Moi je dis quand même, c'est celui qui fume qui doit se barrer, non pas celui qui fume pas et qui est dérangé.
0: Ah non,
1: c'est... Ouais, non mais attends, Moustache, tu vas pas demander, par exemple, si toi t'as pas envie de fumer...
2: Ouais.
1: Tu vas pas dire à la personne, si tu fumes pas, tu dégages.
2: Mais non, justement, c'est le contraire. La personne qui fume pas, normalement, elle doit rester à sa place.
1: Ouais, mais c'est la plus gênée qui s'en va, alors.
0: Exactement.
2: Ah ouais, mais bon...
1: Ouais, mais dans une boîte de nuit, tu vas pas dire, tu fumes pas, tu dégages. Moi, ouais. je fume et c'est tout, point final à la ligne.
2: Ouais.
1: Mais moi, je vois pas le rapport. Je vois pas le rapport sur la question. Parce que d'accord, je sais.
4: J'ai peut-être une solution, c'est qu'en fait, les personnes qui fument pas et donc qui sont avec des gens qui fument, en fait, ils sont peuplés parce qu'après, ils puent la fumée.
0: Ouais,
2: en plus.
1: Ouais, non mais ça. Ouais, mais ça s'imprime sur les vêtements, ça. Je suis d'accord avec. Qui c'est qui vient de.
4: Fildar, de Paris.
1: Non, mais attends. Attends, c'est. Fildar, on sait que c'est toi, de Paris.
2: Moi, hein, je ne savais pas.
1: Donc, c'est Bounty ou Bounty. C'est Christian ou Moustache, Bounty, là?
2: C'est Moustache.
1: Non, mais je voudrais bien que les trois filles aussi réagissent un peu, là.
0: Ah, mais je réagis.
2: Ouais, allez, on les entend pas un peu, là.
1: Non, parce qu'on les entend pas assez, là.
0: Non, ouais. Attends, j'ai vraiment pas le temps. Allô?
1: Non, mais... Oui.
0: Oui, non, mais nous, on est là, on écoute, on est passionnés.
1: Non, mais...
0: On se dit que fumer, de toute façon, ça se salit, on sent dans les doigts, on sent dans les vêtements, on sent partout, donc on est grillé. Hein. C'est une bonne odeur qui pue bien, moi, je trouve.
1: Ouais, mais moi dans ces cas-là... Oh là, qui c'est qui a un téléphone pourri, là?
0: C'est pas moi.
2: C'est pas moi.
3: Non, c'est pas moi.
0: Là,
3: c'est
0: le sucre-gorge, là.
1: Oui.
0: Ouais. Enfin, moi, je trouve que, je veux dire, tu sors dans la rue, les voitures, ça te dérange, tu vas pas dire au gars... Enfin, si, tu vas pas dire au gars, vas-y, arrête de conduire, quoi.
2: Bah, si, c'est pour ça qu'il y a...
1: Non, attends, hey, sucre-gorge.
0: Oui.
1: Je vois pas le rapport avec la fumée de cigarette.
0: Ah mais si, c'est de la pollution, quoi. Mais justement,
1: on va en parler des voitures.
0: Ouais. Ok, gentil, c'est pas.
1: Hein, on va en parler. Donc pour l'instant, je parle de fumée. Par exemple, moi, je peux vous dire une chose, qu'il est là, et il peut très bien réagir, il est planqué derrière moi là-bas, il peut très bien prendre la place à fil d'art, c'est que lui, quand il vient dans les studios et qu'on fume, ça le dérange. Et dans les soirées, il y a certaines personnes qui fument, mais est-ce que ça te dérange à toi, Max?
4: Alors d'abord, bonsoir.
3: Bonsoir,
4: Max. Donc savoir si ça me dérange la cigarette dans des lieux comme les discothèques.
1: Voilà.
4: Non, sauf si une personne qui fume et qui va me mettre la fumée dans la gueule, quoi.
1: Mm-hmm. Ouais, mais
4: Mais j'ai marqué ça dimanche en étant dans un lieu public qui était.
1: Attendez.
4: J'étais dans un lieu public qui était le Parc des Princes et je voyais quand même des mecs qui fumaient le cigare. Sauf eux, ils fument le cigare, donc c'est quand même un truc qui empeste. Mm-hmm. Mais eux, quand ils recrachent la fumée, à aucun moment ils se la prennent dans la gueule. Par contre, ils l'envoient à la gueule de gens qui ne fument pas. Donc alors, le minimum, c'est au moins quand tu fumes, c'est de voir si tu déranges pas des gens autour de toi.
1: Ouais. Mais moi, par contre, il y a une paire.
4: On pourrait me balancer 2-3 applauds quand même.
1: Bravo, chef. Mais moi, je peux répondre à la personne, je sais pas, c'est Sucre d'Orge ou Braguette ou Coquelicot qui a dit ça. Quand on envoie la fumée sur la personne d'un mec, ça veut dire qu'on l'aime. Mais moi, je peux vous dire une chose, c'est qu'à l'heure actuelle, j'ai 2 paquets de cigarettes, même voire 3. Et sur les 3, c'est marqué.
4: Mais tu fais un débat sur la santé.
1: Nuit gravement à la santé.
4: Mais nuit ou jour?
1: Ah mais ça c'est. Mais
4: c'est nuit et jour ou c'est nuit gravement dans le sens de la nuit?
1: Non, c'est nuit gravement à la santé.
4: Bah, c'est juste nuit. Donc le jour c'est
5: pas toléré.
1: Bah fumez nuit à votre entourage. Mais
4: pourquoi il parle de la nuit?
1: Bah c'est ce qui est marqué sur les paquets. Hein.
4: Ouais, mais désolé. Pourquoi ils disent que c'est la nuit?
1: Bah, je sais pas, je pense que Manu.
4: Oui. Je sais pas si on est vraiment dans le débat de la pollution avec.
1: Je sais pas
4: si on fait un débat sur le tabac et sur le cancer ou si on fait un débat.
1: Je
4: crois qu'on est un peu sorti du débat, mais par contre, c'est vrai qu'il faut y réfléchir. Pourquoi on dit nuit gravement? Pourquoi c'est la nuit grave?
1: Nuit gravement, parce que ça esquinte. Ça esquinte. Ça esquinte la santé. Ça, c'est un débat qu'on fera peut-être la semaine prochaine.
3: Voilà.
1: Bravo. C'est un débat qu'on croise la semaine prochaine.
3: Ok.
1: Donc.
4: Toi, t'as répondu, Gérard. T'as répondu à la question. Oui. Ouais. Donc, on peut passer à la troisième.
1: Voilà. Donc, un incident provoque-t-il une pollution?
6: Un quoi?
1: Un incident.
4: C'est-à-dire, tu peux expliquer un incident, ce que tu entends par incident, parce que.
6: Quel genre d'incident?
1: Non.
4: Un accident de voiture, des trucs
1: non,
4: comme ça?
1: Non, un incident.
6: Quel genre d'incident?
1: Bon, même un incendie. Ah non!
3: Ah ouais?
4: Un incendie, ouais.
1: Ouais, c'est un incendie, par contre. Pardon. Non, parce que non, c'est moi qui me suis trompé. C'est un incident. Provoque-t-il
4: un incendie, Gérard?
1: Un incident. Oh, un incendie, par contre. Je vais y arriver.
3: Ouais, ouais.
1: Un incendie provoque-t-il une pollution? Donc, on va demander à Sucre d'Orge.
6: Oui. Un incendie accidentellement incendieux?
1: Non mais oh là, Sucre d'Orge, t'as un téléphone pourri.
6: Ah bon?
3: Ouais.
1: Je pense que t'as un portable.
6: Ah non, j'ai le téléphone de chez moi, tu m'entends pas bien là?
1: Ah non, parce que là j'ai un grésillement, c'est pas possible.
5: Ça vient pas d'eux en fait.
6: En fait, je crois que c'est pas nous, c'est
4: le standard de
6: fun. Là, il déconne, hein.
4: Non, c'est le standard de fun, on peut rien faire, GG. Ce qu'ils sont en train de refaire derrière. Moi aussi j'ai le même.
5: C'est pareil, partout.
4: Abaisse un peu ton casque alors.
5: Allez.
6: C'est bon, tu m'entends?
4: Donc
1: sucre d'orge.
6: Oui, ben ça pollue. Hein. T'as vu la fumée quand il y a un incendie dans le midi, là, avec les canadaires et tout, c'est de la folie. Ça pollue grave.
1: Ouais, mais non, mais attends, je vois pas sucre d'orge.
6: Oui.
1: Je vois pas le.
6: Tu vois pas le rapport?
1: Je vois pas le rapport avec un incendie.
6: Oui.
1: Et.
6: Et un incident?
1: Non, mais un incendie plus les canadaires. Parce que qu'est-ce que le canadair a à voir dans les incendies? Le canadair, il provoque pas une pollution.
6: Non, mais quand il y a un incendie, il y a un canadair.
3: Si, Gérard, le canadair, il provoque la pollution, puisqu'il va chercher l'eau dans la mer. Et certains endroits, tu vois, la mer, elle est polluée.
6: Et quand le canadair, il s'ouvre, ça fait plein de fumée blanche sur le feu.
1: Non mais ça c'est l'eau. Ça c'est l'eau qui ressort de
6: c'est mais ça touche la fumée.
3: Mais l'eau elle peut être polluée.
1: Stop.
5: Gérard,
1: s'il vous plaît.
5: Le canadair là, il y a bien de l'essence dedans.
6: Ouais.
1: Non mais attends Manu. Oui. Je sais pas si t'as regardé le reportage sur les canadairs. Ils ont une trappe en dessous qui prennent l'eau.
5: Ouais, mais moi, t'es justement, j'avais vu ce reportage, ils n'avaient pas de pastille verte hein, sur le pare-brise, les canadiens.
1: Non, mais on s'en fout de la pastille verte.
5: Donc ça pollue.
4: On s'en Gérard, fout, Gérard, oui, ils prennent de l'eau pour éteindre le feu, mais pour décoller.
5: Pour décoller, il y a des gaz d'échappement.
1: Non.
4: Ils prennent bien de l'essence, ils ne volent pas à l'eau.
6: Non, ils roulent
1: non,
6: à l'eau.
1: Non.
4: Ils ne roulent pas à l'eau, quand même.
1: Non, je suis pas là, je suis pas d'accord avec vous. Donc on va demander à Brigade. Par contre, t'essayes de voir avec ce Crodor si elle ne peut pas changer de poste, parce que là.
6: Toujours pas, là.
1: Non, j'ai du mal.
5: Essaye de changer de poste, va la caisse d'épargne.
4: Non, t'es lié droit, c'est ça?
1: Braguette.
4: Tu te mets en pilier.
6: Je passe en avant?
4: Ouais.
1: Braguette.
6: Oui.
4: Ouvre-la un peu.
6: Allô?
1: Braguette.
6: Oui.
1: Bon, alors toi?
6: Moi, je dis que ça pollue, mais bon, c'est bien, quoi, parce qu'après, les forêts repoussent et c'est de la bonne pollution, quoi.
1: Non, mais tu
4: parles.
1: Tu crois... Attends, Braguette.
6: Yes.
1: Braguette.
6: Oui.
1: Tu crois que même en éteignant un incendie,
6: oui.
1: Tu crois que après ça va repousser?
6: Mais exactement, ça repousse.
1: Ah oui. Bah alors ça met combien de temps pour repousser?
6: Mais ça met 10-20 ans, mais c'est de la bonne pollution qui va te donner une bonne forêt.
1: Ah oui, quand tu vois 120 000 hectares qui partent en fumée.
6: Ouais.
1: Hein? Les gens sont derrière, qui ont des habitations, qui ont l'habitude de voir de la verdure, et que maintenant ils voient que simplement des arbres qui sont partis en feu, tout ça. Oui. Et tu crois que
6: ça,
1: pour toi,
6: ça c'est le coup du sort. C'est des pauvres gens, c'est grave pour eux. Mais bon, avoue quand même qu'une forêt incendiée, c'est vachement beau à regarder.
1: Non. Non, Braguette.
4: Ferme-la un peu.
1: Non, Braguette.
6: Oui.
4: Ferme-la.
1: Braguette, oui. Moi, je vais te dire une chose. Même derrière, là, moustache et briquet, vous calmez parce que...
3: Et Bounty, là.
1: Ouais, ben, Bounty, Christian... Ouais, non, mais Christian, 5 minutes. Christian, s'il te plaît.
3: Oui.
1: On se calme. Je réponds à Braguette, d'accord?
6: Oui.
1: Donc moi je peux te dire une chose, Braguette, moi c'était, j'ai regardé les infos, et quand tu vois ce qu'on a vu cette année, qui sont partis en fumée, oui. Fais-moi confiance que c'est toute la ville qui va payer pour remettre tout ça en état. Et quand tu vois des arbres qui partent en fumée,
6: oui.
1: C'est pas possible.
6: Tu trouves pas ça vachement beau, un arbre en porte?
1: Non. Moi je vais te dire une chose. Que je préfère regarder des arbres qui fleurissent et tout.
6: Oui.
1: Bravo.
6: J'adore voir les arbres en feu. Bah, c'est chacun ses.
1: Ouais, ben dans ce cas-là, toi du côté. Ah, c'est dommage. Tiens, en fait, Braguette, ouais. ça aura pas le thème du débat.
6: Oui.
1: À Clermont-Ferrand, est-ce qu'il y a des volcans?
6: Oui, il y a des volcans à Clermont-Ferrand.
1: D'accord. Ok, je te remercie.
4: Bravo.
1: Non, mais c'était simplement pour savoir. Ok, donc on va demander à Coquelicot de répondre.
7: Bah oui, moi je crois que ça pollue, mais je crois qu'on peut pas faire grand-chose, parce que c'est des choses qui arrivent naturellement et on peut pas arrêter ça, quoi.
6: Contre, moi je suis contre, sucre d'orge.
7: Bah c'est sûr, je suis.
1: Oh là là, mais qui c'est qui a un téléphone pourri, là?
5: Ça vient pas du standard, Gérard.
1: Oh là, c'est mauvais d'entendre
4: c'est
1: un...
4: C'est vrai que c'est chiant, mais on peut rien faire.
6: Non, là, on a un téléphone pourri, là.
1: Donc, Coquelicot.
6: Oui.
4: Elle vient de répondre, Gégé.
1: Donc, tu viens de répondre. Christian de la Selle Saint-Cloud.
3: Oui, ben, moi, je suis d'accord avec les autres. Il y a pas mal de fumée.
1: Ouais.
3: Il y a des fumées de cheminée, exactement, aussi.
1: Non, mais attends, Christian.
4: Ça pollue, ça, au fait, Gérard, les feux de cheminée ou pas?
1: Non.
4: Pourquoi?
1: Non, mais attends, ça dépend s'ils sont bien allumés dans l'appartement.
3: Et Gérard,
1: oui.
3: Ça pollue les feux de bois ou pas?
1: C'est qui pose...
3: C'est Briquet. Est-ce que ça pollue les feux dans les forêts?
1: Mais attends, on vient de... Hey.
3: Non,
1: oh,
3: oui,
1: Briquet.
3: Oui.
1: Tu vas aller voir Manu au standard, s'il te plaît.
3: Mais non, Gérard,
1: non, mais attends. Attends, tu vas aller... tu vas être gentil. Tu vas aller voir Manu au standard, parce que j'ai répondu à la question à Braguette.
4: Oui, tu suis pas Briquet. Hein.
3: Mais si, mais j'ai...
1: Non, mais tu...
3: En fait.
1: Ouais, mais t'as pas compris, ben tu vas aller voir Manu. Mais... Il va te faire comprendre au standard. Rigaud.
3: Oh là là.
8: Oui, sur IRC, il y a Lagafou qui te demande si péter, ça pollue.
3: Ouais.
1: Ça dépend si les fenêtres sont toutes fermées. Même dans un lit, ça peut polluer. Ça, je peux dire oui. Briquet, s'il te plaît.
3: Oui.
1: Tu
5: n'as rien dit, Gérard, c'est pas lui.
1: Non. Mais Briquet, tu le reprends au standard, il va comprendre.
4: Tu expliques la troisième question et tu le remets après.
1: Non, mais là, on finit la troisième et je pose la quatrième.
4: Ouais.
1: Bounty.
9: Oui.
1: Ah ben, toi, t'as répondu. Tu m'as parlé, je sais plus quoi, là.
9: Fumée de cheminée.
1: Ouais, fumée de cheminée. Ok, t'as répondu. Donc, moustache.
9: Ouais, moustache. Ouais, bah alors moi, je voudrais répondre à Coquelicot. Parce que Coquelicot, elle a dit qu'en fait, on pouvait rien faire contre les incendies. Eh ben, elle dit n'importe quoi. Parce que les incendies, il n'y en a pas que des naturels, il y en a aussi qui sont provoqués par des gens.
1: Mais... Attendez. Moustache et Coquelicot, ouais. S'il vous plaît.
9: Ouais, du calme.
1: Vous écoutez ? Là, d'accord, je suis d'accord avec vous. Il y a des incendies qui sont... il y a des incendies qui sont provoqués pendant l'été. Mais ça, on ne peut pas savoir qui c'est qui les provoque.
9: Ouais, tu peux sensibiliser.
1: Mais oui, mais de toute manière, quand vous prenez une nationale ou autre, vous voyez que c'est marqué interdit de fumer. Donc, je ne comprends pas pourquoi il y a des gens qui s'amusent à fumer ou qui laissent leur mégot.
10: C'est des pétomanes, ça.
1: Ben oui, mais dans ces cas-là, pourquoi que les gens savent que c'est interdit de fumer, pourquoi qu'ils laissent leur mégot allumé?
10: Parce que c'est des pétomanes, ils le font exprès. Ça les fait jouir de mettre le feu.
1: D'accord.
9: Ouais, on appelle ça un pétomane.
10: C'est classe, les gars.
4: Donc, on peut dire que les pétomanes sont des pollueurs.
1: Ouais. Ben voilà. Voilà. Donc, Briquet, il a quand même...
4: Briquet a tout pigé, a tout compris.
9: J'ai compris. C'est bon.
1: Alors, pour toi ?
9: En fait, vu que j'étais au standard avec Manu, j'ai pas très bien compris ta question.
1: Oh non, mais alors,
4: c'est normal, je lui ai expliqué, Gérard.
9: Il m'expliquait de me calmer, tout ça, donc j'ai pas pu entendre en mettre en fait.
1: Donc,
9: oui.
1: Un incendie provoque-t-il une pollution ?
9: Moi, je pense...
1: Non, mais vite.
9: C'est bon, laisse-moi le temps de répondre. Je pense que oui.
1: D'accord,
4: c'est une bonne réponse. Hein.
1: Ouais.
9: Quoi
1: ouais, bref.
4: Qu'est-ce qu'il y a ? Et toi, Gérard, qu'est-ce que tu penses de ça ?
1: Moi, personnellement, moi, je vais te dire une chose. Ce que je pense, c'est déjà qu'on devrait respecter tout ce qui nous est interdit quand on part en vacances. Mmh. Et même à l'heure actuelle, c'est ce qu'on devrait respecter, les endroits où on n'a pas le droit de fumer.
4: Ouais.
1: Moi, celui qui renifle comme un veau,
4: il
1: va se calmer.
4: Il doit prendre ses comprimés parce qu'il est malade.
1: Ah ben, s'il est malade, il va redégager au standard, ça va aller vite pour moi.
4: Et donc ?
1: Donc, dans ces cas-là, il faut mieux respecter l'avis des gens. Faut respecter la nature.
4: Ouais.
1: Parce qu'en fin de compte, la nature, qui c'est qui la paye ? C'est nous.
4: Bah oui.
1: C'est nous. Bah, qui c'est qui paye ?
4: C'est cher en plus.
1: Oui, mais qui c'est qui paye derrière ? C'est nous.
4: C'est le contribuable.
1: Oui, mais on paye sur les impôts. On paye là-dessus pour redonner goût à la vie.
4: Et qui paye ça ?
1: On paye des impôts.
4: C'est le contribuable.
1: On paye des impôts, donc c'est nous qui payons, en fin de compte. C'est pas parce qu'on achète une voiture. Si par exemple une voiture prend feu dans une forêt, la forêt va...
10: C'est pas de peau, hein.
1: Va prendre feu. Et en fin de compte, qui c'est qui est responsable ? C'est nous, parce qu'après, il faut reconstruire tout ça.
4: Mmh. Faut reconstruire la voiture.
1: Il y a une question.
10: Reconstruire les arbres.
1: Donc, alors, la quatrième.
4: Et on va mettre un petit disque.
9: Ouais, ouais.
1: Et donc, alors, je pose la question. La télé est-elle un moyen de pollution ? Et on va s'écouter Baba au rhum avec des petits
4: loups de nez. Tu peux rappeler les numéros, Gérard, aussi.
1: Appelez au 0803 08 5000 et 0876 5000. Toujours le 3615 4 Fun Radio, rubrique directe. Et bien sûr, l'internet, où que Rigo vous attend. Vous pouvez réagir sur le débat. Il n'y a pas de problème. Je vous répondrai en direct.
4: Voilà.
1: Donc, alors, quatrième question. La télé est-elle un moyen de pollution ? Donc on va recueillir sucre d'orge.
10: Oui.
1: Braguette. Bonjour. Coquelicot.
10: Oui, oui.
1: Christian de la Seine-Saint-Cloud.
9: Oui, oui, c'est celui-là.
1: Moustache.
9: Oui, je suis là.
1: Briquet. Bonjour.
9: C'est tout. Il n'y a personne d'autre. Il n'y a personne d'autre, c'est bon.
4: Et donc on commence avec qui, Gérard ?
1: Et on va commencer avec sucre d'orge.
10: Oui. Eh ben oui, t'as raison, Gégé. La télé, c'est un moyen de pollution énorme de l'esprit, hein. Surtout certaines chaînes, les premières, là, tu vois.
1: Ouais.
10: Et si tu les regardes.
1: Non, mais attends.
10: Je dis pas de nom de chaîne, hein. Je dis simplement celle qui commence les numéros, là.
9: Oui.
10: Eh bien, si tu les regardes trop souvent, tu finis par devenir comme elle, quoi.
1: D'accord.
4: Ouais, c'est pas mal ce qu'elle dit. T'as compris, Gigi?
1: Non.
10: Bien comme la chaîne. Pareil.
1: Ouais, d'accord. Braguette.
11: Oui. Non, c'est pas un moyen de pollution, c'est un moyen de...

0: Parce que dans ce cas-là, tu cherches une aiguille dans une botte de foin.
1: Oh, ah
0: oui. Oui. Hey, dans ce cas-là, Christian.
1: Oui. Oui.
0: Christian.
1: Écoute, Gérard.
0: Christian,
1: oui.
0: Moi je vais te dire une chose.
1: Oui.
0: Donc je vais répondre à la question.
1: Oui.
0: Donc, si admettons, tu n'arrives pas à trouver la foufoune de la personne.
1: Oui.
0: Donc t'es obligé de la chercher dans une botte de foin.
1: Exactement.
0: Wow. Ouais, voilà. Voilà. Alors on va demander à Coquelicot.
2: Non, moi je crois pas que ça pollue. Franchement non.
0: Ouais. Ouais, mais est-ce que t'as déjà essayé toi?
2: Non, franchement non.
0: Non mais bah, attends, 19 ans, je pense que oh, c'est vrai, à 3 ils font pas beaucoup l'amour. Hein.
3: Les Français, t'y habitais?
0: Hein, Fildar?
3: Ouais, ouais.
0: Braguette.
4: Oui.
0: Donc toi?
4: Bah moi je suis d'accord avec Coquelicot, je dis que ça pollue pas.
0: Ouais bah toi non plus t'as pas essayé là-bas.
4: Ah si si, moi j'ai
5: essayé. C'est clair que ça pollue pas,
4: j'ai essayé dans les volcans, j'ai essayé dans les petites rivières autour des volcans et j'ai pas pollué. Hein.
0: Ouais non mais de toute manière les volcans j'ai annulé, normalement c'était le thème du deuxième débat mais je l'ai annulé parce que... C'était pas évident.
4: Ouais.
0: Non, puis même...
4: La route Azef n'était pas libre.
0: Non, mais même, c'est...
3: Il y a trop de problèmes en ce moment avec les volcans, la grève et tout, c'est chiant.
0: Ouais. Non, mais même les volcans, c'était pas... ils en parlent pas assez à la télé, tout ça. Moi, je sais très bien que j'ai été sur Clermont... Il y a 3-4 ans, j'étais me balader. Je sais que c'est là-bas qu'on voit. Il y a un coin qui est volcanique.
4: Mm-hmm.
0: En Auvergne, je sais que c'est le truc des volcans.
4: Mm-hmm.
0: Donc.
4: T'étais à Vulcania, non?
0: Ben, j'y ai été, oui, mais c'est pas évident parce que quand tu vas à pied, faut quand même monter la côte. Hein.
4: Ah ouais.
0: Parce que tu peux pas y monter en voiture.
6: Et Gérard, je voulais te poser une question, c'est Greenpeace.
0: Ouais.
6: Est-ce que t'as vu ce qui s'est passé à San Francisco, Volcano? Il y a un volcan qui est sorti de San Francisco.
0: Ouais. Non, mais attends, pour l'instant, on est dans la pollution, d'accord?
3: Ok.
6: Ok.
0: Sucre d'orge.
5: Oui. Ben alors moi, je trouve que l'amour, c'est trop beau, quoi. Ça pollue en aucun cas.
3: Oui, c'est vrai.
5: Ça, c'est clair.
0: Ouais, bon, c'est tout ce que t'as à dire.
5: Ouais.
0: Non, mais je pense que là, ce soir, on dirait que vous n'êtes pas réveillé, là.
6: Mais si, Gérard.
3: Non, ils sont calmes, nuance.
5: Voilà. Attends, il y a un autre sucre d'orge, là.
6: Tu vois, on peut s'exciter, hein.
0: Quoi, un autre sucre d'orge?
5: Ouais, il y a plusieurs sucres d'orge dans cette maison. On est 3 sucres d'orge.
6: Je vais te le foutre, mon sucre d'orge, moi, tu vas voir.
5: Il y a plein de sucres d'orge.
3: Bah, réponds alors, vas-y.
5: Eh ben, moi, je me dis que ça pollue pas et que Gégé, je sais pas pourquoi il pose la question. T'as pollué en faisant l'amour, Gégé?
0: Ah ben je vais te dire une chose, sucre d'orge, tu vas te calmer déjà.
5: Ouais, mais toi... j'ai pas compris ta question.
3: Ouais, voilà pourquoi toi Gérard, t'as écrit cette question. Pourquoi toi tu penses que l'amour ça pollue ou pas?
0: Non, peut-on faire l'amour en polluant?
3: Oui.
0: Bon, de toute manière, tu peux faire très bien l'amour, comme Moustache disait, ou Greenpeace, ou Coquelicot, ou Bounty, je sais plus.
3: Enfin bref.
0: Enfin bref, on s'en passe. Mais je pense que faire l'amour, tu peux faire l'amour où tu veux.
3: Ah mais ça pollue pas.
0: Oui, bah oui, mais voilà, mais d'accord. Mais je crois pas pourquoi que tout de suite il y en a qui s'attachent sur des trucs qu'ont rien à voir sur le thème du débat.
3: Mais pourquoi t'as pensé à cette question, toi?
0: Bah pourquoi? Parce que c'était une question qui me venait à la tête. Je voulais savoir.
3: D'accord.
0: C'est okay. Tout.
3: Donc comme ça t'as la réponse. T'es content?
0: Ouais, bah, j'ai la réponse de toute manière. Il y a personne qui est capable de répondre. Alors, un orage provoque-t-il une pollution atmosphérique?
1: Oui.
0: Non. Oui, Christian.
1: Un tonnerre. Un très fort tonnerre.
0: Non, mais un orage,
1: ouais,
0: provoque-t-il une pollution atmosphérique?
1: De gros dégâts. De gros accidents. Qui provoquent pas mal de dégâts.
0: D'accord. Ouais, je vois ce que tu veux me dire. Oui, Rigaud.
3: Non. Rien. Vas-y.
0: Moi, je croyais.
3: Sucre d'orge, je veux parler.
0: Sucre d'orge.
5: Moi, je dis que ça nettoie un orage. Après, tout est beaucoup plus propre.
4: Elle a raison.
0: Oui, non, mais un orage provoque-t-il une pollution atmosphérique? Moi, je peux vous dire une chose que
5: non,
0: c'est pas.
5: Fini.
0: Non mais attends, sucre d'orge, je vais répondre à ta question, s'il te plaît.
5: Je te laisse, je t'en prie.
0: Ouais. C'est que, vu le cyclone Georges et tout ça... Ouais, mais ça, je vais vous dire une chose.
3: La couche d'ozone, ça a un rapport ou pas?
0: Bah oui.
1: Oui,
0: parce que moi, je vais te dire une chose. Dans ces cas-là, on parle d'un orage. Tu viens de dire...

0: La couche d'ozone. La couche d'ozone.
1: Ozone,
0: pardon.
1: Donc tu prends le truc météorologique.
0: Oui.
1: La couche d'ozone.
0: Oui.
1: Avec les gaz d'échappement.
0: Vous allez apprendre quelque chose ce soir, écoutez.
1: Avec les gaz d'échappement, tu peux avoir plus de pollution.
0: Oui.
1: Donc cet été, on a atteint le barème, voire 4-5 à un moment donné sur Paris.
0: Sur Richter.
2: Même 6.
1: Non, Christian.
2: Non.
1: Non, on n'a pas dépassé le barème 5.
0: Le 5,9, je crois.
1: Non, on est resté à 5.
0: Ouais.
1: Mais il faut dire une chose, c'est que là-dessus... Quand on dit ouais les pastilles vertes, donc les pastilles vertes, je vois pas ce qu'elles ont à faire là-dedans, parce que de manière les gens prendront toujours leur voiture pour se déplacer pour aller au boulot.
0: Ouais, mais ils ont pas besoin de bouffer de pastilles Valda pour ça. Hein.
1: Mais non, mais la pastille verte, c'est tes conneries toi. Ouais, tu cotes ton standard et réponds pas aux questions.
0: N'importe
1: c'est tout.
0: Quoi, Manu.
2: Ouais, Manu.
1: Réponds pas.
0: Je peux accueillir un nouvel auditeur par contre.
2: Allez.
0: Donc on accueille quel numéro? 20 ans de Toulouse sur 105.9.
3: Salut, quel numéro?
2: Bonsoir Paris et bonsoir le bar où je travaille, c'est-à-dire Max et les Ferrailleurs. Quel
1: Oscar. Ok, salut à toi, quel numéro?
0: Non, c'est une petite pub.
1: Non, mais les pubs, on les fait pas.
0: C'est la nuit sans pub, ok?
4: Et Manu, tu penses sur les 24 lignes, parce que je suis venu lui donner un coup de main, il y a 24 lignes.
2: Bonsoir, Gérard.
1: Ouais, alors, t'accouches.
2: Bonsoir, Gérard.
1: Ah, salut.
2: Est-ce que tu peux répéter à question? Parce que moi, j'étais au standard.
1: J'y arrive pas.
2: Non, Gérard, excusez-moi. Gérard.
1: Je sens que tout à l'heure, il y en a, il va se prendre une pêche.
2: Gérard.
1: Donc, alors, un orage.
2: C'est quel numéro?
1: Je répète la question.
2: Merci.
1: Un orage provoque-t-il une pollution atmosphérique?
2: Non.
1: Alors, pourquoi quel numéro?
2: Ah non, c'est pas moi qui ai dit non, déjà. Moi, je ne sais pas, je ne pense pas, mon cher Gérard, je ne crois pas.
1: Ouais, mais réponds quand même à la question.
2: Alors, un orage... Politique.
0: C'est moi, pardon.
2: Eh bien non, je ne crois pas, Gérard.
1: Quel numéro? Pourquoi que t'appelles?
2: Ben non, mais pour participer au débat, Gérard.
1: Mais je te pose la question, si tu veux pas répondre, si t'as pas la réponse, c'est pas la peine d'appeler.
2: J'ai dit, attends.
0: C'est pas parce qu'il n'a pas une réponse à une question qu'il n'est pas obligé de participer à tout le débat.
1: Mais là, pour l'instant, il n'est même pas capable de me dire.
0: C'est pas grave, il répondra la prochaine.
2: Avec les éclairs et tout, oui, tout à fait, je pense, oui.
1: D'accord.
0: Pour sortir un peu du débat, excuse-moi, il y a Steph sur le Minitel qui demande si les pets fouf polluent l'environnement.
1: Oh bah ça, c'était quand on faisait l'amour. Hein. Je vois pas du tout.
0: Ah mais il vient d'arriver.
1: Non mais je vois pas du tout. Je vois pas le rapport avec.
0: C'est une sorte d'orage. C'est une sorte d'orage.
1: Non,
0: ça pollue pas alors.
1: Christian,
0: merci.
1: Ouais. Christian pour toi.
0: Voilà ouais. Steph.
5: Ben moi je suis tout à fait d'accord avec toi.
2: Mm-hmm. Christian, je t'ai reconnu. Pourquoi Tony, tu prends cette voix de Mongol?
1: Bon, vous commencez à vous calmer là.
2: Ouais, calmez-vous.
1: Hein, quel numéro?
2: Ah, c'est pas moi, hein. C'est l'autre là, Moustache là.
6: Ouais, Moustache Gérard, tu devrais le virer parce qu'il fout la merde depuis. Ouais,
1: non, mais c'est bizarre, Manu, je t'avais
0: dit. Moustache est parti donc.
1: Pourquoi qu'on le récupère?
0: Mais il est pas là!
1: Donc, comme
0: tu mets de l'ordre dans ta fiche, GG.
1: Non mais attends, j'attends qu'il me refasse une fiche propre.
0: Coquelicot.
3: Bon, je peux te répondre.
1: Coquelicot.
3: Oui, bah moi je dis que ça, je pense pas que ça pollue, non.
1: Ouais, mais...
3: C'est vrai.
2: Oui, les pluies acides.
3: T'as raison, il y a des pluies acides, des fois ça pollue tout sur son passage.
1: D'accord.
0: Bah, c'est une musique, tout ça.
1: Ouais. Braguette.
7: Ouais. Moi je dis que c'est le contraire, en fait. C'est la pollution atmosphérique qui provoque les orages. Mais c'est bon, en fait. Un bon orage, une bonne pollution d'orage, c'est bien.
3: Ça a fini, hein.
1: Non.
7: Ça a fini, elle a raison. Et puis l'électricité statique, ça fait peur aux enfants.
1: Moi, je peux vous dire une chose, que l'orage, pour moi, personnellement, vu ce qu'on en... Rigo, vas-y, avant que je termine.
8: Ouais, c'est juste Shun sur l'IRC qui te demande ce que veut dire atmosphérique, parce qu'il sait pas du tout.
1: Bah, atmosphérique, c'est atmosphère.
3: Atmosphère.
2: Mais c'est quoi l'atmosphère?
1: L'atmosphère, c'est les nuages et c'est tout ça.
2: Okay.
1: Quand vous voyez des gros nuages noirs, là, vous pouvez être sûr d'avoir un gros orage. Quand vous voyez des éclairs, c'est pareil.
2: Gérard, c'est Greenpeace. Moi, j'ai pas répondu.
1: Ouais, vas-y.
2: Moi, je pense que les orages, ça pollue carrément pas, puisque, en fait, pareil, quand il y a de la pollution, c'est qu'il y a de la chaleur. Donc les orages, il fait froid généralement, et voilà, ça pollue pas.
1: Non.
0: Pourquoi, Gérard?
1: Pourquoi? Je vais dire une chose. En été, quand on n'a pas de pelote, on se plaint parce qu'on a trop chaud. Et quand il pleut, c'est pareil, on se plaint parce qu'on a trop froid.
6: Oui, mais Gérard, moi, ce que t'as pas compris, c'est que tu vois quand.
1: Ouais, c'est vrai. Dis carrément que je suis un con, que je comprends pas.
6: Non, c'est pas vrai. Moi,
1: Non, tu le penses. Tu vas pas le dire, mais tu le penses.
6: Exactement.
1: Ouais, alors, Greenpeace, bonne nuit. C'est bon.
6: C'est Moustache qui a dit ça.
1: Greenpeace et Moustache, bonne nuit à vous deux. Voilà. Hop,
0: et bonne nuit.
1: Allez, hop, terminé. On va terminer. Il nous reste deux questions. On va terminer avec Sucre d'Orge, Braguette, Coquelicot, Bounty et Canumero.
6: Voilà.
1: Alors, le parfum est-il un moyen de pollution? On va demander à Canumero.
6: Oui, alors moi, j'estime que oui, parce que je vois des grosses bonnes femmes, des fois, qui se foutent de la cocotte et tout. Et tu sais, quand t'es dans un endroit, dans un magasin et tout. Et que t'es à côté d'elle, elles s'en foutent plein, c'est une horreur, c'est une pollution du nez, quoi, oui.
1: Ouais, mais ça, je veux dire, Canumero, je peux te confirmer, c'est que... Non, mais Canumero.
6: Oui.
1: Canumero, je vais te répondre. Je pense que Coquelicot, Bounty, Braguette et Sucre d'Orge, bon, je pense que vous allez tous être d'accord avec moi.
5: Ouais, moi, c'est d'accord.
1: Donc, je pense que je vais vous dire une chose là-dessus sur le parfum, c'est que dès que, par exemple, une personne va avec sa copine... pour y acheter du parfum,
5: on prend une bonne marque.
1: Donc déjà rien que si elle en met le peu sur le pomme de sa main, déjà tu vas le sentir pendant un bout de temps.
5: C'est véridique.
1: Hein? Donc c'est pour ça que.
7: Mais ça dépend quel parfum en fait.
1: Oui, mais même que ça soit du parfum pour femme ou pour homme.
7: Non, mais c'est même pas ça. C'est qu'en fait il y a des bons parfums, il y a des mauvais parfums. Les mauvais parfums, il y a des mauvaises choses dedans et c'est les parfums qui puent. Genre marque de sport, tu vois ce que je veux dire? Et
1: Attends. Qui c'est qui vient de me parler de marque de sport là?
0: Est-ce que l'Adidas ça pue ou pas?
1: Attends. Justement, tu me coupes.
4: J'ai aussi. Un jeune là que j'ai à l'antenne, mais ils ont été au moins standard. Avec Manu, sans exemple, qui ne pense. On parle de la pollution des téléphones portables. Il faut savoir si les portables, téléphones polluent. Oui. Tout ce qui est électronique.
1: Non, c'est
4: la question
1: ça...
4: qui revient souvent.
1: Ça, sur l'électronique, ça m'étonnerait que ça pollue.
0: Pourquoi?
1: Ça dépend des gens qui veulent l'acheter.
9: D'autre part, excusez-moi tout le monde, d'autre part, on accueille Prof Salade qui est chercheur au CNRS à la place de Greenpeace.
1: Ouais, non, mais attends.
4: Tu le dis au grand chef parce que c'est lui qui l'a sélectionné.
0: Ouais, non. C'est moi qui l'ai sélectionné. Je sais pas s'il est valable.
1: Ouais, mais j'espère que ils ont pas changé de nom pour.
0: Non, c'est moi qui viens de le rappeler là, à l'instant sur son portable. Par contre, il est sur son portable parce que
1: là sur.
0: Portable, il est dans son laboratoire.
1: Donc, on t'écoute.
10: Oui, allô.
1: Oui.
10: Bonsoir, Gérard. Oui, je suis désolé de taper d'un portable, mais voilà, je suis au monde.
1: Non, mais on t'écoute.
10: Oui, donc je vais te montrer comme 2 et 2 font 3.
1: Non, 2 et 2 font 4 chez moi, pas 3.
10: C'est un incendie de forêt, je suis désolé de revenir sur le début du débat.
1: Non, on en est à la 8e, on parle du parfum, on reprend pas les questions du départ.
10: D'accord, donc...
1: Sinon, tu vas retourner voir le chef.
10: D'accord, donc est-ce que tu as fait de la chimie dans ta vie?
1: Non.
10: Voilà, donc est-ce que tu sais que la combustion du carbone avec de l'oxygène donne de l'eau et du CO2?
1: Ouais, mais attends, je vais te dire une chose, je me suis tapé de...
7: Il essaie de nous impressionner, il est nul là, le gars.
1: Non, mais je me suis tapé des acides de carbone quand on était en Allemagne avec Sandy, chez Goodyear, sans...
0: C'est bon.
1: Je vais te dire une chose que...
0: C'est pas mauvais ça, non?
1: Ouais, mais... Oui, Rigaud.
11: Non, rien.
1: Non, je croyais que tu avais une question.
11: Toi, Gérard. Je
1: non, mais si tu avais sur l'IRCE, moi, non, ça ne me dérange pas.
11: On me dit
1: au contraire.
11: Que tu fumes des acides de carbone, mais je vois pas le rapport.
1: Non, mais ça, moi non plus.
10: Le carbone, ça n'existe pas,
1: hein,
10: Gérard.
1: Ouais, les acides de carbone, tu sais, ça sert à quoi?
7: À quoi?
1: À faire des pneus et des joints de voiture.
0: Ah, ouais. Ah, je le savais pas en plus, il a dit comme ça au hasard.
1: Bon, c'est bon là derrière ceux qui veulent. Donc, on revient sur l'histoire du parfum là.
7: Oui, Sucre d'Orge.
10: Oui.
1: Donc, je pensais. Qui c'est que tout à l'heure qui m'a posé une question là?
0: Ouais, c'était sur les parfums genre de sport, des trucs pourris là.
1: Ouais,
0: Adidas, tout ça.
7: Et Gérard,
3: Gérard, moi je disais que les parfums, bah, ça pollue parce que c'est fait pour cacher les mauvaises odeurs, et les mauvaises odeurs c'est de la pollution. Alors les sportifs qui puent mettent du parfum, et c'est pour cacher la pollution, et tout ça c'est pour cacher la pollution.
1: Non, je suis pas d'accord avec toi.
3: Mais il y a les parfums, quand ils sont doux, c'est agréable, ça pollue pas. Mais il y a les parfums de chiottes aussi, ça pollue parce que ça troue la couche d'ozone.
1: Ouais, d'accord. Je pense que.
6: Il y a l'autiste qui veut parler derrière.
1: L'autiste, tu es la ferme, toi, s'il te plaît, derrière. Merci. Donc, je pense que je vois pas du tout le rapport. Christian, pour finir, on va en terminer sur cette question-là, là, parce que.
5: Moi, je trouve que les parfums, ça sent très bon, même sur une femme. Mm-hmm. C'est très agréable à sentir une femme qui a beaucoup de charme et du parfum.
1: Ouais, mais alors, Christian. Moi, je vais te poser la question. Et ça, toi, tu vas répondre, tu vas te mettre à côté de Fildar. Quoi, non?
0: Non, pourquoi? Non, moi, je réponds pas. Je croyais que je devais répondre. Non.
1: Parce que moi, je vais te dire une chose. Une nana qui s'en met trop, par un moment donné, ça fait mal à la tête avec le.
5: Pourquoi?
1: Non, attends, il n'y a pas de pourquoi, toi. Tu vas la fermer.
5: Ah non,
1: c'est pas à toi que je m'adresse. Quand je t'appellerai pas de chambre, tu sortiras de sous le lit, toi. Bon. Ok.
5: D'accord, Gérard. Je me soumets à ton courroux.
1: Alors, dans ce cas-là, t'as qu'à fumer la moquette et on verra.
0: Non, ça pollue.
5: Ah ouais, la moquette.
1: Hein, ok. Alors, va fumer la moquette.
0: En même temps, je me permets, Max. C'est Max. Si le mec, il dit, quand tu dis que quand une femme met trop de parfum, ça donne mal à la tête, quand il te demande pourquoi, c'est normal qu'il te pose pourquoi. Parce qu'il aimerait savoir pourquoi.
5: Oui, voilà.
1: Ouais, mais parce que j'en connais une, elle s'en met du matin au soir. C'est pas parce que moi je m'en mets beaucoup, mais je voudrais bien qu'elle réagisse là. Allez hop.
0: Ça c'est peut-être pour camoufler la transpire.
3: Par contre, il y a des mecs qui se mettent pas parfum.
0: Tenir le fond de teint.
3: Il y a des mecs qui se mettent pas parfum.
1: Non, attendez s'il vous plaît derrière. Merci.
0: Il y a un morceau.
12: Bonsoir. Disons que le parfum c'est bien. T'es obligé d'en mettre si tu vas à un rendez-vous, t'es obligé de mettre du parfum.
1: Ah ouais, mais attends. Tu vas voir un rendez-vous, tu te mets. Alors, attends, je te réponds à ta question. Ouais. Et là, je pense qu'on va se marier. Tu crois que tu vas dans un bureau d'un directeur, par exemple. Moi, je vais voir Axel. J'arrive. Je suis avec ma bouteille. Vas-y, hop.
12: Non mais moi je prends pas ma bouteille sur moi. Hein.
1: Ok. Non mais attends, mais dans ces cas-là c'est pareil. Tu t'en mets
12: ce
1: trop.
12: Soir j'ai même pas amené ma bouteille de parfum, donc tu vois. Hein.
0: Ah, elle est tombée dedans, ok.
1: Ouais, elle est tombée parce que t'es à côté toi. Tu te calmes, hein. Tu gardes tes mains.
0: Ah, t'inquiète.
1: Tu gardes tes mains.
0: Touche pas à ta cam.
1: Ouais, ça c'est ma propriété.
0: Hein, je sais.
1: Défense d'y toucher.
0: T'as un droit de bail, non?
1: Ouais, j'ai un droit.
0: Ouais.
11: Le débat.
1: Voilà. Donc, dernière question. Ouais. Bon, je pense. Ouais. Ça, c'est. Ça, le chef, il va répondre. Parce que c'est lui qui l'a sélectionné. Moi, je pense que ça va me retomber sur la gueule, mais c'est pas grave. Mm-hmm. Les boissons sont-elles
6: Oui.
1: Ah oui, oui, qui?
6: Quel numéro?
1: Alors, quel numéro, vas-y?
6: Bah oui.
1: Bah oui. Ah bah oui, non, mais bah t'as, oui. T'as même pas entendu la fin de la question.
6: Est-ce que c'est une pollution pour toi? Oui, certainement.
1: Ah voilà. t'es content de ta réponse?
6: Pour moi aussi, hein, parce que moi je bois beaucoup. Tu sais, ma mère est écossaise, donc
1: ah ouais,
6: j'ai le whisky dans le sang depuis que je suis petit. Quoi, donc,
3: ton père est polonais, non?
6: Non. Allô?
1: Ouais, on t'écoute.
6: Non, c'est pas moi. Les toilettes de la loco sont polluées. Ça c'est
1: Bon alors quel numéro? Bonne nuit. Allez.
0: C'est pas quel numéro, c'est prof salade. Ça y est.
6: Voilà.
0: On l'a viré.
1: Attends.
0: C'est bon.
1: Hé, hey, Manu.
0: Qu'est-ce que je fais?
1: Je préviens.
0: Non, parce qu'il avait son
1: je
0: portable.
1: Je préviens. J'avais prévenu. Ce soir, le premier débat, je veux pas le casser.
0: C'est nickel, là. Attends.
1: Ok. Là, t'es en train de me le niquer.
0: C'est prof salade, il est parti.
1: Alors, attends. Tu te démerdes. Je veux pas savoir. Okay. Bounty.
5: Oui.
1: Bounty pour toi.
5: Oui, ben moi, quand je vais dans quelque part, je bois de l'alcool, mais très modérément.
1: D'accord.
5: Bien.
1: Coquelicot.
3: Moi, je ne vois pas du tout. Donc, je peux pas répondre à cette question.
1: Ouais. Braguette.
13: Ouais, alors moi, je bois pas non plus et je supporte pas les gros cons qui picolent, quoi.
5: Pour moi,
13: parce que eux, ce sont des pollueurs, ouais.
1: Alors, attends, je vais dire une chose, Braguette.
13: Yes.
1: Quand tu vas dans une boîte de nuit,
13: oui.
1: T'en vois des gros cons.
13: J'en vois ça, ouais.
1: Hein?
13: Oui, j'en vois.
1: T'en vois, hein?
13: Oui.
1: Et à Clermont-Ferrand, il y a des boîtes de nuit quand même.
7: Et puis il y a aussi des gros cons qui picolent.
1: Ouais, alors dans ce cas-là, pourquoi que tu vas dans les boîtes de nuit s'il y a des gros cons?
0: Bah attends.
7: J'ai le droit de sortir quand même.
0: Bah voilà.
7: Il y a des bons DJ.
1: Ouais, sucre d'orge, oui. Pour finir.
7: Bah moi je bois beaucoup, mais que de l'eau, alors je peux répondre que boire ça pollue pas quand tu bois de l'eau.
1: Ouais, c'est ça.
0: Ouais, c'est limite comme
1: ça. Ça m'étonnerait. À mon avis, ça m'étonnerait.
7: Papa, je bois un petit peu de champagne de temps en temps.
1: Ouais, un petit peu quand même.
7: Un tout petit peu quand même.
1: Ouais, tout à fait.
7: Gérard, toi, tu penses... Directement dans la coupe.
2: Est-ce que tu penses que pour toi, c'en est une, Gérard?
1: De quoi?
2: Bah, une pollution.
1: Non mais moi je vais te dire une chose, que si je bois c'est mon problème, c'est pas le vôtre et ça vous regarde pas les auditeurs.
0: C'était pas ça la question, Gérard. Hein. Non, c'est mais... savoir si c'est pour toi de boire c'est une pollution ou pas.
1: Ben ça regarde simplement ma femme, c'est tout. Voilà, c'est tout. Ça regarde personne d'autre.
0: D'accord.
1: Donc conclusion.
9: Gérard. Attends Gérard, justement pour la conclusion, on va accueillir Cactus, 22 ans de Paris.
14: Bonsoir, c'est le même.
7: Bonsoir Gérard.
1: Cactus.
7: Bonsoir.
1: Oula. Salut.
7: Ça va?
1: J'ai pas regardé ce matin.
0: Ouais.
7: Bravo. T'aurais dû regarder, comme ça t'aurais pu me répondre.
1: Ouais, ben, vas-y.
7: Non, mais tu vas bien, Gérard?
1: Ben, je sais pas, je te dis.
0: Et il a pas regardé ce matin, alors ta conclusion, Cactus?
7: Alors, ma conclusion à tout ça,
0: oui.
7: C'est que c'était un très long débat, qui était très bien animé par Gérard,
0: ouais.
7: Et qui s'est vachement bien passé pour une fois.
14: Oui.
7: Et puis voilà, ma conclusion.
1: D'accord. Bravo. Ben, comme t'as fait la dernière question, tu aurais été sur le deuxième.
0: Oh la classe.
7: Voilà.
0: Il est pas fort.
1: Alors, on va demander à Sucre d'Orge.
7: Oui.
1: Sa conclusion du débat.
7: Eh bien, je crois que t'as bien organisé le truc. T'as viré ce qu'il fallait virer, t'as gardé ce qu'il fallait garder.
14: Ouais, exactement.
7: Bien joué.
14: Ouais.
1: Non mais ça je l'ai fait parce que j'ai...
0: Ça vient du cœur ce qu'il a fait.
1: Non. Ça je le dois à quelqu'un vu ce qui s'est passé mardi. Donc c'est tout. J'y avais promis que ce soir ça, le premier et le deuxième allaient bien se passer. Donc,
0: on n'avait pas dit le deuxième.
1: Non mais attends.
0: On avait dit ça avant
1: attends,
0: le premier.
1: Tu vois hey, c'est con parce que toi toute ta grande bouche,
0: ouais.
1: Mais manque de peau. Ouais. Tu as tapé la réa.
0: Bon, on dit deuxième.
1: Eh, les deux. Tu as pu aller deux.
0: Oh non, putain.
1: Oh mince. Oh non, mais toi.
0: Oh non,
1: non, toi, tu te fais le
0: sang. Je vais démissionner, moi.
1: T'es baisé. T'es baisé, mon pote.
14: Allez,
0: oh là là.
1: Et toi aussi.
0: D'accord.
1: Alors, Sucre d'Orge.
7: Oui.
1: Conclusion.
7: Eh bien, je pense que même si on a dit beaucoup de bêtises et beaucoup de choses intéressantes, le fait.
1: Non.
0: On n'a pas dit une chose intéressante. Hein. Je tiens à te dire.
4: Par contre, on a dit de ces conneries.
0: Ouais.
7: Non, mais le simple fait d'avoir répété le mot pollution toute la soirée, c'est bien parce que ça rentre dans la tête des gens et puis ils vont en prendre conscience petit à petit.
1: Voilà. Braguette.
15: Ouais, alors moi, c'est. Sur le thème, en fait, sur la pollution, bah, je trouve que c'est bien la pollution parce que ça fait réagir les gens, parce que maintenant, on privilégie l'électricité. On est pour privilégier aussi. Le chauffage, tu vois, solaire. Et sinon, bah, pour le débat en lui-même, bah, quand t'es gentil avec les gens sont gentils avec toi.
2: Oui, c'est vrai. Quel numéro?
1: Non, Coquelicot.
7: Bah, moi, c'est la première fois que je viens à un débat avec toi. Et ben, je trouve ça très sympa et je trouve que ça a apporté beaucoup de choses quand même. Même s'il n'y a pas que des choses intéressantes, c'est vrai, mais je trouvais que c'était très sympa et j'espère que ça va faire réagir des gens.
1: Christian de la Seine-Saint-Cloud.
16: Oui, bah, moi, j'adore beaucoup ton débat. Et pas mal de ça apporte beaucoup de choses et j'adore pas mal ton émission.
0: Qu'est-ce que ça t'a apporté, Christian, le débat de ce soir, toi?
16: Beaucoup de choses.
0: C'est-à-dire
16: sur la pollution, sur le cinéma, sur le.
1: Non, mais attends, Christian.
16: Oui.
1: Christian.
16: Oui.
1: Christian.
0: On l'a pas encore fait.
1: Oui. Non, mais je sais.
16: Non, sur la pollution, sur certaines choses,
1: oui.
16: Sur les orages, sur tout.
1: Oui. Ouais.
16: Même sur les parfums.
1: Ouais, mais t'avais pas autre chose à demander parce que je t'ai entendu tout à l'heure à 22h. Non, c'est pas grave.
17: Ouais.
1: Quel numéro?
2: Ouais, bon, alors pour ma toute première participation au débat de Gérard, moi j'ai trouvé ça bien, mais bon, je sais que t'as la pollution, toi, c'est ce que tu vis au jour le jour. Et c'est
0: à Paris, ouais.
2: C'est pénible pour toi.
1: Non, mais de toute manière, ça, la pollution, on la vit dans toutes les villes. Hein.
0: Ouais.
2: Ouais,
1: je vais te dire une chose. Tu peux pas t'y échapper, que ce soit sur Paris, sur même en province. Je pense que tu peux pas y échapper. Hein.
0: Ah, il y a des endroits dans le monde où il y a pas de pollution, Gérard.
1: Je pense pas, non.
2: Carnot.
1: Comment?
2: Suresnes.
0: À Suresnes,
1: ouais,
0: bah,
1: Suresnes, toi, tu vas te faire foutre.
2: Non, je parlais camion, là, le truc, là.
1: Oui, moi aussi, je parlais de camion. Mmh. Hein
2: ouais.
1: Ok
2: ouais.
1: Allez, bonne nuit à toi. Oui.
0: Non, tu on passe au standard, tu poseras tout à la question. Ok, mon grand.
1: Je sais pas, il y avait une dernière auditrice là.
0: Elle est passée, c'était Cactus.
9: C'était Cactus et elle a fait sa conclusion en premier.
0: Donc à toi de faire ta conclusion, Gérard.
1: Donc conclusion sur le premier débat. Donc j'ai répondu quand même un peu aux gens. J'ai même coupé la parole pour répondre sur les questions.
0: T'as bien fait.

0: Non, mais
1: moi, je vais vous dire une chose, que maintenant, ça va aller vite. Si vous voulez pas répondre aux premières questions, moi, ça va aller vite, vous allez retourner chez vous.
0: C'est bon, on a répondu.
1: Ouais, mais pas tous.
0: Non, pas moi. Ah.
1: Pas tous.
0: Ouais.
1: L'interrogation.
2: Allô ?
1: Ouais.
2: Oui, donc ce point d'interrogation.
1: Ouais. Bon alors, que pensez-vous de... Je répète la question, mais c'est la dernière fois, parce que je vais pas faire ça constamment.
3: Excuse-moi Gérard, elle appelle d'où ?
4: Et c'est quoi sa fréquence ?
3: Parce qu'on n'a pas sur la note, on l'a pas fichée.
1: Oh ben, je sais pas. Bon,
3: t'appelles d'où, point d'interrogation ?
2: J'appelle de nulle part.
3: C'est bien.
1: Ah ouais. Nulle part.
3: Et c'est quoi la fréquence de nulle part ?
1: La fréquence de nulle part, c'est 001, c'est ça ?
2: Ouais, c'est ça, oui.
1: Ouais, okay. Trou du cul, tu vas voir tout à l'heure le trou du cul, ce qu'il va te faire, toi.
3: Il a pas dit trou du cul, il a dit comme ton QI.
1: Bon, alors, que pensez-vous de l'affaire Bilkington et Monica Lewinsky?
2: Alors,
1: c'est la dernière fois que je pose la question parce qu'après on enchaîne.
2: Non, mais je t'ai pas pris dans chaque
1: fois. Ah, s'il vous plaît, derrière, on se calme, merci.
0: Zen, Gérard.
2: Oui, donc, je vais te répondre. Donc l'affaire Bill Clinton, je pense que c'est n'importe quoi parce que ils font des cassettes vidéo, ils font des tas de trucs sur Bill Clinton, et ils ont même fait des poupées Bill Clinton, donc je trouve que c'est vraiment n'importe quoi. Hein. Donc voilà.
1: Ok, donc je pense Yarigo qui me met l'IRC, c'est-à-dire.
5: Ouais, c'est parce qu'il y a des réactions sur l'IRC. Alors tout à l'heure on me disait que Bill Clinton fait ce qu'il veut, s'il veut baiser un boudin ça le regarde, n'est-ce pas GG, on me dit. Et on me dit aussi que c'est Ramstef, il préfère Lara la vodka que Monica le whisky.
1: Ouais, il fait ce qu'il veut, c'est pas mon problème, merci Rigo. Donc on passe à la deuxième question.
0: Oublié, Gérard.
1: Qui ?
0: Grosse caisse.
3: Ah ouais, t'as oublié grosse caisse.
1: Non mais attends, grosse caisse, on t'a posé... De manière, je voudrais bien avoir les fréquences réelles, parce que ça m'étonnerait que Nantes, on écoute Fun Radio sur 90.5.
3: Si, c'est ça, mais enchaîne Gérard. On va chercher, vas-y. Déjà, tu demandes à grosse caisse et après toi tu réponds.
1: Bon, grosse caisse.
0: Ouais, ben je pense que c'est pas de la faute de Bill Clinton, il est tombé dans un piège, c'est Monica qui l'a dragué, il a bien le droit de la niquer, ça lui fait plaisir.
1: Non mais attends,
0: après, il demande des thunes.
1: Non, grosse caisse.
0: Ouais.
1: Non, grosse caisse.
0: Ouais, je suis là.
1: Grosse caisse.
0: Ouais.
1: Tu crois que, à ton avis, c'est lui qui aurait fait ça?
0: Bah oui, c'est lui.
1: Tu penses pas que ce serait elle qui serait venue vers lui?
0: Bah si, de toute façon, il y avait l'attrait du fric, c'est une salope, c'est tout.
1: Bah ouais, mais attends, parce que là, on va pas.
0: Bah si.
2: Mais il y a un peu la faute là-dedans. Quand même, hein.
0: On va rentrer en plein dedans.
1: Non, non, mais parce que. Non, parce que là, je pense que, à mon avis, c'est.
0: Bah c'est ta faute à elle.
1: C'est pas de sa faute à lui, c'est de sa faute à elle.
0: Bah,
1: oh là.
0: C'est fini.
2: Et l'amour dans tout ça, parce qu'il
0: y a pas d'amour, il y a du cul là-dedans.
1: Non, mais attendez, on va continuer. Ouais. Donc, que pensez-vous? Pensez-vous que ce soit utile de vendre des cassettes vidéo? Donc, si vous avez suivi les infos quand ça s'est passé, ils ont passé des cassettes vidéo justement à ce propos-là.
0: Ouais,
1: alors
0: ça.
1: Que moi, je vous demande, qu'en pensez-vous? Donc,
0: ça,
1: on va demander, on va y aller gentiment. Hein, on va demander à Crevette.
6: Ouais.
1: Crevette.
6: Moi, je trouve que ça, enfin, c'est quoi sur les cassettes? C'est quand on voit baiser avec Monica, c'est ça?
0: Les cubes.
1: Mais non, mais attends, Crevette.
6: Oui.
1: Crevette.
6: Oui.
1: L'histoire de la cassette vidéo.
6: Oui, il y a quoi sur la cassette?
1: Mais sur la cassette, t'avais qu'à suivre les informations.
6: Oui, bah,
1: sur les. Mais si tu suis pas les informations, tu peux pas, dans ces cas-là, je vois pas pourquoi que t'as appelé pour réagir. Mais attends, Crevette, s'il te plaît. Je peux te répondre, Crevette.
6: Oui.
1: Si tu comprends pas ce que le thème du débat, on parle de l'affaire Bilkington.
6: Oui.
1: Pensez-vous que c'est utile de vendre des cassettes vidéo? Si t'as pas suivi le thème du débat, si t'as pas suivi les informations, pourquoi tu veux réagir là-dessus? Et arrêtez de renifler comme des boucs parce que ça commence à m'énerver.
3: Je crois que c'est point d'interrogation, je suis désolé.
2: Non, c'est pas moi. Hein.
0: Ah bon. Non, c'était Cuvette, mais il s'occupe pas de moi, Gérard.
2: T'es sûr que c'est pas toi, Gérard?
1: Oh, je voudrais... Crevette.
2: Oui, mais je t'écoute.
1: Alors, tu réponds à la question.
2: Bah, c'est pas bien, voilà.
1: Ah ouais, mais alors...
3: Attends, je peux te poser une question.
1: Attends, tu me dis que c'est pas bien. Tout à l'heure, tu me dis, ouais, mais...
2: Là, si tu veux absolument une réponse, quand je t'en donne une, tu l'acceptes pas, alors je t'en donne une autre, c'est tout, c'est pas bien.
0: Oui, petit chute, vrai, bon.
1: Oh là là, oh là, oh là, oh là. Il y a des téléphones qui merdent, là.
3: Ouais, je voulais te demander une question, Gérard. C'était sur quelle chaîne, quand t'as vu avec les vidéos, là?
1: Alors là, sur la chaîne, je donne...

0: C'était la une.
1: Non, je donnerai la pas deux. Les noms.
0: Parce qu'en fait, je crois que crevette, elle a que la 2, donc si ça se trouve, c'était sur
2: moi,
0: la une.
2: J'ai que la 2, alors.
0: Voilà, c'est pour ça.
1: Ouais. Bon, bah, de toute manière, tout ça s'est passé sur toutes les chaînes.
0: Ah bon, d'accord, ah, bon, ça va alors.
1: Menteuse. T'es une menteuse, c'est passé sur toutes les chaînes.
3: Pas vrai.
1: Ouais,
3: je crois pas. Hein.
1: Ouais, vous avez qu'à suivre le journal de 13h et de 20h. Grosse caisse, on va pas s'éterniser sur une chaîne. Ouais. Crevette. Qu'est-ce que t'en penses, toi?
0: Non, crevette, elle vient de parler, c'est grosse caisse.
3: Ouais, je suis là, ouais, toujours. Ben, ça dépend des vidéos. Si c'est une vidéo de cul, ça peut être intéressant à voir que la top qu'a notre ami Bill, mais si c'est des histoires de conneries d'interview, c'est pas intéressant.
1: Bah, justement, c'est là qu'est le problème. Ouais. Donc, je suis d'accord avec toi. Ouais. À mon avis, je pense que ça doit être une histoire d'interview qu'ont été sorties sur cassette vidéo.
3: Ouais, mais à ce niveau-là, l'ami Bill, il peut y avoir n'importe quoi dans les interviews. Vu que c'est un politicien, c'est un menteur, donc on s'en fout.
1: Ok, d'accord. Point d'interrogation.
2: Bah écoute, je pense que c'est n'importe quoi, parce que faire des cassettes vidéo sur des gens politiques, ça regarde personne.
3: Bravo.
2: En fin de compte, c'est la vie privée des gens, et puis s'ils font des cassettes sur ça, ils risquent de faire des cassettes sur leur famille et tout, c'est pas...
3: Bravo.
2: Je trouve que c'est vraiment dégueulasse de faire ça, ils devraient faire un procès contre eux.
1: D'accord.
3: Tout à fait. Ouais.
1: Tétard. Oh, mais qui c'est qu'un téléphone pourri, là?
3: C'est normal, mais je voudrais comprendre un truc.
1: Tétard.
4: Ah, ouais, bah, ouais. Je suis d'accord avec l'invité mystère et je voulais savoir quand t'étais à New York, t'en as pas vu, toi, des cassettes de Bill Clinton?
1: Bon, alors, tétard, bonne nuit pour toi.
0: Mais c'est une question, Gérard.
1: Non, mais attends, on l'a pas vu!
4: Ah, vous l'avez pas vu?
0: Non, des cassettes vidéo,
4: pas. Savoir, je te demande.
1: Non, les cassettes vidéo sont sorties il y a.
0: Ah oui, après!
4: Et on peut en avoir où alors? Parce que moi, je l'ai raté à la télé.
1: Tu l'as raté, dans ces cas-là, tu vas dans tous les magasins qui vendent des cassettes vidéo, tu la trouveras.
4: À la Fnac, ils le vendent à la Fnac, tu crois?
1: J'en sais rien.
3: Dans le rayon X.
4: Dans les Fnac et Fuck, ils le vendent?
1: J'en sais rien. Petit slip.
3: Alors, moi, je pense que c'est malsain. Pardon?
0: Pourquoi?
3: Bah, parce que Bill Clinton, il va se faire virer, mais néanmoins, il peut commencer une carrière dans le X. Ça peut être intéressant.
5: Dans quel sens?
3: Dans le sens positif.
1: Ouais, alors moi, tu penses que avec sa femme et ses deux filles?
6: Non, il en a qu'une. Hein.
1: Non, il en a deux.
0: Ouais, deux.
3: Deux femmes?
0: Non, mais, deux filles.
3: Non, maintenant deux femmes.
1: Bon, c'est bon. Cuvette.
3: Ouais, cuvette. Ouais, moi je voudrais savoir déjà s'il a des. Qu'est-ce que propage la cassette? Elle défend Bill Clinton ou elle?
1: Non.
3: Elle l'afflige.
1: Non, elle lui dit comme ça. D'après, moi j'ai vu vaguement un reportage.
3: Et puis qui en tire profit, c'est quoi c'est
1: non, mais il y a un reportage, ça s'est passé au tribunal, comme quoi qu'elle a insisté, comme quoi qu'il y avait fait des propositions. Max, s'il te plaît.
3: Max.
1: Tu peux essayer de me couper là, parce que là...
0: C'est l'invité mystère qui frotte avec son téléphone.
1: Hein. Ouais, l'invité mystère, c'est elle qui frotte avec son téléphone. Tout à l'heure, je vais te frotter quelque chose, toi.
3: Ouh.
1: Bon, ouais. Donc, maintenant, tout le monde a répondu. Moi, je peux vous dire une chose. Maintenant, je vais vous répondre personnellement. Que... Oh, s'il vous plaît! Ouais, Manu.
0: Oui, Gérard.
1: Tout le monde, là, le premier portable, ça va pas, là.
0: Il n'y a pas de portable, c'est le point d'interrogation qui...
1: Ouais, c'est le point d'interrogation, bien sûr.
0: Bah oui, je suis désolé.
2: Non, c'est pas moi. Hein.
0: Bah si, je le vois.
1: Bien sûr, t'as deux voix.
0: Je le vois sur le standard, la petite lumière verte.
1: Ouais, tu le vois. Tu le vois, bien sûr, et là, moi, j'ai un son vachement grave dans les oreilles, c'est pas possible. Ah non, mais mets ton cax, Max, tu vas voir que là...
2: Mets ton cax.
1: Là, je vais te dire une chose, c'est impossible.
0: Attends, silence.
1: Ah là, maintenant, non, c'est silence. Pareil. Non, mais attends... Bon, donc, moi, je peux répondre à...
0: Ah oui, ça tord un peu, effectivement, il faut... Ouais. Ça, hein? Non mais c'est un peu criard effectivement les voix là, c'est un peu... Alors attends, je vais te mettre là-dessus, là comme ça c'est mieux là ou pas? C'est un peu plus faible mais c'est plus calme, écoute.
1: Ouais mais je sais pas si les... Non mais là tu me coupes Tu me coupes là, personne m'entend.
0: Allô?
3: Oui.
0: Vous entendez?
2: Oui, on entend.
3: On entend.
1: Pas moi.
0: Bah si, parle.
1: Bah non, bah allume.
0: Bah écoute, c'est parce que je t'ai mis le son province. Vas-y, parle-leur.
1: Mais ils m'entendent pas.
2: Mais on t'entend.
1: Attends,
0: c'est
1: moi
0: j'ai
1: plus rien là.
0: Bah est-ce que j'ai baissé, est-ce que j'ai mis le son différent? Mais si tu veux, je te remets. Alors je te remets celui-là. Alors celui-là.
1: Voilà.
0: Bon bah d'accord, ok. Bah à ce moment-là, tu baisses dans le casque alors.
1: Ok. Donc moi je peux vous dire que ces histoires de cassettes vidéo et tout ça, pour moi c'est de la merde. Ça sert à rien de s'en prendre sur une personne. Pour vendre des trucs de cul. Parce que la personne fait ce qu'il veut. Mm-hmm. Bon, en fin de compte, mais attendez, laissez-moi répondre. Moi, je vais vous donner la réponse. C'est que là, c'est une histoire. On ne sait pas comment que ça va se terminer. C'est une histoire sans queue, sans tête.
3: Sans queue.
1: Ni queue ni tête. En fin de compte, c'est une histoire ni queue ni tête. On ne sait pas s'il va rester, s'il va partir ou autre. Donc là, on va en revenir. On va continuer le thème du débat.
3: Vas-y, on écoute.
1: Hein? Donc, moi, je vous demande la question et j'espère.
0: Oui. Excuse-moi Gérard. Donc Cuvette est parti parce qu'en fait il avait un téléphone pourri. Donc on l'a dégagé, on a dit que c'était mieux pour le débat. Et on a Coussin d'air à la place, qui a 27 ans et qui appelle de Guadeloupe.
3: Bonjour.
1: Ouais, non mais attends, fil d'art.
7: Quoi?
1: Une chose que je vais vous demander. N'essayez pas de changer les noms.
0: Non, c'est pas le même.
1: Et qui reprennent.
0: Pas de souci.
1: Sous un autre nom.
0: Pas de
1: parce que là vous avez 24 lignes qui sonnent.
0: Ça sonne.
1: Donc prenez-moi des gens sur les 24 lignes.
0: Coussin d'air, tu marques à la place de Cuvette.
1: Donc, Coussin d'air.
0: Coussin, A-I-N.
1: A-I-R, merci.
0: A-I-N.
1: A-I-R, Coussin d'air.
7: Oui, mais Coussin, A-I-N.
1: Ouais, merci. Coussin, c'est C-O-U-S, c'est C-O-U-S.
3: C-O-U-2-S-I-N.
1: Merci, Phil d'air, pour ton orthographe. Donc, je vous pose la...
0: Tu peux lui dire bonjour, hein.
1: Bonjour à toi, Coussin d'air.
3: Salut, Coussin d'air.
4: Salut.
8: Bonjour, Coussin d'air.
3: Bonsoir.
1: Salut. Oh, tu travailles?
3: Il aurait dû s'appeler Airbag.
0: Non, mais il a un décalage, Gérard. Il est en Guadeloupe.
3: Allô? Coussin d'air, je te kiffe. Allô?
4: Attends, on va te dire un truc, tu vas le recevoir dans 2 secondes, bouge pas.
3: Allô?
1: Oh!
3: À l'huile?
1: Bon, allez, hop.
0: Mais non, parle-lui, mais... Gérard!
1: Ouais, non, mais attends, ça veut dire quoi, là? Oh! Fil d'art!
0: Mais parle-lui, hein, Coussin d'air.
1: Non, mais attends, Coussin d'air, t'es là?
3: Non. Ah oui,
1: je
3: suis là.
1: Non, il
3: oui.
1: est pas là.
0: Mais allez, si, il est là.
1: Bonne nuit.
0: Mais
1: bonne
0: non,
1: nuit.
0: Non
1: allez,
0: mais Gérard.
1: Oh, mais merde. Allez,
7: Gérard. Calme-toi, Gérard.
1: Ça, je te prends. Mais
0: attends, mais t'as pas
7: compris. Gérard.
0: Il appelle de Guadeloupe, donc il y a un décalage d'une seconde. C'est normal, il reçoit après. Ça t'est jamais arrivé d'appeler, toi, à l'étranger, de t'avoir une demi-seconde de décalage? Bon, ben, tu m'entends, Coussin d'air?
3: Oui. Oui, je t'entends.
0: Voilà, il y a une demi-seconde de décalage, c'est tout. Lui, avec le décalage qu'il a, écoute-moi Gérard, avec le décalage qu'il a, ce monsieur du Guadeloupe, Coussin d'air, si je ne me trompe pas, pour toi, on fait encore l'émission du matin.
3: Ah oui, là, oui.
0: C'est tu vois le problème, c'est qu'il ne sait pas quand il est passé le soir, il croit qu'on fait encore l'émission du matin, ce qui est un décalage tellement long au Guadeloupe que pour lui, il y a une semaine de retard les émissions.
1: Donc,
3: ouais, c'est ça, absolument, une semaine de retard. Ouais.
1: D'accord, une semaine de retard, ok, merci. Donc, à quoi servira cet argent vendu par ces cassettes? Alors, on va demander à Crevette.
8: Va servir à payer ses frais d'avocat.
1: D'accord, alors là, t'es à côté de la plaque.
8: Ah bah, excuse-moi, c'est ce que j'avais entendu.
1: Et au standard, vous la fermez.
7: Mais on n'a rien dit. Reprends
1: vous
7: ton débat, Gérard. On n'a rien dit.
1: Vous
7: alors,
1: vous
7: vas-y.
1: Fermé.
0: D'accord.
1: Donc, Crevette.
8: Oui, moi j'ai entendu dire, en fait, il y a des acteurs qui ont filé de la thune à Bill Clinton pour qu'il paye son procès, ses frais de procès.
1: Ouais.
8: Et bah, l'argent des cassettes irait aussi pour payer les frais de procès.
1: D'accord.
8: Et que tous les gadgets vendus en sex shop.
1: Non, mais on parle de la cassette vidéo, on parle pas des.
8: Oui, entre autres.
1: Non, mais on parle pas des histoires de gadgets ou autre. Hein.
8: Ah, okay.
1: Moi, je te parle de la cassette vidéo.
8: Oui, non, mais je te dis qu'il y a aussi les gadgets. Quoi.
1: Ok. Grosse caisse?
3: Bah, ça fera de l'argent à Bill Clinton. Comme ça, il pourra s'acheter de nouveaux trucs, des godes et tout ça pour sa femme. Ça pourrait être vachement sympa. Puis peut-être une nouvelle paire de chaussettes pour l'hiver. On sait jamais.
1: Ouais, d'accord. Ok. Point d'interrogation?
8: Alors, je pense que cet argent, enfin, j'espère que lui, il va en faire bon usage pour les associations humanitaires ou même autre chose. Ouais.
1: Attendez. Tu sais qu'il vient de dire mon cul et qu'il rigole comme un con. Alors maintenant, grosse caisse, ouais. Tétard et petit sip, maintenant, c'est à vous trois que je m'en prends.
3: J'ai rien dit.
1: Alors, lequel qui rigole derrière? Lequel?
0: Mais comment tu veux qu'ils te répondent? Parce qu'ils savent très bien que s'ils disent qu'il l'a fait, il va se faire virer. Donc le mec, il répond pas.
3: Ouais, c'est Polo.
0: Bon, bah voilà, c'est bien qu'il l'ait dit, c'est bien.
3: C'est Polo.
1: Non, mais attends, ça commence à... Là, on va pas commencer comme ça, Phil d'art. Parce que tout à l'heure, moi, je vais prendre sur les 24 lignes. Hein.
0: Mais okay. arrête de faire allusion. Reviens dans ton débat, c'est bien depuis tout à l'heure.
1: Donc, grosse caisse.
3: Ouais.
1: Donc, Bon, toi, tu la fermes, toi. Toi, t'as répondu, point d'interrogation.
8: Oui, donc je t'ai répondu, j'espère que cet argent, il va en faire bon usage pour les aides humanitaires.
1: Donc, on va demander à Tétard.
4: Ouais, bah, je pense que bah, avec la thune qu'il a fait, il va pouvoir se payer d'autres prostituées pour se faire éponger, quoi.
1: Alors, Tétard, je vais te dire une chose, que pour l'instant, ça fait deux croix.
4: Bah, attends, il l'a payé.
1: Ça fait deux croix. Il a pas payé, il a rien payé.
0: Il a pas à répondre ça maintenant, il faut donner des bonnes réponses, il fait ce qu'il veut, il répond ce qu'il veut.
4: C'est
0: un jeu ou quoi ton truc?
1: Non mais attends, je vais voir. Parce qu'il y en a certains qui répondent à côté de la plaque.
0: Non, ils répondent ce qu'ils ont envie de penser. Mais
1: alors, Tétard, pour toi.
4: Il a payé Monica Lewinsky pour se faire éponger, il l'a payé.
1: Ok, c'est bon.
0: Petit, tu lui enlèves la croix.
3: Alors, moi je pense que, à ce que j'ai entendu dire, que ça irait directement au don du Front de Libération des Nains de Jardin. Moi, ouais, c'est vrai.
8: Ouais, enfin, ça, c'est une rumeur. Hein.
3: Non,
1: Quoi? Attendez, qui c'est qui réagit derrière Petit Slip?
3: C'est moi.
8: Crevette.
1: Ouais, Crevette.
8: Oui, je te dis, c'est une rumeur, les Nains de Jardin.
3: Mais ouais, bon. Moi, j'ai entendu dire ça. Possible, non, en gros, c'est la vérité.
1: On va demander à Coussin d'air.
4: Oui, Gérard. Allô?
1: Ouais.
4: Moi, je crois qu'avec l'argent, il va réparer sa voiture et s'acheter des lacets.
1: Bon, alors moi, je peux vous dire une chose que... je pense... Non, mais attends, Coussin d'air, je pense que t'es vachement pas au courant de l'histoire.
0: Ah, il a encore le double, c'est pas encore arrivé, l'histoire.
1: Donc, moi, je peux vous dire une chose que, à mon avis, je pense que...
0: C'est Georges qui va l'amener, le scoop, là-bas.
1: Qui?
0: Georges.
1: Georges qui?
0: Bah, le tourbillon, là.
1: Georges
0: Bush.
1: Ouais, ça, cette histoire-là, je vais pas en entendre parler parce que j'ai eu des...
0: D'accord. Revenons au débat.
1: Okay. Donc, je pense que, à mon avis, je pense que je suis d'accord avec le point d'interrogation. Donc, je pense qu'il devrait faire moins l'argent qu'il va recevoir. On sait pas combien, mais je pense qu'il ferait mieux de s'occuper des associations humanitaires, c'est-à-dire moins de, que les mômes n'aillent pas de flingues et tout ça, et qu'ils s'amusent pas à fumer et autres. Donc, à mon avis là-dessus, je pense que on sait pas encore parce que là pour l'instant ils en reparlent pas trop à la télé.
0: Bah là il est 1h01 peut-être. Là.
1: Mais on pense que Je pense que cette histoire est loin d'être terminée, donc on verra bien par la suite. Donc, je vous pose d'autres questions, vous allez réfléchir. Donc la quatrième question, croyez-vous que les journalistes s'occupent trop de la vie privée des stars? On va demander à Crevette. Non, on va pas demander à Crevette, on va demander à Coussin d'air, tiens. Coussin d'air.
4: Moi, je crois que, en ce qui concerne les journalistes, ils font, effectivement, ils s'occupent trop de la vie des autres journalistes qui sont stars.
1: Mmh. Ouais, mais, dans ce cas-là, je vais te poser une question. Est-ce que tu crois que là-bas, vers chez toi, est-ce que t'as des journalistes qui s'occupent, des personnes?
8: Alors,
4: écoute, oui, il y a effectivement des journalistes. Moi, je vois, il y a eu le cas du chanteur Francky Vincent.
1: Non, mais attends, Francky Vincent, c'est pas pareil. Parce que vas-y, Francky. Vas-y, Francky, c'est bon. Non, mais attends, Coussin d'air. Moi, je te demande, là-bas, en Guadeloupe, est-ce que vous avez des journalistes qui s'occupent des stars
4: Alors, c'était ma réponse, justement. J'étais en train de t'expliquer que il y a chez nous des journalistes qui, effectivement, se sont occupés de très très près de Francky Vincent.
1: Non, mais pourquoi tu parles de... Attends, Coussin d'air.
8: Francky Vincent, c'est une star en Guadeloupe.
1: Attendez. Pourquoi vous voulez parler de tout de suite Francky Vincent? Vous avez d'autres chanteurs guadeloupéens, comme la Compagnie Créole, tout ça.
9: Il y a Denis Roussos aussi.
1: Non, Denis Roussos, attends. Occupe-toi du standard.
10: Adamo.
1: Non. Stop, ouais. Coussin d'air.
4: Gérard,
1: vite, parce que on s'échappe du stade.
4: Gérard, il faut que tu saches qu'ici en Guadeloupe, que tu es de Pointe-à-Pitre à Gosier,
10: C'est Francky Vincent, la star.
1: Attends, jusqu'où tu m'as dit?
10: Baudelier.
1: Moi, je connais pas.
11: C'est juste en dessous de la langue.
10: Voilà. Bon, ça. Et donc, voilà. Du fait que Francky Vincent soit une star, ouais. Alors forcément, tous les journalistes s'en occupent, ils lui offrent des cadeaux.
1: Mais attends, Coussin d'air.
10: Oui, Gérard.
1: On va pas trop s'acharner sur tout ça. Bon, moi, si je te dis la compagnie créole, qu'est-ce que ça donne là-bas en Guadeloupe?
0: Ah, tu sais bien, c'est que ça a super à voir avec le débat de Bouchard.
1: Non, parce qu'il veut parler de Francky Vincent, on va vite abrécher. Coussin d'air, on fait vite.
10: C'est-à-dire que la compagnie créole, il n'y a plus que les vieux qui écoutent ça. Si tu veux, c'est assez ringard maintenant chez nous. Mmh. Et celui qui cartonne vraiment, c'est Francky Vincent. Celui qui chante, tu sais, vas-y, Francky, c'est bon.
1: Okay.
10: Vas-y, Francky, c'est bon.
1: Ok, coussin d'air. Donc, tiens, t'es ok, c'est qui?
0: Coussin d'air, merci.
1: Petit slip, pour toi, croyez-vous que les journalistes s'occupent trop de la vie privée des stars? Donc, on va pas essayer de reprendre sur les stars de chansons, on reprend sur l'affaire Bill Clinton, hein. Bon, petit slip une fois. Petit slip deux fois.
11: Oh,
1: petit slip trois fois.
11: Pardon,
1: au revoir.
11: Pardon, c'est nous.
1: Terminé.
11: Non, c'était moi. Désolé. Non, pas tapé. Pas tapé, c'était moi, je m'excuse. On reprend.
1: Alors, tu mets tout le monde...
11: Ça y est.
10: On air.
1: Voilà. Alors, petit slip pour toi.
0: On va les foutre en quarantaine. Hein.
12: Alors donc, moi, je pense que les journalistes vont trop loin, puisque ils interviewent encore Elvis Presley, Bob Marley, Jimi Hendrix, quoi.
13: Les salauds.
1: Non, mais attends, je te parle de l'affaire Bill Clinton, je te parle pas des chanteurs.
12: Ah bon. Eh ben alors, je pense
1: bon,
12: que...
1: Bon, alors, petit slip, c'est bon, t'as... Je vois qu'apparemment, tu t'endors.
12: Oh, non, je suis réveillé. Allô.
14: Allez Gérard, on se réveille.
1: Non mais c'est vous qui allez vous réveiller parce que là pour l'instant on parle pas des chanteurs, on parle de l'affaire Bill Clinton, ok?
12: On débat, tu te débrouilles. Bah toi Gérard, en tant que chancelier de l'Allemagne, qu'est-ce que t'en penses de tout ça?
1: Non mais alors pour l'instant, Tétard.
15: Ouais, je suis là, ouais.
1: Bon alors Tétard, qu'est-ce que t'en penses toi?
15: Moi je pense qu'effectivement les journalistes ils s'occupent beaucoup trop de la vie privée des stars, je pense que tu fais référence aux paparazzis.
1: Non, attends.
15: Si, forcément.
1: Ouais,
15: il faudrait que tu nous racontes ton expérience personnelle et il faut lutter contre l'illettrisme en France, oui.
1: Non, alors là, je te répondrai pas là-dessus. Non, je te répondrai pas.
15: Les paparazzis, quand même, Gérard, c'est quand même eux.
1: Grosse caisse.
12: Ouais, c'est moi.
1: Point d'interrogation.
13: Oui, je pense que là, ils s'occupent un peu trop de la vie privée des gens parce que...
1: Tu me calmes celui qui s'amuse à chanter parce que tout à l'heure, ça va aller vite, là.
16: Ok.
13: Parce que quand tu vois ce qui s'est passé avec Michael Jackson ou même Madonna, je crois que...
1: Non mais attends, toi t'es à côté de la plaque aussi toi.
15: Ouais.
1: Toi t'as fumé la moquette durant l'Allemagne.
13: Non, ça m'arrive de fumer la moquette,
1: mais
13: pas.
1: Ouais, je fumerais le cigare à moustache.
13: Ouais,
1: je crois que t'as fumé le cigare à moustache, hein.
13: Donc, pour te répondre, je pense que les journalistes, ils s'occupent un peu trop des gens et. Ce qu'ils font, c'est pas, ça regarde personne, quoi. En fin de compte, ils sont toujours là. Dès qu'il y a une star qui arrive, ils sont toujours ici.
1: Mais attends, point d'interrogation. Je crois que t'as pas compris. Celui qui parle derrière, tu te la permes parce que tout à l'heure tu as retourné au standard, ça va aller vite.
13: Gérard,
1: mais attends. Oh
13: c'est une star quand même, Bill Clinton.
1: C'est qui là qui parle sur point d'interrogation?
11: C'est toi?
1: C'est un mec, hein. Alors il va s'affirmer, lui, parce que tout à l'heure, je vais zapper tout le monde.
13: Mais tu sais que Bill Clinton, c'est quand même une star, quelque part.
1: Bon, moi, je te parle.
13: Les journalistes de lui, hein.
1: Non, mais qu'est-ce que c'est? Croyez-vous que les journalistes s'occupent trop de la paire des stars?
13: Justement, les journalistes, ils s'occupent un peu trop de la vie privée des gens.
1: Dans quel sens?
13: Dans le sens qu'ils sont toujours là, dès qu'il y a une voiture qui passe, qui sont dedans, ça y est, ils sont là avec les photographes et tout. Hein.
1: D'accord, ok.
11: Pourquoi?
1: Grosse caisse.
12: Il y a une Mercedes là, qui a un accident là.
1: Bon, toi tu la fermes.
12: D'accord.
1: Toi, avec ta mère Céleste, tout à l'heure, tu as dégagé. Ça va aller vite, mais... tu n'as pas duré longtemps.
14: Oh, les mains.
1: Bon, je sens qu'on va virer grosse caisse.
14: Non, j'ai rien dit, moi.
1: Alors, grosse caisse, tu réponds ?
14: Ouais, je réponds.
1: Bon,
14: ouais.
1: Hey.
14: Ouais.
1: On y va, hein.
14: On y va.
1: Hey, on accouche.
16: Gérard, j'ai un petit truc pour revenir dans le débat, si tu veux. Donc, on a posé la question aux Français. Que pensez-vous de l'affaire Levinsky, s'il te plaît ?
0: Laisse-moi lire mon sondage. Question. Oh là là, ça voilà. Va un peu. Tu veux faire avancer ton débat ou c'est comme avant, c'est...
1: Non mais attends, parce qu'à mon avis, c'est eux qui ont fait ça.
0: Attends, on va écouter, on va voir, on va juger.
16: À la question, que pensez-vous de l'affaire Levinsky ? Donc les Français ont répondu non.
1: Levinsky.
16: Ok, excusez-moi, prononciation.
0: Si tu sais pas le dire, demande-lui, ouais.
16: Ouais. Donc ils ont répondu non à 50%, mais pourquoi à 49%? Et 1% a dit, moi je pense que vu la circonstancialité du monde à notre époque, pourquoi ne pas envisager de répondre par la négation? Et j'aimerais savoir ce que t'en penses.
1: Bon, ça j'en ai rien à foutre. Monior, à mon avis, c'est toi qui a...
0: Non.
1: Bon, allez. On va demander à grosse caisse parce que...
0: Il a fait ça sur les trottoirs du Bois de Boulogne hier dans la nuit.
14: Ouais.
1: Oh, ben ça...
14: De quoi j'ai hors, tu vas au Bois de Boulogne?
1: Voilà,
14: question. C'est là-bas la
1: prochaine. Ouais, c'est toi qui viens de le marquer, connard. Hey, tu me prends pour un con, là?
0: Ouais.
17: Non, je t'y laisse.
1: Non, tu m'y laisses. Bah, tu ferais mieux d'aller voir où tu étais à 205 à Brouty. Grosse caisse, allez, ouais. on active là sur la question, là, parce que je pense que personne veut réagir.
14: Vas-y, je veux réagir.
1: Bon, allez, grosse caisse.
14: Ouais, je suis là, je te parle.
1: Bon alors?
14: Bah, il y a un problème, c'est qu'aux États-Unis, c'est vachement trop libéral comme pays, alors ce qui fait que les médias, ils font n'importe quoi, ils font chier n'importe qui, n'importe comment.
1: Bon, d'accord, crevette.
18: Moi, je dis que c'est normal que les stars, on connaisse leur vie privée, parce que c'est des personnages publics et elles doivent être exemplaires et donner l'exemple aux gens. Donc, c'est tout à fait normal de savoir si Bill Clinton se fait chier la bite ou si Elton John est pédé.
1: Bon, alors, je vais dire une chose, crevette, tu vois. Là, moi, je te réponds tout de suite. Et là, je vais te dire que là, t'as tout faux. Oh, s'il vous plaît, derrière, on se la ferme.
0: Gérard, il sait très bien si Elton John se fait sucer la bite.
1: Là c'est une histoire.
14: Non, mais c'est vrai.
1: Attends, celle qui rigole comme... celle qui rigole ou autre.
14: Non, mais Gérard, il a raison. On veut pas savoir que Mick Jagger, il encule David Bowie. On fout.
0: Bon, allez.
14: Il encule Gérard.
0: Ah non, bah alors là.
1: Allez, hop. Dehors pour lui. Allez, hop. Cherche pas, tu me
16: compris,
1: cherches
16: pas. T'as compris, tu sors de chez toi, dehors.
1: Vous faites le boulot correctement, sinon c'est moi qui le paye.
16: Ok, d'accord.
0: Bon, bah, tu peux pas faire ton débat et ton standard d'émission.
16: Donne un chiffre entre 1 et 6. On va le faire.
1: Non, je veux pas le savoir. Tu me prends.
14: C'était Pépito.
1: Ah ben...
16: Dehors, Pépito.
0: Bonne nuit, Pépito.
14: Pépito dehors.
1: Voilà. Voilà, tu me prends PS, terminé pour lui. Hop.
0: T'as qu'à prendre Granola à la place.
14: Voilà.
1: Donc, moi, je peux vous dire une chose, que les journalistes s'occupent trop des affaires des personnes haut placées. Non, mais ça, c'est un truc qui me dégoûte, parce que j'ai encore regardé un reportage ce soir, ça me prend la tête.
16: C'était X-Files, non?
1: Non, Ismaille, merci, t'éteins ton micro.
16: Je demande, c'est tout.
1: T'éteins ton micro parce que Ismaille, je l'ai pas regardé. Donc, moi, je peux vous dire une chose, que là-dessus, ça me prend la tête. Ah ouais, que pensez-vous des Français? Artana qui disent à 100%. Ah bah ouais, les Français, ils se débrouillent bien. De l'autre côté, t'en as 50% qui disent, oh bah non, maintenant, on s'en fout, on regarde pas la télé, ceci, cela. Donc, bref, passons.
0: Mais c'est extraordinaire.
1: Non, mais moi, j'en ai rien à foutre, moi, de manière...
0: De manière,
1: on a voté, on en chiera toujours. Et voilà, que ça soit dans n'importe quel pays, de manière, on va en chier partout.
0: De toute façon, et je me demande même, je m'aventure un peu, je me demande pas si Chichi se fait pas, des fois, un petit peu, il a pas des gâteries dans le bureau ovale.
14: C'est un
1: adepte? Hein, mais ça,
0: on revient dans le débat.
1: Ouais. Non, mais ça, moi, je vais te répondre tout de suite à casser. S'il vous plaît, merci!
14: La pipe au sac à main.
0: Chut, on se calme, oui, alors?
1: Tout à l'heure, il y en a un qui va dire la pipe au sac à main au standard, il va être clair et net. Donc, moi, je te réponds à ta question, de toute manière, on l'a voulu. On l'a. Maintenant, on en chie. Et on va en chier pendant 5 ans.
17: Ouais.
1: C'est pas pour ça que
0: c'est pour ça qu'on fait un débat sur la politique.
1: Ouais, mais c'est pas pour ça que on va avoir des augmentations ou autres et que tout va baisser. Là, au contraire.
0: Moi, je propose la semaine prochaine on fait un débat sur les pattes d'EF et sur la politique.
1: Hein?
0: Bon, alors question suivante. On revient dans le débat.
1: Donc, pensez-vous que le président des USA sera démis de ses fonctions? Donc, on va demander à Crevette.
18: Ouais. Je sais pas, Gérard, je suis pas voyante, je sais pas.
1: Non, mais ben, on s'en fout d'être voyante ou pas voyant, on n'en a rien à cirer.
18: Je ne sais pas, Gérard, je ne sais pas s'il va être démis. Je fais pas partie du Congrès, je prends pas de décision aux États-Unis, je suis même pas américaine, donc je ne sais pas.
1: Non, mais de toute manière, t'as pas besoin d'être américaine ou autre, tu peux très bien réagir vis-à-vis des informations que t'écoutes.
18: Oui, mais bon, je ne sais pas, c'est pas moi qui prends la décision.
1: D'accord. Grosse caisse ?
14: Ouais. Bah, en fin de compte, je sais, j'ai une exclue. En fin de compte, je sais que Clinton, c'est pas lui qui va se faire virer. Il va se désister. Il va tourner dans une nouvelle série. Au lieu de s'appeler X-Files, ça s'appellera X-Clinton. Ça sera du cul, 100%.
1: Alors, grosse caisse ? Tu sais ce que tu me fais ?
14: Ben, je suis pas une grosse caisse.
1: Non, mais tu vas aller faire un gros dodo. Tu vas retourner voir Fielder ou Manu qui t'ont
14: sait. Non, mais si vous voulez une réponse, on a une.
1: Non. Je te demande...
14: Mais t'es la censure, t'es pire que le CSA, toi.
1: Bon, alors tu dégages.
14: La liberté d'expression.
17: C'est ça, pas de marque.
1: Allez, hop.
17: Pas de pub.
1: Terminé pour
17: qu'est-ce
1: lui.
17: Qu'est-ce que j'en fais?
1: Terminé, tu le vires, tu me reprends quelqu'un d'autre.
14: Cool.
1: Terminé.
17: Il a pas de contrat à Fun, je peux pas le dire.
1: Terminé.
17: D'accord.
1: Hey, c'est bon. Tu fais gaffe ou sinon je vous vire tous les deux du standard.
17: D'accord.
1: Alors, tu le vires. Point d'interrogation.
18: Oui, je pense que...
1: Attends, avant de répondre, peut-être une question IRC, non? Rigo,
19: oui, il y a des gens qui me demandent si un jour tu deviens président, est-ce que tu te laisseras aller toi aussi? Est-ce que tu tromperais Sandy?
1: Ça, c'est un truc personnel, donc je peux pas te répondre tout de suite.
19: Ah, et on me dit aussi, vu que Sandy est déjà un boudin, enfin non.
1: Vu que Sandy est déjà un boudin, alors c'est qui? Attends, s'il vous plaît, merci au standard. C'est qui a sorti ça au standard?
19: C'est un mec qui s'appelle Rigo, je sais pas qui c'est.
1: Ah, Rigo, c'est pas toi?
19: Non, il y en a plusieurs.
1: Ah bon. Donc, on revient sur le débat. Donc, point d'interrogation.
18: Oui, attends, j'ai pas compris la question déjà.
14: C'est bête.
1: Bon, attends, je te préviens, grosse caisse, je le veux plus. Hein.
17: Mais
1: il est parti. Tu me reprends quelqu'un d'autre. Hein. Pas sous un autre nom.
17: Non.
1: Donc, alors, pensez-vous que le président des USA sera démis de ses fonctions?
18: Oui, je pense qu'il sera sûrement. Soit c'est lui qui partira, ou s'il y a eu un jugement... Je pense qu'il va sans doute en avoir un autre. Je pense que c'est les juges qui vont juger d'essayer de savoir s'il est coupable ou pas.
1: D'accord. 5 minutes, oui.
16: Oui, 5 minutes. Donc on accueille Gicleur à la place de Grosse Caisse. Ouais, bonjour Gicleur.
14: Salut Gérard.
18: Bonjour Gicleur.
14: Salut tout le monde, ça va?
18: Ça va.
1: Salut.
14: Ouais. Bonjour Gérard.
1: Bon, de quelle ville?
14: Grenoble.
1: La fréquence?
14: 98.8. C'est tout. Tu veux savoir si je suis marié, non?
18: La pointure.
14: Tu suces?
1: Bon, Gicleur, tu as commencé à te la fermer parce que je vais contrôler la fréquence tout à l'heure. Donc, on va activer. Allez, hop.
17: Oh, la Gestapo! Oh, la Gestapo!
14: Déjà que tu m'appelles à cette heure-ci, alors c'est gentil, quoi.
1: Oh, si t'es pas content, tu retournes au standard.
17: Il vient d'arriver, attends, ça fait 3 secondes qu'il est là.
1: Il a raté. Maintenant, tu réponds.
17: Parce que maintenant, t'as même plus confiance aux auditeurs qui donnent les fréquences, tu veux vérifier, toi?
1: Ouais, mais attends, parce qu'avec eux. Ouais, je suis con. Avec un con comme moi, on s'amuse. Avec un con comme toi, on se fait chier. Et con, ça veut dire champion olympique de natation.
14: Magnifique. Non, mais ce qui est 98.8,
17: je suis pas. Non, mais maintenant, c'est bon, Grenoblois. Maintenant, on va rentrer dans le thème du débat. C'est pour foutre le bordel. Il va redégager pour de vrai.
1: Allez, vas-y. Okay. Tu réponds à la question.
14: Ouais, tu peux répéter la question. C'est Manu qui m'a appelé. Je veux plus entendre.
1: Non, alors, je répète pas la question. Hop.
14: Ouais, c'est tard.
1: Ah non, mais attends Manu, hey, les mecs, s'ils écoutent la radio, ils...
17: Oui, mais j'ai rappelé juste au moment où tu
1: m'as dit. Mais attends,
14: il m'a rappelé, mais Manu m'a
1: attends,
14: rappelé, parler, Manu.
1: Hey, moi, il me reste plus que 6 minutes.
17: Répète ta question et puis on envoie le voir, on y va.
1: Quand je te dis
17: que le débat finit 1h30, tu peux aller jusqu'à 32.
1: Pensez-vous que le président des USA sera démis de ses fonctions?
17: Encore, t'en éclat?
1: Bah oui. Mais attends, mais...
18: Mais il avance pas.
1: Ouais, j'avance pas. Et si t'es pas contente, c'est le même prix, crevette. Merci.
14: Bah écoute, moi je pense qu'il va rester, parce qu'apparemment les Américains veulent le garder.
1: Ouais.
14: Et que c'est pas possible, il a fait une petite pipe, qu'il est pas capable de gouverner son pays. Enfin, je pense.
1: D'accord. Tétard.
20: Ouais, moi je pense que le président des United States, là, machin, je sais pas quoi, là, il va être remis de ses jonctions, ouais. Et il l'aura bien mérité, d'ailleurs, n'est-ce pas?
1: Oh putain, tu fumes la moquette, là?
20: Bah quoi, je te demande s'il va être remis de ses jonctions, je te dis que oui.
1: De ses fonctions?
20: De ses fonctions, c'est pareil, ouais, pas du tout, ouais.
1: Bon, d'accord, apparemment, je crois que t'es... petit slip.
14: Bah moi, je pense qu'il a déjà démis de ses fonctions, puisqu'il est mort, John Kennedy.
1: D'accord, alors toi, tu peux dégager. Toi, c'est...
14: Épisode qui meurt.
1: Ça y est, c'est bonne nuit pour toi.
20: Bonne nuit, bonne nuit, bonne nuit.
1: Bonne nuit, au revoir.
20: Tu dégages.
1: Coussin d'air.
5: Eh bien, moi, je crois que ce serait dommage qu'il soit démis de ses fonctions parce que maintenant, tout le monde est au courant aux États-Unis, dans le monde. Alors, tu n'imagines pas le président aller à la NPE et dire bonjour, etc. Et les filles auront peur. Il ne pourra même plus aller voir les prostituées parce que il aura cette affaire de pipe. Et forcément, les pipes, bon, ça engage à rien, ça entretient l'amitié, c'est pas méchant. Et forcément, moi, je crois qu'il devrait rester au pouvoir. Hein.
21: Là, je vais pour se faire pucer, quoi.
1: Ouais, mais 5 minutes, s'il vous plaît, merci. Ouais. Bon, je vais vous répondre après, mais pour l'instant, moi, je peux vous dire que, à mon avis, il sera des, il restera, mais faut attendre l'histoire parce que c'est un peu trop long.
21: Ouais. Mais toi, tu continues toujours à faire de la radio, pourtant.
1: Donc, ouais, mais ça, c'est ouais. Ça, c'est mon problème, c'est pas le vôtre. Mais donc, on faut pas confondre la radio et.
5: Ouais, c'est parce que tu suces, c'est pour ça.
1: Non, non, mais attends, il y a tu suces et tu suces pas.
21: Ah ouais, c'est fait suces, GG.
16: Bon, Gérard, à la place de Petit Slip que t'as dégagé, on accueille donc Serpillière.
1: Ouais, bah d'accord. Alors Manu.
16: Bah quoi
1: non, non, mais Manu. Non, non, mais Manu. Manu, moi je vais te dire une chose. Tu vois ouais. Là, ce que t'es en train de me faire, tu changes les noms.
16: Bah non, j'ai rappelé quelqu'un d'autre.
1: Non, non, non, non, non, non, non. Tu l'as repris, tu y as dit. Au lieu de t'appeler Petit Slip, tu vas s'appeler Serpillière.
0: Ceci dit, un slip, c'est un peu une serpillière quelque part.
16: Ouais, ouais, surtout mais... ceux de Gérard.
1: Moi, je vais sélectionner pour le deuxième débat.
0: Parce que Gérard, il connaît, il sait très bien, il met des serpillères à plein de petits slips, il peut te dire que...
1: Donc on va prendre Serpillière.
16: Voilà, et tu verras que c'est pas le même.
1: Ouais, mais on verra.
0: On va voir tout Gérard. La dernière question, vite.
1: Serpillière. Hop.
16: Bon, Gérard.
1: Alors, la dernière question. Les journalistes de la télé en font-ils pas un grand plat de cette histoire? Attendez, je répète. Non, non, je répète parce que j'étais pas...
21: Répète en français, s'il te plaît.
1: Non, oh, s'il te plaît. Merci. Si. Je répète. Je récapitule depuis le début.
0: Oh, si on fait pas trop le point avec la politique, on va avoir des problèmes.
1: Donc, les journalistes de la télé en font-ils pas un grand plat de cette affaire? Donc, on va demander à Crevette.
22: J'ai pas compris la question.
1: Bon, alors Crevette, c'est terminé pour toi. Tu comprendras mieux dans ton lit. Tétard.
20: Bah, moi, je pense qu'effectivement, il faut mettre les petits plats dans les grands et pas mettre les deux pieds dans le plat ni tous tes œufs dans le même panier, c'est clair.
1: Ouais, de toute manière, il y a un proverbe qui dit faut pas mettre les deux pieds dans le même sabot.
20: Tout à fait, surtout quand on a des sabots.
1: Et non, voilà.
20: Bravo, Gérard.
1: Ok.
20: Bravo, Gérard.
1: Donc, Serpillière pour toi.
23: Bah, moi, je pense qu'ils font vraiment un grand plat de choucroute, quoi.
1: Non mais attends, je vois pas le rapport avec l'affaire Bill Clinton là.
20: Bah c'est mieux qu'un beau coup de pompe dans le cul hein.
1: Bon d'accord, t'as pas compris la question. Non mais je serais que toi, je prendrais mon balai brosse et je passerais ma serpillière dans tout l'appartement. Ok, coussin d'air.
5: Au contraire.
1: Attends, coussin d'air. L'autre abruti, il applaudit pas parce que c'est lui qui l'a sélectionné. Donc c'est bien.
20: Vas-y, accouche.
1: Donc, coussin d'air. Quoi, accouche? Tout à l'heure, je vais t'accoucher, toi.
20: C'est Finger.
1: Finger, tu vas voir, tout à l'heure, Finger, je vais te manger par les deux bouts.
20: Bah, c'est Finger, il t'a un gros
1: doigt. Manger la banane par les deux bouts, allez.
0: On fasse une réunion, parce que c'est pas possible, le deuxième débat, on peut pas aller.
1: Le deuxième débat, je le fais pas comme ça. Coussin d'air.
5: Oui, alors je disais que moi, je trouve pas, au contraire, que les journalistes aient fait beaucoup, beaucoup de choses sur cette affaire-là, parce que je regardais pas plus tard que tout à l'heure, retransmis en Guadeloupe, le tiercé, et le journaliste n'a pas parlé une fois de l'affaire Bill Clinton.
1: Alors... Non mais attends, coussin d'air. Hé, coussin d'air.
5: Oui.
1: Et celui qui se marre comme un bourrin, là, il la ferme.
0: Oui, mais enfin, ça arrête de dire que tu la fermes toutes les deux secondes. Toi aussi, tu la fermes quand il parle.
1: Coussin d'air. Coussin d'air, je vois. Non, mais je vois pas le rapport avec l'affaire Bill Clinton et puis les chevaux.
5: Eh bien, c'est parce que tu as demandé si les journalistes...
1: Non, attends, coussin d'air, je te répète ta question. Les journalistes de la télé, en font-ils pas un grand plat de cette histoire? C'est-à-dire, on parle de l'histoire de Bill Clinton, on parle pas des chevaux.
5: Oui, et c'est pour ça que je te réponds, lors de la retransmission du tiercé, le journaliste qui commentait, il a pas parlé une seule fois de l'affaire Bill Clinton... Et c'est pour ça que je te dis que non, je trouve pas les journalistes, ils en font trop.
1: Non mais je vois pas le rapport avec l'affaire Bill Clinton.
0: Repose-lui la question.
20: C'est parce que Monica Lewinsky, c'est une belle jument.
1: Ouais, bon, d'accord. Ouais, enfin bref. Voilà.
0: Ok.
1: Point d'interrogation pour finir.
2: Si, je pense, que, je pense qu'ils en font un peu trop, parce que quand tu vois un peu qu'ils en parlent tout le temps à la radio, même à la télé, tu t'allumes ton poste, t'entends que ça, je pense qu'ils en font quand même un peu trop. Hein.
23: C'est parce qu'en fait, ils sont jaloux, Gérard, c'est pour ça.
1: Qui
23: là, c'est Gicleur qui parle.
1: Ouais.
23: Si tu m'as pas posé la question.
1: Ben, vas-y.
23: Donc, j'ai quand même te répondre. Moi, je pense que les journalistes sont jaloux, toi, parce qu'en fait, ils pensaient que président des États-Unis, c'était un métier qui était dur, toi, qui était sérieux. Et en fait, ils voient que ben, le président s'est sucé par un petit jeune. Hein, tu passes et ils sont jaloux, quoi. Donc, ils ont bien voulu aller à l'école pour faire président.
1: Donc, moi, je peux vous répondre là-dessus. Je pense que les journalistes en font un petit peu de trop. Parce que on parle trop de cette histoire-là, comme l'affaire...
0: Titanic.
1: Dreyfus. Non, pas l'affaire du Titanic, l'affaire de l'histoire là avec la
0: Cyrus,
1: nana de
0: Cyrus.
1: Non.
0: Du paquebot qui a coulé, non?
1: Non, mais attends, toi, tu prends mieux de la fermer pour dire tes conneries. Non, c'est pas la peine de le rallumer.
0: Ah, pour la Formule 1 là, non?
1: Non,
0: Schumacher qui change de curie, non?
1: Je t'ai dit d'éteindre ton micro, d'accord? Tu
19: ton débat,
1: l'éteindre.
19: Gérard.
0: Non, mais c'est bon, ils peuvent allumer. Parler de quoi là? Tu parlais du tiercé là, du.
1: De la nana là, de l'histoire des policiers là, puis du chauffeur de taxi là, je pense.
0: Taxi, Vanessa Paradis?
1: Non,
23: c'est pas Joe Taxi, c'est retrouvé au chômage.
0: Oh là là, bon, alors, enfin bref, Gérard, qu'est-ce que tu penses de cette histoire?
1: Non, moi je pense que cette histoire, pour moi, c'est de. C'est des conneries et il ferait mieux de laisser ça. Chacun fait ce qu'il veut de son cul, c'est leur problème. Bon, maintenant il y a qu'une chose que je peux dire, c'est que
0: c'est coulé, hein. C'est clair, c'est pas des conneries. Le Titanic a bien coulé.
3: Bien sûr, il y a des preuves. Hein.
1: Et t'as 205, elle a bien coulé. Et toi t'as ton espèce de nana, elle a pas coulé encore.
3: Pardon?
1: Ouais, 2 à 3, on saute, à 4, on recommence.
19: Oh là là là là!
23: Applaudissements!
1: Donc, personnellement, c'est une histoire que je suivrai pas parce que ça me prend la tête et j'en ai ras-le-bol d'en entendre parler tous les.
23: Ouais, mais c'est toi qui en parle, là. Genre, pourquoi tu fais un débat dessus? Pourquoi tu lances un débat alors? T'en as marre qu'on en parle?
1: Parce que je fais un débat, c'est le premier des débats de la saison. Donc, je fais un débat là-dessus.
0: C'est la conjoncture des débats qui vont se faire.
1: Final à Naligna.
23: Donc,
0: voilà.
1: On fait conclusion.
0: Pas la. Conclusion. Conclusion, alors très rapide.
1: Vite fait, crevette.
2: Ouais, conclusion. Bah écoute, j'en ai appris beaucoup.
0: Ouais, c'est
2: et
0: bon.
2: Et puis.
0: On prend une bonne claque avec Gérard.
2: Non, c'est vrai, ouais. Et puis, bah j'espère que tu vas continuer à nous informer quand même sur l'affaire, même si ça t'intéresse pas.
0: Bah il y a France Info, puis il y a Gérard le jeudi.
2: Voilà.
1: Non, mais vous avez d'autres chaînes de télé pour vous informer que moi.
2: Non, mais je préfère.
0: Oui, surtout c'est de la radio, donc.
1: Gicleur.
23: Ouais, bah écoute, moi je pense là qu'en une soirée, j'ai un pisse appris qu'en 3 mois. Mmh. La conclusion, bah c'est que finalement, c'est bien de se faire sucer, que Clinton, bah il a bien raison.
1: Mmh. D'accord, bah toi, tu préfères aller te faire sucer?
0: Non, ouais,
23: c'est une proposition, mais non, voilà. Laisse tomber, non.
0: C'était la conclusion, okay. Fait répondre.
1: Point d'interrogation.
2: Alors ma conclusion, c'est qu'ils arrêtent un peu d'harceler les stars comme ça, parce que c'est vraiment chiant. Mmh. Dès que tu vois, tu peux même pas aller quelque part, t'as les journalistes qui sont autour de toi, c'est un peu embêtant quand même.
1: Ok.
0: Ça peut te servir de paravent quand il pleut, hein.
1: Point d'interrogation, t'es encore là?
0: Non, elle est partie.
2: Oui, je suis là.
1: Ouais. Non, mais on vient de te poser une question.
0: Non, mais c'est pas grave, c'était juste un commentaire que je faisais, c'est pas une question. Faut pas confondre les questions, les réponses et les affirmations.
1: D'accord. Tétard?
20: Ouais, ben moi, en conclusion, ce que j'aurais voulu savoir, c'est déjà si elle s'était lavé les dents, là, la Lewinsky, là. Et je voudrais que tu nous racontes vite fait l'histoire entre Gérard Kilton et Christine.
1: Comment?
20: Je voudrais que tu nous racontes la jolie histoire de Gérard Kilton et Christine Lewinsky.
1: Bon, alors, Tétard.
20: Oui.
1: Tu te mets un gros doigt.
0: Christine, c'est l'ex de Gérard pour les auditeurs.
1: Tu te mets un gros doigt quelque part et.
0: Tiens, dans le cul, par exemple, pas hasard.
1: Un gros doigt où que je pense. Ouais. Et bonne nuit à toi.
20: C'est pas ma faute, Gérard. Ma mère, c'était une princesse.
1: Non, mais hop. Serpillière.
23: Bah, moi, je pense que Monica Lewinsky, elle a même sucé Richard Nixon.
1: D'accord. Alors, toi, t'as rien compris. Coussin d'air pour finir.
6: Ah ben écoute, moi j'ai trouvé le débat vraiment très intéressant, sauf que je regrette vraiment qu'on n'ait pas parlé plus longtemps de Francky Vincent et du TRC.
1: D'accord.
0: Non, okay. Je veux juste te dire petite parenthèse par contre là, Coussin d'air qui est en Guadeloupe. Toi tu es en ce moment t'es là avec nous?
6: Oui.
0: Et donc toi en ce moment toi tu es en direct en France. On rappelle que toi ce que tu es en train de faire en ce moment avec Gérard, c'est donc diffusé dans 15 jours, c'est ça?
6: Oui, absolument, c'est ça.
0: C'est avec le décalage horaire justement et ça nous amène justement au prochain débat de Gérard. décalage horaire.
1: Voilà. Donc, moi, je réponds quand même.
0: Oui, la conclusion de Gérard, bien sûr, sur son
1: donc,
0: débat.
1: Donc, sur cette conclusion-là, c'est dommage qu'on n'ait pas pu aller plus loin parce qu'il y avait d'autres questions qui étaient intéressantes. Bon, c'est que c'est sûr qu'il y a les histoires de cassettes vidéo. Je pense que j'espère qu'ils vont en faire bon usage pour les aides humanitaires.
0: J'espère qu'ils vont les mettre en location. Ah, pardon.
1: Non, pour les aides humanitaires, ouais. C'est-à-dire surtout à New York, parce que même là où c'est vendu. Donc, j'espère qu'ils vont faire bonne conclusion sur cette vente.
0: On rappelle que tu étais à New York quand même, donc tu sais de quoi tu parles. Hein,
1: voilà, parce que là-bas, faut dire que c'est un pays très chaud.
0: C'est quand même une ville qui n'a plus aucun secret sur toi, vu que tu y as passé quand même près de 48 heures.
1: Non, 72.
0: Oh, donc tu maîtrises bien le sujet de New York. Hein.
4: Il a fait deux fois le tour.
1: Donc,
0: conclusion. En
1: donc,
0: gros.
1: C'est dommage qu'on n'a pas pu y aller plus
0: est-ce
1: loin.
0: Est-ce que tu trouves que ce genre de problème comme ça, ce problème, est-ce que tu crois que ça mérite un débat?
1: Ben, disons, j'ai voulu réagir là-dessus parce qu'on en parle tellement, c'est que j'aurais préféré éviter d'en parler.
0: Ouais.
1: Bon, t'as voulu qu'on en parle, bon, ben, j'en ai parlé, mais malheureusement, on n'a pas pu aller jusqu'au bout. Donc, si vous voulez réagir sur le deuxième débat.
0: Ouais. Débat sur le décalage horaire.
1: Sur le décalage horaire, donc, je pense que c'est moi qui va.
0: On va voir ça hors antenne, ça, c'est un truc, comme d'habitude, Gérard n'a pas compris. Tu vas me laisser parler un petit peu, je vais faire moi-même. Donc, si vous voulez participer au débat de Gérard, le deuxième de cette soirée pour le grand retour de GG dans les débats, débat sur le décalage horaire, vous appelez dès maintenant le standard de Fun Radio 0-870-5000 pour les Belges, 0-0-33-870-5000. IRC, toujours, c'est-à-dire le site internet où vous pouvez dialoguer en direct entre vous ou bien directement avec Rigaud qui est dans le studio en ce moment.
7: Et avec Rousseau aussi.
0: Et avec Rousseau également qui est dans le coin. C'est irc.funradio.fr. Gérard est toujours là. Phil Darmanu également aux manettes. On se retrouve dans tout juste 8 minutes, le temps de faire le point avec un morceau de Astral Projection. Ah non, pardon, c'est pas ça, non, ça a changé. C'est quoi?
1: Non, c'est à mon avis, si on s'est pas trouvé, c'est tiens bientôt. J'ai un gros caca avec des rillettes.
0: Oui, c'est peut-être ça, oui.
1: Voilà. Et on se retrouve tout à l'heure d'ici 5-10 minutes.
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1: Et voilà, bonsoir à tous et bonsoir à toutes. Donc on va saluer tous les potzos qui sont sur la route, les chauffeurs de taxi, les infirmières et tout ça, tous ceux qui travaillent de nuit. Bisous à la Lily et bisous à la puce, elle se reconnaîtra du 91. Donc on va saluer au standard Hervé. Bonsoir Hervé.
25: Bonsoir.
1: Donc bonne fête avec une semaine d'avance malgré que c'était le jour de mon anniversaire.
25: De retard, c'était le jour de ton anniversaire.
1: Ouais, ben on y a pas pensé, excuse-moi. Donc avec un peu de retard, je te souhaite une bonne fête. Bonsoir à Céline qui est au standard aussi pour vous accueillir.
26: Bonsoir Gérard.
1: Donc à l'arrêt à bonsoir Céline, passez une bonne petite semaine, pas trop dure.
26: Non, ça va Gérard, je vais très bien.
1: Bon, ok. À l'AREA, donc, Pedro qui sera là pour nous épauler durant la nuit en espérant que ça se passe très bien, vu que c'est quasiment le dernier débat de la saison. Le dernier, ça sera, c'est peut-être le dernier débat de la saison, on ne sait pas encore. Donc, voilà. Et sur le www.funradio.fr, donc vous avez Esteban qui est là et qui sera prêt à recueillir toutes vos réactions sur le débat des puceaux et des pucelles. Donc je préviens tout de suite que les questions sur le www.funradio.fr, c'est Esteban qui les dira et je ne veux pas de conneries. Et donc vous pourrez nous appeler toujours au 825-08-5000. Et pour les Belges, Hervé, s'il te plaît, parce que j'ai du mal à le dire, ce numéro, le 0833-08-5000, c'est ça?
7: Ouais, c'est ça, ouais.
1: C'est ça, c'est bien ça, Hervé? Ouais. Donc voilà, donc...
27: 825.
1: 0825-08-5000, c'est ça?
27: Non, 0825-08-5000.
1: Ah, ok, pour les Belges.
27: Pour les Français aussi.
1: Bah non, c'est 0033... 0800 25 0... oh bon bref enfin on reverra ça alors Alors, pour ça, on va accueillir Jeanne de Poitiers, 113.4. Allô, allô. Allô.
10: Allô.
11: Allô.
12: Allô.
1: Non, non, attendez, j'ai demandé Jeanne pour l'instant.
11: Je sais pas. Moi, je m'appelle Jérôme, je suis de Poitiers. Bonsoir.
10: Ah, c'est Jérôme.
13: C'est Jérôme Gérard, tu t'es trompé, tu sais pas.
1: Oh ouais, mais c'est tellement, ouais, mais c'est tellement mal écrit, bon, c'est pas grave.
10: Non, mais c'est Jérôme, c'est Jérôme.
1: Ok, bonsoir, Jérôme, 113.4 pour nous écouter, Poitiers, Stanley Lubric.
10: Tout à fait, Stanley Lubric.
1: Donc, de Tourpie.
10: Ouais.
1: Donc, 119.9, hein.
10: Non, c'est Tombouctou, 119.9, bonsoir.
1: Gemouille, 101.9.
14: Oui, bonsoir.
1: Bonsoir.
14: Bonsoir tout le monde.
1: Alors là, là par contre, je sais pas qui c'est qui a été m'inventer ça.
10: De quoi?
1: Alors Trevor joue Internet Angleterre.
10: Mr. Cousin.
1: Ah non, non, non, non. Ah non, non. Alors là, je ne commence, là, je ne commence pas comme ça.
13: Qu'est-ce qu'il y a, Gérard?
1: Je ne commence pas. Stop. Ah non, je commence pas comme ça. Là, okay. Je ne commence pas comme ça avec celui-là.
13: Bon, arrêtez de chanter. On peut le remettre.
10: Non, ce soir.
13: Ouais, ben, tu l'as souhaité joyeux anniversaire?
1: Oui. Non, non, non, mais même.
13: Ah, c'était sympathique.
1: Non, non, non.
13: Merci.
1: Non, non.
10: To wish a happy birthday to Mr.
1: Voilà. Ouais, d'accord. Alors, là, Hervé.
13: Je l'ai censuré.
1: S'il te plaît, le 4, terminé. C'est même pas la peine qu'il vienne.
10: Il l'a côté, c'est bon.
1: Non, non, mais là, je préviens tout de suite. C'est pas parce que ça va être. C'est sûrement le dernier débat de la saison.
13: C'était qui? C'était.
1: Trevor joue Internet d'Angleterre, ça il est hors de question que ça se fasse comme ça ce soir.
13: Ok, on l'a zappé. C'est, ce soir sur quoi ça porte le débat, Gérard?
1: Donc alors, puceau, pucelle et vierge, donc voilà.
15: Ouais, alors, c'est Max, je l'ai calmé, c'est bon, hein, t'inquiète pas, parce qu'il avait pas compris.
1: Non, non, mais...
15: Allô?
1: Allô?
15: Voilà.
10: Bonsoir, Max. Hello.
15: Il est calmé, c'est bon.
10: Ah, cool.
15: T'inquiète, Gérard, je suis là, je gère.
10: Ok.
12: Hello.
10: Max, hello, how are you?
1: Trevor joue Internet d'Angleterre.
10: Trevor Jones. From
1: d'accord.
10: England and the Internet.
1: Ok, bonsoir. Yeah,
10: bonsoir.
1: Alors,
10: bonsoir.
1: À quoi reconnaît-on une pucelle d'une vierge? On va demander à Trevor, tiens.
10: Une poubelle.
1: Oh là, ça va pas être possible de travailler avec ça. Hein.
10: Stop, 5 minutes,
1: oui, question internet.
15: Non, pas question, pour tu m'avais dit tout à l'heure te rappeler si jamais tu oubliais de le faire.
1: Ah ouais,
15: la définition,
1: ouais.
15: Différence.
1: Non mais je pense, ouais, mais si j'arrive pas à le faire entier, tu prendras la suite, Esteban. Oui, Esteban, je suis pas trompé. Bon, alors Trevor, parce que je pense qu'on va pas pouvoir travailler comme ça.
10: La différence contre
12: pucelle.
1: La pucelle. À quoi reconnaît-on une pucelle d'une vierge?
10: Yes, oui. Alors le goût du doigt. Mm-hmm.
12: Dans le chat.
1: Non. Hervé, s'il vous plaît. S'il vous plaît, au standard. S'il vous plaît, au standard. On va pas pouvoir faire avec lui, c'est pas la peine.
14: En même temps, Gérard, faut donner de la chance aux gens qui appellent.
1: Ouais, non, mais même.
10: Contre l'Europe. Ah, c'est l'Europe, hein, c'est vrai.
1: Mais attendez, mais les questions sont pas là, commencez pas à me chatouiller, là.
10: Parce que t'es pas bilingue, c'est pour ça.
1: Non mais on va pas commencer à tout mélanger. Donc moi j'ai dit que je vais pas pouvoir travailler comme ça, c'est tout.
10: Mais tu fais comme nous.
1: Basta.
10: On improvise.
1: Alors je mouille.
12: Oui. Ben en fait la différence elle est essentiellement littéraire.
1: Mmh.
12: Étant donné la similitude profonde entre ces deux termes, si ce n'est en outre la différence qu'il y a, tu vois, à la découverte. Coucher avec une pucelle, c'est pas comme coucher avec une vierge.
1: Mmh.
12: Ça n'a rien à voir.
1: Donc pour toi, ça serait
12: littéralement différent.
1: Donc c'est pour toi, c'est différent.
12: Littéralement. Voilà.
1: Donc tu peux très bien dire que tu couches avec une pucelle,
12: ouais,
1: qu'avec une vierge.
12: Non, c'est pas la même chose.
1: C'est pas du tout pareil.
12: Non, je vais laisser les autres t'expliquer.
1: Ok. D'accord. Stanley.
10: Ouais, Stanley Lubric. Écoute, déjà ça s'écrit pas pareil.
1: Mmh.
10: Pucelle et vierge, ça s'écrit pas pareil.
1: Bah non, bah ça, je le sais, hein, merci.
10: T'avais remarqué, ouais.
1: Bah oui, ouais, je suis quand même pas encore okay. Con à ce point-là.
10: Oh bah non, pas encore. Et la deuxième chose, c'est qu'en fait, la vierge, elle a encore son hymen.
1: Mm-hmm.
10: Alors que la pucelle, elle l'a plus. Et c'est ça qui fait en fait la différence entre la pucelle et la vierge.
1: Mm-hmm.
10: C'est une question d'hymen, quoi.
1: D'accord.
10: Voilà.
1: Jérôme de Poitiers.
11: Ouais, moi je dirais que pucelle et vierge, pour moi c'est la même chose. Bah, c'est des filles qui ont décidé de rester vierges et je trouve ça louable. De rester vierge jusqu'au mariage, je trouve que c'est...
1: Ah non, non, mais attends, commence pas à bouffer les questions. Hein.
11: Ah, il y a une question sur les vierges louables.
1: Non, mais on verra ça après, d'accord?
11: Ok, donc c'est ma réponse, GG.
1: Donc, pour toi alors?
11: Donc, pour moi, vierge et pucelle, c'est pareil, quoi. C'est des filles qui ont décidé de garder leur, comme disait l'auditeur précédent, leur hymen, donc qui ont décidé de rester innocentes, quoi, et d'attendre le mariage et... de se dépuceler avec l'homme.
1: Merci, merci Pedro.
11: Avec lequel elle pense faire leur vie, quoi.
1: Ok. Attendez, on va accueillir Boudin Rouge de Montoncule. Bon, bah, alors là, la fréquence, ça m'étonnerait qu'elle existe.
3: Qu'est-ce qu'on a écrit
1: 475-32.
3: Il y a eu erreur, j'ai pas dit ça, c'est 101.15.
1: Ah bon? Ah ouais. Je préfère.
3: Bah ouais, bonsoir, monsieur Boudin.
1: Bonsoir.
3: Salut, tout le monde.
1: 115, combien?
3: 15.
1: 115-15 ? Ça
3: non,
1: existe ?
3: 101-15.
1: Ah, 101-15.
11: Ouais, là, ça existe. Hein.
3: Ouais, bah oui.
1: Mmh. Ok, bah alors pour toi, la question ?
3: Moi, je crois que c'est une question d'âge, la différence.
1: Ah bon, parce que tu crois qu'il y a un âge ?
3: Ouais. Je crois que vierge, c'est à partir de 15, et pucelle, c'est tout ce qu'il y a en dessous.
1: Ouais. Non, je pense pas.
3: Faux, hein, ah bah écoute,
1: Non. Non, non, moi je pense pas, de toute manière.
3: Alors c'est quoi?
5: C'est la majorité sexuelle, ouais. Donc c'est logique.
1: Ouais, non, mais même. Non, parce que faut.
3: Plus de vierges que de pucelles, en fait.
5: Ouais.
1: Non, parce qu'il y a un problème qu'il faut bien se dire. Là-dessus, moi je pense que. Bon, je vais vous dire un sondage, hein, parce qu'à mon avis, je pense que.
11: Ah, mais ta réponse avant, Gérard.
1: Non, ouais, mais moi personnellement. Attendez, parce que je demande à Pedro, là, j'ai du mal à avoir du retour dans mon casque.
13: Ça monte le son, peut-être.
1: Bah non, je suis à
13: fond. Change-le, débranche-le, mets-le à côté, voilà. C'est mieux?
1: Ah là, ça va un peu mieux. Donc vous m'entendez, là, les amis?
13: Ah bon, on t'entend bien depuis tout à l'heure, Gérard.
1: Non, parce que j'avais un problème.
13: D'accord.
1: Non, moi, j'ai eu un sondage, parce que pour moi, personnellement, à quoi reconnaît-on une pucelle d'une vierge? Pour moi, on peut pas reconnaître une pucelle d'une vierge. Et moi, on a récupéré un sondage grâce à Esteban sur le site internet.
13: Il y en a même une définition que tu vas lire après.
1: Donc, qu'on lira, mais je vous la lirai par la suite, ou sinon, si je le fais maintenant, on va perdre du temps.
27: Le problème, c'est qu'il y a beaucoup de gens qui demandent justement la différence entre pucelle et vierge.
1: Alors on va le faire.
13: Alors je crois qu'on l'a trouvé dans le gros Robert, c'est ça?
1: Ouais, je pense aussi, parce que donc alors la vierge non féminin. La vierge est une femme qui a refusé toute relation sexuelle ou charnelle avec une personne du sexe opposé au sein, qui ce soit avant ou après n'avoir jamais couché. Cependant, la vierge ne refuse pas l'idée de pénétration. Exemple, ce matin, je voulais me toucher devant ma télé. Malheureusement, ma cassette était vierge. Alors pour la pucelle, c'est un nom féminin et homme masculin. La pucelle, elle, au contraire de la vierge, n'a jamais couché avec qui que ce soit de toute sa vie et refuse à penser le contraire, à l'inverse de la vierge. Alors exemple, je ne peux pas coucher avec elle, elle est pucelle, c'est ça, hein, Esteban?
3: Ouais, c'est ça.
1: Non.
3: Donc,
1: deuxième exemple. Donc, Jeanne, la pucelle la plus connue. Bon, bah, ça, on va pas en parler parce que ça va être...
27: Fini, c'est le dernier exemple.
1: Non, mais justement, c'est de là qu'on va en venir aussi d'où vient le mot pucelle. Donc, on va le garder, celui-là, le deuxième. Je peux faire ce que je veux encore. J'ai pas d'ordre de recevoir des auditeurs. Donc, voilà. Donc vous avez à peu près compris ce que ça voulait dire.
11: Donc selon les définitions, une pucelle, ce serait une fille qui aurait pas de magnétoscope par rapport à la vierge. Donc.
1: Mais non, mais disons c'est une personne, bon, qui a pas encore eu l'occasion de coucher.
3: Et qui a envie ou pas? Attends, GG, quand tu parles de trucs charnels, là, c'est comme un végétarien en fait. Ça mange pas de chair, ça mange pas de viande, c'est ça?
1: Ah bah je sais pas, moi c'est ce qui a été, c'est avec une personne du sexe opposé, hein. On dit bien.
3: Truc charnel à un moment.
1: Oui, ben oui, la vierge est une femme qui a refusé toute relation sexuelle ou charnelle avec une personne du sexe opposé, c'est-à-dire avec une personne du sexe féminin.
3: Féminin. Ouais, c'est Boudin Rouge, je voulais savoir juste un truc par rapport à charnel. Ouais, il y a un truc qui est pas clair, quoi.
1: Mm-hmm.
3: Parce que c'est un grand couturier, je crois, charnel, ça vient foutre quoi là-dedans?
1: Bah, Bah justement, je sais pas, mais c'est...
2: Ouais, c'est étonnant quand même.
1: Non, mais c'est ce qui m'a été rapporté du site internet.
2: J'ai des dictionnaires Lafouf, là. J'ai cherché cet après-midi et les définitions, ça n'a rien à voir avec ça. Hein,
1: mais moi, j'ai regardé, mais bon, de toute manière, pour moi, personnellement, je vois pas à quoi reconnaît-on une personne, une pucelle d'une vierge. Hein. Pour moi, personnellement, il y avait aucune définition. Hein.
13: T'en as jamais connu, hein.
2: C'est pareil, t'en verras jamais. Ouais.
13: T'en as déjà connu ou pas, Gérard, toi?
1: Non, jamais.
2: T'as déjà cassé des

0: un peu crade.
1: Ah, c'est dégueulasse.
2: C'est dégueulasse.
0: Là, c'est... Oui.
3: Est-ce que c'est pareil pour les garçons? Parce que depuis tout à l'heure, on parle des filles.
0: Bah justement, on va y venir petit à petit. Hein.
1: Est-ce que toi t'as encore ton hymen de l'anus GG ou pas toi?
0: De quoi?
1: L'hymen de l'anus, tu l'as ou pas toi?
2: Ta rondelle?
0: Bah moi pour l'instant c'est pas.
1: Tu l'as encore toi?
0: Bah moi je suis plus, moi je suis, il y a longtemps que je suis plus puceau.
1: Ah t'as plus ton hymen de l'anus?
2: T'as un coup de pénis un peu alors.
0: Comment?
2: T'as un coup de pénis alors?
0: J'ai déjà donné, merci. Hein.
1: Ah, d'accord. Ok.
0: J'ai déjà donné pour ça à certaines nanas.
1: Ah, je te fais confiance alors là.
0: Par contre, ça faudra peut-être que ça cesse aussi parce que sinon ça va mal se terminer.
1: Ça commence à peine.
0: Alors, trouvez-vous normal qu'à l'âge de 25 et 26 ans, les garçons, filles sont encore pucelles ou puceaux? Alors je précise, parce que si comme tout le monde apparemment écoute Fun et qu'écoute Max la nuit et tout ça, donc c'est des auditeurs et des auditrices qu'avait appelé une fois, et qui avait dit qu'à 28 ans, qu'il avait jamais couché avec une nana. Donc voilà le rapport de la question.
2: Bien joué.
1: Il est super le rapport, hein, franchement.
0: Alors, boudin rouge.
2: Moi, je dirais c'est un peu chacun qui voit midi à sa porte, tu vois. D'ailleurs, t'en as, ça se passe hyper tôt. Puis t'en as, parce que peut-être ils sont très moches, ils sont très cons, ou il y a toujours un truc qui...
0: Non mais hyper tôt, tu veux dire que quoi à peu près?
2: Bon, hyper tôt, tu vois, vers, je sais pas moi, 11, 12, 13 piges, ouais.
0: Ouais mais ça, je pense que...
2: 13, c'est vieux déjà, hein, je trouve.
0: Ouais mais c'est vrai que j'ai entendu, il y a pas si longtemps que ça, crois que c'est hier, c'est pas plus tôt qu'hier.
2: Ouais.
0: Je crois que c'est lundi.
2: Aussi, ouais.
0: C'est lundi avec une nana qui a 13 ans et qui veut faire croire qui veut sortir avec une de ses copines et tout ça. Mais ça on en reparle.
2: Il y a des broutes minous à cet âge-là.
0: Ben tu sais, hein, il y a pas d'âge.
2: Il y a pas d'âge pour aller où c'est. Il y a pas d'âge.
0: Donc boulin rouge.
2: Ouais. Ah ben moi je disais que ça dépendait un peu de chacun quoi. Il y a peut-être des trucs, soit t'es trop moche, soit t'es trop con, soit il y a un truc qui va pas qui fait que tu rencontres pas les gens. La bonne personne avec qui ça peut se passer, puis voilà quoi. Peut-être aussi parce que t'es Fauchman, tu peux pas aller aux putes, enfin.
0: Attention.
2: Le nombre de mecs qui sont professionnels.
0: Attention, on va pas parler tout de suite du système des putes parce que c'est pas. C'est pas dans les questions.
2: Non mais je comprends, et puis en plus
0: c'est pas du tout. Ouais ben d'accord.
2: Et tout, c'est chiant.
0: Non mais attendez. Non parce que là si on s'en va comme ça, donc dans ces cas-là on va aller vite, on va même pas faire les questions, on va parler que de ça. Bon c'est vrai que pour un mec qui a jamais eu l'occasion d'avoir une nana et qui a jamais couché, c'est vrai qu'il va voir des putes.
2: Ouais.
0: Bah oui. Et la nana c'est pareil, elle va dans des clubs et échangiste. Une question internet, une question internet intéressante j'espère.
4: Une question de Papose qui espère qu'il va pas t'énerver. Il dit si je mets des cotons de tige dans le cul, suis-je encore puceau?
0: Je vois pas le rapport avec le rapport de...
4: La question est, Gérard, indirectement, c'est est-ce qu'il faut forcément une relation humaine et non pas avec un objet pour être considéré un puceau?
0: Ben non, il y a pas besoin d'avoir des objets pour être puceau ou pucelle. Hein. Moi, je pense pas, non.
4: D'accord.
0: Non, pas du tout. D'accord. Donc voilà. Voilà pour sa question. Je mouille pour continuer. Je mouille. Merci, Pedro.
3: Oui, excuse-moi, je me souviens plus de ta question. Ah oui, 25-26 ans.
0: Voilà.
3: Ça peut être parce qu'ils sont moches et cons, comme l'a dit Boudin avant. Mais ça peut aussi venir du fait qu'ils ont choisi de pas se dépuceler avant le mariage.
0: Mais commence pas à prendre les questions du mariage.
1: Ouais.
0: J'ai dit qu'on allait en venir.
3: Et je t'explique pourquoi ils sont encore vierges à ce stade.
0: Ouais, non, mais dans ces cas-là, on va parler de religion aussi.
2: Voilà.
0: Tant qu'on y est.
2: La guerre en Afghanistan, tout ça.
0: Oh, c'est bon là, attention hein.
3: Bah attends, je réponds à ta
0: question. Non, mais c'est pas toi que je mouille là. C'est pas à toi que je m'adressais déjà pour commencer. C'est aux autres. Commencez pas à parler de n'importe quoi, d'accord?
2: Ah ouais,
3: on répond.
0: Non, mais c'est pas à toi que je m'adresse, je mouille. Je viens de te dire, punaise, mais t'es borné ou quoi?
3: Alors,
0: toi?
3: Dis les noms avant de parler, parce que nous on sait pas toujours. Hein.
0: Non, mais c'est au mec que je parle.
2: Ouais,
0: parce qu'il y en a qui parlait du truc de l'Afghanistan, donc on n'en est pas là.
2: Ok,
0: c'est bon, Jérôme, et tout ça, d'accord?
2: Jérôme, je pourrais répondre.
0: Merci.

0: attends, laisse finir, je mouille, après on continue.
1: Okay. Eh bien, bah, j'avais presque fini, je te dis, religieusement, il y en a qui n'ont pas le droit, ou qui choisissent de ne pas se dépuceler avant le mariage, quoi.
0: Mm-hmm.
1: Voilà, pour se consacrer à une seule personne. Moi, personnellement, je trouve ça con, mais bon, voilà, quoi.
0: D'accord.
1: Faut tester les choses avant de savoir lequel est le mieux, quoi.
0: Mm-hmm. Stanley, le brick.
2: Ouais, bah écoute, moi je vais pas te parler de mariage, mais je pense qu'il y a aussi des gens qui se réservent pour la nuit de noces, ce qui est pas pareil.
0: Mmh.
2: Donc il faut quand même prendre ça en compte. Maintenant, ouais, 26 ans, ça fait tard. Hein. Il y a pas d'âge pour en manger, hein, à mon avis. Hein.
0: Non, mais de manière.
2: Bah attends, deux.
0: Non, mais. Stanley, faut bien dire une chose, que le mec qui avait appelé, puis la nana, elles avaient quand même 28 balais, hein.
2: Bah attends, 28.
0: Un 28 et l'autre 26, hein, si je me souviens bien.
2: T'attends 28 balais, c'est plus des glaouis, c'est des sacs à dos que tu trimbales.
0: Ah bah ça, de toute manière, Max avait posé la question, est-ce qu'il faisait la poignée, et il a répondu oui, hein.
2: Ouais, c'est clair. Enfin, comme toi, enfin, comme
0: toi. Non, personnellement, moi, je le fais pas. Alors, c'est bon, Stanley, d'accord. Jérôme.
3: J'arrive.
2: C'est vrai
0: qu'il y a
2: des chiens au foyer.
0: Oh, Stanley. Attends, Jérôme.
3: Ouais, vas-y,
0: Stanley.
4: Attendez. Hop là, on va les mettre en attente. Qu'est-ce qu'il y a,
0: Stanley? Tu me laisses Stanley à l'antenne.
3: À l'antenne.
2: Ouais.
0: Et Stanley.
2: Oui.
0: Je te préviens, tu viens de dire un truc.
2: Qu'est-ce que j'ai dit?
0: Tu viens de parler du foyer. Alors, un petit conseil que je te donne.
2: Ouais.
0: Tu restes poli.
4: Il a parlé des femmes au foyer. Attends.
0: Voilà. Ouais, non mais. Ok.
4: Parler des femmes au foyer, celles qui travaillent pas.
0: Attention.
2: Merci mon Pedro.
0: Ah ouais. Y a pas de merci mon Pedro parce que tout à l'heure tu as gerbé vite fait toi. Ok.
2: Tranquille pépère.
0: Alors je vous préviens pour l'instant tout se passe bien.
2: Ouais.
0: Il est une heure. Donc je veux que ça continue.
2: C'est vrai que c'est bien.
5: Moi je voudrais juste faire une intervention par rapport à Molls sur l'internet. Je refuse de poser ces questions juste pour que ce soit clair. Du genre est-ce que Gérard parce que c'est un sot qui pue peut-on dire qu'il est puceau? Ou depuis que Gérard s'est fait enlever son kyste, est-ce qu'on peut dire qu'il a été dépustulé? C'est hors de question, je passe ce genre de questions.
0: Ah non, mais ça, de manière, c'est bien clair et net.
3: Il n'y a pas la place dans cette émission pour des jeux de mots aussi.
5: Exactement.
0: Non, mais là, il y a même pas question de poser des questions. On peut savoir le chiffre internet quand même à 1h du matin?
5: Exactement.
1: Le chiffre.
0: On est combien?
5: Ah, pardon. On est 6196.
3: Wow. Eh ben, tu es
4: chiant. Oh là là,
3: c'est pas mal.
5: C'est un bon début.
0: Pourquoi que c'est un bon début? Parce que je m'énerve pas et que tout se passe bien pour l'instant.
2: Mais t'inquiète, ça va venir.
0: Voilà. Non, il n'y a pas que ça va venir, c'est tout. Jérôme, pour terminer.
3: Bah, moi, je dirais, pour répondre à ta question, que chacun fait ce qu'il veut. Hein. S'ils ont envie de rester vierge à 25-26 ans, bah, chacun voit midi à sa porte, c'est clair.
0: Mmh.
3: Moi, je vais prendre mon cas personnel. Bon, moi, je me suis dépucelé à 17 ans. Donc, franchement, j'étais pas un foudre de guerre à 17 ans. Donc, tu vois, j'ai joué au bout de 5 minutes.
2: Ça n'a pas changé. Hein, ouais.
3: Ensuite, j'ai payé la fille, je me suis barré, quoi.
0: Mais ça suffit derrière, là!
4: Il se fait tripoter par Céline, c'est pour ça.
0: Okay. Punaise, j'aime pas ça en plus. Hein.
4: Gérard, à quel âge tu t'es fait dépuceler, toi?
0: Moi, j'ai commencé à sortir avec des nanas, j'avais 12 ans.
4: Et à quel âge t'as perdu ta virginité?
0: 14 ans.
4: D'accord, donc t'as été dépucelé à 12 ans et t'as perdu ta virginité à 14 ans.
0: Non, ma virginité, j'étais dépucelé, je suis plus puceau depuis l'âge de 12 ans, voilà.
4: Et t'as...
0: Quoi, bah attends Céline, on va te poser je vais te renvoyer la balle dans peu de temps, oui.
4: Donc t'as été dépucelé à 12 ans, c'est ça?
0: Voilà.
4: Et t'as perdu ta virginité à 14 ans.
0: Moi, 14-15 ans à peu près.
4: D'accord, ok, très bien.
0: Alors maintenant Céline, comme t'as voulu l'ouvrir, à toi.
6: Moi?
0: Oui, toi. Merci pour le Larsen.
6: Je suis désolée. Moi, j'ai perdu ma virginité à... Je sais pas.
0: Merci pour le Larsen.
4: Mets ton casque, on va gagner du temps. Voilà.
6: Et puis, j'ai été dépucelée à 16 ans.
0: Ouais. D'accord. Ok, on a tout compris. Donc, voilà. Donc, vous avez les réponses à tout.
4: Voilà, on va peut-être passer à un disque.
0: Non, on va faire un petit sondage.
4: Ah oui, un sondage, d'accord.
0: À quel âge moyen du dépucelage? Qu'est-ce que c'est?
4: Quel est l'âge moyen du
0: dépucelage? Quel est l'âge moyen du dépucelage? Alors, il y a 90% qui disent aux alentours de la quinzaine, donc à peu près la quinzaine d'années. Donc 70% à l'âge de 8 ans, mais 8 ans pour moi c'est un peu trop jeune. Moi, tu me diras, c'est vrai qu'à 8 ans, il y en a qui commencent à jouer au...
2: Bah oui, attends, t'as envie de
0: ken, au médecin, au docteur et tout ça.
3: Bah oui,
0: 50% à la, après la ménopause.
1: Comme ça.
0: Ouais. Voilà, merci, merci, je mouille, de dire des conneries. 30% avant la, avant les menstruation et 10% peu après 18 ans. Bah, c'est vrai que peu après 18 ans, de toute manière, on revient à peu près dans l'âge qu'on était, hein.
2: Ok.
0: Alors, peut-on trouver des revues sur les puceaux ou pucelles, et on va s'écouter les Gloubi Glou-A de Vierge Pucelle, et on se retrouve tout de suite après au 0825 08 5000, tout de suite.
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0: Et voilà, donc toujours la suite du débat sur les puceaux, les pucelles, et on vient de s'écouter les Glou Big Glouga de Vierge Pucelle. Et... ouais, c'est bien. Vierge, ouais, Vierge, Vierge Pucelle, voilà, donc c'est bien ça. Donc vous pouvez toujours nous appeler au 0825 08 5000, et pour les Belges 033 0825 08 5000, et sur le net www.funradio.fr. Donc Hervé toujours sur le site Esteban sur le site internet. Donc on est à 8999, et j'espère que ce soir on va faire péter le net, hein. Donc voilà, donc pour ça on va récupérer Jérôme, toujours là.
2: Oui, toujours là.
0: Stanley.
2: Oui.
0: Je mouille.
1: Toujours.
0: Boudin rouge.
2: Ouais.
0: Et donc donc la question c'est, peut-on trouver des revues sur les puceaux ou pucelles et vierges, bien sûr. Oui, Jérôme.
2: Bah moi j'étais avant de me faire dépuceler, j'étais abonné au magazine Ocapine.
0: Non mais c'est pas la peine de préciser les.
2: D'accord.
0: Les donc, magazines.
2: Franchement ça a disparu des kiosques, quoi. Tu vois, c'était une revue de branleurs. Franchement ça a complètement giclé des kiosques. Et ouais, ça m'a appris certaines choses. Oui, comment draguer les filles, comment faire en sorte que la relation sexuelle se passe bien, avec tendresse, avec délicatesse, et franchement, ouais, ça m'a aidé, ouais.
0: Mmh. Ok. Stanley ?
2: Ouais, bah écoute, moi, effectivement, je suis abonné à quelques revues spécialisées. Il faut savoir qu'effectivement, on trouve ce genre de trucs dans les kiosques, mais c'est quand même pour les initiés, hein. C'est pas accessible à tout le monde, quand même.
0: Mmh.
2: Par exemple, toi, si tu te pointes, comme ça, tu vois, avec la gueule enfarinée, ils te serviront pas, quoi, tu vois.
0: Non, mais c'est pas parce que moi, de toute manière, je répondrai tout à l'heure, mais ça m'énerve, c'est l'arsène, je sais pas ce qui se passe.
2: C'est ta prothèse qui fait mal.
0: Non,
2: un petit peu, attends.
0: Non, on doit avoir quelque chose.
4: Non, mais ton casque est trop fort, je crois, Gérard, et quand tu t'approches du micro, voilà, ça va être un peu mieux.
2: Ça fait un courant d'air avec
0: toi. Ah, non, mais j'ai mal retour.
4: D'accord.
2: Je mouille. Casque, on va parler plus fort.
0: Je mouille.
1: Oui, bah écoute, je sais pas s'il y a des magazines, mais je sais qu'il y a des films. Et y a des films où il y a des nanas et des mecs qui sont dépucelés devant la caméra, ouais.
0: Ouais, mais ça c'est style les cassettes X et puis les films
1: non,
0: porno.
1: C'est pas X parce que c'est des puceaux et des pucelles, donc.
0: Ouais, non mais tu vas pas mettre ça. Attends.
2: Ah bah oui.
0: Non mais vous avez, faut quand même, faut attends, je vais répondre après. Non mais je vais te répondre, je mouille, t'inquiète pas. Boudin rouge pour finir.
2: Moi j'ai un pote qui vend des journaux et il me dit effectivement que. Ouais, ça existe, et que d'ailleurs les clients ils sont assez bizarres, ceux qui viennent, quoi, puisqu'ils sont tu vois, genre super discrets, et tu les repères parce qu'ils ont plein d'acné, qui transpirent vachement et qui dégagent un certain côté, une certaine matière un peu odorante, quoi, tu vois.
3: C'est un peu les phéromones de branleur, ouais, c'est clair.
2: Ouais. Et que en plus quand ils ont leurs journaux, ils demandent à avoir, tu sais, une grande enveloppe, tu vois, les enveloppes marron.
1: Kraft.
2: Ouais, Kraft, comme ça ils mettent dedans et puis ils se barrent super discretos, quoi.
0: Et Boudin rouge.
2: Ouais.
0: Je vais te dire une chose, que ce que tu viens de dire, tu fais allusion à moi, d'accord?
4: Il a dit quoi?
0: J'ai bien entendu ce que tu viens de dire, mais t'inquiète pas.
4: Il a dit
0: c'est
4: quoi?
0: C'est un avertissement oral que je te donne.
4: Qu'est-ce qu'il a dit?
2: Attends, qu'est-ce que j'ai dit? Je comprends pas.
0: Non, mais.
2: Attends,
0: Non.
2: Tu crois que c'est toi, c'est
0: oh,
2: toi?
0: Oh, l'histoire des kystes et tout ça, j'ai très bien compris ce que t'as voulu dire, d'accord? Ne me prends pas pour un con. Ok? J'ai pas l'intention.
2: Oh! Bah attends, j'ai dit quoi? Bah vas-y, dis-moi ce que j'ai dit alors.
0: Non, mais c'est bon, j'ai compris. Terminé.
4: Gérard, il a dit quoi pour que les autres le répètent pas? Il a parlé de quoi?
0: Non, parce qu'il a fait allusion au kyste que j'avais, tout ça.
4: T'avais un kyste
0: avant. Ouais, ce que j'avais dans le cou, donc c'est pour ça.
4: C'était gros.
0: Assez, oui.
4: Ah, d'accord.
0: Donc,
8: Mais même pas que t'en avais un, comment j'aurais pu savoir?
0: Ouais, ouais, c'est ça.
8: Bah, attends, ça va pas ou quoi?
0: Ouais.
8: Bah, je te jure. Arrête d'être carano, Gérard. Tu faisais la pub pour le bœuf, c'est tout. T'étais vendeur chez Charal, là.
0: Hey, je vous préviens, alors balance, je cherche pas au hasard Stanley. Voilà, ça commence. Alors là,
5: moi,
0: je préviens.
5: J'ai une question de supputation qui dit, est-ce que c'est parce qu'on lui a enlevé le noyau du cul qu'on appelle ça de l'huile d'olive vierge?
0: Non, alors là je vois non.
4: C'est très poétique, hein.
3: Développe un peu, Gérard.
0: Non, personnellement, non, je vois pas du tout le rapport avec la question que je pose, hein.
5: Bah, tu sais, les olives des noyaux.
0: Ouais, mais de toute manière, je vois pas du tout le rapport avec la question, hein. Je demande s'il y a des revues, peut-on trouver des revues sur les puces ou pucelles, je vois pas le rapport avec
8: Et Gérard, pourquoi est-ce que tu demandes une question pareille? Tu t'en cherches, toi, des revues?
0: Non, personnellement,
8: ah bon,
0: non.
8: Ah bon, ok, d'accord.
1: Mais ça existe, hein, tout ce qui est magazine pour ados.
0: Ouais, non, mais je sais, merci. De toute manière, moi, ce que je reproche, de toute manière, à certains marchands de journaux...
1: Il n'y a pas assez de puceaux à poil?
0: Non, mais c'est pas ça, c'est que les marchands de journaux, il y a des trucs qui sont sous cellophane et d'autres qui sont comme ça, et que les jeunes puissent acheter à n'importe quel âge.
4: Gérard, ils sont sous quoi?
0: Sous cellophane, donc cette année.
4: Cellophane.
0: Ouais, d'accord. On a
1: c'est pour obliger les gens à racheter, puis
0: oui, non, mais même. Oui, mais même les parents dans ce cas-là, ils ont qu'à faire attention.
1: Ils ont qu'à les acheter eux-mêmes, les parents. Puis ils ont les gamins.
0: Ouais, mais ils ont qu'à les planquer. Voilà, c'est tout.
3: Tu trouves ça normal que ces revues elles soient plastiquées, Gélé?
0: C'est normal pour pas que les jeunes puissent les avoir facilement, hein.
3: Ouais, mais bon, s'ils sautent en même temps, tu vois. Elles sont minées, ces revues, hein.
0: Ouais, mais bon, elles sont minis, mais t'as quand même des jeunes qui achètent ça ou des cassettes vidéo, hein.
3: Ouais, mais ils claquent tout leur argent de poche dans des revues comme ça.
0: Moi, personnellement, je sais que la question que Pedro va me poser, est-ce que moi j'en achète? Non. Voilà, demandé, la question, c'est tout.
4: Justement, je vais te demander si tu les empruntais, hein. Et à qui?
0: Non. Non, pas du tout.
4: Tu les empruntes pas?
0: Non.
4: T'en as pas chez toi?
0: Non.
4: Ah bon, d'accord.
0: Robert Hobson de 118.8.
9: Bonsoir, c'est Robert Hobson, j'appelle de War des Zettes.
3: Salut Robert.
9: Bonsoir tout le monde.
0: Bonsoir. Robert. Donc tu veux répondre à la question?
9: Sur les magazines, les revues, c'est ça?
0: Oui.
9: Je consomme un petit peu, je suis abonné à Libération. Mm-hmm. Donc effectivement, il y a tout un business qui s'est fait autour de la pucelle, hein, quand même, il faut... Mm-hmm. On est conscient, donc effectivement, ouais, on consomme du magazine de temps en temps, quoi, pour le fun, pour le plaisir.
0: D'accord.
4: Approche pas trop tes dents du micro, c'est ça qui fait l'arsenal, je crois.
5: Non, c'est ton pivot, c'est ton pivot en tungstène qui.
0: Ouais, non, t'es beau bêtise, parce que ça se passe bien. Combien qu'on est là sur le site internet, un petit peu là.
5: Wow, j'ai pas vu. On a passé la barre des 10 000, on est à 10 555.
9: Wow. Oh, chaud.
0: Bravo.
9: Ça cartonne, là.
0: Oh là là. Et surtout que c'est sûrement le dernier débat de l'année de la saison.
9: Est-ce que tu te fous dans le cul? Ah, attends.
0: C'est sûrement le dernier débat de la saison, alors donc.
5: Justement, pour que ça se passe bien, j'aimerais éviter le genre de question de Papose qui dit est-ce que si on se masturbe avec un objet en plastique type rotule en acajou de Gérard, est-ce qu'on peut être considéré comme dépucelé? Alors ça, je refuse de poser cette question.
9: Ah bah oui, voilà. Et il y a des poules qui peuvent témoigner, attention.
10: Jouiez pas.
0: Donc, question. Robert. T'as pas répondu, toi?
9: Si, ça y est, c'est fait.
0: Ah, c'est fait?
9: Ah, oui.
0: Bon, alors.
3: Et puis, il faut éviter aussi les questions, genre, est-ce qu'on peut se vider les couilles dans la luce anti-titane de GG aussi? Il faudrait éviter ça.
0: Jérôme, au revoir!
3: J'ai l'internet, c'est pour ça.
0: Au revoir! Au revoir, Jérôme!
4: Attends, on va le gérer en antenne. Hop là, 2 secondes. C'est bon?
0: Mais c'est bon, on y a dit au revoir, comme ça ira plus vite, hein.
4: Ah, mais il suffit pas de dire au revoir, il faut aussi le récupérer, Gérard.
0: Non, mais c'est bon, on a Je Mouille, Boudin Rouge et Robert, donc on va.
4: C'est qui la première?
0: Je Mouille.
4: D'accord.
9: Okay.
1: C'est qui, c'est Pépé?
0: Donc, à quel âge, à votre avis, une fille perd sa virginité? On va demander à Robert.
9: Quel âge? Je sais pas, son 5e anniversaire, je dirais, comme ça.
0: À quel âge?
9: À quel âge? Son 12e anniversaire.
2: Son troisième anniversaire.
0: Il est con ou quoi, lui ?
4: Non, mais réfléchis, il y en a qui sont nés le 29 février, ils fêtent leur anniversaire une fois tous les 4 ans.
0: Voilà. Ouais, non, mais.
4: Donc, 12e, ça compte si.
0: Ouais, c'est ça.
2: Alors, à quel âge, entre la, je sais pas, entre la 12e et la 20e année, alors ?
0: Ouais, bon, d'accord. Toi, tu
2: rentres un jeudi, par exemple.
0: Ouais, c'est ça.
2: À 18h30.
0: Ouais, bien sûr.
2: Et pour. Tu vois, tu fais ça avant de manger, avant de passer à la table.
0: Ouais, non, mais c'est bon, on va.
2: Quand tu vides les couilles, ça ouvre l'appétit, hein.
0: Ouais, non, mais on va pas faire des recettes, hein, d'accord ? Merci, Boudin Rouge.
5: Moi, j'ai juste une.
0: Ah stop, attends, Boudin Rouge, oui.
5: Question de Bubu.
0: Je mouille, ça
4: te plaît, s'il te plaît.
5: Question de Bubu, qui je pense s'est complètement trompé de débat. Il dit, est-ce que Gérard s'est fait dépuceler l'anus quand il a glissé sur sa plaque de verglas? Je voulais dire, non, c'est pas un sujet sur la neige.
4: Voilà.
5: Donc ça n'a aucun intérêt. Voilà. Merci de t'être connecté.
0: Ouais, mais je crois qu'il s'est trompé de débat, ouais. Bubu.
2: Parce que là, ici, on parle que de l'anus de Gérard, on parle pas de la neige et du verglas.
10: Waouh.
0: Oh. Et Robert?
2: Ouais, là, c'est pas moi, attention.
0: Non, fais gaffe à ce que tu dis quand même, d'accord ?
2: Ça a dérapé, là.
0: Merci !
10: Gégé, puisque tu parlais de cuisine, tu connaîtrais pas une recette austère, un truc comme ça, un petit truc bien dégueu ?
0: Je mouille, te réponds à la question, parce que j'ai quelque chose à dire juste après. Non, mais c'est autre chose, c'est une question que j'ai.
2: On va te bouffer l'oignon, toi.
0: Ouais, non, mais je mouille.
10: Oui, je dirais 15-25.
0: Bon ben, tu reviens sur la question 2, donc
2: bah ouais,
0: 25-26.
2: C'est trop facile.
10: Je reviens un peu sur Robert.
0: Ouais, ouais.
2: Ah,
0: ouais.
2: Ok.
0: Non, mais moi, je pense que ça dépend.
11: J'ai pas répondu, moi.
10: Hop,
0: qui
11: ah, bah, Boudin Rouge.
0: Bah si, je t'ai demandé.
11: Bah non, mais tu m'as pas laissé le temps non plus.
0: Danza. Merci.
10: Est-ce que tu nous rejoins?
11: Et ça te fait rire, en plus.
0: Non, parce que y a Céline qui essaie de...
11: Tu te moques de moi, quoi.
2: De toucher le prépu, là.
0: Ouais, fais gaffe à ce que tu dis. Alors, Boudin Rouge, c'est même pas la peine que tu répondes, je te dis au revoir.
2: Au revoir,
0: comme ça, ça va plus vite. Allez, hop, ça va plus vite avec moi, là. Alors, on accueille... Allez, où l'ami ? Bitdouf.
12: Oui, c'est Bitdouf, j'appelle de Gicle-sur-Evette, dans le Kosovo. Bonsoir, Gérard. Bonsoir, l'équipe.
0: Bonsoir.
4: Bonsoir.
12: Bitdouf.
0: Oh, tu réponds à la question ?
12: Ah, je l'ai pas entendu, j'étais avec Céline, là.
2: Les revues, là.
0: À quel âge, à votre avis, une fille perd sa virginité ?
12: Alors, une fille, à mon avis, comme elles sont très sérieuses, et qu'elles donnent pas leur virginité à n'importe qui, moi, je dirais, je ferais une moyenne comme ça, je dirais 20 ans, 21 ans, par là. Pas plus tôt, quoi, parce qu'elles donnent pas leur virginité comme ça, hein, faut pas croire. Hein.
2: Ah, mais GG, tu...
12: La première relation sexuelle, c'est avec un mec qu'elle kiffe. Donc moi, je suis dispo, si jamais il y a des vierges qui nous écoutent.
0: Ouais, non, mais de toute manière, c'est bête, parce qu'on a pas beaucoup de nanas...
2: Non, mais moi, Bitdouf, il m'intéresse. Bitdouf, tu m'intéresses.
12: Ah oui, mais moi, je recherche des filles. Hein.
2: Ah, mais je vais pas s'arranger, ouais.
0: Non, mais dans ce cas-là, si vous voulez passer des petites annonces, c'est juste après mon débat avec Evan.
2: J'appellerai Evan. Ouais. Aussi, si
0: non, mais c'est bon, les annonces, c'est avec Evan.
2: Ça m'intéresse.
10: C'est avec un mec au bout.
0: C'est avec...
2: Ouais.
4: Ah, on accueille un nouvel auditeur, il me semble. Allô, monsieur.
13: Monsieur Mazur.
0: Non. Allô. J'avais dit non.
11: Oui, bonsoir, Mazur.
4: Bonsoir, monsieur Mazur.
0: Non, bah là, je crois que...
11: Bonsoir, monsieur Gérard, mes respects.
2: Bonsoir, monsieur Mazur.
11: Comment allez-vous, monsieur Gérard?
0: Merci, ça va très bien.
11: Eh bien, j'en suis fort aise. J'espère que vous maîtrisez en vierge, monsieur Mazur.
2: Ah,
11: tout à fait. Écoutez, oui, absolument. Ah, ça va être bien, là.
10: Bonsoir, monsieur Mazur.
4: Bah, vas-y, Gérard.
0: Alors, monsieur Mazur, la question.
11: Oui, alors, pourriez-vous la répéter, n'est-ce pas?
0: J'ai je veux pas faire que ça, de répéter les questions.
11: Écoutez, vous m'obligeriez en la répétant. J'ai été au standard avec mademoiselle Cécile, Céline.
0: À quel âge, à votre avis, une fille perd sa virginité? C'est la dernière fois que je réponds à la question.
11: Oui, bien entendu. Alors, donc, je vous répondrai. Eh bien, écoutez, tout dépend de la personne, n'est-ce pas? A-t-elle trouvé le bon mâle qui lui fera sauter son hymen d'un coup de vie magique? Tout dépend, monsieur Gérard, voyez-vous. Il y a des personnes qui peuvent la perdre aux alentours de 7-8 ans, comme aux alentours de 11-12 ans, mais pas plus tard. Parce qu'après, médicalement, bien entendu, cela se referme.
2: Mais toi, Gégé, tu l'aurais pas perdu autour du bois, par hasard, ta virginité?
0: Non, pas du tout, merci.
2: D'accord.
0: Oh, quand vous posez quand vous voulez répondre, vous donnez votre nom.
2: Ok, c'était Rodrigo.
0: Ouais, Rodrigo, il n'y a pas de Rodrigo sur ma liste.
11: Invention de monsieur Cousin, c'est la ligne belge.
10: Comment ça s'est passé, toi, la première fois?
2: Ouais.
0: Ah, mais moi, la première fois, je peux pas trop pouvoir le dire, parce que c'est quand même un truc assez personnel et...
11: Ah, vas-y, vas-y, balance.
0: Non, mais c'est des trucs qui sont assez perso. Non, mais c'est... Ça s'est passé sur, dans un centre où j'étais placé, donc c'est tout. Voilà, stop. Hop, stop.
4: Ah mais Gérard, on veut
0: stop,
4: juste parler.
0: Stop. Non.
4: Je te disais, je voulais juste savoir si c'était bien passé ou pas, parce que les premières fois, ça se passe pas forcément bien.
0: Non, mais ça dépend. Il y a, ça peut très bien se passer la première fois, comme ça peut pas.
11: Oui,
0: ça
11: monsieur peut Gérard, passer. Monsieur.
0: Non, mais c'est bon, monsieur Mazur.
11: Êtes-vous parvenu
0: à dire? Oh, mais merde! Non.
4: Qu'est-ce qui se passe, Gérard? Qu'est-ce qu'il y a?
0: Non, monsieur Mazur, c'est même plus la peine. Allez, hop, bonne nuit.
4: Merci, monsieur Mazur.
0: Non, c'est terminé. Je veux pas me prendre la tête avec
4: Gérard,
0: ça.
4: Arrête de crier deux secondes. Monsieur Mazur, il faut arrêter d'aborder ce thème qui, a priori, est très douloureux pour notre ami Gérard.
11: Veuillez me pardonner.
4: Donc, on va changer de sujet. Gérard, on va revenir sur la question qui était.
11: Mongolien de toi.
4: Voilà.
0: Robert, au revoir! Alors là, je préviens tout de suite, c'est la dernière fois que j'entends ça.
5: Alors moi justement, aussi si je pouvais te calmer, parce que moi je reçois par exemple Papoz ou Thor qui sur internet disent des trucs du genre « Gérard, c'est un alcoolique puceau de la tête, est-ce que t'as mal au pivot quand tu suces ou tu t'enfonces sans arrêt des cotons de tige dans le cul ?» Je veux dire, au bout de deux secondes, ça va deux minutes, foutez-lui la paix et recentrez-vous sur le débat. Merci.
0: Voilà, c'est terminé. Tu fais bien de leur dire, parce que sinon le débat il va être clos voilà. Dans moins de 10 minutes.
4: Il faut pas parler de ça.
0: Comment ?
11: C'est pas un débat sur l'anus à GG, c'est un débat sur les puceaux, sur les vierges, donc il faudrait recentrer le débat, non ?
0: Ouais, mais Bidoupe, tu te calmes, d'accord ?
11: Ouais.
0: Merci. Donc, voilà, donc la question, tout le monde, on a fait tous le tour.
4: T'as répondu, toi ?
0: Bah, bien sûr que j'ai répondu.
11: On a fait le tour du pourtour, là.
13: Mais non, t'as pas répondu.
0: Bah, je viens de le dire.
4: T'as dit quel âge, toi, à peu près ?
0: Mais je te l'ai dit tout à l'heure, on en a parlé, je t'ai dit 12-13 ans.
4: 12-13 ans pour toi ?
0: Voilà.
4: D'accord.
13: Et toi, t'avais quel âge ?
0: En punaise, bah, débouche-toi les oreilles, toi, ma grande.
13: Ah, mais je croyais que tu parlais en général. À toi, c'était 13 ans.
4: 12 ans le dépucelage et 14 ans la virginité, c'est ça?
0: Voilà.
11: Franchement, ça s'est passé comment, honnêtement? Ça s'est bien passé? Elle était consentante? Tu lui as fait des trucs de ouf? Comment
0: mais je l'ai dit tout à l'heure que ça s'était bien passé, c'est tout.
11: Ouais, mais
0: ça y est, mais c'est bon, on va pas s'éterniser sur ma vie privée.
11: Mais niveau,
0: non, mais de toute manière, j'ai toujours dit que ma vie privée et ma vie professionnelle ne regardait personne. Il ne faut pas confondre. Il ne faut pas confondre la vie privée et la vie professionnelle. J'en ai assez parlé.
13: Tu as 30 ans, tu t'en fous.
0: Mais même, c'est pas la raison, c'est tout. Voilà, terminé.
11: Mais au niveau, fouillance, t'as tenu le coup.
4: Attendez, vous êtes en train de vous parler dessus là. Ah. Alors, vas-y.
11: Je t'en prie.
0: Non, je mouille.
13: Parle-nous de la fille, parle-nous pas de ta vie. On
11: avec poésie, tu vois, t'es pas obligé de. Ouais, genre. Ouais,
0: là... Attends, j'ai mal entendu là.
13: Si tu l'as prise dans le vrai.
0: Non, pas toi, c'est pas toi, je mouille. Attends, je demande à Bite d'œuf.
11: Non, mais je voulais savoir comment ça s'est passé, si t'as bien tenu le coup, niveau jouillance, qu'est-ce que tu lui as fait.
0: Non, mais t'as dit un truc qui m'a.
4: Non, il t'a demandé les positions que t'avais fait.
0: Non, c'est je mouille. Ouais. C'est pas du tout pareil, parce que j'ai cru entendre un mot que.
4: Bon, écoute, Gérard, on l'a pas entendu, c'est pas grave. Alors, quelles étaient les positions que t'avais fait?
13: Alors, tu t'y es pris comment,
0: ça s'est passé normalement.
4: Dans le noir? C'était dans le noir ou s'il y avait de la lumière?
0: Non, dans le noir.
4: C'était dans le noir?
0: Non,
5: forcément, c'était forcément dans le noir.
0: Oui, Hervé?
13: Allez, oui.
5: On nous a posé une question au téléphone. Quand tu as fait l'amour pour la première fois, tu étais vierge ou tu étais puceau avant?
0: Puceau, et j'ai dit que je ne prenais aucune question au standard. D'accord. Merci.
5: Par contre, moi j'ai une question intéressante. Une fille a niqué à 10h au Japon, est-ce qu'à cause du décalage horaire et qu'en France il est 5h du mat, elle est considérée comme pucelle en France? Non. Alors qu'il n'est pas encore 10h?
0: Non. Vu qu'elle s'est fait dépuceler au Japon, donc en fin de compte, elle va revenir.
5: Il est pas 10h en France, il est 5h.
0: Ouais, non, mais d'accord, mais même la réponse, elle est claire. C'est que vu qu'elle s'est fait dépuceler au Japon, donc elle revient en France, elle est plus vierge.
5: Ouais, mais je veux dire, il est 5h en France. Mmh. Donc elle va se faire dépuceler dans 5h par rapport au Japon. Donc elle est encore pucelle. Donc elle peut être pucelle deux fois. Si elle se dépêche, elle arrive en France et hop.
0: Si on veut, à la rigueur, oui.
5: Explique-toi, Pedro, je pense que.
4: Non, on comprend pas très bien ce que tu veux dire là, Gérard.
0: Non, mais moi je comprends pas tellement la question non plus.
4: Ah,
0: mais
4: dis-le carrément.
0: Non, mais je comprends pas du tout sa question.
4: Essaie pas de répondre à côté alors.
11: Gérard, tu penses que c'est plus facile de dépuceler une japonaise ou une française? Parce que les françaises, je trouve qu'elles sont un peu plus débridées que les japonaises. Qu'est-ce que t'en penses?
0: Non, je suis pas. Alors là, je vais te dire une chose.
1: Ça vaut les grosses têtes.
0: Non, mais ça, je peux te dire une chose, que les Françaises, elles sont encore plus dures que les Japonaises ou que n'importe qui.
1: D'accord.
12: Ça a plus de chances avec une Japonaise.
0: Non, non, mais les Françaises, pour vous dire une chose, que vous, pour essayer de coucher avec vous, c'est très dur.
12: Ah non, c'est très dur dans ton cul. Alors, bite d'ouf. Ouais.
0: La bite dans ton cul, c'est toi qui vas t'apprendre. Au revoir. Au revoir. Allez hop.
4: Allez hop.
0: Déjà, j'avais dit que pourtant, je voulais que ça se passe très bien.
4: Ah on bah est ça se passe bien, il est 1h23.
0: On est combien sur le site internet, Esteban, s'il te plaît?
5: On est à 15 576. Et pareil, je répète, Mikoudou qui demande à Gérard, est-ce qu'on peut dire que GG s'est fait dépuceler comme une truie dans les chiottes de la loco? Merci, ce genre de questions. Non, on n'en veut pas.
0: Voilà.
5: Elles ne passeront pas à l'antenne.
0: Mais même, tu les passes, mais je ne répondrai pas du tout à cette question. Donc alors la question, donc on a Marcelo Mastroianni.
9: Non, Marcelo Mastrolanu.
0: Mastrolanu, donc de Sarah Grosin 117.7.
9: Voilà, Sarah Gros.
0: On a toujours Je mouille.
1: Je mouille toujours, oui.
0: Et Monsieur Mazur.
11: Oui, c'est Monsieur Mazur.
0: Merci. Alors d'où vient le mot pucelle et puceau?
1: Ça vient des puces.
0: Ouais, Je mouille.
1: Ça vient des puces en fait.
0: Non mais attends, tu peux préciser?
1: Je sais pas, moi c'est ce que j'ai cru comprendre. Après je vois pas trop le rapport, t'as raison, mais ça vient des puces.
0: Bah non mais, pour toi ça vient des puces.
1: Comme quand t'enlèves l'hymen, c'est comme si t'enlevais une puce.
0: Mm-hmm.
1: C'est une puce de, comme une puce de carte, quoi. Une puce tue, enfin je sais pas moi.
0: Ouais d'accord.
9: Ouais.
0: Moi c'est pareil, je suis comme... Merci.
1: On va trouver autre chose.
0: Philou, on accueille Philou pour ça aussi.
12: Oui, bonsoir Gérard, j'appelle de Pecno-sur-Aube.
0: Ouais, merci, 112.5, c'est pas... je le savais très bien.
9: Bonsoir.
0: Donc alors, t'as entendu la question?
12: Oui, d'où vient le mot puceau?
0: Voilà, pucelle et puceau. Donc attends, c'était pas de toi que je m'adressais, donc c'était pour t'accueillir.
12: Oui.
0: Donc, Monsieur Mazur.
11: Oui, eh bien écoutez, voilà, mon explication est la suivante, n'est-ce pas? Tout a démarré avec le mot puceau. Qui désignait cette manie qu'avaient les jeunes gens qui n'avaient pas eu recours au coït à se gratter furieusement l'entrejambe, n'est-ce pas? Donc tout le monde pensait qu'ils avaient des puces, d'où l'appellation puceau, auquel il a bien fallu trouver un féminin, pucelle.
0: D'accord.
1: Il y en a qui disent que ça vient de... elle est pucelle qu'elle était.
11: Absolument.
0: Oui, tout à fait, je mouille, c'est ce que j'avais lu dans le dictionnaire, mais moi, j'ai trouvé...
9: Oui, c'est bon.
1: Oui.
0: Et tout à l'heure, toi, tu vas faire oui au standard. Toi, je le sens vite fait. Filou.
12: Ouais, alors ça n'a rien à voir avec, je vais contredire Monsieur Mazur, parce que ça vient en fait du groupe de rap Puceau na Puceau. Je sais pas si je crois que Fun le programmait un moment.
4: Exactement, il y a un an ou deux, on passait.
12: Puceau. Et ça vient de là en fait.
0: Ouais, d'accord. Marcelo Mastrolanu.
9: Mastrolanu, ouais, tout à fait. Écoute, moi je reviens sur l'histoire des puces, j'ai une version légèrement différente. Tu sais qu'en fait, tu connais, on a parlé du morpion tout à l'heure, je sais pas si tu te souviens.
0: Ouais.
9: En fait, c'est une espèce de morpion du pubis, et à l'époque on avait des puces. Et en fait, quand tu étais puceau, tu n'avais pas encore vu la couleur d'une puce, vu que tu n'avais pas vu la couleur d'un gland.
0: Mmh.
9: Voilà, donc en fait, tant que t'avais pas vu de puce, donc de bite, bah t'étais puceau, voilà.
0: Mais il y a une histoire de puce. Ma parole, vous êtes vachement... Merci Esteban. Je vais te dire une chose.
4: Non, t'avais une mèche rebelle et il a essayé de te la remettre en soufflant.
0: Je vous préviens, c'est vraiment... Là, vraiment, vous m'étonnez.
4: Vous êtes vraiment nul, hein. Ils ont pas la bonne définition.
0: La définition, je l'ai, donc c'est en deuxième exemple par rapport à la première question. Et je pensais tout le monde qu'allait me dire Jeanne, la pucelle la plus connue sous le pseudo de Jeanne d'Arc, la pucelle d'Orléans, pas du Mans, ouais. Déjà pour commencer, qui n'a jamais vu le temps de coucher avec qui que ce soit parce qu'elle avait pas le temps. Pucelle à ne pas confondre avec la pucelle de la décoration militaire d'un haut gradé de l'armée vierge ou aussi parce pucelle, la pique du puceron et de la puce. Exemple, ce matin, j'ai écrasé une pucelle. C'est pas grave, c'est qu'une bête. Et en fin de compte, c'est vrai. En fin de compte, attendez, au lieu de vous marrer dans le studio. Et c'est vrai.
5: Oh pardon,
0: l'équipe là.
5: J'ai pas coupé mon micro, désolé.
0: L'équipe, on se calme. Alors en fin de compte, c'est vrai. c'est que je pensais que Monsieur Mazur, qui était bien bien branché sur tout ça,
4: qui était bien philanthrope, ouais.
0: Ouais, ben Monsieur Mazur, je crois que à mon avis, vous avez perdu la tête. Et moi, je peux vous dire une chose, qu'en fin de compte, ce qui est vrai, et ça, je peux le certifier. C'est qu'en fin, de compte, quand vous êtes à l'armée, vous avez un petit insigne qui se met sur le rebord de la chemise, sur la pochette de la chemise, et ça s'appelle une pucelle.
11: Ouais, c'est clair. Oui, Gérard, alors, pour revenir, Gérard, excusez-moi, pardonnez-moi, mais quel est le rapport avec Jeanne d'Arc?
0: Oui, mais Gérard. Ben ouais, mais Jeanne d'Arc, c'était la pucelle d'Orléans.
11: Oui, bien entendu, mais elle n'avait pas encore d'uniforme, monsieur Gérard, elle avait une armure et
0: oui, mais d'accord, mais elle était, oui, mais c'est pour ça qu'ils l'ont surnommée la pucelle d'Orléans.
12: Gérard, d'ailleurs, c'est Philou, là, pour revenir un petit peu sur l'épisode de Jeanne d'Arc.
4: Attendez, vous parlez tous dessus, deux secondes.
0: Oh, Philou!
12: Oui. Bah, justement, pour documenter tes propos, pour revenir sur la période de Jeanne d'Arc, là, la pucelle, il faut savoir que vers la fin, elle avait un peu la chatte en feu, quoi.
0: Ouais, non, mais bien sûr, parce qu'elle a été brûlée. Ouais. Bon, là, c'est bon. Filou.
12: Elle était chaude.
0: Ouais, non, mais Filou, c'est bon. Arrête un peu de dire n'importe quoi.
11: Monsieur Gérard, pardonnez-moi une petite
0: question. Monsieur Mazur, oui.
11: Une toute petite question, s'il vous plaît. Je me posais l'interrogation suivante. À votre avis, existe-t-il beaucoup de pucelles aux îles Vierges?
0: Des pucelles aux îles Vierges?
11: Avez-vous par exemple des statistiques ou bien quelconque sondage qui pourrait nous éclairer là-dessus?
0: Non, j'ai pas du tout le...
4: Vu que t'as bien préparé ton débat, bien ficelé, tout ça, il te faut 3-4 jours comme tu le disais, t'as dû prévoir ça.
0: Non, on a pas du tout de sondage là-dessus.
12: Bon, d'accord. Gérard, il y a Céline qui m'a pris au standard, et en fait, il y a un erratum à faire, là, c'est pas la pucelle d'Orléans, c'est la pucelle de Rouen, Jeanne d'Arc, elle a été brûlée à Rouen.
11: Oui, puis-je apporter une correction, s'il vous plaît?
0: C'est moi qui commande!
4: Voilà. Non, elle disait ta gueule à l'auditeur, c'est pour ça, Gérard, t'inquiète pas. On l'a jamais en attente, qu'est-ce que tu voulais dire?
0: Donc, en fin de compte, elle a été brûlée à Rouen, mais elle a toujours été nommée la pucelle d'Orléans. Et ça, j'en mettrai ma main au feu, c'est marqué dans le dico.
4: Oh là là.
0: Vous allez pas me casser les couilles!
14: Les jeunes mots!
4: Oh là là.
0: Voilà.
5: Et encore, et moi je renouvelle Papos qui dit, est-ce que Gérard s'est déjà fait dépuceler ses kystes? Eh ben c'est vraiment pas drôle.
12: Gérard, si je peux me permettre,
0: une question comme ça, je ne répondrai pas.
12: Gérard, si je peux me permettre, tu t'enflammes là.
4: Ouais.
0: Donc voilà, donc
11: pardonnez-moi.
4: On paraît une douche.
11: Monsieur Mazur à l'appareil, je voulais juste savoir, puisque nous avons clairement établi que Jeanne d'Arc était surnommée la pucelle d'Orléans et qu'elle a terminé en feu à Rouen, alors dans ce cas-là, monsieur Gérard, expliquez-moi pourquoi y a-t-il une statue de Jeanne d'Arc rue de Rivoli à Paris?
0: Ah bah ça, c'est pas ça, je peux pas vous le dire et c'est pas à moi qui peux poser la question.
10: Mais oui, c'est Orléans aussi.
0: Non mais c'est de manière il y en a une sur Paris et comme vient de dire Céline à l'instant, ça prouve qu'il y en a une à Orléans.
10: Oui, il y en a une à Orléans.
0: Ouais. Voilà.
9: Ouais, mais Gégé, toi qui es féru d'histoire, là, apparemment, parce que je savais pas que tu kiffais l'histoire comme ça.
0: Bah non, mais attends, je kiffe pas l'histoire, c'est que c'est ce que j'ai lu dans le dictionnaire. Oui, et en fin de compte, ce qu'il faut bien se dire, c'est que de manière parmi vous, je sais pas quel âge que vous avez, parce que j'ai pas les âges, mais je sais très bien que le petit insigne qu'on a sur le rebord de la chemise ou sur la veste quand on défile, ça s'appelle une pucelle.
4: C'est pas un pince.
11: Monsieur Gérard, faudrait-il déduire que la majorité des militaires qui ont cet insigne n'ont jamais eu de rapport sexuel?
0: Non, je veux pas dire ça. Faut pas
11: comment...
0: C'est pas ce que je veux insinuer, c'est que ça s'appelle comme ça.
11: Mais ça s'appelle comme ça. Que les militaires du 14 juillet sont des lopettes.
0: Mais ça veut rien dire, monsieur Mazur, au revoir. Allez, hop, terminé.
4: Mais non, Gérard.
0: Non, allez, hop.
4: Gérard.
0: Monsieur Mazur, terminé.
4: Je suis d'accord avec toi, Gérard.
0: Hop, terminé.
5: Gérard, on est un petit point sur le net. On est à 18 111. Vraiment, bravo.
4: On monte, c'est énorme. Ce qu'on va faire, Gérard, c'est que tu vas peut-être poser ta question. Et puis, on va écouter un disque. On y va, Gérard?
0: Et on dit au revoir à monsieur Mazur.
4: On lui a dit au revoir, ça y est.
5: J'ai une petite question internet.
4: Attends, on a une question internet.
0: Pareil,
5: que je refuse de poser, donc de prépubère mystère qui dit: Gérard, est-ce que ça t'est jamais arrivé de croire que tu dépucelais Sandy en essayant de la pénétrer dans un bourrelet? Eh ben, je voulais dire que c'était un pas drôle et que Gérard répondra pas.
4: Voilà.
0: Et deux, encore une question comme ça et je mets fin au débat très vite.
4: Mais non, Gérard. On n'a pas posé la question, on l'a évoqué.
0: Où y a-t-il plus de puceaux ou pucelles et vierges en Europe? Et on va s'écouter
4: Alors ce qu'il va y avoir, attends Gérard, c'est qu'on va écouter un disque et juste après on va écouter un témoignage en sortie de disque. Donc je conseille aux gens de rester derrière, il va y avoir un témoignage d'une personne
5: d'une pucelle connue mais voilà. qui a voulu témoigner masqué en voilà. Fait avec la voix
4: c'est la voix mystère.
5: Ouais.
4: Une voix cachée. D'accord Gérard ?
0: Et donc je répète la question, où y a-t-il plus de puceaux ou pucelles et vierges en Europe ?
4: Et on va
0: donc
4: s'écouter.
0: Et on va s'écouter. Viens ma sœur à 18 trous de pu Gauthier et on se retrouve tout de suite après au 0825 08 5000. À tout de suite.
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0: Et voilà, bon, rebonsoir. Donc, vous pouvez toujours nous appeler au 0825 08 5000, 0825 08 5000. Il y a toujours Hervé et Céline qui est là pour vous accueillir au standard. Sur le site internet www.funradio.fr, toujours Esteban. Donc, on était à 18 511.
5: Et on est à 19 183.
0: Ah bah ça va.
4: C'est quoi le record déjà?
5: Le record, c'est 22 000 et quelques, c'était ça?
0: C'était, là, je me souviens plus.
5: Sur le 22 214.
0: Ah, je me souviens 214. Plus. 19 000, combien que tu m'as dit?
5: 19 283.
0: 283, je crois que le record c'était 22 500, je crois.
5: Ouais, c'est ça.
4: Bon, je t'avais quelque chose à nous raconter en...
0: Non, mais on venait de s'écouter, viens chez ma sœur à 18 trous de Pugotti. Et donc, on va s'écouter, cette fameuse voix mystère.
4: Alors, la voix mystère, c'est un témoignage de quelqu'un qui a appelé par le standard et qu'on a enregistré. Et donc, on va l'écouter tout de suite.
0: Voilà.
14: Bonjour. Je suis une pucelle très connue. J'ai connu un homme. Il voulait coucher avec moi, mais moi, non. Avec lui, j'ai préféré rester vierge. Son odeur, son visage, son haleine de whisky, bon marché, ses trous, ses dents noires, sa façon de hurler « ta gueule !» Tout me dégoûtait. Je suis pas une décharge pour les épaves. Ma chatte, c'est pas un vide ordure. Mais comme il était connu, animateur de radio, je me disais « bon, il a peut-être de l'argent, même pas. Pas un rond, même pas un euro pour s'acheter du savon. » Bref, je préfère rester pucelle et vierge plutôt que de coucher avec Gérard, un clochard.
0: Et Lily, t'as fini?
14: J'arrive.
0: Ça par contre, c'est un truc...
4: Ah merde.
0: Je veux pas...
4: Non,
0: bon.
4: C'est... Ah là là.
0: Alors, non, là. Voilà, alors donc, une petite, un petit truc que j'ai récupéré il y a pas si longtemps que ça, sur une radio concurrente.
4: Oh là donc, là, attends, t'écoutes d'autres radios toi?
0: Alors, quelle est la différence entre le cul d'un train qui s'éloigne et le cul d'une femme de près?
4: Ah bah je sais pas, ça va être super drôle, vas-y, je t'écoute.
0: Alors donc, quand tu vois le cul du train de loin, c'est que tu l'as loupé. Et quand tu vois le cul d'une femme de près, c'est que tu vas l'avoir en fin de compte.
5: Ah ouais, d'accord.
0: Bah ouais, parce que quand tu vois le cul d'un train qui s'éloigne, donc c'est que tu le loupes.
4: Ouais.
0: Mais quand tu vois le cul d'une femme de près...
5: Mais qu'est-ce que t'appelles le cul d'un train, toi?
0: Bah, le cul d'un train, c'est l'arrière du train.
4: Ouais.
5: Ah non, pas toujours. Hein.
0: Bah si. Ah bah, non, à mon avis, si.
4: Bon.
0: Donc voilà. Bon,
15: écouter la voix mystère, non? C'était quoi, non?
0: Je sais qui c'est, mais enfin.
4: C'était qui? Ah oui, non, d'ailleurs, on n'a pas dit qui c'était.
0: Non, mais j'ai reconnu sa voix, donc c'est bon. C'est même pas la peine que je donne son nom à l'antenne, c'est tout.
4: Attends, Gérard. Je crois que il faut qu'on vérifie parce que il y a des appels pour des gens l'ont pas reconnu, donc on va le réécouter. Hein.
14: Mm-hmm. Bonjour. Je suis une pucelle très connue. J'ai connu un homme. Il voulait coucher avec moi, mais moi, non. Avec lui, j'ai préféré rester vierge. Son odeur, son visage, son haleine de whisky, bon marché, ses trous, ses dents noires, sa façon de hurler « ta gueule !» Tout me dégoûtait. Je suis pas une décharge pour les épaves. Ma chatte, c'est pas un vide ordure. Mais comme il était connu, animateur de radio, je me disais « bon, il a peut-être de l'argent, même pas. Pas un rond, même pas un euro pour s'acheter du savon. » Bref. Je préfère rester pucelle et vierge plutôt que de coucher avec Gérard, un clochard.
0: Et Lily, t'as fini?
14: J'arrive.
0: Voilà, donc
5: c'est qui?
0: Non, mais c'est bon, j'ai...
5: T'as reconnu la voix?
0: Ouais, mais c'est Henri. Pas...
4: C'est voilà. Qui la voix? C'est qui? Moi, j'ai pas
0: reconnu. Non, mais même, c'est bon, ça y est, c'est terminé. Donc, on va récupérer...
5: Il a reconnu la voix.
0: Filou, Marcelo, je mouille pour finir.
5: Juste pour dire, parce que c'était une très bonne idée, parce que s'il y a des gens qui veulent éventuellement, pendant les autres débats à venir ou la saison d'après, qui veulent parler à visage masqué et à voix masquée, ils peuvent toujours le faire, on peut masquer les voix. Hein.
16: On peut masquer les visages aussi.
4: Ouais. On leur met une cagoule et voilà, c'est bon. Ah Gérard. Oui Gérard, tu te dis si on te dérange. Hein.
0: Ouais, non, mais c'est quoi ça?
5: Il y a quelqu'un qui dit Gérard a bien masqué ses dents blanches par des dents pourries. Et ça, c'est vraiment pas
4: ouais,
5: drôle.
4: Franchement, c'est vrai, ouais.
0: Mmh. Et donc, on récupère Philou.
16: Oui, toujours là, bonsoir.
0: Marcelo Mastro Lanu.
16: Allô.
0: Jamouille.
16: Mr. Krasen.
0: Et David, Deb Superstar,
16: Gérard, oui. Bon, pour la voix mystère, et la voix mystère, là, il me semble avoir reconnu, mais j'hésite entre Victor et Alice Saprich, mais je sais pas.
0: Non, mais c'est bon,
16: Je t'attends.
0: Et si tu veux parler de Victor, le directeur d'antenne, je vais te dire une chose que t'as intérêt de te dire, de te faire gaffe parce que c'est moi qui risque d'avoir des problèmes.
16: J'ai cru entendre des intonations, mais je peux me tromper. Hein.
0: Ouais, ouais, j'espère pour toi. Donc, où y a-t-il plus de puceaux et pucelles et vierges en Europe, donc dans tous les pays? On va demander à Dave.
17: Moi, je dirais là où il y a le plus de poils, tu vois, genre la Grèce, le Portugal.
0: Mmh.
17: Voilà, parce que bon, faut fouiller un peu plus pour trouver l'endroit. Hein.
0: Mmh.
17: Et donc, forcément,
4: ça te fait rien,
0: Marcelo?
18: T'as dit en Europe, hein, c'est ça?
16: Pas trop.
0: Bah ouais, mais dans tous les pays confondus.
18: Donc Europe, moi je dirais surtout dans les dom-toms, style Canada, Australie, dans des coins comme ça. Par exemple, je sais pas si t'as déjà entendu parler du bush australien.
0: Non, j'en ai jamais entendu parler.
19: Il y a pas mal de Huawei.
18: Ah, c'est clair, dans le bush, il y a ce qu'il faut, quoi.
0: Mm-hmm.
4: Quand tu dis l'Europe, c'est l'Europe des 15 ou l'Europe en général?
0: L'Europe en général.
18: Avec les dom-toms.
4: Avec les dom-toms.
0: Bah oui.
18: Donc Canada, Australie, tout ça, quoi.
4: Ouais.
5: On a une question, d'Exidius qui demande est-ce qu'une prostituée vierge se fait payer plus cher qu'une prostituée de routier?
0: Alors la question justement c'est que je voulais pas en venir sur cette question là mais malheureusement on la pose. En fin de compte je vois pas du tout le rapport sur les prostituées là-dessus.
18: De routier.
0: Non parce que bon c'est pas
18: parce que c'est un peu des gourdes à foutre hein, quand même.
0: Ouais mais c'est pas parce qu'il y a des routiers, on dit toujours les routiers c'est des gros cochons, moi je peux comment?
16: Non, il y a des alcooliques aussi, hein. Faut pas te confondre.
0: Tony, tu te calmes s'il te plaît parce que je viens de te reconnaître, d'accord?
19: Oh, il y a Tony, c'est vrai?
4: Il y a Tony?
0: Yes.
4: Oh là là, je t'adore, Tony.
18: Oh, je te kiffe.
16: Moi aussi, je
19: t'adore aussi. Hein.
4: Oh là là.
0: Mais vous foutez de ma gueule.
16: Non, mais c'est Evan qui met des sons, c'est grillé.
0: Mais non, c'est pas Evan qui met les sons. D'accord, Tony, alors au revoir.
4: Ah non, on va pas dire au revoir, c'est pas Tony. Attends, parle un peu.
19: Non, s'il te plaît.
16: Oui, bonsoir.
0: Donc c'est toi qui l'as choisi, les auditeurs, alors terminé. J'avais bien prévenu dès le départ qu'il était hors de question, qu'il y a un habituel dans la dernière.
19: En fait, Gérard, c'est parce que moi je suis amoureuse de Tony, alors je voulais...
0: Ah non, mais moi il est hors de question.
4: C'est un effort pour elle, elle est amoureuse.
0: Non, terminé.
4: Allez, Gérard. Mais sois sympa, c'est la dernière.
5: Gérard, fais un effort.
4: Allez, quoi.
0: Il était hors de question.
4: C'est son anniversaire.
0: Il était hors de question. Je l'ai dit tout à l'heure quand je suis arrivé. Je te l'ai dit, je ne veux aucun habituel.
4: Mais attends, Gérard, on a eu Monsieur Magé.
0: Alors, dans ces cas-là, pourquoi qu'on n'appelle pas Lily ou pourquoi qu'on n'appelle pas Clémentine?
4: Parce que Lily veut plus parler.
19: Elles
4: veulent plus te parler.
0: Ouais, je le sais.
4: Alors,
0: c'est bon. Alors, dans ce cas-là, t'appelles Clémentine.
19: Mais Clémentine, elle fait dodo.
4: Elle dort. J'ai quitté.
0: Mais ouais, c'est ça, t'as raison. Arrête tes conneries, tu veux. Clémentine, elle écoute le débat. Alors, tu t'es. Arrêtez vos conneries.
19: Elle se fout de ta gueule comme les autres.
4: Ouais.
0: Mais Rose, c'est bon, toi, je mouille.
18: Alors que nous, on est là et on t'aime.
0: Ouais, pas moi.
19: On te tient et tout. Et elle se fout de ta gueule et tu t'en rends même pas compte.
0: Ouais, dans ce cas-là, quand vous les avez au téléphone, quand elles sont sur l'antenne, vous avez qu'à appeler comme ça s'est passé hier.
19: Ah, mais c'est ton problème, ça.
0: Ah, d'accord.
16: On te soutient, nous, GG. On t'a toujours soutenu.
0: Ok.
18: On a toujours été derrière toi, c'est clair.
0: C'est ça.
18: Bah oui, t'as pas senti.
0: Donc, qui c'est qui a pas répondu? Je mouille pour finir.
19: Je me souviens plus de ta question, là.
0: Où y a-t-il plus de puceaux ou pucelles et vierges en Europe?
19: Je dirais plus Europe du Sud, Brésil.
18: Ouais.
19: Parce qu'il y a l'Amazonie là-bas, et comme il fait chaud, t'as pas envie de te coller à quelqu'un, quoi.
0: D'accord.
19: Et les mises aussi.
0: Ok.
19: Voilà.
0: Je pense que le tour de la question est fait.
16: Bah non, j'ai pas répondu.
0: Qui a pas répondu?
16: Filou.
0: Si, t'as répondu, toi.
16: Ah bon? Non, j'ai pas répondu. Moi, je voulais dire que c'était... je trouvais que c'était en France, quoi, qu'elles étaient un petit peu trop timides en France, qu'elles étaient vierges très très tard. Et comme là, c'est l'été, moi, je préconise qu'elles ressortent les mini-jupes, les jupes à fleurs, qu'elles se fassent plaisir. Et puis voilà, c'est l'été, hein.
18: Bon, bah...
0: je vous préviens.
20: Bon ben.
0: Oui. C'est terminé maintenant.
18: Pour sortir des clitos, là, c'est vrai ça.
0: C'est bon.
18: C'est Dario qui fout sa merde.
21: Alors. Ah, c'est pas.
0: Bon, bah c'est simple, on va faire la dernière question.
15: Mais ça se passe bien.
4: Mais Gérard, ça se passe bien.
0: Non, non, mais là, je crois qu'on va
4: arrêter. Gérard, en plus, on a de la chance, on peut déborder ce soir. Evan était d'accord, on peut aller jusqu'à
0: 2h15. Non, je déborderai pas.
4: Mais si, tu vas déborder.
0: Vas-y, Gérard, j'ai pas le temps.
4: Gérard, c'est le dernier débat, il se passe rien, et regarde.
0: Combien qu'on est sur le site internet?
15: On est exactement. Alors, moi, j'ai une bonne nouvelle. Ouais. On est à 20 996. On est à 516 du record de Gérard.
18: Je sais pas lire, c'est possible.
0: J'ai cru que t'allais lire quelque chose d'autre, toi. Ouais,
15: Gérard, et on peut déconner. Hein.
0: Alors, est-ce qu'une femme vierge. À quel âge avez-vous été dépucelée? On va demander à Je Mouille.
19: Oh, c'est vachement perso, moi je réponds pas. Hein.
0: Ah bah alors, c'est comme tu veux.
19: Ouais, hein. Je fais comme toi, attends, c'est perso. Hein.
0: Bah attends, tu peux
19: bien moi... parler des puceaux, mais de ma vie privée, je suis pas d'accord.
0: Hein. Bah moi j'ai bien répondu sur des questions qu'on me disait.
19: Bah vas-y, tire-moi les verres du nez.
0: Bah non, bah c'est à toi, ma grande.
17: C'est dégueulasse.
19: Bah vas-y.
0: Oh!
17: Allô?
0: Oh!
17: Oh!
0: Qu'est-ce qui se passe? Qu'est-ce qui se passe avec Je Mouille?
19: Oh. Allô?
17: Bah il mouille.
18: À des goudines.
0: Je mouille.
19: Oui, je suis là.
0: Alors, pour toi?
18: Alors.
19: 18.
0: Comment?
19: 18.
0: 18 ans?
19: Ouais, mais dépucelé ou dévirginisé?
0: À quel âge avez-vous été dépucelé?
19: Alors, dépucelé, 16. Dévirginisé, 18.
0: D'accord. Et on accueille le puceau d'Orléans.
22: Bonsoir.
19: Salut, Jean.
22: Salut. Oui?
0: Non, c'est bizarre. À mon avis, t'as été reconnu vite fait, toi.
18: Il y a un ton.
22: J'écoute.
0: Ouais, il me semble que tu étais reconnu tout de suite, toi. Tu réponds à ma question.
22: Bah oui, bah moi je suis puceau, je m'appelle Jean, je suis puceau, donc j'ai pas été dépucelé. Hein.
4: Vas-y Gérard, hein. Il t'écoute.
18: C'est bon.
0: Avec
18: manière.
0: Non, mais c'est pour dire à Evan qu'il va prouter et que je peux aller jusqu'à 2h. Donc, 12 minutes, okay. Voilà.
4: Non, jusqu'à 2h40.
0: Puceau d'Orléans.
22: Oui.
0: Tu réponds?
22: Bah, moi, je suis puceau, donc j'ai pas été dépucelé.
0: Putain. Oh là là là. Eh, vous avez l'intention de me casser les couilles jusqu'à quelle heure, là?
15: La couille.
0: Hey, jusqu'à quelle heure vous avez l'intention de me casser les couilles?
23: Mais Gérard, tu lui as pas demandé s'il était puceau hétérosexuel ou puceau homosexuel?
0: Mais j'en ai rien à foutre, le débat c'est puceau, pucelle, vierge.
22: Bah oui,
0: clair, net et précis. Or tu réponds à la question, je te dis au revoir.
22: Bah je suis puceau.
0: Oh là là, putain.
15: Gérard, recentre les débats, parce que là, Gérard, recentre.
18: C'est la question.
22: Quand on est puceau, on peut pas être dépucelé.
0: À quel âge avez-vous été dépucelé?
19: Il n'est pas été dépucelé.
22: Mais tu comprends pas, quand tu fais pas l'amour, tu peux pas être
0: dépucelé. C'est un trablo, allez, dégage. Allez, dégage.
23: Il faut pas faire de sexisme.
0: Allez, hop.
4: Voilà, on lui a dit au revoir.
0: Terminé, ça commence à me
4: gonfler. Ouais, il y en a marre, là. Ouais, je suis d'accord avec toi, Gérard.
0: Là, à mon avis, c'est toujours sur la fin que ça commence à foutre le bordel. Ça, c'était bien parti, et là, ça merde.
18: T'as eu raison de le renvoyer au standard. Hein.
0: Donc, Je Mouille, toi, t'avais dit 15, 16 et je sais plus quel âge. Hein?
19: Oui.
4: Ouais,
0: moi je. Filou, une fois! Filou!
4: Attends, on n'est pas sûr qu'il soit à l'antenne. Attends, du calme. T'excites pas de ce moment, Gérard. Attends, Gérard, je t'explique, c'est difficile à gérer quand tu vires tout le monde, forcément, c'est difficile de trouver du monde après, donc faut laisser le temps. C'est lui qui est tout seul.
0: Il y avait Filou, il y a Je Mouille.
19: J'adore quand tu cries.
0: Et Marcelo.
17: Ouais, et Dev. Et Dev Superstar.
23: Mais Filou, tu l'as viré, arrête de boire.
0: Non, Filou,
18: ah bah il va pas arrêter de boire, ça.
0: Ah bah, Filou, c'était Tony. Bah ouais, bah ça m'étonne pas, alors c'est pour ça.
18: Il aurait pu rester.
0: Marcelo.
18: 17h30, moi, je dirais, à peu près. Vers 17h30.
0: Hmm?
18: Parce que comme ça, t'as toute la fin d'après-midi, tranquille, après, pour décompresser.
0: D'accord. Ah et qu'est-ce qu'il nous reste, Dev?
17: Ouais, bah écoute, moi je trouve que c'est vachement privé comme question, c'est un peu indiscret, quoi.
19: T'as vu quand même, hein?
17: Je t'aime bien, mais tu vois, j'estime on se connaît pas assez pour que je réponde à une question aussi indiscrète, quoi. Puis qui me dit que tu vas pas tout balancer les infos après sur le net ou un...
0: Non, non, non! J'ai jamais dit que j'avais balancé n'importe quoi sur le net, d'accord?
17: Tu l'as pas dit, non, mais on sait jamais.
0: Mais même sur le net, si je vais sur le net après, de toute manière, c'est pas pour ça, d'accord? C'est pour discuter avec des gens et c'est tout. C'est voilà, sûr. Terminé.
17: Ok, bon, ben.
18: Voir des photos de cul,
0: ouais. Ouais, c'est ça, t'as raison, connard.
17: Attends, et qu'est-ce qui me dit que tu vas pas le balancer à la presse, à des magazines à scandale, des trucs comme ça?
0: Ouais, c'est ça, t'as raison. Fous-toi bien de ma gueule, toi, alors.
17: Non, je me fous pas de ta gueule, je
0: Non, mais tu prends le train, c'est pareil.
17: Bah non, je prends pas le train.
0: Ça va deux fois plus vite. Hein, te fous pas de ma gueule, tu veux?
17: Okay.
15: J'ai une question de prépubère mystère, mais j'hésite de te la poser parce que je la trouve un petit peu hard. En même temps, c'est un petit peu mon sacerdoce. Gérard, on dit dépuceler pour la chatte. Comment on dit pour la première seau d'eau? Tu devrais le savoir vu ton expérience dans les chiottes de la loco.
0: Je répondrai pas à cette question-là, merci.
15: Bon, d'accord.
0: Et sous la laine 105. 105,5.
21: Oui.
0: De mon cul en brie.
18: Bonsoir, Sous-Hélène.
21: Bonsoir, tout le monde.
0: Bonsoir. Donc, alors, toi...
18: Calme-toi, prends un verre.
0: Oh, tu fermes ta gueule, toi, derrière.
21: Ça serait bien, ouais.
18: Mets-toi à l'aise.
0: Ouais. Oh, Marcelo!
18: Ah bah attends, mais moi, je l'accueille.
21: Mais il est gentil, et il n'emmerde pas, Gérard.
0: Oh, c'est moi qui commande, d'accord, encore dans les débats.
21: Oui,
0: c'est le dernier débat de la saison, donc vous fermez vos gueules, c'est moi qui commande encore.
21: D'ailleurs, c'est quoi la question, Gérard?
0: À quel âge avez-vous été dépucelé?
18: Question de monsieur Cousin.
21: Moi, je pense que c'est entre le 5e et le 6e étage, un truc comme ça.
0: L'ascenseur. Ouais, d'accord. Bah, si vous parlez des ascenseurs, c'est bien parce qu'il y en a, qui.
18: Il y en a qui sont.
0: Ta gueule!
18: Tu vas déborder là.
21: J'ai des carottes dans le cul.
18: Tu vas dire une connerie alors.
0: Bon, c'est bien, ça continue. Ça se voit que Max est pas là pour remonter un peu.
18: Pour gérer.
0: Donc, ça recommence.
15: C'est pas grave.
0: Ça recommence avec le bordel. Donc, dans 8 minutes, c'est terminé. Sondage, combien de fois peut-on être dépucelé? 80. Pedro!
15: Pedro, arrête!
21: Pedro
4: quoi?
0: Ça suffit ton bordel!
4: Mais je fais rien.
21: Ça suffit ton bordel!
4: T'as un écho là dans le téléphone.
18: Dans la nuit, ça, c'est tellement large.
4: Bah, Gérard?
0: Bon,
4: vas-y,
0: bah, c'est simple.
4: On tire avec le sondage. Arrêtez.
0: Evan va prendre juste derrière, comme ça on va.
4: On écoute tes sondages, bien sûr, Gérard, tout de suite, tes sondages.
0: On va faire la fin des sondages, et Monsieur puis ça Gérard. Va être terminé. Alors, combien de fois peut-on être dépucelé? Alors, 81% disent une douzaine, s'il vous plaît. 70, 10 fois par semaine. 30%, 6 à 7 fois le mois. 12% c'est naturel et 5% grog, je pense que ça veut dire. Alors quelles sont les vierges célèbres? Alors 90% Barbie, 50% Vierge Marie, 40% Iron Man, 30% Sheila et 2% quasi Ivan. Et quelles sont les pucelles célèbres? Alors Jeanne d'Arc, bien sûr, on en a parlé. Mini, je sais pas quoi. Césali. Donc je sais pas ce que c'est. Dire Ali et puis 2% pour Pedro. C'est pas moi qui étais chercher ça sur le net. Voilà. Donc voilà, les sondages sont terminés. Alors la dernière question. C'est la dernière.
4: On a fait les 11.
0: Eh oui, non, on en a fait 10 et c'était prévu avec Max que c'était 10. Et la dernière question, c'est peut-on consulter un marabout pour savoir quand on va se faire
18: enculé.
0: Quand on va perdre sa virginité. Et on va demander à Jemouille.
19: Je suis pas sûre que le marabout soit en capacité de te répondre. Mm-hmm. Moi qui te prenne sauvagement comme un vieux bouc, mais voilà, quoi, si c'est sur le champ, il va te le faire, les gratos.
0: Ouais, mais bon, ok. Donc pour toi.
19: Je sais pas si toi tu fréquentes les marabouts.
0: Non, pas du tout.
19: Tu peux faire des pucelets, mais ça peut arriver. Il y en a aussi qui servent à ça.
0: Non, mais moi personnellement, non, pas du tout. Marcelo.
18: Bah écoute, moi des marabouts, j'en ai taquiné quelques-uns. Hein. J'ai passé la main 2-3 fois sous les boubous quand même, faut le dire. Mmh. Maintenant, en ce qui concerne la pucellerie, je sais pas s'il y a un quelconque rapport entre le maraboutage et la pucellerie, quoi. Je sais pas où tu vois le lien, toi, mais bon.
0: Non, mais moi, attends, on va demander à Sous-Hélène.
18: Non, mais toi, perso, oui, t'as le lien.
21: Moi, je pense qu'en fait, comme Jeanne d'Arc était une sorcière, peut-être qu'il y a un lien entre le marabout et la pucellerie, mais moi, je pense pas que personnellement, j'aurais été voir un marabout parce que j'ai un petit peu peur, quoi. T'as peur de quoi? Ben, je sais pas, les marabouts, ça fait bizarre.
0: Non, mais même...
21: Ou,
0: tu vois? Non, mais même, faut bien vous dire une chose. Ouais. Qu'à mon avis, le marabout, déjà, j'écoute la nuit souvent ce qui se passe. Et en fin de compte, les marabouts, ils avaient...
21: T'entends des voix comme Jeanne d'Arc?
0: Non, mais ils avaient prévu que, comme quoi, que le Sénégal allait gagner contre les Turcs, et en fin de compte, ils ont perdu. Ouais. Donc, c'est vrai qu'à mon avis, c'est des conneries.
21: Parce que les marabouts, ils sont sénégalais.
0: Ouais, mais même, c'est pas... Ouais, mais d'accord,
21: ils ont... Mais ils ont eu raison, ils l'ont eu dans le cul.
0: Bah oui, mais d'accord, mais... Mais nous, de toute manière, on a bien perdu. On n'a pas été loin. Alors voilà. Donc voilà. Donc qu'est-ce que je peux dire d'autre, Dorian?
17: Moi, j'ai pas répondu.
21: Dave.
17: Ouais. Bon alors, écoute, moi je trouve que c'est un peu limite, tu vois, si c'est pour aller chez un marabout, payer ce qu'on doit lui payer parce que ça coûte quand même super cher.
21: Autant aller voir une pute.
17: Tout ça pour tout ça pour se retrouver dépucelé à coups de baobab, c'est la limite.
0: Bah, de toute manière, comme Jamouzia vient de dire, autant aller voir une pute, ça coûte encore deux fois moins cher.
17: Ouais. D'accord, on y va à quelle heure?
0: Pas du tout avec moi, d'accord?
17: Ah bon, pardon.
0: Donc voilà, question à internet avec le chiffre pour la conclusion du débat.
15: C'est trop tôt, je dis pas le chiffre.
0: Ah bah si, je vois le chiffre.
21: Allez, trouve-moi une question.
15: Il donne combien?
21: Une question.
0: Non, c'est terminé.
15: Alors, la question d'abord, GG, à partir de combien de litres d'alcool dans le sang peut-on être considéré comme dépucelé?
0: Non, mais c'est bon, je réponds
15: pas. Tu devrais le savoir.
0: Je ne réponds pas. Ça, c'est bien les questions.
15: Mais tu mérites cette question.
0: Non, mais ça, je réponds pas.
15: Parce que t'as été vilaine.
0: Ouais, bien sûr.
15: T'as été vilaine ce soir.
0: Le chiffre.
15: Salut.

0: Il y a plus de questions. Ah si. Y a-t-il un médicament contre la virginité? Et ça sera la dernière question pour ce soir, pour l'année.
1: Bah, il y a la pilule contraceptive.
0: Ouais. Ouais. C'est Je Mouille, hein, qui parle.
1: Oui, Je Mouille. La pilule est un bon médicament contre le dépucelage. Enfin, contre la virginité, excuse-moi, tout le monde le sait.
0: Bon, mais ça, c'est pour éviter d'avoir des gamins aussi.
2: Ouais. Ah, bah, moi, non. Je trouve que c'est vraiment une question bête.
0: Ah, bah, si ça te plaît pas, Swellen, c'est pareil.
2: Bah, ouais, mais c'est peu idiot, quoi.
0: Ouais, bah, tu vois, si ça te plaît pas, je te dis, c'est le même prix.
2: Ah, bah, je sais, hein.
0: Voilà, alors tu réponds maintenant.
2: Bah, non, mais je trouve ça bête, je vais pas répondre.
0: Ah, bah, alors si tu veux pas répondre, bah, je te dis au revoir.
2: Non, je t'aime trop, Gérard.
0: Bah, non, mais pas moi.
2: Si mais pourquoi? Moi, je suis une fan, Gérard.
0: Ouais. C'est ça, bien sûr. T'as vraiment rimé pour venir là et tu prends une voix de mec. D'accord?
3: Mais attends.
0: Allez, c'est bon, au revoir. Allez, Tony, dégage.
3: Si, tu nous écoutes.
0: Attends.
3: Allez, Tony.
0: Je m'en doutais.
3: Oh là là,
0: voilà, c'est bien du Hervé. Allez, tout craché.
3: Ah là là, Tony.
0: Eh, Marcelo.
4: Bah écoute, je sais pas, les médicaments, qu'est-ce que faut, du sirop de cordon, comme tu dis tout le temps là.
0: Ouais.
4: Bah t'as un bon médoc, sinon tu peux sucer des glands aussi, ça aide.
0: Non, bah je pense pas.
4: Attends, t'en as bouffé du gland, tu sais, ça aide bien quand même.
0: Fais gaffe à ce que tu dis, parce que tu risques de pas faire la conclusion.
4: Tu faisais des randonnées pédestres en forêt, tu tombais sur des glands.
0: N'importe quoi.
2: Tu ramasses des glands.
0: Et Dave Superstar, pour finir. Bah, merci.
5: Moi, je me rangerai un peu du
0: merci
5: même
0: de la
5: avis
0: que tu m'as fait.
5: T'écoutes.
0: Ouais, Dave Superstar, pour finir.
5: Je me rangerai un peu du même avis que Je Mouille. Et je dirais que pour éviter vraiment la virginité, le seul médicament efficace, hormis la pilule, c'est le stérilet.
2: Et on peut dire aussi l'abstinence.
0: Ouais. Bah, à mon avis, je pense
5: Le spéculum aussi, ça marche très bien.
0: Non, mais moi, je pense que vous avez qu'à essayer le Viagra et ça serait encore meilleur.
3: Contre la virginité.
0: Voilà. Ouais, tout à fait.
3: D'accord. Donc, Gérard, t'as essayé quoi, toi?
0: Rien du tout.
4: Tu mettais des suppositoires en plomb à une époque, non?
0: Ouais, c'est ça, t'as raison. Allez hop, conclusion du débat.
6: Il y a juste une personne qui demande, c'est quoi le thème de ton prochain débat de merde?
0: Il y en a plus. C'est le dernier débat de la saison.
4: Pourquoi?
2: T'as même pas gueulé?
0: Non, mais c'est le dernier débat de la saison, ouais, c'est le dernier débat de la saison, voilà, donc on termine.
6: Il y a beaucoup de gens qui demandent qu'est-ce que t'as contre les putes pour t'énerver comme ça, en fait.
0: C'est tout, y a rien et c'est tout. Non, mais c'est bon, c'est plus la peine. Non. Bon, c'est moi qui commande, j'ai dit que c'était terminé.
3: Prends-le. Arrêtez de gueuler, c'est bon, attendez.
0: Oh, j'ai dit terminé!
3: Mais attends, Gérard, c'est un auditeur.
0: Non, mais c'est fini.
3: Il faut 4 personnes au moins à l'antenne. Gérard,
0: c'est terminé.
3: Gérard, je t'explique. Il faut au moins 4 personnes à l'antenne. Il y en a que 3 là, donc autant finir avec 4 personnes.
0: Pension pour finir.
3: Faut que t'allumes ton micro.
5: Et bonsoir.
7: Vénitien.
6: C'est pas moi.
0: Vénitien pour finir.
5: Ouais, bonsoir, c'est Vénitien. J'appelle de Festaille l'agneau. C'est quoi la question?
0: Au revoir, Tony.
5: Tony a été démasqué.
0: Terminé.
3: Voilà, Tony a été démasqué. On va le récupérer.
0: Et on termine. On termine combien sur le net?
6: On n'a pas fini, alors moi je dis...
0: Si, ça y est, c'est la conclusion. C'est la conclusion.
3: Gérard, t'as même pas donné...
0: C'est la conclusion.
3: Mais Gérard, t'as même pas donné ta conclusion.
0: C'est la conclusion, je demande le chiffre internet.
6: Non, mais c'est après la conclusion. On fait toujours ta conclusion avant et les chiffres après.
0: Marcelo, pour
6: finir, conclusion.
5: Conclusion dans ton fion.
0: Merci Marcelo, au revoir.
4: Non, c'était pas moi là, attention. On revient.
0: Marcelo, pour conclusion du débat.
3: Il y a des interférences.
4: Une petite question là pour finir.
0: Terminer le débat, c'est le dernier.
6: Il faut que tu conclues dans ton cul.
4: Ah, il faut que je conclue dans mon cul.
0: Esteban, c'est pas parce que Max est parti que tu dois commencer à déconner.
6: Non, je déconne pas. Simplement, il y a des choses rigolotes qui passent sur le web. Je vois pas pourquoi je te les lirais pas pour le voir.
0: Alors Marcelo, conclusion.
4: Écoute, ce fut un bon débat quand même. Je pense que l'équipe a été bonne ce soir. Bonne équipe. Les auditeurs ont été merveilleux.
5: Comme d'habitude.
4: Pour toi, comme d'habitude. Toi, t'es nul à chier, ça change pas.
0: Alors, au revoir, Marcelo.
4: Attends, j'ai pas fini. Attends, je termine.
3: Attends, chacun a le droit à la parole. Attends, vas-y.
4: En même temps, si tu regardes l'un dans l'autre ce soir, ça a été tranquille. On t'a pas insulté, tout ça, machin. C'était. J'étais un bon débat.
2: On n'a pas parlé de ta mère.
4: On a parlé de rien du tout.
6: On n'a pas parlé de Sandy.
5: Dans le respect de l'anus.
4: Ça augure une bonne rentrée. À mon avis, en septembre, ça augure une bonne rentrée.
3: Voilà, je pense qu'on a...
0: Pour l'instant, j'ai pas dit... Pour l'instant, il n'y a rien qui est prévu pour la rentrée.
4: Ah donc, bon, à la semaine prochaine.
6: Donc
4: on voit ça la semaine prochaine, quoi.
0: Ah non, de toute manière, la semaine prochaine non plus, il n'y a pas de débat.
4: Quoi, toi, pendant les vacances, GG
0: Ça vous regarde pas. Ma vie privée ne vous regarde pas. Voilà, terminé, Marcelo. Au revoir.

0: Marcelo a terminé pour lui.
1: Il y a des gens qui disent un petit conseil pour l'été, attention au feu de foyer.
0: Devil Superstar.
2: Alors moi je trouve que le débat était vraiment très intéressant. Moi j'ai appris des choses vraiment je ne savais pas, notamment que on peut perdre sa virginité à 12 ans et être dépucelé à 14. Ouais. Ça, j'ai trouvé ça vraiment super bien. Donc je voulais te féliciter et merci pour tous ces débats passionnants que tu as menés vraiment d'une main de maître tout au long de l'année. Puis je voulais juste savoir si cet été, est-ce que tu comptes boire et ensuite prendre le volant?
0: Je viens de dire que ma vie privée ne vous regardait pas, vous saurez jamais ce que je ferai pendant les vacances, c'est jamais pour terminer.
1: Et il n'a pas de volant.
0: Dave Superstar, au revoir, bonne nuit, voiture, bonnes vacances, t'as ma salope à ton merde, voilà, je mouille pour finir. Je mouille.
3: Je mouille.
4: Oui.
3: Allez là, vas-y, termine, conclu.
4: Oui, bah écoute, c'était un bon débat. Moi j'ai kiffé. J'étais heureuse de t'entendre à l'antenne comme ça. T'as repris du poil de la bite. Ça fait
0: tu dégages, tu dégages.
4: Et franchement.
3: Allez Gérard. Il reste quelqu'un, je crois, encore.
0: Non, mais attends, de toute manière, c'est pas je mouille, de toute manière, ça c'est encore un connard.
1: Gérard, je mouille. Pourquoi tu fais pas des débats sur la gingivite, le tétanos ou les boules de caca au cul?
0: Non, je mouille. Je mouille, tu fais la conclusion?
3: Non, je crois que c'est au standard que ça couille. S'il vous plaît.
0: Oh non.
3: Sérieusement, non,
0: arrête de terminer.
1: Mais non, conclu, t'as pas conclu, Gérard.
0: Non, mais.
1: Hey, 23 181.
3: Voilà.
1: 23 181.
5: Bravo!
1: Et il reste 10 minutes de débat.
0: Non, c'est alors terminé.
3: Il reste au moins 10 minutes. Ouais.
1: 10 minutes.
0: Non, ouais, donc moi, conclusion.
1: Que Gérard a dit oui.
0: Pénicien pour terminer la conclusion.
3: Allô?
0: C'est bien, il n'y a plus personne.
3: Je crois qu'il y a. Je mouille, c'est ça? Allô? Non, alors, qu'est-ce que vous foutez? Sérieusement, au standard?
1: Ouais, parce que là, c'est le bordel.
5: Il y a
1: hein.
5: un problème au standard.
0: Bon, c'est bon.
1: Qu'est-ce qu'il y a comme problème?
5: Je mouille.
3: Elle est là?
5: Je mouille, t'es là?
0: Maintenant, il n'y a plus personne.
5: Ah. Je suis là.
3: Allez là, ok.
0: Donc, conclusion du débat.
6: Bah écoute, non, c'était même pas la peine de le reprendre tellement ton débat il était merdique. Donc voilà, je vais me finir toute seule. Au revoir, connard.
0: Va te faire sauter, poufias.
6: Merci, au revoir.
0: Donc voilà.
6: Bonjour
0: donc...
6: à ta maman et à toute la famille.
3: Arrêtez, c'est pas bien.
1: C'est pas gentil, c'est vraiment pas bien.
3: Donc,
1: c'est vraiment pas gentil.
3: On la jette. Et je crois qu'on a monsieur Mazur justement qui voulait apporter une conclusion à ce débat. Monsieur Mazur, je crois que vous êtes là.
7: Allô? Oui, bonsoir, c'est monsieur Mazur.
3: Oui, alors quelle était la conclusion que vous s'étiez apportée à ce débat, monsieur?
0: Je crois que j'avais dit que c'est...
7: Allô?
0: Esteban, ça suffit?
1: Mais c'est pas moi, putain,
0: j'avais dit que c'était plus la peine, au revoir, monsieur Mazur.
3: Attends, Gérard, terminé. Les précisions suivantes. Après avoir fait certaines
7: petites recherches, vous souvenez-vous, lors de votre question, quelle est la différence d'où vient...
3: Attends, je l'ai coupé, c'est bon, Gérard, je t'explique. Monsieur Mazur est un habituel, c'est la dernière de la saison.
0: C'est terminé.
3: Il a quand même le droit au bout.
0: Le débat est clos.
1: Gérard, il y a beaucoup de gens qui demandent non pas une conclusion sur ce débat-là, mais sur tous les débats que tu as fait durant l'année, que tu fasses une conclusion
3: générale.
1: Non, la conclusion des conclusions.
0: Non, il y aura rien. Non, et déjà. Surtout, le débat est terminé. Donc, conclusion. Comme c'était le dernier débat, donc pour ce soir, pour une fois, ça s'est très bien passé. On a terminé quand même à 23 181. Donc voilà. Donc j'espère qu'à la rentrée, on va se revoir. Et donc je vous souhaite de bonnes vacances à tous. Et surtout, sortez couverts. Et là, vous retrouvez Evan pour la nuit sans pub. Et on va s'écouter.
3: Attends, on va s'écouter.
0: Les Master Boy.
3: On continue, d'accord.
0: Non, on continue pas, Esteban, c'est moi qui commande.
1: Gérard, il y a encore des questions internet.
0: Non, c'est terminé.
1: Gérard, alors une question.
0: Evan, s'il te plaît,
1: il y a beaucoup de gens qui voudraient revenir sur le début du débat où tu vas un peu plus loin dans la définition de la vierge par rapport
0: c'est fini, c'est terminé, le débat est clos. Donc voilà, c'est fini.
1: On voudrait vraiment que tu répondes.
0: Non, j'ai dit que c'était terminé et on termine à combien maintenant?
1: Non, mais il faut répondre.
0: Non,
1: avant.
0: Moi j'ai dit non.
1: Mais t'as pas fait ta conclusion.
0: La conclusion est faite.
1: Ah, c'était le truc de merde d'avant, ta conclusion? Oh bah putain, bah bravo, conclusion de merde. Hein. Même un enfant de 2 ans, c'est le mieux le faire.
0: Ouais, bah c'est ça. Alors tu me donnes le chiffre. Le chiffre, Esteban.
7: Oui, monsieur Gérard.
0: Terminé.
3: Oui, Gérard, qu'est-ce que t'as fait, Gérard? T'as cassé ta montre?
1: Il a cassé sa montre.
3: Mais qu'est-ce que t'as fait,
0: putain, tu vas me repéter, tu vas me payer, toi, des montants.
3: Mais qu'est-ce que j'ai fait?
0: Je demande le chiffre internet pour terminer. Esteban! Une fois, deux fois, trois fois, deux matins, rapport au cul.
1: J'ai un rapport au cul. J'adore avoir des trucs au cul, mais alors, pas des rapports.
0: Le conclusion de le chiffre internet.
3: Arrête Gérard. Oh, mais Gérard, arrête. Pourquoi tu frappes quelqu'un?
0: Le chiffre.
3: Arrête Gérard. Gérard, assieds-toi.
1: Si tu me frappes, je mets un marron dans ta gueule. Hein. Je te préviens, ça c'est clair.
0: Le chiffre. Ouais, Céline, c'est pas le bordel dans les studios. Bah, de l'autre côté, tu reprends.
3: Bon.
0: Merci, merci Esteban, tu vas pas me donner le chiffre, très bien. Donc conclusion, voilà, terminé. On va s'écouster les Master Boys. Oh, je sais plus, enfin bref.
1: Mais j'ai même pas donné le chiffre.
0: Bah alors, tu me donnes le chiffre.
1: Bah on est repassé à 11
0: 913. Ouais, c'est ça, je m'en fous. De manière, on a fini à 23.
1: Bah fallait pas le demander, gueuler.
0: On a terminé à 23 000, terminé. Bonne nuit à tous, bonnes vacances et surtout sortez couverts. Et donc, vous allez retrouver Evan pour la nuit. Et moi, je serai sur le site internet www.funraiso.fr sur le chat, bien sûr. Bonne nuit à tous.
3: Bonne nuit à tous.
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0: Bah bien sûr, allez, foutez-vous de ma gueule. Foutez-vous de ma gueule, allez hop. Oh là là là, je commence à en avoir ras-le-bol des habituels,
11: hein. Ouais, je suis pas en train de te parler du pont de l'Alma, hein.
0: Et ça, tu vas dire un gnagnon. J'ai dit qu'on parlait pas de la loco.
12: Pour le moment, revenons au 0825 085000 avec Nadia et avec Gérard. Ça va, Gégé? Merde, on les a pas. Mais si, ils sont là. C'était là, Nadia. Gérard, t'es là?
13: Ouais.
12: D'accord, mais je sais pas qui c'est qui est sur la droite. Nadia. Ouais, on t'entend, Nadia.
13: Ah, c'est bon, alors.
12: Bon, Gérard, t'es là?
13: Oh, je t'entends mal, là.
12: Ah bah, forcément. Eh, t'es où? T'es dans tes chiottes ou quoi? Il y a trop de résonance, on n'entend rien.
13: Mais je t'entends, là. Moi, je t'écoute. Hein.
12: Ouais, mais il y a trop de résonance, là. On n'entend rien, là.
13: Oh, putain, mais t'es chiant.
12: Bah, t'as qu'à... Mais toi, non. Eh bah, voilà, c'est déjà un petit peu mieux. Alors, Nadia, bonsoir.
13: Bonsoir.
12: Qu'est-ce que tu fais de beau dans la vie?
13: Je suis étudiante à Paris. Je fais un deuil, enfin en deuxième année, sociolinguistique.
12: Sans deuil. Tu fais quoi exactement? C'est pour faire quoi plus tard?
13: Je sais pas encore, peut-être prof de français.
12: Sans déconner. C'est vrai?
13: Ouais, bah ouais.
12: T'es comment? Excuse-moi, mais là il est l'heure et puis en ce moment je suis assez chacal, donc t'es comment physiquement?
13: Je mesure 1m65. Ouais. 60 kilos.
12: Ouais.
13: Et je suis toute fine, brune. Et voilà.
12: Hein, Gérard, ça pourrait te faire plaisir, ça?
13: Oh non, mais je sais pas, moi.
12: T'as picolé ou quoi?
13: Vas-y, accouche là.
12: On t'a appelé parce que il y a beaucoup d'auditeurs, quand Nadia a commencé à aborder son sujet, elle veut parler des gens qui sentent mauvais.
13: Non mais attends, Nadia, bonsoir.
14: Bonsoir Gérard.
13: Ah là je t'entends mieux, là ça va dire mieux.
12: Tiens d'ailleurs je vais vous laisser discuter deux minutes, peut-être que Karine va le faire, c'est d'aller me chercher un petit encens, parce que rien que déjà l'idée d'avoir Gérard, là faut que je foute un encens.
13: Oh ta bouche à toi.
12: On va faire péter des encens là.
13: Ouais, Nadia.
12: Alors Nadia, qu'est-ce que tu souhaitais dire là-dessus?
14: Bah moi ce que je voulais dire c'est que comment dire, enfin ça m'énerve, enfin quand il y a des gars qui se mettent à côté de moi et qui, enfin voilà, qui sentent mauvais.
12: Mais c'est où? À quel endroit? Dans...
14: À quel endroit? Non, mais c'est partout.
12: Ah, mais le pire, je crois que c'est dans le métro, dans les bus, dans les transports en commun. Alors là.
14: Ouais, non, mais dans le métro c'est horrible.
13: Non mais de toute manière, faut dire une chose, Nadia.
14: Oui?
13: Nadia, faut bien me dire une chose. Que
12: il maîtrise le sujet lui, hein.
13: Non, attends, tu vas te taire, toi. D'accord, tu me laisses discuter avec Nadia, après je te laisserai la parole, ok? Merci. Donc, Nadia, faut bien me dire une chose, que les gens, quand ils partent le matin et quand ils rentrent le soir, c'est normal qu'ils... le matin, c'est vrai qu'il y a plein de monde.
9: Mais quand il rentre.
12: C'est ça. Non, mais attends, Gérard, t'es en train de dire que c'est normal que les gens transpirent le matin parce qu'ils partent travailler, donc ils transpirent.
9: Et il va fermer sa gueule, lui, que je parle.
12: Ceci dit, il a raison. Il y a des gens qui partent travailler, qui vont faire des débats, qui transpirent, et qui partent des débats, qui transpirent.
9: Mais ta gueule un peu. Ta gueule.
12: Allez, vas-y, dis ce que t'as à dire. Vas-y.
9: Bon, de toute manière, t'en as le matin. Bon, ils se mettent du parfum. Ok. Mais,
12: Sur de la transpiration.
14: Non, c'est pas ça que je voulais parler.
9: Ouais, c'est quoi?
14: J'arrive, je me lève le matin. Ouais. J'ai juste le temps de prendre une petite tartine pour tenir le coup. J'arrive dans le métro, ou même pas dans le métro, des fois dans le bus le matin, mais franchement, il y en a qui fouettent, franchement, moi ça me tue.
12: Ah ouais, moi aussi, ouais. Moi j'ai pris le métro 2-3 fois dernièrement, Nadia, et je peux t'assurer qu'il y a 2-3 personnes, t'es près d'eux,
9: non,
12: franchement,
9: attends,
12: en fin de journée.
9: Et tu veux fermer ton clapet, toi, hein.
12: Non, mais attends, c'est toi qui veux fermer ta gueule, parce que pour l'instant, c'est moi, chef.
9: Tu vas la fermer, un peu.
12: C'est moi, je te mets hors antenne, sinon je fais quand même.
9: Tu vas la fermer ta gueule.
12: Non, mais sérieusement, Gérard, qu'est-ce que tu penses, sérieusement?
9: Mais attends, mais tu vas la fermer, tu vas me laisser parler un mot, moi.
12: Non, mais sinon, je vais pas te garder longtemps, Gérard, je vais être obligé de te dire au revoir. Qu'est-ce que tu penses des gens qui sentent la transpiration? Est-ce que c'est normal?
9: Non, mais attends, de toute manière, chauffe pas, c'est normal. Bon, c'est Nadia qui lance le sujet là-dessus, moi. Qu'est-ce que tu veux que je te dise? Moi, j'ai plus rien, moi. C'est les gens.
14: Je voulais rajouter un truc, Gérard.
9: Oui.
14: Moi, ce qui m'énerve, c'est aussi, des fois, je travaille dans un parc d'attraction pendant les vacances. Et j'ai des collègues qui sont super. Enfin, c'est des supérieurs. Ils arrivent dès le matin. Franchement, ils puent. Ils se sont pas lavés. Ça fait, tu sais, ils savent pas pendant un mois. Et puis ils arrivent, ils se mettent à côté de toi, ils viennent te serrer la main, ils ont les ongles tout noirs. Tu sens l'odeur du parfum. T'as envie de vomir parce qu'ils ont mis le parfum sur la couche de crasse et la couche de sueur qu'ils ont sur le corps. Mmh. Tu dis, ah bah tiens, il s'est acheté du gel aujourd'hui. Enfin, il a mis du gel. Il a.
9: Enfin, non, mais attends, Nadia.
14: Oui, vas-y.
9: Non mais attends, tout le monde n'est pas comme ça, mais attends.
14: Ah
12: attendez, là je crois qu'il y a un bon débat qui est en train de se lancer. Là, il est minuit sur Fun Radio, on peut peut-être parler un petit peu des gens qui sentent la transpiration. Gérard n'a pas l'air d'être d'accord, donc Karine, je te demande d'essayer de contacter des gens qui sentent la transpiration et ensuite on ira vers les numéros de téléphone rose. Mais c'est vrai que là Gérard a un petit peu raison. Qu'est-ce que tu veux dire, Gérard? Parce que...
9: Non mais faut pas prendre pour une personne. Bon, de toute manière tout le monde sent de la transpiration. Même que tu prends ta douche, que tu mettes du déodorant.
14: Ah non, pas du tout.
12: Écoutons-le Nadia, parce que Gérard, bon, c'est deuxième. Prends deuxième degré, Nadia.
14: D'accord.
12: Même si lui est dedans, hein. D'accord, Gérard, vas-y, on t'écoute.
9: Bon, attends, de toute manière, ce qu'il vient de te dire, tu laisses tomber, t'écoutes pas ce qu'il te dit, le chef.
12: Alors, vas-y. Alors, Gérard, qu'est-ce que t'as à dire là-dessus? Parce que c'est intéressant ce que tu disais.
9: Non, mais de toute manière, pour te dire une chose, que la personne, si elle prend sa douche, elle se met du déodorant, bon, automatiquement, s'il fait beau, automatiquement, dès qu'il fait chaud, la personne, le déodorant, va s'en aller avec la chaleur. T'es d'accord avec moi?
14: Bah non, normalement, si tu te lasses,
12: c'est la bonne odeur qui sort. Attends, mais Nadia, tu continues à rester dans le premier degré. Déconne. Détends-toi, Nadia. Il est minuit, t'es sur Fun, t'es avec Max. Détends-toi. Si tu commences à croire que le sujet que t'es en train d'aborder, on va l'aborder sérieusement, tu te mets un gros doigt dans le cul.
14: Non, mais
12: Gérard, quels sont les. Par exemple, toi, tu utilises quoi comme parfum, Gérard?
9: Moi, je prends de l'Adidas ou de la marine.
12: Moi, je peux vous le dire, les auditeurs, nous, on a la chance d'avoir Gérard depuis... Moi, je le côtoie depuis 4-5 ans, et c'est vrai que c'est agréable.
9: Non, ça fait 6 ans.
12: Ça fait bon quelques années. En tout cas, il est très agréable d'avoir Gérard. Bon, même si tu as tes affaires qui sentent un peu la transpiration, Gérard, c'est vrai que toi, ce qui est agréable avec toi, c'est que tu utilises des parfums qui te permettent quand même de sentir super bon.
9: Non mais attends, ils ne sont pas toujours là à transpirer, d'accord? Ok, on ne
14: comprend pas. Non, la transpire qui sont super bons.
12: Non mais c'est vrai, parce que moi j'ai connu Gérard à l'époque où Nadia, et je vais le dire pour tous les auditeurs.
9: Non, mais reviens pas sur le passé, tu veux.
12: Non mais
9: le passé tu le laisses de côté.
12: Tu sais même pas ce que je veux dire, alors attends un peu, laisse-moi.
9: Ouais, non, mais attends. Je te vois arriver avec tes gros sabots plein de paille.
12: Bah, je vais quand même le dire. À l'époque quand même, moi j'ai connu Gérard à une époque où il a utilisé de l'Adidas. Tu te souviens qu'à un moment donné tu as utilisé de l'Antarctique? Et c'était du bon parfum. Tu nous as également fait péter le Harley Davidson.
9: Ouais.
12: Ça, c'était du bon parfum. Et t'as également, à un moment donné, je crois, t'as eu ta petite période Lacoste.
9: Ouais, mais...
12: Roland Garros.
9: Ouais, mais ça, maintenant...
12: Ah, Mais et puis t'as eu aussi à un moment donné, t'as utilisé aussi comment le truc la brute de Fabergé.
13: Ouais, c'est ce que je viens de dire à l'instant.
12: Toi, enfin bon, toi c'était pas brute de Fabergé, toi c'était brute de berger, toi.
13: Ouais, ben c'est pareil, ouais, faut qu'on comprenne tentacule et antilcasseur.
12: Ouais, alors donc j'encourage les auditeurs, même si c'est du parfum qu'un.
13: Attends, Gérard,
12: laisse-moi parler. Je dis ça pour toi. Si même
13: ouais,
12: si.
13: Non, mais attends, mais attends, ouais.
12: Attends, mais.
13: L'annonce.
12: Alors, je coupe Gérard parce qu'il parle dans le vide. Si vous avez du parfum, même s'il a un peu tourné, même s'il a déjà 2-3 ans et que la date est dépassée depuis 2-3 ans, Antarctique, Lacoste, Harley-Davidson, Adidas, Puma, enfin bon, toutes ces marques-là, Gérard, il adore. Et c'est vrai que Gérard sent bon parce que Gérard a une peau pour ces genres de parfums, n'est-ce pas Gérard? C'est vrai que Gérard, hein, c'était d'accord.
14: Vous entendez Gérard ou quoi?
13: Non, mais je vais te dire une chose, ce que tu viens de dire, manque de peau, j'ai entendu en antenne.
12: Ah oui, mais c'est pour te couper parce que tu me coupes la parole.
13: Non, mais je vais te dire une chose, que si c'est du parfum qui date de 17 ans, c'est pas la peine, d'accord? Ils doivent se le carreau au cul.
12: Ce que tu veux, c'est...
14: Bon, alors, mais les meilleurs parfums se bonifient, c'est comme le vin. Ah Gérard.
12: Moi, ce que j'aimerais, c'est avoir des auditeurs quand même pour le débat, parce que là, on va pas rester 3 heures non plus à discuter qu'à deux, là. J'aimerais bien qu'il y ait des gens.
13: Non, mais de toute manière, si c'est pour discuter qu'à deux pour un truc comme ça, ça sert à rien.
12: Ouais, alors justement, on en a d'autres. Alors, on a commencé, on va voir Charles de Paris qui a 17 ans qui souhaite intervenir. Bonsoir Charles et merci d'être avec
15: salut.
12: Nous.
15: Salut.
12: Alors, essayez, les enfants, d'appeler que pour. On va parler de la transpiration un petit peu des gens qui sentent mauvais. On est avec Gérard de Suresnes, on est avec Nadia. Je te mets en antenne 2 secondes parce que tu parles toujours dans le vide. Et on a Charles également. Charles, on t'écoute pendant que je mets Gérard en antenne pour que tu puisses t'exprimer normalement.
15: Ouais, bah alors moi c'était pour dire que je supportais pas les gars.
12: Merci beaucoup Charles, on ne comprend rien de ce que tu nous racontes. Ce soir Karine nous fait la totale. Hein. On a un auditeur, on ne capte rien.
13: Je crois qu'il n'a pas compris. Hein.
12: Ce qu'il faut éviter Gérard, c'est ce que toi tu ne supportes pas dans tes débats, sinon je vais vraiment être obligé de te dire au revoir rapide parce que je ne le supporte plus, c'est que tu parles tout le temps pendant que les autres parlent. Alors, et toi tu ne supportes pas qu'on le fasse, donc essaye d'avoir le même respect.
13: Mais écoute-moi Max, là tu viens d'avoir l'auditeur. On n'a pas compris ce qu'il a dit.
12: Oui, mais pendant que j'étais en train de parler tout à l'heure, tu étais en train de me couper, donc c'était un peu la même chose.
13: Non, mais l'auditrice, c'est bien. Ouais. Et maintenant, il faudrait qu'on aille des auditrices quand même.
12: Si on en a.
13: Qui réagissent.
12: On va voir si on a des réactions. Est-ce que Nadia, tu veux rajouter quelque chose? Si on n'a pas de réaction, on va se dire au revoir maintenant.
14: Non, c'est bon. Bah, si je voulais dire à Gérard que, comment dire, le parfum, c'est comme le vin, ça se bonifie avec l'âge.
12: Il a raison. T'as raison.
14: Alors, ça fait que moi, j'ai des vieux parfums qui sont chez moi. Bah, je les enverrai à Fun et puis vous lui transmettrez. Et
12: exactement. Des fois, c'est vrai qu'il y a des parfums qui sont des fois dépassés par la date, mais effectivement, comme le bon vin, ça, Nadia, tu as raison. Des fois, ça.
14: Il y a aussi les désodorisants. Franchement, à mon avis, c'est
12: vrai.
14: Super bon.
12: Et même si vous êtes du bégon vert, du bégon jaune, il va prendre le Gérard. Ah, tu dis pas non, Gérard?
13: Bégon vert et bégon jaune, tu sais où que tu te l'écartes.
12: Non, parce que tu dois avoir des morpions sous les aisselles. L'opposant, ça va les tuer, non? Tu dois bien avoir des scarabées, des choses comme ça qui se baladent dans ton slibar.
13: Toi, je te mets un scarabée et un morpion. Tu vas demander à Karine où sont ces morpions et ces scarabées, d'accord?
12: Quel parfum tu utilises, Gérard, en ce moment?
13: En ce moment, j'utilise de Harley-Davidson.
12: Eh ben bah voilà, bah ça c'est du bon parfum et c'est de la belle moto. Harley-Davidson.
13: Et ton bégon vert ton bégon jaune,
12: ouais.
13: Tu le mets à Karine.
12: Très bien, il n'y a pas de problème, je vais lui mettre pendant tout le week-end.
13: Voilà.
12: Merci en tout cas Nadia, et c'est vrai, il faut vous laver plus souvent. Et ouais. Surtout dans les transports en commun, faites des efforts. Et quand vous sentez, parce qu'on sent quand on sent la transpirer, t'es d'accord avec moi, Nadia?
14: Oui, ça sent.
12: Bah, évitez de vous tenir par la barre, là, d'en haut, avec les aisselles, là, avec les bras tendus en l'air.
14: Mais c'est horrible, parce que moi, je suis petite, ça fait que Nadia, des fois, je suis juste sous les bras des gens. Franchement, j'ai envie de mourir.
12: Ah ouais, c'est clair.
14: J'ai envie de rester en apnée.
12: Vous pensez sans déconner. Et en plus, quand je pense que ce soir, on va faire les numéros de téléphone rose, les gens vont transpirer comme des boucs. Oh là là, ça va être une horreur. Gérard, tu voulais dire quelque chose à Nadia?
13: Ouais, Nadia, elle est toujours là? Nadia? Tu demandes à Karine qu'elle te donne mon numéro, puis je voudrais te parler un peu.
12: Oh l'autre, le chacal, il veut se taper des meufs, il a envie de meufs en ce moment, le Gérard, il a les dents longues.
14: Non mais Gérard, c'est trop vieux pour moi, en cas où.
13: De quoi?
14: Non, rien, j'ai rien, j'ai rien.
12: Elle disait que c'était trop vieux pour elle.
13: Non, mais de toute manière, moi, je relance un an, c'est tout. Parce que elle est quand même pas capable de le faire pour moi.
12: Ah bah vas-y, fais-le.
13: Donc, s'il y a des personnes...
12: Des gazelles.
13: Ouais, des gazelles. De toute manière, je vais refaire un petit poème pour ta gazelle au standard. Donc, s'il y a des gazelles qui sont prêtes à vouloir me rencontrer, qu'ils n'hésitent pas à appeler le 0825,
12: ouais.
13: 08-5000. De toute manière, tu redonneras le numéro. Et une certaine dénommée Isabelle.
12: C'est qui Isabelle?
13: De toute manière, tu sais très bien.
12: Non, je sais plus. Ah oui, non, mais c'est qui Isabelle déjà?
13: Tu vois avec Karine.
12: C'est qui Isabelle, Karine? Karine, c'est qui Isabelle? Tu te souviens?
5: Ouais, c'était... Ouais.
12: C'était qui?
5: Ah là, je te dis pas.
12: Ah d'accord, c'est une
13: surprise. Non, mais de toute manière, elle se souvient plus, là. À mon avis, elle est dans le tirage, là.
12: Ah, t'es intéressé,
13: elle est dans le tirage, grave de chez grave, là, Karine, là.
12: Nadia.
13: Mais grave de chez grave.
14: Non, c'est un malin, c'est
13: ça. Non, mais je crois que Karine, elle est grave dans le tirage, mais grave de chez grave, elle a pas dû se remettre de ce qui s'est passé hier soir.
12: Ouais, c'était
13: et
12: quoi?
13: Pourtant,
12: oui.
13: Mais pourtant, le débat il était bien et c'est dommage qu'on n'a pas pu aller plus loin parce que j'avais des choses à dire.
12: Merci Gérard, en tout cas bonne nuit à toi. S'il y a des filles virtuellement qui veulent rentrer en contact avec Gérard, qu'elles n'hésitent pas bien entendu, elles peuvent le faire en contactant le 0825 085000. Ma petite Nadia, je t'embrasse très très fort.
0: Lolita, 24 ans, Pigalle, Pigalle, c'est Paris ça, hein.
16: Oui, bonsoir Gérard, bonsoir Sandy.
0: Bonsoir Lolita.
16: Bonsoir tout le monde.
0: Le problème, bonsoir. Ça c'est un problème qui doit te concerner ma petite Sandy.
17: Non, je crois pas.
0: Elle n'a pas de plaisir au lit. Ah
18: t'es une trop petit kiki, GG, merde.
16: Exact.
17: Ah bon, parce que moi j'ai pas de plaisir au lit.
0: Ah non, mais c'est pour...
18: Si, mais pas avec Gérard, c'est ça.
0: C'est à toi que je...
17: Non, pas personnellement, c'est...
0: Ça c'est personnel, de toute manière aussi, hein. Dans ce cas-là,
18: elle se fait mettre de partout.
17: Je préfère prendre mon joker.
0: Voilà, joker, bien dit. Bon, alors, c'est donc, elle n'a pas de plaisir au lit. Alors, comment qu'on pourrait faire?
16: Voilà, je n'ai pas de plaisir au lit, je n'arrive pas à jouir, j'arrive pas.
17: Mais ouais. C'est avec ton mec ou c'est avec peut-être
16: non,
17: un amant?
16: Il n'y a pas de mec fixe.
17: T'as pas de mec fixe?
16: Bah, en fait, j'attends le mec qui me donnera du plaisir, donc j'en essaye plein, quoi.
0: Mm-hmm. Et depuis, t'as toujours pas trouvé ton bonheur. La chaussure à ton pied, disons.
16: Non.
0: Et ça fait combien de temps que ça dure, ton truc, là?
16: Bah, tu vois, j'ai 26 ans.
0: Non, 24.
16: 24 ans, ça fait 4 ans, à peu près.
0: 4 ans, donc... t'as déjà connu des mecs, avant?
16: Ouais, j'ai eu une longue aventure avec quelqu'un, mais bon, c'est vachement perso, je peux pas t'en parler, quoi.
0: Oh, ouais, non, mais attendez, là,
17: non, c'est... Non, mais tu sais, si tu nous expliques pas exactement, on pourra pas te trop...
0: On pourra pas t'aiguiller.
16: Non, mais là, c'est perso, quoi. Je peux vraiment pas vous en parler.
18: Mais demandez-lui peut-être ce qu'elle fait, elle, avant de faire l'amour, tout ça.
16: Moi, ce que je fais,
0: bon.
17: Mais c'est le mec qui t'excite pas ou c'est...
0: C'est toi.
16: Mais si, sur le coup, je suis vachement excitée, mais j'arrive pas.
0: Ouais, mais c'est toi qui dois le bloquer quelque part, alors.
16: Ah non, lui, il ne peut pas bloquer du tout.
0: Hein. Non, mais je te parle pas du mec, je te parle de toi, en général.
16: Moi, non, je bloque pas, enfin, je sais pas, il y a un blocage quelque part, t'as peut-être raison, ouais.
0: Et t'as vu quelqu'un pour ça? T'as essayé d'en discuter avec un gynécologue?
16: Bah non, c'est vachement perso, quoi, j'ose pas.
17: Franchement, je crois pas que les gynécologues, ils voudraient aller sur ce point-là.
18: Ça dit, toi qui dis ne pas avoir de plaisir avec Gérard.
17: Non, elle a jamais été dire ça, alors commence pas à dire.
18: C'est toi qui l'as dit, mais c'est pareil.
0: Ouais, bah même.
18: Pourquoi tu penses pas avoir de plaisir? Qu'est-ce qui manque, à ton avis, chez une femme pour qu'elle ait du plaisir?
17: Bah, je pense déjà, pour avoir du plaisir, faut d'abord que la personne ait des sentiments vis-à-vis de la personne.
0: Est-ce que t'as des sentiments quand tu vois la personne?
17: Faut connaître la personne, faut essayer de la... Enfin, évidemment, faut la connaître depuis longtemps.
16: Bon, en général, c'est une heure ou deux, ça va, quoi.
17: Ah ouais, mais tu peux pas connaître une personne.
0: Ah non, au bout d'une heure ou deux, tu peux pas connaître les gens.
18: Ça m'arrive.
16: Faire une idée,
18: bah ouais, puis ça m'a donné... Moi,
17: et
18: j'ai...
17: même si tu couches avec la personne comme ça, au bout d'une heure, là, ça devient grave.
18: Non, mais je voulais dire qu'on peut avoir du plaisir et jouir avec une personne qu'on connaît depuis une heure.
16: Ah oui, tout
18: c'est parce que tu vas la connaître depuis 20 ans que tu n'auras pas l'air d'avoir du plaisir.
17: C'est pas, ça dépend. Moi, personnellement, je sais que je pourrais pas faire ça avec une personne que je connaîtrais depuis un an et puis avoir du plaisir comme ça.
18: Qu'est-ce que le mec doit te faire, Sandy, toi, pour que tu aies du plaisir? Tu sais ce qu'il doit te faire?
17: Bah, déjà, faut que je le connaisse.
18: Non, mais physiquement.
0: On s'en fout de le connaître.
18: Dis-moi, qu'est-ce qu'il doit toucher, qu'est-ce qu'il doit te faire?
17: Non, faut qu'il m'attire vraiment.
12: Non, mais on s'en fout.
19: Il doit mettre la main où? Dans le cul ou dans la chatte? Explique.
12: Non, mais toi, t'es un truc comme ça.
19: Hein?
20: Gérard, il t'a tiré?
21: Déjà, ce qu'il doit faire, c'est...
12: Non, mais réponds
21: à la... Oui, mais attends. La seule chose, c'est quand il m'embrasse. Là,
12: qui?
18: Quand il t'embrasse, ça te fait jouir.
12: Ça te fait jouir.
21: Ça me fait jouir, mais ça commence à me faire chauffer.
20: Avec les dents.
21: Et après, bon, bah, s'il va un petit peu plus loin, qu'il met la main dans la culotte ou qu'il remonte un peu vers les seins, et puis que...
12: Ah, mais non, au contraire, ça fait partie de l'amour.
21: Ça, c'est l'amour, ça.
20: Ah, moi, je trouve ça dégueulasse.
12: Et après,
21: qu'il remonte tout doucement. Enfin, ça dépend. Il y a des petits détails comme ça qui fait que on peut avoir du plaisir par la suite ou même.
18: C'est quoi les petits détails, justement?
22: Oui, parce qu'en fait, bon, c'est bien les caresses, c'est bien, mais on appelle ça les préliminaires. Mais après, il faut avancer dans les préliminaires.
21: Les caresses, surtout les caresses.
22: Les caresses buccales.
21: Non, ça dépend. Ça peut être aussi les caresses.
22: Est-ce que tu aimes que Gérard te fasse des cunilingus? Est-ce que ça te procure du plaisir?
21: Ouais, ça beaucoup, ouais.
22: Ouais, donc ça te fait jouir.
21: Ouais, ça me fait kiffer énormément.
22: Ça te fait kiffer, oui. Lolita, ouais. Est-ce que tu adeptes le syndic du cuni?
20: Moi, je suis bucogénital à fond, ouais.
21: Ça c'est.
20: Donc je suis même plus que cuni, je suis carrément 69.
21: Mais ça dépend. Ah ouais. Tout dépend comment c'est fait, comment la personne peut te le faire. Parce qu'il y a différentes façons de le faire aussi.
12: C'est vrai que Gérard, il doit bien le faire, il a plus de dents, donc ça aide.
20: Évidemment,
12: ta gueule à toi. On ne demande pas si Bébé Rose a te fait des pipes aussi, non?
19: Hein, ceci, je te rassure. Hein.
21: C'est sûr que si la personne a te le fait comme ça, tu vois qu'elle ne fait pas ça avec tendresse, qu'elle fait ça...
12: Sauvagement, c'est pas
21: sauvagement,
12: bon.
21: Sauvagement, comme tu dis, Gérard, c'est vrai que là, tu ne peux pas avoir de plaisir. Mais tout dépend comment la personne peut te le faire. Si c'est fait avec des câlins et tout, avec tendresse et tout, c'est...
12: Et là, depuis, t'as essayé d'avoir des aventures ou pas?
20: Ah, mais j'en ai plein des aventures. Hein.
12: Et ça,
18: c'est le problème.
12: Et ça bouge pas.
20: Depuis, j'ai pas joué depuis 90.
21: Moi, je pense que ça peut pas provenir de toi.
12: Attends, depuis?
20: Non, 96, je te dis des bêtises.
12: Ah ouais, parce que 90, j'allais dire depuis 10 ans.
20: Avec 90, première sodo, je me souviens.
12: Ah ok. Non mais
18: avec eau. Hein.
20: Avec de l'eau, ouais. D'ailleurs, ce que tu me super conseil. Hein.
21: Ah bah, je t'en remercie, hein, il n'y a pas de problème. Hein.
18: Ça continue maintenant que vous êtes en galère ou pas?
12: Non, mais ça, joker.
20: C'est pas gênant,
21: je prends mon joker aussi.
20: D'être dans un foyer Sonacotra et d'avoir une vie de couple.
12: On n'a jamais dit qu'on était dans un foyer Sonacotra.
21: Moi, en tout cas, le conseil que je peux te donner, c'est que quand tu vas faire ça avec la personne, essaye de lui dire de faire ça avec tendresse, amour.
12: Délicatesse surtout.
21: Voilà, délicatesse.
12: Pas comme une bête sauvage.
21: Pas sauvagement.
20: Ah ouais, non, mais moi, j'aime qu'on me prenne comme une bête, hein.
12: Oh ouais, mais alors là, dans ce cas-là, t'auras jamais de plaisir, hein.
20: Bah si, attends, c'est comme ça que je prends mon plaisir, moi.
12: Ah bah alors attends, tu prends ton plaisir parce que le mec il te prend comme une bête et t'as pas de plaisir avec lui au lit.
20: Mais non, justement, après je bloque. Alors moi j'ai essayé d'avoir du plaisir toute seule, mais je sais pas comment faire. Alors Sandy, tu peux me donner des conseils pour avoir du plaisir toute seule?
18: Bonne question.
21: Pour avoir du plaisir toute seule, moi personnellement je m'y connais pas trop. Donc là sur ce point.
12: Peut-être que Noémie pourrait nous aider vu que on a une
18: vie en plus. Aïe.
21: Moi, vous aidez sur ce sujet? Non, je crois pas.
12: Ah bah alors...
18: Non, mais Sandy, quand t'étais, je sais pas, t'avais 14, 15 ans, tu commençais à découvrir ton corps?
21: Oui, je pense.
18: T'avais mis du temps pour faire le tour, mais qu'est-ce que tu commençais pas à te caresser, tu vois, à se masturber, en fait, ça s'appelle comme ça?
21: Si, je crois que j'ai dû le faire une ou deux fois.
20: C'est tout?
21: Ouais.
18: Mais tu sais comment, avec ta main, tu te caressais les lèvres et tout?
21: Non, mais j'ai commencé très tôt à avoir des copains et...
12: Ouais, le premier baiser, elle l'a fait à 12 ans, hein, qu'elle m'a dit.
21: Le premier baiser.
12: À 12 ans.
21: Même avant, j'ai commencé déjà à la maternelle, j'avais déjà un petit copain.
12: Ouais, d'accord. Pardon.
21: Il s'appelait Sébastien et l'autre, il s'appelait Romuald et donc...
12: Bon, enfin, c'est pas son problème.
18: Moi, je l'ai sucé à 8, hein.
12: Bon, bah ça, on s'en fout de toi, de toute manière. Toi, vu la gueule que t'as, ça m'étonne pas. Non,
19: mais...
21: Mais pour ton
12: moi,
21: problème,
12: j'en sais rien, moi.
21: Moi, je pense que...
19: Tu
20: n'as pas de conseil à me donner, toi, pour
21: si, moi, j'ai un conseil à te donner, c'est que quand tu vas voir la personne, ton copain ou le mec qui t'attire vraiment, tu lui dis d'aller avec délicatesse et puis de te faire beaucoup de câlins, de bisous.
20: Ouais, mais c'est ce que j'ai fait la dernière fois. Hein, je peux pas trop vous en parler parce que c'est perso, mais ça n'a pas marché non plus. Hein.
21: Et est-ce que tu as essayé de lui dire de faire un striptease devant toi? Parce que des fois, ça peut le faire, ça.
20: Ouais, j'ai essayé la bouffe.
21: Tu lui demandes de faire un striptease, il commence par enlever sa chemise, son
12: pantalon. Non, attends.
21: Là, c'est bien kiffé quand même. Hein.
12: Non, c'est au mec de déshabiller la nana en premier, c'est pas au mec de se déshabiller
20: mais
12: premier.
20: Mais non, il n'y a pas de règle.
21: Je pense pas, non, parce que la nana...
12: Mais moi, de manière, quand je déshabille Sandy, moi, je vais te dire une chose, je prends une paire de ciseaux, je coupe tout, moi, ça va plus vite.
18: Après, tu dors, t'es tellement crevé.
12: Moi, j'arrache tout, c'est pas grave.
21: T'as pas besoin de me déshabiller, je me déshabille tout seul.
12: Oh.
2: Hein, c'est bon. Oula, il y a du Larsen.
21: C'est plus du Larsen.
2: Bon, enfin, Lolita, bon, bah, de manière, ce qu'on peut te dire pour l'instant, c'est d'essayer de continuer comme ça. Ouais. Mais essaye de prendre plus de plaisir, quand même, quand t'es avec quelqu'un.
21: Mais hein. Pour ça, faut qu'elle dise d'y aller doucement, pas précipiter
4: là,
21: les choses.
4: Vous m'avez donné aucun conseil, là.
2: Hein. Mais ouais, mais de toute manière. Bien,
21: mais si, je t'ai donné un conseil, je t'ai dit de dire au mec, à le mec que t'auras en face de lui, quand ouais. Tu seras en face de lui, de lui dire d'y aller doucement. De pas précipiter les choses.
22: Oui, il peut peut-être te filer du blé, ça peut-être donner du plaisir.
4: Ouais, ça peut marcher aussi, ouais.
21: Sinon, ce que vous pouvez faire, enfin, ça, c'est pas un cas personnel, hein. Moi, personnellement,
22: non,
21: je le fais
22: sûr,
21: pas.
22: Bien sûr.
21: Mais, tu peux regarder une cassette vidéo avec ton copain ou le mec.
22: Quoi, un Walt Disney?
21: Et, ça peut
2: être,
21: ça
2: peut être
21: excité, ça.
2: Un film X.
21: Un film X, voilà.
2: Un film X.
4: Bon, on a essayé, on avait regardé Mets ton doigt là où je pense et ça n'a pas marché non plus quoi. Mais bon, c'est perso, je peux pas en parler.
2: Bon, ok, ouais, bah, si c'est des trucs perso, on va pas pouvoir t'aider plus que ça. Le
21: voilà,
2: je suis désolé.
21: Voilà ce que je pouvais te conseiller. Hein.
4: Tu vois, mais vous comprenez pas que c'est perso, que je peux pas vous en parler.
2: Bah ouais, mais dans ce cas-là, c'est pas la peine de nous appeler pour nous demander un conseil. Si t'as des trucs qui sont personnels, on va pas pouvoir vous aider si vous avez sans arrêt vous nous dites que c'est personnel aussi.
4: Mais t'as pas besoin de savoir ma vie perso.
2: Mais même, tu nous demandes un conseil, on essaye de savoir des trucs plus profonds sur toi. Tu nous dit c'est perso, alors dans ce cas-là, c'est pas la peine d'appeler, c'est tout.
21: Oui, mais Gérard, il y a des choses qui ne se disent pas.
2: Mais ouais, mais attends, on lui demande certains points, elle nous dit c'est perso, on va pas...
4: demander à quel âge t'as commencé à te faire enculer dans la loco, toi.
2: Bon, alors, au revoir, Lolita, bonne nuit. Tu resteras poli avec moi, je t'emmerde, bon, au revoir.
21: Au revoir, Lolita.
2: Bonne nuit.
21: Bonne nuit, voilà.
6: Dr. Willie N. Space Records. 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
2: Et voilà, donc vous pouvez toujours nous contacter au 0825 08 5000 et pour les Belges au 033 05. Oh merde.
23: Bonsoir
2: Mathieu, t'appelles d'où?
23: J'aime bien quand tu m'appelles comme ça.
2: Ouais, vas-y, espèce de tremblot.
23: T'appelles de Paris.
2: Oh, putain, merde.
23: Je sais où le voiture se trouve.
2: Hop, carrière, je le tire. Christophe, le site internet, s'il te plaît, là, on y va, là. Christophe, on n'a pas que ça à foutre, hein.
24: Moi, je t'allais faire pissouille.
2: Avez-vous lu le livre de Madame Chirac?
23: Alors, moi, Marcelino, je ne l'ai pas lu, mais Gérard, je te conseille un livre, La guerre des boutons.
2: Ouais. Non, mais La guerre des boutons, je m'en bats les cacahuètes. Oh, c'est lui qui a sa musique derrière, arrête!
4: Mais s'il prend une pute et qu'il roule pas.
2: Ah bah ça c'est son problème, c'est pas le mien.
23: Salut Gérard, c'est Monsieur Johnny.
2: 109.
23: Exact. Oh.
4: Mais sinon Gérard, t'as pas de nouvelles de cette vieille poufiasse de samedi?
2: Mouna.
4: Oui.
2: Au revoir.
4: Non, je m'interroge.
2: De quelle manière se traduit la bonhomie? Tu réponds correctement à la question.
25: Non, mais explique-la, Gégé.
2: De quelle manière?
23: On n'a pas dit répète, on a dit explique, du con.
2: Alors, du coup, il t'emmerde, pousse-toi de là, mon pote.
25: Ouais, mais qu'il évite de parler de la R4, ça me ferait bien plaisir.
2: Et qui c'est qui nous reste là?
23: Maurice, il est toujours là.
4: Ah non.
2: J'ai dit au revoir à Maurice là.
23: Moi, pour conclure,
2: c'est qui toi?
23: C'est Jean-Michel.
2: T'es encore là, toi?
23: Bah oui, je suis revenu. Alors, je voulais proposer...
2: Attends. Ah bah non, on t'a dit au revoir, quoi.
23: Ah bah alors, pourquoi tu m'engueules? Parce que je suis pas là, Blaireau.
2: Oh, Blaireau, il t'emmerde, alors au revoir. Oh, ça te dérange pas de dire bonsoir que de dire des conneries? Ouais, fils de pédiatre, fils du doc.
26: C'est Jeanne. Oh,
2: mais c'est quoi ce bordel, là?
25: C'est Spitz, il déconne.
2: Ouais, bon, allez, tu lui... Hey, Manu, tu lui dis au revoir à lui et c'est terminé. Allez, hop.
23: À qui?
2: Bonne nuit. Donc...
23: Est-ce que je peux répondre?
2: Qui?
23: Monsieur Spiff.
2: Mais je viens de te dire au revoir.
23: Mais pourquoi vous me dites
2: au revoir? Je te dis au revoir, c'est tout.
23: Pourquoi? Écoutez...
2: Au revoir.
25: Je peux pas, son père peut me faire aller sur Skype.
2: Non, mais allez, au revoir.
23: Je réponds à votre débat.
2: Non. Bipudus, tu arrêtes, s'il te plaît, merci.
4: D'accord.
23: Ouais, donc je disais que dans ces cas-là, tu gonfles. Et donc voilà, donc forcément, il y a un moment où c'est un peu comme une cocotte minute, quoi. Faut que ça sorte, quoi.
2: Bipudus, tu arrêtes, s'il te plaît. Oh là là là là là là là là là là là.
23: Girardo.
2: Alors Lolo, c'est toi qui viens de dire en culo. Alors je viens pour encore voir.
23: Ah mais non.
2: Terminé. Dans les banques ou autres services.
23: Je sais pas.
2: Donc pourra-t-on encore échanger des francs dans les banques ou autres services?
23: Je sais pas.
2: Donc pourra-t-on encore échanger les francs dans les banques ou autres services? C'est la dernière fois que je répète la question.
23: C'est quoi le mot?
2: Alors.
23: Écoutez, moi je vous répondrai l'équivalent de 4 ports.
2: C'est-à-dire?
1: Eh bien, 1, 2, 3, 4,
25: bon. Monsieur Mazur. Monsieur Mazur.
1: Oui, monsieur Gérard.
3: Pareil.
25: Je pense qu'alors, pour l'instant, vous êtes en train de vous foutre de ma gueule. Oh
3: oh oh pareil.
25: Alors, on s'écoute, Jean Biffon. Il n'y a que de la maille dans mon portefeuille doré. Et voilà, donc, en fin de compte, c'était pas ce qu'on venait de ce que j'ai annoncé. Et c'était donc les Bee Gees avec Stenoline.
1: Moi j'ai eu un petit problème avec le grec, c'est que j'ai séché les cours pour aller coucher avec des femmes plus vieilles que moi.
25: Putain, mais alors moi j'ai regardé, c'est abréviation de famille Bach égale Bacho, c'est tout ce que je peux vous dire. les gens c'est vraiment des connards. C'est tous des cons à trois.
7: Ça arrive Gérard d'avoir un ami artificiel, c'est pas grave.
25: On va terminer, ça y est, c'est terminé.
8: J'ai pris ton vieux chapeau Rav Calin en otage.
1: Monsieur Gérard.
25: Oui, monsieur Mazur.
1: Alors, vous m'entendez?
25: Oui, oui, je vous entends.
1: Parfait, moi aussi, monsieur Gérard. Je suis ravi d'être de retour.
25: On ne sait pas ce qui s'était passé.
8: Bonsoir, monsieur Mazur. Oui, bonsoir.
25: Ça y est, ça y est, ça y est. Bonsoir, Jean-Luc et puis Michel Panini, là.
10: Joyeux Noël, joyeux Noël.
25: Si je suis prêt, si je serais pas intelligent, je serais pas des débats, hein, broutille.
24: Les débats de Gérard.
25: Voilà, bienvenue sur Fun Radio. Vous pouvez nous écouter sur 101.9. On est jeudi et les débats, donc, au standard, ça sera Manu.
7: Fildard.
25: Non, Manu.
7: Non, et non mais moi, j'aide Rego et voilà. Maintenant, je vais au standard.
25: Ah bon, alors, donc, Manu et Fildard au standard.
7: Voilà.
25: Rigo à l'aria et Apolline sur l'internet. Alors, par contre, je voudrais bien que quand vous me donnez les noms, je voudrais bien que vous me précisez les fréquences, s'il vous plaît. Merci. Hein, le standard. Heureusement que je sais que sur Paris, c'est 101.9 et les autres, faudrait que je leur demande. Alors, premier débat qui va porter sur l'internet et pour ça, on va accueillir... Petit quoi? Petit Mulot?
26: Petit Mulot, bonsoir Gérard.
25: Ouais, bonsoir. Ta fréquence, s'il te plaît, 21 ans de Tarbes.
26: Tarbes, c'est 102.8.
25: 102.8, ok. C'est quoi?
7: Insère-moi l'arrêt.
25: Insère-moi l'arrêt, 19 ans de Caen.
27: Oui, bonsoir Gérard, bonsoir tout le monde.
25: Ta fréquence?
27: 104.5.
26: Bonsoir, insère-moi l'arrêt.
27: Bonsoir.
25: 104.5, bonsoir à toi. Site du cul, 22 ans Paris, 100.9. Oui, bonsoir à toi.
28: Bonsoir,
25: Gégé. Et Bill. Bill, quoi? Bill 4?
29: Bill Gates.
25: Salut. Bill Gates, 30 ans Paris, 101.9. Bonsoir à toi.
29: Bonsoir, Gérard.
28: Bonsoir, Bill.
29: Salut. Bonsoir,
28: Bill.
29: Ça va,
28: Milo? Ça va.
25: Oh! On se calme, s'il vous plaît, merci, parce que sinon ça va chauffer déjà. Alors, pensez-vous que l'Internet sera l'outil de travail pour l'an 2000? On va demander ça, tiens, petit Mulot.
26: En effet, Gérard, je te prouve que l'an 2000, c'est dans 9 mois, donc je pense que dans 9 mois, l'Internet existera encore et qu'il ne va aller qu'en progressant.
25: Je te demande si ça sera l'outil de travail.
26: Exactement, Gérard. Tu pourras disserter et concerter sur Internet à travers tous les pays du monde.
25: Ouais. Incerne-moi l'arrêt.
27: Ouais, donc c'est clair que ça va être l'outil indispensable pour le travail, puisqu'il l'est déjà de nos jours, Gérard.
25: Ouais.
27: Ça faut que tu le saches. Et je voudrais savoir si toi, justement, tu comptes utiliser Internet pour faire, par exemple, des débats le vendredi soir sur Internet.
25: Ouais, c'est ça.
26: Intéressant, ça.
25: Tu crois que je vais faire mes débats sur Internet, toi?
27: Ah ouais, pourquoi pas une fois le jeudi, une fois le vendredi sur Internet?
28: Exactement, ouais.
25: Ouais, c'est ça. Et pourquoi pas une fois tous les 15 jours sur...
26: Minitel.
25: Sur le Minitel aussi.
27: Il n'y a pas de con, il n'y a pas de
29: Cibi. Sur Cibi, sur Cibi.
28: Bah, carrément, Cibi, ouais, c'est carrément mieux.
25: Site du cul.
28: Oui, écoute, moi je pense que ce sera exactement l'outil de travail de l'an 2000. Hein. Déjà, on l'utilise beaucoup dans les sociétés. Mais alors, comme c'est dans 9 mois, comme le disait judicieusement mon ami, ce sera de mieux en mieux et donc tout le monde va utiliser Internet.
25: D'accord. En 2000. Bill
29: Gates.
25: Bill Gates.
29: Moi, je suis pas d'accord. Je pense que non, parce que si mon évier il est bouché, bah c'est pas avec internet que je vais le déboucher comme outil.
25: Attends, pour l'instant, je crois que t'as pas dû comprendre la question.
26: Il a pas tort, hein.
29: Bah si, c'est l'outil de travail, c'est on peut pas tout faire avec internet. Hein. Si je crève ma roue, hein, je vais pas mettre un écran comme roue de secours, hein, avec internet. Donc
25: Attends, l'internet. L'outil de travail, c'est pour ceux qui sont dans les bureaux. Et faut pas confondre, oui.
0: Gérard, sur Internet, il y a Snooze qui dit qu'en fait, c'est pas l'outil de travail de l'an 2000, c'est l'outil de travail de l'an 2001, parce que l'an 2000, il y aura le bug, en fait.
27: Ouais, il y a le bug de l'an 2000, ouais, donc plus d'Internet à partir de l'an 2000. Mm-hmm. Donc je vois pas pourquoi tu fais un débat sur l'Internet, Gérard.
25: Bon, alors toi, si t'es pas content, tu dégages, au revoir. Hop! Manu, s'il te plaît. Maintenant, vous allez faire ce que je vous dis. Le premier qui dit une connerie, hop, vous le saquez. Terminé pour toi.
27: C'est vrai. Il va avoir le bug de l'an 2000.
0: Il a raison.
27: C'est vrai, Gérard. Le bug de l'an 2000, c'est connu.
3: Et Gérard, sur Minitel, il y a énormément de monde. On est quand même. Combien? 740.
25: Oh là là. Oh,
26: pas mal.
3: Et ils disent que pour le Minitel, ce sera en 2004.
27: Ouais, le bug du Minitel.
25: Mm-hmm. Toi, tu es la ferme pour l'instant.
27: Et dans pas longtemps, il y a Bugs Life aussi qui sort.
25: Toi, tu es la ferme, je viens de te dire.
27: Ok. Mm.
25: Donc, Bill Gates.
29: Mais ouais, mais pas n'empêche que... Bill Gates. Mais pour le bureau, d'accord Gérard, mais bon, si j'ai une souris au bureau pour la tuer, je vais pas prendre une souris d'ordinateur, je vais prendre une tapette. Alors l'internet, je crois que ce soit adéquat pour tout, hein, quand même.
26: À ce moment-là, tu prends un associé.
28: Ouais, je reviens sur ce que tu disais, Bill Gates. C'est vrai, c'est intelligent, parce que dans les bureaux, on peut pas faire un café avec un machine d'ordinateur, donc c'est vrai que ça...
29: Quoique maintenant, il y a des filtres, hein, maintenant.
28: C'est vrai, il y a des filtres, ouais, mais... Mmh.
25: Ouais, là, on parle pas des cafés, on parle du service internet. On parle le service internet.
28: Bah oui, justement.
25: Alors vous répondez correctement aux questions, sinon vous gerbez toutes.
28: J'ai rien dit, hein.
25: D'accord. Moi, je peux vous dire une chose, que le service l'internet pour le travail sera utile pour l'an 2000.
27: Bah oui.
25: Parce que c'est ce qui va servir aux transporteurs et à d'autres personnes de trouver des clients.
27: Oui, mais Gérard,
25: ouais.
27: Si Internet n'existe plus après le bug, comment ils vont faire?
25: Quoi?
27: Si, après le bug de l'an 2000, comment ils vont faire, les gens?
25: Non, mais attends, Internet, pour l'instant, ils sont pas prêts d'arrêter. Hein.
5: Ils sont pas fermés. Hein.
25: Bah non.
27: Ouais.
25: Ouais, ils sont
27: la clé
25: pas...
27: sous la porte, hein, pour Internet.
25: Ouais, mais c'est ça.
5: Ça a pas de porte, alors.
27: La société Internet va être finie, Gérard. C'est pas
25: ouais, c'est ça. Toi, tu ferais mieux de fermer ta gueule parce que tout à l'heure, tu as gerbé.
27: Bon, ok.
25: Hein? C'est un conseil que je te donne.
27: Ok.
25: Possédez-vous dans votre salle de bain. Possédez-vous l'Internet dans votre salle de bain ou autre.
27: Allons,
25: on va demander à un site de cul.
28: Ouais, bah alors moi, dans ma salle de bain, je n'ai pas encore ça. Moi, j'ai dans ma chambre, dans ma cuisine, dans mon salon, mais pas encore dans la salle de bain. Donc,
25: Tu peux m'expliquer comment tu peux avoir Internet dans ta cuisine?
29: Le câble.
28: Le câble.
25: Bon, vous fermez vos gueules, les mecs.
27: Ouais.
28: T'as pas entendu parler de ces machines? Maintenant, ça existe sur le frigo et sur le four à micro-ondes. Je te jure, j'ai entendu ça à la télé, donc voilà, sur TF1.
27: Non, tu vois. À la télé.
28: Voilà.
25: Oh
28: donc, si, c'est la télé qui le dit.
25: Bon, celui qui s'amuse à jacter derrière va se calmer, parce que sinon on va retourner voir Manu tout de suite, parce que ça commence à devenir rengaine. Mm. On est bien d'accord.
27: Pas de problème. Alors,
5: pour moi, l'Internet, c'est pas un outil de travail, parce que j'arrive pas à me curer les dents avec.
25: Site de cul pour finir, continuer ta question.
28: Ben oui, non, je te disais que maintenant, on peut avoir sur son four à micro-ondes un écran d'Internet.
25: Ah ouais, alors moi
28: pour
25: je peux dire...
28: des recettes.
25: Ah ouais, non mais attends...
28: Si, c'est vrai.
25: Je me demande comment tu peux avoir le site Internet sur ton micro-ondes si tu fais chauffer de la bouffe.
28: Ah ouais, non mais c'est complètement indépendant.
0: Hein, Gérard, on me confirme sur Internet qu'en fait, aux USA, il y a un four...
25: Non mais attends, Pauline, s'il te plaît.
27: Ouais,
25: tu la
5: laisses parler.
0: C'est Internet, Gérard.
25: Non mais attends, tu laisses finir les auditeurs parler, après...
0: Excuse-moi.
25: Après, je demande la question Internet.
0: D'accord, Gérard, ok.
25: Non mais attends, oh.
28: Mais justement, je voulais savoir ce que disaient les gens sur Internet.
25: Ah ouais, bah non, bah...
27: Oh là là.
25: Allez, hop. Bah non, mais Pauline, c'est la dernière fois que tu me fais une merde comme ça, hein. Tu ferais mieux de retourner derrière ton téléphone, hein. Je me file d'art à l'internet, hein.
9: Ouais.
25: Cela, faut pas déconner, hein.
9: Ouais.
0: Ok.
9: Bon.
0: Donc continue, GG.
9: Ouais.
25: Donc,
3: Gérard, sur Minitel, il y a. J'arrive pas à dire son nom, c'est trop compliqué. Il me demande ce que t'en penses, toi.
25: De quoi?
3: De
25: non,
3: ça
25: mais, non, mais attends, déjà, il va préciser son nom et après on verra.
10: Et de quelle ville il
3: okay,
10: est?
3: Ok, bah continue alors.
9: La fréquence.
28: Bah ouais, la fréquence.
25: Hey, putain, mais t'arrêtes avec toi. Putain!
7: Qu'est-ce qui se passe, Gérard? Qu'est-ce qui se passe?
25: Tu commences à me faire chier, Pulgar, là.
7: M'explique.
25: Hein,
7: reprends le truc là, le débat, le machin que tu fais tous les jeux.
25: Putain!
9: Ouais, vas-y Gérard, vas-y.
25: Donc Hirsen de l'arrêt.
9: Ouais, c'est tout à fait ça, ouais. Alors, mon internet, il est dans mes toilettes parce que comme ça, je kiffe bien chatter avec mon pote Rigo quand je fais caca.
25: D'accord. Tu crois que je t'ai pas reconnu, toi, encore?
9: Non, je pense pas, parce que c'est la première fois que je te parle, Gérard.
25: Ouais. Petit mulot.
26: Moi, j'en ai une. Enfin, j'ai internet au-dessus de la baignoire, en fait. Comme ça, quand je prends mon bain, je vais sur des sites de cul et je me touche.
25: Ouais, d'accord. À mon avis, t'as l'air de mettre les films de cul, toi.
26: Pas du tout.
25: Non, presque pas. Apparemment, ce que tu viens de dire, si. Bill Cates.
29: Moi Gérard, j'ai l'internet dans la salle de bain parce que c'est pratique pour se lever le matin. Moi je gagne du temps, j'utilise.
25: Ouais, bah t'éteindras ta radio quand je te parle, s'il te plaît.
29: C'est pas de radio, Gérard, attends.
9: C'est un portable, ça.
25: Ouais, c'est un portable. Alors le portable terminé, au revoir. Ouais. Au revoir.
29: Ouais, bah,
25: bonne nuit.
9: Ouais, Gérard, je pense que tu devrais.
25: Hop, au revoir pour lui. Alors, un sondage avant qu'on passe à la prochaine question. Alors, 43% sont contre les internats. Qui c'est qui a été me chercher ça, là?
9: C'est Rigo. Ça, c'est Rigo, ça.
3: Pourquoi?
25: Qui c'est qui a été me chercher ça?
3: J'ai recopié ça sur un site spécialisé.
25: Ah ouais, c'est bizarre parce que on parle d'internet et là c'est les internats.
9: Oui.
25: Alors les internats.
7: Non mais il s'est trompé. Ah.
3: Moi j'ai recopié, tu sais, j'ai fait un copier-coller.
9: Ctrl E, Ctrl B.
3: C.
25: C, V.
28: C, V, ouais.
25: 34% sont positifs contre les ordinateurs. Bon ouais, on voit bien. 15% sont d'accord, mais que si c'est pour trouver des photos porno. Alors ça, des photos porno, ben c'est le site internet www.fn.fr. Ta gueule, toi. S'il te plaît, vous m'éteignez les micros.
10: D'accord.
25: Putain, mais c'est pas vous qui commandez, je dis, c'est moi, d'accord.
7: D'accord. Mais, tu nous commandes pas la bouche non plus. Hein.
25: Donc sur le www.fr Fun Radio, donc vous pouvez avoir les photos un peu des nanas qui m'ont
26: poil.
25: Ça. Ouais, je pense qu'il y en a, ouais.
0: Gérard, fois, sur internet, on me demande si tu comptes faire des débats prochainement sur un. Ah, ça a coupé.
9: C'est coupé, ça.
25: Ouais. Bon, alors quand
0: non, est-ce que tu comptes faire des débats prochainement sur internet?
9: Mais on lui a demandé tout à l'heure.
26: Ouais.
25: Bah bon,
9: oui. T'écoutes même pas le débat, Pauline.
0: Mais non, je suis dans l'internet, c'est pour ça.
3: Bon, Gérard, moi je vais lire internet parce que Apo elle fait n'importe quoi.
25: Je préfère que ça soit toi qui t'en occupe.
7: Ouais, tu sais le faire, Rigo.
3: Il y a Max le Belge, Gérard, il te dit ouais. Je t'aime.
7: Mmh. Ah, c'est cool.
25: Tu peux me dire combien qu'on est maintenant? Non.
3: Maintenant, non, peut-être pas. Je vais peut-être attendre un peu parce que on est 5548.
7: Putain, minuit 45, on est déjà dans la merde.
3: Ça monte sec. Et on est presque
25: 540.
3: Et on est presque 1000 sur Minitel, hein. On est 823.
28: Pas mal.
7: Ouais, okay. Gérard, tu feras tes calculs après, vas-y, accouche.
25: Accouche si je veux.
9: Non mais c'est vrai, Gérard.
25: Pensez-vous que l'internet va changer le monde? Alors 53% des gens pensent que oui, ça va changer dans le monde. Ça va changer le monde.
9: Ouais, ça va changer dans le monde, ouais.
25: Bon, ça, je vois pas du tout. 42% des gens aimeraient que ça puisse changer une ampoule. Ça m'étonnerait. 17% préféraient que ça change les couches des vieux. Alors là, je veux dire une chose.
3: Oh là,
25: là. Là, c'est ce qui est clair et net que,
3: non, c'est pas ce que
25: continuerai.
3: J'ai
25: je ne continuerai pas de lire
28: les sondages.
25: Alors,
5: je vois que t'as une carte son dans la hanche.
25: Troisième question. Et pour ça, quelle...
10: Excuse-moi, pour ça, on va accueillir Macintosh à la place de Bill Gates.
27: Ah, ça va être dur à prononcer pour Gérard.
28: Ouais,
25: alors, Macintosh.
29: Salut.
28: Salut.
29: Salut, bonsoir, c'est Macintosh, salut. Ça va?
25: Ouais, t'appelles d'où?
29: J'appelle de Tarbes.
25: D'un 102.8.
28: Comme moi.
29: Voilà.
27: Ouais.
25: Donc, la
29: question. Pas de radio.
25: Oh
3: Gérard, avant que tu poses ta question, il y a Snooze sur l'IRC, il te demande si les virus que l'on trouve sur Internet et dans les ordinateurs, c'est transmissible à l'homme.
27: Bah ouais.
25: Ça c'est... Bon, s'il vous plaît, merci. Donc c'est vrai que il y a des trucs comme ça sur l'internet et après qui sont il y a un genre de virus là-dedans qui sont reliés entre eux.
3: La mais je sais pas. Bon,
27: les grippes, tu peux attraper la grippe par internet.
3: Voilà, c'est ça qu'il voulait savoir.
28: Pour la santé, hein.
25: Par contre, j'aurais voulu savoir toi qui est bien.
3: Bah, tu peux demander.
25: Manu, s'il te plaît, t'éteins ton micro, merci.
3: Gérard, tous les auditeurs sont utilisateurs d'Internet, donc tu peux leur demander aussi, hein, ils s'y connaissent.
25: Donc, j'aurais bien voulu savoir s'il y avait des gens.
11: Il y a des vaccins, non?
27: Ouais.
25: Ta gueule!
27: Ouais.
28: Mais il y a des vaccins.
11: Il y a des vaccins!
28: Il y a des vaccins.
27: Ouais, le vaccin contre la grippe d'Internet et tout.
29: Ouais.
25: J'aurais voulu savoir s'il y avait des gens qui sont parmi nous là, les auditeurs.
27: Ouais.
25: J'aurais voulu savoir s'il y en avait qu'on a entendu parler de deux jours et trois nuits de l'internet qui s'est déroulé ce week-end.
10: Ça a duré deux jours et trois nuits, je crois.
25: Oui. Ouais. Bah c'est ce que je viens de dire, espèce de con.
10: Ah bon, pardon.
27: Deux jours et trois nuits, je précise.
25: Non, bon, fais gaffe, Tony.
27: Mais c'est pas Tony, Lascar.
25: Ouais, c'est pas... C'est qui, alors?
28: C'est qui prend son bain, là?
25: Là, je commence à avoir des soupçons quand je demande à ce qu'on prenne des gens au standard. Et pour l'instant, vous ne prenez personne au standard, vous me prenez les habituels.
27: Mais j'ai mis une heure et demie pour t'avoir.
25: Ouais, t'as mis une heure et demie, c'est ça.
27: Bah oui, Gérard.
25: C'est ça.
27: Mais c'est vrai?
25: Ouais. Donc j'aurais voulu savoir. Ah ben non, toi, Rigo, t'as pas pigolé, toi. Bon, oh, s'il vous plaît, derrière. Oh,
3: allez où?
10: Il y avait une teuf.
3: Allez où?
25: Voir le fameux truc comme je t'avais parlé.
3: Non, j'ai pas vu ce week-end. J'étais
27: la rêve de l'internet et tout. C'était charmé, quoi.
10: T'y allais?
27: Métropole internet, c'était mortel.
10: Tu peux y aller? Tu peux nous expliquer alors?
27: Bah ouais, c'était trop bien, quoi.
10: Ah ben quoi?
11: C'est-à-dire?
27: Bah tu te tapais des.
25: Oh
11: ouais.
25: Oh.
27: Allô. Bah voilà, quoi.
10: Vas-y, c'est bon.
27: C'était mortel.
10: Ah, moi, ok.
29: J'ai pris une douche virtuelle, c'est Macintosh, là. J'ai pris une douche virtuelle pendant la fête de l'internet, c'était trop délire. C'était sur le site www.obao.com/gants-toilettes. On avait tous le disque dur, c'était génial.
25: Bon, la question, ça va être pour quelle démarche vous seriez.
10: Et toi, qu'est-ce que t'en penses, Gérard?
25: Non, mais moi, j'ai pas pu le voir, j'attends qu'il passe à la télé pour l'enregistrer, pour faire une copie, pour donner à Manu. Oh, vocal derrière!
27: Okay.
10: Une copie à qui tu veux faire?
25: Je vais faire une copie pour Manu, j'attends que.
10: C'est gentil. Il s'en branle, Manu, d'Internet. Il s'en
11: branle complètement de l'Internet. Hein.
25: Non, il s'en branle. Bon,
10: si, Manu, je te jure qu'il s'en branle.
25: Pour Rigo, je veux dire.
10: Il faudrait que t'en fasses une. Il faudrait que t'en fasses.
25: Fagel!
10: Gérard, excuse-moi, il faudrait que tu fasses aussi une copie pour Axel. Il nous a demandé si tu pouvais lui en faire une.
29: Sur une VIP.
25: Tout à l'heure, il y en a un qui va dégager, ça va aller sec. Ok,
10: il n'y aura pas de bouteille d'eau là.
27: Ouais.
25: Pour quelle démarche seriez-vous prêt? Pour quelle démarche vous servez-vous de l'internet? On va demander ça à Petit Mulot.
26: Pour quelle démarche?
25: Oui.
26: Je vois pas trop la question, excuse-moi Gérard, mais je comprends pas.
25: Pour quelle démarche vous servez-vous de l'internet?
26: Est-ce que tu peux expliquer quelle démarche?
25: À ton avis?
26: Par exemple.
25: De toute manière, ça va être la question, mais c'est con parce que ça revient à peu près à la même. C'est pour commander des fringues ou autre.
26: Ah ouais, moi je
25: commande. Ou même, plus pour trouver du travail.
27: Ouais, aussi, ouais.
26: Moi je fais de l'internet rose.
25: Dis-moi plutôt du Minitel rose, ça vaudra mieux.
27: Non,
25: parce que de l'internet rose, ça n'existe pas.
27: Bien sûr que ça existe.
25: Ça n'existe pas.
27: Mais on en fait de l'internet.
25: Comment? Attends, qu'est-ce que tu viens de dire, toi, Bulldog? Mais tu non, sais qui vient de dire bulldog.
3: Mais Gérard, calme-toi, il y a des sites sur tous les animaux, ouais. Faut pas t'énerver pour ça. Hein.
28: Ouais. Ouais.
0: Gérard, sur internet, il y a Seigneur. Ah, ça coupe. Il y a Seigneur qui dit qu'il sert d'internet juste pour se foutre de la gueule d'un poivreau qui passe à la radio.
27: Ah, c'est pas cool.
25: Alors lui, il va se faire enculer.
12: Ah, mais tu les lis pas,
25: dans ce cas-là, tu lis pas des conneries comme ça.
3: Mais ouais.
25: Alors, je serai que toi, je retourne au standard.
27: Non, mais à mon avis.
25: Ça sera mieux.
27: Il parle d'une autre radio, à mon avis. Hein.
25: Ouais, ouais, c'est ça. Ouais,
13: bonjour Gérard, c'est le responsable du www.pizza.fr. Vous recevrez votre god ceinture dans les délais.
28: De l'internet rose. Code
27: ceinture. Elle t'a déjà répondu, Gérard.
25: Irsen, moi la rire.
27: Ouais, c'est ça, oui. Moi, en fait, internet, je l'utilise à...

0: trouver du travail. Voilà. Internet sert à beaucoup de choses.
1: Macintosh.
2: Ouais, moi j'achète mon pain sur internet, mais alors aujourd'hui malheureusement on peut acheter que du pain de mie parce qu'il faut l'imprimer et ça fait que des tranches, mais il paraît qu'il y a un programme pour faire de la baguette pour l'an 2002, ouais. Qui est développé par Poilane.
0: Exact.
1: Oh, ok. Gérard.
3: Ouais. À la place de d'enseigne-moi la raie, là comme tu dis, on accueille Clique mes bourses.
1: Qui?
3: Clique mes bourses.
4: Allô, bonsoir, bonsoir Gérard, bonsoir tout le monde.
1: Bonsoir.
4: Bonsoir Clique.
3: Attends, je vais te l'écrire Gérard.
1: Ouais,
5: Gérard, sur internet, il y a Davy One qui sait que t'étais routier et qui demande si c'est possible de commander des camions.
1: Non. Voilà. Pour l'instant, je sais pas, ça faudrait savoir si il y a un site. Bon, s'il vous plaît, derrière, merci. Faudrait savoir si, dans ces cas-là, faudrait que je demande à Rigo si il y a un site internet pour commande spéciale.
2: Ouais, on peut en acheter en pièces détachées, mais alors ça fait beaucoup d'enveloppes pour l'expédition.
1: C'est pour l'instant, c'est pas à toi que je m'adresse, c'est à Rigo.
6: Ouais, Gérard, t'as un internet, toi, dans ton cul.
1: Donc, Rigo, si tu pouvais me confirmer si on pouvait...
7: Ouais, tu peux, ouais. Comme ouais, il a dit l'auditeur.
6: Est-ce que tu crois qu'on peut se servir de l'Internet pour communiquer avec les extraterrestres? Allez, ton cul!
1: Bon, alors, la question...
7: Donc, oui, Gérard, à ta question, je réponds oui.
1: D'accord.
0: Oui.
1: Qui c'est qui a pas répondu? Clique mes bourses.
4: Ouais, donc bonsoir. Donc, je viens d'arriver en fait. Donc la question c'est quelle démarche
0: Pour quelle démarche
4: tu veux sortir? Ok, bah pour le travail déjà. Donc je m'en sers pour avoir des infos
1: pour
4: mon boulot.
3: C'est bien ça.
4: Pour avoir des articles ou des trucs comme ça. Pour acheter des fringues ou des trucs comme ça quoi.
0: C'est passionnant.
6: Hey Gérard, tu crois qu'ils ont l'internet au Kosovo?
4: Et puis, puis Internet Rose aussi, hein, évidemment, ça c'est tout le monde le fait. Hein.
0: Ah mais c'est clair.
1: Macintosh.
0: Ouais.
1: Oui. Macintosh pour terminer.
0: D'accord.
2: Quoi?
1: Macintosh pour terminer la question.
2: Oui. Je t'ai répondu, c'est moi qui achète du pain sur internet, Gérard.
1: Ok. Alors là.
6: Et toi, Gérard?
1: Moi, pour quelle démarche vous servez-vous de l'internet? Moi, j'ai pas les moyens.
3: Toi, tu boites déjà. Hein.
1: J'ai pas les moyens d'avoir l'internet chez moi, donc.
3: Non, mais tu boites. Tu pourrais le faire à Fun. Tu pourrais faire de l'internet à Fun. T'en fais la nuit pour le faire.
1: Ouais, une question IRC. Vous éteignez vos micros parce que ça commence à m'énerver.
6: Ouais, Gérard, pour moi, l'internet, c'est pas un outil de travail parce que j'arrive pas à me curer les dents avec.
1: Oh là, putain, ça commence à devenir lourd.
5: GG, sur internet, il y a Florent qui dit qu'en fait, il se sert d'internet pour mater les chiennes en chaleur grâce à webcam. En fait, c'est des caméras dissimulées sur
1: webcam.
5: Internet. Webcam.
1: Ouais, c'est ça. Peut-on communiquer avec les extraterrestres sur internet? Et on se retrouve tout de suite après. Et là, on va s'écouter. Émaille-moi dans les fesses avec ta grosse souris qui sent, et on se retrouve tout de suite après au 0803 08 5000, toujours www.fr.fun.radio et toujours le 3615 code Fun Radio, rubrique direct. Ce souris qui sent, et il est 1h01 du matin et vous êtes toujours sur Fun Radio, que Fildar vous attend sur le standard, ouais. Au 0803 08 5000, Rigo qui est à l'AREA avec
3: D'ailleurs c'est pour
1: Manu
3: l'AREA.
1: Manu qui sera là pour épauler
3: l'AREA, les Fildar.
1: Merci pour le double son, c'est pas grave. Donc
7: moi je suis pas à faire ça, hein.
1: Donc pour ça on va récupérer les auditeurs
3: rapidement. Ouais, ils sont là, vous êtes là les auditeurs.
1: Allô
3: Rigo,
1: c'est le copain.
7: Ah pardon, excuse-moi.
2: Bonjour.
7: J'ai pas l'habitude.
1: Merci.
3: Ouais, il est con ce Rigo.
1: Et donc alors
3: Ça, c'est le point chewing-gum, Gérard.
1: Donc la question, je l'ai posée, je la répète. Si je vais la répéter une dernière fois.
3: Putain, t'es fun.
1: Peut-on communiquer avec les extraterrestres sur internet? Petit mulot.
0: C'est pas possible. Parce que les fils des ordinateurs, ils seraient pas assez longs pour aller dans l'espace. Par contre, s'il y a des extraterrestres sur Terre, oui, il y a pas de problème.
1: Non, mais je te demande si on peut.
0: Mais
1: si on peut communiquer.
5: Gérard.
1: Oh mais 5 minutes, Apolline, merde.
5: Ah d'accord, j'attends.
1: Bon, et retourne au standard, quoi. Hop, retourne au standard.
3: Non, Gérard.
5: Mais non.
3: Non, non.
5: C'est bon, Gérard, c'est bon.
1: Punaise, mais. Laisse-moi poser les questions, tu répondras après.
5: Ok.
1: Alors, vous n'allez pas me foutre de la merde ce soir encore. Déjà la semaine dernière, c'était la merde, pas ce soir, hein.
3: Il n'y a pas de paillasson.

0: peux poser la question ou je dois...
1: Non.
0: Ok, j'attends.
1: Petit Mulot.
2: Je peux finir?
1: Bah oui.
2: En fait, il y a des programmes qui ont été créés pour décrypter le langage et l'écriture extraterrestre. Et en fait, ça a été piqué à l'armée. Et ça reste top secret encore, mais ça va bientôt se diffuser et on y aura tous accès.
1: D'accord. Clip mes bourses.
3: Ouais, alors moi, en fait, c'est faux. On peut pas. Étant donné qu'on n'a pas encore prouvé l'existence d'extraterrestres, ça sert à rien.
2: Pas du tout.
3: Ah si, mais ça sert à rien qu'on mette en place...
1: Bon, des... petit Mulot, s'il te plaît, tu te calmes.
3: Donc débat, l'armée, je réponds à la question, s'il vous plaît. Putain. Oui. Donc, l'armée n'a pas encore mis en place des systèmes de communication extraterrestre avec des extraterrestres, étant donné qu'on n'a pas encore prouvé leur existence. Donc, ça sert à rien de dépenser d'argent comme ça. Et à partir du moment où on aura découvert des planètes habitées ou des trucs comme ça, ou bien des vies quelque part dans l'univers... À partir de ce moment-là, on pourra...
1: Mais merde, Apolline !
3: Bon, mais c'était intéressant ce que disait en plus.
2: Ah ouais.
4: Si, c'était bien.
3: Bah non, mais c'est vrai en plus, donc...
4: Visionnaire.
1: Bon, alors vas-y. Vas-y, maintenant, pose ta question.
0: Voilà, il y a Davy One qui dit que oui, on peut communiquer avec les extraterrestres, parce que lui, il communique avec un extraterrestre qui voit s'y faire à la radio en ce moment.
1: Je comprends
0: pas ce qu'il dit.
1: C'est
0: tout.
1: Ouais, bah tu dis, tu donnes des trucs mieux que ça.
5: C'est quoi ce bruit?
6: Je sais pas, c'est pas moi, c'est ça doit être au standard. Vas-y, tape dessus parce que des fois ça marche après.
5: Vas-y, clique mes bourses.
6: Vas-y.
3: Donc t'as compris, Gérard?
6: Voilà.
5: Ah, c'est mieux.
1: Qu'est-ce que t'as fait? Moi, je t'écoute.
3: Oui, donc voilà, donc c'est pas encore mis en place. Donc pour l'instant, on ne peut pas.
5: Oh là là.
6: Vas-y, retape dessus, Manu, parce que là.
0: Non, mais plus fort.
1: Aïe. Non mais oh,
5: tu connais pas.
1: Attends,
5: toi, putain.
1: Tu connais rien là, ça fait à peine 2 mois que t'es là, tu te permets
5: c'est
1: de... Déjà tu paies l'internet, c'est déjà pas mal ce soir, tu prends mieux de rester au standard. Site du cul.
7: Oui, bah alors écoute, moi je pense que c'est possible, parce que moi personnellement je fais www.alien.com/chat, et je discute avec des aliens qui vivent sur Terre en ce moment. Donc, je sais pas s'ils se foutent de ma gueule ou pas, mais en tout cas...
4: Non, rien à voir.
3: Non, ils se foutent de ta gueule.
2: Non, c'est vrai.
7: Non, franchement, j'ai déjà discuté avec eux. Il y en a un qui vient de Vénus.
3: Ils s'appellent comment?
7: Il y en a un, j'arrive pas à prononcer leur nom, parce que c'est des sites de lettres qui n'existent pas.
3: Il n'y a pas le Glabu?
2: Il y a le Glabu, il y a Shlokmu aussi.
7: Ah, voilà, il y a Shlokmu.
3: Ah,
7: Shlokmu,
3: Patamou.
7: Super sympa, d'ailleurs.
3: Bah, c'est des potes à moi.
2: Shlokmu, trop
1: sympa. Bon, il y a question IRC, parce que depuis tout à l'heure, elle arrête pas. Alors, vas-y, envoie ta question IRC. Tu commences à me les gonfler, toi, sérieusement.
0: Elle souffle dedans. Bon, ouais, il y a Jupiler qui dit qu'il... Ah, ça coupe. Avec Big et qui nique... Et qui nique avec Bill.
1: Allez, hop.
4: Non, c'est pas ça, je t'ai dit, c'est pas ça.
1: Macintosh.
4: Oui, alors, non, moi je pense que pour communiquer avec E.T., il vaut mieux utiliser le téléphone, et pour les autres extraterrestres, il vaut mieux utiliser Jean-Claude Bourret.
1: Non, mais je pense que jusqu'à maintenant, j'ai pas vu d'extraterrestres qui communiquaient sur Internet. Hein.
5: Ouais, et Macintosh, excuse-moi, mais le mec qui fait les débats, il s'appelle Gérard, et il est pas bourré, il a pas bu.
6: Bon Gérard, sinon je voulais juste dire aux gens du Minitel, à savoir Bédoman qui me demande si le Minitel marche, je lui réponds oui. Et on est quand même 924 bravo. Sur Minitel.
1: Ouais, c'est bravo, quand même, oui. Et de l'autre côté,
3: allô Gérard.
6: Sur IRC, je sais pas, on est 7240.
1: Non, 7240, c'est pas mal. Je trouve que c'est pas mal. Ouais.
3: Gérard, oui, donc c'est clic mes bourses. J'aurais juste une question en fait, parce que.
1: Ouais.
3: Est-ce que tu saurais définir ce qu'est en fait l'Internet, quoi? Parce qu'on en parle comme ça, mais est-ce qu'on sait vraiment ce que c'est?
1: Alors, l'Internet, justement, c'est quoi? C'est un écran avec un clavier. Tu tapes dessus. Celui qui est pas content derrière va scanner. Compris Macintosh.
4: Non, c'est pas
1: bon, qu'est-ce qu'il y a encore sur Internet?
0: Rien.
1: Putain, mais...
6: Eh, Apo, il y a au moins 9000 personnes, tu vas pas me dire qu'il y a rien, arrête
0: mais
6: de
0: ouais,
6: mentir.
0: Mais ouais, mais pas une question bien pour GG, là, je vais me faire engueuler, sinon.
1: Ouais, si c'est une question de merde, c'est pas la peine.
0: Voilà.
1: Donc voilà. Alors, l'Internet, c'est un écran.
4: Ah non, c'est pas ça, je t'ai dit, c'est pas ça.
1: C'est quoi? Tu connais rien? Faites-vous des concours.
3: Bon, bref.
1: Du plus beau, faites-vous des concours du plus beau internet portatif. Et je sais qu'il y a des internets, il y a des Des appareils portatifs. Vas-y, Internet encore. Allez! Vas-y, quand même, non mais, tu vas pas t'amuser à me couper les questions sans arrêt, toi.
0: Bah ouais, mais il te pose des questions, il faut que tu répondes.
1: Non mais attends, les questions, t'attends et c'est tout.
0: D'accord.
1: T'attends que je te donne l'autorisation. Merde.
8: Ouais Gérard, est-ce que tu crois qu'on peut se servir de l'internet pour communiquer avec les extraterrestres?
1: Bah ça y est, la question elle est finite, hein. Donc, petit mulot.
2: Oui Gérard. S'il y a des concours du plus bel internet
7: portatif.
1: Ouais.
2: Portatif, ouais. Oh putain.
0: Ouais.
1: On dit concours... pas putain, on dit maman travaille.
2: Excuse, on parle pas de ça. Il y a des concours de plus beaux sites d'internet, peut-être la plus belle présentation. Maintenant, à savoir si elle est portable, moi j'en sais rien.
1: Ouais. Là, c'est pas évident ta réponse, hein.
2: Bah, ta question non plus.
7: La question n'est pas évidente non plus.
1: Ouais, mais donc. Clip-moi mes bourses.
3: Bah alors, en fait, moi, je participe à ce genre de choses. Je sais que ça existe. Exposé à la porte de Versailles du 22 au 26 avril, les plus beaux.
1: Clip-moi mes bourses.
3: Bah, je viens de répondre.
1: Ah ouais, d'accord. Moi, je peux te dire une chose, que ça m'étonnerait qu'au mois d'avril, il y ait quelque chose à la porte de Versailles. Hein.
9: Pourquoi?
3: Pourquoi pas?
1: Mais non, parce qu'à mon avis, au mois d'avril, normalement, ça doit être le salon d'automobile ou autre.
2: Festival de
1: aussi. Ou autre. Site du cul.
9: Bah, je suis désolé, attends, c'est pas de ma faute, quoi. Ça va, attends.
1: Oh!
9: Tu
1: restes
9: tranquille, non?
7: Oui. Ben moi, personnellement, je ne savais pas qu'il y en avait. Je n'ai jamais participé à ce genre de concours, mais ça doit être très bien.
3: Et il y a des prix à gagner.
7: Ah, ben alors je vais participer, alors. Voilà. C'est quoi le genre de prix?
3: Ben, le genre de prix, c'est des internets portables encore plus beaux que celui que t'as présenté.
7: Voilà.
2: Ah, c'est pas mal, t'es sûr de gagner l'an prochain.
3: Voilà, exactement.
1: Macintosh.
10: Ouais, alors non... Moi, j'en fais pas, mais sur Internet, moi, je fais des concours de mots croisés.
7: Uh-huh.
10: Mais alors, le problème, c'est que comme j'ai pas d'imprimante, je remplis les cases directement sur l'écran.
7: Uh-huh.
10: Et alors, le problème, c'est qu'il n'existe pas de gomme spéciale Internet. Alors, à chaque fois, je fais une nouvelle grille, je dois acheter un nouvel écran.
7: Bah t'achètes.
3: Ah, c'est chiant, mais ça tue avec ça.
10: Ouais, non, mais...
1: Non, mais je pense que... Rigo, s'il te plaît. Ah non, mais là, faut arrêter les doubles sons.
6: Non, mais je sais même pas comment on fait les doubles sons.
0: Gérard, sur Internet, il y a Turpentine qui demande combien c'est le prix d'une communication d'Internet. Internet.
1: Aurel, pour l'instant, elle va se calmer parce qu'on va en parler. Aurel, de toute manière, sa conclusion, ça ne sera pas la peine de me la lire parce que je sais qu'elle va me dire que mon débat n'avait ni queue ni tête comme moi, donc c'est pas la peine de lire sa conclusion.
8: Ouais, Gérard, tu pourras me donner l'adresse du site où on voit ta grosse en train de se faire enculer sur Internet.
1: Macintosh, t'as répondu?
10: Oui, je te dis, je fais des mots croisés, mais j'ai des problèmes avec les écrans, là, et encore d'un coup, des Américains, il y en a marre, quoi.
3: Mm-hmm. Ils sont en anglais, les mots croisés, c'est ça?
1: Non, mais de toute manière, il y a pas...
3: galère.
1: Non, il y a plusieurs concours qu'on peut faire facilement. Concours de beauté, donc de sang, comme Max essaye de faire à l'heure actuelle, mais pour l'instant, je crois que ça tombe à l'eau.
7: Il y a aussi des concours de la meilleure drague aussi sur Internet.
8: Mais non, mais il fait du slip en plus. Quand je l'ai vu l'autre fois, il avait le slip tout.
10: Il y a aussi des tickets à gratter sur les écrans, mais c'est l'enfer.
1: Ouais. Non, je pense pas. Que va changer la sixième question? Que va changer l'Internet dans les...
9: Excusez-moi. Pour cette sixième question, clique mes bourses, il est parti.
1: Ah, et on récupère?
9: On y récupère personne pour l'instant.
1: Ok.
9: On récupère Emile déjà.
11: C'est Thierry, moi je passe dans les débats pour savoir pour le catalogue, là, la sodo tartare et tout ça et tout ça. Tu peux me répondre s'il te plaît?
1: Alors je préviens d'une chose, que le petit branleur qui vient de sortir ça va se faire enculer profondément.
7: Très profond.
1: Alors donc, pour ça, la sixième question, que va changer l'Internet dans les années à venir? On demande à Petit Mulot, avant de s'écouter le prochain disque.
2: Ça va pas changer grand-chose. Donc voilà, ça va pas changer grand-chose.
1: Bon, alors Petit Mulot, oui. T'es à moitié dans le cirage.
2: Non, pas du tout, Gérard.
1: Si, si.
2: Est-ce que ça va changer? Ça va
1: non,
2: pas
1: non,
2: changer
1: non, mais pour moi, je te le dis, t'es à moitié dans le cirage. Mais donc, tu retournes voir Manu au standard. Pas au revoir.
2: Tout, au revoir, Gérard.
1: Au revoir.
9: Excuse-moi, Gérard, on accueille 10 caquettes.
12: à la place de...
13: Bonsoir Gérard. Salut. Bonsoir, c'est Disquequette.
1: Ouais, salut. Salut à toi.
13: Salut.
1: Donc, t'appelles d'où ?
13: De Grenoble.
14: Chez lui, hein.
1: La fréquence
13: 103.8.
1: 103.8, ouais. Ok.
12: Gérard, sur IRC, il y a Yankee qui... sur Minitel, il y a Yankee qui demande à peau à l'AREA. Qu'est-ce que t'en penses ?
1: Carton au standard,
0: mais
1: déjà.
0: Mais il ne veut plus sur Internet, c'est pour
7: on
0: ça.
7: On avait cartonné, l'AREA.
1: Ouais, non, mais...
0: Ouais, c'est sûr.
1: Voilà. Alors, d'après vous, combien coûte un Internet ? On va faire le sondage avant de passer à la question. Et la question, je vais la poser juste avant de mettre la ZIC.
13: Tu viens de la poser, Gérard ?
1: 27% pensent que ça, coûte quoi qu'il y ait...
7: Oui.
1: Ouais, d'accord.
5: Mais non. Alors, non. Coûte que coûte, quoi qu'il en coûte.
1: Je choisis ma route. Alors ça, c'est des questions bidons.
5: Non, c'est mélomane.
1: 25. Oh, voyage derrière, s'il vous plaît, merci. 25% des gens pensent que ça coûte pas cher. Alors mieux vaut se laisser faire. Ouais, ben je vois pas. Et 23% pensent que c'est encore moins cher en été. Et moi, je peux vous dire une chose, que le site internet coûte encore deux fois plus cher qu'une communication téléphonique.
7: Trop tard, alors là.
1: Non.
13: Ça dépend sur quel service.
1: Ouais, ben.
13: Oh non, c'est pas ça. Je t'ai dit, c'est pas ça.
1: Ouais, c'est pas ça, ben...
13: Non, rien à voir, rien à voir.
1: Ouais, ben maintenant tu vas répondre, toi. Allez, vas-y, Disquequette,
5: allez. Ah,
13: ben, c'est pas moi, attends.
14: Si, mais si, c'est toi.
1: Ouais, tu réponds.
13: Bon alors, le prix,
1: c'est ça. Ouais, non. C'est que va changer l'Internet dans les années à venir. Ou vous répondez correctement, ou je vous vire. Et on arrête le débat.
5: On accueille Mou de la Touche.
1: Ouais, à la place.
12: À la place
14: de petit mulot,
12: voilà.
1: Salut la Touche.
15: Salut, ça va, mon pote. Salut Ramolo. Ok.
1: Ta fréquence
15: 98.6.
1: 98.6. Okay. Okay, ben, bah, tiens, bah, tu vas répondre le premier,
15: ouais,
1: tiens.
15: Mais j'ai même pas pu entendre, j'étais au standard, Gérard.
13: Qu'est-ce que ça va
1: non, non, mais, eh, oh!
15: Qu'est-ce que ça va changer, Internet?
7: Ouais.
15: Bah, ça va changer qu'il va y avoir plein de nouveautés dans le monde entier. On va pouvoir télécharger plein de trucs. Tout ce que tu vas acheter dans un magasin, bah, tu vas pouvoir le prendre sur Internet et ça arrive chez toi direct.
13: Ouais.
15: Et ça va être trop bien.
12: C'est vrai.
15: Ouais. Mmh. Le kiff. Tu pourras télécharger un paquet de clopes et puis, enfin, 10 minutes après, il est chez toi, quoi.
7: Exact.
1: Mmh. Disquequette.
13: Ouais, bah écoute, moi je pense que ça va permettre à 2-3 psychopathes de pouvoir finir de s'enfermer chez eux.
15: Ouais, c'est vrai.
13: Ouais, de plus communiquer avec le monde, de plus jamais sortir de chez eux à part par Internet. Donc je pense que voilà, ça va révolutionner le monde des tueurs en série.
1: Ok. Site de cul.
7: Ouais, bah mon avis, le
1: monde... Oh.
7: Quoi ?
1: 5 minutes, Apolline.
0: Je peux te poser une question, Gérard ?
1: Non, mais attends, pour l'instant, je demande aux auditeurs, non, après le site Internet, on verra.
13: Et Apolline, mon
1: putain, mais merde ! C'est pas tes débats, c'est les miens !
0: Bah, je sais, Gérard, mais je peux te poser une question.
13: Ah non ?
1: Oh là là,
12: Gérard, excuse-moi, je passe juste un bonjour à CyberGreg qui est sur le Minitel et on a dépassé les 1000 sur Minitel.
1: Ouais,
12: on
1: est...
12: Merci, on est 1022.
1: Et l'Internet ?
12: Je sais pas, faut demander à Apo, j'arrive pas à voir là.
13: Bah, logiquement, c'est un.
0: On est 8206.
15: Et Apolline, j'ai un problème, j'arrive pas à me connecter à Internet, comment je fais?
0: Bah, tu.
15: Le câble, il déconne ce soir, aide-moi, s'il te plaît.
0: Bah, tu débranches, si... tu...
1: Oh!
15: Bah, non.
1: Merci! Site de cul! Site du cul!
15: Site de cul, réponds!
7: Oui, bah, c'est moi. Bah, écoute, je te disais, le monde se rapproche, tout devient plus petit, on est beaucoup plus proche des gens, mais on sort plus. Ça, c'est vrai que.
15: Ouais.
7: Ça, c'est chiant. On est enfermé chez soi, bon, c'est vrai qu'on peut discuter avec les gens du monde.
0: Arrête, ouais,
15: tiens! Gérard, calme-toi!
12: Arrêtez, il est parti taper Fildar, ça y est, ça commence.
15: J'ai pas le Fildar!
7: Oh là là!
12: Bon, tu te rassois et t'écoutes les auditeurs parce que.
14: Ah, t'écoutes rien, hein!
15: Ouais, écoute un peu, Gérard!
7: Ah, merde!
15: Ouais!
1: Oh, ma gueule, un peu là!
13: Au lieu de jouer à Tekken.
15: Tekken 4.
0: Mais Gérard!
15: Avec Gérard Galouille.
7: Tekken 4.
0: Non, Gérard!
1: Quoi, bah, c'est pareil, t'es dans ton micro!
13: Je t'appelle Manu!
1: Bon, ouais, hop! Septième question. Auriez-vous rencontré votre femme par Internet? Et on va s'écouter. Mon pote d'Internet avec... mets ton doigt dans mon disque dur et on se retrouve tout de suite après.
5: C'est naze. Delifan, bonsoir.
16: Allô, Binkington.
12: C'est bon, on y va, là. Vous avez fini, les gars, c'est bon.
1: Vous avez fini vos conneries.
5: On a pris 2-3 Delifan.
1: Donc il y a pas donc c'était mon pote d'internet avec mets ton doigt dans mon disque dur.
15: Ouais, salut, c'est pour une Dédifone. Alors j'embrasse Thierry, Michel, Lopez et Marcel.
13: Allô, j'ai une fun embrouille.
15: Et on va s'écouter mon pote Gérard et un doigt dans sa rêve.
17: Réveillez-vous, c'est Lorenzo.
15: Allô, le Don Tony.
1: Allô. Ouais, Tony. Ouais, Tony.
15: Fun Tony, c'est pas Fun Tony, mais t'es fou, quoi.
1: Ouais. Bon, Manu, s'il te plaît.
5: Ouais.
1: Tu me les calmes, s'il te plaît.
13: Tu gères. Tu gères.
1: Non, mais vous me les calmez, là, au standard.
5: Vous calmez, pas de problème.
15: Bah ouais, mais faut faire gaffe avec la Réa, les gars. On met pas les Dédifone, bordel.
6: Gérard, sinon, sur Minitel, il y a Yankee qui dit Apo sur l'IRC, c'est comme GG intelligent, c'est impossible.
1: La question donc
15: Gérard, il y avait quelqu'un qui demandait une adresse pour ta grosse tout à l'heure, c'est www.keketos.com.
1: Ouais, c'est comment ton surnom toi?
13: Polo. Roberto.
1: Alors Manu, tu me gères celui qui vient de dire ça et tu le vires tout de suite.
5: Pas de problème.
1: Donc alors la question c'était, auriez-vous rencontré votre femme par internet? Donc on demande ça à Moule la touche.
15: Ouais. J'ai pas rencontré de femme sur internet puisque j'ai pas de femme, Gérard. Donc je peux pas répondre à ta question en fait. Ouais. Et j'ai pas internet et j'ai pas de femme. Donc comme ça c'est clair.
1: Ouais, mais ça t'arrive de répondre correctement aux questions?
15: Je t'ai répondu pas.
1: Oh, Gérard. Ok, au revoir.
15: C'est pas moi, Gérard, c'est le standard qui déconne.
1: Ouais, c'est le standard, c'est toi qui t'amuses à faire des conneries.
15: Mais non, Gérard.
1: Mais oui.
15: Je t'aime pas.
1: Moi, je t'aime pas, d'accord?
15: Bah, c'est pas gentil.
1: Disque Kékette.
13: Disque Kékette, ouais. Bah, écoute, moi, déjà, je pense que Internet, il y a anguille sous roche, comme dirait l'autre. Parce que les nanas, si elles se cachent derrière un écran, à mon avis, c'est louche, c'est qu'elles sont pas belles.
15: Ouais, c'est vrai.
13: Donc, moi, je dirais qu'il faut pas sortir avec des meufs de l'internet parce que ça doit être des boudins, c'est clair.
15: C'est clair.
13: C'est clair.
15: Des meufs de l'IRC, comme l'IA
13: et
15: tout.
13: Elles sont pas belles, là, elles doivent avoir 13 ans en plus. C'est pas la peine, elles doivent avoir 13 ans, elles font oui, j'ai 31 ans, je voudrais bien me faire péter le cul et tout, alors qu'en fait, elles ont 12 ans, laisse tomber.
15: C'est vrai.
1: C'est pas bon. C'est du cul.
13: Méfiez-vous.
7: Bah écoute, moi, j'ai pas rencontré ma femme sur internet, mais mon homme plutôt.
15: C'est bon ça.
7: Ouais, bon.
13: Mais t'aimes bien les femmes quand même, je suis sûr.
7: À moitié.
13: Voilà, tu vois.
18: Hey Gérard, je viens d'appeler, j'ai piraté la ligne pour te dire qu'Apolline, en fait, sur internet, elle vire tout le monde. Et nous, on peut pas passer, c'est pour ça que c'est en train de chuter sur internet, salope.
13: Oh non.
0: C'est pas vrai, Gérard, c'est pas vrai.
1: De merde, c'est pas mon problème.
0: Comment il m'a dit qu'il m'a appelé?
13: Apo, merde.
1: Tu te démerdes.
0: Ah non, je croyais que t'avais dit autre chose.
13: Les interférences.
1: Je te préviens, si j'ai pas les 10 000.
5: Ce soir,
1: si j'ai même pas les 9000 avant la conclusion,
5: il bouffe le slip.
1: Tu retournes au standard ou tu retournes en dehors des studios?
0: Ok, Apolline,
18: elle vient de m'acheter aussi de l'internet, hein. Je te pisse au cul.
1: Macintosh.
19: Alors oui, alors moi Gérard, moi j'ai rencontré ma femme sur internet sur le site www.tournée/manège.fr.
1: Ouais.
19: Je l'ai enregistré sur mon disque dur, ça c'est pratique. Quand je veux coucher avec elle, je l'imprime. Et quand je veux juste une petite gâterie, ben, je mets ma gigabit dans le lecteur disquette et là, elle avale.
1: Non, mais je pense que le lecteur disquette, je sais pas comment fonctionne.
19: Ça avale le lecteur disquette.
1: Ouais. Ouais. Je sais pas comment fonctionne l'internet parce que j'ai pas eu l'occasion de.
15: C'est très simple, ça fonctionne, tu mets une disquette.
5: Ils font des formations à la NPE.
15: Et voilà.
19: Ouais, salut Gérard, c'est Fred.
5: Le bar, la NPE, tu connais.
19: Vous connaissez tournée/manège.fr?
5: Ouais.
19: Ouais.
1: Bon, question IRC.
0: Ouais, il y a.
5: Là-bas, GG,
0: sur internet, il y a. Ah, ça coupe. Il y a Jordan.
13: Ah non!
0: Bah ouais, mais. Il y a Jordan qui demande si t'as rencontré Sandy sur internet.
13: Oh là.
0: Sur internet.
13: Oh merde.
1: J'y répondrai pas.
0: Ah bon?
13: Mais ouais!
1: Donc, auriez-vous rencontré une femme, votre femme, par l'internet? Je pense pas. Hein.
5: Ouais, imagine-toi, justement.
15: Pourquoi,
5: comment t'aurais fait, toi? Toi, si par exemple, tu.
1: Non, à mon avis, c'est plus par courrier que tu rencontres des gens. Et encore.
13: Ouais,
1: et encore. Oh, vos gueules, s'il vous plaît, merci.
13: C'est bon au 18e siècle,
15: ouais, voilà.
1: Ouais, mais je pense pas, à mon avis.
5: Non, mais imagine que tu saches faire de l'internet et que tu pianotes tous les jours et que t'as une nana qui discute avec toi et qui t'envoie sa photo.
6: Ah, c'est vrai, qu'est-ce que t'en penses, Gérard?
1: Excusez-moi. t'es vraiment un porc, toi.
15: Dégueulasse, là.
1: T'es vraiment un porc, hein.
15: Mais Gérard, faut voir la description que tu donnes aussi sur internet ou par courrier.
1: Alors, d'après vous, combien de gens peuvent se connecter à internet en même temps? Ah, voilà.
15: T'as plus.
0: grave.
5: Ah, qu'est-ce qu'on se marre.
20: Oh putain, où c'est
15: que c'est génial. Mais qu'est-ce qu'ils ont fini. Il faut arrêter, les gars, c'est pas bon, là. C'est de la
1: bonne manière.
15: Non, non, Gérard, les écoute pas. On continue le débat. Donc,
18: ouais, moi, Gérard, l'Internet, je l'ai pas dans ma salle de bain, mais je l'ai dans mes chiottes, hein. Comme ça, je peux regarder des photos de toi en faisant caca.
15: Ouais, ça, c'est copyright. Bon, alors, mais Gérard...
5: Allez, on prend le débat,
15: Allez.
1: Alors, la question sur que j'ai là sur un sondage, d'après vous, combien de gens peuvent se connecter sur se connectent à Internet en même temps?
15: Pas plus de 3000.
1: Donc 51% pensent qu'il peut y avoir des millions. Ça reste à voir. Faudrait que Rigaud il puisse me le dire.
5: Tu peux dire ou pas, Rigaud?
19: Son boulier, ouais.
1: 34% pensent que qu'il ne peut en rester qu'un.
19: Il ne peut en rester qu'un.
1: Ouais. Ça te dérangeait de me laisser parler, toi?
19: Y a pas de problème, mon pote.
1: Ouais, ben toi, tu as dégagé. Comme ça, tu me prends des vacances.
19: Ok.
1: Et 15% pensent qu'il faut avoir une carte routière en euros. Alors ça, c'est des conneries. Et pour terminer le sondage, d'après vous, comment?
15: Continue.
1: D'après vous, qu'est-ce qui va remplacer l'Internet dans l'avenir? Ça, c'est la question qui a déjà été posée. Donc,
5: Bah oui. Hein.
15: Le Minitel 2.
1: 34% pensent que ça sera le Minitel. 24% pensent que c'est les lettres. Et 16% pensent que rien ne peut remplacer le Morse. La question suivante, c'est combien coûte un Internet en euros ou autre monnaie?
19: Ah, 10 euros. Voilà.
1: Alors, moule la touche.
5: Montez les enchères.
15: Alors, un Internet, ça doit coûter à peu près dans les 5 dollars, 15 euros à mon avis. Et donc en France, ça doit faire dans les 1000 francs, je pense.
1: Ça coûte deux fois plus cher.
15: Non,
1: ça coûte c'est pas possible.
15: Bah, moi j'en ai acheté un il y a une semaine et je l'ai payé 1250 francs.
19: Hein. Rien à voir.
15: Mais j'ai
19: un interflou, hein.
15: C'est juste la carte mère aussi.
19: Ouais
1: c'est ça. Disque quéquette.
19: Ouais, Gérard, tu m'as oublié là, c'est Fred.
15: Non.
1: Non, il n'y a pas de Fred.
15: Voilà, il n'y a pas de Fred, disque quéquette. Donc, moi, je voulais te dire, s'il y a des gens qui sont intéressés, moi, j'ai un peu des business.
20: On s'en fout.
15: Ouais, donc, rien à branler, sérieux.
19: Si, moi, j'ai du très bon matos qui vient.
20: Non.
19: Si, 2000 copecs l'unité centrale.
1: Hop.
5: Écoute-le, Manu.
1: Bah ouais, au revoir.
19: Vous appelez.
1: Merci. Site du cul.
15: Ouais,
1: tu peux lui dire au revoir complètement, c'est pas la peine de le remettre à l'antenne.
5: Ok, au revoir complètement, c'est pas la peine de le remettre à l'antenne.
1: Bon, terminé, ça va être la conclusion, c'est la dernière question.
19: Il calme. Gérard, t'oublies tout le temps Fred.
1: Il n'y a pas de Fred, site du cul.
7: Oui, un abonnement en France, ça fait à peu près 195 francs. Hein.
1: Combien coûte un Internet en euros ou autre en euros? Tony, tu fermes ta gueule.
19: Bon, Gérard, c'est Fred, je peux faire ma conclusion?
7: En euros, ça doit coûter à peu près...
1: Putain, qui c'est qui m'a choisi ces auditeurs?
18: Ouais, Gérard, c'est ton Guy, là. J'aurais aimé savoir si t'avais une adresse Internet sur le verglas ou sur l'autoroute ou les routiers, tu vois.
15: Ouais, j'ai... Alors, c'est www.pondlalma.com.
1: Alors, tu dégages, au revoir. Moule la touche, au revoir, Tony.
18: Pour l'adresse pour les accidents...
1: Au revoir, ta gueule!
18: Point routier dans ton cul.
1: Ta gueule! Voilà,
5: on va accueillir touche-toi.
1: Non. Bah, non, écoute. Non, c'est parce que tu viens de...
5: Écoute.
1: Non.
5: Bah, allô,
19: Gérard,
5: allô,
19: touche. Fred, tu peux faire la conclusion tout de suite, là, parce que ton débat, il me saoule.
5: Bah, je t'ai viré, toi. Allô, touche-toi.
21: Oui, je suis là.
5: Tu vois, fille.
21: Bonsoir, Gérard.
7: Bonsoir, toi.
1: Salut. Bonsoir.
21: On m'aurait menti. Bonsoir, les auditeurs.
1: Ta fréquence, s'il te plaît.
21: C'est
1: 108.9. Ok.
22: Gérard?
19: Oui, Gérard.
22: Sur IRC, il y a Turpentine, elle te demande comment elle fait pour Internet, tu vois, parce qu'elle doit brancher son modem sur son téléphone et elle a un téléphone sans fil, comment elle fait?
1: Elle se démerde parce qu'avec sa conclusion que mes débats n'ont ni queue ni tête, j'y répondrai pas.
5: Non, mais t'aimes pas les gens dans tes débats, t'es une merde.
22: Franchement, c'est pas cool.
5: C'est naze, t'es une vraie crotte. Hein.
19: Ouais.
5: Tu connais rien, t'es une crotte.
19: Bon,
5: ça fait des débats, ça sait même pas brancher un modem.
1: Bon, toi, tu fermes ta gueule, tu fais ton standard, d'accord? T'es payé pour toi faire le standard.
5: Et toi, pas t'es pour, payé pour faire des débats et aider les gens.
1: Et vous, vous êtes payé pour faire votre standard et prendre les gens que ça sonne.
5: Attends, là, c'est ma sœur, là, c'est ma mère qui a
1: besoin. Ouais. Alors, si vous n'êtes pas capable de faire le standard, vous restez chez vous. Ouais, c'est clair et net. Avec qui j'en ai.
18: Ouais, Gérard, tu pourras c'est donner du, la vraie
1: c'est
18: vie
1: du cul.
18: On voit ta grosse en train de se faire enculer sur Internet.
3: L'abonnement par mois à Internet.
1: Tu peux préciser ?
3: Bah, 13 euros l'abonnement par mois à Internet. Il n'y a pas à préciser, je pense. Ça coûte. C'est la réponse à ta question.
1: Touche-toi.
4: Oui, Gérard. Ça coûte environ 352 euros, 50 euros 100. Ce qui fait à peu près en francs 15 000 francs. C'est ce qu'il faut compter pour un bon Internet.
1: Ça va là au standard ? Bon, allez hop. De toute manière, on arrête. On va arrêter parce que là vous êtes en train de faire les cons là tous les deux donc
5: mais
1: ça sert
5: travaille.
1: À rien.
5: Vas-y.
1: Vous travaillez. Attends, on toi tu pètes ton l'IRC ou tu retournes au standard. Bon allez hop, conclusion du débat et
18: ouais,
1: j'arrête
18: Gérard,
1: là.
18: T'as un internet toi dans ton cul.
19: Non mais on n'a pas parlé du prix de en euros Gérard.
5: Ah ouais.
1: Ah oui. Hop, ça va être la fin. De toute manière j'arrête après.
0: Je peux.
19: Ouais, Gérard c'est Macintosh là. Je voulais te dire que pour l'internet bon ça dépend déjà pour le coup si c'est une année bissextile ou pas.
8: Non rien à voir.
19: Ça coûte 247 euros et 673 centimes.
4: C'est faux.
19: Parce qu'en fait, comme Chirac, il a gueulé, les mecs de l'euro, ils ont quand même gardé les centimes. Hein.
1: Ouais, c'est savoir. Ça, t'as raison. Allez, hop, question IRC, et on fait conclusion.
0: Il y a Rip qui dit l'internet, c'est bien, en abuser, ça craint. T'en penses quoi, Gérard ?
1: De toute manière, l'internet, c'est comme le Minitel, c'est un gouffre pognon.
18: Ouais.
19: T'es
1: juste voilà. Donc, conclusion du débat, on va demander à Moule Latouche. Ah ben il est plus là lui.
5: Non il est parti.
1: Bon alors, lui il est plus là.
5: Il te reste Macintosh, touche-toi et cite du cul.
1: Alors cite du cul, conclusion du débat. Cite du cul.
3: Ouais c'est ce que je suis en train de te répondre là. Tu m'entends quand je te parle?
1: Ben réponds.
3: Ben je suis en train de dire que je suis d'accord avec Rip, l'internet c'est bien on abuse à craint et le débat c'est pareil.
1: D'accord. Touche-toi.
4: Oui Gérard, je me touche. L'internet, c'est bien en abuser, ça craint. J'irai même plus loin. L'internet, c'est bien en abuser, ça craint.
8: Oh non, c'est pas ça, je te dis, c'est pas ça.
1: Macintosh.
18: Ouais Gérard, je pense que tu devrais
19: c'est surtout de l'histoire de cul, notamment en ce moment on peut commander le catalogue GGSX 99 en biroute pour l'an 2000.
1: OK, au revoir. Manu. Quand je te dis, on dit au revoir à cet auditeur-là, tu te coupes, s'il te plaît.
5: Ah, d'accord.
1: Avant que je t'éclate.
5: OK.
1: Conclusion sur l'IRC.
0: Ouais, il y a Snooze qui dit internaute d'un jour, internaute de toujours.
18: Non, mais c'est con, ces trucs. Ah, ouais,
1: complètement
22: con. Je vais lire une petite conclusion quand même du Minitel, pour une fois qu'il marche. On est encore plus que tout à l'heure. On est 1322 sur Minitel. Pas sur IRC, hein, sur Minitel. Et il y a une certaine Turpentine, mais je pense pas que ce soit la même. Elle dit que ton débat il avait ni queue ni tête comme toi.
1: Non, bah si, c'est encore la même. Donc, conclusion de l'IRC. Oh ! On se réveille !
0: Ah, ok, Jérôme, mais je pensais que je pouvais pas parler. Ça résonne.
4: Oh là là, c'est cool.
18: Gérard, je viens d'appeler, là, j'ai piraté la ligne pour te dire qu'Apolline, en fait, sur internet, elle vire tout le monde. Et nous, on peut pas passer, c'est pour ça que c'est en train de chuter sur internet, salope.
1: Rigaud, tu me fais la conclusion, toi, s'il te plaît, parce que.
22: Ok, on va faire alors quelques conclusions sur l'IRC. Alors attends, comme je suis pas dedans, il faut que. Qu'a-t-elle Mais non, Rip, l'internet c'est tabou, on en viendra tous à bout. Qu'est-ce que t'en penses?
5: Ouais, je pense.
22: Hein. Ouais, tu penses?
4: C'est faux.
5: C'est une drogue, l'internet? Tu crois qu'il y a des patchs pour? Contre?
1: De manière, c'est comme le Minitel, l'internet ça devient une drogue pas possible.
5: C'est comme le vin.
22: Et sinon, il y a Yankee, il fait encore un débat où t'as parlé de ce que tu connais pas. Enfin voilà.
1: Ouais, ben j'emmerde.
5: Et quand est-ce qu'on fait un débat sur l'alcool alors?
1: Mais quand est-ce qu'on fait un débat sur ta mère?
5: Ça peut être sympa.
22: Et sinon, il y a Rip qui dit à Père Fouras qu'officiellement, il n'a pas le droit de faire entrer des gens extérieurs à l'école, mais si c'est Aurélie, c'est bon.
1: Donc, tu peux me donner le dernier chiffre avant...
22: Le 2.
1: Le dernier chiffre.
5: Vas-y, donne-le
1: là, maintenant, il est 1h37.
5: Vas-y, donne-le à peau.
22: On est 9896.
1: Voilà.
5: Bravo.
1: 9896. Ok. Donc, tu peux annoncer les disques et puis on se retrouve.
5: Attends, ça vient.
22: Il va te le donner, le disque.
1: Alors, c'est les connectés de l'arrêt avec Bouffouin. le site à Saint-Doux, donc, du Saint-Doux, et on se retrouve après pour le deuxième débat qui va porter sur les sumo. Donc,
2: ouais, ça c'est bien ça.
1: Et il y aura deux disques, le deuxième c'est...
2: Un remix.
1: Ah bon,
2: voilà. Deux sur toi.
1: Ok. À tout de suite pour le deuxième débat.
2: Yo
22: bah, chap.
2: Oh là là, le tout naze à la
22: bah ouais, c'est ça, hein, qu'est-ce que tu veux
10: Gérard, t'es là? Vous pouvez pas les mettre en air, ils sont là. Mais qu'est-ce que tu branles alors? Tu peux pas être là, merde. Putain, t'es chiant.
11: T'es
10: le... Ouais, mais c'est le moins professionnel de tous, quoi. Franchement, il est pénible, quoi, ce mec. Oh là là. Bon, on va se passer de lui pour le moment. Tiens, tu vas le mettre en attente. On va se passer de lui pendant 5 minutes. On va accueillir Françoise qui est là.
11: Ouais, je suis
10: voilà,
11: là.
10: Voilà, qui est quand
11: là.
10: Même beaucoup plus professionnel que Gérard. Et nous avons également donc Julien. Non, ça, c'est après, c'est ça?
23: Non, c'est bon.
10: C'est Julien, donc 20 ans de Angoulême.
11: Bonjour, bonsoir Julien.
24: Allô?
11: Bonsoir Julien.
24: Oui, bonsoir.
10: Ça va Julien?
24: C'est à bout, on en viendra tous à bout.
10: Ouais. Ça c'est film avec le Paris des Inconnus.
24: Alors, je me présente, je suis Julien Gouraille, je fais partie de la CBD,
10: ouais.
24: Sur l'association contre le Big Deal.
10: Ouais.
24: Je trouve cette émission un peu, un peu naze quand même. Hein.
10: Ouais.
24: Le mot est faible, mais naze.
10: Ouais.
24: Je trouve pas ça terrible. Alors, je sais pas ce que vous
11: trouvez. À ce moment-là, tu changes de chaîne.
24: Non.
10: Alors
24: non,
10: attendez, Julien, parce que là, c'était en train de te présenter, mais là, attends, on n'est pas encore commencé dans le débat, parce qu'on va quand finir de présenter les personnes. Gérard Louvain est également avec nous. Gérard Louvain, qui doit être le producteur de cette émission,
24: oui.
10: Non?
24: Bonsoir.
10: C'est lui le producteur de cette émission pour de vrai?
2: Ouais.
10: Putain, mais ce mec-là,
2: ouais.
10: il est archi blindé.
24: Je suis blindé de thunes. Je suis le producteur de cette charmante émission.
10: D'accord. Bon, est-ce que le blaireau Gérard, ouais. Monsieur professionnel de la radio,
2: ah, il
10: là,
2: est là, il faisait pipi.
10: Ah ouais, mais ouais, l'autre, il fait pipi. Il a 75.
2: Il fait pipi dans son plâtre et puis c'est tout.
10: Il a 60...
24: quoi,
10: non mais Gérard, c'est quand même hallucinant. T'as 75 minutes pendant la pub et tout pour aller faire pipi. Faut que t'attendes quand le disque reprend, que c'est fini pour aller faire pipi. Putain, merde. Et la radio alors?
24: On dit pas putain, on dit mon travail.
10: Ouais, ouais, mais on dit professionnel, on dit pas amateur non plus quand on est payé par la radio. Alors attention, on y va. Donc, allez-y, Gérard Louvain, peut-être à vous de commencer.
24: D'accord. Donc, en tant que producteur de l'émission, j'aimerais vous expliquer comment j'ai eu cette brillante idée.
10: Déjà, on vous remercie d'avoir bien voulu témoigner sur l'antenne de Fun Radio. Merci d'avance.
24: Bah écoutez, j'ai même une émission à vous proposer, mais bon, je vous parlerai de ça plus tard.
10: Oui, je veux bien, oui.
24: Ouais. Alors, moi, l'émission que j'ai eue, c'est je voulais cibler un public de beauf entre 19h et 20h. Mmh. Donc je me suis dit, je vais engager le plus grand clown, à mon avis, de la télévision, le dénommé Lagaffe.
10: Et qui sait parler aux beaufs, hein, surtout.
24: Qui sait parler aux beaufs, ouais, et qui sait surtout les capter.
10: Ouais, ouais.
24: Donc il n'a même pas eu besoin de travailler, il s'est habillé naturellement en veste bigarrée aux couleurs chatoyantes.
10: Oui, c'est même pas vous qui lui avez demandé de s'habiller comme ça, c'est lui d'instinct qui a voulu le faire.
24: Oui, tout à fait, enfin moi je lui ai demandé de s'habiller en costume cravate.
10: D'accord.
24: Non,
11: attendez.
24: Bah, écoutez, je suis quand même le producteur.
10: Attendez, alors laissez parler Gérard Louvain.
24: Moi je peux vous dire une chose, que de toute manière c'est pas machiné par Gérard Louvain comme on a au téléphone. Pour l'instant, moi je peux vous dire une chose, que là vous n'êtes pas Gérard Louvain. Écoutez, je suis Gérard Louvain.
11: Non.
10: Gérard, merde, arrête.
24: Je suis la même masseur dans la culotte d'un zouave.
10: Attends Gérard, ça se trouve les gens vont croire que t'es pas le vrai Gérard non plus. Tu te rappelles à l'époque où on te prenait pour le faux Gérard, donc
24: ouais,
10: un
24: non,
10: peu.
24: Mais... là, moi, de manière, je peux le confirmer parce que je vois tous les soirs le générique et il n'y a pas de Gérard Louvain là-dedans.
10: Parce qu'il se fait très discret.
24: Non, c'est pas du Gérard Louvain. C'est ma société, c'est ma société Gérard Louvain. Ça, produit cette émission, je suis désolé, monsieur. C'est pas fait par
10: Françoise.
11: Non, j'y crois pas, moi non plus.
10: Ah bon?
11: Non.
10: Vous êtes vraiment pas, vous êtes le vrai Gérard Louvain ou vous êtes
24: je
10: le...
24: Je vous assure, monsieur Max.
11: Non.
24: Moi, je peux le confirmer.
10: Bon.
24: Ça a jamais été Gérard Louvain qui faisait le Big Bill.
10: D'accord.
24: Donc,
10: mais il réalise pas.
24: Attends,
10: Gérard, on n'a jamais dit qu'il était réalisateur. Gérard Louvain est producteur. C'est pas la même chose.
24: Même. Moi, en tant que responsable de la CBD, je confirme que c'est Gérard Louvain.
11: Voilà. Attends, toi.
24: Je confirme.
11: Qui?
24: C'est Gouraille.
11: Ouais.
24: Je confirme que c'est Gérard Louvain.
11: Ouais, c'est ça.
24: Même en étant contre le Big Deal, bien sûr.
10: Alors, que toutes les
24: émissions sont produites par Marité.
10: Attendez, s'il vous plaît, on va essayer de se concentrer un tout petit peu et de revenir dans le débat. On va demander donc à Julien, qui est apparemment un anti-Big Bill.
9: Voilà, et alors, comme je répète...
10: Alors d'abord, pourquoi ? Non mais d'accord,
9: tabou,
10: non, mais...
9: on en viendra tous à bout.
10: Pourquoi es-tu contre le Big Bill ?
9: Mais moi, je trouve ça un peu con d'avoir une marionnette qui se balade dans un écran, un guignol qui fait le...
10: Non mais Gérard nous a quand même expliqué un soir, et peut-être qu'on aura l'occasion de terminer l'émission à 1h du matin avec la rediffusion de ce moment mémorable de radio, que Gérard nous a expliqué que le Big Bill, c'est vraiment... Le Big Bill, c'est la bête qu'il y a dans l'écran.
9: Oui.
10: François, tu confirmes ?
12: C'est pas une bête, hein ?
10: C'est qui ?
12: C'est disons que c'est une bête, si tu veux.
10: Non, mais c'est quoi alors ? Je sais pas, moi je connais pas bien.
12: C'est comment te l'expliquer ? C'est un bonhomme, je veux dire, c'est pas un bonhomme, c'est un genre de marionnette extraterrestre.
10: Attends, Gérard, c'est quoi ?
9: C'est un extraterrestre.
12: Voilà, un extraterrestre.
9: Et, alors, pour dire à Julien là.
14: Ouais.
9: Donc, si t'aimes pas le Big Bill, comme François t'a dit, tu changes de chaîne.
12: Ouais, bon,
9: mais c'est que là. Tu changes de chaîne.
14: Non mais
9: moi je vais dire une chose, que le Big Bill.
10: Ceci dit, t'as entièrement raison. Ceci dit, moi je suis entièrement d'accord. Moi je sais que par exemple les gens qui détestent l'émission de radio, il faut pas qu'ils aient honte. À ce moment-là, effectivement, ils zappent. Comme moi, je me gêne pas pour zapper. Si t'aimes pas le Big Bill, à ce moment-là, tu regardes la 2.
14: Non, seulement une petite rectification là.
10: Oui.
14: Le Big Deal n'est pas un extraterrestre, mais c'est une image de synthèse. Hein.
10: Ça
14: coûte quand même pépette, c'est moi qui les paye.
10: Ah d'accord.
14: Donc je peux vous dire que c'est une image de synthèse.
9: Mais, Mais je vous crois.
10: Bon, on va essayer d'avancer un petit peu dans le débat, parce que bon, on est bien d'accord qu'on a un producteur qui confirme qu'il produise et tout ça, mais maintenant j'aimerais des véritables réactions d'auditeurs qui nous écoutent ce soir et qui nous parlent vraiment de ce qu'ils ressentent lorsqu'ils voient le Big Bill. Est-ce qu'ils trouvent ça honteux? Est-ce qu'ils trouvent ça intéressant? Ça peut être même du côté instructif. Je pense que Gérard, le Big Bill, c'est instructif quelque part.
12: Oui, instructif.
9: Bah oui,
10: ça l'est ou pas?
12: Ouais, c'est instructif. Hein.
10: Ouais, c'est instructif. Dans quoi c'est instructif, Françoise?
12: Disons que quand il te pose, par exemple, quand il te prend au téléphone, par exemple, t'as des mots qui te posent des questions, c'est à toi de chercher dans le dictionnaire.
10: Ouais.
12: T'as des mots que tu ne connais pas. Et que c'est la première fois que tu l'entends.
10: Ouais.
12: Donc ça te permet d'aller chercher dans ton dictionnaire ou de discuter avec tes voisins le plus rapidement possible,
10: mm-hmm.
12: de demander leur avis, c'est quoi ce truc-là qui t'oppose.
10: Ouais, donc c'est un côté...
12: T'as environ 3 ou 4 minutes.
10: Donc pour toi, c'est un côté...
9: T'as 5 minutes.
10: Ah hein. Ouais, c'est... ça peut
12: environ, j'ai dit. Hein.
10: Ouais, ça peut varier, effectivement. on va... Alors, je sais pas comment on peut opérer parce que c'est un peu différent d'avant. Est-ce qu'on peut avoir Jenny qui a 24 ans qui est de Paris qui souhaiterait...
16: On va pouvoir...
10: Ah, on met quelqu'un en attente, c'est ça?
16: Voilà, j'ai mis Gérard Louvain en attente.
10: Gérard Louvain en attente.
16: Là, Jenny, on air.
10: Jenny est avec nous?
23: Oui, je suis là, bonsoir.
10: Bonsoir Jenny.
23: Jenny.
10: Ça va bien?
23: Oui, je suis une des 4 gaffettes de la gaffe.
10: Ah, ça fait plaisir, hein Gérard?
9: Mmh.
10: Ah.
23: Bonsoir Gérard.
9: Bonsoir.
23: Je crois que tu es fan.
9: Ben, moi je regarde tous les soirs avec Sandy.
10: Ça fait plaisir.
23: Ça t'excite ?
9: Moi, rien qu'à vous voir faire les conneries, pas mal.
10: Ça nous fait plaisir en tout cas. Alors, comment ça se passe d'abord avec Vincent Lagaffe ? L'ambiance, est-ce qu'elle est bonne dans le Big Bill ?
23: Pas du tout.
10: Ah bon ?
23: Contrairement à ce qu'on croit, à l'écran, il a l'air sympa, mais en fait, c'est un vrai connard.
10: Ah merde !
23: Et en plus, c'est un obsédé sexuel.
9: Non,
23: c'est la fausse. Hein.
10: Alors,
23: oui. Nos cuisses et nous, on en a marre. Seulement, on peut rien faire. Non, c'est pas vrai.
10: Non, mais attends,
9: Gérard,
10: mais c'est pas parce que... Attends, on parle, vous parlez de ce que vous voyez à l'antenne. Elle vit avec, donc peut-être que ça se passe en dehors des plateaux. Vous le voyez pas, ça. Comment vous pouvez tout savoir? Comment Françoise est... Enfin, parce que vous êtes fan et que vous appréciez cette émission, et d'ailleurs, ça juste dit...
9: Non, mais même, de toute manière, nous, déjà, dès qu'il commence l'émission, moi, je peux te dire une chose... Que dès qu'il commence l'émission, il commence déjà à danser avec ses gaffettes.
23: Oui, donc, on est obligé.
10: Oui, mais Gérard, on est obligé, comme moi des fois, on est obligé de faire croire que ça se passe bien avec l'équipe, alors peut-être qu'on se déteste par moment, mais on est obligé. C'est ça le métier, c'est le théâtre, c'est des planches. On est là, on fait du théâtre.
23: Hey, Max,
9: non, même.
10: Ah,
9: Max.
10: Mais quand même, Gérard, il faut le reconnaître. Françoise, oui.
12: Ouais. Je peux poser une question à Jenny, c'est pour voir si c'est la vraie Jenny.
23: Oui.
12: Oui. Est-ce que tu connais Constant?
6: Constant, oui.
23: Oui, bah oui, je connais Constant.
6: Oui.
23: Et on n'est pas là pour parler Constant.
6: Non, mais.
23: Françoise, mais on est
6: non,
23: pas
6: non,
23: là
6: mais
23: pour parler.
6: Non, c'était pour savoir.
23: Non, moi, je voudrais apporter un témoignage objectif sur
10: oui, mais après, en dehors des gaffettes et de Gérard Louvain, j'aimerais avoir des témoignages de téléspectateurs ou téléspectatrices qui nous écoutent ce soir. Et Julien est derrière, il met la musique, mais il a bien raison de Gilbert Montagnier. Il nous faut des témoignages de garçons, de filles qui regardent cette émission de TF1, le Big Bill, s'il vous plaît, appelez-nous. Hein, on veut des vrais témoignages d'auditeurs hein, oui, pour que ça change. Donc 0803 08 5000. On va demander à Ariane et à Manu d'essayer de mettre un petit coup de booster là-dessus pour que ça soit sympa. Mais Jenny, termine ton témoignage. Oh merde, Julien.
13: Ouais.
10: Arrête la musique deux secondes, on termine le témoignage avec Jenny et ensuite on va revenir avec toi Julien.
13: Ouais, bah en fait ouais, ça se passe pas si bien derrière les coulisses quoi. Mais
10: derrière le rideau, derrière ce fameux rideau.
13: Qu'est-ce qui se passe derrière le rideau, si vous saviez.
10: Qu'est-ce qui se passe derrière ce rideau justement, on veut tout savoir.
13: En fait avec la gaffe ça se passe pas bien, mais entre nous les filles on s'entend très bien et on s'aime beaucoup.
10: Ouais.
13: On fait des choses avant que le rideau s'ouvre, je vous raconte pas.
10: Il y aurait des...
15: Non.
10: Mais qu'est-ce que t'en fais, comment tu peux savoir Gérard?
15: Donc c'est pas la vraie Ginny.
10: Mais pourquoi?
13: Mais non,
15: non.
10: Mais comment tu peux savoir ce qui se passe derrière le rideau? T'en sais rien.
13: Gérard, j'ai jamais eu l'occasion de te rencontrer, donc viens voir et tu verras ce qu'on fait entre nous.
15: Non, mais moi, pour l'instant, j'ai pas envie d'aller sur un plateau de télé.
10: On nous dit que Gérard plus Françoise égale la famille des Bidochons.
15: Ouais, ben, alors celui qui dit ça sur Minitel, ouais. Il vaut mieux te fermer ça.
10: Voilà.
6: Jenny,
13: oui.
6: Si t'es la vraie Jenny, est-ce qu'il y avait une émission hier?
13: Bon, Françoise, arrête.
10: Ouais.
6: Bon, je peux te poser la question, réponds
13: oui,
6: franchement.
13: Oui, vas-y.
10: Vas-y.
6: Voilà, t'étais hier.
13: Oui.
6: Donc on a enregistré, tu dois savoir.
13: Oui.
6: Laquelle émission qu'on a enregistrée?
13: Oh là là.
6: Et comment que t'étais habillée?
13: Non, mais j'enregistre deux et émissions par jour, j'en ai fait deux aujourd'hui, là je suis claquée.
6: Et comment que t'étais habillée?
13: Mais j'en sais rien, on n'arrête pas de se changer, je sais que j'étais en jupe hier et puis
10: bah voilà. Ouais.
6: Ouais, mais t'es souvent en jupe, hein, de toute façon.
10: Ah, et le problème, François, c'est que Jenny et ses copines, tu vois, toi, quand tu leur parles des émissions que t'as vues, entre-temps, elle en a enregistré une quinzaine.
15: Une question que je vais poser.
10: Oui. Ouais.
15: Si elle est là, la Jenny.
10: Bah après, on va parler du débat. On va pas essayer de savoir si c'est le vrai Gérard Louvain, si c'est la vraie Jenny. En plus, je vous en supplie, après, je veux des vrais téléspectateurs hein, de okay. TF1. S'il vous plaît. Alors, oui.
15: La question, comment que t'es habité, comment que t'es habillé?
10: Bon, à la rigueur, on s'en fout. On fait pas un débat. On sait pas un questionnaire pour essayer de démasquer si Jenny est la vraie ou pas.
13: C'est Jenny, Max.
10: Jenny.
13: Avec un M.
10: Avec un M. Donc on
15: ah non, alors donc c'est pas bon.
13: Non, parce que c'est Jenny avec qui un l'a. M.
10: Ah, Jenny avec un M.
13: Voilà.
10: Voilà, d'accord. Donc, c'est ça qu'on aimerait savoir. C'est qu'est-ce que vous pensez réellement? Moi, je veux faire un débat sur Big Bill, pas un débat sur Gérard Louvain et sur savoir si on a les vrais ou pas auditeurs. Donc voilà, Jenny, en tout cas, on te remercie pour ton témoignage. Il est très intéressant, ceci dit. On a appris plein de choses. On connaît l'envers du décor. On sait ce qui se passe derrière le rideau, qu'on n'y met pas toujours que des voitures ou des PC.
13: Voilà, maintenant, vous verrez un autre côté de l'émission quand vous regarderez.
10: D'accord, ok, très bien. En tout cas, on te remercie, Jenny, pour ton témoignage et puis à très vite. On remercie également Gérard Louvain. Julien reste avec nous.
17: Oui.
10: Bon d'accord. Et Sébastien, 18 ans de Pontecombo. Bonsoir Sébastien.
17: Ouais, bonsoir Sébastien.
10: Pontecombo, c'est en banlieue parisienne. Sébastien, on t'écoute.
17: Ouais, bah moi je suis super content de vous avoir. Bon bah à propos de Vincent Lagaffe, bah, je voulais dire vraiment c'est pathétique à 19h de mettre des trucs comme ça. Moi franchement ça me fout la honte.
10: T'es avec un téléphone sans fil toi?
17: Ouais non, c'est bon. Un peu de la marde, ok, tu m'excuses, mais c'est vraiment, franchement, c'est vraiment, je trouve ça dégueulasse de mettre des trucs aussi bêtes.
15: Alors quoi, dans ce cas-là, si tu trouves ça dégueulasse, tu vois, tu prends 18h45, 1 et 2 et 3, et après tu prends qui et qui. Comme ça tu viens pas nous prendre la tête. On demande
17: mais
15: des
17: non,
15: gens,
17: mais mon, mais on Gérard, dire, mais Gérard, Gérard ville, écoute.
15: On demande pas parce que c'est de la merde.
17: Okay. Et regarde la cinquième, t'as des reportages si tu veux sur les océans, sur les poissons, mais c'est 10 fois plus intéressant.
15: Et ben, dans ces cas-là, tu changes de chaîne.
17: Dans ces cas-là, il est pathétique.
15: Tu changes de chaîne et tu te tais.
10: Mais non, voilà. Bon, alors attendez.
17: Mais sois pas aussi bête, Gérard.
15: Attends, moi je suis. J'adore regarder la gaffe, c'est que j'aime bien.
10: Bon, attendez, tout le monde parle en même temps, on ne comprend rien, donc je crois que vous proposer c'est de se calmer un petit peu. On va reprendre Julien, on va reprendre Françoise, Gérard et Sébastien, on va vous récupérer aux antennes. Votre réaction, on va peut-être mettre Julien, parce que Julien, à part mettre Gilbert Montagnier, est-ce qu'il a quelque chose d'autre à nous dire là-dessus, notre cher Julien? Pardon,
3: Sibyl,
10: pardon.
3: C'est tabou. On en viendra tous à bout.
10: Bah voilà,
3: on
10: commence
3: à le savoir. Non, je vais réagir. Là,
10: alors, attends, calme-toi. Donc, Sébastien, qui n'a pas encore vraiment eu l'occasion de s'exprimer là-dessus, Sébastien est avec nous.
7: Oui, bon, bah, moi, c'est au niveau des expressions qu'il emploie, tout ça. Il entraîne toute la masse de la population française dans la bêtise, vraiment dans.
10: D'accord.
3: Dans la connerie, même.
10: Michel au féminin, qui a 18 ans, qui est de Bordeaux, est avec nous également. Ça va, Michel? Michel ?
8: Allô ?
10: Ça va, Michel ?
8: Ça déconne un petit peu, c'est le portable, excusez-moi.
10: D'accord, très bien. T'es avec un sans fil ou un portable ?
8: Pardon ?
10: T'es avec un sans fil ou un portable ?
8: Un portable.
10: Avec un portable, d'accord, ok, très bien.
8: On s'est un peu embrouillé, ouais.
10: D'accord, Michel. Michel oui. Aussi, tu veux réagir sur le Big Bill ?
8: Ben oui, parce qu'en fait, je vous entendais batailler là-dessus, mais en fait, c'est bien connu que le Big Bill, ça, c'est une émission de divertissement, et je pense que c'est là l'essentiel, quoi. C'est surtout du commercial. Faut pas essayer de chercher à comprendre si c'est éducatif ou pas. Je pense pas. Sérieusement, il y a une question à un moment qui est peut-être un peu éducative, mais bon.
10: D'après toi, Gérard, tu trouves que c'est éducatif également, le Big Bill ?
20: Oui, tout à fait.
10: Tout pourquoi ?
8: Alors,
10: attendez, on va demander à Gérard pourquoi tu te penses que le Big Bill, c'est éducatif ?
20: Si, parce que ça te permet de te creuser la tête sur les chansons et sur le mot à la fin, et même sur, par exemple, là, comme ce soir, va tomber le drapeau de l'Albanie.
10: Ah, ça c'est vrai, ce soir il y avait le drapeau de l'Albanie dans le Big Bill.
20: Eh ouais, fallait trouver une couleur, et fallait trouver la couleur orange. Et donc la couleur de l'Albanie, moi j'ai regardé parce que j'ai des dicos qui avec ouais. La couleur des drapeaux.
10: Ouais.
20: Et j'ai pas trouvé du tout la couleur de l'Albanie en orange.
10: Ah ouais, carrément, ouais. Et donc toi, là, s'il n'y avait pas eu le Big Bill, tu saurais toujours pas comment est le drapeau de
20: moi,
10: l'Albanie.
20: Personnellement, j'ai tous les drapeaux là sur un dico. Mais là, franchement, ce soir, on m'aurait posé la question, j'aurais été coincé. J'aurais perdu les 5000 balles.
8: Ouais, au moins là.
10: Ouais, non, on t'entend, vas-y, ouais, si tu veux
8: donc,
10: parler.
8: Ouais, mais à la rigueur, tu penses que parce qu'aujourd'hui t'as appris les couleurs d'un drapeau, tu penses que c'est éducatif, quoi.
20: Non, mais attends, tous les soirs.
21: L'abrutissement des masses, Gérard.
20: Tous les soirs, il te pose une question.
10: Attends, Gérard, oui, Gérard, vas-y, alors vas-y.
20: C'est bon là ?
10: Vas-y. Est-ce que vous entendez entre vous là ? Parce
8: oui,
10: que je vous vois,
8: sûr,
10: ah, parce
8: non,
10: que je vous vois parler entre vous et vous. D'accord. Pardon ?
8: Je crois que c'est toi qui nous entends pas.
10: Si, je vous entends parce que je vous vois parler les uns sur les autres et j'ai l'impression que vous entendez pas. Donc attends, Julien, qui voulait apporter un témoignage là sur Gérard ? Non, mais il y avait un mec là, ah bon. C'était qui sur
21: Sébastien,
10: vas-y.
21: Bah, c'est pour dire toujours que vraiment ça me sidère.
20: Non, mais parle plus fort parce qu'on t'entend pas, toi.
10: Non, c'est bon, Gérard, arrête un peu à chaque fois de répéter tout ce que je dis, fais pas le perroquet.
21: Vraiment, ça me coupe le cou, quoi. Ça me coupe les couilles que des gens puissent regarder ça pendant une heure tous les soirs et s'abrutir devant ça, quoi. Qu'est-ce qu'ils apprennent, ma parole, mais qu'est-ce qu'ils apprennent ? Le drapeau de l'Albanie, mais.
10: Ouais, quand même.
8: Mais t'es vraiment casse-couille, hein ?
10: Mais non, mais t'apprends quand même des trucs, je veux dire, t'apprends que c'est en direct, t'apprends
8: mais
10: que c'est sur TF1.
8: Non,
10: il y a des bonnes choses. Julien, si tu fais pas un effort pour parler plus fort, Sébastien, si tu fais pas un effort, on ne t'entend pas.
21: Non, mais enfin, ce qu'il y a, c'est qu'ils vont apprendre le nom des petites hôtesses là, qui présentent les cadeaux, et c'est tout ce qu'ils vont retenir. En gros,
10: ouais.
21: Honnêtement, c'est ça, et ça me fait pitié, ça me fait peur même. Parce que où on va. Hein.
10: Ouais, c'est
20: bon, attends, Julien, moi je viens de te dire, je viens d'entendre là, il y a à peine 2 minutes, tu dis que ça te cassait les couilles.
8: Non, alors, c'est moi qui ai dit ça, Gérard.
20: Hein, si ça te casse les couilles, Julien, tu fais une chose, je viens de le dire juste avant la
10: redis-le, Gérard, c'est pas grave, redis-le, répète, c'est pas grave.
20: Hein, tu vas sur la 2, tu vas faire 1-1. 1 et 2 et 3, tu vas voir, c'est un nouveau jeu là qui vient de sortir.
10: Ouais, pour zapper.
20: Ça va pas être comme le Big Bill. Moi, le Big Bill, je l'adore. Parce que non, pourquoi c'est Vincent Lagaffe qui le présente.
10: Déjà.
20: Et en plus, ça nous apprend pas mal de choses
10: bah ouais.
20: qu'on ne connaît pas.
10: Exactement. Et Gérard, ce que je vais te demander pendant cette pause, c'est de réfléchir avec un papier et un stylo tout ce que tu as pu apprendre grâce au Big Bill pour que tu puisses quand même expliquer aux gens que effectivement c'est une émission qui permet d'apprendre pas mal de choses. D'accord ? On récupérera Michel encore avec nous, on récupérera Sébastien. On va terminer dans un instant avec la suite et fin de ce débat sur le Big Bill. Donc, concernant le Big Bill, on a toujours en air Françoise.
25: Oui, je suis là.
10: En avion. C'est quoi ce téléphone sans fil ?
25: Ah, c'est pas le mien. Hein ?
10: Hein ?
8: Ça va être le mien qui décolle.
10: Sébastien, Oh là là, mais c'est quoi ça? C'est qui?
0: Non, non, il est parti, Sébastien, je te l'ai dit. On a Magali à la place.
10: Magali, c'est
23: oui,
10: toi, Magali?
23: Oui, je suis là.
10: C'est ton téléphone, ça?
23: Ouais, ouais.
10: Oh ouais, mais là, non. Là, on va arrêter le massacre ce soir. Ça a été déjà suffisamment le massacre. S'il y a des problèmes de téléphone, après, on sera obligé de vous dire au revoir, là. Parce que là,
23: non, j'ai pas un truc à dire.
10: Ouais, non, mais même, s'il y a des problèmes avec ton téléphone, je tiens à te dire que je te ferai pas de cadeau ce soir. Francky, il est de mauvaise humeur, donc il fera aucun cadeau. Magali a 21 ans, elle est de Cannes. On a toujours Gérard de Suresne.
4: Ouais, toujours là.
10: Et on a également toujours Michel, elle a 18 ans, elle est de Bordeaux. Hein. Michel, t'es là?
23: Oui, oui, oui, pardon.
10: Mais vous êtes où? Mais est-ce que c'est possible? J'en ai marre. Je crois que ce soir j'ai craqué, les gars. Je pense que je vais vraiment tomber en dépression nerveuse, mais pour de vrai. Hein,
23: là, ça...
10: Non, non, mais c'est pas de votre faute, c'est nous. Mais je crois que là, moi, je vais tomber en... Je sais pas pourquoi, j'ai l'impression que je vais tomber en dépression, mais pour de vrai, là. Michel et Magali. Alors, Magali, qu'est-ce que tu souhaites dire sur le Big Bill?
23: Voilà, je voulais dire que je regarde souvent et que, bon, tout le monde dit que c'est nul, etc. Mais en fait, c'est pas si nul que ça, quoi. C'est... Bon,
10: en voilà une qui est d'accord avec Gérard et Françoise, alors.
23: Et Michel.
10: Et Michel aussi, alors. Bah, d'accord, tant
23: et
10: mieux,
23: Michel.
10: Alors.
23: D'accord.
10: Bah vas-y, Magali, explique-nous pourquoi.
23: C'est pas vraiment un débat si tout le monde est d'accord avec moi.
10: Non, non, mais explique-nous pourquoi. Non, non, c'est même pas un débat. Je jure, c'est plus des témoignages qu'on cherche.
23: Tout le monde essaie de dire si c'est instructif ou non. Enfin, moi, je voulais dire que je regardais Question pour un champion avant. Donc voilà, donc c'est complètement différent. Mais
10: ah, c'est pas, pas le même style, oui, effectivement. C'est pas la même, c'est pas la même famille.
23: Bon, bah c'est vrai que bon, je lis énormément, etc. Et c'est vrai que le Big Deal, on peut pas dire que ce soit vraiment hyper intelligent. Mais c'est bon, c'est ça.
10: Gérard, qu'est-ce que t'en penses?
5: Instructif. Ça passe mieux quand même.
10: Gérard, qu'est-ce que... Gérard, qu'est-ce que tu...
5: Oui,
10: mais ils m'entendent ou pas? Vous m'entendez?
23: Oui,
4: ouais,
23: oui,
4: non, mais attends, moi, je la laisse finir.
10: Non, non, mais...
4: Écoutez, question que, pour un champion qui est à 18h20. Donc, tu reprends. Ah ben, c'est bien.
23: Oui.
4: Parce que tu regardes Question pour un champion et derrière, tu viens juste pour le Big Deal.
23: Ouais, c'est contraste.
10: Ah là, là, tu t'éclates comme une bête, là. Tu fais d'une pierre deux coups, alors, du coup, là. Hein.
4: Entre Julien Lepercé et Vincent Lagaffe, qui n'est pas du tout pareil, moi, je préfère Vincent Lagaffe que l'autre. Hein.
10: Alors, Gérard, quand elle dit c'est pas du tout. C'est pas intelligent, le Big Deal, qu'est-ce que tu as à répondre à ça, alors, dans ces cas-là?
4: Ben, si c'est pas intelligent, moi, comme ouais. J'ai dit tout à l'heure, ben, ils changent de chaîne, qu'ils arrêtent de nous casser les pieds.
10: Non, mais en même temps, Gérard, elle a dit qu'elle aimait bien quand même, hein.
4: Ouais, mais si elle aime bien, ben, dans ces cas-là, si elle aime, eh ben, qu'elle reste à regarder jusqu'au bout.
23: Oui, mais ce que je voulais dire, c'est que le but, ce n'est pas d'instruire. Et c'est, voilà, donc le but n'est pas d'instruire. On peut pas dire
10: que
23: d'instruire.
10: Le but du Big Bill, c'est de se divertir. Hein.
23: Voilà.
10: Ouais, c'est de pouvoir s'amuser, passer un bon moment entre amis.
5: Ouais,
10: et
5: c'est pas la peine de chercher midi à 14h pour savoir si c'est bien, voilà. Si c'est pas bien, si machin. Mais je sais pas, il y a des gens qui regardent ça parce que bon, ils ont rien d'autre à foutre, ils le regardent parce qu'ils aiment bien. Bon, mais voilà, moi personnellement j'aime bien, c'est Michel qui parle, je le rappelle pour les auditeurs.
10: Mm-hmm.
5: Et mais voilà, mais bon, c'est pas la peine de batailler pendant 3 heures pour dire que c'est pas bien et que ça. Enfin, pour certains comme Sébastien qu'on a eu, on a même pu discuter hors antenne avec les autres.
10: Ouais.
5: Je pense que lui, il avait pas beaucoup d'opinions là-dessus, quoi. Il a dit, ouais, ça lui casse les couilles, c'est bien, c'est une opinion personnelle, c'est bien.
10: Ouais.
4: Non,
5: il a même poussé jusqu'à dire que c'était la débandade de la société, mais je pense pas, personnellement.
4: Non, mais Michel.
5: Oui,
4: ouais, Michel, il a dit, ça c'est lui casser les couilles. Dans ce cas-là, moi, comme je t'ai dit, si ça lui casse les couilles, hein, on l'a eu en antenne avec Sandy, donc si ça lui casse les couilles, il prend la nouvelle émission Question
10: à
4: deux, on va voir ce que ça va donner.
5: Ouais, mais là,
4: il prend l'émission
5: pour savoir
4: presque
5: si à la place, mais bon.
4: Bah oui, mais dans ces cas-là, s'il l'aime pas.
10: Attendez, vous parlez tous les deux en même temps, là, malheureusement. C'est pour ça que
4: je regarde le Big Bill, fais-moi confiance.
10: Il m'entend, là, Gérard, quand je parle, par exemple. Non, c'est pas possible, il m'entend pas.
5: Non, mais on entend quand tu parles, mais je sais pas.
10: Non, mais j'ai l'impression que vous m'entendez pas parce que avant.
18: Nous, entendons.
10: Ah bon, vous m'entendez bien. Donc, ça vous dérange pas qu'on parle pendant 30 secondes d'affilée les uns derrière les autres? D'accord, ok, c'est ce que je voulais savoir. Non, c'était juste pour savoir si ça vous dérangeait pas de tchatcher les uns sur les autres, d'accord.
5: Non, à la rigueur, si tu veux, on prend la ligne. C'est Magali, là.
10: Oui, Magali.
23: Oui, je voulais souligner quand même, c'est vrai qu'ils font, pour ce que font les gens, je voulais souligner que vraiment les cadeaux sont vraiment parfois super, quoi. Enfin, moi, je trouve ça vraiment cool de faire gagner des aussi beaux cadeaux.
5: Ouais, en bref, c'est une émission de
23: puissance, quoi.
5: On est en train de
4: faire des voitures.
5: Super.
4: Des voitures.
20: voiture ou des voyages.
10: Oui, mais Gérard.
12: Ou des scooters.
10: Gérard, oui, voilà, Gérard, oui, il faut bien reconnaître. Merci, tu m'enlèves les deux filles parce qu'elles sont tchatcheuses. Merci, Gérard.
20: Oui.
10: Tu dois bien quand même reconnaître qu'il y a des moments, il y a des trucs honteux parce que moi j'ai vu la dernière fois l'émission où ils offraient carrément des puzzles. Et là, c'est quand même se foutre de la gueule du monde, non?
12: Mais non.
20: Comment ça
10: Gérard, parce qu'une fois elle a choisi le rideau, la nana, alors qu'elle avait un voyage, et dans le rideau, derrière le rideau, il y avait un puzzle.
12: Mais oui, mais ça.
10: C'est dégueulasse, ouais, c'est une honte, ouais, quoi, c'est honteux.
20: Ça, c'est.
12: Max.
10: Ouais.
12: C'est à toi de choisir, soit tu gardes par exemple ton voyage, ou sinon tu le remets pas en jeu. À ce moment-là, tu gardes ton voyage et tu le remets pas en jeu, tu choisis pas le rideau. Parce que ceux-là qui choisissent le rideau, c'est parce qu'ils pensent que derrière il y a la voiture.
10: Ouais, mais enfin, quand il y a un puzzle, il faut le dire, c'est honteux, quoi.
12: Mais de... non.

0: C'est ta voix qui repasse dans l'insert.
1: Ah, d'accord, ok. Ouais. Donc,
2: ouais, Gérard. Gérard.
1: Ouais.
2: T'as regardé ce soir?
1: Ouais.
2: T'as regardé le.
0: Les... Ouais, j'ai regardé en fait la fin quand tu sais, il y a les cinq là, ouais, qui sont sur la rambarde avec des, ouais, micro-casques. Et t'avais la mère là qui savait pas si elle devait prendre justement la mère de Big Bill.
2: Ouais.
0: Et donc.
2: Ou la fille.
0: Ou la fille, ou le fils. Ou Titu Youtou, je sais pas quoi là.
2: Ouais.
0: Tata You.
2: Et. C'est
0: Toyoyo. Toyoyo et Tayaya.
2: Ouais.
0: Et donc la mère, après elle a choisi la mère, donc. Mm-hmm. Et la gaffe, il lui fait non, mais vous devriez pas, c'est une erreur. Mm-hmm. C'est une erreur. Et en fait, elle prend quand même la mère et elle tombe sur un cerf-volant rose.
3: Eh bah oui.
2: Oui, mais attends. Parce que là, moi je vais te dire une chose. Mm. N'empêche, elle avait quand même gagné pour sa fille, ouais, avec son gendre, ouais, un voyage de quand même de 12 000 francs.
0: Mais pourquoi elle l'a pas gardé?
2: Eh ben oui,
3: justement, elle a voulu
2: le problème. C'est là.
3: Ouais,
2: c'est...
3: Je peux intervenir là?
0: Ouais.
2: Oui.
3: Donc,
0: alors vas-y.
3: Là, ce que j'arrive pas à comprendre, c'est que vous bataillez toujours. Donc, en fait, moi, je pense que le Big Deal, en fait, c'est fait exprès pour ce goût du risque, quoi. Les gens viennent exprès pour ça. Donc, à la rigueur, même si elle avait gagné un voyage de 12 000 francs, elle a voulu prendre le risque, qu'elle soit soutenue ou pas par la gaffe ou par qui que ce soit. Elle a voulu prendre ce risque. Et ouais, donc, c'est ça le frisson.
0: Tu dois bien...
2: Mais tout le monde dans le... Attends, Michel, tout le monde dans le public, et même avec Sandy, on l'a regardé. Et moi, avec Sandy, on n'arrêtait pas de dire la sœur.
0: Ouais.
2: Et en fin de compte, elle a pris la mère. Et en fin de compte, elle a gagné un cerf-volant de...
0: Bah oui, mais Gérard,
3: oui.
0: Faut bien reconnaître quand même que gagner un cerf-volant dans une émission de TF1 où ça brasse des millions, c'est quand même une honte.
2: Oui, mais dans ces cas-là, moi je vais te dire une chose, il y en a un qui a gagné que 75 balles. Elle aura pu laisser la chance au dernier,
3: ouais,
2: qui a gagné 75 balles.
0: Mmh.
2: Hein, parce que l'autre a gagné 15 000 balles. La, ouais, première, elle a gagné plus de 15 000 balles.
0: Ouais.
2: Elle a gardé. L'autre, pour le voyage, elle l'a remis en jeu. Derrière, elle ne remettait pas en jeu. L'autre, je ne sais plus qui, là, celui avec la neige qui a presque rien gagné, il voulait le remettre en jeu.
0: Ouais.
2: Pour essayer de gagner plus, parce qu'il gagnait que 75 balles. Alors, moi je ne suis pas d'accord. Là-dessus, moi, c'est un truc qui me dégoûte, c'est que la personne qui gagne un gros lot,
0: ouais,
2: à la fin, bon, c'est le risque qui est péril, c'est sûr, c'est où c'est la voiture, ou c'est une chaîne épée, ou c'est la boîte de bonbons, comme Françoise a disait.
0: Mais toi, t'es d'accord quand les gens ils disent, ouais, une boîte de bonbons, enfin, qu'une boîte de bonbons, bah, c'est normal qu'on offre une boîte de bonbons?
2: Non, personnellement, moi, tu vois.
0: Ah ouais, on est bien d'accord,
2: soir,
0: ouais.
2: Moi, on m'aurait proposé. Un voyage,
0: ouais,
2: je l'aurais gardé.
0: Ouais.
2: Hein?
0: Ouais.
2: Je l'aurais pas remis en jeu parce que j'aurais pensé aux autres derrière. Parce que malgré que ceux qui ont gagné, ils voient ce qui se passe. Parce qu'ils ont des écrans quand ils sont dans les coulisses.
0: Mmh.
2: Ils ont des écrans, donc ils voient le restant de l'émission.
0: Ouais.
2: Donc elle aura pu laisser gagner l'autre avec la secoupe là pour essayer de gagner de l'argent.
0: Mm-hmm.
2: Il a rien gagné. Il a voulu gagner le rideau, il a gagné 75 balles.
4: Mais Gérard, donc, comment on peut savoir si au dernier moment il change pas ce qu'il y a derrière le rideau, suivant s'il le prenne ou pas?
3: Non, il change pas.
0: Ah, il change pas parce que.
3: Il le change pas. Hein.
0: Ouais, moi on m'a dit que des fois il faisait ça un petit peu à la tête du client et puis. Ils mettent la voiture derrière.
2: Je suis pas d'accord.
0: Derrière le rideau, ils enlèvent la voiture, ils remettent la voiture et tout ça, etc. Michel, toi de ton côté, qu'est-ce que t'as à dire là-dessus?
3: Qu'est-ce que j'ai à dire là-dessus? Sur quoi?
0: Bah, sur l'histoire du rideau, comme quoi on change les cadeaux derrière et tout ça, c'est vrai?
3: Bah, écoutez, moi, franchement, j'en sais rien, j'ai pas été vérifié, j'avancerai pas d'opinion. Moi, je me suis dit, quelques fois, je me suis posé la question, c'est vrai, mais jusqu'à aller certifier qu'ils le font, j'en sais rien. Franchement, faudrait être. Je sais pas, on avait tout à l'heure, le monsieur qui faisait l'émission, là, on pourrait peut-être lui poser la question s'il est encore là.
0: Qui ça? Le producteur? Genre, il y a Belle Lurette qui. Il est parti se coucher, il travaille demain en production.
5: Ouais, il prépare sans aucun doute.
3: C'est normal.
0: Donc.
2: Michel.
3: Non, sinon, il y a un truc que je voulais dire, c'est qu'il faut bien retenir un truc, c'est que eux, les boîtes de bonbons là, que vous trouvez complètement, vous vous dites, mais putain, ils sont pleins de millions, ils mettent une boîte de bonbons. Bon, mais il faut se dire aussi qu'il faut rééquilibrer aussi. Eux, ils ont des sous à foutre en l'air, quoi, ça c'est clair et net. Mais bon, pour eux, c'est toujours bien, ils peuvent se permettre d'offrir des voyages, d'offrir des voitures, mais en contrepartie, il faut qu'ils puissent se permettre.

0: aussi d'offrir des petites merdes, quoi.
1: Bah, exactement.
0: L'organisation d'une émission, ça se fait pas non plus.
2: Ah ouais,
0: ça.
2: Mais Michel, Michel.
0: Yes.
2: Michel.
1: Ouais, je suis tout à fait d'accord avec Michel, hein.
2: Michel.
0: Oui, Michel, elle est toujours là, elle t'écoute.
2: Michel, bon, c'est Gérard. Moi, je peux te dire une chose, hein, que bon, normalement, moi, j'ai pas assisté encore à une émission de télé comme ça, tu vois, avec des jeux. Mais moi, je peux certifier que si, parce que de toute manière, c'est contrôlé par des huissiers de justice. Attention, parce que là, ils peuvent pas changer, parce que c'est contrôlé par des huissiers.
3: Ouais, mais il paraît que les huissiers, ils sont de mèche avec Jean-Yves Lagaffe.
2: Mais non, ça c'est contrôlé par des huissiers de justice, et ça fais-moi confiance que la voiture, le mec qui gagne la voiture. Par exemple, que ça soit au Big Bill ou sur n'importe quel jeu, ne repartira pas tout de suite avec. Parce que pour un laps de temps,
3: ouais.
2: Parce que pour le temps que les papiers soient faits et tout ça. Donc la voiture, il va avant
0: le,
2: deux
0: le
2: ou trois
0: de la,
2: mois.
0: De la deuxième homme qui se trouve là.
3: Ouais.
2: Oui.
3: C'est De quoi?
0: Le prénom du jeune homme.
3: De quoi?
0: Pas de Gérard, mais de l'autre.
3: Mais
0: Sébastien.
3: Sébastien, voilà. Mais il est pas là, c'est Max, hein, je crois. Hein.
0: C'est Max.
3: Ouais, c'était moi, tout simplement. Oui.
0: Donc, et tu disais que il était de mèche, enfin que les huissiers paraîtraient-ils de mèche avec.
3: Bah là, attends, on a un témoignage d'un téléspectateur apparemment qui est venu. Comment il s'appelle, Manu, ce mec?
4: Il s'appelle Sébastien.
3: Ah bah il s'appelle Sébastien. Alors on va passer. Ah bah alors Sébastien. Pourquoi?
0: Non, mais rien.
3: Hein?
2: Non, parce que c'est bizarre, parce qu'on a eu un Sébastien.
4: Il n'y a pas qu'un Sébastien sur Terre.
3: Hein. Bah, tu connais qu'un Sébastien, toi, pour toi, il n'y a qu'un Gérard sur Terre, il n'y a que toi, il n'y en a pas d'autres.
0: Ah, alors,
3: non, mais je veux dire, Gérard. Toi, quand il y a Gérard Louvain et Gérard de Suresnes, donc toi,
4: Gérard
3: tu t'appelles
4: Majax,
3: pas Gérard, c'est Gérard Majax, donc il n'y a qu'un Gérard. Tu sais, Sébastien, mon frère s'appelle Sébastien aussi, hein. Il y en a d'autres,
0: mais
3: non, de Sébastien.
0: Mais le prend pas mal comme ça, ça nous a fait rire, parce que tout à l'heure, en antenne, on s'est fait un petit délire, c'est tout.
3: Non, mais on parle pas de. C'est pas toi que je parlais, c'est parler à Gérard. Gérard.
0: Oui. Oui,
3: c'est
0: Gérard.
3: Non, mais je parle pas à toi, Michel, ouais. Capte ta joie un peu.
0: Ouais.
3: Je te disais, Gérard, pour toi, il y a qu'un Sébastien?
2: Ah, bah, je sais pas, hein.
3: Hein?
0: Oui, ça fait accabler.
2: Je sais pas, hein.
3: Bon,
2: moi, on va pas s'éterniser sur le Big Bill, ouais. Parce que ton émission, sinon, elle va pas.
3: Ah, bah là, on est en train de faire
0: une baisse d'audience, c'est ça?
3: Ah,
0: mieux,
3: non, on est en train de faire de l'audience, là.
0: Ah ouais?
3: Ah ouais?
0: Non, mais c'est parce que t'as Michel sur la radio, c'est normal.
2: Moi, ouais, c'est
0: connu
2: ça, t'as raison.
0: Je suis connu dans mon bled.
2: Ouais, t'es dans mon bled.
3: Il y a Michel qui voudra. S'il vous plaît, Michel, Sébastien voudra intervenir. Bien. Voilà, alors, Sébastien, t'as des choses à dire?
5: Bah ouais, moi je suis venu à l'émission, salut Gérard.
2: Salut.
5: Moi j'ai assisté à l'émission et je tiens à dire que dans le rideau, moi il me semble avoir vu des gens qui s'amusaient à changer en fonction des gens s'ils choisissaient le rideau ou pas. Hein.
2: Mais non.
1: D'accord.
2: Voilà, là pour l'instant t'es en train de me dire des conneries, toi,
1: ouais,
2: encore.
1: Tout à fait.
3: Mais hein? Pourquoi? Mais attends, Gérard, t'as jamais assisté à une émission, ça se trouve Sébastien a entièrement raison.
2: Voilà, manière, c'est contrôlé,
5: moi,
2: manière
5: à dire. Ouais,
2: il faut bien regarder le générique.
0: Faut arrêter aussi de se faire manipuler comme ça, c'est pas parce qu'on te dit que c'est vérifié.
2: Bon, de toute manière, moi ce que je vais faire,
5: c'est truquer votre jeu, parce que moi j'ai déjà vu un mec qui gagnait, quand il choisit le rideau, il décide d'enlever la voiture qui est derrière le rideau et puis il met un puzzle à la place.
0: C'est
5: moi je l'ai vu à l'émission.
1: Je peux le dire franchement parce
5: c'est
1: que
5: truqué votre jeu.
1: J'ai passé deux heures hier.
5: Le Big Dish
1: au studio 107.
5: Ouais.
1: J'ai vu comment qu'il préparait,
3: ouais.
1: Qu'il préparait l'émission et
3: ah ouais.
1: Tout.
3: Ouais.
0: Comment qu'il préparait?
1: Ouais, comment qu'il prépare l'émission et tout, comment qu'il nous chauffe au départ. Hein.
5: Mademoiselle, moi j'ai vu l'émission aussi, ils nous ont chauffé, je peux t'assurer qu'ils nous ont chauffé.
2: Max.
3: Oui.
2: Bon, Gérard là.
3: Oui.
2: Bon, moi ce que je perds, parce que là on a enregistré deux émissions.
5: Ah non, mais attendez, Gérard, vous êtes jamais venu à l'émission, vous avez jamais vu comment ça se passe, parce que vous en avez enregistré, ça n'a rien à voir.
2: Max, prends ta voix normale s'il te plaît, merci.
3: Ah pardon, ouais, excuse-moi.
2: Donc je vais dire une chose que.
3: Ouais.
2: Donc,
3: ceci dit, on m'a dit quand même que les mecs ils changeaient en fonction des cadeaux et tout
2: ça
3: changeait.
2: Bah, moi, je vais te dire une chose que j'ai deux émissions d'enregistrer là avec lui.
3: Ouais.
2: Et jeudi, hein, lors d'une pause avant les débats, hein, je t'en passe une.
3: On va quand même pas se taper jeudi un Big Bill, si.
2: Oh,
3: bah, non, on va peut-être non, pas se taper. Oh, non, on va pas se taper un Big Bill.
6: Surtout qu'on l'a déjà regardé.
3: Ouais. Ah, ouais, non, on l'a déjà vu et tout ça. Non, non, c'est déjà tapé tout ça. Non, non, c'est bon. C'est bon. Je pense qu'on va arrêter là le Big Bill, hein, effectivement. Parce que là, entre la Michelle, Françoise et Gérard, là, c'est bon. Là, c'est bon, c'est bon, c'est bon, c'est bon, terminé. C'est bon, j'arrête. Hein?
2: On arrête?
3: Ouais, on va arrêter là, ouais.
0: On arrête.
3: Bon, l'eau de Michel, genre, l'autre, elle sent plus pisser. Elle a quel âge, cette gamine? 18, bah dis donc. T'es sûr de toi, hein? Hein, Michel?
0: Oui.
3: Ouais, tu pètes plus haut que ton cul, toi, t'es comme moi, toi, hein?
0: Qu'est-ce que je dis, quoi, que je pète plus haut que mon cul? Ben, heureusement, quoi, quand bah, on est narcissique, il faut le dire, c'est
3: bah,
0: tout, hein.
3: Ouais, c'est vrai, t'as bien raison, ouais.
0: De toute manière, attends, Max, franchement, on a compris que t'étais une star system et tout, et que tu pétais plus haut que ton cul. Mais bon, faut pas prendre ton cas pour une généralité non plus, hein, Max.
3: Elle est très très forte, t'as 18 ans, elle promet ça. Elle va aller loin dans la vie, celle-là.
0: Elle vient de casser Max en direct.
3: Ah oh oui, grave. Ouais, oh là là.
2: Ouais, c'est grâce à lui.
3: Michel.
2: C'est grâce à lui si on passe sur l'antenne. Arrête de défendre
0: Max, toi. Qu'est-ce qu'il t'a dit que
3: Michel,
0: j'étais contre lui
3: Michel. Je vais aller plus loin. Tu m'as même pas cassé, tu m'as carrément humilié.
0: Non, arrête.
3: C'est très très fort, Michel.
0: C'était bidon, franchement, c'était bidon.
3: Michel, tu m'as humilié. T'as une répartie du tonnerre aussi forte que la mienne. Je te dis bravo. Et continue, tu aimes ça, hein.
0: Ah oui.
3: Bon, Michel, je t'embrasse.
0: Okay,
3: merci,
0: je t'embrasse
3: Françoise. C'était très gentil. Et à très bientôt, j'espère.
7: Bien sûr.
3: Et puis, on va saluer également notre ami Gérard, qu'on aura l'occasion de retrouver jeudi, alors. Hein.
2: Ouais.
3: En pleine forme, j'espère.
2: Bah, en pleine forme. Moyen, parce que en ce moment, je commence à souffrir. par contre,
4: ça te gratte le plâtre.
2: Oui, ça commence à me faire chier.
3: Ouais, ouais, c'est ça. Ouais.
4: Gérard, tu peux pas prendre de douche en ce moment.
6: Tu dois puer du pied.
2: Ouais. Attends, par contre, moi ce que je voulais dire.
3: Ceci dit, ils ont raison, hein.
2: Sur l'antenne, avant que tu me coupes.
3: Ceci dit, ils ont raison, hein.
2: Quoi?
3: Ça va se sentir dans les studios.
2: Ouais, ben dans ce cas-là, ben, si tu veux, on fait pas de débat. Hein.
3: Non, mais c'est pas grave, on va mettre la clim à 10 et puis c'est tout. Hein, ça va puer du pied ce soir. Je dis, ça va puer du pied. Hein.
2: Non, mais moi, si ça leur plaît pas, Argo, Manu, Fielder et puis...
3: si tu veux, ce que je peux faire, Gérard, ce que je peux faire... Gérard, ce que je peux faire, on peut demander éventuellement à Ariane qu'elle aille chez toi pour aller te... Je sais pas, tu sais, tu maîtrises un petit peu les pieds, Ariane, un peu les massages de pieds.
8: Gérard.
3: Les massages de pieds, tu sais faire?
8: Ouais, je suis spécialiste.
2: Non, mais t'inquiète pas. J'ai ma Bibi qui sait s'occuper de moi.
6: Elle le fait avec les dents, elle.
2: Non, Bibi, elle fait pas avec les dents. Elle sait s'occuper de moi, elle.
3: Ouais, mais des mains sales qui nettoient des pieds sales, ça fait.
2: Ouais, mais si.
3: Elle est fait bronzer maintenant.
2: Elle sait s'en occuper. Par contre.
3: Si c'est elle qui te nettoie, tu auras les pieds en fond de teint, alors.
2: Ah ben, c'est pas grave. Par contre,
3: si t'as les pieds aussi propres que comme le visage de Sandy, ça va être bien.
2: Ouais, c'est bien. Qu'est-ce que je voulais te dire, tant que j'étais sur l'antenne et que je voulais prévenir quand même certains auditeurs qu'ils arrêtent de se faire passer pour toi.
3: Ouais, exactement, parce que là je commence à en avoir ras-le-bol aussi, hein. Là il faut que ça cesse, hein.
2: Non, parce que j'en ai encore 2-3 qui ont appelé aujourd'hui.
3: Ouais.
2: Et qui m'ont dit, ouais, c'est Max de Fun Radio, ou Manu, ou Rigaud.
3: Alors continuez, mais allez-y mollo quand même.
2: Ils sont bien gentils, maintenant, vous arrêtez de m'appeler, parce que sinon... Vous savez comment ça se termine. Et par contre, tu peux me faire un...
3: Gérard,
2: oui.
3: T'as entendu ça? Écoute bien.
9: L'euro, c'est tous les pays d'Europe qui sont concernés. Et justement...
3: Encore un remix?
2: Encore?
3: Commence à l'avoir ras-le-bol, moi.
2: Ouais, bah moi aussi.
9: Dans tous les pays, l'euro sera accepté, même en Amérique.
3: Oh, c'est dingue.
2: Remix, hein.
3: Ah, mais là, il faut qu'ils arrêtent, hein, Gérard. Je crois que là.
2: Non, mais ça commence à devenir lourd. Hein.
3: Bah, ouais, ça commence à devenir lourd, effectivement. Hein.
2: C'est impossible. Impossible n'est pas foncé comme.
3: Non,
2: comme
3: mais là, ça devient vraiment insoutenable.
2: Ouais, mais même.
9: Moi, je me touche pas avec un euro. Attendez, vous savez pas comment ça me casse les.
3: Bon, c'est vrai qu'il y a beaucoup d'écho, donc c'est pas très audible, mais bon, ceci dit, bon, c'est un remix, encore un nouveau remix qui est arrivé encore sur ton dos, hein.
2: Putain, mais faut que ça arrête là, ouais. Cette histoire. Hein.
3: Ouais, il y a des gens sur Minitel parce qu'ils sont encore là. C'est vrai qu'on en a pas trop parlé depuis tout à l'heure. Delta Elite qui dit qu'il commence à en avoir marre des remix.
7: Ouais, et en fait, sur le mec, hein, enfin, il a fait un CD, donc, et on a la pochette sous les yeux.
3: Ouais, regarde le remix, hein, tiens.
7: Et il marque, je rappelle que la marque GG appartient à toutes les personnes voulant se faire du fric sur le dos de Gérard de Suren.
2: Bah, c'est bien. Eh ben, si on a son 600.
3: On a son 600, on l'a le 600, bien sûr qu'on l'a le 600, ouais, bien sûr.
7: Le 602 là.
3: Ouais, le 602, le 603, le 604, on a tout, hein.
2: Non, mais son 600, c'est son numéro de téléphone.
3: Son
2: number.
3: Voilà, exactement, son number, on l'a et on peut l'appeler le mec.
7: On l'appelle pas maintenant quand même, il doit dormir Gérard.
3: Non, on l'appellera. Bah
2: on va l'appeler jeudi.
3: S'occuper de son matricule, on va s'occuper de lui. Gérard, le débat de jeudi va porter sur quoi d'ailleurs au passage?
2: Ah, sur les sosies.
3: Hein?
2: Les sosies, hein?
3: Ah oui, rapport
2: au
3: reportage qu'il y avait eu sur Johnny Rock.
2: Tu m'avais dit, hein?
3: Ouais, sur Johnny Rock.
2: Voilà.
3: Voilà, exactement. Très bien. Bah écoute, Gérard, on va se quitter sur ces belles paroles, mais je sais pas si tu te souviens, un soir t'étais venu, et ensuite on ira du côté du courrier d'ailleurs, mais un soir t'étais venu à la radio, hein, autre qu'un jeudi, et on avait quand même abordé le Big Bill.
2: Ouais, mais moi ce que je voudrais que tu me...
3: Si
2: tu peux me faire plaisir et faire plaisir à ta bibi.
3: Et ben je vais le rediffuser justement cet extrait.
7: Oh,
3: Gérard.
7: Merci, Max.
3: Gérard était un peu bourré.
2: Non, Max.
7: Si.
3: Le Big Bill.
2: C'est pas ça que je veux.
3: Non, mais c'est ça qu'on va mettre quand même, d'accord, pour te faire plaisir.
2: Non.
3: Le Big Bill.
2: Non, mais bibi, elle veut sa chanson.
7: On s'en fout.
2: Quoi? Bibi avait sa chanson, elle dormira pas tant qu'elle aura pas sa chanson.
7: On s'en branle.
2: Ouais.
3: Ça, Fildar, tu te calmes? C'est Rigo.
8: Non, vous inquiétez pas, il dit n'importe quoi, Gérard.
3: Oh, il est en forme ce soir, mais Robert, ceci dit, on peut te passer un extrait. T'es là, ma biquette?
2: Tiens,
3: hey.
2: Il veut te parler.
3: Tiens, elle est là, un petit peu, Sandy.
8: Allô?
3: Ça va?
8: Oui, bonsoir.
3: Écoute bien, rien que pour toi, ma chérie, pour tous ceux qui écoutent la radio ce soir, écoute quelques extraits.
10: Toi, la grosse, debout, espèce de finiasse, là. Tu vois pas que les autres s'amusent, là. Allez,
3: les deux.
7: Les hystériques derrière
10: nous.
3: Allez, c'est ça la fête. C'est ça la fête. Car c'est la fête.

0: C'est ça la fête. C'est ça ma Sandy que tu voulais.
1: Ouais, mais j'essaye. Faut toujours qu'il dise toutes les choses que je lui dis. Hein.
0: Faut toujours qu'il en rajoute un petit peu, mais c'est
1: non,
0: normal.
1: C'est pas ça, mais à chaque fois que je lui dis quelque chose, il répète tout et ça m'énerve.
0: Bah, il est amoureux, c'est normal. Ouais, tu l'entends rire derrière. Il est amoureux, le cochon. C'est normal. Il aime
1: ça.
0: Il...
1: Un cochon, c'est un cochon.
0: Ah, hein. Il aime sa bibi, hein.
1: Ouais,
2: et c'est pas compliqué pour faire l'amour en ce moment et que ça batte dans le plat, Sandy.
1: Avec le plat, c'est pas évident. Hein.
0: Mais vous y arrivez comment?
1: Non, on n'y arrive pas, non.
0: Vous y arrivez pas?
1: Non, on n'y arrive pas, c'est impossible.
0: C'est vrai?
1: Non, c'est vrai, là.
0: Mais tu lui fais des câlins un peu?
1: Ouais, des câlins quand même, ouais, ça je peux le faire.
0: Ça t'empêche pas de lui faire des bibis sur l'arrêt des fesses? Bah ouais.
1: Non, ça quand même pas. Hein.
2: Tu as fait des petits cœurs sur son plâtre?
0: Ah,
1: Par contre, je voulais souhaiter bon courage pour la nouvelle standardiste là.
0: Ouais.
1: Et puis, courage.
0: Bah tiens,
1: elle, hein.
0: Sandy, je te la passe deux secondes alors. Hein.
1: Ok.
3: Ouais, Sandy, tu disais?
1: Non, je te souhaite bon courage et puis t'inquiète pas.
0: Elle a très bien bossé, hein. On l'a peu entendu ce soir, mais en tout cas, heureusement qu'elle était là, elle a bien sauvé des trucs. Hein. Elle en a trouvé des gens bien ce soir.
1: Ouais, mais ça, j'y fais confiance. Hein.
3: Bah, merci, Sandy.
0: Ah, c'est vrai. Hein. Puis voilà, Sandy, elle connaît l'émission très très bien depuis longtemps et c'est vrai qu'elle avait envie véritablement de vous rencontrer aussi bien toi que Gérard. Et voilà quoi.
1: Oh bah tu sais, moi je suis pas une star, hein, donc.
0: Alors là, je veux te dire que.
1: Vu l'audience que Gérard y fait tous les jeudis.
3: Tu sais ce que j'ai demandé en premier à Max?
0: Ouais, demande, vas-y, dis-lui.
3: C'est la photo de Gérard en premier et de toi en deuxième.
0: Tu te rends compte?
1: Ah bon?
0: Mais ouais, mais qu'est-ce que tu crois? Les nanas.
1: Je suis en photo où, moi?
0: Mais parce que. Tu te rends pas compte, toi, tu t'en rends pas compte, Sandy. Mais pour les nanas,
3: t'es prise en photo à la loco.
0: T'es leur porte-parole.
1: À la loco, j'ai déjà été à la loco, mais j'ai jamais été
0: pris en photo. Si, il paraît que si. Hein. Il y a des photos.
1: Oh là, la vache, c'est pas possible.
3: Bah, j'ai vu ça sur l'internet.
0: Elle a vu ça sur l'internet. Il y a des photos parce qu'elle va souvent dans des grosses soirées, dans les soirées techno,
2: des soirées grosses.
0: Dans les raves.
1: Ouais, Fildar, ça suffit hein, quand même.
2: Bon, non, mais il a dit que t'allais dans des grosses.
0: Non, mais Gérard, mais attendez, non, c'est pas grave parce que Fildar dit n'importe quoi. Ce qui se passe, c'est qu'elle l'a vu, mais dans des raves. Il y a beaucoup de raves en ce moment, un petit peu partout. Il y a des photos de Sandy partout dans les raves.
1: Oh là là, c'est la cata. Hein.
0: Bah, c'est la cata. En même temps, t'es une star, c'est normal. Crotte alors, c'est la merde.
1: Non, une star, quand même pas. Faut quand même pas abuser. Hein.
0: Non, mais si, quand même.
3: Si, moi, je crois qu'on peut le dire. Moi, en tant qu'auditrice lambda,
1: peut-être je peux que
3: le dire.
1: J'ai pas le même caractère que GG. Et puis bon, je suis quand même peut-être plus sympa. Enfin, je sais pas. Je dis pas que GG, lui, il est méchant. Mais enfin, la façon dont il parle, il est un peu agressif. C'est normal.
0: Ouais, non, c'est pas normal. Mais bon, en même temps, c'est vrai qu'il a un poids. Il a une responsabilité qui est énorme. Donc, il y a des moments.
1: Et faut bien qu'il y ait un gentil et qu'il y ait un méchant.
0: Voilà, exactement.
4: Qui vient me chercher,
1: Jolie. Bah attends, je t'en passe GG. Apparemment, il veut te demander quelque chose.
0: Non, mais ce qu'il a envie de demander, ça se demande hors antenne, ça se demande pas à l'antenne. Pour la 150 millième fois, tous les problèmes personnels hors antenne. Il n'y a pas besoin d'en parler à l'antenne, ça n'avance
1: à
0: rien.
1: Les auditeurs n'ont pas besoin de savoir. Hein,
0: bah, exactement, n'ont pas besoin de savoir qui c'est, puis on va pas faire tout ça. Bon, bah Sandy,
1: oui,
0: tu seras là avec nous jeudi, là.
1: Oui, dans les débats, oui.
0: Oui, tu viendras dans les studios.
1: Non,
0: pour soutenir à la fois ton mari et puis surtout pour venir voir les nouveaux locaux.
1: Bah je sais pas, on verra peut-être.
0: Par contre, c'est les gens de la sécu d'RTL, quand ils vont vous voir débarquer, ils vont flipper, hein.
2: Ouais.
1: Ouais, surtout si je changeais de coupe, là ça va, ils vont tous flipper.
0: Quoi, t'as changé de coupe?
1: Non, pas encore, non.
0: Mais t'es sur le point là en ce moment?
1: Ça ne serait tardé, oui.
0: Bah, ça ne serait tardé, qu'est-ce que tu risques de faire?
1: Peut-être la coupe de Demi Moore, mais je sais pas, je vais voir.
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0: tout à l'heure de me poser des questions. Bon.
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3: Et voilà, bonsoir à tous, bienvenue, donc horaire particulier, semaine particulière. Donc aujourd'hui l'équipe n'est pas au complet, mais on va essayer de travailler comme ça, mais c'est pas grave, hein, on est habitué maintenant. Alors au standard vous avez Anka, d'accord ça commence, Karine et Aurélie, donc bonsoir à vous.
4: Bonsoir Gérard.
3: Et
4: bonsoir.
3: Sur le net www.funradio. Aurélie.
4: Oui. Bonsoir.
3: Et vous pouvez nous appeler en masse au 0825 08 5000 et pour les Belges au 033 08 5000 et à l'aria, donc il va se présenter tout seul.
5: C'est Tony Melon.
3: Voilà Tony. Donc un petit coucou à tout le monde, tous ceux qui travaillent et particulièrement à la poulette de Caen qui se reconnaîtra et bon anniversaire à sa mère. Bonjour à Nounours, c'est au grand singe. Voilà, terminé les bonjours. Donc débat sur les grèves, si je pouvais avoir la petite fiche, ça serait bien au standard. Karine, alors, s'il te plaît, je peux avoir...
4: Qu'est-ce que tu veux ?
3: La fiche avec le nom des auditeurs,
4: oui, bah
3: s'il te plaît. Bah non, bah on va pas commencer s'il n'y a pas de fiche.
6: Oh là là.
3: Ça, on commence pas comme ça, hein, les débats. Alors, on va accueillir Jean-Louis Mitchell. 102.6. Jean-Louis. Tu sais qu'il ne met pas les auditeurs en air ?
5: Ah, c'est bon, c'est moi.
3: Jean-Louis.
7: Allô.
3: Bonsoir.
7: Bonsoir à vous, Gérard. Bonsoir à toute l'équipe.
3: Merci pour le Larsen.
4: Bonsoir.
3: François Birout, 78. Fréquence 101.9.
8: Bonsoir tout le monde.
3: Et après, qui c'est qu'on a? Arlette. La gadou, là.
9: Arlette Lagoudou, bonsoir tout le monde.
3: Bonsoir, 114.7 pour nous écouter à Reims.
8: Salut le troisième homme.
9: Bonsoir, bel homme.
3: Alors, il y a Jean-François, il y a François. Non, c'est Jean-Louis, François et Arlette pour
9: Arlette
3: l'instant.
9: Lagoudou.
3: Arlette Lagoudou. Arlette Lagoudou.
9: Lagoudou.
3: Ouais, Lagoudou, c'est pareil chez moi.
8: Ah, Lagoudou.
3: Oh, c'est bon, on commence pas. Alors, que pensez-vous des grèves en ce moment? Et donc, on va... Ah bah si, on accueille Force Ouvrière 119.9.
10: Bonsoir, c'est Force Ouvrière, bonsoir tout le monde, bonsoir les filles, bonsoir les auditeurs,
8: syndicalistes,
10: bonsoir GG.
3: Bonsoir, donc alors...
10: J'appelle de Bondindon, bonsoir à tous les Bondindonois.
3: Ouais bah c'est 119.9, je l'ai déjà dit, d'accord, tu vas pas commencer.
11: J'ai un cousin qui habite là-bas, tiens.
3: Eh, hein, hey, tu la fermes, toi.
11: Très bien,
3: bonsoir. Ok, merci. Alors, que pensez-vous des grèves en ce moment? Allez. Par contre, avant qu'on commence les questions, les stats, ils sont où? Les statistiques du débat. Alors, ils sont pas faits?
4: Non, ils sont. Bah, si, ils sont faits, mais je vais aller les imprimer, en fait. Ils sont pas encore faits.
3: Et
4: puis moi, je fais la grève d'internet. De toute façon, j'ai pas de clavier.
3: Ah, bah, de toute manière, on n'a pas de clavier, donc, je pouvais pas dire. Si, sur le net, on peut quand même avoir des réactions.
4: Bah,
3: on aura des réactions.
4: Il faudrait se connecter sur le net, et comme j'ai pas de clavier, je peux pas me connecter sur le net. Donc alors, c'est un petit peu délicat.
3: Ouais. Oh là là là là là, ça se voit que c'est bientôt et ça se voit que c'est les vacances, hein, parce que c'est le vrai bordel là, aujourd'hui.
9: Même les claviers font grève.
3: Ah ouais, ben allez, on y va. Allez, que pensez-vous des grèves en ce moment? On va demander à Force Ouvrière.
10: Force ouvrière. Bah écoute, moi je suis partagé entre deux opinions un petit peu. D'un côté, ils font chier à faire les grèves, parce que ça fout le bordel, c'est compliqué pour nous après de se déplacer tout ça. D'un autre côté, ils ont le droit aussi de faire grève et d'emmerder le monde, quoi. Je veux dire, c'est leur droit syndicaux, camarades.
3: Tu vois. Ok. Bon, Arlette Lagadou.
9: Eh bien, moi je trouve qu'en ce moment au niveau grève, on est plutôt tranquille. C'est vrai quand ils paralysent une ville ou des trucs d'essence, c'est pas cool. Mais en ce moment, ça va.
3: Ouais, ben, je pense pas, hein.
9: Mais si,
11: on fait aller.
9: C'est des tartes avec, hein.
3: François.
8: Oui, c'est en cette période, tu sais, c'est le jeu, c'est en cette période électorale, c'est normal qu'ils manifestent. Parce que c'est justement la bonne période pour manifester, pour demander à avoir un petit peu plus d'argent, que ce soit les infirmières, tout le monde, quoi. Hein.
9: Les
8: étudiants, tout le monde a besoin d'argent.
9: Je trouve ça normal, Gérard, que les médecins fassent grève, toi.
3: Non, mais attends, laisse finir, après je vous répondrai, moi. De toute manière, je suis contre...
8: Ouais, je voulais te poser une question, Gérard. Est-ce que tu trouves ça normal que les infirmières fassent grève, hein,
10: et les médecins?
3: Jean-Louis, pour l'instant, il n'a pas répondu, après je vous répondrai.
12: Bah, écoute, moi, Gérard, je suis chauffeur de bus pour la RATP.
9: Ouais. Hein.
12: Et je fais souvent la grève, car on se fait trop souvent agresser. Et il y a trop de gens qui nous disent que oui, il faut pas faire la grève, patati, moi je dois aller au travail. Et ben moi je dis non à ces gens-là, car j'en ai marre de me faire tabasser la gueule dans mon bus tous les matins. C'est tout.
3: Ah ben ça, moi, je suis tout à fait d'accord avec toi. C'est ce qui vient de se produire encore il y a ce week-end là sur Marseille, malheureusement.
9: À Marseille.
3: Mmh. Ouais. À Marseille, il y a encore un chauffeur qui s'est fait incendier.
9: Okay.
3: Et donc. Ah bah oui, ben là ça a été carrément, il a eu le temps de retirer ses vêtements, mais il a quand même été brûlé. À Lyon, ils sont en grève depuis maintenant 7 jours, on sait pas pourquoi, eux.
10: Ouais.
3: Mais ce qui est pour médecin, infirmière, dentiste...
10: Ou autre
3: service comme ça, bon bah ça c'est...
10: C'est dégueulasse.
3: Bah disons c'est dégueulasse, non, parce que c'est quand même ça commence à devenir long, on leur promet des trucs, et puis en fin de compte, ils ont pas encore obtenu ce qu'ils voulaient de...
10: Mais regarde, attends, un toubib, ça gagne 40 ou 50 000 balles par mois.
3: Non mais attends, attendez.
10: Je veux bien.
3: Non mais attendez, faut quand même dire que les médecins, ils veulent être à 2 euros sur... 20 euros.
9: Mais ça, ils ont tous des villas, tu crois qu'ils ont besoin de gagner plus?
3: Ben ouais, mais t'as des infirmières libérales ou autres infirmières qui...
10: Libéraux.
3: Ben
10: non, des infirmières libéraux, pluriel.
3: Oh, c'est bon, hein.
9: C'est pluriel.
3: D'accord.
10: Donc,
3: il y en a qui sont quand même, je sais pas combien par mois, d'accord?
10: Je savais même pas que le bœuf, elle est infirmière.
3: Qui?
10: Qu'est-ce qui se passe?
3: Qu'est-ce que t'as dit, là?
10: Ouais, c'est pas grave, allez.
3: Ouais, ben, commence pas, parce que sinon, force ou...
10: Non, c'est pas moi, je faisais juste qu'intervenir, hein.
3: Non, mais je te préviens. Mais, de toute manière, c'est vrai que là, on n'est pas tellement... On n'est pas gâtés, hein.
10: Ouais, et toi, Gégé, toi qui a quand même... t'as eu des métiers style routier, agent de sécu, gardien de nuit, tout ça.
3: Agent de sécu. Qui c'est qui t'a dit que j'étais agent de sécu?
10: Bah, toi, t'as été agent de sécu avant, quand même.
3: Ah, ouais, dans le gardiennage.
10: Ouais, dans le gardiennage.
3: Ah, ouais, non, mais attends, c'est pas pareil, là, faut pas confondre. Moi, j'avais compris la sécurité sociale aussi, moi,
10: bah
3: c'est
10: non,
3: pour ça.
10: Agent de sécu, pas agent de la sécu.
3: Eh, j'ai oublié, il y a aussi les étudiants aussi, quand même, qu'en ce moment, ça va mal pour eux aussi, hein.
10: On va dire,
3: mal,
10: hein. Camarade Guérard, j'aimerais te poser une question.
3: C'est qui?
10: C'est François Biroute.
3: Mmh.
10: J'aimerais te poser la question suivante, parce que j'ai eu connaissance que tu faisais le métier de routier.
3: Mmh.
10: J'aurais aimé savoir si tu étais syndiqué.
3: Non. Bah non, mais comme je conduis plus, et puis de toute manière, Max a eu un routier tout à l'heure, ouais. C'est quand même leur gagne-pain aussi, hein.
10: Ouais, mais est-ce que toi, t'as déjà fait grève quand t'étais, c'est ce que je voulais te demander, quand
3: t'étais... Bah, de toute manière, on était bien obligés parce qu'on pouvait pas sortir, alors.
10: Ouais, et dans le yaourt aussi, il y avait des mouvements de grève ou pas, ou c'est vraiment spécifique à certaines professions?
3: Bah, ça dépend, hein.
10: Ça dépend?
3: Si personne n'était ravitaillé, automatiquement, on pouvait pas servir, hein. Ça, c'est, faut bien se mettre ça dans la tête, hein. Voilà.
12: Gérard, quand tu te faisais casser la gueule en tant qu'agent de sécu, tu faisais la grève après ou pas?
3: Non mais attends, et toi tu commences déjà pas...
10: Bah, comme les chauffeurs de routier, bah, c'est comme les chauffeurs de bus, c'est ça qu'il veut dire.
12: Moi je me suis fait retourner la tête par une petite grand-mère de 80 piges.
3: Ouais c'est ça,
12: justement.
3: Arrête, tu vas pas me dire qu'une nana, une vieille de 80 balais, t'as osé te casser la gueule? Non mais attends,
12: peut-être un peu moins, mais elle avait un attirail plutôt dangereux.
3: Ouais, c'est quoi comme attirail?
12: Ah, une bombe lacrymogène, attention.
3: Ouais, bah attends, mais ça c'est bon.
10: Un dé ambulate.
3: Ouais, oh, c'est bon, on va pas s'éterniser sur là.
10: J'ai une dernière petite question. Si toi t'étais chauffeur de bus, par exemple, est-ce que t'accepterais de te faire cracher dessus comme chauffeur de bus?
3: Non, mais ça, je vais te dire une chose que...
9: Tu veux bien faire cracher dessus.
3: Non, non, mais ça, de toute manière, faut bien se dire une chose, que s'il y a des trucs comme ça, automatiquement... Maintenant, c'est vrai qu'ils ont promis...
10: Dans les vidéos que j'ai vues, tu te fais cracher dessus.
3: Non, mais ça, c'est autre chose. Mais il y a certains trucs bon qu'il faut bien se mettre dans la tête, c'est qu'ils ont promis des trucs pour la RATP,
10: ouais.
3: qui est toujours pas mis encore en service.
12: Toujours pas.
3: Donc
9: ils ont raison.
12: Des cabines protectrices, rien du tout.
3: Voilà.
9: Même pas des chiens, rien.
10: Même pas de gilet pare-balles,
12: rien du tout.
3: Que dalle. Non mais il y a que chi. Voilà, donc allez, c'est bon, ça y est, stop. Terminé pour cette question, on y va. Alors, seriez-vous prêt à faire grève si on vous le demandait? Alors, force ouvrière.
10: Force ouvrière. Bah écoute, ouais, moi, j'ai fait la grève il n'y a pas encore très très longtemps, là. C'était la semaine dernière.
3: Mmh.
10: On a fait une journée de grève. Parce qu'il faut savoir que dans ma profession, je suis fossoyeur hein, de métier. Donc, faut savoir que quand même, dans notre profession, c'est pas facile tous les jours. On travaille
9: en
10: extérieur.
9: Métier, quand même.
10: On travaille en extérieur dans le froid. L'hiver, quand c'est gelé, la terre, elle est gelée. C'est dur, tout ça. Donc, on a fait une journée de grève la semaine dernière. Donc, ouais, moi, je pas de problème. Je fais la grève quand il faut avec les camarades. On fêtait le piquet de grève avec le petit feu. On sort les saucisses, les bières. Et puis voilà, c'est ça le piquet de grève aussi.
3: Ça, c'est le truc pour les. Ça, c'est quand les routiers s'y mettent. Hein.
10: Ouais, mais tu vois, il y a un esprit piquet de grève en fait. Un petit peu, c'est un petit peu un esprit, une communauté. On est entre potes, on boit des binous, on bouffe des gaises. Et voilà, c'est bon quoi. Tu vois.
8: Ah, les trotskistes.
3: Les trotskistes. Non, mais de toute manière, ça a toujours été comme ça, hein. Faut voir quand ils se mettent en grève, quand ils se sont mis en grève, les routiers, faut dire qu'ils ont.
10: Quoique Binous Saucisse, toi, c'était grève à la maison tous les jours, alors.
3: Ouais, je pense, hein.
10: Ouais.
3: Arlette, la gadoue.
9: La goudou.
3: Oh, je dirais ce que je veux.
9: C'est pas pareil.
3: Je m'en fous, c'est la gadoue, puis c'est bon.
9: La goudou. Moi, je trouve que, c'est un peu à tout le monde de décider s'il a envie de faire grève ou pas, quoi, mais si on me demande pourquoi pas, si je suis payé.
3: Non, mais attends, si tu fais grève, t'es pas payé, hein. Faut pas rêver, là.
9: Ah, mais moi, je t'explique, parce que moi, quand je fais grève, bon, je travaille dans une banque, hein. Quand je fais grève, je n'accepte de réintégrer mon poste que si je suis payé. Si je suis pas payé, bah, je.
3: Mais de toute manière, s'il y a des grèves à l'heure actuelle, c'est pour essayer d'avoir une augmentation, hein.
9: Bah oui. En général, tu fais pas grève pour gagner moins, hein.
3: Bah oui. Normalement, hein. Mais il y en a, on sait jamais.
10: Regarde, GG.
3: Ouais.
10: Tu parles d'augmentation, mais les étudiants, quand ils font grève, c'est pas pour avoir une augmentation, ils sont payés 0 francs à la base.
3: Ouais, non, mais eux, quand ils font grève, c'est pour obtenir des plus d'instituteurs et tout ça, et que ça soit mieux surveillé. Parce qu'à l'heure actuelle, on peut.
10: Tu crois que les étudiants de 22-23 ans, ils font la grève pour avoir plus d'instituteurs, toi?
9: Ah, je pense que oui. Hein.
3: Il y en a qui le font, oui.
9: Ah, oui. Ouais,
3: mais
9: oui.
3: Pour avoir plus de sécurité, parce qu'à l'heure actuelle, il n'y a plus de sécurité dans les lycées.
10: Ah, ça, c'est vrai.
3: J'ai vu ça.
10: Tu fais un débat sur l'insécurité pour coller à l'actualité là.
3: On verra.
10: Une petite suggestion comme ça.
3: On ne sait pas, on verra. C'est en pour parler, mais il y a pas mal de sujets. Si vous avez des sujets à.
10: Eh ben, l'insécurité, la délinquance, tout ça.
3: À me proposer sur les débats, vous écrivez à l'attention de Gérard Pun Radio, 22 rue Bayard, 75008 à Paris.
8: Un petit débat sur le football, ça pourrait le faire.
10: Voilà, la Coupe du Monde là.
3: Non, mais c'est bon, le football, on l'a fait. On a fait déjà la Formule 1 il n'y a pas longtemps.
8: Ah, mais le football et la Formule 1, c'est pas la même chose.
3: Non, c'est bon, allez. On accélère. François.
8: Ouais. Bah moi, en tant qu'étudiant, c'est vrai que j'ai fait grève la semaine dernière, là, parce qu'on luttait contre les locaux complètement insalubres. Et voilà, on a fait grève parce que, bon, ça peut plus durer, quoi.
10: Si
8: on peut plus étudier dans des bonnes conditions... Les profs aussi nous ont rejoints, ils sont sous-payés, donc normal, on fait notre droit de grève, comme tout le monde, comme les infirmières, comme les médecins.
3: Et Jean-Louis, pour terminer...
9: Vous n'êtes pas payé.
3: Non, comme il est étudiant, il n'est pas payé. Hein.
8: Bah non, je touche le RMI. Hein.
3: Jean-Louis.
6: Je te dirais que si mes collègues ont une bonne raison de faire la grève, aucun problème, je suis, car j'en ai marre de me faire taper dessus de toute façon.
3: De toute manière, c'est ce qu'ils font tous à l'heure actuelle, hein, maintenant.
9: Exactement. Gérard, qui c'est qui décide qu'on fait la grève?
3: Ben justement, on va en parler. Hein. On va en parler. Alors, la troisième, c'est... Ben, de toute manière, j'ai répondu en même temps que vous, donc c'est bon, hein, vous avez eu tous les stats. Alors, on va faire quand même un petit stat. C'est à la question, trouvez-vous qu'il y a trop de grèves en France? Alors, il y a 35% des gens qui répondent non. 12% des gens répondent les autres oui, mais nous non. 3% répondent ça dépend des jours. Et 50% des gens ne pensent pas répondre à cause de je ne sais pas quoi.
9: Ah, c'est là qu'on regrette Manu. Hein.
3: Voilà. Ben, parce qu'on n'a pas des stats. C'est une nouvelle équipe que j'essaye de former.
5: Ah, là.
3: Mais c'est pas évident. Parce que, Aurélie, là,
4: oui.
3: Comment ça se fait que les 50% des gens qui disent. Des gens ne peuvent pas répondre pour cause de.
4: Attends,
3: c'est bien.
4: C'est peut-être un problème d'imprimante, hein, montre-moi.
3: Parce que j'ai pour cause de et je sais pas ce que vous me mettez derrière.
6: C'est peut-être la grève aussi, l'imprimante.
4: Hein. Bah, je crois, hein. Bah, je crois que parce que.
3: Apparemment, on n'a pas d'internet.
4: C'est Internet qui était à moitié en grève aussi, donc on n'a pas pu avoir la fin de la phrase, apparemment. En fait, tout le monde s'accorde à son débat, Gérard.
3: Bah oui, mais c'est bien. Voilà.
6: Moi, je vais peut-être faire la grève si ça continue.
3: La grève de quoi? Tu as des travaux finis?
6: Des questions, je vais plus y répondre.
3: Voilà. Ah bah alors, si tu réponds plus, Jean-Louis, tu sais ce que tu fais?
6: Je fais la grève.
3: Eh ben, au revoir.
5: Au revoir.
9: Au revoir.
5: Au revoir,
9: Jean-Louis.
3: Alors, Jean-Louis, c'est terminé pour lui.
4: On va accueillir quelqu'un à la place. Si ça vous dérange pas, Trevor Jones, c'est là.
9: Ah. Mais je t'accueille.
10: Bonsoir, Trevor.
8: Salut, Trevor.
9: Salut, Trevor.
3: Oh, tu travailles?
13: Hello, Mr. cousin.
3: Ouais, bah ouais, c'est bon, celui-là, c'est même pas la peine, ça va encore. Non, non, au revoir, c'est bon. On l'a déjà. C'est bon, celui-là, on l'a quasiment constamment. Bon, allez, question. Et non, bah pas se mettre. Si on va pouvoir se mettre un petit disque quand même, et après.
14: Encore
3: on va,
14: question, hein. encore, continue.
3: Alors, croyez-vous que les grèves peuvent durer plus de 6 mois? On va demander à François.
15: Non, je pense pas qu'elles puissent durer plus de 6 mois, parce que au bout d'un moment, faut arrêter de déconner, faut arrêter de faire des grèves, il faut retourner au boulot.
9: Au turbin.
3: Ouais. Non, mais même. D'accord. Pour toi, c'est non.
15: Ah ouais, parce que les grèves, c'est momentané. Il faut pas déconner. Au bout d'un moment, il faut retrouver le boulot, retrouver ses petites habitudes. Mm-hmm. Les grèves, c'est pour marquer le coup.
3: Ouais, mais bon, ok. Arlette Lagadou.
9: Lagoudou, eh bien, écoute, moi, je trouve que 6 mois sans être payé, ça fait un petit peu beaucoup quand même. Donc, non, faut arrêter de déconner. Une semaine, 15 jours à la rigueur, mais quand même.
15: Faut arrêter la fanfaronnade, là.
3: Force ouvrière
9: et
3: pour finir.
9: Bâton.
13: Ouais, farce ouvrière pour la quatrième
15: Qu'est-ce
13: fois.
15: Que c'est que cette gaudriole?
3: Voilà. Oh!
9: On a bien mauvais exemple à la jeunesse.
3: Et on se calme un peu, là, derrière. S'il vous plaît, on laisse répondre. Merci. Merci. On vous a laissé répondre. Alors, vous laissez répondre l'auditeur maintenant.
13: Ah, ok, camarade. Les derniers, quand même. Écoute, GG, faut quand même savoir, à partir de 2 mois, c'est plus une grève, c'est une mutinerie, hein. Il y a des textes qui réglementent et qui légifèrent un petit peu sur cette histoire-là.
3: Hey, les portables, s'il vous plaît, vous les éteignez. Et au standard, vous vous réveillez, parce que tout à l'heure, ça va choper voir votre matrice.
4: Il y a Dr. Flump qui est là.
3: Ah, bah voilà, pour peut-être intervenir, pour
4: vous
3: me donner...
4: J'attendais un moment pour l'annoncer, puisque toi, t'étais tellement dans ton truc, je voulais pas te couper, tu vois.
3: Non,
4: comme là, je suis en train de te couper, c'est vraiment pas ce que je voulais faire tout à l'heure.
3: Alors, docteur, comment?
16: Docteur Flump, bonsoir, monsieur Gérard. J'appelle de Gugu City.
9: Bonsoir au Gugutien.
3: J'espère que t'as compris la question, parce que je la répète pas. Hein.
16: Ah bah écoutez, j'étais au standard, donc j'ai pas pu entendre la question.
3: Alors, farce ouvrière pour finir.
13: Je te disais, mutinerie, à partir de 2 mois, c'est une mutinerie, il y a un texte, et à partir de 2 mois, c'est plus une grève. Hein.
3: D'accord.
13: Donc, une grève de 6 mois, c'est impossible.
3: Docteur Simple.
16: Je vous ai demandé...
3: Alors, croyez-vous que les grèves peuvent durer plus de 6 mois?
16: Bah non, je ne pense pas. Moi, j'ai fait la grève pendant 2 mois en tant que docteur.
3: Mmh.
16: Parce que, comme vous l'avez précisé tout à l'heure, nous, on demande plus cher maintenant. Hein. Pour ma consultation, je demande 100 euros. Mmh. Ce qui me paraît tout à fait convenable, vu la qualité de mon travail.
15: Un peu cher pour un examen de la nuit.
3: Docteur Simple.
16: Oui.
3: C'est pas 100 euros, c'est 30 euros.
16: Ah oui, mais moi j'ai des tarifs très particuliers.
13: Ah, c'est un proctologue, hein, c'est un spécialiste.
15: Un spécialiste de la nuit.
16: Je suis pas n'importe qui.
13: C'est un proctologue, GG, quand même.
3: Bon, alors moi je peux vous dire qu'il y a eu des grèves qui ont duré quand même un peu longtemps. Celle des routiers, qu'il y a eu une année. Elle a duré quand même. Ah si, elle a quand même duré longtemps.
9: 15 jours.
3: Hein? Elle a pas duré 15 jours, celle de il y a 5-6 ans. Hein.
13: Ah bah oui, il y avait
3: à mon avis, là où que tout le monde commençait à se ruer sur les stations-service dans les grandes surfaces, et que ça a été, ils ont été forcés de mettre des services restreints pour les services municipaux. Alors, je peux te dire une chose, qu'elle a duré quand même assez longtemps, cette grève.
9: 15 jours, parce que moi, c'est exactement le plein qu'il y a dans ma voiture, ça m'a duré 15 jours.
3: Non, elle a duré plus de 15 jours.
15: Et Gérard.
3: Oui, c'est qui
15: François Birout. Tu trouves ça normal qu'ils aient fait intervenir l'armée pour déloger les routiers?
9: Non, c'est dégueulasse.
3: Mais ça, de manière, pourquoi? Parce que les routiers, ils ont pas obtenu ce qu'ils ont voulu aussi.
15: Ouais.
3: Leur responsable, ceux qui s'occupent d'eux là. Le ministre des Transports, apparemment, il a rien fait pour.
9: Bah non.
3: Et ça continue.
9: Il a envoyé l'armée, ce con.
3: Bah ouais. Mais et là, pourquoi que ça va encore recommencer?
9: Pourquoi d'abord?
3: Et ben là, ce qui va se reproduire, c'est que ils vont recommencer, parce qu'ils ont pas encore obtenu l'ouverture du. Ils ont pas. Attends, 5 minutes, c'est le top là quand je te parle. Merci. Bon, ça veut dire quoi, la gadou là?
9: La gadou,
3: j'ai dit.
15: Troisième homme.
9: La goudou.
3: Donc là, de manière, je peux vous dire une chose, que ça va pas tarder de reprendre. Et ça, moi, je leur donnerai raison pour les routiers. C'est encore l'histoire du tunnel du Mont Blanc. Ils veulent pas réouvrir. Ils veulent pas réouvrir pour l'instant. Le tunnel au camion. Et non, ça,
9: c'est normal.
3: C'est pas normal. Les routiers, c'est leur boulot.
9: Mais c'est normal.
3: Là, on leur retire la moitié de leur boulot.
9: Ouais, mais
4: c'est dégueulasse.
13: Les gens, c'est leur vie quand même, hein.
3: Ah ouais, mais de manière, vous, les médecins, vous nous avez fait chier pendant plus de 3 semaines.
9: 3 jours.
13: Hein. Ça, c'est vrai.
15: Qu'est-ce que ça veut dire, ça, 100 euros pour se faire sous-peser les testicules?
3: Ouais, 100 euros pour aller sous-peser tes couilles auprès de ta femme, et puis au revoir maintenant. Voilà.
14: Au revoir.
3: Au revoir.
4: Et moi, je peux participer aussi, parce que comme j'ai rien à faire, là...
16: J'ai rien dit, moi.
3: Bah, je veux pas le savoir, je t'ai dit au revoir, docteur Saint.
16: Ouais, voilà.
3: Allez. Non, voilà, comme ça, c'est plus vite. Oui, tu voulais...
4: Je peux participer, moi.
3: Bah, oui.
4: Je pourrais répondre à tes prochaines questions.
3: Tu peux dire... Oh, regarde un peu derrière, là. Eh, hey, François Biroute, si t'es pas content, c'est moi qui commande.
15: Ah non, je suis content, c'est pas François.
9: Moi, j'avais une question, Gérard.
3: Ouais.
9: Parce que par rapport à ce que tu disais, machin, ils font la graisse, tout ça, mais est-ce que tu crois pas que plus on en donne, plus on en veut?
3: Non, mais ça, faut se dire une chose. C'est parce plus là, ils en demandent.
9: Quand on a acquis les 35 heures, bon, on était content, machin, mais maintenant, est-ce qu'on va pas en vouloir plus, 35
3: heures? Non, mais ça, ce qui se passe, les 35 heures, ça a été contre. Ça a été contre. Tout le monde, pourquoi? Tout le monde font grève à l'heure actuelle parce que c'est passé à 35 heures. Et à 35 heures, je suis désolé, les routiers ne pourront pas faire 35 heures. C'est leur gagne-pain.
4: C'est 35 heures par jour, c'est beaucoup. Hein.
3: Non, ouais, mais même. Attends, ouais, tu vas demander à un routier qui fait 35 heures, il pourra pas te dire à non.
14: Par jour, ouais.
3: Il pourra pas faire 35 heures.
4: Il faut dormir un peu quand même.
3: Non, mais même, c'est dans tous les services, c'est impossible.
9: Si, c'est impossible.
3: C'est pas réalisable.
9: Il faut donner les moyens.
3: Voilà. Alors, force ouvrir. Je viens d'entendre ta voix. Alors, tu vas aller te faire sucer le zob par ton chien. Au revoir.
14: Au revoir.
3: Au revoir. Voilà,
15: c'est
3: alors.
15: C'est tout.
3: Quatrième question et on va mettre un disque.
14: Ouais.
3: Faut-il faire grève pour garder le survie de l'entreprise? On va s'écouter. C'est LFSDT, Magnif Haunted Road. C'est anglais.
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3: Et voilà, rebonsoir à tous. Donc toujours la suite. Suite et bon, non, pas en fin de
14: quand même. On vient de commencer.
3: Pas suite et fin parce que j'allais. Si, comme tout le monde est en grève.
14: Ouais.
3: Donc il manque la moitié de mon équipe. Donc.
14: La moitié, il y en a qu'une qui est partie, elle fait grève.
3: Non, mais même, il manque une personne à l'ARA, parce que normalement, c'est pas toi. À l'Internet, on a personne. Donc.
4: Non, si, moi, je m'en occupe. Je m'occupe du standard et de l'Internet.
3: Ouais, mais moi, si je décide de faire grève, j'ai le droit.
14: D'accord.
3: Bah, normalement,
4: on
3: si.
4: On est pas là pour
14: bon, qu'est-ce qu'on vient de s'écouter, Gérard?
3: Et là, on vient de s'écouter cet effet d'été avec Magnif Haunted Road. Je sais pas qui c'est qui m'a sorti ce nom-là, mais bref. Donc,
4: c'est de l'anglais, je crois. Hein.
3: Ouais, c'est de l'anglais, puis je connais pas l'anglais.
14: Et le numéro du standard, vas-y.
3: Alors, vous pouvez toujours nous appeler au 0825-085000 et pour les belles, 0-33-08-25-08-5000 et sur le chat du net, donc vous pouvez toujours y aller.
4: Voilà,
3: Aurélie va vous donner. Aurélie va vous donner le site. Le site.
4: Kikoulol.funradio.fr.
3: Voilà. Et donc, il fonctionne. On est à 3600. Donc, pour l'instant, ça va.
4: Non, c'est un petit peu monté, là, parce que là, on a repris. Donc là, ça fait 4200.
3: Ah, bah, c'est bon. Alors, on va peut-être arriver à faire 10 000, sur ce débat-là, j'espère.
4: Ouais,
3: alors,
4: bien, ouais.
3: On récupère François Biroute.
15: Oui.
3: Rebonsoir.
15: Rebonsoir.
3: Arlette Lagadou.
17: Rebonsoir, la Goudou, bonsoir.
3: Monsieur Mazur.
18: Oui, bonsoir, c'est Monsieur Mazur, camarade.
17: Bonsoir, Monsieur Mazur.
18: Bonsoir, chers amis, comment allez-vous?
3: Et Alain Madeleine, pour terminer. Merci, Monsieur Alain Madeleine.
19: Oui, bonsoir, Alain Madeleine, 118.8. Bonsoir, tout le monde.
3: Voilà,
19: oui,
3: alors, bonsoir. La question.
18: Gérard,
3: oui.
18: Est-ce que je peux te demander un petit service?
3: De quoi?
18: J'ai bien aimé le scud, là, que tu viens de passer.
3: Oui.
18: J'aimerais savoir la maison de disque, si c'est possible.
3: Alors ça, tu fais une chose, t'appelles Karine, je te repasse Karine et tu verras ça avec elle. Je te passe Karine maintenant.
18: D'accord.
3: Voilà. Donc, Karine, tu prends, c'est qui?
20: On n'a pas que ça à faire.
3: C'est qui? C'est François Biroute?
18: Ouais, c'est pas grave, je demanderai à la fin.
3: Ouais, à la fin quand je te virerai.
18: Non, faut pas. Mais on dirait un petit peu le son platicule.
3: Alors, faut-il faire grève pour garder la survie de l'entreprise? On va demander ça à François Biroute.
18: Faut-il faire grève pour la survie de l'entreprise? Bah non, moi je pense pas qu'il faille, ça se dit, Gérard.
3: Qu'il faut faire grève.
18: C'est moi la grammaire. Et je pense pas qu'il fasse faire grève, justement, parce que bah justement si les gens font trop la grève, l'entreprise ne sera pas viable.
3: Fiable.
18: fiable, si tu veux.
3: Hmm. Faut pas confondre les torsions et les serviettes.
18: C'est clair.
3: Arlette Lagadou, là, on se réveille un peu, là, parce que ça commence à dormir. Ouais, bon, allez.
9: Moi, écoute, je pense que ça serait pas malin de la part des patrons de faire grève. Parce que les patrons, ils font jamais grève, après tout.
3: Hmm.
9: Et donc, peut-être qu'ils pourraient faire grève pour assurer la survie de leur entreprise.
3: Mmh. Il y a une question d'internet.
4: Oui,
3: non
4: oui, en fait, c'est pas une question, mais ce que les gens disent depuis tout à l'heure, c'est qu'ils se font chier, en fait. Mmh. Et ils vont faire la grève du net si ça se bouge pas un peu plus.
3: Non, mais là, c'est quand même un débat. Je vais pas m'amuser à gueuler sur tous les débats.
4: Bien
3: donc,
4: sûr. Bien sûr, je comprends.
3: Donc, ils ont intérêt de faire des. Ils ont. Il faut qu'ils se réveillent sur le net s'ils veulent pas.
4: Au standard aussi, les gens demandent à quelle heure commence le débat.
3: Ah. Là, ça y est, si au standard ils sont pas contents, tu leur dis qu'ils aillent se faire. Ouais. Alors, Alain Madeleine.
20: Oui, écoute, moi je trouve que t'es un peu excessif dans tes termes, parce que survie, je trouve que le terme est excessif. Parce que ça sous-entend qu'il y aurait éventuellement la mort de l'entreprise. Mmh. Et je trouve ça un peu dur de parler de ça sur une antenne nationale, sur une radio à cette heure-là quand même.
3: Ouais, ben d'accord. Monsieur Mazur, pour finir.
20: Même, tu peux, hein.
3: Non, mais je répondrai à ta question pourquoi que j'ai mis la survie de l'entreprise, d'accord ?
20: Oui, ouais, d'accord.
3: Monsieur Mazur.
21: Oui, Monsieur Gérard. Alors, j'aurais aimé savoir, n'est-ce pas, si vous entendiez le mot grève au sens marxiste ou trotskiste du terme, n'est-ce pas ?
14: Oui, Gérard.
3: Faut-il faire grève ?
21: Marxiste ou trotskiste, Monsieur
3: c'est
21: Gérard.
3: C'est quoi ce bordel ?
9: C'est dépendance, parce qu'en fait, ça se trouve, depuis le début, on répond à côté, ça dépend si t'es marxiste ou trotskiste.
3: Oui. Mais moi, je suis d'aucun parti, alors.
20: Toi, t'es un alien, toi.
3: Moi, je suis d'aucun parti, j'en ai rien à foutre.
21: Pour répondre brièvement à votre question, monsieur Gérard, je pense qu'effectivement, le droit de grève est un droit, n'est-ce pas, qui est dans les fondements même de notre République. Mais je pense bien entendu qu'il ne faudrait toutefois pas en abuser, vous êtes d'accord avec moi, n'est-ce pas? C'est-à-dire que je m'explique.
3: Ouais, mais vous, allez-y.
21: Non, monsieur Gérard, n'est-ce pas que.
3: Parce qu'on va pas, je vais pas m'éterniser trop longtemps avec vous, moi, si ça va pas.
21: Excusez-moi.
3: Je disais qu'il faut accélérer un peu la cadence aux questions que je pose.
21: Ah, mais tout à fait. Donc, si des employés, n'est-ce pas, faisaient grève, imaginons, un peu quand ça leur prenait, un peu n'importe quand, et pour des durées indéterminées, effectivement, je pense qu'au bout du compte, cela pourrait tout à fait couler une entreprise.
3: Alors, je vais répondre. Oui, je vais répondre aux questions, parce que là, apparemment, vous êtes en train de me faire un plan, bon, alors détaillé de ce que j'attendais pas. Donc, le pourquoi, le survie de l'entreprise pour répondre à la Madeleine et puis à toi, et puis à vous. Donc, le problème, c'est qu'il y a, à l'heure actuelle, des entreprises qui sont en train de se casser la gueule à cause de ça. Donc, il faut pas que ça continue. Comme Moulinex, Lu, puis
14: pas
3: j'en passe et des meilleurs.
14: Non. Donc, pas de marque.
3: Toutes ces entreprises-là, pour l'instant, sont en train de se casser la gueule.
9: Il y a la grève.
3: Bah oui. Et c'est pour ça que c'est des licenciements économiques. Les gens font grève, ils bloquent les entrées des entreprises et automatiquement, c'est leur gagne-pain et l'entreprise ne peut plus marcher. Voilà.
4: Après, ça fait des embouteillages.
3: Voilà, comme sur la route.
20: Non, mais c'est ça, Gégé, le vice de la grève. C'est qu'en fait, tu fais grève pour réclamer plus, mais plus tu fais grève, plus tu mets l'entreprise en danger.
3: Bah oui, mais c'est pour ça. Mais Yana, regarde, si t'écoutes bien les informations qu'il y a eu là, il y a pas si longtemps que ça, il y a quand même pas mal d'entreprises que tout le monde se met en grève pour garder la survie de l'entreprise. Ils ont pas envie qu'elle se casse la gueule.
20: Bah mais c'est ce qu'ils font en se mettant en grève en fait.
3: Bah oui mais
20: sans
3: bon.
20: Savoir, est-ce que ça serait pas un manque d'information en fait la grève?
3: Mais à mon avis si, je pense.
20: Si. Alors est-ce que tu pourrais réexpliquer à tous les citoyens français qu'il ne faut pas faire grève dans des termes assez clairs? Est-ce que tu peux le
3: Non mais attends, il y a des grèves qui sont faites à l'heure actuelle. Bon, il y a parce que c'est des problèmes avec les responsables syndicaux.
20: Ouais. Et
9: hein. C'est ça à chaque fois, hein, Gérard. Il y a pas que les routiers, hein, sans déconner.
3: Mais de toute manière, je parle pas uniquement que des routiers. Bah, on a parlé de la RATP, on a parlé des infirmières, on a parlé des médecins, des dentistes, des chauffeurs de taxi, des ambulances, tout le monde y a le droit, tout le monde y passe dedans.
20: Ouais, et Gégé, dans le milieu que tu fréquentes en ce moment, c'est-à-dire le milieu de la radio, est-ce que la grève est tendance ou pas? Est-ce que ça se fait dans le milieu de la radio de faire des grèves, tout ça?
3: Bah, pour l'instant, j'en ai jamais entendu parler, je ne sais pas si ça se croit.
20: Bah, toi, quand t'avais disparu de l'antenne, là, pendant plusieurs mois, c'était un petit peu une grève d'antenne, en fait.
3: Mais ça, c'était pour que vous compreniez qu'à un moment donné il y avait une limite à respecter vis-à-vis des auditeurs et puis
20: c'est
3: bon
20: clair.
3: Donc apparemment ça a l'air de bien se repasser, donc on verra si on repart comme avant et c'est tout.
21: Gérard, pour répondre à ta question, c'est d'abord je tiens à te féliciter Gérard pour aborder ce genre de thème à la radio.
3: De toute manière c'est la période, c'est le moment des grèves, donc ça arrête pas alors.
21: Ouais, c'est clair, mais en plus c'est un sujet d'actu et moi tu sais je suis comme toi, je suis de tendance bolchevique et j'irai dans ton sens en disant que ouais si tout le monde fait grève. C'est clair que l'entreprise ne peut pas survivre à ça.
3: Bah c'est ce qui se passe à l'heure actuelle, voilà. Ouais. Alors il y a
0: quand tout le monde fait grève, personne n'est payé, donc à la rigueur
3: l'entreprise ne fonctionne pas, mais de toute manière il y a du licenciement dans l'air et c'est pour ça que les gens font grève pour éviter
0: C'est pas malin, ils font grève pour pas perdre leur emploi, c'est débile.
3: Mais oui, mais alors dans ces cas-là, pourquoi qu'on va mettre une entreprise en danger?
21: Peut-on, n'est-ce pas, moi, c'est la question que je me pose. Peut-on faire grève alors qu'on est déjà licencié, monsieur Gérard?
3: Mais ça, non, attends. Faut pas confondre. Parce que là, ce que vous dites, monsieur Mazur, d'accord, mais une fois qu'il est licencié, il peut pas revenir dans l'entreprise. C'est bien ça qu'il faut se mettre.
20: Tu fais grève des acédiques, tu peux, tu te mets en
3: Ouais, mais, ouais, mais d'accord, mais ça, c'est pas pareil.
21: Oui, bon. Mais monsieur Gérard, je posais cette question dans un but bien précis, n'est-ce pas? Rappelez-vous ces images télévisées d'un personnel bloquant l'entrée d'une usine alors qu'ils avaient déjà perdu leur emploi.
3: Mais oui, mais ça, c'était pour garder la survie de l'entreprise. C'est ce que j'essaye de... C'est vous les euros.
21: Moi j'ai compris, hein. C'est François Birou, je suis bolchevique comme toi. Quel est l'intérêt de vouloir garder la survie de l'entreprise?
3: Oh là là là là, mais c'est pour garder, pour éviter que l'entreprise se casse la gueule, que le personnel fait grève, c'est tout.
21: Oui,
3: mais débouchez-vous les euros.
14: Les euros.
3: Merde.
0: Oh,
3: punaise.
21: Ouais, j'ai bien compris, monsieur Gérard.
0: Alors, en fait, il y a des gens qui font grève et qui empêchent les gens d'entrer dans leur usine pour travailler. Et les gens qui rentrent pas pour travailler, eux, ils font pas grève. Et en fait, eux, ils risquent de perdre leur emploi. Donc, c'est pas malin de bloquer les usines, de bloquer les entrepôts, tout ça. Parce que moi, quand il y avait pas d'essence, je pouvais pas aller travailler. C'est pareil.
3: Tu fais quoi, toi, comme boulot?
0: Je travaille dans une banque.
3: Ouais, mais attends, mais les banques, c'était pas les banques qui ont été ils ont pas été réquisitionnés les stations-services pour les banques, ils les ont vous avez compris, c'est uniquement que pour les services d'urgence, c'est-à-dire ambulance.
0: Bah justement, moi j'ai pas pu aller travailler pendant trois
3: jours. Mais dans ces cas-là, il fallait prendre les transports en commun.
21: Genre, j'aimerais te poser une question.
4: J'ai une petite question internet aussi. Il y a Mac Wallace qui demande... Attends, je vais noter. Qu'il demande si c'est vrai qu'il y a des gros obèses à Tresse qui font des grèves de la faim.
3: Mais ça, je répondrai pas à ces questions de
14: naze. Hein. Mais pourquoi?
3: Non, non, parce que c'est une question que je répondrai pas, c'est tout.
4: C'est vrai qu'il y a des obèses à Tresse qui font des grèves de la faim. Je sais pas de quoi il parle.
3: Non, mais je sais de quoi il parle, donc je répondrai pas à cette question. Voilà.
14: Mais on sait pas, nous.
3: Non, mais c'est bon.
21: C'est François Birou. C'est François Birou, j'aimerais te poser une question. Est-ce que pour, justement, pour pas que ces gens-là fassent grève, fassent des manifs pour entraver le bon fonctionnement de l'entreprise, est-ce que t'es pour la réouverture des goulags?
3: C'est quoi ça? Qu'est-ce que t'es en train de me parler là comme connerie, toi?
21: Les goulags, c'est des espèces de forts où on mettrait tous ces gens-là et on les traiterait bien. Ce serait un service 3 étoiles où on leur expliquerait bien comme il faut, avec Kalachnikov à la pluie.
3: François Birou, ta question, elle est con. Au revoir.
14: Non, lui dis pas au revoir, il reste. Allez, quoi, il reste. Allez, oh là là, c'est difficile, hein.
3: Au revoir.
4: Quelqu'un d'autre, alors.
3: François Birou. Cinquième,
4: combien?
3: Pardon.
4: Combien?
3: C'est la 3, c'est François Birou qu'on a viré.
4: Ça y est. Mais on accueille, du coup, Monsieur Crasu.
3: Monsieur Crasu?
4: Monsieur Crasu.
3: Il appelle d'où?
4: Monsieur Crasu, il appelle, demande-lui, il est là, il écoute par TPS, je crois, un truc comme ça.
2: Oh là là,
14: pas de marque.
21: Bonsoir, c'est Monsieur Crasu.
3: T'appelles d'où?
21: J'appelle de Saint-Quetard en vaseline.
3: Et tout à l'heure, tu vas t'appeler Saint-Quetard en vaseline, que tu vas te mettre de la vaseline dans le trou du cul, et tu vas dégager.
21: Oui, monsieur Gérard.
3: D'accord?
21: Finement répondu, monsieur Gérard.
3: Attention, j'ai réponse au chien. Je réponds du berger à la bergère aujourd'hui.
14: Voilà, il y a la répartie, hein.
3: Alors attention.
21: Oula.
3: Je suis remonté à bloc, alors attention.
14: Attention.
3: Et au standard, vous éteignez vos micros.
4: Oh, pardon.
14: Ah, mais elle bosse.
3: Elle bosse, elles sont en train de jacter, là.
14: Oh là là.
3: Vous prenez.
4: J'ai une autre question.
3: Non, mais moi, vous prenez des gens en standard.
4: Oui, mais
3: sur
4: moi,
3: le net.
4: Je fais les deux en même temps.
3: Non, mais Karine, elle va bosser.
4: Il y a Pomme de Terre qui demande si t'as fait mai 68.
3: Non, j'ai pas fait mai 68, j'ai pas connu. Malheureusement, mais j'ai entendu parler de ce qui s'était passé.
4: Ah,
14: il s'est passé quoi, ouais.
3: Non, mais ça a dégénéré dans Paris, alors.
21: Ah ouais. Monsieur Gérard, de quel côté auriez-vous été si vous aviez fait mes 68 ans?
3: Alors, j'aurais été du côté de la main de ma sœur dans la culotte d'un zouave, que pour l'instant, les questions, c'est moi qui les pose et les réponses, c'est vous qui les donnez.
2: Il n'a même pas de poil à sa teub, le communisme. Il est
3: pas. Toi, tout à l'heure, tu as dégagé, je vais en choper un au hasard, ça va faire mal.
2: Il crachait pas.
3: Ouais, toi, tout à l'heure, je vais te cracher sur le coin de ta gueule, toi, tu as dégagé. Alors, y aura-t-il des grèves au moment des élections? On va demander à Cracus, là.
7: Il éjaculait pas.
3: Crasuc!
22: Oui, je Crasuc, je suis là. Non, je pense qu'il y aura pas de manifestation pour les élections, parce que les gens seront trop occupés à aller voter.
3: Ouais, bah ça, à mon avis, j'y crois pas trop. Alain Madeleine.
20: À mon avis, s'il y a des manifs, il y aura une répression terrible. Il y aura une répression terrible, parce qu'en période électorale, tu sais comment c'est, il faut qu'il n'y ait pas de vagues. Donc à mon avis ça sera étouffé dans l'œuf.
3: Ouais, mais ça,
4: ouais, c'est possible.
3: On verra. Arlette Lagadou.
23: Bah écoute, Lagoudou.
14: Lagoudou,
20: putain, broute de minou.
23: C'est un hommage en plus.
20: Oh, bah oui.
3: Hey, Madeleine. Madeleine.
20: Oui, bonsoir.
3: Au revoir.
20: Ah, c'est pas moi.
3: Ah, non. Si, je t'ai reconnu. Au revoir.
14: Arrête.
3: Au revoir.
14: Bon, au revoir.
3: Je l'avais reconnu, c'est lui depuis tout à l'heure qui s'amuse aussi.
4: Robert V à la place.
21: T'es trop fort, blaireau.
3: Fais gaffe.
4: Robert V à la place.
23: Robert.
3: Allô. V. Robert V, t'appelles d'où?
23: Oui, Robert V.
20: J'appelle de Rambouillet.
3: 101.9. Voilà. Eh, quand je vous demandais, vous appelez d'où, vous me donnez la fréquence?
23: Donc, je te disais, Gérard, que faire grève juste avant les élections, pour moi, ce serait pas malin. Et puis, de toute façon, personne n'en parlerait. Parce qu'en fait, l'impact de la grève, c'est pas la grève en elle-même, c'est qu'on en parle à la télé ou à la radio. Ça fait réagir les gens. Regarde, on est en train de le faire. Avant les élections, à mon avis, enfin, c'est ce que disait tout à l'heure un brillant analyste, ça a été étouffé dans l'œuf.
3: Ah non, mais d'accord. Monsieur Mazur?
21: Eh bien, écoutez, moi, je pense comme vous, monsieur Gérard, c'est-à-dire que lors des élections, il faut s'attendre à une grève monumentale de la part des électeurs, surtout, n'est-ce pas?
3: Ben ça, de toute manière, c'est ce qui va se passer.
21: Oui,
3: parce qu'il faudra bien se dire une chose, que là...
23: De droite ou de gauche, on se fera enculer.
3: Voilà, de toute manière, t'as répondu à ma place, mais ça, de toute manière, on se fait déjà enculer. Hein, on respecte, malgré que...
21: Par qui, pardon?
3: Par qui? Ben, par le gouvernement.
21: Mais de manière...
3: Non, mais faut se dire une chose, que là, en plus, ils choisissent le mauvais moment pour faire ça, parce que c'est les périodes de vacances de Pâques.
23: Bah oui.
3: Là, il y a la zone B qui part cette semaine.
23: Bah oui.
20: C'est clair. Bon voyage à eux.
3: Ouais, ben.
14: Bonnes vacances.
20: Ça va être pendant la zone C.
4: C'est déjà les vacances?
3: Bah oui, il y a une zone qui arrête, samedi, hein.
4: Elles font la grève?
3: Bah oui, ils arrêtent de travailler.
4: C'est les profs qui font la grève?
3: Non, c'est des vacances. Et puis,

0: au revoir.
1: Ah, au revoir. C'est pas moi.
0: Au revoir.
2: Au revoir, Crazy.
3: C'est pas lui, hein.
0: Bah, tant pis, je vous prends le savoir. Comme ça, ça va plus vite.
2: Allez, Gérard.
0: Allez. Une grève peut-elle virer au drame lors du défilé? On va demander à Monsieur Mazir.
4: On peut accueillir quelqu'un à la place?
0: Ouais, bah, c'est
4: Michel Tocard, 120.3.
0: Michel Tocard.
5: Ouais, je suis bon. Ouais. Bonsoir, Gérard.
0: Bonsoir, Michel Tocard.
5: Oui, bonsoir, tout le monde.
6: Bonsoir, Michel.
3: Tocard.
4: Bonsoir.
0: Et on a toujours Robert V, hein, t'es toujours là?
6: Je suis là, je suis vivant.
0: Ok, parce qu'il faudrait peut-être te réveiller un petit peu, toi. Hein,
4: ouais.
6: J'attends la question, Gérard.
0: Bah, je viens de la poser.
4: Et puis moi, j'ai une question aussi.
0: Donc, vas-y, alors.
4: Il y a Francis Gabon qui te demande quel genre de chant peut-on chanter dans les manifs. Il te demande aussi s'il existe des karaokés de chants de manifs, genre l'International, la Marseillaise, la Traviata ou la Macarena, ce genre de choses, quoi.
0: Non, mais attends, ils ont pas des questions un peu mieux à poser sur l'Internet?
3: Tu veux pas faire grève d'Internet, Aurélie, là?
4: Si, si.
0: Non, mais elle va pas faire grève d'Internet, elle va me dire combien qu'on est, parce que j'ai pas de...
4: Bah, on est monté quand même à 6200.
2: Ah, pas mal.
0: Bah, c'est
4: 6203.
0: Bien. Ouais, 200. Bon, alors, Robert V.
6: Bah, si tu posais la question, déjà...
0: Ouais, je l'ai posé, hein, la question. Une grève peut-elle virer au drame lors du défilé?
5: Moi, je peux te répondre, Gérard.
0: Bah, c'est à toi que je m'adresse, Robert V.
5: Ah, mais là, c'est Michel Tocard.
0: Robert V.
6: Bah, Michel Tocard, d'abord.
0: Mais c'est moi qui... Pour l'instant, j'ai demandé à toi de me répondre. Tu me réponds ou je te dis au revoir tout de suite.
3: Vire-le.
6: Bah, je pense que non, la grève...
2: On vote.
6: Elle peut pas tourner au drame parce qu'il y a de la sécu.
2: Il bluffe.
6: Il y a de la sécu, il y a des flics, il y a...
5: Correct.
3: Faux. Il jouait pas.
0: Bon, Michel...
2: Tu maîtrises rien, là, Gérard.
0: Michel Tocard.
5: Oui, bon, alors...
0: Tocard, pardon.
5: Oui, plutôt. Bah écoute, les grèves, Gérard, bien sûr que ça peut dégénérer. Moi, j'ai fait une grève et on a complètement tout cassé. Moi, je suis...
0: Bon, t'arrêtes avec ça, là.
2: Ah, mais je fais rien, arrête.
0: Ouais,
2: c'est pas moi, c'est l'éditeur.
0: C'est bon, hein.
2: Arrête. Ah, regarde.
0: Allez. Michel Tocard.
5: Oui. Donc moi, écoute, je suis un casseur, moi, de toute façon.
0: Oh là là. Allez, vous voyez. Oh, tu te réveilles, Michel Tocard!
5: Mais je suis réveillé, je suis là, qu'est-ce qui se passe?
0: Bon, tu réponds! Et toi, t'arrêtes avec de faire n'importe quoi aussi!
2: J'appuie sur rien, je te promets!
0: Tu réveilles ton équipe, Gérard, là? Oh là là!
2: Oh là là!
0: Le standard, là, vous bougez un peu!
2: Oh, tu crains, hein?
5: Oh là là!
2: Oh, je sais pas si je reviendrai, hein!
0: Ouais, bah, si t'as pas envie de revenir! Oh! Et les deux cochonnes, là!
4: Oh, mais je te remercie!
2: Elles aiment ça, hein. Continue.
4: Vas-y, traite-nous encore de cochon.
5: Salope.
0: Hey, Michel Tocard.
5: Oui, donc un défilé, oui, ça peut dégénérer, mais quoi, un défilé de mode, un défilé de quoi, Gérard?
0: Mais vous êtes vraiment des cons, hein.
5: Ah, mais moi, personnellement, oui, j'en suis un.
0: Ouais, bah alors, t'es vraiment un con, bah tu vas rentrer chez toi, tu vas aller voir dans ta couette si j'y suis. Au revoir.
2: Au revoir.
4: Au revoir.
2: Au revoir. Au revoir.
5: Au revoir.
0: Au revoir.
2: Au revoir.
3: Cocktail.
0: Eh putain, mais vous allez vous réveiller au standard là maintenant.
2: Ah, vous faites quoi, hein? Allez, cochonne.
0: Parce que là, ça va morfler, hein, ce soir.
7: Mais un disque là, parce que là c'est trop le bordel.
0: Bon, alors.
7: Oh, trop le bordel là.
0: Oh, bah, la question, c'est une.
7: Combien est sur le net là?
0: Une grève peut-elle virer au drame?
4: Ah, oui, attends, là il
0: lors du défilé, pour l'instant, quand je pose la question.
4: Ah, pardon, excuse-moi.
0: Une grève. Une grève peut-elle virer au drame lors d'un défilé? Et on va s'écouter, le train en colère s'est jeté un homme et on se retrouve tout de suite après au 0825-08-5000, à tout de suite.
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0: Eh, hey, tu parles encore plus fort, je comprends pas, espèce de con. Et voilà, rebonsoir à tous pour la suite et fin du débat, si ça se passe bien, parce que sinon on va s'arrêter un peu avant, comme ça, ça ira mieux. Comme ça, pour tout le monde pourra aller faire grève dans les couettes. Alors, on venait de s'écouter, les trains en colère s'est jeté un homme, donc vous pouvez toujours nous appeler au 0825-08-5000. Pour les Belges, 033-08-5000.
2: Bravo, c'était génial.
0: Et sur le net, donc, on est à
4: 5256.
0: Bah, donc, j'espère que ça va se réveiller un peu plus et qu'il y aura des questions un peu mieux que les précédentes. Et pour ça, on récupère Arlette Lagadou.
3: Oui, Lagoudou, bonsoir.
0: Monsieur Mazur.
9: Oui, bonsoir, c'est Monsieur Mazur.
0: Henri Crade.
3: Monsieur Mazur.
0: Henri Crade.
9: Oui, bonsoir, c'est Henri Crade Zobi.

0: Et pour finir, Robert V.
1: Je suis là, bonsoir.
0: Et la question, c'était une grève peut-elle...
2: Il y a un nouvel auditeur.
3: Yes.
0: Ah bah on est
4: alors
0: là.
4: C'est qui?
3: On est 5.
2: Henri Kratzobi.
1: Ben oui,
0: ça y est, je l'ai annoncé.
1: Oui, bonsoir.
0: Non mais tu me prends pour qui toi, Karine, aujourd'hui?
4: Et tes problèmes d'alcool, Karine, alors?
0: Ouais, je crois qu'elle a pas assez... Non mais elle a pas assez bu de sirop de cordon, il me semble.
4: Ouais, tu connais bien. Ouais.
0: Une grève peut-elle virer au drame lors du défilé? On va demander à Robert V. Et j'espère que tu as travaillé. Eh, ça va parler encore plus fort au standard, hein? Je
4: comprends. Parler plus fort. Hein.
0: Comme ça, on comprendra encore mieux.
1: Bah, ton cul, ouais.
0: Robert V, au revoir.
4: Oh là là, au revoir.
0: Au revoir, Robert V. Bonne nuit. Alors, celui-là, je m'y attendais. Déjà, qu'il voulait pas répondre tout à l'heure, ce coup-là, il a été servi. Henri Crad.
2: À la place.
0: Attends, Henri, oui.
2: Ouais, parce que bon. Marc Bonduel.
5: Oui, bonsoir.
4: Bonsoir.
2: Bonsoir.
4: Salut.
0: T'appelles d'où?
4: Ça va bien?
0: T'appelles d'où?
4: Salut, Marc.
5: Paris, 101.9.
0: Merci,
4: bon, Marc, c'était sympa.
0: La fréquence. Ouais, bon, c'est bon, on arrive.
4: Non, mais 101.9. Hein.
0: Marc.
4: Salut, Marc.
5: Bonsoir.
0: Et les deux cochons là-bas, ça va? Vous éteignez le micro?
2: Non, mais on voulait faire.
4: Non, on dit bonsoir.
0: Vous éteignez le micro?
4: Non, on est poli.
0: Merci.
5: Bonsoir les cochons.
0: Et Marc Bonduel, tu réponds à la question, une grève peut-elle virer au drame lors du défilé?
5: Alors ça dépend si les mecs ils sont armés ou pas. Mais d'habitude ils sont juste armés de leurs pancartes et de leurs slogans.
3: Mmh. Ils ont des piquets aussi, des piquets.
5: Ils ont des piquets de grève, effectivement. Mais c'est rare que ça tourne au carnage, hein. très rare.
0: Ah, ben je pourrais te dire que tu te trompes un peu.
5: Il faut savoir que maintenant il y a des cordons de CRS. C'est
0: non
5: super,
0: non mais attends laisse je vais te répondre que tu verras et tu verras bien.
5: Attends, ta réponse avec impatience.
0: Henri Kratzobi là.
6: Kratzobi, ouais, il faudrait quand même pas négliger le phénomène des casseurs, mon cher. Mmh. Parce que il faut savoir que quand même quand il y a des manifs, il y a souvent des gars qui viennent juste pour de la casse.
0: Ouais.
6: Et que effectivement, ça peut dégénérer en bataille rangée, hein.
0: Mmh. Monsieur Mazur.
7: Eh bien, écoutez, je me range tout à fait de votre côté, Monsieur Gérard. Il existe en effet, comme cela vient d'être mentionné, des groupuscules qu'on appelle des casseurs de grève, n'est-ce pas? Ce sont des gens qui font partie la plupart du temps des forces de l'ordre et qui sont envoyés pour mettre fin violemment à l'action des grévistes.
0: Arlette, pour finir, une question nette, importante, non?
2: Non, pas vraiment importante, mais bon, il y en a un qui te demande si tes neurones sont tous morts parce qu'ils ont fait une grève de la faim, mais bon, c'est pas très intéressant.
0: Non, ça, c'est pas intéressant.
4: C'est des neurones, c'est pas des neurones, c'est des neurones.
0: Des neurones, hein?
2: Des neurones, pardon. Excuse-moi.
0: Parce que les neurones, je connais pas. Arlette Lagadou. Arlette Lagadou.
3: Oui, c'est bien ce qu'on disait. On a malheureusement eu l'occasion de voir les manifestations étudiantes, par exemple, virer au drame, ou aussi des manifestations...
0: Attends, pourquoi tu te marres, toi? Parce que j'ai dit une connerie.
4: Non, c'est bien les euros, parce qu'on est passé aux euros, t'as raison.
0: Ah ouais, d'accord.
3: Ouais,
4: il y a pas de problème.
0: Pour la manifestation des étudiants, ouais.
3: Bah, c'est souvent que les manifestations étudiantes tournent mal, quoi. Mmh.
0: Ouais, ben de toute manière, c'est dans un sens c'est vrai parce qu'il faut se dire une chose que bon, d'accord, faut bien dire aussi ce que dans Marc de ce qu'Henri voulait préciser.
3: Ah, mais ça c'est dû au phénomène des casseurs. Je suis tout à fait d'accord.
0: Mais ça c'est qu'il y en a qui intègrent la manifestation et qui n'en font pas part.
3: Bah oui.
0: Dans quel sens, tout à l'heure, je vais te dire au revoir, parce que tu vas pas me gonfler quand je parle, merci.
6: Ouais,
0: donc il y en a qui s'incrustent dans les manifestations qui n'ont rien à voir, hein. Henri.
6: Non, c'est pas moi, attention, c'est pas
0: le Marc.
5: Non plus.
0: Non, mais ça, je sens.
4: Christ, hein.
2: Et moi, je vais juste chercher deux verres d'eau. Hein. Ah. T'en veux un?
0: Non, mais ça y est, et puis quoi encore?
2: Je sais pas, on a soif, et pour parler, tu vois, c'est des
0: Ah ouais, c'est. Faut se dire.
4: Merde. Sinon, ils vont faire grève. Hein.
0: Ouais,
4: donc,
0: je disais qu'il y en avait. Il y en avait qui rentraient dans la manifestation, donc ils n'étaient pas invités, et donc ça terminait souvent à la
4: Il faut des invitations pour les.
0: Non, mais même.
4: Ouais,
0: il faut bien se dire une chose, que même avec les cordons de sécurité, comme Henri disait, hein, c'est toi Henri qui disait ça?
6: Oui, on va dire oui, mais tu parles des appariteurs en fait, c'est ça?
0: Ouais, mais
6: les appariteurs de la police.
0: Non, ça c'est...
6: Les mecs qui viennent dans les manifs et qui font croire qu'ils sont des manifestants et qu'en fait ils foutent le bordel, alors qu'en fait c'est des gens de la police, on connaît...
0: Ouais, non, mais de toute manière, faut quand même dire que moi j'ai vu, là, il n'y a pas si longtemps que ça, une grève des infirmières, c'est quand même les CRS qu'on commençait en premier, hein.
6: Non, mais c'est pas ça dont on parlait.
4: Et là, on foutu sur la gueule, carrément.
0: Bah oui,
5: Elle méritait.
3: Et on se souvient tous de cette image où il lançait carrément un canon à eau sur les infirmières il y a quelques années.
0: C'est bah oui, mais de toute manière, c'est pareil. Ouais, voilà, donc on a fait le tour de la question.
5: J'avais peut-être soif.
0: Alors,
4: quelqu'un a soif? On a des verres, hein.
0: Non mais c'est bien parce qu'elle me propose un verre d'eau, elle me le ramène même pas.
4: Ah bah t'as fait dit oui, tu réponds pas.
0: Existe-t-il des grèves lors d'une manif, lors d'une compétition sportive? On va demander à Arlette Lagadou. Lagoudou.
3: Jamais vu, hein, jamais vu. Ah si, il y a un pays qui a fait grève, qui manifestait en fait sur Israël pour les JO de 1936 où l'Allemagne a participé.
0: Oula, tu me parles de 1936, oh là, attends, j'étais pas né, moi.
3: Bah, et alors, c'est pas parce que t'étais pas né qu'il s'est rien passé.
0: Ouais, mais moi, j'ai pas écouté, oula.
2: Quand la vie a commencé à ta naissance.
3: Ah, mais ça, si tu vois pas.
0: Attends,
3: ça,
0: toi, attends, mais Karine, tu vas t'occuper de ton standard. Parce que moi, tout à l'heure, je vais te renvoyer, la monnaie de ma pièce, tu vas voir. Toi, il va t'arriver des problèmes avant la fin du débat. Hein.
5: Avec ta pièce, tu te la cares dans le cul.
0: Ouais, bah toi, Henri. Au revoir.
4: Au revoir, Henri.
0: Au revoir.
4: Au revoir.
0: Au revoir.
4: Au revoir.
0: Au revoir.
2: Bah, ça tombe bien parce que depuis tout à l'heure,
4: il y a
2: Fabien Zincou qui attend. Donc, Fabien, bonsoir.
4: Ouais, bonsoir.
8: Tranquille, Gérard. Bonsoir.
4: Salut, Fabien.
0: Fabien, oui,
4: ça va, Fabien?
2: Bonsoir.
8: Ouais, bonsoir.
3: Bonsoir, Fabien.
0: Tu appelles d'où?
8: Oui, bonsoir, monsieur Fabien. J'appelle de Ripa.
4: C'est où?
8: Salut, Zincou. 100.9. Pareil.
0: Eh, je sens que tout à l'heure, ça va chauffer, mais grave pour votre matricule,
8: c'est
0: les auditeurs.
8: Ça va chauffer dans ton cul.
0: Non, alors, Marc Blondel, au revoir.
8: Non plus.
0: Au revoir.
2: Salut.
0: Marc
2: Blondel.
4: Ça fait un plaisir.
0: Ça me fait.
2: Décidément. On accueille
0: Mister. Eh non mais te marre
2: Monsieur
0: pas.
2: Wallace.
0: Monsieur Wallace.
9: Bonsoir.
3: Oh non.
0: Fréquence.
9: 1.9.
0: Au standard.
9: Ouais quoi.
0: Eh toi tu fermes ta gueule pour l'instant, c'est pas toi que je m'adresse. Déjà quand on est poli on laisse parler celui qui parle.
4: Mademoiselle.
0: Au standard. Ça vous dérangerait pas? Ça vous écorcherait pas un peu les aurones? De me prendre des auditeurs de province.
3: Allez, faut secouer les euros.
2: Les provinciaux, c'est nul.
0: Mais attends.
4: Elle est routier aussi.
0: Et toi, je te jure, toi, au standard, il va vous arriver des tuiles avant la fin. Hein. Parce que si vous voulez pas prendre des gens de province, moi, les gens de Paris, c'est pareil.
2: Bah, je sais pas, moi, je m'occupe des gens de Paris.
0: J'en ai rien à foutre. Il y a des gens de province qui appellent, je suis sûr.
2: On sélectionne pas par région.
4: Il y a des bousins qui appellent.
2: On sélectionne par intelligence. Oh.
4: Sérieux, hein, y a des bouseux qui appellent, prenez-les. Hein.
0: Mais pas de bouseuses.
2: Même des paysans.
4: Ah ouais.
0: Allez, existe-t-il des grèves lors d'une compétition sportive à Lagadou?
4: Lagoudou.
3: Mais je t'ai répondu déjà, Israël, machin.
0: Monsieur Mazur, c'est bon, j'ai compris.
7: Gérard, il peut tout à fait se trouver que certains sportifs, étant en inadéquation, bien entendu, avec un certain contexte politique, religieux ou moral, décident de s'abstenir de participer.
4: Oh là là.
3: Tiens, Marie-Josée Pérec.
0: Eh, attendez. Je préviens, entre Fabien et Wallace, si j'entends encore une musique comme ça, gerbe tous les deux d'entrée.
9: Ah non, c'est pas moi.
0: Ça va aller vite. Alors, monsieur Mazur, pour finir.
7: Eh bien, écoutez, je viens de vous répondre, monsieur Gérard.
4: T'es sûr, Gérard?
0: Ok, Wallace.
9: Oui. Je peux répéter la question.
4: Allez,
0: alors,
4: Gérard.
0: Wallace, bonne nuit. Enculé toi-même, connard.
8: Ah, ça, c'est malin, ça.
3: C'est tout raide, les Mac Wallace.
0: Fabien.
8: Écoute, Gérard, oui, il peut y avoir des grèves hein, dans certains événements sportifs. Comme le précisait quelqu'un tout à l'heure, Marie-Josée Pérec.
0: Ouais, ça, c'est au standard, ouais.
8: Elle s'est sauvée, hein.
0: Ouais, mais ça peut.
8: Elle a fait grève.
0: Non, mais ça, ce qui s'est passé, c'est qu'elle est partie, parce qu'il faut bien se dire une chose, c'est qu'elle était harcelée quand même, hein.
8: Oh, ça, c'est ce qu'elle a dit.
4: C'est
8: hein.
4: Ce qu'elle dit, ouais.
0: Ouais, mais c'est ce qu'elle a dit. Non, mais c'est ce qui a été dit. Et de toute manière, je peux vous dire qu'il y a eu des grèves, il y a pas si longtemps que, je crois que c'est l'année dernière. Ta gueule, toi.
4: C'est
0: l'année dernière, sur le Tour de France, qu'à un moment donné, ils ont été forcés de faire intervenir les forces de l'ordre, parce qu'ils personne voulait les laisser passer.
2: Et ben ça tombe bien.
0: Ta gueule, toi, connard, derrière.
4: Et de la bouche aussi. Hein.
0: Ah non, mais je sais d'où ça vient de derrière. Encore.
4: Ah bon?
0: Alors, qui c'est qu'on a?
2: On a...
0: Ta gueule!
2: On a Jean-Marie Fessier.
4: Salut Jean-Marie.
10: Bonsoir.
4: Ça va bien?
0: Oui, bonsoir Jean-Marie.
4: Salut Jean-Marie.
0: Bonsoir.
10: Bonsoir. 116.6.
4: Ouais.
0: En 16-6.
1: C'est dans le Morbihou.
4: Dans le Morbihou.
0: Non, alors la question, tu l'as comprise?
1: Non, je l'ai pas entendu malheureusement.
10: Il dit ça sur des plaques de verglas.
0: Putain, vous voulez? Ça commence à bien faire maintenant. Celui qui s'amuse avec les cassettes, ça va chier. Bon alors Arlette, tu te marres comme une pétasse, au revoir.
4: Au revoir.
0: Parce que c'est elle qui s'amuse à faire les conneries, allez hop.
11: Mais là, faut se réveiller là, Gérard, parce que là, on est combien?
4: Ouais, c'est le boxon là.
2: Là, on est à peu près 4009, ça baisse.
4: Ça craint, Gérard.
0: Ouais, mais comme il y a des questions qui sont cons, alors...
4: Non, ah bah oui, c'est toi qui l'ai fait.
11: C'est la rigolade, toi,
12: ça fait pas. T'as qui la faute, Gérard? Les questions cons, à qui la faute, on se le demande?
0: Ouais, hein. Fabien, au revoir.
11: T'arrêtes pas de virer les gens.
4: T'arrêtes pas, ça arrive.
2: Tu viens de virer quelqu'un et là ça y est, on est à tomber à 3006 là.
4: Arrête de virer les gens.
0: Alors, sondage, comme ça, le temps qu'on aille des auditeurs, je vais faire un petit sondage.
4: Allez, vas-y.
0: À la question, quels sont les plus grands grévistes alors? 35% des gens répondent les chômeurs, ça c'est vrai. 12% répondent des animateurs radio qui font des débats qui ne servent à rien, c'est faux.
4: On voit pas qui, hein.
0: 4,7% répondent la SNCF. Bon, à la rigueur, si on veut.
1: À la rigueur. Ouais.
0: Et quel est, d'après vous, la meilleure raison de faire une grève? C'est 57% des gens répondent suite à un accident de travail. Je vois pas le rapport. Ouais. 33% des gens ne veulent plus travailler avec des gens racistes. Ça, je vois pas. Et 27. Alors là, je vous préviens, le prochain débat que je vais faire, si j'ai la moitié des réponses sur le net, ça va pas être bon.
4: Mais sur quoi?
2: Pourquoi? Qu'est-ce qui se passe?
4: C'est quoi? Vas-y, dis.
0: Quelle est, d'après vous, la meilleure raison de faire grève? Alors, à la troisième question, à 25%, à 2,5%, des gens qui disent quoi?
2: Hein?
0: On comprend rien du tout, là.
4: Bah, c'est toi qui comprends rien.
0: Non, mais
4: des gens. Bah ouais. Hein. Bon, peut-être des euros, là.
0: Des gens. C'est marqué des gens, et après, j'ai que dalle. Et 10% des gens refusent de travailler aux heures hors cantine. Je vois pas le truc, mais bon.
4: Bah, c'est à toi de préparer tes débats, hein, c'est à toi de voir.
0: Non, mais c'est pas à moi de faire les stacks, c'est à l'équipe. Ok?
4: Ok.
0: Alors, on accueille.
4: Vas-y, Gérard.
0: On a qui?
2: On a rien.
4: Ah bah, on a rien, mais les gens font grève.
2: Alors. Bah, attends, t'as vu comment tu les jettes tous?
0: Je vous préviens. Si d'ici 10 minutes je n'ai pas d'autres auditeurs, je refous un disque et j'arrête.
1: Et je fais grève.
4: Ça va aller vite. Monsieur Mazur.
0: Alors la question.
4: Il va faire tes débats tout seul à la
0: fin.
4: Non,
0: mais vous cherchez, vous foutez rien.
11: Mais ouais, mais gueule un peu, tu fais rien.
0: Alors,
4: pète un plomb.
2: Regarde ça, il y a un chien.
0: Non, mais vous allez le faire, donc disque.
11: Allez,
4: un disque.
11: C'est le bordel, Gérard.
4: Allez, Gérard. C'est quoi la suite?
0: Disque.
4: Allez.
0: Arlette et les Girls Mike, le. La quille est rentrée dans mon pied, on se retrouve tout de suite après pour...
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0: Oh, celui qui a sa musique, derrière, arrête!
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0: Et voilà, donc, rebonsoir pour la suite et fin du débat sur les grèves. Donc, pour l'instant, on n'a que Monsieur Mazur encore.
2: Bah oui. Mais en fait, c'est je genre. Ne sais pas où est Karine.
0: Bah, Karine
4: est partie aux toilettes.
2: Voilà, je crois qu'elle fait
4: Karine
2: un petit
4: revient.
2: Petit, mais en fait,
0: on a Jean-Marie. Jean-Marie, t'es là?
14: Toujours là, Jean-Marie Fessier, grand patron, bonsoir.
0: Donc, s'il y a...
14: Arlette,
0: s'il y a
14: quoi aussi,
2: voilà, il y a Arlette aussi.
0: Ah non, j'y avais dit au revoir.
14: Bah non, bah, je suis là.
4: Arlette les gounous.
14: Bah gougou.
0: Ah si, j'y avais dit au revoir à elle, hein. J'avais dit au revoir.
2: Attends, il y a Karine qui arrive.
4: Ah, elle revient, Karine.
2: Je sais pas sur quelle.
0: Non, mais c'est... je t'avais dit au revoir, Arlette, parce que tu déconnais trop, donc je t'ai dit au revoir.
4: On lui dit au revoir.
0: Allez,
4: au revoir.
0: On y avait dit au revoir.
4: Au revoir, Arlette.
0: Arlette Lagadou, on y avait dit au revoir.
4: Bon, qu'est-ce qu'on a écouté là à l'instant, Gérard?
0: On venait de s'écouter, oui, j'ai oublié de vous redonner.
4: Ah, bah bravo.
0: Arlette et les Girls Munch, la quille est rentrée dans ton pied, et voilà, donc.
4: Pour nous appeler, allez.
0: Donc pour nous appeler 0825 08 5000, j'espère que ça va se réveiller. Karim
4: et Belgique.
0: Eh oh. Et la Gérard. Belgique 0833 0825 08 5000.
4: Et puis pour le chat.
0: Et pour le chat www.funradio. Et donc qui c'est qu'on a par Monsieur Mazur et Jean-Marie?
2: Ben on a Arlette.
0: Non, je viens de lui dire au revoir.
2: Bah c'est tout.
0: Oh là là. Putain mais bon alors
4: là. Attention.
2: Bon, on va regarder toutes les lignes. Alors,
0: non, mais vous me prenez.
15: Victime d'une grève, monsieur.
0: Là, je crois que ce soir.
4: C'est pas une grève, c'est la révolte.
0: Le débat est mort.
15: Mais non, monsieur Gérard, ressaisissez-vous. Allez, on y va, là.
0: Parce que, je peux pas travailler avec que deux auditeurs.
15: Je peux commencer à amener la question, on va commencer.
4: Allez, vas-y.
0: Alors, lors d'une grève, doit-on doit-on séquestrer le patron dans l'usine? Donc ça revient à peu près à la même question que j'avais dit tout à l'heure, c'est-à-dire
6: Ouais,
0: sur la survie de l'entreprise, c'est pareil.
6: Ouais.
0: Donc on va la zapper tout de suite, comme ça va aller plus vite. Alors les grèves que l'on fait, c'est pour défendre notre gagne-pain. Donc Monsieur Mazur, pour vous.
7: Ah oui, bah, écoutez, bien entendu, tout à fait, oui.
0: Et Jean-Marie?
6: Bah écoute, ouais, je pense que si tu fais la grève, c'est parce qu'en fait, plus souvent tu fais la grève pour ta famille, hein. Parce que toi, à la limite, bon, pas travailler, à la limite c'est plutôt cool, tu restes à la maison, tu branles rien et tout, mais faut quand même faire rentrer un petit peu d'argent pour faire vivre ta famille. Donc en fait, si tu fais la grève, c'est pas pour toi, c'est pour les autres.
0: Mmh. Moi,
6: je
0: non,
6: pense
0: mais
6: que c'est comme ça qu'il faut le voir. Donc en fait,
7: oui, cependant, je puis me permettre d'intervenir.
4: Oh salut Evan.
0: Pardon. Oh, ça mais va? Ça y est, là, vous laissez.
2: Elle vient de te dire bonjour.
4: Non, mais il y a Evan qui vient de dire bonjour.
0: Non, mais c'est bon, mais.
7: Salut,
0: ta gueule, Evan.
10: Toi, ah,
0: commence pas. Commence pas à me casser les burnes, là.
4: Il fallait arrêter, hein.
0: Bon, alors, qui c'est qu'on a en standard?
10: Oh!
6: Oh!
4: Allez, les filles.
2: Tout simplement.
10: Et alors, il est, Gérard?
0: Ta gueule!
2: Très rigolo.
4: On va fermer la porte, hein.
2: On a trop de kystes.
0: Très rigolo.
2: Et Henri Lejoin, tout simplement.
0: Alors après?
2: Bah après, ça fait déjà 4. Et
0: non, mais attends, redonne-moi les noms. Bah, alors j'ai très rigolo. Mature. Non, mais très
2: rigolo. Quelqu'un que se présente, présentez-vous.
0: Alors très rigolo, bonsoir.
4: Bonsoir. Ouais, bravo les filles.
0: Super les nanas.
4: Ça, les cochonnes.
2: Non, mais très rigolo, c'est personne, c'est un commentaire.
0: Non, mais c'est pas mal. Hein. Karine, un avertissement.
2: Mais c'est pas vrai.
4: La deuxième, t'es virée.
0: Toi, voir. Toi, t'es Zorun, tu vois les...
2: Wow, attends,
4: oh là là,
2: hey,
4: parle pas de ces Zorun comme ça. Hein.
6: Oh, c'est chaud.
2: Trop de kystes et Henri Lejoin. C'est non, rigolo,
4: bonsoir,
2: c'était moi. C'était...
0: Trop
2: on a
0: de
2: Monsieur
0: kystes.
2: Mazur aussi.
6: Oui, bonsoir.
9: Bonsoir Gérard, bonsoir les auditeurs.
4: Bonsoir.
6: Bonsoir.
4: Bonsoir.
0: Le dernier. Bonsoir. Oh
4: salut.
0: Le dernier.
6: Bonsoir. Henri Lejoin.
0: Merci.
7: Bonsoir Monsieur Lejoin.
0: Alors, la question c'est...
4: Oui Gérard, alors, la question c'est...
0: La question c'était les grèves que l'on fait, c'est pour gagner, pour défendre notre gagne-pain. Donc Jean-Marie, ah bah t'avais dit oui.
6: Déjà,
0: très rigolo, oui. Trop rigolo.
6: Trop rigolo.
0: Non, trop quiz là.
9: Trop de kystes.
0: Ouais,
9: soir.
0: Trop de kystes.
9: Ben non, Gilles, écoute, moi je pense que c'est pas seulement pour le gagne-pain, parce que par exemple, tu vois, il y a des gens qui font des grèves de la faim.
0: Hmm.
9: Et ben c'est pour défendre leurs droits, tu vois.
0: Donc, c'est ouais, mais non, mais c'est la question c'est. Pour ça, bon, ok. Henri Lejoin.
6: Moi, je mange pas de pain, je mange que des biscottes.
0: Non, mais attends,
4: on s'éloigne là, c'est pas bon.
0: Je crois que tu t'éloignes vachement de ma question.
4: Ou ouais, peut-être qu'il se fout de ta gueule, hein.
0: Mais si tu te fous de ma.
6: Gagne-pain, à ton avis, c'est quoi?
0: À ton avis? Non, mais attends, c'est qui t'a sélectionné? C'est Karine?
4: Ah,
0: c'est
4: vas-y, balance.
0: C'est toi?
2: C'est qui là? C'est trop de skits qui parle?
0: Ouais. Non, c'est Henri Lejoin qui.
2: Ah non, c'est pas moi. Alors, je connais pas, je crois que. Oui,
0: non, mais Karine,
2: incrusté, je crois.
4: Il s'est incrusté, ouais.
0: C'est quand?
4: Il a la ligne directe.
0: C'est quand tu veux, tu me les réveilles bien, bien.
2: Henri Lejoin, tu peux te réveiller?
0: Non, mais attends, tu le prends en antenne et tu vas le réveiller. Après, je vais y reprendre
2: Henri Lejoin.
4: Allez, réveille-toi. Oh allez, Henri, réveille-toi.
0: Merci. Alors, ouais, bon. Karine. C'est même pas la peine de rigoler. Allez hop, terminé. Tu lui dis au revoir comme ça, il sera.
4: Ah non, ne dis pas au revoir. Arrête. Il y a plus personne. Arrête.
0: Non, mais c'est bon.
4: Arrête. Non, il y a plus personne après.
0: De toute manière, j'arrête
4: dans une heure.
0: Non, même pas. J'arrête dans 4 minutes. Dans 4 minutes, j'arrête.
4: Non, une heure.
0: Non, j'arrête dans 4. C'est moi qui commande, c'est pour toi. La question, pour défendre notre gagne-pain, comme Jean-Marie disait, donc oui, parce qu'en fin de compte, tu fais grève, donc c'est pour quand même avoir plus d'argent. Pas parce que c'est à cause des 35 heures, donc faut bien se mettre ça dans sa tête.
2: En tout cas, on l'a briefé, ça y est, il est réveillé là.
0: Bon alors, Henri Lejoin.
2: Et puis, tu sais, ça s'est réveillé aussi sur le net. Mmh. On est 7298.
4: Waouh. Ah, quand même.
0: Parce qu'ils ont compris que je partais dans 3 minutes. 7000 combien?
2: 7298.
6: C'est pas mal, hein.
4: Pas mal, hein, Gérard.
2: Bien.
4: Allez, vas-y avec la question.
0: Donc, Henri Lejoin.
6: Ouais. Donc tu fais grâce pour défendre ton gagne-pain, mais tu fais aussi grâce pour défendre les droits des autres.
0: Bah, de toute manière, c'est en principe si tu fais grève, c'est pour tout le monde, hein, que tu fais
4: pour patron aussi.
6: Mais c'est aussi pour sa gueule quand même.
4: Ouais, c'est
0: en principe
4: pour sa gueule.
0: C'est plus pour ta gueule que pour ton patron.
9: Oui, Gigi.
0: Oui.
9: Je peux poser une question?
0: Vas-y.
9: Alors, est-ce que tu considères que le chômage, c'est une forme de grève illimitée?
4: Ouais, voilà.
0: Bah, de manière, le sondage, je te l'ai dit tout à l'heure, bon, de manière, pour les chômeurs, c'est vrai qu'ils ont pas obtenu ce qu'ils ont voulu, donc, Oh! C'est terminé, oui? Merci.
4: Allez, Gérard, enchaîne.
0: Ouais, bah, toi-même, connard. Donc, je disais que, bon, pour les chômeurs... Putain, ça...
4: J'avoue, je suis...
0: Allez, Gérard,
4: allez,
0: Gérard,
4: ça y est, ouais.
16: Gérard, allons. Oh là là.
0: Bon, tout à l'heure, je vais en virer un au hasard, hein.
4: Ouais, tout
0: je vais
4: tout
0: pas
4: suite,
0: chercher.
4: Hein.
0: Donc, je disais, pour répondre à la question d'Henri Lejoint, donc, en fin de compte, si tu fais grève, c'est pour toi, c'est pas pour les autres, et puis, c'est pas pour ton patron. Parce qu'il faut bien dire une chose, que, comme on disait tout à l'heure sur les questions, il y a trop de grèves à l'heure actuelle et manque de peau, ils peuvent pas obtenir ce qu'ils veulent encore, et donc je pense qu'on n'a pas fini d'en entendre parler des grèves, et je pense que ça va durer encore un bon bout de temps. Donc voilà ce que je voulais dire pour cette question. Et pour l'avant-dernière question, hein, voilà, question subsidiaire.
4: Subsidiaire, oui.
0: A-t-on le droit de boycotter les préavis de grève? On va demander à Henri Lejoint.
16: A-t-on le droit de quoi?
0: De boycotter.
16: C'est-à-dire
0: que si tu lances, s'il y a un préavis de grève, est-ce que tu as le droit de boycotter pour pas le faire? Voilà ce que ça veut dire.
4: Explique-lui, hein.
0: Boycotter, ça... Putain, mais je viens de te dire!
16: Boycotter, ça, c'est pas un mot français, boycotter.
0: Ouais. Non, alors c'est quoi comme mot?
16: Bah, c'est anglais.
0: Ta connerie, elle est anglaise ou elle est française, celle-là?
16: Boy, c'est français?
0: Oui, boycotter, c'est français chez moi.
4: Ah ouais?
2: Bah
4: ouais,
2: ouais, je suis pas sûr. C'est un garçon.
4: On va sortir le dico.
2: Cote, tu sais ce que c'est quand même.
15: Oui, cela voudrait dire mettre un garçon de côté, monsieur Gérard.
0: Ouais. Oh bon, bah, enfin bref.
2: Alors couper un garçon, hein.
16: Oh là, chaud.
0: Tout à l'heure, quand je vais te couper la tête, ça va pas être pareil au standard.
4: Oh là là, qu'est-ce que c'était
0: parce
4: drôle.
0: Parce que là, vous allez me prendre des gens au standard.
4: Si ça, c'est
0: avant
4: pas de la répartie.
2: C'est de l'étymologie.
4: Oh là là, oh là, ça part en cul, Gérard. Gérard, allez.
16: L'étymologie dans ton cul.
0: Alors, Henri Lejoint, au revoir.
4: Au revoir.
16: Allez.
0: Trois quiz une fois, trois quiz deux fois.
2: Il s'appelle Trotskiste.
4: Trotskiste, hein.
2: Trop de kiste.
9: Oui, ben non, je pense que c'est pas possible.
0: Ah bon, toi, ça y est, toi, t'as même pas compris la question, tu me dis c'est pas possible d'entrer pour toi.
4: Tu l'as compris, toi, ta question?
0: Oui, moi, je l'ai compris, la question.
4: Bon, d'accord.
0: Si t'es pas content, mon pote, t'as le même prix.
4: Je te pose la question.
0: D'accord.
4: Je suis pas ton pote.
0: Donc, Jean-Marie.
17: Ouais, bah écoute, c'était quoi la question? Attends, je viens de zapper, là.
0: Oh non, mais attends, tu te fous de ma gueule, là?
4: Vas-y, repose-la, Gérard.
0: A-t-on le droit de boycotter les préavis de grève?
17: Le boycottage, franchement, moi, je trouve que c'est un petit peu... C'est tendancieux d'appeler au boycottage comme ça, hein.
0: Pourquoi?
17: Ça ruine l'entreprise, donc en fait, ça va pas améliorer sa situation, donc elle aura encore plus de problèmes, donc encore plus de licenciements et compagnie. Donc franchement, je pense pas que tu puisses comme ça appeler au boycottage sans impunité.
0: D'accord. Monsieur Mazur, pour terminer.
15: Bien, monsieur Gérard, je dois simplement ajouter que boycotter un préavis de grève est interdit par le Code du travail. Vous n'avez pas le droit en tant que patron, n'est-ce pas? Vous
0: D'accord.
15: devez comprendre que les ouvriers vous envoient un boycott de préavis.
0: Mais dans ces cas-là, si le patron dit, bon, demain, personne travaille, t'arrives devant l'usine, tu fais quoi?
15: Mais attendez, monsieur Gérard, ça n'est pas le patron qui dit personne.
0: Attendez, monsieur Mazur, ça vous dérange, juste l'heure d'éteindre votre micro, là?
2: Non, parce que j'allais parler. Mais...
0: Ah bon, bah alors donne-moi le. Si c'est pour avoir un auditeur, tu peux le dire tout de suite, hein, bah, que d'attendre que
4: ça ne va pas déranger.
2: La voix de monsieur Mazur.
0: Alors,
2: on accueille Marie-Michel Alliot.
0: Marie-Michel, bonsoir. Marie-Michel, bonsoir une fois.
18: Bonsoir.
0: Et t'éteins ta radio derrière toi, oui. S'il te plaît, merci.
15: Bonsoir, mademoiselle Michel-Marie.
18: Bonsoir, monsieur Mazur. Bonsoir tout le monde, bonsoir Gérard.
0: Bonsoir, voilà. Donc la question du boycottage, t'as entendu?
18: Boycottage, non, j'ai pas entendu.
0: A-t-on le droit de boycotter les préavis de grève?
18: Non, on n'a pas le droit.
15: Oui, monsieur Gérard, reste normal, nous entendons.
0: Tu mets ta tonte.
4: Mais quoi, j'appuie sur rien.
0: Parce que ça commence à bien faire le bruit des vaches, hein.
4: Il y a le vent, là.
18: On n'a pas le droit d'aller à l'encontre, en fait, de la volonté populaire, parce que la grève, c'est un peu ça, la volonté populaire. On n'a pas le droit d'aller à l'encontre. Donc, même s'il y a des choses qui se font en amont, il y a des choses aussi qui se font en aval.
0: Mmh. Mais de manière, comme je disais tout à l'heure, pour répondre à Monsieur Mazur, qu'on a coupé parce que...
18: Ça vous a pas fait trop mal, Monsieur Mazur.
15: Écoutez, non, j'en souffre plus au niveau de l'amour propre, n'est-ce pas?
0: Bon, donc, je disais que si le patron décide que demain, personne travaille, eh ben demain, les employés ne viendront et retrouveront, donc...
15: Monsieur Gérard,
0: oui.
15: Pardon de vous interrompre, mais à nouveau...
0: Eh ben, le boycottage, c'est pour éviter que le patron vous bloque, les accès à l'usine, voilà.
15: Tout à fait, Monsieur Gérard, mais ce n'est pas au patron de décider que... Si le patron, n'est-ce pas, décide que le lendemain, on ne travaille pas, alors c'est un jour chômé et non pas une grève.
0: Oui, non, mais dans ce cas-là, de manière, sur la question, je voulais pas la passer, mais je vais en toucher deux mots. Oui. Donc, en fin de compte, c'est qui organise les grèves et pourquoi ils le font. Donc, en fin de compte, c'est les comités d'entreprise qui décident avec les syndicales. Avec les syndicaux, pardon.
18: Les syndicaux.
15: Avec les syndicaux.
4: Tout ouais, les syndicaux, ouais.
0: Voilà.
15: Donc, vous maîtrisez le sujet, Monsieur Gérard. Bravo.
0: Voilà, donc...
4: c'est tout. On sent que t'as potassé, ouais.
16: Ouais, chaud.
0: Et donc, pour terminer, connaissez-vous le proverbe « Attention, une grève peut en cacher une autre ».
4: Oh là là.
18: Ça, c'est assez.
2: Il y a une personne qui est arrivée. Bien,
0: non, non, mais c'est bon.
2: Sur le net, il y a une personne en plus. Il y a 7299 personnes maintenant.
0: Bah, de toute manière, c'est terminé. Le débat, il est clos.
4: Mais non, il reste encore une heure.
0: Non, non, j'ai dit qu'il était clos. Donc, Marie-Michel Alliot, Marie-Michel.
18: Marie-Michel Alliot, eh bien, c'est une expression populaire. Que la grève s'adresse au peuple, qui est emprunté évidemment au code de la route, un train peut en cacher un autre.
0: Non, mais ça, c'est.
18: La subtilité n'est pas la même. Mais là, je vous laisse l'occasion d'expliquer, puisque je suis sûr que vous allez le faire brillamment, ce que cette expression signifie.
0: Mais en fin de compte, ça veut dire que là, il y a.
18: Allez, que répondent les autres.
0: Monsieur Mazur.
15: Alors écoutez, Monsieur Gérard, moi je ne connaissais absolument pas cette expression fort charmante, je l'avoue. J'avais entendu parler d'un bolchevique peu caché un trotskiste, mais pas celle-ci, Monsieur Gérard. Vous me l'apprenez, j'en suis fort aise.
0: Mais de toute manière, ça fait comme si que je disais un train peut en cacher un autre, comme a venu dire Michel Alliot-Marie. Trotskiste.
15: Oui, mais Monsieur Gérard, est-ce que...
0: Non, mais c'est bon, Monsieur Mazur.
15: Monsieur Gérard, qu'il pourrait y avoir des grèves à la SNCF.
0: Bah, de toute manière, la SNCF, ils vont bien nous faire une petite... Ils vont bien nous lancer un petit préavis de grève, pour le week-end de Pâques.
15: Mais non, ça n'est pas leur genre, Monsieur Gérard.
0: Oh non, bah, ils vont bien arriver. Et en parlant de ça...
15: Ouais.
0: S'il y a des grèves SNCF qui sont annoncées...
15: Voilà.
0: Dans le sud, du côté de... Je sais plus où, là, il y a des...
4: Trokiz.
0: Au revoir.
4: Au revoir.
0: Il y a un préavis de grève une grève qui est annoncée demain sur les TER en Midi-Pyrénées justement.
2: Prenez Trotsky à la place.
0: Non, mais c'est bon, c'est terminé.
4: Mais non, c'est pas fini.
2: Pour la conclusion,
4: il reste encore une heure. Tu vas faire un débat avec trois personnes.
0: Oui, Monsieur Mazur.
15: Pardon, excusez-moi. Qu'est-ce qu'un TER, s'il vous plaît?
0: Oui, un train, je sais plus comment que ça s'appelle.
18: Équipement régional.
0: Voilà.
4: Voilà.
0: Ah, bah, de toute manière, elle doit être du coin, donc elle doit être au courant du préavis de grève, parce que ça a été annoncé aux informations.
19: C'est cool sur l'antenne.
0: C'est qui?
19: C'est Karl Marx.
18: Bonsoir, pas Karl Marx.
19: Bonsoir.
4: Salut, Karl Marx.
19: Oui, bonsoir, Monsieur Marx.
4: Salut.
19: Bonsoir à tous.
4: Bonsoir.
0: Donc voilà, pour l'instant, on fait conclusion du débat.
4: Déjà?
0: Il est 2 heures.
4: Ouais, mais arrête.
0: Non, 2 heures, ça y est, c'est terminé.
4: Moi, j'ai signé pour 2 heures,
0: Non, mais ça y est.
15: Monsieur Gérard, ne pourrait-on continuer ne serait-ce qu'une dizaine de minutes?
4: Allez,
2: Gérard.
4: Tu vois, les gens, ils ont envie. Vas-y, Gérard, les gens, ils ont envie. Il te reste des questions, Gérard. Il t'en reste combien des questions?
0: Il y en a plus, c'est terminé.
4: Menteur, il en reste.
2: Il est passé à 8600.
4: Invente-les.
0: Non, mais ça y est, c'est fini, on va laisser la place à la feignasse des vannes. Conclusion!
16: Vas-y, fais pas ta pute, là.
0: Et toi, fais pas ta pute, tu vas te faire enculer, Jean-Marie.
16: Ah non, c'est
4: pas ça, c'est bien répondu.
0: Allez, hop!
4: Au revoir!
15: Tu vas au pute, maintenant, hein.
0: Voilà.
2: Attends, alors à la place.
0: T'auras personne, parce que c'est la conclusion.
2: Émilien Cheval, si, parce que vraiment, il y tient.
4: Émilien Cheval. Bonsoir.
20: Allô, bonsoir.
4: Salut. T'appelles d'où?
20: J'appelle de Nogent, les Pins.
4: D'accord. Ouais,
0: conclusion du débat, comme ça, tu vas faire la conclusion.
20: Oh, t'as pas une petite question, là?
0: Non, il y a plus de questions, c'est terminé.
4: Vas-y, tu crains, allez.
20: Tu fais ton communiste, là.
0: C'est terminé!
20: Arrêtez de faire la grève, là.
0: Les questions sont faites, c'est terminé.
20: Des gens de bois chez Carrefour. T'as l'air que t'étais de cerveau, quoi.
0: Alors, Emilien, conclusion du débat.
20: Comment je peux faire une conclusion sur un débat auquel je n'ai même pas participé?
21: Ouais, laisse tomber, insulte-le, là. Ne te fais pas chier à faire une conclusion.
0: Karl Marx!
5: Ouais.
0: Au revoir.
4: Au revoir.
5: Rien à voir.
4: Mais non, non, non, on le garde, on le garde. Moi, je veux le garder.
20: Bon, Gérard, t'enchaînes des questions, là.
0: Allez. Il n'y a plus rien.
4: Allez, on est bon, tu nous en fais trois.
0: Conclusion.
5: Non, mais je voudrais bien une petite question.
4: Allez.
0: Conclusion.
5: J'ai une thèse pour
4: Kennedy, moi.
2: Conclusion. Plus fort.
4: Plus fort, Gérard, on t'entend pas.
0: Bon, Marie-Michel. Me dire, vous leur dites au revoir, parce que je prends plus personne.
2: On fait la conclusion. C'est quoi ce débat sans conclusion?
0: Marie-Michel, conclusion.
5: C'est comme si on était au feu.
4: Marie-Michel.
18: Je vais commencer puisque personne ne le veut.
0: Non, mais c'est tous des
4: feignants. Il y a la galanterie.
5: Comme si on était au Fokker Quiz.
4: Bon, laissez faire.
18: Alors, moi, personnellement, j'ai bien écouté votre débat parce que ça m'intéresse beaucoup. J'ai trouvé que c'était un débat pourri. Peut-être du fait de votre trop grand nombre de neurones qui ont sauté là, à mon avis, ce week-end dernier. Et voilà, sinon je voulais dire débat de merde, arrêtez.
0: Bref, de débat. Alors, Marie-Michel. Sinon,
18: merci pour les niques. Et voilà, casse-toi.
0: Eh ben, Marie-Michel.
18: Casse-toi, rentre chez toi, rentre dans ton foyer.
0: Eh ben, Marie-Michel, tu sais ce que je vais te répondre. T'es une pétasse et une grosse salope. Allez,
4: bien répondu.
0: Karl Marx.
5: Bon, il n'y a plus de questions alors.
21: Il faisait pousser des questions.
0: Putain,
5: il
0: n'y
5: a plus de questions, Gérard.
0: Non, c'est terminé, bon, alors, conclusion.
5: Bon, déjà, je voudrais revenir sur la rumeur là, de l'avion dans la façade du Pentagone.
0: Alors là, c'est pas le débat. C'est pas le thème du débat, donc.
5: Très bien, bon, non, j'espère qu'on en fera un là-dessus.
0: Non, il n'est pas prévu au programme.
5: Tant pis, football au moins, football.
4: Ouais, foot.
0: Non plus.
5: C'est un petit football.
4: Et Pires, là.
5: Ça peut le faire. Bon, moi, je voudrais juste savoir, parce qu'il y a des rumeurs qui traînent sur le net, si c'est vrai que le syndicat de l'hôpital où tu crèches a voulu te foutre dehors.
0: Au revoir. Au revoir. Comme ça, je réponds pas. Emilien.
4: Ah bah, pour changer, ouais.
20: Bah, comme conclusion, j'ai rien, parce que c'était vraiment de la grosse merde, ton débat, Gérard. Et voilà, c'est tout ce que je tenais à te dire, ça me fait plaisir.
0: Bah, le prochain coup, t'appelles pas, au revoir.
2: Très simple.
0: Emilien, monsieur Mazur.
4: On a entendu le silencieux sort, hein.
20: C'est monsieur Mazur, je vous encule, monsieur Gérard.
5: Monsieur Gérard, n'est-ce pas
20: C'est bon à loi.
0: Non, mais c'est pas lui. Monsieur Mazur, conclusion du débat.
5: Vous m'entendez, monsieur Gérard, oui. Oui, écoutez, je regrette simplement le fait, malgré un dossier que vous maîtrisez très bien, et cela s'est entendu à chacune de vos saillies verbales,
4: n'est-ce pas.
5: Je voulais juste regretter... vous avez passé trop de musique, monsieur Gérard, et... Il y a un moment, j'avais l'impression de me trouver dans Groove Station avec Monsieur Dario, et cela n'est pas possible pour un débat. Autrement, écoutez, c'était de première bourre.
20: C'est clair.
0: Non, mais faut se dire une chose, que les musiques, si je les ai passées, c'est qu'au standard, ils faisaient rien. Ouais, donc moi, je vais dire, je t'ai dit au revoir, toi.
20: Mais non, mais faudra peut-être que tu
0: penses.
4: On se réveille au standard.
5: Genre, t'as pas une fenêtre.
4: Allez, zap. Allez, Karine. Allez, Cochon.
20: Non, moi, je pirate le standard.
0: Voilà, l'as rien fait, voilà, ça tu l'as piraté.
4: Allez, conclusion.
0: Donc, moi, conclusion.
5: Moi, je fais une petite dédiphone à Roselyne Bachelot, si elle nous écoute.
0: Hop, au revoir.
4: Au revoir.
0: Merci, Karine, de l'avoir encore laissé à l'antenne, celui-là. Donc, conclusion, qu'est-ce que je peux dire? Que le débat s'est mal passé, donc, mauvais.
4: Arrête.
0: Mauvais boulot.
4: Arrête, on a pris plein de
2: mots. On termine sur 9212.
0: Pas quand même.
4: Pas mal.
0: Quand même. Donc conclusion, c'est dommage qu'au standard, il y a eu un peu de problèmes. On a eu des problèmes avec le net dès le départ, donc
4: ça n'y peut rien.
0: Par contre, il y a eu quand même pas mal de boum boum, donc c'est normal parce que les auditeurs que vous m'avez choisi, les trois quarts, c'était un peu des nazes. Donc quand c'est des débats d'actualité, oui, mais c'est des débats d'actualité que je sais que ça se termine toujours en couilles. Donc le prochain coup, j'espère qu'il n'y aura pas de couilles dans les prochains débats, parce que sinon, il n'y aura plus de débats avant...
22: C'est quoi le prochain thème?
4: C'est quoi le prochain thème,
2: C'est quoi le prochain pour qu'on se réveille?
4: Arrête, tu le sais.
0: Non. Non, pas après ça. Non, mais on va faire un... comme la Coupe du Monde elle va arriver à grands pas.
4: Ouais. Donc
2: le foot, alors.
4: Le foot.
0: On va parler un peu de foot.
4: Ouais, Robert Pires et tout ça, ouais.
0: Ouais, voilà.
4: Voilà.
22: On va sur la Coupe du Monde.
0: Ouais, on va
4: fera des sondages, on fera plein de trucs, ça va être super.
0: On va massacrer quand même certaines équipes qui se foutent un peu de la gueule du monde vis-à-vis des entraîneurs.
4: Ah bon?
0: N'est-ce pas le PSG? Vous avez bien rigolé là. Donc voilà, qu'est-ce que j'ai à vous dire? Maintenant vous allez retrouver la feignasse derrière des vannes.
4: Allez, va être content.
0: Qui est revenu de vacances.
22: Il y a un petit disque avant.
4: Un petit disque,
0: pour
4: ouais.
0: Terminer,
4: je le nom, Gérard.
2: Alors.
4: Ça part pas tant que t'as pas donné le nom. Hein.
0: Et c'est contre Oller Factory. Et pour le prochain débat. Donc thème sur le football. Je ne sais pas quand. La date, vous ne la saurez pas.
4: Au revoir.
0: Bonne nuit à tous.
4: Bonne nuit tout le monde. Au revoir.
2: Salut.
3: Donc voilà, donc bon, c'est pas de leur faute, et puis toi t'aurais pu faire aussi un petit peu attention.
8: Ouais, je sais,
3: au numéro qui était diffusé.
8: Mais sauf que je connaissais pas ton numéro par cœur, donc j'ai pas fait attention du tout. Mais c'est passé quoi? Parce que moi j'étais dans la voiture, j'ai pas entendu en fait. Qu'est-ce qui s'est passé? C'est vrai, ouais, c'était quoi déjà pour rappeler aux auditeurs qui n'étaient pas là, Gérard?
3: C'était mardi, comme c'était la Saint-Gérard. Et qu'il y en a un qui s'était fait passer pour moi et qui avait diffusé mon numéro à l'antenne. Et bombardé de numéros.
8: T'as été bombardé quand même?
3: Ah ouais, et de manière, ce numéro-là, de manière, c'est même plus la peine d'appeler. Ils peuvent faire ce qu'ils veulent.
8: Voilà, exactement.
3: Donc, ils se démerdent. Par contre, je vais m'en prendre après ton petit connard de DJ Maxime.
8: Ouais.
3: Parce que pour moi, c'est un petit con.
8: On va l'appeler tout de suite, DJ Maxime, si c'est faisable. Et d'abord, juste, quand même, pour que ça soit bien clair, que les auditeurs se disent bien que c'est une grande famille, le Star System. Est-ce que Manu accepte les excuses de Gérard?
21: Bien sûr, mon GG.
8: Bon, oui. Bon, comme c'est mignon. Oh là là.
3: Par contre, il y a encore autre chose qu'on voudrait dire, qu'on commence à en avoir ras-le-bol. C'est que quand j'ai pris le courrier l'autre fois, on a reçu quand même un petit courrier anonyme, une menace de mort. Alors, je voudrais que ces menaces de mort...
8: Là, c'est du courrier anonyme quand même. J'espère pas qu'il y ait des gens... Non, mais bien sûr, personne souhaite ta mort. Attends,
3: ça m'était pas adressé. Ça s'était adressé pour ta bibi qui voudrait que tu lui fasses Sodomane ce soir.
8: D'accord, ok. Je vais lui faire Sodomane ce soir. Mais Sodomane, justement, il y a son agenda. Punisher, hein. Punisher, Sodomane, c'est un peu les mêmes. Hein. C'est, oui. C'est les mêmes personnages. Hein.
3: Ouais, mais il voudrait... Elle voudrait que Sodomane lui fasse, que Punisher lui fasse Sodomane.
8: D'accord, mais Punisher et Sodomane, ce sont les mêmes personnages. Sachez que quand vous êtes dans l'agenda de Punisher, les filles, vous êtes dans l'agenda obligatoirement de Sodomane. Et Punisher est là pour punir les filles. Donc vous laissez votre numéro de téléphone et Sodomane peut appeler à n'importe quel moment au Punisher pour vous punir ou alors pour vous sodomiser. Hein,
3: voilà.
8: On est bien d'accord. Mais toujours dans le cadre du deuxième degré, dans l'humour, dans le Saint-Esprit. Amen. Alors Gérard, donc Anka et Manu ont accepté tes excuses et nous avons en direct live notre ami DJ Maxime.
3: C'est DJ Maxime, là. Qu'est-ce que t'as à me dire, sale connard? Tous des gros mots, tu me tripiles ses bras, t'es bien en enculé, Gérard. Mais toi, t'es bien pichoté. Et même ta femme, elle pue, ta femme. Elle a 4 attends, et la tienne, c'est quoi? C'est une grosse salope.
8: Ouais,
3: la
8: tienne,
3: c'est un gros salope. T'as un gros PD.
8: Non, non, mais c'est bon, alors, je pensais que vous alliez dialoguer, moi, je pensais pas que c'était...
3: DJ Maxime, un conseil que je te donne. Oui. Arrête de parler de moi à l'antenne, parce que sinon... Toi, t'as un gros lion, parce que je t'ai jamais aimé. Je vais te faire une tête au carré, mais tu vas pas t'y... Toi, je t'ai jamais aimé, parce que t'es
8: un gros lion. Tu vas fermer ta gueule maintenant. On se calme, on se calme, on se calme, on se calme. On se calme, on se calme, on se calme, on se calme.
3: Le conseil que je te donne, c'est Maxime.
8: Non, vous parlez, non, attendez, vous parlez tous les deux en même temps. Alors chacun votre tour. Gérard d'abord.
3: Arrête de chercher la merde, Gérard.
8: Bon, attends, non, arrêtez. DJ Maxime, calme-toi, laisse parler Gérard. Ça commence très fort ce soir. Vas-y, calmons-nous.
3: Oui.
8: Alors vas-y, Gérard, qu'est-ce que tu vas dire?
3: Alors j'ai à lui dire que quand il passe à l'antenne pour faire ses trucs là, hein, il n'a pas besoin de dire ouais Gérard c'est un gros con comme il a été dit hier, parce que je vais te dire une chose, DJ Maxime, que quand je suis à l'antenne, je ne t'insulte pas. Alors t'es pressé de t'es prié de respecter la vie privée des autres. D'accord? Moi je ne t'insulte pas. Alors si tu veux que je t'insulte,
8: toi, t'es un gros con,
3: y a pas de problème. Alors tu me laisses finir, s'il te plaît. D'accord?
8: Je sais que t'es un gros con, tu cherches toujours la merde.
3: Et toi t'es un gros
8: On se calme,
3: Sinon je vais tirer ta crampe, t'es un puceau.
8: Putain.
3: Oh attends, je suis un puceau, non mais attends, toi t'es un jeune
8: puceau.
3: En plus, c'est un mec de nous faire croire qu'il baisse n'importe qui.
8: Attendez, attendez, on se calme parce que là, bon, attendez, là on va se calmer, sinon j'étais obligé d'évacuer tout le monde, j'étais obligé d'évacuer la salle. Qu'est-ce que tu en. Pourquoi DJ Maxime tu en veux à Gérard?
3: Parce que des colleries sur mon dos, il me dit ça l'enculé et tout.
8: Mais il a jamais dit ça, Gérard, t'as déjà dit ça.
3: Parce que je l'ai jamais aimé, Gérard. Attends, et dans ces cas-là, au lieu de te branler, là, t'es en train de te branler,
8: il a raccroché, on va rappeler parce qu'apparemment il est tellement énervé qu'il monte trop la voix et du coup ça coupe. Alors, c'est vrai que je comprends pas pourquoi DJ Maxime en a autant envers toi, Gérard. Hein.
3: Mais attends, c'est lui qui se défile dans sa tête, là, ou quoi?
8: C'est incompréhensible.
3: Attends, c'est lui qui dit que j'insulte alors que c'est...
8: Je sais, ouais, c'est incompréhensible.
3: Non, mais il est complètement taré, ce mec.
8: C'est incompréhensible, je suis tout à fait d'accord avec toi. On rappelle DJ Maxime, c'est en train de sonner, vous le mettez directement en air, qu'est-ce qu'il y a? Ça ne fonctionne plus, Manu?
21: Ouais, c'est sa messagerie, mais on va essayer les autres...
8: D'accord, parce qu'on a d'autres numéros de téléphone. Je ne comprends pas pourquoi il en veut autant, pourquoi il t'en veut autant, je comprends pas.
3: Moi non plus.
8: Hein? C'est démentiel, c'est démentiel. Tu en vas accueillir en même temps Yann. Yann, t'es avec nous, t'as 15 ans, t'es de Limoges. Salut Yann.
1: Salut Max.
8: Bon, tu connais.
1: Grand maître du Star System.
8: Ah, voilà qui fait plaisir, mon petit Yann.
1: Ah, tu m'étonnes.
8: Qu'est-ce que je voulais dire? Tu connais Gérard, j'imagine.
1: Bah, c'est
8: bon,
1: clair.
8: Tu connais DJ Maxime
1: aussi.
8: Bon, ça serait quand même bien qu'ils s'entendent bien tous les deux.
1: Plutôt, ouais.
8: Alors, comment ça se fait? Comment t'expliques ça, toi, Yann, de l'autre côté de la radio en tant que jeune auditeur?
1: À mon avis, entre Gérard qui a une grande gueule et DJ Maxime qui sait pas retenir tes mots, c'est sûr qu'à un moment ça peut foirer, quoi.
8: Ouais, c'est dangereux. Hein. Toi, t'as pas de conseil particulier à donner, Yann, à ces deux luberlus?
1: Faudrait que DJ Maxime il ferme sa gueule quelques fois et puis Gérard, pareil. Hein,
8: alors, est-ce qu'on peut récupérer DJ Maxime?
11: Non, j'y arrive pas, ça.
8: Bon, pendant ce temps-là aussi, je rappelle que comme Fildar est dans le studio et qu'il a en ce moment devant lui l'écran internet avec le clavier.
11: Justement, ça tombe bien, il y a Doug D qui dit. Putain, un petit sondage, vous êtes pour qui? Gérard ou DJ Maxime? Donc, vous dites Gérard ou DJ Maxime. Lui, voilà. Doudji, il est pour Gérard déjà.
8: D'accord, donc on peut donner l'adresse, tiens, si on voulait sur le site internet. Si vous avez
11: c'est sur le chan de Fun Radio.
8: D'accord, donc irc.funradio.fr, c'est ça?
11: Ouais, sur le chan.
8: C'est bon ça, Anka, ou pas?
11: C'est ça, tu t'y connais, toi?
12: C'est ça ou c'est cool.org.
8: D'accord, très bien. Voilà. On a récupéré, Yann, on a récupéré DJ Maxime, t'étais où?
23: Parce que j'étais sur un mauvais bouton.
8: D'accord,
23: j'étais en train de baiser là. Je suis en train de tirer ma crampe en ce moment.
8: Ouais, bien sûr, j'en doute pas un seul instant, ouais. Bon, alors, Pardon?
23: Gérard, c'est un gros PD.
8: Alors, qu'est-ce qu'il faut?
23: Alors, je veux te dire une chose, que le gros PD, tu sais ce qu'il te dit? T'es une fille de pute.
8: Oh non, ouais.
23: Toi, t'es un fils de pute.
8: Ah non, c'est bon, stop! Je
23: te permets, Gérard.
8: Stop. Non, j'appuie sur le buzzer. Stop, terminé.
23: Ouais, Max.
8: Oui.
23: Je veux dire, quand il dit à l'antenne, il sait croire, il ne sait rien dire. De toute façon, il dit rien à l'antenne, il est nul à l'antenne, il voit rien.
8: Bon, alors, on va arrêter là, parce que là, vous vous insultez, ça ne sert à rien. Donc, on va stopper là pour ce soir. DJ Maxime, bon, donc Gérard, tu as passé ton coup de gueule contre DJ Maxime. Il n'y a aucun dialogue qui peut s'installer entre vous deux pour le moment.
23: Donc, il n'y en aura jamais.
8: Ça va être difficile.
23: Il n'y en aura jamais parce que je vais te dire une chose, que quand il arrêtera de dire des conneries sur moi, dans ce cas-là.
8: Des conneries.
23: Hein, je peux dire, alors, le jeudi, il ne vaut rien le jeudi à l'antenne. Non, attends, mais toi,
8: Stop, je vais t'appuyer sur le buzzer comme un fou furieux. Vous discutez, vous ne dialoguez pas, vous parlez tous les deux l'un sur l'autre, on ne comprend rien et c'est dommage car vous avez probablement des choses très intéressantes à nous dire. Et tous les gens qui sont de l'autre côté de la radio sont en train de se demander qu'est-ce qui se passe. Il y a des gens, des grandes personnalités de cette émission. Gérard, tu en fais partie. Maxime, tu en fais partie. Ces gens-là espèrent qu'un jour vous allez devenir des grands amis et qu'on pourra réunir tout ce beau monde dans un studio de radio. Mais comment faire parce que vous n'arrêtez pas de vous taper dessus. Bon, que vous vous traitiez de fils de pute, c'est amical.
23: Oui.
8: Mais quand même, attention au débordement, parce que de fils de pute, on en arrive à crétin, de crétin, c'est à chapelle hippopète, en douille, tu m'embêtes, imbécile, tu vois, ça peut aller très très loin dans la vulgarité.
23: Ouais, et en plus, je peux dire un truc,
8: mais... Oui.
23: Sans sur Gérard, parce que là, ces débats, ils vont rien, parce que c'est toujours la même connerie, raccroche au nez aux gens, sans raison.
8: Mais il a des raisons, Gérard, quand tu raccroches au nez des gens dans tes débats, c'est que t'as des raisons.
23: Ben oui, mais attends, mais lui... Ça me plaît pas du tout. Attends, Gigi Maxime, moi j'ai te demandé une chose.
8: Gigi,
23: parce que là, depuis le temps que t'es en train de...
24: Là, tu démires mon nom comme il faut, Gérard.
23: Ouais,
8: bon, attends, laisse-le parler, vas-y, Gérard.
23: Ouais. Quand tu t'amuses à demander aux nanas de leur laisser des messages crus, tu crois que les nanas elles vont se machiner pour toi? Mais tu rêves, là.
24: Et moi, j'ai une copine,
23: mais attends,
24: samedi,
23: mais moi aussi, j'ai une copine, c'est pas...
24: Je peux dire, tu vas même pas au cul, toi.
8: On arrête là pour ce soir. Peut-être que DJ Maxime, on te retrouvera plus tard dans la nuit.
23: Plus tard dans la nuit pour faire les trucs dessus.
8: D'accord. Alors il y a un vote. Alors écoutez, Gérard et Maxime, on a eu fait un vote donc sur internet. J'espère que vous êtes nombreux. Et donc Fildar va nous dire qu'est-ce que ça a donné.
11: Bah, c'est kiff-kiff, hein, 50-50. Hein, une ex sont pour Gérard, genre comme Dunkerman. Il y a le petit Alain aussi qui est pour Gérard. Il y a Xoko qui est pour... Ah non, Maxime, c'est un naze. Xoko est aussi pour Gérard. Il y en a qui sont pour Maxime, donc c'est 50-50.
8: D'accord.
11: Et il y a le petit linlin qui finit en disant ce qui serait bien, tant que je retrouve, c'est que Gérard et DJ Maxime soient les meilleurs amis du monde. Et ben voilà, qui nous ferait bien plaisir.
24: Ça serait bien, on fait la paix, on se dit plus des conneries dernières mode d'eau.
11: Oh bah alors ça c'est bon, alors là, là j'applaudis, là on applaudit tous dans le studio. Ah bah ça fait plaisir Gérard. Gérard est très bon esprit ce soir et j'ai l'impression que DJ Maxime a décidé de mettre un petit peu d'eau dans son vin. Donc est-ce qu'il est possible maintenant et en direct que Gérard, tu te forces, mais même si c'est de l'imagination, tu fais 10 secondes où tu mets DJ Maxime en valeur.
23: D'accord.
11: Et après on fera DJ Maxime avec Gérard. Alors Gérard, tu démarres, vas-y.
23: Non mais moi il fait comme il
11: veut. Non, je te demande. Pendant 10 secondes, tu fais comme si tu voulais faire des éloges à DJ Maxime. Pendant 10 secondes, vas-y, top.
23: Ben même, moi de manière, j'ai rien à lui dire, celui qui m'a provoqué.
11: Non mais là, attends, là t'es idiot ou quoi? Je te demande si c'est possible, on fait semblant.
24: Mais là, tu vois rien.
11: Mais non, ben alors, Maxime,
23: Gérard,
11: dans un sens, il a raison, je te demande de faire un truc, tu comprends pas, là, on va faire l'inverse. DJ Maxime, est-ce que pendant 10 secondes, tu peux faire des éloges sur Gérard?
23: Moi, je pense qu'il est bien, il fait des trucs bien, il faut pas qu'il a cochonné, je peux dire, il est sympa.
11: Voilà. Alors Gérard, est-ce que tu peux faire pareil, même si c'est semblant, vas-y.
23: Ouais, moi, quand je l'écoute, ça me fait délirer, c'est tout.
11: Voilà, ça fait plaisir. Et ben,
23: faudrait qu'on fasse la paix.
11: Et c'est sur ces belles paroles que nous allons vous quitter tous les deux. Gérard, on te retrouve, nous, jeudi.
24: Et DJ Maxime, on le retrouve.
11: Oui, attends, justement. Alors d'abord, Gérard, on te retrouve jeudi, c'est ça?
23: Voilà.
11: Pour un débat qui portera sur les catastrophes.
23: Voilà.
11: Donc on parlera de choses très sérieuses. Donc comme tu l'as dit, pas sérieux, s'abstenir.
23: Voilà.
11: C'est entre minuit et 2h du matin, jeudi. Mais tu seras déjà là, dans les studios, à partir de 21h.
23: Ok.
11: Gérard, je t'embrasse, tu embrasses Bibi.
23: Ok, bah ben, écoute.
11: Et dis-toi que Punisher ou alors Sodoman peut arriver à n'importe quel moment lors de cette soirée.
6: Je sais pas si t'as remarqué, plus le temps que Gérard passe à la radio, Gérard est beaucoup plus agressif avec les mecs qu'avec les nanas.
11: Il est vrai.
6: Et je fais de la psycho aussi. Et en psycho, on a étudié que quand quelqu'un était belliqueux et très méchant avec quelqu'un du même sexe que lui,
11: oui,
6: y a une forme de frustration à la base.
11: Hein. Ah.
6: Et Gérard a un degré de frustration par rapport aux hommes qui est énorme. Et dès que tu le traites de bébé, d'homosexuel ou de tapette, il y a une montée d'adrénaline qui est extraordinaire chez Gérard.
11: Oui.
6: À croire qu'il en a une érection. Et je suis sûr qu'au plus profond du même, Gérard de Suresnes est homosexuel. On l'appelle là? Ah, j'en suis sûr que Gérard est homosexuel.
11: On va l'appeler, on va vérifier tout ça, s'il nous écoute. Juste pour vérifier, c'est possible, c'est vrai que, bon, maintenant que c'est vrai que quand on a tendance à tout le temps s'énerver sur le...
6: Je vais même plus loin, ça m'étonnerait pas que Sandy soit travesti.
11: On va vérifier ça.
6: Ça m'étonnerait pas.
11: Je crois que oui, les problèmes, c'est un garçon qui est très bloqué sur sa sexualité. Gérard, il souhaite peu en parler. Il a mis quand même 2 ans avant de commencer un petit peu à se lâcher.
23: On parle pas de la loco.
11: Non, on parlera pas de ça. Non, mais en plus, sérieusement, on va essayer d'en discuter sérieusement avec Gérard 2 minutes. Si on n'a pas l'occasion de l'avoir, sinon, Lolo, je te proposerai éventuellement de repasser demain ou après-demain et qu'on puisse l'avoir ou jeudi juste avant les débats. Mmh. Mais, c'est possible que ce que tu nous dis est vrai d'ailleurs. Qu'est-ce que t'aimes comme musique, Lolo? J'imagine que c'est house music.
23: Non.
11: T'as écouté ou pas?
23: Ouais, j'ai écouté là.
11: Qu'est-ce que t'en penses?
23: C'est quoi? Ça veut dire quoi là? Mon petit Gérard.
11: Mais là en plus c'est sérieux, attention Gérard, faut pas gueuler parce que Lolo fait de.
23: Est
11: spécialiste de ça. Et Lolo est donc homosexuel. Et lui, par rapport aux études qu'il a faites et par rapport à ce qu'il entend avec toi, il va te rappeler, il va te redire ce qu'il a dit. Vas-y.
23: Ouais. Attends, je m'allume une petite cigarette, faute de pouvoir t'allumer.
24: Non, t'allumes pas de cigarette, tu dis ce que t'as dit du début.
23: Gérard, j'ai remarqué que tu étais.
11: Gérard, sois pas idiot, il est en train de t'expliquer, il est pas en train d'allumer une cigarette là, donc c'est toi qui es idiot là, vas-y.
23: Je t'explique Gérard, j'ai remarqué que t'étais beaucoup plus agressif avec les hommes.
11: Ça c'est vrai.
23: Quand quelqu'un est beaucoup plus agressif envers quelqu'un du même sexe que soi, il y a quelque part, à travers la psychologie des gens, une frustration. Une frustration qu'on peut pas expliquer comme le complexe d'Oedipe quand on est plus jeune. Et à travers cette frustration, je pense qu'au fond de toi-même, t'as une part de féminité qui est renfermée et que tu te forces à renfermer. Je suis sûr que à un moment de ta vie, l'espace d'un moment à peine perceptible dont on est sûr, quand même plus tard, tu as été attiré, tu es peut-être attiré ou tu seras attiré par les hommes.
11: Bon, y a une chance sur 1 milliard pour qu'il y ait capté. Alors Gérard, qu'est-ce que tu penses de ça?
24: Non, pour moi c'est des conneries.
7: Non, mais c'est des conneries. Est-ce que Gérard, tu reconnais que de temps en temps, c'est bon, il faut dire qu'il faut dire ce qui est. Moi, j'ai réécouté tous tes débats depuis 2 ou 3 ans que j'ai à la maison. Je les ai réécoutés dernièrement comme ça pour le plaisir. Je me suis aperçu que dès qu'un mec ouvrait la gueule, tu voulais les virer, alors que les mêmes nanas, même si elles disaient des conneries, tu les gardais. Donc c'est vrai que t'as beaucoup de méchanceté, d'animosité envers les garçons. Et ce que dit Lolo est peut-être vrai, c'est qu'à force d'être très méchant sur son propre sexe, donc les hommes, peut-être que finalement ça t'existe. Et que ça est-ce que ça te fait bander? Est-ce que ça t'a déjà donné une érection de gueuler?
24: Non, pas du tout.
9: Même dans les chiottes de la déco?
7: Manu, non!
24: Là, attends, je vais dire une chose, mon pote, parce que là, je crois que tu vas un peu trop loin.
7: D'accord. Alors, rapproche-toi un peu.
24: Parce que tu vois, là, vendredi, j'y étais à la loco.
7: Ah, et c'était fort parce qu'il a discuté avec mon père et tout.
24: Je suis resté avec les parents à Max, et c'est eux qui m'ont ramené. Alors, je vais dire une chose, tu vois, tes conneries des chiottes de la loco. Maintenant, vous allez arrêter de me casser les couilles avec ça.
7: Voilà, mais revenons au sujet, Manu, s'il te plaît, parce que là, on est en train de s'égarer à cause de ça.
9: Oui, en face de moi, j'aurais pas envie de te casser les couilles. Hein.
24: Oh non, mais moi je te dis, moi pour l'instant c'est toi qui me casses les couilles. Parce que c'est toi qui dis des méchancetés sur moi.
7: Mais non, tu confonds.
24: Qu'est-ce que t'as dit sur Sandy?
7: Mais non. Gérard, si tu poses une question, après tu la fermes pour qu'il puisse y répondre quand même.
9: C'est une hypothèse que quelque part Sandy serait pour
7: toi. Mais tais-toi, écoute ce qu'il dit.
9: Est-ce que Sandy ne serait pas pour toi l'image d'un homme? Parce que j'ai remarqué une chose, c'est que
7: oui, ça, c'est
9: la différence entre Sandy et Françoise, t'as énormément de respect pour Sandy. Et je dis tant mieux pour toi, tant mieux pour elle, parce que sûrement tu l'aimes beaucoup, et c'est peut-être une nana très bien, je suppose c'est une nana très bien, le pot de faux, je l'ai entendu. Et t'as tellement de respect pour Sandy que j'ai l'impression que c'est carrément elle qui porte la culotte. Donc, il y a une forme de soumission entre vous, tu es d'accord?
24: Alors là, je vais dire une chose. C'est elle qui porte les culottes, non, parce que c'est moi, parce que c'est quand même les mecs qui commandent. Elle est bien d'accord là-dessus.
7: À mon avis, demain, Gérard, ça va faire fureur, ça, pour eux.
24: Sandy, je l'aime.
9: Oui.
24: Et Sandy même.
7: Mais ça, il a pas dit le contraire,
24: dire le contraire sur elle, non.
7: Non, mais il a pas dit ça.
9: Il a pas dit ça.
7: Il a jamais dit que vous ne vous aimiez pas. Bien au contraire. Mais il a dit que bon, voyant de la manière dont tu parlais de Sandy, que probablement que c'était elle qui commandait dans le couple et c'était elle l'homme du couple.
24: Mais attends, mais comment que je parle sur elle, sur Sandy?
9: Ah ben justement, t'as énormément de respect.
7: Comme t'es très gentil avec elle, que tu fais toujours attention à tout ce qu'on dit sur elle,
9: Respect que tu n'avais pas pour Françoise, un petit peu une forme de soumission.
7: Tu serais un peu soumis, c'est-à-dire que Françoise, tu veux dire, Sandy aurait le dessus sur toi, c'est elle qui commande.
24: Oh non.
9: Ah, c'est pas l'image que tu donnes à
24: Sandy a fait ce qu'elle veut. Sandy fait ce qu'elle veut à la maison. Moi, si je veux me coucher, si je veux dormir jusqu'à l'heure que je veux, Sandy fait ce qu'elle veut. Elle regarde ses émissions. Elle enregistre ce qu'elle veut.
7: Ça, c'est bien parlé.
24: Ce que je veux, c'est tout.
9: Non mais c'est pas
7: Gérard, t'es le premier à dire de pas couper la parole dans tes débats. Alors une fois que t'as parlé, laisse quand même Lolo intervenir.
9: J'imagine très bien que
7: non mais tu sais, Lolo. On a coupé Gérard. Le deuxième problème que tu vas rencontrer là, ça va durer jusqu'à 7h du matin, c'est que de toute façon discuter avec Gérard un petit peu intelligemment, tu n'y arriveras pas parce qu'il comprendra jamais ce que tu veux dire. Et si tu lui demandes de répondre à des questions un tout petit peu trop compliquées, il va forcément y répondre à côté. Donc ne cherche pas à réexpliquer pour la énième fois Gérard quelque chose qu'il n'a pas compris dès la première, parce que s'il a pas compris la première, il la comprendra jamais la deuxième.
9: Et toi, ma petite puce, t'as compris?
7: Moi j'ai compris, ouais.
9: Ah, tu me fais plaisir.
7: Bah oui, mais moi j'ai compris. Moi ce que j'ai compris, c'est que t'avais pas compris que lui ne comprendrait pas.
9: Bah si, mais on va dire que je persiste.
7: Ah oui, mais là tu ne signeras pas parce que tu n'y arriveras pas avec lui. Hein. T'arriveras jamais à faire un contrat avec lui, n'est-ce pas mon ami Gérard? Il est de retour.
24: Non mais dis carrément que je suis un con, ça.
7: J'ai pas dit ça. J'ai pas dit ça, mais souvent t'as tendance quand même à répondre très légèrement à côté de la question.
24: Si je veux répondre. Si je veux répondre en dehors de la question des auditeurs, j'ai le droit.
7: Oui, mais alors ça sert à rien. Alors te plains pas quand dans tes débats, les gens ont envie de répondre autre chose que toi, tu gueules quand on répond pas à ta question. Alors pourquoi toi, t'aurais le droit de faire ça et que pendant tes débats, on n'aurait pas le droit? Bah ça, c'est pas professionnel. Et tac.
24: Mais là c'est quoi? C'est un auditeur qui
7: c'est un auditeur avec des questions. C'est un auditeur avec des questions comme ça peut l'être dans tes débats, avec des questions et des réponses. S'il te pose une question et que tu penses l'avoir comprise, à ce moment-là, tu ne demandes pas de la faire répéter. Dans ces cas-là, tu réponds correctement.
24: Mais attends, mais de toute manière, j'ai jamais demandé de la répéter, la question.
7: Bah justement.
24: Moi, je suis pas comme les auditeurs. Je demande pas. Tu peux me répéter la question parce que j'ai pas compris parce que j'étais au standard. Moi, j'ai très bien compris ce qu'il m'a dit.
7: Alors.
24: Ne t'inquiète pas. J'ai tout entendu.
7: Bon bah c'est très bien, donc si t'as compris pourquoi tu réponds pas aux questions, parce que tu dis que t'as envie de répondre à côté si t'en as envie, ça sert à quoi?
24: Parce que Sandy elle voulait quand même y parler au mec.
7: Alors deux secondes.
24: En
7: espérant qu'elle ait compris elle, parce que j'ai l'impression que qu'elle va redire la même chose que toi et qu'elle
24: non,
7: va...
24: Alors
7: passe-la nous. Merci beaucoup Gérard. Gérard qui est en pleine forme quand même là, hein. Il est bien posé. Bonsoir Sandy, rebonsoir.
10: Oui, rebonsoir.
7: Alors, t'as compris ce que disait Lolo, c'était rien de méchant, au contraire, il pense que
10: oui,
7: vous aimez.
10: Oui, j'ai très bien compris.
7: Ça fait un sur deux.
10: Je tiens quand même à dire à Léo, c'est ça?
24: Lolo.
7: Qu'elle met pas de culottes, qu'elle met des strings, c'est ça?
10: Oui, ça m'arrive, mais je mets des culottes légères, quoi.
7: Tu mets des strings? Oh putain, carnage.
24: Des culottes 12 ans, quoi.
10: Non, mais ce que je voulais lui dire, c'est que je suis vraiment une femme, je suis pas un homme.
7: Non, mais si, oh là là là, Sandy, par pitié, c'est une image.
10: Mais
7: c'est une image, c'est-à-dire qu'il veut dire par là que quand on dit à une femme c'est toi l'homme du couple, ça veut pas dire que t'as pas de seins et que t'as une moustache et que t'as une barbe et que tu vois que t'as une bite à la place de la chatte.
10: Ouais,
7: ce qu'il est en train de t'expliquer, c'est une image, ça veut dire dans le sens où c'est ça, il a l'impression, Lolo, que c'est plutôt toi qui dirige le couple, c'est toi qui décide si on fait ci, si on fait ça.
24: Alors que
10: vraiment moi je fais enfin Gérard il fait ce qu'il veut, moi je fais ce que je veux aussi.
24: Sans dire.
10: Si vous regardez

0: pas vraiment un cheval, ça serait plutôt un mulet.
1: Oui, un petit peu, oui.
2: Christine, on n'est pas pareil. Il y a quand même une différence.
0: Ça, c'est le basset qui vient de parler, c'est bon.
1: Attends, Gérard qui va gueuler.
0: Mais il connaît pas Christine, il la compare. Il dit que t'as beaucoup plus de respect envers Sandy aujourd'hui qu'envers Christine à l'époque, et c'est vrai.
3: Du respect envers les femmes.
0: Mais on n'a pas dit le contraire, mais reconnais quand même qu'à l'antenne, ça t'est arrivé plusieurs fois de chier avec Christine, alors que je sais que jamais tu t'engueules avec Sandy, que tu t'engueuleras jamais avec. Donc ça veut dire.
2: Oui, mais d'accord,
0: parce que c'est normal, c'est de l'amour. Donc t'as beaucoup plus de respect envers Sandy qu'envers Christine, ce qui veut dire que probablement, enfin pas probablement, c'est même sûr et certain, tu prends beaucoup plus ton pied aujourd'hui à être avec Sandy que tu ne l'étais à l'époque avec Christine.
2: Voilà.
0: Ça sera la conclusion de ce débat. Gérard, on te donne rendez-vous, nous, en ce qui nous concerne tous les deux, hors antenne demain pour parler des débats de jeudi.
3: Mardi, demain.
0: Non, je t'ai dit demain, moi. Je t'avais dit qu'on s'appellerait. Non, demain. T'as 24 heures. Demain, on avait dit. Hein. Demain soir, donc on l'aura demain soir. Il a intérêt à être là parce que monsieur ne veut pas. Il a deux débats avec 10 questions à travailler, monsieur Fourien, de la journée. Il n'a pas le temps, il veut attendre. Il veut au moins 48 heures pour préparer ses débats. Débats qui porteront sur la politique et sur les maladies.
4: Maladies infectieuses, c'est-à-dire.
0: La grippe, l'angine, la constipation, la chiasse, la puissance. Enfin, toutes les maladies classiques, hein. Pas de sida, pas de cancer, rassurez-vous, ça va être très soft. Et deuxième débat sur la politique qui, à mon avis, reste d'être très chaud. On remet hors antenne. Merci.

question suivante

clarinette.

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2: Allez GG, c'est à toi, c'est à toi mon gars, c'est à toi mon Lascar.
3: GG qui est pro.
4: Et voilà donc.
2: Non, c'est pas le bon micro mec, ça fait, c'est comme tout à l'heure.
5: C'est celui-là.
2: Voilà.
5: Bah oui, mais c'est pas moi qui l'ai réteint. Donc voilà, donc bon, on venait de s'écouter, Manu, s'il te plaît, tu peux l'annoncer.
6: Plus, c'est les trucs du pied, c'est là.
5: Bah non, je l'ai pas.
2: Ah non, c'était remix NTM Georges Alain fait par notre ami Thomas.
5: Voilà. Donc alors ce soir un peu de retard parce que l'équipe qu'on devait avoir n'est pas au complet. Donc alors à l'aria du coup ça va être Léo que vous allez retrouver juste derrière moi.
2: Derrière toi, comme par hasard.
5: Juste derrière moi, après, à de 2h jusqu'à 6h. On espère que tout se passe bien. Tu y es, faudra que tu lui dises les boum boum.
7: Je vais le faire.
5: Hein? Donc au standard, vous avez Laurent qui était là depuis 21h et puis bonsoir, qui va rester là jusqu'à 2h.
3: J'espère.
5: Et Thomas qui est toujours là.
8: Bonsoir.
5: Donc bonsoir et puis Manu qui sera sur le site internet www.funradio.fr.
2: Ouais.
5: Et donc bon, on va, comme on a pris un petit peu de retard, on va se dépêcher d'y aller. Et puis on va quand même saluer un peu ceux qui travaillent de nuit, les chauffeurs de taxi, les routiers.
6: Les putes.
5: Voilà. Qui c'est que j'ai oublié encore? Les agents de sécurité et Didier de Château-Thierry et bien sûr le gros nounours de Nanterre. Et voilà, c'est terminé. Les coucous sont faits. J'embrasse bien sûr ma petite Diana que je retrouverai tout à l'heure. Voilà. Donc débat sur les pressions. Vos gueules. Ouais, on accélère, c'est pas toi qui vas me commander, d'accord?
4: Oh, calme-toi, s'il te plaît.
5: Déjà une, c'est pas toi qui vas me commander, c'est moi qui décide de ce que je dois faire. Et vous allez pas me perdre le bordel de il y a 15 jours. D'accord? Donc, voilà. Donc, alors, on va... Et bien sûr, qui m'a pris les auditeurs sans me mettre les fréquences? C'est encore du Laurent.
6: Bravo Laurent.
7: Non, mais attends...
5: Eh,
3: non,
5: mais merde.
3: Non, mais ils ont assez...
5: Eh, mais j'en ai marre, moi, hein.
6: Eh, mais ils ont marre.
5: Au départ, vous prenez les noms et vous me demandez les fréquences.
7: Ah ouais, là...
5: Alors, Monsieur Mazur, 101.9.
7: Ah, Monsieur Mazur. Ouais.
5: Super type.
3: Ils sont tous là, hein, GG. Hein.
5: Super tube.
6: Super tube.
5: Hey
9: Super tube, bonsoir tout le monde.
5: T'appelles où?
6: Rappelle Monsieur Mazur.
9: J'appelle de Lyon.
5: La fréquence
9: 103.3.
5: Fous-toi bien de ma gueule.
6: Il est là, Monsieur Mazur, au moins. Ouais, alors, du coup.
5: Monsieur Mazur.
9: Bonsoir la nouvelle équipe.
5: Monsieur Mazur.
9: Et bonsoir,
10: oui,
9: Monsieur Mazur.
10: Monsieur Gérard, bonsoir, Super tube.
2: Oh, bonsoir Monsieur Mazur.
9: Super tube.
10: Oui, laisse-moi zoom zoom zem dans ta Benz.
5: Ouais, ouais, ben c'est bon, Monsieur Mazur. Gonne ma chèque.
10: Oui,
11: bonsoir, c'est Gonne ma chèque.
5: T'appelles d'où?
11: J'appelle de l'âge la purée sur Yvette, 119.9.
9: Salut, God.
11: Bonsoir tout le monde.
5: 101.9, abruti.
11: 119.9, c'est la grande banlieue, hein, c'est la grande couronne, GG. C'est l'âge la purée sur Yvette.
5: Ouais. En banlieue parisienne, c'est ça?
11: La très grande banlieue.
5: Ouais, ouais, ouais, bah c'est 101.9, alors fous-toi pas de ma gueule.
11: Grande couronne, 119.9.
5: Ta gueule, je viens de te dire!
11: Bonsoir.
5: Guéno!
12: C'est Guérôme, bonsoir à vous Gérard, c'est Guérôme avec un guet. J'appelle de Mantes-la-Chemaux en région panamienne, 101.9.
11: Bonsoir Guy.
9: Salut Guérôme.
12: Bonsoir.
5: Je vous préviens, ce soir vous allez pas me casser les couilles longtemps.
11: Qu'est-ce qui se passe?
5: D'accord?
11: Yeah.
5: Vous allez me donner les fréquences correctement.
12: 101.9, Guérôme avec un guet.
11: Lâche la purée sur Yvette, hein, sur Yvette.
5: Ouais, et tout à l'heure, ta mère, je vais t'envoyer chier, toi, vite fait, gode ma chaîne, d'accord? Parce que tu vas pas me casser les couilles dès le départ.
12: Oui, mais c'est Gérard, une question.
5: Ouais. Ok.
11: Okay.
6: Ça farte.
5: Parce que là, ce soir, vous allez pas me faire chier, hein.
12: Ah non. C'est pas le but.
5: Comment?
12: C'est pas le but.
5: Ouais, bah, j'espère pour ta gueule.
9: C'est sûr que t'as la moustache qui frétille quand tu t'énerves.
5: Toi fais gaffe aussi super tube.
2: Moi j'ai écrit pas, c'est pas grave, ils t'ont rien dit. C'est explique ce que c'est le débat, pourquoi t'as voulu le faire et tout quoi.
5: Donc alors débat sur la prostitution parce que c'est le thème du qu'il y a à l'heure actuelle. Donc on en parle un peu beaucoup de trop même à la radio sur les ondes sur les télés et même à la radio on en parle quand même aussi hein.
12: Gérard,
5: oui.
12: Je tiens à vous féliciter d'aborder ce genre de débat de fond sur Fun Radio parce que c'est vous êtes le seul à le faire, je pense.
11: C'est courageux. Hein.
12: C'est très courageux de votre part et je vous souhaite un bon débat.
5: Ben, okay. J'espère que vous allez répondre correctement aux questions et c'est tout.
11: On va essayer.
5: D'accord. Bon, alors, première question. Que pensez-vous... non, même pas.
12: Même pas.
5: Eh ben, avez-vous déjà été voir une prostituée? On va demander ça, tiens, ben, super... non, à Guénou.
12: Oui. Alors, je dois l'avouer. Je dois l'avouer, c'était il y a longtemps. Je suis allé voir effectivement une prostituée. Bah, en fait, je suis allé au Portugal en vacances. Mm-hmm. Et sur la route de l'Espagne, j'ai senti comme une certaine faiblesse. Et donc, je suis allé dans des clubs. Ça s'appelle des clubs en Espagne.
5: Des clubs.
12: Des clubs, ouais. Et en fait, je suis allé avec des potes et on s'est tapé des putes. Voilà. Donc, j'ai été bien faible et je m'en excuse.
5: D'accord.
12: Auprès de ma copine et de ma mère.
2: Pourquoi c'était elle les...
11: Oh,
12: j'aime pas trop.
2: Non, je faisais juste une question.
11: Manu, attention quand même.
5: Mais de toute manière, il fait bien de poser cette question.
2: Hein. C'était pas moi, c'était sur le chat de Fun, funradio.fr, bien sûr. Ah,
5: Gone Machette.
11: Des putes, alors moi non. Par contre, j'ai la mauvaise habitude d'aller voir des prostituées de temps en temps. Mais des putes, c'est plus rare parce que je trouve que sinon elles sont trop.
5: Quelle est la différence entre une pute et une prostituée?
12: Bah, la prostituée, c'est pas pareil.
11: C'est plus de luxe quand même, tu vois. La pute, voilà. c'est celle que t'attrapes genre au bord du périph ou au bois, alors que la prostituée, c'est la nénette de salon quand même, tu vois.
2: C'est un peu la classe, quoi.
11: C'est un peu la classe, quoi, quand même.
12: Tu vas aborder le chapitre des putes de luxe.
11: Pour les gens qui n'ont pas d'argent, il y a les call girls, mais ça, c'est pour les tocards.
5: Ouais, mais il y a la branlette espagnole aussi.
10: Oui, alors, monsieur Gérard.
5: Ou la veuve poignée. Oh, monsieur Mazur, s'il vous plaît.
10: Je me permettrais de préciser, n'est-ce pas, qu'une prostituée habitant, n'est-ce pas, à côté du bois, s'appelle donc une prostitute.
11: Une prostitute.
5: Ouais, c'est ça. Monsieur Mazur, maintenant, c'est à votre tour, et puis vous n'allez pas vous acharner sur la question, parce que sinon, je vais vous dire au revoir vite fait, vous.
10: Mais que nenni, je ne m'acharne nullement. Eh bien, monsieur Gérard, comme vous l'aviez peut-être deviné, la réponse est oui, bien entendu. Ah oui. Je suis un grand amateur de femmes de peu, bien sûr.
11: Ouais.
10: Mais j'y vais très très souvent. J'ai le regret de ne pas vous y voir aussi souvent que je le souhaiterais.
5: Mais merci, monsieur Mazur, je fais pas partie de ce bord-là, d'accord?
10: Ça n'est pas faute de vous avoir invité.
5: Non, mais moi je vous dis, c'est pas du tout mon style de passage, d'accord?
10: Ouais, bien entendu.
5: Super tup.
8: Super tupu. Et bien, comme mon nom l'indique, je ne vais pas voir les putes, mais ce sont les gens qui viennent me voir, puisque c'en est ma profession depuis 10 ans.
10: Cochonne.
8: J'ai 32 ans.
10: Mmh. Vous faites un bien noble métier.
8: À modique prix, les gens qui veulent bien venir demander mes services, contre un peu de plaisir.
12: Est-ce que je peux poser une question à ce super pute?
5: Ouais, vas-y.
12: J'aimerais savoir si elle prend les tickets resto.
8: Je prends les tickets resto à partir de 50 euros.
12: D'accord. Donc
11: les tickets sur dos, tu les prends ou...
5: et les tickets que vous avez maintenant, vous fermez un peu vos gueules.
12: Non, mais là, je crois que j'ai un ticket, là.
8: Moi, je vais fermer sur dos avant.
11: C'est un peu une pute, hein, quand même.
8: Une te pute.
11: Ouais, t'es vraiment une pute, hein.
8: Ouais.
12: Catin,
8: Moi, j'adore.
5: Eh ben, je pense que vous allez vous calmer sur les questions parce que sinon,
8: c'est chaud, hein, on parle de cul là.
5: Ouais, non, mais moi je vous dis, vous allez vous calmer quand même un petit peu.
11: Attends, GG, je voulais demander à la jeune gazelle là si est-ce que tu fais des prix de groupe, des tarifs étudiants, des trucs comme ça.
8: Alors je fais tarifs militaires.
11: Ouais.
8: Parce que c'est important. Je fais aussi tarifs étudiants et tarifs puceaux.
11: Est-ce que t'as un tarif gendarme et flic?
12: Dis-moi.
8: Non,
12: Est-ce que t'as comme... Gérard, j'aimerais poser une deuxième question à Superpute.
8: Mère Topu.
12: Ah, Superpu, c'est en verlan. J'aimerais savoir si tu fais des journées chatte ouverte.
5: Mais moi, je voulais savoir...
8: Je fais quelquefois des soirées anales.
12: Oui.
8: Mais c'est sur invitation.
5: Eh, moi, je voulais savoir, là.
8: Oh.
5: Attendez, je peux poser une question, là?
12: Ah oui, bah, vas-y.
5: Je peux savoir, là, le branleur qui a été posé une question con comme ça.
12: Oui.
5: S'il faisait pas une soirée que maintenant il va retourner au standard et je lui dis au revoir.
8: Mais pour information, pour monsieur Mazur, j'aime beaucoup titiller les pourtours anneaux.
12: Alors.
5: Non, mais c'est pas monsieur, alors.
10: Mademoiselle Super Tepu, donc.
5: Eh putain, mais vous allez vous la fermer un peu vos gueules, là.
11: Tu fais dans l'humanitaire pour GG ou pas, là?
5: Bon, alors, Machette.
11: Ben, qu'est-ce qui se passe?
5: Au revoir.
11: Dans le débat?
5: Voilà, t'es dans le débat, bien sûr. Moi aussi, t'es dans le débat avec moi, maintenant.
2: Quelle poigne.
5: Alors,
12: Gérard, j'aimerais poser une troisième question à Super Tepu.
5: C'est qui?
12: C'est Guérôme, avec un gay. J'aimerais savoir si elle fait des soirées VIP.
8: Non, je fais des soirées sodomiches.
5: Ouais, et ben, Guérôme. Guérot, tes questions comme ça, je m'en bats les couilles et je te dis au revoir. Allez hop.
1: Hop là,
10: Gérard. Tout à fait pertinente, je ne comprends pas.
1: Oui, non, mais attendez, monsieur Mazur, c'est moi qui commande, donc vous allez vous calmer un petit peu, merci.
10: Ah, mais je suis tout à fait calme.
1: Ah, ça y est. Sinon, je fais pareil que les autres. En de bon entendeur, salut. Merci. Oui,
13: sur le net, là, www.funradio.fr, sur le chat, il y a une petite question. On me demande si c'est en suçant pour de l'argent que t'as perdu tes dents.
1: Non. Tu peux dire qui c'est qui a posé cette question, qui a ni queue ni tête?
13: Comme lui, je sais plus, il est parti ou elle est partie, je sais plus, j'ai pas regardé.
1: Et on est combien là pour l'instant?
13: Pour l'instant, alors attends, bouge pas, je clique. On est 8050. C'est pas mal.
14: Et Gérard, elle
1: a c'est pas mal, les gars, 8050, quoi! Alors, merde!
15: On commence fort. Gérard, oui. À la place de Guillaume, on accueille Fromage de cul qui nous appelle de 5 hectares en vaseline. Fromage de cul, bonsoir à toi.
1: Et comme par hasard, encore un qu'on a eu il y a 15 jours, que j'ai viré au bout de 2 minutes parce qu'il a été trop loin sur ses questions.
16: Bonsoir à vous, Gérard. Bonsoir. Heureux de participer à ce débat sur les prostitutes.
13: Bonsoir, Fromage. On en mangerait, dis donc.
16: Une tranche.
1: La fréquence.
16: Bonsoir. Donc, c'est la fréquence, c'est 105.3. 5 hectares en vaseline.
1: C'est bien ce qui me semblait qu'on l'avait déjà eu, celui-là.
16: Bonsoir.
1: Pas. Ta gueule, tu me prends des vacances. Alors, la question suivante, quel peut être l'avenir d'une prostituée si elle décide d'arrêter? Et on va demander à Fromage de cul.
16: Alors, moi, je pense qu'une prostituée, je pense qu'en fait, elles font ça par passion. Je pense que c'est des personnes, des filles qui n'ont pas réussi à l'école et qui font ça pour arrondir les fins de mois. Et petit à petit, elles prennent du plaisir dans ce qu'elles font. Elles le font de mieux en mieux, et que je pense qu'en fait l'évolution serait de passer pute de luxe. Mmh. Et certaines personnes ne peuvent pas se permettre, donc elles restent en fait.
1: Non mais je te demande si elle décide d'arrêter. Je te demande pas, je t'ai pas demandé si elle voulait continuer.
16: Non, à mon avis, non, c'est une vocation, donc elle continue.
1: Quel va être son avenir après?
16: À mon avis, l'avenir est peu radieux pour les putes. Et en fait, elles font ça. Bah, je sais pas si t'as croisé des vieilles ginettes, tu vois, dans les camionnettes. Et tu vois, il y a des putes qui sont carrément.
1: Je te préviens que les oreilles, c'est comme le cul, ça se lave.
16: Oh, bravo.
1: Quand je te pose la question, quel peut être son avenir?
16: Bravo. Ouais, je dirais que son avenir est de continuer dans la voie qu'elle a choisie.
17: Oui, mais Fromage, si elle arrête d'être pute, elle fera quoi?
16: Ah, si elle arrête d'être pute?
17: Oui.
1: Enfin une qui comprend le thème de la question. Non, parce que lui, il est aussi con qu'un manche à balai.
16: Alors moi, je dirais que si elle arrête d'être pute, elle pourrait se recycler dans le secrétariat.
1: Ah bah voilà, quand même. Eh putain, faut que ça soit super tupu là, qui double les esgourdes.
16: Ouais, merci, ça se fait super tupu.
17: Au prix, bichon.
1: Bah tiens, justement, c'est à ton tour maintenant, super tupu.
13: Ah, il se marre.
1: C'est à ton tour maintenant de me répondre.
13: Super tupu.
17: Bah en fait, arrivé à 40 ans, une pute devient une vieille pute.
1: Bon bah y en a qui ont plus de 40 ans puis qui le font toujours, hein, ce métier-là.
17: Oui, mais c'est passé 40 ans, c'est plus très ça tient plus très droit, tu vois.
1: Ouais, bah disons, c'est même plus consommable.
16: Oui, alors
13: c'est plus consommable.
16: Monsieur Gérard, permettez.
1: Oh, monsieur Mazur, vous fermez votre gueule.
16: J'ai une question pour mademoiselle.
1: Monsieur Mazur, vous fermez votre gueule.
16: Une question tout à fait pertinente, je vous remercie.
1: Monsieur Mazur, vous fermez votre gueule.
16: Ordonnez donc
1: Monsieur Mazur, au revoir.
13: Mais carrément.
1: Au revoir.
13: Tu l'as viré direct.
1: Merde.
13: Il voulait poser une question à Super Tupu.
1: Non, mais.
13: On va le mettre juste en attente le temps que
17: moi, je suis intéressé par la
1: question. Non. Hey, c'est pas toi qui commence, c'est moi, sinon je laisse le débat tomber.
13: Non, laisse pas tomber.
1: C'est tout.
13: Il avait une question.
1: Il n'y a pas de question, c'est moi qui commande. Tréta, tu fais ton boulot.
13: J'ai des questions internet, t'es d'accord?
1: Parce que là, pour l'instant, il n'y a que deux personnes.
13: On s'en fout, c'est pas grave.
1: Il faudrait peut-être bouger un peu votre cul au standard, hein.
13: Il y a Cousin Boy sur le chat de Fun qui me demandait si la prostitution, tu pensais que c'était héréditaire?
1: Non, je vois pas tellement le rapport.
13: Bah, je sais pas, est-ce que c'est héréditaire, quoi?
1: Quoi, si c'est grave, qu'est-ce que t'as à dire à Max que c'est grave? T'es même pas capable de prendre des gens.
13: Gérard, on s'en fout.
1: Mais vous faites quoi là?
13: Non, mais
1: vous faites quoi?
13: Moi, je te pose des questions, moi, mon con.
1: Mais vous faites quoi là?
13: Je t'accueille, la troisième personne qui vient participer au débat.
1: Mais non, tu fais quoi là? Tu viens de décrocher ton téléphone, tu prends personne.
13: Mais il est décroché parce qu'il y a quelqu'un, mais je peux pas faire deux choses à la fois, je suis désolé.
1: Non, mais vous allez me prendre les gens au standard maintenant.
13: Ok, mais on accueille Starter.
1: Parce que sinon, moi, le débat, il va être clos, hein.
13: C'est là, Laurent, faut que tu fasses un effort.
1: Eh, ça fait trois fois que je te le dis. Hein.
14: Combien d'avertissements?
1: Bah là, là, non, mais chaud, déjà, mais... la semaine dernière, c'était c'est pareil. Une fois que t'es parti à une heure, c'était le boxon.
14: Mais des avertos.
1: Non,
15: mais moi, si je peux
1: permettre, non, non.
15: On accueille Star Artistique qui va remplacer God Machet qui était avec nous. Il nous appelle de Port Jartel sur Varis. Bonsoir à toi.
1: Alors, je vais te dire une chose.
14: La fréquence, tu vas te faire démonter.
15: 118.8,
11: hein, c'est pour lui.
14: Ouais, t'as de la chance.
11: Bonsoir, c'est Star Artistique, 118.8.
2: Bonsoir, je peux poser ma deuxième question internet ou pas, GG? Toujours Cousin Boy, hein, pareil, il demandait quoi? Il demandait, ouais, s'il y avait des tarifs pour les puceaux chez les putes.
1: Non.
2: C'est le même prix. Genre la pipe c'est 20€, tes puceaux tu t'es jamais fait sucer c'est 20€. Y'a pas de promo, les soldes.
1: Non, non c'est
2: même
1: pas comme,
2: d'hiver, tout
1: comme
2: ça,
1: dans les grandes surfaces.
2: Hey, putain, c'est pourri hein.
1: Eh hey, au standard là, mais vous...
18: Hey. Travaille, je peux pas aller plus vite.
2: Ah.
1: Non, tu travailles.
2: Je vais t'appeler alors.
1: Tu travailles, ouais, moi aussi je travaille.
19: Attends, puis toi, t'en as déjà trois, les autres arrivent.
1: Non mais tu fais quoi avec le combiné là depuis tout à l'heure?
19: Attends, c'est ici, ok.
16: Gérard.
1: Allô.
16: Allô.
11: Allô.
16: Allô.
11: Allô.
1: Allô. Oh putain, vous commencez à me casser. Eh, on est qu'à la deuxième question.
11: Allô.
1: Il est déjà minuit 25. Il reste encore une heure et demie de débat.
11: Allô.
15: Et à la place de Monsieur Mazur.
1: Mm-hmm. Ah. Non mais parle un peu plus fort quand tu quand tu veux le dire.
15: Non, j'ose plus maintenant vu la manière dont tu me parles.
11: Ah,
15: on appelle non pas encore. Belle de jour qui nous appelle du bois de Boulogne 100.9. Bonsoir à toi, Belle de jour.
20: Allô. Bonsoir Belle.
21: Salut Belle.
20: Bonsoir. Ça va. Salut ma carcasse, comment tu vas?
1: Qu'est-ce que ça peut te foutre? Eh, tu fais gaffe parce que tout à l'heure tu as dégagé plus vite que t'es venu au standard.
20: Fais gaffe, je suis au bois de Boulogne, tu peux débouler moi.
1: Hein. Allez hop, au revoir.
20: Mais non.
1: Terminé.
14: Non,
1: moi je commence pas comme ça. Allez hop, le mec qui commence.
20: Elle te connaît, elle.
1: Quoi, tu peux pas?
20: Eh,
1: t'es capable de quoi faire? T'es capable de quoi faire?
16: Gérard, c'est fromage de cul.
1: Ouais.
16: Pour rebondir sur la question de Manu, là, j'aimerais te demander si tu penses, toi, sur la question des puceaux, là, si tu penses qu'on devrait faire des prix de groupe sur les puceaux.
1: Et c'est pas le thème du débat, d'accord?
20: Un peu, quand même.
21: Bien, moi, je sais, mais sur les puceaux. Si tu faisais la carte d'identité, il faut qu'il soit majeur.
1: Voilà, tout à fait.
21: Mais moi, je fais. Hein.
16: Ah, j'ai flippé, du coup, je l'avais appelé Skyrock.
1: Alors, fromage de cul.
20: Oui, quoi?
1: Maintenant, vous allez faire une chose. Allez, hop, bonne nuit, fromage de cul. Tu dégages.
14: Non, mais non.
1: Allez, hop, je veux pas savoir. On va passer.
14: Non, mais attends.
1: Depuis tout à l'heure, ça fait déjà 10 minutes qu'il est avec le combiné derrière l'oreille, il est pour rien.
14: Attends, donc, je prends, il y a des boutons. Thomas, non, t'es lourd.
15: Non, Thomas.
1: Là, Léo, on s'envoie un disque.
15: Ah non, on va se calmer un petit peu, GG.
1: On va reprendre du monde. Et ça, vous avez pas me casser les couilles.
14: Attends,
1: jusqu'à...
14: Regarde, là, quand même. Regarde qui?
15: Non, mais...
1: Bah, il reste plus que elle, hein. Lui, Allez, hop.
15: Un fromage de cul, là, il a...
1: Au revoir. C'est tout.
11: Il a cru que c'était Claude Levoyant, c'est pour ça.
15: En fait, on...
11: Bonsoir, c'est Claude.
14: Mais qui on garde, là?
1: Il y a que super... tu pues, là.
11: Non, il y a Statistique.
1: Non, toi, je te dis bonne nuit.
14: Il est bien, lui, Statistique.
1: Je te dis au revoir.
11: Je suis bien, moi.
1: Au revoir.
21: Mais il a rien dit, lui.
1: Je ne vais pas le savoir, au revoir, c'est tout. Parce que, de toute manière, c'est les mecs, c'est au standard. Ils reprennent les autres personnes qu'on a virées sous d'autres noms. Et ça, non.
14: Je m'en occupe.
19: Bon, on va s'écouter un petit disque, GG. Bon.
1: C'est quoi le titre?
19: Je sais pas.
14: T'as les feuilles juste devant toi, je crois. Juste devant, t'as des...
19: Ça?
14: Voilà.
19: Ah, il y en a un titre.
14: Voilà.
19: Ah, mais celui-là, il est
22: Vas-y, GG, il est bien celui-là.
1: Et on va s'écouter La femme habite avec des poils entre les dents. C'est plus charmant et on se retrouve tout de suite après au 0825-08-5000 et www.funradio.fr. A tout de suite.
23: Gérard dit n'importe quoi.
1: Eh, hey, tu parles encore plus fort, je comprends pas, espèce de con.
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1: Et ouais, donc rebonsoir à tous. Donc j'espère que maintenant ça vient se passer. Donc sur le net, on était à 8321. J'espère qu'on va faire un petit peu plus.
19: Tiens, 8322 juste là.
1: Donc toujours au standard Thomas et Laurent.
15: Bonsoir Gérard.
1: À l'aria Léo que vous allez retrouver juste après à 2h du matin pour la nuit sans pub. Et moi je serai sur le chat avec lui.
19: Et
1: toujours toujours Manu sur le chat www.funradio.fr.
19: Exact GG.
14: Long.
1: Et voilà.
14: Long.
1: Tu veux long sucré, s'il te plaît, merci.
19: Tu veux une petite question internet avant de reprendre le débat? Je sais plus, je crois que c'est Erzat qui me demandait tout à l'heure si par exemple une prostituée elle avait qu'un nichon ou tu vois qu'elle avait qu'une seule jambe ou quoi, si il y avait des tarifs. Genre c'était moins cher, tu vois.
1: Non, il n'y a pas de tarif.
19: Oh, c'est mais pas juste. Pas de tarif que dalle. Mais putain, il y a pas de sol, il y a pas de tarif. Attends, c'est quoi ce boulot?
5: Ben, c'est comme ça, c'est tout.
19: Eh ben.
5: Donc on accueille Rodrigo, 101.9 Paris.
0: Bonsoir Gérard, bonsoir.
5: Bonsoir. Boule de guéchette.
19: Boule de guéchat peut-être.
0: Boule de guéchat.
4: Guéchat, ouais.
5: 117.7.
0: Ouais, la garenne pigeon, ouais.
5: Quoi?
0: La garenne pigeon, 117.7, c'est ça?
5: Ouais, c'est ça, la garenne pigeon, ouais, c'est ça. Fous-toi bien de ma gueule aussi, toi.
0: Bah, c'est dans le sud-est, ouais.
5: Ouais, ouais, c'est peut-être dans le sud-est, la garenne pigeon, ouais, c'est ça. Fous-toi bien de ma gueule. Mouche de nuit.
0: Moche de nuit.
5: Moche de nuit.
0: Moche de nuit.
5: Bonsoir. 112.4.
0: De Lyon.
5: 112.4.
0: Ah oui, de Lyon, la fréquence de Lyon. J'appelle de Lyon. 112.
5: Et alors, je donne que les fréquences, je dis pas les villes. D'accord?
0: Ah bon.
5: Et normalement, on a toujours super.
4: Tupu.
5: Super tupu.
21: Super tupu.
5: Voilà. Alors.
4: C'est toi qui pue.
5: Donc la question c'est quel peut être l'avenir d'une prostituée si elle décide d'arrêter?
0: Oh.
5: Alors là vous allez répondre correctement parce que
0: ouais.
5: Ça tournait tout à l'heure au vinaigre et je veux pas que ça recommence.
19: Déjà il y a l'alligator sur le net qui me dit routier en premier lieu.
5: Ça
19: n'engage que lui hein.
5: Ouais bah ça n'engage que lui sur le net. Hein,
19: mais
5: moi,
19: qu'est-ce
5: que
19: t'en penses quand même?
21: Plutôt routière.
5: Ouais plutôt routière. Hein.
19: Ouais. Et y a des mecs putes.
5: Ouais bon, on verra bien, on verra si on a quelques routiers sur Rodrigo, lors du débat.
4: Rodrigo, okay. Je crois que.
0: Ouais.
5: Rodrigo, t'es routier?
0: Non, je suis pas routier, je suis travelot, boîte bobo, mais je conduis camionnette.
5: Ouais, c'est ça, d'accord. Okay. Je demande s'il y a des routiers. L'autre, la première connerie qu'on me balance du standard, Rodrigo est routier, non, bien sûr.
4: Une camionnette, donc j'ai pensé que.
5: Enfin, ouais, bon, bref, tiens, bah, Rodrigo.
0: Moi, j'ai permis poids lourd, donc on peut me considérer comme routier. Et moi, j'écoutais l'émission là entre des clients. Mm-hmm. Et pour répondre à ta question, la question, c'est pour savoir sur l'avenir de Chpute, en fait. C'est ça?
5: Ouais. Quel peut être l'avenir d'une prostituée si elle décide d'arrêter?
0: Alors,
5: troisième fois et dernière fois que je pose cette putain de question. Vous commencez à me casser les couilles.
0: Énerver, Gérard, détends.
19: C'est pas grave, Gégé. T'inquiète.
5: Alors, vous répondez correctement maintenant.
0: Okay. C'est Rodrigo, moi je dirais pour répondre à ta question.
5: Mais c'est à toi que je m'adressais, espèce d'abruti.
0: Je dirais que moi, personnellement, je me recyclerais, là pour l'instant je suis travelo, boîte bobo, je me recyclerais en tant que joueur de football.
5: Putain. Faudra peut-être que t'appuies un petit peu moins sur les pipes, hein, et que tu travailles un peu plus quand je te pose une question.
0: Bravo.
5: Hein?
0: Bravo, Gérard.
5: Boule de guéchette.
0: Moi, je crois qu'il y a des professions toutes tracées. Je sais qu'il y a des stages de reconversion pour être pervenche ou tu sais contractuel quoi.
5: Mmh.
0: Moi, j'ai une copine, elle a fait fossoyeuse en fait. Avant, elle était pute.
5: Mmh.
0: Et puis un jour elle en a eu marre, moi elle s'est dit j'ai l'habitude, les trous, tout ça, donc elle s'est dit je vais faire fossoyeuse, quoi. Tranquille.
5: Fossoyeuse?
0: Ouais, fossoyeuse. C'est cool, mais en hiver, bon c'est galère parce que la terre elle est gelée, pour creuser des trous c'est la galère, quoi.
5: Mais pour creuser des trous, pour quoi faire après?
0: Bah pour faire ton métier de fossoyeuse, quoi.
21: Tu connais pas ce métier?
5: Bah ouais, moche de nuit.
0: J'ai pas le temps de t'expliquer, mais tu auras droit un jour, t'inquiète.
5: Ouais, bah je crois pas. Ouais, bah d'accord, ouais. En tant que croque-mort, c'est ça que tu veux dire?
0: Voilà, tu vois le
5: merci, droit. Non mais c'est bon, moche de nuit.
7: Alors moi je pense que après, bah déjà dans un premier lieu, bon bah moi à mon avis, elles arrêtent de faire l'amour, tout simplement.
0: Ouais.
5: Mmh.
7: Ça leur rappelle trop leur travail, alors elles arrêtent pendant un certain temps.
5: Ça veut pas spécialement. Hein.
0: Il a pas tort. Hein.
7: Bah, si tu veux, quand t'as reçu comme ça, vraiment violent plusieurs fois par jour pendant des années.
5: Ouais, non, mais
7: années,
5: ça, ouais, non, mais c'est son boulot.
7: Cicatrice
5: hein.
7: Après. Bah ouais, mais enfin bon, quand même.
5: C'est son boulot, hein, c'est pas.
7: Ouais, non, je suis d'accord, mais c'est pas un super boulot. Tu vois, vraiment,
0: anatomiquement
7: en parlant, faut que
0: l'amour
7: de métier. Enfin bref.
5: Hein. Mmh.
7: Et puis ensuite, ben moi, la plupart des sondages que j'avais lus dans les journaux, il y en a beaucoup qui se reconvertissent en péripatéticienne, il paraît.
5: Ouais, ouais, d'accord. Voilà. Super, je crois que tu avais répondu, toi, super tupu.
21: Super non tupu, non, j'ai pas répondu.
5: Ah non, mais c'est vrai, parce que j'avais dit que je virais tout le monde, et puis je t'ai gardé.
21: Voilà, je te disais qu'à 40 ans, une pute devient une vieille pute, et je pense qu'elles ont leur avenir tout tracé comme, je sais pas, femme de député ou femme de politicien.
0: Ah ouais?
5: Mmh.
21: D'accord. Étant donné la clientèle qu'elles ont, je dirais, elles peuvent garder des liens.
20: À propos des vieilles putes, je voulais savoir.
21: Oui.
20: Comme on dit que la prostitution c'est le plus vieux métier du monde, je voulais savoir si comment fait une pute qui a par exemple 20 ans, 18 ans.
5: Non mais attends, tu permets là, tu vas pas commencer à saccager le débat.
20: Ah, excuse-moi.
5: Et quand tu poses une question, tu donnes ton nom.
20: Ah pardon, c'était moche de nuit.
5: Ouais, ben pour l'instant tu vas attendre un petit peu.
20: D'accord.
5: D'accord.
20: Ok.
5: Alors un petit sondage.
3: GG. Oui. Après toi c'est quoi, je veux dire, quand tu dis une pute qui se reconvertit, c'est quoi l'âge de la retraite pour une prostituée, parce que t'as pas dit à quel âge ça se situe à peu près.
21: C'est quand elle devient moche ou c'est quand elle.
3: C'est quand elle déborde, c'est quand.
5: Non, ça est... non à mon avis je peux pas trop dire parce que je connais pas trop ce milieu-là parce que je j'ai jamais pratiqué.
3: T'as pas connu tes problèmes.
5: D'accord. Alors là.
3: Pourquoi?
5: Non mais attention. Là, je viens d'entendre un petit truc qui a vraiment effleuré mon oreille.
3: Ton esprit, ouais.
5: Si je réentends ça, je ne vais pas chercher midi à 14h, je vais choper un des trois mecs.
3: Ah, dommage.
5: C'est bien, okay, c'est bien clair, net et précis.
3: C'est
5: pas
3: géré, là.
5: Parce que j'ai vaguement entendu quelque chose qui ne me faisait pas plaisir. Non, mais je laisse la parole sur le chat maintenant.
19: Ouais, il y a Léa qui te, c'est pas une question, elle te dit juste que pour toi ce sera de demi-tarif. Hein, donc tu
5: m'as Léa, je la connais pas.
19: Tu peux aller la voir, c'est sympa.
6: Elle est commerçante.
19: Et on me demande quelles études on doit faire pour devenir prostituée.
5: Il y a pas d'études à faire.
19: Je crois que d'ailleurs il y a une petite question, un petit sondage.
5: Oui, non mais justement.
19: À ce propos-là.
5: Par contre, il y en a
19: si
5: une.
19: Si tu veux le lire.
5: Faudrait peut-être qu'elle pense à poser des questions.
19: Ouais,
5: aussi.
19: Ouais, je vois qui tu parles.
5: Quelle est la différence entre une pute et une catin? Alors 21% des gens pensent que les putes sont des femmes alors que les catins sont des femmes avec des bites. Ça c'est vrai, c'est un mélange de prostituées. 67% des gens disent qu'il ne faut pas de godemiché. Les personnes donc ne peuvent faire de différence, ça je veux bien l'admettre. Et 2% des gens répondent que tout est une question, hein, tout est une question d'orthographe. Je vois pas du tout le rapport avec le débat.
19: Je sais pas.
5: Mais enfin bref.
19: Bah enchaîne la deuxième parce que c'était la question qui a été posée sur le chat.
5: Alors pourquoi va-t-on voir des prostituées? Alors si
9: non,
5: pour
9: y a un truc sur les études, non?
5: Ben non, j'ai pas de truc sur les études.
9: Celle-là.
5: Non, mais on va faire.
9: Mais non, mais fais celle-là, c'était ce qui était demandé sur le net.
5: Alors, comment devient-on une pute? Alors, 73% des gens pensent répondre qu'il ne faut pas un bac pute et un BTS pipe. Ben, ça, en principe, il n'y a pas besoin d'avoir de bac ni de BTS. Et 0,4% des gens disent qu'il ne faut pas passer un concours de circonstances, ça c'est vrai. Et 58% des gens pensent que l'on ne devient pas pute, mais que l'on. Que l'on est prostitué, ouais ben oui. Oh. Pourquoi pas? Donc, voilà. Okay. Voilà. Donc on va garder les suites par les prochains pour la suite. Alors une question. Seriez-vous prêt à vivre avec une prostituée pour la vie? Et on va demander à Rodrigo. Alors lui, le temps qu'il réponde.
22: Excuse-moi, là, il y a quelqu'un qui part par la camionnette.
5: Bon, alors, Rodrigo.
22: Je vais revenir après, moi, de faire la totale éclate dans ton anus.
5: Bon, alors, Rodrigo.
19: Attends, vas-y doucement, je crois que c'est la copine Alejandro.
22: Moi, tu travailles, quelqu'un, il veut faire ce.
5: Ouais, non, mais alors, Rodrigo, je te dis au revoir, comme ça, tu vas travailler.
19: Oh, non, pas encore,
5: tu vas travailler gentiment. Allez, ok.
22: Avec Gérard Fun Radio.
5: Au revoir, merci, Gérard Fun Radio, c'est ça.
19: Tu l'as pénalisé pour rien.
5: Allez hop, terminé. Je veux pas. Allez hop, boule de guéchette.
3: Ouais, c'était quoi la question déjà?
5: Seriez-vous prêt à vivre avec une prostituée pour la vie?
3: Pour la vie, non. Par contre,
5: c'est-à-dire, comme on vient de parler, si elle a décidé d'arrêter, donc si vous êtes prêt, par exemple, à vivre avec une personne qui était prostituée avant.
3: Bah, franchement, moi, j'aurais peur de tomber pour proxénétisme, en fait, quoi.
5: Non mais ça, je te parle pas
3: si tu
5: non parce que si elle arrête. Non attends, écoute-moi, boule.
3: Ouais,
5: boule de gâchette. Écoute,
3: ouais.
5: Je te demande.
3: Ouais.
5: Je te demande si t'es prêt à vivre avec elle.
3: Bah ouais, mais si tu vis avec elle.
5: Non mais vu qu'elle a décidé d'arrêter, donc t'es pas poursuivi pour proxénète.
3: Bah si, parce que tu vis un peu sur son argent, c'est l'argent qu'elle a fait quand elle travaillait. Elle
5: bah ouais, mais de toute manière ça va être la question que je vais poser par la suite.
3: Voilà, donc si tu vis un peu de l'argent de la prostitution, t'es un macro, donc tu peux tomber pour proxénétisme, même si la pute elle est à la retraite.
5: Ouais
3: donc,
5: bon.
3: Donc pour la vie, franchement, c'est chaud quoi.
5: Il y en a qui se mettent avec des gens comme ça. Hein.
6: C'est du vécu.
5: J'ai vu des reportages. Il y en a qui sont remis avec des gens et qui font leur vie. Hein.
6: Par exemple, tu pourrais toi vivre avec une ancienne prostituée sur le retour ou pas toi?
5: Disons si vraiment. Elle ressent quelque chose et puis qu'elle décide. Non, mais si vraiment.
6: Elle a de l'argent, quoi.
5: Non, mais si vraiment elle décide d'arrêter et puis qu'elle ressent quelque chose, pourquoi pas?
19: On me dit que tu as déjà vécu avec plein de putes sur le net.
5: Plein de gens me disent ça. Ça, c'est des questions.
19: Et là, ils viennent juste de rajouter même des grosses putes.
5: Là-dessus, je répondrai même pas sur des questions. Oui.
8: À la place de Rodrigo, on accueille Ténicien qui écoute Fun Radio sur le 103.5 à Lisa Lagnol. Bonsoir à toi, Ténicien.
10: Oui, il y a erreur. C'est Ténicien, c'est Viva Lagnol dans les glandes.
6: Bonsoir
10: Manu, bonsoir toute l'équipe.
5: Bonsoir
6: le sud-ouest.
5: La fréquence,
10: c'est 103.5. Hein.
5: Merci.
10: De rien.
5: Donc alors, moche de nuit là.
6: Ouais, moi je crois que c'est un peu difficile de vivre avec...
5: Avec une prostituée après?
6: Bah ouais, parce que... Imagine, je sais pas si elle pourrait comprendre. Bon, parce que dans les couples ça se passe pas super bien. Et c'est pour ça que tu vas aux putes. Alors, tu vis avec une pute. Mais comme elle te satisfait pas, bah t'es obligé d'aller aux putes.
10: Mmh. Ouais.
5: Non mais je suis d'accord avec toi. Non mais le problème c'est si tu la fais revenir lui prendre goût à la vie, est-ce que...
6: Prendre goût à la vie, toi.
5: À la vie.
6: Ah pardon, aux vies. Aux vies, ouais, aux vies.
5: Oh là là là, putain.
6: Mais attends Gégé, quand tu dis ça, est-ce que tu penses qu'il y a assez de place dans une camionnette de pute pour vivre à deux? Parce que tu dis vivre avec une pute, mais il y a pas de place dans la camionnette.
5: Si elle arrête, putain mais...
6: Mais attends, mais elle arrête.
5: Vous allez déboucher les oreilles ou quoi?
6: Elle arrête, mais elle garde la camionnette. C'est pas parce qu'elle arrête qu'elle va revendre la camionnette.
12: Mais elle peut se reconvertir.
6: Elle peut se reconvertir dans, je sais pas, elle fait des pizzas dans sa camionnette ou un truc comme ça.
5: Oh là là là.
6: Est-ce que tu es un champignon? Toi, qu'il y a assez de place pour être à deux dans la camionnette ou pas?
5: Bah, y en a bien qui vivent dans des camping-cars, hein. Je suis désolé, hein.
8: Ah, ouais, c'est même.
10: La bohème.
5: Donc voilà. Super, tu pues là.
12: Super, te pues. Ben en fait, moi j'aimerais bien que quelqu'un décide de vivre avec une pute parce que j'en suis une et puis bon j'ai 32 ans hein, donc
5: je vais quand même... Non mais l'âge n'a rien à voir.
12: Mais je vais pas faire ça toute ma vie non plus. Donc voilà, moi je serais prête à arrêter effectivement pour quelqu'un qui m'aime.
10: Tu pourrais lui poser la question à savoir ce qu'elle va faire après.
5: C'est qui parle là?
10: C'est Pénitien.
5: Super tu peux.
12: Non, mais c'est intéressant ce que je veux dire. J'ai un BTS d'action commerciale.
10: Ouais.
12: Moi j'ai commencé à être pute pour financer mes études et puis comme ça me plaisait et que je gagnais plus, j'ai continué, mais j'ai toujours mon diplôme et je peux exercer quand je veux.
6: Mais ça te sert ton diplôme dans tes activités de pute?
12: Oui, pour la compta.
6: Ah oui. Ah oui,
12: mais c'est tout.
6: Hein. Pas bête.
5: Pénitien.
10: Oui, en fait, pour répondre à ta question, moi je dirais que en fait, non, je pourrais pas vivre avec une pute sur le retour, même sur le départ, hein, parce que moi je suis très, je suis avec ma copine là et en fait non, je pourrais pas.
6: T'es un mec intègre.
10: Intègre.
6: Ouais.
5: Non, mais moi je pense que là, à mon avis, pour reprendre ce que Super Topu disait. Donc, de toute manière, c'est vrai que pour reprendre goût à la vie, faut déjà trouver.
12: J'ai oublié un peu le goût du sperme.
5: Déjà, faut déjà trouver la personne avec qui
6: laver les dents,
5: avec qui refaire sa vie et oublier ce qui tout son passé. Et ça, c'est vrai que ça va être
6: c'est dur. Tu arriverais, toi, Gérard, à oublier le passé de la personne?
10: Ouais.
5: Disons si la personne s'entend bien avec son concubin, pourquoi pas? C'est faisable, c'est possible.
6: Mais ça demande de gros efforts, on est d'accord.
5: Mais de toute manière, faut être à deux.
6: Ouais.
5: Faut être à deux. Ouais, bon, ouais, c'est vrai que par la suite, faut qu'elle aille voir des médecins. Bon, c'est vrai que de toute manière,
6: pourquoi tu veux l'envoyer voir des médecins?
5: Non, mais de toute manière, si elle veut vraiment se sortir de là, faut qu'elle aille voir des médecins. Et faut que son concubin l'aide à sortir de ça.
6: Quel genre de médecin aller voir? Des proctologues, des uros?
10: Gérard, te sortir avec une pute, tu trouves pas ça un peu pitoyable?
5: Comment ça?
10: De sortir avec une pute, de faire sa vie avec une pute.
12: Des femmes.
10: Parce que t'auras toujours un doute, même si elle te dit je te trompe pas, c'est que pour le boulot, t'auras toujours un doute.
6: Il a pas tort, ouais.
12: Mais c'est gratos.
6: Parce que t'imagines, Gérard, t'es avec, ça se passe super bien, t'es avec cette femme, tout, elle a lâché le métier et tout, et un soir vous faites l'amour, et boum, juste après,
2: Elle,
1: ah ouais, d'accord, tu, ouais, elle reprend, hein, tu vois, crois elle, qu'elle va retomber
2: elle
1: dedans.
2: Elle peut rechuter, ouais. Mmh.
21: C'est ça, que... Mais même si vous avez des enfants, ça peut être dur pour quelqu'un d'avoir...
1: Ouais, mais dans ces cas-là, bon, c'est vrai. Non, mais c'est vrai qu'il ne faut pas dire tout de suite, faut pas en parler tout de suite aux enfants.
2: Ouais, mais est-ce que toi, tu lui mettrais, par exemple, des billets de 20 euros sur la table de nuit, comme ça, pour lui faire des blagues le matin au réveil?
1: Non, quand même pas à ce point-là.
21: Il a pas de 20 euros.
2: Ça peut être drôle, hein.
1: Non, je pense pas.
13: Il n'a pas de si gros billets.
20: Et est-ce que, par exemple, Gérard, si on imagine cette femme, bon, vous donnez rendez-vous quelque part pour aller au ciné ou au resto, et puis t'arrives en retard, et bon, elle fait les 100 pas sur le trottoir. C'est des trucs, faut faire attention.
1: Non, mais attends, là, on s'éloigne un peu du sujet.
20: Ouais, non, bien sûr, mais c'est toujours, tu sais, par rapport au passé des gens, quoi.
1: Ouais, voilà, non, c'est bon. Stop. On arrête sur cette question-là, parce que là, on s'éloigne du sujet.
20: Non, on est à fond de répute, là.
1: On s'éloigne du sujet, c'est pas bon. Stop. Je viens de dire une question internet.
13: Oui, beaucoup de questions internet. On est 8721, mon gars, donc ça arrête pas de monter. Hein, c'est feu.
20: C'est bien,
13: tu
20: es.
13: Beaucoup de questions sur les Mac. En fait, il y a Bibob qui te demande est-ce qu'une pute peut attaquer son Mac au prud'homme?
21: Bien sûr.
1: Oui, tout à fait.
13: Pourquoi tu développes pas plus? C'est oui, c'est.
1: Non,
21: prud'homme du cul, Manu, tu connais pas.
1: Il peut très bien l'attaquer pour vol et puis c'est tout.
13: D'accord.
1: Donc voilà. Après,
13: il y a Bad Boy aussi qui te demande y a-t-il une date de péremption sur ou sous les putes?
1: Non.
13: Parce qu'il dit qu'il faut se méfier, lui il a attrapé des trucs.
1: Non mais ça si
13: il y a des crabes et tout.
1: Non mais si se protège pas au moment d'y aller.
13: C'est vrai. Ah mais si tu chopes des blancs.
1: Non mais
13: pions,
1: tu mets à ton micro pour l'instant toi.
13: Non mais
1: excuse-moi. T'éteins ton micro, merci. Donc si se protège pas automatiquement, il pourra travailler toutes sortes de maladies et ça c'est le problème et ça je le dirai. Je ne sais combien de fois sur cette antenne, à chaque fois quand vous allez voir des putes ou n'importe quoi, protégez vous. C'est simple, clair, net et précis.
13: Un bon parapluie. Bravo Gégé. Une petite dernière pour finir, toujours sur internet, c'est Mike qui te demande quel est l'âge de la retraite pour une pute, s'il y a de la retraite.
1: Mais étant donné qu'ils payent pas d'impôts là-dessus, ça m'étonnerait qu'ils ont le droit à une retraite.
13: Bah comment elles font pour vivre après les putes alors?
1: Bah vivent avec ce qu'elles gagnent et c'est tout. Et justement la question.
13: Il faut mettre de côté pendant
1: que... Ça dépend si c'est pas... s'il y a pas un trafic, et justement, ça va être les questions qu'on va aborder maintenant. Donc, alors le...
13: Juste une dernière question de Slayer. On me demande si c'est à cause d'une... Pour payer une prostituée que t'as revendu une de tes jambes.
1: Non, pas du tout.
13: Mieux fait de pas la lire, celle-là.
1: Ouais, celle-là, je crois que t'aurais mieux fait de t'abstenir.
13: Oh, bien.
1: Attends, je vais y arriver. Donc, c'est tout. Il y a pas d'autres questions.
13: Pour l'instant, c'est tout.
1: Et l'autre, elle veut pas répondre.
13: Diana, pour pas la citer, non, elle a pas posé de questions pour le moment.
1: Ouais, elle va se réveiller pour me poser des questions. Elle m'a dit qu'elle voulait en poser. Donc, alors, combien gagne une prostituée environ? Donc, Gérard, on va s'écouter. Oui.
20: Gérard, c'est pénitien, là, pour aller dans ton sens, là. Parce que moi, j'ai vu le reportage sur.
1: Attends. Hey, on va pas bouffer les questions.
20: Non, mais c'est juste une question que j'ai à te poser.
1: Non, mais alors, dans ces cas-là. Attends. Donc ça va aller vite. Avez-vous regardé les reportages sur la prostitution? Voilà. Donc la question, elle est là. Et on va s'écouter les Hugo en camionnette avec mes copines. On crache à Nanterre. Et on se retrouve tout de suite après au 0825 0850 www.funradio.fr.
17: Quel talent!
1: Et voilà, c'était les Hugo en camionnette avec mes copines en colère. On crache à Nanterre. Donc voilà, on se retrouve au 0825 0850 suite. Et bien putain, mais tu vas laisser ton micro éteint, tu vas faire ton boulot comme il faut au standard. Ou tu fais tout de casse là.
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13: Je t'avais prévenu, GG.
1: Il a tout capté, bordel.
13: Je t'avais prévenu, GG.
1: Non, mais c'est pas grave. Excusez-moi, mais c'est bon. Donc un petit cafouillage, donc voilà, donc vous êtes bien
13: c'est le métier qui rentre.
1: sur les débats des prostitutions. Donc on va continuer. Donc toujours sur le chat de www.funradio.fr, Manu.
13: Toujours exactement.
1: Au standard Thomas et Laurent.
13: Bonsoir Gérard.
18: Salut Gérard.
1: Et à l'AREA Léo, qu'on retrouvera tout à l'heure. Voilà.
13: Donc, ça change les platines du Queen.
1: Avez-vous regardé les reportages sur la prostitution?
18: Non mais
5: Non, non, mais merci.
11: Ouais, Laurent, abuse pas. Non, non.
5: Je suis désolé. C'est bien quand je pose ma question que vous parlez sur ce que je dis. Donc, avez-vous regardé le reportage sur les prostitutions? Donc, on va demander à Boule de Gâchette.
3: Alors, moi, j'ai pas regardé tous les reportages.
5: Y en a eu quand même trois d'affilée. Hein.
3: Alors, ouais, je t'ai dit, je les ai pas tous vus. Par contre, je regarde souvent des putes directement. Mm-hmm. Donc, en fait, ça devrait, tu vois, je devrais pouvoir m'en sortir au niveau des réponses, même si j'ai pas vu tous les reportages, quoi, en fait. Mm-hmm. Parce que je vois des putes aussi, voilà.
5: D'accord.
21: Viens me voir, toi.
3: Moi, je te vois souvent, ma cochonne.
5: Ah, c'est bon, là. Oh,
3: pardon.
22: Elle tourne, hein.
5: Merci. Moche de nuit.
20: Ouais, moi j'ai regardé l'émission de Bernard Tampy. Bon, voilà quoi.
5: Ouais, ok, donc t'as regardé.
3: C'était pas la mieux, hein. C'était pas la mieux,
5: hein, monde de pauvre.
20: Non, c'était vraiment pas ce qu'il y avait de mieux, hein. Non. On peut pas dire.
3: J'aurais mieux fait d'aller au pute directement.
5: Hein. Ouais, mais super bon. Topu.
20: C'est clair.
21: c'est le soir, ces émissions-là.
5: Ouais.
21: Bah, moi je travaille, donc j'ai pas vu.
5: D'accord,
20: on va une petite télé dans ta camionnette, un truc.
21: Ah, je ne travaille pas en camionnette.
5: Pénicien
22: Oui, Gérard, pour répondre à tes questions, en fait, ouais, j'ai vu l'envoyé spécial, là, spécial prostituée, avec les deux bonasses, là. Mmh. Et, en fait, j'étais un petit peu choqué parce qu'à un moment, il y a une pute, tu vois, qui s'embrouille avec son macro. Et que, en fait, son macro, il voulait la carotte sur ses cotisations putronales. Donc moi je me suis dit bon même chez les putes il y a des magouilles donc c'est chaud. Je sais pas si t'as vu le reportage.
5: Mais c'est moi j'ai regardé les trois reportages qu'il y avait mais pas celui de Tapie parce qu'il l'avait déjà fait 15 jours avant.
3: Ouais, t'as vu celui ça normal celui de Télématin ou pas, tu l'as vu?
5: Non, c'est pas le matin que je regarde la télé, c'est le soir.
3: Il y avait un spécial prostitution dans Télématin aussi. Hein,
5: ouais, mais de toute manière le mieux c'est de toute manière fallait regarder donc l'envoyé spécial comme je sais plus qui c'est qui me l'avait dit là.
3: Ouais.
5: C'est Pénicien, je crois.
22: Envoyé spécial, oui.
5: Donc il y avait ça, il y avait aussi un reportage sur dans les chats de pêche chez Capitaux qui parlait de ça aussi.
13: C'est quoi ça?
16: La pêche, les macros.
5: Avec Julien Courbet, tout ça.
13: Ah oui.
5: Sur TF1.
3: Ça, c'est des émissions de merde.
5: Non mais c'est vrai que là, à un moment donné, je sais pas ce qu'il y a eu, c'est que toutes les chaînes sont mises en parler d'un seul coup.
3: Ouais,
5: ça sert
3: de la pute, ouais. Mais Gérard, j'ai
13: et toi
3: une
13: aussi, vu que tu le fais ce soir.
16: Tu fais un
5: non.
16: Débat,
5: hein. Moi aussi.
3: Vas-y. Ah, bah ouais,
21: c'est peut-être Gérard.
5: Oui. Ouais, attendez, qui c'est qui me parle au premier?
20: C'est moche de nuit, là, j'ai une question à te poser, puisque t'as regardé toutes ces émissions. Je voulais savoir si ça t'avait donné envie d'y aller aux putes ou pas.
5: Non, pas du tout.
20: Pourquoi?
5: Pourquoi? Parce que j'ai pas envie d'attraper des maladies.
20: Ah ouais, mais tu mets une capote.
5: Ouais, non, mais même les trois quarts du temps, c'est pas tellement bon.
21: Bah, à mon avis, c'est plutôt
20: écoute,
21: toi qui
20: moi j'ai vraiment une solution. Tu mets trois capotes, ça laisse celle du milieu propre.
5: C'est ça. Merci. Ça, Manu, c'est la dernière que tu fais parce que j'ai horreur des photos pendant
13: je
5: mes débats.
13: Je sais bien, mais c'est pour le site.
5: Ouais, non, mais moi, je te dis, j'ai horreur de ça. Super, tu voulais me poser une question?
21: Oui, mais je me souviens plus de ce que c'était.
5: Bon, bah d'accord. Bah quand tu l'auras.
21: Ah, si, je voulais te dire qu'en fait, tout le monde en parle parce que c'est une loi qui va passer au Sénat et en fait, c'est pour ça que tout le monde en parle, quoi.
5: Justement.
3: Pas de politique là.
5: Non, mais justement. Et ça, c'est très bien la question qu'elle vient de dire.
3: Ah bah merde.
5: Parce qu'en fin de compte, c'est vrai que c'est un truc qui va falloir bientôt que ça cesse.
21: Bah ouais. Hein.
3: C'est quoi la politique?
5: Non. Qui est con celui-là?
13: Oh, tu l'as cassé.
3: Oh, tu m'as calmé.
5: Voilà, n'importe quoi. Donc voilà, justement, on va revenir sur ce que disait.
3: Sur une pute, ouais.
5: Super Topu.
3: Ouais.
5: Donc, y a-t-il plus de prostituées en France que dans d'autres pays? Et on va en mettre deux d'un coup, comme ça, on va accélérer le débat. Et
13: non, y a-t-il. Mais deux d'un coup, toi, t'es
3: bien, ça. T'aimes bien, ça.
5: Alors, la première, c'est. Y a-t-il plus de prostituées en France que dans d'autres pays? Et y a-t-il un trafic dans la prostitution ou autre? Voilà.
21: La prostitution?
5: Dans la prostitution, oui. Et ça existe. Justement. Et ça, on va. Donc, Pénicien, tiens.
22: Alors, là, tu viens de faire une double, là.
5: Ouais, ah ouais, j'en pose d'un coup, parce que vu l'heure qu'il est, faut quand même qu'on active. Hein.
13: Faut qu'on trace, on n'a pas que ça à foutre, nous. Hein.
22: Vas-y, tu peux me la refaire, la double?
5: Alors, y a-t-il plus de prostituées en France que dans d'autres pays?
22: Ouais.
5: Ça, c'est la première question.
22: Ouais.
5: Et la deuxième question, y a-t-il un trafic dans la prostitution ou autre? Donc, en parlant de trafic dans la prostitution,
22: ouais.
5: C'est que Super Topu disait... Donc, c'est une histoire avec l'histoire du gouvernement, tout ça. Hein. Donc, voilà les questions.
3: Ouais, bah ouais.
10: Alors, pour répondre à ta question, Gérard, je te dirais qu'en fait, nous, en France, on a une réputation de, d'aller souvent aux putes, nous, les Français. Et qu'en fait, on, donc, on a cette image de marque à soutenir aux yeux du monde. Mmh. Et, sur le trafic, c'est vrai qu'il y a, du trafic, tu vois, surtout sur Paris, tu vois, sur les maréchaux. Il y a beaucoup de putes roumaines et, en fait, c'est la mafia roumaine qui s'occupe de tout ça, quoi.
5: Donc alors pour toi donc sur la première donc il y en a plus en France ouais. Et donc il y a pour toi il y a un trafic. Ouais. C'est ça que tu veux répondre à la deuxième aussi en même temps.
10: Voilà, tout à fait.
5: OK. Boule de gâchette.
3: Ouais, alors ben moi je suis d'accord avec ce que tu as dit là au niveau du gouvernement.
5: Hum?
3: Donc effectivement, il y a des trafics de putes au niveau du gouvernement, ça c'est clair. Il y a de la call girl qui tourne. Deuxièmement, ce qui concerne la France, t'inclus quoi dans France? Il y a aussi les dom-toms.
5: Dans d'autres, y a-t-il plus de prostituées en France que dans d'autres pays? Donc, si je parle d'autres pays, automatiquement, je parle des dom-toms et tout ça.
3: Ouais, d'accord. Donc, au niveau des dom-toms, ben, je sais qu'au Canada, il y en a pas mal.
5: Mmh.
3: Par contre, je sais pas, en Europe, tout ce qui est Brésil, etc., c'est quand même moins touché que la France. Il y a moins de prostituées roumaines, comme disait l'auditeur, au Brésil, qu'en France, par exemple. Tu vois. Mmh. Bizarrement, on se demande pourquoi.
10: On apporte beaucoup du Brésil, quand même, hein, faut le dire.
3: Mmh. Ah, mais on exporte peu, quand même. C'est ça qui est dommage, tu vois. Est-ce qu'on pourrait pas exporter 2-3 laiderons, là, français, les
10: Anglais,
3: parce qu'il y en a marre de récupérer
5: leur fonds. Il n'y a pas que du Brésil, hein, justement.
3: Ouais. Non, mais comment ça se fait qu'on garde toutes nos meufs poubelles et qu'on les envoie pas un peu chez eux aussi alors qu'eux ils envoient leur meufs quand même.
5: Ok, c'est bon. Match de nuit.
20: Moi, écoute, je suis d'accord parce que c'est vrai que quand tu vas à l'étranger, dans les pays de l'Est, tu vois, tu vas faire un peu de tourisme et que tu veux t'envoyer une petite pute comme ça, hein, parce que
3: pourquoi une petite
20: en vacances.
3: Une grosse,
20: t'en trouves pas, elles sont toutes en France.
5: Mmh.
20: Voilà. Et quant au trafic, je dirais qu'il y a énormément de trafic. Surtout le vendredi vers 18h.
5: Ouais, non, mais ça, de toute manière, qui c'est qui a pas répondu? Super Topu, ouais.
21: Super Topu, ouais. Je pense qu'il y a plus de putes françaises en France qu'à l'étranger. Et tout à l'heure, quand tu parlais des autres pays, est-ce que tu inclus aussi les ambassades? Parce que des fois, les putes, elles vont voir les démocrates, tu vois.
20: Mmh.
21: Et est-ce que tu inclus aussi l'ambassade qui est un territoire de l'autre pays?
5: Non mais s'il y a, c'est que bien sûr parce qu'on passe on va revenir là-dessus.
20: Parce que juste oui. Si je peux préciser, c'est que c'est vrai.
5: C'est
20: Moche de nuit. Parce que c'est vrai qu'il faut préciser quand même que les soirées de l'ambassadeur sont toujours très réussies. Et on sait pourquoi.
3: Mmh. On s'expose à la boîte à suchard quand même.
15: C'est clair.
21: C'est vrai. Ouais.
15: Il y a même des petites noisettes et tout.
5: Ok, bon, bah.
15: Il y a une petite question internet. Tu parlais de, tu sais, des prostituées qui venaient de l'étranger, tout ça, et il y en a beaucoup qui viennent d'Ukraine, Yougoslavie, Slovénie, un truc comme ça. Et en fait, tu sais que la France, elle fait un match de foot. Bientôt contre la.
5: Ouais, non, mais. Et
15: on me demande donc s'ils ne devraient pas boycotter ce match, les joueurs.
5: Non, pourquoi? Je vois pas le rapport.
15: Ah, parce que
5: en fin de compte. Non, mais je vois pas le rapport
15: L'exportation clandestine de prostituées.
5: Non, mais je vois pas le rapport avec le débat parce que, en fin de compte, ce qui se passe, c'est que s'il y a de la prostitution en France, tu me diras, il y a quoi? Il y a peut-être une.
15: J'en côtoie souvent des barbus.
5: Non, mais il y a.
3: DG,
5: oui.
3: Il faut qu'il boycotte les putes, il faut pas qu'il boycotte le match.
5: Non, mais ce qu'il y a. Laissez-moi répondre à la question.
15: Est-ce que c'est pas un match de putes aussi?
5: Non. Oui. Non, mais ce qu'il y a, c'est que faut vous dire une chose, c'est que s'il y a des putes qui viennent de l'étranger, c'est qu'elles sont emmenées par des personnes qui la forcent à venir en France. Parce que regardez en Italie, il y en a. En Espagne, il y en a. En Angleterre, il y en a. En Allemagne, il y en a. Il y en a dans, à peu près dans tous les pays. Et ça, c'est des personnes qui vont les chercher, qui les forcent à venir, à travailler et à récupérer leur pognon. Voilà, c'est tout. Voilà. Eh, qu'est-ce que je viens de dire, là?
16: Non, c'était sur moi la photo, GG.
17: Ah, mais même.
15: Il y a GG.
16: Excuse GG.
15: Il y a une autre petite question internet de Diana, justement, donc tu vas être content, qui me demandait si une pute peut aller voir une autre pute.
5: Ça peut, oui. Bah, ça existe, hein. Ça existe, il y en a.
15: C'est parce que des fois dans la profession, bon, bah, tu vois, entre collègues, tu te rends des services, tout ça, est-ce que ça marche aussi chez les putes?
5: Bah, bien sûr. Si elles ont
15: donc,
5: pas, si elles ont...
15: t'en es sûr quand même. Donc,
5: si elles ont pas cette pognon, si elles ont pas cette pognon, elles essayent de s'aider entre elles.
16: Elles se filent des coups de main.
5: Regarde hier, si t'avais envoyé Perrin là-bas, rue Saint-Denis.
15: Hier, oui, bien sûr, c'est moi qui l'ai envoyé, ouais.
5: Donc Perrin, il a discuté avec deux prostituées, et donc les deux prostituées, donc elles essayaient de faire quelque chose entre eux. Donc voilà. Alors que risque une prostituée
1: et qui n'est pas en règle de papier. Alors je précise bien, pas les règles de sang, pas ces ragnagnas, hein, les règles de papier, d'accord ?

0: des rondelles, le routier, il peut prendre une prostituée dans sa cabine. Est-ce que c'est autorisé?
1: Non.
0: Ah,
1: non,
0: pas de stop.
1: Non, bah, c'est un... C'est interdit. Donc voilà, donc la question.
0: Il la prend dans la cabine.
2: Gérard,
1: dernière question.
2: Gérard,
3: la photo.
4: Oh, mais arrête, un peu Olivier.
1: Oh là, ça va, oh là, ça va taper. Là, ça tape. Oh, ça y est, ça tape. Fais gaffe, la dernière fois que tu t'es tapé comme ça, tu t'es cassé une main.
4: Arrête, Olivier, dégage.
1: Dégage.
5: Bon, j'en profite pour poser une question internet, GG.
0: Oui, j'écoute.
5: Alors il y a Diana qui te demande s'il existe des assurances pour putes comme la Maïf ou
6: non
5: comme As.
6: Non, il y a pas d'assurance là-dedans malheureusement.
0: Ah, il y a la fac mute quand même.
6: Il y a pas d'assurance.
5: Non. Et sinon il y a Lapinou qui me demande si les putes elles vont acheter leur camionnette de fonction au salon de l'auto comme c'est en ce moment.
6: Non.
5: Il y avait un stand ou une tu vois un hall.
6: Non. Non. Bon, donc bah voilà. Alors, que risque une prostituée qui n'est pas en règle de papier? On va s'écouter Jacqueline Lacholas avec un doigt. C'est bien.
7: Je peux me permettre.
6: Et un point, c'est mieux. On se retrouve tout de suite après au 0825 08 5000 pour la suite et fin du débat sur la prostitution. À tout de suite.
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6: Et voilà, donc on venait de s'écouter Jacqueline Lachaudas avec un doigt, c'est bien.
10: C'était
6: et
10: bon
6: un
10: d'ailleurs.
6: Un point, c'est mieux.
10: T'as pas aimé?
6: Si, c'était pas mal.
10: Ah, oh, moi j'ai bien aimé.
6: Putain, j'ai même pas... Ah oh ben bien sûr, si on m'a coupé tout là, c'est pas bon hein.
5: On t'a coupé tout.
10: T'es circoncis.
5: T'as plus rien.
6: Bon alors donc je répète, c'était Jacqueline Lachaudas avec un doigt c'est bien et un point c'est mieux. Donc et voilà, donc suite et fin du débat sur la prostitution. Donc alors question internet.
5: Question internet. Oui, donc ça a bien monté là, on est à 9561.
6: 9561.
5: Ce qui est quand même sympathique hein. Et ta chère Diana qui te demandait si une pute pouvait prendre plusieurs clients à la fois.
6: Plusieurs clients à la fois, c'est quand même assez dur, mais pourquoi pas, ouais.
5: Toi, quand tu faisais ce métier, tu
6: ah non, moi j'ai jamais fait ce métier-là. Ne dis pas n'importe quoi.
5: Je sais pas, c'est parce qu'il y a beaucoup de gens sur Internet.
6: Non, non, mais j'ai jamais.
10: T'as l'air de vachement bien t'y connaître en fait. Hein.
6: Non, non, mais moi j'ai.
10: Pas maîtrisé, mais.
6: Moi j'ai jamais fait ce métier-là.
5: Par contre, il y a des questions sur Internet. Moi, jamais j'oserais te les poser, mais bon, c'est eux qui veulent, hein, tu vois. Le truc, c'est que en fait, ils te demandent tous si par hasard, tu vois, étant donné que tu sortais avec Sandy, tu vois, que Sandy, elle se tapait Henri.
6: Non, c'est
5: Sandy,
6: bon.
5: Que Sandy, c'était que Sandy, c'est.
6: Terminé.
5: Je suis la voix du peuple. Je suis la voix du peuple, Gérard. Tu ne peux pas m'interrompre. Et donc, de fait, est-ce que toi, vu que Henri se tapait. Ta pute d'ex-femme, est-ce que toi tu serais pas le Mac en fait et tu prenais l'argent de Henri?
6: Que risque une prostituée qui n'est pas en règle avec ses papiers? On va demander à boule de gâchette.
10: Il a pas répondu là.
6: Non. Non, mais je répondrai pas à cette question. Donc à boule de gâchette. Les auditeurs.
10: Attends, les auditeurs, t'as viré Laurent, moi je sais pas utiliser ce truc là donc.
6: Bon alors. Oh Thomas.
10: Attends, ouais, je vais faire, j'essaye. J'appuie sur R.
5: R2, genre rappel.
10: R2D2.
11: Ouais. Non, à droite là.
10: R, comme ça. Ok.
11: Non, ça marche pas.
10: Merde. Laurent, viens m'aider. Y a un problème. Tu vois, t'es nécessaire quand même.
7: Il y a un problème qui se passe.
5: C'est la mouise.
7: C'est bon, je
6: mange Gérard. Que risque une prostituée.
11: Oh, merde. Oh, Laurent revient.
6: Bon, Manu. Tu m'éteins ton portable.
7: Ouais, ça y est, c'est éteint, ça y est, terminé. Je suis là.
6: Alors, que risque une prostituée qui n'est pas en règle de papier? On va demander à boule de gâchette.
7: Juste, laisse-moi le temps de m'installer. On est reparti. Parti, voilà.
6: Non, mais vous allez vous foutre de ma gueule longtemps,
7: là. Il est là,
5: ça risque.
7: Pas de problème, voilà, terminé.
12: Allô? C'est Rodrigo, moi avoir fini avec Léon, toi venir maintenant. Toi venir, moi te faire la totale. 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Moi te sucer ta quéquette de lépreux contre des tickets resto. 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Moi prendre juste ton bob fun radio. 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Toi venir chercher bonheur maintenant dans camionnette à moi. Toi venir, moi te jouer sur pectoral. Toi venir. Moi être extra-lucide au Brésil, moi faire simple imposition de ma quéquette sur tes pectoraux.
6: Boule de gâchette, une fois.
12: Guérir rhumatisme, problème d'alcoolisme, tout guérir à toi.
5: J'y peux rien, moi.
12: Toi venir.
7: J'essaie de comprendre.
6: Bon, rien.
12: Toi venir, Gérard.
6: Débat va être vite
10: clos. Oh non, non.
6: Non, GG, c'est bien, là. Boule de gâchette.
13: Alors, Mr. Cousin. Prostituée qui n'aurait pas de papier.
6: Que risque une prostituée qui n'est pas en règle de papier?
13: Et si elle n'a pas de papier, il faut qu'elle s'essuie quand même de temps en temps.
5: Il y a des feuilles dans le bois. Hein.
13: Voilà, tu fais avec un journal ou un truc comme ça, quoi.

0: Ah sinon c'est chaud, ça s'accumule, après ça macère.
1: Ah ça fait des croûtes, hein, c'est dégueulasse.
0: Tu risques des croûtes quand même.
1: Moi, c'est ce que c'est.
2: Vous comprenez, vous comprenez la question ou pas?
0: Bah oui, tu risques des croûtes quand même. C'est ça en fait.
2: N'importe quoi. Match de nuit.
3: Moi venir, toi être monoboule, moi te faire tic-tac.
2: Match de nuit.
3: Moi qu'avoir les couilles, viens toi venir, toi t'as les crashs dans la camionnette. Mais on roule à pied, direct, on roule l'amour.
4: Gérard, vous avez appelé un numéro spécial là parce qu'il y a une personne de consonance brésilienne qui parle.
3: Par contre, la position de ma quéquette, c'est guérir tes rhumatismes.
0: Et Ronaldo, il va t'exploser.
3: Va guérir tes problèmes d'alcoolisme. Toi venir, camionnette.
4: Gérard, j'ai l'impression que cette personne veut poser son sexe sur tes pectoraux.
2: Match de nuit, tu réponds à la question.
4: Ouais, bah écoute, c'est un peu comme tout le monde, hein. Pas besoin de faire pute pour savoir si tu veux que, bon, bah si t'as pas tes papiers, t'es dans la merde quand même.
2: D'accord. Putain, vous répondez
1: pas compris, hein.
2: Super, t'as pu.
5: Effectivement, tu peux finir plutôt dans un endroit sombre et peu fréquentable.
0: Mr. Cousin.
1: Oh là là,
0: ça balance là.
6: J'ai quelques petites questions internet si tu veux, Gérard. Tu veux ou pas,
2: Laurent?
6: T'as pas l'air de vouloir.
2: Soit tu fais ton boulot correctement ou j'essaie tu vires de standard.
1: Non, attends, j'essaie de le faire correctement. Regarde, je suis parti, tu m'as foutu dehors, je suis revenu, il n'y avait plus d'auditeurs, j'essaie de faire mon mieux. Et ça y est, je me fais engueuler. Donc
2: non, il y a boule de gâchette, il y a moche de nuit, il y a super topu, et il y a pénitien normalement qui sont toujours là. Les autres, je ne les veux pas sur l'antenne.
0: On est là, hein. Monsieur Cousin.
1: Mais tout le monde est là.
7: J'ai envie de câlin.
1: Oula.
7: On t'attend, hein.
1: Oula,
3: toi venir.
7: Toi venir,
3: Gérard.
2: Moi, bon, Gégé, il fait quelque chose là, gère un peu.
7: Deux abricots, ça
2: arrive. Ta gueule!
8: Attention, on va se calmer un petit peu, on va se calmer un petit peu.
7: Oh là là, bassine, entre les grossesses, ding ding dong.
6: Excusez-moi, j'aime bien cette petite ritournelle.
1: C'est un Gérard.
7: Ding ding dong.
6: Bon, Gérard, pour remettre tout ça. Ça dans deux petites questions internet, si tu le permets. On me demande si tu peux faire prostituer par intérim ou autre.
2: Non.
6: Donc tu peux pas faire
2: non.
6: Genre McDo le matin et pute la nuit.
2: Non.
6: Non, ok.
8: Parce que l'intérim, c'est mieux payé en plus.
6: Bah ouais.
2: Bah ouais, mais.
6: Donc c'est con. Non. Bah développe un peu, je sais pas.
2: Non, je te dis non.
6: Sinon,
8: ils font pas ça, Manpower.
2: Non.
8: Attends,
2: donc
8: à chaque
2: après.
8: Fois, tu réponds négatif
6: bah ouais.
8: ou positif.
2: Non, mais attends, toi, ça fait plus d'une heure que t'es en train de jouer avec au con avec le téléphone.
8: Bah, j'essaye de comprendre.
2: Non, mais t'essayes de rien comprendre du tout.
1: Moi,
2: t'es en train de faire le con, alors c'est bon.
8: C'est pas après. Facile.
6: Et on me demande aussi, peut-on payer une pute en nature? C'est
3: Elle
6: Barto qui me demande ça.
2: Une pute en nature?
6: Ouais, est-ce que
2: bah
6: tu
2: déjà,
6: peux payer
2: tu
6: une pute en nature?
8: En liquide.
2: Tu la payes en euros.
6: Aussi en liquide, ouais.
2: Ouais, non, mais tu la payes déjà en euros, donc ça suffit, hein. Non, voilà.
8: Je comprends, là.
2: Super topu.
5: Ouais, c'était quoi ta question?
2: Alors, que risque une prostituée qui n'est pas en règle de papier? Donc, pas des papiers, comme j'ai entendu dire, boule de guéchette et moche de nuit, là.
5: Je t'ai répondu.
2: Tu m'as répondu. Alors, pénitien pour finir.
3: Est-ce que tu peux me répéter la question?
2: Parce
3: que
2: non, tu viens d'entendre, je répète plus la question maintenant.
3: Mais j'étais hors antenne avec le loup.
2: Non.
3: Okay, bah moi je dirais oui.
5: Qu'est-ce que tu si tu crains que t'as pas tes papiers?
3: Ouais, ça craint. Parce qu'il faut, si jamais les flics ils arrivent dans la camionnette et que la pute n'est pas en règle, elle peut pas travailler. Hein. C'est vrai que ça craint. Ça craint de la nuit.
0: Est-ce que tu crois que si la pute elle a pas ses papiers dans la camionnette, GG, elle peut se faire embarquer dans la camionnette des flics?
2: Bah bien sûr.
0: Donc en fait elle passe de camionnette, c'est une tournante de camionnette quoi.
2: Bah de toute manière s'ils sont pas en règle avec leur papier d'identité, automatiquement ils vont au commissariat.
0: Alors,
2: puis
0: attends,
2: c'est tout. Mais après elles sont relâchées, mais c'est bon.
3: Mais ouais.
0: Après,
3: elles peuvent gambader dans la nature.
2: Mais elles sont relâchées après, donc c'est bon. C'est alors voilà, terminé. La question est close.
0: Ils sont relâchés.
2: Que pensez-vous des films porno à la télé? On va demander à Pénitien.
0: Okay.
8: C'est quoi le rapport?
1: Non, mais il n'y a plus.
3: Ouais, on est rapport avec les
8: débats. Ah là, on n'est plus dans
2: ta
8: la pute.
2: Ta gueule à toi!
6: Non, mais là,
2: tu fermes ta gueule!
6: Non, mais Laurent, ferme ta gueule. Non, mais Gérard, on n'est pas du tout dans le débat là.
2: Si. Pourquoi la prostitution, les films porno à la télé, c'est strictement pareil.
6: Pourquoi? Parce que les filles qui font du porno sont des putes.
1: C'est ça qu'il veut dire.
6: C'est ça que tu veux dire?
1: Ouais.
2: Pénitien!
1: Pas d'amalgame.
3: Tu veux dire qu'en fait, les hardeux, c'est des putes quoi. C'est ça que tu veux dire? GG.
2: Que pensez-vous des films porno à la télé?
3: Ouais. Moi, je pense que bon, il faut pas montrer ça aux enfants. Et que, bon, sur M6, sur les chaînes RTL, bon, ils passent le film de cul à M6. Bon, oui. Ça, c'est à la rigueur, c'est bon enfant, c'est bon esprit, c'est vite fait, touche pipi, frotte poil, tout ça.
2: Mmh.
3: Mais Par contre, ouais, les pornos sur Canal+, c'est bien que ce soit crypté. Par contre, il y a des petits filous, il y a des petits filous qui regardent quand même.
1: Et
3: qui
1: ça, tapent... c'est des yaourts.
3: Ouais, c'est vrai. Et qui se tapent des queues.
2: Comme Manu. Quoi? Comme Manu qui a fait croire qu'il était malade alors qu'il se tapait des queues au lieu d'être malade.
1: Oh, putain, mais tu m'as démasqué, salaud. Tu m'as démasqué.
2: Petit malin. T'as dit qu'il était malade alors que t'étais en train de te taper des branlettes avec ta meuf.
1: Moi, je suis cassé, tu m'as brisé. C'est pour ça que tu t'en bats.
2: Super topu. Ah ouais. Super topu.
1: Je vais peut-être m'en faire une là d'ailleurs.
9: La question c'est quoi?
3: Alors, regarde. Vise les yeux à GG.
2: Que pensez-vous des films porno à la télé?
9: Ouais, mais ça n'a rien à voir. Hein. Ça n'a rien à voir. Les actrices porno, c'est pas des putes.
2: Bah ouais, mais même t'en as dedans. Hein.
3: Ouais.
2: Je suis désolé.
1: Moi, je suis d'accord avec toi, Gérard.
2: Bon, alors moche de nuit.
4: Si je peux non, mais est-ce que tu. Parce que, est-ce que toi, tu penses que, en fait, si tu. Le fait de payer une chaîne à péage qu'on citera pas, parce que, hein, pas de marque.
3: Ouais.
4: Mais est-ce que. Et pour se taper une branlette, en fait, ça équivaudrait à aller voir une professionnelle?
2: De toute manière, je répondrai après, donc, boule de gâchette.
4: Mais pourquoi tu réponds pas maintenant?
2: Bah, je réponds après que tout le monde ait répondu, c'est tout. Boule de gâchette!
0: Alors, la prostitution, les films de cul, il faut quand même aussi parler des nanas qui ont les seins à l'air dans les pubs pour les savons, là, pendant la pause pub. Et puis les meufs qui ont les fesses à l'air dans les catalogues de la Redoute, hein, c'est pareil, hein. Tout ça, c'est pareil. Prostitution, films de boule, catalogue de la Redoute.
1: C'est crado, là.
7: Craché dans la camionnette.
2: Bon, donc, alors moi, ce que je reproche, et ça, c'est pour parler, justement, comme Super Topu disait tout à l'heure, avec les histoires de trafic. Donc, t'as fermé vos gueules pour un instant quand je réponds, merci.
1: Ouais.
2: Donc, c'est pour répondre à ce que disait Super Topu tout à l'heure sur une question. Donc, en ce moment, c'est pour parler. Laurent, t'éteins ton micro, s'il te plaît.
1: Il est éteint.
2: Ouais, mais tu l'éteins et c'est tout. Donc c'est pour parler avec le gouvernement que toutes les chaînes qui font qui vont voir des films porno à la télé seront sanctionnées. Oh, le téléphone portable. Eh, mais ça commence à bien faire là.
1: Il est éteint, c'est le tien.
2: Non, c'est pas le mien, il est éteint.
1: C'est pas le tien, qui l'appelle.
3: C'est pas possible, on pèse mes cœurs.
1: C'est une machine à laver. Hein.
2: Ouais, c'est une machine à laver.
1: Et t'as déjà
2: comme tu dis.
1: Si je peux me permettre,
6: bah, tu devrais l'utiliser. Alors,
1: il y a un nombre incalculable de personnes qui nous appellent au standard pour savoir si toi-même tu as fréquenté une pute et quelle a été ta propre expérience.
2: J'ai dit que j'y avais pas été voir une pute.
1: Ah non, tu
2: veux dire. Clair, net et précis.
6: On me dit sur le net, c'est faux.
1: T'as dit que les routiers avaient fréquenté des putes.
2: Ouais, mais moi, j'ai pas fréquenté ce milieu-là, d'accord. Alors, j'ai déjà répondu à cette question. Maintenant, ça suffit. Et tu fermes ton micro et tu fermes ta gueule en même temps.
6: Sinon, Gérard, sur internet www.funradio.fr, il y a Cousin Boy qui me demande si on peut faire pute en R14 grise.
2: Je réponds pas avec.
1: C'est le meilleur rendement.
2: Je ne répondrai pas à des questions cons comme ça.
6: T'as compris, Cousin Boy?
2: Donc voilà.
6: Ah, bravo.
2: Alors donc, pour finir sur la question, que pensez-vous des films porno à la télé? Donc maintenant, ça va être sanctionné.
0: Bah, t'as sucé pour du pinard quand même.
2: Ta gueule, toi. Alors au hasard, match de nuit, au revoir.
0: C'est pas moi.
1: Oui, c'est pas lui, c'est pas lui, c'est pas lui.
6: En plus, il s'est fait niquer, c'était du jus de raisin.
2: Vous laissez le savoir.
6: Il s'est fait carotte.
0: Ouais, c'est pas le bon là.
2: Je m'en fous, mais fais gaffe parce que boule de gâchette, tu vas y aller, ou pénitien, tu vas faire aussi le même stage que lui, d'accord? Donc voilà, donc pour répondre à cette question, donc je reviens sur ce que Super Topu disait. Donc le gouvernement est en pourparlers pour que ça soit interdit à la télé maintenant, parce qu'il y a trop de personnes qui regardent ça à la télé.
3: Mais donc attends, tu penses que ça va passer cette loi?
2: Je pense que ça devrait passer très prochainement.
3: Tu penses qu'ils vont supprimer les programmes de cul sur Canal+?
2: De toute manière, ça va être interdit et c'est tout maintenant.
0: Mais attends, mais qu'est-ce qu'on va regarder alors?
2: Vous regarderez.
0: Attends, il y aura plus Love Story, il y aura plus Opération.
2: Mais attends, Love Story, c'est pas un truc porno, espèce de connard.
1: Ah, c'est limite des fois.
10: Bah, Loana dans la piscine.
2: Ouais, non, mais ça, c'est autre chose.
0: Les poufias sur le bateau, là.
2: Et les poufias sur le bateau, d'accord, t'écrases-moi une question internet avant.
6: Oui, tout à fait, de Lapinou qui te demande si la prostitution par le net, elle existe et si on peut se prostituer avec une welcome.
2: Alors ça, justement, bah voilà la question que j'attendais.
6: Ah bah voilà, elle est arrivée, t'as vu comme
2: là,
6: quoi.
2: Là, hein, là la question que je m'y attendais et les que je m'y attendais de toute rencontre. Manière. Donc ça, c'est toujours pareil, ça va être sanctionné. Ça va faire comme le truc de pédophile et ça va être sanctionné très très rapidement.
6: D'accord.
2: Donc voilà. Donc j'ai répondu à sa question. Parfait. Donc voilà.
6: Il est très content.
2: C'est pas alors, très pensez-vous qu'il faut réouvrir les maisons closes? On va demander à Boule de Gâchette.
6: C'est con comme question, elles sont closes. Excuse-moi, mais
8: les maisons closes. Pléonasme.
0: En même temps, tu peux.
3: C'est dit, il a voulu faire un jeu de mots.
0: Attends, tu laisses juste la porte entrouverte, comme ça s'il y a quelqu'un qui veut rentrer, il pousse la porte. Ouais, et voilà, en même temps, la porte, elle est ni fermée ni ouverte. Quoi. Je veux dire, rentre qui veut.
2: Ouais. Non mais est-ce qu'il faut les réouvrir?
0: Moi je pense que ouais. Moi je te dis que plutôt que de les laisser tapiner, se faire taper dessus là quand elles sont au bois de boubou, elles font raqueter.
2: Non mais attends, mais maintenant au bois de Boulogne, je peux te dire une chose qu'il y en a de moins en moins.
6: Ça Manu, il galère pour
2: Manu. Bien sûr, Manu doit connaître le quartier. Il habite à côté.
6: Bah, écoute,
2: il habite à côté, donc il doit connaître un peu le coin.
6: Bah, exactement. D'ailleurs,
3: Gérard, alors.
6: T'as oublié ta voiture à côté.
0: Il y a du monde qui cherche là-bas, il paraît.
6: Non mais d'ailleurs, j'ai garé ma camionnette.
0: Il paraît que tu dois de l'argent quand même.
6: Ouais, bah attends, tu m'étonnes.
0: Non, c'est GG, c'est GG.
6: Non, mais oui, mais il me doit de l'argent en fait.
2: Pénitien.
6: Parce que je fais tourner.
3: Il paye en ancien franc.
2: Pénitien.
3: Allô.
10: Ouais. C'est lui qui me donne envie.
3: Alors, c'est quoi le
2: cas? J'ai dit d'éteindre ton micro, toi là-bas.
3: Allô.
0: Allô.
7: T'es moche en plus.
2: Bon. Alors, je vous préviens, comme c'est le bordel, il est 1h30, le débat se termine maintenant.
8: Non,
2: vous fermez vos gueules, le bordel a assez duré depuis minuit, donc c'est maintenant vrai, hein. Le débat est clos à partir de maintenant.
8: Non, mais
2: c'est
8: Laurent...
2: la dernière question est terminée.
8: Laurent va
2: j'en
8: les
2: ai rien à foutre. J'en ai rien à foutre, c'est pas Laurent qui commande, c'est moi. J'ai donc terminé.
3: Là ça se passe bien, je trouve qu'on a pas vécu avec poésie. Donc
2: non, mais maintenant c'est simple. Le débat tourne à la renverse. Donc vous parlez de n'importe quoi, vous répondez pas aux questions. Au sondage, c'est le bordel. Donc c'est la dernière question, terminée.
8: Non,
6: GG, moi j'ai une question. Je vais te poser une question, GG, moi.
0: Pour une fois que tu maîtrises un sujet, non.
2: Manu.
6: Oui, donc une petite question internet de prothèse en bois qui te demande s'il faut des serruriers pour ouvrir les maisons closes.
0: Ouais.
6: Hein, bon, c'est.
2: Non, mais de manière, je demande.
6: J'ai été pris de court, hein, je suis désolé.
2: Non, mais de manière, la question, c'est pensez-vous qu'il faut réouvrir les maisons closes parce qu'elles sont fermées depuis une nouvelle loi. Ouais. Donc, ils parlent de les rouvrir. Est-ce qu'il faut les réouvrir ou pas? Voilà, c'est tout.
8: Elles ont fermé quand d'ailleurs?
2: Ouais, ça fait un bout de temps qu'elles sont fermées.
8: C'était en quelle année?
2: Bon, je me souviens plus, mais ça fait déjà un bon bout de temps qu'elles sont fermées. Pénitien.
3: Ouais, bah pour
2: terminer sur ce débat.
3: Ouais, tout à fait. Pour répondre à ta question, c'est vrai qu'il faudrait ouvrir les maisons closes parce que bon.
2: Réouvrir, hein.
3: Ouais, les réouvrir parce que il y a, tu vois, les putes maintenant elles font ça sur les maréchaux, tu vois, c'est n'importe quoi. Il faut que tu te déplaces, tu dépenses de l'essence. Alors que si on les parque toutes dans une maison, tu vois, dans un HLM, là on pourra aller dans l'HLM.
2: Non mais attends,
0: en métro, directement. Tu vas te faire rembourser en plus.
2: Non mais attends, dans ces cas-là, faut dire une chose. Dans ces cas-là, si tu veux dire qu'il faut se déplacer sur les maréchaux et tout ça, dans ces cas-là, je sais pas si vous avez été en Belgique ou pas. Ouais. Eh ben en Belgique, moi j'ai eu l'occasion de faire deux trois soirées.
0: T'as fait des putes en Belgique ou?
2: Ta gueule quand je parle, toi. Fais gaffe à ce que tu vas dire comme question, parce que tout à l'heure, je vais pas le louper, toi.
3: Tout chemin pour te taper une pute.
2: Non, mais toi, je vais pas le louper. Fais gaffe à ce que tu dis, parce que je vais pas te rater.
0: Tu kiffes les vitrines.
1: Et si je peux me permettre, Gérard, pour calmer un petit peu la tension, à la place de Moche de Nuit, que tu viens de virer, vraiment, non, c'était pas sympa, quoi.
2: Laurent, je vais te dire une chose. Non, que lors de l'attente, tu vas fermer ta gueule. Tu vas fermer ta gueule parce que lors des débats, c'est moi qui commande et c'est moi qui vire les auditeurs que je veux.
1: Ah oui, non, mais
2: d'accord.
1: Bah oui,
2: alors tu fermes ta gueule, t'es là pour faire ton boulot et c'est tout.
1: D'accord, ok. Parce que donc tu l'as viré,
2: T'as pas à dire comment que je l'ai viré, c'est mon problème. Ouais. C'est pas ton problème.
1: Ouais.
2: C'est tout.
1: Donc on a viré.
2: Alors son nom.
1: Donc j'ai viré Moche de Nuit, parce que bon, je le trouvais insupportable sur l'antenne. Donc ce que j'ai fait, c'est que j'ai récupéré un autre auditeur.
2: Mais
1: il
2: Manu.
1: S'appelle Boudin Rouge. Il habite à Lille. Il écoute Fun Radio sur 92.2. Bonsoir à toi, Boudin Rouge. Il est là. Hein.
3: Salut Boudin.
0: Ouais, salut.
11: Salut Boudin. Salut. Boudin
2: fréquence Rouge, déjà.
0: 92.2. Boudin. Ça va
3: bien.
0: Okay.
3: Ça vient.
2: Donc alors moi je disais.
0: Ouais.
2: Donc pour l'histoire des maisons closes, après vous allez répondre. Donc je sais pas s'il y en a qui ont eu l'occasion d'aller sur en Belgique.
0: Ouais.
2: Donc
0: ouais,
2: comme
0: côté,
2: Boule de Gâchette ou c'est Pénitien qui disait comme ça qu'il fallait se déplacer pour bouffer de l'essence. Bah faut voir en Belgique ce qu'il y a. Il y en a qui sont derrière les vitrines et qui attendent de voir des clients. Et j'ai eu des soirées. J'ai eu l'occasion de.
6: Il paraît que quand t'es passé devant la vitrine, toutes les vitrines se sont vidées.
2: N'importe quoi.
0: Elles ont tiré le rideau.
2: Non, ouais, c'est ça. donc voilà. Donc Boule Rouge.
3: Et lui, il s'est tapé une queue sur le rideau, lui.
2: Boulon Rouge,
4: je t'écoute, ouais.
2: Tu réponds à la question?
4: Il faut me la répéter parce que j'étais avec Laurent là au standard.
2: Pensez-vous faut réouvrir les maisons closes?
4: Nous on est assez bien fournis là, comme tu viens de. Moi je suis de Lille, alors comme tu viens de le dire là, en Belgique, il y a les vitrines, ça fait un peu maison close quoi. Mais en France, ouais, faut rouvrir évidemment. Mm-hmm. Évidemment qu'il faut rouvrir.
2: D'accord. Super.
4: Attends, j'ai pas fini.
2: De toute manière, si j'ai envie de passer à un autre auditeur, tu vas la fermer, ta gueule.
4: Ben non, mais c'est clair, mais ce serait dommage parce que c'est réellement intéressant ce que j'ai.
2: Toi, tu fermes ta gueule, je viens de te dire.
8: Moi, j'ai une info. La date de la fermeture des maisons closes, c'était en 1945.
2: Ça va pas, toi, non? Ça bien était bien après.
8: Non, tu rigoles. C'était 1945 par Marthe Richard.
10: T'avais 35 ans, c'était pas.
2: C'est ça. Pénicien.
6: Par contre, Gégé, juste avant, parce qu'on est bien sur les maisons closes, là, on me dit comment ça va s'appeler quand ça va être réouvert.
2: Bah, toujours pareil, mais j'ai pas de nom de truc. Ah, mais peut-être la maison à Manu.
11: Open house.
2: Mon putain, je suis cassé. Peut-être la maison à Manu.
6: Ah, tu m'as démonté. Pourquoi pas? Tu m'as démonté ma race.
2: Pénicien.
6: Tiens, pour la peine.
12: Il jouait pas.
2: Bon, allez hop, le débat il va être clos.
8: Non, j'ai.
13: Allô.
2: Pénicien.
13: Allô, Blaireau. Allô. Tu m'entends?
2: Pénicien, une fois.
13: Tu m'entends? Ouais, c'est bon là. Ah, c'est bon, ok. C'est ce que je te disais tout à l'heure, j'ai en fait les maisons closes. Pour qu'on mette toutes les putes dans. Comme ça, on saurait où elles se trouvent, en fait, tu vois ce que je veux dire?
4: Ouais.
13: Là, non, laisse tomber, c'est un jeu de piste, on sait pas. Déjà, des fois, on tape 10 bornes, on se tape des vieilles roumaines, tu vois ce que je veux dire? Des vieilles roumaines, quoi. Donc voilà.
2: Et au standard, c'est la dernière fois que je vous le dis, quand je pars et quand les auditeurs parlent et que vous répondez au téléphone, vous fermez votre micro.
10: Le micro, il est
2: fermé. Il était pas ouvert parce que j'ai entendu dire allô. D'accord, donc il était pas ouvert, il était pas éteint. D'accord.
10: C'est un auditeur qui parle.
2: Ouais, mais c'est ça. C'est un auditeur, t'as besoin de parler aussi fort que ça?
6: Il t'a cassé.
10: C'est parce que les gens,
2: bien sûr.
10: Les gens qui nous appellent, ce sont des routiers. Je te le rappelle, ils sont dans leur camion, ils nous entendent pas bien, donc j'essaie de.
2: Mais ouais, c'est ça. Fous-toi bien de ma gueule.
10: Ils se faisaient sucer, donc c'était pas.
6: Sur le net, on a passé la barre des 10 000. On est à 10 210.
2: Oh bien.
6: Quand même, c'est pas rien, c'est pas négligeable. Hein, Gérard. Et d'autre part, il y a Prothèse en bois toujours qui te demande si les prostituées peuvent être vierges.
2: Bah, si elles font ce boulot-là, en principe, elles sont pas vierges. Hein. Faut quand même réfléchir.
6: Je sais pas, c'est Prothèse en bois, hein, tu sais. Moi.
2: Ouais, bah lui, il ferait mieux d'écouter ce qu'on dit.
10: Il se racheter une jambe.
2: Enfin bref, Pénicien pour terminer sur la question.
13: Je voudrais qu'on parle un petit peu d'amour dans ce débat là, on a surtout parlé de cul. Et je voudrais te demander si toi tu tomberais amoureux d'une pute roumaine.
12: Montez sur moi, c'est tout.
2: Pénicien.
13: Ouais, tu pourrais tomber amoureux d'une pute roumaine.
2: Au revoir.
14: J'ai envie de câlin.
2: Pénicien, au revoir.
14: Voilà.
13: Hop là.
2: Super topu, pour finir.
14: Je trouve que ce serait une bonne idée parce que en plus l'hiver arrive et elles vont un peu commencer à se geler le cul sur les trottoirs, donc ça serait bien qu'on les mette au chaud.
4: Et sinon, tu prends combien, super topu?
14: Alors moi, je prends 300 euros.
4: Ouais.
6: C'est roche quand même.
4: T'as demandé 400 la dernière fois. Là.
6: Mais c'est juste pour
4: toi. Et tu fais quoi pour...
14: Je fais tout.
4: Mais tout avec n'importe qui?
14: En fait, t'as un forfait, tu coches et je fais.
4: Et ça veut dire, par exemple, je t'amène à... Un pote un peu bon qui a pas vraiment de maison.
2: Eh non, mais ça va, là,
6: un pote qui a vécu, quoi.
2: Ça va, je vous gêne pas?
14: Un peu boisé. Non,
4: mais attends, j'essaye de dealer un business pour toi.
2: Mais moi, je t'emmerde, alors, ok? Faut-il interdire la prostitution aux jeunes? On va demander à boule de gâchette.
4: Pour les jeunes, écoute, il n'y a pas d'âge pour ce genre de choses, tu sais comment faire. Je veux dire, le lascar, il a 17 ans, il a les baloches qui traînent, il a envie, quoi, tu vois. Donc sous prétexte qu'il a 17 ans et pas 18, enfin tu vois, c'est un peu compliqué, quoi. Ce qui est important, c'est l'hygiène, c'est ça, si t'arrives à saisir ce concept.
2: Merci, me prends pas pour un con, d'accord?
4: D'où l'intérêt de la maison close.
2: Ouais, bah super topu.
4: Tu peux surveiller un petit peu, quoi.
10: Si je peux me permettre, Gérard, sachant que t'as pillé... Enfin, bon, j'ai viré Pénicien parce que... J'ai viré Pénicien parce que je le trouve insupportable. Et pour ça, j'ai récupéré C'est Philippe qui écoute RFM sur 99.9.
4: Bonsoir, c'est Philippe.
13: Oui, bonsoir, Gérard. C'est dur de vous avoir. Hein. Ça fait une heure, là.
3: C'est bien le débat sur les putes. Je suis à la bonne adresse.
0: Bonsoir, c'est Philippe.
2: Ah, t'appelles d'où?
3: Alors moi j'appelle de Paris. Hein.
2: 101.9, ah, merci.
14: 99.8.
3: Allez là, super te pue.
14: Salut.
3: Salut, c'est pour toi que j'ai appelé.
0: Elle connaît plus le monde.
14: T'es chafouin.
2: Si vous avez envie d'y parler, vous prendrez ces coordonnées en antenne parce que c'est pas le thème du débat ici, d'accord?
6: Gérard, il y a une question très très subtile sur internet, donc je me dépêche de te la poser. C'est Fed Rota qui demande ça. Il me dit, est-ce que c'est les tentes des putes à Boulogne? Est-ce que c'est parce que les putes à Boulogne, elles ont des tentes qu'on appelle toile de jute?
2: Non mais attends, elles ont pas de tentes, hein.
6: Bah, il paraît qu'elles vont dans des petites tentes derrière.
1: Elles ont une famille quand même.
2: Ouais. Non, elles ont pas de tentes. Et ça il paraît qu'elles ont. À moins que tu leur en as payé pour Noël l'année dernière.
6: Non, il paraît qu'elles ont plein de cousins derrière.
2: Ouais, non, mais il y a même des Manu aussi.
6: Voilà. Je suis cassé.
11: Mais t'as pas répondu, hein.
6: Non, t'as pas répondu, mais répond pas ce soir.
2: J'ai dit non. Donc, super top.
11: Développe un peu.
1: Développe, là. Tu tournes en rond, tu rentres jamais dans le sujet.
2: Mais ouais, ta gueule à toi!
6: Non, mais il a raison, GG, t'es un peu bidon.
2: Super topu, et de manière, ça va être la dernière question.
6: On va faire un sondage alors avant.
14: Laquelle est-elle?
2: Faut-il interdire la prostitution aux jeunes?
14: Bah, fais un sondage avant.
2: Si je veux, alors c'est pas toi qui me commande, donc tu réponds à la question, sinon je te dis au revoir.
1: Si, on va faire un sondage.
14: Hein. Bah, moi, je suis pas contre, hein, parce que c'est toujours un business, la jeunesse, et puis c'est peut-être mieux d'aller se faire dépuster chez une pute que se retrouver comme un con, voire avec une nana la première fois, quoi.
2: Mm-hmm.
14: Au moins, voilà, c'est ce que c'est.
2: Ouais, d'accord. Boule de gâchette.
14: Moi, je fais tarif étudiant aussi.
2: Boule de gâchette.
0: J'ai déjà répondu, mais je peux recommencer.
2: Ah non, mais c'est bon, alors si t'as répondu, c'est bon. Boudin rouge.
0: Ouais, bah, moi, je pense, mais à quel niveau tu penses que c'est, tu dis ça, c'est pour aller aux putes, histoire de se vider les baloches ou en faire son métier?
2: Faut-il interdire la prostitution aux jeunes?
0: Bah ouais, mais est-ce que le jeune, il veut devenir pute ou alors juste, il veut les aller clients, vider une pute? C'est ça la
2: les
0: question.
2: Les clients, connard.
0: Monsieur connard.
15: Monsieur, ouais, tu vas lui donner du monsieur quand même. Ouais.
0: Alors les clients, bah ouais, moi je trouve que, tu vois, les jeunes, moi, franchement, les putes, j'y suis pas allé avant 11 ans, hein.
2: Ouais, c'est ça. tes parents t'ont rien dit? Non, fous-toi bien de ma gueule d'eux.
0: Dis donc, Philippe. T'insultes pas mes parents parce que moi je sors de la DAS, d'accord, alors...
2: C'est Philippe, pour finir.
3: Philippe. En fait, moi, ça dépend, en fait, qu'est-ce que tu considères jeune, en dessous de 15 ans?
2: Non, au-dessus de 15 ans,
3: au-dessus
2: quand même.
3: Au-dessus de 15 ans, c'est jeune, hein.
0: Mais ça dépend, parce que t'as des mecs, ils ont, par exemple, ils ont 58 piges et ils ont des bites hyper jeunes.
15: Bah ouais, deux gamins de 12 ans. Ouais.
3: Alors qu'il y a des vieux, il y a des vieux 40 piges qui ont des sexes puérils.
15: Exactement. Vieux, GG.
14: C'est pas l'âge qui compte.
15: Alors, les vieux,
11: c'est pour les petits, des mouches.
2: Bon, alors que pour finir, les deux derniers, stop, terminé.
15: Attends, GG.
2: Les deux derniers sondages pour terminer le débat.
0: Excuse-moi, juste une toute petite question.
2: C'est qui?
0: C'est Boudin Rouge, excuse-moi. Juste une toute petite question. Je voudrais savoir, Manu, t'as pas les yeux qui piquent?
6: Ah, c'est affreux.
0: Ok.
6: Mais bon, j'ai, dans mon malheur, j'ai de la chance, tu vois, parce que je suis enrhumé.
0: Ah, ok.
2: Alors, pourquoi va-t-on voir des prostituées? 6% des gens vont voir des prostituées car ils aiment la Formule 1. 18% des gens y vont pour choper des maladies, mais ça, à mon avis, non.
14: J'ai envie de câlin.
2: 56% des gens pensent interroger et ne parlent que le yougoslave. Et pour finir, pourquoi...
14: Avez-vous planté là?
2: Pour vous, qu'est-ce qu'un Macron? 100%. Bon, alors, vous me faites chier. Vous me faites chier. Conclusion du débat.
6: Conclusion du débat.
1: Bonsoir.
2: Conclusion du débat.
11: Gérard, la fin du sondage, s'il te plaît.
0: Je suis même.
6: Bah ouais.
2: Le tocard est emmerdant. Hein. Moi, j'ai dit conclusion du débat et tu fermes ta gueule.
1: Mais j'aimerais bien que tu continues le sondage, s'il te plaît, parce qu'il y a des gens qui aimeraient bien connaître les résultats.
2: Alors, pour vous, qu'est-ce qu'un macro? 100% des gens disent que c'est un nom masculin, poisson de mer en chair estimée au double, vert, zèbre et noir, s'approche d'un... Des côtes au printemps et en été, ça c'est des sondages de merde, donc
11: on
2: à la poubelle.
11: Continuez, attendez-moi le cas, il y a comment on est sur le net.
6: Mais non,
2: on
6: est 10 500,
2: j'arrête. Pourquoi? Parce que c'est le bordel, ils font que des conneries sondages, donc j'arrête. Le débat est clos.
11: Non,
2: terminé.
11: Je vais t'aider.
2: Non, parce que là ils se foutent de la gueule du monde, donc j'arrête.
6: C'est pas grave, j'ai une question internet.
2: J'arrête et c'est tout.
6: J'ai une bonne question là.
11: Qu'est-ce qu'il faut virer?
2: Non, non, mais ils sont en train de foutre leur bordel. Il y a, des gens qui n'ont rien à voir dans le débat, qui se permettent de passer. T'as des sons, donc moi j'arrête, bon, c'est tout.
11: Mais non, mais non, mais non, je vais le faire, ça t'intéresse.
2: Non, non, parce que là, faut quand même pas déconner. C'est toutes les semaines, ça a toujours été comme ça. Donc moi, c'est simple, ça va aller vite. Hein.
1: Mais c'est bon.
2: Le débat, il va être.
11: Question.
1: T'es un boulet, Thomas.
2: Question.
1: La question, c'était pourquoi je sais plus qui l'a posé sur le chat de Fenradio, www.fenradio.fr. Le truc qu'il te demandait, c'est on parle de Mac, mais il y a aussi des PC, il disait.
2: Quoi ?
1: Et depuis tout à l'heure, tu parles de Mac, et lui, il dit, il n'y a pas que le Mac, il y a aussi les PC.
2: Non, mais je vois pas du tout le rapport.
1: Je sais pas.
8: Ça marche bien en plus.
2: De manière, c'est avec, avec le sondage de merde que vous m'avez sorti. Bon, alors, avant-dernière question, combien de temps passez-vous avec une prostituée ? Ça sera la fin.
11: Ils sont calmés, hein, au standard, t'inquiète.
8: Tu l'as posé à qui la question, GG ?
2: Boule de guéchette.
15: Boule de guéchette, oui. C'était quoi la question là ? Il m'a calmé, Max. C'est pour ça.
1: C'est pour ça, je les ai calmés.
15: C'est le calmage.
14: Combien de temps tu passes avec
1: Vas-y, boule de pub, posez.
15: Combien de temps je passe avec une prostitute ?
14: Oui, oui.
15: Bah écoute, je sais pas, ça dépend du gars. Si le gars il dégaine, tu vois, si c'est un précoce du prépuce, ça peut durer 5 minutes.
14: Mais il peut dégainer plusieurs fois.
15: Ah bah oui, mais tu repayes à chaque fois.
1: Ah oui.
15: Tu dégaines. Ah bah si, avec une prostituée, si tu dégaines plusieurs fois, tu payes plusieurs fois.
14: Avec moi, tu payes à l'heure.
15: Ah, peut-être tu m'as carotte la dernière fois.
2: Super, te pue.
14: Bah ouais, enfin, avec moi, tu payes à l'heure, donc si t'as envie de cracher 6 fois, bah, enfin, si tu peux, hein. Si tu peux cracher déjà, et bah, voilà, c'est tout bonheur pour toi.
2: Boudin rouge.
4: Oh bah moi je dirais, en tout cas, je dois dire un truc, c'est super, te pue, elle est hyper accueillante, hein, parce qu'en général, à l'heure, qu'est-ce que tu fais quand tu t'arrêtes quand le mec se barre, en fait, quoi.
14: Voilà, j'ai un petit réveil et... Ouais,
15: t'as un compteur, quoi.
4: Moi, je dirais, ça dépend. Un bon VRP, une top de VRP dans la bouche, ça peut tenir.
14: Ça marche.
2: Saint-Philippe, pour terminer.
4: Dans les 30 secondes, un truc comme ça. Les mecs sont stressés, tu vois.
16: Bah, Gérard, moi, ça dépend. Si la fille me plaît...
2: C'est qui ?
16: C'est Philippe.
2: Bah ouais, bah justement, c'est à toi que je m'ai adressé.
16: Bah, je suis en train d'attendre. Si la fille me plaît, si elle me plaît physiquement, moi je suis prêt à aller jusqu'à 5 minutes. Hein.
14: T'es prêt à mettre combien ?
16: Je peux mettre jusqu'à 10 euros. Mais j'ai entendu parler qu'en fait, il y a certaines prostituées qui prenaient encore les anciens francs. Donc si jamais
2: non,
16: vous
2: non, non, plans, c'est terminé cette histoire.
16: Ah, c'est fini là ?
2: Non, il n'y a plus de. Maintenant, c'est qu'il y a l'euro, il n'y a plus de francs.
4: Ouais, Gérard, excuse-moi, c'est Boudin Rouge à l'appareil. Je voulais juste qu'on soulève quand même une question, on n'en a pas beaucoup parlé, c'est l'hygiène. Ouais. Quand même, moi je voulais savoir notamment si. Ok, les capotes, des Kleenex et tout, mais qu'est-ce que tu penses de l'utilisation chez les péripatéticiennes de coton-tige, des trucs comme ça,
2: Boudin Rouge, au revoir.
4: Quoi ?
2: Au revoir.
4: Pourquoi ?
2: Au revoir. Alors,
1: là, oh là là, hey, attends, il s'est passé un truc de ouf, GG, là.
4: Quoi ?
1: Sur le net, c'est qu'en fait, t'as viré Boudin Rouge, direct, on n'est plus qu'à 231. Je déconne pas.
4: Ah, faut que tu reviennes.
2: Non, non, mais c'est pas. De manière, c'est simple.
1: Ça a peut-être remonté, hein, mais.
2: Non, non, mais le débat, il est clos, et puis de toute manière.
1: 241, c'est pas terrible.
2: Non, non, mais de toute manière, le débat, il va être clos, comme il n'y a plus personne qui appelle, donc ça va aller vite.
11: Si, bah, renvoie le standard, renvoie.
2: Donc,
11: 0825. Il y a pas de le standard, regarde, les mecs, mais non, il y a
8: attends,
11: pas de
8: attends, il y a du monde.
2: Donc, si vous voulez continuer, il reste encore 5 minutes de débat.
11: Il y a Boudin Rouge qui voulait s'excuser, qui voulait faire.
2: Non, il revient pas. Hein, il revient plus, c'est terminé, au revoir.
14: Oui, c'est l'heure venir.
2: Non, c'est terminé.
14: Allez, mais jolie voix.
2: Donc, vous pouvez nous appeler au 0825 08 5000 et donc on va s'écouter.
16: Elle est sur la quiquette à GG.
8: Tu veux un disque maintenant ?
2: Ouais, ouais, ouais,
1: bon, bon. Ah, carrément ?
2: Bah oui, hein, il reste.
11: Non,
2: sinon, je fais la conclusion.
4: Oui, bonsoir, c'est monsieur Mazur à l'appareil.
1: Bonsoir, monsieur Mazur.
2: Je suis là, lui.
4: Bonsoir, monsieur Gérard.
11: C'est quoi, c'est Laurent ?
4: Monsieur Gérard, j'ai enfin réussi à revenir.
1: Non, j'ai récupéré, monsieur Mazur, parce qu'il s'est excusé au standard.
2: Je t'ai dit.
4: J'en
2: voulais plus. Au
4: revoir. Les filles de joie, monsieur Gérard. Quel merveilleux sujet que vous avez su maîtriser jusqu'au bout.
2: C'est bon, terminé. J'ai dit au revoir, monsieur Mazur.
4: Puisque justement vous soulevez le débat.
2: Au revoir.
4: Approfondir.
2: Bon, allez. Conclusion. Boule de guéchette.
11: Dégage, allez.
2: Boule de guéchette.
1: Attends, je sais pas où il est.
4: Voilà, il est sur la ligne belge.
2: Boule de guéchette.
15: J'ai déjà répondu.
2: Non, mais c'est la conclusion, c'est
11: mais
2: tout.
11: Non.
15: Bah non, il reste à dire qu'il reste des minutes.
2: Bah, on envoie un disque, c'est
1: non,
2: tout.
1: J'ai une bonne question, là. J'ai une vraie bonne question de monsieur Chazal sur Internet.
15: Ah ouais.
1: Qui te demande si une pute est forcément une salope ou autre.
2: Pas spécialement, non. Parce que on les traite n'importe comment, mais pour moi c'est, ouais. c'est des gens comme tout le monde.
6: Mais c'est vrai qu'il y a des filles.
2: À Ponce travaille là, c'est leur boulot. On n'a pas les insulter, c'est tout.
6: Et voilà. Il y a beaucoup de filles dans les soirées, tu sais, quand nous on a fréquenté ça dans les boîtes ou tout, où des fois il y a des mecs qui te disent ouais les filles c'est une pute. Mais est-ce que c'est normal qu'on traite une fille de pute?
17: Bah non, parce que Lily elle était. Oh. Bah non mais.
6: Tu crois où toi? Bah non mais je crois. Oh là, oh ça va acheter un truc. Oups, ça y est. Ça y est, ça a acheté un que truc.
2: Putain.
6: Laurent, tu dégages.
2: Oh putain, il y a tout qui va.
6: Laurent, tu dégages. Non, mais ce qu'il voulait dire, c'est
2: tu
6: que.
2: Dégages.
6: Ce qu'il voulait.
2: Putain, oh, parle pas de Lily comme ouais, ça.
6: Ce
2: oh.
6: qu'il voulait dire, que dégages. Lily, c'est certes une prostituée, mais elle est quand même sympa.
2: Terminé le débat.
6: Je pense que c'est ça qu'il a voulu dire.
2: Manu, n'en rajoute pas parce que toi aussi tu vas apprendre.
6: Je croyais juste que t'avais mal compris en fait.
2: Donc terminé le débat des clous, on arrête là-dessus.
6: Oh non,
2: il reste des questions encore.
6: Il y a plein de questions. Disque.
2: Mais attends,
6: pas de disque.
2: Si, on met un disque, c'est tout. Sinon, j'arrête le débat.
6: Il y aura une dernière question après, ça sera quoi la dernière?
2: Et la dernière, faut-il fermer. Non. Combien gagne une prostituée environ? Et ça sera la dernière question pour ce soir.
6: Eh Gérard, on va te faire un gâteau. C'est un gâteau, un cadeau. Qu'est-ce que t'aimes bien comme musique électronique? C'est tes artistes préférés?
2: Je sais pas moi ce que ouais. Tu veux mettre.
6: Qu'est-ce que t'aimes bien à l'époque?
2: Les Daspook. Donc on se retrouve après pour la suite et fin du débat au 0825 08 5000.
6: Et
2: tout
6: on s'écoute quoi GG?
2: Les Daspook.
6: T'as dit comment?
2: Les Daspook.
6: Oh tu déchires en anglais.
18: Gérard dit n'importe quoi.
2: Hey, tu parles encore plus fort, je comprends pas, espèce de con.
18: Et pendant 2 heures, c'est les débats de Gérard sur Fun Radio.
2: Et voilà, donc rebonsoir. Donc suite et fin du débat. Donc on venait de s'écouter les Daspook avec du beurre, c'est bien meilleur. Et voilà, donc suite et fin du débat. Dehors, toi, je t'ai dit. Hop, dehors, terminé. Combien gagne une prostituée environ? Mais on va aller sur le net un petit peu là. Il y a quand même des questions.
6: Alors oui, il y a plein de questions. Hein, faut juste que j'en trouve une. Et vas-y, enchaîne. Et puis moi, dès que j'en ai une qui arrive.
2: Alors donc, on a boule de guéchette.
15: Guéchette, combien elle gagne?
2: Non, mais attends, je revois qui c'est qui me reste.
6: J'ai une question, ça y est, j'en ai une.
19: On en a que 3 là.
6: Est-ce que les prostituées sont syndiquées à la CGT?
2: Non, elles ont pas besoin, à mon avis, je pense pas. Donc voilà.
20: Y a une carte pourtant.
6: Ouais.
2: Non.
20: Y a pas de carte d'adhésion?
2: Non.
6: Bah normalement si, hein.
2: Bah non, bah c'est super topu.
21: C'était quoi ta question?
2: Non, mais...
21: Vous êtes syndiqué,
2: c'est Philippe.
21: Ouais, oui, mais je suis pas syndiqué.
2: Donc alors, combien gagne une prostituée environ?
21: Par mois?
2: Oui.
22: Posez la question à qui?
2: C'est Philippe.
22: Ok, bah en fait ça dépend du rendement de... Tout dépend du rendement de la pute en fait. Hein.
2: Mm-hmm.
22: Ça dépend du nombre de pipes qu'elle taille, de ce qu'elle fait durant le mois quoi.
23: Ouais.
22: C'est payé à la pipe. Hein. Et Gérard, je voulais te féliciter pour ton choix musical. C'était très bien.
2: Genre les Daspook.
22: Ouais, c'est vrai. Et mais t'as oublié de préciser que c'était le label Puticus.
2: Ah bah non, dommage. Je connaissais pas.
20: Il y a que les DJ qui savent ça.
2: Super topu.
21: Bon, moi, je gagne entre 2000 et 3000 euros par semaine.
2: Mm-hmm.
21: Donc par mois, tu calcules quoi.
22: Ah oui, quand même. Hein.
21: Ah bah ouais, mais bon, je fais pas gratos non plus.
2: Non, mais ça, en principe, c'est pas toujours gratuit. Hein.
20: Et puis, elle se casse le cul au boulot. Hein.
2: Boule de gâchette.
22: Écoute, c'est variable. Hein.
2: Mm-hmm.
22: Si je dis c'est variable, ça dépend des gagneuses, en fait. Hein.
23: Ah bah, elle gagne sa vie à la sueur de sa raie. Hein.
22: Ouais, il y a des gagneuses qui...
2: Bon, mais ça, à mon avis, je pense que...
22: Ça,
2: tout ça...
22: Bah, attends, ça dépend. Si tu fais pas un client, bah, tu ramasses pas. Et si tu,
2: voilà.
22: Si tu distribues des infections urinaires à tour de bras, tu ramasses, quoi. C'est tout, quoi. Ça dépend, en fait, de la fréquence.
21: Ouais, puis il faut investir aussi. Moi, j'ai investi dans un
22: anus artificiel.
21: Oui, enfin, tu vois, j'ai quand même pas mal de matériel. J'ai un stérilisateur de gode, tout ça. Donc,
22: on a dit qu'on parlait pas d'hygiène. Hein.
21: Excuse-moi.
22: La super pute.
21: Il faut renouveler tout ça, quoi. Il y a aussi de la pommade, des capotes. Ça coûte cher, tout
22: le
21: ça.
22: Le papier de verre. Ouais.
23: Super pute, c'est Philippe. Moi, je suis abonné, tu sais, à la Redoute, et j'ai entendu parler d'un vagin bipla.
2: C'est Philippe.
22: Oui, il n'a pas fait exprès. J'ai
2: merci.
21: Un vagin artificiel.
23: Ouais, biplace.
2: C'est ça. Bon, allez. Ça y est, vous avez tout le monde a terminé là. Vous avez fini de raconter votre connerie?
23: Il faut dire que Superpute est à fond dans le débat, donc on lui pose des questions. C'est à fond
2: ouais,
23: dans
2: non, mais c'est pas elle qui fait le débat, c'est moi, d'accord?
22: Bah, attends, t'es pas la seule pute, c'est elle aussi.
23: Dis-moi, Gérard, moi je suis abonné à La Redoute.
2: C'est Philippe, au revoir.
5: Mais non, attends, attends, attends,
23: Gégé,
5: attends.
23: J'ai rien dit en plus.
5: Attends, Gégé.
7: Ah, c'est pas lui en plus.
2: Ah bah, tu me les calmes, les.
7: Je les calme.
9: Pendant qu'il est calme, il y a Diana et Laurent de Fun qui sont ensemble sur le même truc, c'est bizarre. Depuis que tu l'as viré, je crois qu'il est parti chatter avec elle, en fait. Enfin bon, ils ont l'air amoureux, mais bon, il te pose une question, en fait. Existe-t-il des plaques d'immatriculation pour les putes?
2: Ouais, mais ça, c'est Diana, parce que j'ai vu sa question.
9: Ouais, mais je sais bien, mais c'est Diana et Laurent, maintenant, son pseudo.
2: Donc, pour répondre à Diana, non, il n'y a pas de...
7: Diana bon... et Laurent, pardon.
2: Non, ouais. Mais moi, j'en ai rien à foutre. Je réponds à la question à Diana, celle qui me l'avait posée en premier. Donc, est-ce qu'il existe des plaques d'immatriculation? De toute manière, s'ils sont dans leur camion, oui, ils ont des plaques d'immatriculation, c'est
9: d'accord.
2: Tout.
9: D'accord. Il voilà. y a Laurent de Fun tout seul qui te demande si Lily avait été une pute, est-ce que tu serais allé la voir?
2: Lui, il va se faire enculer. Lui, il va se faire enculer. Et c'est terminé, il fera plus les débats avec... il fera plus partie de l'équipe des débats. C'est terminé pour lui. Oh, oh, oh. Ouais, non, mais merci. Non, attends, merci, non, mais... merci de tes conneries. Non, alors maintenant, tu sors des studios, non, tu fais plus partie de l'équipe. Non, t'es dehors. Hop, tu sors. Tu sors et tu mets ton portable.
20: Oh, Laurent, t'es lourd.
2: Tu sors. Alors, faut-il fermer tous les bois à cause des prostituées? On va demander ça à Super Tupu.
21: Non, faut pas fermer les bois. Au contraire, il faut les ouvrir, il faut aménager tout ça, quoi. Dans les bois, c'est plus excitant, tu trouves pas?
2: Personnellement, moi, j'ai jamais eu l'occasion d'y aller, je l'ai dit tout à l'heure, alors.
21: Ouais, je suis pas sûre, hein, parce que je trouve que t'es quand même bien calé sur le sujet.
2: Et... Bah ouais, à force, depuis le temps.
9: Attends, t'as été routier, on me l'a fait pas, moi, je sais très bien que t'allais voir des putes.
2: Toi, ouais. Ferme-la, parce que toi, t'habites à côté du bois de Boulogne, alors tu feras mieux de te taire. D'accord?
9: D'accord, mais bon, t'as été routier quand même.
2: Écrase!
9: Ok. Mais t'as été routier quand même, mec.
2: Ouais, non, mais les routiers t'emmerdent.
9: Vous êtes bien
2: content de les avoir pour manger. Voilà, d'accord, alors ferme ta gueule pour ça.
22: Les bois, ouais, c'est vrai que je sais pas si tu te souviens quand il y avait eu la tempête, là, il y avait le bois de Boubou, il était ravagé quand même.
2: Mmh.
22: Et c'est vrai qu'elles ont vécu une période qui était difficile, hein. Parce qu'on pouvait plus, elles pouvaient plus travailler dans des conditions.
2: Mais de toute manière, le bois de Boulogne, il avait déjà été fermé bien avant la tempête.
22: Si tu demandes à Super Tepu, je suis sûr que c'est le travail en bois, elle te dira que la tempête, ça a quand même causé des soucis pour.
21: Ça a causé énormément de soucis, ça a soulevé aussi pas mal de véhicules, donc il y a quand même pas mal de filles qui se sont fait détruire leur camionnette, il y a des arbres qui sont tombés dessus.
22: Tu vois?
21: Ça a été emporté par les flots, tout ça, donc ça a été une vraie tragédie pour le monde putien.
23: Ça, c'est la misère du monde rural.
21: Ouais.
7: Il y a des putes qui ont volé en éclats ou qui ont disparu.
2: Bah, je sais pas, il me semble, ouais.
7: Pendant la tempête,
21: il paraît. Oui, tout à fait. Hein.
7: Ah, carrément.
22: Elles ont explosé de la chatte.
9: Et on me demande sur le net, c'est tout tourné qui me demande ça. Il me demandait si on pouvait payer les prostituées en pénis ou en écu.
2: En pénis ou en anicus, c'est quoi ça? Ouais.
9: En pénis ou en écu, quoi, c'est de la monnaie, tu vois.
2: Non mais ça l'écu, c'est le pénis. Non mais ça c'est dans les pays étrangers, donc je sais pas comment que ça se passe, donc.
9: T'étais voilà. Routier, attends.
2: Je travaillais que sur Paris.
22: T'as pas fait l'international?
2: Non. Qui c'est qu'il nous reste?
9: Bagage à faire place en Paris pour toi.
23: C'est Philippe.
2: C'est Philippe, ouais.
23: T'es calmé? Je trouve que la décision de.
2: T'es calmé?
23: Bah oui, je suis calmé.
9: La scène.
23: Moi, je trouve que la décision de fermer les bois, ce serait trop radical. Par contre, on devrait faire en fait des réserves naturelles où on enfermerait toutes les putes. Et en fait, on ferait des safaris avec des clients pour les tirer.
22: Ah, c'est bon.
23: Tu vois ce que je veux dire?
2: Non, mais attends. Je crois que tu vas un peu loin sur la question.
23: Tu les enfermes dans une réserve naturelle où elles pourraient gambader et tout, tu vois. Elles iraient boire à la rivière.
9: Élevées au grain.
23: Voilà, exactement.
2: Pourquoi pas aux eaux de Vincennes aussi, tant que tu y es.
23: Pourquoi pas?
2: Hein?
21: Pourquoi pas? On est quand même des femmes, on n'est pas des animaux.
23: Après, on ferait des safaris avec des clients qui viendraient les tirer.
2: Non, mais faut quand même. Je prends la défense là, je prends quand même la défense des nanas. Faut quand même pas prendre une femme pour un animal.
22: Bah attends, il dit ça, c'est un écologiste. Le
23: exactement.
2: Ouais. Ouais, non mais même.
21: Gérard, si on ferme les forêts, comment ils feront les gens pour aller aux champignons?
2: Non mais je parle pour les prostituées, pas pour.
9: Non mais des fois c'est la même chose. Hein.
22: On parle de mycose nous.
23: En plus, elle pourrait rabattre plus de gibier parce qu'elle chasserait en groupe. Tu vois ce que je veux dire?
2: N'importe quoi, toi. Attends, bon allez, terminé, conclusion du débat.
22: Tu levais bien des sangliers, toi, une époque.
2: Conclusion du débat. C'est Philippe, conclusion du débat.
23: Alors c'est Philippe là déjà?
2: Conclusion du débat.
23: Bon, une semaine dernière. Tout abordé, là, l'économie de la pute.
10: Il reste deux questions, GG.
22: Bah ouais, allez.
23: Ah ouais, GG, là. Parce que je pense qu'il y a des choses qu'on n'a pas dit sur les putes. Hein.
22: Si Max donne l'autorisation, on peut continuer un peu. Là.
2: Non, moi, je demande la conclusion, c'est tout.
23: Déjà, ouais. Gérard, j'aimerais te poser la question suivante. Est-ce qu'une pute remplit une feuille d'impôt? Est-ce qu'elles sont imposables?
2: Elles sont non imposables.
12: Et pour rejoindre la question de...
2: Dehors!
22: Merci, Laurent.
10: Non, on continue. Parce que...
12: Il a pas fini, il a pas conclu avec Diana.
10: Attends, je vais fermer la porte.
12: Et on me demande sur le net, c'est El Blaireau qui me demande ça, comment les putes font pour récupérer leur RTT?
2: Ah, elles ont pas de RTT vu qu'elles sont pas payées.
12: Elles sont payées 35 heures.
2: Bah non, elles font plus de 35 heures.
12: Mais
2: donc
12: tout le
2: voilà.
12: monde est aux 35 heures. À part toi qui en fait deux, mais.
22: Mais attends, ouais, GG, t'as pas parlé de ça. Je veux dire, au niveau des vacances et tout
2: non,
22: ça.
2: Non, mais c'est bon, j'ai dit conclusion.
10: Mais c'est vrai, est-ce qu'elles ont des fiches de paye? Comment ça se passe? Parce qu'elles sont payées quand même vachement avec du liquide.
2: Non, mais de toute manière, elles ont pas de fiches de paye, donc elles sont payées comme ça, par les clients, et bon, et elles repayent avec.
12: Mais moi, je me suis toujours demandé un truc, GG, excuse-moi de t'interrompre. D'accord.
2: Donc pour.
12: Mais sinon je voulais.
2: Ah allez. Putain, mais tu vas la fermer ta gueule.
12: Vas-y.
10: Comment elles font vraiment pour décider de partir en vacances? Comment elles font
2: Non mais ça le problème c'est que vu qu'elles sont pas déclarées ni rien du tout, qu'elles font ça comme ça pour
10: le fun.
2: Non, disons pour leur plaisir peut-être. C'est peut-être un boulot pour eux. Ouais. Pour elles, pour celles qu'ils font, c'est malheureux parce que ça leur gâche toute une vie. Il y a des jeunes qui commencent très très tôt là-dedans, quoi, qui viennent des pays de l'Est. Ouais, et donc en fin de compte, tant qu'ils ont de l'argent, s'ils font tant de clients par jour, donc ils ont un bénéfice pour eux et l'autre bénéfice va à celui qui les emploie.
10: Ça c'est les prostituées qui sont avec les macros, parce qu'il y a des putes qui travaillent à leur compte.
2: Bah il y en a qui travaillent pas spécialement à leur compte, mais qui sont obligés de.
10: Parce que les putes de Slovénie, vous en avez parlé là.
2: Ouais, mais ça c'est des macros qui récupèrent la moitié de ce qu'ils ont fait dans une journée.
10: C'est des Bretons.
2: Donc voilà.
13: Et quand elles tombent malades, elles font comment quand elles tombent malades?
2: Bah quand elles tombent malades, si elles ont pas de sémun ni rien du tout, elles payent, c'est tout. Elles font comme nous, elles payent. Donc voilà, donc la conclusion.
10: Je sais pas ce que les auditeurs ils en pensent, mais
22: alors, toi, tu payes.
23: Et normalement, ce que je trouve pas normal, c'est qu'ils aient pas d'aide sociale, tu vois ce que je veux dire.
2: Mais ça justement, comme je viens de dire et je l'ai déjà dit, vu que c'est pour eux, c'est des gens qui les font travailler, et c'est les macros qui récupèrent partie.
22: Attends, donc c'est aux macros de payer les cotisations sociales et la Sécu, c'est à lui de payer.
2: Ben voilà, mais bon, maintenant si elles gagnent pas assez, c'est leur problème. Donc ça dépend de ce qu'elles font dans une soirée. Voilà.
10: On peut demander justement.
21: C'est des charges macronales, ça.
10: Non, mais donc, on peut demander à la pute, là, qui est à l'antenne, qu'est-ce qu'elle pense, justement, de tout cet arrivage de jeunes filles magnifiques qui ont que juste 18 ans et qui viennent de pays de l'Est.
21: Écoute, moi, ça me pose pas plus de problèmes que ça dans le coin où je suis, parce que moi, j'ai une clientèle bien, bien définie, je prends pas n'importe qui non plus, donc moi, je laisse ces filles-là se taper les pauvres types, quoi. C'est pas très gentil, mais bon, il en faut. Mmh.
2: Donc, voilà. Donc, voilà, donc...
10: Elles doivent souffrir du martyr, quoi.
2: Donc, on a fait le...
12: Non, il y a encore une petite question. Oh là,
10: putain, il y a
12: Laurent vient de rentrer.
2: Non,
12: il y a Napoléon qui pose une question sur le net.
10: Prends ses affaires, simplement.
12: Il demande s'il y a un label rouge pour les putes.
2: Non, il n'y a pas de label rouge. Et donc, on va conclure sur ce...
12: Et on me demande encore Emmanuel Chien qui me demande, quand tu veux payer une pute en carte bleue, tu la mets où la carte? Dans quelle fente?
2: De toute manière, apprennent pas les cartes bleues ni les chèques.
12: Putain, t'es bien renseigné, mon salaud.
2: Donc, comment je t'ai grillé?
10: Il s'est tapé des putes.
2: Bon, ça, tu peux parler.
10: Il s'est tapé des putes.
2: Ça va, Léo? Parce que toi aussi, t'as dû t'en taper bien avant de venir dans
10: le monde. T'as cassé.
13: Putain, il m'a brisé.
2: Fais gaffe. Donc, voilà, c'est sur ce qu'on va terminer ce débat pour ce soir. Donc, c'est Philippe, la conclusion du débat.
23: Merci. Je pense qu'on n'a pas tout abordé.
2: Non, mais.
23: Moi, je vais poser la question.
2: C'est Philippe. J'ai dit la conclusion. Tu poses plus de questions maintenant.
23: Non, mais sur la
2: formation.
10: Ça va sonner là.
23: Ah, il y a un portable. Sur la formation des putes, comment ça se passe?
2: C'est Philippe.
23: Oui. Non, mais on n'a pas tout cerné.
2: J'ai dit conclusion du débat.
23: Moi, j'aimerais savoir parce que tu vois, je suis assez.
2: Soit tu fais la conclusion, soit je te dis au revoir.
19: Il montait sur moi, c'est tout.
23: Bon, moi, je dirais que c'était un bon débat. On a parlé de putes avec poésie. On n'a pas trop dérapé. Je pense.
2: À peine.
12: Gérard, il dérape toujours, mais.
21: Non, on aurait fait
23: sur le verglas, tu veux dire.
21: Ouais.
23: Ouais, bah oui. Et moi, j'ai entendu une rumeur, une folle rumeur, je sais pas si tu peux me confirmer, Gérard.
22: Ah.
23: En fait, c'était toi qui faisais caca le long du 13e pylône. Et c'est pour ça que la Mercedes, elle a dérapé.
2: Au revoir. Au revoir. Au revoir. Au revoir. Au revoir, les. Boule de gâchette.
22: Boule de gâchette. Bah écoute, c'était pas mal, c'était un bon débat. On a senti qu'il y avait quand même une certaine maîtrise du sujet. Que c'était pas un sujet que t'avais abordé comme ça par hasard, parce que t'en as rempli quand même des gourdes à sa foutre, hein, faut le savoir. C'est même deux, trois qui ont débordé. Et puis voilà, et puis bah, c'était très bien, je te remercie, je te souhaite une bonne soirée, clochard.
2: Ok, connard.
22: Allez, ciao.
2: Salut.
0: Ah, des mots doux, j'adore.
2: Super topu, pour finir.
21: Bah écoute, bon débat, mais je trouve que t'es pas allé assez profondément dans les choses que tu as évoquées. T'as pas parlé des putes hétéros par exemple, et ça je trouve que c'est aussi un problème, mais bon, on va pas s'éterniser dessus, t'as pas voulu répondre, tant pis. Et puis voilà quoi, je trouve que effectivement t'avais l'air de bien savoir de quoi tu parlais et que les auditeurs ont été assez sages, enfin on n'a rien évoqué de choses qui pourraient toucher tu vois, aux choses propres de la vie quoi.
2: Bah disons,
21: j'ai envie de câlin.
2: Disons si ça a quand même débordé dès le départ, hein.
21: J'ai envie de câlin.
2: Bon, enfin, donc voilà, donc conclusion. Conclusion du débat.
0: Conclusion du débat sur Internet, tu veux dire?
2: Oui.
0: Sur Internet, on me dit c'est pas possible, Gérard, c'est pas un vrai routier, c'est un imposteur. C'est pas possible que Gérard il soit jamais tapé une pute, la preuve, Sandy. Qu'est-ce qu'on me dit? Un bon débat, tiens, putain. Pour une fois. Et bah voilà, c'est à peu près tout. Les gens ils sont contents. Et pour finir, on était à 11 049.
2: Ah bien.
0: Ce qui est quand même bien.
3: Ouais, c'est pas mal. Je suis plutôt content, ouais, Gérard.
2: Toi, tu fermes ta gueule, tu sors des studios, tu ne fais plus partie de l'équipe.
0: Par contre, Laurent, sur Internet, on m'a demandé une question pour toi, parce qu'ils ont trouvé, que t'avais bien géré ce débat, ouais. Et que c'était vraiment impeccable.
3: Non, ça me fait plaisir.
0: Et ils auraient aimé que tu continues un peu le débat plus longtemps, tu vois, dans
3: mais
0: la soirée.
3: C'est ce qu'on va faire, hein.
0: Et ils voulaient que tu continues avec la question si tu connaissais l'adresse de la banque du sperme.
3: Je la connais pas sûrement, peut-être que Gérard a une information.
2: La conclusion du débat, donc début très merdique, standard, bordélique. Le standard bordélique, il y a que sur l'internet ça a pu bien se passer, sinon à l'aria ça, pour moi ça a été super bien.
14: Ah, merci,
2: donc rendez-vous.
14: Merci.
2: Rendez-vous le mardi 22 octobre sur le débat
0: octobre.
2: Sur la drogue.
0: Octobre. Hein.
2: Le 22 octobre, j'ai bien dit.
0: Ah ouais.
2: Sur la drogue, le cannabis et l'ecstasy, comme c'est le sujet d'actualité qu'on parle sur les voitures. Et n'oubliez pas le 21 octobre d'envoyer des cadeaux au. Laurent!
0: Oh Laurent, putain!
2: Putain, Laurent!
0: Mais sors, merde! Sors! Prends la clé, sors! Prends la clé, sors, merde! Je sais bien qu'il ressemble à Père Fouras, l'autre là, mais.
2: Donc je disais, donc n'oubliez pas aussi si vous voulez envoyer des cadeaux le 21 octobre pour l'anniversaire de Max, donc vous pouvez le faire au 20-22 rue Bayard, 75-008 Paris. Manu, ça.
0: Non, si je voulais te lâcher un peu en pleine face,
2: non,
0: mais j'ai
2: mais
0: pas réussi.
2: Donc
0: pas aussi,
2: je redis, donc si vous voulez envoyer des cadeaux pour Max pour son anniversaire le 21 octobre, donc 20-22 rue Bayard, 75-008 Paris. Et
0: surtout les débats de Girard, hein, mardi prochain, allez, mardi 22 octobre. Hein.
2: Et le 22, je serai là aussi pour les débats sur la drogue, le cannabis et l'ecstasy, parce que je viendrai le 21 pour l'anniversaire de Max, je serai dans les studios présents à ses côtés.
0: Et je peux même donner en exclu peut-être après le 22 la prochaine date qui sera le 31 octobre de souvenir, un jeudi je crois, enfin le 31 octobre, et je pense que ça sera un débat intéressant parce que je vois que tu en reparles de plus en plus et je sais que c'était ton métier, peut-être qu'on pourrait refaire, mais on l'a déjà fait, parce que je sais que c'est souvent abordé, on a vu dans le cannabis, on a beaucoup de routiers qui ont appelé, peut-être refaire un débat sur les routiers.
3: Le problème c'est qu'on a déjà fait les putes aujourd'hui, on va peut-être tourner en rond.
2: Donc voilà.
14: Je te paye un coup pour le Queen, tu viens quand tu veux.
2: Toi, vas-y, j'ai pas une gueule à aller là-bas.
3: Hein?
2: Et donc là vous allez retrouver la Là vous allez retrouver Léo pour la nuit sans pub et puis moi sur le chat www.funradio.fr. Ouais. Bonne nuit à tous. À
19: la gueule.
2: Merde.
0: Au lundi
2: 21
0: et au 22.
2: Et au 22. Bonne nuit à tous. À toi Léo quand tu veux.
3: Moi si je peux me permettre Gérard, c'est bon de terminer pour
0: Qu'est-ce qui se passe?
3: Vas-y, envoie le son.
0: Qui passe?

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1: Et quand est-ce qu'on fait un débat sur sur ta mère? Le défenseur de gros cul t'emmerde, idiot.
2: Bon, attends, déjà pour l'instant tu fermes ta gueule.
1: Mais quand est-ce qu'on fait un débat sur sur ta mère?
3: Gérard.
4: Non, tu me mets autre chose.
3: Gérard, je suis désolé.
4: Tu me mets autre chose.
3: Je vais en mettre un deuxième. Mais Gérard.
4: Je
3: suis désolé, Gérard.
5: Qu'est-ce que t'as fait, Olive?
6: Qu'est-ce que t'as fait, Olive?
3: J'ai oublié de couper le truc. J'arrive.
6: Oh putain, mais Olive, t'assures pas, quoi.
4: Oh putain, mais mets autre chose, mets un clip.
6: Oh là là, tranche une, mon chéri, tranche une, envoie la tranche une.
3: Ah, ok, c'est parti.
7: C'était donne-moi de la vaseline avec un petit peu de gravier. Donc, on va accueillir Carole, bonsoir.
8: Bonsoir, mon amour.
7: Bonsoir, ma chérie.
8: Ça va, ma puce?
7: Ça va, ma caille?
8: Ouais.
7: Tu vas bien depuis...
8: T'as pensé à moi cette semaine?
7: Oui, j'ai pensé à toi, je fais que ça, ma chérie.
8: T'as reçu ma lettre, mon amour?
7: Oui, mon amour.
8: Oh, t'as reçu la mienne?
7: Lolita, bonsoir.
8: Rebonsoir.
7: Karima.
8: Bonsoir.
7: Oh, tu travailles, Karima, s'il te plaît?
8: Oui, bonsoir.
7: Non, mais... un peu plus de pêche, parce que tout à l'heure, tu vas retourner au standard. Vite fait, bien fait, ma chérie. D'accord?
8: Oui, allez, calme-toi.
7: Hein? Non, mais tu travailles?
8: Oui, allez.
7: Non, mais c'est toi qui vas te réveiller. Attends, Carole. Carole, s'il te plaît, ma chérie.
8: Calme-toi, mon bébé.
7: Non, mais attends, pour l'instant, Karima, elle va se réveiller un petit peu, s'il te plaît. Karima, tu travailles, s'il te plaît?
8: Oui, qu'est-ce que je te dise?
7: Bon, ben, tu travailles?
8: Oui, ben, ça y est.
7: Ok. Gustave, bonsoir.
9: Bonsoir.
7: Simon, bonsoir.
10: Oui, bonsoir, monsieur Gérard. Je suis vachement fier de pouvoir participer à vos débats et je voulais savoir si je pourrais vous tutoyer.
7: Ouais, pour l'instant, vous l'affirmez, j'ai pas fini les présentations.
8: D'accord.
7: Maïva, bonsoir.
8: Rebonsoir, Gérard.
7: Rebonsoir, Maïva. Donc,
11: Sur Minitel, il y a quand même Suceuse qui dit qu'elle a trouvé ton premier débat très bien. Elle regrette que les auditeurs soient pas toujours très gentils avec toi et qu'elle aimerait bien participer sur Minitel au deuxième débat.
7: Eh ben, qu'elle laisse son numéro de téléphone et on la rappelle sans problème.
11: Elle va rester sur Minitel. Sur le 3615 Fun TV, elle reste dessus.
7: Eh ben, reste sur le deuxième, mais reste sur Minitel si tu veux pas laisser ton numéro de téléphone. Alors, que pensez-vous des cunnilingus? Donc, on va demander à Maïva, tiens.
8: Ah, moi, j'adore les cunis.
7: Oui, alors.
8: J'adore les cunis parce que quand t'as la petite langue, je le disais tout à l'heure, mais tu sais, c'est pas le deuxième débat, du garçon.
7: Ouais.
8: Tu viens de titiller, ça fait des frissons partout. T'as la pointe des tétons tout de suite. C'est agréable. Et ce que je préfère, en fait, c'est quand le mec a une petite barbichette ou une moustache.
7: D'accord. Comme moi, j'ai une petite moustache, c'est ça?
8: C'est vrai? Ouais, il a une petite moustache.
7: Bon, c'est pas grave.
8: Ça peut être agréable avec toi, alors.
7: Non, c'est bon, Maïva. On en discutera plus tard. Simon.
8: Hein?
10: Oui, Simon, oui.
7: Simon, tu travailles?
10: Oui, pardon?
7: Tu travailles?
10: Oui, je me réveille. Moi, je voulais simplement savoir, parce que je suis un super admirateur, j'aimerais savoir. Allô?
8: Bah,
10: oui.
8: Écoute-le, Gérard.
10: Gérard, j'aimerais savoir si le matin tu prends du pédigree pâle ou des précises.
7: Non, attends. Alors, déjà, Simon, bonne nuit. Au revoir.
11: Non, mais attends.
7: Ça t'apprendra.
11: Gérard, je crois qu'il y a un truc à voir entre les deux.
7: La question était.
11: Non, mais je suis bien d'accord.
7: Que pensez-vous des cunnilingus? On parle pas du pédigree. On parle pas des boîtes à donner aux chiens.
11: Non, mais d'accord.
10: Il me semble que le friskies est fait avec des clitos de femmes.
7: Non, mais attends. Et ta connerie, elle est faite avec quoi?
10: Excuse-moi.
7: Elle est faite avec quoi, ta connerie, Simon?
11: Voilà, tu peux lui répondre.
10: Excuse-moi, Gérard.
7: Elle est faite avec quoi?
11: Il s'est excusé.
6: Il s'est excusé.
7: Avec des os de lapin?
10: Ouais, t'as raison.
8: Bravo, Gérard. Bravo, mon amour.
7: Bon. Alors, Gustave. Simon, ça t'apprendra.
10: Ouais.
11: Je crois que maintenant.
7: Gustave.
10: Oui, je vais essayer de relever un petit peu le niveau du débat.
7: Ouais, ben, réveille-toi parce que sinon, tu vas faire comme Simon. Hein.
10: Je suis tout à fait réveillé. Donc, moi, le cunnilingus, j'aime pas trop.
7: Pourquoi?
10: Parce que c'est un petit peu, si vous posez la question à une femme, lui demander si elle aime avant.
7: Là, pour l'instant, c'est à toi que je pose la question.
10: Non, mais c'est un exemple,
7: femme, d'accord.
10: Si vous voulez, c'est un exemple concret afin que nous puissions avoir une vision assez imagée du contexte.
7: Oh là là là là.
8: Donc,
7: non, mais attendez, Gustave.
10: Oui,
8: non, mais Gérard,
7: attendez. Carole, Lolita, Karima et Maïva.
8: Oui.
7: Pour l'instant, vous taisez. Pour l'instant, j'ai demandé à Gustave s'il a bien compris la question.
10: Oui,
8: mais il a bien compris, Gérard. Il faut l'écouter.
5: vous demandiez si que pensent les gens qui participent à ce débat du cunnilingus, si je ne me trompe point.
8: Oui, c'est ça.
5: Exactement. Donc j'essayais de partir de faire une phrase correcte. Et vous m'avez coupé en plein milieu, ce n'est pas très sympa de votre part.
8: Il y avait 5 mots dans ta phrase.
9: Bon allez, vas-y, réponds-nous alors.
7: Donc, couche sur la question, tu réponds ou quoi?
5: Oui, oui, bah, c'est ce que je veux.
7: Ah, tu te pagnes.
5: Mais oui, mais vous me coupez à chaque fois, c'est un petit peu embêtant.
7: Non, non, vous me coupez, oh, oh.
11: Bon allez, coupez les couilles.
9: Non, la
7: tiens,
9: non,
7: je vais te couper la queue du lapin, moi. Ouais.
9: Bravo.
8: Karima est là, oui.
11: Alors Karima.
8: Karima, ce qu'elle pense du cunnilingus, elle adore ça, mais en fait, elle adore, elle aime bien si c'est.
7: Voilà, il y a du monde derrière toi, Karima.
8: Ah non, pas du tout, non, je suis seule.
11: Bon, c'est pas grave, donc.
7: Ouais, okay.
8: Malheureusement.
5: Si elle aime sucer, c'est normal.
7: Donc, Simon et Gustav, vous la fermez pour l'instant.
5: Oui, Gérard.
7: Ça vous apprendra à répondre aux questions quand je vous parle, d'accord?
5: Oui,
7: en devant un entendeur, salut.
5: Hop. Oui, maître.
8: Ouais.
7: Maintenant, vous fermez vos gueules.
5: Oui, oui.
7: Lolita.
8: Oui.
7: Okay, ouais, tu me viens tu me dis bien là.
12: C'est pas les mecs qui ont le chien, Gérard.
8: Le chien,
12: vas-y, je sais pas, continue.
8: C'est Lolita, hein.
7: Ouais, Lolita, je t'écoute.
8: Ouais, bon, bah, moi personnellement, j'aime pas trop ça. Je préfère.

0: Robert.
1: Merde, attends, Maïva,
2: Robert.
1: Karima, Lolita. Il me reste plus que l'amour de ma vie de petite Carole.
0: Bah, je t'ai répondu.
1: C'est toi, ma petite Carole, qui vient de me dire
0: oui,
1: ça.
0: Oui.
1: Eh ben, tu vois, ma petite Carole.
0: Oui.
1: Ben, pour l'instant, ben.
3: Tu fais quelle taille, Carole?
1: Je te répondrai.
0: Tu réponds devant l'antenne, Gérard.
1: Eh ben, je vais te répondre en direct, si
3: vas-y.
1: Tu veux.
3: Vas-y.
1: Eh ben, je préfère te le faire, mais oui. Quand tu seras avec moi, là, chez moi. T'es contente, Carole?
0: Oui, donc je te plais finalement.
1: Ben, pour l'instant, tu m'as dit qu'on restait de
0: bons copains. Amis, et puis après, on verra.
1: Alors maintenant, moi je te dis, si tu me fais des avances comme ça, il n'y a pas de problème. Si tu veux, moi.
0: Lolita, je suis un peu jalouse là.
4: Mais moi aussi, hein,
0: Gérard.
1: Non, mais
4: moi,
0: Gérard,
4: non,
0: c'est
1: pas pour les filles. Lolita, Karima et Maïva, pour l'instant, vous vous taisez.
0: Je sens les
1: signes, vous les fermez. Vous les fermez, je réponds à Carole.
0: Oui, mon amour.
1: Alors, Carole, donc je répète. Je récapépète depuis le début.
0: Oui.
3: Récapépète.
1: Voilà. Bon, tu me les calmes au son d'air. Merci.
0: Je t'écoute.
1: Non, tu vois, je te disais que ben, si tu veux que je te fasse un cunnilingus, il n'y a pas de problème.
0: Oui.
1: Donc, c'est quand tu veux et.
0: Mais même, qu'est-ce que tu vas en faire au moins?
2: Olive.
1: Oui.
2: On dirait que c'est un mec, Carole. Je suis sûr que c'est un mec, Carole.
1: Non, je suis sûr.
2: C'est
1: vrai. Non, Carole, c'est pas un mec.
2: Je suis sûr que c'est un travelot, moi.
1: Non, tais-toi, babouin derrière.
0: Mais non, elle a des faux seins.
1: Elle a des faux seins, je vais te dire une chose.
0: Elle a pas de cul, hein.
1: J'en prends un dans l'œil.
2: Tu les as déjà vus?
1: Oh, ouais. Merci pour la fumée, là.
0: Elle a vu mes gros seins, Gérard.
2: Moi aussi j'ai des
0: gros seins.
2: Il a touché tes gros seins.
1: Mais merde, hein.
0: Ouais, elle a même touché le cul.
1: Menteuse.
2: Oh là là.
0: Ah si, Gérard, sans faire exprès. Sans faire exprès, tu m'as touché les fesses.
4: Petit
0: oh, la menteuse, elle est amoureuse. Oh, la menteuse, elle est amoureuse. Oh, la menteuse, elle est amoureuse.
2: Il y a le slip de Gérard qui prend feu là, il n'y en a pas au studio là.
1: C'est quoi là, cette merde là?
0: Mais Rachid, crie pas mon amour.
1: Ouais, mais attends. Là, c'est inadmissible.
0: D'accord.
1: Non, allez, oh, dégage. Dégage.
2: Gérard,
0: je veux pas que tu brûles, hein.
1: Gérard, reviens.
3: Reviens, Gérard est parti du studio. Je sais pas ce qui lui arrive.
2: Ah là là, ça y est.
4: Gérard, t'as le feu au cul.
3: Gérard.
0: Eh, dis donc, c'est Lolita, je suis un peu jalouse là.
3: Donc Gérard
0: mais
3: est
0: non,
3: en train.
0: Mais on partagera Lolita. Ah bon, ça va alors.
3: Je vous explique un peu ce qui se passe. Gérard est en train de limite gerber dans le couloir.
4: C'est là qu'on revient. Je vais pas avoir fait de
1: mais arrêtez avec ça, merde!
2: Gérard, reviens.
3: Donc Gérard,
2: c'était bien là le débat.
3: Il y a l'amour de ta vie qui te demande.
2: Il y a Carole qui t'appelle.
0: Gérard, j'aime mon amour.
1: Ça y est, c'est bon, c'est parti.
0: Tu veux qu'on fasse des
2: choses? C'est bon, Gérard, il n'y a plus rien, reviens.
1: On fait pas semblant, Gérard.
3: Donc Gérard
2: est parti soulager aux toilettes, je pense.
3: Donc je crois que Gérard est parti aux toilettes.
0: Mais c'est quoi cette fumée?
3: Je pense que Gérard est allé se branler aux toilettes. Il a fait semblant d'aller gerber, mais je pense plus que là, il y avait quand même une raison.
4: Mesdames et messieurs, la direction s'excuse. L'enculeur de Suresnes est absent.
3: Ça, c'est pas gentil. Non, ça.
4: Excusez-nous. Olivier.
3: Oui.
4: Veuillez patienter. Pose tes questions à sa place. Chope plus la feuille.
3: Non, il y a juste un message de Rachel pour l'instant là sur Minitel, donc de Paris, qui dit moi ce que je préfère avec le cunnilingus, c'est qu'après j'ai plus de croûte entre les lèvres.
2: Ah, très drôle, Olive. Très drôle, Olive. Bravo. C'est très bravo. Drôle. Eh ben, si c'est comme ça, vous dégagez. C'est bon.
3: Gérard.
2: Y'en a marre, c'est toujours les mêmes.
1: On finit, ça suffit.
2: Tu dégages.
1: Jean-Luc.
2: Y'en a ras le bol.
3: Ah, y'a Gérard qui arrive.
2: Ah.
3: Gérard arrive.
2: Et voilà.
0: Pourquoi il arrive en marche arrière?
1: T'arrêtes avec ça.
4: Il a encore un bout de Macédoine sous la lèvre.
3: J'ai rien fait, Gérard.
1: Non, t'arrêtes.
3: C'est la clim. C'est la clim.
1: Arrête avec le truc là.
0: Eh,
1: le
0: t-shirt RTL2,
1: c'est pour le nouveau PDG.
3: Sur Minitel, il y a marqué que Gérard a un t-shirt. Parce que je vous explique, Gérard a un t-shirt RTL2 sur lui. Écoutez vos envies. Et il semblerait qu'en fait, Gérard ait fait de la radio sur RTL2 et qu'il ait ramené le nouveau PDG avec lui. Qui est un copain en fait à lui.
0: Ouais. Alors
2: Gérard, remets ton casque qui t'attendent tous les auditeurs.
1: Ouais, mais attends.
0: On pourra avoir un t-shirt.
1: Pensez-vous
0: en fait,
1: avec la fumigène.
3: Gérard,
1: laisse ouvert.
3: Gérard, est-ce que c'est vrai que.
2: C'était le demi-frère du nouveau boss.

0: Gérard, est-ce que c'est vrai que tu es le demi-frère du nouveau boss de Fun Radio?
1: Non, laisse ouvert, hein. Oh punaise!
2: Tu en prends la solitaire,
1: Philippe. Hein. Bon, je voudrais quand même répondre à Carole.
3: Mais Gérard, avant de répondre à Carole, moi j'aimerais savoir si c'est à cause de toi que Benoît Billard est parti. Hein.
1: Et que t'as alors toi, tu fermes ta gueule, tu m'as dégagé.
2: Mais c'est même pas qui c'est. Hein. Dis donc, c'est Lolita, t'as pas envie de me voir? Mais si, on va partager.
0: Bon, on reprend le débat, s'il te plaît.
4: Charles, on y va.
0: Non, mais c'est bon, il y en a plus, c'est juste la fin.
2: Gérard, on reprend le débat.
5: Est-ce que c'est encore chaud, tu vois, c'est...
4: On y va, on reprend le débat, Gérard, s'il te plaît, on y va, c'était bien.
0: Gérard.
1: Bon, alors je vais continuer de répondre à... pour finir. Bon, tu me dégages Gustave et Simon, s'il te plaît.
6: J'ai rien dit.
0: Ils ont rien dit, Gérard.
1: Non, mais tu me calmes, Gérard.
0: Ça y est, ils sont calmés.
1: Tu les calmes,
0: Bon.
1: Alors, maintenant, on va répondre. Je vais finir par pouvoir répondre à Carole.
0: Devant ton micro, ce serait mieux.
1: Si ça dérange personne.
0: Moi, ça me fait chier.
1: Malgré qu'il y a de la jalousie dans l'air, mais c'est pas grave.
2: Donc,
1: ma petite Carole adorée.
2: Oui, ma puce.
1: Donc, c'est...
2: C'est pas grave, continue, je t'écoute. Vas-y, continue.
1: Donc, c'est quand tu veux, moi, je fais ce que tu veux.
2: Ben oui, moi, j'aimerais bien savoir si tu sais les faire, comment on fait.
1: Tu verras.
2: Non, moi, je veux savoir avant.
1: Non, mais attends, Carole. Carole, écoute-moi, ma chérie. Écoute-moi, ma chérie.
2: Oui, allez, vite.
1: Bon, quand tu veux que je t'en fasse un, tu me le dis, tu viens à la maison et...
2: Ah non, mais ça se fait pas comme ça, hein. Moi, attends. Il faut m'expliquer comment on le fait.
6: Il a la langue un peu.
1: Attends, ma chérie.
2: Bah moi, si tu me dis pas comment on fait, moi, je vais avoir peur, hein.
1: Attends, déjà, comment qu'on fait? Donc, déjà, je vais te bouffer ta petite chatte.
2: Ouah.
1: Et après...
6: Qu'est-ce que c'est vulgaire?
1: D'accord.
2: Mais ma chatte, elle est rasée,
6: oui,
2: hein,
6: monsieur.
2: C'est très bien.
1: Oh, mais alors, j'aime pas les chattes rasées.
2: Ah, bah désolé, j'ai laissé pousser les poils, alors.
1: Merde, c'est con, parce qu'avec les moussages, ça va piquer.
2: Ouais, non, mais ça pique super. Pas, moi, je mets de l'adoucisseur. La mienne, elle est toute poilue.
1: Quoi?
2: Non, mais Gérard, je vais laisser pousser mes poils, alors, rien que pour toi.
1: Attends, qui c'est qui met de l'adoucisseur?
6: Elle met la visirette, c'est pas l'adoucisseur.
1: Bon, ta gueule, toi.
2: Non, mais je sais pousser mes poils, Gérard.
1: J'ai vaguement entendu dire qu'il y avait quelqu'un qui mettait de l'adoucisseur. J'aurais bien voulu savoir, la
2: Moi, je mets de la soupline.
0: Ah, bien sûr.
2: Moi,
0: bien sûr.
1: Qui, moi?
2: Gérard, moi, je me lave à la vanille.
7: Bah, moi?
2: Moi, c'est alors Lolita, elle se lave au poupina, comme ça sent toujours bon. Voilà.
6: Bon, est-ce que c'est vrai que tous les soirs, tu t'entraînes à t'asseoir sur le chat compact?
1: Bon, allez, hop.
2: Bonne nuit à toi,
1: celui qui vient de dire ça.
2: Tu en passes
1: de l'autre côté.
2: Je disais
1: que le cunulagus, j'adore les faire,
2: ouais.
1: Mais sans les chattes rasées.
2: D'accord, je vais laisser pousser mes poils pour
0: T'es déjà tombé sur une chatte rasée?
1: Non.
0: Bon, alors comment tu veux savoir que t'as
1: fait ça? Oh, la chèvre! Qui c'est la chèvre?
2: C'est personne.
0: C'est un film avec Pierre Richard.
1: Non, mais apparemment, je viens d'entendre...
4: Christine, elle avait la chatte rasée?
2: Non, elle avait la chatte vierge. Christine, c'était un mec.
1: Je réponds pas là-dessus.
2: Bon, Gérard, quatrième question.
1: Donc, deuxième question.
0: T'as déjà réussi à avoir la chatte de Christine?
4: Elle avait la chatte rasée, Christine?
2: Elle avait la chatte rousse?
0: T'as déjà réussi à avoir la chatte de Christine à écarter la graisse et à voir?
1: Une femme aime-t-elle... une femme aime-t-elle...
4: Christine, elle avait la chatte rasée?
2: Gérard,
0: est-ce
2: qu'elle se
0: rasait
2: le cul?
0: Une
2: femme aime bien le quoi, Gérard? Gérard, je peux parler, c'est ta pupus.
0: Elle avait de la barbe le matin.
2: Gérard, est-ce que tu pourrais poser la deuxième question? C'est ta pupus.
1: Ouais, ben, je te pose la deuxième question, ma chérie.
2: Vas-y.
1: Une femme aime-t-elle...
0: T'as vu, c'est agréable, hein, Gérard?
1: Ouais, ben... Tu diras au connard qui s'amuse à dire Christine qu'il arrête, d'accord?
2: C'est Christine.
1: Oh,
2: il y a le téléphone.
1: Allez,
2: Christine.
1: Une femme.
4: Est-ce que Christine en avait la chatte rasée?
2: C'est quoi la deuxième question?
1: Une femme est-elle...
0: C'est Christine au téléphone. Elle a la chatte rasée.
2: Oui, c'est Christine.
7: Est-ce que Christine, elle avait des poils sous les bras?
2: Je voudrais savoir si Gérard pouvait ressortir avec moi.
1: Tu fais quoi, là, au standard?
5: Et Gérard, j'aimerais savoir, est-ce que c'est vrai que Christine et Carole t'ont quitté parce que t'avais l'habitude d'uriner sur elle comme un téléphone pour
7: marquer? Je suis en train, Gérard, de les calmer, je téléphone pas, je les calme, alors reprends pendant que je les calme.
5: Gérard, c'est l'amour de ta vie, réponds. Hein, Gérard?
1: Alors...
5: Deuxième question, c'est pas... Allô, Gérard?
1: Ça y est, vous avez fini vos conneries?
5: Oui. Gérard, pose ta deuxième question.
1: Vous êtes content?
5: Bon,
1: la vous êtes deuxième question. Non, mais vous êtes content de ce que vous venez de faire?
5: Mais c'est pas attention.
0: Donc, la deuxième question, Gérard. La deuxième question.
1: Bon, oh!
7: C'est bon, ils sont calmes.
0: C'est bon, ils sont calmes.
1: Gérard, ouais, ça fait un quart d'heure.
7: Mais reprends,
1: ça, ça fait 10 minutes que
7: j'étais en train de les calmer. Reprends ton débat, Gérard.
1: D'accord?
5: Si tu veux, Gérard, c'est ta pupusse. Pose la deuxième question.
1: Alors, une femme aime-t-elle faire un cunnilingus?
5: Alors moi j'aime bien faire le cunnilingus à une autre femme.
1: Qui?
5: Carole.
1: Mm-hmm.
5: Non, moi c'est Karima, elle dit non parce que...
1: Mais attends, Carole, pourquoi?
5: Bah attends,
1: c'est
5: bon.
1: Carole.
5: Parce que c'est bon, il faut essayer de temps.
1: T'en fais gaffe parce que tout à l'heure tu vas te prendre ma main dans ta gueule là.
3: Ouais, t'en parles pas comme ça, Gérard. Quelle violence.
5: C'est comme si... Attends, elle a rien dit, Carole.
1: Là tu me fais pas le coup de la semaine dernière, d'accord?
5: Mais écoute, mon amour.
1: D'accord.
5: C'est comme tu fais un mec. Non, Carole, au lieu d'appeler sans arrêt, mon amour, réponds un peu. Mon amour.
1: Carole, je t'écoute.
5: Oui, alors...
1: Oh, tu m'étonnes, là, je vois un bouton rouge allumé, là, s'il te plaît.
5: C'est bien faire un peu.
1: Non, l'autre, là. Ouais. Voilà, merci. Donc, oh là, c'est quoi ce bordel, hein?
3: Super, quoi.
1: Ah. Voilà, comme par hasard.
5: On peut répondre, on peut répondre.
1: Alors,
5: on peut
1: Carole,
5: répondre.
1: Je t'écoute.
5: Alors, Carole, j'aime bien faire un cunnilingus à une femme, comme j'aime bien si c'est un mec.
1: C'est-à-dire?
5: Point à la ligne.
1: Non, mais attends, explique-toi.
5: Bah, j'aime bien faire un cunnilingus à une nana.
1: Ouais.
5: Et si c'est un mec.
6: Et est-ce que tu pourrais m'initier au cunnilingus?
1: Attends, pour l'instant, celui qui parle, pour l'instant, j'attends...
6: Donc, mes coordonnées sont au standard.
1: Ouais, ben, c'est ça. Okay. Tu crois que tu vas parler à Carole au montagne?
6: J'aurai bien attention, monsieur.
1: Là, tu rêves. Là, tu rêves. Tu vois, Carole, pour l'instant, elle est pour moi. D'accord? Là, toi, tu as fait sauter, mon pote.
5: Mais Gérard, j'ai le droit de dire.
1: Là, tu as fait sauter.
6: Elle n'est pas à vous.
1: Là, tu as fait sauter, mon pote. Tu as fait sauter, mais...
6: Eh bien, nous battrons en duel, monsieur.
1: Ouais, ben, c'est ça. On verra.
5: Gérard, j'ai le droit de dire mon mot.
6: Demain sur le champ de Mars.
5: Moi, je dirais le premier qui est le plus fort me prend, me saute.
1: Bon, d'accord, bah, j'ai gagné. Carole, je t'attends.
6: Désolé, Gérard.
1: D'accord, Carole. Attends, ma chérie. Tu veux jouer comme ça?
5: Mais non, je dis, je pense que ça va être toi.
8: Mais écoute, Gérard, c'est le plus fort, là.
1: Alors, Lolita, si tu pouvais répondre, s'il te plaît.
5: Ouais, jouer Carole sur un oui, non.
1: Ouais, bah, écoute, de toute manière, t'inquiète pas, ni oui, ni non.
5: Bon, bah écoute-moi,
1: Lolita. Lolita.
5: Oui, oui, bah oui, j'attends qu'on me laisse.
1: Voilà, donc, je t'écoute.
5: Moi, personnellement, je l'ai jamais fait parce que je suis pas gouine et j'aime pas les nanas, donc je pense et j'espère ne jamais savoir ce que c'est.
3: Oh là là.
1: Oh, attends.
3: La coincée.
1: T'as jamais goûté?
5: Non, j'ai jamais goûté. On peut très bien être une chaude et pas aimer les nanas.
1: D'accord. Bon, bah Lolita, je te prends à la prochaine pause en antenne.
6: Bon, Carole, d'accord, je te prends en antenne.
1: Non, non, mais pour l'instant...
5: Mais laissez-moi tranquille.
1: Pour l'instant, vous foutez la paix à Carole, d'accord?
5: Merci, mon amour.
1: Toi, le Lascar derrière. Le Lascar, si tu continues... Je t'entends encore une seule fois dire, Carole, tu vas saquer. Voilà, maintenant, comme t'as une grande gueule, oui. Eh ben, tu vas l'ouvrir.
6: Bah, oui, voilà, c'est fait.
3: Le problème, Gérard, c'est que t'as pas l'impression de savoir, c'est que Carole et moi, on est la même maison, alors les boules pour toi, quoi.
5: C'est ça.
1: Ouais. Et la même maçon dans la culotte d'un sauve.
5: Comment? Tu préfères Carole ou Lolita?
1: Bon, t'arrêtes un peu avec ton bordel, là.
5: De toute façon, Carole, c'est une pute.
3: On va parler d'elle parce qu'elle va prendre la gueule.
1: J'ai mal entendu le mot.
5: Est-ce
1: que c'est
5: Carole, Lolita?
1: Attendez,
5: Carole, c'est ta mère.
1: Bon, alors, qui c'est qui vient de dire ça?
3: C'est les filles. Je l'ai vu.
1: Bon.
3: Excusez-moi, mais quand Carole, elle arrêtera de sucer des bites par tête de
1: nous, on leur parlera. Carole.
7: Ah bah non, je sais pas laquelle c'est, toutes les filles dehors, hein.
1: Non, tu me laisses Carole parce que c'est pas Carole qui a été traitée de pute toute seule.
7: Je suis pas sûr justement, j'ai un doute.
1: Non, mais attends, c'est entre Lolita et Karima et Maïva qui l'ont traitée de pute.
5: La reine des putains.
1: Qui c'est? Voilà. Oh!
9: La master pute.
1: Quoi? Moi, allez, hein. Le mec dehors. Gustave ou Simon dehors. Hop, bonne nuit.
8: C'est la pute du poisson.
2: C'est pas parce que j'aime bien, je vais traiter de pute quelqu'un d'autre. Hein.
1: Là, c'est la première nana que je viens de la soirée. Elle, tu me l'as dit.
7: Alors là.
1: Allez, hop.
2: Arrête de crier, s'il
1: te plaît. Arrive, s'il te plaît, tu réponds.
2: Oui, alors moi, je n'ai jamais eu l'occasion de faire un cuni, mais je suis pas du tout contre l'idée. C'est-à-dire que si j'avais l'occasion de rencontrer une fille un petit peu chaude et qui puisse m'apprendre tout ça, ce serait avec grand plaisir que je mettrais ma petite langue.
1: Ouais, mais de toute manière, t'as pas besoin d'avoir une nana spécialement avec toi. Tu peux très bien tomber sur un mec.
2: Ah, mais alors là, c'est pas un cunilingus, c'est une fellation.
9: Et par contre, pour les fellations.
2: Bon, toi, tu te tais pour les fellations.
9: Ta gueule.
2: Avec moi, Gérard. Pourquoi tu pleures?
1: Non, c'est pas moi, t'inquiète pas.
2: Ah, d'accord. Les fellations, je suis la reine.
8: C'est là derrière.
1: Non, mais t'inquiète pas, c'est un petit.
2: D'ailleurs, si tu veux.
1: Du Sab ou Simon qui s'amuse à faire les cons.
2: Gérard, si tu veux, je peux même passer un petit peu plus tard après ton émission.
1: Non, ah, non, je suis pas attends, d'accord. Attends.
2: J'aimerais bien être la première émission en direct.
1: Qui c'est qui propose? Qui c'est
2: pris? C'est Maëva, et je voulais même te dire que j'aimerais bien être la première à pouvoir tuer son direct.
1: Ah, bah alors, dans ce cas-là.
9: Maëva!
2: Oui, Gérard.
1: On se calme.
2: Oui.
1: Maëva.
2: Oui.
1: T'habites où?
2: J'habite à Paris.
1: À Paris?
2: Ouais.
9: Il va te payer le taxi.
2: Pardon?
9: Il va te payer le taxi. Moi, je te paye
2: le taxi. Non, mais j'ai une voiture, donc c'est même pas peine de me payer un taxi.
1: Eh ben, Maëva.
7: Arrête, je te trouve des copines, Gérard. Arrête, rends-moi ma casquette.
1: Maëva, ma chérie.
2: Eh, Gérard.
1: Ouais.
2: C'est Carole, moi je suis pas contente.
1: Moi, attends, t'es pas contente. Hey, oh,
9: moi je veux bien sucer, Gérard, on dirait.
2: Je suis pas contente parce que tu vas me tuer. Gérard, je passe à quelle heure?
9: Tu lui lécheras les boules.
0: Maintenant. Tu passes maintenant.
1: Mais tu passes tout de suite.
2: Maintenant, le temps d'arriver, je peux être là dans 3 quarts d'heure.
0: Très bien, mais on t'attend.
1: Sans problème, on t'attend. Alors attends, il est -5. Ça fait 5, 10, 15, 20, 25, 30, 35, 40, 45. Ça fait 4h25. Ça fait 3h35 exactement, je t'attends. Eh, tu m'éteins le.
10: Je t'éteins quoi?
2: Gérard, c'est Maëva, j'aimerais bien te sucer en direct.
0: Oui, Maëva, vas-y.
2: Est-ce que je peux passer avec un copain?
9: Vas-y, non, non,
0: tu passes tout le temps. Comme ça, le copain pourra te sucer en même temps.
2: Mais genre, non, parce qu'on peut faire des choses divines à trois.
0: Non,
2: on t'attend, Maëva.
1: Et seul.
2: Avec seul.
9: Gérard.
2: Mais Gérard.
9: Gérard, est-ce que tu peux parler plus lentement, s'il te plaît? Je vais jouir, là.
1: Non, mais attends, tu vas faire sodomiser.
2: Gérard, c'est Carole.
1: Allô, ma chérie.
9: Oui,
2: moi, Maëva. J'ai 12 ans.
1: Bon, pour l'instant, celui qui a envie de jouir.
9: Oui.
1: Toi, tu dégages, je te le redis pas trop fort.
9: Allô, je suis le copain de Maëva, c'est Caramel à l'appareil.
2: Bon, Gérard, quatrième question.
9: Allô, c'est Caramel.
11: Continue, Gérard, je vais jouir.
1: Caramel, pour l'instant, tu fermes ta gueule. Pourquoi les nanas aiment faire un cunilingus?
9: Vous faites jouir, c'est Caramel, je suis avec Maëva.
2: Gérard, vous faites jouir. Comment tu fais un cunilingus avec ta sucette?
0: Bon, Maëva.
2: Oui.
7: Gérard, on accueille Elisa.
1: Ah non, attends, s'il te plaît. S'il te plaît, tu me calmes un peu tout
7: le
1: bordel.
7: Oui, mais je te dis quand même qu'on accueille Elisa à la place de Karima.
0: Et Maëva, elle arrive ou pas?
2: Maëva, c'est moi, Maëva. Gérard.
1: Elisa, bonsoir.
2: Bonsoir.
9: Gérard.
1: Ta gueule, toi, pour l'instant, je sais pas appeler
2: Gérard,
1: pas de chambre.
2: Gérard, m'insulte pas. C'est qui que t'as dit ta gueule?
1: Pour un sens au mec. Alors le mec, il va fermer, il va se taire, voilà.
10: Ouais, il va fermer sa gueule.
1: Voilà. Donc.
10: Quatrième question.
1: Carole, tu voulais me poser une question ?
10: Non, non, je disais que je commençais à devenir jalouse.
1: Mais sois pas jalouse, ma chérie,
10: de manière. Tu vas te faire tu ne jamais être jalouse.
1: Mais t'inquiète pas, ma chérie, Carole.
10: Mais ouais, mais tu vas te faire sucer en direct. Moi,
1: mais Carole, t'inquiète pas.
10: Carole, c'est une pute, Carole. Alors tu vas trouver d'autres, la pute, connard.
1: Carole, ma chérie.
10: Quoi ?
1: Ma chérie. Tu sais très bien que mon corps.
10: Ma chérie, là.
1: Bon, et tu me dégages le lascar là, qui dit que Carole, c'est une pute.
10: C'est Maëva qui dit ça. Pardon ?
1: Non,
10: non, mais ça va pas, hein.
1: Voilà. Donc, Carole.
11: Il y a de la volaille.
10: Oui.
1: Oh, qu'est-ce que je viens de te dire,
10: Carole,
1: aussi, là.
10: Carole, si tu veux, là, c'est Maëva. Moi, ça me dérange pas que tu sois là, hein.
1: D'accord, non, mais Maëva. Maëva, s'il te plaît.
10: Oh, oui.
1: Maëva.
10: Oui, Gérard.
1: Il est 3h05, tu raccroches et tu te mailles le
10: fion. Tu finis à quelle heure,
1: Gérard? J'ai fini à 4h.
10: Il finit à 3h, Gérard.
1: Non, je finis à 4h, justement.
10: Et justement. On se donne rendez-vous à 4h devant la radio.
1: Et qu'est-ce qu'on va s'écouter ?
10: Non, mais.
1: Petit coup, c'est agréable.
11: Non, mais les filles, pourquoi vous faites mal à Gérard comme ça ? Vous lui dites, c'est même pas vrai.
10: Mais non, mais c'est sérieux, moi je suis complètement prête à venir. Elle est en direct.
11: Bon, bah, vas-y, raccrochez bien.
1: Petit coup, c'est agréable.
10: Bon, petit coup, c'est tout.
1: Allez, on va chanter une chanson ensemble, hein. Tous ensemble.

0: maintenant qu'on sait que t'es un alcoolique, est-ce que tu peux poser ta prochaine question?
1: Ah, Yann, tu as tout reculé, connard.
2: Gérard, mais on a le droit d'en
1: faire. Gérard, reviens.
2: Reviens,
0: allez, pose ta question.
2: Quatrième question.
1: T'es prêt, on la refait.
3: Gérard, non, alors maintenant, on
2: Gérard,
3: se pose. Pourquoi que les nanas.
2: Gérard,
3: aiment... Oui.
2: Je vais être là dans une demi-heure.
3: C'est qui?
0: Tu devrais déjà être en train de te brosser les dents.
2: Exactement, je suis en train de te laver.
1: J'arrête jamais de se fumer le nerf.
2: Gérard, on va te laver le gland.
4: C'est la bite de Gérard qui fume là.
2: Je suis en train de me laver. C'est cool, elle va être très chaude alors, c'est cool.
1: Regarde, t'as tombé une dans ta gueule tout à l'heure.
2: Gérard, va laver ton gland.
5: Gérard, assieds-toi.
4: Gérard, va laver ton gland, tu t'as pas lavé depuis pas longtemps.
1: Bon, alors, qui c'est qui est là dans moins d'une demi-heure?
2: Elisa.
1: Alors, Elisa.
0: Par accroche.
2: Avec Maëva. Carole.
4: Maëva, on t'attend.
2: Bah, tu passes me chercher, hein. Ah, mais y a pas de problème, mais on va pas raccrocher tout de suite, on va se reparler hors antenne avant de la
1: prévenir. Ouais, bah, Maëva, je prends tout de suite hors antenne. On écoute boire un petit coup, c'est agréable. Je prends Carole.
2: Et moi, tu me prends hors antenne ou pas? Gérard, j'arrive.
1: Et Carole hors antenne.
2: Gérard, j'arrive.
1: À tout de suite, oui.
2: J'arrive.
1: C'est qui?
2: Elisa.
1: Ouais, bah, Elisa, je t'attends.
2: Bon, on arrive.
1: Ok, à tout de suite.
2: À tout de suite.
1: À tout de suite.
0: Tout le monde y croit.
2: Eh ouais.
1: Bon. Bah, de toute manière, t'as intérêt de prévenir.
5: Avec des capotes.
1: Tu viens avec les moyens de contraception.
4: J'ai des capotes, Gérard.
5: Dis-lui qu'elle vient avec des capotes.
1: Non, mais attends, pour l'instant.
4: Allez, passe-la moi, je vais me la draguer.
1: Non, personne ne me la drague. Vous me la laissez. C'est à moi, ça. C'est à moi, d'accord.
4: Combien de temps il reste sur l'île?
1: Une minute. Une minute. Bon, il te reste plus que 35 minutes pour venir, moi, Cyril. Ok, on t'attend.
4: Tu
1: veux lui bouffer la chatte. Ok, à tout de suite.
4: Duc, tu vas lui bouffer la chatte.
1: Bisous.

0: Une minute sur le disque.
1: On va peut-être rebalancer le disque, hein, Philou.
2: Très bien, parce que là, on l'a massacré, quoi.
0: Ça va,
1: Philippe, c'est prêt?
3: Envoie, mon chéri.
0: C'est bon, Gérard.
4: Je sais pas si ça pourrait te dire.
0: Putain!
4: Mais c'est bon!
0: Mais qu'est-ce que tu me fais, toi?
4: Mais vas-y, c'est bon, on est là!
0: Ouais, mais attends, mais il l'autre, il est.
4: Non, on est. Je m'occupe du standard.
3: Il reste 2 minutes.
1: Non, Gérard.
0: Bon, tu viens? Non, mais il reste plus que 2 minutes là, pour le disque. Bah ouais, mais je voudrais continuer quand même le débat. Ouais, mais je crois que.
3: Non mais Cyril filme pas, de toute façon on est pas en
0: tête. Non, là je vais dire autre chose.
3: C'est bientôt la fin. Gérard,
4: c'est la fin.
3: C'est la fin du disque.
0: Bon, bah tu viens.
4: Vas-y, on y va, Gérard.
0: D'accord, ok, à tout à l'heure, bisous.
3: Gérard, c'est la fin. Gérard, vite.
4: Gérard.
3: Casse le casque.
0: Tout le monde.
3: Vite, Gérard.
0: Hop, c'est parti. C'est quoi ça?
1: Ça y est, c'est fini.
0: C'était le petit poussé, donc avec ma main dans mon froc. Je sais pas ce que c'est que ce...
5: Allô, on n'entend rien, là.
0: Je suis là.
1: Ça y est, Gérard.
5: Allô, Tony, est-ce que tu es où, Gérard?
0: Allô. Je suis là, mes chéris.
5: On n'entend rien, là.
0: Je suis là, mes chéris. Bon, qu'est-ce qui se passe, là, encore
5: On n'entend rien, là.
6: Lolita, tu m'entends?
5: Oui, je t'entends, oui.
6: Et moi, j'entends pas Gérard.
5: Bah, moi non plus, je n'entends pas Gérard.
0: Oh, c'est quoi, là, ce bordel, là?
6: Allô, Gérard, qu'est-ce qui se passe?
1: Allô, est-ce qu'on m'entend?
5: Ah, on n'a pas été remis en antenne, à mon avis.
6: Allô, Tony?
0: Oh, tu me les mets en air?
1: Gérard, parle devant ton micro. Tu parles pas devant ton micro, c'est pour ça qu'on n'entend pas.
0: Allô,
5: Carole?
6: Il est où, là?
5: Carole, tu m'entends?
0: Oh, c'est quoi, là, tu me fais Olivier?
5: Allô, tu m'entends?
0: Olivier, merde!
6: Allô, Lolita?
5: Ouais, tu m'entends?
0: Allô?
5: Bah, ouais, toi?
0: Allô?
5: Ouais, mais on n'entend pas Gérard.
0: Allô, est-ce qu'on entend?
5: Ah, bah, on n'est pas en antenne, alors il y a encore de la musique.
0: Ouais, c'est quoi, là, ce bordel, là?
5: Olivier, merde! Ah, il y a encore de la musique.
0: Tu travailles ou quoi?
1: Allô? On m'entend?
5: Ah, oui, on t'entend.
6: Ouais, on t'entend, ouais.
0: Est-ce que vous m'entendez maintenant?
6: Allô?
5: Oui, ça y est, on t'entend. Allô?
1: Mais parle devant ton micro, Gérard.
0: Allô? Merde! Olivier, tu me fais chier, là!
7: Allô, Gérard, est-ce que il y a quelqu'un là-dedans, à la peste?
1: Parce que tu n'es pas devant ton micro.
7: Je vais réagir sur l'homosexualité. C'est vrai que c'est un problème.
0: Attends, tu l'as peur, reculé, dégage.
5: Oui, c'est vrai, je suis tout à fait
7: d'accord. J'entends pas Gérard. Il y a quelqu'un.
0: Dégage!
7: Allô, c'est Michel de Tarascon, j'ai 47 ans.
0: C'est pas celui-là, là!
7: Je voudrais réagir sur le sujet. Vas-y, Michel, t'es le bienvenu.
0: Non, mais attends, vous allez détruire ça. Michel, tu dégages, au revoir, bonne nuit.
1: Oui, donc Michel, vas-y.
0: Michel, tu dégages.
1: Parce qu'il y a un problème avec le micro de Gérard. Je crois que là, on va arrêter avec Gérard parce qu'il y a un problème avec son micro.
7: Je pense que Gérard a un problème de micro, hein. Je sais pas ce qui s'est passé.
1: Vas-y, Michel, continue.
7: Je voudrais. Allô, est-ce que quelqu'un m'entend?
5: Oui, on t'entend.
7: Je m'appelle Michel, j'ai 47 ans, j'habite Tarascon, j'ai vécu l'homosexualité pendant 5 ans.
5: Oui.
7: Je voudrais réagir sur le sujet. Je sais que Gérard pourrait me défendre. J'ai plusieurs problèmes avec mon petit ami. Qui me ne fait plus de cunilingus.
0: C'est pas lui qui mène les débats.
7: Mon ami ne me fait plus de cunilingus. Je suis homosexuel. Je m'appelle Michel, j'ai 47 ans.
0: Il dégage.
7: Est-ce que quelqu'un? Allô,
0: il dégage.
3: Je le cherche.
5: Allô?
0: Non, mais attends. Il dégage. Il était sur tout le monde.
1: Je crois que c'est lui qui commande.
5: Vas-y, reprends le débat, Gérard.
0: Alors, Carole.
5: Oui.
0: Ma chérie.
5: Oui, voilà.
1: Ah, bah voilà, ça marche.
0: Pensez-vous qu'un cunilingus.
1: Vas-y, Gérard, parle.
0: Peut faire mal.
1: Bah, vas-y.
0: Pensez-vous qu'un cunilingus fait mal à une femme? Alors,
5: oui.
0: Carole.
5: Non, bah non, ça peut faire que du bien. Hein. Sauf si elle mord.
7: Bon, si
5: c'est vrai, sauf si on te suit, si on te l'avale.
1: Mmh.
5: Sauf si le mec a un appareil dentaire. Ça fait
6: si ça accroche le clito, ça fait mal. Hein.
0: D'accord.
7: Est-ce que t'as déjà eu un clito qui est resté coincé entre tes dents, Gérard?
0: Hey, t'as jamais dit que tu vas retourner au standard?
5: Réponds à la question, c'est ton amour.
7: Ouais, c'est Simon, je pourrais répondre à la question, s'il vous plaît.
0: Tu me dégages, Simon.
5: Gérard, est-ce que t'as déjà eu un clito coincé?
0: Lolita.
5: Oui, t'as déjà vu un clito?
0: Lolita, s'il te plaît. Oh, tu m'étends. Oh, il est bien mort.
5: Écoute-moi, Gérard. Gérard.
1: Tu es saturé.
5: Tu m'entends?
0: Lolita.
5: Lolita,
0: je t'écoute.
5: Ouais, bon, bah, écoute-moi.
6: avec tout ce qui se fait au niveau piercing et tout, il y en a, ça doit pas leur faire du bien quand même. Elles sont un peu folles. Hein.
0: Non mais attends, je te parle pas du piercing.
6: Non,
0: je
6: pense que
0: pensez-vous qu'un cunnilingus puisse faire mal à une femme?
6: Oui, et bien là-dessus, je te réponds.
0: Non mais attends, je ne vois pas le rapport avec le cunnilingus et le piercing.
6: Mais si, il y en a qui font des piercings à la chatte, hein, Gérard.
8: Moi, sur les autoroutes en construction, j'ai vu des femmes tracer des lignes blanches avec leur clito.
0: Bon, alors, qui c'est qui veut... Attendez,
6: attendez,
0: oh, s'il vous plaît, mes chéris.
6: Mais non, mais c'est vrai, je réponds à ta question parce que.
0: Alors, attends, Lolita.
6: Oui.
9: Lolita.
6: Oui.
9: Lolita, tu te calmes, s'il te plaît.
6: Gérard.
9: Bon, allez bien, merde.
6: Gérard, si on a un piercing sur le clito, ça fait très mal quand on le lèche. C'est Lolita, l'appareil, tu me disais?
9: Bon, pour l'instant. Allez bien, s'il te plaît, merde.
1: C'est le vrai mystère. On peut rien faire, il y a le directeur technique qui est en train d'y travailler en ce moment.
9: Non. Pour l'instant, c'est toi là qui t'amuses.
1: Mais je m'amuse pas, tu sais.
9: C'est
1: pas grave,
9: non.
1: Je passe pour un
6: bon. Alors, c'est Lolita, je suis calme.
7: Olivier.
9: Gustave, mais Simon, tu me les dégages.
7: Non, pas du tout. Eh, hey, Olivier.
9: Bonne nuit.
7: Allô.
6: Allô. Ouais.
0: Lolita.
6: Oui. Oui, mais je pense que ça a un rapport parce que. Suffit que le mec qui fasse avec une lingus et une nana qui a un piercing sur le clito, ça doit lui faire très mal. C'était pas hard, hein, ma réponse. Hein. Moi, j'en vois, elles ont des piercings. C'est horrible. Enfin bon, personnellement, j'en ferais pas, quoi.
0: D'accord. Et t'aimes bien faire des cunnilingus?
6: Moi, j'aime. Non, je t'ai répondu tout à l'heure que j'aimais pas ça. J'aime que les mecs.
0: Non mais attends, Lolita.
6: Ouais.
0: Lolita.
6: Ouais.
0: Tu te foutrais pas de ma gueule un peu? Lolita, tu te foutrais pas de ma gueule?
6: Bah non, pourquoi?
0: À mon avis, tu te fous pas de ma gueule. Non, mais à mon avis. Ouais, ma gueule un peu dans le studio.
6: Arrêtez les bananes, là, j'ai rien fait.
0: Lolita.
6: Oui,
0: c'est quoi? C'est quand même dans ta gueule, quoi.
6: Arrêtez de rigoler les nanas, c'est pas sympa avec moi.
0: Lolita.
6: Oui. Oui.
0: Lolita.
6: Oui.
0: Sans indiscrétion.
6: Oui.
0: Oh, tu fermes ta gueule ou pas?
6: Qu'est-ce qu'il y a? Mais pourquoi elle rigole, Gérard?
0: On arrête. Terminé. Bonjour, Lolita, on s'arrête le débat.
6: Gérard, c'est Lolita. Gérard, c'est Lolita. Qu'est-ce que j'ai dit de mal, là?
7: Gérard, c'est Babar.
6: Pourquoi tout le monde rigole? Je comprends pas, là.
7: Gérard, c'est Babar. Est-ce que c'est vrai que tu t'es acheté un masque et un tuba?
6: Non, mais attendez, c'est Lolita. Je voudrais savoir pourquoi tu dis que je me fous de toi.
7: Allô Gérard, c'est Christophe qui te parle.
0: Non. Bah, Christophe, tu fermes ta gueule, d'accord?
7: Ouais, ok, y a pas de problème. Je voulais juste te demander un truc. Est-ce que tu aimes les piercings?
0: Christophe, tu la fermes, c'est
7: Gérard,
0: pas toi que je m'arrête.
7: Ferme ma gueule. Est-ce que tu aimes les piercings?
0: Tu t'écrases, Christophe, tu te la fermes.
7: Pas de problème, je m'écrase. Je t'écrase.
0: Et tous ceux qui se marrent derrière, vous allez vous la fermer.
6: Bon, alors c'est toujours Lolita.
0: En deux bon entendeur, bonne nuit, c'est la dernière fois.
6: Arrête.
7: Allez, pose ta question.
6: Bon alors, Gérard, c'est Lolita, qu'est-ce que j'ai dit qu'il fallait pas?
7: C'est le fils caché de Gérard qui pleure.
6: Gérard, tu peux me répondre?
1: Gérard,
6: s'il te plaît, c'est ton amour qui te parle, alors écoute-moi.
0: Attends, Carole, s'il te plaît, pour l'instant, tu me laisses finir avec Lolita.
6: Bah alors finis, réponds, parle.
0: Donc Lolita, tu te foutrais pas de ma gueule un peu?
6: Bah non,
0: elle
6: se fout de ta gueule, Gérard.
0: Non, tu oserais pas te foutre de ma gueule, tu prendrais pas le train par hasard.
6: Mais non, elle est mariée, elle a pas que ça à faire de se foutre de ta gueule, Gérard.
8: Bon,
6: non,
8: quelle heure elle arrive, la suceuse, là?
0: Oh, ta gueule, toi.
6: Vas-y, vas-y, termine, Gérard. 20 minutes.
0: Non, mais attends, Lolita.
6: Oui.
0: Lolita, de toute manière, je vais te prendre en antenne et tu vas me dire vraiment ton identité parce que ta voix me dit quelque chose.
1: On revient sur le débat.
0: Elisa.
6: Dans combien de temps tu me prends en antenne?
1: Non, on revient après. Là, on revient sur le débat maintenant.
0: Elisa.
6: Oui.
0: Donc, pour toi?
6: C'était quoi déjà?
1: Répète. Alors, parce que là,
0: la question, pensez-vous qu'un cunnilingus puisse faire mal à une femme?
1: Voilà.
6: Si je te dis, c'est un appareil dentaire.
1: Mm-hmm. Une grosse langue.
6: Pas, ou une grosse langue.
8: Une langue râpeuse.
0: Tu me calmes le mec, s'il te plaît.
8: Ta gueule, mon verre.
0: Bon, allez, hop.
1: Allez, il dégage.
0: Celui qui vient de dire ta gueule, tu me le viens.
10: Hop là, ça y est.
0: Ça y apprendra à être poli avec moi. Donc, Elisa, je t'écoute.
6: Oui, alors je vais recommencer. Ça peut faire mal.
11: Plus fort.
6: Un appareil dentaire ou je sais pas, si tu manges en même temps des pop-corns par exemple,
11: si t'as une dent cassée,
6: ou si t'as une dent cassée, tout à fait, ou si t'as des grosses verrues sur la langue ou des chicots de travers. Non, il a pas tout ça. Si tu si simplement
0: bon,
6: tu fais mal, quoi.
0: Attends, ouais, Elisa.
6: Oui.
0: Je vais te poser une question. Bon, celle qui tousse derrière, si c'est l'amour de ma vie, tu vas te calmer un petit peu, ma chérie.
11: J'ai mal à la gorge, Gérard.
0: Ouais, bah, tu vas te calmer, ma chérie.
11: Ah, allez, donne-moi un sirop.
0: D'accord. Je te donnerai du sirop de condom vendredi à l'année. Avec du sirop de condom, t'inquiète pas, t'auras plus mal à la gorge. Donc, Elisa.
6: Oui.
0: On t'a déjà fait un cunnilingus?
6: Oui.
0: Est-ce que t'as aimé ou pas?
6: Bah oui.
0: Je viens de dire, au standard, s'il te plaît, tu vas te calmer, tu vas me virer le mec. Quand je parle à une nana, s'il te plaît, merci.
6: Ouais.
0: D'accord.
6: Bravo, Gérard. Il m'avait mis une étée là sur le clito.
0: Je reviens d'une chose.
6: Allô?
0: Oui, je t'écoute, Elisa.
6: C'est une chose intéressante quand même, tu pourrais m'écouter.
0: Je t'écoute.
6: Il m'avait mis du Nutella. Sur mon clito et il a
0: léché. Mais attendez, moi il y a une question que je vais poser à Maïba et Pula. Donc Elisa, Lolita et Carole. Moi il y a une question que je commence à. Parce que sans arrêt j'en entends parler sur l'antenne.
6: Comment on fait les bébés?
0: Non, ça comment qu'on fait les
6: comment
0: bébés, c'est. Non, là, ça, je peux pas te dire parce que j'ai pas essayé. Oh, s'il te plaît, Olivier, merci. Bon, qu'est-ce que je viens de te dire au standard, s'il te plaît, tu me vires le mec? Merci.
6: Bon, vas-y.
0: Donc Elisa, Lolita et Carole. Alors moi je vais vous demander une chose.
6: C'est pas Carole, c'est mon amour d'abord.
0: Oui, mon amour de ma vie adoré.
6: Ouais.
0: Je t'adore. Je t'adore, ma chérie. Alors vous laissez Christine de côté, s'il vous plaît.
12: Bravo.
10: Gérard, on accueille Sophie tout de suite.
6: Bonjour
0: Sophie, bonsoir.
13: Gérard, en fait, excuse-moi, c'est Maïva, j'ai menti au standard parce que en fait là j'ai eu un petit problème. Je viens de me rendre à la radio.
0: Ouais.
13: Et quand je suis arrivée dans le hall, il y a un mec et excuse-moi, je suis un peu énervée parce que là j'ai couru. Il y a un mec, je sais pas, je crois qu'il s'appelle Thierry, un truc comme ça. Et il a pas voulu me laisser rentrer. Il m'a dit
0: non,
13: que
0: non, non, non, non, on appelle Thierry.
1: On va l'appeler.
13: Attends, t'as fait l'aller-retour en 10 minutes.
1: C'est bon.
13: Non, là je suis avec mon portable.
1: Oui, attends, moi aussi.
0: On appelle
13: Thierry.
0: Donc Elisa, Lolita et Sophie.
13: Oui. Mais Gérard.
0: Oui, Maïva.
13: Je voulais savoir tu sais, il y a une grande télé dans le hall. Ouais, c'est toi qu'on voit à la télé?
0: Bien sûr.
1: On l'appelle. Chut.
0: On appelle Thierry là tout de suite.
13: OK.
0: Thierry.
14: Oui.
0: Bon, qu'est-ce que c'est que cette histoire que tu veux pas laisser descendre la nana?
1: Ça va, Thierry?
14: Ah non, mais j'en ai rien à foutre, elle descend pas, hein.
0: Bah attends, tu permets? Elle est invitée par moi.
14: Non, mais c'est hors de question qu'elle descende, hein.
0: Pour l'instant, elle est invitée, tu la laisses descendre, s'il te plaît.
14: Non, moi je la garde pour moi, Gérard, dans le hall.
0: Max, tu vas me chercher,
1: Il veut la garder pour lui.
14: Ah oui.
13: Ah non, moi je voulais afficher Gégé en direct, hein.
10: Non, mais attends, elle voulait rajouter un truc, tu l'as vu sur grand écran?
13: Ouais, voilà, c'est ça que je voulais dire.
0: Bon, Maïva.
13: Attends,
0: Maïva. Maïva.
10: Attends, Thierry, c'est toi, laisse-la parler alors.
13: Oui, attends, Gérard.
0: Maïva,
13: attends, Gégé. C'est bien toi que j'ai vu sur grand écran, c'est ça?
10: Ouais.
13: Ok. Bah, je voulais dire que t'as quand même une sale gueule, hein.
10: Bon, Thierry, tu la laisses pas rentrer.
14: D'accord, elle ne rentre pas.
0: Parce qu'on va à toi, Maïva.
10: Tu viens avec une copine ou pas, Maïva?
13: Bah voilà, mais donc moi je voulais savoir si je pouvais revenir.
0: Non.
13: Et je voudrais revenir avec une copine.
0: Non. Tu ne reviendras pas, Sophie, Maïva.
13: Pourquoi?
0: Ça t'apprendra de dire que j'ai une sale gueule.
13: Tais-toi,
0: allez.
1: Ceci dit, tu as peut-être une sale gueule sur notre écran.
13: C'est bon, Maïva.
10: Tu sais, la télé, ça déforme, Gérard.
1: C'est la bite, ça déforme.
13: Et puis une bite, t'as pas de
10: ceci dit, il a peut-être une sale gueule sur un grand écran, mais je te rassure tout de suite, il a aussi une sale gueule sur un petit écran.
13: Non, puis moi, ce qui m'intéresse, c'est ta bite de toute façon, donc la gueule, je m'en fous.
12: Écoute, c'est pas vrai, moi j'ai Fun TV et il est pas mal.
0: Maïva,
13: oui.
0: Je te préviens, je mets un disque et je viens te chercher.
12: C'est Lolita, il a pas une sale gueule, j'ai Fun TV et je le vois devant moi là.
13: Il a des beaux yeux blancs.
1: Je trouve qu'il a une sale gueule.
13: Non mais Lolita, c'était juste une réflexion de ma part parce que je l'ai vu, j'avais jamais vu Gérard. En plus, il a une petite moustache et comme j'adore les cunis, ça va être génial.
0: Lolita, t'habites où?
12: C'est génial.
13: Pardon?
0: T'habites où, Lolita?
13: J'habite juste à côté, j'habite à Paris du 7ème, donc c'est juste à côté de la porte maillot, c'est pour ça que je suis vraiment pas loin.
0: Eh ben tu viens.
10: Allez, tu viens avec tes copines, allez, viens.
0: Lolita, tu viens seul.
12: Bah, laver ton cul mal propre.
0: D'accord.
12: À qui tu parles, toi?
15: Bah, je chante.
12: Ah, d'accord, il y a une main.
1: Bon, Gérard. Gérard, tu te rassois?
0: D'accord, tu te calmes, toi, là-bas. Tu me refais pas le coup de la semaine dernière,
1: Gary.
16: Hey, Gérard, c'est vrai que tu t'es acheté un masque et un tuba parce que tu mets la tête dans la cuvette des WC dans la locomotive pour te faire prendre.
0: Alors, toi, tu fermes ta gueule, pour l'instant, c'est pas toi qui chante.
12: Non, s'insulte pas, s'il te plaît.
13: Bon, GG, c'est Maïva, avant de raccrocher, je veux savoir.
0: Bon, alors, Maïva, tu fais une chose, tu reviens.
13: Ouais.
0: Et je serai.
10: Thierry, j'ai demandé, Gérard.
0: Ouais.
10: Allô, Gérard.
0: Oui.
10: Allô. Tu vois.
1: Gérard.
0: Allô, qu'est-ce que tu fais, Olivier, la merde?
1: Allô, est-ce qu'on entend, moi?
10: Gérard.
16: Oui, on t'entend.
1: On entend, moi?
16: Oui.
1: Bon, bah, c'est pas grave, je vais remplacer Gérard.
10: Gérard, que j'ai dit à Thierry, il a dit qu'il allait peut-être voir.
1: D'accord.
10: Parce que, par contre, j'ai compris l'affaire, c'est qu'il est venu, il a discuté avec, et après, il lui a dit de repartir.
1: D'accord.
13: Voilà, c'est ce qu'il m'a dit.
1: Gérard, donc Gérard.
0: Maïva!
1: Gérard, il y a Max qui te dit donc.
0: Attends, pour l'instant, tu te calmes, pour l'instant, j'ai Maïva.
1: Il a essayé de voir avec Thierry.
16: Maïva, tu peux pas venir chez moi parce que moi j'ai pas de vigile.
13: Non, mais moi je viens voir Gérard.
0: Et on s'est
16: réveillé avec deux copines.
0: Il faut des mecs dans un débat, Gérard.
16: Plus on est de fous, plus on rit.
13: Mais Thierry, si tu veux, je peux te sucer aussi s'il faut vraiment.
16: Non, non, Thierry, rentre pas.
13: Si tu veux rentrer à la radio, venir voir GG, moi je peux sucer Thierry s'il le faut aussi.
9: Bon, alors je. Bon, t'arrêtes avec ça.
1: Mais qu'est-ce qui se passe?
9: Tu m'entends là, les boutons rouges, s'il te plaît.
1: Les boutons rouges?
9: Ouais, tu me laisses les gens sur l'antenne.
13: GG, on t'entend pas.
9: Tu m'écoutes, hein? T'entends quoi, merde?
13: Mais qui faut sucer pour pouvoir entrer dans la radio?
1: Thierry.
13: Ah, Thierry, mais moi je voulais sucer, GG.
9: Ah, je sens que ça, tout à l'heure, Olivier.
13: Olivier, tu veux peut-être aussi que je te suce pour rentrer dans le studio?
1: Non, non, je te remercie.
13: Bon, bah tant pis alors.
9: Par contre, de manière, elle est cassée, lui.
1: Fildar me fait dire que oui.
13: Lui, il veut?
1: Fildar, oui.
13: Oui, mais je viens avec 2-3 copines, donc.
1: Ça tombe bien.
13: Génial, on va pouvoir s'occuper alors.
10: Ouais, mais Maëva, tu viens pas comme l'autre fois avec tes travelots de copines, hein, c'est où?
13: Ah okay. Non, mais c'est pas du tout des travelots.
10: Les travelots, c'est pour Gérard.
1: T'as des gros seins ou pas?
13: Ah ouais.
1: Ah.
13: Oui, j'ai de très gros seins, même, je devrais dire.
9: Alors, Carole, Lolita et Elisa. Oh, t'es cassée, c'est bordel ou quoi, toi?
13: GG, tu aimes les gros seins?
1: Gérard, un problème de voix, je crois.
9: C'est pas un problème de voix. C'est toi qui t'as mis avec
1: T'as une extinction comme la dernière fois?
9: Non.
1: C'est une extinction de voix comme la dernière fois?
13: Oui, Gérard, est-ce qu'on a un débat là? Gérard, c'est ton amour. On revient au débat, Gérard. Non, mais ce soir, l'amour de Gérard, c'est certainement pas Lolita ou une autre. Hein.
12: C'est quoi?
13: Ça y va.
9: Mais je sens que tout à l'heure, j'ai tout arrêté.
13: Bon, Gérard, on continue.
0: Donc,
9: je voulais demander.
1: Qu'est-ce qui se passe? Moi je t'entends bien.
9: Tu m'entends bien, tu te fous de ma gueule ou quoi?
1: Je t'entends bien puisque tu viens de.
9: Tu te fous de ma gueule ou quoi?
1: Tu te fous de ma gueule ou quoi?
13: Gérard, t'entends bien là.
1: On entend tout le monde, t'entends bien?
9: Ouais.
13: Bah, t'entends bien, tu peux.
12: Bah, alors c'est Lolita, qu'est-ce que tu voulais nous dire?
13: Allô?
12: Oui.
13: Bon Gérard, on continue.
0: Carole,
13: là, hein.
0: Lolita et Elisa. Oh tu la fermes un peu là avec son double son.
13: Qu'est-ce qu'on doit faire?
1: Qu'est-ce qui se passe?
0: Bon, allez, bonne nuit. J'arrête.
1: Non, Gérard.
13: Reste là, Gérard.
1: Gérard.
15: Gérard avec nous.
17: Gérard,
15: président.
17: Gérard, président.
15: J'ai plus
17: de DAT.
15: Alors,
17: vas-y, Gérard.
0: Si t'as plus de DAT, ça me fait une belle jambe.
17: Gérard,
0: Carole. Carole, Lolita, Elisa et Sophie.
17: Oui.
0: Il y a Sophie maintenant.
17: Oui.
0: Donc, Mike va, elle est plus là. Donc, moi, il y a une question que je suis en train de me demander, parce que sans arrêt, on l'entend sur l'antenne.
17: Ouais.
0: À quoi que ça sert qu'on s'amuse avec de la nourriture sur vous?
17: Parce que c'est vachement sympa. Parce que c'est excitant, c'est bon en plus. Ouais. C'est un plus.
18: Que la chantilly.
0: Mm-hmm.
17: En fait,
0: non, mais attendez. Chacune votre tour.
17: Les aliments, ils ont une texture et en fait, ça te
0: rince,
17: ça
0: plisse.
17: Enfin, c'est génial.
0: Sophie.
17: Allô?
0: Sophie.
17: Oh, c'est Elisa, là.
0: Bon, Sophie.
17: Allô?
0: Bon, alors, Elisa. Elisa, je t'écoute.
17: Alors, on a Sophie.
19: Oui, c'est Sophie.
0: Toi, Tremblot.
17: Bon, c'est Lolita, là.
19: Je veux savoir, Gérard, si t'aimes te faire chier dessus.
17: C'est Lolita. Mais vous savez pas que Gérard...
20: Et en plus, il avale. Il fait chier dessus, il avale.
0: Tu me vires, le Tremblot qui se prend pour Sophie.
19: Non, c'est Sophie, je reste.
17: C'est Sophie. Bon, alors Gérard, c'est Lolita. Moi, je l'ai avec la chantilly.
19: Laissez parler les travelots, on a le droit à notre intégrité.
17: Bah oui, vous avez un clito comme les filles. Hein. Gérard, laisse parler les gens. Sois convivial.
19: J'ai un clito bite.
17: Bon Gérard, c'est Lolita. Ah, donc si tu veux, je te réponds. Alors,
18: c'est très bon avec de l'eau.
21: Y a plus de mec à l'antenne.
0: Non, c'est quoi là, ce bordel?
21: C'est une fille.
19: Allô.
17: Bon, Gérard, c'est Lolita, je te réponds ou pas?
21: Eh ben oui, c'est Lolita.
17: Vas-y, réponds, parle.
21: Si.
17: De quoi? Parle.
0: Aboutis-moi.
17: Parle, Lolita. Oui, il a remis le casque ou pas, Gérard?
18: Oui, mais il t'écoute, vas-y.
17: Bon, bah écoute, moi, personnellement, j'aime bien, mais uniquement avec la chantilly, tu vois.
18: Ouais, alors moi, je préfère avec du Nutella, de la fraise.
17: Oh, c'est dégueulasse.
18: Et de la chantilly.
17: Et champagne.
18: Du champagne, ouais.
17: C'est la confiture, du champagne, des fraises.
18: Et puis tu te fais un banana slip avec la queue de ton mec.
0: Bon, Carole, ma chérie.
17: Oui.
0: Et toi?
18: Alors, moi, je viens de dire, Nutella, fraises, confiture, chantilly, champagne.
20: Moi, j'ai déjà fourré une chatte avec de la macédoine, c'est excellent.
0: Ta gueule, toi, je sais pas appeler pote de chambre quand c'est pas la pote de tu sortiras dessous de lit, toi.
18: Avec de la moustache aussi, ça peut se faire.
0: Vous allez réfléchir.
20: Le problème, c'est que les morpions, ils ont profité pour manger.
0: Ta gueule, toi, je sais pas appeler pote de chambre.
18: Avec des puces et des morpions, ça peut être excellent aussi.
20: Voilà. Bon. Une fricassée de morpions sur une chatte en chaleur.
0: Ouais, vous commencez à me faire ça avec ce fumet.
20: Une fricassée de morpions.
0: Terminé.
17: Gérard, reviens.
21: Regarde, tout le monde t'appelle.
17: Gérard, reviens
0: parmi les chiens. Non, mais on met un disque.
17: Gérard. Et toi, Gérard, avec quoi tu aimes?
21: Gérard.
0: Fildar.
21: Tu m'entends?
0: Fildar.
17: Paris Saint-Gérard. Allez, Paris Saint-Gérard.
0: Merde. Vous commencez à me percer, là.
17: Mais Gérard, crie pas.
20: Mais c'est ça qui m'arrange.
21: Gérard.
17: C'est quoi cette histoire de train, Gérard? C'est de l'Italie.
21: Bon, tu me découpes à l'antenne, là.
0: On commence à me percer avec la fumée. D'accord? C'est toi qui déconne, ok?
19: Si tu n'aimes pas les mecs de Suresnes, crie enculé.
0: Toi-même, connard, espèce de fils de pute. Allez, bonne nuit.
19: Si tu n'aimes pas les mecs de Suresnes,
17: Arrêtez! Il a pas fini le débat.
21: On prend le débat.
0: Je
21: téléphone pas, je les calme, Gérard. Allez!
0: Tu fais rien là, merde!
21: Gérard, reprends le débat.
0: On met un disque.
21: Remets ton casque. Je n'ai pas de disque. Tu remets ton casque.
0: Je veux dire, je reprends pas comme ça. Dégage avec la caméra. Dégage ou je t'en colle une maintenant.
21: Gérard.
0: Ça commence à bien faire.
21: Gérard.
0: Maintenant, on va mettre un disque. La quatrième question. pourquoi que les nanas aiment faire un cunnilingus. Et on se retrouve juste après. Travaillez.
2: Tu viens. Non mais c'est vrai, il y a 20.
0: Ok.
15: Non mais lui, regarde là. Et il y a la Maeva.
0: Non, non,
15: elle est là. Elle est là.
0: Oh, fais gaffe avec tes fils.
15: On remet le disque.
21: On va remettre le disque. Bon. Filard.
15: Il y a un petit problème, on va remettre le disque. Il y a une petite coupure là. Voilà, et si vous voulez toujours nous appeler pour le débat de Gérard, il reste encore 20 minutes, c'est le 0800 70 5000 et 0800 3 08 5000, ça fonctionne aussi. Allez, on y va, c'est parti, Underworld.
21: Prêt, jamais prêt. Tu prépares, tu prépares pas tes débats, t'es pas prêt?
0: Ça commence à bien faire la fumée.
21: La fumée? Ben d'accord.
0: Ok.
21: Tu écrases ce que tu as dans la main, il y aura plus fumée.
0: Tu vois, pour l'instant, j'ai rien dans la main, d'accord? Donc c'était mon petit biscuit avec une capote à clous, voilà.
21: Une capote trouée, c'était.
0: Donc, on continue la suite du débat.
22: Bon, on attend, Gérard.
0: Donc, alors, pourquoi que les nanas aiment faire un cunnilingus? Alors, Carole?
22: Bonsoir.
0: Rebonsoir.
22: Alors,
0: je te pose la question.
22: C'est quoi, déjà?
0: Oh, qu'est-ce que je viens de te dire, là?
22: Oh, Gérard, c'est quoi? Pourquoi les nanas aiment faire des cunnilingus? Pourquoi les nanas aiment faire des cunnilingus? Ben, parce que un clito, c'est comme un petit cornichon et que c'est bon à avaler, à sucer, et que quand t'écartes, enfin, je pense en poil, bien évidemment.
15: Ah, c'est pour ça que c'est acide.
22: Parce qu'avec des poils, c'est pas bon, ça pue le pipi. Donc voilà, moi j'aime
0: non,
22: bien ça.
0: Pue non, mais attendez. C'est quoi là, les listes là?
21: Ça sent pipi.
23: Il y a la fille devant toi, Gérard.
0: C'est celle-là?
23: C'est celle-là.
0: Bon, alors, c'est... Carole, tu me disais donc...
22: Ouais, donc je disais que je recherchais un cunnilingus pour demain soir. Mmh. À la loco.
0: Ben, t'inquiète pas, je suis là demain soir à la
22: loco.
0: Ouais,
22: mais t'as pas de clito, toi.
15: Ben ouais, tu vas juste plein de bière et plein.
22: Mais je te sucerai quand même,
0: toi, toi, Robert et Didier, vous commencez à me les gonfler.
22: Ouais, c'est pas grave,
15: bonsoir tout le monde.
0: Bon bah vous la fermez.
21: Bonsoir.
22: Donc c'est très bon, voilà.
0: Didier et Robert, vous la fermez.
22: Quelle belle soirée. Gérard, crie pas, s'il te plaît.
15: Je sors en vidéo d'ailleurs.
0: Bon.
21: Non, Gérard, tu mènes ton débat.
0: Dehors pour Didier.
21: Non, mais attends, Gérard. Okay. À chaque fois qu'il y a un mec, tu le vires au bout de 12 secondes. Essaie de. Bah, parce que
0: pour l'instant, il y a quel.
21: Tu n'arrives pas à mener ton débat.
0: Je demande une réponse aux nanas, je ne demande pas les mecs qui
15: répondent. Pourquoi pas les mecs? Je ne pose jamais des questions à nous.
21: Je demande jamais de réponse aux mecs. Je crois que tu es homo.
22: Gérard, c'est ton amour. C'est vrai, tu ne jamais répondre, les garçons. Laisse-les un peu répondre.
21: Ça intéresse aussi les filles.
0: Alors, la grande gueule de Didier, tu vas répondre maintenant.
21: Voilà. Vas-y Didier, réponds.
15: Vas-y grande gueule.
0: Alors vas-y, réponds maintenant.
21: Allez, des couilles.
0: Oh Didier.
22: Je sais plus quoi dire.
0: Bon allez hop, bonne nuit.
22: Bon c'est pas
0: Robert.
22: Grave.
21: Robert.
15: Oui.
0: Alors?
15: Moi j'aime bien les cunnilingus.
22: Pourquoi?
15: Parce que je trouve que faire plaisir, bon ça fait pas trop plaisir aux hommes de faire les cunnilingus. Parce que les mouillures vaginales c'est pas trop mon truc.
22: Mais c'est vrai que ça fait... faire des pipes.
15: Pardon?
22: C'est vrai, hein, les pipes, ça pue parfois.
15: Ouais, mais ça, c'est pas mon problème, c'est toi qui le fais. Mmh. Moi, je te parle pour moi, quoi.
22: Quel goût ça a, la mouillure vaginale?
15: Bah, ça a un goût un peu de... Un petit peu, si tu veux, un petit peu, quoi.
22: Ah, mais...
15: Tu vois le truc? Tu vois le délire?
22: Non, pas trop.
0: Sophie?
22: Oui?
0: Sophie, pour toi? Sophie, c'est le tapis, tu réponds?
23: Elle est partie, Sophie, elle est partie.
0: Ah bon?
22: Et puis, il y a de la mouillure qui sent plus fort que d'autres.
0: C'est qui parle, là?
22: Carole.
21: Pourquoi tu dis ça? T'as déjà essayé
22: Parce qu'il y a des femmes qui sont plus fortes que d'autres.
21: Mais comment tu sais ça?
22: Parce que j'ai déjà essayé.
21: D'accord.
0: Tu sais qui a déjà essayé, c'est Carole?
22: Oui.
0: D'accord, ma chérie.
22: Deux fois.
0: Ok, mon amour de ma vie.
21: Non, c'est bien. Donc, Gérard, la belle lesbienne.
15: Elisa. Oh, le beau gosse, le beau gosse.
0: Elisa?
22: Elisa. Non, elle aime pas faire des cunnilingus aux filles. Bah, tu devrais essayer. Pour enfin, moi, je dis qu'une femme qui se lave, ça peut pas sentir mauvais. Ouais, ça, c'est vrai.
0: Non,
22: c'est
0: mais attendez,
22: bon.
0: Attendez.
22: C'est Lolita, surtout avec de la noix de coco. Bon, quoi? D'accord. Peut-être que s'il y a quelque chose dessus, j'essaierai. C'est comme un mec, d'ailleurs. Un mec qui se lave, c'est vachement agréable. S'il se lave pas, ça pue.
15: D'ailleurs, hein, il paraît que Gérard aime bien faire un cunnilingus à Françoise quand elle vient de pisser.
22: Hé, Gérard, est-ce que tu te laves le gland? Est-ce que tu t'es
0: sûr? Oui, il a appelé là, le standard. Non, là.
23: Putain, mais je les calme, Gérard, je les calme. Alors arrête, gère ton débat. Gère ton débat.
0: Tu me dégages celui qui vient de parler, Françoise, d'accord?
22: Gérard, c'est ton amour.
0: Oui, ma chérie.
22: Comment tu te laves la queue?
0: Ah, ça c'est.
15: À l'eau de Javel.
22: Bah, comme tu le prends avec du savon.
15: À l'eau de Javel.
22: Non, mais est-ce que tu te décalotes pour laver ton gland? Moi, ce que je veux savoir, parce que c'est très important, parce que si je te suce, je veux pas que ça sente mauvais. Hein.
2: Est-ce que tu as des mucosités?
3: La lave à la bière.
0: Alors, celui qui vient de dire que tu la laves à la bière, tu dégages.
22: Mais laisse-le et réponds à ma question, mon amour.
0: C'est clair.
22: Est-ce que tu as des petits points blancs sur le... Maîtrise, laisse tomber, Gérard.
3: La lave à la Valster.
0: Bon, alors...
22: Alors, est-ce que tu te laves?
0: Oui.
22: Est-ce que tu te décalotes?
0: Oui.
3: Tu trempes avec la Valster.
2: Comment tu fais pour te décalotes?
22: Alors, comment ça se fait que parfois on dit que tu as la culotte jaune?
0: Non mais attends,
23: Gérard, 30 secondes, un truc super important, je viens de revoir Maëva, elle veut te dire un truc.
21: Oui mais attends, parce que là on parlait d'un truc sur la culotte jaune, de Gérard.
0: Elle commence à me les gonfler Maëva.
21: Gérard, autant Françoise porte pas de culotte, autant toi tes slips sont jaunes.
0: Non, alors attends, déjà
22: Gérard,
0: une. Attendez, stop s'il vous plaît, déjà une. On n'est pas là pour parler de Françoise, d'accord?
21: Non mais c'est ce que...
22: Okay, il...
0: Non mais j'en ai rien à foutre
21: de
0: question,
21: dans le débat. Dans le débat.
0: Ouais, ouais, mais même celui qui parle de ça.
21: Tu écoutes pas les gens.
0: Non, mais
21: tu écoutes pas les gens.
0: Dans ce cas-là, celui qui parle de Françoise, il a qu'à l'appeler le mardi.
22: D'accord.
21: Et maintenant, quand t'as tes slips jaunes.
0: En attendant, salut pour celui qui vient de le dire.
21: Pour tes slips plein de pisse. Qu'est-ce que t'en penses?
0: Non, mais attends.
21: Est-ce que c'est vrai?
0: Ça, c'est faux, d'accord?
21: Je vais te demander.
0: Ça, c'est faux, d'accord?
21: D'accord.
0: Donc, en de bon entendeur, salut.
22: Gérard, c'est
0: Maëva. Tu prends.
22: Tu m'entends?
0: Tu prends les gens pour des cons?
22: Non, dis-moi, tu sais d'où je t'appelle?
3: Non, juste toi pour un conseil.
0: T'es où, là?
22: Au 143 avenue Charles de Gaulle.
0: Oh. Eh ben, tu descends. Alors, tu viens finir le débat à mes côtés.
22: Et là, tu vois, il y a un truc génial. Je t'ai en face de moi sur l'écran. Et je suis pas toute seule, je dois te le dire. Je suis au téléphone, mais je suis pas toute seule. Tu vois, dans le hall, tu connais très bien, il y a un siège derrière la réception. Et là, je suis assise, un petit peu plus qu'assise sur Thierry. Et qu'est-ce que tu fais?
0: D'accord. Eh ben, Maëva, tu te démerdes.
22: Gérard,
0: j'en ai rien à foutre, allez hop.
21: Salut Thierry.
22: Ouais Gérard, Lolita, tu viens me prendre en antenne.
0: Oui ben je te prends en antenne tout à l'heure, Lolita avec Carole. Donc
22: Gérard, c'est Maëva, je te passe Thierry.
0: Non, tu me passes personne, non.
22: Vas-y Thierry, vas-y.
3: Ouais Gérard.
0: Devant ton micro, Gérard.
3: Je suis avec Maëva là, je suis en dessous Maëva. Je suis vraiment dans...
0: J'en ai rien à foutre, tu te démerdes. Tu te démerdes, je finis mon débat et pour finir la ligne.
3: C'est incroyable.
0: Eh ben tu te démerdes avec elle.
3: Faut que tu viennes m'aider là.
0: Non, ben tu te démerdes.
3: Ah non, faut que tu viennes là.
0: Non, tu te démerdes.
3: Ah ben je sais plus là Gérard.
0: Tu te démerdes.
3: Mais comment il faut faire?
0: Tu te démerdes.
3: Si tu voyais Maëva.
0: Tu te démerdes.
3: Non mais Gérard.
22: Ah j'adore.
0: Tu te démerdes.
3: Arrête, c'est pas possible.
0: Bon, allez,
3: c'est pas possible.
0: En de bon entendeur, salut.
3: Arrête.
0: Conclusion du débat.
3: Non mais attends, si jamais Gérard arrive, c'est pas possible.
0: Conclusion du débat. Conclusion, il est...
22: C'est trop agréable, j'adore.
3: Arrête,
22: c'est bon.
0: Il est 3h40, 3h40, conclusion.
22: Attention,
3: c'est pas possible.
22: Tu peux me dégrafer dégrafe-moi, Thierry.
3: Attends, faut que je me calme parce que je te dégrafe tout. Tu fais vraiment trop d'effets, là.
22: Ah non, là, ça agrafe, c'est génial, j'adore.
0: Gérard, réagis.
22: Ah, Thierry, plus fort.
3: Oui.
22: Oh, on l'a dans le vrai. Tombez, Gérard, c'est des conneries.
3: Attends, on le vrai.
22: Allez, vas-y, on le vrai.
3: On va tomber, Gérard.
22: Allez, on va toujours ensemble.
3: Oh là là là.
22: Le siège, putain. Mais fais attention, Thierry. Je préfère me rasseoir sur toi, Thierry.
3: Gérard, tu rates un coup, là, faut que tu montes. Attends. Là, on va trop vite.
22: Gérard,
21: c'est tellement jaloux et tellement bébé qu'il ne réagit même pas. Il n'arrive même pas.
22: On ne connaît pas, mais...
3: Ça va pas trop vite, Maëva, là.
0: Gérard,
22: reviens.
0: Non, non, je fais conclusion, c'est terminé. Les débats sont terminés.
4: Gérard, c'est pas ouais, fais la gueule, tout le monde.
22: Oh, Gérard, sixième question, s'il te plaît.
0: Non, non, c'est terminé. C'est terminé, on fait conclusion.
4: Tu fais que de gueulette et je t'ai louant.
0: Ouais, je t'emmerde, moi.
4: Moi aussi, je t'encule, pédé.
0: Ah non, non, non, dans ce cas-là, tu dégages.
21: Non, ça, il dégage. Il dégage. C'est pas bien, ça.
23: Oui, Gérard.
21: C'est des gros mots, là. Il a dit, je t'encule, pédé, c'est pas bien.
23: Ça y est, Gérard, il est parti.
0: Conclusion.
21: C'est inadmissible.
0: Non, sérieusement. Non, non, conclusion.
22: Deuxième question, Gérard. Conclusion. Deuxième question. Gérard, s'il te plaît, c'est ton amour.
0: Non, non, je fais conclusion maintenant.
22: Oh, s'il te plaît, hein, tu vas pas commencer ton chichi, ton chacha. Hein. Gérard, sixième question.
0: Non, c'est terminé. Conclusion.
22: Arrête. Gérard, est-ce que tu aimerais jouer ou pas chichi?
0: J'ai dit conclusion.
22: Gérard, allez, réponds.
0: Conclusion. Allez hop, conclusion. Conclusion. T'as raison, Olivier, continue. Conclusion.
4: C'est à quelle heure le débat sur les langues étrangères? Hein, le débat sur les langues étrangères, c'est à quelle heure?
0: Conclusion. Personne veut faire la conclusion?
22: Oui, alors la conclusion.
0: Eh ben, vous allez retrouver. C'est tous les jeudis que tu me fais le coup.
22: Gérard, je vais faire la conclusion.
0: Conclusion.
22: Alors, je trouve que le débat...
5: Bah, la conclusion, c'est que moi, je viens de prendre mon pied.

0: n'ira pas d'orgasme.
1: Et qui fait ça? Vera.
2: Carole, ta conclusion, s'il te plaît.
1: Je pense que tu devrais prendre ton pied avec Maëva là-haut.
2: D'accord. Lolita.
3: Bon, bah, moi, à contrario, j'ai préféré le premier débat. Parce que, comme je t'ai dit, j'ai jamais fait de cunis sur une nana et j'espère que j'en ferai jamais. Donc, moi, j'ai préféré le premier débat. Voilà.
2: D'accord. Elisa.
3: C'était super sympa.
2: Merci pour la fumée, Olivier. Non, mais amuse-toi bien. Amusez-vous bien. Continue encore avec ton bordel là.
3: C'est quoi cette histoire de train, Gérard, que tu me disais tout à l'heure?
2: Non, mais t'inquiète pas. Bon, moi je commence à le voir.
3: Et toi, Gérard, ta conclusion, Gérard, c'est quoi?
4: Gérard
5: est encore parti.
4: Gérard, reviens.
6: Ça commence à bien faire, Max. Ouais, non, mais tu regardes là. C'est quoi là, ce bordel encore?
5: Gérard.
6: Ouais, non, mais toi, tu dégages.
7: Aïe.
6: Tu dégages avec ta caméra. Tu dégages ou je t'en colle une. Tu choisis.
7: C'est la caméra invisible.
8: Allô, c'est Michel.
7: Oui, bonsoir, Michel.
8: Bonsoir, je voudrais
2: dire. Tu me laisses la porte ouverte ou sinon.
7: Bonne nuit.
2: Bonne nuit à tous, vous allez retrouver Marc et. Marc et Sophie. La nuit sans pub, vous retrouverez Max demain soir à 22h.
9: Toujours, finir à moins 10.
2: Non, mais moi j'arrête. Je continue pas avec de la fumée comme ça.
7: Michel, il y a quelqu'un qui voudrait te parler.
10: Oui, alors.
8: C'est Michel, je voudrais conclure sur l'homosexualité.
7: Oui, mais conclue.
6: Tu dégages!
5: Vas-y, Michel, conclue.
7: Conclue.
6: Tu dégages! Ok? Tu dégages!
5: Gérard, il y a ta conclusion.
6: Tu dégages!
5: Tout le monde t'attend, Gérard.
6: Mais moi, tu retournes ta soirée, tu dégages, tu retournes ta
7: soirée.
5: Tout le monde t'attend, Gérard. Tout le monde t'attend, Gérard.
4: Gérard! Reviens! Gérard! Gérard!
6: Attends.
7: Ouais, viens,
6: ça, c'est pas toi qui la prends dans la gueule, d'accord?
4: Mais c'est rien!
6: Non, c'est rien!
9: Attends, je me mets à ta place.
4: Gérard!
9: C'est bon, là.
4: Gérard, y'a rien du tout, regarde, on est là, nous!
7: Oh, Gérard, tu reviens!
4: Y'a rien, Gérard!
2: Ah, une bonne nuit à tous, au revoir! À la semaine prochaine, peut-être! Bonne nuit à tous!
4: Non, Gérard!
5: Conclusion!
7: Gérard, remets ton casque!
4: Rassieds-toi!
6: Dégage ta mère!
5: Il fait ta conclusion.
6: Tu m'ouvres la porte, toi.
7: Gérard, fais ta conclusion, s'il te plaît.
4: Regarde,
7: Gérard.
4: Carole te le demande.
7: Lolita aussi. Mon amour, fais ta conclusion.
6: Oh, s'il te plaît. Ouvre la porte,
7: Elisa.
4: Gérard.
7: Tu m'entends, Gérard?
4: Gérard.
6: Moi, j'arrête.
7: Gérard, ta conclusion.
5: Fais ta conclusion, Gérard.
6: T'es où, là?
7: Gérard, ta conclusion.
6: Dégage.
4: Gérard,
6: d'accord.
7: Gérard,
6: t'es où?
4: Gérard, assieds-toi, mets ton casque.
7: Arrêtez les mecs, c'est dangereux de la fumer.
4: Non, assieds-toi. Non, assieds-toi.
7: Gérard, reprends
4: ton
7: débat. Fais ta conclusion.
9: Qu'est-ce qui se passe, là? T'as cassé la poignée?
5: Il a cassé la poignée. Elle est là.
4: Là.
5: Ah, bien joué.
9: Bah, bravo, t'as tout pété, va. Bah, bravo.
7: Bah oui, mais c'est dangereux.
9: Tu
7: mets
9: les matos, va.
6: Ouais.
5: Mets ton casque.
6: Abruti, ouais, ils va. Leur connerie de fumée.
9: Abruti.
6: Quand... Ouais, mais quand t'as.
5: Abruti.
6: T'arrêteras de me bloquer la porte.
9: Mais c'est pas moi, attends, c'est moi qui suis revenu, elle est cassée la porte. Abruti.
6: Qui c'est qui s'amuse à me marre, toi,
7: putain. Gérard, ta conclusion.
9: T'as pété la porte.
7: Ta conclusion, Gérard.
6: Non, y'a plus de conclusion.
9: Ouais, alors faites votre conclusion sans Gérard et après on met un disque. Allez, sans Gérard.
4: Allez, Carole.
7: Alors moi j'ai trouvé que le débat était très bien et que je m'endormirai en pensant à Gérard ce soir. Mais j'aimerais bien qu'il fasse sa conclusion quand même.
4: Bah tu vois, elle te le demande, Gérard. Carole veut que tu fasses la conclusion, Gérard.
7: Lolita aussi. Mais Elisa aussi.
6: D'accord.
7: Qu'est-ce qu'il dit?
4: Mais il veut pas, il vous parle plus, quoi.
7: Il va pas faire ça. Mais moi je t'ai rien fait, non, Gérard. Hein.
5: Alors bon, c'est Max, on va faire la conclusion sans Gérard, c'est pas grave, on s'en fout, vas-y. Okay.
7: Mais non, on a envie de l'entendre, Gérard.
5: Mais Gérard, il est pas là, il est parti, il fait sa tête, il boude, parce qu'il y a 2-3 fumées, 2 secondes de fumée, monsieur pète un plomb. Allez-y.
7: Ouais, je le vois, moi, il a plus qu'à mettre son casque. Allez, Gérard. Vas-y, commence, Gérard.
5: Arrête. Non, mais bon, il y a un problème. C'est que ce soir nous avons. Ce soir il y avait une machine à fumer dans le studio comme dans une discothèque et apparemment ça fait un petit peu de bordel puisque nous-mêmes on n'y voit plus rien dans le studio. Donc la conclusion de chacun. Vous êtes fan du cunilingus?
7: Oui.
5: Toutes?
7: Toutes, oui.
5: Est-ce que vous aimez faire un cunilingus à Gérard?
7: Oui.

0: que vous voulez qu'on fasse un cunilingus à Gérard?
1: Oui.
0: Est-ce que Gérard a été bon ce soir?
1: Oui.
0: Est-ce que Gérard a été vulgaire ce soir?
1: Non.
0: Est-ce que Gérard est intelligent?
1: Oui.
0: Non. Est-ce que vous voulez que Gérard revienne jeudi prochain?
1: Oui.
0: Non. Gérard.
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0: Bon,
1: alors là, je vous explique, il y a tellement de fumée que Manu, il y voit fleur. Bon, là, on arrête tout parce que là, c'est le carnage. Là, on va arrêter. On va arrêter là-dessus. On va vous souhaiter à tous une bonne nuit. En tous les cas, c'était très sympathique. On s'est bien amusé.
2: Comme d'habitude.
1: Hein ? Ça va. Ah, on a bien rigolé ce soir. Allez, filles.
2: Vous me rappelez la semaine prochaine ?
1: On va voir ce qu'on peut faire pour la semaine prochaine.
3: Et moi, vous me rappelez la semaine prochaine ?
1: Oui, comme d'habitude, bien sûr. Bien entendu, il n'y a pas de problème. On vous souhaite à tous une bonne nuit. Gérard, malheureusement, ne fera pas sa conclusion. Mais pour terminer, je pense que vous connaissez une chanson qui s'appelle « Ah, la salope ».
2: Oui.
1: Qui s'appelle « Va laver ton cul ».
4: Bravo Olivier! Ouais Olivier! Ouais! Ouais! Numéro 1!
5: Ça marche pas!
6: Attends, Marie,
4: ça marche pas!
7: Oh la merde!
4: Bon bah salut! Pas de radio! Merci à tous!
8: De Gérard!
4: Et donc, bienvenue, il est 1h27, donc vous pouvez toujours nous appeler au 0803-08-5000 et toujours 3615, 4 Fun Radio, rubrique Garrick, sur l'internet, il y a Rigo qui vous les attend, ouais. Donc Rigo, si tu peux donner le site.
9: Ouais, c'est irc.funradio.fr, voilà.
4: Et donc, on va accueillir Allo, 19 ans de la Ferté-la-Gouffre.
6: La Croûte,
4: où qu'on peut écouter Fun Radio sur 101.7.
10: Oui.
4: Bonsoir.
11: Bonsoir la Croûte.
10: Oui, bonsoir Gérard, bonsoir Max, bonsoir Fildar, bonsoir Rigo, bonsoir Olivier de la Pro.
4: Bonsoir.
6: Salut.
4: Bon, ça y est. Donc Christian,
10: oui.
4: Sur 101.9, la salle Saint-Cloud.
12: Bonsoir Gérard.
4: Bonsoir Christian.
12: Comment vas-tu ?
4: Ça va.
12: Tu es toujours sympa.
4: Voilà.
12: Tu es toujours, je t'estime beaucoup.
4: Ok.
12: J'ai passé de bonnes vacances.
4: Eh ben, t'as de la chance, moi je suis resté toujours au même endroit.
12: Moi je suis allé à la Grande Motte.
4: Ouais.
12: Elle est passée de très bonnes vacances, excellente. T'as reçu ma carte ?
4: Non, ouais. Toujours pas.
12: Ma Fun Radio, vers une carte, c'est pour tout le monde, quoi.
6: Ouais, on l'a reçu, Christian.
4: Voilà. Donc on va accueillir Petit Beurre, 20 ans de la Fosse-sur-Mer, où qu'on peut écouter Fun Radio sur 106.9.
12: Ouais, salut GG, salut Francky, salut Fildar, salut Manu, salut Rigo, salut Olivier, salut tout le monde, bonsoir.
4: Salut. Donc Françoise de la Courneuve sur 101.9.
13: Ouais.
4: Rebonsoir.
13: Salut.
4: Briquet, 22 ans de Bordeaux sur 108.4. On écoute Fun Radio.
14: Ouais, salut Gérard, salut Manu, salut Fildar, salut Oli, salut Max,
6: salut
14: Rico, salut
4: Villemin. Et y a pas du monde derrière toi parce que là y a un son bizarre.
14: Pas du tout, non, je suis toute seule.
4: D'accord. Et Godzilla, 23 ans de Deauville, où qu'on peut écouter d'après le standard sur Deauville 52.4.
15: C'est ça. Bonsoir, ma chérie.
4: Quoi, bonsoir, ma chérie. Attends, déjà, tu as commencé par te calmer, s'il te plaît.
15: Écoute, je dis, ma chérie, mais c'est pas à toi, c'est Manu, Fildar, Max, etc.
6: Bonsoir.
4: Non, mais attends, tu peux dire bonjour quand même.
12: Bonjour, Gérard.
15: Bonsoir, Gérard. Comment vas-tu, Gérard ?
4: J'ai pas regardé ce matin. De toute manière, vous allez en prendre plein. La fréquence, c'est bien 52.4.
15: Ouais, c'est ça, exactement.
4: Ouais, ça m'étonnerait. À Deauville, ça m'étonnerait que ce soit
15: ici. J'y habite quand même, Gérard, je sais ce que je dis.
4: Ouais, ben, je regarderai plus tard, hein, d'accord ?
15: D'accord.
4: Département 14.
15: Toc. Oui.
4: Voilà.
16: Ça marche par département avec Gérard.
4: Je contrôlerai plus tard. Donc, alors, la première. Les débats, c'est sur le dopage. Et le deuxième se portera sur les fantasmes. Et on va commencer tout de suite par les dopages. Si ça commence à.
6: Non, mais je crois qu'il y a quelqu'un dans une cabine. Je suis désolé.
4: Alors, c'est celle ou celui qui est dans une cabine le dit tout de suite parce que ça ne va pas aller longtemps.
15: C'est pas moi.
12: Non, moi, j'ai dit moi non plus.
15: C'est pas moi
12: non plus.
4: Ouais, ben, de toute manière, c'est jamais personne, hein.
15: C'est pas moi.
4: Comme d'hab.
12: C'est moi, j'essaie d'en attendre.
4: Ouais, ben, on le sait, on le sait, Christian. Tu veux pas faire une petite bague à ta sœur qui est à Düsseldorf?
12: Oh, ben, si tu veux le faire, tu peux le faire demain.
4: Non, pas demain, ça sera pas, hein.
12: Ah bon?
4: Donc, sur le dopage. Alors, que savez-vous sur le dopage? Donc, on. Godzilla.
12: Sur le dopage, il y a déjà le Tour de France.
4: Non, mais attends, Christian. On va demander à Godzilla.
2: Gérard, je sais pas ce que c'est le dopage.
4: Ah, tu sais pas ce que c'est le dopage, tu suis pas le Tour de France?
2: Bah non, j'étais en vacances.
4: Ah, t'étais en vacances. Et comme par hasard, le Tour de France n'est pas passé du côté de Deauville?
2: J'étais pas à Deauville, j'étais en Polynésie.
4: Ouais, t'étais en Polynésie, bien sûr. Tu prendrais pas les gens pour des cons.
2: C'est pas de ma faute si mes parents sont riches. Hein.
4: Ah ouais, c'est ouais. Non mais. Attends, je te demande si tu prends. Dehors.
0: Allez,
4: hop, bonne nuit.
12: Allez, hop.
4: Bonne nuit pour Godzé. Briquet. Oh!
16: Bah, j'ai mis tout le monde dehors.
4: Olivia, s'il te plaît, une fois.
0: Deux fois.
4: Oui. Deux fois.
2: Oui.
4: Eh bon. Donc, briquet.
2: Oui.
4: Briquet.
2: Trop dur comme question. Là, c'est quoi le dopage, c'est ça?
4: Que savez-vous sur le dopage?
2: Bah, c'est pas bien.
4: C'est qui répond?
2: C'est briquet.
4: Donc, alors, pour toi?
2: Bah, c'est pas bien.
12: Pourquoi?
4: C'est-à-dire? Non, il n'y a pas des pourquoi.
2: Pourquoi?
4: Il n'y a pas de pourquoi!
12: Dans quel sens?
2: C'est pas bien.
12: Précise ton nom.
2: C'est pas bien parce que
4: j'en connais que ça va gerber vite fait là, je le sens.
2: Non, je te jure, c'est pas bon pour la santé, puis c'est pas bon, c'est pas
12: mais
2: bon.
12: Mais pourquoi?
2: Parce que il y a plein de substances chimiques.
4: Non, mais attends, briquet.
2: Oui.
4: Briquet. Tu réponds pas à celui qui te demande et pourquoi et comment, d'accord?
2: Bah, je pense, c'est un débat, non?
4: Non, mais moi tu réponds pas à ces gens-là, d'accord?
2: Ah, je parle qu'à toi alors.
4: Voilà, tu réponds, je te demande que savez-vous sur le dopage, donc pour toi c'est pas bon.
2: Bah, c'est pas bien.
4: D'accord.
16: Gérard, excuse-moi, à la place de Godzilla que t'as viré, on accueille Susson, qui habite à Châteaudun. Et elle a 18 ans.
12: Salut Susson.
5: Bonsoir Gérard.
4: Salut.
5: Ça va?
4: Qu'est-ce que ça peut te foutre?
12: Oh là.
5: Oh mais Gérard, je pose une question, hein, c'est tout.
12: Oh là là.
4: Je te réponds, t'es médecin?
5: Non, mais...
4: Non, t'es vétérinaire, d'accord. Ok, allez hop. Françoise.
5: Ah, Gérard, c'est pas gentil.
4: Bon, Susan, tu permets, on continue la question, de faire le tour des gens.
11: Bah, moi, je dirais pareil, exactement pareil, que c'est pas bien. De toute façon, il n'y a pas que pour le Tour de France hein, qu'il y a le dopage. Hein.
4: Ouais. Alors, si je te dis que dans la
11: formule... Il y a le karaté, il y a la natation, il y a tout ça.
2: Tir à l'arc.
4: Non, mais attends, Françoise.
11: Oui.
4: Françoise.
11: Oui, je suis là.
4: Hein. Là, tu viens de me dire le tir à l'arc. Si je te dis
11: le karaté, je t'ai dit.
4: Ouais, bah, tu m'as dit le tir
11: judo,
4: à l'arc.
11: Le judo, si tu préfères. Le judo, karaté, natation.
2: Le tir à chambre.
11: La pétanque.
4: Ouais, et le sport en chambre aussi, il n'y a pas de dopage?
11: Si, hein.
12: Il y a le Viagra.
4: Ouais, voilà, Viagra. Qui c'est qui a dit le Viagra?
12: Et même les joueurs footballeurs.
2: Et le petit chinois aussi.
4: Un petit chinois, bien sûr.
12: Il n'y a
4: pas la main de ma soeur dans la culotte d'un soir non plus.
12: Donc,
4: Françoise, si, à ton avis, même en Formule 1, il y en a qui se dopent alors pour toi.
11: Exactement.
4: Ah,
12: Les voitures, elles sont dopées.
4: Ah ouais, elles sont dopées.
12: Ah ouais, il y a des mecs
4: attends.
12: Bah ouais, c'est clair, quoi. Ils mettent
4: qui Attendez, qui?
2: N'importe quoi.
12: C'est Bieber. T'as pas le droit de mettre du nitroglycérométhanol en Formule 1. Il y a des mecs qui le font. C'est du dopage, c'est tout, c'est pareil.
2: Il y a des chevaux.
4: Attends. Et l'OPO pour toi c'est quoi?
12: Bah l'OPO, si tu le mets dans une voiture, la voiture va plus vite, c'est clair.
4: Ouais, t'as raison. Bah, tu sais ce que c'est de l'OPO?
12: Non, vas-y, dis-moi.
4: C'est des produits que les coureurs ont pris pour sur le Tour de France.
12: Ils les ont pris en vente sur le Tour de France?
4: Non, ils en ont pris, tu vois.
12: On en a parlé.
4: Oui, ils en ont assez parlé longuement. Et ça continue encore à l'heure actuelle d'en parler.
12: Ça continue le Tour de France encore?
4: Non, c'est terminé.
2: Ça continue pas.
4: Christian.
17: Oui, il passe en justice. Il passe en justice en ce moment.
4: Non, mais Christian. Oui. Christian, on s'en fout, on le sait qu'il passe en justice, on s'en fout. Oui. Mais pour toi,
17: même les footballeurs.
4: Ouais, mais ça, je pense que lors de la Coupe. Oh là, ça commence à. Attends, Christian.
17: Oui.
4: Christian, je te demande 5 minutes. 5 minutes.
17: Oui.
4: Là, Manu et Pildar, vous me chopez celui qui est dans la cabine parce que là, c'est épouvantable.
2: C'est
4: on entend le bruit des voitures, j'ai horreur de ça.
16: Bon, moi, j'arrête tout.
6: Il faut qu'on aille le choper, putain, ça.
4: Non, mais vous cherchez qui c'est qui est dans une cabine, c'est tout. Et cela, c'est atroce.
16: Les clés de la voiture.
4: Ah, non, alors, c'est atroce.
16: À toute personne qui est dans la cabine.
4: Non, alors, maintenant, c'est où vous faites le boulot comme on l'a dit tout à l'heure, ou vous le faites pas du tout et je me casse.
16: Mon petit Gérard. Est-ce que tu peux parler tu peux parler devant ton micro?
4: Non, il n'y a pas de mon petit Gérard, d'accord? Je ne bouge pas avec toi.
16: Et
4: fais gaffe parce que tout à l'heure, tu vas te prendre une caméra dans ta tranche.
16: Bon, on va le gérer, Gérard, continue.
17: Donc, Gérard est très gentil.
4: Donc, alors toi, Christian, donc, pour toi,
17: oui. Là-dessus, même les athlétismes.
4: Mais là, pour l'instant...
17: Je n'aime pas entendre cette histoire de mots drogue. dopage, pour moi, ça devrait être interdit.
0: Non, mais...
17: Tout ça en
18: l'alcool
17: France.
18: Aussi, l'alcool aussi.
0: Non, mais
18: la
0: de manière...
18: aussi.
0: Ouais, ah, mais non, attendez. On va pas tout mélanger. Ouais. Parce que
16: Gérard n'est pas vraiment d'accord pour l'alcool.
0: Non, mais même, il y a Allo qui a quand même pas encore répondu à la première question.
17: Ouais,
0: Ouais.
17: Ouais, donc moi, je suis tout à fait pour, hein.
0: Attends, donc
17: Moi je suis pour le dopage, moi-même je me dope, j'ai l'eucalyptus.
0: Ouais.
17: C'est le pétard des koalas.
0: Ouais.
17: Voilà, et donc s'il y a des mecs qui ont des cheveux longs, je recherche tout style de barrettes.
0: D'accord. Alors tu vois, le mec avec les cheveux longs et les barrettes, tu vas aller les retrouver au standard.
17: Ah bah Fildar.
0: Non,
17: mais
0: dire, ouais.
17: Dans un débat, il faut des pour et des contre.
0: Non, c'est bien. C'est bien, Allo. T'as voulu jouer au cowboy, et ben maintenant on va te faire bonne nuit. On va te dire bonne nuit.
16: Allez, bonne nuit.
0: Okay. Voilà, bonne nuit.
16: Bonne nuit.
0: Salut. Alors moi je peux Susan, tu veux peut-être répondre.
18: Oui, mais comme je viens d'arriver, j'ai pas entendu la question, Gérard.
0: Alors que savez-vous sur le dopage?
18: Alors sur le dopage, je crois savoir que il y a des mecs qui sont dopés autour de France, c'est ça?
0: Ouais, ben ça on vient d'en parler assez longtemps.
18: Et surtout en athlétisme, il y en a beaucoup qui se dopent aussi. Au tir à l'arc, c'est ça?
0: Ouais, non, mais il n'y a pas que...
18: Partout,
0: au tir à l'arc, je me demande comment que les gens ils arrivent à se doper. Hein.
18: Surtout au lancer de poids, parce qu'il faut bien qu'ils fassent deux tours avant de lancer le poids.
0: Ouais, mais alors dans ces cas-là, moi je vais te dire une chose, comme ça a été dit, et je pense que tout le monde va être d'accord avec moi, toi, Briquet, Françoise, et Petit Beurre et Christian, attends, Christian. Moi, je peux vous dire une chose, c'est que les coureurs en ont marre, c'est que, bon, il y a eu cette histoire-là, c'est que le coureur, on en a marre jusqu'à la fin du Tour de France, que cette histoire-là soit répandue partout.
18: Et les coureurs,
0: mais d'accord, ils ont qu'à pas se doper, je suis d'accord avec toi, mais faut se dire une chose, c'est qu'ils en ont marre aussi, c'est que leur alimentation n'est pas pareille.
17: Ouais, c'est pas la pareille.
18: Hein?
17: Gérard,
0: oui.
18: Gérard, je les plains vraiment. Tu vois, ils sont de 200 000 par mois. Mmh. C'est vraiment des pauvres gens. Mmh. Ils sont obligés de se doper. C'est vraiment des pauvres gens.
19: Ah non, je suis pas d'accord.
0: Attendez. Ils ont commencé, je sais plus quand, mais ils ont quand même 4000 kilomètres dans les pattes.
17: Plus que ça,
18: mais c'est leur travail. Hein.
0: D'accord. Ouais, non, mais attends. Ouais, c'est peut-être leur boulot, mais derrière, c'est qu'ils ont, ils ont quand même une vie familiale.
16: Ouais, sur Minitel. Sur Minitel, on nous dit. Ils ont qu'à les faire en voiture.
0: Ouais, ben ça ils ont qu'à les faire en voiture. S'ils veulent faire 4000 bornes en bagnole sans pognon, ben c'est leur problème. Parce qu'il faut dire une chose, que le Tour de France, donc que ça soit la Formule 1, comme on veut venir sur le dopage. Ouais. Moi, dans la Formule 1, j'ai jamais entendu parler de dopage. Il y a que sur le Tour de France qu'on en parle. Dans le foot, on en entend pratiquement pas parler. Dans le rugby,
17: même
0: c'est pareil.
17: Les chevaux aussi. Gérard, c'est petit
20: même les chevaux.
0: Petit Beurre.
17: Oui, je voulais savoir si, tu sais, donc pour parler du Tour de France et du maillot jaune, je voulais savoir si toi, tu t'étais dopé pour avoir le slip jaune.
0: Alors, Petit Beurre.
17: C'est dopage, c'est ça, le dopage.
0: Petit Beurre.
17: C'est ça, le dopage. Si tu bois trop de café, il y a slip jaune, après, forcément.
0: Attends, Petit Beurre.
17: Oui.
0: Petit Beurre,
17: oui.
0: Est-ce que ta connerie t'a donné l'autorisation de te doper pour passer à l'antenne?
17: Oui.
0: Oui. Ah bah alors, dans ces cas-là, tu retournes au standard. Oui.
18: Je peux te poser une question qui m'intrigue depuis longtemps.
0: Oui.
18: Les cyclistes, comment ils font pipi et caca?
17: Je voulais te poser la même question.
0: Alors là, je vais te dire une chose, tu vois, Susan, ça c'est un truc qu'il faut voir. Ça, moi je peux pas te le dire. En principe, c'est quand ils arrivent à une arrivée, si c'est pas tellement long, c'est tout.
18: Ouais, mais je comprends pas comment ils peuvent faire.
0: Attendez, s'il vous plaît, il y a une question Minitel. Merci.
16: Ouais. Non, c'est pas une question Minitel, c'est un compliment. Donc comme il y en a un quand même, je vais le lire.
17: Non.
0: Bah vas-y, dis. Si c'est une connerie, fais-moi confiance que.
16: Alors c'est Pépette qui dit, pour moi le produit le plus dopant, c'est toi, Gérard.
0: Ouais, bah alors là, va se faire sauter, celle-là. Ça va plus vite.
21: Donc, Gérard, attends, excuse-moi, avant que tu reprennes, on accueille Tounaz.
18: Tounaz,
21: ça va. De Corbeil-Essonne.
17: Ouais, il doit de naze, lui.
18: Oui. Il est bien naze.
0: Ouais, Tounaz.
17: Il est bien naze au départ.
0: T'es Tounaz?
17: T'es Tounaz.
0: Ouais, j'espère que tu vas pas être naze pour répondre aux questions.
17: Bah, c'est Tounaz, Gérard.
0: Donc pour toi, parce que je vais pas revenir, on va pas rester sur la première.
18: Ouais.
17: C'est chiant. On passe la deuxième.
0: Non mais on va demander à Tounaz s'il veut répondre, s'il a entendu la question.
16: Tu peux la répéter.
18: Non, dis.
0: Bon, attends, dis non, toi, déjà, tu allais te faire sauter, toi, si t'es pas contente.
19: Oh là là, Gérard,
0: comment t'es nerveux,
19: pas, Gérard.
0: Non, mais elle va pas commencer comme ça, la nana. Si elle est pas contente, elle raccroche son téléphone.
20: Ouais,
0: elle
20: nous laisse. Tu reposes la question à
0: toi. Donc, tout naze, alors pour toi, que savez-vous du dopage? Sans reparler de l'histoire des cyclistes ou autre qu'on vient de faire un truc assez long. Bon, tout naze une fois.
19: Deux fois.
0: Tout naze deux fois, tout naze trois fois. Jugé. Bonne nuit, au revoir. Allez hop, merci Fildar. Allez hop,
20: qu'est-ce qu'il y a?
22: Il est là? Il est là?
0: Non. C'était trois fois, c'est terminé. Hop.
23: Gérard, c'est tout naze.
0: Alors, tu travailles ou quoi?
23: C'est tout naze.
0: Hey, vous allez vous réveiller au standard, vous avez pas commencé.
20: Non mais c'est vrai, Gérard a raison, qu'est-ce que vous foutez là?
22: Bah il est là,
20: Hein.
0: Non, il est là, vous vous amusez.
20: Il passe sur compte téléphone perso.
0: Ouais, mais ils vont pas s'amuser là, il y a 24 lignes qui sonnent, on va prendre.
20: Allez, c'est fini les vacances.
0: Ouais, c'est terminé.
23: Tout naze. Gérard,
0: bon, allez hop, tout naze, dégage. Allez,
20: Gérard est en train de taper fil d'arbre.
23: Gérard, c'est tout naze.
0: Mais il est là.
20: Gérard, t'es pas tout naze.
19: Ah, c'est naze.
23: J'ai gentil, Gérard.
0: Hein? C'est prévenu!
23: C'est prévenu,
0: ok?
23: C'est bidon! Gérard, c'est pas de naze! T'es bidon!
0: C'est tout! Il s'amuse à couper les gens!
20: Il a frappé Fildar!
0: Non, mais attends! Il s'amuse à couper les gens! On les entend pas!
23: Gérard, c'est de la daube!
0: Alors, ok? Alors, tout naze pour la dernière fois!
22: On ne se bat pas dans le studio!
0: Tout naze pour la dernière fois! Bon, c'est quoi là?
20: Il disait c'est calmé, Gérard!
0: Bon, non, allez, terminé.
23: Respire.
0: Deuxième Gérard. Question.
23: Gérard, c'est
0: tout. Fais gaffe, pendu,
20: arrêtez, laissez Gérard faire son débat un peu.
23: Gérard, je peux répondre à la question, c'est tout.
0: Vas-y.
19: Bon, vas-y, réponds.
23: Ouais, donc le dopage, bah moi je trouve ça tout naze.
22: Ah oui, normal.
0: Ouais, ok.
23: C'est bien.
0: Alors, considérez-vous que le dopage soit une maladie. Alors, tout naze, tu vas pas commencer à me les gonfler. Parce que tu vas te faire tout naze au standard.
20: Il y a Sim, ce mita qui te connaît pas et qui te demande c'est quoi ce guignol.
0: Le guignol, Sim, il t'emmerde.
19: C'est Jean Lefebvre.
0: Voilà, c'est Jean Lefebvre, tout à fait.
19: La question, c'était quoi?
0: C'est considérez-vous que le dopage soit une maladie.
19: Ça pourrait venir à une maladie. Exactement, oui. François.
0: Attendez, chacun à votre tour. Christian.
24: C'est une maladie.
0: Dans quel sens?
24: C'est un vif. C'est quelque chose de pas normal.
19: Comme la cigarette.
24: La cigarette, ça devrait pas être supprimée.
0: Mmh.
24: D'ailleurs, dans les lieux publics, on fume pas. Dans le métro, on fume pas.
20: On ne pas non plus.
24: Et moi, je fume pas et je bois pas.
0: D'accord. Christian.
24: Oui.
0: Tu vas me dire que ça pas rapport à la question et ça.
24: Oui.
0: Alors donc, tu bois pas, tu fumes pas.
24: Oui.
0: Mais alors moi, je vais te poser une question. C'est bête parce que
24: tu baises. Ouais.
0: Voilà. Il est une heure quarante-cinq du matin.
24: Oui.
0: Donc si tu bois pas, tu fumes pas, tu baises pas.
24: Si. J'ai une bonne copine qui habite dans le 7e. Tous les week-ends, je suis avec elle.
0: Voilà. Voilà. Donc alors Christian, petit beurre. Ça commence à m'énerver celui qui avait dans une cabine.
23: C'est pas moi, hein.
24: Pas moi non plus.
23: C'est petit beurre. Tu m'écoutes?
0: Oui.
23: Je voulais te demander, moi tu dis que c'est une maladie, mais le préservatif ça protège du dopage ou pas?
0: Alors attends, là je vais te dire une chose que là je crois que tu confonds avec sida et dopage. Alors si tu confonds là-dessus, c'est pas la peine qu'on insiste avec toi.
20: Bah, tu peux donner la différence?
23: Expliquer la question alors.
0: Considérez-vous que le dopage...
23: Ça veut dire quoi considérer?
0: Attends, t'as 20 ans, t'as pas été à l'école?
23: Bah 17 ans CM2, j'ai arrêté donc.
0: 17 ans CM2, t'as arrêté. Alors tu vas aller voir Fildar au standard.
23: Ça veut dire quoi considérer?
0: Va voir Fildar au standard, il va t'expliquer ce que ça veut dire considérer.
23: Mais je sais pas, il est pas aussi intelligent que toi, c'est à toi de m'expliquer.
0: Attends, en ayant des cons comme toi, ça me suffit. Rien qu'avoir un con comme toi, ça m'a suffi. Françoise.
25: Ben j'ai répondu, hein.
0: Briquet.
25: Oui.
0: Pour toi?
25: Non, pour moi, c'est plus un handicap, tu vois.
0: Olivier, s'il te plaît. Merci.
20: Olive.
0: Non, mais Olivier, tu vas pas commencer comme ça, parce que sinon, je vais...
20: Je me suis trompé de bouton.
0: Oui, ben, dans ce cas-là, tu...
1: Ça te vaut rien, les vacances, Olivier.
0: Ouais, je crois pas, hein. Donc, briquet, donc, pour toi
25: pour moi, Olivier a une très belle voix, et le dopage, c'est plus un handicap qu'une maladie, tu vois.
0: Bon, alors, moi, si je te repose une question, dans quel sens, et tu vas peut-être pouvoir me répondre, si
25: en
0: tu
25: général,
0: veux.
25: En général, ils vont en avant, mais bon, dans quel sens? C'est difficile à répondre, ta question, là. Parce qu'en fait, la maladie provoque en fait le diagnostic.
0: Mmh.
25: Le handicap, c'est pas du tout pareil.
0: Ouais, mais
25: il y a
0: je
25: déjà
0: vois...
25: des antécédents, tu vois, ce que je veux dire, mmh. C'est sûr. Et tu peux pas aller outre ces antécédents par le diagnostic médical ou autre.
0: Ouais, mais ça, de toute manière, qui c'est qui se marre comme une perdue?
25: Non, mais comprends pas ce que je dis pour ça.
0: Non, mais je pense que...
1: Bon, Tiber, c'est très simple. Considérer, ça veut dire en fait que des fois tu peux être con et des fois tu peux être sidéré.
0: Non,
1: parce
0: mais attends,
1: que Gérard,
0: attends,
1: il peut avoir une idée.
24: Je trouve qu'ils veulent arriver tous le premier.
0: D'accord.
20: Mais qu'est-ce que ça veut dire, Philippe?
0: Là, non, mais ça sert... Hey,
1: Philippe, le micro, là, il est ouvert.
20: Philippe, qu'est-ce que ça veut dire?
0: Je tiens bien les micros quand je parle, d'accord.
20: Mais il y a Philippe qui passe ses coups de téléphone perso, là.
0: Non, mais de toute manière, je pense qu'on va poser la quatrième. On va se faire une petite pause parce que ça va pas aller. Donc, on va. Susan, tu veux.
25: Oui, alors moi, je dirais qu'il y a pire que le dopage. Comme l'ecstasy, la coke, l'héroïne, le.
0: Non, mais attends, considérez-vous que le dopage est soit une maladie.
25: Je considère que le dopage est, fait partie d'une drogue douce. Voilà.
0: Mais est-ce que c'est une maladie?
25: Non, parce qu'en fin de carrière sportive, ils arrêtent, à mon avis.
0: Non mais attends, de toute manière, si le mec il a envie de se droguer jusqu'au bout, il ira, ok?
25: Mais ça sert à rien puisqu'il fera.
0: S'il a envie de se doper jusqu'au bout, il ira.
25: Oui,
0: donc ça sert à ça. Non, mais je vais pas m'éterniser là-dessus, ok?
25: Non mais t'as pas compris, Gérard.
0: Non, bah bien sûr, je comprends pas, je suis un con, c'est ça?
25: Non, pas du tout, j'ai pas dit ça. C'est toi qui l'as dit.
0: Hein? Donc le disque, c'est quoi, monsieur Olivier?
20: Il y a une question sur Minitel d'abord. Il y a une question sur Minitel d'Alinéa.
24: Tout naze a envie de répondre.
20: Alinéa, 64 ans. Gérard, j'ai envie de toi. Et est-ce que les cotons-tiges dopent?
0: Merde. Elle va se faire. Quel âge?
20: 64.
0: Et c'est comment son nom?
20: 21.
0: Non, mais son nom. Tiens, je vais te mettre 21 coups de pompe dans le cul, toi, tu vas voir. Ça va te faire tout drôle. Tu vas voir. Alors, t'envoies la musique et...
20: J'ai pas calé, il faut que tu fasses une autre question.
0: Non, tu
20: dois... J'ai calé que dalle.
0: Oh bah, tu cales, tu te mains le cul.
20: Ok.
3: Bah, demande à Tounaz, il a pas répondu.
0: Tounaz, pour Tounaz.
24: Ouais, donc moi, le dopage, c'est plutôt une maladie, parce qu'on sait que dopage vient du latin d'opium. Et donc,
20: d'opium,
24: si on recherche bien dans le dictionnaire Vidal des médecins assermentés, par la médecine de justice vaccinale,
0: ouais.
24: On peut déterminer que le dopage est une maladie.
0: Ouais.
24: Du latin d'opium.
25: Ouais.
0: Ah ouais. Tu crois que les médecins ils vont trouver
24: non,
0: un.
24: Je ne cherche pas. J'ai fait un BEP de dopage.
0: Un BEP de dopage. T'as pas fait
24: Non, mais tout à fait. Dans une école qui s'appelle Shit High School.
0: Ouais. Et t'as pas fait. T'as pas fait des études de dopage dans le bois de Boulogne?
24: Et aller au bois de Boulogne, oui, c'est sûr.
25: Tu l'as fait dans la dope, non?
0: Bon, donc...
24: Ouais, une maladie.
0: Donc, qui c'est qui a pas répondu? Petit beurre, il est encore là, lui?
25: Françoise a répondu. Ça pourrait venir une maladie. Bah, Gérard, t'as pas répondu, on voudrait ta réponse.
0: Ah non, mais moi, je peux vous dire une chose, que là-dessus, c'est pas moi... Là-dessus, moi, j'ai jamais pris de produits, donc...
25: Non, mais qu'est-ce que t'en penses de la question?
0: Ah non, mais même, moi, je peux vous dire une chose, que ça, c'est un truc...
25: Est-ce que tu la considères comme une maladie, la dope?
0: Bah ça, chacun voit midi à sa porte. Hein.
25: Et tu la vois à quelle heure?
0: Non, mais chacun voit midi...
25: Pour toi, c'est une maladie ou pas?
0: Non, mais personnellement, pour moi, oui, c'est une maladie.
25: D'accord.
0: Maintenant, si la personne a envie de terminer ses jours avec ça, c'est son problème, ce n'est plus le mien.
24: Exactement,
25: ouais,
24: Gérard.
25: D'accord, Gérard.
0: Moi, là-dessus, je sais que je...
24: Tu as raison, Gérard.
0: J'irai pas toucher à ça.
1: Gérard, ouais, à la place de Petit Beurre, on a Petit Lu qui aimerait répondre à la question.
7: Bonsoir, c'est Petit Lu.
24: Bonsoir, Petit Lu.
1: Bonsoir, Petit Lu.
7: Bonsoir, Petit Lu. Bonsoir, GG, bonsoir tout le monde.
0: Salut, Petit Lu.
23: Ouais, moi je voulais dire qu'en fait le dopage c'est plutôt une philosophie. C'est plutôt un état d'esprit, tu vois, un dogme, si tu vois ce que je veux dire.
0: Non mais attends, hey, tu vois, on n'est pas là pour faire des cours de...
23: On n'est pas là pour ça. Mouvement philosophique que vous appelez...
0: Non, attends, tes conseils de philosophie et tout ça, je m'en bats les... Hein.
25: Les couilles.
0: Ouais, voilà,
20: non, tout à fait. Les cacahuètes.
23: T'as bien tort.
25: Troisième question, Gérard.
7: Pose la question, Gérard, et après.
20: Attends, juste pour finir la question, là, quand même, il y a donc Sandy, 80 kilos, qui voudrait dire sur Minitel.
0: Attendez, attends. Là, le bulldog, tu me le dégages. Hop. Terminé, je veux pas le savoir.
7: C'est qui?
0: Je veux pas le savoir.
23: Il a pas dit bulldog. Il a dit Pékin, c'est pas pareil.
0: Terminé.
24: Sandy est très gentil.
0: Voilà. Donc,
20: tant pis pour le Minitel.
24: Gérard.
0: Oui.
24: Tu pourrais m'envoyer un CD?
0: Attends, ça tu demandes à Pildard tout à l'heure. Donc, on va s'écouter les petits pois carottes avec un stérilé, où je pense. Et pas d'insulte.
8: De Gérard.
0: Et donc vous venez écouter des petits pois carottes avec Stérilé, où je pense. Donc il est 1h56, donc vous pouvez toujours nous appeler au 0803-08-5000 et toujours le 3615 code Fun Radio, rubrique directe, et bien sûr
20: l'internet.
0: Donc comme il y a personne pour me dire.
7: Ça marche.
0: Je sais qu'il y a pas mal de personnes qui nous écoutent et qui nous ont écrit.
20: Merci.
0: Et qui écrivent, si vous voulez nous écrire, c'est toujours au 143 menu seul, Charles de Gaulle 92 521, Neuilly-sur-Seine, Cedex. Et donc on va saluer aussi les Anglais, good afternoon, espagnol, chupamela, cha-cha.
20: Attends, l'espagnol, comment tu dis donc bonjour en espagnol?
0: Chupamela.
20: Chupamela Spisna.
0: Voilà.
24: Et en allemand.
0: En italien, c'est Buenos Dias.
24: En allemand.
0: Et en allemand, c'est.
25: Daichamuch.
24: En Ouzbékistan.
0: Et en chinois, c'est Tchouchi Tchou.
24: Et en breton.
0: Et en breton, c'est.
24: Kenavo.
0: Voilà. Et en on grec. Récupère Christian.
24: Oui.
0: Potilu.
24: Oui.
0: Oui, alors
20: attendez,
0: il y a quelqu'un qui veut
7: parler là.
0: Qui veut parler 5 minutes.
9: Oui, donc bonjour à tous.
20: Bonjour.
25: Bonjour,
20: donc.
25: Salut. Comment vas-tu?
9: Ça va très bien, merci.
25: Le mariage s'est bien passé?
9: Non mais attends, là, je voudrais d'abord parler à Françoise, si elle est là.
7: Non, elle est plus là.
20: Françoise, oui.
9: Comment?
25: Je suis là, Sandy.
9: Donc, tu vois, je voulais te dire quelque chose. Excusez-moi. Très gentiment.
25: Oui,
9: c'est que
25: Sandy.
9: C'est pas la peine de me traiter de bulldog et de dire que c'est vrai que c'est que moi je suis un bulldog.
25: De toute façon, bulldog, c'est pas moi qui te l'a donné, c'est Max. Hein.
9: Oui, mais c'est pas la peine de dire que c'est vrai.
20: Elle l'a pas dit.
25: Je l'ai jamais dit ça.
0: Non.
9: Non, t'as jamais dit ça. Il y a quelqu'un qui t'a demandé et toi t'as dit oui, c'est vrai. C'est Sandy.
25: Si tu crois tout le monde, toi.
9: Mais c'est toi qui l'as dit.
0: Françoise, tu te calmes, s'il te plaît, d'accord?
9: Alors moi, je suis gentille avec toi et
25: mais
9: tu te calmes avec moi.
25: Je t'ai jamais traité de bulldog.
9: Non, mais tu l'as dit tout à l'heure, en tout cas. Hein.
25: De quoi j'ai dit?
9: T'as dit que c'était vrai que j'étais un bulldog.
20: Ok, super.
25: On m'a demandé c'était qui qu'on appelait bulldog, j'ai dit Sandy.
9: Non, mais moi, je te dis...
20: J'ai un peu du mal à gérer, là.
9: Moi, je te dis, tu te calmes. Parce que sinon, c'est moi qui va te calmer, ça va pas être Gérard.
25: Bon, allez...
9: Comment?
25: Tu crois que tu fais peur?
0: C'est bon.
9: Bah, tu me fais pas peur non plus, hein.
20: Tout ça, c'est l'OPO, de toute façon.
0: Allez, hop, terminé. Voilà, les histoires sont réglées, donc on récupère Christian.
24: Sandy.
0: Oui, Sandy, elle est toujours là, t'écoutes.
24: Tu es gentille.
0: Voilà.
24: Tu es mignonne et toute belle.
0: Voilà.
24: J'aimerais bien que tu m'envoies une photo de toi et Gérard.
0: D'accord, on n'hésitera pas, Christian. Voilà. Donc, on te récupère toi.
24: Ouais.
0: On récupère Petit Lu.
24: Oui, salut, toi.
0: Re-salut.
24: Salut.
0: Briquet.
10: Oui, salut.
0: Tout naze. Ah non, là, qui c'est qui s'amuse avec un téléphone portable?
24: Ah, tout naze.
10: C'est tout naze, ça.
0: Donc, tout naze.
7: Il est plus là, on le rappelle.
0: D'accord. Susan.
10: Oui, c'est moi.
0: Donc, voilà. Donc, alors, la quatrième.
10: Sandy?
0: Non, elle n'est pas là, Sandy.
10: Tu es belle, tu es mignonne. Est-ce que je pourrais avoir une photo de toi et Gérard?
24: On t'aime.
0: C'est qui?
10: C'est Susan.
0: Ah ben, pour les... Non mais Olivier, ça t'amuse là?
20: De quoi?
0: C'est ça beau. T'amuse là
25: C'est trop beau, Olivier, laisse-le.
23: L'instant est magique.
25: Oh, elle est belle, la musique.
20: J'ai rien fait.
25: Les oiseaux chantent et quoi? Les fleurs fleurissent.
20: Tu vois bien les boutons, j'ai rien appuyé, j'ai appuyé sur aucun bouton.
23: Ah ouais, ça on voit bien les boutons, ouais.
20: Ouais, bah ça c'est clair.
23: Ouais, c'est clair.
0: Bon, non, non, mais c'est pas grave. Donc, alors, peut-on se laver? Peut-on se servir du dopage pour se laver? Donc, on va demander à Suzon.
25: Oui, alors, moi je m'en sers souvent parce que je trouve que ça a un parfum vraiment. Ça sent très bon. Et j'aime bien le rose, le bleu, le vert et le jaune. C'est les meilleurs parce que le noir, le blanc et le marron, ça pue, je trouve.
0: D'accord.
21: Tounaz est revenu, hein, excusez-moi.
0: Tounaz?
5: Ouais, bonsoir Gérard. Mmh, ça sent bon aussi.
0: Ouais, ouais, d'accord. Donc, alors, t'as entendu la question?
5: Non, parce que je viens d'arriver, là, il y a eu un petit problème de phone.
0: Ouais, t'étais avec un portable?
21: Non, non, je le rappelais, parce que là, ça a coupé.
0: Ouais, donc il était dans une cabine?
21: Hein? Non, il était chez lui, mais il a tiré le fil et ça a débranché.
5: Dans mes toilettes.
0: Ah, d'accord.
5: Vas-y, je vais faire ses toilettes, alors il doit se branler.
0: Ouais, d'accord, Christian. Non, non, mais c'est bon, Christian.
5: Ouais,
0: Christian, on se calme. Donc, alors, pour Tounaz.
5: Il y a un portable qui sonne, là.
25: Attendez.
5: Oh là.
0: Là, ça commence à bien faire. Olivier!
20: Oui.
0: Où? Tu retires cette musique.
25: Gérard est intemportable.
20: Bah, viens voir, il y a aucun bouton allumé.
5: Un peu de professionnalisme, Gérard.
20: C'est lequel?
0: Non mais c'est bien. Alors là, il y en a un qui a un portable qui sonne, on sait pas qui c'est.
20: Bah, c'est pas moi. Ego.
25: C'est pas moi.
21: C'est pas ton tatou, Gérard?
25: C'est ta tribu. Non,
20: c'est ta montre. Tu vois, c'était ta montre. Bah voilà, appuie dessus, ça s'arrête, je suis sûr.
0: Non, ça sonne pas ma montre.
20: Tiens, tu mets ta montre juste devant et ça sonne.
5: Game over. Bonjour, Tounaz, la question.
20: Il vient de vérifier quand même.
0: Tout à l'heure, il y en a deux au standard qui vont se prendre des claques.
11: Encore?
0: Je le sens venir.
5: Bah, nous aussi, on le sent bien. Ouais.
0: Oh là là.
25: Le débat se poursuit pas là.
0: Donc, alors, pour Tounaz, peut-on se laver? Peut-on se servir du dopage pour se laver?
5: Tout à fait.
0: Ouais, dans quel sens?
5: Vers l'arrière.
0: Ouais, d'accord.
5: Plutôt vers l'avant, je dirais, parce que moi j'ai une brosse à dents super dopage.
0: Ouais.
5: X3.
0: Ouais.
5: Tu peux prendre du dopage avec du Colgate hein, ou de la foie fraîche 3. Ça
0: ouais, bah d'accord. Alors, Tounaz.
5: Non, mais attends,
0: Tounaz. Tu retournes voir Manu, il va t'expliquer
5: mais
0: comment
5: non, mais
0: ça
5: se passe.
0: Non, mais
5: Gérard,
0: tu retournes voir Manu
5: mais
0: au standard.
5: Non, mais Gérard,
0: tu retournes au standard.
5: Bon
0: standard, merci. Briquet.
25: Oui.
5: Moi,
25: je préfère les petits dopes.
0: Hein?
25: Moi, je préfère les petits dopes.
0: Tu préfères les petits dopes. Alors, Briquet, c'est pareil, tu retournes voir...
21: Ça veut dire quoi, les petits dopes?
0: On n'a pas besoin de s'amuser à citer de merde.
25: Mais non, mais c'est le contraire de la grosse dope. Les petits dopes. Moi, je prends les grosses, toi les petites, c'est ça? Voilà.
0: Ah ouais, mais de toute manière, t'en as qui ont des grosses et t'en as d'autres qui ont des petites.
5: Ouais, toi, t'es une grosse.
25: Et toi, t'as une quoi, Gérard?
0: Non, mais moi, si je vais aller... Parce qu'au lieu de... Au lieu de commencer sur le dopage, on aurait dû commencer sur le fantasme.
25: Ah ouais,
0: je pense que là...
20: On va s'amuser.
0: On va s'amuser.
5: Les comment?
0: Ouais, les comment, là, toi, tu vas te calmer. Donc, petit Lu.
21: Allô?
20: Oui, maman.
21: Non, je t'ai dit de plus m'appeler à
0: Manu.
21: Ce numéro.
0: Manu!
11: Manu, qu'est-ce que tu fais?
25: Manu, qu'est-ce que tu fais? Oh là là!
20: Ça suffit.
5: Il appelle sa mère.
25: Vas-y, oui. Gérard.
5: Gère un peu.
0: Petit Lu.
20: Petit Lu. Attends, Gérard, reprends un peu en main ton débat là. Parce
0: Gérard,
20: que...
0: Petit Lu.
5: C'est Petit Lu, ouais. Moi, je pense qu'il faut prendre le problème déjà à l'endroit. Pour se laver avec du dopage, il faut se laver.
0: D'accord. Merci pour la chèvre. Christian.
5: Oui. Moi, je veux prendre du shampoing.
0: Ah, voilà. Ben ouais, mais justement, c'est la question numéro 6, donc c'est bête.
20: Et voilà.
5: Super les questions.
0: Bon, bah, de toute manière, c'est pas.
20: C'est tout naze.
0: Bah, si ça vous plaît pas, c'est les vacances. Si ça vous plaît pas, vous mettez de la musique toute la nuit.
20: Mais j'ai rien dit, moi. Mais attends, mais c'est génial ton truc.
0: Alors tu.
5: Le débat de Gérard.
20: Je sais pas ce que vous en pensez, mais c'est génial.
0: Tu fermes ta.
20: Les questions sont super.
0: Tu la fermes.
20: Mais les questions sont pensées.
0: Tu la fermes.
20: Ok.
5: C'est génial.
12: Je vais répéter la question à Gérard, on t'a pas bien entendu. Vous les entendez bien, vous, les auditeurs?
0: Attends, c'est quoi ça?
5: C'est Spaceman.
0: Ça, c'est le chef, ça, qui est là-haut.
5: Non, c'est Spaceman.
0: Ouais, c'est Spaceman.
25: Spaceman.
0: Et puis,
20: Gérard,
0: se sert-on du dopage pour faire des plats cuisinés? Ah, c'est dommage.
5: Non.
0: Alors, ceux qui dorment, ils vont dégager.
2: Mais c'est quoi, c'est quoi?
25: Alors, la question était, se sert-on du dopage pour cuisiner, c'est ça?
0: Voilà.
25: Voilà, alors moi, je ne cuisine pas avec du dopage parce que c'est dégueulasse.
0: Ouais.
25: Ça pue.
0: Ouais.
25: C'est une sale odeur, c'est un sale goût. Et dis-moi, qui se sert du dopage pour cuisiner, hein? Vraiment, une question vraiment intelligente. Hein.
2: Ouais, super.
25: Maïté, attends, c'est pas Marc Bécasse, hein?
0: Non, mais c'est pas Marc Bécasse. Attends, toi là-bas,
2: Roger, je te copie.
0: Bon, il y a un truc là, il y a une radio, il y a quelqu'un. Là, ça commence à bien faire.
2: Tango, Charlie, Alpha, Roger.
0: Ouais.
25: Je suis 5 sur 5.
1: Attends, ça s'est arrêté, je crois.
0: Ouais, ça s'est arrêté.
1: C'est bon, vas-y. Non, ouais.
0: Vous foutez pas un peu de moi là au standard là, ça se voit que c'est les vacances pour toute la merde.
2: T'es parti en vacances toi, GG?
0: Non.
2: T'as mis le maillot brésilien sur la plage?
0: Le maillot brésilien, tu vois, les Brésiliens, ils ont pas été capables de battre la France, d'accord?
2: Et t'as pas été à Fleury-Mérogis, toi?
4: Oh, t'as dit pas ça, Gérard, quand même.
25: Chercher du travail, hein?
2: Bon, Jean, on le débat.
0: Christian, pour toi.
2: Oui.
0: Bon, là, ça commence à bien faire.
1: Oh là là,
0: ça merde.
1: Lionel,
0: attends.
25: Gérard, poursuis ton débat, s'il te plaît.
0: Donc, Christian.
2: Oui. Je t'écoute.
1: Qu'est-ce que t'as touché là? Attends, je sais pas.
2: Les Français parlent tôt français.
1: Bon, reprends, c'est bon.
25: Christian, réponds à la question.
0: Christian.
2: Oui.
0: Donc pour toi.
2: Oui.
0: Bon, ça commence à bien faire au standard, s'il vous plaît.
2: Vas-y, écoute Gérard.
0: Donc Christian, pour se sert-on du dopage pour faire des plats cuisinés?
2: Non, moi je fais la cuisine très bien.
0: D'accord.
2: Je mange du lapin au vin rouge.
25: De la moule.
2: Je mange du poisson au vin rouge. Non.
25: Et de la moule au vin rouge. Et
0: attends, Christian. Christian.
2: Des moules frites.
0: Et Christian. Rouge. Christian.
2: Oui.
0: Et en principe, des moules frites, c'est pas avec du vin rouge, c'est avec du vin blanc.
2: Ah, connaisseur. Je sais, j'allais le dire.
0: Le seul vin rouge, en principe, tu fais un coq au vin
2: Oui, un coq, vous allez le dire, un coq au vin.
0: Et le lapin, c'est pas au vin rouge, c'est à la moutarde.
2: Oui, on peut le faire aussi, à la moutarde, à la rigueur.
25: Il faudrait que tu nous invites, Gérard.
0: Ouais. Non, mais moi, alors là, je suis un très mauvais cuisinier, donc... C'est pas moi qui vais vous inviter à manger.
25: Hein. Sandy,
2: elle cuisine bien ou pas?
0: Ah, bah ça, faudra lui poser la question.
2: Mais non, mais c'est toi qui manges tes plats, donc je te demande à toi.
0: Ah non, mais moi.
2: Poser une question à Sandy?
0: Ah, bah elle est pas là, alors malheureusement.
25: Mais elle écoute.
2: Elle est très belle et très gentille.
0: Ouais, d'accord, ça on le sait.
25: Gérard, fais attention, Christophe, il va la sauter. Hein.
2: Non. C'est un pervers. Non.
25: Fais attention, Gérard.
2: Non.
25: Tu vas te faire voler.
2: Je ferai pas ça.
0: Eh, c'est quoi là? Qui c'est qui bouffe là?
2: Bon, question suivante.
0: Non, il n'y a pas de question suivante. On va demander à Petit Lu.
2: C'est Petit Lu qui mange.
1: Il parlait en même temps.
2: Mais non, je peux pas être en train de parler, en train de manger, ça s'entend.
0: Donc, se sert-on du topage pour faire des plats cuisinés?
2: Je sais pas, moi je suis végétarien.
0: D'accord, ah bah alors comme ça...
2: Mais attends,
0: c'est clair et net, il est végétarien.
2: Bah je mange pas de PO si ça te dérange pas.
20: C'est moi qui fais le débat, Gérard.
0: Attends, c'est toi qui fais le débat depuis quand? C'est quoi, depuis quand que tu fais le débat, toi? Toi, tu feras le débat quand je t'appellerai Potchamp, tu sortiras de sous ta console. Déjà, tu as m'étonné tes... Tu as pas commencé
2: Roger,
0: à faire ton
2: Roger,
0: bordel, là.
2: Roger.
0: Ok. Briquet.
2: Roger.
25: Moi, j'ai simplement le dopage. Je conseille
0: rien fait.
25: Le sel et le sucre.
6: Bonjour.
25: C'est beaucoup meilleur.
6: Oui.
0: Le sel et le sucre?
1: Moi je bosse plus dans des éditions comme ça.
2: Gérard vient de lancer
1: un magazine à la tête de l'église.
0: Vous engueulez pas, les mecs.
1: J'y peux rien, c'est des problèmes techniques.
0: Attends, s'il y a des problèmes techniques.
25: Oh là là.
1: Bon, bah, entre temps, on accueille Tu Dégages à la place de Tounaz.
0: Tu vas me reprendre encore des mêmes avec d'autres noms. Et c'est quoi là, ce bordel?
1: Mais ça vient du standard. Regarde, quand on le bouge, ça s'arrête. Regarde. Bouge. Attends.
25: Non, mais Gérard.
1: Tiens. Tu vois?
25: Gérard, c'est Suzon.
1: Faut le tenir.
6: Gérard. Bonjour.
25: Gérard.
6: Bonjour. Max
1: enchaîne.
0: Allez, du riz. Viens à mon secours là.
1: C'est le fil derrière là.
2: C'est comme au bon vieux temps.
1: Il va balancer le magazine.
0: Et puis là-bas il fait que des conneries.
2: Non,
20: j'ai rien fait.
0: Prends l'arrière.
20: Mais j'ai rien fait. Mais c'est dégueulasse.
2: Allez hop, tu dégages.
0: Gérard, tu prends le rein tout à l'heure, sinon j'en...
23: Gérard, c'est comme au bon vieux temps. Hein.
0: Bon, alors tu dégages.
13: Gérard, si tu dégages.
0: Ouais, bah tu dégages.
13: Tu restes à l'antenne, Gérard.
23: Allez, hop,
0: Gérard, tu dégages, tu réponds à la question ou tu vas dégager pour de bon maintenant.
13: Ouais, alors donc, moi je crois que la cuisine c'est pas une bonne idée, quoi, que de pas, si tu veux.
25: Mm-hmm.
13: Ouais. Parce que bon, moi je dis que bon, moi je suis végétarien déjà d'une.
23: Ah, bienvenue.
13: Et donc, dans les plats cuisinés, bon, si tu mets un peu de top, c'est sûr que tu vas partir en extasie totale, mon gars.
25: Mm-hmm.
0: Ouais, donc, et puis je suis pas ton gars déjà pour commencer.
13: Bon, alors Gérard, mon petit GG.
0: Non, je suis pas ton petit GG.
13: Bon, alors GG. Tout court.
20: Tu peux l'appeler ma puce. Hein.
13: Bon alors Gérard, ouais donc le dopage dans la cuisine c'est pas une bonne idée.
25: C'est mieux dans la salle de bain.
13: Ouais apparemment ouais, dans la salle de bain ça peut être plutôt sympa quand tu prends ta douche.
25: Ouais, ouais.
13: Moi je prends déjà des bains avec.
25: Gérard
13: hein.
25: Voilà. Ouais mais tu peux mettre du dopage pour faire mousser.
23: Bon tu gères.
13: Par
23: un
13: exemple,
23: peu.
13: Ouais. Voilà. Gérard, les cheveux.
25: Ouais ouais.
0: Non non c'est toi Olivier là avec ton casque.
25: Gérard.
0: C'est toi Olivier alors, t'arrêtes un peu.
13: Gérard, faut que tu gères ton débat un petit peu.
23: Ouais, gère un peu le bordel.
25: Gérard, c'est Susson.
0: Ouais.
25: Est-ce que Sandy a mis du dopage dans la cuisine?
0: Oh. Alors là, tu fais une chose.
23: Tu peux la faire dégager, elle.
25: Et attends, c'est la question.
0: Attends, qui c'est qui a dit ça?
25: C'est, je sais pas, tu tapes là, ou tu dégages.
13: Non, c'est Francine.
0: Ah, c'est Francine?
13: Ouais, c'est Pierre.
0: Ah ouais, ben là je pense que si vous cherchez la petite bête... Vous allez avoir la grosse bête tout à l'heure encore qui va venir. Et ça va morfler pour celui qui dit des conneries sur elle.
1: On a dit pas de Sandy. Mais attends, c'est toi qui viens de dire la grosse bête en parlant de Sandy. Donc
0: attends.
20: Voilà.
0: Ouais, non, mais attends. Celui qui s'amuse.
20: Une grosse bête.
25: Allô?
0: Ouais.
25: Allô?
13: Allô?
25: Allô?
13: Allô, Gérard?
23: Allô?
25: Allô? Allô, Gérard?
0: Oh là.
13: Allô?
25: Oh là là, ça marche.
13: On n'entend plus Gérard, là, Gérard?
1: Reprends la GG.
23: C'est parti boire un café.
0: Donc, alors, septième question, faites-vous. Allô ? Oh !
23: Hey !
25: Oui ?
0: Bon, faites-vous du dopage. Prendriez-vous un dopage comme marque de shampoing ?
25: Oula, j'ai rien compris la question.
0: Prendriez-vous un.
25: Oseriez-vous ?
23: Ça veut dire quoi ?
0: Prendriez-vous le dopage comme marque de shampoing ?
1: Alors la question c'est prendriez-vous ?
13: Ouais, donc
0: tu dégages pour l'instant ! Tu dégages ! Tu dégages, tu fermes, Tom !
13: Attends, Gérard, le soir.
0: Tu la fermes, c'est moi qui commande.
13: Ok,
23: alors, le king de Suren.
13: Ok, alors.
0: Alors tu commences par te taire. Commences par te taire.
13: D'accord.
0: Donc je répète la question.
25: Oui.
0: Prendriez-vous le dopage comme une marque de shampoing?
25: Oui.
0: Voilà. Alors on va demander à Christian parce que tu dégages. Je vais la fermer parce que tout à l'heure tu as dégagé.
24: Moi non, ne prends pas de shampoing comme dopage.
0: Mais attends, tout à l'heure,
25: c'est
0: qui a pas compris?
25: C'est quoi? Prendriez-vous?
23: Prendriez, ça veut dire quoi prendriez?
25: Ah, prendriez-vous?
0: Attends, allez. Si on prend ta
1: prendriez-vous?
0: Si on prend ta femme à la place d'un shampoing, qu'est-ce que tu vas dire?
25: Je veux pas que vous prendriez ma femme.
0: Ok. Alors, Christian, tout à l'heure, tu as bien dit sur la question numéro 4, peut-on se servir de dopage pour se laver? Tu m'as dit non, tu prenais du shampoing. Donc maintenant, si je te dis, prendriez-vous le dopage comme une marque de shampoing, tu me réponds non. Donc, tu te laves pas la tête alors?
24: Une marque, c'est une marque. Très haute. Je prends à la pêche pour me laver les cheveux.
1: Ouais, d'accord.
13: Oh, c'est franchement tout naze.
0: Bon, alors toi, tout naze. Toi, t'es tout naze.
25: Non,
0: comme tu comprends pas. Non, non, mais attends.
1: Si tu dégages, c'est pas tout naze.
0: Alors, tu dégages si tu comprends rien.
13: Non, mais c'est pas moi qui ai dit ça, Gérard.
0: Non. Non, mais c'est tout naze, c'est bizarre.
13: Apparemment, il repasse sur les lignes, hein. Faut vérifier, quoi.
0: Non, mais attends, là, va falloir peut-être faire quelque chose.
1: Mais regarde, Fildar, il se balade, là.
0: Bon, hé, Fildar, tu viens bosser, là, ou quoi?
1: Tu reprends un peu ton débat en main, là.
0: Hein? Parce que là, il y en a... Quoi?
25: T'as
0: un problème? Tu me mets encore...
1: Huitième, déjà?
23: Première question.
0: Non, c'est la septième.
1: On va tout recommencer.
0: Donc, prendriez-vous le dopage comme marque de shampoing? Donc, on... Et putain, celui qui rigole derrière.
25: Mais non, Gérard, allez.
0: Bon, alors maintenant, vous répondez. Maintenant, je répète
25: d'accord,
0: plus les questions.
25: D'accord, Susan répond. Alors, je ne prendrai pas le dopage comme marque de shampoing parce que dope, ça pourrait être tu pues, quoi.
0: Ouais.
25: Parce que quand on dit ouais, tu dopes, tu pues, ça, tu vois, donc c'est J'aurais une entreprise, j'aurais un produit, j'aurais pas pris ce nom-là parce que je trouve qu'il est moche, quoi. Et puis en plus, ça peut être la dopée, la cam, la drogue ou dopée,
0: ouais,
25: non, mais... quoi.
0: Ouais, okay.
25: Donc c'est moche, voilà.
0: D'accord. Donc on va demander à Tounas s'il est encore là.
25: Non, il est pas là.
0: C'est tu dégages. Ah, c'est tu dégages.
13: Ouais, donc moi je prends du dopage LCF de L'Oréal. Le problème
0: des
13: cheveux, ça rend le cuir chevelu vachement propre, quoi.
0: Ouais, et ben, tu dégages. Là, je crois que
13: mais
0: tu
13: dégages.
0: Non, non, mais Gérard, là, mais attends, tu dégages.
13: Mais Gérard, je t'aime.
0: Bon, alors, tu dégages. Allez, hop, ce coup-là, il dégage pour de bon.
21: Mais non, il est là, hein, pourquoi tu l'appelles
13: à la question.
0: Non, non, mais attends, il répond à la question, il n'a pas donné de marque. Hop.
25: Gérard.
0: Oui.
13: Bon, alors, je prends du shampoing tout court.
25: Gérard, tu dis pas tu dégages.
0: Voilà, bah tu dégages.
21: Il est là.
0: Final à la ligne.
25: Non, pas tu dégages.
13: Il est là, Gérard.
0: Il va pas nous faire chier jusqu'au bout.
20: Bon, voilà. Allez, enchaîne.
0: Donc, on va demander à Briquet.
25: Oui.
0: Moi, donc, pour
25: du,
0: toi.
25: Moi, je prends du petit dop, âge 20-25.
0: Avec âge 20-25.
20: Ouais. Bon, Briquet, tu dégages.
0: Briquet, bah oui.
25: Mais non, c'est du petit dop, âge...
20: Ah, d'accord.
25: Petit dop, âge 20-25.
20: Elle a raison.
0: Ah, d'accord.
13: Troisième âge. Okay.
0: Petit lu.
23: Ouais, bah écoute, ouais, moi je prends de rayer bien du dopage pour me laver les cheveux. Encore faudrait-il que je me lave les cheveux.
0: Ok, alors Christian.
14: Oui, bah moi je prends de...
23: Prends de rayer.
14: Du mousson, de quelque chose de liquide.
23: D'huile de vidange.
0: D'accord. Moi je peux vous dire une chose que je ne citerai pas de nom, mais il y a des shampoings qui rendent facilement les cheveux brillants.
20: Quoi, ouais, Garnier, L'Oréal.
23: Elf, Motul, Andar.
20: Merde.
0: Yana, tout à l'heure.
23: Tu vas...
0: Oui.
15: Le débat.
0: Oui, Christian.
23: Javel WC.
0: Oui.
23: Javel WC.
0: Non, pas du Javel. Donc, faites-vous du dopage en boîte de nuit ou autre.
20: Gérard, je voudrais juste que tu nous parles d'un truc quand même. C'est qu'est-ce qui peut arriver si en boîte de nuit, si je vais en boîte de nuit, j'en prends, et si je me fais arrêter par les flics.
25: Oh, ça... interdit tour de
20: attendez, laissez répondre à Gérard.
0: Non, ça...
20: Il nous en a parlé tout à l'heure, et qu'est-ce qui peut arriver?
0: Non, mais tu peux tous les d'accord. Laisser. Toi, tu viens pas trop peur parce que tout à l'heure, je vais t'assommer. Donc, la question que tu viens de me dire, ça, c'est tes risques et périls. Maintenant, si tu te fais piquer avec des trucs dans ta bagnole.
20: Avec quoi aller,
0: avec.
20: L'OPO, ouais.
0: C'est ton problème, c'est tes risques et périls.
20: D'accord.
0: Maintenant, c'est à toi de voir si tu veux en prendre pour aller en boîte de nuit. C'est ton problème. Mais si les videurs veulent te laisser entrer, ils ont le droit.
20: D'accord.
0: Mais ça t'intéresse qu'il y ait péril. Oui, il y a une question...
16: Ouais, Gérard, il y a un certain Manu sur l'IRC qui demande pourquoi le dopage en mer est interdit.
0: Alors là, tu peux lui répondre que sur le dopage en mer, je ne peux pas te savoir, donc faudrait...
15: Tu lui réponds pas.
0: Non, mais moi, je ne peux pas te répondre parce que là-dessus, faudrait que tu essayes de me dire exactement...
25: Demande à Tabarly, je ne peux jamais répondre.
0: Non, il n'y a pas de demander à Tabarly, d'accord, parce que ça n'a rien à voir. Ouais, ça, là-dessus, moi... Là, je peux rien dire.
15: Ok.
0: Voilà.
20: D'accord.
0: Donc, alors, donc, faites-vous du dopage. Merci. Faites-vous du dopage en boîte de nuit ou autre.
20: Donc Gérard, demander... merci Manu.
21: Avant.
20: Au revoir, salut.
21: Non. Pas au revoir.
0: Quand ta couche.
21: Avant que t'interroges les auditeurs,
20: bon,
21: à la
20: vas,
21: place
20: alors.
21: De tu dégages, il y a je comprends rien.
0: Ouais, bah attends.
25: Ouais,
0: hey, Manu,
25: rien.
0: Manu,
25: oui.
0: Je vais te dire une chose.
25: Quoi ouais,
0: que là,
25: je
20: dis lui, attends.
0: Non,
20: dis-lui devant ton micro la chose, parce qu'on comprend rien. Vas-y, je t'écoute.
0: L'autre, il comprend rien. Là, à mon avis. T'as repris le
20: mais
0: même
20: c'est son nom. C'est
0: non,
20: habitués.
0: Non,
20: c'est des habitués.
0: Il y a 24 lignes qui sonnent. Les mecs,
25: mais
0: ils vont...
25: Gérard, c'est pas lui.
0: C'est
25: pas
0: des battus. Je vais prendre des gens au stade là.
20: C'est des habituels. Mais non.
0: C'est des habituels encore, ça. Alors, il y a
20: au lieu d'envoyer des sons, Olive.
0: Tu me prends des gens au stade et vite paix.
20: Voilà,
0: quoi.
20: Ok.
0: Ouais.
20: Ok.
0: Sinon, je te permets ta clope par les narines.
20: D'accord.
25: Ouais, je comprends rien, Gérard.
0: C'est Godzilla. Alors, tiens, Godzilla, qui est là encore, elle.
21: Mais elle est pas là, on disait c'est Godzilla.
17: Bon, Christian.
0: Assis-toi,
21: Gérard, le débat.
20: C'est bon,
23: oh là.
20: C'est reparti. Allez, ça roule l'autre.
23: Allez, hop.
17: Christian, là c'est bon. Ouais. Non, c'est bon.
23: Allez, t'as un jeu là.
0: Arrêtez,
21: Gérard, balance pas les magazines.
20: Arrêtez, on se calme.
0: Oh,
23: merde.
25: Gérard.
21: Non, mais pas de double voix.
23: Gérard, prends rien.
0: Et toi, tu me prends des gens standards autrement.
23: Mais elle est pas
21: pour une fois, il y a 24 lignes qui sautent.
0: Non, mais ils prennent personne. Alors, il y a tout naze qui me le prend. Après, c'est tu dégages et maintenant, c'est qui?
21: Bah, c'est je comprends rien.
0: Ouais, je comprends rien. Tu l'as fait changer pour un autre nom.
21: Mais non.
0: Non. Allez, hop, tu me gardes. Christian, tu me reprends d'autres personnes.
23: Je comprends rien, je fais de Toulouse.
3: Les petits lus, j'ai rien fait.
8: J'en sais rien, tu m'entends. Tu te prends le cul.
16: Gérard, il y a.
9: Attends, j'ai mal entendu, Gérard.
3: Oh là.
8: Tu te mènes, tu me prends des gens en standard.
20: C'est fini les vacances.
9: Ok, d'accord.
8: C'est terminé les vacances.
16: Gérard, il y a Spirit sur IRC qui se demande. En fait, il dit que tu devrais arrêter de te doper au lieu de faire un débat sur le dopage.
8: Allô bah lui, s'il est pas content, il reste, il raccroche.
16: Voilà. Okay.
8: Allez, bon, okay. Alors on va se mettre.
16: On reprend.
8: Non.
20: Tout le monde a répondu là ou pas? Tout le monde a répondu.
8: Non, on n'a pas répondu.
20: Bah, on finit et après on mettra un disque, Gérard. On finit.
8: Donc, alors pour toi, Christian.
24: Oui.
8: Donc, faites-vous du dopage en boîte de nuit ou autre?
24: Moi, quand je vais quelque part en danser, c'est l'après-midi, mais je prends rien du tout quand je danse.
8: D'accord. Petilu?
18: Oui, professeur Petilu, je tiens à dénoncer. En fait, en boîte de nuit, tout le monde est dopé. Et toi le premier, Gérard.
8: Ben alors toi tu dégages. C'est comme ça tu vas tout de suite comprendre ta douleur.
18: Non, je dénonce.
20: Non mais si,
18: tout.
20: Non mais Gérard a raison. Ça
18: c'est
20: suffit.
18: Non,
20: ça
18: non,
20: suffit.
18: Non,
20: allez, terminé.
18: Non,
20: c'est OK, il dégage. Là,
9: d'accord.
20: Voilà, terminé.
8: Hop là, Briquet.
20: Voilà, il gère son débat.
25: Ouais,
8: Briquet.
25: Ouais. Non, moi je fais pas du dopage, je fais plutôt du slow, du rock, du
9: smurf
25: des fois.
9: C'est n'importe quoi allez, cette réponse.
20: Allez.
8: Ouais.
20: Allez, dehors.
8: Venir,
20: allez.
8: Ça va vite. Là, on va mettre un disque.
20: Non mais voilà, on prend
9: hop.
20: Il travaillera en
8: 4 lignes.
9: Dégage.
8: À la place de tout naze, tu dégages et puis
24: Ouais, je comprends rien, Gérard.
8: Ouais, je comprends rien, alors vas-y.
24: Ouais, donc le dopage, bon bah je suis actuellement président d'une association qui s'appelle l'ADDL.
8: Ouais, bah l'ADDL tu vas dégager.
20: Allez,
8: bonne nuit.
24: Mais
8: Suzon,
20: ça suffit maintenant.
8: Terminé.
9: Ça y est, parti.
8: Suzon.
25: Alors moi quand je vais en boîte de dopage, je danse, je m'éclate sur la techno avec un verre d'alcool, c'est tout.
8: Ah voilà.
20: Oh. Ah bah voilà.
8: Donc,
20: enfin une bonne réponse.
8: On a deux personnes.
20: Non, une.
8: On a
25: deux,
8: non.
25: Christian
8: et Suzon qui vont rester.
25: Ouais.
8: Les autres, je n'en veux plus.
20: Ouais, bravo.
8: Voilà. Christian.
24: Oui.
8: À moins que tu veuilles nous quitter là et.
25: T'es fatigué, Christian?
24: Non, t'es pas fatigué.
25: Bon, tu restes.
8: Non, parce que je pense que t'avais dit que tu devais pas.
24: Si.
8: Tu voulais pas rester longtemps.
24: Si, je peux rester.
25: Tu travailles demain?
24: Demain, je commence à midi jusqu'à
25: 14h30. Ah, ben ça va alors.
8: Alors donc, on va
20: Elle t'a posé la question encore?
8: Non, donc. Encore
20: Vas-y, pose-la.
8: Lorsque vous faites le plein dans votre voiture, mettez-vous du dopage et on va s'écouter. Gun in Rose. C'est ça?
20: Ouais, Guns N' Roses.
8: Et donc erreur de ma part, donc c'est pas le disque d'annoncer, donc c'est Laurent Garnier avec Crispy Bacon, donc c'est.
20: C'était pas Guns N' Roses.
8: Donc c'était une faute de la part d'Olivier Olivier.
20: De ta part.
8: Non, c'est toi qui m'as donné ça.
20: Sur
8: Fun Radio.
20: Bien.
8: Et donc il est 2h27 si vous voulez toujours nous appeler au 0803085000 et toujours le 3615 code Fun Radio rubrique direct. Et on va se saluer sur IRC. Wanzibar, Seigneur.
16: Au bizarre.
8: Seigneur, Tony, Spirit, Tom G, Jap et bien sûr tous les autres qui sont là et qui nous écoutent.
16: Ouais.
8: Et donc on va accueillir Laurent Garnier, 30 ans de je sais pas où. Merci Olivier.
24: Olivier,
8: s'il te plaît, merci.
24: Salut Manu, salut tout le monde. Hein.
8: Donc Laurent Garnier, bonsoir.
24: Ouais, mais donc Gérard, il y a un truc qui m'a pas fait plaisir, hein, si tu veux, là, c'est qu'un instant, c'était pas les Guns N' Roses, c'était moi-même avec Crispy Bacon. Hein.
8: Bah oui, bah, je viens de l'annoncer.
24: Ouais, sur la label S Communication, hein, je précise, hein, avec les tendances techno house, sucre valoacide, voire même deep core et corps de chasse, corps de.
8: D'accord. Bah, je viens de l'annoncer, d'accord.
24: Ok, hein, y a pas de problème. Hein.
8: Ok, donc on
20: va sur les BPM. Je lui dis pardon quand même, tu t'excuses.
8: Ah non, mais c'est.
24: Non, ouais, mais tu t'excuses, hein, Gérard. Si
8: non, non, mais c'est Laurent, c'est pas moi, c'est.
24: Non,
8: c'est
24: mais
8: Olivier.
24: Moi, je t'invite pas au récit, il n'y a pas de problème. Hein.
8: Laurent. Laurent.
24: Oui.
8: C'est Max.
24: Ouais.
8: Ça va?
24: Ouais, ça va. Hein, bon, ça se passe plutôt bien, c'est bon esprit hein, ce soir.
8: Bon, ok. Tu restes pendant le débat un peu, là?
24: Ouais, okay. Ça serait bien que tu passes un peu au Rex.
8: Ouais, tu te la pètes un peu, là, en ce moment?
24: Ouais, bah disons
8: d'accord,
24: que j'ai rencontré une nana.

0: Salut.
1: Salut,
2: Rico.
3: Salut, Laurent
2: Garnier.
4: Ouais, salut, Jean.
2: Alors donc, je répète la question. Lorsque vous faites le plein de, dans votre voiture, mettez-vous du
0: Attends,
2: dopage.
0: Attends, j'ai rien compris. T'es pas devant le micro, j'ai rien compris.
2: Même là, j'ai compris là.
0: Ben non.
1: Nous, on n'a rien entendu.
0: Voilà.
2: Alors, lorsque vous faites le plein...
0: Non, mais devant le micro, Gérard.
2: Lorsque vous faites le plein dans votre voiture, mettez-vous du dopage.
0: Ah.
5: Ça veut rien dire.
2: Ça veut rien dire.
0: Si,
2: alors,
0: si,
2: toi,
0: si,
2: tu vas te faire sauter.
0: Mais si, c'est quand on remplit sa voiture de d'essence.
2: Toi, tu vois, tu fais une chose, tu t'occupes de ta caméra,
0: d'accord.
2: Je ne te demande pas si dans ta
0: et
2: caméra, tu mets du dopage.
0: Et toi, Gérard, tu t'occupes pas de fil d'art et tu t'occupes
5: débat.
0: De
5: voilà.
0: ton débat.
2: Donc, alors, on va demander à Zippo.
1: Oui.
2: Donc pour toi.
1: Moi déjà j'ai pas de voiture donc je sais pas. Mais
0: ah bah
1: si
0: attends,
1: j'avais une
0: forcément.
1: Voiture, je pense que je mettrais plutôt de l'essence.
2: Non mais attends, c'est pas parce que les gens n'ont pas de voiture au standard qu'on n'a pas le droit de les prendre.
1: Non, voilà, non mais c'est...
0: Bah si, bah,
2: là,
0: je suis désolé, c'est un débat sur les voitures.
2: Mais c'est... non, c'est un débat sur le dopage.
0: Mais non, c'est sur les mais voitures, attends. Ils prennent des gens sans voiture au standard.
2: Mais attends,
0: mais tu parles de voiture.
2: Elle a pas de voiture donc elle peut pas mettre du dopage dans sa voiture.
1: Non mais
2: si
1: j'en avais une, je mettrais de l'essence.
2: Voilà.
4: Moi, moi non plus, j'ai pas de voiture. Christian, j'ai pas de voiture, mais si j'en avais une, je mettrais du gazole.
2: Voilà.
0: Tu vois, ils prennent que des gens sans voiture alors que c'est un débat sur les voitures.
2: Mais non, on peut pas. Suzon.
1: Alors, moi, j'ai une voiture, je mets du dopage Superplan 98.
0: D'accord.
1: Total non, Elf.
2: Non, bah alors.
0: Oh, c'est pas vrai.
2: Suzon, tu vois, j'étais trop.
1: Mais je le savais pas, moi, je savais pas, excuse-moi.
0: C'est vrai, elle
2: ah
0: le savait.
2: Ouais,
0: pas.
2: Non, mais
0: elle le savait pas.
2: Maintenant, tu vas le savoir. C'est quoi là?
0: C'est quoi ça?
2: C'est quoi là?
0: Mais,
1: c'est, quoi, ça
0: hey, c'est pas moi, hein,
2: Olivier.
0: Suis...
2: Olivier.
0: Oui. Qu'est-ce qu'il y a?
2: Olivier, tu me retires France Info, s'il te plaît, merci.
0: D'accord.
2: Parce que là, on a tous France Info dans les oreilles.
1: Oh non. Ça,
0: mais ça passe, hein, ça passe sur la table. Je
2: alors,
6: excuse-moi, Gérard. On accueille Kleenex entre temps.
1: Salut Kleenex.
6: À la place de Moltonel.
4: Ça va, Gérard?
6: Il a rajouté une épaisseur. Il y a pas de souci.
2: Non, non, mais j'espère que tu vas pas recommencer comme le premier débat. Avec tout naze, dégage et puis machin.
6: Ah, c'est pas le même, hein?
2: Non, non, mais j'espère que tu vas pas t'amuser à dire au mec, ouais, ben à la place de mettre Kleenex, tu peux passer pour Kleenex.
6: Ah, c'est pas le même.
2: Ok.
6: Y a pas de souci, hein?
2: Ouais. Donc, alors Kleenex?
4: Ouais, bonjour Gérard. Alors, moi, je mets du dopage diesel.
2: Ouais.
4: Parce que c'est moins cher et voilà, quoi.
1: Ouais, c'est ça.
4: J'aime bien polluer.
2: D'accord. Laurent?
7: Ouais, salut Gigi, hein. Bonjour, hein.
2: Donc, voilà.
0: Attends, mais y a un piratage, là.
7: Gérard?
2: Laurent, je t'écoute.
7: Ouais, donc, moi, dans ma voiture, hein, je mets un carburant qui s'appelle de l'Ecstasy. Hein.
2: Ouais.
7: L'Ecstasy, parce que je viens de la course de Color City. Hein,
0: pas de marque. Fait, hein.
1: Et donc, tu mets quoi dans tes plastiques?
2: Voilà, voilà.
7: Allô,
2: Laurent.
7: Wesh.
2: Laurent.
7: Oui.
2: Je pense que t'as.
7: Tu te bats de ma gueule, hein, si tu veux.
2: Non, non, mais je me bats. Hey, j'oserais pas, hein.
7: Donc, d'accord.
0: Okay.
7: Donc, moi, je mets des Ecstasy, hein, comme carburant. Et puis, d'ailleurs, s'il y a des auditeurs qui m'écoutent, hein, je recherche dans tout style de feutrine. Hein,
2: d'accord. Laurent.
7: Hein, Max, souvent, si t'en as, tu m'en refiles.
2: D'accord. Tu as demandé un fil d'art, il en a beaucoup en stock.
7: Non, mais moi, je parle au grand DJ, pas au DJ caca. Hein.
2: Ouais, mais... Tiens, le DJ caca, tu vas le prendre là. Il va t'avoir en antenne, le DJ caca.
6: Ouais, je vais l'avoir.
2: je pense que tout le monde a répondu là.
1: Oui.
4: Non, Pépito.
2: Ah, Pépito, t'as pas répondu.
4: Bah écoute, moi j'ai un attelage de poney parce que j'habite à la campagne, donc je me déplace avec une charrue et un attelage de poney.
1: Et tu leur mets quoi au poney?
4: Et,
2: non, mais attendez.
1: Tu les dopes à l'opéra.
0: Attendez.
2: Là, Pépito, t'as un sans fil?
4: Roger.
2: Ouais, alors.
0: Ok.
2: Bonne nuit. Allez,
6: terminé.
2: Hop. Voilà.
0: Ah bah voilà.
2: Ah bah
0: bien joué.
2: Ah bah là, c'était lui.
0: Ouais. Bravo Gérard.
6: T'as bien trouvé tout de suite.
2: Bon, je pense qu'on va passer la
1: 10e question.
2: À la 11e.
0: Alors,
2: ouais, mais...
0: Ça passe vite.
2: Mais... Alors, auriez-vous des fantasmes en vous dopant?
1: Oh là.
2: Ah, ça c'est une question que j'aurais préféré la garder dans l'autre.
1: Ouais, on la garde dans l'autre.
4: Ouais, je te copie.
2: Ouais, ben, alors on la garde dans l'autre.
4: Pas de problème, Rigo.
1: D'accord.
2: Alors, celui qui s'amuse avec la CB va se calmer. Alors... Bon,
4: RAS, c'est la vacation.
0: Continue ton débat.
2: Ça commence à bien faire, là, hein.
0: Quoi, qu'est-ce qu'il y a? Manu va s'occuper de régler tous les problèmes.
2: Alors, utilise-t-on le dopage à 3 ou à plus?
1: Ça commence à m'énerver.

0: Ouais. Non mais celle-là on la met pas pour les.
1: Ah la question des fantasmes on n'en parle pas maintenant.
0: On la garde pour plus tard.
1: Ah c'est dommage.
0: On la garde pour tout à l'heure parce que je pense que ça va intéresser pas mal de personnes.
1: Donc enchaîne.
0: Celui qui s'amuse à faire du bruit comme ça commence à m'énerver. Merci.
2: Cherchez pas qui c'est au standard.
0: Manu c'est pareil.
2: Ils s'en foutent aussi. Puis je m'en fous aussi.
0: Il va s'allumer sa clope, il n'en a rien à foutre. Non mais ils en ont rien à foutre.
1: Ils cherchent pas qui c'est.
3: Relance le numéro de téléphone et tu me vires tout le monde.
0: Alors 0803 08 5000 et on va virer tout le monde sauf Christian.
4: Et moi
0: c'est tout.
5: Mais faut faire gaffe, quoi.
4: Kleenex,
5: il est sympa,
0: Kleenex. Là, il y en a qui s'amusent avec des portables sans fil. Donc, je pense qu'on va... On va faire quoi, alors?
4: C'est 6 ans que tu me gardes.
6: Ouais. T'es tellement mignonne.
4: Ah, j'espère.
0: Ah mais...
6: Ils veulent pas travailler,
0: t'es de rien de l'autre, là. Il a une oreille coincée.
1: C'est les derniers débats de Gérard de ta vie. Alors, profites-en. Alors, gère comme tu veux.
0: Attends, c'est le dernier. Tu peux taper là Non. Regarde. Mais regarde, il bosse pas là.
3: Et tu as bossé, toi, espèce de
0: peignant. Hein? Mais t'es pas payé à rien foutre là.
1: Non.
0: T'es payé à faire le standard. Tu veux que je le fasse?
3: Non, j'ai infini ton débat.
1: Ton débat, Gérard.
2: Gérard.
4: Tu gères un peu le
0: tu bosses, ok?
1: Gérard, il y a Laurent Garnier quand même qui est sur l'antenne.
4: Bon, Gérard, je suis pas n'importe qui. Hein?
1: Voilà.
0: Alors, utilise-t-on le dopage à 3 ou plus? Donc, on va demander à Christian.
1: Attends, un fantasme à 3 ou plus?
0: Non, c'est pas un fantasme, là.
1: Ah bon? C'est pas le débat sur les fantasmes?
0: Non. Bon, là, ça commence à bien faire.
1: C'est non, qui, là? C'est quoi? Comme par hasard, dès que Max s'en va, vous refoutez votre bordel.
0: Ouais. Alors donc, ça va aller vite, on va conclure, comme ça on va...
1: Moi je suis d'accord avec Gérard. Non, Gérard, on finit la dernière question, c'est la dernière.
0: Non, il y en reste encore une après.
1: Ah, merde. Donc...
0: Quoi, merde?
1: Non, rien.
0: Attends, tout à l'heure, toi, tu vas voir si c'est de la merde aussi, toi, là-bas.
7: Le débat, Gérard.
0: Donc, alors, Christian?
6: Oui.
0: Donc, pour toi?
6: Le
1: Il a rien compris, Christian, laisse tomber.
6: Pour la question, Gérard...
0: Utilisons le dopage à 3 ou plus?
6: À plus.
0: Pourquoi?
6: Parce que c'est mieux d'être plusieurs, quoi.
0: Et Christian, t'as pas du monde chez toi?
6: Non, c'est tout seul.
1: Ah, attends, on entendait ça pue la transpi derrière.
0: Non, c'est pas ça. On n'a pas entendu ça puer la transpi. C'est...
1: Ah si, je peux te le repasser. On a entendu ça pue la transpi.
6: Tout seul.
0: Bon. Donc, Susan.
6: J'ai une photo de ma copine devant moi.
0: Susan.
4: Oui, alors moi, je préfère utiliser le dopage à 3 ou à 4, si jamais je me doperais. Mais comme je me dope pas, je voilà, quoi.
1: D'accord. Okay.
0: Zippo.
4: Oui.
0: Non, toi.
4: Oui. Non, mais c'est un truc que je fais toute seule.
0: D'accord. Là, c'est pas mal.
6: Et moi, Kleenex, tu t'en fous?
0: Ouais, ben, Kleenex...
6: Non, mais moi, je me dope tout seul, je me branle souvent, hein, Kleenex.
0: D'accord,
8: Gérard,
0: non,
8: c'est Laurent Garnier, c'est ce que je peux répondre à la question.
0: Ouais.
4: On sait que tu te dopes, Laurent.
8: Non, mais attends...
0: Vas-y, Laurent, pas, je t'écoute.
6: Hein, c'est pas Laurent de RTL?
0: Non, c'est
8: ouais,
0: pas Laurent
8: de... Laurent de RTL, non, mais... C'est pas possible d'aimer dans les orties, hein.
0: Ouais.
1: Ok, on va reprendre le débat, là, un peu.
0: Ouais, non, mais là, on va... Laurent, tu réponds...
1: Laurent, t'enchaînes, tu mixes, là.
8: Ouais,
1: c'est
8: quoi déjà la fréquence de Limoges?
1: Attends,
8: ça tombe dans les pipis.
0: Quelle est la boutique qui me demande la fréquence de Limoges?
8: Tout à fait.
0: Alors?
1: C'est quoi?
0: Ma mère, tu as travaillé ou quoi, toi?
9: Bah, je la cherche.
0: Bah, dépêche-toi, tu devrais la savoir.
1: 92.2.
0: Voilà, 92.2 pour Limoges.
8: Dans quel sens?
4: Et Tourcoing?
0: Tourcoing?
10: Gérard, on t'a pas bien entendu.
0: Utilisons le dopage à 3 ou à plus.
8: Bon, Gérard, c'est Laurent Garnier.
10: Je vais répéter la question à Gérard, on t'a pas bien entendu. Vous les entendez bien, vous les auditeurs?
4: Non, mais j'entends rien.
0: Ça, c'est Max. Vas-y.
1: Ça, c'est Max.
8: Tu peux répéter la question, s'il te plaît.
0: Ouais, bon, je répète pas, vous l'avez très bien compris. Dernière question. Fabrique-t-on les dopages sur les hommes?
8: Laurent Garnier.
0: Ouais.
1: Attends, je comprends rien à la question, là.
8: Donc Laurent Garnier.
0: Ouais. Hello.
2: C'est tout naze.
8: Non, je pense pas, puisque de toute façon, moi, je me dope pas, donc je pense que
4: c'est ça.
8: Ça peut se produire hein, sur les animaux, hein, et tout style de reptile. Hein,
0: mm-hmm. D'accord. Okay. Kleenex.
10: Pourquoi, Gérard?
4: Et comment?
6: C'est quoi la question? Attends, moi, je veux la fréquence à Walibi, Gérard.
4: Et au parc Astérix?
6: Et oui, aussi.
4: Et tu veux pas la fréquence de Ouagadougou?
8: Disneyland Paris. Hein.
0: Alors, Disneyland Paris, c'est 101.9, tu fermes...
4: Ta cacahuète.
8: Oh là là là là, Gérard, c'est Laurent Garnier, quand même, hein.
0: Attends, toi, tout à l'heure, quand le Perrier va être but, tu vas te prendre la canette dans la tête.
2: Il y a des problèmes de console. Problèmes de balance.
0: Non, Gérard, alors.
8: On a dit pas de pub.
0: Bon, allez, auriez-vous du plaisir à bout de paix quand vous faites l'amour et puis terminer, c'est la dernière question parce que là, c'est le bordel.
4: Non,
0: mais c'est le bordel. Là, entre ces deux-là, tu veux rien foutre au standard. Là, t'as 24 lignes qui sonnent, ils prennent personne. Lui. Je pense qu'il est en train de me fabriquer avec un truc, on a du bordel.
4: Mais
0: il y a
4: Grigo
0: qui travaille bien. Donc Grigo,
2: merci. Merci à tous.
0: Ces deux-là, c'est deux feignants. Ils rentrent de vacances, l'autre avec ses oreilles de chou. On dirait un hippopotame.
4: L'autre.
0: Quoi, ferme ta gueule. On se calme là, oh. Bon, la Susan, tu dégages.
4: Eh, c'est pas moi, alors tu te calmes aussi.
0: Alors Zippo, tu dégages.
4: Ah non, c'est pas moi.
1: Oh, soyez sympa quand même.
0: Non, il y en a une qui a dit que...
4: Bah, c'est pas Susan, c'est pas moi non plus.
0: Non, bah bien sûr,
4: il y a... C'est un mec qui s'est fait passer pour une nana encore, ça.
0: Ouais, mais c'est pas grave. Alors, faites, auriez-vous du plaisir à vous doper quand vous faites l'amour? On m'a demandé à Laurent Garnier.
8: Ouais, je dirais ouais. Hein, ouais. Parce que, bon, moi, on va dire que je me dope pas, hein, mais bon...
4: Hein,
8: on peut dire que l'ecstasy, ça peut procurer un maximum de plaisir. Hein.
0: Ouais, mais en mixant, ça t'arrive pas de te doper?
8: Non, mais ça, c'est une question à laquelle je te répondrai pas.
1: Non, Laurent se dope pas, non. D'accord. Non, qu'à la musique.
8: Ouais, Maxou peut te le dire. Hein,
1: ouais, jusqu'à la musique.
0: On va demander à Kleenex.
6: Bah, moi, je trouve qu'il n'y a rien de mieux que de faire l'amour. Normalement, il n'y a pas besoin de se doper. Hein.
0: D'accord. Et si je te pose la question, si un jour, on te propose, ta copine, elle te propose... de l'OPO ou un autre produit pour...
6: Non, mais tu as proposé de la DPD, mais j'ai refusé.
0: De la DPD, à Brouchy, va. Eh, va mousser dans tes Kleenex, c'est un
6: vieille
0: tâche.
6: Ouais.
0: Vieille tâche. Pépito. Pépito, il est parti.
4: Oui, alors moi, je me dope en faisant l'amour.
8: Pardon,
0: non, mais je crois qu'il y a un malaise. Hein,
4: C'est dopé, je crois. Gérard.
1: Fais gaffe, Laurent, t'es en direct sur Fun quand même.
0: Flashback, t'as raison. Ouais, c'est ça. Six ans, hé, hey, Laurent, hey, c'est bon, tu coupes Laurent là.
1: Hop, alors regardez quand même, merde.
8: Je m'excuse.
0: Bon, Susan.
4: Oui, alors moi, je disais que je me dope des gens en faisant l'amour.
0: Ouais, mais attends.
4: C'est-à-dire que quand je fais l'amour, pour moi, c'est un dopage.
0: Non, mais attends, moi, je vais te poser une question. Alors, tu te dopes avec qui, sans indiscrétion?
4: Bah, avec ma chérie.
0: Oh, t'es Gwyn, alors. Oh, toi, je sens que toi, tu vas faire partie du deuxième débat, mais on va te chauffer à mort.
4: Ah, mais chauffez-moi, mes enfants.
0: Susan, tu seras pas la seule que je vais chauffer pendant le...
4: Mais Gérard, c'est pas Susan, c'est Susan.
0: Ouais, non, mais je m'en fous. T'inquiète pas que t'en as une autre aussi que je vais chauffer. À l'intérêt d'être réveillé pour le deuxième débat.
4: Oh, d'accord.
0: Christian.
5: Oui, mais moi, j'aime bien faire l'amour.
4: Avec Susan?
5: Avec ta main droite? Non, j'aime bien faire l'amour, c'est tout.
0: Avec la main gauche?
5: J'aime bien...
0: Avec la main gauche, non, mais c'est de la droite.
5: Position.
0: Non, mais c'est avec la droite qu'on se branle.
5: Non, j'aime bien faire l'amour avec n'importe quelle position.
7: Il y a un message Minitel.
0: Ouais.
7: Il y a Sandy, 80 kilos, qui laisse.
5: Non, faut pas dire des
7: bêtises sur Sandy. Moi, je me dope à la transpiration.
5: Non, je veux pas entendre des bêtises sur Sandy.
0: Attends, toi, tu as... Hey, le prochain coup, tu me redis encore un message. J'entends Sandy dedans, je me lève, je te prends la caméra, je te la casse sur la gueule. D'accord? Ok. Alors, t'as intérêt d'avoir un casque. C'est toi, tu vois, le 24 août. Ouais. Je serais toi, j'essaierai de trouver un casque de CRS parce que je vais venir avec un marteau. La première connerie que tu vas me faire, je t'assomme là. Et vous deux, c'est pareil là.
2: Le débat, Gérard.
0: Alors, Christian, t'as répondu. Zippo.
4: Oui, moi je me dope pas, non, mais par contre, je
0: fume
4: une clope après.
0: Bah, de toute manière, tout le monde, en principe, tout le monde fume une clope après avoir fait l'amour. moi, déjà, le premier, je fume une clope après avoir fait l'amour.
10: Pendant,
0: après. Attends, je fume avant, pendant et après.
10: J'imagine.
0: Et en plus, je me tape une bouteille de coca pour moi tout seul après avoir bien un goulou goulou.
9: Avec qui?
0: Ah bah avec qui, t'as qu'à lui demander qu'elle vienne, elle va te répondre toute seule.
9: C'est bon.
11: Ça ira, ça ira.
0: Hein? T'as Roger? Donc, t'as tout à fait compris. Donc, thème du débat, donc voilà, c'était sur le dopage, donc on va demander à Laurent Garnier s'il est encore là, sa petite conclusion.
8: Oui, hein, tout à fait, donc le débat fort excellent, ma foi, hein, et je recherche en fait tout style de feutrine, hein, donc, donc si vous avez des feutrines techniques, ce Gemini, je cherche tout style, hein, acide, deep, deep core, trans core, vers même trans de Goa, hein, je recherche un techno house, c'est même
0: Ok, c'est bon.
8: Je rappelle que j'étais
0: en live. Ok, c'est bon, Laurent.
8: En live, hein.
0: C'est bon, Laurent. Ça y est, Laurent, on a compris. On te souhaite une bonne journée, une bonne nuit, si tu vas te coucher, hein. Oh, Kleenex.
6: Ouais, alors moi je conseille le dopage à personne, sauf éventuellement le DPD pour tenir jusqu'au bout des débats de Gérard, quoi.
0: Alors, les DPD, tu vois ?
11: C'est quoi ?
6: Bah, DPD, je sais pas, c'est les initiales d'un truc, j'en sais rien, c'est une molécule.
0: Bah alors, attends, c'est toi qui sors ça comme connerie.
6: Mais donc, mais je l'ai vu dans un magazine.
0: Ah bah alors, tu lis tes magazines de merde, et moi je serais que toi, tu vois, je prendrais un magazine.
6: Ouais.
0: Hein, un bon magazine de cul. Ah bah, j'essaierai d'avoir un bon petit truc pour bien me fracasser et je me prendrai dessus. Ok, alors en de bon entendeur, salut. Pépito.
9: Pépito, oh là là, Gérard.
0: Susan.
4: Oui, alors moi, le premier débat, bon, je m'y connaissais pas trop sur le dopage, mais j'attendais avec impatience le deuxième débat, qui, j'espère, va être très chaud.
0: Ah ben, le deuxième débat, il va être archi chaud, il y a 18 questions.
4: Mais j'espère que ça sera chaud.
0: Oh là là là là là là. Ok. Christian.
12: Oui, ben moi le débat du dopage, je le connaissais. J'avais entendu à la télévision.
0: Ouais.
12: Et...
9: Attends, c'est Max là, Christian. Tu veux dire que le débat de Gérard de ce soir, tu l'avais déjà entendu à la télé?
12: Non, mais j'ai déjà entendu à la radio avant de partir en vacances.
9: Ah, t'as entendu le débat du dopage de Gérard déjà à la radio avant de partir en vacances à la télé?
12: Non.
0: Ben si, c'est ce que tu viens de dire, Christian.
12: Non. La question du dopage... Ouais. J'ai entendu tout le mois de vacances.
9: Ah bon?
12: Dans toutes les émissions.
9: Ah, dans l'athlétisme.
12: Depuis que le tour est parti.
0: D'accord. Voilà. Donc, Zippo, pour finir.
4: Ouais, bah, faisait l'amour et pas de dopage, quoi.
9: Oh, c'est beau, ça.
0: C'est bah, l'amour, pas de dopage. C'est ce que je pense. Aimez-vous. Aussi.
9: Et toi, ta conclusion, Gérard?
0: Moi, ma conclusion, c'est dommage que t'as
9: dit... Non, je parle toujours de la conclusion du débat. Toi, tu dois toujours la conclusion de l'ambiance, toi.
0: Ah, moi, la conclusion du débat.
9: Oui, sur le dopage.
0: Sur le dopage, c'est dommage que, on a eu petit problème.
9: Ouais.
0: Mais
9: quel petit problème en France avec le cyclisme?
0: Voilà, c'est dommage.
9: Tu as dit d'ailleurs, on a fait une petite réunion concernant les deux débats avant l'émission, et tu avais fait une allusion très intéressante d'ailleurs sur les gendarmes. Est-ce que tu pourrais peut-être en parler aux auditeurs concernant si un jour vous voulez amener du OPB, c'est ça? Du OP?
0: OPO.
9: Donc si vous voulez ramener du OPO, genre vous donner un petit conseil, faites gaffe aux gendarmes.
0: Surtout faites gaffe quand vous êtes sur les routes, parce que c'est déconseillé. Donc si vous voulez faire comme Olivier qui m'a posé la question, bon, je lui ai dit c'est assez risqué et péril.
9: Non mais très sérieusement, si on se fait arrêter...
0: C'est un conseil que je donne à tout le monde, évitez de vous trimballer avec ça dans...
9: Ouais mais...
11: 40 kilos d'OPO.
9: Vous rigolez, mais c'est sérieux. Non mais c'est vrai. Mais
13: pourquoi vraiment? Pourquoi
9: de cave?
13: Pourquoi éviter, quoi?
0: Pourquoi
9: bah, pour les gendarmes.
0: De manière, si t'as envie de te retrouver avec les menottes et puis en cabane, bah, c'est ton problème si tu veux finir ta vie en cabane.
9: Moi j'ai fait de la cabane, mais c'était dans un chalet, c'était au ski pour une semaine, c'était juste ça.
0: Voilà. Non mais
9: j'espère que Jean-Claude Killy nous écoute, parce que peut-être qu'il a... C'est vrai que Jean-Claude Killy, on l'a vu à la télé pendant le journal, il a oublié de préciser que faites gaffe au OPO si vous êtes sur la route, c'est tout.
0: Bah ouais.
9: N'en prenez pas si vous faites de la route.
0: Non,
9: parce que moi j'ai déjà vu un pote qu'on a pris pendant qu'il conduisait, bah, c'est vrai qu'il pédalait plus vite.
0: Ouais, bah ouais. Attends, il pédale ou il conduit plus vite?
9: Non mais le problème c'est que quand tu prends l'OPO, quand t'es en bagnole, t'as envie de pédaler. Parce que t'as quand même des pédales au pied, donc le mec il a envie de pédaler.
0: Non, mais t'accélères plus vite sur la pédale d'accélérateur.
9: Non, justement, t'accélères, tu ralentis, parce que le mec il pédale.
0: Ouais, mais t'as pas le temps de réagir sur la pédale de frein qui est au milieu.
6: Bah ouais.
9: Ouais, c'est vrai.
0: Ouais. Bah, toi,
9: je peux pas te dire, mon pote est mort, hein, depuis.
0: Non, mais tu vois, là-dessus, on rigole un peu, mais
9: ouais,
0: dire une chose.
9: Hein, ouais, sérieux. Non, mais sérieux, auditeur de fun.
0: Quand tu prends ça,
9: tu peux pas. Baisse ton siège. Une bonne fois pour toutes.
0: Je peux plus le baisser.
9: Non, mais changez alors, parce que là, c'est
0: plus possible.
9: Non, mais.
0: Non, mais. C'est un truc que, bon, ben, quand vous conduisez, essayez, évitez de prendre des trucs comme ça parce que c'est trop dangereux. Voilà, c'est tout ce que j'ai à vous dire. Donc, ben, le deuxième débat va porter sur les fantasmes.
13: Ouais.
0: Donc, toujours le
9: non,
0: même numéro.
9: Il y a un truc qu'on dit aussi sur le dopage. On a parlé des gendarmes, mais on n'a pas volé de la police.
0: Ouais, mais c'est pareil. C'est pareil.
9: Ou le SAMU, à la rigueur.
0: Non, mais c'est pareil, c'est eux qui sont là à contrôler. Bon, bah, le SAMU, c'est eux qui te ramènent à l'hôpital. De manière, la première chose qu'ils vont faire, c'est la prise de sang, de savoir ce que t'as. Voilà, c'est tout.
9: Ils veulent te doper.
1: Ce que t'as. Ils vont faire qu'ils font une prise de sang pour savoir ce que t'as dans le coffre.
0: Non,
1: est-ce qu'on peut savoir d'une prise de sang ce qu'il y a dans le coffre?
0: Ça dépend des examens médicaux.
1: Mais comment c'est-à-dire que moi je suis dopé, c'est vrai que je suis venu en VTT par exemple, Manu qui vient en VTT à la radio, on peut dire que ça il est forcément dopé.
0: Bah lui avec
1: donc je décide de mon plein gré avec la police municipale de gendarmerie de Neuilly de faire une prise de sang illégale sur Manu. Est-ce que je peux savoir ce qu'il y a dans son coffre de VTT?
0: Ben, c'est comme il peut pas avoir un coffre sur son VTT. Donc voilà, donc si vous voulez nous appeler pour le deuxième débat, donc tout
1: on n'a pas parlé 0, des
0: 803,
1: on a pu parler des infirmières quand même.
13: Non, et des pompiers aussi.
1: Des pompiers.
14: Et des extraterrestres.
1: Quelle est d'après toi, avant qu'on conclue, parce qu'on passe à autre chose, quelle est d'après toi pour les auditeurs de Fun Radio, quelle est la profession, le métier où on se dope le plus, en dehors du sport.
13: Les routiers.
1: Les gens disent que c'est les routiers.
13: Et les civistes.
1: Du fait de tenir aussi longtemps, est-ce que les routiers se dopent pas? Non, sérieux, pour faire 10 heures de route.
0: Non.
13: Attends.
0: Il y a
13: de l'OPO dans la couchette derrière, là.
0: Non.
14: Elle est bière à l'OPO.
0: Non, je te démentis.
1: La bière à l'OPO.
9: Il y a de la cro aussi.
0: Non, mais ça.
14: La cro-PO.
0: Mais attends, on va pas s'amuser à citer les marques, toi.
1: Et on a entendu parler aussi dernièrement à Paris, sous je crois que c'est dans le. Enfin, c'est à l'autre bout de Paris, le POPB aussi.
0: Ouais, mais ça, c'est Palais Omnisports de Paris-Bercy.
1: Ah, pardon.
0: Donc voilà, donc si vous voulez nous appeler, vous pouvez toujours nous appeler pour le deuxième débat au 0800-3085000.
1: Du PC aussi.
0: Ouais, PC, c'est petite ceinture.
1: Je vais donner par le site du CCCP.
0: Compte chèque postaux. CGT, je m'en souviens pas.
1: En gros.
0: Joli.
1: CGT, je vais te le dire, moi. Ça veut dire feignant.
0: Bon, bah, de toute manière, rien qu'à voir ces deux-là au standard qui veulent rien foutre. Hein.
13: Bon, t'as couche.
0: 24 lignes.
13: Bon, t'as couche.
1: Alors, ouais, on tient quand même à préciser
0: que le deuxième débat.
1: Qu'il est 2h51 sur Fun Radio.
0: Voilà.
1: Et qu'on nous écoute partout dans le monde.
0: Ouais.
1: Et qu'il y a 24 lignes qui sonnent.
0: Ouais, et que les deux branleurs aussi.
1: Que l'internet, il y a combien de personnes encore?
14: Ouais, il y a au moins 600 personnes.
1: Non, sérieusement.
14: Sérieusement, il y a une petite centaine de personnes.
1: Une bonne centaine de personnes. Ouais. Et que sur Minitel.
9: Une quinzaine.
0: Alors, Minitel, vous vous réveillez à 3615, Cop Fun Radio, rubrique direct.
1: Adieu
0: à toujours
1: tous.
0: Le 0803 08 5000 pour participer au deuxième débat qui portera sur les fantasmes. On va s'écouter Noir Zézir avec Tostaki.
1: C'est Nirvana, bravo.
15: C'est Rigaud là qui a récupéré ce track qu'il a donné à Fildar et qui le lit, mais c'est Rigaud qui l'a récupéré.
16: Ouais, mais Fildar, il le lit.
15: Lui, il y est pour rien, lui. Il lit simplement le truc, mais c'est vrai.
16: Ouais, relis-le.
15: Attends, ouais, Fildar va le relire parce que.
17: Bonsoir Gérard.
16: Soirée. Ta gueule, toi.
15: Ça va être dur, hein. S'il faut qu'il ferme sa gueule alors qu'il faut qu'en même temps il te lise.
17: Soirée poème à la halle de Martigues. Avec Gérard du Star System, un poète de renommée comique se produira devant le public Martégal, suivi d'un débat de Gérard. Improvisation comique du Monsieur Poème. Soirée organisée par Europe 1 Martigues.
15: Oh
17: avec
15: là
17: le
15: là,
17: concours
15: Gérard.
17: De la mairie de Martigues. Tu vois.
16: Ouais, c'est ça. T'as raison. Fous-toi bien de ma gueule.
15: Non. C'est Max qui te parle. Moi, je peux te dire que le track, je l'ai également sous les yeux, parce qu'il a fait des photocopies. Tu vas quand même pas travailler pour Europe 1 Martigues.
16: Ben attends, je travaille avec qui?
17: Avec beaucoup d'autres. Hein. On a eu
16: quoi?
17: Là, j'ai une autre soirée.
16: Non, mais j'entends mal là.
17: Au Stadium de Vitrolles à 20h et au Gay Folies. Une soirée qui s'annonce très chaude, surtout pour la deuxième partie. Entrée gratuite pour les garçons non accompagnés au Gay Folies.
16: Ouais, avec c'est la... ça.
17: Avec les garçons.
16: Fildar, tu te foutrais pas de ma gueule un peu?
17: Avec la participation d'Énergie, la radio numéro 1 dans la région.
15: Oh, ça suffit, Fildar là maintenant. Hein.
14: Non, mais Gérard, c'est Rigaud.
17: J'ai la liste.
16: Gérard. Non, non, mais attends. Tu sais ce que tu fais avec tes listes?
17: Non.
16: Tu t'écarres. Tu vois, tu te si t'as pas de papier cul chez toi, tu le prends et tu torches le cul avec, parce que j'en ai rien à branler.
17: Ouais, mais enfin...
16: Maintenant, je commence à en avoir ras-le-bol de toutes vos conneries.
17: Ça, c'est clair. Ça, je suis assez d'accord
16: avec
17: ça.
16: Maintenant, je commence à en avoir ras-le-bol.
17: Non, mais là, on en a vraiment, on en a tous marre. On est tous au bout du rouleau, on est tous sur le point de craquer. Il faut tenir, hein, Fildar, Manu, toute l'équipe. Ah,
16: bah, l'autre, le Fildar, il va se calmer. Lui.
17: Non, mais il faut tenir Gérard. Ceci dit, il faut arrêter à chaque fois de mettre Gérard dans Europe 1, Martigues, Europe 1.
16: Non, mais attends, mais moi,
17: j'ai même entendu une nostalgie. J'ai entendu une nostalgie Metz alors la dernière fois.
16: Écoute-moi, Max.
17: Ouais.
16: Hey, je vais te dire une chose.
17: Mais j'ai ta parole quand même, j'ai ta confiance. J'espère que tu nous trahis pas.
16: Mais attends, où tu veux que j'aille appeler Europe 1 et puis tout ça?
17: Non, mais que.
16: Bah, mais attends, c'est des conneries. Ouais. Attends, déjà.
17: J'ai du mal quand même, parce que quand même, il y a quand même beaucoup de tracks qui circulent sur ton dos. Donc à un moment donné, je vais finir par avoir des problèmes avec ma direction de radio.
18: Hein. On nous l'a dit à Marseille.
16: Moi, je vais te dire une chose, je travaille qu'avec toi. Hein? Donc c'est avec toi que je travaille, c'est pas avec n'importe qui. Et si je veux faire autre chose, je te demande l'autorisation avant.
17: Ouais, bah, okay, bon, on nous a quand même
16: jusqu'à
17: dit que
16: t'allais... Jusqu'à maintenant, je t'ai pas demandé si je pouvais faire autre chose.
17: Ouais, enfin bon, moi j'ai entendu aussi que t'étais sur le coup de travailler éventuellement pour RTL de Vanves.
16: Non, attends, c'est quoi encore ces conneries là?
17: Non, c'est des trucs RTL Malakoff aussi, comme quoi tu bosserais pour RTL Malakoff.
16: Mais attends, c'est des conneries là.
17: C'est ce que nous a dit Manu et Fildar qu'ils ont récupéré sur un site internet.
16: Leur boulot correctement, d'accord.
17: Ça, je suis d'accord, ceci dit, on aura l'occasion d'en reparler, mais bon, alors tu peux nous confirmer que tu fais rien?
16: Non, je fais rien.
17: Et voilà, je suis sûr que c'est du boulot ça encore. Voilà, du business là, putain. Mais tu t'es vraiment cassé la jambe parce qu'il y a des gens qui disent que t'aurais fait semblant pour aller faire une tournée.
16: Attends, l'autre il va parler français avec moi plus tard.
17: Qui?
16: Laisse-moi le.
17: Non, mais moi, non, en direct à la radio, Gérard, donc tu penseras à ta copine derrière. Il paraît que il y a des gens qui disent que tu te serais pas cassé la jambe parce que c'est un prétexte pour te reposer, pour travailler avec énergie.
16: Non, là je vais te dire une chose. Alors viens demain si tu veux. Et
17: viens
16: tu verras.
17: À la maison.
16: Non, mais viens, et tu vas voir, même jeudi, comment tu veux que je vienne?
17: Non, mais ça, on verra, c'est un autre problème. Arrête toujours de parler des problèmes dont on va parler hors antenne, à l'antenne. Tu mélanges toujours tout. T'es toujours aussi peu professionnel.
16: Il y a Henri qui est là.
17: Ouais.
16: Hein, il peut confirmer comme quoi que j'ai bien un plâtre.
17: Passe-le-moi.
16: Ouais, bah, je te le passe.
17: Bon, là, ça va, à mon avis, ça va bien déconner.
19: Oui, Max.
17: Ouais, salut Henri. Donc, Henri, qui est quand même le manager de Gérard.
20: C'est son producteur.
17: Tu peux nous confirmer, mais on va ratiner, c'est des conneries, c'est ça?
19: Ton plat?
17: Ouais.
19: Ouais, mais enfin, Sandy joue quand même à la bébête avec. Hein.
21: Henri, ça va, hein?
19: De quoi?
21: Qu'est-ce que tu racontes, là?
19: Tu joues avec la bébête, là, GG.
21: Ouais, ça te regarde.
20: Mais non, mais attends, on te demande le plat, on te demande pas.
19: Ouais, mais il est pas jusqu'à la bébête, le plat, il est en dessous.
21: Mais attends, tu joues à la bébête.
17: Il a la bébête plâtrée.
20: Et moi, lui.
17: Bon, Henri,
19: oui.
17: Tu bouges pas, donc t'es le manager de Gérard, on va en reparler dans un instant. Tu vas nous raconter un petit peu comment vit Gérard son nom plâtre. Hein,
19: ouais.
17: S'il y a du business, parce que tu nous as dit qu'il y avait eu des affiches qui avaient été faites sur l'autoroute il n'y a pas longtemps.
19: Oh, il y a 15 jours à moi, là.
20: Non, c'est Henri, bon, on en parle plus tard.
17: On va en parler dans un instant, donc tu ne bouges surtout pas, Henri, surtout.
22: Voilà, ça y est, on y est, il est minuit et 9 minutes, un petit peu de retard, mais c'est pas grave, encore 2h, 51 minutes de pur bonheur et de Gérard qui est avec nous et qui est en train de s'installer, il est en train de régler son micro. Au lieu de le faire 5 minutes avant, il faut qu'il le fasse pendant le jingle. Il rentre en jingle et après il installe son casque, il règle son micro, la hauteur du volant, machin, etc. Gérard, bon, cette première heure avant d'attaquer le débat sur les relations amoureuses, on va donc d'abord on va dire bonsoir à Rigo, salut Rigo.
23: Bonsoir.
22: Et donc tout le monde est là, Rigo, Anka, salut. Manu, Fildar et tout le monde. Hein. Pendant cette première heure, inutile de nous joindre au 0803-08-5000, gardez votre énergie pour tout à l'heure lors des débats. Alors, et on va faire une chose qu'on n'a jamais faite, c'est tout simplement de te parler de toi. D'abord, d'où tu viens Gérard? Exactement, où es-tu né?
23: Un puto.
22: Donc, en fin de compte, tu es un enfant de Paris et de la banlieue, quoi.
23: Voilà.
22: D'accord. Donc, tu as été à l'école en banlieue parisienne, c'est ça? Enfin, tu as été à l'école en banlieue parisienne.
23: Mmh.
22: D'accord. Comment, sans aller jusqu'au niveau d'études, mais est-ce que tu gardes des bons souvenirs de l'école?
23: Pas trop, parce que bon, j'ai eu quand même des petits problèmes, donc je ne dirais pas lesquels.
22: Non, c'est-à-dire des problèmes d'ordre professeur avec tes élèves, tu t'entendais pas très très bien, c'est quoi?
23: Non, vis-à-vis des parents.
3: Vis-à-vis des parents, de tes parents à toi,
23: soi-disant. Ah, non mais c'est tout. On avait dit que.
3: Non, d'accord, ok. Mais je veux dire, sinon, est-ce que tu gardes de bons souvenirs avec des élèves? Est-ce que tu te souviens d'un, sans donner le nom de famille, d'un prénom? Est-ce que tu avais un super pote à toi quand tu étais en maternelle ou en école scolaire avant d'arriver au...
23: Non, parce que là où j'étais.
3: Intervenir encore après. Ouais.
23: Là où j'étais, je pouvais pas avoir de bons souvenirs. Si tu veux, bon, tu sais très bien le problème. On en a discuté. On avait dit qu'on n'en parlerait pas trop à l'antenne.
3: Non, mais tu dis ce que tu as envie de dire,
5: mais c'est des initiales.
3: Tu peux en dire,
23: Non.
3: Non, mais Gérard, tu peux dire sans te dévoiler, je veux dire. Bah... Donc, t'as pas de bon copain. T'as pas de souvenir de bon copain au bahut.
23: Non.
3: Et de professeur non plus, tu trouvais marrant ou un cours qui te trouvait, sympa. Quelle était ta matière préférée?
23: De matière préférée, on me laissait dans le fond d'une classe, c'est tout.
3: Depuis le début? Et t'avais une matière préférée au fond de la classe ou pas?
23: Non.
3: Fécale.
23: Non.
3: Sérieux, on a dit, s'il vous plaît.
23: Sérieux?
3: Fécale, c'est quoi?
23: C'est quoi?
3: C'est de la physique chimie.
23: Non, mais non.
3: Ouais, bon,
23: manière.
3: Sixième, il a arrêté.
23: Non, même pas.
3: Tu fais de la physique en chimie, hein, sixième. Bon, bref. Donc, pour l'école, pas très bon souvenir. Donc, tu quittes l'école. Ton premier job, ça a été quoi?
23: De l'intérim. Travailler Travailler en manutention.
3: Ouais, d'accord.
23: Non, même pas.
3: D'accord.
23: Même pas, parce que j'ai arrêté l'école à 17 ans. Disons, c'est moi qui ai fait une fugue de là où j'étais.
3: Ah, donc, t'as fait une fugue?
23: Bah oui.
3: Pourquoi?
23: Bah parce que là où j'étais, c'était pas un truc qui était pour moi.
3: Ouais, t'étais pas bien.
23: Tu te sentais pas bien. C'est-à-dire que
3: non, c'était... mais c'est pas ça, c'est que... Pas assez de liberté?
23: Non, c'est pas ça, c'est que, bon, j'ai pas voulu trop en parler. Pourtant, si que toi tu le sais, toi, parce que je t'en avais parlé plusieurs fois. Même Arnold qui est là peut intervenir aussi s'il veut.
3: Non, mais toi surtout, vas-y.
23: Bah disons, moi, j'ai pas gardé de souvenir de ce qui m'est arrivé, parce que bon.
3: Pourquoi t'as fait cette fugue? Parce que
23: s'est passé. Bon, si tu veux que je dévoile tout, hein, on va le dévoiler. Mais ça.
3: Non, mais t'inquiète pas.
23: Ça, après, ça restera entre nous, et je veux pas que y ait des saloperies qui viennent comme ça. Donc c'est fil d'arbre, savoir d'où je viens de la DAS.
3: D'accord. Oui, donc c'est là-bas, en fin de compte, que t'étais pas bien. D'accord.
23: Voilà, okay. Donc de l'âge
3: on l'avait déjà dit, ça.
23: De l'âge de 5 mois jusqu'à 18 ans, bon, à 17 ans, j'ai fait une fugue, j'ai été récupéré par les gendarmes et ils m'ont ramené avec les menottes dans le train jusqu'au tribunal de Nanterre pour enfants.
3: D'accord.
23: Voilà,
3: mais,
23: terminé.
3: Quand on vient de la DAS, donc, t'as été dans des familles d'accueil?
23: Oui,
3: ça se passait pas bien.
23: Non,
3: jamais, à aucun moment.
23: Et là, bon, le dernier centre que j'ai fait, c'est dans le Loir-et-Cher, donc
3: centre commercial.
23: Non. Centre.
3: Ah oui, d'accord.
23: Centre pour enfants.
3: D'accord.
23: Donc j'étais là-bas et ça s'est très mal terminé. La directrice, bon.
3: Donc t'as fait quoi? Donc du coup, tu t'es retrouvé dans la rue avec ton sac
23: non,
3: à l'âge de 20 ans, 21 ans, tu t'es retrouvé comment?
23: À l'âge de...
3: Une fois que t'es décidé que t'as pu quitter la DAS, tu t'as dit stop, j'arrête, j'y retourne plus, donc
23: non,
3: on t'a mis dehors.
23: Je me suis retrouvé au tribunal de Nanterre. C'est de là que, soi-disant, une personne qui serait venue au tribunal de Nanterre en disant comme quoi que j'étais leur fils. Donc, pour l'instant, j'ignore encore les circonstances.
3: Non, mais ça, c'est une chose. Mais après ce fameux procès, qu'est-ce qui s'est passé? Tu t'es retrouvé dans la rue?
23: Ben non, je me suis retrouvé chez eux. Et puis bon, on m'a dit, si tu fais pas ce qu'on te dit, bon, ben, on te met en marine jusqu'à...
3: L'armée, quoi.
23: Placé à la marine, c'est-à-dire faire mon service militaire dans la marine.
3: C'est ce qu'on te dit, c'est ce que je dis, au service militaire, faire la marine, l'armée, quoi.
23: Voilà, jusqu'à...
3: Donc t'étais dans une famille où... dont on t'a dit que c'était ta vraie famille.
23: Voilà. Soi-disant,
3: parce qu'aujourd'hui, c'est pas ta vraie famille.
23: Bah, tu sais. J'ignore.
3: T'ignores, d'accord, ok.
23: Mais donc, j'ignore tout ce qui se passe.
3: D'accord.
5: Le nom que tu portes, c'est ton vrai nom ou pas?
23: Non, parce que je ne connais pas mon père.
3: D'accord, donc le nom qu'on t'a donné, c'est le nom de cette famille-là, mais ça se trouve
23: non,
3: que c'est pas ton
23: nom. Non, mais je porte le nom
3: de ta mère.
23: De soi-disant mon père,
3: d'accord,
23: que je ne connais pas.
3: D'accord, ok. D'accord. Alors bon, alors...
23: Si on pouvait arrêter de parler de ça, parce que sinon...
3: Cool. Alors,
23: non,
3: attends.
23: Il y a une chose que j'aurais bien voulu faire, et c'est dommage, il n'y a qu'un représentant qui est là, de l'équipe que tu connaissais très bien le matin. Donc, il peut intervenir.
3: Mais non, mais dis ce que t'as à dire, toi.
23: Non, mais moi, j'aurais bien voulu essayer de voir avec Doc pour savoir exactement ce que sinon pensait lui. Parce que lui, quand même, lui. Non, parce que lui, il est quand même bien placé pour
3: lui transmettra. On lui transmettra. On va continuer. Donc, on va changer de sujet. Donc, on va parler de ce métier. Moi, donc, le métier qui a fait connaître Gérard et que tu aimes beaucoup mettre en avant, c'est routier. À quel moment tu as eu le déclic de vouloir être routier et comment ça s'est passé?
23: Bah, depuis l'âge de 5, non, pas 5 ans, depuis l'âge de 10 ans. Ça m'a passionné, je voyais des camions, c'était ma passion.
3: Tu voyais ça dans la rue, dans les séries, à la télé, partout?
23: Dans la rue, je voyais plein de camions. Pour moi, c'était ma passion. Mm-hmm. Et ça a toujours été ma passion d'être routier. Donc c'est pour ça que j'ai passé mon permis. Donc je suis devenu routier. Bon, malheureusement maintenant, je ne peux plus le faire, mais je salue tous mes potes routiers. Mm-hmm. Donc ils se reconnaîtront largement. Il y en a beaucoup.
3: D'accord. Donc tu as voulu être routier, tu l'as été, tu es rentré dans une société. Mm-hmm. Tu as eu justement ce qu'on dit qui fait que tu ne peux plus être, c'est-à-dire tu as eu un accident.
23: Voilà.
3: Qu'est-ce qui s'est passé justement cet accident? Parce que tu nous as souvent parlé, tu nous as déjà parlé de verglas, un accident de camion.
2: Mm-hmm. Je l'ai juste demandé avant, est-ce que tu as eu des difficultés à passer le permis poids lourd ou pas? Parce que hier on a eu Thierry. Ouais. Qui lui l'a passé, le tiré de la sécu, il a passé son permis poids lourd, il nous l'a dit, et il a dit que c'était dur parce qu'il fallait faire des marches arrière avec un semi-remorque. Enfin.
23: Non, mais lui, ce qu'il a passé, c'est le super lourd, donc le 40 tonnes.
2: Ouais.
23: Moi, j'ai que le 19 tonnes. Donc le 40 tonnes, c'est différent parce que avec l'auto-école, ils te font reculer avec la remorque. Non.
3: Il y a 19 tonnes. Voilà. D'accord. Alors donc après, qu'est-ce qui s'est passé? Donc combien de temps t'as été routier?
23: Ben j'ai été routier 3 ans.
3: 3 ans. Jusqu'à cet hiver où il y a eu une plaque de verglas, t'as eu un accident. Qu'est-ce qui s'est passé d'ailleurs dans ce moment-là? C'est que t'avais un peu bu. C'était quoi?
23: Une erreur
3: d'attention?
23: Non, mauvaise
3: visibilité.
23: Non, c'est pas ça. C'est que sur la normalement comme c'était le lendemain des le jour des vacances. Mm-hmm. Donc en 93, donc 5 janvier 93, je m'en souviens très bien, ça fait 6 ans maintenant. Mmh. Un peu plus, 8 ans.
3: T'as fêté ton anniversaire, carrément.
23: Ça fait 8 ans. Donc ce qui s'est passé, c'est que là, je devais aller à Dourdan charger un complet pour aller à Rouen, donc au centre hospitalier de Rouen.
3: Ah non, tu faisais quand même des grandes distances.
23: Bah oui.
3: Tu rentrais pas chez toi tous les soirs.
23: Ah si.
3: Ah si, quand même, ouais.
23: Si, je m'arrêtais à Poissy.
3: Tu vidais là-bas?
23: Je vidais une palette
3: et après tu rentrais.
23: Non, je vidais une palette de parfum pour Poissy, donc Rocha, donc.
3: Ouais, d'accord.
23: Et après, je continuais sur Rouen.
3: D'accord.
23: Au centre hospitalier.
3: Et là, c'était les vacances, ce fameux 5 janvier 93.
23: Voilà, donc t'avais pas le droit aux autoroutes. Et donc, j'ai pris une départementale et là, c'était pas sablé. Et donc,
3: Mais t'allais vite, tu roulais vite?
23: Non. J'étais
3: à vitesse normale, quoi.
23: Normal, et celui qui m'a percuté, ben lui.
3: On t'a percuté. C'est l'erreur de quelqu'un.
23: Ben c'est un semi-remorque. Donc avant c'était un 38 tonnes qui m'a percuté. Donc c'est lui, en fin de compte, qui a pas vu que j'étais en whirling déjà, parce que j'étais déjà en travers de la.
3: T'étais en whirling.
23: En travers de la route. Donc il a pas pu. Comme il y avait un peu de brouillard, donc il n'a pas pu voir, et donc il m'a percuté. Moi,
3: ah, mais toi, tu avais déjà eu un accident, c'est-à-dire que tu avais quitté la route?
23: Ah, mais moi, j'étais déjà en travers. Lui, il m'a percuté.
3: Ah, donc c'est pas lui qui t'a mis en travers. C'est toi qui étais tout seul à cause du verglas, et lui, en plus, il n'a pas eu le temps de freiner, t'as rentré dedans.
23: Voilà.
3: Et c'est à cause de ce truc-là que tu as eu. Donc tu as été hospitalisé, c'était un accident assez grave?
23: Oui, quand même.
3: Hospitalisé?
23: Je suis resté quand même 6 mois, un peu plus de 6 mois
3: à l'hôpital,
23: sans pouvoir
3: bouger. Donc t'étais sur un fauteuil roulant.
23: Voilà.
3: Rééducation ensuite. Mmh. Mais t'avais une vie de famille. T'as tout perdu. Bah, plus ou moins à cause de ça ou?
23: Bah, disons, oui, c'est à cause de ça en fin de compte. Hein.
3: Mais pas avant, si tout se passait bien avant.
23: Ça s'est bien passé, mais donc dès que j'ai commencé à faire à dire que je faisais de la route, bon, ça s'est un peu mal terminé.
3: Ouais.
23: Donc ça y a pas plu. Bon, ma fille, tu veux que je te dise tout?
3: Bon, enfin tu dis ce que t'as envie de dire. Non, attention, que je dise pas qu'on dise pas après que t'es obligé dire. Tu dis ce que t'as envie de dire.
23: Non, mais ma fille.
3: C'est bien qu'on va respecter. Hein.
23: Ma fille que je ne vois plus à l'heure actuelle et que j'y fais des gros bisous malgré qu'il y a beaucoup de gens de Lyon qui nous écoutent. Mm-hmm. Donc Donc, bon, elle, dès qu'elle voyait un camion, elle disait c'est papa, c'est papa, c'est papa.
7: Oui.
23: Et alors que j'étais déjà hospitalisé.
7: D'accord. Et après, quand t'es rentré donc de l'hôpital et tout, qu'est-ce qui s'est passé? C'est qu'elle est partie, ils sont partis. Ils ont...
23: Bon, après, bon, ben, elle est partie, puis.
7: D'accord.
23: Ben, la petite,
7: et c'est à ce moment-là qu'on s'est connus.
23: Voilà.
7: Parce que là, t'étais dans le trou, t'en pouvais plus. T'es tombé dans le. Enfin, t'as
23: disons, comment... j'ai commencé bien avant qu'on se connaisse.
7: À picoler.
23: Disons, non, pas trop, disons aussi. J'ai commencé comme ça, puis bon, après, ça a été la
7: décatombe.
23: La décatombe, jusqu'à. Jusqu'à temps qu'on se connaisse.
7: Ouais.
23: Bon, même quand
7: tout encore dedans.
23: Même quand on s'est connu, bon.
7: Un petit peu.
23: Il y a eu quelques embrouilles. Bon, sinon, après, bon, il y a eu.
7: On peut dire, t'as fait une cure pour t'arrêter quand même.
23: Bah oui, mais en fin de compte, ça a servi à rien parce que bon, plus les années passaient,
7: ouais.
23: Et plus je repensais
7: à
23: ma fille.
7: Ouais.
23: Non, mais j'aime bien parce que, en fin de compte.
7: Mais t'étais pas très motivé à avoir envie d'arrêter réellement.
23: De quoi?
7: Bah, quand tu buvais un peu, quand tu voulais faire une cure, parce qu'il faut être motivé, c'est comme quelqu'un qui décide d'arrêter de fumer ou qui se drogue.
23: Faut
7: avoir envie. Forcer quelqu'un à le faire parce que toi, je me souviens, t'avais été obligé, on t'avait obligé. T'as eu un procès ou je sais pas quoi, et pour bonne conduite, il fallait absolument que tu fasses ça.
23: Non, mais c'est pas
7: ton propre chef.
23: Non, mais c'est pas ça, c'est que, on m'a obligé, dans un sens oui et non, pour, parce que j'avais des voisins, j'avais tout fermé, les volets et tout. J'avais marqué comme quoi que je ne voulais plus qu'on me dérange, et puis tout. Donc ils ont fait.
7: À l'époque, on se connaissait.
23: Bah oui.
7: Mais t'avais toujours les volets fermés, ouais, c'est vrai.
23: Ouais. Donc ils ont fait intervenir la police et les pompiers. Mm-hmm. Bon, c'est de là que ça s'est passé. Ouais. Puis après, bon.
7: Bonjour.
23: On s'est connus. Donc. Bon, je dis pas que ça. Je peux pas dire que ça va encore bien, bien, bien, parce que je repense toujours à elle. Mmh. Je sais que là, son anniversaire est passé, je la vois toujours pas.
7: D'accord.
23: Je suis en train de me battre pour essayer de la voir.
7: Mais t'as plus de nouvelles, tu sais plus où elle est du tout.
23: Bah, disons, je sais qu'elle est avec mon ex-femme,
7: ouais.
23: Sur Lyon,
7: ouais.
23: Mais pour l'instant, elle me donne pas signe de vie, donc.
7: D'accord.
23: Donc je peux pas certifier si elle va bien.
7: D'accord.
23: Bon, j'ai une photo d'elle, mais que je peux pas. Je peux pas la regarder puis je
7: pas
23: sur moi.
7: Non, bien sûr.
23: Parce que moi ça me fait trop mal au cœur parce que bon, ça fait quand même de 95 qu'elle est partie, donc ça fait déjà 6 ans.
7: Ouais, ça fait 6 ans, ouais.
23: 6 ans qu'elle est partie, donc. Bon.
7: Alors. En dehors de ça, on va changer de sujet. Il y a un truc quand même qui passionne également les gens, c'est que quand on a préparé cette petite heure, beaucoup de messages internet, des gens voulaient savoir beaucoup de choses te concernant sur Gérard de Suresnes. Quelles sont les passions de Gérard?
23: Alors les passions, c'est la pêche.
7: Ouais.
23: J'aimais bien aller à la pêche.
7: Ouais. Quel genre de pêche? Pêche à la mouche?
23: Non, gardon, tout ça.
7: Ouais.
23: Camping quand même parce que bon quand j'ai eu des petits problèmes je partais avec une mobylette et puis
7: t'as eu une mobylette. Une fois que mobylette
23: je dirais pas la marque.
7: Non mais je veux dire une 103
23: non
7: 51.
23: Ouais voilà mais j'étais jusqu'à Orléans.
7: Ah ouais quand même.
23: Avec
7: au camping d'Orléans.
23: Et puis bon
7: c'est bien le camping.
23: Non, parce que t'as pas trop d'entourage derrière.
7: Mmh. Bon, donc t'as des passions, donc là, tu as dit
23: la pêche.
7: La pêche, la camping.
23: Le camping, et puis la Formule 1, ça.
7: Justement. La Formule 1.
23: La Formule 1.
7: Ça a même fait un débat. Mmh. On avait fait un débat sur la pêche aussi, qui était pas mal. La pêche et la chasse, à l'époque. Mais tu t'en souviens plus.
23: Non.
7: Tu dois être encore sur l'alcool.
23: Non,
7: mais c'est pas grave. La Formule 1.
8: T'aurais voulu en faire un métier ou pas?
23: De quoi?
8: De Formule 1?
23: Non.
8: Si t'avais pu?
23: Non.
8: Et de la pêche?
23: Non. Pêche, à la rigueur, je dirais pas que j'y retournerai pas.
8: C'est un beau métier, pêcheur.
23: Non, mais je dis pas que j'y retournerai pas par la suite. Hein.
8: Enfin, c'est dur, hein, faut se lever tôt quand même.
23: Bon, métier, mais Ça me dérange pas de me lever.
4: Tu te vois sur un bateau et tout, partir le matin à la pêche.
23: Non, je vais pas en mer.
4: Tu veux partir avec un chalutier, mais en rivière.
23: Non, je vais au bord des lacs. Hein.
4: Ah oui, d'accord, en chalutier, bord des lacs, quoi. D'accord, ok.
23: Au bord des lacs, c'est tout.
4: Hein. Oh, bah, sinon, tu loues une petite péniche et tu fais le canal du Midi, quoi.
23: Ouais,
4: voilà, c'est le bon pêcheur, quoi. Mais Formule 1, donc, c'est ta passion.
23: Ah ouais, ça.
4: Quel est pour toi le plus grand pour toi?
23: Pour moi, j'aimais bien Ayrton Senna. Bon, malheureusement, il est parti.
4: Il est à la retraite, ouais.
23: Alain Prost, j'aimais bien aussi.
4: Mm-hmm. Qu'est-ce que t'aimes dans ce qu'est-ce qui te passionne dans cette Formule 1? C'est quoi que t'aimes là-dedans?
23: Bah, j'aime bien c'est au moment du départ et les ravitaillements.
4: Tout le reste, c'est chiant.
23: Non, mais après, quand tu les vois, ils se doublent, tout ça, c'est pas trop intéressant, mais. Le mieux, c'est le départ et les ravitaillements.
4: Tu pourrais aimer la moto, tu pourrais aimer à ce moment les rallyes.
23: Tu
4: pourrais aimer Paris-Dakar, quoi. Toi, t'aimes bien Paris-Dakar, c'est surtout le 1er janvier à minuit et le 31 janvier à midi, quoi.
23: Non, j'aime pas trop Paris-Dakar.
4: Non.
23: Si, par contre, ce qui me passionne.
4: Il y a un départ et une arrivée. Hein.
23: Ouais, non, mais ce que j'aime bien dans des rallyes comme ça, c'est que c'est dommage que il y en ait pas beaucoup, à part dans le Paris-Dakar.
4: Ouais.
23: C'est que sur le Paris-Dakar, j'ai vu, il y avait les camions, mais ils nous les font pas voir assez.
4: Bah, ils comptent faire un Paris-Dakar en Australie. Hein. Donc, ouais, il faut créer Paris-Dakar, mais dès que ça sera fait, ils vont nous le dire. Sur la Formule 1, alors. Donc, ce que t'as avant tout, c'est la vitesse, je sais pas, c'est quoi? C'est le goût du risque, parce que ça me paraît un peu bizarre de dire ma passion comme sport, c'est ça, la Formule 1.
23: Non, mais
4: en fin de compte, c'est juste les ravitaillements et le départ qui te passionnent là-dedans.
23: Non, mais c'est la vitesse et puis le risque.
4: Le risque? Tu trouves qu'ils risquent, pour toi, ils risquent leur peau?
23: Même quand je vois les essais.
4: Ouais. Est-ce que tu considères comme Schumacher aujourd'hui, dont on dit qu'il gagne 22 millions par mois?
23: Ça,
4: au total, tout compris. Est-ce que ça te paraît énorme aujourd'hui les sommes des sportifs plus que de la Formule 1, même les joueurs de football? Est-ce que ça t'écœure, toi, qui a de la difficulté tous les jours à finir tes fins de mois, d'entendre quand même tes sportifs préférés gagner des millions? Est-ce que ça t'écœure? Est-ce que tu trouves ça normal que taper dans un ballon, gagner 1,5 million par mois, que de conduire avec un volant
23: Non, mais ça me dégoûte.
4: Pourquoi?
23: Non, ça me dégoûte parce qu'ils sont trop payés.
4: Parti politique. Pourquoi?
10: Non, mais ils le font pour toi.
23: Non, mais ils sont trop payés.
4: Pourquoi ils sont trop payés? Attends.
23: Non, mais ils sont trop payés là-dedans. Attends, t'en as d'autres qui gagnent quoi? La moitié de ce qu'ils gagnent? Même pas la moitié. Encore, je suis généreux, je dis la moitié. Par exemple.
4: La moitié quand même d'un million, ça fait toujours 500 000 francs, ça va, c'est honnête.
23: Bah ouais, mais qu'est-ce que tu veux vivre avec 500 000 francs par mois? Tu peux pas. Tu peux pas vivre.
4: Eh ouais.
23: Tu peux pas, je suis désolé.
4: Si, on peut, mais c'est difficile.
10: Ouais,
4: à ce moment-là, il faut avoir quelqu'un dans la famille, il faut quelqu'un dans le couple qui gère le budget.
10: Faut se serrer la ceinture quand même.
4: Mais à 500 000 francs, par mois, il faut se serrer la ceinture. Mais tu peux faire quand même des trucs sympas.
23: Ouais, quoi?
10: 2-3 restos, pas plus.
4: T'as mis 2-3
23: restos.
4: Attends. Soyons clairs, là je rejoins Gérard. Tu gagnes 500 000 francs par mois. T'as un loyer, 4-5 000 francs.
23: T'es foutu,
4: tu vas payer l'EDF, machin, t'en as pour 400-500 balles. L'hiver, tu fais le chauffage, tu vas rajouter 500-600 balles.
10: Les courses?
4: Les courses, 2000 balles par mois.
23: Non, je termine de ce que je dis.
4: Non, mais il a raison. 2-3 loisirs, un mec qui a mis à jouer au loto, tout ça, il fait des grilles pendant le mois. Fait qu'au total, tu dois retirer à peu près 10 000 francs. C'est-à-dire qu'il te reste plus que 400 990 000 francs. Pour vivre.
23: Non, mais même, tu peux pas.
10: Tu peux même pas mettre de côté.
4: Tu peux pas.
10: Tu peux pas partir en voyage.
4: C'est difficile, reconnaissez-le. Ou alors, il faut être raisonnable. Quand tu gagnes 500 000 francs par mois, il faut pas vivre avec un loyer de 5000 francs par mois.
23: Non. Non, mais même,
10: Comment tu fais? Tu peux pas acheter non plus, donc.
4: Je sais pas, Gérard, toi. Pour toi, un mec qui gagne seulement 500 000 francs par mois, sa journée se résume à quoi pour toi? C'est de la survie?
23: Ouais. Non, personnellement, de toute manière, même avec un loyer, avec le téléphone, l'EDF, les courses, plus l'habillement, avec 500 000 francs, il ne peut pas y arriver. Je suis désolé. Il ne peut pas y arriver. Alors, le mec qui arrive, qui dit qu'il peut y arriver, ben, qu'il me le dise.
10: Tu lui tires son chapeau avant autre chose.
23: Non, mais qu'il me le dise.
4: Si, voilà, faut peut-être qu'il soit célibataire, mais il peut pas avoir une vie de famille avec tes enfants.
23: Ah ben ça, c'est clair et net. Hein.
4: Parce qu'un mec qui gagne 500 000 francs par mois, et qui ose avoir une famille, c'est les foutre dans la merde.
23: Ouais, ça. Ça, c'est clair. Il y a la pension alimentaire derrière.
6: Parce que sinon, tu la femme, elle bosse.
15: Ouais, mais faut non, être mais
6: là.
15: Ouais, mais attends,
6: double. Ça double.
15: Dans ces cas-là, il faut être là. Non, mais dans ces cas-là, il faudrait que la femme gagne effectivement elle aussi 500 000 francs par mois, ce qui nous fait 1 million par mois. Là, tu peux commencer un petit peu à t'amuser. Ah ouais, tu peux te permettre une folie.
23: Là, avec 1 million par mois, tu peux y arriver tranquille. Hein.
6: Ouais, tranquille. Tu peux faire quoi de plus?
23: Ah bah attends, tu peux faire tout ce que tu veux. Tu peux aller en boîte. Tu peux aller au resto tous les week-ends. Hein.
15: Tous les week-ends.
23: Ouais, le samedi du week-end, pas tous les week-ends, pas les week-ends complets.
15: Ah bah tu peux y aller le samedi et le dimanche, hein.
23: Ouais. Alors que si tu gagnes deux fois moins qu'un million, non.
15: Non, c'est la merde. C'est rien.
6: 500 000 euros, c'est pas pareil.
23: Oh, on s'en fout de ça, de l'euro. On s'en fout de l'euro, putain, je t'ai dit,
6: qu'on était clair, d'accord.
15: Non, mais Gérard, il a raison, on discute.
6: On s'en fout, la
15: question. Mais non, justement, il a raison, on parle de tout.
6: Mais on s'en fout.
15: Pourquoi tu t'en fous? L'euro, ça arrive bientôt.
6: Non, mais l'euro, pour l'instant, je m'en bats les couilles.
15: Non, mais attends, c'est quand même la.
6: Non, mais je m'en bats les couilles, c'est pas avant février 2002.
15: Ouais, d'accord, mais faut quand même, commencer à s'habituer.
6: Non, mais je m'en fous. On parle pas de ça.
15: Non, on parle de toi et de tes passions, donc on peut parler. Eh ben, on a le droit de te poser.
6: L'euro,
15: qu'est-ce que t'en penses, toi, Gérard?
6: Moi, personnellement, l'euro, de toute manière, ça va être de la merde.
15: Pourquoi?
6: Parce que ils vont commencer déjà à nous faire chier.
15: Ouais.
6: Parce qu'ils vont commencer à nous rendre la monnaie en euros.
15: Oui.
6: Et en francs. Donc on va se mélanger les pédales. Alors pour moi, c'est de la merde.
15: Surtout pour les personnes âgées.
6: Oui. Alors que... ça, les personnes âgées et tout ça, ça, je vais te dire une chose que ça.
15: Des aveugles.
6: Ouais, mais ça.
15: Aveugles.
6: Ouais, mais ça. Bon, ouais.
15: J'ai rien dit.
6: Non, mais tu fermes ta gueule et c'est tout.
15: Non, mais attends, Gérard, on parle calmement. Il déconne. Je vous demande jamais.
6: Non, non.
15: Pas une petite.
6: J'ai rien dit. Hein.
15: Non, mais c'est. Manu.
6: Non, mais moi, je préfère dire une chose. Bon. Que sur l'euro, pour l'instant, pour moi, ça va être le bordel complet. Là, ça, c'est en pourparler. Déjà, je crois qu'il y a des chèques. Il y a des chéquiers qui sont en euros et qu'il paraît qu'ils commencent déjà à rendre la monnaie en euros. Je ne sais pas dans quel magasin, mais pareil, ça commence. Et ils acceptent déjà les chèques en euros.
15: Est-ce que
6: et en francs.
15: Est-ce que tu aurais une solution, toi, pour aider les gens pour le problème de l'euro?
6: Disons, c'est...
15: Qu'est-ce qu'ils peuvent faire, à ton avis?
6: Disons, pour les personnes âgées, le problème, c'est qu'ils voient avec des gens qui sont... Je vais dire... C'est compliqué la question que tu me poses, Rigaud, mais je vais quand même y répondre. Si tu veux, il faudrait qu'ils aient quelqu'un de confiance. Par exemple, quelqu'un de leur famille.
15: Ouais.
6: Qui soit toujours avec
15: confiance. Qui soit toujours avec eux.
6: Qui soit avec eux pour faire leurs courses et tout ça.
15: Donc même quand ils partent en vacances aux Canaries ou au Madagascar, comme font les troisième âge, il faudrait qu'ils soient dans l'avion.
6: Non, mais ce qu'il y a dans l'avion, ça c'est différent parce que quand tu vas dans l'avion, il y a simplement le billet à prendre, le reste c'est payé.
15: Parce que c'est vrai que les personnes âgées, déjà quand c'était l'ancien franc et le nouveau franc, ils se faisaient avoir.
6: Voilà. Ouais. Déjà, puis là maintenant, ça va être encore pire.
15: Ouais.
6: Parce que de toute manière, ça rentre en rigueur à partir du 18 février 2002.
15: Ah, ça va être l'hécatombe. Hein.
6: Là,
15: à partir de ce jour-là, il n'y aura plus de francs du tout, il n'y aura plus que des francs.
6: Si. Mais ce qu'il y a, c'est que tu auras jusqu'au mois de juillet 2002 pour redonner tous tes francs pour.
15: Je crois que c'est plus, c'est jusqu'en 2005. Hein.
6: Non.
15: Je crois que c'est la même année. Hein.
6: Ah bon, c'est
15: la même.
6: C'est prévu pour 2002 que.
15: Un génocide du franc.
6: Que toutes les personnes qui seront avec des billets, par exemple, de 50 francs, tout ça, soient redonnés.
15: D'accord.
6: Et après, ça sera terminé.
15: D'accord.
6: Donc, je peux te dire une chose, que ça va être la merde complète.
15: Ouais. Donc, toi, à la rigueur, tu aurais été à Strasbourg, tu ferais partie, tu seras député européen, tu aurais voté contre la loi de Maastricht.
6: Bah, disons, moi, j'aurais dit non, puis c'est tout.
15: T'aurais dit non.
6: Ouais, parce que qu'est-ce que tu veux faire pour une personne âgée? Comment que tu veux qu'elle se débrouille?
15: Non, mais en dehors de ça, parce que le fait d'avoir installé l'euro, Gérard, c'est justement pour essayer de concurrencer les États-Unis qui sont la première puissance, le dollar. C'est surtout pour que tous les pays européens puissent faire un grand pays à lui-même pour essayer de concurrencer les États-Unis. C'est pas seulement pour essayer d'emmerder les personnes âgées.
6: Non, mais même, tu vois les États-Unis avec leur dollar, tu vois l'Italie avec la lire.
15: Enfin, ce sera les euros.
6: Ouais.
15: C'est l'euro contre le dollar.
6: Voilà, mais bon.
15: Qu'est-ce que tu penses de cette guerre?
23: Non, mais moi, je trouve que c'est complètement con. C'est tout.
7: Ça sert à rien. On parlait des États-Unis, Gérard. Moi, j'aimerais que tu me donnes ton petit point de vue sur une affaire qui a fait beaucoup parler dernièrement, hein, puisque tu sais que les États-Unis est la plus grosse puissance du monde, hein, donc c'est un peu eux qui dirigent le monde. T'es d'accord? Qu'est-ce que tu as pensé, toi, de cette fameuse élection, là, avec vote?
23: Si tu veux qu'on parle politique.
7: Non, mais tu donnes ton point de vue. Est-ce que tu trouves ça aberrant qu'on en parle autant? Parce que finalement, c'est les États-Unis, ça ne concerne pas.
23: Moi, je vais te dire une chose.
7: C'est un feuilleton à la Dallas, quand même, faut le reconnaître.
23: Si là, c'est même pas un feuilleton à la Dallas. C'est un feuilleton au feu de l'amour.
7: Ouais.
23: C'est un truc hallucinant. Parce que t'en as un d'un côté.
7: Ouais.
23: Il te dit.
7: C'est Bush
23: qui est gagné.
7: L'autre, c'est Al Gore.
23: Après, non, mais faut revoir tous les bulletins de vote.
7: Parce que ça se faisait en France.
23: Moi, en France, personnellement,
7: Tu votes plus, toi, d'ailleurs?
23: Moi, j'ai jamais voté, puis de toute manière, je m'en fous.
7: Qu'est-ce que t'attendrais d'un homme politique en France? Qu'est-ce que t'aimerais qu'il change en premier?
23: Ce qui change en premier? Alors, moi, je vais te dire...
7: Donne-moi les deux, trois choses que t'aimerais qu'un homme politique change.
23: Déjà, une. Qu'il y ait moins de personnes en difficulté. En deux, qu'ils aillent des moyens pour trouver une solution sur des maladies à l'heure actuelle que personne n'arrive à découvrir.
7: D'accord.
23: C'est-à-dire...
7: On les découvre, mais on n'arrive pas à les traiter.
23: Non.
7: On les découvre.
23: Pour l'instant,
7: s'il faut aider maintenant des médecins à trouver des maladies...
23: Non. Pour l'instant, ils n'arrivent pas à trouver comment...
7: Ah oui.
23: Comment se sortir du sida. Comment se sortir de la myopathie.
7: D'accord.
23: Parce que ça, c'est des maladies...
7: Faut donner plus de moyens à la recherche.
23: Disons, faut donner. Plus et savoir... Ce que les gens donnent quand il y a des manifestations, de savoir si ça leur va vraiment.
7: Les décathlons, tout ça.
23: Le téléthon, le truc sur le sida, c'est pour ça que.
7: T'as l'insigne toujours d'ailleurs, décathlon, tout ça. Les trucs. Décathlon.
23: Le téléthon.
7: Pardon.
11: Gérard, tu donnes à chaque fois que
7: des... Est-ce que tu donnes, toi?
23: Moi, personnellement, j'ai jamais donné. Si, j'ai donné pour avoir ça.
7: Oui, d'accord, mais sinon.
23: Mais sinon, je ne donne jamais parce que je ne sais jamais si ça leur revient ou pas.
7: Alors, on revient sur les.
23: Il y a encore aussi une autre maladie.
7: Le cancer. On a compris. Gérard. Non, ce que tu voulais dire en gros, parce qu'il n'y a pas plus de maladies, c'est pas genre.
23: Il y en a beaucoup.
7: Non, mais c'est pour dire de l'argent pour la recherche.
23: Ouais, mais.
7: Et la troisième chose, qu'est-ce que tu aimerais d'autre qu'un homme politique change encore? C'est quoi qui est. Plus de chômage, plus de.
23: Le chômage.
7: Plus de discothèques, je sais pas, plus de.
23: Non, mais le chômage, ça, de toute manière, tu pourras rien y faire.
7: Non. Il n'y a aucune solution, c'est du bluff que les hommes politiques disent qu'ils vont essayer de trouver. Est-ce que on revient, t'as fait un débat, en plus tu connais bien le sujet, parce que pour certaines personnes, et surtout des hommes politiques, les 35 heures, ça va tout révolutionner. Grâce à ça, il y aura quasiment plus de chômage ou plus du tout.
23: D'après ça changera rien du tout. C'est pas parce qu'ils mettent ça aux 35 heures, mais ce qu'il faut dire, c'est que en mettant ça aux 35 heures, donc ils vont mettre des gens en pré-retraite. Donc, est-ce qu'ils vont remplacer les gens qui vont aller en pré-retraite par des jeunes? On ne sait pas. Ceux qui vont aller en retraite, est-ce qu'ils vont les remplacer? On ne sait pas. Donc tout ça, pour l'instant, pour moi, c'est
7: des magouilles.
23: Pour moi, c'est de la merde.
7: Non, mais tu dis ça tout le temps, mais c'est facile. Déjà, il faut expliquer pourquoi c'est de la merde.
23: C'est de la merde parce que.
7: C'est magouille. Pour toi, c'est ce qu'ils aiment politique, c'est des magouilles.
23: Pour moi, c'est les chefs d'entreprise qui sont pas capables de remplacer une personne qui va partir en pré-retraite. Pour prendre un jeune à la place, parce qu'il faut le former, le jeune.
7: Et qu'est-ce que tu penses d'une femme qui a 40 ans aujourd'hui qui cherche du boulot et qu'on ne comprend pas parce qu'elle a 40 ans et qu'on considère qu'à 40 ans, déjà, on est trop vieux? C'est pas bien.
23: Mais non, mais ça.
7: À 40 ans, il te reste encore 15 à 20 ans à travailler, donc.
23: Mais ce qu'il y a, c'est que pour les femmes, la retraite, c'est 60 ans, pour les hommes, c'est 65. Donc pour moi, je trouve ça dégueulasse. Alors la femme qui a 40 ans, elle a 20 ans à travailler, donc un chef d'entreprise.
7: C'est dégueulasse qu'il la refuse.
23: Ne va pas prendre quelqu'un pour 20 ans.
7: C'est déjà bien 20 ans.
23: Ouais, mais faudra la former. Donc il y a un an de formation.
7: Bah alors, il en reste 19 dans la société.
23: Après, si par exemple.
7: Donc ça veut dire qu'à 40 ans, on ne sert plus à rien pour toi.
23: Bah,
7: on va mettre la retraite à 40 ans alors.
23: Personnellement, oui.
7: Alors si on met la retraite à 40 ans, dans 20 ans, il y aura peut-être le même problème qu'à partir de 30 ans, on n'en voudra plus. Il faudra commencer à travailler dès l'âge de 15 ans.
23: Bah, de toute manière, il y a des jeunes qui commencent bien avant. Moi, j'ai commencé bien. J'ai commencé à 17 ans.
11: Parce que toi, t'as eu la chance. Parce que toi, t'as eu la chance de commencer. Parce que t'as eu la chance de ne pas faire d'études.
23: Non, mais moi,
11: il y a des jeunes qui malheureusement sont obligés. Ont la chance. Non, mais moi, malheureusement, sont obligés de faire des études à bac plus 10.
23: Les bacs et puis le BEP, le brevet d'études professionnelles, pour moi, t'as pas besoin d'un bac pour. Disons, on dit qu'on n'a pas besoin de bac pour
11: être n'importe quoi. Au moins, t'es le BEP ou l'ENA, quoi.
23: Ouais, mais même, t'as, maintenant, à l'heure actuelle, tu regardes dans une annonce, vous avez le bac, vous avez le BEPC et autre chose.
11: L'ENA ou.
23: Hein? Maintenant, pour être éboueur, faut avoir le bac.
11: Ah bon?
23: Ah ben, tu demandes. Maintenant, à l'heure actuelle, pour être éboueur, faut avoir le
11: pourquoi
23: bac.
11: Pourquoi? Non, mais explique-moi pourquoi t'as entendu ça où?
23: Ah ben, j'ai.
11: Et pourquoi? Mais d'après toi, c'est quoi? Pourquoi faudrait avoir le bac?

0: prêtre, il va falloir faire hypocagne et puis. De manière, pour être cuisson, il te faut le CAP.
1: Minimum. Un
0: CAP, c'est ça qui est génial. Pour être cuisinier, il faut un CAP, en même temps, pour être éboueur, il faut avoir le bac.
1: On vit dans un monde de dingue.
0: Mais c'est complètement du délire. Hein.
1: Donc le mieux, c'est de démarrer le plus rapidement possible dans la vie active. Alors comment, justement, toi, tu verrais changer l'éducation pour que les jeunes aient la chance, comme toi, de ne pas faire d'études?
0: Ben moi, je leur conseille, s'ils veulent s'en sortir, les jeunes, à l'heure actuelle...
1: Qu'ils arrêtent les études.
0: Non, qu'ils continuent. Qu'ils continuent.
1: Non, mais s'ils continuent... Ils vont se mettre à rentrer dans la vie active tard et très vite ils se retrouvent au chômage. C'est ce qu'on disait tout à l'heure avec la femme de 40 ans.
0: Mais
1: alors
0: ouais,
1: qu'une fille qui a la chance de pouvoir arrêter ses études à 13-14 ans, donc en quatrième, disons même cinquième avec un peu de chance, elle rentre tout de suite dans la vie active, comme ça elle se fait plus vite de l'argent, et plus vite, bon, elle se fera à 40 ans, elle se fera licencier, mais elle aura mis de l'argent de côté.
0: Ouais, mais... Non, moi je trouve ça dégueulasse parce que... Ça sert à rien d'avoir un diplôme, parce que ça va te servir à quoi? À rien du tout.
1: C'est pour ça que pourquoi tu dis qu'il faut inciter les jeunes à faire des études, ça sert à rien.
0: Mais tu sens
1: pas qu'ils se marraquent.
0: Mais ouais, mais moi, je veux te dire, j'ai commencé à bosser à l'âge de 16 ans, de 17 ans, en apprenti. Mmh. Alors, on voulait me faire continuer la cuisine, ça me plaisait pas. J'aimais pas être derrière. Servir les gens, fallait avoir quelqu'un derrière mon cul.
1: Ouais.
0: Moi, j'aime pas. Je préfère.
1: T'as envie de te gratter le cul tranquille sans qu'il y ait quelqu'un derrière toi.
0: Non, mais moi, je préfère avoir mon indépendance. Comme sur la route, j'avais mon indépendance.
1: Ça te manque, ça, aujourd'hui?
0: Ah oui. Bon, disons, je me plains pas où que je suis. Je me plains pas. Mais je préfère, j'aurais préféré rester.
1: Qu'est-ce que t'aimais bien? C'était dans le camion, tu mettais ta musique, tu mettais Sardou, tout ça, c'était.
0: Voilà. Voilà, donc.
1: Sardou, justement, tiens, on change de sujet, mais on reste dans l'actualité. Qui fait son. Au courant du mois de là, ça va arriver d'ici très peu de temps. Il fait une dizaine de jours à Bercy, après, ça sera la dernière date. Ça veut dire qu'il va continuer la salle, mais c'est la dernière fois de sa vie qu'il va faire une grande salle comme Bercy. Après, il n'en fera plus jamais. Qu'est-ce que tu penses de ça? Et que encore ce mec-là, aujourd'hui, à l'âge qu'il est, avec son pauvre lifting, il remplit Bercy pendant 13 jours.
0: Ben moi, je lui tire mon chapeau, c'est comme Johnny Hallyday.
1: Ne tire pas la peau, vous savez, il va exploser.
0: Non, mais je lui tire mon chapeau.
1: Ouais.
0: Ben c'est bon, ça fait comme Johnny Hallyday, comme Jean-Pierre Sauzard, qui adore Johnny Hallyday.
1: Mais on s'en fout, Sauzard parle de
0: Johnny. Non, mais je te parle de Johnny Hallyday, quand tu vois, par exemple, Notre-Dame de Paris, là, qui va pas tarder d'être au Palais des Congrès. Là.
1: Ouais, mais parlons de Sardou, là.
0: Moi, Michel Sardou, je l'adore, parce qu'il a des chansons, faut les comprendre.
1: Lesquelles?
0: Voilà. Je vole, un accident est petit.
1: C'est bien parce que tu mettais. Alors, prenons ces trois chansons, décortiquons-les un petit peu. Tu m'as dit je vole. Ça parle de quoi? Raconte-moi. Tu peux me chanter un extrait ou me donner un texte?
0: Si tu pouvais avoir.
1: Non, je ne sais pas, donc il faudrait que tu les chantes.
0: C'est mes chers parents, je vole, je pars. Vous n'aurez plus d'enfants ce soir. Comprenez bien, je vole.
1: C'est un enfant qui quoi? Qui se suicide? Qui demande de faire
0: ça? En fin de compte, c'est un enfant. Qui se sent abandonné. Après, à un moment donné, il dit. Moi, je sais plus exactement, je l'ai plus en tête.
1: Non, mais c'est pas grave les textes, mais ça parle de quoi? D'un enfant qui décide de partir de chez lui, de quitter sa maison? Mais tu peux quitter ta maison en restant en bon rapport avec tes parents?
0: Oui, mais.
1: C'est pas le cas, là.
0: Sur cette chanson-là, c'est pas le cas. Bon, un accident. Bon,
1: alors, un accident, c'est quoi les textes?
0: C'est.
1: Attention, un accident.
0: Un accident, donc...
1: Tu peux fredonner un peu?
0: C'est... je me souviens plus de la chanson.
1: Non.
0: Je m'en souviens plus, c'est...
1: Un accident.
0: Non, c'est pas ça. Je m'en souviens
1: non.
0: plus. Je l'ai plus en tête. Mais c'est quelqu'un qui dit... regardez dans la boîte à gants, vous trouverez son adresse. Vous trouverez son numéro de téléphone. Je sais plus exactement.
1: Il n'y avait pas de portable à l'époque.
0: Non, mais il dit comme ça sur la chanson, vous trouverez son numéro de téléphone dans la boîte à gants, mais ne prévenez pas mes parents car j'ai eu un accident, donc je sais plus exactement.
1: C'est quoi, mais c'est un jeune qui a eu un accident, qui a fait une connerie?
0: Ouais, c'est un jeune, je pense que c'est un jeune, mais j'ai...
1: Sur ton boîte peut-être, en ayant un peu bu?
0: Non, je sais pas, parce que j'ai pas les paroles en tête, et comme t'as rien...
1: Je sais pas, Rigo, ça t'arrangerait de regarder peut-être à www.sardou.fr.
2: Ouais, je vais chercher.
1: Si on peut voir les textes, parce que je crois que dans Sardou, il doit y avoir un site Sardou, il doit y avoir des textes, et là, à ce moment-là, Gérard pourrait les relire. Alors, il y avait accident, tu m'avais dit, je vole, et...
0: Et petit.
1: Et petit, c'est quoi petit?
0: Alors, petit...

0: grand parler. Tu comprends, toi? Je sais plus exactement comment que c'est.
1: Vas-y, vas-y, vas-y, lâche-toi quand même. Vas-y, c'est pas grave, c'est bien, c'est bien, vas-y.
0: C'est petit, n'écoute pas les grands parler. Tu comprends. Mais je sais plus, je l'ai en plus, mais j'ai pas pensé à le prendre.
1: Rigo, il va voir s'il peut trouver un truc sardou avec la tête sur
0: petit,
1: les trous.
0: Donc non, petit, petit c'est...
1: Rigo, t'as dit pas sur la petit.
2: Petit.
1: Je vole.
2: Je vole.
0: Et un accident.
1: Surtout celui-là.
0: Mais un accident, pas, bon, non mais un accident, bon bah, en fin de compte c'est grave parce que ça,
1: bon, alors, laisse tomber.
0: Ça il fait rappeler son père.
1: Non, bon, alors, non alors, laisse tomber.
0: Non mais
1: ça, si. Non, autre, je vole ou petit.
0: Non mais tu essayes de voir et tu me diras. Sinon, mais j'aime bien là parce que la table ronde elle est vachement bien organisée. Il y a que Max qui parle.
1: Non, non, parce que tu sais, finalement, je crois que je pose des questions, vous avez envie de lui poser, et je pense qu'il se réserve pour le débat pour être en forme.
0: Donc, non, mais
1: Sardou, Sardou, tu l'as déjà vu sur scène?
0: Non, j'ai jamais eu l'occasion de le voir.
1: Pour toi, Sardou, c'est quoi? C'est un chanteur, c'est un ami, c'est quelqu'un qui a dû partager ta cabine?
0: Non, mais Michel Sardou, c'est un chanteur.
1: Michel.
0: C'est un chanteur que j'aime bien. Mais celui, au moins.
1: T'as accompagné quand même quand t'étais sur la route?
0: Ah bah, de toute manière, moi, du Michel Sardou, j'avais...
1: tout par cœur.
0: J'avais tout...
1: Toutes tes cassettes.
0: J'avais plus de 200 disques à lui et 500 cassettes.
1: D'accord. 500 et cassettes, 500 albums de
0: Michel Sardou.
1: Bon, tu devais avoir plus d'un que personne ne doit avoir, parce que...
0: Bah, il y en a beaucoup que je peux pas avoir et...
1: T'as trouvé?
2: Ouais, site officiel quand même, ah. michelsardou.com.
1: Donc on va essayer de trouver les paroles de quelques chansons.
2: Bon, on va regarder.
1: On va regarder. Alors, dans ton camion, revenons à ce métier de routier et restons dans la musique. Donc, c'était important la musique pour toi quand tu étais dans ton camion.
0: Ah ben ça, de toute manière, ça a toujours été pour moi la chose la le mieux. Et ça, de toute manière, aucun routier pourra me démentir. Donc j'espère qu'on en aura tout à l'heure entre 2h et 3h. Aucun routier ne pourra me dire.
1: Qui conduit pas sans musique.
0: La musique, c'est.
1: Quels sont on a compris, donc c'est clair que c'est important parce que ça vous accompagne. Parce que vous aimez bien quand même être seul, c'est le fait d'être seul, mais quand même, il ne faut pas être seul au point de se retrouver sans musique parce que sinon, ça serait tristouné, quoi. Sinon, ouais, la route vous paraît moins longue. Alors, est-ce qu'il y aurait quand même. Parce que toi, tu as côtoyé beaucoup de routiers. Dans ton métier, souvent vous vous retrouviez dans les routiers sont sympas, dans les cafétérias, à discuter entre
0: vous. Disons, moi j'ai écouté les routiers sont sympas, mais j'ai
1: non, jamais... je parle des routiers, t'as connu des potes routiers à toi,
0: ah,
1: des
0: ouais,
1: gens.
0: Ouais.
1: Quels étaient, vous avez souvent discuté de musique, quels sont d'après toi, si tu devais donner un trio de tête des chanteurs à routier, le trio chanteur routier. Ouais. Quelles étaient les plus fortes rotations de cassettes d'artistes français dans les cabines de routiers? Il y a Sardou.
0: Bon, Sardou, peut-être que tout le monde l'aime pas. Hein.
1: Mais bon, d'après toi, quels étaient les artistes qui étaient le plus aimés des routiers, les chanteurs, les trois chanteurs, ben, qui étaient tout le temps dans les cabines, à tourner à tue-tête.
0: De toute manière, il est libre, Max.
1: Non, mais on parle des artistes, pas des chansons, mais des groupes. Les chanteurs, il y a Johnny Hallyday, à mon avis.
0: Ouais, mais routiers, ça, ouais, mais ça, dans
1: ça Johnny, être le best.
0: Johnny Hallyday, je pense Elvis Presley et
1: Sardou, peut-être.
0: Bah oui, sûrement.
1: Les trois ténors.
0: Voilà. Sinon après bon
1: Jacques Brel, quoi que les routiers, non peut-être pas.
0: C'est de la merde
1: tous. Autre chose à foutre. Brassens, non. Léo Ferré, non.
0: Je sais pas parce que ça dépend des.
1: Peut-être il y a peut-être je pense à un truc c'est Jérôme.
0: Ouais, peut-être, je pense, oui.
1: Ouais, c'est Jérôme, Mike Brandt.
0: Ah Mike Brandt c'est.
1: Ça devait tourner ça dans les boutiques. Frédéric François?
0: Non. Plus
1: Adamo.
0: C'est Jérôme et Mike Brandt aussi.
1: C'est Jérôme?
0: Non, je viens de le dire.
1: Non, si. Je voulais dire Frédéric François.
0: Moi, ouais, je pense pas, non.
1: Non.
0: Moi, bon, ça dépend, parce que maintenant, t'as des jeunes qui sont.
1: Non, mais on parle de l'époque. Les années 70, 80, quand t'étais routier.
0: Ah, mais moi, j'aimais bien tout.
1: Moi, je parle pas de toi, je parle des routiers en général.
0: Non, mais
1: d'après toi,
0: que,
1: si tu devais donner trois chanteurs les plus écoutés par les routiers,
0: Sardou, Hallyday. Mike Brandt et c'est Jérôme.
1: Voilà. Trois, il en a cité quatre dans les trois.
0: Premier. Ouais, mais quatre.
1: Ah, bah, ils vont se serrer, hein, c'est tout. Ils vont se serrer un peu, c'est tout. On mettra deux ex-échos.
0: Non,
1: tout.
0: Mais ce qu'il y a, c'est qu'aussi, après, bon, il y a eu la Sibi, donc.
1: Alors, on va en parler. Mais juste avant d'aller vers la Sibi, de revenir dans ton métier de routier, on va se retourner vers le site officiel de Sardou.
2: Tout à fait. Alors, j'ai trouvé les paroles et des extraits en audio aussi. Alors attends, faut que tu lèves la tranche audio.
1: Ah, ça fonctionne.
2: Ils sont en train de se connecter là, deux secondes. Votre vrai son
1: téléphone. Tu te souviens, j'ai attends. Alors, t'as les paroles, GG? Ouais. Un peu de lumière, on va lui mettre un peu de lumière.
2: Ouais, c'est là. Ah, c'est écrit petit, ouais.
1: Alors, Gérard va nous interpréter.
3: Vas-y.
1: Vas-y avec.
3: Non, mais le son est pas très bon. Si on peut. Là, on va le baisser un peu.
1: Ah, d'accord, on va essayer de faire des petites améliorations. Il y aura un petit peu de crachat sur la ligne, mais on va essayer d'avoir mieux. C'est pas ça.
4: C'est pas le début, c'est ça.
1: Non, mais c'est les extraits.
4: Et si la plaine ouais, c'est encore bonne. Une clique, j'ai eu un accident.

0: extraits de 30 secondes sur internet. Fini à blanc.
1: Pour moi, c'est.
0: Hein?
1: Pour moi, c'est mort, tout mon corps saigne. Mais reste-t-il un survivant? Je vous en prie, trouvez ma femme. Mais n'appelez pas mes parents.
0: Mais c'est tout.
1: Non, mais j'aurais préféré avoir la musique.
0: Non, mais il n'y a que 30 secondes sur internet. On envoie un autre extrait, puis après tu finis à blond. Alors on commence.
1: Oh non, non, non, là ah, je vole.
0: Je vole. T'es prêt?
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0: Ah, c'est en chantant, ça, d'accord. Et tu voulais, il n'y avait pas je m'envole ou je vole?
3: Si, mais c'est pas au point leur truc.
0: Ah, c'est pas au point?
3: Ouais, tu dis que je vole.
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0: Petit. En chantant. On va chercher hey, petit.
1: Sors-moi tout le. Rigo. Sors-moi tout
3: l'intégrale
1: de.
0: Bon, hé, remets du papier dans l'imprimante. Je m'en vais dedans. Alors, change dans une acapella, t'as les textes, tu te souviens de la mélodie quand même.
3: Petit, là,
0: petit, petit, petit, petit, petit, petit, petit, petit, petit, petit, petit, petit, petit,
3: ouais. Ça marche.
1: Ouais, mais ça grise.

0: Voilà.
1: J'aurais bien voulu, je vole.
2: Un je vole, mais a cappella peut-être.
3: Non, je vole, on l'a pas. Apparemment, ça envoie en chantant.
2: Alors.
0: Ah non, bah.
2: Bah fais-la, tu connais les termes.
0: Vas-y,
2: je vole.
0: Non, non, bah.
2: Vas-y, allez, vas-y, je vole.
1: Non, mais mets-moi une musique,
2: on va. Bah, on l'a pas, on va pas mettre
1: non,
2: une
1: mais,
2: musique.
1: Non, mais mets-moi un truc.
2: C'est rien, j'ai tout éteint, vas-y.
4: Mes chers parents, je pars. Je vous aime, mais je pars. Vous n'aurez plus d'enfants ce soir. Je ne m'enfuis pas, je vole. Comprenez bien, je vole. Sans fumer, sans alcool. Je vole, c'est jeudi, il est 5 heures du matin. J'ai bouclé ma petite valise et je traverse doucement l'appartement endormi. J'ouvre la porte d'entrée en retenant mon souffle et sur la marche. Et je marche sur la pointe des pieds, comme le soir où je rentrais après minuit. Voilà.
2: Continue.
1: Non, c'est bon, j'ai plus rien.
2: Oh, dommage. Je refais le refrain.
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2: Et voilà, terminé.
1: Pas mal, bravo!
2: Donc Sardou, pièce importante. On revient dans le... On va terminer là-dessus parce qu'on aurait pu continuer. On fera une autre émission, on reparlera parce qu'on n'a pas eu le temps de tout parler. J'aurais voulu... Ah, c'est bien, c'est sympa de parler comme ça. Mmh. Dernier sujet qui tient à cœur. Oui.
3: Juste une petite question très intéressante parmi les milliers de connectés sur Internet. Il y a Rocco tout à l'heure, il voulait savoir à partir de quel âge as-tu commencé à porter la moustache?
2: Ah oui, c'est vrai. Hein, il y a tellement de trucs dont on aurait aimé parler. La moustache.
0: Ben, depuis l'âge de...
3: 8 ans, 9 ans.
0: De 17 ans.
2: Chaud. T'as des photos de toi quand t'avais 17-20 ans avec la moustache?
0: Non.
2: Non. Non, t'as pas de photos de toi quand t'étais plus jeune?
0: Non.
2: Non, rien du tout.
0: Non, aucune.
2: Ok. Alors, donc, Placibi pour terminer.
0: Bah, la Sibie, ça a toujours été ma passion.
2: Ça a été la révolution pour toi. Mmh. La Sibie, ça a été à l'époque pour les routiers dans les années 70, qui est aujourd'hui pour un jeune de 19 ans, l'Internet. Qui c'est un peu le.
0: Bah disons maintenant, c'est que la CB, maintenant, je pense que...
2: Ça, oh, à l'époque, c'était la révolution.
0: Bah oui, mais ça, la CB, c'est... On en voit toujours encore avec des codes CB sur le rebord du volant. Mais je sais que la CB, ça a été au départ un truc dingue. Même les jeunes, je vois, à 8-9 ans,
2: c'était de la folie.
0: C'était la folie même avec la CB portable.
2: Il y a une CB portable. Comme les téléphones portables, il y a eu de la CB portable. Ouais, ouais,
0: ouais. C'était un genre de talkie-walkie.
2: En forme de mallette.
0: Et ils se parlaient entre eux et tout.
2: C'était
0: et
2: génial.
0: Je pense que c'était ça a été le truc le mieux vendu en France.
2: D'accord. Quel est on va conclure là-dessus avec un disque, après on va aller vers ton débat sur les relations amoureuses. On aurait aimé encore, tu vois, c'est sympa de parler comme ça.
0: Non, mais on peut aller jusqu'à 1h15, moi.
2: Non, mais on en fera d'autres nuits comme ça, c'est sympa.
0: Non, mais on peut aller jusqu'à 1h15.
2: Non, on en fera d'autres, promis. Il vaut mieux que les gens restent sur leur faim et on a des demandes de questions. Je vais terminer, puisque tu parlais d'une invention géniale, que ça s'est super bien vendu, la CB. Tu peux me citer peut-être 2, 3 ou 4, 5 inventions qui, depuis le début du siècle, hein, donc depuis l'an 0, pour toi, ont le plus marqué les gens. Depuis la...
0: Sur quoi? Sur la CB?
2: Non, dans le monde, depuis l'an 1000, depuis l'an 0. La naissance de Jésus, tout ça, depuis, wow, depuis 2000 ans. Quelles ont été pour toi les plus belles inventions? La révolution pour l'être humain.
0: Moi, je peux te dire qu'à l'heure actuelle...
2: Pour toi?
0: Pour moi, ça a été l'invention de l'Internet. Ben ça, au début, moi, j'ai pas connu, hein, parce que je suis né qu'en 61, donc t'as qu'à voir.
2: L'Internet, ça date depuis quand, Rigo?
3: Ah, oh, bien avant.
2: Hein. Bien avant, ouais.
3: C'est vieux, c'était l'armée qui s'en servait avant.
2: Ouais, tu parles de l'armée en 1800, déjà 70,
3: ouais,
2: bien
3: ouais,
2: avant.
3: Ouais. Avant les premières guerres mondiales.
0: Ouais, mais ça...
3: pour communiquer entre les pays.
2: C'est vieux, Internet, hein. On a du retard. Hein. Sur certains pays, on a 400, 500 ans de retard.
0: Non, mais ce qu'il y a, c'est que... Bon,
2: alors, c'est... donc, t'as l'Internet?
0: Bon, l'Internet, la CB, bien sûr.
2: Non, mais dans les inventions du monde, pour toi, c'est ça.
0: Non, mais
2: tu parles des plus grandes inventions que de l'être humain.
0: Ah non, mais moi, j'ai pas connu de...
2: Non, mais c'est pas grave pour toi, quelle était. Peut-être le téléphone.
0: Ouais, téléphone portable, tout ça.
2: Non, mais t'es... Ouais, d'accord.
0: Ouais, sans plus, hein. Je peux pas te dire exactement.
2: Non, mais toi, pour toi, d'après toi, quelles étaient les choses les plus fabuleuses? L'électricité, le téléphone, l'avion, le bateau, la voiture, le nucléaire, j'en sais rien. Non, pour toi, c'est Internet, la Cibi.
0: Non, la Cibi et l'Internet, et le téléphone, c'est tout. Le reste, pour moi, rien.
2: Si, puis... Je trouve pas que c'est une belle invention que d'avoir inventé la voiture ou le téléphone.
0: Non, bah, je viens de dire, le téléphone.
2: Non, ou le...
0: Non, mais moi, ce que...
2: L'électricité, par exemple, ça peut être une belle invention pour toi.
0: Non. Non, moi, ce que j'ai bien plus aimé, c'est l'invention des camions sur la route, c'est tout. Parce que comme j'étais routier, moi, je pense plus à eux que...
2: Ouais.
0: C'est normal.
2: C'est sur cette belle parole donc.
0: C'est normal que je pense à.
2: Les plus belles inventions, Gérard, que l'être humain ait pu créer depuis ces 100 dernières années, donc depuis la création du monde, c'est la CB, l'Internet, le portable et également l'invention des camions sur les routes. Pour les routiers, eh ben dis donc, avec ça, on est bien barré. Gérard, on aura l'occasion de refaire des nuits où nous parlerons comme ça tous les deux en tête à tête. Mmh. La nuit est loin d'être terminée. Mmh. Hein, on a fait un tiers de cette nuit consacrée à Gérard, puisque maintenant, direction le débat de Gérard.
0: Mais avant que tu lances ton disque, on va quand même saluer tous ceux qui sont sur les routes. Les nuiteux, les mille pattes, les infirmières, ceux qui sont en prison et les veilleurs de nuit, on pense à vous et on se retrouve tout de suite après pour le débat de Gérard sur les relations amoureuses.

0: C'est quand tu veux, Gérard. Hein.
1: Donc, rebonsoir à tous. Vous venez donc d'entendre Aqua dans Oma Barbigol. C'est un titre, je pense qu'il va faire des ravages et apparemment il a l'air d'être bien.
0: Ouais.
1: Je l'ai vu donc. J'espère que ça va faire plaisir à tous.
0: On peut le trouver où, Gérard, ce disque?
1: Là, je sais pas.
0: Dans la Fnac, Virgin?
1: Ouais, je pense, à mon avis.
0: D'accord. Merci.
1: Merci, y a pas de quoi. Donc, on va accueillir Julia, bonsoir.
2: Gérard.
1: Allô?
2: Allô?
1: On se réveille?
2: Oui, bah, je suis là.
1: Ok. Johanna?
2: Ah, ah, ah.
1: Oh, la radio!
2: Allô?
1: Allô, Johanna?
2: Oui, bonsoir, Gérard.
1: Avec deux, un N ou deux N?
2: Johanna, avec un seul N.
1: Ok, bonsoir. Carole?
2: Bonsoir, mon amour, Carole avec deux L.
1: Ouais, deux
2: avec
1: L.
2: Avec un seul R ou deux R?
1: Non, bah c'est
2: deux
1: bon.
2: Deux R et deux L. Ah, ok.
1: C'est bon, bah.
2: Et Gérard avec un R ou deux R?
3: Deux R.
1: Wow.
2: Combien de D à la fin de
1: wow.
2: Gérard? Oui, oui.
1: On se calme, c'est
2: on
1: moi qui calmer. Commande. C'est moi qui commande les chéries.
2: C'est toi le chef, pas pour longtemps.
1: Ouais, comment? Qu'est-ce qu'a dit pas pour longtemps? Qu'est-ce qu'a dit pas pour longtemps? Qu'est-ce qu'a dit pas pour longtemps?
2: Il y a un mec qui vient d'arriver.
1: On va accueillir Steph.
2: Salut Steph.
3: Salut Steph. Salut.
2: Salut.
3: Bonjour Gérard.
1: Salut Travelo.
0: Mais pourquoi t'as dit Travelo?
2: Toujours agressif.
1: Hein. Ouais, c'est, j'aime bien un peu. J'aime bien ce soir, j'ai un peu la patate.
3: Bon. Gérard. Gérard.
1: Quoi?
3: Est-ce que Steph a un prénom de Travelo peut-être?
1: Moi, bon, bah, va te faire foutre.
3: Oh.
1: Stéphanie, bonsoir.
4: Bonsoir Gérard.
1: Comment vas-tu?
4: Ça va et toi?
1: Je sais pas, j'ai pas regardé ce matin.
4: Super Gérard. Elle est bonne celle-là, Gérard. Comment ouais. Tu vas depuis tout à l'heure?
1: Depuis tout à l'heure, à quelle heure?
4: Depuis.
1: Oui, j'adore.
4: J'ai une chanson ce soir. Ah, Gérard, elle est marrant. Gérard. Non, depuis 22h30, comment tu vas?
1: Ah, depuis 22h30, attends,
4: j'ai pas regardé ce matin.
1: Attends, je me suis passé deux fois la figure dans les escaliers, on m'a ramassé la petite cuillère.
4: Et le pied.
1: Le pied va mal, hein. Le pied, il est carrément mort. Donc, on va y aller.
0: C'est pas okay. Le pied, ça. Ouais.
2: Et la quéquette, ça va bien, la quéquette?
1: Mais attends, tu y as pas encore goûté, toi, la quéquette?
2: Ah bah, j'ai goûté,
0: quéquette.
2: J'attends que ça. C'est ouais, une bah, proposition,
1: attends,
2: je
1: attends,
2: crois.
1: Toi, Carole. C'est Carole qui vient de dire ça?
2: Oui.
3: Ouais, vas-y, Carole,
1: oh, Manu le malin.
3: Le gamin.
0: Là, Gérard.
1: Manu, Carole, Manu le malin, ça s'écrit avec un E à la fin, s'il te plaît.
0: Mais j'avais mis un E.
1: Ah non, t'avais promis deux E, abruti.
2: Mais non, il n'y a pas de
1: abruti,
2: Gérard.
1: Abruti, quoi.
2: Gérard, comment est-ce que tu écris abruti?
1: Comme ça se prononce.
0: Oui, et ben nous, abruti.
1: Bon,
2: Non, mais sérieusement, oui, très sérieusement, Gérard.
3: B-E-R-A-R-D, voilà.
1: Bon, sinon, j'ai...
2: Gérard écrit bisous sans S.
0: Il y a Sinus sur Minitel qui dit Gérard est une petite bite dans un petit monde.
1: Qui?
0: Sinus.
2: Ah, j'aurais pas
1: Finus.
2: Aimé.
1: Hein. Ah bah c'est bon. C'est bien, Finus, t'as raison. Alors, êtes-vous influencé par la mode? Alors, on va commencer par Julia.
2: Ouais, alors moi je veux dire que je suis pas du tout influencée par la mode.
1: Pourquoi?
2: J'aime bien la mode, mais j'aime bien avoir ma propre mode. Mm-hmm. C'est-à-dire que je suis pas du tout ce qui se passe en ce moment.
1: Ouais.
2: Je m'habille à ma façon.
1: Mm-hmm.
2: Et moi j'ai une époque préférée. Mon époque préférée, ben, c'est les années 30.
1: Non, attends.
2: Quoi?
1: Julien.
2: Oui.
1: Donc, je t'ai posé une question.
2: Oui.
1: Pourquoi n'es-tu pas influencé par la mode? Maintenant, tu vas me répondre, s'il te plaît, à la question.
2: Bah, elle a répondu, non? Bah, j'ai répondu, hein.
3: Mais elle est en train de répondre, hein.
2: Non, Gérard.
3: Si tu veux, Gérard, tu fermes ta gueule, là.
2: Alors, pourquoi? Oh attends.
1: Hé, hey, le premier
2: Gérard.
1: Qui. Hé, hey, attendez.
3: Entre nous gars.
1: Oh!
0: Non, mais attendez, parce que ça va charter, là, sinon.
1: Hé, hey, entre nous gars et Steph, vous allez commencer par être poli.
3: Non,
1: sinon vous allez gerber, je vais prendre que des nanas sur le premier débat.
2: Non.
1: Le premier débat, j'ai pas envie de m'énerver.
2: Ah, donc, c'est tout.
1: Non, c'est pas mon tatou qui sonne. En devant ton entendeur, salut.
3: Non, c'est pas ton tatou, c'est lequel alors?
2: Bon,
1: c'est celui de mes soeurs qui bat les mains, qui bat les cuisses d'un catcheur. Ok, en devant mon entendeur, salut pour toi. Alors,
2: Julia, j'ai pas fini.
1: Julia.
2: Oui.
1: Donc moi je te posais la question, pourquoi n'es-tu pas influencé par la mode?
2: Pourquoi? Parce que j'ai envie d'être originale et j'ai envie de m'habiller comme les autres, donc je m'habille à ma façon.
1: D'accord.
3: C'est quoi ta façon?
1: Ah, non, mais attendez. Attendez, laissez finir.
3: Ouais, non, mais moi j'aimerais bien savoir c'est quoi sa façon de s'habiller.
1: Oui, mais de toute manière, c'est qui pose cette question?
3: Là, c'est Nougat de Montélimar.
1: Oui, ben Nougat, tu vas le savoir tout de suite, tu me laisses finir avec.
3: Ok, excuse-moi. Julia.
1: Alors, Johanna.
3: Je t'aime.
4: Oui, ben moi, écoute.
1: Non, il n'y a pas de je t'aime, d'accord?
4: Gérard, si tu m'écoutes pas, c'est pas la peine.
1: Je t'écoute, Johanna.
4: Bon, alors, moi, je suis influencée par la mode, si tu veux. Mais j'ai du mal à trouver des vêtements à la taille, parce que je mesure 1m20 et 1m20 de large. Donc, j'ai... Oh, et ça va, hein, j'ai le droit de faire de l'humour, moi aussi.
1: On se calme, là, les deux navets. Bon, mais Manu, tu me calmes les deux navets, là. Tu me calmes Nougat et Steph, hop.
5: Allez, tu reviens sur le débat, genre.
1: Allez, donc Johanna.
4: J'ai du mal à trouver des vêtements à ma taille.
1: Pourquoi?
4: Bah, je te l'ai dit, je suis pas très grande et je suis un peu ronde pour être gentille, voilà.
5: Comme Gérard.
4: Voilà, bah, je te ressemble un peu, en fait.
1: Ouais,
4: mais il y a une marque de vêtements qui me plaît beaucoup en ce moment et qui est très à la mode, c'est la marque Gérard. Donc voilà, ils font casquettes, t-shirts, sans faire de pub, hein. Casquettes, t-shirts, jeans, tongs, ils font aussi du parfum. Donc voilà, je suis très fanatique de cette marque.
1: Okay.
4: Je sais pas si tu connais, hein.
6: Ok.
1: Non, pour l'instant, je ne connais pas. Carole.
6: Alors moi, je suis là. Je suivais la mode de très près.
1: Ah, abruti, au lieu de regarder une minitel.
6: Tu me laisses répondre ou non?
5: Oui, qu'est-ce qu'il y a?
1: C'est quoi ce bordel là? Dès que je demande à Carole, ça y est, j'ai déjà deux sons.
5: J'ai deux sons.
1: C'est Carole. C'est le premier débat, j'ai déjà deux sons, c'est pas bon.
5: Carole, Christine.
4: Oui,
1: c'est Carole, pour l'instant, c'est pas Christine.
5: Ok. C'est marqué.
1: Non, mais sur Minitel, s'il parle de Minitel, enculé. Hop. Au lieu de bouffer tes clémentines, là, tu
5: vas
1: les deux lascars.
5: Bon, calme, continue ton débat, Gérard. Ça parlait de chiottes au
4: plan allemand. Donc, avant, j'ai suivi la mode de très près, mais depuis que je te connais, Gérard, comme tu es assez original, j'essaie de m'habiller comme toi. Voilà.
6: Comme moi, alors.
3: Avec les t-shirts politique lover.
4: Avec les t-shirts politique lover, Tbilisi, etc.
1: Tu parfumes pareil.
4: Ouais, pour le mais j'ai du mal à trouver.
1: D'accord. Stéphanie.
5: D'accord.
4: Oui. Alors, moi.
1: Stéphanie.
4: Bon. Oui, j'écoute. Je suis là.
1: Oh!
4: Oui! Bah, tu réponds? Bon, bah alors moi je suis.
1: Non, attends, Stéphanie, c'est pas toi que je m'adresse.
5: Ah, si, c'est à Stéphanie.
1: Ouais, mais attends, toi, tu calmes les deux sons, d'accord?
5: Les deux sons.
1: Okay. Bon, Stéphanie, je t'écoute.
4: Oui, donc moi je ne suis pas très la mode, mais par contre j'ai deux piercings que j'ai fait pour mon petit plaisir personnel.
1: Attends, Stéphanie.
4: Oui?
1: Stéphanie.
4: Où ça?
1: Non, mais Stéphanie.
4: Oui?
1: Le truc des piercings, c'est pas pour tout de suite, d'accord?
4: Ah bon, bah moi non, je suis pas la mode alors.
1: Quoi?
4: Non, je suis pas la mode.
1: Mais attends, Stéphanie, commence pas à monter sur tes grands chevaux. On va y arriver.
4: Ben non, je m'habille normalement, je suis pas
1: la mode. On va y arriver.
4: T'es énervée, là, Stéphanie.
6: Non.
1: Merci, elle est énervée.
4: Ben, parce que t'arrêtes pas de crier, Gérard.
6: Non, je suis très calme.
1: Ouais, ben attends, de toute manière, on va y arriver. Alors... La question qui est bête et méchante, et ça, c'est si tu pouvais le faire voir, tu te fais voir en gros.
5: Oui, voilà. Tu fais de la radio, Gérard, je te rappelle aussi.
4: C'est pour qui?
1: T'as pas besoin de me l'arracher? Les t-shirts Ricky Martin sont-ils à la mode?
3: Non, pas du tout.
5: Parce que Gérard a un t-shirt Ricky Martin sur lui, il faut quand même le dire.
1: Voilà, c'est pour ceux qui sont dehors et... qu'ils regardent et ceux qui sont dans les studios aussi.
3: Et ils sont quoi? C'est pas du tout à la mode, les t-shirts Ricky Martin.
1: Mmh. Alors, tu sais qui parle comme ça?
3: Là, c'est Nougat.
1: Ouais, alors Nougat, pourquoi?
3: Bah, je veux dire que c'est ridicule, quoi. Déjà,
1: ouais, c'est ridicule.
3: Martin est moche,
1: ouais.
3: Il chante mal.
1: Ouais.
3: Donc, bah, c'est pas la mode, quoi.
1: D'accord.
4: Mais qu'est-ce qu'il est beau, Ricky Martin?
1: Ouais, mais...
3: Là, oui.
1: Attendez.
4: Nougat.
1: Ouais. Nougat, je vais te dire une chose, tu vois.
3: Ouais.
1: Eh ben, du Ricky Martin, tu vas entendre. J'ai essayé de m'arranger, mais avant la fin du débat, tu vas entendre Undo Stress, ça t'apprendra.
3: Ça me dérange pas, tu vas entendre
1: son nouveau CD. Ouais.
3: Trop fort.
1: Donc,
4: Gérard,
1: Julia,
4: Gérard.
1: Julia.
4: C'est Johanna, oui. C'est pas la peine d'essayer de mettre un t-shirt de Ricky Martin, tu seras jamais aussi beau que lui, de toute façon.
1: Il n'y a pas besoin d'être aussi beau que lui.
4: Oh non, mais ça, il n'y a aucun,
6: y a aucun problème avec toi.
1: Génial. Alors Stéphanie.
6: Oui.
1: Stéphanie, toi qui m'as vu déjà à la loco.
6: Oui, je t'écoute.
1: De toute manière, il y a une autre Stéphanie dans les locaux. De toute manière, je pense qu'on va pouvoir lui donner un petit peu la parole aussi.
6: Oui.
1: Pour savoir ce qu'elle pense.
5: Sur Minitel, il y a une question sur la mode.
1: Oui.
5: Il y a quand même une question sur la mode, donc c'est important. Gégé, que penses-tu de la mode des godes à la loco?
1: Alors là, je vais te dire une chose, tu vois.
5: Jean-Luc.
6: C'est pas vrai.
1: Non, mais là, cette question-là, je ne répondrai pas.
6: Ça va, Jean-Luc?
1: En bon entendeur, salut.
6: Bah, ça va, écoute, j'essaye de te joindre depuis quelques jours.
1: Stéphanie, tu peux répondre à la question que je viens de te poser.
6: Mais t'es naturel. T'es comme tout le monde, t'es comme toi, comme tout le monde.
3: Arrêtez avec les tatous, là.
6: Faut arrêter de faire un truc sur la loco, là. C'est des conneries, hein.
1: Ok.
6: Moi, je suis content à la loco, et faut arrêter, quoi.
3: J'y étais à la loco.
1: Donc, on va demander à la Stéphanie qui est là, qui a répondu, de savoir comment qu'elle m'a trouvé qu'a amené à la loco. Allez.
6: Aïe.
5: Gérard.
1: Oh, si, elle répond.
5: Non, tu continues ton débat. Après, plus tard.
1: Donc, tu réponds après.
5: Voilà.
1: Ok, de manière, tu vas répondre sur les
5: questions. Oui, mais tu continues ton débat.
7: Gérard, Max, à la radio. Si tu continues avec les gens, on les vire des studios. On est là pour faire de la radio, pas pour les trois gugus qui sont dans le studio.
1: Alors, doit-on tête.
3: Non, mais tu peux pas répondre, moi.
6: Non, mais moi, je peux pas répondre.
3: Moi non plus, je peux pas répondre.
1: Attendez. Qui c'est qui a pas répondu, là?
6: Carole,
1: vas-y.
3: Hein?
6: C'est quoi la question?
1: Non, attends, c'est quoi la question? Non, mais faut déboucher les oreilles.
7: Il faut dépêcher les oreilles.
3: Moi, Steph, je veux bien répondre.
6: Gérard, c'est quoi la question, s'il te plaît? C'est pour Carole, ton amour.
1: Les t-shirts Ricky et Martin sont-ils à la mode? Et tu n'as pas mon amour, d'accord?
7: D'accord.
1: Tu sors avec Samir et tu restes avec Samir. En demande d'entendeur, salut.
6: Attends, Gérard, rectification. Je ne sors pas avec Samir. Il me plaît pas.
1: Ah bah alors dans ce cas-là, tu te débrouilles, tu trouves quelqu'un d'autre,
6: mais...
1: Moi, je suis dans la dernière roue du carrosse.
6: C'est qui, Samir? On va tout savoir. Gérard, je ne
7: suis décidé
6: si tu veux pas m'épouser.
1: Non, mais attends.
5: La deuxième voix, tu te calmes. Je l'ai calmée, la deuxième voix. Tu m'as demandé de la calmer.
1: Donc, les suicides.
5: Non, la deuxième voix, tu te calmes.
6: Gérard.
1: Manu, tu es la
6: nouvelle.
1: Mais oui, quoi, qu'est-ce qu'il y a, Gérard? À Moscou.
5: Continue ton débat, Gérard.
1: Non, tout va bien, tout le monde est calme. Tout le monde t'écoute, alors vas-y, continue. Bon alors, Carole.
6: Alors écoute, déjà, je sors pas avec Samir, c'est toi que je veux, d'une. Et de deux, les t-shirts Ricky et Martin sentent de plus en plus l'Adidas. Donc tu sais, ils vendent les t-shirts avec le parfum Adidas.
1: Hein. Mm-hmm.
6: Et je trouve que c'est la mode en ce moment, surtout à la loco. J'ai vu plein de gens avec les t-shirts Ricky Martin.
3: Je peux rajouter quelque chose?
6: Oui.
1: Oui.
3: Ça sent aussi la crème à raser.
6: Oui.
3: Puisque j'ai rarement mes aisselles.
1: Ça sent pas non plus...
3: Un petit peu quand même.
1: Ça sent pas non plus la crème...
6: Le sperme.
1: Oui.
6: Le sperme, Gérard.
1: Bon, alors...
3: Gérard, c'est Steph, je peux répondre.
1: Oui.
3: Alors moi, je veux dire à propos des t-shirts. Donc, les t-shirts Ricky Martin, sur toi, ça fait formidable. Hein,
1: oui.
3: Enfin, non, je déconne.
6: Paillot, ouais.
1: Non, mais laissez-le parler.
6: Il n'y a pas de paillot,
1: de manière...
3: Hypocrite seulement.
1: Hypocrite, de manière, les hypocrites, je les aime pas.
6: Si c'est pour m'insulter
1: derrière sur mon tatou, c'est pas la peine. En avant, en entendeur, salut Steph.
6: Non, attends, il a pas répondu.
1: Allez, on accouche.
3: Et ton t-shirt Ricky Martin, c'est un peu démodé, je dirais, mais...
1: Celui qui s'amuse avec ça, là, ça commence à bien faire. Steph, tu te réveilles, s'il te plaît, parce que tout à l'heure, tu vas dégager.
3: Voilà, des t-shirts Ricky Martin, ça peut, je dirais, comme les t-shirts des Toubis.
1: D'accord. Ah bah alors, Steph, bonne nuit. Pour l'instant, tu comprends pas le thème du débat. Stéphanie.
3: Allez, casse-toi, Steph.
1: Non, mais attendez, j'ai pas mes règles. Pour l'instant, j'ai pas encore viré ma QT.
5: Il y a Rosebud.
1: Attendez,
3: putain, il gueule ce soir, Gérard.
1: Ouais, il gueule. Pour l'instant, vous allez m'écouter quand on me pose une question minutieuse, d'accord?
6: Ok.
1: Vas-y, pose
3: ta question.
1: Question minutieuse.
5: Il y a Rosebud sur Minitel qui te demande si c'est vraiment à la mode de se faire prendre à la loco par Ricky Martin dans les shots.
1: Alors lui...
6: Bah moi, je veux bien.
1: Bonne nuit, on devrait m'entendre, salut.
3: Il dégage, déjà.
1: Voilà.
5: Il dégage, oui.
1: Donc, vous voulez peut-être que je vous donne ma réponse.
2: Oui.
1: Ah, mais c'est vrai.
2: On attend que ça depuis longtemps.
1: Ah, mais c'est vrai, je vous ai pas répondu sur la première question.
2: Ah, ouais,
1: je vais vous dire une chose, que j'adore les nanas qui sont bien habillées.
2: Ah, c'est vrai.
1: Donc, je suis influencé par la mode quand c'est bien porté.
2: Attends, Gérard. La dernière fois, t'as dit...
1: Stop. Pour l'instant, vous m'avez fait finir. Ok.
2: La dernière fois, t'as dit que t'aimais pas voir les ventres.
1: Ah, c'est mais la mode.
2: Gérard, t'es un menteur.
3: Je peux dire, Nougat.
1: Mais attends, Nougat, pour l'instant, tu
3: t'es...
1: Ok. Qui c'est qui vient de dire que je voulais pas voir les ventres?
2: Carole.
1: Ouais, Carole.
2: Bah c'est vrai,
1: Carole, toi ça suffit, toi.
3: Comment ça? Quoi, vu comment tu lui parles?
1: Oh, c'est quoi là, ce bordel là, mon Manu? Tu te réveilles en ce moment ou merde?
5: Mais Gérard, que veux-tu que je fasse?
1: Tu me prends celui qui ronfle là.
5: C'est pas vrai.
1: Voilà, regarde ça.
5: Mais je crois que c'est une nana.
1: C'est une nana qui va ronfler.
5: Ouais, bah attends, bonne nuit. Bah oui, je suis désolé.
1: On va appeler les gens pour des canards sauvages.
5: Je suis de bon standard, je crois que c'est Stéphanie.
1: Non, c'est pas Stéphanie.
5: Il y a Zahorab sur Minitel qui dit que pour Gérard, la mode, c'est jouer à pousse caca dans les chiottes de la loco.
1: Salut pour lui.
2: Stéphanie,
1: il a
2: un ronflement.
1: Il a
2: pas tort, il a pas tort.
1: Qui c'est qui dit ça?
2: C'est Steph, là, je ronfle pas, moi.
1: Non, attendez, là, c'est une nana qui m'a dit dans les chiottes de la loco, ouais.
2: Mais non,
1: c'était
2: un mec qui se
1: faisait passer.
2: Ouais,
1: il y a
2: un mec qui fait du yoga derrière.
1: Il
2: essaye de
1: se
2: détendre, faut le comprendre.
1: Bah
2: oui, tout à fait, ouais.
1: Punaise, je sens que tout à l'heure, au standard, tu vas te prendre une baffe, hein.
2: Gérard, calme-toi, Gérard.
5: Reviens
2: au débat. On
5: tire
2: un peu une
5: tondeuse
2: à gazon.
5: Reviens sur le débat.
1: Donc, je répondais.
5: Je vais calmer la deuxième voix.
1: Donc, je répondais à la première, à la question numéro 2. Êtes-vous
2: à bien venir tondre mon gazon, toi qui fais ça.
1: Tu la calmes ou c'est moi qui vais la calmer au
2: standard? Allez, Gérard, vas-y.
1: Fais gaffe. Je suis capable de le faire.
5: Karine,
1: tu viens à mon secours. Donc, je répétais, je suis pour le truc du débat. La première question, est-ce que je suis influencé par la mode? Oh, c'est quoi là, ce bordel? Manu!
2: C'est pas Manu.
5: Voilà, écoute.
2: Ce n'est pas Manu. J'ai compris, c'est parce que c'est Halloween. C'est Halloween. Les chansons, mais...
5: Écoute, Stéphanie, elle a quelque chose à te dire.
2: Gérard, c'est Stéphanie.
5: Bon, allez, moi, Gérard.
2: Gérard,
5: c'est nul ton débat.
2: Gérard, tu reviens. Gérard, c'est Stéphanie, ce n'est pas Manu qui fait ça.
5: Gérard, vas-y.
1: Karine, tu viens au standard, s'il te plaît.
5: Reprends le débat, Gérard. Vas-y, c'est quoi la question?
1: Je disais que sur la mode, je suis influencé, ça dépend comment que c'est porté.
2: Ok, d'accord.
5: D'accord.
2: Bien, super.
5: Et quelle est ta position vis-à-vis de l'Adidas?
1: Non, ça n'a rien à voir.
5: Non, mais c'est une question Minitel, c'est pour ça.
1: Non, mais je répondrai pas là-dessus.
5: D'accord.
2: Ok, je peux répondre, moi, sur l'Adidas?
1: Non, tu répondras pas.
2: Parce que l'Adidas, ça sent vachement bon.
1: D'accord.
2: Surtout quand on met de la bouteille.
5: Bon, tu vas, Gérard? Tu reprends un peu?
1: Gérard, donc sur les t-shirts Ricky Martins, moi, j'aime bien les porter.
2: Ouais.
1: Et ça, personne me l'empêchera. Et j'adore Ricky Martins. Maintenant, s'il y en a que ça leur plaise pas, c'est le même prix.
5: D'accord.
1: Donc,
2: Gérard, est-ce que tu crois que c'est une façon d'attirer les filles?
1: Qui c'est qui pose cette question? Julia.
6: Oui.
1: Non, mais de toute manière, il n'y a pas besoin d'avoir un t-shirt pour attirer les filles. Hein.
6: Surtout
1: quand
6: j'ai d'autres atouts pour attirer les filles, à part son t-shirt.
1: Eh oh.
6: GG, c'est Johanna.
1: Gilles.
6: GG. Oh là là.
1: Gérard. Non, non, mais là, je vais arrêter.
6: Gérard.
8: C'est pas.
1: Mais il arrête lui.
6: Gérard,
1: tu reviens.
3: C'est ça, c'est
1: pas
3: un mec.
1: Gérard, celui qui fait la mouche, ça y arrête.
8: Non,
6: c'est pas une mouche. Gérard,
8: c'est
6: pas une loco.
1: Alors on va poser la question numéro 5. De toute manière, on va mettre un 10. Si, si.
6: Non, mais je vais te poser une question.
1: Je pose la question et on revient.
6: Laisse-nous parler un peu.
1: Comment?
6: Non, mais c'est bon, laisse tomber. Ok.
1: Donc doit-on être à la mode? Et là, on va écouter. C'était Glace 2, Boule. Avec attention, la chasse. Voilà.
9: Dans lesquels elle pense.
1: Donc c'était. C'était Glace de Boule. Et attention, la chasse.
5: Non,
1: voilà.
5: Non, c'est pas ça. Attention, ouais.
1: J'ai la chiasse.
5: Voilà.
1: Donc on reprend le thème du deuxième le thème du débat. Donc on va reprendre Julia.
6: Oui, bonsoir Gérard.
1: Rebonsoir. Johanna.
6: Bonsoir Gérard.
1: Carole.
6: Bonjour, es-tu Gérard?
1: Nougat.
10: Bonjour Gérard.
1: Steph.
11: Oui, bonjour.
1: Stéphanie.
12: Bonsoir Gérard.
1: Rebonsoir.
12: Rebonsoir.
1: Donc alors la question. Bon, allez.
6: Mais non, mais
1: non,
6: arrête
1: mais...
6: Gérard.
1: Bon, Manu, tu commences déjà par gérer. Tu leur dis dès qu'on l'a entendu, on joue pas avec de la guitare.
6: Bon, GG, tu es vraiment un peu plus gentil.
11: Dans Luc.
6: Gérard, c'est Julia. Écoute-moi.
1: Oui.
6: Concentre-toi sur le débat et n'écoute pas ce qui se passe à côté.
1: Alors maintenant...
6: Hein?
1: Maintenant, je vous pose la question.
6: Vas-y.
1: Pourquoi les filles se font de plus en plus de piercings? Alors, Julia, tu vas répondre, s'il te plaît.
6: Gérard, est-ce que ça a un rapport avec la mode?
1: Oui.
6: Ah, d'accord. Lequel?
1: Ben, de toute manière, je te dirai.
6: Ben, vas-y.
10: Je vais te dire ouais.
1: Bon, alors, Julia, s'il te plaît, tu réponds.
6: Oui, ben, à mon avis, c'est parce que, je sais pas, moi, c'est bête, mais parce que c'est la mode, c'est tout, c'est un phénomène de mode. Mais qu'est-ce que tu veux répondre à cette question? Et il n'y a pas rien, tu es. Hein?
1: Ouais, de toute manière, apparemment, t'en as rien à foutre.
6: Mais non, j'en ai rien à foutre. C'est gentil, hein. Mais attends, mais je sais pas, moi, à ton avis, la question, la réponse à ça, c'est quoi?
1: Bah, tu verras, je te la donnerai.
6: Bon, bah, vas-y, attends la suite, on attend.
1: Non, non, mais je vais continuer. Johanna?
6: Oui. Bah, écoute, je pense que c'est parce qu'il y a des chanteurs qui sont percés, et du coup, tout le monde veut ressembler, je sais pas, moi, à Prodigy, ou... Voilà, tu vois. Puis, de toute façon, la mode, c'est ce qui se démode, donc dans quelques temps, les piercings, ça sera ringard.
1: Ouais, d'accord.
6: Comme Ricky Martin.
1: Ouais, ok. Ricky Martin, pour l'instant, il a pas de piercing, hein, d'accord?
6: Oui, mais on a fait comme, ça peut rien dire.
1: C'est qui vient de dire ça.
6: Il a un piercing. Oui, c'est vrai qu'il en a un piercing.
1: Oh, vous arrêtez avec ce guitare.
6: Gérard, tu es pas malade ou?
10: Oh, ta gueule, toi, la toute.
1: Toi, tu retournes au sol, ça t'apprendra des souliers avec les nanas. Hop, tu prends celui qui vient d'insulter.
5: Il est parti. Ah, sur Minitel, au sujet de la mode, il y a Zuck qui dit « Moi, j'ai le même look que Gérard, je m'habille comme les déchiens, je me lave deux fois par an. » Et il y a une question, « Qu'est-ce qui fait la queue de poisson sous le pont de l'Alma à Lady Di ?»
6: C'est
5: Schumacher.
1: Non, mais là, je répondrai pas là-dessus. Donc c'est clair et net, je réponds même pas, de toute manière il a répondu de lui-même à la question.
5: D'accord.
1: De toute manière c'est une question qui tient pas debout. Donc
6: comme toi.
1: Merci. Merci pour celle qui vient de dire ça. Donc Carole.
6: Alors moi je trouve que les piercings ça dépend de la personne.
1: Mm-hmm.
6: Il y en a ça va, il y en a ça va pas.
1: Mm-hmm.
6: Et sinon ça dépend où ça se met. Sur le nez c'est mignon.
1: Mm-hmm.
6: Sur le nombril, c'est mignon, mais par contre, sur les sourcils, c'est pas beau. Quoi.
1: D'accord.
6: Ou sur la lèvre aussi, c'est pas trop.
5: Gérard. Mmh. On a Julien à la place de Nougat et Nicolas à la place de Steph.
6: Salut Julien.
1: C'est bon.
6: Ah bah, d'accord.
1: Hop. Qu'est-ce que tu fais maintenant? Voilà, bah, c'est bon.
11: On est Nicolas.
1: Salut Nicolas.
8: Salut Nicolas. Bonsoir Nicolas.
1: Salut Nicolas. Donc, non, Julien, pour l'instant, il n'est pas là.
8: Ah, pardon.
1: Donc, Nicolas, si tu pouvais, si tu as entendu la question.
11: Ouais, j'ai entendu.
1: Donc, si tu peux répondre.
11: Alors, moi, déjà, le piercing, je trouve que c'est pas que pour les filles, parce qu'il y a aussi beaucoup de mecs en ont. Et le piercing, c'est vrai que c'est de plus en plus répandu, mais bon, je trouve ça bizarre, quoi, personnellement.
1: D'accord.
8: Tu ferais un piercing ou pas?
11: Ça dépend où.
8: Le téton. Non, il y a des mecs qui font percer le téton.
11: Non.
8: Sur le gland?
11: Ouais, mais non.
1: Stéphanie?
12: Oui? Bah, moi, non. Moi, je trouve que le piercing, c'est assez sympa. Moi, personnellement, j'en ai fait deux. Pour mon plaisir personnel.
8: Où ça?
12: Bah, j'en ai un sur le nez, qui est tout petit. Donc, assez discret. Et un sur la langue.
8: Et sur la langue, ça te gêne pas?
12: Non, ça me gêne pas du tout. Et honnêtement, c'est génial.
8: Comment?
1: Bon, je commence à en avoir ras-le-bol.
12: J'entends rien.
8: Nous sommes dans une caverne, Gérard. Fais pas attention au bruit, tu t'en fous, tu fais ton débat, ok? Je
1: suis
8: dans un château.
1: Non, mais de toute manière, je ferai pas un débat sur 200. Oh, les vieilles merdes. Oh, tu travailles ou quoi, là?
12: C'est pas
1: Manu,
12: arrêté.
5: Quoi, c'est moi?
1: C'est toi, tu déconnes avec les machines, d'accord?
8: Mais non, c'est pas lui, Gérard.
12: C'est pas Manu.
1: Attends, s'il te plaît.
8: C'est les connexions, supervision des téléphones.
1: Bon.
8: Bah, Gérard.
7: Gérard, ça y est, on a Julien.
8: Ah.
7: Il est là.
5: Non, ça va.
1: Julien, bonsoir.
11: Salut, ma couille.
8: Bonjour,
1: Julien. Tu restes poli, s'il te plaît, pour commencer.
8: D'accord. C'est un petit nom affectif, Gérard.
11: Bah oui.
8: Bonsoir, c'est mignon, bon, c'est tout mignon.
1: Déjà, Julien, tu me le prends, il a quelqu'un d'autre derrière lui. Hop.
8: T'es gonflé, Julien.
1: Voilà, comme ça, ça va plus
8: bon,
1: bien avec moi.
8: On avance, hein. Ouais.
1: Bon, alors moi, je vais vous parler d'une chose. Donc, je vais dire les piercings.
12: J'avais pas fini, mais bon, ça va.
1: C'est qui?
12: C'est Stéphanie.
1: Oui, Stéphanie, je t'écoute.
12: Oui, bah non, je sais pas, j'en étais sur mon piercing à la langue. Je sais que quelqu'un m'a posé une question.
8: Ouais, pour emballer.
12: Ouais, non, mais c'est très bien.
1: C'est vrai. Attends, Stéphanie.
12: Pardon?
1: Oh,
12: tu l'enlèves ou pas? Non, j'enlève pas, non, pas du tout, non.
8: Ouais, mais ça gêne l'autre personne.
12: Non, ça gêne pas du tout. Enfin, moi, je suis tombée sur des mecs à qui ça a plu et apparemment, ça plaît à pas mal de personnes, mais faut essayer, quoi.
8: Mais si tu sors avec un mec, elle a l'air percée aussi.
11: C'est déjà le débat sur les kleps, là, ou...
12: Non, non.
1: Non, c'est pas le débat sur les kleps, pour l'instant.
8: Gérard, il est gentil, il nous écoute, toi.
12: Non, ouais.
8: Si le mec, c'est un percée, mon chien, si ça intéresse quelqu'un. Moi, je vais essayer. T'as un piercing aussi? Non, mais je
1: vais
8: essayer avec toi,
1: si tu veux.
8: Non,
1: moi, je vais vous dire une chose.
8: Oui, mais non.
1: Oh, vous m'écoutez, s'il vous plaît.
8: Oui, vas-y, Gérard.
1: Donc, moi, j'aime bien les piercings.
8: Ouais.
1: Mais personnellement, c'est pas la peine de me dire sur le nombril. De toute manière, sur le nombril, d'accord, c'est bien.
11: Est-ce que c'est vrai que t'as un piercing sur le coccyx?
1: Pourquoi t'as un piercing sur... tu crois pas que t'as oublié une vis dans ta tête?
8: C'est vrai qu'il y a un piercing sur le cerveau.
1: Donc alors, Nicolas ou Julien, vous dégagez au standard, vous allez voir...
11: Gérard.
1: Ouais.
8: C'est Carole.
11: Une petite question.
1: Carole, je t'écoute.
8: On m'a dit que t'avais un piercing sur le cerveau, c'est vrai ou pas?
1: On t'a pas dit que t'avais un piercing, c'est le coin de...
11: Attention, humour.
8: Non,
11: hein.
8: J'en ai un sur le clitoris, par contre.
1: Ah ouais, eh ben...
11: Oula, ça doit faire mal, non?
8: Non, ça va.
1: Non, mais je vais te dire une chose, c'est pas moi qui...
8: d'accord, passons à la question suivante.
1: C'est pas moi qui... Ok.
8: Bon, c'est bon, pose ta question suivante,
11: Gérard. Gérard, c'est Nicolas.
1: Non, mais moi, je voudrais bien répondre.
8: Mais ça y est, t'as répondu, Gérard. Hein. Merci,
1: non.
8: Hein.
1: J'ai pas encore répondu à la question.
8: Okay.
1: Donc moi, je préfère les nanas qu'on ait piercing, qu'on les voit moins.
8: Ouais.
1: Parce qu'à l'heure actuelle, maintenant, tout le monde se met des piercings, que ce soit les nanas ou les mecs.
8: Ouais.
1: De manière, on en voit de plus en plus. Il y en a qui s'en font mettre sur le nez. Il y en a qui s'en font mettre sur les cils.
8: Sur les tétons aussi, Gérard.
1: Il y en a qui s'en font mettre sur les tétons. Ça, c'est pour les nanas. Il y en a qui s'en font mettre sur la bite, ça, c'est vrai.
11: Alors, qu'est-ce que tu veux? Tu veux la peine de mort? Tu veux quoi?
1: Non, mais moi, je vais vous dire une chose. Que là... Alors, moi, je préfère une nana qui a un piercing à l'arrière sur le nombril. Ça vaudra mieux.
11: Et toi, Gérard?
1: Oui.
11: Et toi, est-ce que tu te ferais un piercing?
1: Non.
11: Jamais?
1: Non, parce que je vais vous dire une chose, parce que ça fait trop... Ça fait trop mal.
12: Mais c'est pas vrai, c'est pas vrai. Oh là là, c'est pas mal. C'est pas vrai. C'est ça dit que
13: on a Marguerite à la place de Julien.
6: Quelle poule mouillée, hein, ce GG.
1: Marguerite, bonsoir.
6: Ah, j'aurais pas aimé, Gérard.
12: Ah
1: non,
12: mais il s'en fout,
1: bon
12: de toute façon,
1: quoi.
12: Il
6: est
12: habitué maintenant.
6: Ouais,
12: c'est vrai.
1: Marguerite, bonsoir.
6: Oui, bonsoir. Bonsoir, Marguerite. Alors, moi, je voulais dire que j'avais un piercing à l'oreille. Oui. Marguerite, c'est un nom de vache.
12: Oui, je suis pas l'oreille.
1: Non, non.
12: C'est
1: pas non. Non.
6: Pas grave, Gérard, pas grave.
5: C'est quoi ce bordel?
1: Bon, alors donc, Marguerite, tu voulais rajouter quelque chose à la
6: oui,
1: question?
6: J'ai un piercing à l'oreille.
12: Ouais,
1: bah,
12: ça me
1: tournait
12: pas beau, hein. À l'oreille. C'est beau, un piercing.
1: Non,
12: pas non, à l'oreille.
1: Ah non, mais attendez, il
5: n'y
1: a pas besoin.
5: À l'oreille, c'est hard, quand même.
1: Non, non, non, non. À l'oreille, maintenant.
5: Bah, ça fait mal.
14: Gérard, est-ce que c'est vrai que t'as eu un piercing au cou et que ça s'est enflammé et que maintenant t'as un kyste?
1: Bon, Nicolas, tu me le vire.
5: Alors lui, il dégage.
1: Nicolas, non,
14: c'est Julien, c'est Julien.
5: En plus, tu dis n'importe quoi, c'est même pas vrai.
1: Dégage.
6: C'est pas grave, allez, continuons.
1: Donc, moi, je vais vous dire une chose, un piercing à l'oreille, ça, pour une nana, je pense pas que ça se passe mal.
6: Mais si, c'est très joli sur le lobe.
1: Non, mais... une nana qui a un piercing sur l'oreille, je suis désolé, ça fait moins mal que d'en avoir un sur le nombril, ou sur la langue, ou sur la lèvre.
6: Mais quand même, avoir les deux oreilles percées, c'est hard. Hein.
1: C'est qui, ouais, c'est qui?
12: Personnellement, j'ai pas mal, moi, sur la langue.
1: C'est qui vient de dire ça?
6: De quoi?
1: Stéphanie.
12: Oui.
1: Donc toi, t'en as un sur la langue.
12: Ouais, personnellement, j'ai pas mal. Hein. Ça
13: Gérard
12: pas.
13: Oui, on a Jérôme à la place de Julien.
6: Salut Jérôme.
12: Bonsoir Jérôme.
14: Bonsoir les filles, bonsoir ma testicule.
1: Eh, fais gaffe, c'est les mêmes qui changent de nom, hein.
14: Non,
1: c'est pas les mêmes, j'ai
14: rien à voir.
1: Je te le dis tout de suite, hein.
14: Rien à voir, j'ai pas la même voix.
6: Complètement parano, le pauvre.
1: Comme par hasard.
14: J'ai pas dit la même voix.
6: Non, ouais. Pas du tout.
1: Donc, je vais finir avec Stéphanie.
6: Oui.
1: Stéphanie.
6: Oui.
1: Ou même Johanna, Julia,
6: oui,
1: Carole et Marguerite.
6: Oui,
1: si des fois vous avez regardé, il y a eu un clip il y a pas longtemps sur...
14: j'ai vu aussi sur la poupée Barbie, là.
1: Prends ta gueule, toi. Oh, tu me viens, là, hein. Tu me viens, ça. Je voudrais répondre quand même quelque chose. Oh, c'est quoi là?
6: Gérard, calme-toi.
13: Voilà, Gérard.
6: Détends.
1: Donc,
13: Bon, allez, moi. Gérard, il n'y a plus que Stéphanie là.
1: Non, c'est quoi là?
13: C'est quoi ce bordel?
6: Eh, mais je suis là, moi.
13: Il n'y a plus Stéphanie.
6: Oui.
5: Ça va peut-être de là.
6: Ouais, non, mais c'est Stéphanie là.
1: Non, c'est pas Stéphanie qui s'amuse à
6: mais
1: ça.
6: Mais non, c'est pas moi.
1: Donc, ça, moi, je vais Stéphanie, Marguerite. Carole, oui. Johanna et Julia.
6: Oui.
1: Oui. Est-ce que vous avez vu un reportage avec le mec? Je crois que c'est un groupe.
6: Ouais.
1: Je crois que c'est un chanteur de je sais pas quel groupe.
6: Ouais.
1: Qui a un piercing. Qui a un piercing. Qui a un piercing. Oh, c'est pas là! Oh, c'est pas là! Oh, c'est pas là! Oh, c'est pas là!
6: Ouais.
1: Oh,
6: tu
1: réveilles
6: un peu
1: là.
6: Oui.
1: Qu'est-ce qui se passe?
6: Mais calmez-vous là, putain. Oui.
1: Bon.
6: Donc,
1: je répète la question.
6: Ouais, vas-y.
1: Est-ce que vous avez vu le mec avec le piercing? Oh, vous arrêtez!
6: Eh, Manu, c'est quelque chose, merde.
5: Non, reprends le débat, Gérard. Reprends le débat.
1: Donc, je voulais répondre sur la question des piercings. Donc, je voudrais que Julia, Johanna, Carole et Stéphanie et Marguerite me répondent sérieusement.
6: Réponds, Gérard.
1: Donc, est-ce que vous avez vu le clip avec le fameux mec qui a un piercing juste sur le bout de la lèvre?
6: Ouais, on a vu,
12: moi,
6: alors.
12: Moi, j'ai pas vu.
6: Oui, on a vu, alors.
12: Oui,
6: alors.
1: Est-ce que vous croyez que c'est...
13: Question.
1: Et la question, c'est... Pourquoi les pantalons pattes d'éléphant ne sont-ils plus à la mode aujourd'hui?
13: Ok, voilà. Merci.
1: Et toi, tu dégages avec ta caméra de derrière moi, s'il te plaît.
5: Gérard, c'est quand tu veux.
1: Donc, je pense que vous venez d'entendre deux disques. Bon,
5: Les Beatles.
1: Les Beatles, si on veut, moi, j'ai pas eu ce que j'avais sous les yeux, donc... Maintenant, au standard, qu'est-ce qu'on a?
13: Oui.
1: Qu'est-ce qu'on a?
15: On a Marguerite, Johanna, Carole, Jérôme, Guillaume et Stéphanie.
14: Gérard, attends un petit peu avant de commencer le débat, je change la cassette là.
1: Non, mais dans ce cas-là, tu dégages.
14: Attends.
1: Bonne nuit, tu dégages,
8: Gérard,
1: tu changes
8: la cassette. Stéphanie,
1: calme-toi. Gérard, cool. Non, salut.
8: Cool.
1: Jérôme, il change pas de cassette. Oh, c'est quoi là?
15: À moi.
8: Bon, GG, concentre-toi et pose une question.
15: Qui est dans une fête là? Il y a quelqu'un qui est dans une fête?
1: Bon, allez.
8: Max! Mais non, c'est pas grave, putain! Eh, mais foutez la paix à Max, là, putain, quand c'est pas Max, c'est Manu!
1: Tu viens voir un peu au standard ou j'appelle Karine en urgence?
8: Gérard, calme-toi, s'il te plaît,
15: SOS Karine. Manu, il y a Max qui te parle.
7: Manu!
15: Je crois qu'il est pas content.
1: Manu,
15: il y a Max.
8: Mais laissez Manu tranquille.
7: Manu, oui, tu m'entends?
15: Ouais,
7: c'est bien, continue.
15: Ok.
1: C'est bien, continue.
14: Vas-y Manu.
1: D'accord. Et si continue comme ça, moi j'arrête. C'est un peu le deuxième débat.
15: Allez Gérard, reprends ton débat. C'est quoi la question? La différence d'âge, non?
1: Non, c'est pourquoi les pantalons pas de téléphone ne sont-ils plus à la mode aujourd'hui? Alors maintenant...
8: Julia.
15: Manu.
8: Elle est plus là, c'est pas grave.
1: Ouais, c'est quoi là?
8: Elle est partie.
15: C'est Marguerite, Gérard. C'est Marguerite.
1: Oui, elle a la place de cul.
15: Julia s'appelle Marguerite maintenant.
1: Ah bon, c'est bizarre, on avait Julia tout à l'heure.
15: Oui, mais elle a été remplacée par Marguerite. Je te l'ai dit, Gérard, tout à l'heure.
1: Oh là là là là, c'est quoi
8: bon,
1: là,
8: je suis là, un
15: tu
8: peu,
15: me fais gueuler dessus. Bon, allez, Marguerite, ouais, on y va.
8: Oui.
1: Bon, Marguerite.
8: Oui.
1: Alors
8: moi, je voulais dire que c'était fini la mode des pantalons à patès parce que les braconniers en Afrique, ils ont tué tous les éléphants pour avoir l'ivoire. Et puis maintenant, il n'y a plus de pattes d'éléphant pour faire des pantalons, c'est tout.
1: Ouais, d'accord. Ok. Johanna, pardon.
8: Oui, merci, Gérard. C'est pas gentil pour Carole. Bah, écoute, laisse-la passer avant moi.
1: Non, bah, Johanna.
8: Bon, bah, écoute, ça se fait plus, c'est tout. Je trouve que c'est pas très joli, voilà.
1: Mm-hmm.
8: Les gens se sont rendus compte un jour que les pattes d'Ève, c'était ridicule, et ils se sont dit, c'est horrible, et ils les ont jetés à la poubelle. Voilà.
1: Ok. Carole.
8: Je peux répondre.
1: Carole?
8: Alors, c'est plus à la mode, parce que tout simplement, c'est plus à la mode, et que maintenant, la mode, c'est les piercings, c'est les
16: t-shirts de Ricky Martin.
8: Etc., etc. Et plus les tongs et les couleurs. Voilà.
1: Ok. Stéphanie?
12: Non, moi, je pense que c'est encore à la mode, parce que dernièrement, j'ai été en rêve samedi soir, et j'ai vu pas mal de nanas habillées avec un pantalon patef, quoi.
16: Oui, mais c'était une soirée de
8: pour les gothiques.
12: Non, pas du tout, non. C'était la soirée des énervés. Je pense qu'il y en a pas mal qui doivent connaître.
8: Okay,
12: et
8: d'accord.
12: Beaucoup de nanas étaient habillées avec ce style-là, quoi. Donc je pense que c'est pas... Je pense que c'est encore la mode. Hein.
1: Ok. Jérôme.

0: Oh, qu'est-ce que je te dis, Jérôme, tu me le dégages.
1: Mais
0: personne passe dessus les autres.
2: Il est parti. Jérôme, c'est Guillaume.
3: Il est parti, Jérôme.
0: Eh ben, Guillaume, tu le vires.
3: Ben, écoute-le, 30 secondes.
0: Que non, mais tu le vires, c'est quoi, là, ce cirque?
1: Mais il a le droit d'être là, Gérard. Parti.
0: Voilà. Donc, mais c'est quoi ce bruit?
1: Allez, Gérard, là, arrête de crier, Gérard.
0: Oh, tu as travaillé au soda où je me carine à ta place.
1: Eh, Gérard, cool. Pas concentré. Mais Gérard, cool.
0: Bon, donc, je vous disais qu'au début... Oh, Olivier, là, qu'au début, oh, Olivier, là, ça passe. Oh, Olivier, là, ça passe. Oh, Olivier, là, ça passe. Oh, Olivier, là, ça passe. Oh, Olivier, là, ça passe.
4: Je sais pas ce qui s'est passé. Remets ton casque. C'est parti. Je sais pas ce qui s'est passé.
0: Non, mais tu as arrêté tes conneries, toi, d'accord?
4: Je suis désolé.
0: Donc, je disais...
1: Oui.
4: Alors, qui c'est qui fait...
0: Je disais donc que je répondais à Johanna Carole. Oh, c'est fini le bruit derrière.
1: Gérard, réponds, on va jamais finir.
4: C'est autre chose. Rien.
1: Passe à la question suivante si tu peux pas répondre à celle-là.
0: Faut-il se faire...
1: Gérard,
0: allez, ça commence à bien faire, Olivier.
1: Mais concentre-toi, Gégé.
0: Ça commence à bien faire, Olivier.
2: Allez, pose tes questions, Gégé.
0: Bon, toi, tu dégages, je sais pas appeler.
1: Gérard.
0: Oh, c'est quoi la merde?
1: Allez, Gérard,
0: ça connaît. Karine.
4: Bon, allez, reprends le débat. Gérard, vas-y. Oh,
0: donc, ouais. Je réponds quand même sur la sixième.
4: On se calme un peu, là. Gérard répond sur la sixième.
0: Donc, au début, je portais des pantalons à pattes d'éléphant, ça c'est vrai.
4: Donc, en sixième, c'est
0: une fois.
4: C'est quand tu étais en sixième, ça.
0: Une fois. Une fois.
2: Ringard.
0: Bon, le ringard, tu dégages que tu me fais pas chier. Allez, Gérard.
4: Non, soyez cool, Gérard.
0: Donc, une fois. Une fois, je suis venu en jean à la radio.
4: Ouais.
0: Wow. Et Max a dit, t'es mieux en jean.
4: T'es beau. Il avait dit, t'es beau, je crois.
0: Maintenant, je ne porte plus que des jeans. Et quand je vais à la loco, je suis en jean et en t-shirt.
4: Donc c'est pour
1: et avant, tu portais quoi, Gérard?
4: C'est pour
1: avant,
4: Max.
3: Gérard?
0: Avant, je portais des pantalons à pattes d'éléphant.
1: Parce que tu veux dire qu'il y a un an, tu mettais encore des pattes d'éléphant.
0: Oui.
1: Et on t'avait pas dit que c'était terminé.
0: De toute manière, j'ai toujours un pantalon de velours en pattes d'éléphant et je ne le mets plus. Maintenant, quand je vais aller à la loco,
1: c'est ça?
0: Quand je vais aller à la loco, je suis en jean et Stéphanie peut pas me démentir.
1: Oui, c'est moi aussi, Carole.
0: Et Carole non plus peut pas démentir.
1: Ouais. Mais le t-shirt, il ne garde pas longtemps.
0: Comment?
1: Le t-shirt, tu ne le gardes pas longtemps à chaque fois.
0: Gérard? Oui.
1: Bah,
3: on accueille Patrick à la place de Jérôme.
1: Salut Patrick.
2: Bonsoir. Bonsoir, c'est de la folie pour vous avoir en standard. Ouf, c'est la galère.
1: Ah bah oui, j'ai eu ouais, bah, deux heures.
2: Ah ouais,
1: oh
2: ouais, c'est bien. Hein.
1: Gérard, c'est quoi la marque de tes jeans?
0: Pour l'instant, je peux pas te dire.
2: C'est Emmaüs, non?
0: Je sais pas. Je sais pas si derrière tu peux le voir là.
1: C'est pas Gouliomal.
0: Non, mais
1: non,
0: si, tu peux le faire.
4: On fait de la radio, Gérard, je te rappelle aussi.
0: Non, mais attends.
4: Non, mais oui, j'attends, mais là, j'attends justement, j'attends.
0: Non, je sais pas. Un Levi's. Voilà, c'est un Levi's.
1: Ah, la marque, Gérard. Bravo.
4: C'est pour plaire à toute manière. C'est pour plaire à Max, en fait, que tu mets des jeans.
0: Non, de toute manière, c'est pas pour plaire à Max spécialement. Depuis qu'il m'a dit que j'étais mieux en jean, ben maintenant, j'essaye d'avoir que des jeans. Donc, c'est pour ça, si on pouvait m'envoyer.
2: Tu mets des jeans parce que tu les enlèves plus vite, non? C'est pas vrai. Hein?
0: Mais qu'est-ce que ça peut te foutre, toi?
1: Gérard, si t'avais dit de te mettre en jupe, parce que tu mettrais que des jupes.
0: Non.
4: Sur le Mita, il y a Zeuk qui dit, mais à la loco, c'est des jeans spécial Trouduc.
2: Claire, non, bah, lui, j'y réponds pas. Avec une fermeture derrière.
1: Gérard, tu veux un jean?
0: Comment?
1: Tu veux un jean?
0: C'est qui me pose?
1: Carole.
0: Ouais, ben si tu peux m'envoyer des jeans 40, ça fait comme un... Ouais, taille 40, si ça fait comme ta lettre qui arrive dans 3 semaines.
1: Bah, je suis désolée, je l'ai envoyé. Hein. Là, c'est un problème de la poste. Alors, tu vas à la poste, hein, tu verras bien. Et ta pointure de chaussures, c'est quoi, si on veut te faire des cadeaux?
0: 43. Qui c'est qui vient de poser la question sur
1: la pointure, c'est Johanna.
0: Johanna, d'accord.
1: Et ton anniversaire, c'est le 17 juin, donc je me prépare.
2: Achète-lui des tongs.
1: Oh, bah écoute, justement, c'est ce que je voulais faire, mais il n'y a plus de surprise maintenant.
2: Merci d'avoir vu. On peut le faire aussi, la charentaise.
0: Stéphanie, toi, tant qu'on y est pour l'anniversaire, qu'est-ce que tu vas m'offrir?
2: Un god.
1: Une paire de sabots.
0: Comment?
1: Grosse surprise.
0: Là, ça va être une
1: grosse
0: surprise.
1: Non, je te réserve une grosse surprise. Est-ce que tu veux de la lingerie féminine, Gérard?
0: Non, merci.
1: Gérard?
0: Oui.
1: Ça tombe quand ton anniversaire? Quel jour?
0: L'année prochaine?
1: Oui, mais quel jour?
0: Je vais te le dire tout de suite.
1: Et après, on revient. C'est un mardi.
0: C'est un mercredi.
1: Non,

0: mardi?
1: Un mercredi.
0: Attends, tu rigoles.
1: Un mercredi, l'année prochaine, on revient au débat, s'il vous plaît.
0: Ok.
1: Faut-il se teindre les cheveux pour être plus à la mode?
0: Pardon?
1: Faut-il se teindre les cheveux pour être à la mode?
0: Ouais.
1: Oui, qui?
0: Carole.
1: Oui, Carole.
0: D'ailleurs, demain, je viendrai avec les cheveux dorés, tu verras.
1: Bon, de toute manière, moi, je m'en fous, hein, je sors pas avec
0: d'accord.
1: toi.
0: Bah,
1: je
0: sors pas avec toi. Alors.
1: Comment?
0: Bah, je t'offrirai pas un jean, alors si t'es méchant avec moi, je suis méchante avec toi.
1: Non, mais attends, de toute manière, je sors pas avec toi, hein, pour un sens. Pour un sens, je ne sors avec personne, d'accord? J'ai pas encore trouvé la chaussure à mon pied. Les lapins que j'ai eus, merci, en demandant entendeur, salut, c'est pas le thème du débat.
0: Moi, je ne pas de comparer les nanas à les chaussures à chaque fois.
2: Gérard, on accueille Thierry.

0: porte derrière. Hey, Stéphanie, là, du 78, garde-moi du champagne, s'il te plaît.
1: Ok, ça va 44.
0: Pas de problème. Attends, Ed, c'est quoi son code?
2: Je te copie.
0: 444, no problème, je te copie.
1: 1378 à 2000.
0: Donc, faut-il se faire teindre les cheveux pour atteindre la mort? Alors, Carole, tu m'as dit que tu allais te faire teindre en doré.
3: Allô,
0: moi, bon, tais-toi, t'as pas raison, je t'appellerai pas de chambre, tu sortiras dessous
3: le lit. Non, mais quand même.
0: Je t'appellerai pas de chambre, tu sortiras dessous le lit, toi, le lascar.
3: Ouais, mais lascar, tu vois.
2: Super voilà, marrant, quoi. Gérard.
3: Tu es poli, tu me dis bonsoir.
0: Là, de manière, t'as qu'à te réveiller, ok?
3: Je me suis réveillé, la preuve, je te parle. Alors, bonsoir, Gérard.
0: Bon, salut, donc.
4: Salut, Thierry.
3: Salut, Thierry.
0: Merci. Donc, Carole.
2: Oui, je pourrais te peindre les cheveux en doré aussi un petit peu.
0: Quoi?
2: Des petites mèches dorées.
0: C'est-à-dire?
2: Pour toi.
0: Oh non, mais moi.
2: Un petit peu pour rigoler. Allez.
0: Non, mais moi je reste avec mes cheveux comme ils
2: mais
0: sont.
2: Mais demain, c'est Halloween.
0: Non, mais moi, de toute manière, Halloween, c'est pas dit que j'y aille demain, la soirée Halloween. Hein.
2: Ah, bah c'est dommage alors. On aurait passé une belle soirée. Ouais, t'aurais pas besoin de te déguiser, c'est ça qui est bien.
0: Non, mais de toute manière, pour l'instant, je sais pas si j'y vais.
2: Okay.
0: Vous verrez ça tout. Je vous dirai ça tout à l'heure.
2: C'est dommage, il y a un
0: peu à la fin du deuxième débat. Donc, Johanna.
2: Oui. Oui, se teindre les cheveux, ça peut être à la mode, mais il faut se teindre aussi en bas, parce que sinon, ça fait un peu dépareillé, quoi.
0: Ouais. Attends, Johanna. Johanna.
2: Oui.
0: Il n'y a pas besoin de se faire teindre des cheveux, plus la foufoune pour plaire à un mec.
2: Exactement. Oui, mais enfin,

0: merci.
1: Donc je répondrai à Johanna. Donc Johanna, je vois pas pourquoi que tu aies tué tant les cheveux plus le bas.
0: Oui, mais enfin, quand t'es toute nue, ça c'est ridicule d'avoir les cheveux bleus et ce que je pense pas bleu quoi.
1: Non mais attends, Johanna.
2: Tu vas pas faire.
1: Ouais, les mecs, vous la fermez, s'il vous plaît, derrière, parce que tout à l'heure, vous allez dégager vite fait, bien fait.
2: Ça va s'inquiéter. Oh,
1: ça va être vite fait.
2: N'est-ce pas, hein? N'est-ce pas?
1: Bon.
0: Hop. Continue, Gérard.
1: Dégagez. Les mecs, vous dégagez, je réponds au nana. Donc, Johanna, donc, il n'y a pas besoin de se faire teindre la foufoune en bleu. Ça sert à rien du tout. Pour plaire à un mec, t'as pas besoin de te faire teindre la foufoune.
0: Oui, mais enfin, si ça me plaît à moi.
1: Ouais, peut-être. Mais si ton copain n'est pas d'accord.
0: Oh, bah, il a intérêt à être d'accord, parce que sinon, il gicle, hein.
1: Mais non, mais attends. De toute manière,
0: Oui.
1: Ton copain, il gicle, d'accord. Mais alors, dans ce cas-là, tu vas en prendre combien comme ça?
0: Oh, bah, il y en a à qui ça plaît beaucoup. Il faut sortir le dimanche.
3: Tu prends combien de giclées?
1: T'en prends. Non mais attends.
0: Je l'attendais.
1: Mais Johanna, oui. Sans indiscrétion.
0: Oui.
1: Parce que à l'heure actuelle.
0: Tu prends des giclées.
1: Est-ce que t'as déjà eu des giclées et des lapins?
0: Des lapins. Des giclées,
1: oh,
0: oui,
1: Olivier,
0: mais des lapins.
1: S'il te plaît.
0: Non.
4: Oh, ça raccroche.
0: Elle a raccroché.
1: Bon.
0: Au revoir.
1: C'est qui a raccroché?
0: C'est pas Johanna, je suis toujours
1: là. Ton truc là.
4: C'est pas Stéphanie.
1: Ouais, oh.
4: C'est pas Marguerite. Non.
2: Bon, allez, Gérard, gère ton débat, s'il te plaît.
4: Et on continue.
1: Bon, allez,
4: Gérard,
1: allez.
4: Sixième question.
5: Gérard.
1: Oui.
0: C'est qui là?
1: C'est Stéphanie, continue. Bah, Stéphanie, tu m'as pas répondu, toi.
5: Bah, tu m'as pas posé la question.
1: Bah, je te la pose.
5: Bah non, moi, je pense pas utile de se teindre les cheveux. Moi, je pense autant rester naturel et, par contre, suivre la mode au niveau des vêtements, oui, peut-être.
3: Les parfums.
5: Voilà.
1: Oh non, mais le parfum, de toute manière, là-dedans, il a rien à voir. Hein. Le parfum, je vois pas ce qu'il a à faire dans
5: non,
1: la mode.
5: On a pas le rapport non plus, mais bon.
3: Il y a Rosebud qui dit, ça m'intelle, Gérard, quand je t'appellerai Ricky Martin, tu sortiras du cul de Gérard.
1: Lui, quand je l'appellerai trou du cul, il sortira du cul de sa mère.
5: Oh non, ça c'est vulgaire.
2: Mal poli ce soir.
4: Oui.
1: Alors, la prochaine question.
2: Gérard, c'est Thierry, j'ai pas répondu.
1: Non, mais pour l'instant, tu vas la fermer, toi, un peu.
2: Gérard, j'ai été très poli jusqu'à maintenant. Je n'oblige pas à devenir désobligeant.
1: Non, je t'écoute, dépêche-toi.
2: Je voudrais dire que c'est bien de se teindre les cheveux en gris, comme ça, ça reflète avec les néons en boîte et c'est marron.
1: D'accord.
4: Ouais, tout à fait.
1: Qui c'est qui voulait réagir aussi encore? Il y a une fille.
4: Marguerite.
1: Qui?
4: Marguerite.
1: Oui, Marguerite.
4: Moi, je voulais dire que le cheveu, le vêtement, c'est la même chose. Et quand on change de vêtement, on change de couleur. C'est normal.
1: Non, mais là, je vois pas du tout le rapport. Parce que moi, je change de t-shirt tous les jours.
4: T'as
3: une perruque,
4: mode,
3: toi, Gérard? C'est une perruque que t'as?
1: Non.
3: Oh, c'est une perruque.
2: Je le vois d'ici.
1: Tu la fermes, toi, d'accord?
4: Elle est de travers.
2: C'est une grève de
1: Qui c'est qu'on a? Johanna, est-ce qu'elle est toujours là?
0: Oui, je suis
3: oui,
0: toujours
3: elle
0: là.
3: Est là, Gérard.
1: Ah ben, Johanna, c'est toi qui me posais une question sur les trucs bleus, là?
0: Ouais, enfin, bon, je crois qu'on a fait le tour de la question. Oui, oui, tout à fait.
1: Bon, alors maintenant,
0: Mmh.
1: Bon, ça commence à bien faire, celui qui fait des conneries.
2: Ouais, sérieux, ça commence à bien faire.
1: Bon, toi, tu dégages. Bonne nuit.
2: Bonne nuit, Thierry.
1: Allez, hop. Tout le vire, lui.
3: Le vire, l'autre.
0: Cinquième question.
1: Alors, non, alors, dixième.
3: Deuxième.
1: Dixième.
0: Attendez, on a la six.
1: Mais Olivier, ça commence à bien faire, s'il te plaît.
3: Bon, la deuxième voix, tu te calmes. Ça y est, j'ai calmé la deuxième voix.
1: Non, non, on en est à la 7.
0: La deuxième voix au standard.
1: Maintenant.
0: Bon, la question.
1: Pensez-vous que les musées joutes sont un bon dans le nom? Oh, tu te rends quoi, toi?
3: Quoi?
1: Attends, t'as connu le tour, la bigoule, là.
3: Je sais pas ce qui se passe.
1: Oh, tu sors rien, toi.
3: Olivier, qu'est-ce qui se passe, là? Mais je sais pas.
0: Non, mais
3: non,
0: c'est ta voix qui mute.
3: Ça marche, hein?
0: Olivier! Oh là là! Bon, Gérard!
1: Pensez-vous que les mini-jupes sont à la mode?
0: Pardon?

0: ton téléphone pour prendre tes auditeurs, Gérard.
1: Non, non. Pour appeler, c'est ça. Normalement.
2: Eh, il revient sur Terre.
1: Pensez-vous que les mini-jupes sont à la mode et on va mettre un Rachel Martens?
3: D'accord.
4: Ouais.
3: Non, non, je suis désolé.
1: Bon, c'était mon caca sans bon avec Canard WC. Donc, vous venez d'écouter ça. Donc, on récupère Marguerite. Marguerite, bonsoir.
4: Bonsoir, Gérard. Bonsoir, bonsoir. Marguerite.
1: Johanna.
4: Bonsoir, Gérard.
1: Bonsoir, Johanna. Bonsoir. Carole.
5: Bonsoir, mon trésor.
1: Bonsoir, ma chérie.
4: Waouh.
1: Maxime.
4: Oh, non, Gérard, moi aussi.
1: Maxime.
6: Salut, Gérard.
1: Oh là là, c'est encore les mêmes, ça, hein.
4: Salut, Maxime.
6: Bonjour,
1: Guillaume.
4: C'est Maxime Joly.
1: Guillaume.
4: Salut, Guillaume.
1: Salut, comment qu'elle s'appelle, celle-là, 744.
4: Oh, Gérard,
1: bonsoir, mon 744. Bonsoir, mon 744.
4: Bonsoir, Gérard.
3: Gérard, faudrait peut-être expliquer aux auditeurs, c'est quoi, 744?
4: C'est moi, c'est Stéphanie.
1: Ouais, mais ça, c'est des codes. Comment? Alors déjà, Guillaume et...
6: C'est Guillaume, c'est moi qui ai dit ça, c'est Guillaume.
1: Maxime et Guillaume, vous retournez au standard, ça vous apprendra de
6: traiter les nanas. Non, c'est moi, c'est Guillaume.
1: Hop, au standard, vous apprendra.
7: C'est pas Maxime. Bonsoir.
1: Bonsoir, Non, bon, c'est ni Macaï, ni Macrapette, et j'y ai pas encore donné de surnom. Comment?
4: Casserole.
1: Non, c'est pas une casserole. C'est pas une casserole qui est au standard, justement. Elle s'appelle Karine.
4: Qu'est-ce que tu penses de Poussin Bleu?
1: Ah.
4: Ma fleur.
1: Alors, essayez de me donner un surnom avant qu'on...
4: Ma choupette.
6: Bâtard.
3: Bon, hey. Non, ça c'est pas gentil. On dit pas Gérard Bâtard.
1: Arrête. Tu me diras Guillaume et...
6: Gérard, je t'ai trouvé un surnom.
1: Guillaume et Maxime, tu me les
6: vires.
1: Guillaume et Maxime, tu me les vires, là, il y a trop de bruit.
6: Gérard,
4: c'est Guillaume. J'ai trouvé un surnom, moi aussi.
1: Il y a trop, de monde.
4: Comment ça, il y a trop de monde?
1: C'est quoi, là, ce bruit?
0: Ils sont partis, Gérard.
1: Bon, alors Marguerite, qu'est-ce que tu donnes comme surnom à...
4: À qui? À toi.
1: À Karine. Non, à Karine qui est au standard, qui soutient Manu l'abruti.
7: C'est pas
3: gentil,
7: Gérard.
3: C'est pas
4: gentil, Manu.
3: Parce que quand on traite d'abruti, t'es pas content, donc
0: merci à tous.
4: Il est très aimable, Manu. Non, il est très, très, très gentil. Et efficace, en plus.
1: Bon, alors, trouvez un surnom pour Karine.
4: Karine la
1: Maline.
4: Moi, j'en ai un pour toi.
1: Attendez. Marguerite, t'as dit?
4: Karine la Maline.
1: Alors attends, je vais marquer.
4: On vous marque, prends ton temps.
1: Maline.
4: On est vachement dans le débat, là.
1: Ouais. Et Johanna?
4: Soleil couchant sur la prairie.
1: Soleil?
4: Non, ouais. Soleil couchant sur la prairie.
1: Ouais, soleil couchant, je vais pas mettre...
4: C'est dans la prairie, c'est pas mal.
1: Carole?
5: Ma choupette, Divine.
1: Choupette? Oh, tu me calmes ce bruit, vous me calmez ce bruit, s'il vous plaît.
6: Merci.
7: Ça vient pas du standard.
1: Non, mais Maxime et Guillaume, pour l'instant, c'est pas à vous que je m'adresse, donc...
3: GG, excuse-moi, c'est Fildar, on a un problème avec la ventile, c'est le bruit que t'entends. Donc on va essayer de réparer, merci.
1: Ouais, non, mais...
6: Gérard, comme surnom, j'ai trouvé...
1: Stéphanie?
4: Oui? Je sais pas du tout, je sais pas.
6: Je sais pas, c'est très joli.
1: Je sais pas.
4: j'ai trouvé un surnom pour toi, mais pas pour Karine. Ou alors, bon. C'est quoi pour lui? GG, le roi du strip.
8: Le roi du strip, waouh.
6: C'est tard. GG.
4: Non, mais Max, attends. Si t'écoutes, tu vas comprendre.
1: Stéphanie.
4: Oui, non, mais j'imagine, moi.
1: Oh, tu me dis... Oh!
4: Oui!
1: Oh, abruti, là!
6: Tu te calmes.
1: Gérard. Je vais mettre Max à ta place, hein.
4: Gérard... Est-ce qu'on peut parler, putain, merde?
1: Oh, tu travailles?
3: Qu'est-ce qui se passe?
4: Oh là là, il y a un blanc.
1: C'est quoi ce bordel là?
6: Manu le gamin, c'est un vrai voyou, hein.
4: Mais arrêtez de l'insulter, le pauvre, il est tout mignon, il est grand.
7: Il est gentil, Manu.
4: Il est tout tôt.
7: On va peut-être essayer de retourner au débat maintenant.
1: Oui, mais attends.
7: On réfléchit à un surnom au fur et à mesure.
1: Stéphanie, tu m'as donné quoi comme surnom, toi? Tu viens de dire vite fait avant.
4: Non, te vexe pas. GG, le roi du strip.
1: Bon, bref.
4: T'as compris pourquoi?
1: Bon, tu me diras ça tout à l'heure.
4: Non, mais Max, fait un Max il est là, il va comprendre.
1: Non, non, mais tu me diras ça tout à l'heure.
4: Mais me demande à Max, il va comprendre.
1: Non, non, parce que je
4: revenons
6: tu me diras ça tout à l'heure.
4: Oui.
1: Non, parce que je retire mon t-shirt tous les vendredis, c'est ça?
4: Non, non, non, c'est pas pour ça. Je te dis, il va comprendre, Max. Donc, les mini-jupes sont à la mode.
1: Alors, pensez-vous que les mini-jupes sont... Bon, tu te tais, toi, s'il te plaît, derrière, merci.
6: C'est désagréable, hein.
1: Donc, pensez-vous que les mini-jupes sont à la mode?
4: Non.
1: Et alors, qui, non?
4: Carole.
1: Alors, Carole?
4: Parce que déjà, à la loco, il n'y a plus de nanas qui mettent des mini-jupes à ras du cul. Hein.
1: Mm-hmm.
4: Parce qu'on va les traiter de salopes, alors elles en mettent plus, quoi.
1: Exactement. D'accord. Alors, attends, moi, je vais dire, avant que je pose la question à Johanna et à Marguerite et à Stéphanie.
6: Et à Maxime.
4: Et à Guillaume.
1: Donc, moi, je vais te dire une chose, Carole.
4: Mm-hmm.
1: C'est vendredi.
4: Mm-hmm.
1: Je vais te dire une chose, que les nanas,
4: ouais,
1: les mini-jupes, elles étaient à ras des genoux et on leur voyait leurs culottes.
6: Ah, j'ai un petit peu soif, Gérard, ça t'en est pas?
4: Ouais,
6: d'accord,
4: mais t'as bien aimé regarder, Gérard.
1: Ah, mais ça...
4: Bah oui, comme tous les hommes, hein, Gérard.
1: Comme tout le monde, hein.
4: En mini-jupe. Bah ouais, hein.
1: Oh. Non, donc...
4: Et toi, Gérard, en mini-jupe?
1: Non. Johanna, pour toi?
4: Oui, bah je crois que c'est revenu à la mode cette année.
1: Mm-hmm.
4: Mais bon, pas pour sortir le soir, je pense que juste la journée avec des petits collants et tout, c'est mignon, quoi.
1: D'accord.
4: Tu aimes les filles en mini-jupe, Gérard?
1: Qui c'est qui pose cette question?
4: Johanna. Johanna, tant qu'on y est.
1: Ben, pourquoi pas?
4: Ouais, mais après, si elle se promène avec toi, tu voudras pas qu'elle se promène en mini-jupe.
1: Ben, ça...
4: Alors, tu aimes pas, voilà.
1: Non, pour l'instant, j'ai pas dit que j'aimais pas. J'ai pas dit que j'aimais pas. Pour l'instant, j'ai pas trouvé encore la personne avec qui j'allais sortir.
4: Si.
1: Qui?
4: Moi.
1: Qui, toi?
4: Moi, Carole.
1: Non, mais attends, pour l'instant, Carole...
6: Attends, regardez, Carole.
4: C'est un ordre, Gérard.
1: Comment?
6: Encore avec toi.
1: Ouais, ok. Donc,
6: Gérard, GG, mon pote GG.
1: Stéphanie?
4: Oui, bah moi non, je pense que ça revient à la mode tout doucement, mais bon, effectivement, pas pour aller en boîte, quoi.
1: Mm-hmm.
4: Parce que bon, c'est pas évident de bouger quand t'es en mini-jupe, et puis bon, c'est clair qu'après tu passes facilement pour une salope ou une allumeuse. Et puis quand t'es assise pour écarter les jambes, c'est pas...
2: Voilà, c'est pas évident.
1: Ouais,
6: t'écartes pas les jambes
1: Ok. Bon,
6: j'ai,
1: bon
6: j'ai,
1: moi...
6: J'ai.
1: Non, mais attendez, moi je vais vous répondre.
4: Et moi je peux répondre.
1: Marguerite, pardon.
4: Marguerite.
1: J'étais obligé, Marguerite.
3: Vas-y, Marguerite.
4: Alors
3: réponds.
4: Moi, j'allais le dire.
6: Allez, Merguez.
1: Marguerite, j'étais obligé, vas-y.
4: Oui, bah oui, tu pourrais, t'es pas gentil. Moi j'aime les jupes en cuir noir, avec des grandes bottes noires, des cuissards.
1: Non, mais je te parle de mini jupes.
4: SM, un peu sado, quoi. SM.
1: Marguerite.
4: Oui, c'est vrai.
1: Marguerite.
4: Oui.
1: Je te parle des mini jupes.
4: Mais moi aussi, Gérard. Je te parle des mini-jupes en cuir noir avec des grandes cuissardes.
1: Ouais, d'accord.
6: Les mecs, ils peuvent parler.
1: Je crois que tu vas plutôt du côté sadomaso.
4: Sadomaso aussi, je suis plutôt sadomaso.
1: Ouais, vas-y, Maxime. Maxime, ouais, tu travailles, s'il te plaît.
6: Je pense que les filles, elles sont quand même d'accord avec moi. Je suis sûr que ça tirait vachement bien les mini-jupes à toi,
4: ouais,
6: Gérard.
4: Bien sûr. Moi, je suis pas d'accord du tout en panto.
6: Faut que tu t'épiles quand tu mets des mini-jupes.
1: Ouais, c'est vrai, Gérard.
6: Je t'ai vu au fucking
1: Blue
6: Boy, épile-toi, mon gars.
1: Oh, tu t'écrases.
6: Non, mais je suis sûr que ça t'irait bien.
1: Tu t'écrases.
4: Ouais, Gérard, oh.
1: Voilà, oh. Il y a une question mini-jupes maintenant.
3: Il y en a deux, en fait. Il y a Ricky Martin qui demande d'abord pourquoi tu as déclaré sur Europe 1 que tu faisais cocu Françoise.
6: Avec Christine.
4: C'est vrai qu'on s'est tous posé la question, on n'a pas osé te le demander. C'est dégueulasse, Gérard. Ouais.
3: Alors, Gérard, ta réponse?
1: Alors là, je vais dire une chose, que celui qui s'amuse à poser des questions comme ça, et j'en ai ras-le-bol...
6: Eh, t'en as pas marre de dire qu'une seule chose?
1: Mais t'as pas comme...
4: Bonjour.
6: T'en
4: as pas marre de dire qu'une seule chose, et j'ai compris.
6: Non, c'est vrai, quoi.
3: Ça y est, je crois.
6: Il est tout le temps là, comme un godol, je vais te dire une chose.
1: Non, mais je t'en mets, tu dégages. Maxime de Mons
3: pour Europe 1, c'est vrai?
4: On n'est pas là pour critiquer, hein.
3: C'est faux. Et il y a aussi Gérard, es-tu toujours en mini-jupe le vendredi soir à la loco?
6: C'est clair, il s'épile pas, gros coup.
4: Mais est-ce que c'est vrai que t'as pris les culottes de Françoise le mardi de l'anniversaire de Max?
1: Qui c'est qui pose sa question bidon?
6: Et que t'as fait des infusions avec?
1: Non, mais la nana qui vient de dire ça.
6: C'est vrai que t'as fait des infusions avec
1: la nana qui vient de dire ça, tu répètes, s'il te plaît.
4: Oui. Alors, tu répètes
2: C'est vrai que tu te les mets sur la tête la nuit.
9: Qui c'est qui vient de dire ça?
10: Christine.
2: Carole. Non, non.
9: Carole de bon entendeur, salut.
2: Salut, Opel. Salut. Et ton parfum, c'est pas du jus de culotte de Françoise?
11: Ouais. Non, mais genre, il sent le poisson, c'est pour ça qu'il attire les chats.
2: Ah, d'accord.
10: Tu sens le poulpe.
2: Tu sens le thon. Tu
11: es au bout d'un baiser, là.
2: Le boudin noir.
9: Manu!
2: Manu Eva.
9: Manu! Bon, les conclusions. Conclusion, parce que les 2h31, c'est bête. Parce qu'il y avait une autre question.
2: Vas-y, vas-y, Gérard.
3: Alors, vite fait, on répond à la dernière question après la conclusion, parce que là...
9: Et croyez-vous que les portes jartées sont devenues à la mode aujourd'hui?
2: Ouais,
9: oui.
10: Grâce à toi, oui.
9: Merci pour le bip-bip.
2: Gérard?
9: Oui.
2: Ce que tu ne sais pas, c'est que toutes les filles ont des portes jartées en dessous. En dessous des jeans. Hein.
11: Et ça, c'est un secret de femme.
2: C'est un secret de femme.
9: Non, non, mais qui c'est,
2: Carole.
9: Carole, ouais.
2: Mais Carole, je vais pas le dire.
9: Carole, alors, vas-y.
2: Bah, je t'ai répondu, Gérard.
9: D'accord, ouais. T'as répondu.
2: C'est vrai que
9: Marguerite.
2: Marguerite, elle porte des bandes d'appel et viens les voir quand tu veux. Voilà. Et elle aime ça, quoi. Voilà.
9: D'accord.
2: J'ai fouet.
9: Carole?
2: Ouais, moi aussi, pareil, j'aime ça et j'aime bien fouetter aussi.
9: D'accord.
2: Tu me
9: Stéphanie
2: Carole?
11: Ouais, moi j'adore les portes d'artelle aussi. D'accord. Ça très, très sexe, très joli et très, très sensuel.
2: On fêtera les godes aussi ou pas?
11: Oui, tant que tu veux. Tant
2: ok,
11: tu veux.
2: D'accord.
9: Maxime voilà.
2: Hé, hey, Johanna, oh
9: Maxime. Ouais, Johanna.
10: Bonjour, là.
2: Attends, bah, moi, sous mon pyjama, j'ai donc des portes d'artelle. Je trouve ça très joli aussi.
9: Ok.
2: Bon, et toi, donc... Gérard?
9: Non,
2: hein. Et toi, mecs,
10: tu vois, Gérard, t'es quand même un petit peu méchant.
2: T'en mets les portes d'artelle?
9: Non, mais moi, je vois des nanas avec les portes d'artelle. En de bon entendeur, salut, voilà.
10: Ouais, Gérard, il préfère les mecs avec les portes d'artelle.
12: C'est clair, pas épilé.
9: Non, non, mais de toute manière, le deuxième débat, vous allez voir comment ça va se terminer.
2: Ok, conclusion.
9: Donc, comment tu parles? Maxime et Jérôme, Maxime et Guillaume, de toute manière, je vous veux plus, je vous ai reconnu. En de bon entendeur, salut.
2: Il
9: n'y
2: a pas autre chose qu'en de bon entendeur, salut, Gérard.
9: Alors, la conclusion. Donc, Marguerite, qu'est-ce que tu as pensé du débat?
2: Je pense que si de grands créateurs comme Jean-Paul Gaultier ou Karl Marx, etc., nous ont entendus, je pense que la mode de l'année prochaine va changer.
3: Il y a Freud aussi.
9: D'accord.
2: Freud, oui. Excuse-moi.
9: Johanna?
11: Bah, moi, je trouve que la mode, c'est important parce que je suis mannequin chez Cachalot. Donc, je suis vraiment la mode et ça m'a beaucoup intéressé comme débat. C'est pour ça que j'ai voulu appeler et j'ai appris beaucoup de choses. Et...
9: D'accord.
11: J'espère que tu suis la mode aussi parce qu'on est toujours beau quand on est à la mode.
9: Je suis pas du tout la mode, j'en ai rien à foutre.
10: Bah, t'es pas
11: toujours la poésie, Gérard, avec toi.
9: Carole?
2: Alors, je trouve que le débat s'est bien passé. Et que c'était bien, donc moi je vais essayer de m'habiller comme toi, et demain je vais essayer de m'habiller comme toi.
3: Tu vas faire un carton.
9: Non mais attends, pour l'instant je t'ai pas dit...
2: Tu prêteras un t-shirt Ricky Martin?
9: Non non mais Carole,
2: ouais.
9: Je t'ai pas dit que j'allais aller à l'Oco demain encore. Hein.
2: Oh, bah j'espère hein, alors.
9: Oh non mais ça vous rêvez. Non non mais vous rêvez là.
2: Alors mais je sais pas prier en fait, je veux y aller.
11: Pourquoi?
9: Maxime?
10: Ouais Gérard?
9: Conclusion?
10: Bah c'était de la merde.
9: D'accord, ben, si t'es pas content, tu dégages. Hop,
10: ok, ok.
9: Bonne nuit.
2: Au moins, il est honnête, lui. Bonne nuit. Au moins,
9: Guillaume.
10: Ouais, alors la mode, ouais, bah, la mode de l'an 2000, c'est comme GG, c'est le tong, le futal ringard, le t-shirt de Ricky Martin crado, les cheveux gras, le piercing dans l'anus, la
2: pédicule.
9: Et ta connerie, dans ta poche, tu la dégages si tu... ok. On a bon entendeur, salut. Stéphanie.
2: Oui.
9: Stéphanie.
11: Moi, j'ai trouvé le débat assez intéressant.
9: Mm-hmm.
11: Mais alors, honnêtement, très bordélique.
10: Je laisse pas parler les mecs.
11: Mais autrement, c'est assez sympa.
2: Et puis les A2 bon entendeur salut, il y en a vraiment.
10: Il y en a marre.
9: Moi, je vais vous dire une chose. C'est moi qui commande. Lui, tu me le vires, je veux pas comme ça à l'arrière.
3: Qu'est-ce que j'ai fait?
10: Eh, Gérard!
3: J'ai rien fait sur l'air, là! Au standard, là, il y a des poules, là, c'est quoi?
9: Ah, Manu Mena, là!
2: C'est pas le
9: C'est bizarre. Avec Arnold, tu fais pas le bordel et avec moi, tu fais le bordel.
12: Mais non.
13: Je sais pas pourquoi.
12: Mais attends, c'est pas ta faute si t'arrives pas à gérer les débats.
9: Bon, tu c'est pas Karine qui fait les poules, hein.
13: Gérard, tu fais ta conclusion.
9: Donc la conclusion, bon ben, c'est bête parce que j'ai reconnu certaines personnes qui ont l'habitude de passer régulièrement. Sinon, ça s'était pas trop mal passé. Les nanas, vous avez réagi comme je voulais. C'est ce que j'attendais. Donc, je suis contente de vous.
13: France 3.
12: Merci, Gérard. I love you, Gérard.
9: Je suis assez content. Oui, malgré...
12: I love you too,
9: Michou. Malgré que Max avait dit que j'allais avoir un maximum de mecs, eh ben, malheureusement, il s'est trompé. Il s'est mis le doigt dans le nez. Donc, j'ai eu plus de nanas sur le premier débat. Donc, comme vous avez bien réagi, les Marguerite, Johanna, Carole et Stéphanie, bah, vous allez rester sur le deuxième débat.
12: Ah, ouais.
9: Donc, alors, le deuxième débat. Le deuxième débat, c'est sur les animaux domestiques.
12: Yes.
9: Alors, la première question, doit-on avoir un animal domestique avec soi?
12: Oui.
9: Et donc,
12: non.
9: On va mettre...
13: Ricky.
12: Non.
9: Ricky Martins.
12: Ouais.
9: Oh. Donc, on a écouté Ricky Martins en premier, et après, c'était... c'est une quatresse ouverte. Je sais pas ce qu'il m'a mis, Fildar, mais c'est pas grave. Fildar.
13: Non, c'était pas marqué ça. Lise qui a marqué là.
9: C'était les sadomaso, ça me fait mal avec le cisquen.
13: Le sphincter.
9: Sphincter ouvert, c'est ça?
13: Ouais.
9: Ok. Donc tu me marques mieux pour les prochains disques. Okay,
13: pas de problème, GG.
14: C'était bien ça, c'est quoi?
15: C'était Marie-José Pérec avec les capards, c'est meilleur chez soi. Donc vous pouvez toujours nous appeler au 0803-08-5000, 0870-5000. Toujours 3615, Cap Fun Radio, rubrique directe et sur l'internet, Rigo qui y est toujours. Donc
14: voilà.
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14: / Fun Radio.
15: Ouais, / Fun Radio, on était 1400, je sais plus combien.
14: On a dépassé, on arrive à 1584,1.
15: Oh là là là, bravo Gérard. Okay, j'ai cru mal entendre là.
14: 1584,1.
15: Ah d'accord, eh ben, c'est pas mal. Alors on va accueillir Potchamb, 21 ans de Montluçon. On écoute Fun Radio sur 92.1.
16: Bonsoir.
15: Bonsoir. Jamal, 24 ans de Brest, 103.2.
16: Ouais, salut.
15: Girose, 20 ans.
14: Cirose.
15: Cirose, du foie. 20 ans de
17: Paris.
15: 20 ans Paris, 101.9.
17: Bonsoir.
15: Je sens pas bon, je sais pas ce que c'est encore ça. Ouais, non, ouais,
14: c'est quand le matin tu t'habilles et que tu sors directement.
15: À 2h du matin, il est pas encore couché lui là.
14: Il a quel âge?
15: 12 ans. Non, ça va pas là en fait.
14: Bah quoi?
17: Ouais, bah j'ai le droit quand même, j'ai pas cours, je suis
14: en vacances. C'est les vacances,
15: Gérard. Ah ouais, attends,
14: c'est les vacances,
17: salut,
14: on peut.
15: On écoute Fun Radio Gap 90.7.
14: On écoute, pas de problème.
15: S'il te plaît. S'il te plaît, 22 ans de Dieppe, on écoute Fun Radio 100.1.
17: Salut Gérard.
15: Salut, répondez bien quand je parle, hein, surtout. Dites pas bonsoir quand on vous parle, hein, surtout.
17: Bonsoir Gérard.
15: Et oui, bonsoir de...
17: Ouais.
15: 17 ans, on écoute Fun Radio, hein.
17: Bah, j'habite en Belgique.
15: À Boubon?
14: À Bourbon.
15: À Bourbon.
17: À Bourlon.
15: À Bourlon, pas Bourbon, à Boutique. Oh là là, Fildar.
16: Oh là là.
15: Et on écoute Fun Radio Belgique 100.9, c'est ça?
17: Ouais, c'est ça.
15: Ok. Donc, alors, le débat, c'est sur la maladie.
14: Les petites maladies.
15: Donc, je pense qu'on en avait déjà discuté la semaine dernière, qu'on allait faire ce débat-là. Alors, on va poser la question. La grippe s'attrape-t-elle sur le menton? On va demander ça. Tiens, de Bourlon.
17: Tu peux répéter, s'il te plaît?
15: Oh non, ouais, ça va pas commencer, hein.
17: J'ai pas entendu la fin de ta putain de question.
15: Ma putain de question, attends, merde, si t'es pas contente, ma petite.
14: Répète, Gérard.
15: Tu vas faire non. Tu vas aller au standard, je vous allez pas me prendre la tête là-dessus. Alors, la grippe s'attrape-t-elle sur le menton?
17: Bah, moi, je trouve que la grippe s'attrape partout.
15: Ouais.
17: J'en ai attrapé sur la plante de pied, ça me fait trop mal.
15: D'accord.
16: Le dos,
15: ok. S'il te plaît, s'il te plaît.
14: Bah, t'es poli, c'est bon.
15: Ouais. Donc
17: ouais,
15: toi
17: dans le métro.
15: D'accord, je pense que vous êtes vachement bien réveillé pour le deuxième débat, ça fait peur. Merci pour le Larsen.
17: De rien. Dans le TGV aussi.
15: Alors, je sens pas bon.
17: Ouais, j'ai pas de grave maladie. Mais bon, je suis jeune, mais je suis déjà très précise quand même. Mais la grippe, je sais pas. Hein.
15: La grippe s'attrape-t-elle sur le menton? C'est la question, c'est pas une autre question que
17: oui,
15: je te pose.
17: Mais moi, les maladies, on m'a pas encore pu expliquer encore. Moi, j'ai rien eu au menton. Hein.
15: Non, mais attends.
17: Ah, j'ai une fossette.
15: Attends, à 12 ans, t'as pas eu de maladie, tu me prends pour un con, là?
17: Ouais, j'ai eu la coqueluche, mais c'est tout, quoi.
15: Ouais, la coqueluche, t'as pas un petit problème de voix, là?
17: Si, un petit peu, ouais.
15: Bah ouais.
14: Il a pas encore muté, c'est pour ça.
15: Ah ouais, à 12 ans, dis donc, ça fait bien. Cirrhose du foie.
16: Bah écoute, je pense que la grippe peut s'attraper aussi sur le menton, puisque tu peux avoir aussi des boutons sur le menton.
15: Ouais, mais de toute manière, la grippe, elle peut s'attraper sur les...
16: La grippe peut s'attraper partout, hein.
15: Sur les parties les plus sensibles du corps, c'est-à-dire celle du milieu. Et à 12 ans, tu restes... Ouais, bah, oh, sinon, doucement, là. Hey, gamin, là, tu vas te calmer parce que tout à l'heure, tu vas aller voir Fielder au standard, hein.
17: Excuse-moi, papa.
15: Ouais, tu vas voir. J'avale.
18: Ouais, bah, si tu veux pas choper la grippe sur le menton, hein, tu mets une écharpe, simplement.
15: Ouais.
18: Bah, ouais.
15: D'accord. Bah, non, on dirait que ça vous fait peur de quand je fais le débat sur la maladie parce que vous êtes à moitié endormi là-dessus.
17: On a peur de la femme.
18: Bon, on a peur.
14: Hein. Ils sont reculés un peu de la radio hein, pour essayer de choper un truc.
15: Attends, qu'est-ce que je viens de dire? Je sens pas bon là. Je sens pas bon, qu'est-ce que tu viens de dire?
17: On a pas envie d'avoir une femme parce que je suis. Voilà.
15: Ouais, t'es puceau, mais attends, c'est.
14: Ça va venir.
15: Gérard,
14: il l'a encore.
15: Rigaud.
19: Oui. Ouais, je suis malade.
15: Salut.
19: Moi.
15: Non, mais qu'est-ce que
19: alors, faut demander à Gérard si on peut soigner l'acné juvénile et si on a des chances un jour de trouver un vaccin pour éradiquer cette maladie.
15: Non, mais ça, le problème sur l'acné, on va en parler aussi.
19: Et est-ce qu'il y a plus de chances? Ça, c'est Orki qui te demande. Est-ce qu'il y a plus de chances d'attraper des maladies dans les chiottes de la loco? Ah non.
15: Non, c'est rien.
19: Excuse-moi, j'avais pas lu.
17: Si Gérard, il y prenne, ouais.
15: Qui c'est qui vient de dire ça?
14: C'est le petit, mais il est pas au courant.
15: Non, ça c'est une bonne nana.
18: Ouais.
15: Donc, pot de chambre.
18: Ouais, bah moi je pense que, en fait, ça s'attrape par les cheveux.
15: Hein?
18: Par les cheveux, peut-être.
15: Par les cheveux.
17: Les tifs.
15: Ouais, bah je vois pas du tout le rapport.
18: Les,
15: hein.
18: les poils. Si tu mets pas de bonnet hiver, ça va pas après.
17: Moi, je voulais dire que j'avais aussi attrapé un truc, hein. Je suis allé au Toubib. C'est la Gérardite aiguë et je peux forniquer qu'avec des boudins.
15: Ouais, je sens pas bon. Tu vois ce que tu vas faire? Tu vas aller faire dodo. Au revoir.
17: Sois tolérant.
15: Allez, hop. Bonne nuit pour lui.
16: Gérard.
15: Oui.
16: J'aimerais te poser une question. Est-ce que tu crois qu'on peut attraper des maladies par téléphone?
15: Non, pas spécialement. Pourquoi?
16: Heureusement. Je pense,
15: on sait
16: jamais. Hein.
15: Bon, ok.
20: Gérard.
15: Oui.
20: Sur Minitel, il y a comment il s'appelle? Non, je vais pas donner le nom. Il nous dit que t'as une tête d'hémorroïde.
15: Non, bah lui
20: c'est quoi un hémorroïde?
16: Hémorroïde.
20: Je sais pas, c'est pour ça que je demande à Gérard.
15: Des hémorroïdes, ça s'attrape aux couilles.
16: Non, c'est dans le derrière, ça.
15: Ça y est.
16: À force de mettre une coton-tige.
20: Non, mais c'est que souvent Gérard, il a des couilles très proches du derrière, c'est peut-être.
15: Alors,
20: pour ça
15: là, j'en connais qui parle de coton-tige. Si tu continues, je vais pas chercher midi à 14h, je vais en saquer un au hasard.
16: Dans ton cul.
15: Alors, oui, tu dégages.
18: Allez.
16: Mais j'ai rien dit.
20: Non, c'est personne. Je sens pas bon et je viens de le virer, c'est bon.
15: Non, mais lui, tu le vires complètement.
20: Non, mais ça y est.
16: Mais attends, Gérard, je dis rien, tu veux me virer?
15: Non, ça y est, on a trouvé qui c'était, c'est bon. Rigaud, il y avait une question, non?
19: Oui, il y en a plein. Il y a Viandox qui te demande si on a des séquelles après une maladie mortelle.
15: Non, mais je vois pas, parce que si tu es mort, tu peux pas avoir de séquelles.
20: Bravo, ouais, Gérard. Bravo.
18: C'est la première fois.
15: Ouais. Donc la diarrhée s'attrape-t-elle en... Par contre, moi je peux vous dire une chose, que la grippe, je ne l'ai jamais attrapée sous le menton en principe. Hein.
20: Tu l'as attrapée où?
15: Je l'ai attrapée dans la gorge, c'est tout. Hein. Ah. À force de gueuler, souvent t'as plus de voix.
18: Non, mais gorge profonde ou pas?
15: Ben, ça dépend des maladies. Ouais,
18: toi, je pense que t'es plutôt gorge profonde.
21: Ouais, gorge profonde à fond. Ouais, quoi. Ouais.
15: Bon, alors la diarrhée...
18: Et bien pleine aussi quand même.
15: Tu sais qui parle là comme ça?
18: Ah, c'est pas drôle.
16: C'est oui.
15: Oui.
16: Oui, allô?
15: Tu disais?
16: Ah non, attends, c'est pas moi, j'ai rien dit.
15: S'il te plaît, tu disais?
16: Moi, je disais rien.
15: Ouais, c'est bizarre. Et là, c'est jamais. Il y a une question là sur un sondage. Encore, je me demande si c'est pas encore des petites conneries, ça.
19: Non, celui-là, il est officiel. Hein. C'est moi qui l'ai récupéré.
15: Hop.
20: Bon, hop. Excuse-moi, Gérard. À la place de ça, je sens pas bon. On a Viagra, 27 ans de Boulogne.
15: Alors, Viagra, bonsoir.
22: Bonsoir.
20: Il est au travail.
22: Ouais. Salut, Viagra. Donc, moi, je voudrais témoigner.
0: expérience.
21: Non, mais tu retires tes doigts de tes narines, non, je te donnerai mieux.
0: Je suis enrhumé, c'est sur les maladies, donc ça tombe très bien.
21: Mm-hmm.
0: Donc moi, ce que j'ai fait, c'est que, bon, la pelule Viagra vient d'être introduite en France.
21: Non, mais attends, pour l'instant, tu vois, je suis pas encore arrivé à cette question-là, alors tu commences pas à jouer les gros caïds, hein.
0: Ok, pas de problème.
21: Ok, alors maintenant, je vais faire le petit sondage là qu'on m'a donné.
20: Ouais.
21: Donc alors, pour ou contre les maladies, ça, de toute manière, j'en ai marre qu'on mette des pour ou contre lors des... sur les...
20: Non, mais c'est important de demander ça aux auditeurs.
21: Ouais,
20: si
21: alors, il y a 10% qui ont répondu que la question était trop compliquée. Ben, c'est pas mal. Ça, c'est 60% des gens ont répondu, mais on ne s'en souvient plus. Et 30% des gens qui sont contre les maladies de l'éléphant qui pue. Alors ça, fil d'art, tu vois. Ton sondage comme ça, tu peux te carrer dans le cul et te torcher avec.
20: C'est pas moi, on a fait un sondage sur les auditeurs.
21: Ouais, comme là, tu vois, ça c'est la dernière question. Avez-vous déjà vu des maladies? Et si oui, pourquoi, tu vois? Là, je vais même pas y répondre, ça va aller vite fait. Voilà.
0: Allez.
21: Alors, l'autre question. La diarrhée s'attrape-t-elle en été ou en hiver? En hiver ou en été? On va demander à Viagra.
0: C'est plus en été, parce qu'il fait chaud, donc on transpire.
21: Ouais.
0: Donc, parce qu'en fait, en hiver, le caca a tendance à se solidifier.
21: Ouais.
0: Donc, ça fait qu'on chie des pavés de merde.
21: D'accord. Oui, pour toi?
22: Moi, c'est ni en hiver ni en été, c'est en automne.
21: D'accord, c'est bien.
20: Bah, pourquoi?
21: Dans...
22: C'est la saison des feuilles.
21: Ah ouais, d'accord, c'est pas mal.
22: Et tout, tu vois quoi?
21: Oh non, mais c'est pas mal, ouais, c'est bien. S'il te plaît?
22: Ouais, moi j'ai la diarrhée quand j'ai la chiasse.
21: Ouais, la chiasse, c'est quoi? La chiasse,
20: Gérard, est-ce que tu pourrais, s'il y a une différence, expliquer
21: C'est pareil, c'est de l'eau. Hein. Quand t'as la chiasse, tu fais de l'eau. Et quand t'as la diarrhée, tu fais de l'eau. Donc, quand t'as la diarrhée, tu chies de l'eau. Donc c'est pareil.
22: Tu peux la récupérer pour la boire, alors?
21: Non, je pense pas, parce que c'est dégueulasse.
20: C'est sans bulle.
0: Et recycle tout, l'écologiste.
21: C'est plus le thème sur la politique, Viagra. Hein.
0: Ok.
21: Cirrhose du foie.
22: Alors, tu peux avoir la diarrhée à tout moment et à toutes saisons.
21: J'en ai rien à foutre.
23: Et alors?
22: On te parle gentiment. Donc à toutes les saisons, tu peux avoir la diarrhée à n'importe quel moment.
21: Voilà, ça c'est une bonne question que je voulais dire, mais c'est bien. On me retire les paroles, on me retire les vers du nez. J'avale.
0: Les vers du cul, c'est la diarrhée.
21: Ta gueule, toi. J'avale.
23: Ouais, écoute. plutôt en hiver, parce que moi, la dernière fois que j'ai eu la diarrhée, j'avais chopé une hépatite G en plein hiver et j'avais une chiasse, mais l'enfer.
21: D'accord,
20: à moustache.
21: Non, mais c'est bien que j'ai ton micro quand. Là, c'est pareil. Alors, pot de chambre.
24: Ouais, mais moi, je pense que c'est en automne puisque je l'ai eu il y a deux jours.
21: Non, tu l'as eu il y a deux jours?
24: Ouais.
21: Ah, bah d'accord, donc tu pourrais préciser?
24: Prouve-le, salut, la chiasse, c'est tout. Question que je
0: prouve. Prouve-le, pète à con.
21: Oh, ça y est, vous vous calmez là derrière, s'il vous plaît, merci. Moi, je peux vous dire que c'est rare quand j'ai la diarrhée, et ça m'arrive pratiquement jamais.
24: Ouais, non, toi, c'est toi la diarrhée. Ouais.
20: Heureusement, parce que ça sera un sacré bordel chez toi.
21: Alors,
22: Pudard,
21: tu leur dis encore un mot de travers, je me lève et je te fous la main dans ta gueule.
0: Que de la gueule.
21: Ok. Alors, troisième question, doit-on trouver un vaccin contre le Viagra? On va demander ça à pot de chambre.
24: Ouais, je pense, ouais. Allô?
22: Oh là là là là là.
21: J'arrête de te marier, on s'en colle une, toi.
20: Gérard, ton débat, assis-toi, fais ton débat.
21: Alors, pot de chambre?
24: Ouais, j'ai dit ouais.
21: Dans quel sens? Préciser?
24: Je dis oui, je suis d'accord, quoi.
21: Eh bien putain, mais tu vas laisser ton micro éteint, tu vas faire ton boulot comme il faut au standard, ou tu te casses là. Regarde les connards là qui font le bordel.
0: Rien qu'à la chiasse.
20: Tu gères rien, Fildar, c'est une honte.
21: Putain, mais
0: droite.
20: Ouais, ça y est, la droite elle est partie, ça y est.
0: Ouais, un coup de tête,
24: direct, clac.
21: Putain, Fildar, tu as bossé un peu là. Ça devient rengaine avec toi, hein.
19: Bon, Gérard, en attendant, on a une question sur l'IRC que je trouve intéressante, de Blue Falcon. Comment attrape-t-on le Viagra?
21: Alors ça, le Viagra, c'est...
0: Correspondance. Je peux témoigner.
21: Oh
20: je moi, je pensais qu'on l'attrapait au lasso, mais...
0: Je peux témoigner, c'est Viagra.
21: Oui.
0: Donc moi, ce que j'ai fait, c'est... j'ai un peu déconné, quoi, parce que le Viagra est venu en France. C'est que j'ai pris 10 pilules d'un coup.
21: Mmh.
0: Donc maintenant, à chaque instant, je bande.
21: Non, mais ça, de toute manière, normalement... La pilule contre le Viagra, le truc du Viagra, normalement, c'est prescrit par les médecins. Ouais, et c'est bien précisé combien qu'il faut en prendre.
0: C'est pas un médecin agréé, donc il va prescrire.
21: Oh, attends, ce qui dit n'importe quoi, tu commences à me casser les couilles, toi.
0: Non, mais c'est bon, on va faire un vaccin, une picouse dans la bite, et maintenant c'est encore pire parce que c'était de l'adrénaline.
21: Bon, ça y est, toi, t'auras fait le tour de la question.
22: Donc, c'est quoi le Viagra?
21: Le Viagra, c'est une pilule pour ceux qui sont impuissants.
22: Bah, c'est quoi impuissant? C'est pas une maladie.
21: Impuissant, les impuissants.
24: C'est quelqu'un comme Gérard.
21: Ouais, bah attends, moi je t'emmerde, toi, connard.
22: Gérard?
21: Oui.
22: Est-ce que tu prends du Viagra, toi?
21: Non.
22: Et toi?
20: Non, il a déjà du gras à la maison.
0: Il a du gras à la maison. Allez,
21: droite. Fais gaffe à ta gueule, toi. Je ne pas te louper tout à l'heure. Si tu veux saccager le boulot, tu le saccages. Mais tu dégages.
22: Ah, ça va chier pour toi, Fildar.
24: Oh là là là.
21: Alors, on va demander à... Oui.
1: Salut, ça oui. va?
0: Ouais, toi? Tranquille.
22: Ouais. Allô?
21: Oui.
22: Allô?
21: Gérard,
20: Arrête,
21: tu vas gérer les auditeurs, ta mère!
20: Oh la vache, il est Fildar, il est par terre, il vient de se prendre un coup de feuille, coup de savate.
0: Ah, ce soir, il y a de la fête. Tu vas te faire les gladiateurs.
21: Bon, on va reprendre le thème.
0: Ouais. Allez.
21: C'est que ça l'éteint ton micro.
22: Alors,
21: arrête, c'est bon.
20: Gérard, assis-toi, vas-y, laisse-le.
21: Pose le bout.
20: Gère ton débat. Il tape Fildar avec des bouts de cadeaux. Que vous pourriez plus rien gagner dans la journée. Gérard, arrête.
5: Arrête, Philippe.
21: Tout à l'heure, je vais l'éclater pour de bon. Moi, je vais laisser le débat terminé. Je vais laisser Rousseau maintenant.
0: Je
21: crois qu'on avait prévenu. Toi, ça avait prévenu avant, hein.
5: Ouais.
21: Donc, faire un boulot comme il faut. Alors, tu as cherché le connard.
22: Mais
21: vite fait.
1: Salut, ça va?
22: Alors,
0: ouais, toi.
21: Et alors, troisième question, on va demander à pot de chambre.
5: Fais le boulot, putain.
21: On va demander à pot de chambre, donc, toi, doit-on trouver un vaccin contre le Viagra?
24: Mais je t'ai dit oui tout à l'heure, tu m'as posé la question en premier.
21: Ouais, d'accord. J'avale.
24: Ouais, bah déjà, moi, je vais te dire que le Viagra, ça m'intéresse parce que je suis atteint de mini-zobisme.
21: Mmh.
24: Et je voudrais savoir, parce qu'apparemment, Viagra, là, il est dans le business.
0: Ouais, yes.
24: Et je voulais savoir s'il pouvait justement me businesser, me dealer 2-3 Viagra là, parce que je suis en galère.
0: Bah écoute, y a pas de problème. Bon, j'ai acheté de cartouches de vin.
21: Non, mais. J'avais le Viagra là, vous verrez ça pendant la pause publicitaire.
24: Non, mais. Moi j'aimerais bien me faire mettre une cartouche en parlant de ça.
20: Gérard, ton débat.
21: Vas-y, on met tes auditeurs,
24: c'est clair.
21: Comment ça fait chier là, hein?
1: Salut, ça va?
21: Bon, on voit un disque, on va.
20: Ah bah non, on peut pas,
21: Non,
20: tout
21: non,
20: suite,
21: c'est moi, t'envoie.
20: Gérard, je tiens à
21: signaler. On va reprendre dans le calme,
20: Je tiens à signaler sur l'IRC, il y a au moins 200 personnes qui sont parties suite au débordement de Fildar.
21: Voilà. Merci Fildar.
20: C'est malin.
21: Et on est plus que deux sur Minitel aussi.
22: C'est une
21: honte. Un qui va. Combien sur.
20: Plus que deux.
21: Eh ben, c'est bien. Donc,
20: tu gères un peu, Phil.
21: Cirrhose.
22: Oui.
21: Donc, toi, pour toi.
22: Bah, je pense qu'on peut pas trouver de vaccin contre le Viagra, parce que le Viagra, c'est un médicament. Le Viagra, c'est un médicament, tu le prends pour si t'es impuissant. Je vois pas quel est le rapport avec la question d'avoir un vaccin.
21: D'accord.
0: Et contre l'obésité, il y a un truc ou pas?
22: Contre la connerie.
21: Je sens que tout à l'heure, il y en a qui vont se prendre des claques. Ça va leur faire tout drôle. Et là, t'arrêtes aussi, Manu.
20: J'ai rien fait.
21: T'arrêtes avec l'appareil parce que ça me gonfle, c'est toi.
20: J'ai rien fait.
21: C'est toi, je viens de te voir appuyer sur les touches.
20: C'est pas possible.
24: Pas Manu, il est
20: j'ai fait ça, regarde, j'ai appuyé là. Ça fait quoi?
21: T'entends
20: un son? Y a pas de son.
21: Donc, s'il te plaît.
24: De rien.
22: Oui?
21: Ne marre pas, toi, parce que tout à l'heure, ça va te faire tout drôle, toi. S'il te plaît.
24: Merci.
21: S'il te plaît, tu réponds?
22: Oui, je réponds. Moi, je dis que le Viagra, c'est bien. Il faut pas en abuser.
21: D'accord. Et oui?
22: Écoute, Fildar vient juste me remettre à l'antenne à l'instant, donc j'ai pas entendu la question.
21: Bon, alors, Fildar...
20: C'est pas vrai, je te jure, j'ai pas touché aux touches.
21: Fildar, allez, tu vas dégager pour de bon, toi.
20: Mais allez. Non, mais oui, réponds.
21: Non,
20: c'est
21: faux. Non, mais là, t'es plus dans l'équipe. Tu vires.
20: Il peut rester licencié. Chez toi.
0: Non, mais Fildar, arrête de nous couper.
22: Allô?
21: Oui, donc toi.
0: Allô? On peut plus parler.
22: Si vous pouvez me répéter la question, je suis désolée, mais c'est Fildar.
21: Doit-on trouver un vaccin contre le Viagra?
22: Non, je pense pas, non, parce qu'au contraire, je pense que le Viagra ne peut qu'améliorer les cas désespérés, quoi.
21: D'accord. Donc Viagra, t'avais répondu, toi? Non, mais répondez pas.
5: Il est là.
0: Ouais, je suis là.
21: Donc pour toi?
0: Bah ouais, tout à fait. Non, mais ouais.
24: C'est dans le business?
21: D'accord. Ok, alors, quatrième question. D'ailleurs, je pense qu'on va arrêter avant 3h à cause de Fildar. Hein.
4: Non,
20: non, c'est vachement intéressant. Tu vas pas arrêter à cause de moi.
21: Non, à cause de ton, de la merde que t'as foutu, tu vois. Ouais. Maintenant, sur RC, on était 1400. Maintenant, il n'y a plus personne. Bravo, Fildar, de tes conneries.
19: Si, si, on est quand même plus de 1000, ce qui est déjà très bien, Gérard.
21: Non, ouais, mais tout à l'heure, on était à 1400. S'il avait pas déconné, on aurait été à plus de 1600.
20: Là, Gérard, sur le 3615 Fun Radio, ça remonte vu qu'on est quand même à 47.
21: Ouais, bah d'accord.
19: Et Gérard, pour reparler de l'IRC, je lis vite fait. Alors, il y a Turpentine qui te demande, GG, est-ce que tu es dérangé par tes bourrelets de Viagra?
21: Non, mais ça c'est je vois pas du tout le rapport avec le vaccin contre le Viagra. Enfin. Donc avoir la gangrène est-elle une maladie?
22: C'est quoi la gangrène?
21: Alors j'explique tout de suite le truc. Yes. C'est un ongle qui est incarné.
20: Je croyais que la réincarnation c'était dans le bouddhisme.
21: Non, la gangrène c'est une maladie qui peut être très grave et malheureusement il y en a beaucoup qui sont pas soignés assez, qui sont pas soignés à temps contre ça, ils risquent de perdre un membre de leur
20: famille. Famille.
21: Non, un membre sur eux, c'est-à-dire
20: un membre sur eux.
21: Si t'as un ongle incarné, tu te fais pas soigner. Ça va continuer de s'infecter et tout. Mm-hmm. Donc, à un moment donné, ça va venir sur la main, ça va monter dans le bras et ils seront obligés de te couper le bras.
22: Et
21: là, j'ai une personne moi, que j'ai connue.
20: T'as eu ça au coup,
21: non, qui avait eu la gangrène. Mm-hmm. Elle n'a pas voulu se faire. Oh, s'il vous plaît, vous me laissez parler, merci. Elle n'a pas voulu se faire soigner à temps et elle a perdu carrément une jambe.
20: Donc, mais bon, ça c'est une maladie grave, ouais, on va pas en parler.
21: Je suis désolé, la question elle est faite comme ça, je la pose et c'est tout. Donc vous allez y réfléchir et on va s'écouter Guy Brouty avec des mots fléchés sur Télé 7 jours. Et on se retrouve tout de suite après. 2h32, donc vous pouvez toujours nous appeler au 0803-08-5000 et 0870-5000. Toujours le 3615 Code Fun Radio, rubrique directe, et toujours l'IRC qui doit revenir normalement.
19: Oui, on remonte d'ailleurs, on a redépassé quand ils ont entendu que tu virais Fildar du Standard. Ils sont revenus, il y a 1685 personnes, 0,4.
21: Fildar, je t'ai dit dehors, alors tu vois.
20: Non, mais attends, Gérard, attends.
21: Voilà. Je me retire le casque, je t'ai pas demandé de le remplacer pour toute ta merde non plus.
20: Pardon.
21: Alors, on récupère pas de chambre.
6: Ouais,
21: rebonsoir.
6: Bonsoir.
21: J'avale tout,
6: lui.
21: Cirrose, pardon.
7: Bonsoir.
21: Rebonsoir, s'il te plaît.
7: Salut.
21: Rebonsoir, oui.
6: Non.
21: Oui, s'il te plaît.
7: Ouais, je suis là, mais Manu vient de me rebalancer maintenant. Hein.
21: Non, c'est pas Manu, parce
20: que Manu, moi je suis à l'arrière.
21: Manu, il m'a mis tout le monde là, ça doit être Olivier qui doit s'amuser.
7: Ah bah c'est Olivier, alors c'est un des deux.
21: Et Viagra, donc, qui est toujours parmi nous.
6: Putain, j'ai la gaule.
21: Bon bah, tu restes poli, s'il te plaît. Donc, alors la question, vous l'avez compris?
6: Non, ouais, tranquille, ouais. Mais il faudrait que tu la répètes, en fait.
21: Ouais. Alors, avoir la gangrène est-elle une maladie? On va demander ça à Viagra.
6: Bah oui, si tu le dis que c'est une maladie, je pense que c'est une maladie, mais
21: si t'arrives pas à comprendre, c'est pas la peine de continuer le débat comme ça.
6: Non, c'est dur, avec une bite dans l'oreille quand même.
21: Allez hop, s'il vous plaît là. Vous me virez Viagra parce que j'aime pas ça.
19: Gérard, sur IRC, il y a Davy One qui me dit, alors, est-ce qu'il y a un bébé qui naît quand le monsieur met la petite gangrène dans la madame?
21: Bah en principe, oui. Hein.
19: Et il me demande aussi combien ça fait en euros.
21: Ah ça, je sais pas. Donc, on va demander à oui.
7: C'est pas une maladie, en fait.
21: Non, c'est quoi, alors?
7: Bah, c'est toi qui la provoque. Une grippe, ça s'attrape, tu...
21: Olivier, s'il te plaît!
7: Bah, je peux parler, Gérard?
21: Oui.
7: Ouais. Donc, je disais, une grippe, ça s'attrape dans la rue, tu vois, tu la sens pas venir, tandis que la gangrène, c'est quand tu te soignes pas que tu l'attrapes.
21: Bah, c'est ce que j'ai dit, c'est ce que j'ai précisé, avant le disque.
7: Eh bah, ben, c'est pour ça que je t'ai dit que c'est pas une maladie.
21: Ça peut être une maladie, quand même.
7: C'est pas une maladie, quand même, ça s'attrape pas.
21: D'accord. Non, mais j'ai pas dit que ça s'attrapait. Nuance, j'ai demandé, est-ce que avoir la gangrène est-elle une maladie? J'ai pas dit si ça s'attrapait.
7: Moi, je te dis non, parce qu'une maladie, ça s'attrape, et la gangrène, ça s'attrape pas.
21: D'accord. Ok, alors s'il te plaît.
7: Oui.
21: Oui, ben, je t'écoute.
7: Oui, c'est une maladie, oui.
21: Ah ben, c'est tout ce que tu me réponds?
7: Oui, c'est une maladie.
21: Alors, Olivier. Retourne.
20: Je voulais juste te dire parce que en fait, à la place de Viagra, on accueille syphilis. Voilà.
8: Bonjour. Comment? Je suis Jean-Louis Connard.
6: Salut Connard.
7: Salut Connard.
6: Salut Jean-Louis.
20: Je sais pas rien.
6: Connard.
21: Donc on va préciser Jean-Louis parce que...
2: Ouais, non, mais non, t'as pas compris.
20: Non, Jean-Louis Syphilis, mais c'est Syphilis son prénom.
21: Jean-Louis.
2: Oui, la gangrène est une maladie.
21: Ok.
2: Ça, c'est sûr.
21: Non, mais tu peux préciser.
2: Précise. Jean-Louis.
21: Ah, tu précises.
2: Ah oui, c'est Jean-Louis.
23: Les connards,
2: voilà.
21: Ouais, bon, tous les deux, là, vous me gérez, là, parce qu'il comprend bien, là.
20: Je comprends rien, c'est Jean-Louis ou Syphilis?
2: Syphilis, c'est mon prénom et mon nom.
23: Mais tu peux l'appeler connard.
20: Non, c'est Syphilis, bon, et t'as dit que oui, c'était une maladie, donc c'est voilà. Bon, il t'a répondu.
2: Voilà.
3: Il est où, Michel?
21: Cyrose.
10: Oui, moi, je suis pas d'accord avec lui qui disait que la gangrène, c'est pas une maladie.
21: Mmh.
10: Moi, je pense que c'est une maladie, parce que si tu peux la laver, la gangrène...
21: Bon, celle qui dit n'importe quoi, tu as commencé par te la fermer.
2: Ouais, tu la vires.
10: Mais par contre, si t'attrapes la gangrène, est-ce qu'on peut te couper tous les membres?
11: N'importe quoi.
10: Ouais, j'ai le droit de répondre aussi, j'ai le droit de m'exprimer. Hein.
2: Non, bien sûr.
19: Sur IRC, on me demande quelle est la personne pas intelligente qui essaye de s'exprimer.
11: Je suis sûr, ça doit être une bouffonne, c'est pas grave.
2: L'invité X.
21: Bon, alors, okay. Tu me gères...
20: Attends, je vire la bouffonne.
21: Non, tu la laisses, la bouffonne.
20: Non, j'ai viré la...
21: Cyrose, donc, c'est... toi.
10: T'as répondu, c'est une maladie, la gangrène.
11: Mais tais-toi.
10: Mais j'ai le droit de répondre, hein. Ça va.
20: Bon, Gérard, passe aux autres auditeurs, c'est bon. Attends.
10: Quelle ferme.
21: Je crois que tu vas me prendre un peu, là, sur les nanas, là, parce que ça commence à me prendre la tête, là.
2: Ouais,
21: Javal.
2: Ouais, mais on parlait de petites graines. Moi, je suis donneur et quand tu veux.
21: De gangrène, abruti.
2: Bah, quand tu veux, les petites graines dans ta turbine à chocolat.
21: Bon, alors, Javal, tu dégages, bonne nuit. Allez, hop, celui-là, on l'envoie à se coucher. Il aura tout compris.
3: Il est où, Michel?
21: Pot de chambre. Qui veut réagir? Pot de chambre.
24: Ouais, je t'appellerai sous le lit, tout ça, je connais.
21: Alors.
24: Donc, ça le saoule, cette question.
21: Bon, alors, elle te saoule, tu veux continuer le débat ou pas?
20: Ouais, c'est pour ça, il vaut mieux qu'on passe à une autre question, c'est mieux. Question,
21: non, mais attends, je fais ce que je veux.
20: Non, elle est nulle, la question.
21: Bon, Olivier, si t'es pas content, tu retournes de l'autre côté.
20: Non, je suis pas content, mais elle est nulle.
21: Moi, je fais ce que je veux, d'accord?
10: Tu as raison, Olivier.
2: Moi, je fais ce que je veux.
21: Bon, alors, pot de chambre, tu dégages, bonne nuit pour toi.
2: Allez,
21: hop.
20: Il n'y a plus personne.
21: Non, mais vous me récupérez
20: d'autres
21: personnes vite fait.
20: Oui, on va trouver sur les 24 lignes, on y va.
21: Alors, les piqûres d'insectes... Les piqûres d'insectes rendent-ils malades? On va demander ça à Jean-Louis.
2: Les piqûres d'insectes?
21: Oui.
2: Bah oui, tout à fait. Moi, j'ai eu... Enfin, il y a un moustique qui m'a piqué.
21: Mmh.
2: Et cet enculé, il avait le sida.
21: D'accord.
2: Donc je l'ai attrapé aussi.
21: Non. D'accord. Non, Jean-Louis, pour l'instant, j'ai pas envie de parler de sida de ça ce soir.
2: Ah, tu parles de la gangrène, mais tu parles pas de sida.
21: Non, mais je parle pas. J'ai pas envie d'en parler. C'est tout parce que c'est un truc qui est trop long à gérer.
2: Ah ok. Excuse-moi.
21: Ok.
2: Je suis désolé.
21: Oui, pour toi.
11: Moi une fois je me suis fait piquer sur le clito et depuis ce temps-là ça n'a pas dégonflé donc ça craint un peu quoi.
21: Ouais mais dans ce cas-là t'as qu'à aller voir un médecin.
11: Tu sais le médecin, tu sais ce qu'il m'a dit. En fait non, je vais t'expliquer Gérard.
2: Moi j'ai un antidote, c'est ma salive.
11: Une fois je me suis fait bronzer donc j'étais à poil et si tu veux il y a une abeille qui est rentrée à l'intérieur.
21: Mmh.
11: Donc j'étais voir le gynéco m'a dit bah écoute il y a qu'une solution. Vous savez mademoiselle il y a qu'une solution. Donc en fait au bout de son gland il a mis du miel. Et puis il est passé à l'intérieur, tu vois, il me l'a rentré, comme ça il s'est dit, l'abeille va sortir, va s'accrocher sur le miel. Et puis en fait, donc il se retire, et puis l'abeille n'était pas là. Puis en fait, il continue, puis il fait des va-et-vient, tu vois, et puis alors là, vraiment carrément, quoi. Donc je lui dis, mais qu'est-ce que vous faites?
21: Ouais, mais ça y est, on a compris.
11: Non,
21: attends, s'il te plaît. Ouais, mais maintenant, dépêche-toi, parce qu'il y a d'autres personnes, et puis il y a une question IRC.
11: C'est pas fini. Ah, donc à la fin, il me dit, en fait, vu qu'elle veut pas venir, vu qu'elle veut pas se coller, maintenant, il faut la noyer.
21: Bon, ça y est?
11: Ouais, c'est
19: okay. Donc, sur IRC, il y a Snul qui te demande, est-ce que quand on est malade et qu'un insecte nous pique, l'insecte peut-il tomber malade?
21: Ça, je pense pas, mais...
11: Si... Dit, ouais.
21: Alors, toi, je t'emmerde, toi, oui. D'accord?
19: Bah non.
2: Si.
21: Voilà. Comme on sait que c'est elle qui s'amuse depuis tout à l'heure, ça va vite.
20: Gérard. Et la question alors, tu penses quoi?
21: Donc, attends, tout le monde n'a pas répondu. Donc,
20: non, mais pour l'insecte malade, là, parce que t'as répondu.
21: Non, mais je pense pas qu'il peut être malade en même temps. Ça, j'ai jamais vu un insecte malade comme ça.
20: On accueille Cuvette à la place de. Je sais pas, là.
12: À la place de Pot de Chambre.
20: Voilà.
24: Puis, salut GG.
20: On accueille Suppo à la place de Javal.
2: Et salut, ça glisse.
21: Ok. Alors, bonjour, donc. Okay. Alors, s'il te plaît.
24: Ouais.
11: Oui.
21: Donc, toi, là, pour toi, la question, les piqûres d'insectes rendent-ils malades?
3: Bah, moi, ça m'a rendu pas mal malade. Il y a une fourmi qui m'a piqué entre les deux seins et maintenant j'en ai trois.
21: Non, mais attends. Attends, c'est des fourmis rouges.
3: Ça ouais.
9: M'intéresse.
21: D'accord.
3: Je suis allée en Amazonie intérieure et je me suis fait piquer par une fourmi rouge.
21: Et maintenant,
3: j'ai du mal à trouver des soutifs, quoi.
21: Non, mais tu t'es pas fait vacciner pour aller
3: non,
21: là-bas?
3: Non, pas contre les fourmis rouges, j'ai pas pensé.
21: Non, mais attendez, s'il vous plaît. Il y a quand même des vaccins. Il faut quand même se faire vacciner avant de partir dans certains pays.
3: Oui, mais.
12: Lesquels, Gérard?
21: Non, mais il y a plusieurs pays comme.
3: Suresnes.
21: Ouais, ben c'est ça, alors fermez vos gueules. Si le prochain que j'entends dire Suresnes, il va dégager, je vais pas chercher qui c'est maintenant.
9: Non, mais la personne qui a 3 seins, comment elle s'appelle?
21: Ouais, moi, elle s'appelle, s'il te plaît, merci pour l'arsène.
24: Parce que même avec 3 ou 4 seins, moi je m'en fiche, hein, je suis
21: bon. Bon, ok, bon, c'est bon, alors vous allez vous calmer, s'il vous plaît, merci. Vos gueules, là, tu veux être suppos, là.
9: J'ai rien dit.
24: Ouais, on a rien dit.
21: Bon, bah, vous vous calmez, merci.
24: Je me calme.
21: Cirrhose.
3: Oui, je pense que les insectes, ils peuvent donner...
21: Là, encore là. Eh, je vous emmerde, elle, ok?
3: Non, mais j'ai le droit d'exprimer quand même. Hein.
13: Non, t'as pas le droit.
3: Non, t'as pas le droit.
21: Tu me vires tous les autres et tu gardes le cirrhose et tu me prends d'autres personnes. Je continue pas le débat
12: c'est
21: comme
12: bon,
21: ça.
12: C'est bon, j'ai viré cirrhose et j'ai gardé tous les autres. C'est bon. Je vire cirrhose et je garde...
21: Oh, c'est l'inverse.
12: Ah, merde.
3: Gérard.
21: Voilà. Alors, tu vires tous les autres et je ne continue pas le...
12: Je t'en fais une fiche, Gérard.
21: Alors, donc, ouais.
3: Pourquoi tu connais pas la mouche TC qui donne la maladie du sommeil?
21: C'est qui?
3: Bah, c'est cirrhose.
21: Ouais. Non, mais attends, mais moi je te parle. Les piqûres d'insectes rendent-ils malades? C'est ça la question, c'est pas.
3: Justement, il y a la mouche TC qui donne la maladie du sommeil.
21: Ah, d'accord. Parce que t'as déjà testé une mouche, toi, qui rendait malade?
3: Bah, oui, j'en ai. Qui ont fait une épidémie sur une ville que je dirais
21: pas. Attention à ce que tu fais, toi.
12: Attends, parce que là, Gérard, il t'écoute plus. Gérard, écoute au moins les auditeurs, quoi.
21: Si, mais j'ai entendu ce qu'elle disait, donc c'est bon. Donc, alors maintenant, on va attendre un petit peu que Fildar me retrouve des auditeurs potables et qu'ils arrêtent de...
12: Il n'y a plus d'appel. Il n'y a plus un seul appel.
14: Moi, j'ai plein de questions hier soir.
25: Jean-Louis Connard. Ouais.
21: Celui qui s'amuse à ça va se calmer, Manu, d'accord? Sinon, tu vas faire un standard.
14: Alors, il y a Turpentine qui te demande si un lépreux peut attraper la gangrène.

0: De quoi
1: Est-ce que quand on perd ses doigts,
2: Davy One qui me dit est-ce que quand on perd ses doigts, on peut les remplacer par des Twix?
1: Non. Non, parce que quand tu perds tes doigts, tu peux pas les remplacer en principe. Hein. Ça, c'est pas mal.
2: Donc, on me demande aussi si Cyrose pique quand elle se rince pas.
1: Non, c'est pas les femmes qui piquent, c'est les hommes qui piquent quand ils se rasent pas comme moi. Voilà, donc, alors,
3: à la place de cuvette, on accueille cuvette numéro 2.
1: Ouais, bien
3: on
1: sûr.
3: On accueille suppôt 2.
1: Bien sûr, et tu reprends toujours les mêmes espèces de connards.
3: Non, c'est pas vrai. Non. Syphilis 2.
1: Ouais, bonsoir. Vous vous êtes pas pris la tête. Hein.
3: Soutif et pâté de fleurs.
1: Non, mais vous êtes.
3: Alors, par contre, il y a Cyrose qui s'en va.
1: Je vous préviens, vous êtes pas fait chier. Vous avez viré tous les autres et vous les avez repris sous d'autres noms.
4: Non, mais Cyrose, remplace-la par boulimie.
5: Ouais. Quand je t'appellerai pot de chambre, tu sortiras de sous le.
1: Toi, tu fermes ta gueule.
5: Bon.
3: Maintenant qu'on a des nouveaux auditeurs, on va reprendre le débat et on se calme.
5: Ouais, on se calme tout de suite.
1: Donc alors, il y a un sondage déjà, je vais le faire.
5: Oh là là là.
1: À la question, être malade peut provoquer des maladies. Alors ça, c'est même pas la peine que j'y réponde à ça. Non, les oreillons vous rendent-ils malades? On va demander à cuvette 2.
5: Ouais, alors, les oreillons, non, ça rend pas malade, ça fait juste mal aux oreilles en fait.
1: Ouais, mais ça peut rendre malade.
5: Non.
1: D'accord. Voilà. Suppos.
6: Ouais, bah écoute, j'ai eu les oreillons et ça m'a filé une transpirationite aiguë et je pense que tu connais le problème.
1: Non, je vois pas du tout ce que tu veux dire.
4: Ça
5: fait mal.
1: Ok. Cyrose ?
7: Oui, les oreillons peuvent être une maladie, mais ça c'est surtout pour les garçons, c'est pas pour, pour les filles.
8: Oui, ça paraît que ça fait gonfler les couilles.
1: Non mais attends, je vous préviens, vous allez arrêter de dire des conneries comme ça, parce que sinon, la sixième question, ça va être la dernière, on va faire conclusion et je rentre chez moi.
3: Oh non.
1: Ça va être clair et net. Hein.
3: Ça serait bien.
1: Alors
3: ça.
1: Là, faudrait peut-être vous calmer un peu.
3: Non mais ce qu'il faudrait, c'est que tu leur expliques.
1: Standard, vous êtes pas fait chier.
9: Si.
1: Non.
3: Moi, perso, ils m'ont dit qu'ils s'emmerdaient grave ce soir.
1: C'est
3: nul ton truc là.
1: Ils sont nuls, toi tu dégages, alors hop, dégage maintenant.
3: Non, c'est bon.
1: Allez,
3: je gère.
1: Non, tu dégages. Donc, syphilis.
4: Oui.
1: Alors, et toi?
4: Oui, les oreillons, je les ai eus quand j'étais petit.
1: D'accord.
4: Et ça m'a laissé des séquelles.
1: Ouais, bah, je pense pas. Soutif.
7: Oui.
1: Donc, toi?
7: Les oreillons, oui, c'est une maladie. Et il y en a qui ont eu la gangrène des oreilles, elles sont tombées.
1: Non mais attends, les oreillons ça donne pas la gangrène. Hein.
7: Ah si, je te jure. Hein.
1: Ah ouais, ben tu me diras.
7: Je travaille dans le milieu hospitalier,
1: ouais.
7: Je peux te dire que ça arrive.
1: D'accord. Une question, IRC.
2: Oui, il y a Serval qui te demande si on attrape les oreillons en écoutant trop fort son Walkman.
1: Non, pas spécialement. Pâté de foie.
10: Oui, bah tout d'abord, bonsoir Gérard.
1: Bonsoir.
10: Donc je viens d'arriver.
7: Oui, bonsoir.
4: Salut.
10: Donc, il paraît.
4: C'est quoi ta maladie?
10: Maladie sexuellement transmissible en plus.
4: C'est quoi ta maladie à toi?
1: Non, mais les oreillons, qui c'est qui veut poser la question là, vite fait? Vous répondez là?
4: C'est moi, c'est Syphilis. Je voulais lui demander quelle était sa maladie, celle qui vient d'arriver, pâté de foie.
1: Pâté de foie, vas-y, pâté de foie, on te pose la question.
10: Ben moi, j'ai attrapé l'oreillon d'une seule oreille, suite à un rapport sexuel.
6: Un dérapage de coton-tige.
4: Mais t'es toujours baisable.
10: Ouais, je suis toujours baisable.
1: Alors, Syphilis, tu vas te calmer.
2: Comment tu l'as appelé?
3: Tu fais quoi après?
1: Et celui qui vient de dire, en parlant des cotons-tiges, toi, ça va être la dernière fois parce que tu vas dégager. Ça va, tous les deux, là? Ça va, là, je vous emmerde.
3: Gérard,
4: reviens au débat.
3: Sur Minitel, on nous demande si t'as eu la gangrène du cerveau tellement t'es con.
1: Non, c'est plutôt lui qui a eu la gangrène de faire une grosse facture à ses parents.
3: Mais
1: c'est qui?
3: C'est Bibit.
1: Bibit, il a quel âge?
3: Ouais. Il a quel âge? Il a... 112 ans.
1: Ouais, c'est ça, j'ai mon cul avec l'orage.
3: Je crois que ça s'attrape dans les toilettes, surtout.
1: Bon, toi, tu fermes ta gueule, tu m'éteins le micro. Bon, alors, encore une fois, cette manière, c'est la dernière question, parce que vous me cassez les couilles à cause des deux du standard. À cause des deux du standard, c'est tout. Ils sont même pas capables de faire un boulot comme il faut, ces deux connards.
4: Et après, c'est qui paye? C'est les auditeurs. Voilà.
1: Ouais, ben, c'est pas de ma faute. Dans ces cas, vous avez qu'à vous apprendre après, Olivier.
4: Ouais,
1: et Fildar.
4: Bon boulot, c'est pas de notre faute si t'es une équipe de merde.
1: Et ben, pour l'instant, il y en a deux qui font du bon boulot.
4: Bah ouais.
1: C'est Manu et Fildar et Rigo.
11: Ouais.
1: C'est Manu et Rigo qui font du bon boulot. Les deux autres, c'est deux cons.
4: Ouais, non, c'est un débat sérieux.
1: Alors, l'éthique.
7: C'est des faillots.
1: L'éthique, sont-ils des maladies qui peuvent avoir, qu'on peut avoir en automne?
6: Un coup de savon, ça suffit. Hein.
1: Qui c'est qui pose et qui répond comme ça? Non, mais donnez pas vos noms, s'il vous plaît.
6: C'est Pedro.

0: Allez, c'est la dernière question, comme de manière. Vous me cassez les couilles là. Vous me cassez. Là, au standard, non, vous faites chier.
1: Attendez, attends,
0: vous faites du boulot dégueulasse.
1: Non, excuse-moi, deux secondes.
0: Vous m'avez fait du boulot dégueulasse là.
1: Les auditeurs.
0: Débat, vous me cassez.
1: J'aimerais bien que vous, quand même, que vous réfléchissiez un peu aux questions de Gérard et que vous fassiez un débat un peu plus potable. Parce qu'après, c'est nous qui prenons et l'émission est pourrie.
2: Ah, c'est facile ça.
1: Non, alors j'aimerais bien que quand on vous sélectionne, que vous fassiez quand même un minimum d'efforts pour comprendre. C'est quand même pas compliqué ces questions.
2: Il faut qu'il nous cite notre tour.
0: Alors non, mais celui qui a voulu répondre, réponds maintenant.
2: Voilà, on t'écoute.
0: Alors tu donnes ton nom et tu réponds.
2: Ouais, vas-y.
1: Gérard, il se casse le cul une semaine pour faire
0: un
1: débat.
0: Putain, mais c'est quoi cet auditeur là qui a voulu répondre et tu veux plus répondre maintenant?
2: Ah ouais. C'est qui encore? C'est Philippe.
3: Moi je vais répondre,
0: Bon alors c'est Philippe, dégage, on va terminer pour toi. Allez hop.
2: Mais c'est pas moi.
0: Alors, celui qui se marre va dégager aussi.
2: Oh là là.
0: Cela, je crois que ça commence à bien faire. Hein.
1: Je leur ai dit ce qu'il fallait qu'ils fassent.
0: Non, mais attends, le premier débat, il est potable, le deuxième, c'est de la merde, à cause de vous deux. Pour l'instant, il y a Crigo qui va, c'est Manu. Attendez, après le débat, on va discuter la semaine prochaine, je veux plus.
1: Oh, j'ai rien fait, Gérard.
0: Non, mais je veux pas le savoir, vous faites du boulot de merde.
2: Droite, gauche.
0: Alors, pas cette fois pour toi.
4: Tu peux répéter la question, s'il te plaît?
0: Non, l'éthique.
2: Quoi?
0: L'éthique, sont-ils des maladies qu'on peut avoir en automne?
4: Non, c'est des petites bêtes que les chiens attrapent.
0: Voilà, d'accord. C'est ce que je voulais t'entendre dire. Soutif.
2: Allô?
0: Gérard,
1: Arrête,
0: Gérard,
1: arrête de taper sur tout le monde, Gérard.
0: Putain, mais merde!
4: Non, c'est ma faute.
0: Olivier, tu dégages.
5: Gérard, pour revenir au débat.
1: Enfin, on va faire un vrai débat.
5: Y a
0: là, c'est de la merde, là. Et toi, t'intéresses de bosser comme il faut, sinon t'en prends autant.
1: D'accord.
5: Bon, ben voilà, je l'ai raté.
0: Merci,
5: Filda.
0: L'auditeur qui a voulu poser la question sur c'est s'il te plaît, tu peux revenir, je te remercie.
5: C'était Oxide, si tu peux répéter.
1: Reviens, tu connais l'adresse.
5: Je l'ai. Alors, la politique des maladies gêne-t-elle les camionneurs qui jouent du synthé?
0: Ça, je vois pas du tout le rapport avec les maladies. C'est pas grave. Donc, à la place de si Philippe, tu me prends quelqu'un d'autre?
1: Bah, si Jean-Pierre, alors.
0: Fais gaffe, Pildard, parce que tu vas t'en prendre autant qu'Olivier.
1: Je vais trouver un truc.
0: Cirrhose.
4: Oui, bah comme elle disait pas cette fois, l'éthique, ça s'attrape, c'est dans les animaux, quoi, c'est dans leurs poils, quoi.
0: D'accord. Suppos de.
5: Quoi?
2: Ouais, bah.
4: C'est dans leurs poils.
0: C'est dans un
5: tic, c'est genre quand tu clignes de l'œil.
0: Attendez, pas cette fois.
2: Moi, mon tic, c'est le prout.
0: Oh, ta gueule, toi. Bon alors, suppos tu
5: dégages. C'est pas grave, réponds.
0: Vas-y,
5: parce que moi ça m'intéresse ça.
0: Non, parce que l'éthique, il y a certaines personnes qui ont des tics qui n'arrêtent pas de bouger les épaules ou de
5: se gratter la moustache.
0: Ouais, comme moi, moi c'est un tic de me gratter la moustache. Voilà, c'est ça que je voulais dire. Donc c'est pas du tout dans les bêtes, pas cette fois.
4: Ah ouais, non, mais enfin moi tu me parles de tics, moi tout de suite je...
0: Non mais des tics, t'as certaines personnes qui ont des tics sans arrêt.
4: Non, je comprends bien le sens de ta démarche.
0: Ouais, bien sûr, ça peut aussi aller dans les animaux. Je suis d'accord avec Cyril. Donc, Supodo, t'as répondu.
2: Non,
0: donc,
2: j'ai pas répondu.
0: Bah alors, réponds.
2: Bah, les tiques en automne, ouais, les tacs en hiver, les tuques en été et les toques au printemps.
0: D'accord,
5: merci. Gérard, on me demande si les tiques sont polies. Politiques.
0: Non, je vois pas.
5: Merci.
0: Je vois pas du tout le truc.
1: Excuse-moi, Gérard, j'ai trouvé, enfin.
0: Ouais, vas-y.
1: J'ai galéré. Donc, on a que en fait, c'est un prénom composé. C'est Marc, Serge, Thierry, mais tu peux l'appeler MST.
6: Bonsoir.
4: Bonsoir.
2: Salut. Si tu veux, j'ai pas répondu à la question.
0: Vas-y.
4: C'est souplice non plus.
2: Je pense que c'est des petites bêtes qui mangent les caniches.
0: Mais je viens de te dire que ça servait. C'était.
2: Ouais, c'est aussi sur les humains, mais je suis sûr que les chiens aussi, quand même.
0: D'accord. Donc, MST?
7: Oui, alors l'éthique, bah oui, comme disait la jeune demoiselle, hein, qui est toujours baisable, hein, j'ai bien repéré son nom.
0: C'est qui? Alors vas-y.
7: Bah, c'est le K300. Alors moi, je dirais.
0: Ouais, elle est plus là, c'est le K300, je te signale. Hein.
2: Dommage.
7: Elle est morte, elle avait quoi comme maladie?
0: Non, mais je vais te dire, depuis tout à l'heure, c'est l'autre auditeur hein, qu'on a.
2: Cirrhose.
0: Ouais, bah cirrhose, elle vous emmerde.
7: D'accord. Donc moi, l'éthique, ouais, c'est comme voilà. disait la personne, c'est pour les chiens, c'est une maladie des chiens.
0: Non, mais on vient de dire tout. MSC,
4: c'est
0: t'as
4: la maladie des bulldogs.
7: Oui.
0: Pas cette fois, tu te calmes, s'il te plaît.
7: C'est un espèce de...
4: Mais c'est pas moi, Gérard.
7: Non, mais l'éthique, c'est un espèce de morpion canin qu'il y a sur les tresses.
0: Quoi?
7: Ouais, c'est un espèce de morpion canin qu'il y a sur les tresses.
4: C'est des poux, en fait.
0: N'importe.
7: Ah, mais je te jure.
0: Bon, de manière, il est 53. De manière, je pense qu'on n'ira pas avoir, on n'ira pas jusqu'au 10. Si,
3: bonjour, c'est un message qui s'adresse au connard qui habite à côté de chez moi.
7: C'est moi.
0: Gérard. Ça y est, pour celui qui s'amuse à ça.
4: Gérard, je peux répondre.
0: Ouais, sous-type.
4: Bah, moi, j'ai des tics, mais la décence m'interdit de le dire au téléphone. Alors, je le dirai.
7: Mets des doigts.
0: D'accord. Alors,
7: toi, t'as une voix qui m'excite pas du tout, je te l'aide, le dire.
4: Bah, toi-même.
0: S'il vous plaît, ça va de faire votre
1: On va peut-être revenir dans le débat un peu.
0: Ouais, ça serait bien, les débats. De manière, c'est la dernière question.
1: Mais non.
7: Oh non.
5: Ah non, j'en ai plein pour toi.
7: Tout
1: neuf. Vas-y, Gérard.
0: Alors, si c'est tout neuf, tu dégages, MST, d'accord.
1: Allez, la question.
0: Alors, avoir des coups de soleil vous rendent-ils malade? On va demander à Cubette.
7: Ouais, moi, ça me rend vraiment malade.
0: Mais t'en as déjà eu?
7: Non.
0: Non, bah alors comment tu...
7: Bah parce que je dois pas me mettre au soleil, mais on m'a dit que ça me rendait malade, donc je prends pas le risque, en fait.
0: D'accord.
7: Parce que je
1: C'est pas con, ça, hein.
7: Je suis courageux, mais pas téméraire.
0: D'accord, ok. Suppo.
2: Ouais, non, les coups de soleil, moi, ça me dérange pas, les coups de butoir non plus.
0: Non, mais attends, tu réponds correctement à la question, pas à côté, bah, s'il te plaît.
2: Les coups de soleil, ça me dérange pas, et les coups de butoir non plus.
0: Des coups de...
2: Butoir.
0: D'accord, mais non, mais je crois que toi tu comprends.
2: Pourquoi ?
0: Non, mais je crois que t'es un peu, je crois que t'es un peu bouché des oreilles.
2: Ouais,
0: c'est une maladie. Parce que depuis le temps que tu dois écouter Fun et que je fais les débats, tu dois comprendre les questions. Alors si tu comprends pas la question que je viens de poser, ça servait à rien de faire le débat.
7: Mais
0: d'accord.
7: C'était un sonotone.
2: Ouais.
0: Alors cirrhose.
4: Non, moi les coups de soleil ne me fait pas attraper de maladie.
2: On a déjà.
4: Non, c'est pas ça. Mais c'est que moi je bronze facilement. J'ai une peau.
6: T'es plaque ?
0: Non, elle est pas black.
4: Ah non, je la connais.
7: Non, elle est une jolie peau, elle est belle, tout ça. Elle est pas black, elle est sale.
0: Oh, s'il vous plaît, là, vous la laissez parler, merci.
4: Et même si on attrape des coups de soleil, je pense qu'il faut quand même mettre de la crème et se protéger en mettant un chapeau, tout ça.
1: Gérard.
7: Ouais, de la crème sur le chapeau.
1: On nous dit sur Minitel que contre les coups de soleil, le meilleur remède, c'est de superposer plein de couches de fond de teint.
0: Non.
1: Ils nous disent que c'est un super remède.
0: Non, pas du tout. MST.
7: Bah oui, c'est comme l'invité mystère, moi. C'est je mets de la crème. Mais pas sur le chapeau, hein, je suis pas débile.
0: Non mais attends, toi t'es un peu... Non mais je crois que MST, il est un peu con, lui.
7: Non mais attends, elle a dit qu'elle mettait de la crème sur le chapeau, ça sert à rien.
2: Mais bien sûr que...
4: Mais non, je mets de la crème sur le corps.
7: Oh, encore pire.
0: Tu veux
7: me faire vomir ou quoi?
0: Non, attendez,
1: ça doit coûter cher en tube. Parce que...
0: Oh, je vous signale qu'il y a des crèmes solaires pour le corps. Hein, je vous jure, au cas où vous le saurez pas.
7: On appelle ça de la vaseline.
0: Ouais, c'est ça. Et ta connerie, on appelle ça de la merde.
7: Ah, si tu veux.
0: Ok, alors soutif.
4: Oui.
0: Donc pour toi?
4: Bah moi quand j'ai des coups de soleil, ça me fout la diarrhée.
0: Ah bon, d'accord, carrément toi.
4: Bah carrément, ouais. J'évite de me faire bronzer le derrière parce que à chaque fois ça le fait, alors...
0: Attends soutif, je te coupe 5 minutes. Celui qui s'amuse encore à redire à la personne qui parle de dégager, je vais pas chercher entre MST, Suppo et Cuvette, j'en virerai un des trois au hasard.
7: Bah,
0: au hasard, ok.
7: Discrimination, pas juste.
0: Alors, soutif.
4: Oui.
0: Donc, si tu me disais.
4: Bah, ça me fout la diarrhée, donc bah, j'évite de partir au soleil en vacances. Je me fais des vacances d'été en Normandie, en Norvège, des choses comme ça.
0: Ouais, mais en Normandie, je pense que y a quand même pas mal de.
4: Je suis allée
0: de
4: en
0: soleil.
4: Normandie, il y a eu 15 jours de pluie et les 15 autres jours, il a plu.
0: Ah ouais, attends, je comprends pas. T'as eu 15 jours de pluie et les 15 autres jours de. Eh non, mais attends, ça veut dire que t'es parti un mois et pendant un mois t'as eu de la pluie.
4: Oh, bah t'as tout compris.
0: Ah, d'accord.
4: Mais okay. J'ai pas bronzé, donc
1: Gérard, ça te sert d'aller au restaurant.
0: Oui, avant Gérard,
5: il y a... Voilà, il y a le chien sur l'IRC qui te demande si les coups de lune sont-ils aussi dangereux que les coups de soleil.
1: Non, dans la lune.
0: Mais alors là, je vais te dire une chose. Chien, c'est même pas la peine que je réponde à ta question parce que
5: c'est le chien.
0: Le chien, t'as même pas compris la question.
5: Non, mais ça existe les coups de lune.
0: Pâté de foie.
1: Les coups dedans, la lune.
4: Ouais, ben.
5: Non, mais il comprend rien.
4: En fait, avec les coups de soleil, on peut attraper les maladies de la peau. Donc, moi, pour me protéger, au lieu de mettre de la crème solaire, je mets de l'huile à bronzer. Comme ça, au moins, je suis sûre de ne pas attraper de coups de soleil.
0: Donc, tu reviens à ce que je te disais, qu'il y avait des crèmes solaires pour éviter d'attraper des coups de soleil.
4: Ah, voilà, c'est l'huile solaire.
0: Voilà, mais il y a bien de.
4: Avec
0: un
4: indice, zéro.
0: Ok.
2: Mais le l'huile.
0: Qui c'est qui vient de s'amuser à dire ça?
7: Mais c'est une vieille chanson.
4: C'est sympa cette chanson.
7: C'est la fête, faites la fête.
0: Ouais, bah je pense pas.
7: Alors,
0: je peux vous dire une chose, que les coups de soleil, il y a certaines crèmes solaires qui servent pour éviter qu'on les attrape.
4: Parce que les écrans total, ça fait bronzer, hein, Gérard.
0: Comment?
4: Les écrans total, ça fait attraper des coups de soleil. L'huile.
0: Ouais, mais t'as certains trucs, comment qu'on appelle?
6: Non, non, c'est des conneries, l'écran total, c'est des conneries, c'est de l'huile qu'il faut mettre pour pas
2: faire
0: des conneries. Non, mais il y a aussi les... Manus, si tu pouvais m'aider, là, tu sais, les gens, là, où... Ah, sur les sonos, là.
1: Je peux t'aider, Gérard?
2: Les UV.
0: Non,
1: les quoi?
0: Les... Non, non, toi, soit tu t'écrases, tu viens faire du mauvais boulot.
2: L'auto-bronzant.
0: Ouais, il y a les...
1: Le truc où tu te mets dans une machine, là, ouais, et ça te...
0: C'est des sonas, ou sinon, il y a...
2: Un bronzé.
0: Il y a aussi...
5: Il y a, pas de problème.
0: Il y a des néons aussi, je sais plus comment qu'on...
1: Les UV.
0: Ah, les UV.
1: C'est moi qui t'ai aidé.
0: Non, mais toi, tu fermes... Toi, je t'ai dit de la fermer, je veux plus t'entendre. Tu fais du boulot de merde.
2: Allez, hop, dégage.
0: Alors, tu t'es un ton gros, c'est tout.
5: Gérard, c'est pas le thème du débat.
6: Au standard.
5: Alors, sur IRC, il y a Dimitri qui te demande si on peut attraper des coups de soleil sous l'eau. Par exemple, dans sa baignoire.
0: Non.
5: Et pendant une éclipse de lune, demande Turpentine.
1: Putain, mais c'est bidon, non, l'internet, c'est pas les maladies, ça.
5: Bah si, on parle des coups de soleil dans cette question.
0: Ils sont moins cons que toi.
1: J'aimerais bien faire un débat un peu potable.
0: T'as déjà foutu ta merde, alors ça suffit comme
1: franchement,
0: ça.
1: Franchement, t'as fait des trucs trop inconcevables ce soir.
0: Alors, dernière question, parce qu'il
1: était avec ses crabes.
2: Il est inconvenable.
0: Oh là là.
2: C'est horrible.
6: C'est lamentable.
1: Oula.
0: Je sens que Fildar, tu vas t'en prendre une, hein.
7: Mais fais un débat constructible.
0: Alors, l'acné, tu te calmes, toi, parce que avant que tu gères.
2: J'ai amené mon rib.
0: Et je sens que tout à l'heure, on va finir à 3 que 6.
1: À 3 que 6.
0: À
1: 6.
0: À 3 auditeurs au lieu de 6.
7: Et pas de malzob.
0: Attention, parce que je vais pas chercher tout à l'heure. Je vais virer au hasard.
7: Bah non, il est là.
6: Moi.
0: Alors, l'acné est-elle une maladie?
6: La qui quoi?
0: L'acné.
6: L'acné?
0: La quenée.
6: La
1: quenée. La
0: quenelle. Elle apostrophe. Ah, c'est une. Bon, tu me dégages, MST. Allez hop.
6: Comment tu fais?
7: Non, pas déconner là-haut.
1: J'ai pas le vaccin.
0: La quenée. Elle apostrophe. ACNE.
5: Dans la queue au bout du nez, on dit.
0: C'est toi qui viens de dire ça là-bas?
1: Non, j'ai rien dit, moi, par contre.
0: Alors, donc, on va demander à Cuvette.
2: Ouais, bah moi je pense que c'est pas. Je sais pas ce que c'est comme maladie, en fait.
0: Ah, tu sais pas que t'as jamais eu de l'acné?
2: Bah si, peut-être, mais je connaissais pas, en fait, je savais pas que ça existait.
0: Ben si, ça existe, hein. Ça existe.
2: Et c'est quoi comme truc?
0: Ben je te dirai tout à l'heure. Suppo.
2: Voilà. Ouais, ben moi, quand j'étais petit à l'école, on m'appelait coccinelle, parce que c'était bouton rouge, point noir, bouton rouge, point noir, bouton rouge, point noir.
0: D'accord, et à part bouton rouge, point noir, bouton rouge, point noir, t'avais pas autre chose qu'on te disait?
2: Bon, toi, on devait t'appeler le trou noir à l'école avec son petit truc.
0: Et toi, on t'a jamais appelé tête de con?
2: On met une quiquette dedans, elle disparaît, hein. Oups.
0: Allez hop, suppo de bonne nuit pour lui.
1: Oh là là là.
7: Moi, je voulais dire que j'avais fait de l'acné, mais ce qui me dérangeait, c'était les méduses.
0: C'est qui vient de répondre?
7: Je sais pas, moi.
2: MST.
0: MST, je te l'avais dit de dégager, Fildar. Alors, il dégage.
2: Non, mais t'es nul. Tu fais mal.
5: Gérard, il y a Tom JPSG qui me demande si l'acné sur le sexe existe.
0: Il
5: rajoute surtout suite à la sodomie dans les chiottes de la loi. Ah, excuse-moi.
0: Ouais, d'accord, bah lui, il peut garder ses réflexions. Cirrhose.
6: Oui, l'acné, c'est quoi? C'est l'acné est une peut être une maladie.
2: Ouais. Écoute même pas la question.
0: Oh, tu t'écrases, tu vas, s'il te plaît, merci.
6: De parler tous en même temps, je pourrais répondre.
8: Mais c'est lourd, hypothèse.
6: Donc l'acné est une maladie puisque tu peux avoir des boutons partout, même sur le corps. Ça peut être une maladie très contagieuse.
0: D'accord. Soutif.
9: Oui.
0: Donc pour toi?
9: Moi je travaille dans le milieu hospitalier et il nous arrive d'avoir des petits jeunes qui ont de l'acné effectivement. Mmh. C'est une maladie que l'on soigne très bien effectivement.
0: Ouais, mais...
9: Grève de peau, des choses comme ça.
0: Ouais, mais je pense qu'il y a certaines personnes qui vont voir des médecins qui disent qui veulent se faire soigner contre l'acné puis qu'en fin de compte on leur prescrit des médicaments et ils en ont rien à foutre.
9: Bon, alors on a un petit secret qu'on dit pas en fait parce que bon on n'a pas envie de perdre notre business, mais la masturbation enlève les boutons.
0: Ouais, d'accord. Ah, d'accord. Ben ça c'est la première fois que j'en
1: Gérard,
0: ça.
1: Sur Minitel, on nous demande si toi, plus jeune, t'as eu de l'acné, justement.
0: Bah, attends, laisse-moi finir avec pâté de foie.
5: Sur IRC, on me demande combien de temps t'arrives à tenir en acné.
0: Oh, bah, ça, je répondrai même pas à cette question.
1: Excuse-moi, Gérard, à la place des messieurs, on accueille Petit Kyste.
0: c'est pas la peine. Hein.
2: Je suis dans le coup. Je suis dans le coup.
0: Non, mais t'es vraiment une pute. Je t'ai dit que c'était plus la peine de prendre d'auditeurs, j'ai arrêté.
1: Attends, il va faire la conclusion.
0: Éteins-moi ton micro, toi.
1: Oh, je suis dans le coup. Et à la place de Suppo 2, on a Suppo 3. Hein.
0: Non, c'est pas la peine. Non, mais c'est terminé, là, le débat. Hein.
2: Bah, arrête, on fait la conclusion, au moins.
0: Non, vous avez été trop con. Grâce à Fildar, on a perdu près de 200 personnes sur l'IRC.
9: Merci, Fildar.
5: Ils sont revenus, hein, on est presque 2000.
0: Ouais, non, mais grâce à lui, on avait perdu... on avait perdu quand même 200 personnes.
5: Oui,
0: hein.
5: Mais ils sont revenus et on est presque 2000, Gérard. Donc si tu pouvais continuer le débat calmement pour faire plaisir à ces gens-là.
0: Pas cette fois pour la dernière question.
8: Ouais, moi tout ce que je sais, c'est que l'acné maintenant, on peut la résoudre à l'aide de la chirurgie esthétique.
10: N'importe quoi.
0: Bon, allez, tu me dégages ces trois caves. Allez, hop.
8: Elle a raison.
0: Allez, hop. Allez,
1: mais qui?
0: Non, tu me vires cuvette, suppôt 2, et le dernier arrivé. Allez, hop.
10: Terminé
0: pour eux. Terminé. J'en ai ras-le-bol. À chaque fois que les nanas parlent, on leur coupe les paroles. Alors maintenant, c'est terminé, tu me les vires. Hop. Basta. Ça va aller plus vite. On termine le débat avec trois pistes.
1: Il y a
0: ça
1: sera mieux. Hein, quand même.
0: Non, pareil.
1: Non, petit kiste, il a rien dit. Tu vas, c'est bon, quoi.
0: Alors, cuvette, j'en veux plus.
1: Ouais, c'est bon, cuvette, il est viré. Et voilà.
0: Alors, pas tête foie pour toi, donc tu me disais. Pas tête foie, s'il te plaît.
8: J'étais d'accord avec la fille qui parlait juste avant, parce que la chirurgie esthétique, maintenant, on l'emploie pour justement enlever l'acné.
0: D'accord.
8: Alors, l'acné au visage, l'acné sur les bras, l'acné sur le bout des seins.
11: Dans le dos. Dans le dos, c'est dégueulasse.
8: Ouais, dans le dos aussi, ouais.
0: Donc Rigaud, comme je vois que
5: oui, il y a Davy 1 qui te demande où t'as mis l'acné de chez lui parce que il est dehors. Il sait,
0: non, mais alors ça, c'est même pas dit. Donc Manu, tout à l'heure, tu m'avais posé une question, toi, sur l'acné.
1: Oui, on demandait sur Minitel, je sais plus trop qui, demandait si toi, quand t'étais jeune, t'as eu de l'acné et si oui, comment tu t'es soigné et pourquoi, dans quel sens.
0: Alors ça, de l'acné, de toute manière, ça s'attrape facilement. Souvent, il y en a qui disent que c'est en mangeant trop de charcuterie. Ça, c'est des dermatologues qui l'ont dit. Et ça,
1: toi, t'as dû bouffer du saucisson quand même.
0: Non, mais ça, attends, laisse-moi finir.
10: Ou on peut avec une truie.
0: Oh, ta gueule, toi, petit kiste. Donc, il y a certains dermatologues qui m'ont dit qu'à force de manger trop de charcuterie, on pouvait attraper de l'acné. Maintenant, comment que ça se soigne? Ça se soigne avec des produits style... merde, comment qu'on...
1: Pas de marque.
0: Non, mais il y a des savons spéciaux et puis des trucs comme du pousse-mousse-mousse, du mousse-mousse.
1: Du quoi?
5: Pas de marque.
0: Des genres de pousse-pousse là, pour se laver les mains, mais c'est un produit spécial. Donc,
1: du Triactol.
0: Triactol. Alors, dernière question pour finir le débat en remerciant Fildar du bordel qu'il a fait jusqu'à maintenant.
10: Ouais.
0: Alors.
10: Triactol.
0: Qui c'est qui parle là?
1: Petit kiste.
0: Alors, petit kiste, ah ouais, tiens, j'avais pas vu lui. Tiens, réponds.
10: Ah, bah, je suis là, regarde.
0: Bah, réponds.
10: L'acné, moi j'en ai jamais eu, mais j'espère que j'en aurai jamais.
0: Non, mais t'en as jamais eu, d'accord, mais si un jour t'en attrapes, tu te demanderas pourquoi.
10: Je te le refile.
0: Ouais, non, mais je te demande si c'est une maladie.
10: Bah ouais, c'est une maladie, hein.
0: Bon, bah alors.
10: Mais il y a des personnes aussi, c'est tout concentré dans une partie du corps. Mais si je dis le coup, ça va te vexer, donc je le dis pas.
0: Moi-même, tu me l'as dit, je le sais, mais moi, c'est pas de l'acné que j'ai dans le cou, tu vois.
1: Oh, pourtant, il y a du pute dedans, hein, c'est pareil.
0: Non, c'est pas du tout.
5: D'ailleurs, Gérard, il y a Seigneur qui demande si on peut se nourrir du pute de l'acné.
0: Là, je vais te dire une chose, le mec, c'est une question.
5: C'est Seigneur quand même.
8: Ça donne faim. Voilà.
5: Arrête Gérard, assis-toi.
1: Gérard.
10: Ah ouais, non mais Gérard, c'est pas de ta faute, c'est un truc.
0: Alors, pour terminer la dernière question, donc tout le monde a répondu, comme il reste plus que Cirrose, Petit Kiste, Soutif et Pâté Toi. Donc dernière question. Non, suppos, j'ai dit que c'était terminé pour toi.
1: Non, le 2, on a 3, il est là.
10: C'est suppos 3.
0: Non mais attends, parce que... faudrait peut-être que vous passiez votre boulot correctement ce temps-là. Au premier débat, Manu l'a fait super bien. Toi, c'est de la merde.
1: Écoute Gérard, on a réussi à envoyer deux suppos, on peut en essayer un troisième quand même.
0: Non, mais c'est de la merde parce que t'as repris la même personne, tu lui as dit je te fais passer pour suppos 3. D'accord?
1: Non.
0: Manu, quand j'ai dit qu'il vire quelqu'un,
1: c'est faux.
0: Il a fait son boulot correctement.
1: C'est faux.
0: Mais non, mais tiens, toi, de toute manière, toi, à part chercher une voiture caca, c'est tout ce que tu sais faire. Conduire ta merde.
10: GG.
0: Ok, dernière question.
10: Petit kiste 2.
0: C'est ça, bien sûr.
10: GG, écoute-moi, c'est la famille suppos, on est trois frères, c'est comme les Hanson, sauf que nous, c'est les suppos, c'est tout.
0: Bon, c'est bon, allez, arrêtez vos conneries parce que vous commencez à me les gonfler. Allez, Gérard, dernière question.
1: Allez, on y va. Hein.
0: Il est 3h10, donc le dépistage peut-il vous rendre malade?
10: Moi, je pense que
0: Oui, alors vas-y.
10: Bah, je pense que ça peut te rendre malade, ça s'arrête là.
0: Non, mais attends, dans quel sens que ça peut te rendre malade? Allô?
8: Allô Gérard?
12: Gérard, j'ai été coupé par fil d'art encore à tous les coups. Non, je disais donc que ça peut rendre malade, dans le sens où ça peut rendre malade.
0: D'accord, ben, c'est bien.
12: Ouais, petit kyste.
0: Ouais.
12: Ouais, bah tu vois bien que le dépistage ça rend malade. Je sais pas si t'as vu quand Schumacher il a fait une queue de poisson à Jacques Villeneuve, il a eu la chiasse, Schumacher.
0: Et ta connerie, elle a eu la chiasse?
12: Non, mais tu parles de ça, là, du dépistage, moi je te réponds.
13: Il a dépisté.
12: Voilà.
0: Non, mais attends, le dépistage, tu sais ce que c'est?
12: Bah oui, c'est quand il sort de la piste.
13: Voilà.
0: N'importe quoi. Enfin bref.
1: C'est quoi le dépistage, Gérard?
0: Non, mais je vais laisser tout le monde parler, après
1: ouais, comme ça tu le diras pas, ouais, bien sûr.
5: Le dépistage sur
0: Attends,
5: IRC.
0: Toi, tu m'éteins le micro et tu t'écrases maintenant. Je veux plus t'entendre jusqu'à la fin. Ok?
5: Sur IRC, on me dit le dépistage, c'est quand tu coupes tes pistaches en dés.
0: Non plus. Alors, cirrhose.
14: C'est le dépistage, quoi?
0: Ben, le dépistage, peut-il vous rendre malade? Hey, qu'est-ce qu'elle déconne? T'emmerdes, toi, pétasse, là. T'as compris?
14: Ah, mais pourquoi ils sont méchants avec moi, je comprends.
0: Non, mais attends, celle-là, je vais la calmer parce qu'elle va répondre tout de suite. Soutif ou peut-être toi, maintenant, vous répondez toutes les deux.
14: Oui, Gérard.
0: Alors, vas-y.
14: Oui.
0: Alors, tu réponds?
14: Vas-y, oui. Soutif, je te laisse la parole.
15: Le dépistage, putain, ouais. Regarde Richard Virenque.
0: Bon d'accord, toi,
15: on l'a dopé à la suite de son plein gré, maintenant il est malade. Donc on le soigne en lui faisant des piqûres.
0: Mais je vois pas du tout, le rapport. Hein.
15: Je te dis qu'il est malade, donc il a été dépisté gravement même.
0: N'importe quoi, toi tu comprends. Je crois que je me demande si c'est vraiment une infirmière.
1: Gérard, c'est moi.
0: Ouais.
1: Sur Minitel, on nous demande si chez toi aussi ta pisse elle tâche.
16: Ah, exactement.
0: Alors qui c'est qui pose cette question con?
1: Question con.
5: Sur IRC, c'est
0: la question con, c'est un con. Voilà, c'est tout.
5: Est-ce que la pistache?
0: Ouais, pareil, c'est pareil sur l'IRC. Pas tête fois pour finir.
14: Non, le dépistage au contraire c'est fait justement pour éviter les maladies. Et voilà quoi, point barre.
0: D'accord, c'est
5: Gérard,
0: bien.
5: Gérard, il y a Yankee qui te conseille d'aller faire un dépistage de trisomie.
0: Bon, lui, il ferait mieux de se taire un petit peu pour dire des conneries. Cirrhose pour finir.
14: Non, le dépistage peut pas être une maladie.
0: On se débrouille, espèce de fille.
14: Merci.
12: Allez, faites la fête.
13: Gérard, la conclusion aussi.
0: Mais vous laissez Cyrus finir, s'il vous plaît, merci.
12: Mais non. Ouais. Allez, la grosse, là, debout, espèce de feignasse.
0: Alors, petit kiss, tu dégages.
5: Allez, hop, tu viens dans le coup.
13: Hein. Allez, hop, dans le coup. Un coup de calpelle. Je viens pas dans le cul parce que je suis poli.
14: Qu'est-ce que vous voulez, hein?
12: Non, moi, je veux m'appeler.
0: Bon, alors.
13: Et on accueille chaud de pisse.
0: Et vous êtes vraiment des fils de pute, hein. Vous êtes vraiment des fils de pute de faire chier les gens comme ça.
14: Oh là là, moi je suis outré là.
12: Ouais, salut, c'est Blénoragie.
14: Je peux répondre, GG?
0: Vas-y.
14: Je voulais dire que le dépistage, ça peut pas être une maladie, vu que le dépistage c'est fait pour justement déceler les maladies.
0: Voilà. Et donc, je peux vous dire une chose, que le dépistage sert vraiment à quelque chose, surtout pour chez les femmes et pour nous les hommes, si on veut pas avoir certaines maladies. Surtout, il y a les cancers du sein que je voulais pas aborder, parce que sinon le débat aurait duré au moins jusqu'à 4 heures. Ça, c'est une question que j'ai pas parlé. J'ai pas voulu parler non plus du sida, parce que c'était un problème trop important. Et ça, je ferai un débat dessus avec le cancer du sein, je ne sais pas quand. Je vais voir ça avec le chef. Mais sans fil d'art au standard.
1: Faut vraiment qu'on le travaille, ce débat. Ça, c'est du pervers, parce que là.
0: Le débat, hein.
1: Parce que, là, ça pourrait être. Ça peut être joli, mais ça peut être notre dernier.
0: Non mais attends, on va voir, mais je pense qu'on les fera pas du tout.
1: On le fait, on l'enregistre, on l'envoie à la CLT, à la CIA, on l'envoie au CSA, à tout le monde. Alors, il valide.
0: Qui c'est qui reste là maintenant? Alors on va demander à Cuvette.
1: Il est 3h12, hein, Gérard.
0: Bah, on fait conclusion, hein.
17: Ouais.
0: Donc conclusion, Cuvette.
13: Ouais, ton débat, il y a mieux. Parce que, c'était un peu trop compliqué pour moi, je pense.
0: Non, ouais, t'avais qu'à comprendre un peu.
13: T'as qu'à mieux t'exprimer, surtout, en fait.
0: Ouais, non, mais vous avez qu'à vous adresser à Pildar quand vous lui dites.
13: Non, c'est tout, tu fais mal ton boulot. Et moi,
0: non, mais c'est Pildar qui a foutu sa merde. C'est Pildar qui a foutu sa merde, Cuvette, d'accord? Alors tu le remercieras en lui disant au revoir. Suppo.
13: Ouais, je voulais dire que j'entends que Max est revenu, on l'appelle le Star System. Toi, Gérard, je pense que t'es le Star System. C'est-à-dire le roi des infections urinaires.
0: Alors toi, mon pote, c'est la dernière fois que tu passeras dans mes débats, d'accord?
13: Ok.
0: Petit kyste.
12: Oui, alors là, t'as fait fort, Gérard. Moi, je me suis bien marré. Donc il faudrait que tu continues comme ça, sans t'en prendre à ton équipe, quand même.
0: Parce que c'est grâce à Fildar si ça a merdé.
12: Mais non.
1: La cause.
0: La cause, c'est fil d'art, parce que maintenant, Rigaud, avant que tu termines, on va essayer d'avoir. On demandera le chiffre après.
5: Après.
0: Ouais, donc pour toi, alors.
7: Ouais, faut pas que tu t'en prennes à tout le monde. Il faut pas que tu passes ton temps à virer des gens aussi. Tu comprends?
0: Bah ouais, mais dans ces cas-là, quand je vous pose des questions, si vous voulez pas répondre dans ces cas-là, ça sert à rien qu'on vous sélectionne pour faire les débats.
7: Bah oui,
0: si vous ne voulez pas répondre.
7: On veut répondre, mais bon, des fois, on répond à côté de la plaque, mais c'est pas pour autant qu'il faut virer les gens.
0: Mais ouais, mais si vous répondez à côté des questions, ça sert à rien non plus de vous sélectionner pour faire les débats, c'est tout.
7: Bon, d'accord, je suis d'accord avec toi.
0: Voilà.
7: Je te souhaite une bonne soirée.
0: Ok, bah moi aussi. Soutif.
16: Oui. Alors moi, je suis déçue parce que bon, je suis quand même dans le milieu hospitalier, donc j'aurais aimé participer à tout le débat parce que j'avais des choses intéressantes à dire.
0: Mmh.
16: Néanmoins, bah, c'était nul. Vif Lidar.
0: Ouais, ben c'est bien, tu peux retourner le voir alors.
16: Ouais.
0: Voilà, donc pas tête foi pour toi.
16: Ouais, bah comme d'habitude, tes débats c'était vraiment de la débilité grave quoi.
0: Mmh.
16: Et néanmoins, faut pas t'en prendre à Fildar si tu sais pas gérer toi-même ton équipe.
0: Ouais, bah dans ces cas-là, Fildar il avait qu'à pas faire le con parce que c'est grâce à lui si à un moment donné, sur l'IRC, on avait des petits problèmes.
16: Ouais, mais enfin, c'est quand même grâce à lui que t'as des auditeurs quoi.
0: Ouais, non, mais c'est grâce. Quand je lui demande de virer certains auditeurs, c'est pas la peine qu'il essaye de les reprendre après pour leur dire, vous passez sous un autre nom.
16: Ouais, okay. Enfin, Gérard, si t'es pas capable de gérer, c'est ton problème. De
0: manière, dans l'équipe, il y en a que deux qui font bien leur boulot et c'est tout.
16: Ouais.
0: Les autres.
16: T'as encore raison. De toute façon, ton débat, ça a encore été de la merde. Et puis voilà, quoi.
0: Eh ben, si t'es pas contente, tu as bouffé ton pâté de foie. Ok, salut.
1: Oh, joli.
0: Cirrose pour finir. Cirrose.
17: Oh, t'es vraiment une tue, toi.
1: Mais c'est pas moi. Je crois que voilà, tu peux arrêter la sonnerie, Phil. Voilà.
0: Attends, toi, je te jure.
5: Donc, conclusion.
0: Fois. Ouais, conclusion.
5: Donc, sur l'IRC, on était presque 2000. On est arrivé jusqu'à 1995, jusqu'au moment où tu as insulté un auditeur. Tu l'as traité deux fois de fils de pute et il y a au moins 500 personnes qui sont parties. Et il y a beaucoup de gens qui ont été outrés par ton langage. Et je te lis quelques conclusions. Encore une fois, un débat sans queue ni tête comme Gérard. Le Viagra est au sexe ce que la connerie est à Gérard. Le Viagra fait partie de l'acné et ouais, le dépistage permet d'éviter les coups de soleil. Voilà.
0: Non, mais pas du tout.
1: Pas du tout. Mais bon, il y a quand même combien de connectés ?
5: Il y en a eu, on a fait 1995.
1: Ah bah, presque, bravo presque Gérard, c'est l'exploit, c'est le record.
5: Je crois que c'est un record mondial, hein, même.
1: Bravo.
0: Non, mais toi tu m'en as fait virer quand même 200, il a eu du mal à les récupérer.
5: Ouais, beaucoup de mal.
1: Okay. Mais j'ai perdu les numéros aussi.
0: Ouais, mais en plus,
1: quand tu
0: y a
1: dois...
0: une personne qui a pas fait sa conclusion, tu lui as carrément raccroché au nez.
1: Non, c'est elle qui a coupé. Hein.
0: Non, parce que je vais l'appeler, je vais lui demander.
1: Alors, tu la connais ?
0: Bien sûr.
1: Ah bon, c'est qui ?
0: Ah, à ton avis.
1: Ah, c'est Sandy.
0: Voilà.
1: Ah, ouais, bah, bravo.
0: Bravo,
1: ah,
5: qui, c'était qui,
0: alors,
5: qui
0: fais-moi confiance.
5: C'était qui ?
0: C'était Sandy.
5: Non, mais...
1: bah alors, de personne n'a reconnu. T'sais.
5: Mais qui, c'était quoi son nom ?
0: Cirrose.
1: Oh. Wow. T'as déguisé bien sa voix.
5: Hein. Mmh. Donc, c'est pour ça qu'on entendait, vas-y, là. Ah non, rien.
0: Ah, okay. De quoi ?
5: Je comprends mieux. Non, mais je comprends mieux.
0: Voilà.
5: Je comprends mieux.
0: Ouais, ça m'étonne pas de Manu. Bah, conclusion, c'est dommage que Fildar il a foutu sa merde.
1: Ah, je sais, c'est une belle conclusion.
0: Ouais, bah, de toute manière, j'espère que la semaine prochaine tu seras pas dans l'équipe parce que je veux pas de toi. C'est simple, c'est clair.
1: À moins qu'il travaille.
0: Non, mais il va essayer de te faire.
1: Je vais essayer de rattraper des points, je vais faire un stage. Ouais.
0: Parce que j'ai entendu ce soir qu'il attendait 11h30 pour trouver des auditeurs. Bah, si c'est Manu qui doit trouver des auditeurs, autant le mettre tout seul avec une nana. Et lui, tu le vires.
1: Bah on va mettre avec Bébé Rose. Ouais.
0: Voilà.
1: Donc, la catastrophe.
0: Moi, je peux dire quand même merci à Manu des deux débats parce que c'est quand
1: la
0: même
1: première fois en je sais pas combien de temps que tu me remercies, Gérard.
0: Donc, puis surtout merci Rigaud d'avoir fait ton boulot correctement.
5: Fildar,
0: je te remercie pas parce que tu m'as fait de la merde.
1: C'est la connerie
5: des débats.
0: Donc voilà. Donc, on s'écoute.
1: Ah, je sais pas, le disque.
18: Oh bah moi, je file plus. Hein.
1: Allez, file le dernier titre.
18: Je
1: du
18: fais
1: disque.
18: Plus partie de l'équipe.
1: Bon, mais moi, je te réintègre. Allez, vas-y.
0: Non, c'est pas lui qui commande. Dans les débats, je dis, c'est moi.
1: Je crois que c'est Technolab avec Fusion.
0: Voilà. Et demain,
1: le roi de l'impro, il n'y a pas de problème.
0: Là, vous allez retrouver Rigaud pour la nuit sans pub. Et...
5: Je vais faire la nuit sans pub, ouais.
0: Vous allez retrouver Rousseau pour la nuit sans pub. Et dès demain matin, 6h, Bart avec des scooters à gagner. Et bien sûr, demain soir, dès 22h, le Star System.
1: Yes.
0: Et moi, je vous retrouverai dans le courant de la semaine s'il y a des petites réactions par le guet des auditeurs qui veulent
1: parler. Par les guets, ouais.
0: Voilà.
1: Il y en aura plein, t'inquiète pas.
0: Bonne nuit à tous et à la semaine prochaine.
1: Ouais, à la semaine prochaine.

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2: Et voilà, donc 0h26, donc vous pouvez nous appeler au 0803-08-5000 et 0870-5000. Fildar vous attend au standard. Apparemment, les 24 lignes sautent, mais pour l'instant, il est occupé.
3: Et il décroche.
2: Et toujours Rigaud. Bonsoir. qui vous attend sur l'internet,
4: voilà,
2: donc www.frfunradio. Donc on est combien là pour l'instant, Rigo, s'il
4: te
2: plaît?
4: On est déjà 1280 et ça arrive, ça arrête pas d'arriver, tu vois, plus ça va et plus ça monte.
2: Donc voilà. Le premier débat va porter sur les jeux télé. Donc on va accueillir pour ça Je pue la crotte, Yeto, on peut écouter Fun Radio non, sur...
5: Ifto, Gérard, excuse-moi. Ifto.
2: Ah, Ifto, d'accord. Ouais. T'écriras mieux, d'accord.
5: C'est la,
2: tout non, ce non, non, est, mais t'écriras mieux.
5: C'est okay. Manu qui a écrit.
6: Gérard, c'est mon écriture, tout ce qui est ville et fréquence.
2: Ok, je te remercie, Manu, de préciser. Donc, on peut écouter Fun Radio sur 87.9.
7: Oui, bonsoir Gérard, bonsoir à tous.
2: Ouais, bonsoir Tony.
7: Non.
5: Mais non, Tony, il est là. Écoute, Tony, allô.
7: Oui, bonsoir, Gérard, bonsoir voilà. À tous. C'est pas moi.
2: Bah oui, ben, bien sûr, Tony à Brest. C'est ça, Tony, c'est Paris.
3: Il a le droit de voyager.
4: Il est en vacances à Brest.
7: J'ai pas un sou, mais je crois que j'ai
2: plus. Enfin, bref.
7: Bah ouais.
2: Pipion.
8: Ouais,
2: Pipion.
8: Salut, GG, ouais.
2: Albi, 97.1.
5: Ouais, c'est ça.
2: Non, mais répondez pas quand je parle. Bon, Pipion là.
5: Pipion.
8: Oui.
2: Oh, Pipion, tu réponds ou quoi?
8: Je suis là, merde.
2: Oh, quoi, merde, je vais te faire foutre, ok?
5: Oh, Gérard, doucement quand même, c'est le début, hein.
2: Pute de nuit, Arras.
8: C'est ça.
2: Bah, bien sûr, allez, foutez-vous de ma gueule, allez, hop, on attaque, comme ça.
5: Non, mais présente quand même tout le monde, GG.
2: Attends, pour un sens, c'est quoi ce bordel que tu me fais? Tu commences! Ah non,
5: Gérard.
2: Tu commences! Tu commences!
4: C'est juste le nom.
5: Attendez.
2: Allô. Merde! Putain, mais c'est quoi ce bordel?
9: Moi, je fais le standard.
5: Mais quoi, j'ai rien fait? Mais t'es dans ce
2: putain,
5: pas
2: mais
5: gens.
2: C'est quoi?
3: Gueule pas, on va avoir trois auditeurs.
2: Oh non, mais attends, c'est quoi ce bordel là qu'il nous fait?
5: Quoi, il y a je pue la crotte,
2: Pipion. Non, allez hop.
5: Mais calme-toi, t'es énervé pour un rien.
2: Putain, mais merde, qu'est-ce qu'il me fait là? Qu'est-ce que c'est que ce nom?
5: Mais quoi, c'est ses surnoms, j'y peux rien.
2: Attends! Je te jure, dégage, je veux plus te voir ici. Dégage, casse-toi.
5: Mais qu'est-ce qu'il va faire, le standard?
4: Comment on fait,
2: attends,
4: Gérard?
2: Putain.
5: Non mais Gérard,
2: moi,
5: ça va.
2: Moi j'en ai ras-le-bol, c'est tout, toutes les semaines c'est le bordel.
5: Mais non.
2: Mais si, bien, ça va être le bordel.
5: Mais non.
2: Mais si, bah, je vois le coup arriver.
5: Mais arrête des bêtises, c'est toi qui es énervé ce soir.
2: Attends, moi je vois le coup.
5: Non, t'es énervé d'office.
2: Tony.
7: Ça va bien se passer.
2: Bien sûr.
5: Gérard, t'as décidé que ça allait être le bordel. T'as décidé. Ouais. Donc c'est ta faute.
2: Ouais, pourquoi?
5: Parce que
2: il est là. Il a pas été. Je ne voulais pas ce soir.
5: Mais qui est à ta place?
7: C'est bon.
2: Je ne veux pas.
5: D'accord, bah tu choisis quelqu'un. Alors il y a personne au
7: standard. Olivier.
10: Et comment on fait?
3: Non, mais là, il voulait quelqu'un. C'est lui qui remplace. C'est lui le chef. J'en ai parlé hier.
10: Bon.
8: C'est Gérard au standard.
10: Bah, il fait tout, Gérard.
2: Et Françoise.
11: Oui.
2: Bonsoir.
11: Bonsoir Gérard.
8: Ah,
2: Françoise,
8: salut.
2: Oh, on se calme.
8: Bah écoute, j'ai le droit de dire bonjour quand même.
7: C'est quand même Gérard la star. Ouais, c'est clair.
10: Vas-y Gérard. Oh,
2: ça
10: allez.
2: Commence à...
10: Allez, boum, première question.
7: Allez.
2: Génial. Oh là, c'est bien.
10: Fais voir.
2: Non, attends. C'est quoi les
4: j'en
2: noms qu'il cherche?
4: J'en ai rien à foutre.
2: Bien, vas-y, j'en ai rien à foutre.
7: Salut Gérard, ça va?
2: Salut.
7: Hey Gérard, est-ce que tu pourrais me prendre au standard là? J'ai quelque chose à te dire, s'il te plaît.
2: Non. C'est qui? C'est qui veut me parler?
7: Rodrigo.
2: Hein?
7: Rodrigo.
10: Bon Gérard, allez, on y va, parce qu'il y a personne au standard, c'est la merde.
4: Ouais.
10: Alors vas-y, Gérard, alors, première question.
4: Dans le débat.
2: Première question, c'est sur les jeux télé. Quel est votre jeu télévisé préféré? On va demander ça à Je pue la crotte.
7: Je sens la crotte, bonsoir. Moi, mes jeux télévisés préférés. Bon, alors mon jeu télévisé préféré, c'est quand même le Big Bill. Faut le dire, c'est un jeu passionnant et j'adore. J'adore la gaffe.
2: Ouais.
7: Voilà.
2: C'est tout.
7: Ouais.
2: Alors Pipion.
8: Oh, ben moi, c'est sans aucun doute le juste prix, hein.
2: Ouais.
8: C'est vraiment bien, quoi. C'est intéressant, c'est culturel, enfin, c'est tout, quoi.
2: Ouais, d'accord. Vous cherchez pas trop à...
8: Bah, c'est vrai.
2: Non, mais vous cherchez pas trop à répondre aux questions, hein.
7: Bah, pourquoi? Faut
8: que
7: tu me dis...
8: Du
7: en plus.
2: Alors, pute de nuit.
8: Ouais, moi, c'est 100% question sur Arte.
2: Comment?
8: Moi, c'est 100% question sur Arte.
2: Non, sur Arte. Non, sur Arte, il y a
4: si,
2: rien.
4: Si, il y a Formos sur IRC, Formos qui me précise le mieux, c'est 100% question. Pas voilà. D'animateur.
2: Non,
4: pas de décor, pas
8: non,
4: de candidat.
8: Vrai, ça existe, hein.
2: Ouais. Non, sur Arte, il y a aucun jeu télévisé, je suis désolé.
4: C'est pas Arte, c'est la cinquième.
8: C'est la cinquième. C'est vrai. Arte, ça fait un peu plus.
7: Artony. Ouais, non, moi, en fait, j'aime pas trop les jeux sur TF1, je trouve ça un peu débile, quoi. J'ai l'impression que c'est un peu pour les beaufs. Moi, ce que j'aime bien, c'est les jeux sur France 3, question pour un champion, et puis aussi 100% question.
8: Et Cadox ?
7: Pardon ?
8: Et Cadox ?
7: Le Cadox, non, j'aime pas trop, parce que ça me fait trop penser à la quête des Guinée 9. La famille en or. Hein, non plus, parce que c'est sur TF1.
2: Et alors ?
7: Ouais, bah, j'aime pas, non, en fait, non, parce que je trouve ça...
2: Dans ce cas-là, si ça te plaît pas, tu changes de chaîne, et c'est tout.
10: Voilà, il a le droit de pas aimer. Il a le droit de pas aimer.
4: Il regarde les autres chaînes.
7: Bah ouais, c'est ce que je fais, c'est ce que je te dis, Gégé.
2: Françoise.
0: La gaffe. La gaffe, le juste prix.
7: Le millionnaire. Puis,
8: la haut de la fortune.
0: Oui, avec Philippe, ouais.
8: Philippe, tu le connais?
0: Bah bien sûr, ouais.
8: Ah bon?
0: Ouais.
10: T'as déjà couché avec lui, Françoise, non?
0: Oh, Manu, ça suffit.
10: Oh, hein. Je demande, je me renseigne.
7: Et Françoise, tu regardes Cascado ou pas?
0: Non.
2: Et j'en ai rien à foutre pour terminer.
7: Moi, c'est le Big Bill, mon préféré, et j'ai participé une fois. Et en fait, derrière le rideau, j'ai une boîte de coton-tige.
2: J'en ai rien à foutre.
7: Bah, ouais, c'est vrai.
2: J'en ai rien à foutre, c'est terminé
7: non,
2: pour toi.
7: Je l'ai vu cette émission, c'est vrai.
9: Bah oui, c'est vrai.
2: Bon, alors si vous commencez à me casser les burnes.
9: Mais je te casse pas les burnes, Gérard, c'est vrai, j'ai participé.
2: Tu réponds comme il faut à la question et tu la fermes.
7: Bon, alors c'est le Big Bill, voilà.
2: Parce que pour l'instant, vous êtes en train de me casser les couilles et j'aime pas ça.
7: Oh, c'est bon signal.
11: Oui, si, c'est bon.
10: Allez, Gérard.
2: Eh, continuez comme ça, vous allez.
7: Bon, allez, enchaîne un peu, là.
2: Quoi, qu'est-ce que t'as, toi?
7: Bah, quoi, t'es animateur radio ou t'es un banquier?
2: Qu'est-ce que t'as, là?
7: Bah, quoi, tu me cherches, là? Vas-y, j'ai 4 pales manouches qui s'éveillent en moi.
2: Si t'es pas content, tu te casses. Ok.
11: Allez, Gérard, arrête d'être agressif.
7: Bon, allez, enchaîne.
4: On enchaîne.
2: Alors, lors des émissions des jeux, jouez-vous à deux ou à plus ou autre? On va demander à Françoise.
0: À plusieurs.
2: Tu peux préciser?
0: C'est-à-dire que je joue moi, mon fils et puis mon partenaire.
2: Ouais, mais tu peux préciser sur quel jeu à peu près, Françoise?
0: Bah, la plupart, c'est la gaffe. Et un cycle juste prix.
2: D'accord. J'en ai rien à foutre.
7: Bah moi, disons que je joue tout seul parce que j'ai qu'un chat, donc je joue tout seul.
2: D'accord. Je crois que toi, pour l'instant, t'as pas l'air de comprendre ce qu'on pose comme question. Rico.
4: Oui, sur IRC, il y a Davy1 qui te demande est-ce que tu serais intéressé de présenter un jeu télé sur Fun Radio?
2: Non. Présenter un jeu télé sur Fun Radio, ça m'étonnerait.
10: Allô.
2: Bon, alors celui qui s'amuse à ôter va arrêter.
7: Ça pourrait s'appeler le Fun Big Bill.
8: Allô.
2: Non mais c'est quand vous voulez. Vous allez pas commencer le premier débat comme ça.
7: Bon, allez, tu poses ta question. Allez. Un jeu comme le pauvre blaireau, ça t'intéresserait pas?
2: Alors Tony.
7: Oui.
2: Le blaireau, il t'emmerde.
7: Non mais c'est un jeu.
4: Parle pas de
10: pas
4: toi.
10: De gros mots.
7: Un jeu sur Fun Radio, ça. Pauvre blaireau là. Bingo.
10: Bon Gérard, je sais pas, fais quelque chose, mais
2: Non mais attends, pour l'instant, personne n'est capable de gérer l'autre. L'autre pile d'art, il me prend
10: des
2: regarde,
10: maintenant il y a personne au standard, tu l'as viré, c'est la merde.
2: Tu vas là.
10: Et qui c'est qui fait la
2: réa? Olivier,
7: quoi là?
0: Ouais.
2: Vos gueules derrière, s'il vous plaît, merci.
7: C'est ingérable.
11: Fais l'appeler. Olivier.
7: C'est vraiment inadmissible. Olivier, merde.
2: Olivier, tu fais le standard.
11: D'accord.
2: Non, tu laisses ouvert.
11: Ah, ok.
2: Non, tu fais le standard, tu me calmes tout le monde déjà pour commencer.
4: Bon, vous vous calmez un peu.
2: Non, okay. non, mais t'éteins ça.
7: Prends-moi.
2: Il y a Tony qui veut te parler, donc tu te débrouilles avec lui. Donc, j'en ai rien à foutre.
7: Tu peux reposer la question, s'il te plaît.
2: Non. Je repose plus les questions.
4: Ah, les gens, même les gens de Vierci, ils l'ont pas compris la question.
2: Alors, lors des émissions de jeu, jouez-vous à deux ou
0: plusieurs.
2: Ou autre. Bon, alors. Quand vous... Alors, quand vous avez fini de me faire chier comme ça, ben vous me le dites.
0: Tu peux répondre, Gérard?
2: C'est qui?
0: Plus de nuit.
2: Ouais, bah vas-y.
0: Bah moi je suis un peu comme l'autre garçon, j'ai aussi qu'un chat, donc bah je joue toute seule, mais
7: bah,
0: si j'ai joué avec lui, je veux bien. Hein.
7: Eh, Gérard, tu gueules, mais si on a qu'un chat, comment tu veux qu'on fasse?
2: Bon, attends, pour l'instant je t'ai pas sonné, toi.
7: Bah si, tu m'as engueulé tout à l'heure.
2: Non, mais pour l'instant, moi je t'ai dit, je t'ai pas sonné. Donc tu laisses parler les gens. Donc plus de deux nuits.
0: Ouais.
2: Donc pour toi.
0: Bah, je t'ai dit, je joue avec mon chat aussi, donc jouer à deux c'est plus sympa. Mais si le garçon veut que j'aille jouer avec lui, y a pas de problème.
2: Mmh. Ok. Pipion.
8: Bah, moi je regarde comme ça. Je regarde la télé, je joue pas, ça m'intéresse pas.
0: Pas de chaver les fesses.
8: Voilà.
2: Ok. Je pue la crotte.
7: Ouais, je pue la crotte. Bonsoir. Moi je joue avec mon chat aussi.
2: D'accord. Tony,
10: il est au standard avec Olivier. Tony,
7: ouais, je suis là. Donc moi, GG, moi je joue en famille. Ah, question pour un champion, mais comme c'est j'ai une famille d'immigrés, c'est enfin ils n'arrivent pas à répondre aux questions, donc c'est moi qui joue tout le temps.
2: Bon, Tony, tu vas te calmer. Tu vas te calmer parce que tu passes sous le test même dans les débats.
7: Écoute, bah, je te kiffe, c'est pas 100% FN. Hein.
2: Non, moi je te kiffe, je t'emmerde, ok.
10: Mais Gérard, il a rien dit là.
7: Bon, attends, je t'ai pas insulté là. Et pour le même prix, je t'insulte, je te le dis direct. Hein.
4: Bien, Olive.
7: Il est fan de toi, quoi, Gérard. Comprends-le. Bon, allez, Gérard, on enchaîne.
4: Enchaîne.
10: Allez.
2: Alors, troisième question. Je répondrai après aux questions.
8: Oui, abrège.
2: Attends, si t'es pas contente, tu dégages, ok?
12: Allô?
8: Allô?
7: Allô?
8: Allô?
7: Allô?
8: Allô?
7: Allô?
8: Allô?
7: Allô?
10: Bah, Gérard, allez!
2: Non, mais attends, celui qui s'amuse à dire j'insulte ton cul, je l'emmerde!
10: Allez, okay. Gérard!
8: Pas d'insulte!
2: Parce que là, ça va pas commencer comme
4: ça! C'est pas forcément okay, toi qui parles.
7: Vas-y, enchaîne.
2: Trouvez. Qu'est-ce que t'as, Tony? Je t'ai dit de dégager!
10: Mais c'est pas Tony, allez, Gérard!
7: Je sens la crotte, c'est bon, allez, enchaîne.
2: Allez. Eh putain, vous avez pas commencé à me casser les couilles au premier!
0: Gérard, on dit rien, alors fais ton débat.
2: Alors trouvez-vous qu'il y a trop de pubs entre deux?
0: Entre deux quoi? Trop de cul.
2: De manière, vous allez réfléchir, on va s'écouter. Les suçons.
10: Attends, repose la question. Calmement.
2: Alors, trouvez-vous qu'il y a trop de pubs entre deux et on va s'écouter.
10: Voilà, attends, où est-ce que les gens peuvent nous appeler?
2: Au 0870-5000, c'est Olivier qui vous attend. Et sur l'IRC, il y a toujours Rigaud.
5: Ouais.
2: Donc, vous pouvez toujours essayer de nous appeler sur l'IRC, donc www.fr, Fun Radio.
4: Voilà, tout à fait. Et on a dépassé les 2500, on est à 2782.
2: Ouais, c'est bien.
4: Ça monte bien, quoi. Donc, Gérard, j'aimerais bien que ton débat se passe bien pour ces gens-là, qu'on essaye encore de battre.
2: Ouais, mais moi aussi, je voudrais bien que ça se passe bien. Donc, on va s'écouter les soupçons de ma grosse sont les meilleurs avec des portes Gertel et on se retrouve tout de suite après.
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2: Et voilà, donc on se retrouve, il est 0h45, donc c'est toujours Olivier qui est au standard qui vous attend au 0800 70 5000 et 0803 0800 70 5000 et toujours Rigaud qui est sur l'internet donc vous pouvez toujours nous laisser des petits messages sur l'internet www.fr
4: tout
2: et
4: on fait.
2: Oui, Rigaud.
4: Oui, tout à fait. Non, mais je te laisse finir. T'allais dire quoi?
2: Et on va saluer quand même les Belges parce que on n'a pas beaucoup de Belges. Donc
4: si, il y en a. Enfin, contrairement à ce que tu crois, il y en a beaucoup sur l'IRC justement, vu qu'il y a des gens de partout à travers le monde. Et voilà quoi. Les Belges, ils sont en train de s'exciter là parce que je parle d'eux. Et il y a même des gens de très très loin. Et malheureusement, il y a des gens qui captent pas TF1. Donc,
2: non mais.
5: Ah ouais.
4: Mais ils écoutent quand même le débat via internet.
2: Ok. Donc on va écouter. On récupère. Je pue la crotte.
10: Pardon, c'est moi.
2: Merci.
10: Excuse-moi,
2: Manu. Donc je pue la crotte.
7: Rebonsoir.
2: Donc j'espère que vous avez compris ce qu'Olivier vous a dit.
7: Ça y est, c'est bon.
2: Donc, Pipion.
8: Oui, bonsoir.
2: 18 ans. Pute de nuit.
12: Bonsoir, Gérard.
2: Donc, Tony.
13: Bonsoir.
2: Françoise.
14: Bonsoir, Gérard.
2: Et j'en ai rien à foutre.
13: Bonsoir.
2: Alors, donc, maintenant, je vais quand même répondre aux deux questions. Non, mais vous commencez pas, d'accord? Parce que Olivier vous a calmé, si vous continuez, de toute manière, on va changer les noms.
13: Ok, c'est bon. Ah bah, y a pas de problème.
2: Hein? Non, mais de toute manière, on va reprendre d'autres personnes à la place. Parce qu'il y a quand même 24 lignes qui sonnent.
13: Ok.
2: Donc, je voudrais bien que vous répondiez, qu'on fasse des débats corrects. Hein?
8: Ok,
2: je voudrais bien qu'on arrive à faire au moins les deux débats potables, pas comme toutes les semaines que ça foire.
13: D'accord.
8: Hein? Okay.
2: Donc alors la première question, quel est votre jeu télévisé préféré? Donc j'ai pas répondu, maintenant je vais vous répondre. Donc comme Françoise à l'écoute et puis tout le monde je pense regarde TF1. Donc il y a le Big Bill, il y a le Juste Prix, il y a le Millionnaire, il y a Drôle de jeu et il y a plusieurs jeux qu'on peut regarder, et bon, bien sûr, ceux qui adorent le Big Bill, donc c'est sûr qu'ils regardent tous TF1. Bon, sur la deuxième question, lors des émissions de jeu, jouez-vous à deux ou autre? Bon, là-dessus, je pense que... Là, c'est un peu dur de répondre parce que, en fin de compte, on peut regarder le Big Bill ou autre, même le Juste Prix. Bon, c'est sûr que c'est pas évident à trouver sur des chansons, parce que là ce soir j'ai écouté les chansons, elles étaient faciles. D'habitude c'est un Gigi qui le fait, et donc c'est pas évident à trouver les chansons.
5: Mm-hmm.
2: Donc la troisième question. Trouvez-vous qu'il y a trop de pubs entre deux? Donc alors je m'explique bien. Les pubs, dès que le début de l'émission commence, ça au bout d'une demi-heure à peu près, vous avez une pub. Est-ce que vous trouvez ça normal ou pas? Donc on va demander à j'en ai rien à foutre.
13: Bah non, je trouve pas ça normal du tout, ils mettent beaucoup trop de pubs.
2: Ouais, mais tu peux t'expliquer?
13: Bah, disons qu'ils mettent une à deux pubs pendant une émission qui dure une demi-heure, ça fait beaucoup trop.
2: Ouais, mais bon, d'accord. Non, ok. T'inquiète pas, de toute manière, je vais avoir une réponse aussi là-dessus. Rigaud?
4: Non, Gérard, j'ai un sondage vite fait sur Internet.
2: Ouais.
4: Alors, sondage sur Internet. 32% des internautes se cuisent des choux de Bruxelles en regardant le Big Bill. 23% des auditeurs voudraient savoir ce qu'ils peuvent gagner en répondant au sondage. 20% des auditeurs ne trouvent plus leur télécommande. 15% des auditeurs ne savent pas suivre les jeux TV car ils n'ont pas Arte. Et 7% des auditeurs préfèrent regarder Santa Belgica.
2: Ok. Bah, de toute manière, sur Arte, il y a pas beaucoup de pubs. Hein.
5: Mais tu regardes.
2: Il y a pas beaucoup de lieux sur Arte.
5: Tu regardes souvent Arte?
2: Non.
5: Non. Bah comment tu peux savoir alors?
2: Non, parce que je regarde plus la première comme Françoise. Donc Françoise.
14: Bah moi tout ce que je peux te répondre, moi je trouve un peu dommage qu'ils mettent trop de pubs, mais d'un sens comme tu regardes la gaffe, ça permet aux candidats qui sont au téléphone en direct de chercher dans leur dictionnaire.
2: Ouais, mais
14: sur la question du Big Deal.
2: Non, attends, Tony.
13: Ah, non, mais c'est truqué.
2: Non, c'est pas truqué. Parce que moi, je vais te dire une chose, que ce soir, la question a été, qu'est-ce que c'est un palindrome? C'est un mot qu'on peut prononcer d'un sens à un autre.
13: Et tu le savais, ça?
4: T'as un exemple?
5: C'est-à-dire, ouais, un exemple, ouais, parce que moi, je capte pas, quoi.
2: Palindrome, par exemple, tu prends en cassette.
5: Mm-hmm.
2: Tu fais tu prends à l'envers, ça fait
5: 7K, mais c'est voilà. C'est du verlan, ça. Wesh.
2: Bah ouais, wesh, big up.
5: Bah ouais. tu connais quoi en verlan?
2: Comment?
13: Non, j'ai rien dit.
5: Non, tu connais quoi en verlan, toi, Gérard?
2: Quoi, non, ouais. Mais moi en verlan, je connais rien du tout.
5: Comment on dit, Gérard? En verlan, comment tu dirais? Je sais pas, moi. Bonjour à tous en verlan.
4: Coton-tige.
2: Olivier.
5: Ah non, pardon.
13: Gérard, en verlan, c'est feu beau.
2: Bon, on va demander à Tony maintenant.
13: Ouais, je trouve qu'il y a trop de pubs à la télé, c'est vrai, mais c'est surtout sur TF1. C'est clair, ouais, parce que France 2, ils en ont pas trop de pubs, en fait.
2: De toute manière, ils en mettent quasiment pas du tout.
13: Ouais, c'est vrai. Hein.
15: France 2, tu rigoles.
2: Attends, Tony. Tony.
13: Ouais.
2: Laisse parler, laisse-la finir. C'est qui vient de dire?
15: C'est plus de nuit.
2: Ouais, ben, maintenant, ça va être à ton tour. Après, je vais vous répondre.
15: Je te disais qu'il y avait autant de pubs en fait sur la 2, sauf que eux ils coupent pas les émissions, donc il y en a encore plus entre les émissions.
2: Ah ouais. D'accord. Ok. Attends.
13: Gérard, je sens la crotte, tu peux répondre.
2: Non, attends. T'as déjà.
13: Non, j'ai pas répondu.
2: Non, mais attends, on va demander à Pipion.
15: Tu peux répondre à ta question quand même.
2: Ouais. Mais qui c'est qui a coupé là? Qui c'est qui a coupé?
5: Non, c'était Pierre Fulin, mais j'ai rappelé.
15: Bon, c'est Pipion, je peux répondre.
2: Attends. Olivier.
13: Je sens la crotte pour soir.
5: Quoi?
2: Olivier,
5: non, mais c'était
2: ça...
5: pour moi, je veux dire, il m'appelait pour moi. Pour demain.
2: Non, mais Olivier, ça va pas aller, hein.
5: C'est quoi,
2: quand quelqu'un coupe, tu me prends d'autres personnes, hein.
5: Ah, d'accord.
2: Pipion.
5: Je prends des appels.
15: Ouais, bon, moi, je trouve qu'il y a beaucoup trop de pubs. Il faut pas trop se plaindre parce que, en Amérique, il y en a encore beaucoup plus. Donc, voilà.
2: Bon, d'accord. Toi, je crois que t'es carrément à côté de la plaque. Hein.
15: Ah ouais,
2: je pue la crotte.
13: Je sens la crotte. Bonsoir. Oui. Moi, je trouve ça.
2: Normal. Non, c'est que... je pue la crotte. C'est pas. Je sens la crotte. C'est je pue la crotte qu'on m'a marqué.
13: Ok. Donc moi, je trouve ça normal qu'il y ait de la pub sur TF1, vu que c'est TF1. Donc TF1, c'est 100% pub. C'est pas 100% tube comme Fun. C'est 100% pub.
2: Mm-hmm.
13: Donc c'est normal. Mais sur France 2, je confirme. Il y en a bien.
2: Ah ouais, alors moi...
13: Il y en a trop, attends, avant Friends, avant de regarder l'épisode de Friends, ils se mettent...
15: Il y a un quart d'heure.
2: Non, attendez. Parce que là, attendez. C'est qui là qui veut répondre avant moi?
15: C'est pute de nuit.
2: Ouais, bah...
13: Elle est chaude, elle.
2: Non, mais tu réponds comme il faut, s'il te plaît.
15: Oui, non, mais je te réponds, c'est vrai, avant Friends, il y a un quart d'heure de pub.
2: Non, moi je peux te confirmer.
15: Tu regardes, moi je te confirme que de moins 25 jusqu'à 50, tu as de la pub.
2: Bon, moi je peux confirmer, et ça je reviens. Oh, ça y est, derrière.
13: La seule pub que j'apprécie, c'est quand on voit Jennifer Aniston.
15: Ouais, à la fin.
13: Moi,
2: bon,
13: pas cette série, hein.
2: Oh, vous me laissez parler ou pas?
13: Moi, Ross, je trouve qu'il a un peu une tête de chien battu quand même.
2: Tony.
13: Ouais.
2: Tu te calmes.
13: D'accord.
2: Donc, je vais répondre à Françoise.
15: Oui.
2: Donc, de toute manière, tu m'as appelé.
15: Ouais.
2: Donc, on a regardé vaguement et t'as vu comme moi, c'est qu'ils ont passé des pubs. Donc, moi, je trouve une chose, et ça, je pense que personne me le contredira, c'est que sur TF1, c'est malheureux à dire, c'est que sur TF1, oh, vous arrêtez derrière de ronfler comme des putes!
5: Non, c'était un bruit de mobylette.
2: Ouais, mais les bruits de mobylette, ils vont se casser.
5: Je vais les calmer. Je vais calmer les mobylettes.
2: Hein?
5: Continue à ce que
2: parce
5: tu
2: disais. Ça commence à bien faire.
5: Continue.
16: Allez, Gérard, vas-y.
5: Continue sur TF1.
2: Donc, alors, tout à l'heure, la question c'était, qu'est-ce qu'est un palindrome?
16: Ouais.
2: Donc, ils ont passé la pub. Il y a eu 4 minutes de pub. Pendant ces 4 minutes-là, t'as rien pu comprendre. Parce que t'as eu la pub et après tu l'as eu. Et ça, c'est un truc que je trouve dégueulasse.
16: 4 minutes.
2: Mmh. Il y a eu 4 minutes.
16: Gérard, s'il y a de la pub dans une émission, ça veut dire que ça marche. Donc c'est plutôt bien, quoi.
2: Non, mais même, moi je trouve pas. Non, moi je trouve que lors des jeux.
5: Moi je suis d'accord avec Gérard. Hein.
2: Non, moi lors des jeux, tu mets pas de pub.
16: C'est faux.
15: Si, mais attends,
2: dans ces cas-là, t'es lancé dans un jeu.
13: Bon,
2: c'est
5: non, mais laissez Gérard parler.
16: Vas-y.
2: Lors d'un jeu, de manière, on peut pas se concentrer pour trouver quelque chose.
5: Bah ouais.
2: Par exemple, sur la 2, c'est faux, il y a pas de pub.
5: Ouais.
2: Il y a aucune pub.
5: D'ailleurs, il y a plus de gens qui gagnent sur la 2 que sur la 1.
16: Ouais.
5: Parce qu'il y a pas de pub.
2: Parce que sur que ça soit Le Millionnaire ou Juste Prix, de manière, il y a des pubs dans partout.
16: Sur le même, faut pas non plus se concentrer pour jouer au Juste Prix, faut arrêter d'halluciner, quoi.
2: Si. Ouais, mais attends, Juste Prix, de manière, t'es sélectionné, faut bien te concentrer pour trouver le cadeau,
16: pour trouver le rideau.
17: Gérard,
18: bah ouais.
17: Gérard, sur IRC, il y a Alf qui dit qu'en fait la pub, ça sert à réfléchir pour trouver les bonnes réponses.
15: Bah oui.
2: Non.
13: Et Gérard, est-ce que tu regardes le jeu là après Friends là, c'est qui c'est avec
18: avec Marie-Ange Nardinoc.
2: Qui est qui? Non.
18: Qui c'est avec Marie-Ange Nardinoc?
2: Qui? Non, je le regarde pas.
18: T'aimes pas? C'est une Lady Fun à Pépita.
2: Non, non, mais même. Bon, Tony.
18: Non, c'est pas moi. C'est pas lui.
2: C'est qui?
18: C'est.
16: Bah, c'est le but du jeu, hein. Qui est qui? Faut retrouver qui c'est, quoi.
18: Ouais.
2: Ouais, mais même, de toute manière, moi, je trouve que c'est un peu con, parce que...
15: T'as pas de métier.
2: Non, mais même, de toute manière, tu peux pas regarder dans un dico...
18: Non, mais c'est clair, moi, j'ai du mal à me concentrer quand je vois le millionnaire, ils mettent une pub, j'arrive pas à tourner la roue de mon VTT, c'est clair.
2: Bon, ouais. Alors toi, tu vas tourner ta roue de ton VTT avec Olivier au standard. Ouais, salut à toi, salut à toi,
18: mais non.
2: Tu vas tourner la roue de ton VTT.
17: Pour calmer le débat, il y a Oxyde qui te demande comment on fait pour gagner Marie-Ange Nardi, comment on fait pour la gagner.
2: Comment?
18: C'est Marie-Ange Nardi Namok.
2: Tony, tu te calmes. D'accord, parce que toi aussi tu vas faire comme les autres.
18: Non mais c'est son vrai nom, mais c'est un nom d'artiste, elle l'a coupé en deux.
15: Je t'aime, Tony. Elle est gentille, cette Marie-Ange.
2: Oh

0: Pipion ?
1: Non, j'ai assisté à aucune émission télé.
0: Non, Pildar. Non, Pildar. Attends, Pipion, avant que je te parle. Non, c'est pas la peine d'essayer de donner des numéros à Olivier. Olivier, il prend le standard et c'est tout.
2: Ouais, sur les fan castings.
3: Non, c'est moi qui l'ai pris, Gérard, c'est une vraie auditrice qui a participé au Big Bill.
4: Voilà, elle vient de m'appeler, elle vient de me rappeler, mais elle voudrait participer au débat. Elle a 40 ans, elle est amoureuse de toi, elle est folle de toi.
0: Non, mais
3: c'est si bien. Bah, il faut qu'on la rappelle, Gérard, elle a participé à un jeu télé, c'est la question.
0: Vas-y. Oui, je vais l'appeler. Vas-y, tu l'appelles donc, on va demander à Pipion.
5: Gérard, pour revenir au débat, il y a le chiant sur IRC qui te demande si les jeux télé sont tous en direct.
0: Oui.
3: Mais en direct d'où?
0: Non, ils sont en direct dans les studios comme là on est. Ouais. Ils sont en direct et c'est bien fait en direct, c'est pas truqué.
1: Mais ça, est-ce que tu crois que c'est le même public qui fait toutes les émissions toute la journée?
0: Le public change.
1: Ah bon?
0: Mais de manière je peux le certifier et ça Françoise pourra le confirmer parce que Françoise elle me l'a dit tout à l'heure au téléphone quand elle m'a appelé chez moi. Elle va participer
2: dans...
1: On a un scoop.
0: On se tait. Donc le scoop, c'est que Françoise va être dans le public le 18 janvier.
3: De quel jeu?
0: Lors du Big Bill.
5: Et Françoise, fais-nous un coucou. Hein.
2: Si
1: la caméra elle est sur moi, oui, bien sûr.
3: Tu fais une banderole, Max Star System.
0: Voilà, tu fais un peu de pub pour Fun Radio.
1: Ne vous inquiétez pas pour ça.
0: Donc, on va demander à Pipion.
1: Ouais.
4: Attends, Gérard, entre-temps... Gérard,
5: c'est là-bas, Olivier, ça c'est Olivier. Là-bas.
4: Entre temps, on accueille, on se calme avant d'accueillir Béatrice aussi. Mais d'abord, on se calme, c'est un auditeur.
0: Bon, que je t'écoute, on se calme.
2: Oui.
0: Bonsoir à toi.
2: Bonsoir. Allô.
0: Oui, je t'écoute.
2: Ouais, je viens d'arriver, tu peux me poser la question?
0: Donc, avez-vous déjà participé à un jeu télé? Si oui, lequel? Donc, je demande à Pipion.
1: Non, j'ai pas assisté à des émissions télé.
0: Donc, t'as jamais été sur un plateau télé?
1: Non, mais ça m'intéresse pas trop.
0: Mais pourquoi?
1: Parce que j'ai pas envie qu'on me voie à la télé, et puis voilà.
2: T'es moche, toi.
0: Non, attends, Tony, s'il te plaît. On se calme, là, parce que c'est moi. C'est moi qui pose des questions, d'accord? Donc, je voudrais avoir plus de renseignements.
1: Non, j'ai pas envie de passer à la télé, puis c'est tout.
0: Donc, pour toi, si un jour on t'appelle chez toi, tu voudras jamais participer à un jeu télé?
1: Non, je veux pas.
0: Parce que tu veux pas qu'on voie ta tête?
1: Non, c'est pas ça, mais j'ai pas envie, ça m'intéresse pas.
0: Ouais, mais précise.
1: Bah, je sais pas comment te dire.
2: Précise ton nom.
0: Tony, s'il te plaît.
2: Non, c'est pas lui. Ah, mais tu m'en veux là ou quoi, non?
0: Où j'en ai rien à foutre là, tu te calmes. Hein? Bon, ok. Donc,
1: c'est pas du genre à crier sur un plateau, voilà, c'est tout.
0: Mais non, mais de manière, t'as pas à crier, t'as simplement à applaudir pour...
1: Fort,
4: et toi, t'as envie de le faire, Gérard?
0: Personnellement, non.
4: T'as pas envie d'aller gagner des trucs à la télé?
0: Non.
1: T'as pas envie de gagner une bagnole?
3: Une bagnole ou un petit million, Gérard? Tu dirais pas non, quand même.
0: Une bagnole à la rigueur, ouais, je dirais pas non. Bon, on va demander à pute de nuit.
1: Ouais, moi j'ai déjà assisté à une émission, mais j'avais 7 ans, 6-7 ans, c'était à Paris. Je sais plus du tout comment ça s'appelle, mais je sais qu'il y avait Rika Zaraï, parce que c'était à fond dans le studio.
6: Elle est moche, elle.
1: Ouais, elle est moche, clair. Elle chante mal.
0: Non, mais attends, à 7 ans, tu peux participer à un jeu télé? C'est vrai que là, ce soir, j'ai regardé, il y avait des enfants qui avaient 5-6 ans à peu près.
4: Ouais, je confirme, il y avait un bébé de 2 semaines aussi.
0: Ouais. Non.
3: Il y avait un bébé pas né aussi dans le public ici.
4: Il y avait même des femmes enceintes.
0: Non. Tony?
2: Ouais, moi j'ai participé à Fort Boyard, mais j'ai failli me noyer en fait.
0: Ouais, d'accord. Toi, quand tu répondras correctement aux questions. Avant de demander à Françoise, Rigaud, oui?
5: Oui. Est-ce que alors non, mais parce que ils sont en train de se parler entre eux. Tu vois, en train de tous
3: ils s'en foutent,
5: se raconter leur jeu télé quoi. Là pour l'instant, ils t'écoutent pas vraiment, mais depuis que j'en parle, ils arrêtent pas. Turpentine te demande si t'as déjà joué à Top Santé.
0: Non. Top santé, c'est quoi ça? Ça a jamais été un jeu.
3: Tu peux gagner des...

0: Et des rasages gratuits, je crois.
1: Ouais, non,
0: top
2: si.
0: Santé.
2: Si, je te jure. Tu peux te faire opérer du kyste gratuitement, je crois.
1: Tony, tu te calmes, s'il te plaît. Bon, Tony, tu retournes voir Olivier au standard.
2: C'est le jeu, c'est comme ça.
1: Tu retournes voir Olivier au standard, s'il te plaît, merci. Olivier.
2: Gagner un an de kyste.
1: Olivier.
3: Ouais, je gère.
1: Olivier,
3: je
1: gère. Tu prends Tony, tu lui dis qu'il se calme ou sinon il s'en va. Terminé. Donc, Françoise.
4: Oui.
1: Donc, toi. Bah, toi,
4: ça y est, j'ai calme, déjà répondu, hein.
3: Ça va pas, là. Tu fais du bordel, tu vois, ça peut pas aller.
4: Ouais.
2: Te calme.
5: Bonjour.
2: Bonsoir.
5: Ton cul.
1: Donc, toi, Françoise, pour l'instant, t'as jamais participé, donc, non. Tu as participé pour la première fois le 10.
4: J'ai pas participé, hein.
1: Tu vas faire.
4: Seulement en spectateur, hein.
1: Ouais, tu fais partie du public.
4: Voilà.
1: Donc, tu vas y être à partir du 18 janvier.
4: 18 janvier. Lundi 18 janvier.
1: Ok. J'en ai rien à foutre.
6: Bah, moi, j'ai participé à l'école des fans, là, avec le gros porc.
1: Le gros porc, tu restes poli, s'il te plaît.
4: Carlos.
6: Avec Jacques Vartin, et j'ai gagné un circuit électrique et deux patins de.
1: Toi, tu dégages.
6: Deux paires de patins à roulettes.
1: Ouais, c'est ça. Alors, j'en ai rien.
6: Non, tu vois,
1: j'en ai rien à foutre. Tu retournes voir Olivier au standard, c'est pareil pour toi.
3: Ah, je peux plus là, je peux plus.
2: On se calme, je peux répondre.
4: Bien fait.
1: Alors, on se calme maintenant pour toi.
2: Ouais, donc moi j'ai participé à un jeu, ça s'appelait les grosses têtes avec Philippe Bouvard sur RTL, pardon. Mm-hmm. Et ouais, c'était assez sympa quoi. J'ai pu avoir un autographe de Castelli et puis le cheveu sur la langue d'Isabelle Mergo.
1: Ouais. Non mais attends, un jeu télé. Un jeu télé.
2: Non ouais, mais
1: faut pas confondre.
2: Et alors, les grosses têtes, ça passait sur TF1, Abruti.
1: Abruti, va te faire non, sauter, non, toi, mais... connard.
4: Oui.
1: Ok.
2: Bah, quand tu veux, je t'attends.
1: Alors, tu dégages, on se calme. Allez, hop.
2: Mais non.
1: Terminé pour toi.
0: Ah, tu dégages tout le monde aujourd'hui, Gérard, hein, ça rigole pas. Hein.
1: Allez.
3: Tiens, on accueille tout de suite, tu dégages, à l'antenne. Tiens.
1: Non.
2: Bonsoir.
1: Non, tu dégages, je l'ai déjà eu de la semaine dernière, j'en veux plus. Hop.
3: Ouais, mais il va être sage.
1: Non.
3: Il a plein de choses à dire sur Antenne 1, Canal+, tout ça.
1: Non.
2: Mais Gérard, allez, fais pas le con.
1: Non.
2: Allez, fais pas la pute. Oui, bonsoir, donc aujourd'hui, les jeux de 20h avec Gérard de Suren, le plus beauf des plus beaufs.
3: Bon alors, Gérard.
1: Enfin, alors, donc on reste avec Pipion.
3: Gérard, sur IRC, il y a Kenji qui te demande si t'as déjà joué par téléphone à Hugo Délire.
1: Non, non, je pense pas que
3: parce
1: ça existe.
3: Il a, une cassette et il a enregistré, il me dit que c'est ta voix et tu draguais Karen Cheryl.
1: Alors, donc, vous allez...
2: Gérard, j'aimerais savoir si c'est vrai que Sandy, elle a couru dans Interville et pourquoi est-ce qu'elle...
1: Alors, Tony, tu dégages. Tony, c'est terminé. Terminé pour Tony, terminé.
3: C'est terminé pour lui.
4: Oh non,
1: non.
4: Pas Tony.
1: Terminé.
4: C'est une chance.
1: Alors, Tony, j'en ai rien à foutre et on se calme et...
3: Attends, oh, j'ai pas suivi, j'en ai rien à foutre aussi, il est parti.
1: Il
3: était méchant.
1: Alors, j'en ai rien à foutre, on se calme. Et Tony, ils s'en vont. Et tu me récupères d'autres personnes sur les 24 lignes qui sonnent.
4: Connard
1: va te faire enculer, toi, bâtard.
3: Gérard, pas de...
1: Alors, hein, le Big Bill est-il vraiment un extraterrestre? Et on se retrouve tout de suite après. Et vous pouvez toujours appeler Olivier au standard...
0: Gérard,
1: vous pouvez toujours appeler Olivier au standard au 0870-5000 et 0803-08-5000. Et toujours sur l'IRC, il y a toujours Rigo qui vous attend. Ouais. On est combien, Rigo?
3: On a dépassé les 3000, on est à 3280,8. Donc ça booste.
1: Voilà. Donc, big up, heureusement que t'es là pour faire du boulot.
3: T'inquiète.
1: Donc, on va s'écouter Bouffe du couscous avec des petits beurres, s'il te plaît. Merde. Ah bah c'est bien ça.
0: Ah bon.
1: C'est bien, hein. Et on se retrouve tout de suite après. Et voilà, vous venez de vous écouter Bouffe du couscous avec des petits beurres, s'il te plaît, merde. Donc c'est ce que Manu m'a donné comme disque.
0: Ouais, c'est bien, hein.
1: Mais à mon avis, c'est un truc techno.
0: C'est
1: de la techno, hein.
0: C'est techno, grave.
1: Ouais, c'est techno, grave. Donc on va récupérer Petit Pion.
4: Ouais.
1: Pute de nuit.
4: Salut.
1: Et Françoise.
4: Salut.
3: Ok, alors on a que Canada aussi qui vient de l'internet.
1: Alors attends, tu me fais...
3: Tu me fais un faute de nous aider, non?
1: Donc Canada, bonsoir.
5: Bonjour.
7: Salut Gérard. Ça va?
1: Bonsoir à toi.
3: Il y a Chang aussi. Il y a Chang.
1: Et Chang.
7: Salut Chang.
1: Bonsoir.
8: Bonsoir.
1: Oh, s'il vous plaît.
8: Bonsoir tout le monde.
1: Bon, alors donc, la question... Françoise, t'es toujours là?
4: Oui, je suis là.
1: Ah ouais, je t'avais oublié.
4: Mais tu m'as cité, hein.
1: Ah, ok. Ok. Je croyais que j'avais pas...
4: Non, tu m'as cité.
1: Ok. Donc, alors, la question, c'est que le Big Bill est-il vraiment un extraterrestre? Ben, on va demander, tiens, à Pipion.
4: Ouais.
1: Pipion.
4: Ouais, donc, non, Big Bill n'est pas un extraterrestre, évidemment.
1: Mm-hmm.
4: Et c'est juste un... C'est virtuel, quoi. C'est en 3D, c'est un truc...
8: Une image de synthèse.
4: Ouais, une image de synthèse, ouais.
1: Qui c'est qui répond, là?
8: C'est Chang.
4: Heureusement qu'il m'a aidé, parce que je cherchais le mot, en fait.
8: Non, c'est vrai? C'est le terme technique.
4: Ouais.
1: Alors, on va demander à... À Pute de Nuit.
9: Ouais. Bah, Big Bill, c'est un vrai extraterrestre, hein.
1: Mm-hmm.
9: D'ailleurs, t'as sa famille aussi. Donc, c'est la preuve, hein.
1: Ouais, non, mais dans la famille, bon, c'est sûr, ça, c'est pour faire voir aux candidats ce qu'ils veulent comme cadeau. T'as le frère, t'as la sœur et t'as la mère.
9: Ouais, mais c'est vrai, c'est sa vraie famille.
1: Non, mais ça, on le sait pas.
9: Bah, si, ils le disent.
1: Non.
8: Ils sont la même tête.
1: Non. Moi, je peux te confirmer que, à mon avis, je pense pas. Hein. Donc, qui c'est qui me met un double son là?
3: On va régler ça. Genre.
1: Donc Françoise.
4: Oui, moi je te dis non pour la bonne raison, c'est qu'on l'a déjà vu une fois en vrai sur Drôle de Jeu.
1: Ouais, je pense que j'ai.
4: Oh, ça fait double
1: voix. Manu, s'il te plaît.
10: Je te jure que je touche à rien.
1: Mais si.
10: Mais non.
3: Manu, tu faisais du bon travail.
1: Attends.
10: Micro.
1: Attends, tu joues à quoi, là?
10: Ah non, regarde, tu vas voir.
1: Attends, même Françoise, elle vient de le confirmer, il y a...
3: Ouais.
1: Elle vient de le confirmer.
3: Bon, reprends, Gérard, reprends le débat.
1: Donc, Françoise.
4: Oui. Bah, donc, ça y est,
1: ouais, toi, tu m'as dit qu'on l'avait vu à Drôle de Jeu. Bon, toi, tu dégages, avant que je t'éclate.
11: Avec ta caméra, là.
1: Ouais. Toi, tu as dégagé.
12: Avec ta caméra.
4: C'est dangereux, Gérard.
1: Chang.
11: Mais c'est...
8: Ouais,
11: les effets, c'est peut-être le standard.
8: Ouais. Donc le Big Bill, c'est une image de synthèse.
4: Mmh, enfin,
8: c'est obligé. Et je ne l'ai jamais vu en vrai, non.
1: Non, mais tu peux préciser si ça ne te dérange pas.
8: Chang.
1: Tu peux préciser?
8: Oui, bah c'est une image de synthèse, c'est-à-dire c'est fait par ordinateur. Et,
1: On te demande si c'est... la question est... Le Big Bill est-il vraiment un extraterrestre? Est-ce que tu peux préciser ta pensée?
10: Oui, c'est pourtant clair.
8: C'est pas un extraterrestre, c'est une image de synthèse, c'est fait par ordinateur. Donc un extraterrestre, c'est un...
1: Oh là là là, mais attends, mais toi, tu comprends rien du tout, Chang, hein.
4: Mais il a tout compris, c'est toi qui comprends pas.
1: Non, mais attends, moi je demande si le Big Bill est-il vraiment un extraterrestre. Mais attends, il me dit c'est une image de synthèse.
4: Bah oui,
1: non, c'est pas une image. Non.
8: Je travaille sur Nintendo et sur Sony, je peux te dire que c'est une image de synthèse. Je suis programmeur.
3: Ça vient d'où, ça?
8: Le Big Bill est une image de synthèse, c'est tout.
10: Qu'est-ce que tu fais?
3: Attendez, il y a Gérard qui
10: s'énerve. J'ai besoin de ça, Gérard.
1: Mais
10: j'ai quelque chose d'autre, là.
1: Non, mais
10: j'en ai besoin.
1: Ouais, mais t'amuses pas
3: bon,
1: à faire...
3: Bon, Gérard, reprends le débat, là, parce que là, tu parles.
1: Bon, alors, qui c'est qui nous reste à répondre?
7: Il y a moi.
3: Il y a Fleur d'Anus aussi, t'as pas
1: Fleur d'Anus.
3: Qu'on accueille.
7: Bonsoir.
1: Salut.
4: Salut, Anus. Salut, Fleur d'Anus.
12: Ça sent bon, hein?
7: Salut à tous.
4: Ah ouais, ça sent bon, le sperme, là.
13: Quelle bonne odeur de merde.
1: Ah, vous fermez vos gueules ou quoi, là?
3: Gérard.
1: Eh, putain, mais...
7: Allô.
3: Gérard.
7: Gérard, je peux répondre?
3: Pour calmer le débat.
10: Dégage.
12: Avec ta caméra,
3: arrête, Gérard, assieds-toi. Gérard, donc il y a Paradox sur IRC qui te demande si tu serais au courant que Bill serait le cousin de E.T.
1: Non. Non, mais ça, tu vois, j'ai vu des truclations, des sondages, j'en parle même pas parce que c'est des conneries.
8: C'est des conneries, ouais.
1: Tony, c'est bien, je viens de te reconnaître.
2: Gérard, c'est Fleur d'Anus, je peux répondre?
1: Ouais, ben, réponds.
2: Donc, moi, je pense que le Big Bill n'est pas un extraterrestre. C'est comme disait Chang, c'est un personnage inventé, ah, oui, qui a été dessiné sur un ordinateur et qui a été envoyé sur l'écran. Voilà.
1: Non, mais là, moi, là, mais je pense.
13: Dans mon portefeuille.
9: Gérard, tu veux dire que c'est un mec qui est dans un gros truc bleu?
2: Voilà, c'est un mec, en fait, qui est dans une boîte. Et
9: Tu veux dire que c'est un costume qu'il porte?
2: Voilà, c'est ça en fait.
9: Ah d'accord.
2: Voilà, c'est un mec qui est déguisé dedans. Voilà, avec des ampoules pour
1: une. Attends, Casimir, qui c'est qui parle de Casimir là?
14: C'est moi, c'est Françoise à l'appareil.
1: Ah, c'est Françoise qui parle de Casimir.
9: C'est le cousin de Casimir.
1: Toi, je te dis que tu
15: dégages avec ta caméra.
1: Ta caméra, Fildar. Fildar, tu as dégagé, mais vite.
2: Allez hop, pile d'art.
1: Alors
16: bon,
1: donc.
16: Je peux parler là.
1: Mais c'est qui?
16: Pineda. Ouais, le Big Deal, c'est pas l'extraterrestre, hein. C'est le nom de l'émission, c'est Bill qui est l'extraterrestre. Hein.
1: Comment?
16: C'est Bill qui est l'extraterrestre, hein. Le Big Deal, c'est le nom de l'émission.
9: Ah, voilà quelqu'un qui répond à la question.
1: Eh, attends, le Big Bill, c'est quoi pour toi?
16: Le Big Deal, c'est le nom de l'émission.
9: Big Bill.
14: Big Bill.
1: Big Bill. Big bon, enfin, bref, apparemment, je pense
17: lui,
1: que...
17: Lui, il a pas compris la question, il répond à côté.
1: Non, mais...
17: Non.
16: Bon. C'est
17: non,
16: Bill, c'est un extraterrestre.
17: Non, mais t'es le seul qui répond à côté.
2: Ils vont escarper les mecs
1: sur Internet. Ah, pas gueule, Tony, d'accord?
2: Il est pas là, Tony.
1: Non, presque pas. À partir de quel âge peut-on.
17: Attends,
1: jouer?
17: Moi j'ai un petit sondage, moi, avant la question. On a un petit sondage quand même. À la question pour ou contre les jeux télé, il y a 52% des gens qui sont pour.
1: Non, mais attends.
17: 36% des gens qui sont contre.
14: Péter la nuit.
1: Hop. Alors, moi, si ça commence comme ça. C'est simple. Non, le premier débat. Va ça.
14: Oh non. Il jouait pas. Ça te lavait les fesses, tu pues. Après, tu veux faire bander.
1: Bah, Gérard, t'envoies le bois là un peu. Ça y est, vous avez fini vos conneries.
9: Oh, les blancs.
1: Ouais, bah, les blancs, celui qui s'amuse à mettre des conneries.
17: C'est
1: donc, maintenant, ça commence à me faire chier. Mm-hmm. Je sens que tout à l'heure, on va garder que Françoise et on va reprendre d'autres personnes
9: et
1: au standard.
9: Aussi,
1: ça va aller vite fait.
17: Pipion et puis Denis aussi, elles ont été sages.
9: Ah ouais, on a rien.
16: Oui, moi aussi. Hein.
1: Alors, à partir de quel âge peut-on participer à un jeu télé? On va demander à Fleur d'Anus.
2: Moi, je pense qu'on peut participer dès l'âge qu'on peut participer, c'est-à-dire à partir de 10 ans. Voilà.
1: Plus de deux nuits.
9: Bah moi je pense qu'il faut être majeur. Non, parce que quand même tu gagnes des.
1: Gérard, arrête, qu'est-ce que tu fais? Gérard, assieds-toi.
12: Il veut taper Fildar avec la cam.
1: Plus de deux nuits.
17: Gérard, t'occupe pas de la caméra, continue.
9: Moi je te disais, ça, je pense qu'il faut avoir 18 ans parce que imagine tu joues au Big Bill à taper.
12: Bien le standard, Olive. Tu sais pas d'où ça vient, bah ouais,
17: je comprends rien.
1: Non mais là je pense que
17: ça y est,
1: ça commence,
17: ouais.
1: Ça commence à bien faire.
2: Je sens que dans deux minutes j'arrête.
1: Ouais ben si t'es pas content tu dégages. Et Manu tu me coupes le double son.
2: Ouais, ah, c'était Big Bill qui nous parlait.
15: C'est un auditeur qui fait ça.
12: Je sais pas, Max il a dit que ça venait peut-être du standard.
1: Bah oui, ça vient du standard, c'est ça. J'ai l'impression que vous avez l'intention de me faire chier sur les débats jusqu'à la fin de l'année.
9: Pas du tout.
1: Non, presque pas.
2: Non, c'est toi qui te fais chier tout seul.
1: Attends, comment?
12: Bon, allez. Hop.
1: Alors, plus de deux nuits.
9: Oui. Ça fait 5 minutes que je te réponds, mais tu m'écoutes pas, Gérard. Que je te disais qu'à mon avis, il faut être majeur. Parce que si tu participes au Big Bill et t'as 10 ans et que tu gagnes une voiture, t'as pas l'air con.
1: Non, mais...
9: Au moins, t'es ton permis.
1: Non, mais attends...
9: Si t'as pas ton permis, tu peux pas participer.
2: Ça dépend, il faut gagner des voitures à pédale aussi.
1: Tony, tu fermes ta gueule!
2: C'est pas Tony!
1: Ou Arnett! Alors celui qui... Putain, Olivier! Olivier, tu me calmes ça! Tu calmes!
15: Oui, je calme.
1: Magne! Oh!
15: On se calme!
17: C'est bon, on se calme. Voilà, tu vois.
1: Alors, Pipion...
9: Bah, je suis d'accord avec Pete Denis, faut être quand même mineur ou majeur.
2: Ah, le blanc. Ah, le blanc.
1: Non, mais attendez, parce que là, je suis en train de...
17: Non, parce que Gérard, tu suis pas ton débat, c'est tout, et c'est pour ça qu'il y a des blancs, quoi. Fais attention à ce que les gens disent, plutôt ce qui se passe en studio.
1: Alors,
9: Il me manque de la maturité, en fait.
12: Et on a 2 francs, Rigo, s'il te plaît. T'as 2 francs.
1: Prenez-la.
12: T'as 2 francs, Rigo, s'il te plaît.
1: Mais c'est pas... Non, mais vous jouez à quoi, là?
2: Ça deal grave.
1: Oh!
12: Mais qu'est-ce que quoi?
1: Non,
17: Gérard, tu t'approches.
13: Dégage.
17: Retenez-le.
13: Dégage.
17: Non mais sors de là si tu veux qu'il dégage.
12: Va t'asseoir. Je vous explique, il est en train. Gérard est en train de courser Fildar dans le studio.
13: Dégage.
18: Oui, il dégage, il s'en va.
12: Vas-y, je te coupe.
18: Il s'en va. Allez, parti.
12: Allez,
17: voilà. Gérard, pour calmer le débat, il y a Izen sur l'internet qui te demande si toi dans la radio là tu te sens pas un peu comme Big Bill dans sa télé.
1: Non, pas du tout.
17: Et on accueille Pot de Couille.
1: Non,
17: Bah si, on accueille Pot de Couille à place de Kennedy qui a raccroché.
19: Bonjour Gérard.
1: Alors Pot de Couille.
19: Bonjour Gérard. J'ai pas entendu la question. Hein.
20: Salut Pot de Couille.
1: Alors à partir de quel âge peut-on jouer aux jeux de télé?
19: À partir de quel âge? Bah pour le Big Deal, le truc pas fut-fut, là, je sais pas, 8 ans.
20: Big Bill,
19: ouais. Allô?
1: Non mais je t'écoute.
19: Bah oui, j'ai dit 8 ans.
1: 8 ans, d'accord. Chang?
20: Bah je crois qu'ils vont avoir la majorité pour participer à ce genre. Hein.
21: Majorité absolue?
20: Ouais.
1: Non mais tu... vous pouvez préciser ou pas, là?
20: Bah oui, il faut avoir la majorité, c'est-à-dire 18 ans. 18 non. ans, c'est-à-dire un peu plus de 17 ans.
1: Bon, d'accord. Toi, quand t'auras fini de te foutre de ma gueule, tu me préviendras.
20: Ok.
1: Françoise.
22: Oui, ben moi, je réponds à partir de la majorité.
1: Françoise. 5 minutes. Olivier.
17: Qu'est-ce qu'il y a?
1: Tu me calmes, Chang, sinon, parce que ça va pas aller long. Ça va pas durer.
17: Maintenant, reprends ton débat.
1: Non, mais ça va pas durer longtemps, hein. Je sens que...
17: Non, mais je le calme.
12: Vas-y, réponds à Françoise.
1: Il y aura pas... je vais pas faire 11 questions.
17: Mais toi, hein. À la question, tu penses quoi, d'ailleurs? Enfin, quel âge, à ton
1: avis? Donc, toi, Françoise?
22: À partir de la majorité.
1: Mm-hmm. Ouais, mais je pense... là, ce soir, t'as regardé comme moi?
22: Bah oui.
1: Bon, donc, t'as vu qu'il y avait des personnes avec leurs enfants, donc...
22: Oui, mais ils ont pas le droit de participer, hein.
1: Bah ouais, mais ça, je suis d'accord avec toi. Mais je pense que t'as plusieurs personnes qui ont
21: des enfants qui se mettent de la peinture sous les pieds.
23: Ils sauraient pas répondre aux questions aussi.
1: Comment?
23: Quand on est trop petit, on peut pas répondre aux questions.
1: Ouais, mais attends, faut quand même dire, c'est que il y a le mari, il y a les enfants qui sont là pour essayer de conseiller.
12: Gérard, depuis tout à l'heure, tu demandes est-ce qu'il faut avoir la majorité à partir de quel âge, mais est-ce qu'il y a un âge limite? Est-ce qu'on peut être trop vieux pour participer à un jeu?
1: Non.
17: Voilà, exactement, parce qu'il y a Yankee sur l'IRC, il te demande jusqu'à quel âge on joue au Monopoly. Par exemple.
1: Non, mais ça, le Monopoly, t'as pas d'âge, c'est comme le Scrabble. T'as pas d'âge pour jouer là-dessus. C'est autorisé à toute personne. Hein.
12: C'est pas possible qu'il y ait une dame de 94 ans qui joue au Big Bill. Si.
1: Ben si, ça peut se faire parce
12: t'as
1: que
12: t'as déjà vu toi qui regarde tous les soirs.
1: Non, mais tu peux demander à Françoise. On a vu des personnes que qui étaient assez vieilles. Donc qu'on jouait. Bon, c'est sûr.
12: Elles ont pas gagné alors.
1: Bah disons.
22: Si tu peux gagner, hein.
1: Ouais, mais c'est pas toujours évident parce que c'est pas facile, hein.
12: T'as déjà vu à Fort Boyard une mémé faire un saut à l'élastique, toi?
1: Non, attends, là, Fort Boyard.
22: Il faut pas comparer Fort Boyard avec Big Deal, hein.
1: Non, parce que là.
22: Et la famille en or, c'est pareil, les trucs comme ça.
17: Françoise, sur IRC, on me dit que c'est aussi dangereux, hein.
22: Bah oui, c'est dangereux.
21: Imagine, ils font une crise cardiaque s'ils gagnent une bagnole.
1: Non, mais attendez, là on va éclaircir un peu les jeux.
12: Tiens, mets de la lumière pour éclaircir Oli, s'il te plaît.
1: On va éclaircir un peu le système des jeux. Là, faut dire une chose, que aujourd'hui dans la famille Yanor, il y avait une qui s'est dans les imitatrices. Mm-hmm. Je pense que Françoise, tu l'as regardé comme moi.
22: Dans quoi?
1: Dans La Famille en Or.
22: Non, je regarde pas La Famille en Or.
1: Bon, donc il y en avait une qui se faisait passer pour Madonna.
22: Ouais, bah ça j'ai vu le passage. Il y a Columbo et tout ça, mais disons que je ne regarde pas. Je ne regarde plus La Famille en Or pour la bonne raison, c'est que depuis qu'il y a Pascal, ça donne plus pareil.
1: Ouais, mais
20: c'est vrai qu'il est tout naze, hein.
1: Non.
17: C'est plus qu'à brûle
24: à propos de La Famille
1: en Or. Attendez. Pousse ton cul, toi, va te faire enculer, toi, connard.
21: C'est pas Patrick Roy?
17: Gérard.
22: Non, il faut pas parler de Patrick Roy.
17: Attends. On accueille Benjamin.
25: Allô.
1: Benjamin, bonsoir.
25: Bonsoir.
1: Donc une question IRC avant que Benjamin réponde.
17: Oui, on me demandait si on peut jouer à La Famille en Or tout seul.
1: Non, pour être 5.
3: Ah, mais si on n'a pas de famille et qu'on veut être la famille.
1: Non, mais tu peux très bien trouver des gens que tu connais et tu les inscris avec toi, c'est tout.
17: Mais s'ils sont pas de ta famille.
1: Mais même.
0: C'est plus une famille en or.
17: Comment tu fais?
0: Non, c'est des copains en plomb.
17: Attends.
1: Non, même si c'est pas de ta famille, tu peux.
0: Comment on fait? Mais non, c'est pas possible.
17: C'est pas possible s'ils sont pas de ta famille, si c'est une famille en or.
0: J'ai coupé les auditeurs pour pas qu'ils te.
17: Gérard, mais comment on fait?
3: Et quand on a
1: non,
3: pas
1: mais
3: d'amis.
1: Et quand on a pas d'amis. Attendez, pas les trois d'un seul coup. Donc, ouais. Rigo. Okay. Rigo, non, voilà, en priorité.
3: Quand t'as pas de famille et pas d'amis et que t'es tout seul, comment tu fais pour gérer une famille en or? C'est discriminatoire comme jeu.
1: Non, ouais. Mais de toute manière, tu peux prendre quelqu'un que tu connais bien.
0: C'est plus une famille.
1: Mais non, mais même
0: donc le titre du jeu, il a plus rien à voir. Non, je m'inscris en faux. Je suis désolé, c'est pas possible.
17: Bon, attends, c'est discriminatoire.
1: Ah ouais. Toi, tu fais l'arrière, tu te tais.
0: Ouais, mais c'est pas possible, ça.
1: Toi, tu te tais.
0: Non, c'est pas possible.
1: C'est pas possible.
3: On me dit aussi que si on est tout seul, on peut peut-être amener des animaux avec soi, non?
1: Pour
3: faire une famille.
1: Là, dans une famille en or, il y avait le faux Colombo qui est venu avec son chien.
0: C'était quoi?
25: C'était quoi? Ouais.
0: Un boule-boule?
1: Non, c'était pas un pitbull. Benjamin.
25: Allô?
5: Ouais.
25: Ouais, excuse-moi, Gérard, je suis en train de regarder le Big Bill là en même temps.
1: Non mais Benjamin! Benjamin!
25: Ouais.
1: Tu dégages!
25: Bah attends! Ah non, Gérard!
17: Je sais pas où il est!
25: Excuse-moi, Gérard, je vais prendre sur la cassette.
1: Non, Benjamin, c'est terminé.
25: Ouais, non, donc je disais, donc par rapport à la question, moi j'aime bien les jeux télé quand même.
1: Mmh. Non, mais je te demande, à partir de quel âge peut-on jouer?
25: Bah, je pense que ça dépend des jeux, hein. Parce qu'il y a des jeux qui sont faits pour les enfants, et des jeux qui sont faits pour les adultes, il y en a qui sont faits pour les vieux, il y en a qui sont faits pour les ados.
1: Donc, comment?
25: Non, rien. Il y en a qui a dit un truc pas cool, là.
1: Non mais j'ai l'impression que tout à l'heure je vais tous vous zapper.
25: Ouais.
1: Et on va reprendre d'autres personnes.
25: C'est clair, comme ça vous mettra, bande de connards.
5: Oui.
1: Ça, je pense que ça va aller vite fait tout à l'heure.
25: Ouais.
1: Je le sens.
25: T'as raison, Gérard.
1: Je le sens. Donc Rigo, oui, une question hier c'est avant.
3: Bah, maintenant ça parle de questions pour un champion.
25: Gérard, t'es un mec cool.
1: Merci Benjamin.
3: On me dit est-ce que c'est pas discriminatoire aussi quoi? Parce que les questions qu'il pose, il y a plein de gens. Toi, si tu regardes Question pour un champion, tu peux répondre à combien de questions vraiment?
0: Moi deux.
1: Non, Manu pas, pour l'instant tu
17: Gérard aucune juste à bonjour
3: sur toutes
17: quoi.
3: Les questions de Julien Boubers.
1: Non sur Question champion faut vraiment avoir les trucs en tête.
3: C'est discriminatoire.
1: Cool. Attendez s'il vous plaît derrière on se calme, je réponds à Rigo.
25: Toi t'es un mec cool Gérard.
1: Benjamin, tu te tais s'il te plaît.
3: Il dit que t'es cool.
5: Bah il dit un truc gentil et toi tu.
1: Non mais pour l'instant je réponds. Je voudrais répondre à Rigo.
5: Bon ouais. Mais laissez-le répondre merde.
17: Gérard, lui, c'est plus histoire naturelle, ces jeux, quoi.
1: Olivier, pour l'instant, t'éteins ton micro, merci. Donc, ta question, donc,
3: ouais,
1: c'était...
3: Question. Est-ce que t'arrives à répondre à combien de questions de Julien Boubers dans Question pour un champion?
1: Sur Julien Lepers, pour Question sur un champion, fais-moi confiance que c'est pas évident. Parce que déjà, faut que tu puisses avoir toutes les questions, faudrait que tu regardes sur l'audico, mais t'as pas le temps. Vraiment, t'as
3: C'est ça le jeu, foot.
0: Surtout sur le plateau,
1: non.
0: Quoi. T'as
1: non,
0: déjà
1: mais
0: vu quelqu'un avec un dico?
1: Vas-y, t'as moins de 20 secondes pour ouais, répondre.
0: Bah, la question pour un poupon, ça j'ai jamais vu ce truc-là.
3: Mais tu les connais, quand tu connais le champion.
17: T'as une question, Gérard, vas-y.
1: Attends.
3: Non, mais ce que je voulais dire, c'est quand tu connais le champion, tu peux répondre aux questions sur le champion.
1: Ouais, non, mais c'est pas évident. Parce que, par exemple, je vais poser une question à Manu. Quelle est la capitale?
3: Quel champion?
17: T'as une question, Gérard, vas-y.
1: Attends.
3: Non, mais ce que je voulais dire, c'est quand tu connais le champion, tu peux répondre aux questions sur le champion.
1: Ouais, non, mais c'est pas évident. Parce que, par exemple, je vais poser une question à Manu. Quelle est la capitale de... Quelle est la plus grande ville
3: de...
1: Quelle est la capitale de New York?
0: Bangkok.
1: Non.
0: Ah, je sais pas.
3: De quoi?
0: La capitale de New York.
3: La capitale de New York.
0: Attends, merde, je sais pas, le Bronx.
1: Non.
17: La capitale de New York. C'est un grand pays en plus. Quoi.
0: C'est simple. Comme
1: Washington.
0: Ouais, la capitale de New York.
1: Washington, je me suis gouré.
0: Non,
1: plus.
0: Si, c'est ça.
3: Non, c'est ça, c'est Washington, la capitale de New York.
1: Donc, par exemple, quelle est...
0: T'as une autre question parce que...
1: quelle est la plus grande pute de Paris?
0: Oh bah ça je sais mais je vais pas le dire, ça va avec c'est ta femme.
3: Je veux pas le dire.
0: Ça va avec c'est ta femme donc je... Non je sais pas.
1: T'es vraiment à fuyer, toi.
4: Ah ouais, mais tu cherches.
1: C'est la Tour Eiffel parce qu'elle écarte les jambes. Oh allez. Allez, on récupère Fleur
3: allez,
1: Danus.
3: On repart dans le débat, on repart.
1: Fleur Danus.
6: Oui.
1: Attends, qui c'est qui vient de parler de Sandy, là?
6: T'es un mec cool, Gérard.
1: Non, mais attends, Benjamin, pour l'instant, je veux savoir qui c'est qui s'amuse à parler de Sandy.
6: Bah, c'est une conne, laisse tomber.
1: Attends, c'est une conne, elle t'emmerde, toi, d'accord?
6: Mais non, mais pas Sandy. Pas Sandy, c'est qui a dit ça.
7: Les bulldogs sont nos amis, il faut les aimer aussi.
6: Ouais, calmez-vous, les mecs.
3: Ouais, calmez-vous, les mecs.
1: Fleur Danus.
6: Oui, Gérard. T'es cool, bon. Gérard.
1: Toujours là, Pipion.
11: Ouais.
1: Pute de nuit.
11: Ouais, je suis là.
1: Françoise.
11: Oui, je suis là.
1: Peau de couille.
6: Ouais, je suis là.
1: Et Benjamin.
6: Ouais, je suis là et je voulais dire que t'es un mec cool.
1: Alors, être animateur.
6: Au cul, Benjamin.
1: Oh, vous vous calmez, s'il vous plaît.
13: Bonjour.
11: Ouais, bonjour.
6: Bonjour.
1: Non, mais quand vous aurez fini, je pourrais peut-être poser ma septième question.
6: Vas-y.
1: Être.
6: Ah, vas-y.
1: Alors, je t'encule ton cul, tu vas pas enculer, toi, sale pédé. Ok.
6: C'est bon.
17: T'as un mec cool.
1: Alors, être animateur d'un jeu. Chut,
6: bon. Elle est chaude, elle.
1: Eh, Olivier, tu fais quoi, là?
6: Putain, c'est pas possible, on peut pas faire un débat dans le calme, hein.
1: Ah non, mais de toute manière, c'est tous les jeudis, c'est comme ça.
6: Eh, Gérard. Gérard.
4: Il te parle, Benjamin.
1: Ouais, Benjamin, je t'écoute.
6: J'aimerais bien qu'on fasse un peu le débat, parce que moi, tu sais...
4: Il a raison.
6: J'ai des trucs à faire, hein. J'ai pas que ça à foutre. Hein.
1: Ouais, mais pour l'instant, je voudrais bien savoir qui c'est qui s'amuse à dire des conneries.
6: Bah, je vais essayer de le trouver, t'inquiète.
1: Alors
6: pas.
1: Donc, être animateur d'un jeu, vous tente-t-il?
6: Ouais, Benjamin, je vais répondre.
1: Ouais.
6: Ouais, parce qu'en fait, voilà, je vais te le dire tout net, en fait, j'écoute tes débats depuis longtemps, et en fait, moi, je m'appelle Benjamin Rizzoli.
11: Oh non.
6: Et en fait, mon père, c'est Philippe Rizzoli, quoi.
11: C'est ça, vrai.
6: Et donc,
24: c'est lui des deux.
6: Non, sans déconner, c'est sérieux, et donc, moi, je suis bien passé pour en parler, parce que étant donné que mon père, il fait le millionnaire, ainsi que la roue de la fortune, merde, j'ai un trou.
11: Juste prix,
6: excusez-moi. Mmh. Donc, moi, je peux vous dire que c'est un métier qui en vaut, quoi.
24: Ah ouais.
6: Parce que moi, je sais qu'on a pas mal de thunes.
11: Mmh. Ouais.
6: Qu'on en profite grave.
24: Ok.
6: Et moi, je conseille à tout le monde de devenir un animateur télé. Hein.
1: Okay. Bon, ok. On va demander Gérard, un peu de couilles.
6: Gérard.
1: C'est qui?
6: C'est Benjamin encore.
1: Non, mais attends, Benjamin.
6: Non, je voulais seulement dire que t'étais cool.
1: Bon, ok, ça y est, j'ai compris. Peau de couilles.
6: Ouais. Ouais.
1: Bon, tu réponds?
6: Bah, je sais pas.
1: Non, bon, alors, hop.
6: Bah non, vas-y, attends, vas-y, répète.
1: Non, retourne.
6: Dégage-le.
1: Françoise.
17: Toi aussi, je vais dégager.
11: Je suis là.
1: Françoise.
11: Disons que, non, moi, ça m'intéresserait pas de remplacer quelqu'un. C'est quoi cette connerie-là?
1: Non, ça, c'est Olivier.
17: C'est une erreur.
1: Olivier, je t'ai dit de me dégager l'autre.
6: Bon, Olivier,
4: et c'est ça qui nous fait des jingles, putain.
1: Putain, il fait des jingles et il est même pas capable de faire un standard.
17: Toi, fais ton débat pour le moment déjà. Hein.
1: Punaise. Pour l'instant, vous êtes c'est la septième question et c'est de la merde. Il est déjà 1h34. On est à la septième. Et pour l'instant, c'est de la merde que vous me faites.
3: Gérard,
6: qu'est-ce que tu racontes?
3: Pour revenir au débat, s'il vous plaît, les auditeurs, il y a Formos qui te demande si tu aimerais animer un jeu télé, et si oui, lequel?
1: Alors, tu peux répéter la question?
3: Alors, Formos sur l'IRC te demande si tu voulais animer un jeu télévisé, est-ce que ça t'intéresserait, et si oui, lequel?
1: Non, ça m'intéresserait. Ça m'intéresse pas. Manu, s'il te plaît, quand je te demande de me couper tout le monde, tu le fais et tu te tais maintenant.
4: D'accord.
1: Donc, pour très... Bon, Manu, ça commence à bien faire.
4: J'ai rien fait.
1: Oh là là là là.
24: Arrête.
4: Mais je touche à rien.
24: Arrête,
3: Gérard, il touche à rien.
4: Oh, c'est mon micro.
1: Putain, mais t'es chiant, hein. Donc,
17: On accueille FC.
1: Ouais, non, mais attends, pour l'instant...
17: Non, j'ai bien l'antenne, t'es...
1: Donc pour te répondre, je ferai même pas de débat télé ni rien du tout.
3: Non, un jeu, pas un débat, un jeu.
1: Non, mais même un jeu télé, je
17: allez, pourquoi
1: pas.
17: Tu serais bon en plus.
1: Non, non,
4: de
1: je,
4: remplacer
1: je
4: la gaffe.
1: Non.
3: Oh, Gérard.
17: On peut t'inscrire à des jeux ici.
1: Non. Bah, de toute manière, rien qu'à voir les emmerdeurs, c'est bon.
3: Sinon, il y a Philou. Attends deux secondes, il y a Philou qui te demande si tu comprends le principe des chiffres et des lettres.
1: Oui.
3: Le principe.
1: C'est bah, le principe, c'est de trouver le compte est bon et de chercher des mots. Faudrait pas que quand même qu'il me prenne pour un con, lui, sur l'IRC. Donc, passé.
3: T'as compris, Philou?
19: Oui, je réponds à la question.
1: Ouais.
19: Bah, moi, je voudrais pas être animateur télé, non. Je sais pas, je ferais plutôt de la radio comme toi, être payé à rien foutre, à faire des émissions à la con, ouais.
1: C'est qui s'amuse avec son téléphone?
25: Ouais, téléphone. Ça va, gerber?
8: La la la la la.
1: Qui c'est qui s'amuse?
17: Ça va casser sinon.
25: Bon là c'est Benjamin, arrêtez avec le téléphone, c'est chiant.
1: Bon Benjamin, pour l'instant c'est pas toi que je m'adresse, on va demander à
25: c'est
1: Françoise.
25: Cool. Gérard, c'est trop cool.
8: Bah, je t'ai répondu Gérard.
10: Oui, aussi, c'est bon.
1: Pute de nuit.
8: Ouais, bah moi je voudrais pas être animatrice, parce que je pourrais pas gagner les cadeaux.
1: Non mais de toute manière t'as pas besoin d'être animatrice pour gagner les cadeaux.
4: Non mais quand t'es animatrice tu peux pas gagner les cadeaux.
25: Rigo,
8: moi j'aimerais bien gagner des cadeaux.
25: Rigo, c'est Benjamin. Est-ce que Fleur d'Anus, elle est sur l'internet là?
3: Non.
25: Parce que je suis en train de faire de l'internet en même temps et.
3: Ouais. Et tu la trouves pas?
25: Bah non.
3: Va voir sur dièse Fleur d'Anus.
25: Ok.
3: Ou dièse enculeur de GG.
25: Merci. Voilà.
3: C'est les noms des serveurs.
17: Et le débat.
1: Benjamin.
3: J'avais complètement.
1: Benjamin.
3: Excuse-moi, GG.
25: Ouais.
1: Benjamin.
25: Ouais.
1: Si tu pètes de l'internet en faisant les débats, c'est pas la peine.
17: Ça va okay, casser. Hein.
25: Gérard, c'est Fleur d'Anus, je peux répondre?
1: Ouais, je t'écoute. Ouais. Bah justement, il te cherche Benjamin.
25: Ouais, bah tu vas. Non, mais c'est pas le même. Hein. Ouais, c'est pas le même. Je suis pas homo. Hein. C'est mon frère jumeau. Donc, moi j'ai pas l'intention de devenir animateur de jeux télévisés parce que c'est complètement débile.
1: D'accord. Pipion.
13: Je ne veux pas être animatrice.
1: D'accord. C'est bien. Toi, tu réponds comme pute de nuit. Pute de nuit, c'est pareil.
13: Bah, c'est ce qu'on veut.
1: Ouais, d'accord.
13: Bah, si t'as des questions des villes, alors nous aussi on répond des villes. Hein.
1: Bah, de toute manière, si ça vous plaît pas les débats dans ces cas-là, pourquoi qu'on vous sélectionne?
13: Mais non,
25: c'est questions. Génial, t'es trop cool.
1: Non, mais là pour l'instant, on n'est même pas arrivé
17: à. On s'endort surtout, quoi. Parce que tu n'étais plus dans ton débat, donc reprends-le un peu.
1: Non, mais toi pour l'instant, quand tu me prends du boulot correctement.
17: Bah, je fais pas le boulot correctement, là.
1: Non, mais
13: bon,
1: pour l'instant.
13: Bref, ouais.
17: Et reprends.
1: Comment, qui c'est qui est pas contente, là?
4: Tout le monde est content, Gérard.
25: C'est qui est pas contente, là?
1: C'est laquelle qui vient de dire j'abrège?
25: C'est laquelle pauvre meuf qui a dit ça, là? Benjamin, tu dégages.
1: Entre pute de nuit et pipion, là, c'est laquelle
17: c'est
1: des deux?
17: C'est pute de nuit, je crois.
13: C'est pas moi.
17: C'est Benjamin,
13: c'est
17: Benjamin. Connard, c'est Benjamin.
13: C'est Benjamin, il a
25: c'est Benjamin, faut le gerber.
19: C'est Benjamin, dégage.
25: Mais Gérard, ils veulent me gerber, ça va.
13: Il y a une fille avec.
1: Alors, que doit-on supprimer comme jeu télé? On va demander ça à pute de nuit.
13: Bah, je te dirai pas le fond de ma pensée, mais. Je pense que TF1 devrait changer un peu le concept de ces jeux.
25: Non, c'est faux.
1: Benjamin, s'il te plaît, tu te calmes.
25: Bah attends, si jamais ils arrêtent tous les jeux, moi mon père il a plus de taf, j'ai plus de thunes.
13: Non, mais
1: Benjamin, tu te tais!
13: Il va sur une autre chaîne, ton père. Il est connu.
1: Bon, pute de nuit, tu réponds correctement à la question parce que ça commence à être lourd.
25: C'est vrai, tu dis que des conneries.
3: Gérard.
13: Les jeux de TF1, pour moi, c'est bidon, c'est rien, quoi. T'apprends rien.
25: Ouais, elle a raison, cette fille.
3: À propos des jeux de TF1, il y a. Alors, ce qui c'était, c'est Chocobo sur l'IRC qui te demande si t'as rencontré Sandy à Tournée Manège.
1: Non, mais justement, dans
25: Tournée... Non, c'était dans 30 millions d'amis.
1: Qui c'est qui vient de dire
13: ça?
25: C'est Benjamin.
1: Alors, Benjamin, tu dégages.
25: Benjamin,
1: tu dégages.
25: Et pourtant, t'es moi, Gérard.
3: Pourtant,
1: Benjamin,
3: t'es...
1: Tant pis pour toi.
25: Mais non, c'est trop cool, Gérard. Tu peux pas me virer, t'es trop cool comme mec.
17: Je sais pas où il est,
25: Mais attends, je te suis depuis 10 ans.
17: Ah c'est bon, je crois que j'ai trouvé.
25: Je suis dans la rue depuis 10 ans, Gérard.
3: Il est super cool, Benjamin.
13: Et c'est lui qui t'amène des lettres.
1: Ça y est, vous avez fini vos conneries?
25: Ah ouais.
17: Bon, Benjamin, je suis désolé.
25: Dégage. Je suis...
13: Gérard?
1: Alors, Françoise.
14: Oui. Moi, en supprimer un, je supprime la famille en or.
1: Pourquoi?
14: Parce que j'aime pas Pascal du tout.
1: Non, mais c'est
14: Pascal
1: sûr...
14: Sevran?
1: Non, attends.
4: C'est plus Cabroul, là, je sais plus trop quoi.
13: Cabroul, non.
4: C'est qui maintenant?
1: C'est Pascal Brunner. Celui qui faisait passer la chantée sur la 3.
4: Un tout naze, lui.
1: Attends, Françoise. Ouais. Il y a une question IRC.
3: Non. Il te demande, enfin, ça change de jeu encore, mais c'est Oxyde qui te demande comment on reconnaît les billets gagnants du millionnaire. Comment on fait?
1: Alors, pour le millionnaire, tu grattes et si t'as 3 télés, tu passes à la télé.
17: C'est 4.
1: Non, 3.
25: Non, c'est les morpions.
14: Non, c'est 3 télés pour passer directement à la télé.
1: Et
17: directement.
1: Eh hey, sans déconner.
2: Sans déconner.
1: D'accord, Françoise.
2: D'accord, Gérard.
1: Sans déconner.
2: Sans déconner.
9: Vous me faites marrer.
1: Donc, c'est vrai qu'avant, on avait
2: Cabrol.
1: Vincent Cabrol.
23: Non, et Patrick Roy avant.
1: Hein. Non.
2: Roy,
1: Non, attendez. Celui qui a créé le premier jeu télé, ça a été Patrick Roy, ça je suis d'accord avec Françoise.
2: Ouais.
1: C'est lui qui a rentré là-dedans lors du Juste Prix. Ouais. Après, il y a eu Vincent Cabrol,
15: il a fait quoi lui?
1: Capé, merde, comment qu'on appelle
15: Les marches des héros,
1: La famille en or. Après, ça a été repris par... maintenant, c'est repris par Pascal Brunner. Donc, maintenant, faut dire que c'est vrai que...
15: Il y a Pascal Brunner aussi, bien sûr.
23: Il n'y a pas eu l'autre pédale de Montiel aussi, là
1: Bernard Montiel, oui.
16: Gérard, en parlant de Rizzoli, il y a Davy One sur l'IRC qui a une question pour Benjamin.
15: Et on accueille Pipo en même temps, tiens.
16: Et, bon, c'est dommage que Benjamin n'est plus là.
2: Allô.
16: Mais il se demandait comment Philippe Rizzoli fait pour présenter le Juste Prix et le millionnaire. Est-ce que à chaque fois, tous les jours, il doit gratter pour trouver trois télés?
1: Non.
2: Allô.
1: Ouais, allô. Pipo.
2: Y'a quand même.
1: Ouais, bah attends, 5 minutes, je réponds quand même aux questions internet.
2: Bah attends, c'est bon, ça fait déjà un quart d'heure que je suis
1: ouais,
2: en train.
1: Ouais, bah attends, pour l'instant, si t'es pas content, pour l'instant, je réponds aux questions internet avant vous, d'accord?
2: Putain, c'est quoi cette organisation à 2 francs, là?
1: Ouais, si t'es pas content, tu restes chez toi, d'accord?
2: Cool. Chez moi.
1: Connard.
2: Vas-y, reste poli.
1: Donc, je réponds à la question. Donc, la question, donc, c'était...
16: C'était comment Rizzoli fait pour trouver trois télés tous les jours pour aller au milieu.
1: Non, mais attends.
2: Mais bah, Darcy,
1: hein. Oh, mais ça y est, Pipo, tu la fermes un peu.
16: Donc, c'est bon, Pipo, t'es cool.
1: Ouais, putain, mets-moi tout le monde en attente. Hop. Pour te répondre à ta question, donc il gratte pas trois télés, c'est lui qui anime deux jeux à l'heure actuelle. Et c'est sûr que je voudrais bien savoir comment qu'il fait pour animer le millionnaire le samedi.
16: Bah, il court vite.
1: Non mais qu'il fasse. Bah, millionnaire, c'est presque dans les mêmes locaux que là où il fait le juste prix. Donc il a juste le temps de changer. Et il reprend tout de suite le millionnaire, juste prix.
15: Tu crois qu'il change même de slip ou
16: Il fait comme Superman, il passe par une cabine.
1: Voilà. Combien qu'on est sur IRC, Rigo, quand même?
16: On flotte autour de 3400, 3500.
1: Pas en plus?
16: Ouais, on arrête pas de flotter,
15: c'est
16: là.
15: Nul,
16: parce que...
15: C'est nul par rapport à l'Europe.
1: Ouais. Je sais pas. Voyons.
16: Il y a des gens, ils viennent, ils écoutent par l'internet et ils s'en vont parce qu'ils trouvent que tu gueules.
1: Alors, Fleur d'Anus.
18: Ah bah ouais, mais moi j'ai tout zappé là.
1: Non, ben, dans ces cas-là, c'est pas grave, on va s'écouter.
15: Ah, c'est bon. Attends, finis ta question.
2: Allô?
1: Alors, Fleur d'Anus.
2: Ouais. Ça avance pas, hein. Ouais.
1: Bon, tu réponds.
2: Allô?
1: Fleur d'Anus, tu réponds.
2: Ouais, donc moi je pense que les jeux de TF1 c'est de la merde et c'est bien normal, quoi.
1: D'accord, ah ben, dans ces cas-là, tu changes de chaîne, ça ira plus vite. Pipion.
23: Ouais.
1: Donc pour toi?
2: Non, c'est Pipo, moi.
1: Pipion!
23: Je me souviens plus de la question.
1: Oh putain, t'es lourde toi, tu commences à me casser les couilles.
23: Allez hop, dégage. Je t'emmerde, d'accord?
1: Je t'emmerde, moi je te pisse au cul, toi, salope. Allez hop, dégage.
15: Gérard,
1: hop, Pipion, tu me la dégages.
15: Qu'est-ce que je fais? Je la dégage, la garde.
1: Non, tu me la gardes.
15: C'est dommage, elle était cool.
1: J'aime pas les connes.
2: On aime ton cul, Gérard.
15: T'as un problème de voix, Gérard.
23: Si c'est des Valdas.
1: Ah, Manu.
2: Hein?
1: Ouais, Manu, on travaille bien!
2: Ah, Manu!
1: Allez, hop, terminé! Conclusion du débat! Conclusion!
15: Madame, cinq questions pourries!
1: Comment? Or, toi, tu dégages!
16: Gérard, calme-toi! Calme-toi, Gérard!
1: Hop, terminé! Donc on va s'écouter, je me mets une pistole dans
15: conclusion,
1: avec des punaises et des clous.
15: Conclusion.
1: Mais j'ai rien, putain.
2: Mais conclusion. Donc moi je pense que le débat c'est
15: mais quoi, mais arrête.
1: Arrête, j'ai rien fait.
16: Arrête.
1: Dégage.
15: Mais j'ai rien fait.
1: Dégage. Dégage de là, quoi.
2: Bah le débat c'est un peu
16: comment on va faire?
15: Arrête.
16: Qu'est-ce que tu fais? Arrête, tu vas faire un blanc, Gérard.
15: Qu'est-ce qui se passe?
16: Appuie.
15: Mais ça marche bien là. Qu'est-ce que tu fais?
16: Tu vas tout couper, arrête.
1: Non, mais dégage. Non, mais moi il fait de la merde. T'es un saucisson, cul d'or. Toi c'est pareil.
15: Quoi?
1: Dégage. dégage. Dégage.
9: Allez,
1: là,
9: attends, attends, attends, attends, attends.
16: Qu'est-ce qui se passe?
1: Non, tu me mets. Dégage. Non, mais moi, j'arrête.
9: Attends. Parce que là, tu viens de firer Olivier et Manu et Fildar. Il reste plus que Rigaud. Rigaud, il peut pas
16: moi,
9: faire.
16: Moi, je sais rien faire. Moi, je sais pas faire le standard. Je sais pas faire l'aréa. Je sais rien faire.
9: Alors, qu'est-ce qu'on fait?
1: Non, mais on va s'écouter. Je me mets une ficelle dans l'arrière avec des punaises et des clous. Et on
16: mais
1: se retrouve
16: après. C'est pas une solution, ça, Gérard.
1: Non, mais on met ça comme disque. Et...
16: Ah, pardon.
1: Et je vais essayer de voir si je trouve des gens au standard. C'est impossible de travailler comme ça. C'est impossible de faire des débats de jury comme ça.
9: Non mais là d'accord, mais attends.
1: Là c'est impossible. Manu, il fait le con, il s'amuse là à mettre des doubles sons. D'autres qui lui demandent de virer des gens, il te les vire pas. Pour l'instant, il y a Crigo qui bosse. Moi je commence à avoir ras-le-bol. Moi je vais finir par plus faire de débats.
9: Ah mais là faut faire super gaffe parce que.
1: Attends, regarde, t'as 24 lignes qui sonnent. Hein, là, je suis pas d'accord. Alors, Françoise, elle est où?
12: Je peux revenir, Gérard,
9: attends, Gérard, tu parleras avec... Attends, qu'est-ce qu'on fait
1: par rapport à... Pour l'instant, tu mets deux disques.
12: Manu, qu'est-ce que
1: vous avez... Non, toi, tu dégages.
12: On a rien fait.
9: Non, Olivier,
20: dégage. Arrête, Gérard.
12: Olivier, moi, c'est bien.
9: Non, mais claque pas la porte comme ça, tu vas tout casser, putain.
1: Toi Manu.
9: Ah non oui. Les gars
1: Manu ça commence à bien faire.
12: T'as je peux revenir GG ou pas?
1: Attends vous me prenez des gens au standard. Moi on garde
9: le disque
1: Françoise.
9: Là qui tourne.
1: Alors Françoise elle est où?
9: Non mais attends qu'est-ce qui... Non mais attends on s'en fout de Françoise. Qu'est-ce qu'on fait?
1: Non mais moi pour l'instant tu mets deux disques.
9: Non, si.
16: Ah
1: non.
16: Faut prendre le débat là Gérard.
1: Non là c'est même
16: Gérard,
1: plus possible.
16: Gérard je vais perdre des gens sur l'IRC. Je vais perdre des gens sur l'IRC.
1: Mais même on est à 3500, moi je suis pas d'accord. Je suis pas d'accord qu'on soit à 3500 à 1h46.
16: Là, d'accord, c'est bien. C'est vachement bien.
1: Non mais attends.
16: Nous la semaine on est à 100. On est à 100 pendant toute l'émission.
1: Non mais là faut pas déconner.
16: Pour ça.
1: Faut pas déconner hein.
12: Qu'est-ce qui s'est passé?
1: Attends, les mecs ils veulent même pas répondre aux questions, ils en ont rien à foutre.
9: Qu'est-ce qui s'est passé?
1: Toi, Pildar, c'est terminé. Maintenant tu me prends plus de personnes avant. Tu me prends plus personne avant les débats. T'attends que j'arrive. Et je sélectionne les gens. Monsieur Tony, j'en veux plus.
9: Arnett aussi, Goldo, tout ça. Qu'est-ce qui s'est passé? Là, j'écoutais pas, qu'est-ce qui s'est passé?
1: Bah attends, l'autre, il met du double son.
21: Mais c'est pas
1: non.
21: J'ai rien fait, je suis innocent.
1: L'autre,
9: Olivier, allez, éteins ça, putain, on va reprendre l'antenne. Ouais. Olivier, qu'est-ce qui se passe?
1: Olivier, c'est pareil, tu me demandes de dégager quelqu'un, il veut pas, alors, faut pas déconner. Moi, je continue pas les débats ouais. Comme ça.
9: Non, mais c'est clair, je suis d'accord, mais...
20: C'est pas vrai, j'ai rien fait.
1: Non, t'as rien fait.
20: C'est pas vrai.
1: T'as rien
9: si,
1: fait.
9: Attends.
1: T'as rien fait, je te demande 150 fois de me virer des mecs, que tu me les reprends, tu les remets sous d'autres noms. Non. Alors qu'il y a 24 lignes qui sonnent. Arrête tes conneries, dégage. Va faire ton truc à la pointe.
9: Attends, ça va, il a fait du bon boulot, alors qui c'est qui fait le truc?
1: Maintenant, l'autre, s'il se calme, il revient au standard c'est et maintenant,
12: quoi,
1: vite.
12: Ah ouais,
1: mais
12: je suis hyper calmé, hein. Il faut que je raccroche, quoi.
9: Bon, c'est tout, alors qu'est-ce qu'on fait? Qui fait quoi? Oh!
16: Qu'est-ce qu'on fait?
1: Non, j'ai pas raccroché aux gens.
9: Qu'est-ce qu'on fait?
1: Pour l'instant,
9: Fildar. Il reste combien de temps sur le disque?
22: Il reste que 40 secondes, même pas.
1: Fildar, il revient au standard, il me laisse Françoise et il me reprend l'autre gens.
9: Bon, alors, ok. Allez, on se remet à l'antenne, on reprend dans 40 secondes.

0: Et voilà, vous venez d'écouter, je mets une ficelle dans l'oreille avec des punaises et des clous, ça c'est ce que tu m'as donné comme papier.
1: C'est ça.
2: Donc, excuse-moi Gérard, je vais chercher un stylo, j'en ai pas.
3: Oh non.
1: Tiens, file là.
4: Attends, ouais. Olivier là.
1: Ah non, c'est
4: il
1: bon.
4: A volé le stylo, oh, Olivier.
1: Putain. Olivier, ouais. Quoi non, dégage quoi.
4: Quoi
1: File d'art. Fildard.
0: Bon, ça y est, alors tu me récupères les gens, là, vite fait.
1: Allez.
0: Alors donc, maintenant, c'est Fildard que vous avez au standard, donc j'espère
2: bonsoir
0: que...
2: Bonsoir à tous.
0: J'espère qu'il va prendre des gens
5: Fildard,
0: sur les 24 lignes.
5: T'es trop cool. Merci.
1: T'es cool, Phil.
0: Donc, tu te dépêches.
1: Et Phil, t'es cool.
0: Alors donc, il nous reste qui, normalement, on devrait avoir Françoise.
6: Françoise, ouais.
0: Françoise ?
7: Ouais, je suis là.
0: Qui c'est qui nous reste ?
6: Bah, c'est tout.
1: Bien joué.
0: T'es plus que toute seule.
2: Mais je sais pas, tu veux garder qui ? Tu m'as dit de virer tout le monde.
0: Bah, tu remets plus de nuit.
2: Plus de nuit, allez là, ouais, plus de nuit.
7: Ouais, je suis là, salut.
2: T'es au boulot, toi ?
7: Ouais, non.
0: Non, mais après, tu me prends d'autres personnes, là.
7: J'ai mes règles.
0: Ouais, t'as tes règles. Tout à l'heure, tu vas voir Terek, tu vas aller voir Fildard, il va te les.
1: Il va t'arranger ça.
7: T'as changé mon tampon.
0: Ouais, il va.
1: Avec les dents.
0: Il va te les retirer, tes tampons, tu vas voir. Bon, alors, qu'est-ce que.
7: Edouard.
0: Oui.
7: Il y a une personne qui voudrait participer au débat, c'est possible de l'appeler ?
0: C'est qui ? C'est qui ?
7: C'est un certain Guillaume. Ah, pas de favoritisme.
1: Ouais.
0: Ouais, mais là, je sais pas, tu aurais dû demander ça à Fildard.
7: Bah oui, mais disons que bon, bah je veux pas être toute seule sur le débat.
8: Bah je suis là. Hein.
7: Bah oui, mais t'es toute seule. On est que deux là.
8: Bah on est deux. Et bah,
0: non mais attends. Pour l'instant, qui c'est qui me reprend, Fildard ?
2: C'est Max. Juste deux secondes. Gérard, juste qu'il est 1h50 et qu'après il y a ton deuxième débat qui est intéressant. Donc dans 10 minutes, il faut passer au deuxième.
0: Ouais, bah dans ces cas-là, on fait conclusion sur celui-là, puis c'est voilà. Tout. C'est con.
2: Conclusion et on met un disque cette fois-ci.
0: Ouais. On met deux disques.
1: Un seul.
4: On vient
1: d'en mettre un.
0: Jouge.
1: Non. Quoi,
0: jouge. D'habitude, entre deux débats, on met.
2: J'ai expliqué. On vient de mettre un disque et à l'époque, il y avait 3 heures de débat. Maintenant, ça dure 2h30. Donc, on met plus qu'un disque. Et on attaque à minuit et demi, on arrête à 3 heures. T'es d'accord? Et les gens, ils demandent. Il y a combien de connectés, Rigaud? 3008, 3009?
5: Non, on est redescendu suite à l'engueulade avec Olive.
2: Eh ouais, putain.
1: Ah là là.
5: Et on est sous les 3000, mais c'est en train de remonter parce qu'ils sentent que le débat est plus calme.
2: Ah, et puis le Fildard est revenu, ils sont peut-être contents aussi.
5: Ah,
2: quoi.
5: Ils sont contents, ils le
0: tu
5: trouvent.
0: Vois, quand même.
5: Ils le trouvent super cool.
0: Et donc, dommage, on va pas pouvoir continuer la fin du premier débat parce que c'est bête, parce qu'il y avait quand même des questions qui étaient intéressantes. Style. Que doit on l'a fait. Pourquoi les jeux télévision existent-ils?
7: Ouais, c'est nul.
0: Ouais, c'est nul. Si t'es pas contente, c'est le même prix. Peut-on tomber amoureux d'un jeu télé?
7: Ouais, c'est nul.
0: C'est nul. Bah, si t'es pas contente, tu vas te coucher. Et d'après vous, les jeux télé sont-ils truqués?
7: Ouais, c'est nul.
0: C'est nul. Et dans ce cas-là, tu vas te faire foutre. Et tu vas aller retirer tes tampons. Comme ça, t'auras plus tes règles. Donc, la conclusion. Donc du premier débat,
6: non, c'était pas mal.
0: Non, c'était pas mal. Ben oui, c'était bien.
1: Ouais.
0: Bien sûr, on a fait que cette question, ça a été le bordel.
1: Mais non.
0: Donc le deuxième débat va porter sur les poèmes.
1: Ah.
0: Et je peux vous dire que je suis venu avec 4 poèmes. Donc ouais, mais ça va cartonner. Mais toi, tu vas faire le standard et tu vas la fermer. Tu vas la fermer. Tu vas pas t'amuser à ouvrir le micro. Hein?
2: Ça sert à quoi que je revienne, moi, pour faire 2 minutes, là, oh? Tu crois que je suis payé à ça, moi?
6: Ouais, oh!
0: Bah, attends, toi, pour l'instant, on est en train de chercher quelqu'un pour te remplacer, alors, tu vas pas nous les gonfler?
2: Sans déconner.
0: Sans déconner! Hein? Donc, pour l'instant, il y en a qu'un qui travaille le mieux, c'est Rigo à l'internet et.
7: Gérard.
0: Oui?
7: Bip bip!
0: Comment?
7: Bip bip!
0: C'est qui ça?
6: Bip bip!
0: Bip bip! Ah, bip bip. Ouais, ok, d'accord. Je vois pas ce que tu veux me dire, mais c'est pas grave.
6: Mais Big Bill.
0: Ouais, Big Bill. Ouais, l'autre a dit bip bip.
2: Mais non, la gaffe, quand il arrive, il fait bip bip.
0: Alors. Mais non.
2: Putain, tu sais même pas ce que c'est le Big Bill.
0: Oh, tais-toi. Écrase.
1: T'es un faux fan du Big Bill, en fait.
0: Écrase.
1: T'es un faux fan.
0: Ouais, là, je vais te dire, ce soir, je l'ai regardé, et fais-moi confiance, que je me suis bien marré.
1: C'est quoi qui t'a fait marrer, ça?
7: Ouais.
0: Hein, Françoise?
8: Ouais, ouais.
0: L'autre que t'aimes pas, là, comment que tu l'appelles?
5: Vous l'avez regardé ensemble?
0: Non, non, ben.
8: Non, on l'a pas regardé ensemble.
0: Non, mais on était au téléphone ensemble. Et quand on a arrêté de se parler au téléphone, il y avait Ramucho qui est.
8: Ouais,
0: avec carrément la maison sur la tête, peut-être. Ouais.
3: Ramucho!
9: Avec un truc sur la gueule!
3: Ah, t'es trop cool!
0: Ah ouais, c'est cool!
8: Elle est cool, Ramucho!
0: Non, mais attends, t'inquiète pas, François, c'est Manu et Pildar, ils pètent les plombs, là, je crois que.
8: Hein.
0: Oh non, mais je crois qu'ils sont. Ils ont fumé la moquette. L'autre, il doit faire du 90B maintenant. Hey, Rigo.
8: Oh, il est trop rigolo.
0: Rigo.
3: Te marre pas, Rigo, c'est pas drôle.
0: Rigo, il y a.
5: Oui, qu'y a-t-il, Gérard?
0: Hey, Rigo, il y a que toi qui bosse bien dans
3: le débat. Pas le con.
5: Moi, je bosse bien. Je bosse bien parce que les gens de l'IRC sont bien.
3: Fais pas le con, Rigo.
0: Les gars, parce que toi,
5: bon, conclusion.
1: Qu'est-ce qu'on se marre?
0: Alors, conclusion, donc, y a plus personne pour la conclusion. Ah, si, y a Françoise.
8: Ouais. Je veux pas te vexer, mais j'ai trouvé ça nul.
0: tu sais à qui t'en prendre?
8: Bah oui, je sais à qui m'en prendre. Mais c'est dommage parce que c'est rare que je participe à tes débats, mais là, je l'avoue, c'était franchement nul.
0: Bah ouais, mais ça, tu sais à qui t'en prendre, hein.
8: Voilà.
3: Répondre.
0: Tu t'en prends après Manu.
1: Après Manu.
0: Et Olivier de la.
1: Olivier de la.
8: Voilà.
5: Gérard, conclusion, assis-toi.
8: Et toi, qu'est-ce que t'en penses?
0: Bah, moi, je suis comme toi. Comme toi. Voilà. C'est de la merde complète. Et j'aime pas ça. Donc, j'espère que le deuxième.
8: J'espère que le deuxième, il sera aussi bien. Mais disons que moi, je participe pas.
0: Voilà, pourquoi?
8: Parce que t'as vu quelle heure qu'il est, il est 2h05 et puis bon, il est temps que je vais me coucher.
0: Ok. Plus de nuit.
10: Ouais, bah c'était à chier, ouais, elle a raison, Françoise. Et TF1, bah c'est chaîne de beauf, quoi.
8: Bah de toute façon, on te l'a dit, hein. Si tu n'aimes pas, tu changes de chaîne, hein.
10: Bah justement, moi je regarde Arte, donc
0: essaye. Eh bah dans ce cas-là, tu nous emmerdes pas, puis c'est tout.
5: Gérard. Sur IRC, il y a la conclusion de Turpentine qui dit que ton débat, il avait ni queue ni tête comme toi.
0: Non, mais ça, de toute manière, à chaque fois, moi, je commence à en avoir ras-le-bol. Putain, celui qui a un micro derrière, il va se prendre mon poing dans la gueule. Hein, Manu?
1: Quoi?
0: C'est bien de parler derrière moi.
1: Hein?
0: C'est bon, les conclusions, de toute manière, je pense qu'on va faire plus qu'un débat par semaine et ça sera terminé. Allez, on se retrouve pour le deuxième pour les poèmes, à tout de suite.
11: 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Dans quelques minutes, ça va tracher sur les antennes de la radio. 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Et en parlant de fauves, il va arriver d'ici quelques minutes notre ami Gérard pour la Radio Libre de la Nuit avec deux débats qui ce soir porteront sur les slips sales et qui portera également sur les fêtes. Avec ce soir, attention, exclusivité, le jeu de la vérité. Gérard a bien voulu répondre à toutes vos questions avec droit de joker. Donc vous allez pouvoir vous lâcher. Se fait-il réellement enculer dans les chiottes de la loco? On va tout savoir tout à l'heure avec notre ami Gérard qui ne devrait maintenant plus tarder à arriver. C'est au 0870 5000 et 0803 08 5000 qu'il va falloir nous appeler. Est-ce qu'il arrive, Gérard?
12: Ouais, il arrive, bonsoir.
11: Bonsoir.
12: Vous allez bien?
11: Ça va bien.
12: Superbe.
11: Bon, alors attention, on va y aller quand il veut. Tu vas le chercher? Allez, va le chercher, Cyril. On va accueillir François, 19 ans, de Namur. En attendant, bonsoir.
13: Bonsoir, Max.
11: Bon, va falloir fermer la porte, parce qu'il y a un boucan. Faut arrêter le boum-boum, par contre. Si on peut arrêter le boum-boum dans les couloirs. Il y a du boum-boum de partout, ça devient difficile. François.
13: Oui, Max.
11: Ça va?
13: Ça va très bien.
11: Oh là là, c'est méga trash.
13: Ça va être terrible, je crois.
11: Ça va être terrible. Il y a une boule à facettes dans le studio. C'est terrible. T'as l'impression d'être dans une discothèque dans mon studio. Je te jure, on a tamisé. Je vais te raconter quand même. On a tamisé la lumière. On a... Qu'est-ce qu'on a fait? Qu'est-ce que je pourrais te dire? On a mis donc une boule à facettes accrochée.
13: Ouais.
11: Juste au-dessus du micro de Gérard.
13: Uh-huh.
11: Et donc, la boule tourne.
13: Ambiance.
11: Et il y a des petits, tu sais, des petits points blancs partout. C'est génial. Mmh. Ah, Zéra! Yes, yes. Il a mis le t-shirt Poetic Lover.
13: Bonsoir Gérard.
11: Il va arriver, attends, il s'installe. Il va arriver. Qu'est-ce qu'il y a? Bon, pas... Oh non, pas une bière. Ah bon, un Perrier, d'accord. Okay. Ça va. C'est bon Gérard? Ah, il faut te donner son casque à lui, son propre casque. Il n'y a pas un vieux casque. Bon, alors... Dépêche-toi de t'installer. François, qu'est-ce qui t'amène ?
13: En fait, j'écris un petit texte pour introduire cette heure de vérité, de façon à mettre un petit peu, dès le départ le ton, quoi, de faire monter le ton directement. Donc j'écris un petit texte pour Gérard.
11: Ah, carrément.
13: Voilà.
11: Bonsoir Gérard.
12: Bonsoir à tous.
11: Ah, oh, j'aime bien cette phrase. Bonsoir à tous, bonsoir à toutes. Alors, petit texte pour Gérard.
13: J'y vais ?
11: Ouais.
13: C'est parti. Les boys band, les relations amoureuses, la différence d'âge, les tenues vestimentaires, les cibistes, la fatalité. Au fil des mois, Gérard a tout traité. Que de sujets abordés, que de tabous violés. Gérard de Suresnes a révolutionné le débat sur la bande FM. En un an et demi, il s'est installé. GG a su imposer sa marque.

0: Tu fais semblant de t'énerver, tu leur inventes des ultimatums, des procès, des avocats qui n'ont jamais existé. Mais finalement, GG, ces poèmes, ces remix, ces pirates, ça ne t'ennuie pas tant que ça. Ça te fait plutôt plaisir, ça te flatte. On parle de toi, on vend tes remix, on s'arrache tes vidéos. Sincèrement, oserais-tu dire devant la France entière que tu n'as jamais parlé à ces vendeurs masqués? Oserais-tu affirmer devant des millions de téléspectateurs que tu n'as pas touché un franc, que tu n'as pas organisé ces ventes de pirates à l'étranger? C'est pourtant plutôt une bonne idée. Bien pensé, GG. En Suisse, tu évites les ennuis, la justice aussi, et surtout tu ne dis rien à Max pour ne rien avoir à partager. Et pourtant, l'heure de vérité est arrivée. Plus vite que tu ne l'imaginais, il va falloir tout avouer. Si ce soir, tu ne réponds pas, Gérard, dans ces cas-là, je vais te dire une bonne chose. Je suis désolé pour les fans, mais c'est clair et net. La semaine prochaine, il n'y aura pas de débat.
1: Ah, c'est très très fort.
2: Ça y est, t'as fini de raconter ton espèce de speech.
1: Ah, c'est génial. Moi, je trouve que c'est une très très belle intro. Bravo, François. C'est toi qui as écrit tout ça?
0: Voilà, j'ai écrit ça.
2: Ouais, comme par hasard, il sera pas
1: devant
2: de Belgique.
1: Ton micro. Parle devant ton micro.
2: Il serait pas de Belgique?
1: Bah si, il est de Namur.
0: Il y a un problème, Gérard?
2: Ouais, il y a un problème parce que quand t'arrêteras de m'insulter, partout.
0: Oh, j'étais jamais insulté, Gérard.
1: Non, attends, il y a pas qu'une personne de Namur. Je tenais à dire bravo, François, que le texte était très joliment écrit. C'est bien fait.
0: Merci.
2: Donc, alors le jeu de vérité commence pas avec toi déjà pour commencer.
0: Bah, j'ai fini, moi, Gérard.
1: Non, mais lui, il faisait l'introduction du jeu de la vérité.
0: Ouais,
1: non, mais
0: ce que j'avais à dire, Gérard.
1: Voilà.
2: Eh ben, tu feras ce que tu voudras, mais de toute manière, le jeu de la vérité commence pas avec toi, d'accord? En demande entendeur, salut et arrête de m'appeler sur mon tatou si c'était vraiment toi qui es de Belgique.
0: Ça fait bien longtemps que je t'ai plus appelé, Gérard.
2: D'accord. Voilà. Si, j'ai encore eu deux messages de toi ce soir sur mon tatou.
0: Voilà. Oui, bien sûr.
2: Ok. Donc, alors, on demande. Salut.
1: Alors, bravo François. En tous les cas, tu le féliciteras en antenne, car je trouve que c'était du très joli travail. Gérard, donc, bonsoir.
2: Salut.
1: Alors, Gérard est en pleine forme, il a récupéré un petit peu.
2: Faut bien.
1: Bon, non, t'as une voix un petit peu plus reposée que quand on t'a eu dans la cabine téléphonique.
2: Ben, faut bien. Hein.
1: Ouais, faut bien, hein, c'est bon.
2: Ouais, qu'est-ce que tu me fais là?
1: Non, c'est quoi le bordel? Ça va?
2: Ça va, Phil?
1: Ouais, Phil.
2: Phil
1: là. Bon, ce soir, Gérard, les deux débats vont porter donc sur les slips jaunes. Ça sera le deuxième débat. Le premier débat, ça sera sur la fête.
2: Sur les fêtes.
1: Sur les fêtes, en règle générale, fêtes, nouvel an, etc., etc.
2: Il y a 13 questions, hein, quand même. C'est le premier, donc.
1: Voilà. Donc, ça risque d'être chaud au niveau du niveau. L'heure de vérité, le jeu de la vérité. Vous allez pouvoir poser toutes les questions que vous souhaitiez poser à Gérard. Vous allez enfin savoir la vérité sur ce qu'est le Gremlins Gérard. Le vrai, tout ce qu'il y a derrière. Gérard a le droit à 3 jokers pour ne pas répondre aux questions qui lui semblent les plus pertinentes. Chaque personne qui passera sur l'antenne n'aura le droit qu'à une seule et unique question. Non, il y a trop de gens. Une question par.
2: Non, mais alors, dans ce cas,
1: Gérard, c'est
2: okay,
1: moi qui...
2: ok, ok. Mais alors, moi, je te préviens tout de suite. Ouais, ça y est, ça va commencer.
1: Non, pas.
2: Non, il va déjà commencer, donc ça
1: arrête avec ta caméra, s'il te plaît, Cyril.
2: Donc, je te préviens d'une chose. Que ce soir, qu'on soit bien clair et net au jeu de la vérité, je le fais comme on l'a dit la semaine dernière, je fais les deux débats,
1: ouais.
2: Et je veux pas les mêmes. Ni Arnett, ni Luigi, ni Tony.
1: D'accord.
2: Et Caramel.
1: D'accord.
2: Surtout dans les deuxièmes débats.
1: Ouais, c'est vrai qu'ils arrivent souvent dans les deuxièmes débats.
2: Oui. Non mais quand tu me dis je veux pas leur parler en
1: ouais,
2: antenne,
1: ouais.
2: Ça c'est mon problème parce que j'ai pas envie de leur parler parce que quand il y a un dénommé constant qui habite du côté de je sais pas où et qui s'amuse à mettre des messages comme quoi que j'insulte Françoise,
1: ouais.
2: Et qu'après soi-disant cette Françoise, si tu m'écoutes, sache une chose que je ne t'insulte jamais sur l'antenne le jeudi. Donc, je vois pas pourquoi que tu me remets des messages si c'est pas toi dans ces cas-là. Si tu veux, on peut t'appeler pour qu'on se mette d'accord.
1: Voilà.
2: Hein?
1: Okay.
2: Mais alors ça, c'est une chose, Françoise, que je ne t'insulterai pas. D'accord?
1: C'est ce qu'elle cherche.
2: Donc alors, Françoise, si tu veux faire des trucs sur moi, comme quoi que soi-disant que je t'insulte et autres, si c'est quelqu'un des jeunes de 15 ans qui s'amuse à t'envoyer des cassettes, là maintenant, moi j'y suis pour rien.
1: Voilà.
2: Si c'est pas ma voix dans ces cas-là.
1: Ok Gérard,
2: t'en fais bonne note.
1: Ok, t'en prends bonne note, voilà. Donc on va commencer le jeu de la vérité. Peut-être que juste avant, on a Jean, 21 ans, de Tarbes, qui voudrait faire un petit freestyle avec GG. Bonsoir Jean, bonsoir.
3: Jean de Tarbes, donc 21 ans.
1: Ouais. Ensuite, c'est le jeu de la vérité. Donc, si vous avez des questions à poser à Gérard, qui aura le droit à 3 jokers, vous nous appelez dès maintenant au standard de Fun Radio 0870 5000 ou 0803 08 5000 ou 00331 47 79 5000 et même

0: parmi Nitesh, je vais en sélectionner quelques-unes. Donc 3615, Code Fun TV, vous allez dans la rubrique Direct Info 29 la minute. Jean, on t'écoute. Oui.
1: Ça te dérangerait de mettre un instru
0: Non, j'en ai plus là, malheureusement. Je les ai plus là. Parce qu'il faut qu'on trace la route, là, on a pris beaucoup de retard.
1: Ok, alors on y va. Gérard représente la brute et le truand, celui qui repeint par derrière, Fun par devant. Il représente les cafards dans l'armoire à cause des pots des as. Il est fier de faire ses affaires, ses soirées repeint. À la loco, on le rentre par derrière. Gérard fait pas ton beurre, ça rentre comme dans du beurre. Il représente le bob qui pique le beauf puis la pisse. Il en fait des bouquets pour les beaufs factices. Il représente les mecs qui sautent les barrières, les Christine. Attention, sur la route, sur le pantalon, auditeur. Tu t'es vu quand t'as écouté les débats de Gérard? Le Gérard déforme, l'esprit uniforme. On a une masse informe. Mais c'est notre seul maquis, je préviens de suite. Celui qui fait dermite, celui qui dit des conneries. Il veut pas te casser les dents, il va te les voler. Gérard, dans la rue, tu l'as vu avec ses poèmes dans une main, la cibie dans l'autre. Le bob bien accroché, un crochet, il est parti. Tu viens déclencher en lui une hystérie. Il te shoot avec ses poèmes, fait un trou dans ta tête. C'est Gérard, le comeback, un poème à la place du cerveau. Phrase et double impact, mais jamais second degré. Toujours interpréter ce qu'il pense au troisième, au premier degré. Assurène, le trafic de poèmes, rime à flot, mais sous toutes les autres radios. Et puis tu Gérard Halo, de l'héros de table, il tient son inspiration. Ou serait-ce de l'Harley Davidson? En tout cas, il est partout sur l'internet et il fait l'effet du coup du lapin. Remarque, dans cette spécialité, il s'y connaît bien. Attention, GG, t'es jeté poche, voilà de la ronde poème. On m'a retrouvé la poésie chez Gérard, c'est comme chercher une botte de foin dans une aiguille. Un Gérard, ça ressemble à du pop colombien, le zigzag de droite à gauche dans le studio, s'habille de boquette. Je vais te dire, les gars, la longue donne, une vraie gabi, nos s'engagent relevés.
2: Ouais, c'est bon. Bon, t'es lourd quand on dit quelque chose, toi. Pour l'instant, ton truc, ça n'a ni queue ni tête.
1: Où ça pète, que ça fasse Gérard dans ta tête.
2: Allez, c'est bon, va te coucher. Dégage-moi ça. Allez.
1: Dégueulifié au fils de flèche, il lance ses poèmes comiques malgré lui. Oula, quand je dis ça, je vois un cibis qui revient plus mauvais. Il reste sur terre, il tombe bien fixé. Toi, qui écoute l'auditeur, pas la peine de t'habiller comme lui, la bite ne fait pas le Gérard. Micro-test 1, 2, teste pas le Gérard. Quand le soleil se cache, ça pas le cache. Reste cool quand tu
2: perds
1: ta tête. Comme parfum Jeunat du 318 sur ce
2: GP. Vous le prenez là.
1: Et les titres en cas d'y aller, Gérard et le cul d'or à la loco.
2: Bon, quoi, ça y est, t'as fini?
1: On t'entend pas bien, hein?
2: Non, t'entends pas bien, mais pour l'instant, je t'ai dit 5 fois, ça fait 2 fois que je te dis. Ouais, ben, tu l'as pas entendu, alors pour l'instant, tes trucs, ça n'est
1: que
2: nickel.
1: Allez. Combien t'es payé sur Europe 1 pour...
2: Ça te regarde pas, je passe jamais sur Europe 1, espèce d'abruti.
1: Bon.
2: D'accord, alors de bon entendeur, salut, allez, dégage. Ouais. Toi aussi.
1: Je vais te dire
2: toi aussi,
1: chose,
2: tu dégages.
1: Ouais,
2: je te dis, tu dégages, on commence autre chose, allez. J'ai pas le temps de m'amuser avec toi.
0: Allez,
2: bonne nuit, Jean.
0: Allez, bonne nuit. Bon, allez.
2: Tu recommences pas, toi.
0: Allez, vous êtes vraiment là et ça commence déjà avec Cyril avec sa caméra. T'arrêtes avec ta caméra, Cyril.
2: Qu'est-ce que je viens de te dire?
0: T'es bouche. Bon, allez, on va y aller. C'est parti pour. Ah, ça y est, tu l'as blessé. Bah, t'as gagné. Bah, t'es content.
2: Bon, Tu la vires ta caméra maintenant.
0: Bon, alors.
2: Tu vas pas me faire chier toute la nuit avec ça, hein. Parce que sinon, moi, je me casse. Vite fait, bien fait.
0: Bon, alors, on se calme, Cyril, on arrête. Top, terminé.
2: Ok.
0: Attention, c'est parti, Cyril, on arrête, s'il te plaît. Merci pour de vrai. Bon, ouais. Merci. Thierry, 23 ans, de Montrouge, c'est parti pour le jeu de la vérité. 3 jokers et Julie Gaël. Vous donnez juste les prénoms des personnes, hein. Vous me les annoncez. On va aller plus vite comme ça. Thierry, bonsoir.
3: Oui, bonsoir. Je voulais poser une question à Gérard.
0: Bah oui, je me doute bien parce que je me doute
3: dans
0: bien.
3: Dans la tête.
0: Vas-y.
3: Gérard, es-tu réellement hétérosexuel?
2: Non.
0: Non, mais faut répondre plus que ça. Pourquoi, Gérard? Faut répondre. Si c'est pas juste par oui et par non, le jeu de la vérité, on va pas s'en sortir. Pourquoi tu n'es pas hétéro? Comment nous prouver que t'es pas hétéro?
2: Ben, de toute manière, tu veux dire par là avec une nana? Je suppose.
3: Oui, bien sûr.
2: Ah bon? Alors, dans ce cas-là, je vais te dire, tant que j'aurais pas trouvé la chaussure à mon pied, pour l'instant, je resterai comme je suis.
0: C'est-à-dire?
2: Ben, je resterai célibataire.
0: Voilà, mais pas hétéro.
2: Voilà.
0: Voilà.
3: T'es pas hétéro, alors?
2: Donc maintenant la première nana qui est prête à venir avec moi, ben
0: d'accord,
2: elle sera la bienvenue.
0: Donc, suite à la question à Thierry, chaque personne aura une question, mais juste pour que tout le monde comprenne bien, c'est le jeu de la vérité. Donc pour conclure sur la question de Gérard, Gérard, tu peux le dire. Est-ce que Gérard est hétérosexuel? Tu réponds
2: non.
0: Non.
3: Non.
0: Gérard n'est pas un hétérosexuel.
3: Ah bah je suis très content de le savoir.
0: J'allais le dire. On est content de l'apprendre également, parce qu'il y a encore des gens qui étaient persuadés que Gérard était un hétérosexuel. Non, Gérard n'est pas un hétérosexuel. Voilà, Thierry.
3: Et D'accord, bah, je vous remercie.
0: Hein. Bah, y a pas de problème. Bonne nuit à toi, amuse-toi bien. Avant de retrouver les débats de Gérard sur Fun Radio et la radio libre de la nuit au 0800 70 5000 et 0800 3 08 5000, c'est le jeu de la vérité sur Gérard qui accepte de répondre à toutes vos questions. Il aura le droit exclusivement qu'à trois jokers s'il ne souhaite pas répondre à une question qui lui semble un petit peu trop pertinente. Mais je pense que Gérard aujourd'hui est en pleine forme et à mon avis, il n'utilisera pas ses jokers. Je crois qu'il est capable ce soir. Si. Je crois qu'il est capable de répondre à toutes les questions ce soir.
2: Je pense que les trois jokers, je sais. C'est où qui vont atterrir.
0: D'accord. Julie ou Gaëlle, quelle est la personne maintenant que nous allons accueillir pour le jeu de la vérité?
4: Gizmo.
0: Pardon?
4: Gizmo.
0: Bonjour Gizmo.
5: Bonjour Max.
0: T'as quel âge et t'appelles d'où?
5: J'ai 20 ans, j'appelle de Paris. Ouais, donc pour rester dans l'anonymat, je m'appellerai Gizmo.
2: Non, bah, t'inquiète pas, je t'ai déjà eu la semaine dernière lors des Omnis.
5: Et tu m'as eu plus que ça encore, mais ouais. Bon, c'est pas grave.
0: D'accord,
5: bon.
0: Allez, c'est reconnu.
5: Gérard, j'ai une question à te poser malgré que je te connaisse par cœur. Et je sens que je vais te faire sauter un joker.
0: Alors, vas-y.
5: Alors, Gérard, est-ce que tu te considères plus comme petit A, un four à pipe, petit B, un garage à bite, petit C, un hangar à queue, petit D, un fournil de pénis, petit E, une cave à quéquette, ou petit F, un enculé, tout simplement?
2: Eh ben, dans ces cas-là, tu...
5: Non, c'est le jeu de la vérité.
2: Eh ben, dans ces cas-là, tu sais ce que je vais te dire? Ben, je vais te dire joker et tu retournes au standard.
5: Et voilà. J'ai eu ce que je voulais.
0: Voilà. Gagné.
2: Tu t'y attendais.
0: Joker, donc Gérard n'a plus le droit que d'utiliser deux jokers.
2: Voilà.
0: Si vous voulez participer, donc.
2: Et si c'est possible, pas les mêmes qu'on a déjà eu au stand, qu'on a déjà lors de tous les débats. Je voudrais bien que ça soit.
0: Essayez d'avoir des nanas et de varier vraiment les plaisirs. Profitons-en pour qu'il n'y ait pas toujours les mêmes. Le jeu de la vérité. Vous posez toutes les questions que vous souhaitez.
2: Et surtout un maximum de nanas.
0: À notre ami Gérard, que je puisse terminer mes phrases au 0800 70 5000 et 0800 3 08 5000. Est-ce que Gaëlle ou Julie peuvent nous passer une autre personne? Il s'agit de
4: David.
0: Bonsoir David. David.
6: Allô.
0: Oui.
6: Oui. Bonsoir Gérard.
0: Bonsoir David, t'as quel âge et t'appelles d'où?
6: J'ai 20 ans, j'habite de Paris.
2: Comme par hasard.
6: Comme par hasard, bonsoir la France et bonsoir à tous les opprimés qui ont été.
2: Non bah alors là moi c'est même pas la peine mais je joue pas au jeu de la vérité avec ceux qu'ont l'habitude des débats.
0: Alors vas-y.
6: La vérité est ouverte à tout le monde, monsieur.
2: Ceci dit, c'est vrai. De toute manière, tes questions, tu vois, tout de suite.
0: Je
2: te le dis tout de suite, ça va être le joker d'entrée pour toi.
0: Avec Paul Cassé. Attends, ça trouve la réponse, tu vas peut-être pouvoir y répondre. David, on écoute ta question.
6: Ah Gérard, j'aimerais savoir s'il est vrai qu'en ce moment tu te masturbes 20 fois par jour depuis que tu as signé ton nouveau contrat bien payé pour l'année 98 avec Europe 1 et Uber.
2: Et voilà, eh ben joker, alors dans ce cas-là,
0: t'es con, pourquoi tu utilises des jokers comme ça? T'aurais pu y répondre facilement.
2: De manière, ils savent très bien que je n'ai jamais signé sur Europe 1.
0: Eh ben pourquoi tu le dis pas au lieu d'utiliser ton joker?
2: Dis-le,
0: jeu de la vérité.
2: Ils le savent.
0: Ils le savent.
2: J'ai déjà dit à l'autre abruti de François. Laisse-moi mettre des jokers.
0: Bon, bah alors d'accord, bah t'as plus qu'un joker, t'auras pas l'air d'un con dans 5 minutes. Parce que tu es obligé de répondre toujours. Deux jokers.
2: Non, il reste encore deux.
0: Non,
2: je viens d'y répondre. Que c'était non.
0: Alors,
2: maintenant, au standard. Maintenant, vous ne choisissez pas les mêmes que les débats.
0: C'est vrai, il faudrait changer. S'il vous plaît, profitons des gens qui appellent. Les standards, il y a 24 lignes qui sonnent. Ça change. C'est pas toujours. Non, mais là, changez un petit peu parce que là, sinon, on s'en sort pas. Je tenais pas à ce que ça soit les mêmes non plus. Donc, la question de David était, est-ce que tu te masturbes 20 fois par jour depuis que tu as signé ton nouveau contrat avec Europe 1? Tu réponds donc
2: non.
0: Voilà. Non quoi?
2: Non, et j'ai jamais signé avec Europe 1 pour l'instant, d'accord, David? Et je vois pas le rapport. Parce que sur Europe 1, c'est pas ma voix. D'accord?
6: Oui, et sur RTL 2, t'as pas signé peut-être?
2: Non plus, tu vois.
6: Ouais,
2: ça fait comme celui qui a appelé à 10h, à 22h en début d'émission, qui a été dire que c'était moi qui passais dans une pub, pour une pub d'assurance.
6: Ouais, on t'a même vu pour des slip dim à la télé.
2: Oui, c'est ça.
6: Ouais.
2: Et...
6: Pour des kangourous.
2: Et on t'a jamais dit que t'étais un peu taré?
6: Ça on m'a déjà dit, mais c'est parce que je le suis déjà.
2: Ouais, ben si tu sais que t'es déjà taré.
4: Bientôt.
2: Ouais, ben bonne nuit.
0: Voilà, bonne nuit, David, qu'on retrouvera sûrement ce soir lors des débats. Non, ça m'étonnerait.
2: Je rigole.
0: C'est toujours le jeu de la vérité sur Fun Radio. Toutes les questions que vous pouvez poser à Gérard. Il lui reste encore deux jokers au 0800 70 5000. Et Gaël, nous accueillons
4: Tony.
0: C'est pas le même. Tony, bonsoir.
2: Tony, tu appelles d'où?
0: Non, c'est pas le même. Je reconnais sa voix. Bonsoir Tony.
2: D'où?
7: De Rennes.
0: Bonsoir Tony.
7: Ouais, je voudrais savoir Gérard, si t'es pas hétéro.
0: Non, c'est pas lui.
7: T'es homo?
2: Non plus.
7: Bah t'es quoi?
2: Non, je te dis. J'ai dit que tant que j'aurais pas trouvé la chaussure à mon pied, je resterai comme je serai.
0: C'est-à-dire?
2: Donc je reste hétéro pour les nanas, mais pas homosexuel, d'accord?
7: Bah,
2: j'ai bien précisé tout à l'heure. Non.
7: Bah t'es quoi alors?
2: Ben pour l'instant, j'attends de trouver la chaussure à mon pied, c'est tout.
0: Voilà, donc il est.
2: Pour l'instant, je reste célibataire.
0: Pour l'instant, il n'est pas hétéro, il n'est pas homo, il est chaussure à son pied.
2: Voilà, donc j'attends de trouver la chaussure à mon pied.
7: Et
2: voilà, c'est tout.
7: Sur les chiottes de la loco, c'est quoi ?
2: Non, mais alors là, je vais te dire une chose, tu vois. Là, tu vas quand même un peu loin sur les questions, d'accord, c'est le jeu de la vérité.
0: Ah non, mais tu réponds.
2: Mais alors, je vais te dire une chose, que dans les chiottes de la loco, il s'est jamais rien passé.
0: Voilà, c'est ça le jeu de la vérité. Allez, vas-y.
2: Il s'est jamais rien passé, il se passera jamais rien, d'accord ? Alors, évitez de me parler des chiottes de la loco.
0: Ah bah ils peuvent parler de ce qu'ils veulent, c'est à toi de prouver ce soit la vérité. Donc la vérité, c'est qu'il n'y a jamais rien eu.
2: Donc il n'y a jamais rien eu et il se passera jamais rien dans les chiottes de la loco.
7: Mais Gérard, j'ai vu des photos sur Internet.
2: Oui, non, mais attends. Déjà, sur Internet, là pour l'instant, on peut pas le voir parce que je sais pas s'il y est toujours.
0: Ouais.
2: Mais à l'heure actuelle, ouais. Pour l'instant, il n'y a aucune photo que j'ai vue de positif.
0: Ah,
2: je n'ai toujours rien vu.
0: C'est vrai que ce sont été des photos de négatifs en noir et blanc quand on l'a vu à poil, mais jamais en couleur positive.
2: Je n'ai toujours rien vu par rapport à toutes les soirées qu'on a faites.
0: D'accord.
2: Voilà, Tony.
0: Ok, Tony.
7: Ouais, ok, ça marche.
0: Bonne bourre à toi, amuse-toi bien. Le jeu de la vérité ce soir avec Gérard, c'est la première fois que Gérard accepte d'y jouer et ça se passe plutôt bien. Tu vois, Gérard, quand on passe dans la loco, tu dis simplement, tu racontes, tu dis la vérité.
2: Non, mais ce sera pas que la première. On en fera tous les jeudis soirs avant les débats.
0: On verra, on verra. On va tourner en rond sur les questions. On verra. Faut que ça soit aussi une surprise. Faut pas que ça devienne non plus une habitude.
2: Ouais.
0: Gaël, on accueille.
8: Stéphane.
0: Stéphane, bonsoir. Pas beaucoup de filles, hein. Bonsoir Stéphane.
9: Salut Max, salut Gégé.
0: T'as quel âge et t'appelles d'où ?
9: J'ai 22 ans, j'appelle de Bordeaux.
0: Très bien, on t'écoute.
9: Donc, mon cher Gégé, j'aurais aimé savoir si tu étais puceau.
2: Alors là, je vais te dire une chose, tu sais quel âge que j'ai quand même ?
9: Ouais, à peu près.
0: 47 ans.
2: J'ai 76 ans.
9: Pas moins ?
2: Ouais. Bah non, pas moins.
9: À quel âge ? 74,
0: 37
9: alors.
0: 36, ouais.
2: Non, 36, ça fait 63, pardon, excuse-moi. Excuse-moi, c'est moi qui me suis gouré. Donc, ça me fait 63 ans.
0: Ouais.
2: Donc, puceau, non, parce que bon, j'ai quand même déjà fait un enfant. C'est pas parce qu'elle est plus là que... C'est pas parce que je suis divorcé que... Bon, ben, c'est pas... Bon, parce que je suis divorcé, que je vais pas me remettre avec quelqu'un, au contraire, je voudrais bien me remettre avec quelqu'un.
0: D'accord, mais là, la question, parce que là, tu es en train de parler de trucs.
2: Donc, est-ce que je suis puceau ? Non.
9: D'accord, mais alors, ça contredit, en fait, ce que tu disais au début.
2: C'est-à-dire ?
9: Avec qui as-tu fait un enfant ? Avec quelle personne ? Enfin, sans parler de nom ni rien, était-ce un être humain, était-ce un animal, était-ce une femme ?
2: C'était une femme, et cette personne-là est partie habiter à Lyon, voilà.
9: D'accord,
2: voilà.
9: Donc si t'es une femme, c'est que donc tu as fait l'amour avec une femme pour cet enfant.
2: Bah oui.
9: Donc tu es hétéro.
0: Non, ça n'a rien à voir.
9: Ah ben si.
0: Ça n'a rien à voir. Si. Alors, un hétéro, c'est pas ça du tout.
9: Ah ben, un hétéro, c'est quand on est avec.
2: Mais c'est bon, laisse tomber.
0: De quoi ?
2: Si, c'est avec une nana et c'est tout.
0: De quoi ?
2: Bah, je préfère les nanas que les mecs, je t'ai déjà dit.
0: Alors, t'es pas un hétéro, alors, t'es pas hétéro.
2: Bah, c'est quoi, il va falloir que je réfléchisse à ce mot-là, puis.
0: Mais non, un hétéro, c'est comme les bis, c'est les mecs qui aiment les hommes et les femmes, Gérard. T'aimes pas coucher avec les hommes.
2: Moi, je préfère que les femmes, c'est
0: bah,
2: tout.
0: Voilà. Donc, t'es un mangeur de femmes, t'es pas un mangeur de machin, donc t'es pas un hétéro. 30 ans dans la tête et 6 ans dans les godasses, nous dit Musclor. Est-ce que Gérard est homo? Oui, nous dit-on sur le Minitel, tu réponds.
2: Non,
0: voilà. 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Et on continue, Gaël ou Julie, avec...
8: Nathalie,
0: bonjour Nathalie. Tu as quel âge et t'appelles d'où ?
10: Bonsoir, j'ai 27 ans, j'appelle de Meaux.
0: D'accord, très bien, on t'écoute Nathalie.
10: Bonsoir, donc je me présente, j'ai participé au débat des femmes et la semaine dernière, et Gérard m'a traité de travelou, donc
2: ouais.
10: C'est encore moi.
2: Oui, vraiment, oui, j'ai reconnu que c'était encore
0: toi. La vérité, alors t'écoute.
10: Je reconnais bien.
0: Alors vas-y, quelle est ta question Nathalie ?
10: J'aurais voulu savoir, Gérard, s'il était vrai que tu t'étais masturbé à chaque fois que j'intervenais à l'antenne.
2: Alors là, je vais te dire une chose, c'est faux. C'est carrément faux, et puis alors, de toute manière, je me masturberai pas sur un travelot, d'accord ?
0: Bonne réponse. Voilà. C'est le jeu de la vérité, ouais.
2: Voilà, t'es content de la réponse ?
10: Ah, je suis vraiment contente.
2: Eh ben voilà.
0: Voilà, t'es content ?
10: Oui.
0: Salut Nathalie.
10: Salut.
0: Salut Nathalie, qu'on retrouvera tout à l'heure lors des débats.
2: Non, je rigole.
0: On accueille maintenant...
11: Jean-Luc !
2: Jean-Luc !
0: Comme par hasard.
2: Oh, tu te
12: Jean-Luc ! Ouais, salut Max, salut Gaël, salut Cyril, salut Julie et salut Philbert. J'ai failli oublier l'autre con, Gérard.
2: Bonjour, l'autre Gérard. Con, il t'emmerde, alors tu vas pas commencer à me faire chier, d'accord ?
0: Le jeu de la vérité, Jean-Luc !
12: Bon, Jean-Luc !
2: Jean-Luc ! Ouais, putain, moi je vais arrêter tout à l'heure, hein, ça va aller vite. Hein.
12: Alors,
0: ah non, pitié, on a besoin de toi, Gérard.
12: Alors, je te pose ma question. Je voudrais savoir si c'est vrai que chaque vendredi soir, dans des toilettes. Tu te prends plus d'une tonne de but dans ta boîte à caca.
2: Bon alors, joker, dégage. Bon
0: allez, deuxième joker, il y a le droit. Il reste encore trois questions et un joker pour Gérard. Qui accueillons-nous maintenant, s'il te plaît?
2: Non, mais attention.
8: Laurence.
0: Laurence, bonsoir. T'as quel âge et t'appelles d'où?
13: J'ai 21 ans et j'appelle de Lyon.
0: D'accord. Qu'est-ce qui t'amène, Laurence? La question.
13: La question pour Gérard. Bonsoir, bonsoir. D'ailleurs, bonsoir à tous.
0: Bonsoir, bonsoir.
13: Et
0: bonsoir.
13: Je voulais savoir, Gérard, combien as-tu eu de femmes dans ta vie? On peut dire que...
0: Avec qui t'as eu des relations pendant au moins 6 mois, quoi,
13: vraiment
0: des ans durables.
13: Et...
0: Mm-hmm. Alors.
2: Bon, il y a une, il y a eu celle où j'ai eu mon enfant. Mon ex.
13: On n'a pas le droit d'avoir les prénoms?
2: Non.
0: Oh, c'est pas, avant. Alors,
2: non.
0: J'ai dit avant, on s'en fout justement. Avant, qu'il y avait eu quand?
2: Avant, il n'y a eu rien d'autre.
0: Non, ne me dis pas. Alors, avant, il n'y a jamais eu de nana avant.
2: Il y a eu celle avec qui j'ai eu ma fille.
0: Ouais.
2: Qui habite à Lyon, donc je ne donnerai pas son prénom.
0: Oui, mais après, il y a eu Christine quand même.
2: Il y a eu Christine.
0: C'est les deux, vraiment. C'est les deux grands amours.
2: C'est tout.
0: Voilà. Donc, deux, vraiment.
13: Ben, je te souhaite de
2: trouver
13: quelqu'un, alors.
2: Bah oui.
0: Bah, ça va venir, on va lui trouver tout ça, un petit cochon, pour qu'il puisse passer l'hiver bien au chaud, entre deux bons nichons. Question suivante, c'est à qui le tour, s'il te plaît, Gaëlle?
8: Philippe.
0: Philippe, bonsoir, t'as quel âge et t'appelles d'où?
14: Salut Max, salut Gérard, c'est
0: salut.
14: Philippe, 18 ans de Tours.
0: On t'écoute Philippe.
14: Alors, j'aimerais savoir Gérard, vu le niveau culturel et hautement philosophique de tes débats, j'aimerais savoir quelles études t'avais faites.
2: Bon, j'ai fait aucune étude pour faire des débats.
0: Il, ah, a, okay. fait des, il a fait des études de marché pour faire un chantier de son visage. Ça s'arrête là.
2: Je fais des thèmes, je prépare des thèmes de débat et avec quelqu'un qui habite pas loin de chez moi.
0: Voilà. Mais sans bécherel, hein, vraiment sans dictionnaire, sans bécherel, sans rien.
14: Ah ok, bah je vais te dire ouais, Gérard.
0: Mm-hmm.
14: Je vais te dire ouais.
0: Tu t'es arrêté en quelle classe, Gérard?
2: Je me suis arrêté en CM2.
0: D'accord.
14: Ah bah on comprend mieux alors.
0: Bon,
14: soirée à tous et bonne bourre.
0: Bonne bourre,
2: okay,
0: à toi.
2: Bonne bourre à toi.
0: Amuse-toi bien. Il en reste encore
8: un,
0: hein?
8: Zoé.
0: Zoé, pour conclure, c'est ça?
8: Non, il y en a encore un.
0: D'accord, Zoé, bonsoir. T'as quel âge et t'appelles d'où?
15: Bonsoir, j'appelle de Rennes. J'ai 22 ans.
0: Damien, on t'écoute.
15: Alors, Gérard, je voulais te dire que je suis une admiratrice et j'ai aussi une question à te poser.
0: On t'écoute, Zoé.
15: T'es plumeau sexuel ou goliot sexuel?
2: Attends, ça veut dire quoi, ça, cette histoire-là? Non mais attends,
0: il faut répondre, elle est géniale cette question.
2: Tu sors ça d'où?
0: Homosexuel ou goliosexuel?
15: Plumosexuel.
2: Voilà. Mais attends, tu sors ça d'où toi?
0: T'as pas dit goliosexuel?
15: Si, c'est ça, est-ce que Gérard est plumosexuel ou goliosexuel?
2: Mais ça veut dire quoi en fin de compte?
15: Tu sais pas ce que ça veut dire, Gérard?
0: Par exemple, Zoé, je pense qu'elle est plus goliosexuelle alors que moi je serais plutôt plumosexuel. Alors je sais pas, ça peut peut-être t'aider ça, Gérard.
2: Mais attends, si on arrive à m'aider sur me dire ce que ça veut dire,
0: je veux bien. Si tu réponds, en ce moment, tu mets un joker.
2: Ouais, mais il m'en reste plus qu'un, puis il reste encore une personne derrière, je pense que ça va être encore un habituel, le dernier.
0: Ah, donc tu préfères garder ton joker.
2: Bon, tu peux essayer de m'expliquer ce que ça veut dire, là, tes deux questions.
15: Non, mais tu vois, Gérard, tu connais Max.
2: Ouais.
15: Il me dit qu'il est plutôt plumosexuel.
0: Ouais.
15: Tu vois?
2: Ouais, mais ça veut dire quoi? Qu'il préfère plus les nanas que les mecs, c'est
0: voilà,
2: ça?
0: Voilà, exactement.
2: Voilà, moi, je vais te dire une chose, dans ce cas-là, je préfère plus les nanas
0: donc
2: que...
0: Donc, t'es un goliosexuel.
2: Voilà.
0: D'accord.
2: Je préfère plus les nanas que les mecs.
0: Parce qu'il y en a qui pensaient être un golio Gérardo. Non, c'est goliosexuel, alors.
15: T'es goliosexuel, alors, Gérard?
0: Okay. Ouais.
2: Oui, je préfère plus les femmes que les mecs.
0: Donc tu dis. Donc il faut que arrête avec ta caméra.
2: Hey, tu vas pas me faire chier toute la nuit comme ça, hein, parce que le débat à 3h je vais l'arrêter.
0: Oh non!
2: Alors tu vas pas me faire chier longtemps.
0: OK.
2: Oui, je t'écoute.
15: Je suis très contente de savoir que t'es goliosexuel.
0: Est-ce que tu peux le dire, Gérard, que je suis un, tu es un?
2: Je suis un golio, c'est tout. Je préfère plus les femmes que les mecs.
0: Donc voilà. Tu es un
2: Goliot.
0: Voilà, c'est un Goliot.
15: Voilà, bah, je suis très contente de le savoir.
0: Bah, nous aussi, grâce à toi, Zoé. Grâce à toi, Zoé, il nous a dit la vérité.
15: Ah, enfin, c'était pas trop tôt.
0: On t'embrasse.
2: Bah, de manière, j'ai toujours dit que je préférais les femmes que les mecs, hein.
0: Gaël, le dernier, ça sera.
8: Deux derniers, parce qu'il y a tellement de questions, donc j'ai pas pu refuser, Gérard.
0: Vas-y.
8: On veut pas. Donc, nous accueillons Franck.
0: Franck, bonsoir. T'as quel âge et t'appelles d'où?
16: Bonsoir, Max. Salut, Gérard.
0: T'as quel âge et t'appelles d'où?
16: J'ai 20 ans, j'appelle Marseille.
0: On t'écoute, Franck.
16: Alors, c'est une question pour Gérard. Écoute, Gérard. Combien de fois tu prends ta douche par mois?
2: Dans un mois?
16: Ouais, dans un mois.
2: J'apprends comme tout le monde.
0: Ah non, et menteur, tu n'apprends pas tous les jours.
2: Si.
0: Non, sérieux, tu dois dire la vérité. Tous les jours, tu prends une douche.
16: Non, tu réponds pas à ma question. Parce
2: je prends tous les jours une douche.
0: Mais pourquoi tu fais pas couler la flotte? Pourquoi tu fais pas couler la flotte?
16: Non, parce que,
0: il se met sous la douche.
16: Plus, alors.
2: Comment?
16: Est-ce qu'il paraît, des fois tu pues dans les studios, c'est Max qui le dit, hein.
2: Non mais attends, je vais te dire une chose, que là, à l'heure actuelle, il n'y a même pas un brin d'aération.
0: Y a même pas... On va quand même faire couler un petit peu la flotte. Hein, un petit peu la...
8: Et puis moi, j'ai mon parfum dans ma poche. Et voilà.
0: Ah, mets-la bien au-dessus. Regarde. Mets-la bien au-dessus.
16: Faut que Gaël te mette du parfum.
8: Ah non,
2: donc je peux te dire une chose que j'ai pris une douche ce soir.
0: Ouais, ben on est en train de la prendre en ce moment. Hein.
16: Voilà. Ah bah oui, je vois parce que là.
0: T'entends surtout.
2: Voilà.
0: Ok, donc, dernière question.
2: Ouais, voilà, dernière.
0: Voilà, donc t'as pris la douche, on peut le dire. Dernière question, s'il te plaît. Allez. Avec.
8: Écoute, j'arrive pas à comprendre son prénom.
0: Ah. Bonsoir, quel est ton prénom?
2: Oh non, bah tu me prends quelqu'un d'autre là. Enfin, moi je veux pas de ça.
0: T'as quel âge et t'appelles d'où?
2: Allez! Ouais, tu donnes ton nom et ton âge, s'il te plaît! Oh, c'est bon, ouais, dégage-moi ça, et hop.
0: Bon, voilà.
2: Bah, je réponds même pas. Je réponds pas, bonne nuit!
0: Mais quelle est ta question? Est-ce que la queue de Gérard est toujours aussi petite?
2: Voilà, je vais dire une chose, quand il parlera comme il faut, j'y répondrai de manière, c'est même pas la peine. On va reprendre quelqu'un d'autre à sa place.
0: Ah bah, y en a plus, là, c'est terminé, c'était le dernier. Donc, tu m'as un joker. On arrête là, il est 1h du matin, j'aimerais attaquer les débats maintenant.
2: Non, bah, on va en prendre un vite fait au hasard,
0: D'accord, alors qui?
8: Donc, au hasard, Constant.
0: Constant,
16: c'est
0: bonsoir.
2: Bonsoir. Salut.
16: C'est moi sur Tatou.
2: Ouais, salut, connard.
16: Salut, bâtard.
2: Ouais, bah, bâtard toi-même. Alors, pose ta question et manque-toi parce que tu vas dégager.
16: Quand je t'appellerai Gérard, tu sortiras des chiottes de la loco.
2: Bon, alors, je vais dire une chose, tu poses ta question et tu la fermes.
16: Ma question, c'est, toi, quand t'étais routier, est-ce que tu t'arrêtais des fois dans les camionnettes des putes?
2: Hé, tu fais gaffe à ce que tu fais, toi, là. Ok?
16: Je t'encule.
2: Hé, pour l'instant, c'est pas toi que je m'adresse.
16: Ah, d'accord.
2: Là, t'arrêtes maintenant, d'accord?
0: Attends, il a fait valser la caméra, là.
16: Ah bah bravo.
0: Putain, il va la détruire, le matos. C'est combien ça coûte, ça? Oh
16: hey,
2: non,
0: ça coûte 40 000 balles, ça. Hein.
2: Oh, tu dégages.
16: Et il répond à ma question ou pas?
0: Alors, réponds.
2: Alors, je vais te dire une chose, que quand j'étais routier, je m'arrêtais pas voir les putes, ok?
16: Oui, oui, c'est ça.
2: Donc, t'es content de la question?
16: Non. T'es et pas je voulais savoir, tu pourras payer ma note de téléphone parce que le tatou, ça coûte cher.
2: Ah non, mais attends, et Lascar, c'est toi qui t'amuses à me balancer des conneries sur mon tatou et tu veux que je te paye ta note? Bah, non, mais tu rêves, là, mon pote.
16: C'est pas de ma faute si j'ai vendu 500 camions de remix.
2: Ouais, ben, t'as vendu 500 kilos de conneries de chez toi.
16: Et dans ton cul.
2: Ouais, pauvre abruti, va.
16: Bonne nuit, je peux participer au débat?
2: Non, tu vas te faire enculer,
16: si,
2: là, maintenant.
16: Si, si.
2: Là, tu vas te faire enculer, mais sérieusement.
0: Eh oh, Gérard, le mot de la semaine dernière, mon patron.
16: Je vais appeler mon avocat.
2: Eh ben, tu vas appeler ton avocat si tu veux, mais moi, je vais te dire une chose, que le prochain numéro de téléphone que j'ai de toi, je le balance en direct.
0: Voilà.
2: Parce que va pas dire que je m'amuse à insulter.
0: Il est plus là, il est parti.
2: Il est parti, c'est dommage.
8: Excuse-moi, Gérard, j'ai juste un mot, j'étais avec le directeur technique, il faut faire attention à la caméra.
2: Ouais, bah, dans ce cas-là, il ne met pas sur la gueule.
0: Oui, mais ça coûte 40
2: 000 francs. Ouais, bah, alors, il dégage.
0: Ouais, mais voilà, comme ça.
2: Il va pas m'emmerder tout le long.
0: Comme ça, mais tu frappes pas comme une mule.
2: Ouais,
0: voilà, tu lui as cassé, bravo. Bah voilà, bravo. Donc tu repéreras le matériel, Gérard.
2: Non, ça, rien du tout.
0: Ouais, bah t'auras plus le droit de rentrer dans les studios à cause de ça. Alors grâce à toi.
2: Dans ce cas-là, il va se débrouiller avec Fuldar et c'est tout. Moi, il a pas à
0: faire ce qu'il m'a fait.
2: Hein, ok. Et tu vas sortir des studios, je te veux pas dans les studios. Ok.
0: Bon, alors, ok. Hop. Voilà, on fait une petite pause, Gérard. On va démarrer dans un instant le premier débat qui portera. Et je veux dire, juste avant le premier débat, il y aura Goldora qui nous fera les statistiques de ton débat de la semaine dernière. Alors.
2: Bon, qu'est-ce que je viens de te dire?
8: Oh, Gérard.
0: Gérard, quand même.
2: Mais merde. Mec, il a pas besoin de s'approcher si près.
0: Bon, alors, fini, Cyril. Arrête.
2: Allez, oh.
0: Cyril.
2: Cubir.
0: Cyril. Voilà.
2: Bon. Ah, là-bas, si j'y suis maintenant.
0: Voilà. Bien joué, bien cassé. On remercie encore les gens d'être venus aussi nombreux devant la radio pour regarder sur Fun TV le débat de Gérard.
2: Il y a
0: beaucoup de monde ou pas?
2: Moi, pour l'instant, il y a que des mecs, il y a même pas de nana.
0: Bah ouais, mais c'est normal, toi, t'attires plus que les mecs. Il y a déjà plus de 6 mois que t'attires plus que des mecs. C'est pour ça que tu finiras tout seul dans ta vie. T'auras jamais de nana avec de la façon dont tu parles. Donc, mesdemoiselles et messieurs, si vous voulez venir devant la radio pour venir écouter et voir le débat de Gérard sur Fun TV, écran géant, il suffit d'être muni d'un Walkman, on vous l'a dit, ou alors tout simplement d'une radio ou d'une bagnole. C'est au 143 avenue Charles de Gaulle à Neuilly, entre la Porte Maillot et l'Arche de la Défense. Fun Radio et le Star System et la radio libre, le débat de Gérard, comme chaque jeudi, au 0870 5000 et 0803 08 5000. 5000 avec un premier débat qui portera sur la fête. Mmh. Alors, une ou deux questions comme ça, ça va porter c'est quoi la fête? C'est les anniversaires, les nouvel an, ouais, voilà. Pâques, le fait de faire une fête, c'est de faire une surprise à un copain, etc.
2: Ouais, voilà. De manière, il y a 13
0: questions.
2: Non, 11.
0: Et ensuite, le deuxième débat qui portera sur
2: les slips jaunes.
0: Voilà, donc là, qui portera combien sur combien de questions?
2: 10. Comme tu veux.
0: D'accord, bah c'est fabuleux, c'est très très bien. Donc ne bougez surtout pas. On revient d'ici quelques instants pour la radio libre de la nuit, spécial débat de Gérard, comme chaque jeudi à partir d'une heure du matin.
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0: Arnette, Tony.
1: Il y a 21 ans de Mazamet.
2: Mes respects du soir, Gérard.
1: Salut. Casse-noisette.
2: Oui, bonsoir, Gérard.
1: 19 ans de Niort.
2: Ça va bien?
1: Je sais pas, j'ai pas regardé ce matin, voilà.
3: Ouais.
1: Plotte-moi, 20 ans de Gap.
4: Bonsoir Gérard, bonsoir Yargla, bonsoir Tuline, je te kiffe bébé. Et je tiens à dire que...
5: Pas de message.
1: Bon, les messages terminés, c'est bon pour toi. Tony.
6: Et bonsoir, j'adore la politique.
1: 20 ans de Paris.
5: On va les rappeler, ils sont pas encore là.
1: Ah bon, bah alors pourquoi vous me donnez des fiches avec des noms qui sont pas là, les auditeurs? Alors commencez pas à faire votre travail à moitié.
7: Ce soir, faut être sérieux. On va arrêter de déconner deux minutes parce que ça commence à déconner à plein tube. Donc, dans un instant, débat de Gérard, comme chaque jeudi, bien sûr, sur la politique.
1: On récupère saucisson à l'ail qu'on a eu tout à l'heure. Bon, rebonsoir.
2: Rebonsoir, Gérard.
6: Ah, on l'a sonné.
1: Casse-noisette, rebonsoir.
2: Rebonsoir, Gérard.
1: Parle un tout petit peu plus fort, s'il te plaît. Merci.
2: Rebonsoir, Gérard.
1: Plotte-moi 20 ans de Gap.
4: Oui, bonsoir, je tiens à préciser que je ne foutrai pas le bordel ce soir.
1: Ouais, ben, j'espère pour toi. Et ceux qui ont des téléphones pourris, vous me le dites.
5: Attends, Manu, il va gérer ça.
1: Hein?
5: Parce qu'il y en a qui a un téléphone vraiment pourri, on va le trouver.
1: Tony, rebonsoir, 20 ans Paris.
6: Rebonsoir, Gérard. Bonsoir, Tony.
1: Tête bête.
8: Salut Gérard.
1: Salut, 20 ans de Dinan.
8: Exact.
1: Et Gros String, 23 ans de Bourges, où qu'on peut écouter Fun Radio sur 96.7. J'ai oublié de préciser les fréquences.
9: Ouais, c'est ça, salut Gérard.
1: Bonsoir, donc Tête Baisse et Dinan 103.5. Dinan 103.5. Paris 101.9. Gap 93 FM. Niort 93.4. Mazamet 99.4. Celui qui s'amuse avec les sonnettes, son prix. Arrêtez, merci d'avance.
4: Je sais pas, Gérard, je prends.
1: Non, mais je suis pas chez moi pour l'instant, ok? Alors, celui qui s'amuse avec les sonnettes, gare. Alors, première question, à quoi sert le. Donc, le premier débat, c'est sur la politique, je vous disais de préciser.
6: Ma passion.
1: Donc, à quoi sert le vote en politique? Ben, Tony, comme c'est ta passion, vas-y.
6: Le vote en politique, c'est pour élire les élus.
1: Mmh.
6: Et c'est très important parce que c'est ceux qui nous représentent au sommet de l'État.
1: Ouais.
6: Donc, c'est eux qui nous disent tu vas payer tant d'impôts chaque mois et qui nous prennent un cinquième de notre salaire. Et je trouve ça dégueulasse.
1: Non, mais il n'y a pas. Il n'y a pas qu'un cinquième de notre salaire qui nous prennent. Ils nous prennent quand même plus aussi. Hein. Parce qu'il faut dire aussi qu'il y a la...
5: La CPG aussi.
1: Non, il y a un autre truc. La CSG, quand même, ils nous retirent pas mal. Hein.
6: C'est un syndicat, ça.
1: Gros String.
9: Ouais.
1: Gros String pour toi.
9: Moi, je trouve que déjà, si tu veux le vote, quelque part, ça fait une sortie, quoi.
1: Mmh.
9: Une ou deux fois par an, tu vas voter, tu sors de chez toi.
1: Tu votes deux fois, hein. Tu as deux tours, hein. Faut préciser.
9: Toi, si tu votes deux fois, c'est ton problème, quoi.
1: Mais... Non, mais il y a deux tours, faut bien préciser.
9: Ah, si ça t'a plu, tu peux y retourner, je suis d'accord.
1: Non, mais attends, si au premier tour ça passe pas, tu revotes une deuxième fois, ouais, c'est ça que je veux te dire.
6: Si t'es pas éliminé au premier tour, tu
9: reviens. Non, mais attends, si j'y vais pas la première fois, je peux y aller la deuxième si je loupe.
1: Ah oui, mais même si t'as pas envie d'y aller, que t'es ailleurs, de toute manière, il y a une question là-dessus, je pense que je vais sûrement la faire. T'es bête.
8: Ouais, ça sert à rien.
1: Pourquoi?
8: Parce que c'est triché, quoi. On sait déjà qui c'est qui va être élu, donc c'est pas la peine d'y aller.
1: Ah non, mais attends, tu peux pas le savoir dès le premier. Tu peux pas le savoir dès le départ qui c'est qui va être élu au début.
5: Si, je crois qu'aux dernières élections, il y avait les résultats sur Internet deux jours avant.
8: Bah oui.
1: Ouais, mais tu peux pas savoir tout de suite au premier tour qui c'est qui sera là. Hein.
8: Mais non. Mais non, tu connais.
1: Quoi, j'y connais rien. Attends, tu as pas commencé parce que sinon, toi, tu as retourné à Dinan vite fait, toi.
8: D'accord.
1: Hein? Plotte-moi.
5: Non, pas ce soir.
1: Non, bah, c'est son nom. Hein. Il pourrait peut-être trouver d'autres noms que des noms comme ça.
4: Excuse-moi, c'est pas ma faute.
1: Et qui c'est qui s'amuse avec les réveils là? Ça commence à me prendre la tête là.
6: Je me réveille tôt demain.
4: Tu peux y aller, Gérard, là?
1: Ouais, vas-y.
4: Comme a dit Monsieur Tony, là, je crois que c'est vrai. C'est les élus, quoi. Ils nous enculent un peu. Et en plus,
1: tu restes poli, s'il te plaît, quand même, à 0h42.
6: J'ai pas dit qu'ils nous enculaient, j'ai dit que c'était des gros PD.
1: Ouais, ben, tu restes poli, Tony, parce que sinon, tu vas faire un stage au standard, toi aussi, tout à l'heure. Hein. Parce que si tu veux faire les débats, tu restes calme. C'est ce qu'on avait bien précisé quand tu étais venu le jour de l'anniversaire à Max. D'accord?
6: Bon anniversaire.
1: Ouais, d'accord. Alors, donc, pour toi, plaque-moi, donc, on continue avec toi avant de demander à Casse-Noisette et Saucisson à l'ail.
4: Moi, je crois qu'effectivement, c'est vrai, quoi. Je vais pas dire enculé parce qu'ils nous enculent pas, mais ils nous prennent vraiment de la thune et c'est ça qui est vraiment chiant, quoi.
1: Mmh. Okay.
4: Ça m'énerve, moi.
1: C'est toi qui joues avec un réveil?
4: Moi ?
1: Ouais.
4: Mais non, mais tu déconnes, j'ai pas de réveil.
1: Non, mais qui c'est qui joue avec un réveil, là ? Ça commence à m'énerver, là. Casse-noisette.
2: Ouais, bah moi, je trouve que ça sert à rien d'aller voter.
1: D'accord. Question, réaction ?
0: Oui, sur IRC, il y a Snul qui me dit que le vote est une chose bien, surtout pour Miss T-shirt mouillé.
1: Non, ben ça peut-être pour lui. Ça,
3: mais c'est pas, il n'y a pas deux tours, là. Il n'y a qu'un tour de poitrine.
0: Ah, ok.
3: Donc, c'est pas valable.
7: Ouais, mais il y a deux seins, quand même.
3: Mmh. Ouais, mais c'est pas valable.
0: Ouais, mais il n'y a qu'un tour.
1: Non, mais ça y est, c'est bon, on va pas s'éterniser sur les t-shirts mouillés. Donc, casse-noisette.
4: Moi, j'aime bien toucher les parties.
1: Bon, Anthony, tu t'écrases, s'il te plaît, un peu maintenant. Casse-noisette.
2: Ouais, ben moi, je trouve que ça sert à rien d'aller voter, quoi.
1: Mais pourquoi, toi ?
2: Pourquoi ? Ben, c'est tout simple. Tu te pointes là-bas, tu vas voter. Tout est truqué, tout est déjà fait d'avance. Donc,
1: Non, c'est pas. Non.
2: Je
1: te dis que non.
7: Non.
1: Non, je te dis.
4: Mais si, Gérard, tu peux.
1: Mais attends, moi, j'ai assisté à un dépouillement dans la région que j'habite. J'ai même assisté au truc des bottes.
3: Ça, c'est
1: moi confiance que c'est pas truqué.
2: Non, mais...
1: Je peux te le dire tout de suite.
4: Bah, j'ai dit un dépouillage.
2: Quelque chose, Gérard, dépouillage. Je suis très bien placé pour
1: Qui
2: C'est casse-noisette.
1: Oui.
2: Je suis très bien placé pour le savoir. Je te dirai pas ce que je fais dans la vie, mais je suis très bien placé pour le savoir.
1: Ouais, ben, peut-être pour toi, mais moi, je te dis tout de suite que c'est pas du truqué. Pas truqué d'entrée, c'est tout. Saucisson à l'ail.
10: Bah, écoute, moi, je suis un peu d'accord avec tout le monde. Mais moi aussi, je dis que c'est truqué, quoi. Parce que des fois, tu vois les chiffres, ça monte, ça descend, c'est n'importe quoi. Hein. Mais c'est vrai, c'est n'importe quoi.
1: Mais non, mais de toute manière, moi, je suis pas trop d'accord avec vous. Hein, parce que là, attendez, parce que moi, je vais donner quand même mon truc. Je peux vous dire une chose, que c'est pas impossible que ça soit truqué d'entrée. C'est impossible. C'est contrôlé, donc ça peut pas être truqué tout de suite.
10: Pourquoi ?
4: Dans quel sens ?
1: Non, mais il y a pas de dans quel sens. C'est pourquoi ? Moi, je te dis que ça peut pas être truqué. Oui, non, Rigaud.
2: Attendez.
0: Oui, il y a Goldberg sur IRC qui demande c'est quoi un épouillage ?
1: Un épouillage, c'est de retirer le bulletin qui est dans
3: le sac d'une petite vieille dans la rue.
1: Non, attends, Fildard, tu t'écrases, s'il te plaît, merci.
0: C'est quoi l'épouillage, alors ?
1: Non, dépouillage, il n'a pas compris ce que j'ai voulu dire. Donc, dépouillage, c'est de retirer le bulletin qu'on a mis dans une enveloppe et on le met de côté et on fait des tailles. Après, on les compte pour savoir qui passe, qui sera élu ou pas. Voilà, c'est tout.
3: Ça sert à quoi de le mettre dans une enveloppe si après il le retire ?
1: Mais non, mais on le retire et après, ils ont fait ce qu'ils veulent.
4: Ça sert à fabriquer des enveloppes.
1: Voilà. Ah ouais, okay. Donc, deuxième question. La politique vous rend-elle amoureuse ? On va demander... Bon, celui qui est avec son réveil, t'arrête ! C'est clair et net ! Parce que je ne veux pas chercher midi à 14h tout à l'heure, je vais en virer.
2: Ouais.
1: Parce qu'il y a d'autres personnes qui attendent pour participer. C'est bien clair.
4: Ouais, moi je voulais répondre à la question, c'est Tony.
1: Ouais.
4: Moi je trouve...
1: Ton nom c'est quoi ?
4: Tony.
1: Ouais, ben précisez vos noms quand vous voulez parler.
4: D'accord, ouais, mais là, on le reconnaît quand même. Moi je voulais dire que Elisabeth Guigou, je la trouvais bonne.
1: Non mais attends, t'arrêtes de donner des noms s'il te plaît.
4: Bah écoute, c'est son nom, elle fait de la politique, moi je...
1: Ouais, ben c'est pas la peine de citer les noms des personnes politiques.
4: Gérard, c'est gros string, moi je voulais juste dire que moi c'était Ségolène Royal que je trouvais bonne.
1: Bon, gros string, Tony, soit que vous vous calmez et vous arrêtez de donner des noms,
3: pas de
1: ou soit que vous gerbez. Ça va aller vite, vous deux. Hein, c'est pas la peine de se foutre de ma gueule derrière, parce que sinon vous allez virer tout de suite. Okay. C'est clair et net.
4: Mais pourquoi ?
1: Il n'y a pas de pourquoi.
4: Bah, c'est ta question, excuse-nous. Hein.
1: Alors, t'es bête.
2: Ouais.
1: Donc toi ?
2: Ouais, moi une fois j'ai rencontré un mec dans l'isoloir.
1: Mmh.
2: On a fait crac-crac machin et tout. Et ouais, j'étais amoureuse, ouais. Donc c'est bien.
1: D'accord. Plotte-moi.
4: Ouais, moi... Je...
1: Non.
4: Mais si.
2: Non.
4: Si, quand même, merde. Mmh. Un peu.
1: Oh !
4: Oui, bah j'y vais. Ah non, encore.
1: Ouais. Bon, Manu, t'essayes de me choper le réveil et la sonnerie, celui qui a du monde chez lui, parce que ça m'énerve, là.
3: Je crois qu'il attend des invités, ouais, mais je sais pas qui c'est.
1: Ouais, mais moi, je veux pas le savoir. S'il participe au débat, s'il a des invités, il dégage.
3: Non, écoute, qu'elle est rentrée, mais elle est dans la cuisine, et puis on en parle
1: bon
3: plus.
1: Bon, alors, peut-être moi...
4: Il organise peut-être un meeting politique, il attend des gens.
1: Genre, oh
4: Georges Marchais, il n'y a pas moyen que tu rentres.
1: Ah, ça finit, oui, là, avec les noms.
4: Ouais, arrêtez, c'est vrai.
2: Bon, alors... Bandon, lui.
4: Bon, merde, je peux parler un peu, là. Comme on dit les autres, là, bon, avec les guigous et tout ça, moi, c'est la mère Tibérie, je crois.
1: D'accord, je pense que Plotte-moi, Tony et Grossim, je crois que vous n'avez pas fini le débat complet.
4: Dit,
1: hein.
4: J'ai rien dit.
1: Non, mais vous donnez des noms comme ça, c'est pas tellement bon. Moi. Casse-noisette.
2: Ouais, ben moi, je pense pas que la politique rend amoureuse. Néanmoins, moi, quand je vais voter, je vote pour celui qui a apparemment la plus grosse queue, quoi.
1: D'accord, carrément. Saucisson à l'ail.
10: Bah écoute, moi je vois pas vraiment le rapport, mais je vais quand même te répondre. Bah moi, ça me rend pas amoureusement.
1: Mm-hmm.
10: Bien.
1: Ah bah c'est pas mal. Moi je peux vous dire une chose, que moi non plus, hein, ça me rend pas du tout amoureux de...
3: Je croyais que t'étais amoureux de Jaco pourtant.
1: Non.
4: Moi ce que je voulais dire, c'est que les membres du Parti communiste, ils sont pas très bandants.
1: Bon, Tony.
11: Oui.
1: Encore une connerie comme ça et tu t'en vas.
11: C'est pas une connerie.
12: Pas de marque, Tony, pas de marque.
1: Ah. Ok, t'as pas besoin de citer les parties.
11: Pardon, la prochaine fois, je dis les initiales.
1: Ah ouais.
13: Gérard, j'ai une question Minitel de Merlot, du département 44, qui demande. Enfin, il veut revenir à la question précédente très rapidement. Est-ce que Gérard met un timbre à l'enveloppe quand il va voter?
1: Je vois pas du tout le rapport là-dessus.
13: Bah si, comme tu prends une enveloppe et que tu la déposes, est-ce que tu prends soin de mettre un timbre avant pour qu'elle arrive bien à destination?
12: C'est quoi l'adresse aussi?
1: Non. Attends, déjà, c'est pas ça. À quoi sert le vote en politique? C'est ouais. Quand tu vas dans les urnes, tu t'amuses pas à voter avec des timbres sur les enveloppes.
13: Ah d'accord.
1: Ça c'est une autre
13: c'est
1: question.
13: C'est pas les mêmes enveloppes.
1: Voilà, c'est pas du
11: Gérard,
1: tout pareil.
11: Gérard, oui. Je peux te poser une question.
1: Vas-y.
11: Je voudrais savoir si des fois tu te grappes les urnes.
1: N'importe quoi, toi.
12: Moi, par contre, j'avais une question. Comment s'est fait un urinoir? Parce que moi, je sais pas, je suis jamais allé voter.
1: Ben, c'est simple, c'est une petite cabine avec un rideau, c'est tout, pour pas qu'on voie.
13: Et tu mets 2 francs, pour.
1: Pour pas okay. qu'on voie pour qui tu votes. C'est
12: et quand t'as fini de voter, tu tires la chasse.
14: Ouais, il te voilà. Donne une petite serviette pour t'essuyer.
1: Peut-être, on sait pas. Donc, troisième question. Les enfants ont-ils le droit de faire de la politique? On va demander ça à Casse-Noisette, comme elle est bien placée, elle.
15: Il y en a déjà qui ont tenté le coup, Gérard. Mmh. Et je peux te confirmer qu'effectivement, bientôt, les médias vont parler d'un petit jeune qui a 14 ans et qui s'y met vachement. Et, en fait,
1: Casse-Noisette.
11: Parle plus fort un peu.
1: Casse-Noisette, tu parles plus fort, il y a du monde derrière toi.
15: Oui, donc.
1: Tu demandes aux gens qui.
15: Il n'y a personne. Je suis toute seule, assise sur ma chaise comme une clocharde.
1: Non, parce que c'est bizarre, on entend du monde chez quelqu'un, mais je voudrais bien savoir
15: oui,
1: chez qui.
15: Ah oui, non, mais moi, c'est pas chez moi.
1: Donc tu disais.
15: Ouais, donc je te disais, bientôt, il y a un petit jeune de 14 ans là, qui commence à se mettre à la politique.
1: Mmh.
15: Et les médias vont bientôt en parler, je peux pas en dire plus, parce que sinon, ça serait divulguer des secrets d'État.
1: Mmh.
15: Néanmoins, sache que tu vas bientôt entendre parler d'un petit jeune de 14 ans.
11: C'est pas Jordi.
1: Non, mais c'est bon, on a pas besoin de savoir les noms, d'accord?
15: Non, je ne donne pas de nom.
1: Oui, non, mais je sais, Casse-Noisette, c'est pas pour toi que je parle, c'est pour Tony qui veut dire sûrement de qui veut parler. Je vois à peu près.
11: Ah oui.
1: Donc,
11: moi, je voudrais parler.
1: Attends, 5 minutes.
14: D'accord. Oui, Gérard, il y a un certain Max sur l'IRC qui me demande si les animaux ont le droit de voter.
1: Je vois pas comment qu'ils pourraient voter les animaux.
14: Bah, il me dit dans la mesure où certains hommes politiques sont des chiens, les animaux pourraient voter.
1: Ouais, mais ça, maintenant avec les trucs sur les guignols de l'impôt, comme ils font pas mal de conneries, ils s'amusent à faire des figurines des hommes politiques en tête de chien et tout ça.
11: On nous aurait menti.
1: Alors saucisson à l'ail, j'étais venu à toi.
15: Bah écoute, moi je pense que ils ont pas vraiment le droit, mais c'est pas pour ça que ça les empêche
1: ouais.
15: de faire quoi.
1: Mmh. D'accord. Ok. Plotte-moi, je veux dire, pardon.
11: Moi, je crois que c'est un
1: putain. Oh, mec, c'est fini derrière.
11: Putain, ma caisse.
13: Ah, il y a un mec qui se fait tirer sa caisse, non, dirait.
1: Bon, bah alors, s'il se fait tirer
13: sa bagnole, hein. Je sais pas qui, mais.
11: Putain, les enculés.
1: Oh, tu restes poli, s'il te plaît, plotte-moi, parce que tout à l'heure, tu vas virer.
11: Je viens de parler, là. Elle a ma BM.
1: Alors, plotte-moi, vas-y.
11: Oui, donc, je crois que c'est un peu bizarre ce qu'elle a dit tout à l'heure. Parce que moi j'ai entendu parler qu'il fallait quand même avoir 23 ans, il me semble, l'impôt.
1: Non, là, tu peux. Non, c'est 21 ans si je me souviens, si je me trompe pas.
13: Bon. Non, c'est.
1: Non, pour être pris, pour machiner, pour avoir 21 ans à peu
15: oui.
1: près,
13: pour
1: quelque
13: voter.
1: Chose. Ouais, non, pour se présenter aux élections. Ouais,
11: c'est
1: pour
11: combien
1: être.
11: C'est quel âge?
1: 21 ans normalement.
15: Gérard, c'est Casse-Noisette. Tu peux rajouter juste quelque chose?
1: Oui, vas-y.
15: Il faut savoir qu'en fait, cet enfant-là, donc ce jeune adolescent, va demander l'anticipation.
1: Ah, d'accord.
15: D'accord. Donc, c'est pour ça que je répondais à la question.
11: Mais c'est qui cet enfant?
15: Je ne peux pas divulguer, c'est quand même un secret d'État. C'est pas à moi d'en parler. Les médias vont faire leur boulot beaucoup mieux que moi. Et donc voilà, quoi. C'est tout ce que je voulais dire.
11: C'est ton gosse, Gérard?
1: Non, on se calme là avec. Je viens d'entendre un nom là que j'aime pas. Par contre, là, on vient de me donner un petit sondage.
13: Ouais.
1: Il y a 20, donc pour ou contre la politique, mais ça, j'en avais pas parlé, donc je vois pas pourquoi qu'on met pour ou contre. Hein. Donc il y a 20% des gens qu'on dit qu'ils n'aimaient pas la grossièreté, ça c'est vrai. 40% des gens ont dit que les types c'était des petits parasites. Parasites que l'on...
12: L'éthique, c'était des petits parasites.
1: Ouais, que c'était l'éthique, c'était des petits parasites que l'on chiens. Trouve sous le chien. Et 40% des gens ont dit qu'ils n'en avaient rien à foutre. Et ça, je suis bien d'accord avec les 40% qui disent qu'on n'en a rien à foutre. Ça, pour moi, c'est réel. Donc, Tony, pour toi.
11: J'ai pas suivi la question, parce qu'avec tes sondages, là, tu m'as perturbé.
1: Alors, les enfants ont-ils le droit de faire de la politique? Voilà la question.
6: Bah oui, tout à fait. Moi, je pense que les enfants, ce ne sera pas pire que ce qu'il y a maintenant. Enfin, mm-hmm. Moi, je ne sais pas si, par exemple, une fille de 12 ans, elle est aussi bien galbée qu'Elisabeth Guigou.
1: Bon, Tony, c'est la dernière fois. Tu vas retourner voir Manu au standard maintenant.
13: Ah, il est impossible, ce Tony. Hein.
1: Non, alors, c'est fini. Non, Tony. Je te l'avais dit gentiment tout à l'heure de ne pas citer de nom des personnes politiques. Si, tu as très bien entendu. Donc, c'est terminé. C'est terminé, Tony. C'est terminé. C'est terminé. C'est terminé. Terminé pour toi, Tony. Au revoir.
6: Je t'embrasse, Elisabeth.
1: Alors,
14: sur IRC, on me dit, Tony, tu dégages.
1: Voilà, ça y est, il est parti. Donc, t'es bête.
10: Moi, je dis que les gosses, ils n'ont rien à faire dans la politique. Mmh. Je ferais mieux de jouer au Lego et de pas nous faire chier, quoi. C'est une affaire d'adulte et pas du tout une affaire de gamin, quoi.
1: Ouais, mais comme je disais tout à l'heure, donc, faut bien avoir la majorité pour y être.
10: Mais c'est même pas une question de majorité. C'est que les gosses, ils n'ont rien à faire là-dedans, quoi. Ils jouent aux billes et puis c'est tout.
1: Ouais, mais t'en as beaucoup qui veulent se lancer dedans, aussi.
10: Mais
1: hein.
10: Ouais, mais c'est des petits cons.
1: Bon, ok. Grosse ligne.
9: Moi, je sais pas, mais je sais pas si tu regardes des fois, ils invitent des mômes là, à l'Assemblée nationale.
1: Ouais, mais ça, c'est.
9: Des séances et tout, et pour s'intégrer un peu.
1: Ouais, bon, non, mais attends, ça.
9: Merde, ils posent tous la même question, quand est-ce qu'on mange.
10: Il serait mieux d'aller chez
9: Ils veulent tous aller pisser en même temps. Et en plus, ils dégueulassent tous les sièges des députés. Attends, je parle, s'il te plaît. Moi, je trouve que vraiment, les mômes, c'est à l'école, à la crèche ou à la babysitting et tout, et puis c'est pas dans la politique, quoi, ça va.
1: Mmh. Non, mais faut dire que aussi avec ce qui se passe à l'heure actuelle, les étudiants, les trois quarts ont 15, 16, voire 17 ans.
10: C'est des petits cons, les étudiants.
1: Bon, mais c'est quand même leur problème, parce que faut dire une chose que si ils sont trop nombreux dans les classes, faut voir aussi le nombre de personnes qu'il y a dans les classes. Attendez, laissez-moi finir. J'ai entendu dire qu'ils étaient jusqu'à 50 personnes dans une classe.
10: Moi, j'ai entendu ça.
1: Ouais, il y a 5 ans, j'ai entendu 40, 50 et 70 aussi par là.
9: Oui. Excuse-moi, mais même s'ils sont 50 par classe, c'est pas beaucoup. T'en mets 20 dans la classe et 30 dans le couloir. Tu laisses la porte ouverte et tout le monde peut suivre.
1: Ouais, non. Attends, Grossring.
9: Maintenant, les couloirs.
1: Grossring.
9: Je veux dire, c'est bon.
1: Grossring, s'il te plaît, attends, il y a une question en IRC.
14: Oui, Grossring, je suis désolé. Il y a Erki sur IRC, donc, qui te demande, Gérard, à combien d'érections as-tu participé?
1: Non, mais ça, j'y répondrai pas parce que c'est pas le thème du débat politique.
14: Et Gérard? En politique, les élections, c'est normal.
13: À la les clochettes, c'est bon. Mmh. À la place de Tony, on accueille Kaira qui appelle de Sarcelles, 101.9.
16: Bonsoir, Lasca.
1: Allô?
16: Bonsoir, Lasca.
1: Non, tu parles comme il faut.
16: Je suis Kaira. Moi, je voulais dire que je vote. Je vote et... voilà.
10: Tu votes pour qui, toi?
16: Moi, je vote pour ceux qui légaliseront le vol de
13: mobilettes.
16: Voilà. Mmh.
1: D'accord.
13: Okay.
1: D'accord. Tu peux répondre à la question?
16: J'ai pas entendu ce que
13: Il était au standard avec
1: Alors,
13: moi.
1: Alors, les enfants ont-ils le droit de faire de la politique?
16: Tout à fait. Mmh. Moi, je suis tout à fait d'accord que pourquoi il y aurait des discriminations comme ça dès le plus jeune âge? Pourquoi? Mmh. Qu'est-ce qu'il y a?
1: Okay. Moi je peux vous dire une chose, que je voudrais pas que mon enfant se mise à faire de la politique, parce que ça me plairait pas du tout. Déjà moi j'en fais pas, donc
13: Et pourquoi justement sur Minitel, en plus ça cartonne, ce soir on est 30 connectés. Il y a un auditeur qui s'appelait, je sais plus comment, Yann, qui voulait te demander pourquoi toi tu ferais pas de la politique et pourquoi tu serais pas ministre de la route.
1: Non mais ça, moi c'est un truc qui me branche pas, et quand j'entends parler de ce qui parle à la télé, même sur les radios, fais-moi confiance que c'est une prise de tête pas possible.
13: C'est
1: Donc, c'est sans arrêt en train de nous dire, ouais, mais de toute manière, comme ils disent pour les étudiants, c'est malheureux d'en parler, ils disent, ouais, de toute manière, on vous promet des bourses et puis tout ça, puis en fin de compte, ils ont jamais rien, les étudiants.
13: C'est dégueulasse.
1: Ils ont jamais rien eu, et c'est pour ça, moi, je leur donne raison de faire ce qu'ils font, c'est tout. C'est quand même leur truc pour avoir un bac, et donc, moi, je leur donne raison, c'est tout. Continuez.
14: En attendant, Gérard.
1: Président.
14: À ce propos, il y a Yankee sur IRC qui me dit, si Gérard était président, c'est l'État qui se fera enculer.
1: Bon, ça, il se démerde. Donc, quatrième question. Oh, ça suffit avec les sonnettes! Merci! Pensez-vous que l'on parle. Bon, Manu, tu me le gères, s'il te plaît, parce que ça me prend la tête, ou sinon.
13: Je gère la sonnette, tu dégages.
1: Alors, pensez-vous que l'on parle trop de politique?
13: Putain, j'ai dit, tu dégages!
1: Ça commence à me prendre la tête, là. Caria.
13: Caillera.
1: Caillera.
16: Moi, je suis d'accord avec toi, Gérard. Parce parce que moi, il y a dans la PC, il tourne, il y a le maire, l'autre fois, il est venu. Mmh. Et il nous prend la gueule, il nous fait arrêter de fumer des tarpés, trouver un job, tout ça. Mais non, on s'en fout, nous. Non, on s'en fout parce que on casse des trucs.
1: Ok. Grosse ligne.
17: Ouais, bah moi je trouve que on n'en parle pas tellement en fait. Là pas plus tard que attends, ouais, c'était hier, j'ai regardé le juste prix, que dalle.
1: Non mais attends, oh grosse ligne, tu crois qu'ils en parlent pas assez? Ils ont fait carrément tout un truc sur Bill Clinton à 23h10. Attends, tu te fous de moi là?
17: Jamais de la vie, dans le juste prix t'es fou.
1: Dans ce cas-là, si tu regardes le juste prix, c'est pas la peine de participer au débat sur la politique.
17: Et
1: hein.
17: Puis quand au journal télévisé là tout à l'heure, ils ont pas grand-chose. Tout ce qu'ils ont montré, c'est la fusée qui décolle.
1: Ben ouais, mais ils ont quand même parlé de la politique, je suis désolé.
17: Ils ont parlé de politique, les astronautes, quand ils décollaient, j'en sais rien. Mais
1: Non, mais ils en ont quand même parlé à 20h, hein, je suis désolé.
17: À 20h, moi j'ai allumé à 20h02, ils n'en parlaient plus déjà, alors...
1: Non, mais attends, t'es bête. T'es bête.
16: Vas-y,
1: t'es bête. Oh, tu travailles? Allez hop, bonne nuit pour lui. Allez hop, celui-là, c'est comme ça, il se réveillera. Oui, Rigaud.
14: Oui, il y a Vomi de Porc sur IRC demande, Gérard, pourquoi tu dis qu'il y a trop de poils éthiques? Tu aimes les hommes imberbes?
1: Non, n'importe quoi. N'importe quoi. Plote-moi.
11: Oui, moi je pense qu'effectivement, il y a trop de politique. Mmh. D'ailleurs, on devrait directement passer au deuxième débat.
1: Non, mais alors, pour l'instant, c'est pas...
16: Toi, tu vas qu'à HD, toi.
1: Non, mais attends, toi, si t'es pas content, tu vas faire comme Tony et t'es bête, tu as gerbé aussi, comme ça, on va prendre d'autres personnes, tu vois, j'ai envie de... Ce soir, on est à la troisième, il y a 12 questions, alors, soit que tu réponds gentiment à la question, ou soit que tu vires.
11: Ouais,
1: tu choisis.
11: Je veux bien faire comme Tony, parce que mon nom, il me plaît pas trop, là.
1: Eh ben alors, c'est bien, alors, pareil.
3: Allez, hop. Salut.
1: Salut à toi.
3: Salut.
1: C'est bien, il nous en reste plus qu'un, 2, 3, 4. Il nous en reste plus que 4, alors, casse-noisette, pourquoi?
12: Attends, excuse-moi, Gérard, on accueille quand même Citrouille.
18: Salut Gérard.
1: Salut Citrouille. T'appelles d'où?
18: J'appelle de Paris.
1: Ok. Alors, donc, je répète la question comme tu viens d'arriver.
18: Oui, s'il te plaît.
1: Alors, pensez-vous qu'on parle trop de politique? On va demander à Casse-Noisette, comme j'étais sur elle en premier.
18: On en parle beaucoup.
1: Oh, le porc, là.
18: On en parle beaucoup, c'est vrai, mais à tort et à travers. Mmh. Tu vas dire que je vais remettre l'histoire de Clinton sur le tapis.
1: Non, mais justement, j'en ai parlé aussi, moi, donc...
18: Je vais t'expliquer en gros, quoi. Moi, j'ai dû partir là-bas, j'ai dû partir aux États-Unis parce que je travaille au Parlement. Mmh. Et on a dû donc aller là-bas, et on a eu des réunions donc avec Bill Clinton. Mmh. Et il faut savoir qu'il y a des choses qui sont vraies et qu'il y a des choses qui sont pas vraies. C'est-à-dire qu'on va revenir sur le harcèlement avec...
1: On va pas s'éterniser là-dessus. Hein.
18: Non. Mais il faut savoir que, bon, il l'a pas harcelé, quoi. Elle était tout à fait d'accord et, bon...
1: Elle était consentante.
18: Elle était tout à fait consentante. Elle adorait le sucer, elle ravalait tout. Lui, était content et puis voilà, quoi.
1: D'accord. Attendez, il y a une question IRC.
14: Oui, enfin, c'est une réaction à ce sujet. On te demande, Gérard, à ton avis, est-ce que pour qu'un président fasse parler de lui, il faut qu'il se fasse sucer?
1: Non, pas spécialement. Hein.
3: Ouais, on va peut-être pas revenir sur l'affaire Bill Clinton.
1: Hein. En deux mots, moi je lui dis, là je peux y répondre, de toute manière ça sert strictement à
3: c'est casse-couille.
17: Ouais, mais Gérard, il faut reconnaître que ça aide quand même.
1: Ouais, mais ça, je vois pas
3: du tout. Ça fait du bien.
17: S'il y avait un président, par exemple, un président bulgare ou un truc comme ça, un mec, on n'en entend jamais parler, il se faisait pomper un bon coup, je suis sûr que dès demain on en entendrait parler, quoi.
1: C'est non, clair. Mais ça.
16: T'as vu la gueule des.
1: Attendez, oh, Kegra, 5 minutes, oui.
3: On accueille Casse-Couille.
11: Bonsoir à tous. Bonsoir aux 20 millions d'auditeurs qui nous écoutent quand même.
1: Eh, hey, celui qui s'amuse à faire ça, là, il va se calmer. Il est d'où, lui?
3: Écoute, ouais, demande-lui parce que j'ai pas eu le temps.
11: J'ai 19 ans et j'appelle de Mont-de-Marsan.
1: Et la fréquence de Mont-de-Marsan?
11: Je sais plus, moi.
1: Je vais la trouver, il va nous la donner.
14: Il y en a un qui est malade, là.
1: Ouais, je crois.
16: Ouais, la maladie, c'est le deuxième de bain.
1: Celui qui s'amuse à vers ça va se calmer parce que sinon c'est moi qui vais le calmer hors antenne.
16: Ça, c'est la chiasse.
1: Alors, Casse-Noisette.
18: Oui.
1: Donc pour toi, toi tu viens de répondre.
18: Ah
1: hein.
18: Oui.
1: Saucisson à l'ail.
18: Bah écoute, moi Gérard, moi je pense que la politique, si tu veux en entendre parler, tu en entends parler, mais si tu veux pas en entendre parler, tu en entends pas.
1: Bah voilà. Donc ouais. Je suis tout à fait. Citrouille qui avait pas répondu.
18: Ouais, mais bah alors moi je dis, on parle pas assez de la vie privée des hommes politiques.
1: Ah
18: hein.
1: Si. Attends. Citrouille.
18: Moi,
1: Citrouille.

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1: Ouais, c'est bon, on n'en a rien à foutre.
2: Gérard.
1: Ouais, casse-couille.
2: Gérard.
1: Ouais, c'est qui?
2: Ouais, c'est Gros String. Et je voulais juste dire un truc là sur la vie privée des hommes politiques. Je sais pas si t'as remarqué, mais l'été, dans tous les magazines, genre Paris Match, Gala, etc., ouais, c'est que des photos des hommes politiques qui sont en moule couille sur la plage.
1: Moi, ça c'est leur problème.
3: On a même vu Barthès en jet ski, t'imagines.
1: Casse-couille, tu veux répondre avant qu'on pose la cinquième?
4: Ce qu'il y a, c'est que moi j'étais au standard. Donc,
1: alors, pensez-vous que l'on parle trop de politique? Manu, tu me gères celui qui arrête pas de roter comme un porc, là, parce que ça m'énerve, ça.
3: Pas de problème, il va aller gerber, il va revenir.
1: Oui, ben, il va aller gerber chez lui, définitivement.
5: Gérard?
1: Ah bon, ouais.
5: Calmez-vous, s'il vous plaît. Il y a Gognol sur IRC qui te demande comment tu ferais pour boucher le trou de la sécu.
1: Ah ben, ça, c'est pas mon problème. Ça, c'est pas mes problèmes pour les trous de la sécu. Ils sont assez grands de s'en occuper. Ça me regarde.
6: Bah, apparemment, non.
7: Ouais, mais attends, c'est bien aux hommes politiques de s'occuper du trou de la sécu.
1: Oui. Bah, ouais. Non, mais ça, c'est à eux de... Oh là là. Manu, tu me le calmes, s'il te plaît, parce que sinon ça va chauffer pour toi. Alors, casse-couille pour toi.
4: Oui, au fait...
1: Alors, pensez-vous que l'on parle trop de politique? Donc, c'était la question, comme tu étais au standard.
4: Oui, je tiens à préciser que d'abord que la fréquence est 52.6 à Mont-de-Marsan, vu que je ne l'avais pas dit tout à l'heure. Donc, effectivement, je trouve qu'on en parle beaucoup, mais on en parle quand même un peu moins que quand il y a les élections. Là, on en a 24 heures sur 24, il n'y a que de ça.
1: Ah ouais, mais... casse-couille, n'empêche, je veux dire une chose, que d'accord, on en parle moins avant qu'il y ait eu les élections, mais là, quand même, ils nous bassinent encore... à l'heure actuelle, avec l'affaire Bill Clinton et l'affaire
3: Lewinsky.
4: Ouais, mais je croyais que tu voulais pas en parler de...
1: Non, mais moi je te dis, tu dis qu'on en parle pas assez. Si, ils sont en train de nous vacciner avec tout ça.
0: Mais ils en parlent pas assez.
1: Bah ouais, mais on en a ras-le-bol d'entendre parler de ça sans arrêt.
0: Mais non.
1: Donc, alors, vous allez réfléchir à la question. Avez-vous un membre de votre famille qui fait de la politique? Et on va s'écouter Pierre de la Montagne avec... Elles sont blanches, mes chaussettes, et elles puent. Et on se retrouve tout de suite après. Appelez au 0803-08-5000 et 0870-5000. 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
5: On a 921 connectés quand même, Gérard, ce qui est énorme.
1: Ouais. J'en veux 1000 avant 1h30.
5: Ça arrive.
1: Et alors on va... t'as trouvé là qui c'est qui...
3: Ça y est, il est allé aux toilettes, il a fait ses besoins, il est revenu, il est en pleine forme. Super.
1: Ok. On récupère saucisson à l'ail.
0: Toujours là, Gérard.
1: Casse-noisette.
0: Ouais, je suis là.
1: Gros string.
2: Ouais.
1: Cueillera.
8: Soir bon.
1: Citrouille.
0: Ouais, salut.
1: Et casse-couille.
4: Oui, si tu pouvais donner le label, la maison d'édition des disques que tu mets, ça m'aiderait.
1: Oh là là, faut demander ça à Field.
7: C'est le label rouge. C'est d'accord. Approuvé.
4: D'accord, merci, je connais. Papy Pell.
1: Ouais. Bon, c'est bien, comme ça. Donc, vous avez eu le temps de réfléchir à la question. On va demander à. Tiens, casse-couille.
4: Moi, non, j'ai pas de membre, ni de ma famille, ni de mon corps qui participe à la politique.
1: Ouais.
4: Voilà.
1: Mmh. Ok.
4: Je suis désolé.
1: D'accord. Citrouille.
0: Ouais, moi j'ai un oncle, mais bon, c'est l'Athéon, il est communiste, alors on lui parle plus.
1: Non. Non, mais ça, je m'en fous.
7: On fait pas de politique.
0: Ah, ok, ouais.
7: Ok.
0: Bon, on lui parle plus quand même, parce que c'est un gros con.
1: Ok. Ah bah c'est bien, alors, Kaira.
8: Ouais, moi je... Mais nous, ils veulent pas de nous. Parce qu'on a, avec des topos, on a voulu faire un parti politique.
1: Ouais.
8: Et on est allé à la mairie. Et ils ont pas voulu de nous, ces messieurs.
1: D'accord. Grosse ring.
2: Bah, moi j'ai un cousin qui fait de la politique, ouais.
1: Mmh.
2: Et il colle des affiches.
1: Mmh.
2: Et voilà quoi. Un jour il était dans la merde parce que il avait emmené qu'un tube de colle. Et il a pu en coller que trois, quoi.
1: D'accord. D'accord, je vois pas du tout le rapport. On prend pas de la colle. On prend pas des tubes de colle, les mecs. Il y en a qui sont avec des seaux et qui préparent déjà leur... c'est bon. Tu me laisses parler, s'il te plaît, merci.
2: Bah, non, je crois qu'il y a un moment, si tu sais pas comment on colle des affiches, moi je peux rien faire pour toi.
1: Non, mais attends, tu demanderas à ceux qui, quand ils les colleront là pour les élections, tu leur demanderas.
2: Excuse-moi, j'ai beaucoup de respect pour toi.
1: Bon, alors celui-là, ça commence à m'énerver.
2: Mon cousin, il a passé un CAP au collège d'affiches et il sait certainement beaucoup mieux que quiconque coller des affiches, peut-être.
1: Non.
2: Si.
1: Casse-noisette.
0: Ouais, ben moi j'ai pas de famille qui travaille là-dedans, mais bon, moi je suis dans le milieu. Je travaille pour le

0: parti de Jean-Marie Le Pen.
1: Bon, bah alors, casse-noisette, c'est bon là pour toi. Alors, c'est terminé.
2: Elle a le droit de parler. Hein,
1: Non, mais j'avais précisé de pas donner de...
0: Pas de FN.
1: Allez, hop, terminé, c'est bon. Hop. Oh non. Alors, je m'en fous de celui qui s'amuse à faire ça tout à l'heure, ça va mal se terminer pour lui. Saucisson à l'ail.
0: Bah écoute Gérard, moi chez moi tout le monde est contre.
1: Oh non. Oh
2: si.
0: Bah qu'est-ce que j'ai dit?
1: Saucisson à l'ail, continue. Non, mais j'arrête celui qui s'amuse là.
0: Ah ok, excuse-moi. Moi je te dis, mais chez moi tout le monde est contre.
1: Oh non.
0: Mais quoi?
1: Eh, ça commence à bien faire là. Un fil d'art.
3: Non, c'est pas moi.
1: Non, c'est pas toi qui t'amuses avec un petit bouton là. Non.
3: Non, ça, je suis en train de me percer les miens, ouais, mais ouais, ça, ouais, ça t'en regarde pas.
1: Ouais, non, mais t'es en train de t'amuser là-bas. Ouais, ok, c'est vu. Donc, saucisson là avec toi, pourquoi?
3: Alors, Gérard, deux secondes. Il y a une question sur Minitel. On est encore 23 connectés. De R2D2, je trouve qu'il y a beaucoup trop d'hétérosexuels dans le milieu de la politique. Et toi, GG, t'en penses quoi?
1: Moi, j'en pense rien du tout de ça.
3: Mais est-ce que tu trouves que, en fait, justement, en ce moment, on parle du PACS? Je sais pas si tu.
1: Non, mais ça, c'est rien. J'en parle pas.
3: Donc, pour le mariage des homosexuels qui font de la politique.
1: J'en parle pas là-dedans ce soir. C'est
3: pourquoi?
1: Parce que ça m'intéresse pas, c'est tout.
3: Bah, mais c'est intéressant, les gens ils aimeraient savoir.
1: Ouais, ben peut-être, mais moi.
2: Gérard.
1: Ouais.
2: Excuse-moi, gros string là.
1: Ouais.
2: T'aimerais pas te faire introduire dans le milieu?
1: Alors, gros string,
4: je préfère sur le côté. On accueille X, s'il vous plaît.
0: Bonsoir, Gérard.
1: X, bonsoir.
3: Oh, elle est bien, elle.
1: T'appelles d'où?
0: J'appelle de chez moi, apparemment, un appartement très bien d'ailleurs.
2: Manu.
1: Quel fréquent?
2: S'il te plaît.
0: Non, mais je te dis, j'appelle de mon appartement.
1: Donc, région parisienne. Région parisienne.
3: Le truc que tu paies 900 balles, là.
1: Région parisienne.
3: 90 mètres carrés, là.
1: Région parisienne.
0: Ben oui, région parisienne.
1: Ok, 101.9, merci d'apprécier.
3: Merci de suivre.
1: Donc, à toi, X, alors, de répondre.
0: Bah, si tu peux me répéter la question, parce que...
1: Avez-vous un membre de votre famille qui fait de la politique?
0: Non, malheureusement, j'ai pas quelqu'un qui fait de la politique dans mon entourage, ni dans ma famille, non.
2: C'est l'invité mystère, ça, non?
1: D'accord. Donc, moi, je peux vous dire que moi non plus, et comme j'ai pratiquement personne que de cet entourage, moi là-bas, ouais. Je suis tranquille.
2: Gérard,
1: oui, c'est qui?
2: C'est Gros String, ton membre, il fait pas de politique.
1: Non, Grossing, tu veux parler de quel membre, alors vas-y.
2: Ton membre à toi, tu nous demandes nos membres à nous, maintenant.
1: De la famille, s'il vous plaît, que je demande.
2: Ah ouais, d'accord.
1: Faut pas confondre les torchons et les serviettes, d'accord?
2: Et alors, ta femme?
1: Ma femme, elle t'emmerde.
2: Ta femme, elle t'emmerde.
1: Tu sais ce qu'il dit, le vieux porc?
0: Exactement.
1: Alors, sixième question.
3: Déjà, ça passe tellement vite.
1: Ah oui. Doit-on voter pour... peut-être une question IRC avant d'attaquer.
3: J'en aurais une minute.
5: Vas-y, Fildar.
3: Ok, donc c'est Paul Éthique qui te demande, Gérard, as-tu un membre actif dans les partis?
1: Non. Donc il y aurait Cyril...
5: Sur IRC, pardon, il y a Snul qui te demande si tu connais le parti GNB.
1: Non plus. On est combien là maintenant?
3: On est 7 ou 8 dans le studio. On est
1: non, mais ça, je m'en fous. Je veux savoir si l'IRC, si on va dépasser les 1000 ce soir.
5: 986, on y arrive bientôt.
3: 12.
1: Alors,
5: merci,
1: bon.
5: Le pape.
1: Alors, on continue. Donc, sixième question. Doit-on voter pour avoir une copine? On va demander ça à Gros String, comme il n'arrête pas de jacter sans arrêt.
2: Est-ce que tu peux répéter? J'ai mal compris.
1: Doit-on voter pour avoir une copine? C'est la dernière fois que je répète la question. Alors, ouvrez bien les oreilles.
2: Alors, j'ai compris, mais il faut articuler aussi un peu. Alors, est-ce qu'on doit voter pour avoir une copine? Moi, je dis oui, si on veut niquer une nana qui fait de la politique, genre... je sais pas, moi, par exemple, comment elle s'appelle, l'autre, là, à la blonde, là,
6: Elisabeth Guigou.
1: Alors,
6: Manu... C'est Kaira.
1: Ouais, Kaira.
6: Elisabeth Guigou.
1: Alors, c'est bon, Kaira, tu peux partir et Gros String avec. Tous les deux, vous pouvez partir.
2: Allez, viens avec moi, viens.
1: Tu rentres chez toi et c'est bon. Voilà, alors...
3: Je t'aide un peu, parce que t'as du mal.
1: Fildar. on a plus Kaira, Gros String.
3: Non plus.
1: On va demander sa saucisson à l'ail, tiens.
0: Bah écoute, moi franchement je dis que non.
1: Mm-hmm.
0: Ça dépend, mais franchement je dis que non.
1: D'accord, je vois bien ce que tu veux dire. Citrouille.
0: Ouais, moi je me suis jamais fait de meuf, alors je sais pas.
1: Non mais doit-on voter pour avoir une copine ou un copain, si tu veux, dans l'ensemble?
0: Bah moi j'ai plein de copines, hein.
1: Non mais, Putain, mais t'es bouché ou quoi, toi, ce soir?
0: Non, pourquoi?
1: T'as mangé quoi, là? T'as mangé de, du poulet enragé, là, on dirait?
0: Non, il était pas enragé.
1: Ah bah, dis donc, on le dirait, parce que je crois que tu comprends pas ce que je veux dire. Hein.
0: Peut-être les champignons, ils devaient pas être frais, alors.
1: Ouais, d'accord.
5: Gérard, il y a Turpentine sur IRC qui te demande si tu as voté pour trouver Sandy.
1: Personnellement, non, je l'ai...
4: Il a voté nul, ouais.
1: Attends, je l'ai voté par pochette surprise dans IP Magazine. Ça va y faire plaisir.
5: C'est pas un truc d'homo, ça?
1: Non, non, c'est un magazine comme ça. Ah, okay. Qui c'est qui nous reste? Casse-couille.
7: Oui, bah, moi, j'ai très bien entendu ta question, mais je la comprends pas très bien, quoi.
1: Alors, doit-on... J'ai compris. Doit-on voter pour avoir une copine ou un copain?
7: Je comprends pas le rapport, là.
1: Doit-on voter? Par exemple, si tu veux voter pour qui que tu veux, tu peux voter. Si tu veux, tu peux voter pour retrouver une copine. T'as le droit.
7: Logiquement, quand tu votes, c'est pour élire quelqu'un.
1: Bah oui. Dans la politique, il y a bien des nanas qui font de la politique. Donc si tu veux être copine avec elle, faut bien que tu votes pour elle, voyons.
7: Ah ouais, mais faut avoir des business.
1: Quoi, qui c'est qui dit n'importe quoi? Qui c'est qui vient de dire n'importe quoi?
3: Je crois que c'est X.
1: Bon, X.
0: Non, non.
8: C'est toi la grosse debout, espèce de filiaste, là.
1: Eh, ça va, toi, là-bas?
0: Elle a dit calme ta joie, toi.
1: Eh, tu vas te calmer ta joie, là, ou quoi, là?
8: C'est toi la grosse debout, espèce de filiaste, là.
1: Oh, ça suffit, là, Pildar, ou sinon je t'envoie, je sais pas quoi, là. X.
8: C'est toi la grosse debout, espèce de filiaste, là.
0: Ils sont
1: trop. Non mais attends, je crois que ce soir ils ont fumé la moquette ou ils ont bouffé je sais pas quoi.
3: Y a pas de moquette à Fun, merde.
1: Ouais alors.
4: Donc on accueille Téton et on accueille aussi Bulldog Mystère.
0: Oui bonsoir.
4: Bulldog Mystère.
0: Bonsoir Gérard, bonsoir tout le monde.
4: C'est ce qu'il m'a donné comme nom, Gérard. Me regarde pas comme ça.
1: Alors
4: Bulldog
1: lui,
4: Mystère.
1: Tu peux lui dire qu'il prenne un autre nom.
0: Non mais
4: attends, si c'est son nom.
0: Je
4: vais
0: rester dans l'anonymat.
1: Oh là, qu'est-ce que c'est encore ce travelot là?
0: Je vote.
1: C'est pas un débat sur les travelots. Hein. C'est un débat sur la politique.
0: Je vote aussi bien que toi. Hein.
1: Ouais, bah moi je tombe. Mystère Bulldog.
0: Bulldog Mystère.
1: Ouais, si je veux. Les fréquences là, s'il vous plaît.
0: 96.10.
1: Pour qui?
0: Pour le Bulldog Mystère.
1: Ouais, 96.10.
0: Oui.
1: Et Téton?
9: Moi j'appelle de Lille.
1: Fréquence?
9: J'ai pas encore. 96.8.
0: J'ai pas encore de Téton, moi.
1: 96.8, ok. Et alors X?
0: Oui, bah je pense qu'il faudrait...
1: Oh, tu m'éteins la musique, là?
0: Non, non, mais c'est pas moi. Hein.
1: Non, non, mais j'ai de la musique, là, dans...
0: Oh, une collègue.
3: Moi, j'ai rien. Là, tu sais rien, moi. Tu
1: vois. Bon, X.
0: Non, je pense qu'on devrait créer des écoles pour voter, pour essayer d'avoir une copine.
1: Ok. Pildar, t'arrêtes avec cette chanson là parce que ça me prend la tête.
6: C'est la fête.
1: Ouais, bah c'est bon là, on l'a fait assez hier la fête, hein.
6: Ça c'est la fête.
1: Téton.
9: Oui, bah si tu voudrais répéter la question parce que j'étais au standard et.
7: Il a dit qu'il la répétait pas.
1: Alors, ça commence à bien faire, faudra peut-être écouter quand je leur parle,
4: ils peuvent pas t'entendre, Gérard. Donc,
5: Gérard, il y a une bonne question de Toons sur l'IRC. Est-ce qu'il est normal que tout le monde ait le droit de voter?
1: Ben, ça dépend des âges. Hein. En principe, tu as le droit de voter qu'à partir de 18 ans, mais donc si tu as moins de 18 ans, tu n'as pas le droit de voter.
5: Ah, et on est 1000 voilà. Sur l'IRC, ça y est.
1: Hein. Ah, ça y est, on a atteint les 1000. Hein.
10: Ouais
1: on a atteint les 1000 quand même. Ouais. 1h20, j'avais dit avant 1h30, c'est bien. Continuez.
0: Ben moi, Gérard, en tant que travelot, j'estime que tout le monde a le droit de voter.
1: Hein. Non, mais attends, mais pour l'instant, je demande à Téton, je demande pas au Bulldog.
9: Ouais, tu m'as toujours pas répété la question.
1: Alors, doit-on voter pour choisir une copine ou un copain?
9: Doit-on voter pour choisir un copain ou une copine?
1: Voilà.
9: Ouais, peut-être, pourquoi pas, ouais.
1: Oui, ouais, mais c'est pas mal là ta réponse.
9: Ah, qu'est-ce que t'en penses?
1: Ouais, mais elle est nulle à chier.
9: Bah ouais.
1: Mystère, Bulldog Mystère là.
9: Comme la question.
1: Ouais, attends, si t'es pas contente, tu raccroches et tu vas faire dodo.
0: Écoute, moi je vote, mais c'est pas pour trouver une copine parce que je suis hermaphrodite. Donc.
9: Pas d'insulte.
0: Pardon?
1: Bon, et les autres derrière, vous le laissez parler, on vous a laissé parler, alors vous le laissez parler.
0: Un petit peu de respect quand même, je suis différent de vous, mais je suis quand même. J'estime.
3: T'as le droit de t'exprimer, hein.
0: Bah
3: t'inquiète
0: oui.
3: Pas.
0: Merci Fildar.
3: De rien.
0: Tu connais ce problème en plus.
1: Ouais, non mais vas-y, accouche, là, on va pas.
0: Bah oui, bah je te dis, moi j'ai pas besoin de voter pour trouver un copain.
1: D'accord.
0: Moi, je vais en boîte.
1: Bon bah même en boîte, de toute manière, tu peux te trouver facilement des copains ou des copines. J'ai vaguement entendu sur l'antenne.
10: C'est pas le terme du débat.
1: Non, mais je peux répondre que j'ai vaguement entendu ce soir qu'il y en a une, elle savait pas du tout ce qu'elle voulait faire avec le mec qu'elle a rencontré vendredi à la loco. Donc, c'est pas grave. Oui, Rigo.
5: Oui, il y a le chien sur IRC qui te demande si on peut voter dans tous les pays.
1: Très bonne question. Je vais y réfléchir. Je lui donnerai la réponse tout à l'heure.
5: Ok.
1: Alors, Rigo. La septième, peut-on faire de la politique pour être une star? On va demander ça à Bulldog Mystère.
10: Apparemment, tu m'aimes bien.
1: Ouais, ben, tu vas parler comme c'est toi le dernier arrivé, donc tu parles un peu.
10: Alors, peut-on faire de la politique pour être une star?
1: Ouais.
10: Bah oui, bah tu vois bien qu'on a parlé de la bite à Clinton assez souvent, que maintenant je pense qu'il peut faire un film de boule sans problème. Hein. La bite à Clinton est connue du monde entier. Hein.
1: Bah ouais, non mais...
10: Même sur Internet.
1: Oui, ben ça, je sais pas sur Internet si c'est vraiment vrai.
10: Écoute, j'ai cliqué dessus hier toute l'après-midi. Je peux te dire que sa bite est sur le net.
5: Si, c'est vrai.
1: Oui, je sais, il paraît qu'ils font des photos dessus. Téton.
11: Ah ben moi, je suis d'accord avec ce que tu dis, Gérard.
1: Ben, mais c'est-à-dire?
11: Ben, c'est-à-dire que je suis d'accord.
1: Non, mais c'est pas la peine de dire que tu es d'accord avec moi, mais tu précises ta réponse.
11: Ben, je pense exactement comme toi.
1: C'est-à-dire?
11: Bah, c'est-à-dire que oui, je pense que oui, ouais. Effectivement, ouais, vu les circonstances, ouais, je pense, ouais.
1: X.
12: Bah, écoute, une collègue.
1: Oh, Bulldog Mystère, là, tu te...
12: Je suis un collègue à toi, t'inquiète pas. Hein.
1: Hey, Bulldog Mystère, tu t'as mis un petit peu en veilleuse.
12: T'es jalouse parce que j'ai une bite.
1: Que t'as mis en veilleuse, s'il te plaît, merci.
12: Bon, tu peux me la répéter parce qu'elle arrête pas de parler et j'entends rien.
1: Alors, peut-on faire de la politique pour être une star?
12: Non, je pense pas qu'on peut faire de la politique pour être une star, parce que toi, t'es déjà une star.
1: Non mais attends, j'ai
12: pas... T'as pourtant pas fait de politique.
13: N'importe quoi.
1: Qui c'est qui dit n'importe quoi?
12: Mais non, mais pourquoi tu dis n'importe quoi?
13: Il est vrai que pour l'école. N'importe quoi.
1: Eh, hey, celle qui est pas contente, alors tu rentres chez toi et tu t'écrases, d'accord?
5: Allez, chez
12: elle. T'as les meilleures réponses, toi?
1: Casse-couille.
12: Tu ne m'as pas répondu.
13: Connerie à la radio.
1: Casse-couille.
7: Moi, tout d'abord, un truc que je comprends pas, là. Bulldog Mystère et X, c'est pas la même personne?
1: Non.
12: Non, c'est ma sœur.
1: Ouais, c'est ta sœur à Balbeur entre les cuisses d'un catcheur.
5: Ouais.
1: Alors, casse-couille.
7: Alors, moi, je pense que ça devrait te donner des idées, d'ailleurs. Vu que tu fais quand même, aujourd'hui, même ce soir, 20 millions d'auditeurs, je pense que tu devrais te mettre dans la politique.
1: Non, attends. Pour l'instant, on n'a pas fait 20 millions d'auditeurs. La semaine dernière, on a fait 15 millions d'auditeurs. Là, ce soir, la semaine dernière, on avait 1000 connectés à je sais plus quelle heure. Et là, il y a à 1h20, on était déjà 1000 connectés sur le net.
5: Et là, on atteint bientôt les 1200.
1: Et là, on va arriver sur 1200 connectés d'ici 2 heures.
7: Ouais, mais Gérard. Imagine, t'es 15 millions là, 15 millions d'auditeurs. Imagine, ils votaient pour toi, tu serais président quand même.
1: Ouais, mais ça, on verra.
7: Bah, faudrait que tu réfléchisses à ce genre d'hypothèse.
13: Non, faut pas que tu réfléchisses. Hein.
1: Non, mais celle qui dit, il faut pas que je réfléchisse, je fais ce que je voudrais.
7: C'est méchant, hein, comme ça, vous êtes en train de feu.
1: Citrouille.
14: Oui.
1: Donc toi?
14: Moi, je dis qu'il faut être une star pour faire la politique, et pas le contraire.
1: Non, mais
14: elle doit tourner ta question. Moi, je dis, si Depardieu fait de la politique, t'es sûr il est élu. Moi, je dis qu'il faut être une star pour faire la politique.
1: Bon, ok. Enfin, c'est ton opinion, mais moi, personnellement, non. Je te dis tout de suite.
14: Eh ben, tu la partages pas, c'est tant pis pour toi, mais moi, je te dis que c'est ça.
1: Ok.
14: Tu verras, on en reparlera.
1: Saucisson à l'ail.
14: Bah, écoute, moi, je suis pas tellement d'accord parce que je dis que c'est pas parce qu'on fait de la politique qu'on est une star, hein. Parce que il y a bien des gens qui font de la politique et puis on s'en fout totalement, on n'en entend jamais parler.
15: C'est quoi ça?
14: Allô?
15: Je crois que c'est X qui a raccroché.
14: Non, je suis là, moi.
12: Ah, merde. Merde.
1: Bulldog Mystère, tu dis encore une seule fois un gros mot, tu gerbes.
14: Merde.
1: Alors tu dégages, bonne nuit.
7: Non, c'est pas moi.
1: Non, c'est pas toi, c'est ma sœur. Saucisson à l'ail, donc t'as peut-être pas fini?
14: Si, j'ai fini, Gérard.
1: C'est bon?
5: Gérard,
1: oui.
5: Il y a Serval qui te demande si être une star politique, s'il vous plaît. Si être une star politique dans les Mercedes, c'est dangereux?
1: Non. Je vois le rapport qu'il veut en venir, mais. Non,
5: moi, je vois pas.
7: Je le vois pas, Gérard. Tu peux
1: non, mais moi, je vois.
12: Like a candle in the wind.
1: Boom! Hey, Bulldog Mystère, là, tu t'écrases? Allez, hop, ça commence à bien faire, Bulldog Mystère, hein.
7: Quoi, il y a histoire d'un pont dans le...
1: Non, mais c'est bon, je vois ce qu'il voulait dire, donc c'est pour ça que j'y réponds pas, alors...
5: Ok.
1: Voilà. Donc, 8e question. Les extraterrestres doivent-ils faire de la politique? On va demander ça à...
15: Attends, Manu,
5: oui,
15: quelqu'un...
5: Oui. À la place de X qui a raccroché, on ne sait pas pourquoi, on accueille Jean Pithiviers.
1: Ben, X, t'es plus là?
14: Allô?
5: Non, elle est plus là.
15: Non, elle a raccroché.
5: Ah, raccroché.
1: Alors donc, faudra le rappeler.
4: Jean Pithiviers, on n'a plus de ligne pour l'instant, Gérard. Jean Pithiviers.
1: Oui, bon, tu me refais une fiche.
6: Allô.
16: Je veux qu'on rappelle ma sœur.
1: Oh, toi, Bulldog Mister, tout à l'heure, c'est toi qui vas dégager, oui. Ça, ça va me faire une ligne de libre.
4: Oui, bonsoir, oui. Jean Pithiviers.
6: Oui, bonsoir.
1: Bonsoir.
6: Alors, je travaille, je suis maire, sénateur, député de l'Aveyron.
1: Mmh.
6: J'écoute vos débats depuis tout à l'heure sur la politique, je trouve ça très sympathique, mais je trouve que ça n'a aucun intérêt. Pourquoi? Je m'explique. Vous allez parler, d'ailleurs, je vous ai entendu dire là, vous, sur les extraterrestres. Je pense que vous prenez un petit peu à la légère la politique et qu'on est en train de dénaturer un petit peu tout ce milieu de la politique, qui est certes magouille et pot de vin, mais c'est en même temps, grâce à la politique, qu'on peut faire avancer le pays. Et je vous entends tout à l'heure poser des questions du genre, est-ce qu'on peut être amoureux en faisant de la politique?
16: C'est bidon, ouais, admissible.
1: Bon, alors, Bulldog Mister, tu dégages pour de bon ce coup-là. Non, allez, hop, ça t'apprendra à couper la parole aux gens.
6: Je pense que vous abusez un petit peu, que vous avez tendance un petit peu à prendre à la légère. Ça sert à rien de faire un débat sur la politique si c'est pour l'aborder d'une manière rigolote. À ce moment-là, vous faites un débat sur les strings ou sur la sodomie. Mais ne venez pas nous emmerder en faisant des débats sur la politique.
16: Ouais, la sodomie, ouais. La sodomie, ça, c'est bien, ça.
1: Bon, de toute manière, c'est pas moi qui ai décidé de faire ce débat-là. Dans ce cas-là, vous appellerez.
6: Non, mais dans ces cas-là, monsieur, vous assumez vos responsabilités.
1: Bon, alors dans ce cas-là, si c'est pour réagir comme ça, c'est pas la peine d'appeler, ok?
6: Non, mais écoutez, j'essaie de dire, vous êtes en train de vous énerver, on dirait que vous êtes vous-même un homme politique, et je trouve ça très décevant de votre part.
1: Non, mais moi, je fais les débats qu'on me dit de faire, c'est
6: tout. Parce que vous avez l'air aussi débile qu'un homme politique, alors.
1: Ouais, bah alors, si ça vous plaît pas, dans ces cas-là, vous restez chez vous.
6: Moi, ça me plaît, mais c'est sûr que je voterai pas pour votre gueule, hein.
1: Bah, tant mieux, moi non plus.
16: Et moi, je voulais dire que j'avais la Gérardose en plaque.
1: Bon, allez, celui-là, tu me le viens, là, le Bulldog Mystère.
4: Ah, j'avais pas entendu.
1: Hop, terminé pour lui.
6: Monsieur Gérard, est-ce que vous avez voté dernièrement pour les cantonales?
1: Ça vous regarde pas.
6: Voilà.
1: D'accord.
4: Ah, si. Alors, est-ce que toi t'as déjà été voté? C'est une bonne question, ça. On parle de politique.
1: Mais de toute manière, j'ai déjà été voté, c'est tout.
6: Voilà, vous êtes de droite RPR.
1: Non, mais ça, c'est pas ça. Je vous dirai pas mon parti.
6: On parlait tout à l'heure de Jean-Marie Guigou, un homme politique que j'aime beaucoup, demeurant. Et on parle pas suffisamment d'hommes politiques, des politiques. Je veux dire, qu'est-ce que vous pensez de la gauche, le RPR de gauche?
1: Non, mais ça, on en a rien à foutre. J'ai dit que je voulais pas parler des partis.
6: Alors, vous n'en avez rien à foutre. Et dès qu'il faut parler de politique, vous quand même parler des partis.
1: Non, mais moi, je parle pas des partis, c'est tout. Si ça vous plaît pas, vous raccrochez, vous restez chez vous, c'est tout.
6: Mais c'est débile de parler de politique avec des extraterrestres.
1: Bon, c'est bon, ça y est, on a compris, merci.
6: Vous êtes con, alors.
4: À la place de Bulldog Mystère, on accueille Pitbull Secret.
6: Bonsoir.
5: Et Gérard, vite fait, sur IRC, il y a Snul qui te demande si tu connaîtrais un président idéal.
1: Non. Alors donc, on va poser la...
6: Voilà, il n'y a pas aucune question, il est con comme
1: ça. Bon, alors, Jean Pithiviers, vous dégagez, ça vous apprendra de m'insulter. Hop.
6: Tu peux le dire. Attendez, monsieur, insulter.
1: Allez, c'est bon, terminé.
6: Insulter, ça fait partie du milieu politique.
1: Mais c'est ça, allez, restez chez vous.
6: On insulte, ça fait partie.
1: Allez, c'est bon, ouais, on va pas.
6: Crétin.
1: Allez, hop. Alors, les extraterrestres doivent-ils faire de la politique? On se retrouve tout de suite après, vous allez y réfléchir. Et on va s'écouter Gilles Duboudin avec mes des baskets pour manger du pâté. Et on se retrouve tout de suite après. On va saluer à tout le monde.
5: Voilà, je voulais saluer tous les gens de l'IRC, à savoir, on est quand même 1350,2.
4: Message perso, on s'en fout.
5: Ce qui est pas mal. Je voulais saluer. Est-ce que je les cite tous?
1: Non, c'est bon.
5: Okay.
1: Donc,
5: salut le pape.
4: Avant de reprendre, on accueille Jean Cotivier.
1: Bonsoir.
6: Bonsoir.
4: Ça s'appelle un blanc, merci Gérard.
1: Bonsoir.
6: Oui, ben
1: donc, on va parler, je vais donner un petit sondage là quand même parce que...
4: Ouais. Rapidement, ouais.
6: Allô.
1: Rapidement, oui. Donc, qu'est-ce qu'il nous fait lui là?
4: Gère-le
1: là, parce que ça va pas. Donc, tout le monde, à la question, tout le monde peut-il faire de la politique? Bon, tu te tais, s'il te plaît, merci. À la question, tout le monde peut-il faire de la politique? Alors, il y a 50% des gens qui ont répondu qu'il faut obligatoirement posséder un...
16: Et moi, j'entends plus Gérard. Il y a un problème au standard ou quoi?
6: Allô?
16: Ah,
1: mais qu'est-ce qui se passe là, Manu?
4: Bah non, il n'y a rien.
1: Fil d'art.
4: Il n'y a rien.
1: Allô?
4: Et
1: là, c'est bon?
16: Allô?
4: Vous nous entendez là?
6: Bah non,
16: on t'entend plus tard, mais.
6: Allô, vous m'entendez?
4: Vous m'entendez? Allô?
6: Allô? Allô?
16: Manu, allô? Ah, j'entends Manu, ouais.
4: Gérard, parle un coup pour
1: allô,
4: moi.
1: Allô?
6: Allô? On n'entend plus Gérard, c'est normal.
1: Ouais, mais qu'est-ce que tu me fais toi là?
6: Fildar, merde.
1: Eh, c'est toi qui fais des conneries encore.
4: Mais non, là, j'ai
6: allô,
4: rien fait.
6: Pas
5: sur IRC, ils t'entendent plus non plus.
1: Eh, qu'est-ce qui se passe là, Fildar? Qu'est-ce que t'es en train de déconner là?
6: J'ai une claque.
16: J'entends
1: Fildar. Eh, je sens que tu vas te prendre une goutte
4: là, Fildar.
1: Lequel?
4: Celui-là, le petit blanc là. Désenclenche-le. Voilà,
1: ah bah
4: j'ai
1: bon.
4: Parle, Gérard.
6: Voilà, on t'entend là.
1: Voilà, plus d'art.
6: Voilà, bon.
1: T'arrêtes de faire tes conneries, oui.
6: Allô, moi j'entends rien. Allô.
1: Wow.
6: Ah, ça a coupé encore. Allô. Plus d'art, merde.
1: Mais lui, bon, à la question, tout le monde peut-il faire de la politique? Oh, t'arrêtes avec tes allos, toi.
17: Monsieur, vous m'entendez?
1: Est-ce que vous nous entendez, là?
17: Gérard, est-ce que...
2: Allô, est-ce que vous...
1: Oh, putain, merde.
3: Mais j'ai rien fait.
2: Mais lui, de droite.
3: Mais y'a rien, là, y'a rien, y'a rien, y'a rien.
1: Y'a rien, là.
17: C'est encore coupé, là.
2: On l'entend pas.
1: Mais putain, je suis fait, là.
2: Il se fout de toi, il se fout de toi, mais lui, de droite.
17: Gérard, on n'entend plus ta grosse gamelle.
1: Oh, c'est quoi ce bordel, là? Mais non, mais moi je continue pas comme ça.
3: Allô, les auditeurs, les
1: attends,
3: je vais essayer ce bouton là. Et là, ça va mieux?
2: Mais non, insistez pas, on n'entend pas, on vous dit.
1: Et là,
3: vous entendez?
2: On n'entend pas, insistez pas. On vous entend pas, on n'entend pas le gros con là.
1: Le gros con, il t'emmerde, toi, pédé.
2: Mais d'où ce con là?
1: Bon, tu me
3: le comprends pas. Manu, c'est devenu standard.
1: Mais
3: c'est
1: non,
3: possible,
1: non, ça vient pas de moi, ça vient pas de moi, tout le monde.
2: Ah, ça y est, on entend. Allô?
1: Ouais.
2: Ouais, bah c'est bon, allô.
3: Ah, bah voilà.
2: Ah oui, voilà, c'est bon.
1: Donc, il y a la question, tout le monde peut-il faire de la politique? Celui qui m'a traité de gros con, je te préviens que je t'emmerde, toi, gros PD, d'accord?
3: Ah oh, Gérard, pas de vulgarité.
1: Je te préviens, tu restes poli, ok?
3: C'est bon, Gérard, on y va.
1: Alors, donc, 50% des gens ont répondu qu'il faut obligatoirement procéder...
3: Oh, putain, Manu...
1: C'est pas de sa faute,
3: c'est nous, c'est... Pas
1: non, mais il va pas me faire chier toute la soirée avec allô.
17: Qu'est-ce qui se passe, Manu? On entend plus Gérard, là.
1: Moi, qu'est-ce que t'appelles, Pilar?
3: J'ai rien fait.
1: Tout marchait bien, là.
3: J'ai rien fait.
1: Mais t'arrêtes de déconner ou quoi?
3: Ouais, je vous entends, moi aussi, mais vous entendez plus Gérard, je sais pas ce qui se passe.
17: Il est parti, là? Gérard, t'es là?
3: Non, il est là, mais
1: je pense que le débat, il va s'arrêter.
2: Insistez pas, on vous entend pas.
1: Il déconne depuis tout à l'heure, lui.
3: Y a rien là. Ah mais ouais, mais c'est normal. Faut appuyer là, t'appuyer là. Voilà, c'est bon. Voilà. Vous m'entendez là?
2: Bah ouais, impeccable.
3: Ouais. Oh là là, t'es vraiment
1: un câble.
3: Bah je le savais pas.
1: Ouais non, mais tu vas le savoir tout à l'heure. Tu vas te prendre une gaufre.
17: Au chocolat.
1: Hein? Yeah. Alors tout le monde peut-il perdre de la politique sur la question? Donc il y a 50% des gens qui ont répondu qu'il faut obligatoirement posséder un chromosome de moins. Je vois pas ce que ça veut.
3: Si, c'est plus, ça va mieux. Quand t'as un chromosome de moins, t'as moins de chance.
1: Et 40% des gens ont répondu que oui, puisque c'est Gérard et le président des cons. Bah, moi, je l'emmerde, celui qui a répondu ça. Ça, c'est des sondages de merde.
3: Non, Olivier de la Pro.
1: Ça m'étonne pas lui. Et 10% des gens qui ont répondu merde. Eh ben, c'est bien. Bah, si c'est Olivier de la Pro qui s'amuse à faire des sondages comme ça, le deuxième, il passe le carré au cul.
17: Voilà. C'est quoi,
1: j'en sais rien.
5: Sinon, sur l'IRC, il y a un seigneur qui dit que son chien fait de la politique, sa queue part en sucette vers la droite et il a son permis d'érection.
1: C'est bien. Alors, saucisson light, t'es toujours là?
17: Oui, je suis toujours là.
3: Mais tu pues.
1: Casse-couille.
2: Pas de problème, je suis là.
1: Toujours là. Citrouille.
17: Ouais, je suis là.
1: Téton.
17: Bah ouais.
1: Pitbull.
3: Un pitbull. Pitbull secret. Pitbull secret.
1: Pitbull.
2: Bonsoir.
1: Et Jean?
3: Jean Cotivier.
2: Oui.
1: Oh, tu te réveilles, hein?
2: Allô?
1: Oh, tu te réveilles?
17: Allô?
2: Oui. Allô?
17: Ah bah, putain, mais c'est quoi?
2: Bizarre, merde.
1: Fais
2: gaffe! C'est trop facile.
1: Non, fais gaffe! Parce que tu as retourné chez toi tout à l'heure. Je le sens, hein.
2: De ta voiture caca.
1: Ouais, dans sa merde.
3: Bon, la question, Gérard.
1: Alors, vous avez... Bon, s'il vous plaît, vous calmez, merci.
2: Pour les écologistes, dans 15 jours, pour les élections.
1: Moi,
2: je voudrais parler du pétard à Guigoum.
1: Bon, toi, ta gueule. D'accord. Donc, vous donc avez...
3: On a dit qu'on allait changer la question sur les extraterrestres et qu'on allait parler du président de l'Allemagne.
1: Ouais, donc, qui s'appelle...
3: Gérald Kreffner.
1: Voilà. Donc, vous en avez
2: Gérald
1: entendu...
2: Gérald Roswell.
1: Putain, bon. Tu vas fermer ta gueule, toi. Tu vas la fermer, ta gueule, quand je parle.
2: C'est quoi l'histoire de l'Allemagne? C'est quoi? J'ai pas compris.
1: Non, c'est un pays qui était machiné par un autre chancelier. Que maintenant, ça a changé. Donc,
3: non, chandelier.
1: Un chancelier.
5: Non, on me confirme, c'est chandelier.
1: Non, c'est chandelier. Chancelier, vous savez rien du tout. Alors, taisez-vous.
2: C'est les bougies, là.
1: Oh, mais vous allez vous calmer ou quoi, là?
3: Gérard, ça se trouve où, l'Allemagne?
1: L'Allemagne, ça se trouve du côté de...
3: Du Pakistan, un peu.
1: Non, du côté de Strasbourg, par là. Vers Strasbourg, de manière, il y a une frontière qui se trouve à la limite de Strasbourg.
17: Dans la banlieue?
3: Il y a une île pas loin, non?
1: Non, il n'y a pas d'île. Parce que toi, tu viens d'une île, toi?
3: Bah ouais, Tahiti, excuse-moi.
1: Ouais, tu viens d'une île des cacahuètes. Donc, alors, je pense que vous en avez tout le temps.
2: Je veux savoir juste, l'Allemagne, c'est bien là où il y avait Margaret Thatcher?
1: Non, c'est pas du tout là, c'est en Angleterre. Hein.
17: Ah ouais?
1: On va peut-être pas confondre l'Angleterre et l'Allemagne.
2: Bon, alors c'est quoi la question?
1: Donc vous en avez entendu parler, donc qu'est-ce que vous pensez qu'il va faire lui maintenant?
2: Helmut Kohl, je pense que c'est bien qu'il soit passé au pouvoir.
1: Non mais il a été viré, il a été remplacé à Brouty.
2: Oui, mais pour l'instant on nous a pas mis au courant, donc vous êtes peut-être au courant de choses que nous on ne sait pas. Moi en tout cas je sais que Helmut
1: Kohl... T'as qu'à suivre les informations.
2: Moi en tout cas je sais qu'Helmut Kohl qui est en contact avec Margaret Thatcher.
1: Ouais bah... Non mais écoute bien ce qu'on vient de te dire, qu'il n'est plus président de l'Allemagne.
2: Je fais de la politique, alors en Allemagne, moi je sais de quoi je parle. Voilà. Parce que moi j'ai vécu en Allemagne, à la capitale, à Bucarest, pendant pas mal d'années.
1: Non mais Bucarest, c'est pas la capitale de l'Allemagne, à Brouty,
2: ah bon,
1: non.
2: C'est la préfecture. Quoi,
3: la Suisse.
2: C'est la préfecture.
1: C'est
2: la préfecture.
1: C'est en Suisse, hein, Bucarest.
16: Ouais mais c'est une ville jumelée.
1: Ah ouais, c'est une ville jumelée, c'est ça. Ok, bon, je pense qu'on va pas s'éterniser trop sur cette question-là, parce que...
3: Justement, s'il y a un mec qui veut répondre à cette question sur Minitel, c'est ça qui a merde. Mmh. Il dit qu'il va faire comme Clinton, il va sauter sa secrétaire.
1: Ah bah c'est bien, il fait ce qu'il veut. Ouais, hein. Chacun fait ce qu'il veut de son cul. Hein.
2: Ouais, mais bon, juste à dire que l'Allemagne, c'est quand même la plus belle ville fleurie, c'est tout.
1: Avec Strasbourg derrière. Non mais moi je peux.
2: Le secrétaire allemand a mangé de la bière et puis a buvé des patates, donc c'est pas la.
1: Bon, tu te calmes un petit peu, toi.
16: Manger des strudel.
1: Ouais. Bon.
16: Mais ta question c'est quoi?
1: Non mais ma question, je vais vous la poser parce que c'était pas du tout prévu dans ce truc là.
5: Il y a une question avant sur IRC, une question de Turpentine qui te demande, Gérard, où est-ce qu'on peut apprendre à voter?
1: Où on peut apprendre à voter, il n'y a pas besoin d'apprendre.
16: De la loco.
1: Non, pas du tout. Alors toi, tu as commencé par fermer ton clapet parce que tu as viré, toi.
2: Moi, Gérard, tu as déjà voté, Gérard.
16: Tu recommences à être vulgaire encore, toi.
2: Moi, je fais une dédifun.
1: Mais attends, ça te plaît pas?
2: Une dédifun à Elisabeth Guigou, ça nous écoute.
1: Bon, alors toi, Jean Gauthier ou Pitbull, vous allez vous calmer parce que vous allez regerber. Je pense que je vous avais dit de pas revenir, vous êtes revenu sous d'autres noms, Manu.
15: Non, bah non.
1: Non, à peine.
15: Bah non, non,
1: parce que
15: bien.
1: Pas.
15: Bah non.
2: Gérard, il a décidé de s'arrêter de voter le jour au Crash du Quai, il a décidé d'arrêter la politique.
1: Et ta connerie, elle a arrêté de voter quand, toi?
16: Gérard, c'est Crash du Quai.
2: Avec 15 millions d'auditeurs, 15 millions d'auditeurs.
3: Reprends la question
1: Tu le calmes.
3: Je vais les calmer, mais reprends.
1: Tu calmes
2: 15 millions d'auditeurs.
3: Reprends le débat, Gérard, reprends la question, on y va.
1: Alors donc, il y a une question que je voulais poser parce que tout le monde...
2: 150 auditeurs.
1: Ta gueule.
2: 2 millions.
16: 2. Putain, je t'entends plus, Gérard, encore.
2: Putain, merde.
1: Oh là là, Manu, s'il te plaît,
3: vous l'entendez, Gérard, là?
1: Fildar, qu'est-ce que tu t'amuses, là?
18: Ouais, je cherche un disque.
1: Tu joues... Hey, Fildar.
18: Quoi?
1: Hé, hey Max, il t'a dit d'aider, alors tu remets les auditeurs.
3: Regarde, tu lui mets des bâtons dans les
1: crouilles. Alors donc, vous avez entendu parler des grèves en ce moment, je pense que vous en avez tous ras-le-bol.
16: Il y a des grèves?
1: Oui, il y a des grèves encore.
16: Où ça?
2: Bah la grève du cœur.
1: Non, il n'y a pas les grèves. Ça, c'est la grève à Brouty.
16: Les routiers sont en grève.
1: Non, vous avez...
16: Les routiers, c'est des feignants.
1: Oh, ta gueule, toi. Là, comme ça, t'es tranquille, toi. Au moins, je vais t'avoir répondu tout de suite, toi.
2: Il y a la grève des...
16: Il y a quelques kilomètres qui parcourent.
2: Il y a la grève des ports, là, des trucs de ports, en ce moment.
1: Ouais, il y a ça, il y a aussi...
3: Demain, il y a la RATP, je crois.
1: Demain... S'il vous plaît, vous fermez vos gueules quand je parle, merci.
2: C'est la grève des ports, c'est-à-dire que ta femme, elle est en grève, en ce moment.
1: Alors, qui c'est qui vient de dire ça?
2: Ça prend le kilo de Sunday, là.
1: Alors,
3: tu sais pas qui c'est. Tu gères, Manu, parce que là, il y en a ras le bol. Je sais, je vais essayer.
1: Les trois mecs,
3: c'est impossible de faire un débat potable.
2: Non, moi j'ai rien fait.
1: Non, c'est pas.
3: On peut pas faire un débat potable.
1: Donc, vous avez entendu.
2: Moi, je me casse, salut.
1: Salut.
16: Au revoir.
3: C'est inconcevable.
1: C'est qui?
3: C'est Jean Cotivier qui est parti.
1: Il est pas content, comme ça il va.
5: Gérard, pour revenir sur le débat, sur IRC, on me demande si un bulletin blanc est réutilisable.
1: Non. Non, un bulletin blanc, de toute manière, ne servira à rien parce que c'est un bulletin qu'il n'y a rien d'écrit. Non, c'est simplement une enveloppe blanche qui ne peut pas être réutilisable.
16: Ah ouais,
1: au deuxième tour, peut-être si, parce que si la personne veut revoter blanc, revote blanc.
16: Ouais,
1: non, il ne la garde pas, ils n'ont pas le droit.
3: Mais est-ce qu'ils gardent le même ticket ou ils ont
1: Non.
16: Bah si, on peut réécrire dessus.
2: Ah, mais c'est une technique exécrable.
1: Non, mais attendez.
16: Moi, je trouve ça lamentable. Enfin bon.
1: Non, mais moi, je peux vous dire une chose, que les papiers, une fois qu'ils sont servis, sont détruits. Ou même brûlé.
16: Mais n'importe quoi.
1: Non mais attends, je sais ce que je parle. Hein.
16: Mais ils en font du PQ après.
1: Mais oui, c'est ça.
3: Non, parce que je suis désolé parce que les billets c'est pas combustible.
1: Ouais. Non mais attends, si tu parles du prix comme Gainsbourg qui a brûlé 500 balles en direct à la télé, fais-moi confiance que faut complètement être starbé. Hein.
16: Pas de rapport.
1: Donc alors moi je peux vous dire que en ce moment.
5: Vas-y.
1: Non vas-y.
5: Alors oui, bon vite fait, il y a Turpentine qui te demande si tu as déjà voté par procuration.
1: Justement, c'est ce que la question. On allait en venir.
3: Gérard.
1: Oui.
3: On accueille Vaseline à la place de Cotivier, là, qui est parti.
19: Bonjour tout le monde.
1: Salut Vaseline.
18: Salut Vaseline.
19: Ouais, ça glisse à fond.
1: Alors donc, on était sur les grèves, donc vous en avez entendu parler, je pense qu'il y en a pas mal d'entre vous, je crois qu'ils sont encore étudiants, je pense.
3: Oui, j'ai une question de...
1: Bon, bah, mais...
18: Fais péter.
3: Gérard, est-ce que c'est vrai que les électeurs, pour voter, doivent glisser leurs enveloppes dans ton urne à caca?
1: Alors là, tu peux y dire à ce petit con, c'est qui?
3: C'est Pitbull.
1: Non, mais il est là.
3: Non, mais il n'y en a pas qu'un Pitbull en France.
1: Non, mais je vais dire que celui-là, je l'emmerde sur Minitel, d'accord? Alors, ça que, Fildar, je t'ai prévenu de ne pas me couper sur des questions con Minitel. Ok? Au lieu de te marrer, parce que tout à l'heure, je vais me lever, tu vas te foutre une gaufre. Alors, de toute manière, au deuxième débat, c'est là ta place.
20: Ouais, je vais l'arrêter.
1: Voilà.
3: C'est bon.
1: Tu calmes tes nerfs, Manu.
20: C'est bon, c'est bon.
1: Et t'éteins ton micro, merci. Alors, donc, je pense que certains d'entre vous sont encore étudiants dans tout ce qu'il nous reste, saucisson à l'ail.
21: Oui.
1: Donc, t'es encore étudiante, toi?
21: Non, pas du tout. Hein.
1: Non. Casse-couille.
22: Oui, moi, je fais des études en sorcellerie et j'ai pris option en chaudronnerie, là.
1: N'importe quoi, toi.
23: Tu fais en chaudronnerie.
1: Citrouille.
24: Non, moi, je suis pas étudiante, je suis pas une feignante.
1: D'accord. Téton.
25: Ouais, moi, je suis étudiante, ouais.
1: Pitbull.
26: Ouais, moi, je suis à l'ENAL, Clodo.
1: Bon, toi, tu vas te calmer parce que tout à l'heure, tu vas virer. Hein, Tony? Hein, Tony?
26: De quoi tu parles, là? Genre, Tony, il est parti tout à l'heure.
1: Ouais, non, mais Vaseline, donc, toi?
19: Moi, je suis dans la vie rétroactive.
1: Non, mais est-ce que t'es étudiant ou pas?
19: Bah non, je suis dans la vie rétroactive. Je peux
3: t'es,
19: pas
3: dans t'es dans un tube aussi.
19: Bah, en tube ou en comprimé, hein, c'est pareil.
1: N'importe quoi. Non, mais je pense que, pour ceux qui sont étudiants, je pense que pour vous, les grèves, vous en avez ras-le-bol aussi, vous. Ah, vous voudrez bien que vous attendez. Je pense que vous voudrez bien que ça se termine et qu'ils trouvent un moyen pour que ça cesse le nombre d'élèves dans les classes.
25: Ah, bah, tu m'étonnes, on a envie de bosser, nous.
3: Ouais, en plus, ils peuvent même pas aller faire la grève parce qu'il y a les grèves des métros. Ouais.
1: Non.
25: C'est lamentable.
3: Si demain.
1: Non.
3: Ah, je te jure que si.
1: Moi, je te dis que non. Alors là, tu te mets le doigt bien profond dans le cul, toi.
3: Bah, attends, non. Gérard.
19: C'est pas imaginable.
1: Donc, je peux vous dire que ça faudrait que ça cesse et que l'autre, là, celui qui s'occupe de ça, des étudiants, ben, fasse ce qu'il a promis parce que ça commence à devenir chiant pour vous. Vous pouvez pas suivre vos études.
25: Ouais.
1: Voilà. Bravo. Donc,
25: bravo.
1: On va pas s'éterniser sur cette question. Hein, c'est un petit point que je voulais faire parce que Maxime en a parlé, donc on a fait le tour à peu près de la question. Donc moi maintenant je vais vous demander, donc est-ce qu'il y en a parmi vous qui ont déjà voté par correspondance?
23: Ouais, moi.
1: Non, mais parmi les auditeurs.
23: Pardon.
19: Ah non, moi j'étais abonné à J'aime lire, c'est tout.
1: Non, mais attends, toi tu vas répondre correctement à la question parce que sinon tu vas gerber très vite maintenant. Parce que je ne vais pas me laisser emmerder dans les 12 dernières minutes qui nous restent du débat. Hein, je vous préviens d'entrer.
19: Mmh.
1: Alors, Vaseline.
19: Ouais. Mmh. Bah, par correspondance, tu peux préciser un petit peu qu'est-ce que tu veux dire? C'est-à-dire que t'envoies ton bulletin de vote à de la famille et ils vont...
1: Non, par correspondance, par exemple, si tu pars en vacances au moment des élections, tu peux demander à quelqu'un de ta famille de voter pour toi en laissant ta carte d'identité. C'est ça la correspondance.
25: Déjà, s'ils étaient moins cons, ils ne feraient pas des élections pendant les vacances. Hein.
1: Ouais, mais, regarde, quand il y a des ponts, par exemple, comme au mois de mai, comme ça s'est passé là.
3: Non, c'est l'Alma.
1: Au mois de mai, abruti!
3: Non, mais on parle pas du pont de l'Alma, c'était pas au mois de mai, c'était au mois d'août en plus.
25: Ah, c'est quoi une procuration?
1: Une procuration, c'est que tu donnes l'autorisation, par exemple, à quelqu'un de ta famille pour aller voter pour toi.
19: Mais tu parlais de correspondance.
25: Et comment on fait pour donner l'autorisation?
1: Comment?
25: Et comment on fait pour donner l'autorisation?
1: Eh ben, tu t'adresses au commissariat de police le plus proche de chez toi, ou tu vas même à la mairie et tu leur demandes, tu dis voilà, je suis pas là pendant le temps des élections, est-ce que je peux donner l'autorisation à mes parents?
25: Donc en fait, si toi tu vas pas voter, je peux me pointer à ta mairie puis dire voilà, je viens de la part de Gérard et je vais voter pour lui.
1: Non, mais à une condition que moi je signe, parce qu'il faut que la personne intéressée signe aussi.
3: Mais comment peux-tu être sûr que la personne va voter ce que tu veux?
1: Ah non, mais ça, c'est sûr, ça, là-dessus, je suis d'accord avec toi. Mais ça, c'est pour voir avec quelqu'un de ta famille. Tu peux très bien dire à la personne de ta famille, tu mets rien dans l'enveloppe, basta.
3: Ouais, mais je crois que c'était personnel, que t'as le droit de le dire à personne.
1: Ouais, mais si tu veux voter blanc, tu votes blanc, c'est tout.
26: Gérard, il fait caca partout, mais il vote écologiste.
1: Ouais, moi, je t'emmerde, toi.
25: Gérard,
1: pique bulle. Oui, Rigo.
23: Oui, sur IRC, il y a Pingouin qui te demande s'il faut un isoloir pour voter par correspondance.
1: Non, pas spécialement.
23: Est-ce qu'il faut un abonnement?
1: Non plus.
23: Est-ce qu'on peut voter dans le noir?
1: Ben, en principe, quand tu tires le rideau, bien sûr, tu peux voter dans le noir, comment ça?
26: Normalement, t'as une voiture, moi je regarde l'émission tous les soirs.
1: Oh, tais-toi, toi. Ça me prend des vacances quand...
23: Il y a le chien aussi qui te demande si on peut continuer à voter quand le vote est fini.
1: Non, je pense pas. Là, une fois que c'est terminé à partir de 8h, à partir de 20h, ils peuvent plus voter.
23: Hein. Mais alors pourquoi les résultats, ils arrivent après 8h?
1: Parce que le temps, il y a le dépouillement déjà à 8h. Ah, s'il vous plaît, vous me laissez parler, je réponds à Rigo. Donc déjà à 8h, ils commencent déjà à faire un sondage BBVA pour te dire à peu près le nombre. Si, ça s'appelle comme ça.
0: Il y a le BBVB aussi.
1: Non, BBVA et... Et IFOPS, et donc il commence déjà à donner un point de vue sur le nombre de personnes qui ont voté, le nombre d'abstentions et tout ça.
23: Une estimation,
1: voilà.
25: Quand, okay. Quand tu parles de dépouillage, ça veut dire qu'en fait il se bourre la gueule juste avant, quoi.
1: Non, mais attends, c'est qui là qui parle là? C'est qui vient de poser là?
23: C'est Téton.
1: Téton?
25: Ouais, c'est moi, ouais.
1: Non, mais je crois que la question sur le dépouillage, il y a longtemps qu'elle a été posée. Je vois pas ce que tu la ramènes.
25: Attends, je réponds. Non, je suis en train de te poser une question qui a tout à fait rapport avec ce que tu viens de dire. Parce qu'on dit que les résultats sont après 8 heures. Mmh. Donc, et pendant ce temps-là, ils font le dépouillage.

0: Quand je me déguise en drag queen, j'utilise un maximum d'argent. Ça coûte très très cher. Et donc,
1: Je te demande, feriez-vous n'importe quoi pour ressembler à une drag queen? On ne te parle pas d'argent pour l'instant. C'est clair, net et précis.
0: Fais répondre les autres alors avant.
1: Bon alors, Toto la salope, c'est où tu réponds à la question?
0: Tout de suite.
1: Non, mais c'est où tu réponds tout de suite à la question? Correctement.
2: Calme.
1: Où tu gerbes? Ça va aller vite ce soir, hein?
0: Voilà, je te réponds, je ferai n'importe quoi pour ressembler à une drag queen. Je me suiciderai, je me jetterai d'un pont, je sais pas.
1: Fildar, s'il te plaît. T'essayes de la calmer parce qu'apparemment...
3: Toi aussi tu vas te calmer et on y va tranquillement.
1: Donc alors, Marcel le routier.
4: Ouais, tout d'abord je trouve que la question est très bien posée, Gérard, félicitations.
1: Bon alors tu réponds, et celui qui s'amuse avec un portable, à s'amuser sur appuyer sur des touches, arrête. Là il y a un portable.
4: C'est pas moi.
1: Il y a un portable.
5: Mec. C'est pas bien les satellites là-haut.
1: Alors qu'est-ce que je vous ai prévenu l'équipe?
6: Non mais c'est pas qu'en fait on a appelé sur un portable, c'est qu'il y a un portable à côté de leur téléphone fixe.
0: Ouais non mais c'est...
1: Non mais faudrait peut-être que ça se calme parce que sinon ça va pas aller longtemps cette histoire. Alors Marcel Leroutier, toi?
4: Est-ce que je ferais n'importe quoi?
1: Ouais,
4: j'achèterais des robes à plus de 50 000 francs, hein, des robes chez des magasins de drag queen.
0: On doit pas parler d'argent.
1: Toto la salope, pour l'instant tu vas te calmer.
4: Non, mais je la comprends, mais bon, ressembler à un vrai bon drag queen, c'est très cher hein, actuellement. Hein, c'est...
1: Bon, ok. Gabriello.
5: Écoute, moi je pense qu'il faut tout faire. Hein. Moi je serais prêt à faire n'importe quoi, j'ai déjà tout fait d'ailleurs.
4: Très bonne réponse.
5: Moi je dis qu'il faut se laisser porter, hein, si on choisit un style de vie comme ça, hein, faut y aller à fond. Hein. Tu sais ce que c'est, hein.
1: Non mais de toute manière c'est pas la peine de reprendre
5: Non mais je reprends pas, attends, il y a des gens qui ont le droit d'être à fond hein.
1: Ça sert à rien de reprendre les thèmes, les trucs que Sandy a l'habitude de dire, de foncer c'est ceci cela.
5: Okay, bon,
1: parce que ça, ça commence à bien faire.
5: À fond.
1: Oh, il y en a une tout à l'heure, si elle s'amuse à trop couper les gens,
3: C'est quoi le débat, Gérard? Parce que moi, je n'arrive pas à suivre. Tu coupes tout le temps, tu dis n'importe quoi.
1: Feriez-vous n'importe quoi pour ressembler à une drag queen? Alors,
3: donc, le débat, c'est sur les drag queens.
1: Oui. Voilà. Alors, s'il y en a une qui n'est pas capable de répondre correctement aux questions, c'est pas la peine de la garder.
3: Non, mais si déjà, tu expliques pas ce que c'est le débat et que tu l'écoutes toutes les deux minutes.
1: Attends, on l'a bien précisé depuis le début. C'est bien précisé.
3: Alors c'est quoi une drag queen? C'est quoi une drag queen?
1: On verra, je le dirai après.
3: C'est pas après, parce que s'il y en a qui savent pas, comment veux-tu qu'ils répondent aux questions? C'est pas compliqué.
5: C'est ça l'intérêt du débat, Philou, c'est ça.
3: Merci.
5: L'intérêt, il est là l'intérêt.
3: Merci.
5: Bah oui.
1: Bon alors, Gabriello, pour toi, tu serais prêt à ressembler à une drag queen ou pas?
5: Une drag queen, ouais, bien sûr. Bien sûr, même une belle paire, sans problème. Moi, je serais prêt à tout faire refaire, la garde-robe, le corps, tout, il n'y a pas de problème.
4: La vraie drag queen.
5: La vraie toutouze, quoi.
1: Et petite turlute.
0: Moi, je serais prête à me faire de la chirurgie esthétique et pourquoi pas me laisser pousser la bite.
1: Bon, alors, faut bien vous dire une chose.
5: Mm-hmm.
1: Que si on vous sélectionne, les questions qu'on est en train de poser... Là, tu viens de parler de la chirurgie esthétique. C'est lors d'une question qui va être posée dans le débat. Je ne sais pas qui t'a sélectionné. Mais si on vous donne déjà les questions d'entrée et que vous me répondez avant les questions, ça ne servira à rien d'y participer.
0: Désolé,
1: clair,
0: Gérard,
1: net, précis.
0: Pas. Gérard, je ne connais pas tes questions.
1: Non, alors attends, pourquoi tu parles de chirurgie esthétique?
0: Parce que c'est une idée, quoi. Ouais.
3: Bah oui. Parce que quand tu parles de drag queen ou de travesti, tu penses obligatoirement à chirurgie esthétique.
4: Tout à fait.
1: Non mais il faudrait peut-être essayer d'éviter de m'appeler et de sélectionner les gens et de commencer à leur dire les questions.
3: Gérard, c'est quoi une drag queen?
1: Alors une drag queen, un drag queen, c'est un mec qui se déguise en femme.
0: C'est faux.
5: Donc c'est une.
1: Quoi, c'est faux? Attends, qui c'est qui vient de dire c'est faux?
5: C'est faux.
1: C'est une nana. Non, attends, il y a une nana qui vient de dire c'est faux. Alors tu peux m'expliquer le pourquoi de c'est faux?
0: C'est faux là, la sœur Apollo.
1: Ouais, alors au revoir pour toi. Hop.
5: Salut,
1: allez hop. Là ça commence à bien faire. Là on va pas commencer comme ça, hein. Là, celle-là, tu la gerbes, je sais pas qui c'est.

0: Rigo, oui.
1: Bah, il y a plein de choses en fait, vu que ça monte très vite. Ce soir, on est déjà 7427.
2: Oula, Rigo,
1: ça arrête pas.
0: Oh, s'il vous plaît, vous laissez parler, Rigo.
1: Bah,
0: merci.
1: Je l'écoute.
2: C'est un conseil, si ça monte très vite, tu te paluches un tout petit peu moins vite et tu verras, ça vient un peu plus lentement.
1: Ok, pas de problème.
2: Voilà.
1: Et sinon, il y a Yankees sur IRC, il dit que la différence entre un Travelo et une Drag Queen, c'est que le Drag Queen, contrairement à toi, il fait pas le trottoir.
3: De toute manière, savoir si la Drag Queen fait le trottoir ou pas, ça c'est une question que je pose pas. Ah. Parce que justement, on aurait pu la poser, mais
4: ouais, c'était une bonne question,
3: ça aurait pu, on aurait fait 12 questions sur un débat. Mmh. Et en espérant qu'on fera toutes les questions ce soir sur celui-là.
1: Mmh.
3: Alors donc, j'ai répondu à peu près ce que c'était une drag queen. Donc, bon, bah lui, pour sa question, en fin de compte, c'est vrai que une drag queen peut. C'est vrai que c'est dur de faire drag queen sur un trottoir. Mais c'est vrai que. Il y a une ressemblance entre une drag queen et un travelo. Mais ça, c'est vrai que c'est pas évident. Et justement, cette question-là, tu vois, je voulais la poser, mais j'ai pas pu le.
4: C'est quoi la différence, justement? La différence? La vraie différence entre un trave et.
3: Bah, de manière, t'en as beaucoup qui ressemblent à des hommes. Et c'est vrai que dans tous les métiers, c'est ça.
4: Ah mais c'est pas une différence, ça.
3: Mais
4: c'est quoi la différence entre les deux?
3: De toute manière, tu peux pas le savoir quand tu vas voir quelqu'un, tu sais pas si c'est un homme ou une femme. Parce qu'en fin de compte, la voix, elle peut être très bien comme la mienne, et en dehors, ça peut être très bien une voix de femme.
4: Non, et ça je suis d'accord Gérard. Mais la différence entre un travelo, une drag queen?
3: Bah le travelo, c'est qu'il se déguise en femme.
4: Ouais.
3: Et la drag queen, elle se déguise en homme. C'est-à-dire, si tu veux...
4: Ah, c'est une femme qui se déguise en homme, en fait, la drag queen.
3: Alors, si tu veux, la drag queen, c'est le mec qui se déguise en femme, et vice-versa.
4: Et le travelo, en fait, c'est une femme qui se déguise en homme.
3: Voilà. Non, un homme qui se déguise en femme.
4: Bah, alors, c'est la même chose.
5: Ah, c'est pareil.
3: Non.
4: Donc, c'est pas une différence.
3: Ouais, bah, si tu veux.
4: Donc, c'est quoi la différence entre une...
3: Si tu
4: entre
3: veux.
4: Un travelo... Ben non, c'est quoi la différence, alors, entre un travelo et une drag queen?
6: C'est que la drag queen, elle a pas de sexe.
5: Ah.
6: Voilà.
3: Ouais.
4: Et un travelo, c'est de quel sexe alors?
6: Bah celui qui veut. Il choisit.
4: Ah ok. Et l'autre, il en a pas du tout, comme
6: non.
4: Les escargots.
6: Bah ouais.
4: Oh c'est cool ça.
6: Gérard, à la place de celle que t'as virée, qui était Apolline.
7: Alors c'était petite
6: Turlute. Donc on accueille Mikoz, 21 ans, qui appelle de Boulogne-sur-Mer, 92.4 FM.
3: Mikoz.
6: Ouais.
2: M-I-C-O-S-E. Salut Mikoz.
3: Sur combien?
6: Sur mer.
3: Non mais combien la fréquence?
6: 92.4 FM.
3: Bah, attends, Gabriello.
2: Oui.
3: Tu te tais s'il te plaît, merci quand Fielder me donne une fréquence.
2: Excuse-moi, je croyais qu'on était hors antenne.
3: Non, mais pour l'instant tu te tais s'il te
6: 92.4
3: plaît.
6: 92.4 FM sur Boulogne et sa région, environ 100 km aux alentours.
2: Ouais, 102.
6: Ouais, ça dépend.
3: Mm. Ok. Alors donc, Mikoz, t'as pu comprendre la question ou pas?
7: Non, j'ai pas bien compris, excuse-moi.
3: Bon, alors, pour toi, parce que comme t'étais hors antenne et qu'on vient de te sélectionner, donc, feriez-vous n'importe quoi pour ressembler à un drag queen?
7: Oui, moi je crois que je prendrais des cours de drag queen et j'essaierai de marcher comme un drag queen, m'habiller comme un drag queen, ouais.
3: Mm-hmm. Non, mais tu peux préciser le fond de ta pensée, parce que justement, ça pourrait être intéressant.
7: Préciser le fond de ma pensée, c'est-à-dire prendre des cours de maintien, m'acheter des chaussures avec des talons de 50 cm, et puis me faire des robes avec des boas, et voilà.
3: D'accord.
2: Gérard?
3: Oui.
2: J'ai une petite question annexe. Là.
3: C'est qui?
2: C'est Marcel, le routier.
3: Ouais, mais précisez vos noms, parce qu'on va pas s'éterniser sur la même question.
2: Je peux m'excuser, Gérard.
3: Non, donc, vas-y. Question.
2: Parce que là, il y a une imprécision qui est basique, mais qui est très importante. On dit un ou une drag queen.
3: Bah, qu'est-ce que j'ai dit?
4: Bah, t'as dit une fois un et une fois une, alors on sait.
2: Une fois
4: rien.
2: Des.
3: Quoi?
4: Donc, une fois des drag queen, donc des, c'est.
3: Ouais, mais bien. Ça dépend. Donc, un petit okay. Sondage avant de poser la deuxième question. Alors, êtes-vous pour ou contre les drag queens? Alors là, les histoires de pour ou contre, non. Mettez pas tout ça, arrêtez de mettre ça sur le dos de Rigo.
1: Si, c'est moi qui les ai pris, Gérard.
3: Ah, c'est toi, donc...
1: Ouais, j'ai recopié sur un site, comme d'hab, un site spécialisé.
3: Alors donc, 65% des gens sont contre, 34% des gens n'aiment pas les yaourts, ça je vois pas le rapport, et pour 11% des gens n'ont pas d'avis. Bon, sur n'ont pas d'avis, ça c'est vrai, mais sur les yaourts, je vois pas. Hein.
8: Yaourts, mais si.
4: Mais oui.
6: Parce que en fait, dans le jargon des drag queens, on les appelle aussi des yaourts.
3: Ouais, mais ça.
6: Dans leur petit monde.
3: Et donc, quelle partie du corps? Donc,
6: C'est raide. Ouais, c'est raide.
3: Ça va faire plaisir à Toto la salope, parce que depuis le temps qu'elle est en train de me gonfler, de me dire, ouais, je veux refaire moi, je sais pas quoi. Donc, justement, Toto la salope, la question, ça va être toi qui va répondre la première. Donc, quelle partie du corps une drag queen se fait refaire le plus? Alors, Toto la salope. T'as voulu trop jacter sur la première, bah maintenant tu vas répondre à celle-là.
2: Ouais. Bien fait, c'est la maline.
7: Ok, ben j'y vais.
3: Ouais, tu vas te dépêcher parce que tout à l'heure tu as.
7: Ouais, je fonce. Donc je pense que c'est les parties génitaux.
3: Alors tu peux préciser.
2: Génital.
7: Oui.
3: Non, mais derrière vous ne l'aidez pas, vous la laissez répondre parce que comme elle a l'air de vouloir jouer les grosses salopes,
2: ouais.
3: Hein, à 22 ans elle veut jouer la grosse salope la première question. Maintenant elle va répondre sur la deuxième.
7: Les auditeurs avec moi.
3: Non, mais tu vas répondre sur la deuxième
7: non,
3: et c'est tout. Maintenant maintenant je te prends au mot maintenant. C'est pas les auditeurs, c'est moi qui te prends mon. Alors maintenant, vas-y. Alors réponds à la question.
7: Oui, je te disais, c'est les parties génitales, comme les mains, les pieds.
3: Ah ouais, parties génitales. Les mains, c'est des parties génitales.
7: C'est ça.
3: Non mais attends, ouais.
2: Ça coupe tout seul.
3: Attends.
2: Bah venez, on attend.
7: T'as pris des cours de bio?
3: Bon, allez hop, ciao à toi, au revoir, allez hop.
5: Qui
3: Toto la salope, tu peux la dégager parce que là je crois qu'elle est en train de se foutre de ma gueule. J'aime pas celle qui se fout de ma gueule comme ça. Marcel le routier.
2: Ouais. Les parties. Écoute, la partie, je crois que c'est les cils, hein, parce que fossiles.
3: Non, attends, je te répète la question, parce que comme l'autre, elle a voulu jouer les gros, elle a voulu jouer les gros bras, puis en fin de compte, elle a pas su ce qu'elle voulait me répondre. Donc, je répète la question pour toi, Gabriello et Mikos.
2: Ouais.
3: Donc,
2: oui,
3: quelle partie du corps une drag queen se pourrait refaire le plus?
7: La bite.
2: C'est à moi de répondre, là.
3: Ouais, vas-y, Marcel Leroutier.
2: Bah, écoute, non, je préfère laisser mon tour, là, je vais réfléchir.
3: Ah non, Marcel Leroutier, tu réponds ou sinon ça va faire comme Toto la salope.
2: Ok, non, je vais me concentrer, je vais dire les cils parce que tu vois, je t'ai dit, il faut enlever les fossiles, remettre les fossiles et tout, ça nique tous les cils, faut les refaire souvent.
3: Alors, tu peux préciser là le fond de ta pensée?
2: Franchement?
3: Ouais.
2: C'est dur. Parce que tu vois, donc je te dis, pour aller en soirée et tout ça, Dracoon il me fout des fossiles, tu sais, des trucs de 1 mètre de long et tout. Et donc, quand il les enlève, ça arrache tout, ça arrache la peau et tout.
8: C'est des pare-soleils, ça.
3: Non, en principe c'est pas les cils qui seront fait faire en premier. Gabriello.
8: Ouais, ben écoute, moi j'ai un copain copine quoi qui est drag queen et lui son problème c'est qu'il avait des grands pieds. Tu sais, il faisait du 45 et en fait il avait du mal à trouver les grosses chaussures de drag queen là, avec les semelles compensées.
9: Ah, les bottes.
8: Ouais, voilà, les trucs tout mystiques là. Donc en fait il s'est fait opérer des pieds pour chausser du 41, comme ça il arrive à trouver sa pointure facilement.
2: Je crois qu'on peut se faire
3: non, mais...
2: des talons.
8: Ça lui a coûté cher en plus, hein, je vais te dire. Avec ça, il aurait pu en acheter des pompes.
3: Parce que c'est vrai, il y a moi j'ai vu vaguement le film, et puis dans le film, c'est vrai qu'à un moment donné, le mec il a des problèmes, il chausse du 45, et puis d'un seul coup, je sais pas, avec la chaleur, il chausse du 47.
8: Ouais, bah là c'est un peu le même délire, mais elle est obligée de se faire rafistoler les pieds, elle s'est fait faire deux pieds plats, et maintenant elle rentre dans les chaussures tranquille, quoi.
3: D'accord.
5: Ouais. À la place de Toto la salope, on accueille Grosse Zaza, 27 ans, du Mont-Saint-Michel.
10: Bonsoir.
8: Grosse Zaza.
3: Salut.
10: Vous allez bien?
2: Bonne nuit.
3: Salut. La fréquence du Mont-Saint-Michel.
5: 102.5.
8: Bouffez la galette.
2: La galette.
1: Gérard, vite fait sur IRC, il y a Perforas qui a une question pour toi. Il se demande comment ça se fait que vu que t'as vu Priscilla folle du désert, tu fais un débat sur les drag queens alors que quand t'as vu Godzilla, t'as pas fait de débat sur les gros monstres avec des tresses.
3: J'y répondrai pas parce que ça, sa question elle a rien à voir. Ça n'a rien à voir parce que si sur Godzilla on a fait quand même un débat dessus.
10: Ouais.
3: Donc je suis désolé. Et sur l'histoire de la grosse avec les tresses, donc il veut faire illusion à Sandy. Donc alors Pierre Pula, tu commences à me casser les couilles.
2: Ah,
3: sérieusement.
1: Okay.
4: Et sur, excuse-moi Gérard, mais sur Minitel, il y a Max le Belge qui dit une drag queen, c'est un homme sans queue ni sein comme toi. Qu'est-ce que t'en penses?
3: Sans queue, déjà, faudrait qu'il vienne nous voir. Sans sein, peut-être.
4: Hiroshima, une fois pas deux. Hein.
3: Gabriello.
1: Tu lui proposes de venir voir?
3: Non, bah, il reste où qu'il est. Gabriello.
4: J'arrive, ma chérie,
8: ouais,
4: il me dit.
8: Ouais, je t'ai dit, les histoires de pompe, hein, les problèmes de pied. Hein.
3: Ah bah ouais, tu viens de répondre, toi.
8: Oui, tout à fait.
3: Ah ok.
8: Ouais.
3: Donc Marcel Leroutier, donc toi, c'était bon.
8: Ouais, j'ai dit les cils, ouais.
3: Ok. Mycose.
7: Moi, ce serait le nez et la bouche. Mmh. Parce que j'ai remarqué que les drag queens avaient un nez assez pointu. Et moi, j'ai pas du tout le nez pointu. Et j'ai remarqué aussi qu'elles avaient des grosses bouches pulpeuses, on va dire. Et bon, j'ai une bouche pulpeuse, mais pas si grosse qu'elle, donc je pense que je préfère ça avant.
3: Non, mais je pense pas. Hein. De toute manière, c'est pas ce qu'ils vont se repère en premier, la bouche. Hein. Grosse Zaza. Non, 5 minutes, laissez répondre Grosse Zaza maintenant.
9: Oui, moi je pense que c'est la pomme d'Adam.
10: Ah, pas
3: la... Attends, c'est quoi ça?
9: La glotte, la petite boule que t'as dans la gorge.
4: Il n'en a pas, Gérard.
8: Non,
3: bon,
8: c'est sur le cou.
3: Ça. Dans
8: la gorge.
3: Attends,
4: il en a trois, il sait plus.
3: Non, attends. Parce que là, faudrait peut-être arrêter vos conneries, parce que là, ça commence à bien faire tous les deux.
4: Mais regarde.
3: Non.
6: Truc, là. Non, mais ça, les filles, elles en ont pas. C'est
4: quand,
6: pour ça que...
4: Il y a un truc qui remonte et qui redescend.
6: Quand,
3: Grosse Zaza, vas-y, continue.
9: Bah voilà, la pomme d'Adam, c'est ça que je ferais en premier. Et puis, en deuxième, peut-être la poitrine.
3: De toute manière, en principe c'est la poitrine qui se refont faire en premier. Hein.
6: Mmh. Mais en deuxième, la pomme.
3: Non, je pense pas. Sondage, parce que on va faire sondage en même temps. Alors, aimeriez-vous être un drag queen? Alors, 34% des gens auraient aimé, mais l'être, mais sont des femmes. Ça, c'est vrai. Pour ça, je suis d'accord, parce que c'est vrai que ça peut être aussi bien femme que homme. 28% des gens n'y pensent plus depuis. Ils sont en prison. Tu veux faire allusion à quoi, là? Ils ont voulu faire allusion à quoi, là, l'histoire?
1: Je sais pas. Faudrait que je leur demande.
3: Ils ont voulu faire allusion à Jean-Pierre Sauzet?
1: Bah, je sais pas. Il n'y a pas que lui en prison, tu sais, genre.
3: Ouais, d'accord. Et 19% des gens le sont déjà, mais que le jeudi soir, en écoutant leur maître à la radio. Donc, s'ils font allusion à moi, c'est bien.
4: Illusion
3: en moi, c'est bien, mais ça...
1: Bah quoi, c'est bien que les drag queens te considèrent comme leur maître.
3: Bah ça, je pense, mais je serai pas leur maître trop longtemps. Alors donc, troisième question.
6: Non, et toi, tu réponds pas?
3: Mais ça y est, j'ai dit, la plupart, c'est qu'ils se repassent faire les seins.
6: Pourquoi? Mais pourquoi les seins seulement?
3: Parce que c'est ce qui... La plupart, c'est ça qu'ils seront pompés en premier, en
4: sur
3: priorité.
4: Sur Minitel, il me disait qu'en fait, ils se font faire le cul d'abord.
3: Non. Ça, sur Minitel, tu vois, si c'est pour me répondre des... Si c'est pour me donner des cochonneries...
4: Non, mais il me disait avant toute chose, ils se font faire le cul.
3: Non, mais tu vois, si c'est pour me dire des conneries comme ça, c'est même pas la peine sur Minitel. on laisse tomber.
4: Les seins, pourquoi pas le cul?
3: Alors, peut-on être drag queen en faisant un autre métier? On va demander à Grosse Zaza.
9: Oui. C'est ce qui m'arrive, et éventuellement aussi, ouais, c'est ce que je fais, puisque je suis drag queen le soir.
3: Mm-hmm.
9: Et le lendemain, je travaille dans les boîtes de journée, les boîtes de nuit.
3: Bon, alors attends, la journée, tu fais quoi? Parce que là, tu parles
9: tête,
3: tu... Non mais attends, sois, écoute bien,
9: oui.
3: Parle comme il faut devant ton combiné et parle un petit peu plus fort.
9: Oui, ma puce.
8: Bonjour.
3: Je suis pas ta puce, d'accord?
9: Excuse-moi. Bon, alors je répète.
8: Mon pou.
9: Je répète. Allô?
3: Oui, je t'écoute.
9: Donc, le soir, je suis drag queen. Et le lendemain, je travaille, je fais le ménage dans les boîtes de nuit.
8: Oh là là, c'est compliqué.
3: Attends, ça... moi non plus, j'arrive pas... J'ai du mal à comprendre.
8: Attends,
3: d'après ce que j'ai pu comprendre...
8: Non, attends.
3: Le soir... Elle est drag queen, elle est la journée, elle travaille comme femme de ménage dans les boîtes de nuit. Donc, ce qui veut dire que là où t'es, quand tu fais ton truc le soir, tu restes dans la boîte de nuit pour nettoyer.
9: Oui.
3: Ouais, parle plus fort encore. Bon, alors, tu vas retourner voir Apolline parce que... Non. Ouais, vous me la faites parler plus fort parce que là, ça commence à me gonfler, elle.
6: Mais en fait, est-ce qu'on peut, si elle peut
3: Marcel
6: parler
3: plus fort. Oh, vous arrêtez avec les doubles sons.
4: J'ai une question Minitel, moi.
3: Non, j'en ai rien à foutre.
4: On te demande, parce que tu dis tout le temps des drag queens, mais est-ce que pour les femmes, ça peut pas être des drag kings?
8: Ouais.
7: Si, ça existe.
8: Ouais, ça existe.
3: Bon, attends,
7: en Angleterre.
3: Oh, je vous ai dit de me la calmer, celle-là.
5: Mais
3: elle parle pas, c'est pas, alors tu fais ton boulot. Ça commence à bien faire, là, maintenant.
5: Ça y est, elle est calmée.
7: Gérard, je me suis calmée.
3: Non, ouais, oh. Retourne voir, retourne au standard.
5: Tu lui demandes de parler plus fort, elle parle plus fort.
3: Oh là là. Eh, qui c'est qui commande le jeudi? C'est toi maintenant?
7: Ouais.
3: Tu veux faire les débats?
7: Ouais.
6: Mais non, Gérard.
3: Attends, toi tu dégages, grosse Zaza, au revoir.
6: Mais non, attends.
3: Allez hop, dégage à la...
6: Je suis pas d'accord, Gérard.
3: Bah, attends, t'es pas d'accord, toi tu la fermes.
6: Tu lui dis, elle parle pas assez fort, vous la reprenez en antenne pour qu'elle parle plus fort.
4: Et quand elle parle plus fort,
3: attends,
4: tu la tèges.
3: Attends, toi tu pars pas d'accord parce que tout à l'heure je vais t'éclater maintenant.
6: Et quand
3: ça commence à bien faire.
4: Et quand elle arrive, elle parle bien, tu l'entends bien, elle parle fort, tu la jettes. C'est comment tu veux qu'il s'y retrouve?
6: Alors, C'est quoi ce boulot?
3: Marcel Leroutier, toi pour l'instant, tu t'écrases.
4: Ok.
3: Marcel Leroutier.
8: Au club des routiers, hein, à Foix quand même. Je sais pas si tu connais Foix.
3: Oh Manu, merde!
4: Bah il est là.
3: Oh, tu fais ton boulot correctement ou t'es bien de l'équipe?
4: Ok, d'accord.
3: Eh, vous avez pas commencé à me faire chier à la troisième question, hein?
4: Ils sont là, GG, y a pas de souci.
7: Allô.
3: Allez, allez-y avec les doubles sons. Continuez, vous m'intéressez.
10: Marcel, le routier, allez.
8: Ouais, je suis là. Ouais, donc je disais, Gérard, donc je suis gogo dancer, moi, après les livraisons. Hein. Donc je suis gogo dancer à Foix et tout, ça cartonne bien. Donc ouais, c'est possible de faire deux métiers en même temps, mais je crois que tu connais bien le problème.
3: Alors tu peux expliquer le fond de ta pensée?
8: Le fond de ma pensée, non, je peux pas l'expliquer parce que c'est le fond de ma pensée. En revanche, je peux te dire donc je fais deux métiers, ça me plaît beaucoup et tu te gagnes la thune facilement la nuit. Donc travailler la nuit, faire du gogo, j'adore. Voilà.
3: Non bah attends, pour l'instant tu réponds même pas à la question.
8: Je répète, oui, on peut faire deux métiers en même temps et être drag queen le soir.
3: Alors maintenant je te demande de préciser le fond de ta pensée sur ça.
8: Alors, je pense qu'on peut le faire parce que c'est sympa. J'ai précisé là.
3: Ouais. Bon, alors lui, tu peux lui dire au revoir.
6: Mais on vire tout le monde.
5: Ouais. À la place de
6: Grosse
5: Zaza, on accueille Robert la déménageuse, 38 ans de Dunkerque.
6: Robert la déménageuse, 38 ans de Dunkerque.
8: Le connais, Robert.
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6: Ne flatte pas mieux.
4: FM.
6: Robert. La déménageuse.
3: Ouais, c'est bon,
6: 38
3: ans. Oh, je sais écrire, d'accord. J'ai pas besoin que tu me l'appelles.
7: Bonsoir.
4: Lentement, mais bien.
8: Alors, Robert.
7: Oui, bonsoir.
3: Bonsoir.
7: Bonsoir.
3: Bon, dernière, vous la fermez maintenant, ça commence à bien faire les...
7: Tu es nerveux.
3: Oh là là là là là là là là là là là là là là.
7: Arrête, Gérard, calme-toi.
8: On y va.
6: T'es excité comme une puce, Gérard, sérieux.
8: Gérard, t'es nerveux.
3: Déjà. Ouais, attends, toi tu te calmes, d'accord?
7: Moi je suis tout à fait calme, j'attends que tu me poses des questions.
8: Ouais.
3: Bon, alors, Gabriello.
8: Bah écoute, oui, alors à savoir si on peut faire deux métiers, moi je pense que oui. Je vais même aller plus loin. Si tu veux suivre mon idée, moi je pense qu'en fait, les plus pervers, les plus tordus, c'est les mecs qui sont PDG le jour. Et ça se fait fouetter dans des donjons, ça fait la drag queen la nuit, c'est PDG pendant la journée, ça gagne plein de thunes, c'est haut placé.
4: C'est PDGG.
8: Ouais. Et plus c'est haut placé, moi je dis, plus c'est pervers et plus ça fait la drague la nuit et ça se fait tripoter les fesses dans les clubs et compagnie. Tu peux pas dire le contraire, tu sais un petit peu comment c'est dans le milieu. Je suppose que t'envoies de la toutouze quand même, un petit peu à droite à gauche.
3: Non, pas du tout.
8: Si, dans le milieu de la... Attends, ouais, dans le milieu de la radio quand même, il y a 2-3 ambigus quand même, non?
3: Dans
8: le milieu de la route aussi. Ah, il y a des polyvalents, arrête.
3: Non. Je peux te...
8: Faudrait que t'ailles un peu plus dans les clubs, genre au King et tout ça la nuit, tu verrais que tu retrouverais beaucoup de gens que tu connais, hein, moi je te garantis. Hein.
3: Tu veux bien préciser le fond de ta pensée?
8: Ah, je vais pas préciser le nom, j'ai
3: Non, non, mais précise bien, précise bien.
8: Mais non, précise. Mais je peux pas balancer comme ça.
3: Non mais précise.
8: Et je vais pas parler du directeur d'antenne comme ça devant tout le monde, arrête,
7: en fait,
8: c'est
7: non,
8: bon.
7: Non.
8: C'est bon, hein.
3: Hop, au revoir. Allez, ça t'apprendra de vouloir jouer les gros bras aussi, toi. Alors là, je crois que ce soir, le premier débat, on est déjà à la troisième question. Ça peut être déjà le quatrième qui gerbe.
4: GG, sur Minitel, il y a Rosebud qui te dit « Penses-tu que les drag queens portent-elles des slips jaunes et est-ce qu'elles vivent bien la différence d'âge ?»
3: Là, j'y réponds. Tu vois, j'y réponds même pas. Alors, toi, Marcel Leroutier, ou tu te calmes ou je te vire.
4: Pourquoi tu veux pas lui répondre à Rosebud?
3: Parce que c'est des questions qui ont rien à voir avec le débat.
4: Bah, d'accord. Ça s'appelle des drag queens.
3: Bah ouais. Non, non, attends, les slips jaunes, attends. Tu veux faire allusion à moi par rapport aux chiottes de la loco. Alors lui, il va se faire enculer. Ok? Clair, net, précis.
4: Mais...
3: Alors maintenant, ça commence à bien faire. Le mini-test, je ne veux plus en entendre parler.
4: Ok, d'accord.
1: Gérard?
3: Alors, Rigo.
1: Ouais, sur IRC, il y a Jet, il te demande si en fait tu peux considérer les sportifs qui se rasent les jambes comme des drag queens, dans la mesure où ils se rasent les jambes, les cyclistes par exemple. Les nageurs.
3: Non, les cyclistes, ils se rasent pas les jambes. Dans les sports comme ça, c'est-à-dire soit que ce soit le foot, le cyclisme, l'athlétisme. Le rugby et puis le basket, j'ai jamais vu des gens qui étaient rasés. Hein.
4: Si, ça.
1: Bah si.
6: Dans le vélo, ils se rasent les jambes.
1: Dans le vélo, ils se rasent les jambes.
6: Parce que s'ils tombent, au moins, ils peuvent se faire soigner.
3: Mais attends, mais pour un sang, pour un sang, je réponds à gauche, je te réponds pas à toi, ok. Donc, c'est vrai, ouais, mais s'ils tombent, ils se font des écorchures, mais ils se rasent pas la jambe. Sauf si c'est pour une opération grave. Ça, automatiquement, ils vont se faire raser le, comme moi.
6: Mais ils se font raser avant, avant de tomber.
3: Bon, oui. Toi, allez hop, toi, Pildar, tu dégages, je t'en veux plus dans
1: non,
3: l'équipe.
1: Pas déjà.
3: Hop, dehors, Pildar.
6: Mais t'as un record battu, 1h08.
5: Bon, Gérard, à la place de Gabriello, on accueille Tata Diamant, 24 ans, de Toulouse. 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
11: Bonsoir. Oui, bonsoir, c'est Tata Diamant à l'appareil.
12: Salut toi.
11: Bonsoir, salut, bonsoir à tous.
12: Salut,
11: bonsoir.
3: Bon, ça y est, les salut. Bonsoirs, c'est bon.
11: Hein? Heureux d'entendre ta douce voix.
3: Mycose.
13: Oui, Gérard. Moi, mon petit ami est drag queen.
3: Ouais.
13: Il est parti faire la teuf avec ses copines. Donc, il va rentrer dans 1h ou 2, et puis, voilà, quoi.
11: Ouais, si je puis me permettre, hein, Mycose, parce que t'es dans le milieu de la MST quand même, hein,
13: oui.
11: Faut le savoir.
3: Diamant,
11: hein. Je voulais juste lui dire que...
3: Non, mais attends, t'as Diamant.
13: Ça m'intéresse ce qu'il veut dire.
3: Tu peux attendre qu'on te donne le feu vert pour parler, tu laisses finir...
4: Mais c'est une réaction
11: à chaud.
13: Vas-y.
3: Bah alors vas-y.
11: Donc je voulais juste te prévenir que ton copain quand il va rentrer...
3: Qui c'est qui commande là le jeudi? C'est toi Manu maintenant qui va faire passer les auditeurs avant que je leur donne l'autorisation?
4: Oh, c'était vas-y, pour Manu, répondre.
3: Non mais attends, pour l'instant c'est moi qui commande, ok? Ouais,
11: ok. Parler, les godiches.
4: Bah non, réponds pas, tais-toi.
10: C'est lui.
4: Ok.
11: Manu Lagodi.
4: Allez, vas-y, Tata Diamant, réponds.
11: Je voulais juste te dire que, rien, juste ton copain, il va être tout dilaté.
10: Oh, c'est ça, voilà.
4: Ah, ok, d'accord.
3: Bon, d'accord.
4: Voilà. Maintenant, c'est qui y a, alors on va accueillir qui, non? Y a qui?
3: Robert, la déménageuse.
13: Oui, t'es en rentaine, tu peux me répéter la question?
3: Non, je répète plus la question.
13: C'était par rapport au travail de nuit et de jour, c'est ça?
14: Est-ce qu'il peut travailler les jours?
13: Je pense pas. Non, impossible. On est drag queen ou on ne l'est pas.
14: Oui.
3: Enfin, t'as même pas compris la question.
13: Ouais. Bon, c'est pas grave, on enchaîne.
3: Ouais, on enchaîne. Attends, déjà, pour l'instant, si t'es pas contente, ça sera le même prix, c'est moi qui commande. Okay.
13: On a la raison, parce que mon petit ami, il est que drag queen, quoi. Son métier, c'est drag queen. Ouais, voilà, il y a rien d'autre à part ça.
11: T'as pas de diamant, je peux répondre?
13: Oui.
3: Vas-y.
11: Ouais, moi, je voulais dire que c'est faux, parce que moi, je suis fossoyeur le jour et drag queen la nuit, hein. Je veux dire, ça empêche pas, hein.
13: Et tu casses pas les ongles?
11: Non, je mets des gants pour travailler.
3: Ah ouais.
11: C'est tout.
3: Ah ouais, pour transporter de l'argent, tu mets des gants?
11: Non, je suis pas convoyeur, je suis fossoyeur, je creuse des trous. Je creuse des trous et le soir, en fait, la nuit, je creuse des trous aussi, je suis drag queen, quoi. Hein.
3: N'importe quoi.
6: Gérard, est-ce que c'est payé une drag queen?
3: Non.
6: Donc c'est pas... ça gagne pas d'argent.
3: Mais justement, la question quand tu m'appelleras maintenant, je veux plus que tu m'appelles pour les questions parce que ces questions-là on devait les poser, mais toi tu m'as dit ouais ok c'est bien, mais moi je suis pas d'accord.
6: Donc, mais attends, c'est toi qui les fais les questions.
3: Ouais, mais dans ces cas-là je voulais poser des questions, combien que ça rapporte. Et puis tout.
6: Bah, si c'est pas payé, ça rapporte rien.
3: Bah, oui. Quand je t'ai dit 1€, tu m'as balancé.
6: Dis pas les questions, on va les faire.
3: Bah non, mais justement, je la fais pas celle-là.
6: Bah t'es naze, t'es tout naze.
3: Attends, si t'es pas content.
6: C'est lui qui commande le jeudi soir.
3: Eh,
6: hein.
3: Tu sais, si t'es pas content, tu sais ce que tu fais.
6: Tu
3: prends
6: toi,
3: ton blouson et tu te casses. On en a rien à foutre de toi, d'accord? Clair, net et précis. C'est la dernière fois que je vais te le dire. Parce que mardi, vous m'avez fait de la merde. Ce soir, vous me refaites de la merde.
4: Quelque chose de mignon.
3: Hein? Et là, vous êtes trois poutres de la merde. Alors, ça commence à bien faire.
5: Bon, vas-y, continue, Gégé.
3: Attends, toi, tu te tais, d'accord? C'est la dernière fois que je te le dis. On t'a assez dit mardi avec Max. Ok? Alors maintenant, tu vas arrêter.
6: Tu peux préciser le fond de ta pensée?
3: Hein? Le mardi, t'as foutu ta merde. Ce soir, tu vas pas foutre ta merde. C'est pas tes débats, c'est les miens.
6: Allez, Gérard, on y va maintenant.
3: Ok?
6: Allez, allez.
3: Maintenant, tu vas perdre ton standard et tu vas. Je ne veux plus te voir avec le micro allumé. Sauf pour m'annoncer les auditeurs.
6: Ok?
3: Parce que là, ça commence à bien faire. Parce okay. que vous n'allez pas me casser tous les jours, tous les jeudis mes débats. Parce que sinon, moi, je vais finir par faire une chose, faire qu'un débat. Et on va perdre de l'audience.
12: Oh non!
1: Oh non, Gérard.
3: Et moi, je risque de perdre mon contrat. Si je perds mon contrat, fais-moi confiance que ça sera de ta faute. Ok? Alors maintenant, tu vas faire ton boulot au standard. Tes stagiaires, t'es pas payé pour couper les paroles aux gens.
5: Ok.
3: Claire, net, précis.
5: Ok.
6: Tu peux préciser le fond de ta pensée, Gérard, précisément ouais. à ce moment-là.
1: Si on regarde, il demande le fond de ton slip aussi. Mm.
3: Donc, quatrième question, et on va s'écouter.
12: Oh.
3: Et après, on va s'écouter un disque. À partir de quel âge devient-on drag queen ou autre? Et on va s'écouter les grosses à talons aiguilles avec Laisse-moi te pénétrer jusqu'à l'aube. Et on se retrouve tout de suite après au 0803 08 5000.
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0: Manu vient de vous annoncer une connerie, c'est pas la peine d'appeler pour le disque, c'est faux. Pour la grosse à talon aiguille avec Laisse-moi te pénétrer jusqu'à l'aube, c'est faux, il n'y a pas de disque à gagner.
1: Je m'excuse.
2: Eh ouais, vous venez d'écouter la grosse à talon aiguille avec Laisse-moi te pénétrer jusqu'à l'aube. Alors je préviens à démentir ce que Manu a annoncé.
3: Oui, pardon, donc, je me suis trompé.
2: Donc il n'y a rien à gagner, donc non. C'est pas la peine d'appeler pour essayer d'avoir ce CD-là.
4: Vous aurez rien.
2: Il y a rien du tout à gagner. Donc vous pouvez toujours nous appeler au 0803-08-5000. C'est Fildar et Apolline qui sont au standard. Toujours le 3615 Copen Radio, rubrique directe, en espérant qu'on aura des réactions mieux que les premières. Et toujours sur l'IRCO que Rigo vous attend, www.fr, code Fun Radio. Et donc la question c'est, à partir de quel âge devient-on drag queen?
0: On va demander ça à Mikose.
5: Moi mon petit ami a commencé à 21 ans, parce qu'en fait il s'est découvert une vocation à travers cet art. Parce que pour lui c'est un art, c'est aussi une profession, ce que je te disais tout à l'heure. Donc lui, il va dans les boîtes, il est payé pour être drag queen, et il est drag queen professionnel. Et en fait, ça l'a pris à 21 ans.
0: D'accord. Tata Toto Damien ou Tata Damien, là, je sais
6: plus. Non, c'est Tata Diamant.
0: Bon, ouais, vas-y.
6: Donc, écoute, moi, je vais dire que la plupart de mes copines, elles ont eu la vocation, c'était au collège, au lycée, tu vois, dans les années d'école et d'internat. C'est quand même en internat, c'est là qu'un peu on découvre la vie, quoi, hein.
5: Mm-hmm.
6: Je veux dire, ouais. Dans les dortoirs, hein. Ainsi qu'à
0: Mikos, tu te tais, s'il te plaît, quand les gens répondent, s'il te plaît, merci.
6: Ouais, je voulais dire, aussi, je sais qu'il y a beaucoup de gens qui ont... Oh là, j'ai une voix de Robocop.
0: Il y a un léger problème. Non, c'est bon, là. Problème. Non, c'est bon, là, vas-y. Bon,
6: ok, je voulais te dire qu'il y a beaucoup de gens qui ont découvert ça à l'armée. Quand même, faut savoir que les dortoirs...
0: Diamant.
6: Oui.
0: Tu vas retourner voir Fildar, parce que là, on a un petit problème avec toi.
7: Remets-la à l'antenne, Phil.
0: C'est bon. Alors, vas-y, donc, répète, vas-y.
6: Ah, voilà.
0: Donc redis ce que tu disais.
6: Voilà, je voulais dire que aussi beaucoup de futurs dragues ont découvert, ont eu leurs premiers ébats dans les douches à l'armée. Hein. Ça rapproche quand même les gens, comme je te disais. Par contre, je sais qu'il y a des drag queens très très jeunes et qu'il y a des gens qui disent que ces gens-là, faudrait les tuer à la naissance.
0: Bon, ouais, alors, là, je vais te dire une chose. Tata Diamant.
6: Oui, Mickey, oui.
0: Non, mais c'est pas la peine d'insister, de dire de les tuer à la naissance, on te dit au revoir, on te quitte, au revoir. Au revoir. Tu peux lui dire au revoir.
7: Ça y est.
0: Alors, Marcel Leroutier, maintenant.
8: Ouais, écoute, moi, je pense que c'est une véritable vocation, hein, le drag queenage. T'y penses toute ta vie, c'est un peu quand tu veux être prêtre et tout, t'y penses, et puis dès que c'est permis, t'y vas. Là, c'est ça, quoi. Dès que tu peux rentrer en boîte, peinard, ça, là, tu t'habilles bien, c'est ta vie, c'est le drag queenage, c'est comme ça. Tu commences à l'âge auquel t'as envie. Voilà, je crois que c'est ça.
0: D'accord. Robert, la dameuse. La déménageuse, pardon.
9: Ouais, je suis en train de muer, excuse-moi. Là, je pense que le drag queenage aussi, ça se transmet de père en fils et de mère en fille. Et donc, quand la mère, elle est enceinte, le drag queen, si elle est drag queen, elle, le drag queen, son bébé, c'est un drag queen directement.
8: Mm-hmm. Je crois qu'il y a une chance sur deux.
0: Je pense pas, non.
9: Non, direct. Hein.
0: Non, à mon avis, de toute manière, ça dépend... Ça dépend de la personne à quel âge qu'elle veut le faire, parce que là, c'est vrai que ça dépend.
8: Loulou.
0: Ça dépend de la personne, ce qu'elle veut faire par la suite et puis tout. Tu voulais dire, qui c'est qui voulait rajouter un truc? Si c'est pour parler de faire la manche, c'est pas la peine. Hein, celui qui vient de dire ça, je t'arrête tout de suite.
9: Non,
0: mais si, j'ai entendu un mec qui voulait parler de ça. Comment réagissent vos proches? Alors là, la question, c'est comment réagissent vos proches ou familles à propos des drag queens? Donc, alors je précise bien le fond de...
9: Ta pensée.
0: La question, c'est comment réagissent, par exemple, vos amis, vos parents, tout ça, quand vous leur annoncez que vous êtes drag queen, d'accord?
9: Ouais.
0: Vous avez bien compris la question?
9: Ouais, très bien.
5: Oui.
0: Bon, alors, Mikose.
5: Moi, ma mère a été très choquée quand, la première fois que je me suis présentée devant elle habillée en drag queen. C'est mon petit ami qui m'a initiée à ça. Et maintenant, je suis amateur. Et ma mère était très choquée, et mon père aussi. D'ailleurs, il me parle plus, quoi.
0: Non, mais comment qu'ils l'ont réagi? Est-ce qu'ils l'ont bien réagi ou mal réagi?
5: Plutôt mal, puisque personne ne veut plus me parler. Je suis damnée de la famille et mes parents m'ont déshérité.
8: Oh, c'est horrible.
0: Non, mais attends, parce que là, Marcel Leroutier, c'est toi qui viens de réagir aussi?
8: Ouais, mais je suis ému.
0: Non, mais c'est vrai que faut se dire une chose, que ce boulot-là, c'est vrai que c'est pas apprécié par tout le monde. Ouais. Mais de savoir comment que les parents réagissent, par exemple tes frères et tes sœurs, comment qu'ils l'ont réagi par rapport à comment que tu leur as annoncé. Est-ce que tu leur as bien annoncé ou est-ce que tu leur as dit comme ça, bon, bah, ça y est.
5: Je leur ai montré, quoi. Un jour, je suis arrivée habillée en drag queen avec mon petit ami habillé en drag queen. Mm-hmm. Le choc. Le choc familial, c'était un repas de famille, c'était pendant un baptême et tout. Mm-hmm. On s'est dit autant leur dire.
9: Aucune crise cardiaque.
0: Attendez. Donc apparemment, d'après ce que je vois, c'est toi de ton côté vis-à-vis de par rapport à ta famille, ouais. Ça a été mal pris.
5: Ouais, mais bon, je les emmerde, donc.
0: Non, mais attends, faut pas dire ça par rapport à sa famille, parce que la famille, t'en as toujours besoin derrière toi.
5: Ouais, mais enfin bon, ils m'ont déshérité.
0: Non, mais de toute manière, c'est pas la peine de dire que.
9: T'as toujours besoin de la famille derrière.
0: Non, ouais. Mais c'est pas la peine ouais, de dire bon, que. C'est pas la peine. Ouais. Attendez.
7: Parlez pas tous en même temps.
0: Attends, Marcel Leroutier, puis Robert, la dépanneuse. La déménageuse. Faut bien se dire une chose, c'est que là, elle vient de dire qu'elle emmerde sa famille. Mais attention, parce que la famille, t'as bien été contente de l'avoir pour faire tes études.
5: Oui, je suis
0: d'accord. Non, parce que là, tu es un petit peu trop loin quand tu dis que t'emmerdes ta famille. La famille, t'en as toujours besoin. Je suis désolé. Cinq minutes, oui.
7: En plus, des fois, c'est grâce à la famille, c'est devenu drag queen, donc tu peux les remercier.
1: Exactement.
0: Ouais, parce que c'est
7: ça
0: eux
7: dépend des circonstances.
0: C'est eux que, quand même qui t'aident.
7: Qui t'ont aidé à devenir drag queen.
0: Qui te payent des fringues.
7: Pour être drag queen.
0: D'accord.
7: Et qui t'ont formé quand même, qui t'ont mis dans le moule au départ.
8: Ouais, exactement.
0: Bon, attendez, mais c'est bon, Mikos. Rigo, oui.
3: Ouais, sur IRC, il y a plein de questions et. Ah merde, j'en avais une bien, bah tant pis, je vais récupérer une vite fait. Il y a Obi-Wan qui te demande ce que tu penses des supporters du PSG qui ont cassé 5 bus.
0: Non, alors là, c'est pas le thème du débat, donc c'est pas la peine. Déjà, là, tu peux déjà lui, je vais lui dire que sur le débat sur les supporters, on va pas parler de ce qui s'est passé mardi.
8: Ah, okay.
0: Clair, net, précis.
4: Bon, okay. À la place de Tata Diamant, on accueille Vieille Taupe, 35 ans, de Cherbourg, 93.1 FM.
8: Ah, salut à toi, Vieille Taupe.
0: Salut, Vieille Taupe.
10: Bonsoir à tous, c'est Vieille Taupe de Cherbourg.
0: Fréquence
10: 93.1.
0: Ouais.
10: Ouais, FM.
0: Ouais, mais j'espère que tu as parlé comme il faut devant ton combiné.
10: Ah, je vais parler en face de mon combiné, il n'y a aucun problème.
0: Bon, bah j'espère. Marcel Leroutier, pour revenir sur la question. Avant Marcel Leroutier. Donc c'est bon, j'ai bien répondu à sa question.
3: Ouais.
0: Bien. Donc,
7: Sur Minitel, on dit et toi, comment t'as fait?
3: Voilà.
7: Je suppose que ça rejoint la question internet.
3: C'est exactement la même, ça doit être la même personne, ou son frère, pas. Ou son cousin. Ouais.
0: Si c'est pour l'histoire des supporters, c'est pas la
7: mais
0: peine.
7: Mais non, pas les supporters, ta question.
0: Bah si.
7: Ta question sur le débat, on s'en fout des supporters.
0: Non, mais moi, je veux la question IRC avant.
7: Bah, c'était la même
3: la question,
7: que moi.
3: La question IRC, c'est Yankee qui te demande si tu penses que les drag queens... qu'est-ce que tu penses des drag queens qui se laissent pousser le kyste?
0: Bon, là, j'y réponds pas.
7: Bah, tu vois, t'aurais mieux fait de répondre à ma question.
0: Donc, de toute manière, c'est la même. Donc,
7: mais non, c'est pas la même.
0: Ça sert à rien. Marcel Leroutier.
7: Mais et toi, t'as pas répondu?
8: Ouais, bah, toi,
0: voilà. Non, mais Marcel Leroutier.
8: Oh, bon, alors, je te réponds d'abord.
0: Bah oui.
8: Bon, y a pas de problème. Bon, non, alors, enfin, moi, je vais t'expliquer. Donc, comme je t'ai déjà dit, je suis pas précisément drag queen, mais je suis go-go dancer, hein, dans le milieu des routiers, quand même. Et donc, moi, ma famille, elle le supporte, elle répare, hein, donc je ne leur dis pas. D'ailleurs, j'ai un petit dicton, hein, donc, pour drag queener, vivez caché. C'est une petite devise personnelle. Mm-hmm. Avant, j'ai des potes, la mère, elle fait les costumes et tout, c'est carrément, tu vois, c'est familial. C'est une petite entreprise familiale, donc ça dépend. Voilà. Je crois que j'ai précisé le fond de ma pensée.
0: D'accord. Robert, la déménageuse.
9: Bah moi, je baigne, hein, dans une famille de drag queen. Dès ma naissance, j'ai été accueillie par deux vieilles têtes bien déguisées. Et je suis très habituée à ça. Et donc, ils le prennent très bien. Donc, et c'est moi qui l'ai pris mal.
0: Mm-hmm. Non, mais comment qu'ils ont réagi
9: Non, mais c'est moi qui ai réagi. Eux, ils baignent dedans, c'est leur culture, c'est le dracouinage. Donc, eux, ils le prennent bien. Moi, moyen.
0: Mm-hmm. Voilà. D'accord. Vieille taupe.
10: Ouais, bah écoute, moi, ma famille l'a très mal pris. Faut savoir que j'ai pas du tout été soutenu, hein. J'ai été viré de chez moi, j'étais obligé de me débrouiller tout seul.
1: C'est horrible.
10: Donc,
0: non, attends, Marcel Leroutier, s'il te plaît, tu le laisses parler, t'as parlé. Donc, tu laisses parler les gens, s'il te plaît.
1: Je suis désolé, je suis encore ému.
10: Ouais, moi, je dirais qu'aujourd'hui, moi, j'ai plus de famille. Ma famille, c'est le milieu de la nuit. Donc, les autres dragues, les go-go dancers, etc., etc. Mm-hmm. Et ouais, j'ai été très, très, très déçu du comportement de ma famille vis-à-vis de la situation. Sauf, j'ai eu une cousine et un cousin qui m'ont soutenu, c'est tout.
0: Non, mais c'est vrai que... Là, comme j'ai précisé avant de poser, quand j'ai posé la question, j'ai bien précisé comment le pourquoi de la question que je la faisais. C'est vrai que faut se dire une chose, c'est de savoir comment les parents, voire vos proches, c'est-à-dire vos cousins, vos cousines, vos oncles, tantes et grands-pères, arrière-grand-mères, et puis tout ça, comment qu'ils ont pu le réagir. C'est vrai que si on pousse plus loin la question, c'est vrai que faut se dire une chose une fois qu'ils vous voient grandir, bon après ils vont se demander comment que ça se fait que vous vous lancez là-dedans. Donc c'est vrai que c'est un choc par rapport à eux parce qu'ils ont pas l'habitude ils ont l'habitude de vous voir normalement. Mais de vous voir changer du jour au lendemain et de vous voir déguisé en drag queen, c'est vrai que ça fait un choc en fin de compte. Ouais, qu'est-ce que tu veux toi?
7: C'est peut-être une passion ou un luxe.
0: Ouais. Bon alors ça.
7: Non mais si ils ont envie de se déguiser alors qu'à la base c'était des garçons, c'est que c'est une passion, autrement ils le feraient
0: mais
7: pas.
0: Je te demande par rapport à la famille, je te demande.
7: Mais oui.
0: Pas,
7: bah oui, justement.
0: Autre chose.
7: Par rapport à la
3: famille.
10: GG.
0: Oui.
10: C'est toujours vieille taupe. Moi par exemple, je peux te raconter une anecdote. Hein, je me souviens.
0: Non mais vite parce qu'on va pas s'éterniser là-dessus parce qu'il il reste encore 6 ouais. questions derrière.
10: Tu te souviens avec ma famille à l'époque on m'appelait la grande Katia. Mmh. Ça se passait au moment du réveillon de Noël et du Nouvel An. Et ils se foutaient de moi, ils étaient à table, ils étaient là, Bronson, avec nous et tout, ils m'appelaient Charles Bronson et
1: pas la gueule, Bronson.
10: Et ouais, et ça, je l'ai hyper mal vécu.
0: Non, mais ça, non,
10: et
0: mais
10: c'est
0: ça.
10: C'est pour ça que j'ai foutu ma moumoute dans les vitres, d'ailleurs.
0: Non, mais attends, parce que là, apparemment, vieille taupe, tu reviens pas dans...
10: Si, c'est avec ma famille.
0: Non mais tu reviens pas dans le thème du débat parce que là tu parles de Charles Bronson donc tu parles des films.
10: Non, il donc faut ça... moi en appelant Charles Bronson, c'est pour ça.
0: Non oui mais donc tu repars sur des films.
10: Alors
0: donc
10: je ressemble à Clint Eastwood en plus.
0: Bon bah ça sert à rien.
7: Mais non parce qu'en fait c'est quand même un garçon et même s'il était déguisé en drag queen il avait encore la moustache.
10: Exactement.
7: Donc il se moquait de lui en l'appelant Charles Bronson voilà. parce que Charles Bronson il a une moustache comme toi.
3: Bah ouais.
7: Tu comprends?
0: Ouais.
7: Capiche. Tu capiche?
0: Oh toi je t'ai déjà dit tu fermes ta gueule.
11: Toi Pauline, t'es là
7: tu bosses.
0: Okay. T'es là pour faire ton standard et tu la fermes, je t'ai déjà dit.
7: T'annonces.
0: C'est la dernière fois que je te le dis.
3: Voilà.
0: Après, ça fait déjà 3 avertissements. Le quatrième, tu
7: c'est
0: prends la porte.
7: La puerta del sol.
3: Et Gérard, pour parler de la famille, sur IRC, il y a Falzone. Il dit qu'en fait son frère est drag queen. Est-ce qu'il peut le considérer comme sa sœur?
10: Oula, c'est pas mal.
0: Mais c'est vrai, mais est-ce que par rapport, est-ce qu'il dans de l'autre côté de sa famille, à part sa sœur, à part elle, est-ce que sa mère et tout ça, comment qu'ils l'ont admis dans la famille?
10: Très bonne question.
3: Ouais. C'est une très bonne question. Je vais attendre qu'il me réponde et.
0: Mais dans
3: l'histoire, est-ce qu'il peut le considérer comme sa sœur, son frère, qui est drag queen?
10: Ça dépend si lui-même est drag queen.
0: Non.
10: GG, c'est plutôt sa tante en fait.
0: Non, attends.
7: Gérard, moi je pensais un truc. S'il y a deux frères jumeaux et qu'il y en a un qui a envie de devenir drag queen, est-ce que le deuxième frère jumeau va le devenir aussi?
0: Mais de toute manière, s'il y en a un qui commence, l'autre il va le suivre. Hein.
7: Ils sont jumeaux. Hein.
0: Bah oui, mais il va suivre.
7: Mais ils vont s'échanger des paires de bottes et tout.
0: Mais non, il va lui demander comment qu'il a fait, puis ça. Il va faire comme son frère. Il va devenir comme lui. Donc le sondage, qu'avez-vous contre les drag queens? Alors 49% des gens ont des bombes. Drag queen, ils disent. Alors, c'est quoi ce truc, hein? Je sais pas. 32% utilisent encore de l'ail comme on boit au milieu de temps. Et 15% on en marre de les voir derrière derrière leurs oreilles. Et le dernier petit sondage que j'ai, donc d'après vous, les drag queens peuvent-ils faire un autre métier? Bah ça, c'était la question 3, donc on aurait pu la passer avant. Excusez-moi. Alors, 57% des gens pensent que c'est déjà assez difficile comme travail, ça c'est vrai. 31% des gens ont déjà travesti à côté. Ouais, mais ça revient à peu près comme la première sur les 57%. Et 11% des gens ne répondent pas, sauf si c'est pour le débat de Gérard. Mais ça, sur les débats, ça c'est le standard qui gère, c'est pas moi. Si les gens veulent réagir, c'est au standard qu'il faut le voir. Donc, sixième question. Alors, doit-on faire un régime pour avoir une silhouette de drag queen? On va demander ça à Mycose.
1: Non, moi j'ai pas eu de régime à faire. Parce que je suis hyper bien
0: gaulée
1: et
0: non mais ça attendez ça là il y a un truc qu'il faut se dire.
1: Quoi?
0: C'est pas une libre antenne qu'on fait, on parle des débats des drag queens.
1: Bah, tu me poses une question, je te
0: réponds. Oui, non mais attends, tu vas me dire que t'es assez bien gaulé. Alors dans ces cas-là,
1: je suis hyper bien gaulé.
0: Ouais, t'es hyper bien gaulé. Ouais. Donc moi je vais te dire une chose.
7: Attends Gérard, je vais t'aider en fait.
0: Attends.
7: C'est pas elle qu'on demande ça, parce qu'elle est pas drag queen.
0: Attends, elle est hyper bien gaulée. Dans ces cas-là,
7: on s'en fout.
0: Non mais si elle est hyper bien gaulée, donc doit-on faire un régime pour avoir une silhouette de drag queen si elle est bien gaulée, qu'elle envoie sa poteau. Voilà. Hein, on va pas reprendre
7: à drag queen magazine.
0: On va pas s'amuser à faire comme j'ai entendu hier soir lors de la libre antenne, que Yana qui ressemblait à Sophie Marceau.
7: Ah, c'est des conneries, c'est des conneries de ça,
0: bien sûr. Hein, comme donc si alors, Mycose. Donc Mycose.
1: Oui.
0: Donc ton histoire, donc t'es hyper bien gaulé, donc alors, comme par hasard c'est ton copain qui est drag queen et puis toi t'es hyper bien gaulé. Non mais
1: mon copain il est hyper bien gaulé.
0: Non mais tu me prendrais pas pour un con là.
1: Non, tu m'y prends pas, tu m'y laisses. Et mais moi je réponds à ta question, doit-on faire un régime? Non, j'aurais pas de régime à faire puisque je suis hyper bien gaulé.
0: Bon bah alors dans ce cas-là. Bon ok. Alors donc pour toi c'est ça.
1: Oui voilà c'est ça. Ouais, faut être hyper bien gaulé.
0: Ouais bah je pense pas. Je pense. Ouais bah alors comme toi. Alors je veux te dire une chose, hein. Je sais pas quel âge que t'as, mais si tu commences à te vanter comme ça à 1h35 du matin, je veux te dire une chose.
7: À 1h40 tu te la pètes grave.
0: Ouais. Je crois que
1: hyper bien gaulé.
0: Ouais bah je crois que tu iras faire un petit tour au standard avant la fin du débat. Je te le dis tout de suite parce que moi des nanas qui s'amusent à se vanter comme ça sur l'antenne, ça m'intéresse pas.
10: Pas des grandes gueules. Non.
0: D'accord, Mycose.
1: Pas de problème, Gérard, mais c'est pas de ma faute.
0: Non, mais moi, je te préviens d'entrer. Encore une connerie comme ça et...
1: Non, mais s'il faut être petite et moche pour faire des débats, il n'y a pas de problème.
0: Hein. Bon, allez, hop, au revoir. Voilà, comme ça, ça va plus vite.
10: Gérard.
0: Oui, Marcel Leroutier.
10: Ouais, voilà, avant tout, je voudrais dire, il faut rester calme car le débat part beaucoup mieux là. Voilà.
0: Donc, vas-y, donc pour donc, toi. Sinon,
10: pour ce qui est du régime. Moi, comme je t'ai déjà peut-être expliqué, je suis pour le drag queenage traditionnel, hein, celui d'antan quand même, qui se fait donc sans chirurgie plastique, donc il faut faire un régime pour avoir le truc, donc un régime spécial pour avoir beaucoup de seins.
0: Merci.
10: Ouais, bravo.
0: Merci à Pauline.
4: Qu'est-ce que j'ai fait, mon Gérard?
0: Tu me coupes l'auditeur, au revoir. Mais allez.
4: Mais Gérard, il est
7: c'est
4: là.
7: C'est pas grave, Gérard. C'est
0: hop
4: Gérard,
0: hop
4: il est là, l'auditeur.
0: Dehors.
7: Bon, là,
0: Pauline, dehors. Tu prends tes affaires. Tu prends tes affaires,
4: oui,
0: je ne veux plus.
4: Laisse-moi t'annoncer le discours.
0: Je ne veux plus te voir.
10: Gérard, écoute-moi. Je t'en supplie, écoute-moi. Apolline, n'y est pour rien, je suis là.
0: Ouais. Non, mais elle t'a coupé, donc je veux pas le savoir. C'est terminé pour elle, a fini les débats. Dans le bureau, c'est terminé pour elle. Bon. Je ne veux plus la voir dans les studios.
7: On reprend, Gérard, on reprend. On accueille l'auditeur.
4: Ouais, alors à la place de Mycose, on accueille Panty Panda, 29 ans, de Deauville, sur 100.1 FM.
7: Voilà.
1: Ah, voilà.
7: Bonsoir.
10: Petit ourson de Chine.
0: Panty Panda.
11: Bonsoir, GG.
0: Ta fréquence
11: 100.1.
0: 101. 101.1.
11: Non, 100.1.
0: Ok.
11: Il n'y a pas de point.
0: Ok, ton âge, s'il te plaît.
11: J'ai 29 ans.
0: 29, ok.
9: Ouais, allez, on avance.
0: Robert, la dameuse, là, parce que j'ai pas eu ta fréquence, c'est combien, s'il te plaît?
7: La déménageuse.
0: La déménageuse. Robert, la déménageuse.
9: 102.4.
0: Combien?
9: 102.4.
0: Ok, Gérard, merci.
7: Après, t'arrêtes avec les fréquences qu'on reprend dans le débat, parce que les fréquences...
0: Non, mais là, voilà. Donc, Apolline, tu prends tes ampères, tu t'en vas, il n'y a plus que fil d'or au standard.
10: Alors, reste,
0: Apolline, c'est terminé pour toi.
10: Bébé, arrête.
7: Reprends le débat, Gérard.
0: C'est terminé.
3: Tant que fil d'or n'avance pas, Gérard, on y va.
0: Alors, Marcel Leroutier, donc, pour toi.
12: Ouais, donc, je t'ai dit, moi, un régime spécial pour prendre beaucoup de sang.
0: Ouais, mais tu veux faire allusion au reportage qu'on a qui s'est passé hier soir là, 52 sur la une.
12: Avec Mireille Dumas.
0: Non, avec c'était pas avec Mireille Dumas. Hein.
12: Non, je suis désolé, j'étais.
0: Parce que faut bien dire une chose, tiens, justement, ça va être un tiens, bah non. Justement, le prochain débat.
7: Non mais Gérard, on n'est pas au prochain débat là, c'est
12: on
7: pas grave.
12: Là, on fait
7: le débat sur les drag queens.
0: Bon, attends, Manu, s'il te plaît, j'ai le droit de
7: mais non,
0: de
7: parce
0: proposer.
7: Mais non, on n'avance pas, tu le proposeras à la fin, tu le notes pour toi et tu le diras à tout le monde à la fin.
10: Professionnel, le Manu.
7: Bah ouais.
10: Ah, il sait gérer lui.
12: Putain, Manu, il s'impose. Ouais.
0: Donc, alors, Robert, la déménageuse.
9: Ouais, bah moi, je suis totalement contre. Parce que, en fait, ce qui est pratique quand on est grosse et qu'on achète, par exemple, des vêtements taille 38, c'est qu'automatiquement, c'est beaucoup plus moulant, beaucoup plus serré. Ce qui est l'avantage des drag queens, c'est de s'habiller en moulant, en serré et voilà. Ah bah, donc,
0: non, mais ça, c'est, je suis d'accord avec toi. Ça, c'est vrai que... Par un moment donné, y en a qui font des régimes pour maigrir.
9: On dira pas le nom.
0: Non, mais y en a qui font des régimes.
12: Y en a qui essayent, qui arrivent pas.
0: Ouais, mais ça.
9: On dira pas de nom, pas de marque.
7: Gérard, moi je me demandais si en fait il y en avait dans le sens contraire, c'est-à-dire qui faisait un régime mais pour grossir quoi, pour prendre du poids qui était trop maigre.
0: Ah non, mais justement ça dépend déjà ce que tu manges. Déjà pour être drag queen, il faut bien se dire une chose, que t'es obligé de suivre un régime.
12: Ça. Équilibré, hein.
0: Pour déjà, t'as pas le droit aux matières grasses et puis tout ça.
7: Des légumes verts. Vitamines,
0: ouais, style salade, par exemple, des trucs, tu vois, grillés, mais sans beurre. Sans beurre. Non, celui qui soude ma gueule. Bon.
7: Donc sans beurre.
0: Non, mais des trucs sans beurre, tu vois, t'achètes un truc grillé. Hop, tu te fais griller une viande, mais comme ça, sans rien mettre dessus.
7: Ok, mais il n'y a pas des drag queens trop maigres, justement, et c'est pas beau, et donc il faut qu'ils bouffent beaucoup pour prendre du poids.
0: Bah disons, t'en as beaucoup qui veulent essayer de ressembler à d'autres personnes, mais qui ont du mal à continuer parce qu'ils veulent manger.
7: Ouais, parce que moi je vois sur le Minitel, là, il y a le groupe des drag queens anorexiques et ils ont du mal quoi pour trouver des fringues moulantes justement.
0: Ouais, mais ça dépend des magasins, parce que maintenant c'est vrai que il y a
12: des magasins spécialisés. Ouais. Avoir des formes, ça veut pas dire avoir des bourrelets non plus. Hein.
0: Non, mais
12: il est sale, on a 12 sur le bide alors qu'en fait c'est des poignées de graisse, c'est pas la peine quoi.
0: Salade
12: grillée pour tout le monde.
7: Hein. Non, mais c'est ton sur des poignées de graisse.
0: Non mais je crois que là, Rigo, avant qu'on demande à...
3: Je sais plus qui c'est, mais il y a beaucoup de gens sur IRC, ils demandaient au bout de combien de bières, de packs et de bouteilles de rouge tu te mets en drag queen.
0: Bon alors là je réponds même pas, ça va plus vite. Vieille taupe.
12: Ouais bah écoute, je pense qu'il faut faire attention, c'est quand même contrôlé tout ça, il y a des appellations d'origine contrôlées, moi je conseille label rouge.
0: C'est bon alors, vieille taupe.
12: C'est du drag queen élevé au grain en plein air.
0: Merci.
7: C'est peut-être une association, Gérard.
0: Ben non, ouais, non.
11: Moi, ma copine.
0: Non, non, mais tu peux lui dire au revoir complètement. Ouais. C'est même pas la peine d'essayer de le reprendre sous l'autre nom, celui-là. Pandi Panda.
11: Ouais, bah écoute.
0: Pour finir.
11: Hein,
9: Andy?
0: Non, mais
7: la réponse.
0: C'est pour finir la question.
11: Ma réponse, c'est que, ouais, selon moi, il faut un régime équilibré. Les frites avec végétaline, les trucs comme ça, quoi.
12: C'est de la salade grillée.
11: Pardon?
12: Quand j'ai de la salade grillée, c'est vrai.
11: Ouais, salade grillée aussi, bon, c'est essentiel, quoi. Donc, il faut se maintenir, en forme. Bon, le gymnase club aussi, bien sûr. Et puis voilà, quoi. Ça se passe bien comme ça.
0: Ouais, mais je pense que là, personne veut répondre correctement à la question parce que c'est vrai.
9: Réponds, toi, Gérard.
0: Faire un régime, de toute manière, pour être drag queen, je crois qu'il n'y a même pas de régime là-dessus, hein. Parce que
11: bah, on est beau, enfin ouais.
0: Non, mais même ça dépend comment si t'es gros, mince ou petit,
11: ouais, faut
0: tu
11: être bien dans ta tête surtout.
7: Moi j'en ai vu des moches. Hein.
0: Ouais, mais ça dépend parce que ça c'est la personne qui veut être comme ça, c'est tout.
11: Ouais, c'est dans sa tête quoi. Il faut
6: Gérard Dracoun, c'est une vocation, ça se passe dans la tête. Voilà, ouais.
0: Donc, huitième question, et je vais vous la poser, puis on va s'écouter un petit disque.
4: Oh non. GG, juste avant, on accueille à la place de Vieille Taupe.
0: J'ai dit, pour l'instant, je mettais un disque, je pose la question,
7: ouais, mais justement,
0: l'auditeur va écouter la question, je le prendrai après.
11: Quel boss, ouais.
0: Hein, parce que c'est pas la peine de me couper la parole quand je dis, je mets un disque, je pose la question, l'auditeur, on le prendra après.
7: Ça, c'est un gars qui a du métier derrière lui.
0: Parce que là, ça commence, c'est la cinquième fois à Pauline, ça commence à bien faire.
7: Pose ta question.
0: Combien dépense en euros ou autre monnaie un drag queen pour un shopping? Et on va s'écouter François Baléry avec Il vit dans l'anus, mon pote le GG. Et on se retrouve tout de suite après au 0803 08 5000.
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2: Et voilà, donc rebonsoir à tous. Donc, suite et fin du débat des drag queens. Et donc, on vient de s'écouter François Baléry avec Il vit dans l'anus, mon pote le GG. Donc, vous pouvez toujours nous appeler au 0803 08 5000. C'est Pildar qui est aux commandes, donc, ouais. Pour ça. 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
14: Bonjour question, à tous, merci de m'avoir présenté.
2: Et la question, c'était combien dépense en euros ou autre monnaie un drag queen pour un shopping? Et on va demander ça à Victus, donc...
7: 2300 d'Agen, de Cherbourg, pardon.
2: De Cherbourg, la fréquence, s'il te plaît, Victus.
15: Bonsoir Gérard, la fréquence c'est 102.1.
2: D'accord. Donc, t'as entendu la question?
15: Difficilement, excuse-moi.
2: Bon, alors, donc, je la répète pour Marcel Leroutier, Robert, la déménageuse.
15: Bonsoir.
2: Pandi Panda.
15: Bonsoir.
2: Et Victus. Donc, alors, la question, c'est combien dépense en euros ou autre monnaie un drag queen pour un shopping?
15: Je pense que ça peut monter jusqu'à 1000, 1200 euros.
2: Oui, mais en autre monnaie, donc...
15: Alors en dollars, ça fera à peu près 2000 dollars.
2: Ouais.
15: Tu veux la monnaie russe?
2: Non, mais on va pas s'éterniser sur toutes les monnaies, grosso modo comme ça.
15: Bah grosso modo, aux alentours de 20 000 francs.
2: D'accord. Pandi Panda. À moins qu'il y ait eu une question Minitel,
7: non, je disais ça fait cher quoi, 20 000 balles.
15: Ah ouais, non, les drag queens, on l'est pas. Hein.
2: Non, mais de toute manière, c'est vrai que...
7: Il faut être friqué quoi, ça veut dire qu'il faut avoir de la caillasse pour un drag queen quoi.
11: Il faut de la maille.
7: Si t'es au SMIG, t'es pas drag queen quoi, déjà, direct.
2: Non, ah non, mais là, de toute manière, avec ce que tu touches... s'il vous plaît, merci, vous me laissez répondre à Manu.
11: Ok.
2: Donc avec ce que tu touches en étant au SMIC, tu peux pas te permettre de t'acheter tout ce que tu veux.
7: Donc en fait les drag queens sont des bourgeois.
16: Non, faut se dire que les fringues de drag queens c'est hyper cher.
2: Ça dépend.
16: Tu vois la paire de bottes à talons, c'est 1000 balles.
2: Ouais, mais ça dépend parce que Tana qui aime bien mettre des talons aiguilles, Tana qui aime pas. Donc c'est vrai que ça dépend. Ça dépend déjà du budget que tu disposes déjà d'entrée.
7: Ouais.
2: Ça, une fois que t'as le budget en tête, là, tu peux te permettre.
16: Tu peux aménager le truc. Tu peux te prendre des boas, des conneries.
2: Non, mais tu peux te permettre d'acheter ce que tu veux. Donc,

0: Vieille taupe.
1: Il pue du bec.
0: Attends,
2: vieille taupe.
0: Attends, bah, c'est pas possible d'avoir 5 personnes à l'antenne. Vieille taupe est parti.
2: Bon, alors, donc, à la place de vieille taupe, on...
0: Bah, on avait Pondy Panda.
2: Non.
0: On a Victouz.
3: Victouz.
0: Marcel le routier, Robert la déménageuse et Pandy Panda.
2: Bah, pourquoi, pourquoi qu'on avait vieille taupe avant le disque? On avait déjà Marcel le routier, ouais. Robert la déménageuse, vieille taupe, Pandy Panda.
1: Salut.
0: D'accord, donc
2: sur la question doit-on faire un régime forcé pour avoir une silhouette de drag queen?
3: Ouais, je crois qu'il faut faire un régime.
1: On a déjà répondu.
3: Ah, pardon.
1: Ouais, c'est pas grave, mais il faut enchaîner, Gérard.
3: Bon, allez, on continue.
1: On y va.
3: On continue.
1: Et on enchaîne.
3: Allez, hop.
2: J'ai rien compris, j'aime pas trop que... Robert la déménageuse, alors, maintenant.
3: Oui, donc moi j'ai de la chance, j'ai du piston, je connais pas mal de monde dans le monde... des vêtements, tout simplement.
2: Non, mais ça, les pistons, c'était le débat de la semaine dernière. Donc,
0: non, mais on peut avoir des pistons dans le monde des drag queens.
2: Ouais, c'est vrai.
0: Il faut des coups de piston chez les drag queens, quand même.
3: Ouais. J'arrive à avoir des vêtements à moitié prix. Je m'en sors pas mal. Avec un budget de 500 à 600 francs, j'avais réussi à me faire toute ma garde-robe.
1: Sympa.
3: Pas mal.
1: Mais toi, t'es une bougeuse, en fait. Toi.
3: Aussi.
2: Non, attends. Pondy Panda. Ouais. Marcel Leroutier, laissez-la parler, s'il vous plaît. Merci.
1: On t'en prie.
3: Voilà. Donc je vous dis, faut avoir du piston pour être drag queen.
2: D'accord.
3: Ça fait du bien.
2: Marcel Leroutier, pour continuer sur la question.
1: Bah, moi, je
2: pense que ouais.
1: Ouais, je tiens à réagir absolument parce que là vous avez dit toutes les drag queens sont des bourgeois. Moi je tiens à dire que j'ai connu des mecs qui ont dormi dans la rue pour faire leur spectacle le soir. Non mais là il y en a qui rigolent.
3: Ouais.
1: Ils nous écoutent ce soir et je tiens à leur rendre hommage. Donc
2: tu peux préciser qui?
1: Bah écoute, je vais pas donner de nom, ça va les blesser.
2: Alors dis.
1: Pas de délation. Enfin, c'est des potes de fun. Et
2: Au revoir. Au revoir, Marcel Leroutier, ça t'apprendra.
0: Ah non, c'était pas Marcel Leroutier, c'était Pandy Panda. Bah
2: non, ouais. Non, c'est Marcel Leroutier.
0: Mais non, Marcel Leroutier, c'était là.
2: Non, c'était à Marcel Leroutier que je parlais.
1: Gérard, je suis Marcel, je voudrais réagir.
2: Non mais attendez, faudra peut-être savoir là ce que vous me faites là sur.
0: Bah c'était pas le même qui a dit ça. Non, on parlait à qui, à Pandy Panda ou Marcel Leroutier?
2: Non, c'est à Marcel Leroutier.
0: Ah d'accord, je me suis planté alors. Voilà.
2: Donc tout le monde a répondu.
3: Ouais, on peut enchaîner.
2: Alors, 9e question.
0: Donc excuse-moi, on vient de virer Marcel Leroutier, donc j'avais quelqu'un d'avance, c'est la Tarlouse Mystère. Mmh. Bonsoir.
3: Bonsoir.
4: Oui, bonsoir. C'est la Tarlouse Mystère.
3: Salut la Tarlouse.
4: Bonsoir.
2: T'appelles d'où?
4: Bonsoir.
2: T'appelles d'où?
4: J'appelle de Poitiers.
2: Fréquence
4: 3.5.
1: On a 3, toi.
2: Alors donc, t'as compris la question?
4: Absolument pas, j'étais au fin fond du standard.
2: Bon, Fildar, quand vous me prenez des auditeurs, vous leur dites la question, oui, parce que je veux pas la répéter là.
4: Ah, mais c'était dans le speed, c'est pour ça.
0: Ouais.
2: Ouais. Alors, donc, combien dépense en euros ou autre monnaie un drag queen pour un shopping?
4: Je sais pas, je dirais entre 100 et 3000 euros, sachant qu'au cours du COPEC, ça doit faire
2: tu,
4: ça. Ouais.
2: Tu peux parler un petit peu plus fort au lieu de t'endormir. Oh là là,
0: quelque chose de mignon encore ce soir.
4: Mignon. Je te disais, ça dépend.
2: Non mais parle encore moins fort, comme ça je comprendrai bien ta réponse.
5: J'ai vu les mecs faire des chèques en bois d'au moins 1000 euros.
2: Oulala. Attends, je te demande. Oh, je te demande pas de gueuler comme ça, d'accord?
4: Ah bah je fais ce que je peux, moi pas de demi-mesure.
3: Secteur A.
4: C'est tout ou rien.
2: Oh là là,
4: que j'ai fait l'armée un peu aussi.
2: Ouais, ben, je sens que tu vas aller voir dans ton fin fond de ton mystère ce qui va s'y produire. Alors, les femmes sont-elles jalouses? Les femmes sont-elles jalouses de leur beauté des drag queens? On va demander à Robert l'amoureuse.
3: La déménageuse.
2: Déménageuse, ouais.
0: À quand Joël les boueurs, GG?
2: Robert la déménageuse.
3: Ouais, ben c'est assez dur là parce que je suis jalouse de moi-même.
2: Mm-hmm.
3: Parce que là en journée je suis femme et le

0: soir, je suis drag queen. Et il faut dire que la journée, quand je suis au bureau, je suis jalouse de moi le soir.
1: D'accord.
0: Merci.
1: Panda.
2: Ben ouais, ben alors ben je vais encore prendre l'exemple de ma copine, tu vois, donc Julie, qui est drag queen.
1: T'en as pas marre de prendre toujours l'exemple de ta copine, tu peux pas parler un peu de toi.
2: Elle est drag queen, c'est pour ça.
1: Non mais parle un peu de toi, parce qu'on s'en fout.
2: Moi, ben si tu veux, je suis très très fier d'elle, je la trouve magnifique, surtout en drag queen, mais je sais que bon, il y a pas mal de jalousie, notamment sa sœur, moi aussi un petit peu, parfois je la trouve vraiment très très belle, et donc je suis un petit peu gêné, quoi, tu vois. Je suis un peu jaloux, effectivement.
1: Alors donc tu reviens à la question que tu n'avais pas compris, que tu voulais éviter de répondre. De toute manière, tu n'avais même pas répondu, c'est à la 5. Comment réagissent vos proches, donc
2: J'étais pas là à cette époque-là, mais oui, comment...
1: Bah ouais, mais c'est pareil, la question, ta réponse revient à la question... Ouais,
3: voilà, bah alors comme ça, c'est parfait. Ça
1: alors, Victouze...
2: C'est comme dirait l'autre.
1: Comme dira l'autre, tu te calmes s'il te plaît, merci. Oui. Victouze.
0: Oui Gérard, moi mon frère est drag queen et c'est pour ça que je tenais à participer. Et bah, en fait je le trouve très belle, ouais, quand il est habillé en drag queen.
4: Quand
0: et,
4: elle est.
0: J'ai limite les boules d'être à côté de lui parce que on me voit plus, quoi.
2: Il était toute mouille ou pas?
1: Bah, tu peux préciser le fond de ta pensée, puis derrière vous la laissez répondre parce que ça commence à gonfler de couper la parole aux gens comme ça.
0: Ouais.
1: Ça commence à bien faire. Alors, tu peux préciser le fond de ta pensée, Victouze?
0: Bah, je te dis, mon frère est drag queen, donc il nous arrive de sortir ensemble en boîte de nuit, et en fait, on voit que lui.
1: Mais
0: moi, je disparais, tu vois. Plus personne me voit, plus personne me regarde.
5: Mais parce que t'es pas bien, t'es pas belle.
0: Non, c'est parce que lui est très belle, quoi. C'est pour ça.
5: Ah bon?
1: Tartouze, là.
5: Non, Tarlouze.
1: Tarlouze, mystère, là.
5: Bah écoute, moi, je peux te dire que j'ai vu des drames, hein, j'ai vu des couples brisés pour des histoires de jalousie avec des drag queens. Hein, j'ai vu, que la drag queen, ça casse du couple, hein, quand même.
1: Dans quel sens?
5: Bah, dans le sens que, avec la beauté qu'elles ont, je veux dire, quand tu vois, moi, l'autre fois, j'ai vu une drag queen, elle ressemblait vachement à Lisa Bridge, par exemple.
0: Oh là là.
5: Et moi, je sais que la moitié des hommes que je croise, dès qu'ils voient une nana comme ça, les mecs, ils sont prêts à tout laisser tomber, femme, maison, appartement, maîtresse, tout ça. Pour aller finir leur vie avec la drag queen. Hein.
6: Camion.
3: Non, c'est pas vrai. C'est faux.
5: Ouais. Si, il y en a.
1: Non, c'est faux.
5: Ici, il y a des gens qui laissent.
1: C'est faux.
5: Pour ces gens-là,
1: c'est faux.
5: Prends pas compte de l'influence.
3: Tu peux pas laisser dire des trucs comme ça, Gérard.
1: C'est faux.
5: C'est parce que tu
1: bonne nuit.
5: C'est tout.
0: Mais non, il a raison.
1: Non, il a pas raison. Attends, toi, fais gaffe, Robert, la déménageuse, parce que tu vas faire pareil aussi, toi.
2: Gaffe à tes miches, toi.
1: Attention, parce qu'il reste plus que deux questions.
3: Justement, allez, parce que...
0: Non.
1: Bah, de toute manière, ça va être la dernière, alors.
3: Allez, go, choisis bien. Non, bah, pas trop longtemps, quand même.
1: Bon, vite, avez-vous déjà été... question hier.
7: Non,
1: parce que c'est une question qui n'était pas prévue sur la feuille.
7: Bah, pose-la, sinon tu vas l'oublier. Vas-y, pose ta question.
1: Donc, alors, avez-vous déjà... était dans des boîtes de drag queen ou pas?
7: Ouais, ah bon, bah je vais faire la question IRC alors.
1: Voilà.
0: Ouais,
1: vaut
0: mieux.
1: Donc Victouze ou Robert la déménageuse, vous deux, vous allez commencer par fermer vos gueules, parce que sinon je vais vous gerber tout de suite.
6: Quelque chose de mignon.
3: Et avant que Rigo pose sa question internet, on accueille à la place de Tarlouze Mystère, Super Sperme.
0: Wow.
1: Ouais, encore, il était déjà là la semaine dernière.
3: Mais
1: je ne le veux pas.
3: Mais attends, justement, s'il a rappelé, c'est parce que la semaine dernière, il avait même pas eu le temps de faire une question, que c'était à la fin du débat.
1: Ouais. Ah bah, Edmanière, là, c'est pareil.
3: Eh bah, ben, on va le garder, on va voir ce qu'il va donner.
1: Ah non, mais Edmanière, il fait pas le deuxième débat. Ouais, faut pas déconner.
3: Bonsoir, Super Sperme.
8: Bonsoir tout le monde.
0: Salut,
3: Super Sperme.
1: T'appelles d'où?
8: De Paris.
1: Ouais, comme
8: la...
1: Ouais.
3: 101.9.
1: Donc, question IRC.
7: Une question d'IRC, il te demande si tu bandes sur les drag queens comme tu bandes sur les esturgeons géants.
1: Non. Bon, attends, Victouze.
0: Oui, Gérard.
1: T'arrêtes de te marrer comme une perdue, ou Robert la déménageuse, c'est pareil, parce que sinon vous allez gerber toutes les deux là.
0: Je te dis qu'il y a un intrus, c'est Polo. C'est pas
1: ouais,
0: moi,
1: c'est hein. Ça. C'est Polo, il n'y a pas de Polo dans l'émission. Dehors. T'attendras le disque. Allez. Pour dire ce que t'as à dire.
3: Surtout que ça doit pas être très intéressant.
1: Alors, Super Perm, la question c'est, avez-vous déjà été dans une boîte de drag queen ou pas? Alors.
8: Ouais, ça m'arrive très souvent. J'y vais même toutes les

0: un stylo.
1: Ça... En fait, Gérard, c'est Max à l'appareil.
0: Oui.
1: Je t'ai pas présenté le nouveau réa, il s'appelle Daniel. Hein.
0: D'accord. Non, un stylo rouge, si ça te dérange pas, parce que j'aime. Non, mais bah, même, t'inquiète pas. Ok, c'est pas grave. J'ai trouvé là, hop.
1: On entend rien. Ah.
0: Non, mais c'est bon, ça y est, hop. Donc, bonsoir Daniel.
2: Bonsoir.
0: J'espère que tu vas travailler. Et bonsoir Manu le malin.
2: Bonsoir Manu le gamin, s'il te plaît, Gérard.
0: Bonsoir Manu le gamin.
2: Merci.
0: Au standard. Et toi, avec ta caméra, comment tu l'appelles, là, sa broutille, là?
3: Le brontosaure.
0: Non. Mais non, le brontosaure, là, qui mange les couscous, là. Dégage, toi. Le crocodile, allez hop. Crocodile, tu vas pas m'énerver, ok? Non, non, hey, tu vas pas commencer à me mettre ta main là, d'accord? Je couche pas avec toi. En de bon entendeur, salut. Tu as déjà pas commencé ton début de soirée comme ça, hein? C'est pas parce qu'il y a des gens qui nous regardent sur Fun TV que tu as commencé comme ça. On est bien d'accord? Bon.
1: On y va?
0: Donc, on va accueillir Claire. C'est bonsoir, Claire.
4: Oui, bonsoir.
0: Bonsoir.
4: Je m'entends mal.
0: Tu m'entends mal? Et là, tu m'entends mieux?
4: Ah non, je t'entends très mal. Je sais pas ce qui se passe. Ben, j'ai un portable, c'est un truc pourri, c'est un truc tel. Je t'entends vraiment mal.
0: Ouais, mais...
1: Elle a un portable, Gérard, bordel.
0: Ah non, mais Claire. Tu me reprends les gens au portable.
4: Je ne vous entends pas, donc bah, je vais raccrocher, tant pis.
0: Ouais, tant pis, si t'es avec un portable, bonne nuit.
4: Bah, je suis désolée, hein. Bonsoir,
0: bah, oui,
4: Gérard.
0: Bonsoir.
4: J'espère que tu m'entends.
0: Ouais.
4: Sinon, bah, je t'aime pas.
0: Ok, tu m'aimes pas, eh ben bonne nuit.
4: J'espère que tu m'as bien entendu. Moi, je t'entends pas, je peux pas entendre ta voix mélodieuse et crachienne.
0: Mmh.
4: Bah, je t'emmerde. Salut.
0: Eh ben moi aussi, je suis dans le cul, poufias.
1: Hein?
5: Oh, oh, oh, oh, oh, oh.
1: Ça va, Gérard? Gérard, oh, oh, j'ai mon nouveau boss, alors tu te calmes, merci.
0: Claire, elle est capable de me dire je t'emmerde, d'accord?
1: Et alors, tu peux être poli?
0: Ouais, mais j'aime pas me faire insulter. Ok, en demain, j'entends, salut pour Claire. Donc, Béa, donc, tu me prends quelqu'un à la place de Claire. Béa, bonsoir.
6: Allô?
0: Allô, Béa?
6: Allô?
0: Ouais, Béa.
6: Mais écoute, je t'appelle d'un portable, donc si tu pouvais parler plus fort, ce serait très très bien.
0: Non, mais attends, hey, Béa.
6: Allô? Allô?
0: Oh, c'est quoi là, au son? Hey, c'est quoi là, ce cirque?
6: Ouais, tu parles plus fort. Si tu peux pas parler devant ton micro, c'est pas la peine.
0: Bon.
6: Allô?
0: Bon, alors. Maxon, s'il te plaît!
6: Je suis désolée, si tu peux pas parler plus fort, je vais raccrocher.
0: Oh punaise, c'est quoi là, ce bordel?
6: Mais qu'est-ce que c'est que ce débat pourri?
0: Oh, pas de portable, j'ai dit!
6: Bon, Gérard, c'est vraiment un débat pourri.
0: Bon, tu dégages, toi!
6: Allô? Allô? Qu'est-ce que c'est que ce bordel?
0: T'as l'air, tu veux que je fasse le standard?
6: Allô?
2: Non, c'est bon, je gère,
6: bon,
2: Gérard.
6: Mais moi, je raccroche,
0: ah,
6: hein,
0: tu me dis pas le coup de la semaine dernière! Ah non! Merde!
7: Vas-y, Gérard, c'est bon.
0: Eh, ça en fait deux.
7: Salut, merde.
1: C'est bon, là.
7: Portable.
0: Sophie, bonsoir.
8: Bonsoir, Gérard. Allô?
0: Allô?
8: Oui, bonsoir. Je suis dans la rue, là. Je suis avec mon portable. Ah, il y a les flics.
0: Allez, hop.
8: Gérard, il y a les flics.
0: Hop, bonsoir. Allez, hop. Didier, bonsoir.
9: Allô? Allô, oui, bonsoir. Allô, Didier, à l'appareil.
0: Ouais.
9: Allô, j'appelle d'un portable.
0: Allez, hop, bonne nuit. Fred, bonsoir.
9: Ouais, GG. Allô?
0: Ouais.
9: Allô?
0: Portable, bonne
9: allô
0: nuit.
9: Allô?
0: Allez, hop. Oh non. Allez, hop. Tu balances un disque, je commence pas les débats comme ça. Allez, hop. Oh, tu te réveilles ou quoi, merde? Mais merde. Allez, hop, un disque. Allez, hop. Premier, le débat, il commencera pas maintenant. On met un disque.
7: Non, allô.
0: Attends. Mais c'est quoi, ce bordel?
2: Ça passait bien au standard, Gérard, hein?
0: Non.
2: Ah si, je t'assure,
0: hein. Portable, tu te démerdes.
2: Ok,
0: tu
2: Gérard.
0: Tu te démerdes.
7: Non, c'est nul, là. C'est nul, ce soir, là. On démarre mal.
0: Mais attends, il me prend que des mecs en portable.
7: Fais gaffe un peu, Manu. Bon, on va rattraper la truc.
0: Non, non, allez, hop.
1: Bah, c'est bon, Gérard.
7: Ça y est, t'es nouveau, là, t'as des nouveaux. Bon, attends. Voilà.
1: Relance le débat, Gérard. Explique le débat, relance-le, parce que là,
0: non, je
1: pas
0: compris. Non, sur les portables, je veux aucune personne en portable.
7: Voilà, calme, calme.
0: Ouais, mais derrière le Minitel, tu me tournes s'il te plaît vers moi, quand même. Sinon, Olivier, tu me dis ce qui se passe.
7: Ça marche pas, ça. Après, ça merde, ça. Oh là là,
0: ouais,
7: c'est
0: bah...
7: ça. Mais c'est pour ça qu'il y a des. Mais c'est pour ça.
0: Tu me dis ce qui se passe à peu près sur Minitel.
7: Ouais, alors. On est où là, les messages, c'est quoi
1: le cul de GG.

0: marqué.
1: Ah bah d'accord, à la loco comme d'hab. Donc ça j'en ai rien à foutre. Alors si c'est pour commencer comme ça.
2: Des questions alors donc.
1: Alors première question, êtes-vous pour ou contre les portables? Alors je vous préviens, il y a 20% des Français qui possèdent un portable. Et ça comme par hasard, j'ai pas eu ça.
2: C'est parce qu'on t'a préparé.
1: Ouais. 10% pour leur travail. 11% pour frimer devant les filles.
2: C'est vrai.
1: Et 8% pour appeler les tatous de Gérard. Alors ça, une, deux, tu vois ça, les 8% pour appeler les tatous de Gérard, eh ben, ils peuvent se les carreaux que je pense. Alors, Manu le malin, tu vas te manier le tout au standard pour me trouver du monde. Pour l'instant, on va mettre un disque. On commence
2: le débat, il y a une heure et demie. Attends.
1: Non, mais attends, mais j'ai personne de potable.
3: Il y a Lisa et il y a, Johanna.
1: Non.
3: Il y a Lisa et il y a Johanna.
1: Mais tu me donnes les noms.
3: Bah, Lisa et Johanna, accueille-les, Gérard.
1: Mais attends.
3: Bah, il y a Lisa et il y a Johanna.
4: Allô. Allô, Gégé.
1: Ouais.
4: Il y a Johanna et Lisa ici.
1: Ouais.
4: Et on n'a pas de portable, on t'entend très bien.
5: Tu nous entends? Tout est parfait.
1: Johanna, qu'est-ce que t'as à dire?
4: Pour l'instant, t'as pas encore posé de questions, donc j'ai rien à dire.
1: Pour contre les portables.
4: Bah, ah,
1: putain.
4: Contre, Gérard, on va pas faire le débat à trois là.
1: Non, mais pour l'instant, l'autre au standard, il dort.
4: Mais non, on va pas faire le débat à trois.
1: Mais merci, s'il dort de trop, je vais faire descendre quelqu'un d'autre.
3: On a Marie aussi.
6: Bonsoir Gérard.
1: Bonsoir Marie.
6: Bonsoir Marie. Bonsoir.
1: Oh Marie, tu te réveilles s'il te plaît.
6: Bonsoir Gérard.
4: Gérard, t'es tétanisé, il y a quelque chose.
6: Bonsoir, j'ai pas de portable Gérard, je te rassure.
4: Oui.
1: Manu, s'il te plaît, Manu le malin.
3: Oui, mais le gamin.
1: Ouais, Manu le gamin ou Manu le malin, j'en ai rien à... Ouais, ben, tu te réveilles au standard.
3: Ah, mais je suis réveillé, regarde, t'as trois nanas, là, Gérard.
1: Mais non, mais tu te réveilles un petit peu plus au standard.
3: Ah, mais...
1: Gérard, quand je te demande quelque chose, t'es prié de...
3: Je crois qu'il y a pas une question, Johanna.
4: Gérard, question.
1: Alors, pour ou contre les portables?
4: C'est pas une question, il
1: n'y
4: a pas de verbe.
1: Ah, c'est pas une question.
4: Il n'y a pas de verbe.
1: Ah non.
4: Mais si, c'est une question.
1: Non mais attends, Johanna, si t'es pas contente.
4: Mais c'est pas Johanna, hein.
1: Bah c'est qui vient de dire
4: Alors là, on sait pas.
1: Non mais attendez, vous avez pas commencé comme ça. Marie, Johanna, et qui? Oh, c'est Lisa. Qui là?
4: Lisa. Lisa, Gérard.
3: Il y a Lisa, Johanna et Marie, c'est pas compliqué.
4: Moi j'ai compris.
3: Lisa,
4: hein.
3: Johanna et Marie.
4: J'ai compris. Hein.
1: Alors Lisa, Marie et Johanna.
4: Oui.
1: Est-ce que vous avez compris la première question?
4: Oui. La répéter.
1: Oh non mais attends, il faut pas prendre.
4: Est-ce que vous pour ou contre les portables?
5: Ah, voilà, là il y a un verbe.
4: Pour ou contre les portables, ouais c'est ça.
1: Est-ce que vous êtes pour ou contre?
4: Moi je suis pour. Hein. Alors
1: qui?
4: Moi je suis contre.
1: Attendez, qui est pour?
4: Lisa,
1: pourquoi?
4: Bah parce que c'est utile quoi.
1: Pourquoi?
4: C'est bien de toujours rester en contact avec sa tribu.
1: Non, les portables n'ont rien à voir avec la tribu.
4: Tribus, hein. Bah si, pour moi, c'est ma tribu qui m'appelle. Et,
1: ah d'accord.
4: Ça m'est très utile, voilà.
6: T'as les Indiens aussi?
4: Comment?
6: Les Indiens aussi,
4: oui, hein. Moi je suis la cow-boy. Et...
1: Ah ouais, moi je suis... moi je suis la guenon, d'accord?
6: Ouais.
1: Bon alors Lisa...
6: Bravo, Gérard.
1: Lisa, Lisa, tu vas aller faire dodo parce que apparemment t'es
4: pas réveillée.
1: T'es à côté de tes pompes, hein.
4: Bien sûr.
1: Oui, ma chérie.
4: Sympa, hein.
1: Ouais, bah, de toute manière, ça va commencer comme ça. Si vous continuez, ça va aller vite. Hein.
4: Bonjour, c'est Johanna. Moi,
1: bon, alors, Johanna, vas-y.
4: Parce que je peux t'écouter partout, dans mon bain, je peux me promener, je peux aller dans la rue, dans l'ascenseur, en cours et tout. Et t'es tout le temps là, quoi.
1: Donc, bon, alors. Alors, maintenant que j'ai à peu près.
4: Et moi, Marie, tu m'oublies.
1: Non, mais attendez. Lisa,
4: oui.
1: T'es toujours là?
4: Oui.
1: Ouais, comme par hasard, j'avais demandé à ce que Lisa saute.
4: Ah non, t'as pas dit ça.
5: Ah non, tu m'as pas dit au revoir.
1: Ah ben, je te dis au revoir quand ça me fera plaisir. D'accord, ouais, ma chérie?
4: Au revoir. Pardon?
1: Ouais, rien du tout. Johanna?
4: Oui, je viens de te répondre.
1: Ouais. Ouais, non, mais attendez, je dis bonsoir, s'il vous plaît.
4: Ah, bonsoir.
1: Marie?
4: Bonsoir.
1: Bonsoir.
4: Bonsoir.
1: Camille?
7: Ah,
0: Camille, Camille, elle est pareille.
7: Bonsoir Camille.
3: Mais quoi, Gérard, qu'est-ce qu'il a dit? Qu'est-ce qu'il a fait?
7: Il a rien fait, Gérard.
1: Attends.
0: Gérard, ouais. Je te dis juste bonsoir.
7: Bonsoir.
1: Tu te fous de ma gueule ou quoi, là?
3: Quoi?
1: Deux Camilles du même nom.
0: Mais arrête, Gérard.
7: Ah, attends, il y a plusieurs Camilles dans la vie.
3: Il y a
7: hein.
3: Lisa, Johanna, Marie, Camille, Michel et Nico.
1: Non, non, Michel. Tu me mets Camille.
3: Parce que j'en ai mis une de trop, mais c'est parce que je me suis gouré. Raille-le, c'est pas un
1: oh,
3: grave.
1: Oh.
0: Bah
1: ouais,
0: je peux
1: rester dans le coin. Oh, tu sais,
3: Gérard, vas-y, vas-y, Gérard.
1: Non, non, mais attends, tu vas pas me faire le bandage de la semaine dernière, toi.
3: Continue, Gérard, c'est toi qui.
1: Non, mais attends.
0: Gérard, c'est
1: attends,
0: pas
1: je continue.
0: Oh,
1: tu te tais, toi, s'il te plaît. D'accord, Tony.
7: Arrête de gueuler.
1: Tony, tu vas la fermer.
0: Mais c'est pas Tony, Gérard.
1: Tu vas la fermer.
0: Arrête de dire n'importe quoi. Mais t'es tout le temps en train de gueuler sur tes auditeurs dès que t'envoies.
1: Tu vas la fermer.
0: Mais non, je la ferme pas. Je suis un rebelle, Gérard.
1: C'est quoi là?
7: Super, super.
1: Allez, moi je fais pas de débat.
3: Vas-y, puis... oh, il est parti.
7: Gérard.
3: Mais je suis bien.
1: Mais merde.
3: Vas-y,
1: non,
3: mais vas-y.
1: Non, non, tu vas pas me dire que tu fais ton débat. Dans ces cas-là,
3: si,
1: tu vas
3: si,
1: bien.
3: Y a plus que Lisa, Johanna et Marie, ça y est, je l'ai viré.
7: Oui, Gérard,
1: oh.
7: On est là.
1: Faut pas pousser.
7: On fait des sourires.
1: Non, faut pas pousser, parce que
3: ça y est, Gérard.
1: Non, non, t'as donné les mêmes numéros.
7: Gérard, alors
1: bon,
7: moi,
1: tu
7: je suis
1: Michel.
7: Cours.
1: Michel, bonsoir.
7: Bonsoir, Michel.
8: Bonsoir, Michel.
1: Michel, bonsoir.
7: Bonsoir, Michel.
1: Michel, bonsoir.
7: Bonsoir, Michel.
1: Ouais, c'est quoi, là?
8: C'est Michel,
7: bonsoir. Bonsoir, Michel.
3: On a mal à la tête, putain. On a l'impression d'être une sponsorisée par un truc.
7: Et
1: Ferragon. Ouais, Ferragon, tu vois.
7: C'est t'embête, du Ferragon.
1: Ouais, d'accord, je vais t'en mettre de faire le gant. Tu vois, tu commences comme ça à être poli avec moi au départ.
7: Ouais, poli, là.
1: J'étais gentil, j'ai dit bonsoir.
7: Le traité
1: bonsoir.
7: Des faire le
1: bonsoir. Nico, bonsoir.
3: Il est plus là, Gérard.
1: Ouais, comme par hasard.
7: Bon, Gérard, première question.
1: Alors, êtes-vous pour ou contre les portables?
7: Ça y est, on l'a déjà fait.
1: Non, mais,
7: alors,
1: tout le monde
7: moi,
1: a
7: j'aime bien les portables.
1: Qui c'est?
7: Marie. J'aime les portables parce qu'on peut voler avec. Voilà. On peut se déplacer n'importe comment, où on veut, à quelle heure qu'on veut.
9: Voilà.
7: À quelle heure qu'on veut.
9: Ouais.
7: Et puis, par contre, je suis contre pour les mecs qui ont des portables pour s'affrimer. C'est du plastique.
1: Alors, ouais, attends.
7: Ça est vrai,
1: Marie.
7: Ouais.
1: Moi, j'ai dit.
7: Une chose.
1: Ouais. Non, mais moi, je vous préviens d'une chose.
7: Ouais.
1: Me dire, c'est pas avec un portable qu'on.
7: Qu'on va s'appêter, c'est sûr.
9: C'est sûr qu'avec des tongs, ça marche mieux.
7: Oh ouais, c'est mieux.
1: Bon, déjà, l'autre, quand il va arrêter avec son gyrophare, il va me faire signe. Non, parce que c'est pas parce qu'on me voit sur Fun TV, d'accord?
7: Ah ouais, mais t'es beau, Gérard.
1: Oui,
7: c'est
1: mais
7: pas
1: merci.
7: Parce que t'es une star.
1: Attends.
7: Faut bien qu'on te filme un peu, sinon, qu'est-ce qu'on va avoir à l'écran?
1: Déjà, ça, là, tu vas me le virer, là, s'il te plaît, Olivier.
7: Merci.
3: C'est pas Olivier, c'est Daniel.
1: Ouais, Daniel.
3: Ah, moi, c'est Daniel. Hein.
1: Daniel, tu me vires ce que t'as en face de toi. Merci.
7: C'est quoi, ouais?
1: Donc moi je préfère vous prévenir.
7: Oui,
1: oui. Que les portables.
7: Ouais. Oui.
1: Non mais même, je vais pas vous prévenir d'une chose.
7: Oui.
1: Mais attention au premier qui va dire une connerie parce que.
7: Connerie.
1: Non mais attendez. Cela, je vous préviens, il est comme 1h20. Il est comme 1h29. On est. Oui.
3: On accueille deux autres nanas, il y a Janine. Et il y a Aurore.
7: Salut Janine, salut Aurore.
1: Tu me les remarques s'il te plaît.
7: Ah, il y a que des filles ce soir, ça va être la
1: fête. Ouais, oui, comme ça au moins.
7: On parle partout, Gérard.
1: Ouais. Non, mais on n'a pas de partout à faire.
7: Après, tout
1: ok,
7: seul.
1: Merci.
7: Comme ça, tu vas nous regarder.
1: Non, mais de toute manière, je vous préviens d'une chose. C'est pas avec parce qu'on a un portable qu'on peut.
7: On peut s'attaper. Hein.
1: Non, mais c'est pas avec parce qu'on a un portable qu'on peut freiner dans la rue.
7: Bah, bien sûr.
1: Non.
7: Tu dis ça parce que t'as qu'un tatou.
1: Bah,
7: alors
1: Gérard,
8: c'est Michel.
7: Bonjour Michel.
8: Oui, je voudrais juste je vais passer un truc sur le portable.
7: Oui.
8: Je pense que moi, le portable, c'est bien parce qu'on peut téléphoner avec.
7: Ouais, c'est
1: pratique. Michel.
8: Oui.
1: Tu dis que c'est bien parce qu'on peut téléphoner avec. Est-ce que t'as les moyens de payer les communications derrière sur ton compte?
7: Bah Gérard, après
1: attendez, Lisa, attendez, Lisa, Johanna, Marie, Janine et Aurore.
7: Ouais.
1: Laissez-moi finir avec Michel. Après, je vous demanderai votre
7: Allez,
1: réponse.
7: Oui, on a compris. Allez.
1: Bon, alors Michel.
8: Oui.
1: Est-ce que tu crois qu'une fois que t'as la facture, est-ce que tu penses la payer?
8: Oui, c'est vrai que ça dépend de la facture.
1: Ah oui, ah, ça dépend de la facture. Mais si t'appelles, si t'appelles n'importe où, est-ce que t'es capable de la payer?
8: Ça dépend.
1: Ah, ça dépend de quoi?
8: Ouais.
1: Ça dépend de quoi? Non mais attends, attendez, ça dépend de quoi?
8: Ça dépend, ça dépend, ça dépend le fait que, bon, c'est où on appelle.
1: Mmh.
8: En fait, c'est ça.
1: Ouais.
8: Le mec ça... prend son portable,
1: ouais.
8: Il peut payer la communication ou il ne peut pas la payer.
1: Mmh.
8: C'est ça le problème.
1: Mais alors, Michel.
10: Gérard,
1: oui.
10: C'est Janine.
1: Oui, Janine.
10: Tu sais qu'un portable, on peut se faire appeler aussi, hein, donc ça, c'est pratique aussi.
8: Mmh.
10: C'est pratique.
8: Ça, c'est bien, oui.
1: Oui,
10: donc,
1: oui,
10: on n'est pas obligé d'appeler non plus tout le temps, et mmh. voilà, ce qui est pratique, c'est de se faire appeler.
1: Alors, Janine,
10: oui.
1: Une question que je vais te poser.
10: Oui, vas-y.
1: Par exemple, la personne qui est au chômage, est-ce que la personne est capable de payer une facture
10: bah,
1: de
10: oui.
1: 6200 balles?
10: Bah oui. Mais pourquoi 6200 balles?
1: Non,
10: alors,
1: non, mais Janine.
10: Oui.
1: Même avec un forfait, est-ce qu'elle est capable, même avec un forfait, n'importe quel portable, parce que je sais pas si c'était les noms, de manière on va y arriver.
10: Ouais.
1: Est-ce qu'elle est capable?
8: C'est vrai, Gérard a raison. Hein.
10: Eh ben, Gérard, tu veux que je te dise?
1: Oui.
10: Non,
1: oui.
10: Moi, je suis pas d'accord.
1: Attendez. Laissez finir Janine.
10: Gérard, attends, tu sais quoi? Aujourd'hui, je viens de m'acheter un portable, justement.
11: Mmh. Ouais, bravo.
1: Avec quoi?
10: Hein? Et je, tu sais combien je l'ai payé?
1: Mmh.
10: C'est un forfait qu'on vient de faire, et bon, je l'ai payé presque rien.
11: 10 francs?
10: Presque.
1: Non, non.
11: 50.
1: Non, attends, tu vas pas me dire que t'as payé un portable pour 10 francs,
10: Gérard.
1: Non, attends, Janine,
10: oui.
1: Tu vas pas me dire que tu as payé un portable 10 francs, alors qu'on voit des portables pour 1 franc.
10: Bah oui,
1: bon.
10: Je paye 10 francs, attends.
1: Okay.
10: Non, mais il y en a 1 franc, Janine. Bah oui, il y en a 1 franc, et alors.
1: Bon, alors, Lisa.
10: Donc tu l'as payé plus cher.
1: Bah, Lisa.
10: Oui. Mais
1: Lisa.
10: Bon, roulé, Janine.
1: Lisa.
10: Oui.
1: Lisa, pour toi.
12: Quoi?
1: Est-ce que t'es pour ou contre?
10: Mais je t'ai déjà répondu tout à l'heure. Je t'ai dit.
11: Bon, Marie n'a pas répondu.
1: Marie, réponds, s'il te plaît.
10: Alors, c'est vrai que moi, même si le portable coûte 1 franc, je l'achèterai pas parce que je trouve que les portables, c'est pour frimer et uniquement pour frimer, quoi.
1: Ouais, mais pourquoi?
10: Bah, parce que des mecs, tu vois, ils ont des portables, ils sont dans leur voiture et tout, et puis ils se la jouent, ils nous regardent avec leur portable et tout, ils croient qu'on va tomber sur leur charme avec leur portable, mais en fait, moi je n'ai rien à foutre des mecs à portable, quoi.
1: Mmh.
10: Attends, je suis d'accord avec toi, mais le portable, ça ne sert pas qu'à ça non plus, hein.
1: Mais attends, Marie.
10: Oui.
1: Moi je vais dire une chose, tu vois.
10: Oui.
1: Moi j'en ai vu dans la rue, même
10: ouais.
1: en scooter,
10: ouais.
1: ils s'amusent à téléphoner. Moi je vais dire une chose,
10: ouais.
1: normalement c'est interdit.
10: Ouais, on est d'accord, hein. C'est interdit.
1: Non mais,
10: téléphoner
1: non,
10: dans
1: non,
10: la
1: non,
10: rue.
1: Mais attends, Marie,
10: oui,
1: je vais
10: oui.
1: dire une chose.
10: Bah en voiture, c'est interdit, pas dans la
1: même,
10: rue.
1: Même que ça soit en voiture ou en scooter,
10: c'est
1: interdit.
12: Interdit.
10: Et même dans la rue.
1: Oh
10: et même en cours, hein. Même en cours,
11: il est court.
1: Maintenant, ils interdisent tout.
10: Et maintenant, dans la rue, t'as même pas le droit de chier aussi.
11: Même à la loco.
10: Même les chiens, ils ont pas le droit de chier.
12: C'est Fildar, Gérard.
1: Quoi?
12: Ouais, j'aimerais poser une question. Qu'est-ce que tu penses d'un mec, tu vois, qui offre un portable à un de ses potes, mais qui n'a pas d'abonnement? T'en penses quoi, Gérard?
1: Moi, je.
10: C'est bien.
1: Non, mais attends, tu diras déjà à ton crocodile là qui se calme. Avec son gyrophare.
12: Mais moi, je t'ai posé une question.
1: Oui, je vais te répondre quand il se calmera, lui, avec le gyrophare là, qui veut me mettre dans
12: voilà,
1: les...
12: Voilà, il s'est calmé, à toi
10: bon,
12: de répondre.
10: Réponds.
12: Allez.
1: Donc, c'est pas parce qu'on m'a offert un portable.
10: Attends, on t'a offert un portable?
1: Oui.
10: Alors,
1: on me l'a donné.
10: Ah, on te l'a donné.
1: J'ai pas l'abonnement.
12: Ça sert à quoi? Ça sert à quoi? Ça fait beau?
1: Non, mais...
10: Je... dans la rue. Moi, Gérard de Turenne avec le portable.
11: J'ai le numéro du portable de Gérard. Hein,
10: moi,
11: donné. Donc, je vais le donner.
1: Non, mais attends.
11: Alors,
1: attends.
11: Ouais. 06.
10: Vas-y, continue. Hein.
12: Le casque. Remets ton casque, Gérard.
1: On arrête.
13: Ils sont plus à l'antenne, Gérard.
12: Gérard, c'est Max. Ton casque, si tu l'enlèves, je te promets, je viens ici, je te fous une bouffe.
1: Ouais, ben dans ces cas-là, Max, tu viens prendre la poufiasse qui a été dire mon
12: mais
1: numéro.
12: On te pose des questions, tu n'y réponds
1: non, non.
12: pas.
1: Non, mais attends, il y a une poufiasse qui vient de donner mon numéro de téléphone de tatou à l'antenne. Alors tu viens, tu la chopes au standard. S'il te plaît, merci.
12: Manu de le faire, Manu fait pas son boulot.
1: Manu, c'est bon,
13: je l'ai eu, Gérard.
1: Non, mais attends, Manu, pour l'instant, je ne sais pas ce qu'il fout. Après, il va me dire, tu fais tes débats, c'est moi qui commande.
12: Attends.
1: Alors, moi, si c'est comme ça, c'est pas la peine.
12: Alors, on revient dans le débat et on écoute parce que c'est intéressant.
1: Donc, alors, Janine.
12: Réponds à la question de Fildar, déjà.
1: Donc, pas un portable, j'ai pas l'abonnement. D'accord. Pourquoi? Parce que bon, pour l'instant, j'ai pas les moyens de m'acheter la carte.
12: Bah, c'est pour frimer alors.
1: Non, de toute manière, je l'ai pas sur moi le portable. Tu vois, c'est pas pour frimer parce que j'ai pas de portable sur moi. Merci. Bah, merci en fait, pour celui qui vient de dire ça.
10: Qu'est-ce que tu vas en faire, Gérard, de ton portable alors?
11: Un portable, c'est un Tamagotchi.
10: Eh, Gérard, ça veut dire que tu traites de Max de frimeur puisqu'il est un portable.
1: Non, mais attendez, attends. Qui c'est qui vient de dire que
10: Marie.
1: Je traite. Marie. Alors, je vais dire une chose, Marie.
10: Oui.
1: Je ne traite pas Max de frimeur. Attends, Marie. Attends, de toute manière, toi, je vais te moucher parce que de toute manière, tu as viré.
10: Pourquoi? J'ai rien fait.
1: Tu as viré,
10: hein.
1: C'est toi qui viens de dire que.
10: Mais n'importe quoi, il faudrait te laver les oreilles, c'est comme le cul, ça se lave, hein.
1: Attends, si tu. Ah, bah alors, dans ce cas-là, tu dégages. Bonne nuit, Marie. Allez, hop.
14: Gérard.
1: Hop. Voilà.
14: Gérard.
1: Ouais.
14: Oui, c'est Michel. Qu'est-ce que tu penses des gens qui offrent des portables à des manchots?
1: Quoi?
14: Est-ce que bon. Tu trouves ça normal ou c'est bon?
1: Non, mais attends, Michel.
14: J'ai lu ça dans Elle, le magazine Elle.
1: Ouais, bah, c'est bon.
14: Une certaine
1: allez,
14: personne
1: hop,
14: aurait
1: Michel
14: fait cette
1: blague
14: en Angleterre.
1: Hop.
10: Mais attends, mais Gérard,
12: c'est une étude dans un magazine, Gérard.
14: Non, c'est dans un magazine,
1: non,
14: c'est pas toi.
1: Il y en a pour l'instant. Je demande.
14: Je trouve ça idiot.
10: Il y a des
1: Ben, tu trouves ça idiot? Eh ben, moi, je vais te dire une chose. T'es encore plus idiot. Parce que tu penses ça en direct à...
14: Non, je te demande, parce que je voudrais que
1: moi, tu me demandes, mais moi, j'en ai rien à foutre du magasin, du magazine. Moi, je suis pas le magasinal, d'accord? J'ai pas les moyens de m'acheter un portable. On m'a donné un portable, j'ai même pas les moyens de m'acheter une carte pour la rentrer dedans, d'accord?
14: Peut-être que ça les intéresse, ouais, justement.
12: Tu veux une carte mobile ou Elf?
1: Hein? Alors, en de bon entendeur, pour tous ceux qui vont s'amuser à vouloir donner des numéros, eh ben, de toute manière, vous avez viré.
14: C'est moche.
1: Eh ben oui. C'est vrai. Eh ben, dans ces cas-là, on va écouter. J'en connais un tout à l'heure, il va se prendre deux claques dans le baignure. Vous avez écouté les poutins, j'aime bien avec.
12: Oh, apprends à lire avant. Ouais, vas-y, refais-le.
3: Ouais, qu'est-ce
1: qu'il y a marqué? Oh, attends, toi, tu as
12: lu. Non, Gérard, c'est toi qui annonce les listes.
1: S'il te plaît!
12: Allez Gérard, dépêche-toi!
1: Alors, c'est les petits boudins, j'aime bien, avec des gros strings roses. Et voilà. Et on vous retrouve pour. Attendez, pour la deuxième question. T'as coupé personne encore? Donc, alors, si tout le monde est. Possédez-vous un portable?
10: Oui.
1: Si oui, quelle marque?
10: D'accord.
1: Voilà. Okay. Donc, vous réfléchissez et je vous retrouve tout de suite après.
10: D'accord.
1: Ok? Oh, Fildar!
12: Gérard!
1: Fildar, tu me dégages ton abruti, là!
12: Ouais, c'est bon, Cyril, dégage!
1: Et hop! Le Giro, j'en veux pas!
12: Bon, on y va, là?
1: Bon. Alors, possédez-vous un portable, on va accueillir Lisa.
15: Oui.
1: Rebonsoir, Lisa.
15: Rebonsoir, Gérard.
1: Célia, bonsoir.
15: Bonsoir, Gérard.
1: Justine.
16: Bonsoir, Gérard.
1: Janine.
17: Bonsoir, Gérard.
1: Bonsoir. Michel.
12: On n'a plus Michel, on a Bidal.
1: Ah, Bidal.
17: Bonsoir Bidal.
18: Bonsoir Bidal.
19: Bonsoir à toutes les filles.
17: Bonsoir Bidal.
19: Et bonsoir à Gérard aussi, excusez-moi.
1: Comment?
19: Bonsoir à Gérard aussi.
1: Ok. Aurore.
20: Bonsoir.
21: Bonsoir Aurore.
22: Bonsoir Aurore.
1: Alors possédez-vous un portable?
23: Alors oui, effectivement.
1: Je vous préviens, foutez-vous pas de ma gueule. Hein.
23: Oui, bonsoir.
1: Ça va aller vite. Hein.
12: Bon, allez, on y va, là.
23: Bonsoir, c'est Justine.
1: Oui.
23: Moi, je possède effectivement un portable.
1: Mmh.
23: Et il me sert pour mes clients. Mmh. Car j'ai beaucoup de clients la nuit.
1: Mmh.
23: Parce que je fais de la sécurité la nuit. Je suis flic.
1: Ouais, d'accord. Non, mais attends. Attends, hey, Justine.
23: Oui.
1: Justine.
23: Oui.
1: La question, c'est possédez-vous un portable? On n'en a rien à foutre de ce que tu fais comme métier,
23: oui,
1: d'accord?
23: Non,
1: mais est-ce que tu possèdes un portable?
23: Oui.
1: Point final, à la ligne.
23: Oui,
1: ok. On est clair.
23: On est clair, Gérard.
1: Alors, est-ce que tu possèdes un portable? Oui ou non?
23: Oui, Gérard.
1: Bon, alors, ok. Eh ben voilà, t'as pas besoin de me dire, ouais, parce que je suis flic ou autre.
23: Non, mais je t'explique pourquoi j'ai besoin d'un portable.
1: Ouais, parce que t'es flic.
12: Non mais attends Gérard, excuse-moi, mais là t'es tellement agressif, tu souris pas, c'est des filles, elles sont sympas, elles t'expliquent, donc on va pas poser des questions, oui pardon.
1: Ouais, attends.
12: Non mais c'est pas la Gestapo quoi, j'ai l'impression que tu fais un interrogatoire dans un commissariat,
1: là,
12: donc c'est un débat.
1: Non mais c'est un débat. Pas un stylo pour,
12: je viens d'intervenir parce que là la pauvre elle était sympa, elle t'explique pourquoi un portable et toi t'es là, tu dis non, tu réponds pas
1: mais
12: ou pardon.
1: Mais j'aurais pas de ces stylos.
12: Gérard, écoute, je te jure.
18: Je peux annoncer déjà aux auditeurs que ça risque d'être le dernier débat, parce que là c'est pas possible, c'est de pire en pire depuis des mois.
1: C'est de pire en pire. Dans ce cas-là, lui avec sa caméra, il dégage. Le gyrophare, il dégage avec la batterie. Et au sonar, il se réveille. Ok.
23: Gérard,
1: et on souffre pas de la gueule, Max, s'il te plaît.
23: Mais Gérard, t'énerve pas.
1: Non, laisse-moi m'énerver. Et toi, tu vas travailler.
20: Écoute, Gérard, ils sont calmes là au standard.
1: Ouais, bah peut-être. Mais tu as travaillé pas comme... Je t'ai dit de dégager.
23: Si t'étais un petit peu plus concentré...
1: Ça va aller vite,
18: Mais il faut qu'on avance, là. Bon, Gérard, on avance, là.
23: Alors que je disais que je possédais un portable. Oui. Oui, voilà, c'est bien.
1: Comme ça, j'ai peu de stylos.
18: Mais prends celui-là.
1: Ouais, je prends un stylo. À chaque fois, c'est moi qui ramène mes stylos. Hein? T'as pas besoin de voir ce que je prends dans ma manette, toi, là-bas.
23: On peut poursuivre le débat, s'il vous plaît.
1: Ouais, alors Justine, tu disais que tu possèdes un portable. Tu possèdes un portable parce que t'es inspecteur de police, c'est
23: voilà,
1: ça?
23: Voilà, merci Gérard.
1: Ok. Ok, bon. Célia.
23: Bah écoute, moi personnellement, je possède pas de portable et je suis un peu allergique au portable. Je trouve que ça fait vraiment beauf d'avoir un portable. Et,
21: Ça te gratte un petit peu, non?
1: Bon, bah, attends, celui qui dit qu'il se gratte un petit peu, pour l'instant, tu as gratté ta bouche ailleurs, ok? Pour l'instant, c'est moi qui commande, ok?
21: Ouais, d'accord.
1: En de bon entendeur, salut pour toi, Michel.
23: Bon, moi, je trouve personnellement que c'est inutile et que c'est un gadget, quoi.
1: Ouais.
23: Oh, je suis pas d'accord.
22: Non, mais
1: non, mais attendez.
23: Mais c'est un débat, nous avons le droit d'avoir des avis différents, j'avoue.
22: Bien sûr, exactement.
1: Donc, Célia, tu dis que pour toi, c'est un gadget.
23: Ouais, parfaitement.
1: Lisa,
24: bah, moi, j'ai un portable. Et j'ai besoin d'être jointe à tout moment de la journée. Être jointe,
23: c'est comme moi.
24: Voilà.
1: Comme qui?
24: Comme Justine.
1: Attendez. Comme Justine, à mon avis, Justine et Lisa.
24: Oui.
1: À mon avis.
24: C'est les métiers qui font ça, Gérard.
1: Oui, non, mais.
24: Tu comprends?
1: Mais vous possédez un portable toutes les deux.
24: Oui, non, mais moi, c'est pas pour mon métier. Hein.
23: Moi, c'est pour mon métier uniquement, parce que dans la vie, je trouve que ça serait inutile d'avoir un portable.
1: Qui c'est qui dit ça? Lisa, attends, Justine.
23: Célia voudrait rajouter quelque chose.
1: Ouais, Célia.
23: Je trouve qu'avoir un portable, ça gâche complètement le répondeur.
1: C'est non, mais attends, répondeur, attends, le répondeur de quoi?
23: Bah, je sais pas, Gérard. On n'a plus besoin de répondeur.
1: Non.
23: Tu as pas de répondeur,
1: Gérard? Non. Moi, je n'ai pas de téléphone. Et moi, je peux vous dire une chose. Quand même en ayant.
23: Mais
21: t'as pas le fax, Gérard, je crois, non?
23: Le Minitel, peut-être?
1: Non mais attendez, vous avez pas commencé à me gonfler comme ça?
23: C'est une question, Gérard.
1: Non mais vous avez pas commencé à me gonfler.
23: Moi je peux te répondre, j'ai pas de Minitel chez moi. Donc et toi?
1: Hein? Parce que, apparemment, il y a certaines personnes que je commence à reconnaître. Hein.
23: C'est vrai?
21: Oui.
23: C'est-à-dire?
1: Ah ouais, c'est pas grave.
23: Des noms. Bah, vas-y.
1: Non, non, mais je n'ai pas de nom. Non, je suis pas une balance. Non,
21: attendez.
23: C'est une balance, hein? C'est ton débat, c'est toi qui gères.
21: Moi, je suis scorpion, je ne suis pas balance.
1: Moi, je suis balance. Raconte,
21: moi, je suis taureau. Moi, je suis scorpion. Moi, je suis né le 19 novembre. C'est bientôt.
23: Ah, bientôt d'anniversaire.
21: D'ailleurs, fan radio, moi,
1: tu fais gaffe que tu cherches pas.
18: Et on te parle, hein?
1: Attendez, s'il vous plaît. Attendez.
21: Arrêtez
25: de parler dans le vide.
21: On va se faire bronzer.
1: Hey, t'essayes pas de lui balancer des noms au standard. Ok,
18: tu peux éviter.
1: Pour les rappeler.
18: Gérard, tu peux éviter de parler dans le vide et demander où est-ce qu'il est ton stylo. Est-ce que tu peux pas faire un débat pour la radio? Est-ce que c'est possible?
1: Oui, mais à une condition.
18: Parano, t'as toujours l'impression que c'est les mêmes personnes. T'as toujours l'impression. À ce moment-là, t'arrêtes. Tu veux arrêter, t'arrêtes. Tu me dis, voilà, Max, j'arrête. Mais t'arrêtes.
1: Oui.
18: Mais
1: si dans ce cas-là, on verra. T'inquiète pas, on verra pour la semaine prochaine.
18: D'accord. Tu me préviens, c'est tout. Mais là, fais ton débat. Pour l'instant, on n'en prend rien.
1: Alors déjà, lui, il va se calmer.
18: Mais j'en ai marre que t'expliques.
1: Non, mais attends. L'autostandard, il n'a pas besoin d'aller lui balancer.
18: T'es toujours en train de gueuler.
1: Ceux qui sont là-haut, ils n'ont pas besoin. Parce que là-haut.
24: Et à Gérard,
18: qu'est-ce, attends, est-ce que ça intéresse les auditeurs de Fun Radio de savoir qu'il y a trois personnes
24: non,
18: pense à ceux, il y en a des milliers qui écoutent la radio en ce moment et qui ne comprennent rien.
1: Ils comprennent
18: non,
1: rien.
18: Non, mais moi, je fais des débats à ta place, je vais les refaire comme avant. Je vais me passer de toi. Si t'as plus envie, on n'a plus rien.
1: Tu le fais.
18: Eh ben, va-t'en alors.
24: On s'ennuie, hein. Gérard, nous pouvons continuer le débat.
2: Alors, vas-y, continue.
1: Il n'y a que des filles. La semaine prochaine, tu feras tes débats.
24: Profite que
1: tu es là. Moi j'en ai rien à foutre.
24: Gérard, ma santé mentale dépend de toi.
18: Ça fait 49 minutes que c'est commencé, on sait rien.
1: Et alors ça fait 49 minutes. Là toi, ça fait 49 minutes qu'il me trouve des cons.
24: Gérard, on se déconcentre toi, bon sang.
1: Merde,
18: une personne.
1: Mais merde, l'autre, il a pas besoin de lui dire de rappeler certaines personnes.
20: Il m'a rien dit, Gérard.
1: Je lui ai gagné, j'ai donné du numéro. Alors j'en ai ras le bol.
24: Allez, Gérard. Allez, Gérard.
1: J'en ai ras le bol. Si, si, ils changent les noms.
18: Mais t'es parano.
1: Mais attends,
18: que des filles,
1: je suis paranoïaque. Alors attends,
20: tu peux pas me dire que Lisa c'est Tony, que Célia c'est Arnette.
1: Mais t'es quoi?
20: Et que Justine c'est Tony.
24: Non, je ne suis pas Arnette.
1: On est sûr.
24: Je ne suis pas Tony, non.
1: On est sûr.
24: Alors, allez, Gérard.
18: Attendez, parce que l'on reprend le débat. Non, mais attendez.
1: Moi, j'en suis sûr. Avant que Julien Gallet parte.
18: Écoute-moi bien. On va finir ce débat-là avec ces gens-là. Et dans le deuxième débat, pendant les deux disques, au lieu d'aller fumer ta clope et d'aller courir les nanas cul nus dans les couloirs, écoute-moi jusqu'au bout.
1: Je vais prendre le standard.
18: Exactement, c'est toi qui vas choisir tes 6 auditeurs.
1: Tu dégages ta caméra.
24: Ouais. C'est bon, Gérard?
2: Je crois qu'on est parti sur de bonnes bases.
24: On peut continuer le débat.
18: C'est à la con là tes questions.
24: Bah, la limite,
1: dans mes questions à la con, il n'y a pas de deuxième débat et c'est tout.
24: Oh non, Gérard, il est à peine une heure. Gérard, non, s'il vous plaît.
1: Attends, mes débats à la con.
24: Mais
1: non, comme tu viens de le dire.
24: C'est des débats très bien, Gérard.
2: Des débats à la con.
1: Non.
18: Je suis désolé. Écoute-moi.
1: Non,
18: mais tu veux pas écouter parce que je vais te dire la vérité. À l'époque, tu préparais deux débats. Aujourd'hui, le premier débat, il a été préparé par un auditeur. Tu t'es même pas foulé pour les questions. Le débat de la semaine dernière, il y avait des questions tellement que t'avais même pas à les lire parce que c'est des auditeurs.
1: Tu dégages avec ta caméra! Tu me fais chier!
18: Non, mais toi, c'est une excuse, la caméra. Elle te gêne pas, la caméra. Tous les soirs.
1: Non, mais j'aime pas! Pourquoi qu'ils se pointent derrière pour. Pour se mettre téléphoner?
18: Parano!
1: La semaine dernière, il a fait ça!
18: Parano!
24: C'est pas la caméra.
1: On met un disque.
18: Gérard, tous les soirs.
1: Non, on met un disque.
18: Non, mais pas de disque. Tu finis ton truc, là, tu dégages définitivement. On peut pas, c'est tous les jeudis, c'est le bordel. T'es carano, Gérard, t'es un carano.
24: Troisième question.
1: Eh bien, dans ce cas-là, tu prends Françoise qui est à moitié bourrée.
2: C'est moi, Bidal. Vous croyez qu'on répond?
18: Je crois que la semaine dernière, t'étais un peu bourré, non?
1: Ouais.
18: Bon,
1: mais cette semaine, j'y suis pas. Ok.
18: Mais cette semaine, t'es carano, c'est pareil.
24: Tu pourrais continuer ton débat, t'es pas bourré, Gérard.
18: Mais écoute, c'est pas les mêmes, tu vas choisir tout à l'heure, ça sera le même bordel, tu sais pas gérer tes débats.
1: Attends,
18: Gérard, ne prends pas pour un idiot. Excusez-moi encore, auditeur, d'intervenir, mais tous les soirs, le caméraman alligator, il est à côté de moi et moi je suis pas toutes les deux secondes. Tu m'entends tous les soirs entre 22h et 2h du matin quand t'es pas là?
1: De toute manière, tu peux pas l'avoir parce que tu veux pas être filmé de face.
18: Mais si, je suis.
1: Non, mais moi, tout le monde a fait un petit film,
18: Gérard.
1: Tu dégages, j'en veux plus.
18: Gérard, ce qui te gêne.
1: Non, moi j'arrête.
18: Gérard, ce qui te gêne, c'est pas d'être filmé, c'est qu'il soit près de toi et des fois il est près de moi alors.
1: Ouais, mais moi je suis pas un PD comme lui.
24: Mais arrête,
1: d'accord,
24: Gérard.
1: J'aime pas me faire passer la main dans le dos.
24: Gérard, reviens.
1: Ok.
24: T'es une star ou t'es pas une star?
1: Attends.
18: S'ils mettent la main sur l'épaule, c'était un PD, alors je vais dire tous les jours il y a des PD parce que tous les jours on met la main sur l'épaule.
1: Non, mais attends.
18: Alors.
24: Gérard,
1: tu mets un disque. Non, moi j'arrête. Gérard, tu balances un disque, s'il te plaît.
18: Attends, Gérard, là tu peux plus commander, c'est plus possible. T'en fais qu'à ta tête, tu penses que t'es avoir tes stylos bic et rien foutre, avoir la rançon de la gloire.
1: Mais attends, j'ai quoi pour l'instant?
18: Mais rien, parce que tu fais rien. Rien, tu fais rien.
1: Non, attends, tu permets? Ça regarde pas les auditeurs là.
24: Allô? Allô? Bon. Vous avez des choses à raconter, non?
4: Est-ce que vous avez des portables et
24: des portables? Alors moi, je disais que j'en avais un, effectivement, pour mon travail.
4: C'est quelle marque?
24: Je suis inspecteur de police. C'est la marque Serrare.
4: Oui.
24: Chez Gérard.
4: Uh-huh.
24: C'est une très bonne marque.
0: Ça marche bien.
24: Oui, c'est en tongue.
0: C'est lui en forme de tongue avec l'odeur.
24: Oui, l'odeur. Et l'odeur est très agréable. C'est rentable.
5: Tu t'énerves. Comme ça, t'aimes bien rigoler. Eh ben, tu t'énerves avec toutes les conneries que je reçois.
24: Allez, Gérard.
5: Mais non.
24: Gérard, s'il te plaît.
6: Mais là, les débats, c'est n'importe
24: quoi. Faisons les débats, Gérard.
6: Le fond, là, c'est l'apocalypse. Hein.
24: Gérard, troisième question. On t'attend.
6: Fais
24: hein.
6: plus la radio, pense aux gens qui font de la radio, mais fais plus tes débats.
5: Non, non.
6: Fais ta popote, fais ce qui t'intéresse, c'est toujours
24: Gérard, toi. Gérard, troisième question, s'il te plaît.
5: Clair, tu te débrouilles. Faut qu'on t'aide, faut qu'on t'aide. Eh ben, tu prends Françoise.
6: Ouais, on prend Françoise.
24: Bon, Gérard, mais Gérard, bonsoir.
5: Eh ben, prends Françoise.
24: Il y a un manque de respect dans les
9: deux. Je suis là, mais moi, je peux pas la perdre.
5: Tu la perds. Tu la perds.
9: Je voulais dire,
5: tu la perds.
24: C'est pas loin.
9: Que je pouvais faire des débats. Que je portais une caméra, mais ça me dérangeait pas.
24: Ouais, ouais.
9: Là, il est à côté de moi, mais bon, ça se passe bien.
22: Bon, l'alligator, c'est quoi la prochaine question?
9: La prochaine question, c'est est-ce que Gérard reste pour faire ses débats?
24: Non, alors Gérard a du mal à rester.
5: Vas-y,
24: l'alligator.
5: J'hallucine. Parle sur Chéri.
24: Est-ce que
5: c'est. Eh ben, dans ce cas, je fais plus rien.
24: Gérard, okay. C'est dommage.
5: Ouais,
24: que
5: t'en as rien à foutre de mes merdes.
9: Stéphanie, si tu
5: t'en fous, t'en même pas. T'as même pas trouvé un avocat.
6: Oh.
5: Non, attends.
6: Je n'y crois pas.
24: Je vous bénis, Dieu.
5: Mais attends, mais moi
24: j'ai... Gérard, viens te confesser. C'est ta faute, c'est ça de Marie. Mais attends,
6: moi aussi je reçois du courrier chez moi.
5: Oh, attends.
6: Mais alors
5: tu reçois pas du courrier comme moi. Tu reçois pas des lettres d'insultes.
24: Mais Gérard, bonsoir, mais c'est une montagne de tout.
5: Qui
24: c'est
5: qui t'a donné mon numéro de tatou? Ouais, t'en sais rien.
6: Mais t'es pas... Mais écoute, sans déconner.
5: Non, allez.
6: Tu t'en vas là. Non, mais tu prends toutes tes affaires, Gérard. Tu t'en vas pas.
5: Non,
6: Gérard. Non, tu t'en vas définitivement, là. Tu t'en vas définitivement.
5: Mais attends, mais prends la dépense.
6: Tu sors pas du studio pour aller fumer une clope. Tu prends tes affaires et tu te barres pour fumer une clope.
5: Je n'ai même pas capable de prendre de ma défense.
6: Mais je la prends, ta défense.
5: Mais non, tu la prends pas.
6: Donne-moi ça.
5: Ça, tu rigoles. Ça, tu rigoles.
6: Qu'est-ce que tu fais rire?
5: Tu rigoles. Mais ça te fait rire, pas moi.
6: Ah bah alors, t'énerve pas.
5: Si, je m'ai énervé.
6: Tu le fais exprès.
5: Non.
6: Tu le fais exprès.
5: Non.
6: Tu le fais.
5: Hey, attends, c'est quoi ça?
6: Bah, je vais donner ça à mon avocat. Donne-moi
5: ça. Mais alors, tu vas donner ça à ton avocat? Combien de fois que j'en ai parlé? Ah, t'en as plein de bureaux comme ça! Ouais, voyons! Hop, on met un disque. Putain, tu mets un disque, s'il te plaît.
6: Gérard?
5: Ouais.
6: Ça va?
5: Tu mets un disque, s'il te plaît.
6: Ah, t'en as un sous la main, un disque?
5: Hein?
6: T'en as un disque?
5: Bah, t'as qu'à mettre les parodies de Gérard, puis c'est tout.
6: Ah non, c'est bidon, ça.
5: Tu mets ce que tu veux.
6: La maison, toi, c'est là. Toi, tu fais pas tes débats, tu les prépares pas, et en plus, faut passer tes disques.
5: Bah ouais.
6: Non, mais
5: attends,
6: que tu
5: veux... attends.
6: Non, mais c'est ça. Non, mais tu te crois.
5: Ouais,
6: où,
5: non, mais attends.
6: On est pas chez mes mères.
5: On n'est pas chez mes mères. Attends.
6: Ouais.
5: T'es même pas capable de me défendre sur toute ma
6: mais
5: merde.
6: Mais je peux te défendre, mais t'es tout le temps en train de gueuler.
5: Mais t'es même pas capable. La semaine dernière, t'en as eu du courrier. Tu m'as même pas dit.
6: Attends. J'ai pas entendu. Tu m'as dit que j'étais quoi, hein?
5: Non.
6: Tu m'as dit que j'étais, hein?
5: T'es même pas capable de me défendre. Je t'ai même pas insulté, alors désolé. Bah viens.
6: Je suis incapable.
5: Ouais.
6: Tu te démerderas avec ton avocat ce soir.
5: Ok.
6: J'avais des avocats.
5: Voilà.
6: Alors maintenant tu reprends les débats calmement, on va se calmer parce que là ça va plus être possible, parce que là j'ai la honte.
5: Ouais. Et bah dans ces cas-là. Je préviens une chose, voilà. Que personne qui envoie du courrier de merde chez moi avec des publicités mensongères C'est pas la peine. Alors, non, on parle pas de tribunal, ok?
7: Ah oui, mais tu veux pas.
5: Alors maintenant, je préviens d'une chose. Je reprends le prochain débat à 2h05. Je vais essayer de me calmer.
7: On va se calmer, on va essayer de reprendre ça calmement.
5: Hein? Alors moi, j'en ai ras-le-bol.
7: Mais tu penses bien qu'un mec, si tu lui dis que c'est interdit, si c'est interdit de mettre du courrier chez toi, ils vont t'en envoyer encore plus. C'est évident qu'ils vont t'envoyer encore plus
5: de courrier. Ouais, mais dans ces cas-là, l'œil de l'un, c'est fesse de babrin. Qu'il ait le courage d'appeler. Ils sont même pas...
7: Est-ce que j'y suis pour quelque chose, moi, qu'ils appellent?
5: Mais c'est un rond rouge. Il a même pas le capable d'appeler.
18: Attends, même si Max, le Star System, ton ami, vient pour leur dire appeler, est-ce que tu crois qu'ils vont appeler?
5: Mais tu crois qu'ils vont pas les appeler parce que Julie et Gaël vont pas laisser le...
18: Mais arrête de parler de Julie et Gaël, elles sont pas là, ça n'a rien à voir.
5: Elles vont pas les sélectionner. Je suis désolé.
18: Mais non, parce qu'elles veulent les sélectionner quand t'es là, mais quand t'es là, c'est pas elle au standard, c'est Manu. Et Manu, il y a pas...
5: Mais comme par hasard.
7: Je suis pas au courant, moi, Gérard.
18: Déjà, il est pas au courant, déjà, premièrement.
5: Ouais. Non, mais il est pas au courant, déjà, il va se calmer. Il va faire ce que je vais lui dire, lui aussi.
18: Non, mais si tu te calmes pas, tu te rends compte qu'il est 2h du matin.
5: Et alors?
18: C'est plus la radio libre, c'est la radio trash, là.
5: Ouais, mais moi, je vais dire ce que j'ai à dire sur le cœur. Parce que j'en ai ras-le-bol.
18: Je suis d'accord avec toi.
5: Moi, j'en ai ras-le-bol de recevoir du courrier comme ça.
18: Mais tu nous le dis chaque semaine, moi aussi, j'en reçois chez moi. Nous aussi, on reçoit des messages.
5: Non.
18: Écoute, je te le dis. Si moi, tu ne le crois pas, Gérard...
5: Est-ce que je vais avoir le courrier d'hier?
18: Gérard, écoute-moi bien. Si tu me crois pas, j'en reçois du courrier chez moi. Moi, je ne te crois pas que tu reçois du courrier chez toi.
5: Ouais, et les numéros... Personne n'a donné ton numéro de téléphone à l'antenne.
18: Non, mais tout le monde l'a sur Minitel, il y en a plein qui le donnent. Bah oui, oui Gérard.
5: Bon, t'arrêtes avec ton flash là, s'il te plaît.
18: Alors, on peut reprendre le débat parce que là, pour l'instant, il ne s'est rien passé.
5: Ouais, mais il ne s'est rien passé. Pour l'instant, il va se passer quelque chose. C'est que moi, maintenant, ça va être simple. C'est le... t'arrêtes, s'il te plaît.
18: Arrête, s'il te plaît. On va peut-être même arrêter la caméra pendant à peu près un quart d'heure. Donc on va la poser, on va se calmer complètement. On va refaire de la radio en faisant un vrai débat sur des questions qui sont intéressantes. Pose les questions que tu n'as pas posées et que les gens y réfléchissent.
5: Ouais, si je retrouve les thèmes.
18: Non mais ils sont là, elle est là, sous les yeux. Non, c'est celui que t'as sous les yeux, c'est la feuille que tu viens de balancer là.
5: Non,
18: c'est...
5: non.
18: Si.
5: Non, c'est pas les portables.
18: Ah bah voilà, mais là t'as tout jeté alors.
5: Ah bah oui.
18: Ah bah oui, mais c'est de ta faute mon grand, si tu sais même pas...
5: Non mais attends.
18: Ah bah bravo.
8: Bon. Attends, on les a pas déchirés des fois.
5: Il y a des limites aussi à...
7: Des limites. Toi t'en as des limites, toi t'arrêtes pas de gueuler toutes les 5 minutes. Avant tu gueulais jamais, maintenant tu gueules toutes les 2 minutes.
5: Oui, pourquoi? Parce que j'en ai marre de recevoir des saloperies dans ma boîte.
7: C'est tout à l'heure ça, c'est le débat maintenant.
5: Oui, mais pour l'instant quand je te l'ai dit tout à l'heure, tu te marres derrière la
18: porte. Attends, parce que tu me fais rire, c'est comme si moi à chaque fois qu'on me chie dessus à l'antenne, le lendemain je reviens en parlant du mec d'hier en disant ouais, il y a un mec qui m'a chié dessus, et puis après je vais dire avant-hier, il y a un mec qui m'a chié dessus. C'est bon, c'était tout à l'heure, on en a parlé, t'as fait l'ultimatum.
5: Et ça?
18: Mais c'est rien ça.
5: Ça, alors
18: c'est... Oh là là, mais il est où ton débat?
5: J'en sais rien.
18: Eh bah ouais, parce que t'es mal organisé en plus de...
5: Ouais, je suis mal organisé.
18: Bah écoute, je suis désolé, tu nous en fais la preuve. Alors c'est pas possible.
5: Regarde toi, avec ta caméra, t'as pas besoin de savoir ce qu'il y a dans ma mallette.
18: Oh là là, Brège, il est 2h, y'a rien, on en fait plus qu'un débat. Eh oh.
5: On en fera plus qu'un, on finit sur les portables et est terminé, mais moi je...
18: Comme ça, tu verras Stéphanie, parce qu'il n'y a que ça qui t'intéresse, t'as Stéphanie là-haut, comme ça tu pourras aller la voir, comme ça tu seras tranquille. Comme ça tu pourras t'occuper d'elle.
5: Attends, Stéphanie là-haut.
18: Oui, comme ça, t'as...
5: Non, mais c'est
18: autre chose. Il n'y a que ça qui t'intéresse, toi, c'est qu'elle soit dans les studios à côté de toi.
5: Trouvez-vous cela utile, point final à la ligne.
18: Les autres questions.
7: Ouais, moi je trouve ça.
5: Non, mais on met un disque, c'est tout.
18: On met un disque. Vous voulez nous appeler pour le débat de Gérard, c'est le 0870-5000 et 0803-08-5000. 0803, hein, allez-y. Non, mais qu'est-ce que tu fous au deuxième disque? Pas la peine, là. On reprend le débat, on y va, c'est parti. Et Potard va faire les questions, on y va.
22: Moi, je fais la réponse.
8: Prochaine question.
18: Oui.
8: Trouvez-vous les portables chers?
18: Ah ouais.
24: Oui.
8: On a qui au téléphone?
11: Nana. On a donc Lisa ou Cécilia. Justine, non?
24: Janine,
11: oui.
24: Célia.
11: Oui.
24: Lisa.
18: Janine.
11: On va commencer par les filles.
24: Ouais.
11: Alors.
24: Si on trouve les portables chers.
11: Ouais, si on trouve les portables chers.
24: Bah, c'est pas donné, C'est pas donné, mais bon, quand on a les moyens, c'est pas très grave, quoi. Je veux dire, c'est un gadget, quoi. C'est un luxe. Je sais pas.
18: Et toi, tu t'en sers pour quoi, ton portable? C'est un gadget ou un luxe?
11: Tu mettrais combien en budget?
24: je sais pas, ça dépend du mois, 2000, 3000, ça dépend.
3: Ah, quand même. Donc,
24: quand même. Bah, oui,
3: c'est bien 3000 pour un portable par mois.
24: Moi, je passe mes journées au téléphone, ouais. J'ai toujours besoin d'appeler mes amis, mes parents, ma famille, tout ça, mes copains.
10: Au travail et tout, t'appelles.
24: Ah non, je travaille pas.
10: Ah, ok.
24: Ah, d'accord.
10: Et comment tu fais pour payer 2000 ?
24: Bah, écoute, j'ai une richesse personnelle, j'ai pas besoin de travailler. Non, mais je laisse le travail à ceux qui en ont besoin, je veux dire. Ça m'est arrivé.
10: Bah, y en a qui ont de la chance, hein.
24: Ouais, bah, oui, ouais. Écoute, non, mais il en faut, quoi. Voilà.
3: J'ai des questions sur la superposition.
24: La superposition ?
22: Moi, j'ai des questions.
13: Ah, t'as les vraies questions. Moi, j'ai sur les portables, questions.
3: D'accord. Ouais. On a fini la question.
22: On a les miens qu'on les a pas fait aussi.
3: Ah oui, exact. Merci Daniel.
14: Bonjour, j'appelle d'ici les Moulineaux.
3: Ouais.
14: Bonsoir.
3: Et ton prénom ?
14: Pardon ?
3: Ton prénom ?
15: Alors, le prénom ?
13: C'est le fonctionnaire.
22: Ah, c'est le fonctionnaire, d'accord.
15: Non, un relou.
3: Ouais, relou.
15: Allô, le relou ?
3: Allô ?
22: Toi, le fonctionnaire, tu dois avoir un portable normalement.
3: Voilà. Oui, donc, on avance un peu là. On s'enlise un peu, on est comme genre.
24: Allô ?
3: Oui, allô ?
15: Ouais, on aimerait parler au fonctionnaire. Excusez-moi de vous déranger.
22: Il est là, Manu, le fonctionnaire ou pas ?
3: S'il est pas là, Manu, tu dégages, tu travailles, s'il te plaît, Manu.
22: Bon alors, il répond pas.
15: Allô ?
14: Allô ?
15: Allô, bonsoir.
14: Allô ?
15: Oui, bonsoir.
14: Bonsoir.
3: D'accord, tu voulais t'exprimer ?
14: Oui.
3: D'accord, bah fais-le.
14: Sur les portables.
3: Oui, c'est-à-dire ?
14: Je travaille à France Télécom.
3: Très bien.
14: Je voudrais parler à Gérard. Il est là,
3: il t'écoute.
15: Ouais, il est aux toilettes, il revient.
3: Il t'écoute.
14: Il est aux toilettes ?
3: Oui, il t'écoute. Vas-y, bon. Tu voulais dire.
14: Gérard, bonsoir. Bonsoir, mademoiselle.
3: Bonsoir. D'accord.
15: Bonsoir.
14: Donc, okay. Moi, je voudrais dire que je suis pour les portables.
3: Oui.
15: Pourquoi ?
14: Tout simplement parce que on ne paie pas de redevance.
3: D'accord. Et ça te permet de joindre les autres ?
14: Tout à fait.
3: D'accord. Au téléphone ?
14: J'ai un forfait tous les mois.
3: D'accord.
14: Que je ne dépasse pas. Mmh. Et je sais à quoi m'en tenir à la fin du mois.
10: Et t'as un forfait de combien ?
3: Ouais, mais est-ce que ton métier te permet d'avoir des ristournes ou
25: Cyril ?
3: Oui ?
25: Excuse-moi, on récupère Justine.
3: D'accord.
15: Ah, enfin !
3: Justine !
15: Quand même !
3: Tu vas bien ?
26: Bonsoir.
3: Bonsoir.
26: Salut Justine.
14: Bonsoir Justine.
26: Bonsoir.
14: Bonsoir.
3: Ne me demande pas si Gérard est là, il est aux toilettes.
26: Gérard n'est pas toujours arrivé ?
3: Non, il est aux toilettes.
25: Toujours pas là.
26: Hein.
10: D'accord. Indisposé.
26: On va l'attendre.
3: D'accord.
26: Il a diarrhée.
3: Donc le sujet, c'est les portables.
26: Je me destine à qui, là ?
3: Bah, à nous. À l'équipe, bon, Daniel, Kildar, Manu,
26: le gamin,
3: et moi-même,
26: Daniel,
3: Manu le gamin. Bonsoir. On a fait les présentations, donc.
25: Donc la question c'était, est-ce que tu trouves les portables chers ?
26: Alors, je trouve que les portables sont très chers. Allô ?
3: Oui, on t'écoute.
26: Parce que l'abonnement c'est 500 000 francs, et que je trouve que le téléphone est beaucoup moins cher.
15: Mmh. Ah, super.
3: Mmh. Bravo.
15: L'employé de France Télécom, il est où ? Il s'est endormi là ?
14: Ah là, je ne suis pas d'accord.
15: Bah, ah, vas-y.
26: Si, monsieur, écoutez, j'ai payé mon téléphone.
14: Les téléphones maintenant sont à 1 franc.
15: Ouais.
14: Et moi, je ne paye pas l'abonnement. Donc,
26: je me suis fait rouler, merde.
15: Ouais, mais toi, allô, tu payes pas l'abonnement parce que t'es à France Télécom.
26: Mais moi, je paye l'abonnement.
15: Voilà.
3: Daniel, si on pouvait mélanger 2-3 questions.
26: Après,
3: en même temps ?
26: Télécom,
3: ouais, en même temps.
26: Tu payes que tes communications.
3: Si c'était possible. Si vous êtes d'accord ?
26: Oui, oui, oui, vas-y. Bah,
25: alors j'ai une autre question intéressante, ça.
15: Ah, vas-y Daniel, ça va être super.
3: Ouais.
25: Dans quel endroit entendez-vous le plus souvent les portables sonner ?
15: Ah, ça voilà, c'est une horreur.
26: Dans les filles. Toilettes.
15: Les filles ?
26: Dans les toilettes.
15: Ouais.
3: D'accord.
26: Dans mon blouson.
3: Mm-hmm.
14: Moi, mais, c'est, le plus souvent, c'est quand j'écoute la radio.
15: Alors non seulement il est relou, et en plus il a un portable, on comprend rien à ce qu'il
25: dit.
15: Ouais,
25: c'est vrai. Hein.
15: Bravo France Télécom. Hein.
3: Ah, la bête.
15: Voilà la bête. Gérard, le débat.
3: Alors, il vient d'arriver dans le studio, il vient de prendre sa manette, ses papiers.
25: On dirait qu'il
3: n'a pas dit un mot encore.
15: Gérard,
25: il referme la manette.
3: Le regard s'est fermé. Elle est fermée. Attention,
26: allô,
3: attention,
26: allô,
3: il est reparti.
26: Allô, allô,
3: il se retrouve face à Max.
26: Dans les
3: 2 mètres de la place.
26: Allô,
3: un homme de la sécurité est là pour assurer la sécurité. Ah, il vient de jeter sa mallette dans le couloir, je ne comprends pas.
25: Il est sorti du studio, mais il n'est pas encore parti.
3: Ouais. Il se pose des questions. Pardon ?
14: Bonsoir Walligator.
3: Walligator, bonsoir.
14: Bonsoir Daniel.
3: Bonsoir.
25: C'est quoi ton prénom ?
14: Moi, je
3: ça fait plaisir que tu nous dises bonsoir quand même.
26: C'est qui ?
14: C'est Michel encore.
3: Michel, oui.
25: Michel, bonsoir Michel.
15: Ah, c'est l'homo ?
14: Oui, l'homo, le sapiens, l'homosexuel.
26: Et Justine, c'est la lesbienne.
14: Voilà, je pense que moi j'entends le plus les portables sonner, c'est à Cannes.
26: À Cannes ?
14: Oui.
3: D'accord, mais plus pour le festival ?
1: Ah, c'est un portable, ça.
3: Oui, c'est Michel. Bah, Michel, on va te rappeler plus tard puisque tu es occupé.
14: Ne quitte pas.
3: D'accord.
26: Allô, c'est grave. C'est pour moi.
3: Il est idée de mélanger des questions, non?
25: Ouais, faut voir. Faut voir.
26: Si mes parents m'écoutent, je veux bien un portable, hein, donc ils y réfléchissent.
25: Non, t'es
26: si mes parents m'écoutent, j'en veux bien un aussi. Voilà. Enfin, si mes parents écoutent, ils arrêtent.
25: Bon, j'ai une autre question.
3: Oui. Oui. De quelle oreille?
26: Oui.
3: Le portable est le plus souvent le proche.
26: Le proche?
3: Ouais,
26: de proche. Quelle oreille?
3: Ouais.
14: L'oreille gauche.
3: La tête. Oui, c'est pour Michel.
14: Oui, l'oreille gauche.
3: Ouais, pourquoi?
14: C'est plus proche du centre de gravité, quoi.
3: D'accord. Et pour les filles, j'imagine que c'est différent.
26: L'oreille droite. Ouais. Non, l'oreille gauche plus.
3: Ouais.
26: Non, l'oreille
3: mais
26: droite.
3: Avec vos cheveux longs, les filles, ça vous gêne pas?
26: Hein?
3: Ça vous gêne pas les cheveux longs?
26: Non, au contraire, ça cache le portable.
14: Non, mais en plus, il y a qui a dit que les cheveux faisaient antenne.
26: Exactement. En plus. Ouais. En plus, ça cache les grandes oreilles.
25: Il est bien de France Télécom, lui. Hein.
14: Ouais.
3: Manu, c'est toi qui l'as trouvé.
14: Je ne peux pas dévoiler mon identité, bien entendu.
25: Ah, mais on comprend bien. T'as dû prendre des risques, hein, c'est clair.
3: D'accord. Tu as les cheveux longs, Michel?
14: Oui, j'ai les cheveux longs, oui.
3: Et pourquoi?
14: Parce que j'ai les cheveux longs, idées courtes.
26: Voilà. Ouh là là, bravo. Il travaille chez France Télécom, c'est
14: pour ça. Pour moi, la vie est plus simple. Pour moi, la vie va commencer.
3: D'accord, on tourne en rond, donc on va...
25: Bon, on passe à notre question. Voilà.
26: Et
25: La
3: oui,
25: sonnette...
3: Non, attends, oui, tu
25: la,
3: voulais...
25: La sonnette vous stresse-t-elle? Si oui, qu'est-ce que vous verriez d'autre à la place?
3: Moi, je frappe, un je vibreur. N'ai pas de sonnette à ma porte.
25: Un vibreur, ça existe aussi,
14: c'est
25: ça.
14: Le vibreur.
26: Ouais, mais c'est bien, c'est pas mal, c'est une bonne idée.
25: J'aimerais bien que Michel nous parle du vibreur, je pense qu'il connaît bien.
14: Oui, bon, c'est-à-dire que moi, j'utilise le vibreur de différentes couleurs, selon l'activité de la journée. Ouais. J'en ai un dans ma cuisine, dans mon salon, dans ma chambre,
25: ouais.
14: Selon ce que je désire faire avec mon partenaire.
25: Et quel temps il fait ton vibreur?
14: Je suis plutôt dans les 32, hein.
26: 32
14: décimètres.
26: Mais c'est pas beaucoup, hein, quand même. Hein.
25: Mais Michel, quand tu sors dans la rue, tu le mets où, ton vibreur, quand tu te déplaces?
3: Dans l'oreille?
26: Dans la musique.
14: Non, enfin bon, c'est pas évident d'en parler ce soir, c'est vrai.
26: Pourquoi? Mais lâche-toi.
25: Non, mais pas de tabou, Michel.
26: On
25: vas-y.
26: Est entre nous, là. Hein. On est entre amis. Et on n'est pas à l'antenne, de toute façon.
14: Ah, on n'est pas à l'antenne?
26: On est en antenne.
14: Non, bon, bah, c'est bon. Moi, je le mets dans l'anus. Ça faut pas se cacher. Hein.
26: Ouais.
14: C'est vrai, parce que...
26: Mais quand tu t'assois, ça fait mal?
14: C'est vrai que les portables ont fait d'énormes progrès. On reçoit partout, maintenant.
26: Ouais.
14: C'est vrai que je sautille un peu.
26: Est-ce que ça vous sert de jouer, parfois?
14: De jouir?
26: De jouer. De jouir, si tu veux, aussi. Hein.
14: Je joue, oui, je joue à saute-mouton avec mon partenaire.
26: C'est qui saute l'autre?
14: C'est un peu délicat.
26: Bon, vas-y, lâche-toi, on est en antenne. Lâche-toi.
14: Bah, ça dépend, en fait, qui a été sélectionné.
26: Oui.
14: Ouais. Moi, souvent, le lundi, le mardi, je suis le sauteur.
26: Oui.
14: Ouais. Mm-hmm. Et lui, ça, c'est le mercredi à l'attaque.
26: Ok.
14: Voilà. Souvent le dimanche on fait ça avec des amis, avec notamment Caramel. Caramel passera chez moi tout à l'heure, on pourra peut-être.
26: Et c'est qui va sauter?
12: On va l'avoir au téléphone.
14: Peut-être.
26: Donc c'est lundi, non on est jeudi, donc c'est qui saute là le jeudi?
12: Alors moi le lundi je saute feuille de rose.
26: D'accord.
12: Okay. Et Aurore le mercredi me saute.
14: C'est formidable portable. Hein.
26: Mais c'est magnifique.
12: C'est pratique, oui, pour se sauter à distance.
26: Ouais. Et est-ce que Michel?
14: Oui.
26: Non, Daniel. Non, Michel.
25: Non, Michel.
14: Michel, 47 ans, de Tarascon.
26: Oui.
12: Tarascon, de Tarascon.
26: Oui, Michel?
14: Oui, bonsoir.
26: Bonsoir. Comment allez-vous?
14: Ça va?
3: On a fait les présentations.
26: Est-ce que vous achetez des godes?
14: Des godes ceinture uniquement, oui.
26: Ah, pas des godes.
3: Daniel, on n'a pas dérivé.
25: Ah, mais je voulais te poser une question, Michel.
14: Oui.
25: Je voulais savoir si par moment...
3: Si tous les gens de France Télécom étaient comme toi.
25: Non, mais justement, Michel n'est pas de France Télécom, donc l'alligator museau. Je voulais seulement savoir si des fois tu te trompais pas entre ton tatou ou ton portable qui vibre et ton vibro, justement.
14: Si ça m'est arrivé, effectivement, au début, j'ai fait une bourde un matin en me rendant au travail.
25: Ouais.
14: J'avais pris mon tatou et fatalement, j'ai dû aller aux toilettes parce que ça sonnait, ça vibrait.
25: Ouais.
14: Et je l'ai perdu, quoi. Parce que
26: tu l'as lâché, quoi. Tu l'as fait tomber dans le trou.
12: Tu fais quoi dans la vie, Michel?
26: France Télécom.
3: Si Rico pouvait nous rejoindre.
14: Mais non, non, non, Michel travaille pas à France Télécom, c'est moi qui travaille à France Télécom.
26: Bah oui, alors Michel, tu fais quoi?
2: Est-ce que ça serait trop demander à Cyril de parler normalement comme il parle dans la vie de tous les jours, plutôt que dès qu'il parle derrière un micro, il se met à parler comme un alligator? Mais si tu pouvais parler comme quand tu sais quand tu me demandes 10 balles, tu sais quand tu dis
15: Max, s'il te plaît,
2: t'aurais pas 10 balles, plutôt que tu me dis pas Max, s'il te plaît, t'aurais pas 10 francs.
16: Bon, je pense que ça vient de personne, on va continuer.
2: Non mais pas normalement, bordel.
16: Si vous voulez me joindre, moi j'ai pas de bordel, mais je suis là tous les soirs.
25: Bon, c'est bon.
16: Voilà.
26: On y va? On y va. 1, 2, 3.
15: J'aimerais bien savoir comment s'appelle le monsieur de France Télécom. C'est ça qu'on attend depuis tout à l'heure déjà.
25: Ah, parce que le fonctionnaire, c'est un peu vrai.
15: Non mais t'as un prénom, Robert, Gérard, je sais pas.
25: Un pseudo peut-être.
14: Ah non, j'ai des collègues qui m'écoutent.
26: Bah, Monsieur X.
14: Travaille à l'agence de Boulogne.
15: Bon, Jean-Christophe, alors. Bon, on en était où?
26: On en était à savoir...
15: Je vais te donner un prénom, je t'appelle Jean-Christophe, comme ça, au pif. Hein.
2: Judicieux.
14: D'accord.
15: Mmh.
26: JC, donc.
15: Ouais, tiens, même, on va faire JC. On va prendre tes initiales, c'est plus simple. Bon, JC, alors vas-y, exprime-toi.
26: Jésus-Christ.
14: Alors, moi, je travaille à l'agence de Boulogne. Et je dois dire qu'on a très peu d'appels pour les portables, plutôt pour les téléphones personnels, pour des problèmes de ligne, de piratage, etc. Pour les portables, c'est très rare.
26: Vous avez combien d'appels par jour?
2: Est-ce qu'on peut pirater un portable?
14: Oh oui. Non.
17: Ah si. Excusez-moi.
2: Qui dit non?
26: Si, moi j'ai piraté le portable de Gérard.
2: De Gérard, ouais.
26: Même moi aussi. Hein. Mmh.
2: Et pour quelle raison?
26: Bah, parce que j'avais pas d'argent pour payer l'abonnement. Puis Gérard, il a les factures. Mmh.
19: Ouais.
26: Et comme Gérard en vérité est un millionnaire et qu'il s'est passé pour un pauvre,
14: c'est vrai.
26: Il est super sympa,
14: ça, c'est bien
26: donc
14: ça ne dérange
26: pas. Gérard Barclay. Voilà.
14: Ah, excusez-moi.
26: Oui.
14: Je viens d'apprendre parce que j'ai l'AFP.
15: Michel.
14: Chez moi parce que je suis journaliste. Hein.
15: Michel. Ah.
14: Oui, c'est Michel.
15: Je tiens à te souhaiter quand même une bonne soirée. Bonsoir.
2: Bonsoir Michel.
14: Bonsoir Walligator. Bonsoir. Merci. Daniel. Bonsoir Kildar. Bonsoir Max.
2: Manu, aussi,
14: bonsoir
2: Manu.
14: Bonsoir l'équipe.
2: Ouais.
14: Salut.
2: Bon.
14: L'équipe des débats de l'écran. Donc
2: tu accélères un petit peu s'il te plaît, merci.
14: Oui, merci.
2: Voilà.
14: Bonsoir.
2: Oui, bonsoir. Donc tu voulais nous parler de...
15: Bravo.
14: Sur l'AFP.
2: D'accord, l'AFP.
14: Apparemment Gérard serait décédé. Alors je sais pas si c'est...
26: Non, écoutez, il est bien là. Hein.
14: Non, je comprends pas.
2: Il est décédé mais il va bientôt revenir. Bon, tu voulais...
14: Portable. Moi j'ai appelé spécialement pour parler de France Télécom et notamment des portables et juste quand j'appelle, Gérard déserte le studio.
26: Non, Gérard il est là, écoutez. Il est là.
2: Il te parle.
14: On n'entend pas sa voix, je le sens pas.
2: Mais bon, on peut faire sans lui, hein, c'est pas un problème.
20: Vous voulez savoir sur Carole?
2: Voilà, il est là.
26: Ah.
2: On peut très bien faire sans lui, hein, c'est lui qui est de son plein gré qui est parti, donc on continue.
26: Vas-y,
2: on a du mal quand même. Oui, France Télécom, tu voulais rajouter?
14: Je voulais rajouter qu'il va y avoir des offres spéciales pour les étrennes de Noël.
26: Ouais. Mmh.
14: Avec des téléphones portables offerts. Et des forfaits bien sûr moins chers que chez les autres concurrents.
26: À 1,50 €?
14: Oh non, pas 1,50 €.
26: Bah, tout à l'heure c'était 1 franc donc.
14: Non, 1 franc le portable et le forfait offert.
26: 50 centimes.
14: Non, 1 franc.
26: J'ai l'impression que c'est rien quoi.
14: France Télécom se moque de nous, hein.
26: Ah ouais, moi je vais aller chez...
2: Excusez-moi, il y a Jean-Pat qui est venu nous rejoindre dans le studio.
21: Bonjour Jean-Pat.
2: Jean-Pat.
26: Salut Jean-Pat.
2: Par contre, si tu pouvais te rapprocher de moi pour que les caméras de Fun TV puissent te voir dans l'ensemble, s'il te plaît.
21: C'est bon, hein.
2: Ouais, ça va là.
21: Ouais, je crois que...
26: Bon, le débat n'avance pas.
15: On va passer à notre question.
2: Oui.
15: Ah bien Daniel, bonne chose Daniel. Merci. À votre avis, que deviendra...
2: Coup de fil.
15: Un coup de fil,
2: c'est Gérard peut-être. D'accord.
20: C'était
2: Magazine
20: novembre 97.
2: Gérard, oui.
20: De
2: c'est Alligator.
20: Vous voulez savoir sur Gérard?
2: Oui, c'est vrai.
20: Gérard, la loco.
15: Ok, d'accord, Gérard.
2: Merci, okay, super.
15: Tu rappelles?
2: Merci.
14: Le répondeur de Gérard.
15: Donc, on passe à la question suivante. Daniel, merci.
2: Donc, que deviendra, à votre avis, le portable dans ces prochaines années?
26: Je pense que ça deviendra un frigidaire, quelque chose comme ça. Je dirais, on réduit tout.
19: Un crapaud.
2: N'importe quoi. À votre avis, est-ce qu'il sera encore plus léger, petit, avec encore des touches ou des gadgets qui nous permettent... Est-ce que ça sera vocal?
26: Est-ce que vous connaissez la pub pour je sais plus quel journal, et en fait les mecs avaient des portables intégrés, c'était des puces dans eux.
3: Ouais.
26: Il y en a un qui pétait et qui disait qu'il recevait un fax.
3: Bon, lui, tu dégages.
26: Ok, ouais,
3: c'est
26: ça. Assez... Tu dégages,
15: ça, là, je viens d'entendre un truc qui m'a pas fait plaisir.
26: Mais c'est l'avenir, hein, parce que c'est très visionnaire. Moi, je dis qu'un jour, il y aura plus de téléphone à la maison.
3: Ça me fait plaisir d'avoir Jean Pet à côté de moi.
26: On aura plus de téléphone à la maison, on aura plus de portable.
3: J'aime bien Jean Pet.
26: Ouais, c'est sûr. Ouais, les portables seront intégrés dans le cerveau.
3: C'est vrai, j'aime bien.
26: Et un jour, le portable, il servira de CD, il servira de magnéto.
3: Est-ce que tu penses qu'il servira de toilette à la loco?
26: Comment?
3: Est-ce qu'il servira de toilette un jour? Est-ce qu'il peut servir d'animateur le jeudi soir dans les débats?
26: Il y aura un petit trou sur le, portable, on pourra faire ses besoins dedans.
3: Comme ça, Gérard pourra l'emporter à la loco.
26: Ouais. Ça sera bien, ça.
3: Gérard,
26: peut-être.
20: J'ai une demande 97 du confidentiel de Fessier.
3: Ouais.
20: Tout ce que vous voulez savoir sur Carole.
26: D'accord.
20: Gérard à la loco.
26: Gérard à la loco, d'accord. Bah, merci Gérard encore. Hein.
3: On a Fred l'humoriste qui est venu nous rejoindre dans les studios.
26: C'est toujours la même chose, mais c'est pas grave. On monte le moral. Ouais. Non, mais ça fait plaisir au moins. On sent qu'il est là, quoi. Ouais. Il nous respecte. C'est bien.
5: Oh, tu savais, le standard.
3: Ouh là là là là là là.
15: Oh, on accueille Tony quand même.
3: Ah, merci Tony. Tony, bonsoir.
0: Bonsoir, bon, qu'est-ce qui se passe?
3: Merci d'être avec nous.
15: Bon, Tony, très simple, on a un problème.
3: Oui. Voilà, ouais.
15: C'est que Gérard n'est plus là.
3: Tout à fait.
0: Alors,
3: donc,
0: gagné,
3: il est parti. Il fait la gueule.
0: Je paye le coup, j'invite tout le monde. Hein.
15: Ah, c'est vrai?
0: Ouais, on a quand même mis un an à le virer quand même. Hein.
15: Ouais, c'est vrai.

0: S'il vous plaît, est-ce qu'on peut revenir au débat?
1: Oui,
2: merci.
1: Oui, bien sûr.
0: Donc Tony...
2: Oh, mais là, arrête avec la caméra.
3: C'est Jean-Pat qui s'énerve.
2: Ah,
3: ça se rêve. Voilà.
2: Bon, mais là, là.
1: Vas-y, Tony, Tony.
3: Jérôme Gérard était...
2: Non, mais là, là.
3: Génial aussi, ce meilleur.
1: Ouais,
3: c'est un peu...
0: Bon, moi, si c'est comme ça, voilà, j'arrête. Ouais. Attention.
3: Fildar.
0: Si c'est comme ça, je me casse. J'arrête tout, je vous laisse tomber.
3: Non, non.
0: Alors, j'aimerais entendre Tony. J'aimerais entendre
3: tout
0: Tony.
3: Ah, tu reprends le débat là.
0: Et les autres, vous dégagez
3: Tony,
0: au standard.
3: Moi j'avais une question. Tu disais que ça portait pas l'intérêt d'avoir un portable.
4: Non, je disais pas que ça portait pas l'intérêt. Je disais qu'il n'y avait pas d'intérêt.
3: Oui, pas
1: pour
3: d'intérêt.
1: Toi,
3: oui.
1: Pour toi.
3: Pourquoi
4: parce que, enfin, certaines personnes ne ressentent pas le besoin de recevoir des appels téléphoniques. Parce que moi je connais des blaireaux qui ont des portables et ils reçoivent 3 appels par
3: mais qu'est-ce que tu te dises, moi, pourquoi tu veux pas avoir de portable? Parce que tu veux pas, t'as pas d'appel en fait.
4: Bah oui, c'est ce que je dis, j'ai pas d'amis.
3: Tu connais
1: bah
3: pas
1: oui,
3: ça,
1: j'ai
3: pas
1: tout seul.
4: Ah, Caramel, tu t'entends pas ce que je dis, hein?
5: Ouais, bah, hey,
0: Tony,
5: oui, tu peux quand même faire les 08 36 68 pour avoir
4: bien
5: des
4: sûr,
5: jeux.
4: Évidemment, mais je les fais tous les soirs.
0: Ah, mais c'est
1: bien
0: français
1: sûr,
0: comme
1: bien.
4: Je me tape des queues en regardant tout ça et puis je m'amuse.
0: Mais je voulais
4: pas
3: tu peux taper une queue avec un portable à la main qui te sert pas.
4: Moi j'ai un portable à la main?
3: Ouais, non, quand tu tapes une queue.
4: Non, attends, parce que ma queue, si tu veux, c'est un baobab. Donc j'ai obligé d'avoir les deux dessus.
3: J'avoue que les filles, on peut réagir à ça.
4: Ouais.
0: Ouais. Par contre, Tony, je vais te poser une question.
4: Oui,
0: imagine que bon, tu...
3: Cyril, oui, mais je sais.
0: Ok. Donc tu as un portable.
3: Portable.
0: Donc tu as un numéro de téléphone.
3: Téléphone.
0: De portable.
3: De téléphone.
0: T'as rendez-vous avec la meuf.
1: Avec la meuf.
0: Problème, c'est que la meuf peut pas venir.
1: Pas venir.
0: Et elle peut te joindre car tu as un portable. Elle peut te prévenir donc à l'avance, tu ne pourras pas être au rendez-vous.
1: Avec elle.
0: Et donc tu passes moins pour un con.
3: Des effets de voix.
0: Tu comprends, Tony? Les auditeurs sont cons ce soir. Voilà, c'est bien.
4: J'ai rien compris.
1: C'est moi la copine de Tony.
0: J'arrête.
1: Non, c'est moi.
0: Non, Philippe,
1: excusez-moi
0: tout le monde. Philippe, s'il vous plaît.
6: Ah, Manu, vous restez exprimé.
0: Ouais, on accueille Arnett quand même.
1: Arnett.
3: Je sais pas si tu le sais.
7: Ça va tout le monde?
3: Ça va, bonsoir, excuse-moi.
1: Arnett, tu m'as fait un faux plan ce soir.
3: Ah, règlement de compte.
1: Le
3: standard.
7: Ouais,
3: Arnett.
7: Bonsoir à tout le monde, bonsoir Gérard.
3: Non, il est parti.
4: Il est parti,
3: Gérard.
1: Arnett, je t'ai vu dans Excel, je te trouve vachement beau.
3: Ah ouais,
0: attends,
3: c'est vrai. Ouais.
0: Ah, attends, c'est Gérard qui appelle.
1: Gérard, vas-y.
7: Gérard, 97,
8: le
7: confidentiel de Fritier.
8: Tout
7: ce que vous voulez savoir sur Carole.
1: Gérard,
8: à la loco.
1: Terminé, on arrête, d'accord. C'est génial.
8: Bon, alors on va mettre un disque là parce que.
3: Oui, donc, vraiment,
8: le titre.
3: Alors
8: le titre, c'est Je te prends
1: pas
3: la main.
8: Avec Je suce ma carotte.
3: Qui est Gérard? On est reparti avec Megan, Johan, Carl, Luigi, Tony, Arnett. Merci Manu.
0: De rien.
3: Y a personne d'autre?
0: Allô?
3: Non.
0: Bah non.
3: Alors on va quand même se présenter puisque Gérard n'est plus là. On a repris l'antenne.
8: Vas-y.
3: D'accord. Donc j'ai Jean-Pat à ma gauche. Jean-Pat, bonsoir.
0: Ouais. Bonsoir. Salut Jean-Pat, tu vas bien?
3: Ouais. Salut. Donc c'est Philippe là, ce que vous avez entendu?
0: Fildar. Enchanté.
3: Voilà, nous avons Daniel à la console.
0: Super,
3: bonsoir.
0: Daniel.
3: Bonsoir.
0: Attends,
3: salut,
0: je vais seulement dire à Daniel qui fait un boulot exceptionnel ce soir.
3: Oui, c'est vrai.
0: Je tiens quand même à l'applaudir.
3: Merci.
0: Merci.
3: Bravo Daniel! On peut applaudir aussi Manu au standard et Sébastien qui fait. Je voudrais te dire je t'aime sur un portable.
8: Je voudrais faire les courses avec toi avec mon portable.
2: Même pas un petit peu.
3: Ah, attention.
0: Ah, Gérard reprend.
3: Gérard reprend.
0: Oh
3: là là là là là là.
2: Non, je continue pas dans un bordel.
3: Bon. Je vous explique.
8: Attention
3: doucement ce qui se passe. Gérard veut ou ne veut pas refaire le live.
8: On ne sait pas.
3: Nous partons.
8: On dégage.
3: Allons-y.
8: Il est reparti dans le couloir.
0: Ah merde.
8: On sait pas. Ah, il re-rentre de nouveau.
0: Fausse bonne nouvelle.
2: Putain,
0: merde.
2: Tu travailles au standard.
0: Ah.
2: Vite fait.
0: Je reconnais le GG.
8: Il est là.
0: Il arrive. Il est remonté à bloc.
2: Vite fait toi.
0: À bloc.
8: Il est là.
2: Hein? Là tu as travaillé.
0: Ah, attention là.
2: Là tu travailles.
0: Sérieux, assurer les auditeurs, c'est qu'il allait remonter, remonter.
2: Merci. Tu prends tes lunettes.
0: Ouais.
2: Vous tirez ça.
0: Ouais.
2: Hein. Je veux bien refaire les débats, mais pas comme ça. Hein. Bon, on va reprendre le premier débat et c'est tout.
9: Non, mais pas depuis le début.
8: Oh non.
2: Non. Ouais, on va prendre la question.

0: Genre, on attaque le deuxième et c'est tout.
1: Tiens, la question. Gérard, les questions, elles sont là.
2: Gérard,
1: les questions, elles sont là, Gérard.
3: Gérard, elles sont là, dépêche-toi.
1: Tiens.
4: Gérard, redonne les numéros de téléphone.
0: Non, les portables, je les fais plus.
1: Ah bon, on fait le deuxième
0: c'est
1: débat,
0: fini,
1: alors.
0: Le deuxième débat, alors, Gérard.
1: On fait le deuxième débat, alors.
0: Hmm, on fait le deuxième débat.
1: Ok.
0: Donc, tu me changes tous les gens, parce que là, j'en veux pas.
1: Pourquoi t'en veux pas? Ils étaient très calmes.
0: Non, non, mais tu me changes tous les gens, s'il te plaît.
1: Ok. Donc, on reprend le deuxième débat, là.
5: Sur l'aide alimentaire, sur le humanitaire.
6: L'humanitaire, donc, qui sera refait jeudi.
5: Pas sûr.
6: Ah, si, si.
5: Non, je vais t'expliquer pourquoi. Après, parce que mon patron a appelé et il préfère pour le moment, à cause du Kosovo qu'on oublie, il a trouvé d'ailleurs très très bien de ta part que t'arrêtes au bout de trois questions, que t'ailles pas jusqu'au bout. Alors je sais que c'est pas fait exprès, mais lui il pense que c'est toi-même qui a voulu arrêter.
6: Ouais,
5: donc il a trouvé que c'était une très bonne initiative de ta part, parce que pour le moment c'est, il a pensé que peut-être que tu t'es dit que c'était peut-être trop dangereux à cause du Kosovo. Il faut attendre un petit peu et on remettra ça une fois que la guerre sera terminée, parce que là il a dit que c'était très dangereux vis-à-vis du CSA. Donc on le met de côté, mais on le refera au mois de mai-juin quand les... c'était ouais, juste avant les vacances.
6: Ouais, parce que je crois que l'autre,
5: non, on va le refaire.
6: Ça m'étonnerait que ça soit puni d'ici le mois de juin. Hein.
7: Non,
5: bref, bref, pour dire que bon, ça fait pas forcément l'unanimité, pour revenir à ce que je disais, et que c'est pour ou contre, mais que le dimanche, il est bien de parler un petit peu pour peut-être donner envie à ces gens-là qui sont encore réticents ou qui ont décidé de mettre, comme tu dis, la clé sous la porte pour les débats du Gérard du jeudi. Et ben, il s'est passé un truc jeudi, s'est passé deux choses, trois choses. On écoutera la conclusion de ton débat et on va écouter tout de suite ce qui s'est passé avec Apolline. Et pour commencer, donc, cette histoire de CD dont je n'ai rien écouté, qu'on m'a mis de côté, que je tenais absolument à faire écouter aux auditeurs pour dire qu'il y a eu un problème. Écoutez plutôt ce qui s'est passé jeudi avec Apolline pour commencer.
6: Je crois que t'es un petit peu vite là pour me changer l'auditeur, toi.
5: Mais non, regarde, on a des gens d'avance là. C'est bon, regarde.
7: Non, c'est parce que je l'avais trouvé, donc.
6: Ouais, ouais.
7: Si, si.
6: T'as trouvé quoi, toi? T'as trouvé la main de ma soeur dans un culotte d'un zouave. Ouais. Alors, fais déjà ton boulot correctement, parce que pour l'instant, Rigaud, s'il te plaît.
8: Oui.
6: Tu peux me contrôler, ce qu'elle écrit sur ses feuilles?
7: Des noms d'auditeurs?
6: Ouais, tu peux,
8: ouais, c'est vrai, c'est des noms d'auditeurs.
6: Ah ouais, fais voir.
5: Non mais c'est le débat,
6: non,
5: Gérard.
6: Non, attends, parce que moi,
8: Bah là, tu fais pas le débat. Hein.
5: Alors?
6: Ouais, bien sûr, carrément avec l'adresse, ça veut
7: mais
6: dire
7: ouais,
6: quoi?
7: Mais ouais, c'est pour envoyer un CD.
6: Non mais attends, hé hey hé, police, ça va pas ou quoi?
9: Elle donne des...
6: Oh, tu te crois où, là? Non mais, t'es starbé ou quoi, là? Tu prends des adresses pour envoyer des CD?
5: Ah ouais, quand même.
6: Depuis quand, là?
7: Depuis
6: quand? Attends, fil d'art!
5: Non mais là, ça va pas, là.
6: Oh non mais, oh!
5: Calme-toi, Pauline, putain.
1: Merde,
6: ça va pas, non?
8: Gérard.
5: C'est pas vrai, Pauline, calme-toi. Bordel.
6: Non mais attends, dimanche, de toute manière, t'es grillé,
5: saqué,
6: toi.
5: T'es saqué, on le sac. Hein.
6: Toi, dimanche...
5: C'est fini.
7: Ok.
6: Oh là, attends, de toute manière, la paye, on va la garder.
5: Ouais.
6: Je vais
7: direct
6: dire.
7: Au flic, c'est ça?
6: Ouais, non, mais je vais la garder, je vais faire voir ça à Max.
5: Tu l'as?
6: Parce que ça va pas, non?
8: Ouais,
6: on
8: te
6: demande de prendre des auditeurs, parce que tu prends des gens pour des CD. Qui c'est qui t'a dit qu'on gagnait des CD le jeudi? Personne.
7: C'est toi, en début de débat.
6: Ah bon, c'est moi! Non mais t'es pas un peu folle là? Espèce de pétasse!
5: Voilà, donc ça c'est ce qui s'est passé dimanche.
6: Bravo!
8: Non, jeudi.
5: Jeudi, pardon, alors?
6: Non, mais de toute manière, moi je maintiens ce que j'ai dit, les feuilles. Vu qu'on a eu des petits problèmes pour venir, donc j'ai pas pu les prendre, donc je te les ramène, ou je te les ramènerai dans la semaine, là.
7: Mais Gérard, tu te rends compte des propos que tu tiens envers moi, comme t'es dur?
6: Et alors, t'avais qu'à faire ton boulot aujourd'hui correctement, ça serait pas produit, c'est tout. Maintenant, c'est tout ce que j'ai à te dire et c'est bon comme ça.
7: Ok.
6: Alors maintenant, si jeudi, moi, je l'ai dit à Max samedi quand il
5: m'a appelé,
6: jeudi, je ne te veux plus dans mes débats. C'est terminé.
7: Ah bon, ça y est, je suis viré.
6: Ouais, t'es viré de l'équipe pour le jeudi déjà.
5: Bah comme ça, elle apprendra. Hein. Déjà pour le 30 juin, ça commence un petit peu à l'apprendre. Hein, comme ça, un petit peu à se séparer de l'équipe, petit à petit. On va plutôt que d'y aller d'un coup fort, on va y aller petit à petit. Moi, j'avais l'intention dans 15 jours de déjà lui enlever le dimanche.
6: Ouais, et
5: comme ça, jeudi, le dimanche, après on lui dira qu'elle pourrait venir que du mercredi.
6: Lundi.
5: Puisqu'elle vient plus le jeudi dans les débats, on lui fera plus venir jeudi pendant 2 heures, puis elle verra que le mercredi. Le lundi, on lui dira, bah prends un week-end prolongé, reviens mardi.
10: Puis t'as plus le droit à la cantine à partir de mai. Hein.
7: Ouais. T'es d'accord avec ça, Gérard?
6: Ah bah moi, de toute manière, Max, il a raison, là, ce qu'il dit, hein.
7: Ah bah ouais. Putain, tu me défends même pas.
6: Ah non, mais moi, je vais pas te défendre.
5: Bon, bah là, ceci dit, là, il y a un gros problème, et là, je suis très sérieux concernant Gérard et Apolline, et là, malheureusement, il va falloir qu'on lave notre linge sale en famille, en direct. L'histoire des 300 000 francs, qu'est-ce qui s'est passé avant que j'écoute? Parce que là, je n'ai pas écouté du tout, et je vais le découvrir en direct. Qu'est-ce qui s'est passé?
6: Ben, je sais pas, elle avait une feuille verte, et puis d'un seul coup, c'était marqué, ce qui fait gagner
5: ouais, les artistes en fait et
6: non
5: le mix suprême ouais, 300 000 francs carrément
6: donc s'il y avait les données de sa poche hein, bah tu
5: ah bah parce que justement le problème c'est que ça tient sur ton émission donc le problème quoi est-ce que d'arriver à Pauline Salo t'es pas responsable parce que toi t'en as rien à foutre tu n'es que stagiaire c'est que ça va tomber sur ma tête donc sur celle de Gérard parce que c'était pendant ces débats
7: je vais expliquer après parce qu'en fait j'ai appelé la nana pour m'excuser pour les 300 000 francs
5: parle bien devant ton micro
7: il y a quelques petits problèmes donc enfin je vais en parler après Gérard parce que il va s'énerver quoi.
6: Non mais moi de toute manière je veux rien savoir, tu te donnes des merdes. Tu récupères, tu te démerderas, tu lui enverras un chèque de 300 000 balles.
5: Mais non mais les impas et en plus de ça ils vont te le retirer sur ta paye.
6: Alors moi je te retire sur ma paye, je te signale que tu risques de morfler.
5: Ah bah oui c'est clair.
1: Tu sais qu'il les fait pas en un an. Même en deux. Hein.
5: J'ai calculé 300 000 francs avec ce que tu gagnes, il faut 10 ans de débat.
6: Ouais, ben. Donc, elle a perdu d'ici, hein.
5: Donc, c'est encore dur, hein. Pour ceux qui t'aiment pas, ça va être dur. Ça va être dur. On n'est pas prêt de se séparer de toi.
6: 2010.
5: Ah, attention, donc on va écouter ce moment que je découvre en même temps que vous. Là, franchement, pour moi, c'est live.
6: Non, mais, hé!
2: Oh!
6: Oh! Oh Apolline!
7: Ouais. Qu'est-ce qu'il y a, Gérard?
6: Non, mais, tu recommences ou quoi, là?
7: Bah, c'est le mix suprême.
6: Oh, non,
8: elle a fait gagner.
6: Olivier!
3: Oh non, mais non!
6: Olivier!
5: Elle a fait gagner le mix.
7: Ça y est,
3: oh mais non, elle a gagné les 300 000 balles.
6: Olivier!
5: Mais t'es taré ou quoi?
3: T'es taré,
5: on va avoir des emmerdes à peau.
7: Elle a fait
5: gagner les 300 000 balles.
3: Comment on fait?
7: Si, si. Elle est là, la fille, je l'ai à l'antenne.
3: Ah mais non, mais attends.
6: Oh non, moi j'arrête les débats, là.
3: Non, mais c'est pas possible, ça.
6: Non, moi je continue pas.
7: On n'a pas mis les
8: disques. On n'a pas mis les 5 disques à peau.
7: C'est pendant le débat, le mix suprême.
6: Non, c'est terminé.
5: 5 disques enchaînés.
6: Au revoir, bonne nuit à tous.
8: Mais non. Gérard, assis-toi, j'ai du monde qui revient là, tu vas pas faire ça.
6: Non.
5: Allume ton micro.
6: Ouais. Non, je continue pas comme ça. Alors Apolline, tu dégages.
5: Bah, Apolline, dégage.
7: Oui.
5: Hop. Non,
8: arrête. Balance pas toutes tes affaires,
6: Tu dégages.
3: Là que tu t'en vas, quoi.
6: Hop, tu dégages. Allez, hop. Allez, va prendre ton casque.
5: Ouais.
6: Hop.
3: Dégage.
6: Hop.
7: Doucement.
5: Ça t'a bien fait, là.
1: Le mix suprême.
6: Attends.
5: Ça c'est des preuves, ça. Ça c'est des preuves, ma petite.
6: Non. Tu me donnes la fiche, là, que t'as dans les mains. Ouais. Hop.
3: Ça, faut que tu le gardes, parce que c'est des preuves, ça.
5: Assieds-toi, sur RC, ils disent non, à peau, par pas.
6: Non.
3: Bah, assieds-toi.
5: Non, attends, elle a fait gagner le mix suprême, elle dégage.
8: Je sais pas où tu lis ça, moi, je vois salope.
6: Au revoir.
5: Ah, oui, salope, par pas.
6: Hop, exact. Tu dégages. Je te préviens d'une chose. Apolline.
5: Oui.
6: Bah, Gérard, reviens, on est à l'antenne, là. Tu t'amuses pas à faire tes saloperies de jeudi.
3: Non.
5: Ouais. Terminé ça.
6: Ok.
5: Fini. Ciao. Bon allez, on prend le débat en conscience.
8: Allez, putain.
5: Et comment elle s'appelle la fille qui a gagné le mix suprême là, les 300
6: 000 francs? Non.
8: Bah si, pour qu'on lui dise qu'elle a pas gagné quand même.
6: C'est une Marie Dupré, donc
8: non, pas le nom de sa
6: famille. Non, Marie, n'aie crainte, t'as rien gagné du tout.
3: Tu viens de paumer 300 000 balles. Bravo.
6: Voilà, tu viens de tout perdre parce que le jeudi on peut pas gagner. Voilà, donc t'as tout perdu.
5: Bon alors comment on fait pour cette histoire parce que moi j'ai des comptes à rendre demain avec la direction d'M6 qui de Fun qui m'a appelé et même d'M6 parce qu'ils travaillent dessus parce que c'est M6 qui donne une partie de l'argent. Qu'est-ce que je fais?
6: Ben tu vois
5: l'histoire c'est que j'ai demandé alors écoutez bien alors moi je sais pas vous voyez ça entre vous entre Apo et Gérard.
7: Ben voilà Gérard je suis un peu désolée parce que bon c'est vrai que pendant ton débat
5: il va falloir parler devant ton micro une bonne fois pour toutes.
7: J'avais pas à faire ça.
5: Voilà.
7: Et donc ce que j'ai fait c'est que j'ai appelé la fille. Et pour recoller les morceaux, et je suis tombée sur ses parents parce que elle est mineure, donc c'est ses parents qui toucheraient l'argent. Et ses parents, ils sont furieux et en fait, ils veulent déposer plainte. Et donc j'ai été convoquée dans le bureau d'Axel Duroux et il m'a dit que comme j'étais stagiaire et que c'était toi le chef.
5: Alors le problème, il est là.
7: Toute la responsabilité reposée sur toi et pas sur moi, parce que moi je suis que stagiaire, donc.
6: Ouais, dans ce cas-là, quand on est stagiaire, on fait pas des conneries comme ça déjà pour commencer une.
5: Ah ouais, mais pour.
6: Ton contrat de manière, j'espère qu'on va te le couper parce que t'es pas capable de faire un boulot comme
5: ça. Non mais ça ils s'en foutent du débat. Axel ils s'en foutent.
6: Maintenant tu te démerdes, t'essayes de voir avec tes parents s'ils peuvent pas t'avancer du fric. Mais...
7: Non, et
6: en fait
7: le truc.
5: Mais Gérard le problème c'est que ça reste entre nous comme ça en disant tu te démerdes, mais le problème c'est que pour la direction de Fun ça se passera pas comme ça, c'est toi responsable, ils s'en foutent que tu veux dire à Apo qu'elle se démerde. Elle risque d'être virée et toi de ton côté il va falloir que tu payes parce que moi je cautionne pas, c'était toi le responsable. J'ai bien dit, je dis j'étais pas là. Le problème, c'est que la famille, on l'a eu et qu'ils sont prêts à demander 30 000, 300 000 francs. Voilà. Ils veulent être payés. Tu vois, le problème, il est là. Non, mais c'est faute. Il y a une preuve. Je veux dire, ça est passé à l'antenne en direct. Il y a plein de témoins. C'est les auditeurs de Fun qui témoignent. Sinon, ils portent plainte contre Fun et les débats de Gérard. Et donc, on va être dans la merde. Comme
6: si on retire les débats, ben, Pauline, de toute manière, tu risques de morfler.
7: Okay.
6: Là, tu vas morfler.
7: Non, mais on les retirera pas.
6: Non, mais moi, je te dis, c'est pas la peine d'essayer de jouer les gros bras. Hein, parce que pour l'instant, t'es que stagiaire, donc tu la fermes.
5: Voilà.
6: C'est
5: voilà.
6: Tout.
7: Gérard,
6: tu fais ton boulot au standard et c'est tout.
7: Si tu paies 30 000 francs, ils vont pas retirer les débats.
6: Ouais, c'est ça.
7: Il suffit que tu fasses.
6: Tais-toi. Arrête de dire des conneries, ça vaudra mieux.
2: Ce qu'on a qu'à faire, c'est qu'on a qu'à faire les débats de Bernard. Si on pas qu'il est encore là, mais on fera encore
6: bah
2: les
6: oui,
2: débats.
6: Tiens.
7: Non, mais sinon, moi, j'aurais peut-être une idée. On peut tous se cotiser pour donner les 30 000 francs, quoi.
5: Ouais.
6: Non, bah bien,
5: c'est la connerie d'Apolline, moi, je paye pas. Hein.
6: Non, moi non plus.
5: Ah, bah oui, non, mais Gérard, toi, t'es responsable, problème, c'est que tu veux.
6: Moi, de toute manière, tu te démerdes demain avec.
5: Là, s'il y a une connerie qui est faite ce soir, c'est moi le responsable. Mais là, jeudi, c'était toi le responsable, Gérard. Moi, c'est que t'as pas été capable.
6: Tu te démerdes quand tu seras convoqué avec Axel Giroud.
5: Ah, mais c'est toi qui vas te convoquer. Faut que tu viennes dans la semaine, déjà. Faut que tu viennes peut-être demain ou mardi pour... ils veulent réécouter la cassette avec le CSA pour voir effectivement si ça a été gagné en direct ou pas. Et si ça a bien été gagné hors antenne.
6: Non, ça a été fait hors antenne.
5: Ouais, bah justement.
6: Personne,
5: mais c'était pendant.
6: Personne...
5: Alors le CSA va te dire oui, mais c'était pendant quel débat? Pendant quelle émission? Bah pendant les débats de Gérard.
6: Ça a été.
5: Qui est Monsieur Gérard? C'est toi, c'est toi le responsable.
6: Ça a été c'est le premier débat. En plus, c'est bien en espace de deux débats, en espace d'un débat, tu me fais deux conneries. C'est ouais. Pas mal, je trouve.
7: Mais en fait, le problème, c'est que elle aurait pas dû, enfin, on n'aurait pas dû lui payer si t'avais pas mentionné son nom à l'antenne. En fait,
6: ouais, toi, toi, pour commencer, t'avais pas à faire ça, parce que le jeudi, t'as pas à prendre des gens comme ça au standard pour faire gagner des CD ou autre. Donc, t'es quand même la fautive. Si t'es pas capable de gérer un standard, tu fais une chose, tu restes chez toi, ou comme Max il a dit, eh ben, tu prends un week-end prolongé, tu reviens que le lundi. Et voilà.
5: Voilà.
6: La semaine prochaine, j'espère que tu viendras pas à l'Écho du Lac, c'est tout ce que j'ai à te dire.
5: Justement, tiens, ça tombe très bien que tu parles des soirées de l'Écho du Lac, puisque Rigaud va prendre la parole dans un instant pour nous raconter un petit peu ce qu'il a fait durant son petit week-end, mouvementé, j'imagine, hein, il y a plein de choses. Est-ce que c'est un restaurant thaïlandais,
6: chinois, japonais,
5: est-ce que c'est avec des copains
6: qui sont poivriers peut-être,
5: qui ont quitté la table en plein milieu du repas.
8: Je vais parler lentement comme ça va prendre bien du temps.
5: GTI, GTD, machin. Alors justement, Rigaud, qu'est-ce qui t'est arrivé, de mouvementer durant ce week-end, sachant que ton anniversaire arrive à grands pas. On en parlera juste
8: c'est
5: après. Ton anniversaire arrive à grands pas, ouais.
8: Ouais, je sais.
5: Alors.
8: Donc, vendredi, rien de spécial.
5: Passons au samedi.
8: On s'est reposé du débat qui a été éprouvant pour mon crâne.
5: C'est vrai que c'est dur.
8: Ça va, plus j'ai mal à la tête quand je sors des débats.
5: Bah, il faut savoir quand même, petite parenthèse, qu'on parle de débat en parlant de fatigue, que Gérard ne fait que 6 questions sur le premier débat, sur les 10, et que 3.
2: Donc, non, mais on les a travaillés à fond.
8: En plus, c'est ça qui est dommage.
5: C'est un peu ça qui est dommage, et Rigaud, on était d'ailleurs très déçus de ta part, Gérard, que t'abordes pas toutes les questions qu'il avait préparées avec toi.
6: Bah ouais, mais pourquoi? Parce t'en as une qui faisait pas son boulot, on a été forcé de faire intervenir Olivier pour qu'il la vire parce que c'était la vraie catastrophe.
8: Elle était obligée.
5: Faites intervenir les flics la prochaine fois, appelez le 12 ou le 13. Hein.
6: Non, parce que donc, en fin de compte, on a fait que 6 questions sur 10, et c'est bête parce que les 4 autres qu'on avait sur le premier débat étaient pas mal non plus.
5: Donc samedi soir, donc après t'être bien reposé,
8: je suis passé chez des potes comme d'hab. Après je suis rentré chez moi, j'ai fait un jeu qui s'appelle Baldur's Gate.
5: Raconte-moi.
8: C'est un jeu de rôle, tu crées un personnage, tu te balades dans un monde, machin, un truc.
5: Ah mais c'est comme les livres, sauf que maintenant c'est sur ordinateur.
8: Ouais, enfin ça fait des années, mais celui-là il est bien.
5: Ah celui-là il est bien, d'accord.
8: Il fait 5 CD, c'est un peu beaucoup, mais c'est pas mal.
5: Voilà, donc là tu vas jusqu'à 5-6 heures du matin devant l'ordinateur.
8: À peu près, ouais.
5: D'accord. Mais ta meuf elle doit criser, non?
8: Elle était pas là, on vit ensemble.
5: Ah oui, d'accord. Non, mais même, je veux dire, le samedi soir, quand même.
8: Non, c'était vendredi soir.
5: Ah, vendredi soir? Ah oui, d'accord.
8: C'était vendredi soir.
5: Alors, t'as fait des choses, alors.
8: Et, samedi, j'ai invité des gens à bouffer, et on s'est fait une bouffe, voilà, entre potes.
5: Bien, c'est toi qui fais la bouffe.
8: Et, ouais, j'ai fait une grosse salade, quoi.
5: Bien,
8: qu'est-ce que sympa.
5: Salade verte, avec quoi dedans?
2: La sauce.
8: Ah, je garde ma recette pour la semaine prochaine.
5: C'était quoi? C'était de l'herbe?
8: Non,
5: c'est une salade. C'est une salade.
8: C'est une grosse salade.
2: Une salade de shit.
8: Non, donc on a un peu picolé, on en est venu à parler de mon voisin de droite actuel, c'est-à-dire de Gérard.
5: Ouais, on m'a parlé de toi.
8: On s'est rematé les ovnis.
5: Ah, débat sur les ovnis. Voilà,
8: que j'ai ramené à Manu et qui était tout content d'ailleurs.
5: Ouais. Très bien, tiens, en parlant de toi, Gérard aussi, on m'a parlé de toi, un de mes meilleurs potes qui travaille en maison de disques, que tu connais peut-être, c'est Sébastien, un de mes copains, non, tu vois pas, enfin bref, un de ses directeurs, donc des responsables de la maison de disques Mercury, est tombé pour la première fois jeudi dans les débats de Gérard, en zappant d'un rendez-vous, à dîner tard, d'une soirée, il a zappé sur la bande des femmes, il pensait tomber sur moi parce qu'il connaissait l'horaire, il tombe sur un truc et le lendemain il va voir un pote et il dit, toi j'entends du mal. Taré qui gueulait. Et il dit, mais c'est quoi ce truc? Ce mec qui s'appelle Gérard, mais il y a eu un débat, mais c'était complètement galactique, on comprenait rien, les questions c'était super compliquées, ça gueulait dans tous les sens. Donc là, on lui a expliqué que c'était quelqu'un qui à la base était un auditeur, qui était dans la rue, machin, qui appelait, qui est devenu une star, et le mec il a halluciné, quoi. Donc il a pensé peut-être à toi pour faire un disque.
6: Bon, on verra.
9: Oh là là!
5: Non, mais c'est vrai, hein.
9: Joli!
6: On verra bien.
7: Bravo!
5: Donc Sandy, qu'est-ce que t'en penses?
7: Là franchement bravo.
5: Là ça va vite, ça va très très vite.
9: Showbiz.
5: Donc j'imagine Rigo rien dimanche dans la journée.
8: Bonsoir.
5: Bonsoir Rigo. Donc Sandy, qu'est-ce qu'il y a?
9: Non rien, je voulais le marquer.
5: Ah, on va la réécouter tout à l'heure, mais sans Phil Barnet, juste toi quand t'as chanté par-dessus.
9: C'est beau. C'est émouvant, moi.
5: Qu'est-ce que t'en penses, Gérard? Ça peut le faire?
7: C'est vrai que moi, quand je l'ai écouté, ça m'a fait vraiment, ça m'a fait quelque chose au cœur parce que j'adore cette chanson.
5: Ah bah là, ça risque de faire quelque chose au cœur, mais plus une sorte de renvoi ou d'envie de vomir quand tu vas entendre Gérard chanter sans Phil Barnet.
7: Ouais, mais
5: avec Phil Barnet, moi, ça fait chaud au cœur.
7: J'aimerais bien chanter avec
5: sans
7: Gérard.
5: Phil Barnet, ça fait des renvois au cœur, mais on vous laissera chanter. La fin de l'émission sera pour vous. Allez, on va faire très vite les recettes de cuisine par Sandy et par Phil Dard. On va commencer par Phil Dard, sérieusement.
6: Bonsoir.
5: Bonsoir. Alors, mon petit Phil Dard, petite recette aujourd'hui. De quoi allez-vous donc nous préparer?
9: Je vais vous concocter un cake à la banane.
5: Eh bien, allez-y.
9: Alors pour cela, il vous faut 100 g de beurre, 100 g de sucre roux, un œuf, 25 g de farine, 2 pincées de sel, une pointe de muscade, une cuillère à café de levure, 2 bananes et 50 g de raisin sec. Alors vous fouettez les 100 g de beurre avec 100 g de sucre roux. Vous y ajoutez un œuf entier. Vous mélangez 250 g de farine et 2 pincées de sel. Vous y ajoutez une pointe de muscade et une cuillère à café de levure. Vous incorporez 2 bananes bien mûres, hein, réduites en purée, et ajoutez 50 g de raisin sec. Faire cuire dans un moule à cake beurré. Mettez au four préchauffé à 180 degrés pendant une heure. Et ensuite, bon appétit. Très bien, merci beaucoup.
5: Au revoir.
9: Bien.
5: Et bien tout de suite, nous allons accueillir notre deuxième princesse.
7: Bonsoir.
5: Bonsoir.
7: Alors moi, je vais vous contacter, un bavaroise aux fraises.
5: Vous contactez par téléphone.
7: Voilà. Alors, il vous faut 1 kg de fraises, 8 feuilles de gélatine, 240 g de sucre semoule et 30 centilitres de crème fraîche.
5: Très bien, ce n'est pas terminé encore.
7: Alors, ce qu'il faut savoir, c'est que la préparation, c'est 20 minutes et faut mettre en réfrigération 6 heures.
5: Bien, et ensuite, passer ces 6 heures.
7: Alors, faut laver les fraises, équeuter et resserrer 200 g des plus belles pour la décoration.
5: Vous me donnez faim, ma chère Sandy.
7: Ensuite,
5: passer
7: le reste au mixeur.
5: Bien.
7: Faire tremper les feuilles de gélatine à l'eau froide pour les ramollir un petit peu. Préparer un sirop en portant à ébullition le sucre dans 20 centilitres d'eau.
5: Et ensuite?
7: Et hors du feu, incorporer la gélatine et ajouter la purée de fraises.
5: Superbe! Et ensuite?
7: Et ensuite, tourner vigoureusement pour bien mélanger et laisser refroidir.
5: Et ensuite?
7: Et ensuite, monter la crème fraîche au fouet lorsqu'elle est bien mousseuse, mélanger avec la préparation aux fraises.
5: Et ensuite?
7: Et ensuite, verser le tout dans un moule à bavaroise, rafraîchi à l'eau froide, mettre au réfrigérateur au moins 6 heures.
5: Et ensuite?
7: Et pour finir, enfin, démouler au moment de servir, après avoir trempé le fond du moule, quelques secondes dans l'eau chaude, et décorer avec les fraises.
5: Et ensuite?
7: Ensuite, ce qu'il faut savoir, c'est que c'est 370 calories par personne.
5: Merci beaucoup.
7: Voilà.
5: Merci Sandy.
7: Et bon appétit.
5: Merci, bon appétit. Vous pouvez nous retrouver tous les dimanches avec Sandy ainsi que Fida pour nos recettes de gâteaux. J'espère que vous les adorerez. À la semaine prochaine.
7: Salut.
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5: Voilà, et vous pouvez bien sûr toujours nous appeler éventuellement pour intervenir dans cette radio libre 0803 euh, 08 5000. Bonsoir les gros melons, aujourd'hui avec Apollir.
11: Bonsoir.
5: Rigaud de Carsozon.
12: Bonsoir.
5: Manu Perrault.
13: Bonsoir.
5: Tildar Castelli.
14: Bonsoir.
5: Gérard Hernandez.
15: Bonsoir.
5: Et Sandy Poplum.
11: Bonsoir. Bonsoir.
5: Alors, attention, on y va, on va faire...
14: Excusez-moi.
5: Oui, monsieur Castelli.
14: J'en ai une bonne.
5: Attendez un peu.
14: Ok, je la garde.
5: On a tout le temps, gardez-la pour vous. Alors, attention. Oh bah putain, viens.
14: Ah bah voilà, connard.
5: Oh bah dites donc. Vous êtes en forme, monsieur Castelli, je vois ce soir.
14: Alors.
5: Allez-y.
14: Pourquoi les homos attirent les femmes?
11: Je sais pas.
5: J'ai bien peur encore que nous allions nous froisser avec quelques auditeurs d'RTL.
14: Non, t'inquiète.
5: Non, je ne sais pas. Quelqu'un a une idée,
11: non,
5: peut-être
11: non,
12: pas du tout.
11: Non.
5: Madame Lire, non. Vous, en tant qu'ancien travelot, peut-être que vous auriez des précisions à nous donner.
7: Parce qu'il ressemble aux femmes.
5: Vous auriez mieux fait de vous taire.
14: Oh ouais, c'est clair.
5: Alors,
14: ouais.
5: Monsieur Castelli.
14: Non, c'est tout simplement parce que les tapettes attirent les fourris.
5: Là, vous allez un peu loin. Alors, attention de Madame Garantie de Zen. Non.
14: Ça commence.
12: Ça commence bien là.
13: Pas tout compris hein.
14: C'est pas grave, il est vieux.
5: De Madame Garantie 2 ans.
14: Ah,
13: c'est plus drôle là.
5: De Madame Garantie 2 ans, qu'est-ce qu'un ramasse poussière?
12: C'est un objet.
5: C'est, ça peut servir d'objet, effectivement, monsieur Carsozon.
13: Mmh. On le brasse sur une du courant?
5: Éventuellement, mais en règle générale, non, monsieur Gérard Hernandez. Mais on accorde éventuellement, en tout cas, on approche, oui.
13: Dans le jardin, non, pour la pause.
5: Dans le jardin, non, je ne pense pas. On voit que vous n'avez pas vraiment de jardin chez vous, monsieur Manu Perrault, non. Je ne pense pas.
11: Est-ce qu'on peut faire le ménage avec?
5: On peut éventuellement faire le ménage, madame sans diplôme. Effectivement, faut faire vite parce que l'heure tourne et ça va nous coûter 500 francs.
7: C'est pour tuer les mouches.
5: Non, non plus, Apollir, non, non plus. Mais on approche, vous êtes pas loin, faites vite.
13: C'est un balai?
5: C'est un balai, vous en êtes vraiment pas loin. On pourrait presque vous l'accorder.
14: Un bon, ça balai, balai brosse.
5: Ah vite, il nous reste plus que 30 secondes là. Faites vite, faites vite. On rappelle, qu'est-ce qu'un ramasse-poussière?
13: Une pelle?
5: Non.
7: Un balai pour nettoyer les toilettes?
5: Non, faites vite.
14: Un truc pour que ça soit propre?
5: Ben oui, oui, oui, oui, oui, qu'est-ce que c'est?
13: Un petit balai.
5: Un petit balai, on y est prêt, c'est...
13: Une balayette.
5: Une balayette. Bonne réponse de monsieur Gérard Hernandez et de monsieur G, de monsieur Manu Perrault. Merci, au revoir, à la prochaine fois.
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16: Et voilà, donc 1h48, donc c'est le deuxième débat qui porte...
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18: Ok, point final à la ligne.
19: Ok, salut connard.
18: Ouais, non mais, de toute manière...
19: Par moment, je me demande si je suis pas con.
18: Bah, pour l'instant, vous avez fermé vos gueules.
20: Putain, le Larsen.
21: Alors il est là, oui bonsoir, t'es bon, tu peux lui parler Gérard, deux secondes?
18: Bah ça dépend, qu'est-ce qu'il a à dire?
22: Bon Gérard?
18: Ouais.
22: C'est Caramel.
0: Ouais.
15: Ça va?
0: Ouais.
15: Je voulais dire que j'avais écouté tes poèmes et que c'était fabuleux. Ouais.
0: Attends, c'est pas toi qui m'as appelé dans l'après-midi?
15: Ouais.
0: T'es pas le cousin à Lorette?
15: Si. Et alors?
0: Bon, et alors, qu'est-ce c'est que carré. T'as à me dire?
15: Ben, je voulais dire que c'était super avec tes poèmes. On attendait jeudi que tu nous fasses tes débats.
0: Mmh.
15: Et je voulais savoir si c'était possible d'avoir une photo dédicacée de toi et de Christine.
0: Non, alors là, je vais te dire une chose. De toute manière, c'est pas le caramel. Ok. Alors dans ce cas-là, tu repasses voir Max. Non, je t'adresse plus la parole. Ok, tu repasses voir Max.
21: Allez, hop, salut. Bonne nuit. Alors, allô, qui est là?
0: Non, mais moi, je vais pas rester là parce que ça fait des échos quand même.
15: Allô?
0: Mmh.
15: Ouais, c'est Francis. Hein.
0: Ouais.
15: Ouais. Dis donc, Christine, le nouvel an, elle fait quoi?
0: Alors là, je vais te dire une chose, tu vois, pour le
21: allez.
0: Nouvel an. Hop, bonne nuit.
21: Au suivant.
0: Eh, ouais. Oh, t'accouches au standard, là?
15: Oh, Manu!
21: Oui, je suis là. Ouais, c'est bon.
0: Tout à l'heure, je vais te réveiller, moi.
21: Ouais, c'est bon. On a plein de nanas, mais on les met en attente, là. On attend que tu sois à l'antenne, hein, quand tu descends dans le studio.
0: Ouais, d'accord. Ben, qui l'accouche, lui, là?
21: Il y a Tony et Arnett qui voudraient te parler.
0: Passe-moi Arnett, plutôt, que Tony. Je veux savoir quelque chose.
15: Ouais, salut.
0: Ouais.
15: Ouais. Qu'est-ce qu'il y a?
0: Non, mais attends, qu'est-ce que tu m'as dit au téléphone à
15: 20h15?
0: T'as rien dit. T'es pas le cousin à Lorette?
15: Ouais, ça va, on peut rigoler.
0: Bon, bah alors, hop, salut, hop.
15: Oh, elle va te faire enculer avec les...
0: Comment? Là, j'ai mal entendu, là.
21: Ouais, oh, putain, je vous laisse 2 secondes. Qu'est-ce que t'as dit, là?
0: J'ai mal compris. Ou je suis sourd, ou j'ai mal entendu ce que tu viens de me dire.
15: Va te faire enculer dans les chiottes de la loco avec Christine.
0: D'accord, eh ben, t'es pas prêt de repasser sur l'antenne.
21: Allez,
0: mon pote.
21: Bonne nuit, Ernette. Bonne nuit.
0: Au suivant.
21: Il y a combien? Il y a des nanas au moins, j'espère.
20: Bah, comme d'hab, il y en a.
21: Bon, il y en a plein là, il paraît qu'il y en a 3-4 là.
20: Grave.
21: Bon, il y en a 3-4 nanas, Gérard.
0: Bon, ouais, bah, attends, 3-4 nanas déguisées en trablos, c'est ça?
21: Non, des vraies nanas, mais j'espère que tu les rappelles et qu'elles raccrochent pas. Les...
0: Ça, c'est une nana. Les poules, elles ont des dents en 98, hein.
15: Ouais, salut Gérard.
0: Ouais.
15: Ça va?
0: Je vais pas regarder ce matin, tu veux quoi?
15: Ok, dans la famille connard, ouais.
0: Dans la peigne du connard, bien de pioche, et
21: Allez,
15: je veux dire un truc quand même.
0: Ouais, ben, accouche.
15: Je voulais savoir si c'est possible de t'offrir du coton-tige.
0: Non, alors là, maintenant, si ce soir-là, je commence à en avoir ras-le-bol.
15: Ouais, mais nous, si on en a ras-le-bol de toi, c'est pas pour ça qu'on continue pas à t'avoir, on t'attend tous les jeudis.
0: Eh ben, dans ces cas-là, ben, ça m'étonnerait le jeudi.
15: Dans ces cas-là, quoi? Hein?
0: Non, mais dans ce cas-là, si t'es pas content, mon pote, tu changes de radio.
15: Bah ouais, je vais faire.
0: Tu vas sur Skyrock,
15: voilà,
0: sur
15: Skyrock,
0: Nostalgie.
15: Tu vas bosser sur Skyrock, hein.
0: Ouais, bien sûr, Skyrock. Bien sûr.
15: Françoise, elle l'a dit.
0: Ah, Françoise, elle l'a dit.
15: Ouais,
0: ah,
15: tu vas bosser sur Skyrock, voyez les auditeurs.
0: Alors, toi et Max.
21: Ceci dit, je l'ai entendu parler, hein.
0: Ouais, bah alors, maintenant, tu viens bien de l'entendre de ta propre de la propre voix de l'auditeur.
21: Oui.
0: Donc maintenant, j'espère que ça va être enregistré.
21: Ça reste à vérifier. Je sais pas si l'auditeur... Pourquoi il a raccroché, Manu? Comme par hasard.
0: Ouais. Dans très peu de temps. Et là, vous...
21: T'es un yakuza, toi, Gérard. C'est la mafia, t'es un yakuza, toi.
0: Non, c'est pas une insulte, Gérard. C'est pas une insulte. Attends, là, je vais dire... Allez, hop.
21: Non, mais garde, Gérard.
0: C'était pas une insulte.
21: La Karine, elle est vieux spécialement.
22: Il surveille.
21: Il y a des nanas ou il y a des mecs? C'est que des mecs?
0: Apparemment, pour l'instant, ouais.
21: Ah ouais.
22: Ah, dommage.
23: Tout ça pour toi, GG.
0: Non, attends.
21: Félix, Gérard, tu n'as pas compris que le PQ, ça ne servait pas qu'à se laver les oreilles, mais... tu fais l'inverse.
0: Tu parles. Alors là, tes questions minutes, j'en ai rien à foutre.
21: Bon, bonsoir Jean-Marc. Jean-Marc.
24: Ouais, salut Max, salut Gérard.
21: Oula, je reconnais la voix.
24: Ça va, vous allez bien?
21: C'est pas Arnett, ça?
24: Ah non, pas du tout.
21: Ouais, bon. Qu'est-ce qui t'amène, Arnett?
24: Bah voilà. Arnett.
21: Je t'écoute.
24: Non mais c'est pas drôle, merde, je suis grillé direct, non là ça...
0: Non allez hop, c'est bon, c'est
21: bon. Attends, on va voir peut-être qu'il va s'excuser, qu'est-ce que t'as à dire?
24: Bah Gérard, moi j'étais au courant, je t'appelais tout à l'heure.
21: Qu'est-ce que tu lui as dit? Qu'est-ce que tu lui as dit?
24: Je lui ai dit que je m'excusais pour toutes les vacheries que je lui avais faites.
21: Mais qu'est-ce que tu lui as dit?
0: Ah, c'est un net.
21: Il tape, tu...
0: C'est un net. C'est bizarre. C'est bizarre, comment que ça se fait que t'es à Lyon alors que tout à l'heure tu m'appelais de Paris?
21: Mais sois pas idiot, ils ont fait ça sur un bout de papier.

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1: Bah, hey, je vais pas attaquer les 10 questions de l'équitation tout de suite. Hein.
2: Ah, bah si, hein. On remet pas de 10 là, Gérard, hein, c'est clair.
1: Alors, on accueille.
3: Ouais, ça arrive.
1: Bah, ça devrait déjà être prêt depuis longtemps.
3: Bah, c'est prêt, hein. Nous, on bosse, gamin.
1: Ouais, ouais, bah, tu bosses, ça m'étonnerait. Hein.
2: Allez, mon petit bouchon.
1: Alors, pour ça, c'est le deuxième sur les concours d'équitation épique. Et pour ça, on va accueillir Petit Canasson, 30 ans, 101.9 de Brest.
4: Attends, il arrive.
5: C'est lui.
4: Attends, allô, Petit Canasson? Petit Canasson, on y va à l'antenne. Hein.
3: C'est bon, il est là.
1: Ah non, mais ça devrait...
3: Oui, mais ça fuse, ça fuse.
1: Dès que je demande les auditeurs, il devrait déjà être là. Hein.
3: Ouais, c'est bon.
6: Allô. Allô, oui, je suis là.
1: Petit Canasson, Brest, 30 ans, on écoute Fun Radio, 100 points.
6: Oui, tout à fait, bonsoir, GG.
1: Bonsoir à toi. Super Poulain, 23 ans, 96.3 sur Pitibier.
6: Oui, hé,
1: hey, vous arrêtez au standard, là.
3: Oh là là, la Tousa, putain.
2: Putain, t'es vraiment trop mauvaise.
3: Mais c'est moi qui gère, c'est moi quoi.
5: Gère.
3: Bon, Gérard, tu veux qui? Super Poulain. Super Poulain. Allez, il est parti, Super Poulain, je le rappelle.
1: Non, mais attends, pour un sens, Manu.
2: Non, je peux pas mettre de 10, c'est pas possible.
1: Tu me les mets tous. Non, mais tu me les mets.
2: Ils y sont tous à l'antenne.
1: Yves Saint-Martin, 21 ans, Paris. Bon, t'éteins ton micro quand je parle.
3: Pardon, je briefe les auditeurs. Yves Saint-Martin, t'es là?
7: Oui, bonsoir, oui.
3: Oui, enfin, oui.
7: Oui, je suis là, oui, bonsoir, c'est Yves Saint-Martin.
1: 21 ans de Paris.
7: Oui, tout à fait, 101.9.
1: Et Marie-Sara Lecomte, 24 ans de Lille, 97.5.
8: Bonsoir Gérard, bonsoir la France. Ouais.
1: Non, c'est pas toi que je m'adresse, c'est à Manu.
2: Oui, je sais, vas-y, enchaîne.
1: Donc, alors, première question. Auriez-vous déjà été dans un centre d'équitation? Si non, aimeriez-vous y aller et pourquoi? Alors, on va demander à Petit Canasson.
6: Oui, bah écoute, les centres d'équitation, c'est pour se faire mettre deux, trois coups de rabot à l'endroit où il faut.
1: Ouais.
6: Et puis, éventuellement, je sais pas, si tu peux parier un petit peu d'argent et puis faire du fric au passage.
1: Non, mais ça, attends, mais ça, justement...
6: Ah bah, ça sert à ça aussi, hein, je vais dire, ça se fait dès les centres d'équitation, hein, tu paries direct, hein, les futurs jockeys, ils ont 10, 12
1: ans. Attends, commence pas déjà à vouloir prendre déjà les autres questions.
6: Ah bah,
1: que
6: excuse-moi, je savais pas.
1: On en est qu'à la première, tu as pas déjà y aller sur la quatrième, toi.
6: Excuse-moi.
1: Donc, super. Super Poulain.
8: Oui, bonsoir Gérard.
1: Donc, 23 ans, 93, 99.3 de Pitibier, c'est ça?
8: Exact, oui.
1: Donc, alors, pour toi?
8: Tu peux me dire la question, s'il te plaît?
1: Alors, auriez-vous déjà été dans un centre d'équitation? Sinon, aimeriez-vous y aller? Et pourquoi?
8: Je suis déjà allé dans un centre pour faire mettre des fers à cheval aux chevaux.
1: Mmh. Donc, alors, le centre d'équitation qui existe en France, normalement, si je me trompe pas, et je pense que tous les auditeurs là qu'on a, et le centre d'équitation où qu'on apprend à monter sur des chevaux, normalement, c'est Saumur, c'est bien ça?
8: Ouais, c'est
1: ouais,
8: Cadre Noir,
5: exactement.
1: Ouais, c'est le Cadre Noir à Saumur.
8: Ouais, c'est à côté de l'aquarium de Touraine.
1: Ouais, donc c'est bien, hein, c'est bien ce que je pensais aussi.
6: Mais attends, Gégé, la formation pour les poneys, elle se passe là-bas aussi, ou c'est juste les chevaux?
1: Non, ça, c'est uniquement que les chevaux qui se passent à Saumur. Hein.
6: Et les poneys, les mulets, les bourricots,
8: et
6: tout ça, c'est
8: où? Ouais.
1: Oh, Manu
3: ouais.
1: Au standard.
3: Mais on fait l'arrière en binôme, en fait.
6: Regardez les deux toutouses, là.
3: Ouais.
6: On collait l'un à l'autre.
3: On fait, moi, je m'occupe de la partie
2: droite. On fait une double réa. Apo, elle gère très bien le standard, donc on s'est dit, on va faire la double réa.
3: La double.
1: Donc, Super Poulain.
8: Ouais, Gérard, donc je te disais, je suis allée dans un truc, bah justement, c'était à Saumur. Je suis allée au Cadre Noir pour faire ferrer un cheval. Et en fait, j'ai vu le centre d'équitation, machin, avec tous les militaires et les grands chevaux, et c'était très beau.
1: Ouais, donc c'est là-bas qu'on apprend à monter sur des chevaux et qu'on fait leur toilettage et comment qu'on pousse des pères.
8: Qu'on leur brosse les dents, tout ça, mais je...
1: Non,
8: on leur brosse les dents.
6: Ah si, c'est vrai.
8: Cadre Noir.
6: Ouais. C'est vachement important pour les chevaux, les dents, Gégé.
8: Ouais, les sourires, ouais.
6: C'est comme quand t'achètes des esclaves, faut toujours regarder les dents, comme dans les films. Comme dans les films, les mecs.
1: Yves Saint-Martin. Yves Saint-Martin.
8: Il est pas là.
1: Oui, il est plus là.
5: Oui. Il est là, ouais.
9: Allô, bonsoir Gérard.
1: Bon, alors, toi
9: Gérard, bonsoir.
1: Salut, je t'ai déjà dit bonsoir tout à l'heure, alors arrête.
9: Excuse-moi, ouais, moi j'y suis déjà allé dans un centre épique pour monter des dromadaires dans mon pays que je viens d'Algérie. Où il y a des centres épiques qui montent des dromadaires, mais qui sont très hauts, qu'il faut prendre des escabeaux parce que c'est beaucoup plus haut que les chevaux.
1: Oh,
6: tu la genoux, tu fais comme avec les filles.
1: Tu dis au revoir.
5: Parce il est pas bien, tu trouves?
1: Non.
5: Ah bon?
1: Il répond pas.
9: Girard, on a le droit de s'exprimer aussi sur son radio, nous.
6: On écoute.
10: Même sur Skyrock.
1: Marissa, le compte 24.
6: Marissa.
10: Bonsoir.
11: Marie-Sara le compte.
2: Bonsoir.
1: Bonsoir. Alors donc pour toi?
10: Alors pour moi, c'est pas que je suis zoophile, mais ça me plairait bien de le faire. J'ai jamais été, mais en fait la position là, les jambes bien écartées sur un cheval, ça me dirait bien, ouais.
6: Est-ce que tu montes avec ou sans selle?
2: C'est une salope, dégage-la.
6: Oh, tu montes sans selle?
10: Sans selle.
6: Ah,
1: tu vas là-bas, toi?
10: Du poivre.
2: Dégage-la, c'est une salope.
6: Montes sans selle, GG, c'est une cochonne, il a raison.
10: Même. Même la peau.
1: Ouais, ben je pense que tu vas pas faire long feu, toi, si tu continues.
12: Gérard, sur IRC, il y a Speedy Gonzalez, il te demande les concours hippiques, c'est des concours pour les gars qui ont des cheveux longs et qui fument des trucs bizarres ou.
2: Non, c'est les hippies.
12: Ah, c'est les hippies, ça.
6: Ouais, Rigo, putain, merde.
1: Non, mais ça, il n'y a pas de concours de
12: hippies. Parce qu'on parle aussi des concours d'hippiques dans les porte-monnaies de Christine.
1: Bon, ben Alec va se faire foutre avec ça. Donc
10: il
1: tout le monde.
10: Charentons.
1: Donc on n'a plus personne à la place d'Yves Saint-Martin?
5: Oui, alors là on va accueillir Poulina, 30 ans d'Orléans, Gérard.
6: Oui, bonsoir.
5: Poulina.
6: Bonsoir Gérard.
1: Bonsoir.
10: Salut Poulina. Salut.
1: Fréquence d'Orléans.
6: Fréquence d'Orléans, 38.9.
1: 38.9, ok.
10: Bien con.
1: Ouais. Donc alors pour toi la question?
6: Oui, je suis déjà allé dans des centres hippiques où j'ai vu des animaux bien montés. Et ça m'a relativement émoustillé, je dois dire. Est-ce que t'as vu des étalons italiens, par exemple? Oui, bien sûr, en pleine action. En pleine action, ouais. En pleine saillie, et je dois dire que c'est impressionnant, hein. Ça, on doit dire que, je veux dire, Rocco Siffredi à côté, c'est un nain, hein. C'est le passe-partout du sexe, hein, parce que là ça atteint des longueurs, hein, quand même, c'est impressionnant, hein. C'est tuyau d'arrosage, hein, quand même, hein. Une lance à incendie, moi, je dirais. Oui, c'est ça, voilà. Et lance de pompier, quoi, en fait. Et il y a de la pression.
1: Je te demande, auriez-vous déjà été dans un centre d'équitation? Sinon, aimeriez-vous y aller? Et pourquoi? Je te demande pas.
6: Ça y est, j'y suis allé tout à fait pour voir des étalons en pleine action. Fait partie aussi du monde hippique, la reproduction, la saillie. Je veux dire que c'est comme ça aussi qu'on développe des élevages dans les haras. Il y a les chevaux étalons qui honorent les juments et ils ont la vie de rêve, hein, parce qu'ils en ont une douzaine à leur disposition. Genre le harem, c'est pas si loin de chez nous, c'est dans les haras. C'est pas les harems, c'est les haras. Mais moi, GG, moi, ce que je me demande, c'est comment on arrive à faire, tu sais, des lignées de chevaux champions alors que c'est des animaux. Alors qu'il y a quand même des gens qui font partie de la race humaine, qui sont, tu vois, qui font partie de lignées un peu plus, tu vois, limite, quoi.
13: Royal Canin.
6: Ouais, par exemple, ouais.
1: Non, mais arrêtez de presser.
6: Est-ce qu'il faudrait pas faire un petit peu de tri au niveau des saillies dans la race humaine?
1: J'en connais un tout à l'heure qui va morfler.
2: Mais parle devant ton micro,
1: Non, mais t'amuses pas avec les micros, toi, là-bas.
10: Évitez de
14: les entendre. C'est bon, il y a rien, hein.
6: Y'a rien là,
12: Gérard, y'a rien, vas-y.
14: Pas de soucis.
1: J'ai jamais eu l'occasion d'aller dans un centre hippique. Je voudrais bien aller, surtout à celui de Saumur, comme on avait dit avec Super Poulain.
2: Tu y allais pourquoi? Pour picoler?
1: Non, j'aurais bien voulu voir comment qui dressait les chevaux et puis tout ça.
13: C'est vrai qu'il aurait déjà monté sur un manège avec des chevaux quand même.
1: Non.
6: Il y a du pinard à Saumur.
13: Ouais. C'est pareil, hein.
10: Du bon pinard. Hein.
2: Y a pas un centre équestre à l'hippodrome de Longchamp où tu vas là?
1: Non.
2: Si, sûrement.
1: Il n'y a pas de centre équestre là.
6: Il y a Vincennes.
13: Il n'y a que Michel Drucker qui fait du vélo là-bas. Hein. C'est très très surcoté.
2: Il y a peut-être un centre pédestre alors. Tu connais peut-être mieux, non?
1: Ouais. Bon, arrête de dire tes conneries, toi, ça vaudra mieux parce que si tu veux pas morfler, t'arrêtes, d'accord?
6: Il a raison, moi je kiffe les randonnées pédestres.
1: Qui c'est qui vient de dire ça?
6: Canasson, petit Canasson,
1: ouais,
6: j'ai le droit d'aimer la marche à pied, attends, j'ai le droit, c'est tout.
1: Ah bon, tu vas voir comment que je vais te faire, toi.
6: Et toi, GG, tu es partisan plutôt du trot ou du galop? Tu l'as fait trotter ou tu l'as fait galoper plutôt?
1: Qui?
6: Je sais pas, si t'avais une jument, par exemple. Je sais pas si c'était pas une vieille bourriquette, si t'avais une jument.
10: Il montait sur moi, c'est tout.
6: Oh là là là là.
1: Fildar, tu arrêtes avec ça, s'il te plaît.
2: Avec quoi?
6: Avec les sons, là.
13: Il n'y a plus de son, on avait dit.
1: Tu arrêtes, s'il te plaît, parce que ça commence à devenir rengaine.
3: J'ai pas mis de son. Hein.
1: Donc, avez-vous déjà été dans un centre d'équitation? Alors, 65% n'aiment pas les chevaux et les grosses pouliches. C'est pas mal, les sondages, mm-hmm. en ce moment. 33% préfèrent les centres de... Désincto, ça c'est...
3: Désintox.
1: Désintox, ça n'a rien à voir avec les courses hippiques.
3: Mais non, mais les gens préfèrent ça au centre d'équitation, on n'y peut rien.
1: 21% demandent si moi je me suis déjà fait enfourcher. Alors...
3: on lance rien.
1: Fielder, fais gaffe. Si tu veux pas que je t'insulte, t'arrêtes de faire chier tout le monde, d'accord?
3: Mais je fais rien.
10: Vas-y, lâche-toi, Gérard.
1: Et 7% gagnent de l'argent pour en acheter un. Ça, de toute manière, pour en acheter un, il faut déjà avoir du fric. Ah, c'est pas donné. Donc, deuxième question. Peut-on effectuer l'équitation à 3 ou à plusieurs sur un cheval?
3: Par moment, je me demande si je suis pas con.
6: Ah, ouais. À toi aussi, toi. Ouais.
1: Alors, Fildar, c'est la dernière fois que tu t'amuses à me mettre des doubles sons, d'accord?
3: Ok.
1: Sinon, tu vires chez toi.
3: D'accord.
1: Petit canasson. Bon, allez.
3: Oh non, Gérard.
5: Non, GG, reviens.
3: Ça commençait bien, on apprenait des trucs, tout ça, sur les chevaux, les juments.
11: J'arrêtais pas de foutre le bordel, là, tous les
3: deux. Mais il est de l'autre côté, il est de l'autre côté, Max. Et il partait du mauvais côté, donc... Oh, Rigo, t'es pas chez toi. Hein. Alors là, on attend bien sûr Gérard, qui est parti chercher Max du côté droit, alors que Max est à gauche.
1: Gérard, Max est de l'autre côté.
6: Il a une casaque comment, Gérard, ce soir?
3: Oh, il a une casaque grise, marron. Hein, comme marron. Marron et jaune devant, hein.
6: Ah,
3: normal. Gérard, taquine la bouteille. Gérard, taquine le bouchon.
1: Bon,
6: oh là là,
1: celui-là,
6: putain.
1: Oh, reviens, viens, viens, voilà. Putain, viens bosser.
3: Alors voilà.
1: Ouais, bah arrêtez de faire vos conneries. Et toi, t'arrêtes avec tes doubles sons, d'accord? Un conseil que je te donne.
3: Il n'y a pas de double son, tout a été réparé.
1: Tu n'as pas les disques là.
3: Mais si, on en est là. Alors Gérard, on y va?
1: Parce que ça commence à bien faire. Ça commence à bien faire vos conneries là depuis tout à l'heure. Hein.
3: Ouais.
1: Petit canasson, donc pour toi.
6: Oh bah c'est quoi la question? T'as pas posé la question du
1: Alors
6: coup.
1: Peut-on effectuer l'équitation à 3 ou à plusieurs sur un cheval?
6: Oh bah si tu veux le crever au bout de 100 mètres, ouais, tu montes à 15 dessus et c'est bon, tu l'achèves le bestiau. Hein. Non, le cheval c'est pour 1.
1: Mm-hmm.
6: Sauf dans les westerns, si tu prends une sco sur la croupe, tu peux monter à 2.
1: Non mais t'as, je vais te dire une chose, que déjà, quand il y a deux chevaux là sur des cirques, fais-moi confiance qu'ils montent à plusieurs dessus. Hein.
3: Attends, les deux chevaux, on n'en voit pas dans les cirques.
1: Des chevaux, espèce d'andouille.
6: T'as vu les suspensions,
14: hein. Deux chevaux, on peut aller à 4. Hein.
11: Il est là, c'est pas.
1: Hein? Écoute ce que je te dis, ça vaudra mieux que de faire des conneries.
11: Qu'est-ce que t'as dit à Miss Daddy, toi?
1: Fildar, c'est la dernière fois que je te dis tout à l'heure, tu recommences encore une fois, je t'éclate.
3: Et je te sépare, hop.
1: Super poulain.
10: Ouais, Gérard.
11: Mmh, on en mange, c'est bien.
1: Oh, bon, mais vous éteignez vos micros, là, les deux
11: PD de la bande FM, merde.
6: Les deux PD de fun.
11: Les deux PD. Salut!
6: Salut les mecs!
10: Il s'est cassé?
1: Putain, je sens que je vais finir de bonne heure ce soir.
6: Ouais, non,
3: pour te calmer, Gérard, tu peux peut-être répondre à Jet, il te demande si t'as déjà bouffé le steak d'une jument.
1: Non.
10: Quoi la question?
6: Il a bouffé la couenne.
1: Petit canasson, au revoir.
6: Oh, bah pourquoi?
1: Hop, ça t'apprendra.
6: C'est bon,
1: au revoir. Donc, super poulain, ouais.
10: Ouais, Gérard, donc je sais plus ce que c'était la question.
15: 2 ou 3.
1: Peut-on effectuer l'équitation à 3 ou à plusieurs sur un cheval? Donc, je pense que si tu as été à Saumur, ouais. ils te font voir comment qu'il faut faire.
10: Oui, il y a des selles à 3 places,
1: mm-hmm.
10: Mais c'est pour monter sur des gros chevaux, tu sais, des gros chevaux de labour. Là.
1: Ah ouais, je vois, c'est comme dans les cirques.
10: Je sais pas, je suis... à Saumur, il y a des selles à 3 places avec 3 étriers, machin. Et ouais, tu peux monter facile, 3, 4, même 5 sur un cheval, il n'y a pas de problème, hein, c'est résistance. Hein. Mmh.
1: Poulina.
16: Oui, bah, normalement, on monte à 1 sur un cheval. Au-delà de 2, ça s'appelle un gangbang. Également, dans le monde de l'éducation, un cheval qui se fait monter par plusieurs personnes, c'est un gangbang. Bon, ben bah, voilà. Donc, c'est pas trop recommandé pour la santé du bourrin, quand même. Hein.
1: Je sens que tout à l'heure, il y en a deux qui vont virer.
12: Ouais. Un seul suffirait. Hein.
1: Ouais, ben, ça va être lequel que je vais virer au hasard, ça va être Pildar.
12: Ah non, moi, je parlais pas de...
2: Bon, alors, qu'est-ce qui se passe?
1: Tu veux virer l'autre gros porc, là, à côté de toi? Si tu veux, hein.
5: Bon, GG, à la place de Petit Canasson...
2: Fais quand même attention à ce que tu dis, Lascar.
5: Grand Dada, 26 ans, de Vincennes.
15: Bonsoir.
17: Bonsoir, Grand Dada.
15: Bonsoir tout le monde. Bonsoir, Gérard.
12: Grand Dada, mes amitiés à Omar Sharif.
15: Omar Sharif, ouais. Ok, très bien.
1: 101.9, c'est ça?
15: Voilà.
1: Ok. Marie-Sara Lecomte.
17: Oui.
2: Elle a divorcé.
1: Bon,
2: en fait.
1: Allez hop.
17: Non, mais attends.
2: Non, mais elle est là.
17: Je suis là, je crois que le cheval, ça m'excite bien, parce qu'un truc à deux ou trois à poil sur un cheval, je vais te dire, ouais.
15: Mmh. Toi, tu te fais prendre par un cheval ou quoi?
17: Non, et par devant, par derrière, deux ou trois, c'est très sympa.
5: C'est rêve, ouais.
1: Et gros dada, pour finir?
15: Déjà, c'est grand dada.
1: Grand dada,
15: ensuite,
1: pardon.
15: Ensuite, j'ai pas entendu la question puisque j'étais au standard.
1: Peut-on effectuer l'équitation à trois ou à plusieurs sur un cheval? C'est la dernière fois que je répète les questions.
18: Aidez, va.
15: Alors, si ça continue comme ça, ça va pas aller. Donc oui, c'est tout à fait possible. Dans les cirques, il arrive qu'on peut être même 10 sur un cheval.
1: Mmh.
15: Et ils se mettent les uns sur les autres et tout.
1: Donc c'est bien ce que je disais tout à l'heure.
15: Je sais pas, j'étais en antenne, donc j'ai pas entendu.
1: Non, mais j'en ai parlé tout à l'heure que dans des cirques, ils montaient à 10 et plus, voire.
15: Ah ouais, bah voilà. Et donc c'est des Lascars.
12: Gérard, sur IRC, on me fait constater que t'as oublié de parler du cheval de Troie.
1: Ah oui. Pour parler de sa ville de merde, à lui, c'est pas la peine.
2: Ah bah quand même.
1: Hop. J'en parle même pas. J'en parle même pas de sa ville de merde.
2: Surtout que c'est pas du tout de ma vie, hein, espèce de...
12: Ça a rien à voir.
1: Non, c'est pas ta ville, tiens, broutille.
2: Bah non.
12: Le cheval de Troie, non, pas du tout.
19: Le cheval de Troie n'est pas situé à Troie.
2: Ça c'est vrai.
1: Bon, donc, grand dada.
15: Oui, bah j'ai répondu, moi.
1: Bon, donc, peut-on effectuer l'équitation à trois ou à plusieurs sur un cheval? Donc, c'est comme j'ai dit tout à l'heure, j'ai déjà répondu. Alors, Manu Pildar, dimanche soir, vous passerez avec moi au bureau à Max. On va rigoler. On va rigoler, là, vous deux.
19: Vous allez voir
1: le bordel que vous foutez ce soir. Vous allez voir. Continuez comme ça.
2: On va rigoler. Toucher la quéquette dans le noir.
1: C'est ça, t'as raison, toi, gros porc. Alors, la question, c'est combien coûte un cours d'équitation en hiver, plus l'équipement, et on va s'écouter. Crabe Sharif. Avec les jeudis soirs, ça pue le crottin à Fun Radio. Alors ça pue les... Et donc c'était gros Sharif avec le jeudi soir, ça pue le crottin à Fun Radio, ça pue plutôt les pieds de Pudard qui s'est déchaussé durant le premier débat. Et donc, vous pouvez toujours nous appeler au 0803 08 5000, 3615 4 Fun Radio, rubrique directe, et toujours l'internet www.fr, au Crigo va revenir...
19: Non, rien à voir.
2: Ah bon, déjà, direct.
1: Ça commence, celui-là.
20: Je voulais te dire que Poulina était partie, et qu'à la place, on accueillait Pierrette Bresse. Voilà.
15: Bonsoir, c'est Pierrette Bresse.
17: Salut Pierrette.
15: Pierrette Bresse.
12: Salut Pierrette, la cochonne.
15: De Paris, reine des hippodromes, Paris, 1.9.
17: Bonsoir, moi je me présente, je m'appelle Mégane. J'avais dit Tati.
1: Marie-Sara.
2: C'est bien bossé ça, c'est du bon boulot.
12: Gérard, il y a Speedy, éleveur de pouliches, il te demande si c'était bien toi qu'on voyait sur la couverture du dernier Bilto Magazine.
2: Avec une carotte dans le bec.
12: Non, juste un bel étalon qui te...
1: Non, pas du tout.
15: Ouais, c'est bon, dada.
1: Manu.
18: PD, va.
1: Manu, t'as viré Marie-Sara Lecomte, donc c'est quelqu'un qui connaît bien Pierre et Bresse. Alors si ça se passe mal, tu vireras Pierre et Bresse.
2: Ah bon, d'accord. En parlant de ça, j'ai pas tout compris à ce que tu m'as dit.
12: C'est encore une affaire de famille.
2: On accueille Guilux.
15: C'est une affaire.
18: Non, Bernard, franchement, des fois, je crois que tu vas trop loin et que les réponses que tu donnes, elles sont nazes.
15: Bonsoir, je suis un escroc.
1: Vous me les calmez avant que je reprenne le débat ou... Okay,
18: calmez-vous les petits, sinon attends, ça va chauffer.
15: Pas de problème.
21: Pas de problème.
1: Mais on récupère qui alors?
15: Grand Dada. Guilux.
18: Pierrette Bresse.
22: Et Pierrette Bresse.
18: Voilà.
1: La fréquence.
22: Guy.
1: La fréquence, Guilux.
21: C'est de Guy, c'est 101.9. J'appelle de Paris.
1: Mais on peut pas avoir des, d'autres personnes que trois Parisiens.
18: Tu sais, les courses, ça attire.
1: Combien coûte un cours d'équitation en hiver plus l'équipement, on va demander à Guilux.
21: Alors, moi, j'ai pas les prix, les nouveaux prix, mais je sais qu'à l'époque, la selle, c'était très très cher. Mais le reste aussi, d'ailleurs. Le cheval, tout ça, vive la vie. J'ai envie de mourir.
1: Pierrette Bresse.
22: Ouais, mais je vais faire pareil, je crois que je vais me suicider. Un truc tout raide, direct.
1: Bon, alors, Pierrette Bresse, c'est Guilux, au revoir. Allez, hop. Hop. Comme ça, vous réglerez.
21: Il y a qui fait du cheval encore.
22: Bonjour, de faire le tour raide, là.
1: Grand Dada, pardon.
18: Gérard, sur IRC, il y a beaucoup de gens qui te demandent si t'as déjà mangé un steak de cheval.
1: Bah, je te l'ai dit tout à l'heure, non.
3: Ouais, mais si tu l'as dit dans le bureau, on s'en fout. Hein,
18: bah ouais, c'est clair.
15: Ah, t'as jamais fait cuire une fesse de samedi, toi?
1: Au revoir pour toi aussi. Oh là, c'est pas mal là, ça va aller vite là, ce soir. Hein.
18: On a dit cheval, on n'a pas dit bout en train.
3: Il reste qui là?
1: Il nous reste plus que Super Poulain, donc vous me récupérez des
3: Non, mais c'est bien, c'est intime comme ça.
23: Ouais, c'est vachement bien les
1: débats. Non, mais. Super Poulain, ouais. Donc il reste plus que Super Poulain, donc vous récupérez les auditeurs maintenant.
23: Ok. Ouais, mais le problème c'est que je te chie dans le bec, donc tu vas rester tout seul.
1: Ah bah d'accord, alors au revoir aussi. Alors maintenant, vous me récupérez d'autres auditeurs, on reprendra après.
3: Bah Gérard, fais un petit sondage en attendant que les auditeurs arrivent. Justement, je crois qu'il y avait un sondage qui portait justement sur le prix de l'équipement ou sur le prix que devait faire de l'équitation.
1: Non,
3: le matin.
1: C'est à quel âge
3: Non, le dernier, regarde le dernier.
1: Aimeriez-vous avoir un cheval comme animal de compagnie?
3: Bah, celui d'avant, alors.
1: Pensez-vous que l'équitation est un luxe, non?
3: Bah voilà, justement, si. Bah oui, mais
1: vas-y. Alors, 60% des gens pensent... Je pense que pour les riches, c'est normal, ça c'est vrai. Mm-hmm. De toute manière, il faut être riche pour ça.
3: Bah oui.
1: 20% disent monter un âne, c'est moins cher.
3: Oui.
1: De manière, les ânes, tu les fais avancer avec une carotte devant, ça va plus vite. Mm-hmm. 15% estiment que je passe mon temps à branler les chevaux, ça c'est faux. Ça c'est plutôt pour fil d'art. Et 12% me demandent de l'argent pour me faire... pour en faire avec ma bourrique. Alors ça c'est bien pour toi, Pildar, ces deux dernières là. Ça c'est bien pour toi.
3: Tu passes ton temps à branler les chevaux.
1: Ouais, c'est ça, t'as raison.
3: À Longchamp.
1: Ouais, c'est ça, pauvre con, va. Ouais, je sens que tu as bien.
3: C'est pour ça que t'as les mains cagneuses, non?
1: Ouais, bah toi, fais gaffe parce que tu risques de te retrouver dehors. D'accord, et Pildar, c'est pareil.
18: Et sinon, il y a Crotin sur IRC, il dit qu'il comprend pas parce qu'il dit que chez toi, il n'y a pas de chevaux, mais que ça pue la bouse quand même.
1: Ouais, ça pue la bouse, et bien chez lui, ça pue quoi? Ben, ça doit puer le rat pourri. Bon, ben, qu'est-ce qu'on va pouvoir faire en attendant? Ben...
18: Putain, il était bon celui-là.
3: Bah, tu meubles, hein, tu meubles, tu fais comme chez toi, hein, tu
1: ben
3: meubles.
1: Ouais. Ben,
18: c'est,
1: non,
18: toi,
1: mais...
18: c'est toi l'animateur, hein, tu te démerdes.
1: Qu'est-ce que t'as d'autre sur l'IRC? Rien.
18: T'as déjà mangé du clito de jument farci au kyste?
1: Non.
18: De Turpentine?
1: Non, bah Turpentine, elle va se calmer, elle, un petit peu, parce qu'elle m'énerve.
18: Obi-Wan, il demande si tu t'es déjà fait monter par un cheval. Si oui, qu'est-ce que ça t'a procuré comme sensation?
1: Alors, rien du tout, donc je me suis jamais fait monter par un cheval.
18: Est-ce que t'as déjà monté une mule? Demande Dan.

0: qui sont.
1: Oui, bonsoir.
0: Ta fréquence, bonsoir, parce qu'ils sont pas capables. Ils sont pas capables de les marquer.
1: J'appelle donc ma fréquence est 107.2.
0: Ok. Tornado.
2: Oui, Tornado. 103.3, Tornado.
1: Tornado.
2: Chiffre comme l'éclair.
0: Petite cravache.
3: Ouais, Gérard.
2: Il y a Bernardo avec moi, mais il va pas beaucoup parler, t'inquiète.
0: Petite cravache.
3: Ouais, salut Gérard. C'est 87.8 ma fréquence.
0: 87.8, hein.
3: Ouais.
0: Ok. Et on joue comme quoi?
4: Comme on gagne.
2: C'est vrai, aujourd'hui, on joue comme on aime, Gérard.
0: Comme on aime, ouais. Ta fréquence?
2: Ma fréquence, 87.6. Tu parles, Charles.
0: 87.6. Alors, la question, combien coûte un cours d'équitation en hiver plus l'équipement? Donc, jument qui sent.
1: Bah alors déjà, ça coûte le même prix qu'en été. Donc,
0: non, attends. Combien coûte un cours d'équitation en hiver plus l'équipement?
1: Alors l'équipement c'est très très cher, donc tu peux en venir rien qu'avec la tenue pour 2000 francs à peu près, plus le cheval, si tu l'achètes ça te coûte encore plus cher, mais bon de ce point là t'as déjà ce qu'il faut, et puis voilà quoi, c'est très très cher.
0: Non mais faut dire une chose, que déjà le cheval tu peux très bien aller, comme on disait tout à l'heure, à Saumur, là il y a un centre d'équitation.
1: Oui aussi, oui.
3: Pas que Saumur, hein, Gérard.
0: C'est qui veut dire aussi pareil?
3: C'est moi.
0: Qui? donne ton nom.
3: Bah, c'est moi.
0: Mais qui?
4: Précise ton nom.
3: Voilà.
4: Oui. Identifie-toi.
3: Oui.
0: C'est petite cravache ou
3: voilà, c'est ça, oui.
0: Bon bah alors, quand on te demande.
1: Trop de mémoire, direct.
0: Bon alors c'est quoi alors s'il y a pas que Saumur?
3: Bah il y en a pas, il y en a partout des centres d'équitation, Gérard.
2: Il y a le Bordeaux,
4: il y en a à Neuilly, hein, il y en a à côté de chez toi, hein.
1: Ouais.
4: À Neuilly, il y en a un. Derrière le jardin des plantes là.
1: Juste à côté jardin, du jardin d'acclimatation.
0: Non, il y en a pas.
4: Ah c'est quoi les chevaux?
0: Tornado.
4: C'est des faux.
0: Tornado.
2: C'est faux. Bah écoute, Tornado, l'hiver c'est vachement plus cher parce qu'il faut les faire courir en intérieur, donc faut louer un hippodrome couvert, ce qui est quand même pas à la portée des bourses de tout le monde quand même, faut le reconnaître. Sinon, si tu les fais courir dehors, faut des fers spéciaux quand même, je sais pas si t'es au courant, et ça aussi ça coûte vachement cher, parce que pour équiper un cheval avec des moon boots, bon bah voilà, c'est pas gagné quoi, sinon tu galères, hein. Direct, t'accroches pas, et du verglas, tu glisses, carton direct.
3: Faut mettre des fers à clous et...
0: Petite cravache, bah justement, bah toi.
3: Bah justement, quand ils courent dehors, justement dans la neige, faut leur mettre des fers à clous, ça coûte vachement cher les fers à clous. Ouais.
2: Une fortune.
4: La serme à clous.
2: Évidemment, ça du tapis.
3: Et il faut que toi aussi, que toi tu t'achètes bah, des trucs pour pas avoir froid, quoi, comment ça s'appelle?
4: Des mitaines.
3: Hein?
4: Des mitaines.
3: Des mitaines à clous, ouais, voilà.
2: Achète pas une cagoule qu'on voit plus ta gueule au passage.
0: On joue comme on aime.
5: Oui, alors, ça coûte cher. Ça coûte beaucoup plus cher l'hiver, évidemment, mais l'été, il ne faut pas non plus oublier qu'il y a quelques frais engagés, notamment pour marcher dans le sable le long de la plage, il faut acheter des tongs pour les chevaux, et comme ils ont quatre pattes, deux paires de tongs, c'est quand même... Une somme de 45 francs.
0: Fil d'art dehors. Fil d'art dehors.
1: Gérard, t'attires les mouches.
0: Ouais. Fil d'art dehors.
4: Il fait froid, monsieur, dehors.
0: Fil d'art dehors.
4: Vous n'allez pas me mettre dehors, monsieur.
0: Fil d'art dehors.
5: Appelez la bêtière, il faut sauver Fil d'art.
4: J'ai juste arrivé en France.
0: Fil d'art dehors.
4: Mais tu crois où, toi, c'est toi qui commande?
0: Ouais, c'est moi qui...
1: Le rebelle
0: croisé. Je te préviens, ça fait le troisième fois que je te dis, fou, la quatrième fois, je te fous mon poing dans ta gueule.
4: Il reste là, Fil d'art. Hein.
1: Ok, très bien.
0: Alors, on joue comme on aime.
5: Oui, bah, donc je t'ai dit que l'été ça coûte très cher car pour marcher dans le sable il faut équiper les chevaux avec des tongs. Comme ils ont quatre pattes, deux paires de tongs, ce qui nous fait une somme de 45 francs plus le string brésilien. Et pour un cheval, je te raconte pas, à moins d'avoir le cul de Quichet, on trouve pas quoi.
0: On joue comme on aime, tu commences pas à déconner comme les autres parce que sinon tu vas gerber.
1: C'est clair. Non,
5: mais je pensais pas à ça.
0: D'accord.
1: À quoi?
5: À elle.
0: Ouais, ben, calmez-vous, parce que sinon ça va faire comme tout à l'heure. Donc, combien coûte un cours d'équitation? C'est vrai que ça coûte cher, en hiver aussi. L'équipement, c'est pas donné, n'empêche. Hein.
4: Combien? Mais qu'est-ce qu'il faut, Gérard? Est-ce que tu peux nous dire ce qu'il faut comme équipement, en fait, complet pour faire un cheval?
0: Les bottes et...

0: de la
1: les bottes, le chapeau et comment que tu l'appelles, la cravache.
2: Il faut un pantalon, il y a un pantalon,
1: il y a un il faut la tenue complète, donc
0: il faut la bombe, il faut de la bombe bébé.
1: Toi tu te calmes parce que tout à l'heure je vais te faire de la bombe bébé, tu as tornado, tu te calmes ou jument vert, tu te calmes.
0: Pas moi,
2: par contre Gérard, il faut que ça, faut pas un équipement pour le cheval même.
1: Non. Genre,
3: tu montes pas comme les Indiens, il te faut une selle, je sais pas.
1: Non, mais ça, la
2: des rênes,
1: non mais tout ça c'est en location tout ça.
3: Des étrons, il faut.
1: Non mais ça.
2: Un morse pour mettre entre les dents.
0: Ou à bouse.
3: Des pisseriviers.
1: À quel âge monte-t-on un cheval pour être jockey pour les courses? On va demander à Jument qui sent.
4: Tu peux répéter, j'ai très très mal compris ta question là.
1: À quel âge monte-t-on un cheval pour être jockey pour les courses?
2: Ça dépend, tu t'es dépucelé à quel âge toi?
1: Bon, toi t'éteins ton micro parce que tout à l'heure je vais te dépuceler ma main dans ta gueule, connard.
2: Pas trop d'insultes, hein.
3: Ouais, pas d'insultes. Hein,
1: parce que ça commence à bien faire là ce soir tous les deux.
2: C'était juste une question.
1: Ouais, ben ça commence à bien faire tous les deux.
5: C'est nous qui avons le droit.
1: Oh, oh.
0: En plus c'était pas un cheval. Bon, alors.
1: Attends, il y a une question IRC avant.
4: Quel bordel.
6: C'est vrai.
0: La merde.
6: Alors, déjà, il y a Turpentine qui te demande si tu te rappelles de tes coups de cravache que t'as pris, on dira pas où.
0: Qui c'est, Coco?
1: Non, pas du tout.
6: Ouais, donc, et j'ai un petit sondage, tiens, sur IRC, réalisé par Davy One pendant le débat. Au centre hippique des handicapés de Suresnes, 15% des gens interrogés n'ont jamais vu Sandy avec une queue de cheval. 45% des gens préfèrent être sur le cheval que dessous. 28% des gens affirment qu'ils ont... Déjà vu Gérard se rouler dans le crottin d'un cheval.
1: Ouais ben il va se faire poutre avec ses trucs de merde.
2: Et tu le vires pas pour ça le gars au Bob là?
1: Oh ouais, toi tu t'éteins ton micro, tu fais ton boulot standard et ça vaudra mieux. Jumentissant donc pour à toi.
4: Ouais donc ok. Alors tu peux commencer à partir de 5-6 ans. Donc tu montes sur un petit poulain.
1: Et un
4: puis,
1: poney.
4: Un poney, ouais, aussi, ouais. Et puis, voilà, tu commences comme ça, et puis quand t'es plus grand, tu montes sur un cheval.
1: Mm-hmm.
4: Donc tu peux commencer très très très jeune.
1: Je pense 6 ans maximum. Hein.
2: Mais c'est vrai ce que tu dis, super poulain.
4: Minimum, on va dire.
1: Ouais, minimum. Tornado.
0: Ouais, bah écoute, moi j'ai commencé pareil, vers 5-6 ans, mais moi j'ai commencé par un âne, c'était l'âne de mon oncle. Donc j'ai commencé, je me suis formé là-dessus, et puis après je suis passé à...
1: Comment que tu fais avancer ton âne?
0: Bah, à la carotte,
1: dans le bec. Ouais, tu lui mets la carotte devant pour qu'il avance, c'est ça, devant le bec?
0: Derrière.
2: Ouais, derrière pour qu'il recule aussi, non?
0: Derrière, ouais.
1: Ok, petite cravache.
5: Eh ben ouais, c'est...
2: Ouais, qu'est-ce qu'il y a, Rigo?
5: Tu peux commencer vers 6 ans, mais tu peux commencer avant, sur le cheval à bascule, tout ça, quoi, avec des roulettes.
4: C'est vrai, ça?
1: Ouais, mais ça, c'est des trucs que t'achètes à Noël pour les gamins, c'est ça?
4: Pas forcément.
5: Par exemple?
1: Moi, si, si.
0: Il y en a, hein.
1: Non, je pense pas. Je pense pas. Donc, pour toi, petite cravache, ça serait ça?
5: Ah oui, bah oui, tout à fait.
1: Mmh. On joue comme on aime.
0: Eh bien, on peut commencer à l'âge de 32 ans, si on s'appelle Passepartout. Mais non, en fait, il y a quand même un problème de taille, Gérard. Hein. Moi, je sais, j'ai connu l'expérience terrible d'un camarade qui faisait 1m80 à l'âge de 12 ans.
4: C'est pas possible.
0: Qui voulait faire jockey, mais bien sûr que si.
4: Il a pris des hormones.
0: Et qui s'est résolu à se faire amputer une partie de la jambe pour atteindre la taille de 1m50, sachant que au-dessus d'1m50, on ne peut pas être jockey.
1: Ça m'étonnerait.
0: Sinon, on a les pieds qui touchent le sol, et en fait, c'est nous qui montons le cheval après, un problème. Alors ça, il faut en parler aussi, parce qu'il y a des gens
6: qui...
1: Au revoir, parce que...
7: Au revoir qui, Gérard?
1: On joue comme on aime, parce qu'il est en train de nous dire des conneries, non.
0: Mais pas du tout, Gérard.
1: Non, mais c'est bon, au revoir. Voilà. Donc, à quel âge...
4: Voilà.
1: Fildar, ça commence à bien faire. À quel âge monte-t-on un cheval pour être jockey pour les courses? Donc c'est à partir de 6 ans, de toute manière c'est bien ce qu'on avait dit.
2: Mais est-ce qu'il y a des petits qui peuvent le faire avant s'ils ont envie?
1: Non, je pense pas.
4: Si, c'est possible.
1: Si, mais avec... À quel âge?
2: Avec un moniteur.
1: Ouais, bah de toute manière, déjà quand... c'est toujours avec un moniteur qui sont là. Hein.
4: Ah non.
1: Ah si, je peux te le dire. Donc,
2: j'ai une question moi. Je voulais savoir si en fait, comme pour les petits, comme tu dis qu'on peut commencer à partir de 6 ans, est-ce qu'il y a des concours pareils, genre des trucs d'obstacles?
1: Non, parce que...
2: Des trucs de machin pour les petits aussi.
1: Ah non, pas avec les poneys. Hein,
2: ça saute pas un poney.
1: Non. Donc, cinquième question.
7: GG, avant, on accueille Ourazi en rue, 35 ans de Liège.
8: Bonsoir.
1: Bonsoir, Ourazi. Ta fréquence
8: 102.7. C'est Tornado, les chevaux ont droit à l'homosexualité.
9: Tout à fait, d'ailleurs je vais t'enculer.
3: C'est pas que de ça, hein, c'est chiant.
1: Alors, Ourazi, tourne de jument, ou vous calmez, ou je vous vire.
8: Non, mais je suis pas dans l'eau, moi j'ai rien dit, alors tu te calmes.
1: Bon, attends, tu vas te calmer, toi, déjà le premier. Parce qu'à Liège, c'est pas la fréquence 102.7. D'accord.
3: Alors
8: c'est moi
3: tu croyais l'avoir, le Lascar hein.
8: Si.
1: Ouais, c'est ça.
3: Tu croyais l'avoir, le vieux Clodo, c'est toi. Non,
8: le vieux Clodo, c'est ça qu'on apprend à faire la vinasse. Hein.
1: Ouais, et donc c'est 101.9 que ta fréquence à toi. T'étais pas de Liège, j'étais de Paris en plus.
8: En plus.
1: Voilà.
8: T'as l'accent de la banlieue nord.
10: Allez, Gérard.
1: Alors donc, cinquième question. Que gagnent les chevaux lors d'une course d'équitation? Et on se retrouve après, on va s'écouter le Bernardo de Suresnes avec Métacel. J'arrive pour te chevaucher. On se retrouve tout de suite après.
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12: T'es vraiment un branleur, toi. Hein. Donc vous venez d'écouter les Bernardo de Suresnes avec Métacel. J'arrive pour te brouter. Pour te chevaucher, donc suite du débat, et pour ça, vous pouvez toujours nous appeler au 0803-08-5000, toujours 3615 Code Von Open Radio Rubrique Direct, l'IRCWW.fr.
13: J'arrive sur l'IRC.
12: Rigo, qui est.
3: Alors, Gérard,
13: non, mais j'attends. Vas-y.
3: Tu peux faire le 3615 Code Von Luck, mais je sais pas si tu comprends beaucoup de choses.
12: Je crois qu'on pourrait faire 3615 Code Connard.
3: Ça peut être sympa.
1: Signé, dessus, on mettrait fil d'art. Parce que le roi des contes de la soirée, c'est bien toi, je crois, ce soir. Hein.
12: Non.
1: Toi et Manu, c'est bon. Vous êtes deux pour ça. Hein. Alors, aimeriez-vous avoir un cheval comme animal de compagnie? Donc, 80% des gens répondent non, ils préfèrent leur femme, ça c'est vrai. 45% disent que toi, t'en es déjà un, ça c'est faux. 26% pensent que j'ai le look... Look, coco, j'ai le look, ouais, bah, c'est pas mal. 8% répondent, j'ai le look qui me colle dans la peau de la bite. Ça, c'est des trucs à la pile d'art. Nous, à la Rigo, comme on veut tout le temps dire que c'est lui qui fait les sondages. Donc, on récupère Jument qui sent. Bon, rebonsoir.
8: Ouais, c'est les débats de bâtards ce soir?
1: Non, c'est les débats de Gérard, c'est pas les débats des bâtards, des deux bâtards là, que
8: non,
1: vous aviez. Tornado.
8: Ouais, moi, j'ai le look qui me colle à la peau aussi, ouais.
1: Fildar, tu arrêtes, s'il te plaît.
8: C'est bon, t'en es occupé. Trois coups de fouet, bam.
1: Tornado.
8: C'est Pizzoro, laisse tomber.
1: Tornado,
8: oui,
1: rebonsoir.
8: Oui, je t'ai dit oui, bien sûr.
1: Putain. Petite cravache.
5: Ouais, t'as pas loup coco, t'as loup caca.
1: Petite cravache, au revoir.
8: Allez,
1: au revoir pour elle.
8: Rigolez. Oh.
1: Hop.
8: C'est une plaisanterie.
1: Et Ourazi.
14: Pas de vérité.
8: Salut.
1: Ourazi.
8: Salut, je t'adore.
1: Fais gaffe, Tony, parce que je t'ai reconnu. Donc, alors... Fais gaffe parce que t'es déjà passé dans le premier débat, t'as pas duré longtemps, je crois que dans celui-là tu vas faire pareil.
8: Pas du tout. Non mais ça va bien se passer.
1: Ouais ben je crois que je t'avais dit que je voulais pas que tu passes.
8: Il a l'habitude,
10: je suis c'est pas
7: ouais,
10: ça.
7: Ouais, GG à la place de Petite Cravache, on a Étalon Noir, 28 ans, de où Manu?
14: Je sais pas, tu te démerdes.
7: Bah je me démerde, donc il va te dire l'auditeur.
1: Étalon Noir, bonsoir.
15: Bonsoir.
1: T'appelles d'où?
15: J'appelle de Roumanie.
8: C'est quoi cette voix de tantôt?
15: Pardon, ça c'est de la fiotte. Ça c'est de la pétasse.
1: Que gagnent les chevaux lors d'une course d'équitation? On va demander à Étalon Noir.
8: La tortue de prod.
15: Allô? Allez, vas-y.
3: Mais c'est... Non, attendez.
15: Vous pouvez arrêter de parler pendant que Gérard parle.
1: Étalon Noir, s'il te plaît.
8: Oui. Vas-y, Crayo Valou.
3: Chacun son tour, s'il vous plaît, les auditeurs.
15: La question, tout le monde parle.
1: Non, je te l'ai déjà dit.
8: Vas-y, loup pêche-coup.
15: Est-ce que tu peux la répéter?
1: Bon, allez, dégage, au revoir. Hop. Allez, hop, et vous allez pas me faire chier ce soir. Tony.
8: Ouais. Écoute, moi, ça tombe bien que tu fasses ce débat parce que je suis torfiste. Donc ça fait que, en fait, je fais des paris sur les chevaux. Et j'aimerais que tu parles un peu plus, en fait, des paris, du PMU, tout ça, parce que t'en as pas trop parlé.
1: Pour un sens, tu réponds à la question, sinon tu gères.
8: Ouais. Non, mais la question, elle est un peu compliquée, quoi. J'ai pas très bien compris, s'il te plaît.
15: La feinte. Vas-y, répète, Gérard, c'est bon, y aller, professionnel.
1: Oh là là là là là.
15: Moi aussi, je pense, j'ai pas très
1: que
15: bien
1: compris. Que gagnent les chevaux lors d'une course épique?
8: Ils gagnent rien, ils gagnent rien. Je crois qu'ils sont un pauvre drap qu'ils mettent sur eux, quoi. Et puis un lavage, et puis hop, c'est reparti, hein, ils recourent.
1: Hein. Ils ont des fleurs, non ?
8: Même pas, même pas, parce qu'ils bouffent même pas de ça, quoi. Ils bouffent du foin.
1: Voilà. Tornado.
10: Ouais, bah du foin, et puis une petite ration d'avoine, quand même, pour la forme.
1: Mmh.
10: Ouais, comme le matin petit-déj, quoi, des flocons d'avoine, direct.
1: Ouais. Et jument qui sent.
15: Ouais, bah donc ils gagnent un peu de bouffe, ils ont un logement, tout ça, ce qui est déjà pas mal pour un cheval. Et puis bon, bah s'il fait pas bien son boulot, le petit cheval, bah il se fait fouetter.
1: D'accord.
8: Il finit dans les chevaliers.
2: À la place de la petite salope des talons noirs, on va accueillir Hippopodrome.
5: Ils ont rien compris. Apodrome.
2: Hein?
5: Apodrome.
2: C'est quoi ça, Apodrome?
15: C'est comique, ça.
1: Ta fréquence. Okay. C'est pas grave, j'ai compris.
8: Okay. C'est toi, Manu.
1: Ta fréquence.
2: T'as compris, Gérard?
15: Ça, c'est du Manu, ça, je reconnais.
1: Oh!
2: C'est faux. Manu,
1: toi, Tony, au revoir.
8: Non, mais non, c'est pas moi, là. Hein.
15: Allez, hop.
2: C'est géré.
1: Allez, hop, terminé pour lui. Ta fréquence.
5: 103.4. Ouais?
1: Ouais,
15: voilà,
1: c'est bon.
15: Voilà.
1: Donc, alors, pour toi, la question.
15: On ne la répète pas, hein. Ah non.
5: Alors il gagne. Bah je crois qu'il gagne rien eux, en fait. C'est le jockey qui gagne.
1: Bah de toute manière là. Bah,
15: vrai,
1: si. Lors des grands sur le Grand Prix d'Amérique, il récupère le drapeau. Hein.
5: Ah.
1: Et c'est tout hein, en fin de compte.
15: Ouais, mais on s'en fout du drapeau. Quoi.
1: Bah, ouais. Bon alors Tornado et jument.
15: Non, Gérard, pourquoi
1: Tornado et jument qui sent. Vous calmez parce que vous commencez à me les gonfler.
15: Bah oui mais bon GG c'est vrai. Ouais. Intervenir quand même.
1: Ouais mais vous calmez un petit peu.
5: Non mais vous okay. Êtes bon Gérard.
15: Ok c'est cool.
1: Alors donc pour toi.
5: Ouais eux ils gagnent rien. C'est les jockeys qui gagnent de l'argent ou des coupes ou ça dépend quoi en fait.
1: Mmh.
5: Ça dépend où ça se passe.
1: Ouais, bah ça, de toute manière, le Grand Prix d'Amérique, normalement, il se passe.
10: En Amérique
1: Non. En région parisienne.
15: Attends, mais c'est quoi le Grand Prix d'Amérique? C'est quoi l'arnaque, là?
1: Je te dis que c'est en région parisienne, oui.
7: Ouais, à la place de je sais plus qui, on accueille Fiente de Cheval, 19 ans, Duan-les-Pins.
16: Oui, bonsoir.
5: Bonsoir.
1: Comment que tu t'appelles?
16: Fiente de Cheval.
15: Ça, c'est un prof, ça.
10: Ouais.
2: Apo, t'en mets partout, là.
15: Ouais, non, il y a quelqu'un qui pisse dans les studios, là. C'est un peu dégouline, ma cochonne.
16: Bonsoir, GG.
7: C'est pas moi.
1: Ta fréquence, s'il te plaît.
15: Si je reconnais le bruit, attends, je le connais par cœur.
16: Vous pouvez me laisser parler, s'il vous plaît.
1: Ah, vous fermez vos gueules un peu maintenant.
16: Merci, Gérard.
15: Ça résonne dans la caverne à peau, là, faites gaffe.
16: La fréquence, c'est 97.8.
15: Ok, James.
1: Alors, donc, tu peux répondre à la question ou pas?
16: J'étais pas là.
1: Alors, que gagnent les chevaux lors d'une course d'équitation?
16: Ils gagnent de quoi bouffer.
1: D'accord. Eh ben, comme ça, on est servi.
15: Coup, ouais.
1: On est servi. En fin de compte, ils gagnent pas grand-chose. C'est vrai, c'est les jockeys qui gagnent le meilleur.
15: Et
1: le
15: en
1: plus,
15: les jockeys, dans l'histoire, ils font pas grand-chose, justement. Quoi.
10: C'est vrai, ça.
15: Ils font juste la vie, en fait. Ils tout le mérite assis. Devrait revenir au cheval.
16: Qu'est-ce que t'en sais qu'ils font pas grand-chose?
1: Si, parce que faut se dire une chose, que ils sont, c'est quand même leur job, hein.
15: Ah mais pourquoi on ferait pas courir le cheval tout seul? Ouais, un cheval ça peut être
1: bien
15: courir tout seul.
2: Ah, c'est vrai, c'est ce qu'on me demandait sur IRC.
1: Ouais, non, mais souvent quand il y a des chutes là sur l'hippodrome d'Auteuil, le cheval il termine tout seul. Hein.
16: Et d'ailleurs, s'il n'y avait pas de jockey, il n'y aurait pas de chute, ça serait mieux.
1: Ouais, bah ouais, ça c'est sûr.
15: Ouais, c'est quoi les trucs avec les petits chariots romains là qui traînent derrière?
1: Ah oui,
15: c'est quoi,
1: non, mais ça c'est les trucs à.
2: Le trot, ça.
1: Non, c'est pas le trot, c'est avec les charrettes, c'est pas du tout le trot, c'est pas pareil.
2: Sur IRC, on me demande ce que tu penses des chevaux qu'on abat quand ils se plantent.
1: Non, justement, la question, on va sûrement, c'est la huitième.
2: On va
1: ça,
2: essayer d'éviter la question. Hein,
1: non, je vais la faire.
2: On l'évite.
1: C'est pas toi qui commence, c'est moi.
2: Bordel. Ça t'est arrivé.
1: Non, mais j'ai vu ça, justement, c'est qui te posait cette question-là?
2: C'est un peu tout le monde, je sais qu'il y avait Jet, Yankee, Turpentine, Davy One, Olive, Dan, Arnett, Crotin, Delto, Draken, Faceless, Ice-T, La Police, Servomix, Burrico, Bubaka, Baba, Azota, Akhenaton, ils ont tous un peu posé la question, en fait.
1: S'il vous plaît, les auditeurs, ça, faut se dire une chose, que ceux qu'on tue, bon, c'est vrai que là, il y a eu
2: il y a Roland Garros.
1: Il y a les trucs à Nîmes, il y a eu deux chevaux qui sont morts justement avec
15: Merde. Les taureaux.
1: avec les taureaux, et ça c'est quand même un peu dégueulasse parce que...
10: Attends, pour le nombre de taureaux qui est mort, je vais te dire...
1: Ouais, mais là, tu vois, tu es des chevaux, et puis que le mec qui était en dessous qui est mort aussi, je vais te dire une chose, que ça fait quand même assez de mal aussi pour ça. Hein.
2: Par moment, je me demande si je suis pas con.
1: Filard, tu ferais mieux d'arrêter tes conneries parce que ça commence à me faire chier sérieusement là maintenant.
6: Pas ici,
1: avec
6: s'il te plaît.
1: Tes conneries.
6: Pas ici.
1: Tu vois, tu vas arrêter un petit peu sérieux, hein, parce que je commence à en avoir ras-le-bol depuis tout à l'heure.
15: Gérard, si tu veux, je peux te donner une réponse à ta question. Hein.
1: Depuis le début du premier débat.
6: Gérard, au lieu de gueuler, il y a un auditeur qui veut participer au débat, on ferait mieux de s'en occuper.
1: Qui c'est qui veut
15: réagir?
1: Qui? Ouais.
16: Moi j'aimerais bien qu'on avance un peu dans ton débat.
6: Ouais, c'était jument, je sais pas quoi là.
17: Jument qui sent.
1: Ouais, tu voulais dire.
15: Je voulais te répondre à ta question.
1: Ouais, vas-y.
15: Tu demandais tout à l'heure, tu penses que t'étais con? C'est ça?
1: Non, c'est Pildor qui s'amuse à dire ça.
15: Ah non, c'était pas toi.
1: Okay. Non, c'est Pildor qui s'amuse à passer des conneries comme ça. Ah. Alors l'équitation est-il un meilleur moyen pour se faire de l'argent de poche?
17: On va demander à. C'est laquelle question, Gérard?
1: La sixième, à jument qui sent.
15: C'est un moyen de se faire de l'argent de poste, mais même plus, ouais. Parce que c'est un job à plein temps. Et
1: Jument qui sent, tu réponds correctement, s'il te plaît.
15: Bah oui, bah moi c'est ce que je dis, mais on me coupe la parole. Donc c'est mieux, tu gagnes beaucoup plus que de l'argent de poche, hein, ça c'est clair. Mm-hmm. Ça c'est un vrai travail. Donc voilà quoi.
1: D'accord. Tornado.
10: Ouais, plus que de l'argent de poche, tu m'étonnes, c'est de la caillasse direct. T'as pas de caillasse, t'es un chien de toute façon.
15: Ouais.
10: Tu sais comment ça se passe, hein.
15: Ouais, c'est clair.
10: Tout n'est pas si facile.
1: Non, bon, Tornado. Tornado, tu réponds correctement à la question.
10: Je t'ai répondu, non?
15: Et du monde, là.
10: Je t'ai répondu, c'était clair et net.
1: Alors, Apodrome, alors.
5: Ouais, moi aussi, hein, je pense comme tout le monde. Je pense qu'on gagne, y a de la maille, quoi. Ouais.
1: Non mais si vous avez pas envie de faire les débats, je me demande pourquoi qu'on vous sélectionne.
15: Bah attends, mais faut voir les questions de Blaireau que tu nous prépares aussi.
1: Qui c'est qui est pas content? Qui c'est qui est pas content?
10: Ah, ça j'étais en froid direct.
15: Je sais pas,
10: ouais, moi non plus.
1: Qui c'est qui est pas content entre Jument qui sent et Tornado?
10: Ah non, c'est le troisième.
15: C'est le troisième, je crois.
17: C'est le troisième, des fois, je crois que tu vas trop loin et que les réponses que tu donnes, elles sont nazes.
10: Tu vois que c'est lui, regarde.
15: Tu vois, c'est pas nous.
10: On peut pas parler en même temps, c'est lui, c'est le troisième. Ouais.
17: C'est vrai que t'es passé sur Skyrock hier?
15: Oh là avec là, mais c'est qui celui-là?
10: Comment il s'appelle le dernier là, GG?
1: Non, c'est pas Chiante de Cheval qui parle comme ça.
10: C'est pas moi, non.
1: Non, c'est plutôt moi. Tornado et Jument Verte. Alors au revoir à vous deux. Au revoir à vous deux.
15: Mais c'est pas moi.
16: Gérard, t'as qu'à virer les deux, ça fera du bien.
1: Allez, tu vires Jument qui sent et Tornado, tu leur dis au revoir et tu reprends deux autres personnes.
6: Alcudaï.
1: Donc, Chiante de Cheval.
16: Oui, bah moi je pense que entre bosser dans un supermarché ou faire de l'équitation, les deux sont aussi équitables, mais qu'il faut quand même faire attention, quoi.
1: Non, mais l'équitation est-il le meilleur moyen pour se faire de l'argent de poche?
16: Ouais, bah je pense que ce que je viens de dire, c'est juste à ce niveau-là, quoi. C'est-à-dire qu'au niveau de l'argent, d'accord, mais faut quand même faire attention au niveau des poches, quoi.
1: Ouais, non, mais je pense que l'équitation, c'est pas un meilleur moyen pour se faire de l'argent de poche, hein, parce qu'au contraire...
16: Tu penserais plutôt quoi, toi?
1: Tu t'en perdrais plus qu'autre chose, hein, de toute manière...
16: Pour te faire de l'argent de poche, tu ferais quoi, alors?
1: Ben, si, c'est vrai que tu peux te faire de l'argent de poche tout en aidant...
18: J'ai l'argent
1: dans mon porte-monnaie. Tu arrêtes pour la sixième fois consécutive, parce que depuis le départ que j'ai pris l'antenne, tu n'arrêtes pas de faire ton bordel. Alors ça commence à devenir bordélique avec toi.
16: Ah, il fout la merde, hein, c'est clair.
1: Mmh. Non. Parce que celui qui fout le plus le bordel le jeudi, c'est toi.
5: Éric.
1: Non. Alors ça commence à bien faire. C'est la dernière fois que je te le dis. Alors donc...
5: Il n'y a plus de gros mots, ça fait du bien.
1: Donc j'ai répondu à la question, alors c'est à moins qu'on aille d'autres personnes là où le...
2: ça arrive, 30 secondes, vas-y enchaîne.
1: Alors septième question, l'équitation est-elle une passion ou un luxe? Ouais, mais c'est lui là qui fout sa merde. Il arrête pas là, depuis le premier débat, il fout que sa merde.
6: Ah, tes auditeurs, le débat, genre.
1: Apodrome.
5: Je pense que c'est un luxe, et parce qu'il faut être passionné d'avoir du luxe.
1: Non, mais est-ce que c'est une passion ou un luxe?
5: Ouais, il faut être passionné d'avoir du luxe, donc c'est une passion et c'est aussi un luxe.
1: Donc c'est les deux pour toi en même temps?
5: Attends,
1: je reprends tout de suite. Oui.
7: Ouais, alors on a Sam Gratte, bon, la croupe, 30 ans de Tours.
2: Et Johnny Bumper, 51 ans de Limoges.
5: Salut.
10: Oui, bonsoir.
18: Bonsoir.
19: Bonsoir, Johnny Bumper.
20: Salut, mademoiselle.
19: Bonsoir. Bonsoir, Gérard.
1: Ta fréquence, s'il te plaît, bonsoir.
19: 107.7.
1: 107.7. Et... Oui,
7: ça me gratte la croupe.
1: Ça me gratte la croupe, ta fréquence, s'il te plaît.
20: C'est le 102.8. Bonsoir, Gérard.
1: Bonsoir.
19: Bonsoir.
1: Donc, alors...
19: Bonsoir.
1: Bon, ça y est, on a terminé. Bon, alors, la question, je la répète pour la dernière fois consécutive. L'équitation était le meilleur moyen pour se faire de l'argent de poche.
16: Non, c'était pas cette question, c'était luxe ou passion.
1: Non, parce que il y en a deux qui viennent d'arriver, donc ils vont
16: répondre. Attends, si tu reviens en arrière sur ton débat, déjà c'est chiant, mais en plus si tu reviens en arrière...
19: Est-ce que tu pourrais reposer la première question?
1: Non. Attends, parce que celui qui...
19: Voilà, tout à fait, je voudrais réagir sur les constellations.
1: C'est qui?
19: C'est Johnny Bumper.
1: Eh ben, au revoir, comme ça, tu parleras de l'espace avec quelqu'un d'autre. Parce que moi, je reprends pas les débats sur l'espace.
6: Mais Gérard, pourtant, il y a des constellations de Pégase, des chevaux comme
1: non,
6: ça.
1: Non, mais même, il veut que je reprenne les questions de l'espace. Il est hors de question.
6: Ça elles étaient mieux, hein.
16: Bon, là, alors on arrête tout.
1: Alors, la question, l'équitation est-elle une passion ou un luxe? Alors, donc, Apodrome, c'est à toi. Apodrome.
16: Elle a déjà répondu, Apodrome.
1: Non, elle n'a pas continué.
20: Oui, il faut être passionné d'avoir du luxe, donc je pense que c'est les deux.
16: Développe un peu.
1: Mm-hmm. Ouais, comme dit l'auditeur, essaye de développer un peu, parce que là, c'est louche ta question.
16: C'est petite goutte.
1: C'est plus...
20: Je pense que ta question aussi est louche, mais...
1: Non, mais attends, l'équitation est-elle une passion ou un luxe? Pour moi, l'équitation, ça peut être une passion ou un luxe en même temps. Hein.
20: Ouais. Ouais, bon, c'est un luxe parce qu'il y a certains chevaux qui ont les dents en or.
16: Qui ont les stars.
20: Voilà. Et c'est une passion parce qu'il faut être passionné aussi d'avoir des dents en or.
1: D'accord.
20: Voilà.
1: Ah. Okay.
7: Ouais, à la place de Johnny Bumper, on a Grosse Pégase, 50 ans, de Antibes.
21: Bonsoir.
1: Grosse
7: Pégase.
21: Salut à tous.
20: Salut.
16: Bonsoir.
21: Bonsoir.
1: Ta fréquence, s'il te plaît.
21: 103.4.7.
1: 103.4.7. Oh, t'as vu souhaiter ça dans Spirou Magazine. Sion de cheval.
16: Oui, moi je pense que le luxe, c'est forcément une passion, qu'une passion est un luxe. Mais comme tu l'as développé dans ton précédent débat sur l'espace, l'espace peut être un luxe tout à la fois comme étant une passion par rapport au cheval qui se permettent d'avoir des passions.
21: Ah, c'est vrai ce que tu dis, toi.
1: Grosse Pégase.
21: Moi, je pense que c'est plus un luxe qu'une passion, hein, parce que, si par exemple des gens comme nous, des prolétaires, on veut avoir des chevaux, on aura des pauvres mulets mexicains.
1: T'as besoin de te pincer le nez pour parler?
21: Ah non, j'ai une gastrite, c'est pour ça.
1: Ouais, une gastrite entérique. Non, c'est bien, il est parti, lui, alors c'est bien. Alors,
7: non, il est toujours là.
21: Ouais, voilà, donc je disais que si des personnes comme nous avaient un faible revenu, des espèces de RMistes, on veut acheter des chevaux, on pourra pas. Hein. Ah, c'est un truc de luxe, hein. C'est un truc de fou. Hein. Ah, je te jure.
1: Hein. Est-ce que c'est une passion pour toi?
22: Salut, c'est Faudel avec mon pote.
20: Oh oui.
21: Je sais.
20: Oh,
21: ça fait à tout le monde. Il y a quelqu'un qui jouit là, GG. Hein.
20: C'est bon.
21: Oh oui.
20: Oh, moi, ta grosse bouse dans ma chatte.
21: Ah, mais il se passe des choses, là. Hein.
20: Bien.
21: Je crois que j'ai une bite de cheval ou quoi, là.
16: Quel est le problème?
21: Je sais pas, là, on est en train de jouer, là, ou quoi, là.
1: Non, mais quel est le problème? Quand Fildar, il arrêtera de faire ses conneries depuis...
16: Encore Fildar, mais c'est
1: depuis,
16: possible,
1: depuis minuit et demi, c'est que lui qui
16: c'est
1: fait des
16: possible,
1: conneries.
16: Je
1: arrête. Bon, allez, hop, moi, on va faire conclusion parce que là,
7: vous m'énervez.
23: Oh, t'en vas où, là? Oh, petit oiseau.
1: T'es où? Oh, toi, tu t'écrases, d'accord?
16: C'était bien, là.
24: Ah, t'es
16: plein
24: ton micro.
16: Arrête, toi. Allô, Gérard.
21: C'était bien, on s'amusait bien, là.
20: Gérard.
6: Vérifie que ça marche là.
7: Vas-y Gérard, continue.
1: Les micros éteints.
6: Faut bien vérifier si ça marche.
23: Ouais, j'essaye.
1: Ouais. Comment ça, me les gonfler là en ce moment.
23: Vas-y, reprends Bibiche.
1: Je peux souffler. Ouais, attends, je suis pas ta biche, ok, d'accord.
16: Faites gaffe qu'ils vous volent pas de l'argent dans votre porte-monnaie, les mecs.
1: Bon, toi, tu dégages, au revoir.
7: Qui, Gérard? Qui?
1: Grosse Pégase.
21: Ah non, c'est l'autre.
1: Hein. Non, c'est l'autre, allez hop, tu dégages, au revoir.
7: Ouais, c'est Fionne du Cheval, ouais.
20: Non, c'était l'autre.
1: Non, c'est Grosse Pégase, au revoir.
21: Non,
1: hop,
21: Pégase,
1: au revoir, au revoir.
20: Fionne du Cheval.
1: Au revoir. Toi, PD, tu vas voir, ouais, tiens, t'as raison, toi. T'as raison.
19: Bon.
1: Ça gratte la croupe, là.
17: PD, va.
20: Ça me gratte la croupe.
1: Ouais, vas-y.
20: En fait, c'est une passion. Si le cheval est passionné par ce qu'il fait, quoi. Ça peut être aussi un luxe, parce qu'il peut avoir la chance, tu vois, d'évoluer comme au cadre de Saumur, t'en parlais tout à l'heure.
1: Mm-hmm.
20: Ou de vivre dans une pauvre ferme avec une pauvre jument, enfin, tu vois, quoi. Donc, ça dépend du degré de luxe qu'a le cheval.
1: Ouais, mais de toute manière, bon, c'est vrai qu'on a beaucoup parlé de Saumur, parce que c'est vrai que c'est le centre d'équitation qu'il y a pour former les jockeys, en fin de compte. Hein.
20: Uh-huh.
1: Et puis ceux de la garde républicaine.
20: Uh-huh.
1: Donc c'est vrai que ça peut, c'est une passion et ça peut être un luxe en même temps. Hein.
20: Ouais.
1: Donc... Donc j'ai répondu.
7: Ouais, GG à la place de Grosse Pégase, on accueille Seyard, 26 ans, de Saint-Tropez.
0: Ah oui.
4: Bonsoir, bonsoir, tiens. Bonsoir, Kudai, bonsoir tout le monde.
1: Ta fréquence, s'il te plaît.
4: Petite une. 102.5.
1: Alors, question numéro 8. Cheval peut-il être un ami pour vous? Donc, justement, on en revient à ce que tu disais tout à l'heure.
9: Tout à fait.
1: Donc, on va demander à Seigneur.
4: J'ai rien compris à la question. Hein. J'ai rien entendu. Hein. Je suis désolé, Gérard.
1: Le cheval
4: peut-il être un ami pour vous? Alors oui, tout à fait, le cheval peut-il être un ami, c'est clair. Parce que ton cheval, tu l'apprécies, surtout s'il t'appartient. Donc c'est comme un animal domestique. C'est comme un petit chien ou un petit chat.
1: Ouais, ben ça, oui, mais ça, de toute manière...
4: Est-ce que tu as retrouvé ton petit chat câlin?
1: Pourquoi? T'es bien au courant, toi?
4: Non, c'est tout, je m'en souviens. Ça m'a attristé.
1: Mmh.
20: Bizarre.
1: Ça gratte la croupe.
20: Bon, je t'ai répondu déjà, Gérard, je crois.
1: Non.
20: Bah oui, c'était sur les animaux domestiques, excuse-moi. Bah oui, ça peut être un ami si tu passes ton temps avec ton cheval, quoi. Je sais pas si tu te rappelles de mon petit poney à la télé, j'étais super ami avec le gamin, quoi.
1: Non, je me souviens pas de ça.
20: Mon petit poney?
1: Non, je... Non.
20: Ah ouais.
4: C'était bien, ça, mon petit poney.
1: Apodrome.
20: Je pense que ça peut être un ami, puisque c'est un animal. Et que, tout simplement, il fait partie des 30 millions d'amis qu'on a aussi, les autres. Et donc, ouais.
4: Toi, t'es mort.
1: Je vous préviens, vous allez vous calmer, parce que tout à l'heure, on va faire la neuvième. Et je vais arrêter, parce que ça commence à devenir lourd.
4: Petit cul d'arrière.
1: Alors, chienne de cheval.
20: Jean.
4: Oui, oui. Alors moi je pense que le cheval ça peut être un ami. Regarde, il y a des exemples quand même assez précis.
20: Brigitte Lahaye.
4: Enfin, je connais certaines personnes qui sont des chevaux et qui ont de bons rapports avec eux.
1: Eh non mais vous répondez correctement aux questions ou vous dormez là?
4: Non, tout raide le cul d'arrière.
18: En fait, pour être très clair, je pense que le cheval c'est un ami. Si c'est plus un ami, il faut le tuer.
1: Non, mais ça, je suis désolé, ce que tu viens de dire, je peux pas te...
9: Si, c'est exactement, parce que j'avais un spécialiste sur l'IRC tout à l'heure, et il me disait que c'était exactement ça.
1: Ouais, mais moi, je peux, si c'est un ami pour toi, c'est un ami pour la vie, c'est pas la peine de vouloir le tuer. Parce que ça sert à rien d'avoir un cheval comme ami. Donc, je vois pas du tout le rapport avec...
24: C'est affectif, un cheval.
1: Ça peut être un fétiche, comme tu veux. Si
24: c'est infectieux aussi.
1: Ouais, ben ça, c'est plus affectueux que toi qui n'arrête pas de faire le bordel depuis minuit et demi. Ça, c'est vrai. Donc, avez-vous de l'argent pour monter à cheval? Alors, 55% des gens ne pensent pas à ça, mais au cul. Ça, c'est pour Pildar. Ça, lui, il pense qu'à ça. 26% aiment de l'argent pour la selle, mais pas pour le cheval. Moi, je préfère que ça soit pour les deux. En principe, c'est pour le cheval, c'est pas pour autre chose.
24: Non, mais il y en a, t'as pas compris, c'est qu'il y en a qui ont peu d'argent, donc ils peuvent avoir que la selle.
1: Ouais, bah, c'est bien. Et puis en plus, 12% montent seulement des chevaux homosexuels, alors ça, c'est pour toi.
24: Mmh, si tu veux.
1: Et 1% estime que l'argent ne tombe pas du cul, mais du cheval. Ça m'étonnerait, hein. Enfin, huitième.
9: Gérard, vite fait, avant sur. Alors attends, sur IRC, il y a plein de trucs, mais il y avait la police qui disait quelque chose. Apparemment, ça a l'air sérieux. Il te demande si tu connais l'homme qui murmure, le film L'homme qui murmurait dans les oreilles des chevaux. Parce qu'il paraît que t'as fait une parodie, ça s'appelait GG qui mordillait les bites des chevaux.
1: Non, ça m'étonnerait, donc je réponds pas à ça.
9: T'as joué dans la suite, l'homme qui léchait du coup.
1: Non.
24: Ah, il y avait GG qui fait du pipeau aussi.
9: Ouais, avec qui avalait le sperme des chevaux aussi.
1: Oh là là ! Fildar, fais gaffe parce que ça commence à bien faire depuis minuit et demi. D'accord ? Ça fait ça va faire 3 heures que tu me fais ta merde.
24: Ouais. J'arrive pas à la sortir.
1: Ouais, non, mais ça, depuis minuit et demi, t'es en train de foutre ton bordel.
24: Et je pousse, et je pousse, et je pousse.
1: C'est tes pompes que tu dépais de là, et que après tu mets tes pompes sur le truc, et que tu fais Scapoline et Rigaud. Mmh. Hein, et puis maintenant, tu t'amuses à foutre ton bordel. Mmh. Alors, je vais te dire une chose, c'est la dernière fois que tu fous ta merde. D'accord ?
0: Tu cartonnes.
1: Parce on est combien là, Rigaud ? Si on n'est pas là, 9000, ça sera de sa peau. 4,
9: bah là, on n'est pas beaucoup, là.
24: 6.
9: Je préfère pas te le dire parce que.
1: Si, non, mais dis parce que Max, il est là, donc avant qu'il parte, on va voir combien qu'on est.
24: Tu casses
9: 6352.
1: Ben voilà, 6000.
0: Tu cartonnes.
1: Non, on est que 6000, alors on est pas encore 9000. Alors je te signale, on n'aura pas les 9000 à cause de tes conneries. Alors, 9e question, aimeriez-vous dresser des chevaux comme Mario Labrato Lorazzo, pardon. Toi, je sens que tu vas te prendre mon briquet dans la tranche.
24: Non, on n'en sait rien. Et on fait pas d'insultes.
1: Ouais, bah fais gaffe. Non, fais gaffe à ton matricule.
24: Tu demandes à qui ? Gérard.
1: Alors, aimeriez-vous dresser des chevaux comme Mario Lorazzo? Et on va demander à Chiante de Cheval.
11: Hey Gérard, j'ai une idée pour toi. Ce qui serait bien, c'est que tu arrêtes les débats à 2h. Comme ça, tu peux aller plus rapidement au bois de Boulogne. Hein, salope?
1: Alors, Fildar, c'est la dernière fois que je te donne l'avertissement. Jeudi prochain, t'es viré des studios. T'es viré.
0: Gérard, qu'est-ce que tu m'as dit dans le bureau?
1: Ouais, dimanche, on va régler nos comptes avec toi et toi, là, tous les deux. Parce que qu'est-ce que t'attends, toi? T'attends de virer un auditeur pour passer?
24: Non, c'est faux.
1: Ouais, tiens.
24: Je parle.
1: Ouais, tiens.
24: C'est faux, je parlais à ma mère. J'ai le droit de parler à ma mère.
1: C'est ça, Haïti. Je t'ai vu faire parce que ça clignotait, c'est pas ta mère qui t'appelle, c'est faux. Donc tu me raccroches le téléphone.
24: Je lui annonçais que mon homosexualité et que je voulais me marier avec toi.
1: Ouais, c'est ça. Donc tu raccroches le téléphone.
24: À la gueule de ma mère.
9: Gérard, ouais, la cote, putain, à peau.
1: Allez, Gérard, ouais, t'inquiète pas, j'ai vu comment t'as fait, donc tu peux raccrocher. Cherche plus, là.
9: Tu dois être monté comme un étalon, au moins.
1: Aimeriez-vous, Chiante de Cheval?
12: Écoute, moi je voulais revenir un peu sur le truc d'avant, c'est-à-dire pour payer tout ça. Je pense que vu la gueule de ton cheval, c'est-à-dire Sandy, que tu montes, tu dois...
1: Alors au revoir. Tu répondras même pas à la question, je te dis au revoir.
0: Du délire.
1: Apodrome.
12: Tu peux m'expliquer, c'est qui Mario?
1: Oh,
12: je ne connais pas moi non plus.
20: Je ne connais pas, donc je peux pas te répondre.
12: C'est pas un plombier, lui?
1: Non.
20: Tornado?
1: Non, c'est un dresseur de cheval.
20: Ouais, et qu'est-ce qu'il a de particulier? Je sais pas, je connais pas, qu'est-ce que tu veux que je te dise?
24: Bah, il prend des chevaux sauvages et il en fait des Gérard.
12: C'est trop, là.
1: Fildar, ça commence à bien faire.
13: Ouais, excuse, j'ai mis au pied.
20: Ça, c'est du Fildar, ouais. Ben, je vais te répondre.
1: Chiante de Cheval, là, tu lui dis au revoir, hein, c'est terminé pour lui. Il n'a pas besoin d'insulter les personnes qui ne connaît pas.
20: Je te réponds quand même?
1: Ouais, vas-y.
20: Je sais pas. Ouais, il dresse bien les chevaux. J'aimerais bien d'ailleurs dresser comme il les dresse. Et comme ça, j'aurai tous les chevaux, ça sera des esclaves. Voilà.
1: D'accord. Seigneur.
13: Déjà, c'est pas seigneur, mais c'est yard. Ensuite, dresser un cheval, ça m'intéresse pas du tout. Parce que j'ai déjà eu assez de mal à dresser ma femme comme ça.
1: D'accord. Et ça gratte la croupe?
20: Moi j'ai peur des chevaux. Donc je pourrais pas m'occuper d'un cheval. Mais surtout pas le dresser. Mais j'ai vu Mario Lorazzo dresser un cheval, et c'est assez impressionnant quand même.
1: Mais de toute manière, je sais qu'il y a Apodrome là, et puis je pense que...
11: Non.
1: Je pense que ça doit être pareil aussi pour...
11: Non, rien à voir,
12: c'est clair.
1: Donc, ça doit être à peu près pareil que si on, on va reparler de ce mur, mais en fin de compte, c'est pareil. Hein. Bon, alors, la dernière question, et après on va couper, parce que comme ça, ça permet...
24: Non, ce qu'on va faire, c'est qu'on va mettre un disque, histoire que les auditeurs se reposent.
9: Se calme, ouais,
24: surtout. Voilà, se calme un peu. Tu vas poser la question, donc, et on va mettre un bon disque.
1: Alors, la 10, c'est, avez-vous déjà gagné un prix avec... avez-vous déjà gagné un prix avec votre passion? Et on va s'écouter les étalons homosexuels avec Cravache-moi le cul, mon petit jockey. N'importe quoi, ces disques. Ah, ça me gratte la croupe.
2: Moi, je joue au tiercé. Et j'ai pas gagné de prix, mais j'ai gagné beaucoup d'argent. Parce que je suis pas joker. Et j'ai gagné environ 40 000 balles en 10 ans.
1: Ah, c'est ouais, c'est pas mal.
2: Bien.
3: Ah, la meuf
2: ouais.
3: C'est bien, ça.
2: Ouais.
1: Seigneur.
3: Bah, c'est bon.
8: Allô.
1: Seigneur.
8: Mais qu'est-ce que c'est que ça? Bon, alors.
1: Non, mais c'est rien.
8: Seigneur et non pas Seigneur. Donc, oui, je gagne beaucoup d'argent. Ma passion, c'est de chier sur les paillassons. Et je me fais beaucoup d'argent avec ça. Ouais, ça, y a pas de problème. On fait des paris avec des potes.
1: Eh ben, au revoir.
8: Bah, pourquoi?
1: Au revoir pour lui. Voilà. Alors, Omadrome. Apodrome, pardon.
2: Omadrome.
1: Excuse-moi, Apodrome.
2: Ouais. Non, moi, j'ai pas gagné de prix parce que j'ai jamais, je suis jamais montée sur un cheval. Donc, je peux pas te répondre. Par contre, une fois, j'ai été à un cours de judo. Ça peut t'intéresser et j'ai gagné un prix.
1: Ok. Bah, donc...
2: Ça t'intéresse pas?
1: Bah, si. Et c'est quoi comme prix que t'as gagné?
2: Prix de 100 kukai.
1: Ah, d'accord. Voilà. Comme ça gratte la croupe, là, je peux vous dire une chose, que le tiercé existe depuis 1954.
24: Waouh wow. Et avant, il y avait quoi?
1: Non, ça existe depuis 1954 et normalement, j'aurais dû vous le dire bien avant. Donc, on va faire la petite conclusion.
24: Ah.
1: Gérard. Ouais, non mais ça y est, c'est fini. Hein.
9: Ah bah pour la conclusion, j'ai retrouvé quelqu'un à la place de Seyard, j'ai le chevaucheur sauvage qui va se présenter lui-même.
14: Oui, bonsoir, chevaucheur sauvage.
2: Salut le chevaucheur sauvage.
14: Bonsoir Bordeaux 104.4, bonsoir GG.
1: Bonsoir à toi.
14: Bonsoir.
1: Bon, donc pour toi la dernière question.
14: Tu peux me la répéter, je suis désolé avec tout ça. Tu sais,
1: donc avez-vous déjà gagné un prix avec votre passion?
14: Avec ma passion, bien sûr, un prix, un premier prix. Moi, je joue régulièrement sur les chevaux, mais je parie également sur les chiens. T'as pas parlé des courses de lévrier, par exemple? Parce que c'est vrai qu'il y a aussi de la thune à se faire de ce côté-là. Gégé, toi, tu as déjà vu des courses de chiens ou pas?
1: Là, il y a une course de lévrier qui va pas tarder d'avoir lieu sur l'hippodrome de Longchamp.
9: Ah, on peut peut-être en parler un peu.
14: Ouais,
1: je peux pas vous dire.
9: Parler des courses de lévrier un peu.
14: Oh, non. Ça rapporte plus ou moins, Gégé, les lévriers que les chevaux?
1: Je pense que ça rapporte plus parce que c'est des chiens de race, mais je peux pas te dire parce que je sais pas exactement la date exacte de la course de lévrier qui sera sur l'hippodrome de Longchamp.
14: Tu nous tiendras au courant dans les émissions à venir, j'espère.
1: Ah oui, de toute manière, je pense que je pourrais vous dire ça.
9: Non, mais dis pas ça, Gérard, tu le fais jamais.
1: Mais attends, de toute manière, on ne sait pas encore quand est-ce que c'est. Je sais qu'il y a des affiches qui sont sur. Je me demande si c'est même pas encore passé déjà cette histoire.
2: Mais Gérard,
1: oui.
2: Je sais pas si t'en as déjà vu à la télé, c'est quoi le truc qu'ils mettent devant les chiens pour le faire courir?
1: Devant les chiens pour le faire courir?
9: Ouais, pour les courses de lévrier, tu sais, ils mettent un truc qui...
14: Je sais pas ce que c'est exactement.
1: Je sais pas ce que c'est exactement.
14: Je pense que c'est un billet, un bicheton, je te dis.
9: Gérard, pour répondre à cette question, on accueille Sale Chienne. Bonsoir.
2: Bonsoir.
15: Allô.
2: Bonsoir.
15: Salut Sale Chienne.
2: Salut
15: mes loulous.
14: Salut Kidaï.
15: Alors, moi j'ai une bonne réponse parce que effectivement j'ai une passion. Elle m'a rapporté beaucoup d'argent, c'est la photo. Alors j'ai fait des photos à la loco, très intéressantes. J'ai fait des petites photos sous le pont de l'Alma et c'est surtout les grosses. Alors si Sandy pouvait me...
1: Au revoir.
15: Parce qu'elle est quand même assez énorme.
1: Au revoir.
15: Non mais si tu veux ta grosse vache, j'aimerais bien la voir en photo.
1: Au revoir.
24: Allez, j'ai pas.
1: Manu, tu te démerdes.
15: Sous le pont de l'Alma, ça me plairait vraiment.
14: On parle pas de la vache Milka là, enfin.
15: Avec une plaque de verglas juste en dessous.
1: Manu, okay. Ça pas.
15: Qu'est-ce que t'en penses? La grosse vache avec une plaque de verglas.
1: Tu te démerdes, Manu.
5: Ouais, bah je veux bien moi, mais.
20: Oui, ça y est.
18: GG.
20: Oui, pas.
18: Moi j'ai jouné. Moi j'ai jouné. J'ai jounette.
1: Au revoir!
6: Ça y est, ça y est, ça y est,
1: je crois. Quand même! Non, c'est pas compliqué pourtant de zapper un auditeur.
6: Excuse-moi!
1: Oh là là. Bon, alors, c'est qui? C'était. Qu'est-ce qu'on. De quoi qu'on parlait?
6: On parlait des.
1: Ah ouais, des courses de lébriers. Bon, de toute manière, je ne sais pas quand est-ce que c'est les courses de lébriers qui vont se.
19: Tu ferais pas une rubrique 30 millions d'amis, course hippique, tout ça? Pour être intéressant, non?
1: Non, ça me dit rien du tout, tu vois.
19: Ah bon, parce que t'as l'air de t'y connaître un peu quand même.
1: Bah non, bah ça, c'est des thèmes de débat qu'on n'a jamais abordé depuis que je fais des débats sur Pone. Et...
19: Ouais.
1: Donc,
19: quelqu'un qui voudrait acheter un cheval neuf ou d'occasion, un peu comme une voiture, tu lui conseillerais quoi, toi? C'est quoi les bons trucs que tu veux pour pas se faire avoir quand t'achètes un cheval? Parce que c'est quand même un investissement, quoi. Il faut regarder quoi en premier?
1: Non, déjà, pour déjà savoir avec...
19: Attends, tu conseilles neuf ou occasion d'abord?
1: Non, déjà, des chevaux d'occasion, ça m'étonnerait que t'en ailles. Hein.
19: Ah bah si, quand t'achètes un cheval, il a 5 ans, il est d'occasion. Il a déjà servi, forcément.
1: Mais savoir s'il a servi pendant les...
6: La guerre?
1: Sur des champs de course ou autre, je pense pas. Hein.
6: Regardez le kilométrage, non?
1: Non, attends, arrête tes conneries.
6: Tu regardes l'usure des sabots.
1: Il y a des questions, non?
6: Non, par contre, il y a un nouvel auditeur, on accueille Andromède.
10: Salut. Bonsoir à tous. Chevalier de la Tantouse, avec sa chaîne.
1: Ouais. C'est comment son nom?
6: Andromède.
10: Andromède.
1: T'appelles d'où?
10: T'as des cheveux verts. Tours.
1: Ta fréquence?
10: 102.7. Ouais.
1: Donc, la question, alors tu l'as compris, je la répète plus.
10: Ouais. Ah ouais, je l'ai bien compris, ouais.
1: Sur les alors, tu peux répondre?
19: Les lévriers.
10: Ouais, les lévriers, alors la course de lévriers. Ce qu'ils mettent devant, je crois que c'est un des vieux slips.
19: Non, c'est de l'afghan. C'est pour ça qu'on parle toujours de lévriers afghans, toujours.
10: Pourquoi? Ah, c'est de l'afghan.
19: Ah bah ouais, direct.
10: C'est de la drogue?
19: Ah bah non, j'ai pas dit ça, non.
10: Ah bon, c'est quoi de l'afghan, alors?
19: GG. Je
1: sais pas.
10: Je te parle de quoi? Ouais. C'est quoi de l'afghan?
20: Du cachiche.
10: Allez, rapporte-moi, là.
19: Du cachiche.
1: Oh
10: ouais.
1: Bon, alors après
10: Ouais, bah c'est tout, ouais. C'est ma réponse.
1: C'est ta réponse? Bon, alors conclusion, maintenant.
10: Ah, oh, c'est cool.
19: Sors tes doigts de ton nez pour faire ta conclusion.
10: Ah non, c'est
1: ça gratte la croupe, la conclusion.
20: Eh ben, conclusion, c'était un débat médiocre, malheureusement.
1: Bah ouais, le premier c'est simple, j'ai remarqué, à chaque fois c'est pareil. Le premier se passe toujours bien, le deuxième c'est toujours de la merde.
20: Ordinaire. Mais ça n'a quand même rien à voir avec les deux débats de la semaine dernière, parce que t'es vraiment trop passé pour un con et j'ai trop bien ri.
1: Eh ben c'est bien. Ok, bah, je te remercie, au revoir.
20: Bon week-end.
1: Ouais, bah toi aussi.
20: Au revoir, connard.
1: Chevaux 104, chevaux.
19: Non, chevauché sauvage.
1: Chevauché sauvage, alors toi, conclusion.
19: Quand tu veux que je t'en mette un coup de chevauché, il n'y a pas de problème. Le débat en lui-même, c'est vrai qu'il était quand même limite. Moi, je trouve que tu connais pas assez le sujet, donc tu as fait un débat que tu n'as pas maîtrisé, en fait. Parce que tu as dit que tu connaissais, alors que je suis sûr que tu joues même plus au tiercé, en fait.
1: Si, j'y joue de temps en temps.
19: Et tu gagnes?
1: La dernière fois que j'ai gagné, ça remonte assez longtemps, et j'ai gagné 5008.
19: Ah, mais c'était il y a quoi, il y a 10 ans, non?
10: Et tu joues quoi? Non. Ouais, joues quoi, ta paye de RMiste?
1: Non, pas du tout.
19: Ah, donc tu t'y connais pas, parce que tu gagnes jamais, quoi. Tu joues, mais tu perds tout le temps. Donc, tu t'y connais pas, c'est bien ce que je disais. Et je sais pas, parle-nous de trucs un peu que tu maîtrises un peu plus, quoi. Je sais pas, les MST, les trucs comme ça, quoi.
1: C'est ça, les MST, et puis quoi encore, non? C'est ça, la DAS. Alors, toi, ta conclusion, elle est terminée pour...
6: Oh là là, mais c'est
1: Andromène, là, terminé pour lui, sa conclusion, il la fera pas.
6: Bah, il est parti. Ah non, il est là, non?
1: Non, tu lui dis au revoir, hein, il fera pas de conclusion, lui.
6: Ah bon?
1: Non. Alors, Apodrome.
20: Bon, alors moi je pense que c'était quand même un sujet intéressant, même quasi passionnant. Mais t'as pas fait totalement le tour de la question. T'aurais dû plus parler de tes cheveux à toi. Il y aurait plus de trucs à dire, genre si il y a plus de pellicules en hiver ou en été, ou.
18: Si ça pue plus l'été ou l'hiver.
20: Ouais, ou si. Par rapport à la crasse, tout ça, quoi.
18: N'importe.
20: Ouais, non, mais c'est normal, hein. Tu fais pas de pub pour L'Oréal parce que tu le vaux pas. De toute façon, tu vaux rien, t'es que de la merde. Tu vaux même pas un shampoing Leader Price, donc.
18: En gros, t'es qu'un bâtard.
20: Voilà, ouais. Alors, t'es qu'une merde et gros connard.
1: D'accord, au revoir. Alors donc, qu'est-ce que je voulais vous dire? Ouais ben donc ce week-end, ben,
16: conclusion de l'IRC quand même.
1: Ouais, conclusion de l'IRC, pardon.
16: Donc conclusion de Turpentine qui disait que ton débat il avait ni
1: que ni queue ni tête comme moi, j'en ai rien à foutre
16: voilà,
1: de ces conclusions.
16: Ça va Seb. Ça va. Et donc sinon Yankee qui dit que c'est un débat à chier, mais vite fait il y a la police qui dit qu'après avoir écouté les débats, maintenant il sait qui est le responsable et l'auteur des boosts de merde que l'on peut trouver à Suresnes. Il dira pas qui c'est, heureusement.
17: Pour bien comprendre, Seb, c'est l'animateur qui vient après.
16: Ouais.
17: Et c'est même pas lui, c'est Jean ce soir.
16: Il pleut des conclusions. Alors, on va essayer d'en dire.
17: Couche, là, on a plus que 3 minutes après ça
16: allez,
17: bouge, là.
16: Sérieux?
21: Ouais, allez.
16: Oh, vous êtes lourd.
21: Ouais, bah non.
1: Non, tu as fait ses conclusions correctement. Vous avez qu'à pas foutre votre merde durant les deux débats.
21: Non, je suis désolé.
1: Toi, t'éteins ton micro et tu t'écrases.
16: Non, mais je vais pas lire les conclusions parce qu'elles parlent toutes de ta grosse jument.
1: Ouais, bah alors, qui sait que se faire foutre dans ces cas-là. Moi, conclusion du deuxième débat, c'était de la merde grâce à Manu et Pilder, comme d'habitude.
17: Oh, bah de rien, tu sais, on est toujours là pour toi, mon coco.
1: Ouais, bah si c'est pour foutre la merde, ça sera plus la peine parce que je vais demander à changer de personne.
17: De radio.
1: Et donc, demain soir à la loco.
21: C'est pas moi, toi.
1: C'est toi.
17: Putain, si je m'appelais Rigo, ça changerait beaucoup de choses.
1: Ouais, c'est pas Rigo, son micro il est éteint. Alors écrase. Donc, ce soir à la loco, Max y sera. Donc, il y aura, comme dit. En premier, il y aura Gigi Mulot, Gigi Barcono.
21: Non, ça va, c'est
1: Bigorno, pardon. Gigi.
17: Bon, on le refait, allez hop, on annule. On recommence.
1: Gigi Mulo, Gigi Bigorno, Gigi Max, le Star System, Jean-Guy au light.
17: Ouais.
1: Et Bernard Minet à la batterie Max, masqué. Ça, c'est bien de tes conneries, Fildar. Gigi Goré aux percussions pervers. Ça, c'est bien tes conneries, tout ça. Hein. Alors
17: tu m'as tout salopé. Là, il y a personne à la loco demain soir à cause de toi.
1: Hein. Mais c'est ça.
17: T'as lu n'importe quoi. Clair, ils vont pas comprendre.
21: Faute, hein. C'est une honte.
1: Alors donc, pour terminer
21: ils
1: là.
21: Jamais.
1: Pour terminer, jamais.
17: Impossible qu'il y ait du monde. Ça, c'est clair.
1: Pour terminer, ça
17: là,
1: c'est.
17: T'es en train de couler la boîte.
1: Vagal.
17: T'es en train de couler la boîte.
21: Franchement, là.
17: Et ça, tu t'en rends pas compte.
21: Ouais. Tu le sais pas ça.
1: De manière avec deux travaux pour faire des débats, c'est bien. Donc on va terminer avec la grosse jument du 92 avec
17: ce soir.
1: Entre mes bourrelets, au revoir.
17: T'as coulé la loco.
1: Au revoir à la semaine prochaine.
17: Attends, j'ai pas de disque, deux secondes.
21: Non, deux secondes. Deux secondes.
22: Tu fais ton boulot.
17: Rebalance.
21: Redis les
16: Gigi. Vas-y Chérin, rallume ton micro.
17: Rechauffe les DJ là.
22: Tu fermes ton micro et tu fermes ta gueule, gros porc.
17: Bah je te dis ce qu'il faut que tu fasses, sinon tu t'en branles pas une. Alors vas-y.
21: Allez.
1: Pardon.
21: Bah allez.
1: Bah
21: allez,
1: il a qu'à me mettre du son lui, ça s'aboutit là-bas.
17: Mais t'en as du son.
21: Alors.
1: Je.
17: Putain, mais t'es pas sur le bon truc, Gérard. Réfléchis, tu montes celui du haut.
21: Voilà.
1: Alors donc, à la loco ce soir, ça sera Gigi Mulot, Gigi Bergono, Gigi Max, Jean-Guy au light, Bernard Minet à la batterie masquée et Gigi Goré aux percussions perverses. Et vous allez vous écouter la grosse jument du 92 avec ce soir. C'est Sodokstat entre mes bourrelets. On se retrouve dimanche avec toute l'équipe. À dimanche et bonne soirée. Et là, vous allez retrouver Seb pour la nuit sans pub.
21: Non.
1: C'est qui?
21: C'est Jean.
22: C'est Jean ce soir.
17: C'est là Seb pour allumer le micro.
21: Putain, l'amateur. C'est pas grave.
1: Donc c'est Jean à
16: non,
1: la
16: Non, c'est Jean, Jean, Jean, Jeannot sur Fun Radio.
1: Donc
16: Jean, Jean.
1: Ça sera
16: non,
1: Jean.
16: Non, c'est RTL, Jean.
1: Ouais. Donc ça sera Jean
17: Après Seb je vais te montrer, je vais te faire une démo de la 2i pour que tu comprennes.
1: Ça sera
17: bien.
1: Jean ça sera Jean pour la nuit sans pub et on se retrouve dimanche. Bonne nuit à tous et à dimanche. Et donc on va accueillir Barbara.
23: Oui.
1: Rebonsoir. Rebonsoir.
23: Rebonsoir.
1: Olivia.
25: Bonsoir.
1: Bonsoir. Thérèse.
26: Bonsoir.
1: Benjamin.
27: Bonsoir.
1: Amuse-gueule.
27: Bonsoir GG.
1: Et Jean pour finir. Tu sais qui se marre comme ça? Tu sais qui se marre comme ça
27: c'est
1: là
27: pas important, c'est pas important. C'est une nana, GG.
1: Ouais, et Jean pour finir.
27: Bonsoir Gérard, bonsoir tout le monde.
1: Voilà. Bonsoir. Donc alors le deuxième débat, c'est sur les ping-pong.
27: C'est quoi le ping-pong?
1: À ton avis. Mais c'est deux. Ça se joue avec deux raquettes et une balle en plastique. D'accord? Wow. Bon, qu'est-ce qui se passe là?
21: Je sais pas.
1: On a déjà plus personne.
21: Allô?
25: Il y a quelqu'un?
0: Ah, oui. Ils sont là.
4: Allô.
0: Voilà.
4: On est là, GG. Il y a quelqu'un. Allô.
1: Alors, donc je vous pose la première question. De quelle origine est le mot ping-pong?
0: Moi, je sais, Jean.
1: Oui.
0: C'est chinois.
1: Voilà. Donc,
0: c'est bien, on est content.
4: Je suis pas d'accord.
7: Un point.
0: Okay, Jean, j'ai une question.
1: Oui.
0: Si t'es un membre de l'équipe de France de ping-pong.
4: Gatien.
1: Qui?
0: Jean-Philippe Gatien.
1: Ouais, mais il y en a d'autres, hein.
0: Ouais, comme qui?
1: Je sais plus qui. Non, il y en a un autre.
0: David Douillet aussi en fait partie, je crois.
1: Non, c'est du judo.
4: Non, c'est karaté, ça. GG.
1: Oui.
4: C'est Olivia, je suis pas d'accord. Hein. C'est pas d'origine chinoise. Hein.
1: Ah bon?
4: C'est d'origine sibérien.
1: Je regarde bien dans le dictionnaire le mot ping-pong.
4: Je fais des études d'étymologie.
1: Ouais.
4: Et je connais parfaitement.
1: Ouais.
4: Ce que je dis. C'est d'origine sibérien. C'était avant les hommes des neiges.
1: Bon. Alors attendez. Oui. On va se mettre d'accord. Tu peux m'appeler NJ. Il va nous le confirmer. Je lui ai demandé.
0: Pourquoi il fait du ping-pong, NG?
1: Non, mais NG m'a confirmé que c'était bien d'origine chinoise. Donc on va l'appeler.
4: Attends, Gérard.
0: D'ailleurs, alors déjà explique qui c'est NG parce que je pense que c'est déjà NG. C'est sa meuf.
7: C'est ta meuf.
4: Attends, Barbara.
1: Ouais, Barbara.
4: Ouais, ça fait 10 ans que je fais du ping-pong, moi, enfin du tennis de table pour être.
1: Voilà, ça s'appelle
4: dans. Français.
0: Et on dit rien. Un pratiquant de tennis de table se dit un pongiste, entre parenthèses. Hein.
4: Exactement.
11: Non, un ping-ponger.
4: Non, parce que le bon français moyen, si tu veux, dit ping-pong.
1: Mm-hmm.
4: Et en fait, ping-pong, c'est le ping-pong de campagne. Non, moi, ça fait 10 ans que je fais du tennis de table, donc. Et ça vient du Japon, hein.
0: Gérard, j'ai d'ailleurs la signification exacte du mot ping-pong.
1: Ouais. Mmh.
0: Ça veut dire attrape en voie.
1: N'importe quoi. Attrape en voie quoi?
0: La balle.
1: N'importe quoi. Ping et pong, c'est le nom des deux inventeurs.
4: GG.
1: Oui.
4: GG.
1: C'est qui?
4: C'est Olivia.
0: Oui, je t'écoute.
4: Je voulais dire. GG, tu m'écoutes?
0: Oui.
1: Ouais, tu as commencé à te calmer, Olivia, parce que tu n'as pas continué.
7: Oui, je suis là.
4: Arrêtez. GG.
1: Oui.
7: Bon, on va continuer le débat.
0: GG.
4: Bon, alors je disais en fait en sibérien.
11: Mais attends, mais c'est pas GG qui parle là.
0: Mais non, c'est pas GG.
1: C'est Olivia.
4: GG.
1: Oui.
4: Bon, en fait, le ping-pong.
1: Un peu de calme. Oh les mecs, là, vous vous calmez s'il vous plaît.
4: Le balle, vas-y, reviens et envole-toi dans les airs.
11: Et même que la balle est carrée.
4: Ouais.
1: Ouais. Thérèse. Attends, Gérard.
4: GG, t'es là. GG.
1: Attendez, 5 minutes s'il vous plaît, stop. Donc, on accueille Eddy de Belgique.
7: Olivia, moi je t'aime bien.
4: Oh, il est en train d'emballer mais d'une
1: façon. Oui. C'est qui?
4: Bonjour. Ça va? GG, t'es là?
0: T'es resté coincé dans samedi ou quoi?
7: Elle a fermé les dents, c'est pour ça.
4: C'est vrai, c'est un
1: peu. Oulala.
0: On
1: se calme un peu, les auditeurs, merci. Je sens que ça va virer.
0: C'est quoi ce bordel, GG?
1: C'est qui?
0: Oh, GG. Tes parents auraient mieux fait de faire une tâche Uli qu'une tâche dans le monde.
1: C'est qui ça? Qui c'est qui vient de dire ça?
0: Allez, Gégé, on mène le débat, on y va, la première question là.
1: Tony, t'es où? Le Belge, là, il est où?
0: C'est quoi ce bordel?
1: Oh!
4: Retrouve-t-on du ping-pong?
7: J'ai dit qu'on parlait pas de la loco!
1: Bon, allez, moi j'arrête.
0: Mais non, on parlait Philippe, pas de la loco, il y a
1: tu
0: pas
1: me chope,
0: de
1: tu me chopes celui qui se met à dire des conneries.
0: Bon, c'est Philippe là.
4: Non, le tennis de table. Hein.
0: Les filles, vous m'entendez ou pas là? Allô?
4: GG, t'es là?
11: Oui.
4: Allô? Non, là, c'est trop.
1: Bon, Manu, s'il te plaît. Bon, Manu, attends, au standard, on nous dit qu'il t'entend. On me dit qu'il t'entend pas. Bon, moi non plus, j'entends personne.
0: T'es où, Gérard?
1: J'entends personne.
0: Amuse-gueule.
1: Mais toi, c'est pas vrai. Amuse-gueule. Que c'est vrai. Mais moi, j'entends personne, là.
0: Il y a un mec qui se faisait passer pour toi au téléphone. Ouais, je sais pas qui c'est, mais franchement.
4: GG?
1: Oui.
4: Ouais, c'est Olivia.
1: Ouais.
4: Écoute, moi je voulais.
1: Non, mais attends, Olivia, s'il te plaît, je voudrais bien que le Belge y réagisse.
4: Ouais, mais écoute, je te donne l'origine.
1: Oh!
0: Ouais, attends, tu vas laisser parler.
1: Putain, mais merde, un peu, toi.
0: À moi, là.
1: Oh, allez, hop, tu me sors celui-là, allez, hop. Bon, amuse-gueule. Tu me gardes bien en pause. Amuse-gueule, Oli.
0: Tu le calmes, amuse-gueule. Et Olivier, un peu moins fort dans le CDM, merci.
13: Bon.
1: Bon,
13: du calme, amuse-gueule. On y va. C'est Eddy. Eddy de Belgique.
1: Ah, ok.
23: Bonjour, Gérard.
1: Salut Eddy.
4: Salut.
23: Alors le ping-pong.
4: Hello Eddy.
0: On parle de ping-pong en Belgique.
23: Ah bah ouais, nous on est.
1: Eh ben j'en ai amusé les gens, vous allez vous fermer vos gueules maintenant.
4: On dit ping-pong.
1: Eh, hey, même les filles, vous attendez s'il vous plaît un peu votre tour. Non, merci.
7: Je sais pas si j'allais, il est parti en l'été.
23: J'ai des interférences, hey. Vous entendez?
4: Qu'est-ce
2: Qu'est-ce qu'il a dit?
23: J'entends des interférences.
27: Les barres sur la i, les points sur les t.
1: Oh là là là là là là là là là. Vous commencez à m'énerver là, hein. Ça commence à bien faire.
23: Question, Gérard.
1: D'où vient le mot ping-pong?
2: Je réponds, mais...
23: Ah bah non, c'est Eddie.
1: C'est Eddie de répondre. Et vous vous calmez, s'il vous plaît, sinon vous gerbez.
27: Amuse-gueule.
1: Amuse-gueule, tu dégages.
27: Allez hop. Allez hop, dehors.
1: Amuse-gueule dehors pour lui.
27: Allez,
1: ça y apprendra.
27: J'ai rien dit, GG.
1: Je veux pas le savoir, tu dis ça.
27: Dégage, c'est tout, amuse-gueule.
3: Je veux seulement dire un truc, là. C'est Fildar, c'est que c'est un peu plus le bordel que le premier débat et c'est malsain. Parce que ça va partir en couille très vite.
1: Tu me sors amuse-gueule.
3: Donc on se calme.
23: Moi je trouve que c'était autre chose quand c'était Fildar qui était au standard. Hein.
3: Ouais, mais c'est Manu, bon, il sait pas gérer.

0: Ben non, moi je suis pas d'accord avec toi.
1: Ah, ben c'est dans l'encyclopédie.
2: Hein. Est-ce qu'il y aurait pas un rapport avec le yin et le yang?
1: Tout à fait.
3: Si.
1: Mmh. Ouais.
2: Ah, il me semble.
3: Remettez les habituels parce que c'est du n'importe quoi.
0: Exactement. Qui c'est qui dit ça?
3: Vous appelez Tony et Ultraman.
0: Qui c'est qui dit ça?
3: Bah, il faut des habituels quand
0: même. Non, mais qui c'est qui vient de dire ça?
3: C'est le beige là.
0: Ah, non. Alors, Jean et Benjamin, bonne nuit.
2: Ah non, j'ai rien dit.
3: Allez, salut le belge.
2: Arrêtez, j'ai rien dit, c'est un amuse-gueule qui est pas encore sorti du standard.
0: Mais non, mais attends, je te dis de me virer, amuse-gueule.
4: Mais il est parti, Gérard.
0: Alors maintenant, tu cherches à savoir qui c'est qui me demande les habituels et tu le vires directement,
4: mais
0: celui-là.
4: Mais pourquoi? Peut-être qu'il les aime bien.
0: Non, moi, j'en veux pas dans mes,
3: Gérard,
0: dans mes débats.
3: Gérard, est-ce que t'aimes Ultraman et Tony?
0: Non.
3: Mais pourquoi? Ils sont sympas.
0: Et ouais, t'es qui, toi?
3: Moi, c'est Jean.
0: Hum?
3: Ultraman et Tony, ils sont trop cool, quoi.
0: Ouais, ben, toi, t'es déjà un habituel.
3: Non, n'importe quoi.
1: Écoute, il est sympa. Mais,
5: on va faire une petite pause militaire. J'ai une petite blague sur Sandy, mais très drôle.
3: Vas-y.
5: Alors, j'ai pas le début, donc je vais essayer de m'en souvenir. Je vais être très fort. Merde, je me rappelle plus.
1: Ah ouais, c'est
4: super, filou. Super.
0: Non, c'est bien. Merde, je m'en rappelle plus.
5: Non, c'est sur le fait de la bouche d'incendie. Donc, le mec, s'il m'entend, bah, tu remets la blague, merci.
4: Il y avait celle des gargouilles.
1: De quoi?
5: C'est la pas grave, on continue.
1: Sandy,
3: pourquoi ils ont mis un triseau à la réalisation, sérieux?
4: Tu sais, en revanche, moi je me souviens d'un truc sur Minitel, c'était quand tu sors sur un balcon avec les pigeons ils te prennent pour une gargouille parce que t'es laid.
0: T'es vraiment con, quoi.
5: Oh, ta gueule, Tony.
0: Alors Jean, tu le dégages.
3: C'est pas moi.
0: Jean, tu dégages parce que tu t'appelles Tony maintenant.
3: Allez hop, dégage.
0: Tu dégages.
5: Ah voilà. Non, j'en ai une autre de Fred. Ping-pong, c'est le bruit que Gérard fait quand il bourre Sandy.
0: Mais non, non, mais ça, c'est pas passé, je t'ai déjà dit.
5: Ok, j'arrête alors.
1: Bon. Sandy, c'est Olivia.
0: Oui.
1: Je vais vous donner une réponse sérieuse.
0: Vas-y.
1: Donc, moi, je fais des études d'étymologie.
0: Non, mais je crois que tu nous l'as déjà dit.
1: Oui, alors je te dis, Gérard, ping-pong signifie en sibérien, ça vient d'un petit village de Sibérie, qui veut dire petite balle, envoie.
5: La radio.
0: La radio.
1: Et revient. Et vol en l'air et dans les airs. Voilà sa signification.
6: C'est n'importe quoi.
7: Ouais, non, mais attends, Olivier, il sait pas ce que ça veut dire étymologie, si tu veux.
0: Non, mais c'est bon, on va poser la deuxième question parce que
1: non,
0: vous commencez.
1: Non,
0: Gérard,
1: qu'est-ce
2: que ça veut dire étymologie? Moi, je sais pas, moi non plus.
0: Ben, je vois pas, j'en sais rien. De toute manière, Olivia, pour l'instant, t'es en train de me dire des conneries.
1: Écoute, déjà, je fais des études.
0: Non, non, mais attends, déjà, tu t'es fait passer tout à l'heure pour.
3: Il a bien reconnu ta voix, on le perd pas lui.
1: Hein. Je suis désolé, moi je suis une.
4: Quoi, Gérard?
2: Attends, tu crois que tu vas bluffer?
4: Mais quoi?
0: Tu sais,
4: c'est pas la peine de siffler et de faire ça, dis-moi. Mais qui?
7: Il est trop fort, il devine tout.
0: Oh non, mais Olivia, de toute manière, t'es déjà passé dans le premier débat.
1: Qu'est-ce que tu racontes? J'arrête pas d'appeler depuis 8h du soir.
2: Et ça sert à rien de s'énerver, hein. T'as tort, allez hop au standard.
1: Gérard, ça fait depuis 8h que j'appelle, on vient de m'appeler là, alors qu'est-ce que tu me racontes?
0: Philippe, s'il te plaît, t'arrêtes le double son là.
5: Mais Gérard, je fais pas de double son.
0: Non,
5: là.
0: Ça commence à bien faire.
3: Vas-y.
5: Donc j'ai retrouvé ma blague sur Sandy. Donc en fait, la blague c'était: Sandy a-t-elle une bouche? Parce que bouche d'incendie. Voilà.
0: Bon, Qui sait qu'on a à la place? Qui sait qu'on a à la place d'amuse-gueule et Jean?
4: Personne.
0: Ok. Donc on va poser la deuxième question. Aimez-vous jouer au ping-pong entre amis?
2: Ah non, moi je préfère.
7: Non, je préfère jouer avec le mur, moi.
2: Tout seul, moi, avec le mur, pareil.
0: Qui?
7: Barbara.
0: Ouais.
7: Je préfère jouer avec le mur.
0: Ouais.
2: De toute façon, tu joues tout seul ou contre seul. Gérard, à mon avis, ça revient à peu près.
3: D'ailleurs, je voudrais faire. J'ai fait une partie hier avec Gérard.
0: Benjamin, tu dégages.
3: Quoi?
0: Hey.
3: Olivia,
0: s'il te plaît, qui c'est qui est là? Manu,
4: d'abord, tu m'appelles pas Olivier.
0: Mais Manu, qui c'est qui est là, s'il te plaît?
3: Ramenez-moi ta grande gueule.
4: Il y a Benjamin.
0: Bon.
1: T'as perdu?
0: Philippe, tu me mets un disque que je continue pas le débat pour l'instant.
4: Ah non, mais attends,
0: quelqu'un qui s'amuse à passer sur tout le monde, je veux pas le savoir.
4: Bon, je vous dis qu'il n'est pas. Soyez compréhensifs, ça fait que 20 minutes, c'est déjà le bordel, merde. Moi, ça continue, je me casse, j'arrête tout.
5: Moi aussi, j'en ai marre.
2: Je te remplace si tu veux.
0: Non, toi tu dégages, tu vas dans ton studio de réa. Je veux pas te
4: voir. Tu veux prendre
0: ici
4: le standard, Olive? 5
0: non,
4: minutes
0: non, non, non.
3: Allez, Olive.
1: Allez, Olive.
2: Je crois qu'Olive, de toute façon, ça peut pas être pire que Manu.
1: GG.
0: Ouais.
1: Je réponds.
0: C'est qui?
4: Donc Olivia. On va faire comme à l'école, vous levez votre doigt et vous donnez votre prénom.
0: Alors, Olivia, Barbara.
1: Oui.
7: Oui.
0: Bon, allez hop, moi j'arrête.
1: On répond,
2: voilà.
7: Gérard.
2: Bah attends, je lève la main, mais je suis au fond de la salle, tu me vois pas.
5: Non, parce qu'il y a un problème avec Olivier, il a foutu son bordel au

0: standard, donc Gérard commence à lui frapper dessus.
1: Tu dégages.
0: Bon, Gérard, sérieux, il est parti. On va reprendre calmement, merci les auditeurs.
2: Il est Gérard.
3: Ah, il est Barbara.
2: Oui.
3: Alors, pour toi.
2: Oui, non, mais moi j'ai déjà répondu, hein. Je préfère jouer toute seule.
3: C'est-à-dire?
2: C'est-à-dire?
3: Bah oui.
2: Bah c'est-à-dire, tu prends la table et tu joues toute seule.
4: Mm-hmm. Parce que t'as besoin d'une table pour jouer au ping-pong, toi.
2: Bah ouais, tu peux jouer dans l'eau aussi si tu veux, mais bon, c'est un peu.
3: Ouais, mais c'est pas du tout le même jeu aussi.
4: Non, c'est le water pong.
3: Ouais, c'est avec
4: water pong, ouais, bah, moi je préfère jouer à water pong, hein, carrément.
2: Tu connais,
3: c'est qui? C'est qui dit ça?
4: Edith Belgique.
3: Ouais.
4: Parce que nous, on adapte toujours les jeux, hein. Mm-hmm. Water pong, en effet, c'est vachement plus drôle dans l'eau, hein.
2: Et ouais, bah, joues avec des raquettes ou des
3: raquettes? Ouais, c'est des raquettes en mousse, ça. C'est ça, Eddie?
4: C'est
3: des raquettes mousse et que la balle, elle se colle dessus.
4: Exactement.
3: Ouais, je connais.
4: Exactement. Mais hey, apparemment, t'as déjà joué, donc Gérard.
3: Non, mais je connais ce jeu-là parce que on en voit souvent.
2: Ah ouais? Sur la plage.
3: Donc, Olivia.
5: Écoute, moi, je joue souvent avec mon frère. Sur la neige, avec mon chien, mon chat. De tout, quoi.
3: D'accord. Thérèse?
6: Ouais, moi, je joue toute seule, comme ça, c'est moi qui gagne.
3: C'est-à-dire?
6: Bah, je suis toute seule, comme ça c'est moi qui gagne. L'autre, ouais. Je n'attrape jamais la balle. Donc c'est moi qui
0: Gérard,
6: gagne.
0: Oui, on accueille Guillaume.
2: Bonsoir Guillaume, bonsoir. Salut Guillaume.
0: À la place de Jean.
7: Bonsoir.
2: Salut Guy.
7: Jean.
2: Bonsoir.
7: Salut Guillaume.
2: Salut Guigui.
3: Salut Guillaume.
4: Salut Gérard.
7: Salut Guillaume. Salut Gérard.
2: Salut Guillaume. Salut Guillaume.
4: Qui met la radio derrière?
8: Ouais, qui met les doubles sons?
4: Eh, mais je crois que c'est lui qui vient d'arriver là. Hein.
3: Non, Benjamin. Pas,
4: écoute,
2: Bah, s'il amène les mauvaises ondes avec lui.
3: Benjamin.
8: Ouais.
3: Tu réponds, s'il te plaît?
8: Ouais, bah, j'ai répondu. Je t'ai dit qu'hier, j'ai joué avec toi. On n'avait pas de balle de ping-pong et on a remplacé la balle par le stérilé de Sandy.
3: Bon, alors Benjamin, tu dégages.
2: Oh,
3: Benjamin, bien, dehors. Ça. Benjamin, dehors, ça y apprendra.
2: C'est pas gentil.
3: Manu, s'il te plaît. Manu, s'il te plaît, tu vires Benjamin ou j'arrête? Merci. Donc, Guillaume.
4: Oui, moi, j'ai pas vraiment d'opinion là-dessus, tu sais, c'est quelque chose qui me dépasse, donc je préfère pas m'avancer en disant les choses fausses et que je ne penserai pas.
2: Bah, pourquoi tu participes au débat, alors?
4: Ah, parce que peut-être qu'il y a des questions auxquelles je pourrais mieux répondre.
3: Bah, non, de
6: c'est,
3: manière...
6: bien, c'est bien d'avoir un regard extérieur.
5: Mais GG.
3: Oui.
5: Ouais, mais je voulais te dire, en fait, que le ping-pong, c'était quand même un jeu très intellectuel.
4: Oui, Gérard, c'est
3: pas
4: un jeu, c'est Gérard,
3: c'est
4: Guillaume.
3: Attendez,
4: Guillaume. Gérard, c'est Guillaume.
3: 5 minutes.
4: Gérard, c'est
3: oui, Olivia.
5: Bah écoute, je disais, tu dois réfléchir beaucoup, quoi. C'est très compliqué le ping-pong. Hein.
4: Gérard, c'est Guillaume.
2: Ouais, c'est une question de.
4: Allô, c'est Eddy. Gérard, c'est Guillaume.
3: Ouais, Guillaume.
4: Allô, c'est Eddy.
3: Guillaume.
2: C'est Barbara.
4: Allô, c'est Eddy.
3: Guillaume.
4: Allô, c'est Eddy.
2: Barbara.
3: Oh.
4: Allô, c'est Eddy.
3: Bon, allez, moi, je vais
2: arrêter. Oh.
4: Allô, c'est Eddy, je voudrais parler.
2: Barbara.
4: Non, mais j'ai allô, c'est Eddy.
0: Il a rien fait, Olivia, il est en train de parler.
2: Moi, je l'aime.
4: Allô, c'est Eddy.
2: Barbara.
5: Vous levez la main, faites comme tout le monde.
4: Eddy.
2: Barbara.
4: Ouais. Eddy.
2: Barbara.
4: Allô.
3: Guillaume.
4: Oui, je voulais dire, Gérard. Que...
5: Allô, c'est Eddy.
2: Barbara.
3: Eddy, tu.
4: Je voudrais parler. Le ping-pong était le sport le plus technique après les échecs, donc ça prouve bien ce que ça veut dire.
5: Oui,
3: c'est ah, à ben, dire.
4: Ça, c'est clair.
3: C'est-à-dire.
4: C'est-à-dire, ben, les échecs, il faut. Je sais pas si t'as déjà joué aux échecs, Gérard.
3: Non.
2: Non, mais il en a.
4: Eh bien, c'est quelque chose de très intellectuel. Il faut déjà deux raquettes.
3: Ah ouais, non, pour jouer aux échecs.
4: Alors, c'est faux, c'est complètement faux. Il faut simplement un échiquier et quelques pions pour aménager des stratégies. Et le ping-pong est le sport le plus technique après les échecs.
2: Mmh. Et ouais, en fait, non, mais les deux, en fait, ça se relie parce que c'est une question de trajectoire quand même. Quoi.
3: Qui c'est qui répond comme ça, là?
2: C'est Barbara.
3: Oui.
5: Mais je voulais te dire aussi que Louis XVI, c'est un rappel historique. Je voulais dire que Louis XVI et Henri IV, c'était des champions en ce qui concerne.
2: Ouais, mais même.
3: Non, mais attends, Barbara.
5: Non, c'est Olivia.
3: Olivia.
5: C'est oui.
3: Ping-pong, non, mais Olivia.
5: Oui.
3: On s'amuse pas à parler de Louis XVI et tout ça. On est en train de parler des trucs de ping-pong. Bah,
5: c'est des champions de ping-pong.
3: Non, mais si tu me parles de. Si tu t'amuses à dire ça sans arrêt tout le long du débat, tu vas gerber, ma petite.
5: C'est l'histoire.
3: Ouais, bah.
2: Et on peut jouer avec des cotons-tiges?
0: Ça, j'aime pas trop.
3: Ça, bon, qui c'est qui vient de dire ça?
5: C'est pas moi.
4: Ça sent la fille.
3: Ouais, c'est ça. Je sens que tout à l'heure, les 10 questions vont pas se faire. Hein.
5: Et toi, est-ce que tu joues au ping-pong?
3: J'ai joué.
4: Moi, j'ai Eddy.
3: Ouais, Eddy, tu t'écrases.
2: Allô,
3: un petit
2: peu. Gérard.
4: Allô, c'est Eddy.
0: Chacun son tour.
4: Gérard, c'est Guillaume.
5: Allô, c'est Eddy.
2: Mais ça, vous calmez là, les. Oh!
3: Les deux têtes de cloche là, vous vous calmez?
4: Ouais, mais moi je fais tout la main, mais on me voit pas.
3: Non, mais pour l'instant tu la fermes un petit peu. Merci.
4: Gérard, est-ce que je peux parler?
3: C'est qui?
4: C'est C'est Guillaume.
3: Qu'est-ce que tu veux?
4: Allô, c'est Eddie, je voudrais parler aussi.
3: Bon, Eddie, tu t'écrases.
5: Bon, ça m'a arrêté de vous parler les uns sur les autres, bon, quand même.
4: Tu dis, Gérard, que...
1: Eddie, faut... oui, c'est moi.
4: Qu'il ne faut pas parler de l'ancienneté du tennis de table. Donc moi, je fais des études en nolozoïsme et je peux te dire que le tennis de table est quand même un sport qui a 4500 ans. Donc ce serait bien de parler de son ancienneté.
2: Non, 4600 ans.
3: Bon, de toute manière, ça n'a rien à voir.
4: Ouais, si, Gérard, il faut bien parler de l'ancienneté.
2: Bah si, il faut bien parler de l'origine du ping-pong quand même.
4: Ouais, mais ça
0: Gérard,
4: dépend.
0: Il y a quelqu'un qui va peut-être pouvoir nous aider sur l'origine du ping-pong. Il s'appelle Jérôme, il remplace Benjamin.
8: Bonsoir.
2: Salut Jérôme.
9: Salut Jérôme.
8: Bonsoir Pomme. Donc, je vais vous aider sur quoi?
3: Sur le ping-pong.
8: Sur le ping-pong.
5: L'historique du ping-pong.
8: Non, mais les vaches, Manu, là... le ping-pong naquit. Qui
4: Mais.
5: Oui.
8: Mais non, non, naquit, ça fait plus, le langage recherché.
5: Nessa.
8: Nessa, ouais. Nessa, dans la préhistoire.
4: Dans une prairie.
8: Les gens jouaient avec une table en pierre.
5: Attends,
8: en pierre,
5: va pas trop vite, je
9: suis d'accord. Et des coton-tiges.
5: Oh, mais la pièce, bon, là, tu veux continuer.
8: Et donc ensuite, ça a évolué jusqu'à notre époque.
4: Ils jouaient avec les mains, non, au début, je crois.
8: Non, avec les bâtons, les filles, là, qu'on voit dans la famille Pierre à Feu, là.
2: Ah ouais, les matules, ah ouais. Là, les...
4: Je crois que les balles étaient
2: les gourdins,
4: en...
2: là.
4: Je crois que les balles étaient en testicules de mammouth, hein.
8: Exactement, oui.
3: Tu sais qui vient de dire ça?
4: C'est Guillaume.
3: Ah bah Guillaume, bonne nuit.
8: Il a tout à fait raison. Hein.
3: Ah ouais, bah Jérôme, tu t'écrases un petit peu. Donc, à la troisième question.
4: Oui, Gérard, vas-y.
3: Faites-vous des compétitions
4: non,
3: de ping... Bon, Guillaume, tu dégages.
4: C'est pas moi.
3: C'est pas toi, si c'est toi. Mais en même temps, tu dégages.
4: Non, c'est pas moi.
3: Tu dégages.
4: C'est pas moi,
5: Gérard. Mais en fait, GG.
4: Bon, allez, Guillaume, GG. Je suis pas, puis hop là.
5: Non, mais
4: c'est pas moi, je suis désolé.
0: C'est pas grave, Guillaume. Allez, salut.
4: Bah, salut.
5: Je voulais rectifier parce qu'en
0: Manu,
5: fait,
0: les
5: raquettes étaient en peau de bison. Hein.
3: Bon, Olivia.
5: Oui.
3: Tu vas commencer par te calmer un petit peu avec tes conneries parce que ça
4: moi, comment... moi, je trouve ça étonnant. C'est qu'elle ne se fait pas jarter. Guillaume, il se fait jarter direct. Hein.
3: Non, mais t'inquiète pas, qu'elle va jarter aussi, elle,
5: moi,
3: si elle continue.
5: Nana, hein.
4: Ouais, je suis d'accord.
3: Non, mais tu vas te faire jarter aussi si tu continues, toi.
4: Ouais, parce que les nanas, elle n'en a plus rien à foutre. Il a 110 maintenant.
3: Bon, si t'es pas content, Guillaume,
8: sûr,
3: Jérôme.
8: On est content, ça fait une de moins pour nous.
3: Bon, bah alors, Jérôme, ça t'emmerde, Sandy, tu vois.
5: Ouais.
0: Il a rien dit, Gérard.
3: Non.
2: Vas-y, pose ta question, Gérard.
4: Moi, j'aurais bien l'entendre dire qu'elle m'emmerde. Hein.
3: Qui?
4: Sandy.
3: Ouais, qui
4: quelque chose.
3: Qui?
8: Non,
3: qui
8: mais c'est là, c'est une potiche.
2: Non, mais...
3: Bon, alors, Jérôme,
2: bonjour.
3: Bon, allez, hop. Tu me sors celui qui s'amuse à insulter les gens comme ça.
0: Un peu de respect,
2: non,
0: un peu de respect
2: attends,
0: quand même.
2: Gérard, elle pourrait dire bonjour quand même. Sandy.
4: Elle pourrait peut-être dire bonjour quand même.
2: Depuis le temps qu'elle est à l'antenne.
3: Elle ne veut pas parler dans un micro.
4: Elle est juste bonjour.
0: Et quel est le rapport, entre Sandy et le ping-pong?
3: Celui qui s'amuse à klaxonner comme ça va dégager.
2: Eh mais Gérard, elle est muette.
3: Elle veut pas parler, c'est tout.
2: Mais juste bonjour.
0: Hein. Eh, je vais vous dire un truc, Sandy, elle veut pas parler, mais elle joue très bien au ping-pong, donc foutez-lui la paix, quoi.
3: Bon, elle se... Bon, t'essayes de... Manu, s'il te plaît, t'essayes de savoir qui c'est qui joue, là. Oh!
0: Bah, j'essaye.
3: Ouais, non, mais t'essayes, c'est pas en restant avec ton casque, hein.
0: Ah bon, j'enlève le casque, alors.
3: Mais tu prends le téléphone ou sinon je vais jarter tout le monde, moi, tout à l'heure.
5: C'était quoi ta question?
4: Et GG, tu pourrais pas faire le standard, l'aria et animateur en même temps?
3: Non, mais attends, si t'es pas content, toi, tu as dégagé tout à l'heure.
5: Et les auditeurs.
3: Alors, faites-vous des compétitions de ping-pong, Barbara?
2: Oui, comme je te l'ai expliqué tout à l'heure, ça fait 10 ans que je fais du ping-pong. Je suis classée 15-14.
4: Pas mal, hein?
2: Ouais, c'est pas mal, hein? Et j'ai été sélectionnée pour les Jeux Olympiques de 94.
4: Pas mal.
2: Mais malheureusement, je me suis cassé un ongle, donc j'ai pas pu le faire, quoi.
3: Mmh, d'accord.
4: Ça, mais t'es quel niveau à l'IP3?
2: À l'IP3, non, je suis en IP5, moi.
4: Ah, ok.
3: Qu'est-ce qui rajoute derrière, c'est Thérèse?
4: Mmh. Ouais, parce que moi, je m'y connais hyper en ping-pong, en tennis de table, quoi.
3: Mmh.
4: Et aussi en tennis.
3: Non mais en fait Thérèse t'as pas beaucoup réagi toi sur la deuxième question.
0: Bah, c'est vrai Thérèse.
2: Oui oui. C'était quoi déjà
4: Thérèse c'était tout de même très calme. Hein.
2: Oui bah Thérèse est très calme. Oui.
3: Ouais parce qu'elle est pas comme vous. Au moins une entre Thérèse et Barbara. Je peux vous dire que c'est ces deux-là qu'on moins réagi sur la deuxième question.
2: Exactement.
3: Par rapport aux autres, c'était le vrai switch. Hein. Donc, alors, Thérèse, si tu veux réagir sur la deuxième question, quand même.
5: Tu peux me la répéter?
3: Donc, aimez-vous jouer au ping-pong entre amis?
5: Ouais,
6: Ouais, bah entre amis, ouais, mais en compète aussi, ouais, ouais. Moi, je joue, moi, je joue, moi. Je suis à fond dedans, moi.
0: Ah, j'ai peut-être la solution, enfin j'ai peut-être je sais pourquoi en fait Sandy elle veut pas parler dans le micro parce qu'en fait ça lui rappelle la queue de GG sans l'odeur heureusement. Voilà. C'est Sylvain hein, sur Minitel hein, c'est
4: pas. Mais ça semble logique.
3: Non mais alors Sylvain, tu laisses ton numéro de téléphone pas un faux numéro.
0: Ah mais je l'ai.
3: Ah ben alors tu on Manu s'il te plaît.
0: Manu on va rappeler Sylvain.
10: Je peux pas, j'ai pas de ligne.
3: Ah ben
0: bon, on va dégager une meuf, c'est pas grave.
3: Non on va
10: dégage tout le monde.
3: On va en trouver une ligne.
10: Bah,
3: tu
10: bien
3: vas
10: sûr.
3: Voir. Bon,
10: on accueille
3: son numéro.
10: On accueille Bob. Et on accueille Jean-Philippe Gatien.
3: À la place de qui ?
10: À la place de ceux que t'as virés, Gérard.
4: Bah ouais. Bonsoir Gérard, c'est Jean-Philippe Gatien. Donc je me présente, je suis titulaire en équipe de France de ping-pong. Je sais pas si tu me connais Gérard.
3: Non.
4: Et Jean-Philippe, j'ai fait 3e au
3: championnat
4: du monde de Koga au Japon.
8: Et Jean-Philippe, tu trouves pas que c'est un sport de pédé, franchement, entre nous ?
3: Non. Qui c'est celui-là ?
4: Écoute, je ne te permettrai pas de...
3: Attendez. Eh, tu donnes ton nom là, celui qui vient de dire que c'est un sport de pédé ? Oh !
10: C'était Bob, je crois.
3: Ah, alors Bob dehors.
10: Mais pourquoi il a le droit de s'exprimer, Gérard ?
3: Non mais attends, il a pas besoin de dire que c'est un sport de pédé.
10: Eh ben, c'est son opinion, c'est tout.
4: Ouais, bah. Écoute, Gérard, tu devrais gérer, tu as quand même un vice-champion du monde à l'antenne.
3: Eddie, t'es toujours là ?
11: Bah ouais, toujours. Hein.
3: Bon, bah,
11: moi, j'attends mon tour pour parler. Hein.
3: Ouais, ben, bah, donc, alors, on était à...
11: À Jean-Philippe, je crois, parce que moi, je voudrais un autographe de lui après. Pas de problème. Hors antenne, on pourrait avoir ça ?
3: Ouais, non, mais je voudrais...
11: Hors antenne. Ok.
3: Bon, Thérèse.
12: Oui.
3: Donc, tu m'as répondu oui, toi. Hein.
12: Compétition, oui, aussi, oui.
3: D'accord. Olivia.
12: Sur la plage. Bah, écoute, moi, ça fait 20 ans que je fais de la compétition de ping-pong en solo.
4: Et tu me connais alors ?
12: Et puis, bah, ça se passe très bien. Hein.
3: Non, mais Olivia.
12: Oui.
3: Je peux te dire.
8: T'as mis un vent.
3: Faudrait peut-être que tu réagisses aux questions que je pose. Pas des conneries. Parce que pour l'instant, toi.
12: Non, mais
3: c'est simple. C'est simple. Sur les trois questions, tu dis que des conneries.
12: Je fais de la compétition en solo et de la compétition à deux.
8: Et en plus, elle a la radio.
3: Et en plus, elle a la radio, tu la sors.
8: Allez, hop.
12: Mais Gégé, c'est pas moi qui a.
8: Allez, hop.
3: S'il te plaît, Manu, merci.
12: Gérard, c'est Thérèse.
3: Oui.
12: Oui, je voulais dire que l'été dernier, là, il y avait une nouvelle discipline qui était apparue, c'était le beach pong.
13: Ouais, je connais, ouais.
3: Ouais, le fameux. Ouais, mais...
8: Oui, le fameux jeu, là, où tu joues sur la plage.
12: Voilà, beach pong.
11: Mmh. Ouais, c'est pareil que le water pong, non, mais en fait, c'est sur le sable.
12: C'est comme le water pong, sauf que t'es pas dans l'eau.
13: Ouais, mais tu joues avec un volant, là.
3: Non, c'est des.
4: Le badminton.
3: C'est du badminton.
4: Le basketball.
12: Ouais.
3: Non, mais le jeu là qu'on parle là, c'est un espèce. Non, c'est un espèce de truc qu'on se colle.
13: Les balles à scratch.
3: Ouais, voilà, qui se colle sur une espèce de. C'est des balles en mousse en fin de compte.
4: Des trucs de bouffe là pour les bouffes sur la plage.
3: Ouais.
10: Gérard.
3: Oui.
10: On a Sylvain du Minitel.
3: Oui. Alors tu me. Attends. Alors Sylvain. Sylvain.
14: Bonjour. Je t'ai remarqué dans le métro. Nous étions assis, je dirais l'un en face de l'autre. Nous nous sommes regardés.
3: Hey, Sylvain,
14: fixé du regard.
3: Oh
14: tu t'es levé. Je me suis levé y compris.
3: Sylvain.
14: Nous nous sommes bousculés.
3: Bon.
14: Par timidité, je n'ai osé t'aborder. Je voudrais savoir si tu n'as pas vu mon portefeuille.
3: Alors Sylvain. Tu arrêtes de te foutre de ma gueule là, s'il te plaît.
14: Bonjour.
3: Ouais, bon, Sylvain, je te signale, je vais m'occuper de ton cas en antenne.
14: Dans le métro.
3: Ouais, il va te faire sauter, espèce de petit con. Ouais, c'est bon, sans moi là, c'est même pas lui.
14: L'un en face de l'autre.
3: C'est un fou.
14: Nous nous sommes. Retire
3: le. Laisse-moi le hors antenne.
14: Tu t'es levé ?
10: Ok, je le vire.
3: Laisse-moi le hors antenne, celui-là, je vais m'en occuper. Jérôme.
8: Remets la bande en tête.
3: Non, Jérôme, s'il te plaît. Bon, allez, moi, j'arrête.
10: Oh, mais Gérard, merde.
15: Quoi ?
10: Pardon ?
15: Qu'est-ce que t'as dit, là ?
10: Qu'est-ce que t'as dit, Gérard, là ?
16: T'as mis à faire des conneries.
10: Mais non, c'est pas lui, Gérard.
15: Et après, tu dis que t'insultes personne. Et bah, il va être content, Goldo.
10: Et après, Gérard dit qu'il insulte personne.
15: Il
10: a parlé des parents.
15: Il vient me traiter de fils de pute, quand même.
3: Parce que c'est toi qui viens de faire des conneries comme ça.
10: C'est du propre, Gérard.
15: Attends, Gérard, comment veux-tu qu'il fasse des trucs alors qu'il est dans le studio ?
3: Non, tu vas te faire voir. Jérôme.
8: Ouais.
3: Donc, pour toi, est-ce que tu fais des compétitions ?
8: Ah non, j'aime pas trop jouer à ce jeu-là.
3: Pourquoi ?
8: Parce que je trouve que c'est un sport de respectable, il est vrai.
3: Mmh.
8: Mais je n'aime pas trop ce sport-là. Moi, c'est plus football, natation, musculature, tout ça.
3: D'accord. Jean-Philippe.
4: Bah écoute Gérard, comme je t'ai dit tout à l'heure, mon nom c'est Gatien, donc je suis titulaire de l'équipe de France, j'ai fait beaucoup de compétitions. Mm-hmm. Qui m'a amené à un niveau quand même assez honorable, puisque mon plus grand titre, c'est vice-champion olympique en 92 à Barcelone.
3: Mm-hmm. D'accord. Bob.
4: Gérard, je peux te poser une question? C'est Jean-Philippe.
8: Oui, bien sûr.
4: Non, écoute, tu n'es pas Gérard. Mm-hmm. Déjà, pour commencer.
8: Heureusement.
4: Donc Gérard.
8: Quel con Gérard.
4: Donc Gérard.
3: Tu sais qui vient de dire ça?
4: Gérard, est-ce que je peux te poser une question?
3: Oui.
4: Qu'est-ce que ça te fait d'avoir Jean-Philippe Gatien en téléphone quand même?
3: Non, personnellement.
4: Une direction, non?
3: Non. Donc, Bob,
15: on va quand même essayer de rappeler Sylvain.
8: Hein. Ouais, Bob. Bob, ouais.
3: Alors?
8: Donc, moi, je fais du ping-pong. Donc, je suis classé aussi.
13: Ah ouais, t'es classé.
4: Bob, est-ce que tu es le Robert Robichet de l'équipe de France?
8: Le Robert qui?
4: Robichet.
8: Je regarde pas le cinéma. Mm-hmm. Je suis classé aussi.
13: Et
8: donc je fais des Jeux Olympiques, des Championnats du Monde.
13: Ah ouais?
4: Avec moi donc.
15: Mmh. Gérard, il y a Sylvain qui est là à nouveau.
3: Allô?
16: Bonjour, c'est un message qui s'adresse au connard qui habite à côté de chez moi. Eh mon con, la charmante voisine, c'est moi. Alors deux choses, t'arrêtes de m'envoyer tes lettres de PD et t'arrêtes de gratter à ma porte la nuit. Parce que la prochaine fois, je te latte la gueule.
15: C'est qui Gérard?
4: Bijou. Eh putain, eh.
15: C'est qui ça? Regarde pas comme ça, c'est
4: Gérard,
15: pas moi, hein.
4: Gérard, fallait faire un débat sur le karaté parce que t'es mal, là, à mon avis.
3: Non, mais c'est même pas Sylvain non plus.
4: Eh mais qu'est-ce que t'as fait, Gérard?
15: Alors Manu, merde, tu me dis que c'est Sylvain.
16: Ah oui, c'est Sylvain, je le mets à l'antenne, c'est Sylvain qui parle.
3: Non, c'est pas Sylvain, je suis désolé, c'est pas ça.
16: C'est qui alors?
3: Non, c'est pas Sylvain.
4: Eh, tu fais chier ton voisin, Gérard?
3: Non, c'est. Comment?
4: Eh, tu fais chier ton voisin, Gérard?
3: Non, pas du tout.
4: Oh, attends, arrête, t'as entendu?
3: Non, parce que le dénommé plutôt qui s'amuse à envoyer des lettres un peu bizarroïdes à tout le monde, ça commence à bien faire aussi, cette histoire.
15: Sylvain, je crois qu'il est toujours là, d'ailleurs. Hein.
16: Bah, tu l'as rappelé, là?
15: Ouais, il est toujours là.
3: Allô,
15: ouais,
3: mets-le.
15: Sylvain? Allô?
3: Ouais.
17: Bonjour.
15: Ah, salut.
17: Cette annonce s'adresse à toi, ma voisine. Ça fait un an que je vis à côté de toi, je t'entends.
3: C'est pas
17: rire,
3: lui! C'est
17: danser,
3: qui? C'est pas lui!
17: Chanter, pleurer.
3: Ce n'est pas lui!
17: Dans ta douche aussi.
15: Comment tu sais, tu le connais perso?
17: Et. Depuis un an, j'ai envie de te connaître.
15: Bah, comment tu sais?
17: Je sens une grande solitude en toi.
3: Bah, attends, je te dis que c'est pas lui, c'est pas lui.
15: Bah oui, mais comment tu sais?
3: Je reconnais sa voix, c'est pas lui.
15: Il vient du Minitel. Il vient du Minitel, Sylvain.
3: Il marcelle sur le portable, c'est pas lui.
15: Comment tu reconnais sa voix?
3: C'est bon, j'ai compris maintenant votre cirque.
8: Je le connais, Sylvain Semoun, c'est lui.
3: Ouais, c'est ça, t'as raison, Bob. Eddy?
4: Ouais.
3: Donc toi, est-ce que t'as fait des compétitions?
4: Joker.
3: Non, il n'y a pas de joker ou tu rentres chez toi?
4: Non, j'ai pas fait de compète.
13: Oui, dis oui.
8: Ouf, t'as été sauvé.
4: Putain, ouais, j'ai failli, hein. Gérard, c'est Jean-Philippe.
3: Ouais.
8: Ah, il joue de la guitare, Jean-Philippe aussi.
4: Non, c'est pas moi.
15: On accueille Cynthia quand même.
4: Gérard, je peux quand même.
3: Bonjour
4: Cynthia, ça va Cynthia?
15: À la place d'Olivia.
4: Gérard. Allô Cynthia, ça va?
8: Cynthia, tu fais du
3: coup. Oh la guitare!
4: Cynthia. Allô Cynthia, ça va?
3: Putain, ça commence à bien faire ce soir, hein.
4: Bon alors Cynthia, tu veux parler de quoi?
3: Attends, toi, tu t'écrases.
13: Je ne réponds qu'à Gérard.
3: Alors Cynthia. Oh putain. Moi j'arrête.
15: Bon Manu, Manu.
16: J'aimerais bien que ça vienne de chez moi, mais.
15: Bah ça vient d'où?
16: Bah pas de moi.
18: Ça vient d'où? Bah pas de moi. Ça vient d'où? Bah pas de moi. Ça vient d'où?
15: La radio.
4: Eh ben la DAT marche les gars.
15: Non, c'est pas, y a pas de DAT là, je sais pas ce qui se passe là, on est piraté. Vas-y, j'ai.
3: Cynthia.
4: Bonsoir.
13: Salut Cynthia.
4: Salut Cynthia.
13: Salut tout le monde.
15: Bon, je les coupe. Ah, ça fait du bien le silence.
3: Ouais, ben on va mettre un disque et ça va être
15: beau, hein.
3: Et on reprend après.
15: Bon, alors ce que tu vas faire, Gérard, c'est que tu vas poser la question. On se tait, les auditeurs, 2 minutes. Gérard, tu poses la question et tu vas tous les reprendre hors antenne et leur dire de se calmer, autrement on arrête tout de suite. Ok?
3: Alors donc la question c'est préférez-vous le tennis ou le ping-pong?
15: D'accord.
3: Voilà, et on se retrouve après. Vous pouvez toujours nous appeler au 0803-08-5000 et 0870-5000 et toujours 3615 Code Fun Radio, rubrique direct. Mais pas pour des insultes, surtout pour réagir sur le ping-pong.
15: Tu les as calmés au standard, c'est bon?
3: Ouais. J'espère, si ça va pas, à 3h30 on arrêtera, ça ira plus vite, hein. Donc, on accueille Barbara.
19: Oui.
3: Cynthia.
19: Bonsoir.
3: Thérèse.
19: Oui.
8: Tu suis pour un carambar.
3: Jérôme.
19: Non, moi, il n'y a pas besoin.
8: Bonsoir.
19: De
8: venir.
3: Qui c'est qui parle comme ça? Déjà, ça commence à bien faire.
8: C'est Eddy.
4: Eddy. Attendez, il m'a même pas appelé.
8: Attends, Eddy, on s'était mis d'accord en antenne, on fout plus le bordel, ok?
4: Attends, moi, il m'a calmé, Gérard, il m'a pris en antenne, il m'a calmé grave.
8: Mais la preuve qui t'a calmé, tu t'es fait des conneries.
3: Bob, il me semble que je t'ai dit quelque chose aussi à toi.
8: Oui, mais non, mais c'est Eddie qui fout son bordel.
3: Ah non, non, mais toi, tu as calmé parce que tout à l'heure, tu as saqué.
19: Quel con, ce mec.
3: Alors, Jean-Philippe.
19: Oui, bonsoir, Gérard.
3: Rebonsoir, Bob.
19: Bonsoir, excuse-moi.
3: Bob.
8: Oui, bonsoir.
3: Et rebonsoir, Eddie.
19: Oui, bonsoir.
3: Oui, voilà. Donc, alors, préférez-vous le tennis ou le ping-pong? Alors, Barbara.
2: Oui, bah, moi, je préfère le ping-pong, puisque, comme je te le dis encore, ça fait 10 ans que j'en fais en compétition.
3: D'accord. Cynthia,
12: moi je préfère le tennis.
3: C'est-à-dire? Par rapport au ping-pong.
12: Ouais, parce qu'en fait le tennis c'est un sport, c'est très physique, quoi. Donc tu vois, tu cours, alors qu'en fait le ping-pong, t'es toujours sur place, il n'y a pas trop de...
2: Oh là, détrompe-toi ma chérie, hein.
3: Non.
2: Ouais, le badminton c'est pas mal non plus.
15: Ce qui est bien, c'est...
19: Au ping-pong, il arrive de t'éloigner de 4 à 5 mètres de la table quand même, hein.
10: Ouais. M'entends pas, les auditeurs.
15: Bah vas-y, Filou, exprime-toi.
10: Tu m'entends pas quand je parle.
15: Vas-y, Filou. Non, je veux seulement dire que la différence entre le tennis et le ping-pong, c'est qu'au tennis, tu courais sur la table, t'étais debout sur la table.
2: Voilà.
3: Non, c'est pas pareil, tu cours pas sur une table, sur une table, hein.
15: Bah si, le tennis.
10: C'est ça le tennis.
15: C'est du ping-pong, sauf que tu cours sur la table, quoi. Bah t'es debout sur la table, c'est tout.
3: Bah non.
15: Bah pourquoi si?
19: Dans le vrai tennis aux États-Unis, c'est comme ça. Hein.
15: Explique, Gérard, explique la différence, toi. Là.
3: Le tennis, ça se joue avec une balle en mousse, avec deux raquettes sur un terrain.
15: Une balle en mousse.
3: Le ping-pong, ça se joue sur une table avec un filet.
15: Avec une balle, mais
3: avec une balle comme
19: un
15: calot. Ça se joue avec un calot, le ping-pong.
3: Elle est moins longue.
2: Et tu joues au carré?
3: Cynthia, donc, toi?
19: La table, elle est plus grande au tennis, c'est ça?
12: Moi, je te dis qu'en fait, jamais le tennis, parce que c'est plus physique, quoi.
3: D'accord.
12: Donc, voilà, alors que le ping-pong, il n'y a pas trop d'effort physique, voilà.
3: Ouais, mais...
15: Donc, c'est bien ce que disait Bob tout à l'heure, c'est un sport de PD, quand même.
3: Ah, non. Ouais. Ah, c'est malin.
15: Bah, attends, si tu cours pas...
3: Mais non, mais tout de suite, pourquoi dire que... Alors, dans ce cas-là, tous les sports, le foot, c'est un sport de PD, le rugby aussi. Bah si, Bob, dans ce cas-là, c'est...
8: Non, mais attends, Bob. La Formule 1, il y a plein de PD là-dedans.
3: Eh ben non. Comme toi. Alors, tu dégages, Bob.
8: Non, mais attends.
3: Salut, Bob. Allez, hop là.
8: Olivier Pénis, là, c'est un PD, ce mec-là.
3: Allez, hop. Bob, bonne nuit. Donc, Thérèse.
20: Oui.
3: Donc, toi.
20: Ben moi j'aime bien les deux, mais par contre je ne jouerai pas au tennis avec des raquettes de ping-pong.
3: Ben ça, j'ai jamais vu jouer au tennis avec une raquette de ping-pong.
20: Alors oui, moi j'ai une tribu rwandaise, ça existe dans une tribu rwandaise et c'est très impressionnant à voir.
19: En Espagne, c'est arrivé jusqu'en Espagne.
20: Ouais.
3: Jean-Philippe, Jérôme.
19: Jérôme est parti, je crois.
15: Jérôme, il est pas là depuis une demi-heure.
19: Hein. Vous réveillez Gérard un petit peu. Hein.
15: Tu vois, tu suis même pas.
3: Jean-Philippe.
19: Bah donc Gérard, comme je te l'ai dit, je suis en équipe de France, donc je préfère automatiquement jouer au tennis de table plutôt qu'au tennis.
3: Ouais, mais donc on peut, c'est Cynthia qui disait que il y avait moins de
20: c'est faux.
19: Parce que tu dois quand même tenir 21 points en un temps limité, ce qui fait que les matchs, moi j'ai vu des matchs quand même durer 8 heures d'affilée, tu vois. Et bon, des fois, tu t'éloignes de 4 à 5 mètres de la table avec des balles qui fusent entre 90 et 120 km/h.
21: Ah, ça, c'est beau, ça.
19: Il faut les rattraper, il faut vraiment pas mal gérer, il faut revenir à la table quand tu en es éloigné à 5 mètres, il faut calculer ses coups. C'est pour ça qu'à la fin d'un match, même s'il a duré 20 minutes, t'es très crevé, quoi.
3: Je suis d'accord avec lui. C'est vrai qu'au tennis de table, on dit ça ping-pong, mais normalement, c'est tennis de table. Je pense que Jean-Philippe, il va être d'accord avec moi.
19: Bah oui, Gérard.
3: Donc,
20: Gérard, le court de tennis, il est plus grand, hein, la surface, elle est plus grande.
3: Oui, mais d'accord, mais dans un tennis, ça se compte par 10, 15, 30 et 40. Après, t'as des avantages, tandis qu'au ping-pong, c'est pas pareil, ça se compte par 1. Les matchs sont plus longs que sur un terrain de tennis.
20: Gérard, je te rappelle que un match de tennis, ça peut durer 5 heures.
3: Ouais, mais t'as déjà suivi des compétitions de tennis de table?
15: Ça dure 15 jours, hein.
3: Des compétitions de tennis. Attendez.
15: Les 24 heures du Mans de tennis de table, tu connais pas?
2: Il y a des marathons aussi.
3: La radio, s'il vous plaît.
19: Gérard, c'est Jean-Philippe. Donc, quand j'avais 19 ans aux Jeux Olympiques de Barcelone, j'ai fait un match contre le russe Tchekhov. On a commencé à 8 heures du matin et à 7 heures le soir, on n'avait pas encore fini.
21: Il n'y avait que 7-0, je crois.
19: Mais... j'ai gagné par 21-19. J'ai dormi quand même pendant 72 heures d'affilée.
3: Edith.
21: Oui.
3: Edith.
21: Ah, moi, je préfère le tennis, hein. Largement, parce que les buts sont plus grands.
3: Non, mais attends, là, tu parles de foot, hein, on parle pas de foot.
21: Mais non, mais attends, t'as des buts. Hein. Allô?
19: Gérard?
3: Oui.
19: Ah,
21: on a eu un...
3: Non, c'est bon, ça y est.
21: Allô, Gérard, il est où, Gérard?
3: Je suis là.
21: Allô?
3: Ouais.
1: Allô?
21: Gérard, vous entendez?
1: On entend rien.
3: Mais qu'est-ce que c'est, là, ce bordel, à l'arrière?
21: Gérard.
3: Mais
15: bah attends, c'est pas moi.
3: Personne m'entend.
15: Mais si, vous l'entendez. Vous, maintenant, vous l'entendez, ok?
1: Ouais.
3: Barbara.
1: Ah, je l'entends, oui.
3: Oh là, moi, je vous...
15: Tu vois, il t'entend.
3: La semaine prochaine, je veux plus de vous.
15: Mais attends, je veux plus de vous.
10: Il va faire tout seul, le standard.
15: Mais c'est les auditeurs qui font les cons, là.
3: Non. C'est pas les auditeurs, faut pas déconner.
1: Oui,
15: je voulais seulement dire, excuse-moi Barbara, deux secondes, c'est que Sylvain, je dirais pas tous tes messages qu'il y a sur le Minitel parce que c'est dégueulasse et c'est que sur Sandy. Donc je vous préviens, je le fais plus. T'as vu comment je suis clean?
3: Donc moi je peux vous dire qu'une donc je vais quand même vous dire ce que je préfère moi. En fin de compte, je préfère le tennis de table que par rapport au tennis normal.
1: Pourquoi?
3: Parce que déjà quand il flotte, t'as pas besoin d'être interrompu par la pluie.
1: Bah,
3: ouais.
1: T'as des tennis couverts.
3: Mais
21: il y a des tennis couverts. Hein.
3: Oui, mais peut-être, mais ça, c'est. Tu veux parler de Wimbledon.
1: Ah ouais, Bercy, tout ça.
3: Ouais, voilà.
1: Quand il pleut, t'es obligé d'arrêter.
3: Attendez, c'est un Roland.
21: Petit pont sur Saône aussi, hein, c'est couvert. Hein.
3: De quoi?
21: Petit pont sur Saône, c'est couvert aussi. Hein.
3: Qui c'est qui dit ça?
21: C'est Eddy, hein.
3: Petit pont sur Saône?
21: Bah ouais, t'as un couvert, hein.
7: C'est là où qu'il habite.
21: Hein. Attends, oh.
7: C'est... Mais Gérard,
3: oui.
7: À Suresnes, il n'y a pas de tennis couvert, hein.
3: Jusqu'à maintenant, j'en ai pas entendu parler.
21: Mais par contre, je crois que t'as une table de ping-pong en plein air, toi.
3: Ouais. Pourquoi? T'es bien au courant, Eddy.
7: Ouais. Dans le parc.
21: Ah, mais je sais pas. Je demande.
15: C'est pas Christine, en fait, Eddy?
21: Gérard, c'est Jean-Philippe.
15: C'est Françoise.
21: Gérard, c'est Jean-Philippe. Est-ce que tu as déjà assisté à l'Open de Brioux-sur-Boutonne?
3: Non.
7: Bah, tu dois y aller, Gérard. Ça vaut le coup d'œil. Hein.
3: Donc, pensez-vous que ce...
15: Attends, Gérard. Avant de poser ta question, on accueille René à la place de Bob.
7: Salut René.
22: Salut toi.
3: Oh René, tu te réveilles?
22: Ouais, je suis là. Je peux répondre à la question sur le tennis de table?
3: Ouais.
22: Donc moi je préfère le tennis parce que moi j'aime bien les cuisses à Martine Hingis, je sais pas si tu connais.
7: Moi
22: je préfère Martine Hingis et puis elle fait pas de tennis de table, c'est pour ça que je préfère le tennis.
3: D'accord. Donc, cinquième
22: question. Les poils, quoi.
7: Bah ouais, mais moi j'aime bien le poil.
22: Ah bah ça va alors.
3: Donc, cinquième question. Pensez-vous que c'est un jeu dangereux, Eddy?
21: Ça dépend, hein.
3: C'est-à-dire, ça dépend.
7: Ça dépend quoi?
21: Bah, je sais pas si tu joues en plein air ou si tu joues en intérieur, hein.
7: Tu mets ta ceinture, y a pas de problème.
3: Non, mais je vois pas le rapport avec ça, hein.
15: Bah, c'est limité à 130.
21: Attends, tu réfléchis un petit peu, non? Réfléchis, Gérard, c'est logique.
3: Pourquoi
21: si tu joues en plein air, c'est plus dangereux.
22: Bah oui.
21: T'as les crottes de chien par terre, quand il pleut et tout, ça glisse.
7: Tu peux glisser sur une merde.
1: Ça dépend de la météo, quoi.
3: D'accord. René?
22: Ouais, bah oui, c'est plus dangereux. Moi, l'autre fois, j'étais en train de jouer au ping-pong dehors, et je me suis pris un œuf pendant Mardi Gras.
3: N'importe quoi. Jean-Philippe?
19: Non, c'est pas plus dangereux, parce que les balles sont une texture assez légère. Ce qui fait que même si les balles vont, comme je te le disais tout à l'heure, jusqu'à 120 km à l'heure, s'il te plaît, jusqu'à 120 km à l'heure, tu peux te les prendre dans le visage, bon, ça fait rien. Le plus grand risque que tu as, c'est que le joueur qui est en face de toi pète les plombs et qui t'envoie sa raquette dans la gueule.
3: Ah ouais, ça, je suis d'accord avec toi.
22: D'ailleurs, je m'excuse, Gérard.
3: De quoi?
22: L'histoire de la raquette, tout ça. Dans les dents.
15: Gérard, on accueille Ricky.
3: À la place,
15: d'Amuse-Gueule.
7: Ricky Martin?
3: Ah non,
7: Salut Ricky!
21: Salut à tous!
15: Qu'est-ce que
21: salut.
15: Tu racontes, Gérard?
3: Bah, moi, j'ai dit René, Jean-Philippe, et c'est Jérôme qu'on a pu.
15: Mais non. Non mais Jérôme, il y a quatre mecs. Il y a Eddy, René, Ricky et Jean-Philippe.
21: Rien du tout,
15: vu qu'il y a un Belge.
3: Oh, qui c'est qui est pas contente, là? Qui c'est qui est pas contente comme nana?
7: C'était un mec, hein.
3: Non, c'était une nana.
21: Bonjour,
7: Ricky!
3: Bonsoir
21: salut,
3: Ricky.
21: Salut.
3: Alors Ricky, qu'est-ce que t'as entendu la réponse?
21: Ah non.
3: La question?
21: Alors bah Ricky, non. T'es foot ou rugby?
1: GG.
3: Oui.
1: C'est Cynthia. Avec ou sans? Je réponds.
3: Non mais attends, pour l'instant, je vais reposer la question à Ricky. Merci.
21: Alors foot ou rugby?
3: Qui c'est qui parle là?
21: C'est Kiki.
3: Non mais attends. Bon, et vous arrêtez de jouer avec les combinés téléphones, s'il vous plaît.
21: Pas mal, hein.
15: C'est Ricky, hein. Alors Ricky, arrête ou tu dégages.
3: Bon, Ricky, dehors.
21: Allez, hop, Ricky.
3: Voilà, comme ça, je
21: c'est
3: pose
21: pas
3: un...
21: moi.
3: Je vais pas le savoir,
21: mais
3: dehors.
21: Non, c'est pas moi.
3: Je te poserai pas la question.
21: J'ai répondu, comment veux-tu que je m'amuse avec le téléphone?
3: Ah, bah,
21: au revoir, mon Kiki.
3: Voilà, salut. Merci pour le Larsen.
15: C'est le bordel, hein, ce soir. C'est le bordel, Gérard. Ouais. C'est le bordel, hein.
3: J'ai l'impression que dans 4 minutes, je vais arrêter, moi.
0: Je peux poser une question qui vient du Minitel, elle est gentille. Ça concerne Sandy, mais ça te concerne aussi, c'est pas méchant envers elle. Est-ce vrai que Sandy joue au ping-pong avec les couilles de Gégé?
21: Bah, c'est plutôt ça, c'est une métaphore sexuelle. Hein.
20: Elle joue à billes.
0: Tu réponds pas?
3: Non.
21: Bah, okay. C'est sûr,
3: c'est
21: t'as bien raison, Gérard,
3: de
21: répondre à
3: un
21: genre de conneries.
3: Gégé, Thérèse?
20: Oui.
3: Donc, pour toi?
20: Bah, moi, plus... C'était tennis ou...
3: Non, pensez-vous que c'est un jeu dangereux? On est déjà à la cinquième.
20: Oui. D'accord. Non, c'est pas dangereux. Non, il faut savoir s'y prendre, quoi. Mm-hmm. Quand on sait s'y prendre, c'est pas dangereux.
3: D'accord.
20: Si c'est pas s'y prendre, ça peut être dangereux.
21: Faut bien savoir prendre le monstre de la raquette, voilà. Hein, ça, c'est sûr.
20: Tu tiens mal, bah, après t'as les accidents.
3: Mm. Ok. Cynthia?
5: Bah, écoute, moi, je dis que, en fait, je sais pas, ça peut être dangereux, il y a deux solutions, ça dépend de la vitesse de la balle, hein. Si c'est une vitesse qui est très élevée, ben, ça peut dériver, quoi. Mmh. Et puis, ça dépend pas que c'est plus dangereux qu'un autre...
3: Qu'un autre sport,
5: ouais.
3: D'accord. Barbara?
20: Ça dépend de la rotation de la raquette.
6: Ouais, non, moi, je pense la même chose, mais par contre, il m'est arrivé une expérience. C'est que j'avais battu une Chinoise il y a 4 ans au championnat du monde. Mmh. Et elle m'a lancé la table, mais carrément la table à la figure, quoi.
3: Non mais là je vais te dire Barbara, je vois pas du tout le rapport avec.
6: C'est rare.
3: Attends Cynthia, s'il te plaît. Tu vas te calmer un peu quand quelqu'un répond. Merci. Donc oui. Cynthia.
21: Gérard, c'est un peu plus poli.
6: Non Barbara, il faut continuer. Hein.
3: Barbara, oui.
6: Oui, donc je disais comme quoi le ping-pong peut être dangereux quand même vu que j'ai reçu une table.
3: Non mais ça me paraît bizarre ton histoire. Hein.
6: Ah bah non, c'est vrai, c'est véridique. Hein.
21: Non. Il faut savoir que je vais dénoncer quelque chose, c'est Jean-Philippe. Mmh. Les Chinois sont très dopés, très drogués pour pouvoir tenir le coup des matchs,
22: même la bouffe.
21: Et ils ont des forces surhumaines, quoi.
3: Jean-Philippe.
21: Oui.
3: Je sais pas si t'es déjà tombé pour jouer avec eux, mais je vais dire une chose, qu'ils ont une drôle de façon de tenir leur raquette. Hein.
21: Mais c'est normal, Gérard.
22: Moi, j'ai déjà couché avec une Chinoise, elle m'a fait tourner, elle m'a fait des trucs.
3: Mais Gérard, René, tu vas prendre ton nom normal et puis tu vas dire qui c'est maintenant, parce qu'on s'était reconnu. Hein.
0: Si tu l'as reconnu, donne son nom.
3: C'est Tony.
21: Eh bien, René, c'est Christine.
0: Ouais, oh, t'es démasqué, Tony.
21: Tony, t'as pas de chance. Hein,
3: hein Tony.
22: Ouais, bonsoir, bonne année.
3: Ouais. Enfin, tu vas rester.
22: Bah ouais, tant qu'à faire.
0: Oh, ouais, putain, c'est Noël ce soir.
3: Alors là, 3h29, exceptionnel.
0: Attends, Gérard dit à Tony de rester.
3: Tony reste
0: Noël.
3: Dans un débat.
21: C'est beau.
0: Ah, Tony, tu peux y aller là.
3: Non, mais Tony.
22: Non, mais je vais être sage.
3: Ouais.
21: Gérard, je peux continuer, c'est Jean-Philippe.
3: Oui. Merci pour la lumière.
21: Attends, je rallume.
3: Non, pas toi. Donc, Jean-Philippe.
21: Donc, je continuais sur l'étrange façon des Chinois de tenir leurs raquettes. Mmh. Donc, eux, il paraît que ça les aide beaucoup plus à envoyer la balle plus précisément, puisque la largeur de la poignée de la raquette correspond exactement, si tu préfères, et la poignée de la raquette fait 3 cm aussi. Et eux, ça les aide à mieux cadrer, quoi.
3: Ouais, mais t'as vu le style de service qu'ils ont aussi.
21: Ouais, c'est normal, sont des services bien spécifiques à eux. Disons que leur service est beaucoup plus imprévisible que le nôtre, puisqu'eux, ils servent carrément de dos.
6: Mmh, c'est service compris.
21: Voilà, tandis que nous, en équipe de France, on sert de face, ce qui fait qu'on est beaucoup plus à découvert et qu'on est beaucoup plus prévisible.
3: Ok.
21: C'est pour ça que techniquement, on n'est pas très fort.
3: D'accord. Alors, à combien on peut jouer au ping-pong? Alors, Barbara?
6: Bah, moi, je pense qu'on peut y jouer à 20, 30, sans problème, ouais.
3: À combien, tu dis?
6: À une trentaine, hein.
3: Non.
6: Tu sais, mais si, le système
21: si,
6: de tournante.
21: La tournante, la tournante. Pas la tournante.
3: Mais non.
6: Mais si.
21: Mais si, comme Sandy a fait la tournante, c'est pareil. Hein.
3: Tu sais qui vient de dire ça?
6: Ah non, ça, c'est pas gentil, ça.
21: C'est Eddie.
3: Alors, Eddie, bonne nuit.
21: Eddie, faut le virer.
6: Ouais. Voilà,
21: mais Eddie, on s'était mis d'accord en antenne, tu continues à foutre.
22: Ouais.
3: Voilà, bah alors, Eddie, bonne nuit.
22: Bonne nuit.
21: Attends,
3: ça y est, il est parti.
21: Tu es d'accord avec Tony, n'est-ce pas, Tony?
22: Non, pas du tout. Moi, je t'aime pas. Casse-toi.
21: Toi, tu dégages aussi, Tony?
6: Et non. Et Gérard, va. Gérard,
22: moi, Gérard, il m'aime.
3: Eddy, je t'ai dit dehors.
21: Voilà.
3: Mais il est parti, Gérard, Eddy. Donc, Barbara?
6: Oui, donc je disais, on peut jouer à 30. T'es déjà allé en colonie de vacances?
3: Ouais. Mais j'ai pas eu l'occasion de jouer au tennis de table.
6: Ah bon? Parce que des fois, en colonie de vacances, bah, tu peux jouer à 20, 30, hein.
3: Ouais, bah, d'accord. Cynthia?
5: Bah écoute, à ma connaissance, il n'y a que deux joueurs. Hein.
3: Bah deux ou quatre?
5: Deux ou quatre, voilà, ouais.
3: Moi aussi, à ma connaissance. Hein.
9: Ma connaissance. Tu peux jouer à 3 hein, au ping-pong, Gérard, je crois.
3: Non.
9: Bah
3: non,
9: si, deux d'un côté et un de l'autre. Bah, si, ouais, ça fait 3.
3: Non, mais c'est impossible, tu peux pas jouer à 3
15: là-dessus.
3: Attends,
15: s'il y a un champion pourquoi d'un côté et deux merdes de l'autre, c'est bon.
9: Ça équilibre. Hein.
3: Ouais, mais si s'ils sont deux contre un, c'est plus du tennis.
9: Mais imagine, il y a un gars qui est super fort, il est tout seul. Il y a deux gars qui sont nazes.
15: Non, mais si de l'autre côté. Mais attends, si de l'autre côté, il y a des frères siamois.
9: Ouais, en plus.
15: On peut rien faire, on peut pas les décoller,
9: c'est clair.
3: Ouais, d'accord. Thérèse.
11: Oui.
3: Donc toi.
11: Ben en fait, ça dépend combien t'as de tables. Hein.
15: Tu ris un peu, Thérèse, non?
3: Mais non, mais oh, Thérèse. Oui. Thérèse, il n'y a qu'une table hein, de ping-pong, il n'y en a pas 50. Hein.
11: Non, mais c'est ce que je te dis.
3: Ouais, ben s'il y a une table, il y a combien de joueurs?
11: Ben 2 ou 4, hein. plus un pour l'arbitre.
3: Hein. Non, mais attends, je vois pas
11: et
3: le rapport.
11: Il y a les juges de touche aussi.
14: Attends,
11: hein.
14: T'as le mec qui a le doigt posé sur le filet, qui dilette quand la
3: boule. Ah non, pas au tennis de table. Hein.
11: Ah, ben, je le lis.
3: Non, non, non, non, non, non, non.
23: Écoute, Gérard, on est en équipe de France tous les deux, et je peux, ça se passe comme ça.
22: Hein. Ouais, t'as même les ramasseurs de balles. Hein.
3: Non, non,
11: ouais,
3: non.
11: Tout à fait. T'as les larbins derrière qui courent.
3: Non, non, là, je peux vous le dire, là, je peux démentir. Hein,
23: et
3: ça...
23: Tony, t'as fait ramasseur de balles, non?
22: Ah non.
3: Donc, Jean-Philippe.
22: Lâchez-moi un peu, là.
11: Ah, Jean-Philippe. Non, c'est vrai, Gérard. Hein,
23: je peux y aller, là, s'il vous plaît, les enfants?
3: Ouais, oui, vas-y.
23: Donc, on peut jouer soit à 2, soit à 4. C'est pour ça, d'ailleurs, qu'il y a des lignes horizontales, non, verticales sur les tables de ping-pong. Mmh. Voilà.
3: Ok. Tony.
22: Non, moi je joue pas au ping-pong, désolé.
3: Bah, tu peux répondre quand même à la question.
22: Ouais, mais là, désolé. Répète-la-moi, s'il te plaît.
11: Bah, non, tu joues au Game Boy.
3: Non,
22: un peu de respect, moi et Gérard, on est potes, ok?
11: Ah, d'accord.
3: Ouais. Vous calmez les filles.
23: Est-ce que t'es mon pote?
3: Qui c'est?
23: C'est Jean-Philippe.
3: Non, mais attends, Jean-Philippe. Donc,
23: je demande à Tony si il est mon pote.
22: Oui, je t'aime bien, allez, tais-toi.
3: Bon, Tony, tu te calmes, s'il te plaît.
22: D'accord.
3: Donc, à combien on peut jouer au ping-pong?
22: Bah oui, comme disait la jeune fille précédemment, à 2 ou à 4.
3: Mmh.
22: C'est bien. C'est possible qu'un de ces quatre, on se fasse une petite partie, toi et moi?
3: Non, non, moi j'aime pas trop ça, tu vois.
22: Oh, dommage.
3: J'aime pas trop. Moi, je joue plus au tennis.
22: À quoi?
3: Au tennis.
11: Au tiercé?
15: C'est quand la dernière fois que t'as joué au tennis, Gérard?
3: Il y a un bout de temps.
15: Ah oui, il y a au moins 25 ans, ouais.
11: GG?
3: Oui.
11: T'as joué souvent au ping-pong?
3: Non.
11: T'as jamais joué?
3: Non.
11: Ah, et au tennis?
3: Au tennis, ouais, c'est...
11: Mais en fait, Gégé, tu nous as jamais dit quel sport tu pratiquais dans ta jeunesse.
3: Le sport en chambre.
15: Oh, ah, le malin.
11: Gégé, elle est forte, c'est formidable. Non, sérieux, Gégé, t'as fait de l'équitation.
3: Non.
9: Il a monté, ouais.
11: Alors, Gégé?
3: Non, je t'ai dit, j'ai jamais joué, j'ai fait aucun sport.
15: Non, c'est
3: sport.
15: Le cheval qui lui montait dessus.
3: Non, avez-vous une table de ping-pong chez vous, Tony?
22: Ah non, pas de table de ping-pong.
3: Ah bon.
15: C'est bizarre, Tony, quand on sait que c'est lui, il est pas aussi drôle. Hein. C'est grave.
11: Non,
3: ouais,
11: non.
3: Ouais, parce que. Il a peur.
22: Là,
3: non, non, mais il a peur que s'il dit une connerie, que je le zappe.
11: Ah
3: ouais.
11: Mais laissez-le, Tony, il est mignon.
3: Bon, toi, Cynthia, tu as dégagé tout à l'heure, quoi.
11: Comment?
3: Toi, si tu continues, tu as gerbé,
11: non,
3: ma cocotte.
11: Mais qu'est-ce que j'ai dit de mal? Je dis que Tony est mignon et sympa.
3: Ouais, bah alors tu te calmes, parce que sinon, tu as gerbé.
15: Ce qui est bien, c'est que Tony, il est comme Sandy, la copine de Gérard, c'est qu'il a un piercing.
22: Ouais, c'est vrai.
3: Donc, Jean-Philippe.
22: T'as kiffé, hein, la scarf.
23: Gérard, je peux y aller?
3: Oui.
23: Bah, moi, des tables de ping-pong, j'en ai 4 chez moi.
3: Bah, d'accord.
23: Bah, j'en ai 4. Écoute, je suis en équipe de France, champion du monde, champion olympique. Faut bien que je m'entraîne, quoi.
3: Mmh. Ouais, mais tu gagnes pas des tables de ping-pong à chaque fois?
23: Non, mais bon, je les achète ou j'en emprunte.
3: Ouais, non, mais attends, ça doit. Bon, on en rediscutera tout à l'heure de ça parce que.
11: Mais GG?
3: Oui.
11: C'est Cynthia. Je voulais te dire, tu trouves pas bizarre qu'on ait que des champions olympiques là? Parce que tous ceux qui sont passés sont des champions. Qui ont fait les jeux.
23: Écoute, je peux t'expliquer.
11: De Barcelone.
23: Est-ce que je peux t'expliquer aussi?
9: Non, avant que tu l'expliques, on accueille Arthur.
23: Ok.
9: À
23: bonjour,
9: la place
23: Arthur.
9: De Ricky.
3: Salut Arthur.
23: Salut tout le monde.
11: Salut.
23: Donc je peux expliquer là?
11: Oui, oui.
23: Salut GG.
3: Salut.
23: Tantôt, on a reçu un fax.
11: Oui.
23: À l'équipe de France, quoi. On s'entraîne rue Lecourbe, à Paris.
3: Mmh.
23: Et on nous a dit que Gérard faisait un débat sur le ping-pong. C'était un fax signé Manu. Et donc, il nous a dit, je vous appellerai. Puis
9: bah oui, je me suis renseigné pour qu'il y ait des gens qui appellent pour que tes débats.
3: Ouais, ouais, c'est vrai qu'on en avait discuté, je crois.
9: Bah ouais, ouais,
3: j'avais demandé à Puldar ou à.
23: GG.
3: Oui.
11: Ah,
3: bah
11: on n'entend plus rien.
23: Ah.
11: GG.
3: Oui.
23: GG.
3: Ouais.
11: GG.
3: Bon, qu'est-ce qui se passe là?
23: Peut-être, non?
15: Mais si, vous l'entendez, mais si, il est là.
11: Gérard.
13: Hein.
16: Ouais, mais si, ça y est, c'est revenu. Hein.
13: Gérard.
17: Oh, c'est Sandy qui te fait ses...
23: Non, le plombage a été menté avec le piercing de Sandy ou quoi?
13: C'est
18: ça qui vient de dire ça?
13: J'étais là.
18: Attendez, je veux savoir qui c'est qui vient de dire une connerie comme ça.
23: Tony, t'es là?
22: Ouais.
23: Ah, je croyais que t'étais... On t'avait
17: changé. Non, mais il est en train de descendre sa bouteille, là.
18: Arthur! Arthur!
13: J'étais là?
18: Arthur!
13: Ah, on t'entendait plus.
18: Arthur!
13: J'étais là?
18: Arthur!
13: On t'entend mal.
23: On t'entend mal, hein.
13: On t'entend pas.
24: Gérard ?
23: Ouais. T'entends, Gégé.
13: Non, on t'entend pas, Gégé. On t'entend très mal.
18: Bon, mais qu'est-ce qui se passe à la réa,
16: là, pas, mais si, vous l'entendez. Arthur, tu l'entends, Gérard ?
18: Arthur ! Allô ? Bon, c'est quoi, là, ce bordel ?
16: Bah, je sais pas.
18: Allô, les auditeurs ? Manu, tu joues à quoi, là ?
16: Ouais, ça va, c'est pas moi.
18: Bah, c'est qui, alors ? Ça bah, peut
16: c'est
18: être...
16: c'est
18: ça
16: pas
18: peut...
16: moi.
18: Ça peut, être que... ça peut être que Olivier dans le CDM ?
16: Bah, voilà.
18: Arthur !
16: Attends, on va demander gentiment à Olivier qui doit être dans le CDM, s'il te plaît, Olivier.
18: Tu peux arrêter, c'est vraiment lourd, quoi. Il y a des fois, c'est marrant. Là, franchement, c'est la blague de gros merdeux, quoi.
16: Remets les auditeurs pour Gérard.
18: Ce serait sympathique.
23: GG.
18: Arthur.
23: Oui.
18: Ah. Bon, alors ça.
13: Ah, ça fait plaisir.
16: Merci, Olivier.
18: Ouais, ça commence à bien faire, là, son bordel, là, Olivier. GG.
16: Ah, il continue.
18: Bon, allez, moi, j'arrête.
16: Non.
24: Allez, Gérard.
23: Bon, mais c'est quoi ce bordel?
18: Non, j'arrête.
23: Ni Tony ni moi, merde.
18: Non, mais j'arrête là ce coup-là,
13: non,
18: c'est terminé.
13: Gégé.
18: Terminé, 4 ans moins. Non, mais 4 ans moins le quart, terminé, ça apprendra à Olivier de se calmer.
16: Ouais. Bon, alors on va tous huer Olivier. Ouh, Olivier.
18: Non, j'arrête.
24: Olivier. Vas-y, Gérard, continue.
18: Non, j'arrête.
16: Oh, le gamin.
18: Non, je veux
16: c'est
18: pas.
16: C'est bon, c'est un gamin à qui on a piqué ses billes, alors vas-y, comment
18: non,
16: on continue.
18: Moi j'arrête, c'est terminé, je continue pas.
13: Mais pourquoi ?
22: Allez, Gérard,
18: ouais. Non, c'est terminé, conclusion.
22: Ça va bien se passer.
18: Terminé. Ça fait depuis tout à l'heure, ça arrête pas, donc c'est terminé, j'arrête.
13: C'est pas notre faute.
18: Non, c'est tout, c'est terminé.

0: Non, j'arrête.
1: Gérard.
2: Gérard.
3: Attends, il y a Sylvain. Il y a Sylvain sur Minitel qui dit si t'arrêtes, je déconnecte.
2: Sylvain, reste là.
1: Il déconnecte.
3: Continue.
1: Ça y apprendra à dire des conneries.
3: Arrête, Olivier, avec le son, je m'entends plus. Donc, il y a un problème.
4: T'as pas de couilles, GG.
1: Non, bah, c'est bien, bah, vous mettez un disque et on verra.
3: Ah non. Alors, Gérard, tu poses la question et je mets un disque. Allez.
1: De manière, c'est la dernière et après, j'arrête.
3: Bon, la question.
2: Mais Gérard.
1: Donc, c'est, pensez-vous que c'est un jeu qui s'apprend à l'école et on se retrouve après? Un petit quart d'heure à passer ensemble. Si ça se passe bien, on va continuer quand même jusqu'à 4 heures. Si ça se passe mal, eh ben, on arrêtera avant. Donc, on reprend sur le ping-pong. On récupère. Barbara. Barbara.
5: Oui.
1: Cynthia.
6: Bonsoir.
1: Rebonsoir, Thérèse.
6: Oui, bonsoir.
1: Arthur.
7: Salut.
1: Jean-Philippe.
8: Oui, salut.
1: Et Tony.
9: Bonsoir.
1: Donc alors, pensez-vous que c'est un jeu qui s'apprend à l'école? On va demander à Tony.
9: Tu m'aimes bien. Toujours par moi.
1: Tu commences, c'est toi le dernier d'Alice, donc c'est toi qui réponds.
9: Ça me fait plaisir.
1: Si tout le monde veut parler, mais si ça fait pas le bordel, je veux bien. Si ça fait le bordel, négatif.
9: Ah oui, c'est normal, Gérard.
7: Non, mais ça fera le bordel d'avance.
1: Non, mais qui c'est qui dit que ça fera le bordel d'avance?
7: Jean-Philippe.
3: Allez, dégage.
9: Allez,
7: non.
9: Moi, j'aime pas trop qu'on déconne dans les débats, GG. Hein.
1: Bon, Tony, tu as pas commencé à faire ta loi parce que sinon tu as saqué là.
9: D'accord, excuse-moi.
6: On respecte la loi de GG.
1: Bon, toi, Cynthia, tu as commencé par te calmer un petit peu.
9: On n'avance pas.
1: Bon, alors, Arthur.
7: Ouais.
1: Pour toi.
9: Moi, j'ai jamais appris à jouer au foot à l'école. Moi, c'était le hand.
7: On parle pas de foot.
1: Hey, abruti.
6: On parle de ping-pong.
1: Abruti, c'est le ping-pong, c'est pas le foot.
9: Non, j'ai jamais appris à jouer au ping-pong sauf dans un club.
1: Ah, voilà. À l'école, non, jamais.
9: Non. Ça, c'est de la réponse, mon pote.
1: Ok. Jean-Philippe ?
7: Ouais, le ping-pong, ça prend à l'école. Enfin, à partir de la classe de seconde jusqu'à la classe de terminale, puisque c'est une épreuve que tu peux choisir quand tu passes ton bac dans l'option sport.
6: Exactement. Moi, j'en ai fait avant, hein.
1: Qui ?
6: Barbara. Moi, j'en ai fait en primaire, hein, du ping-pong.
1: Ouais, mais de toute manière, il y a des écoles de tennis de table.
7: Mais ça dépend des établissements et surtout, ça dépend des académies. Des clubs plutôt.
1: Bah oui, mais je sais.
9: C'est qui la sportive? Comment elle s'appelle?
6: C'est Thérèse.
9: Ouais, je suis sûr que t'as la peau ferme, toi.
1: Tony, s'il te plaît, tu te calmes. Donc, Tony.
7: Tony, t'es maqué?
1: Non. Bon, c'est bon, là. On revient sur le débat.
9: C'est possible d'avoir ton numéro de téléphone?
6: D'accord.
1: Et Arthur?
7: Ouais.
1: Tu te calmes?
7: Bah, j'ai rien dit.
1: Bon. Tony?
7: Oui.
1: Donc, alors, toi? T'as répondu. Ouais, t'as répondu, toi. Tu m'as dit que t'aimais pas ça, puis.
7: J'ai bien répondu une deuxième fois, ça sera pas la
1: fin. Non, mais
7: fois.
1: Ça y est, c'est bon. Donc, Thérèse.
6: Oui. Bah, moi, je te dis, j'ai commencé hyper tôt, quoi, dans mon jardin, et puis voilà, club, et puis.
9: Dans le jardin.
6: Championnat d'Europe, et puis voilà, je suis vice-championne d'Europe.
7: C'est championne d'Europe.
6: J'ai rejoint Jean-Philippe il y a pas longtemps, dans le sud.
1: D'accord, Cynthia.
6: Bah, écoute, moi, j'ai appris le ping-pong au lycée.
1: C'est-à-dire?
6: Hein?
1: C'est-à-dire?
6: Bah, au lycée, GG. Tu l'as pris en troisième langue? En secondaire.
1: Au lycée, en secondaire.
6: Bah, non, je réponds. Attends, je répète. Le lycée, c'est l'établissement en secondaire.
1: Donc. Ouais.
6: Et donc, c'était option sport.
1: Ouais.
6: Et je me faisais toujours battre.
1: Non, ça m'étonne pas, de quoi.
6: Pourquoi, GG?
1: Barbara?
3: Pourquoi, Gérard, ouais?
1: Bon, de toute manière, si elle sait pas jouer au tennis de table, c'est pas de sa faute, hein.
6: Ouais, mais Gérard, tu me battras jamais au tennis, je veux dire le vrai tennis, quoi.
1: Non, mais attends, je vais te dire une chose, tu vois. Tu me trouves les moyens, tu me trouves les raquettes, le nécessaire. Je vais te dire une chose, on va à l'île de Puteaux, il y a des tennis.
6: Ouais.
1: Et moi, je vais te dire une chose, que je te bats en 2-7.
6: Ouais, c'est ça.
3: Défi.
6: Hein? GG,
1: ouais.
6: Relève le défi.
1: D'accord, quand tu veux.
6: 1-7, hein.
10: C'est des tennis couverts ou découverts?
1: Découverts à l'île de Puteaux.
6: Ah ouais, GG, moi je te bats, c'est clair.
1: Ouais, ok, Barbara.
9: Gérard, si tu perds ton gage, ça sera de faire des débats tous les jeudis soirs.
1: Ouais. Hein?
9: Et tous les gages, ça sera de faire les débats tout le jeudi soir.
1: Bon, voilà, c'est si je veux maintenant.
6: GG,
1: ouais,
6: mais c'est à Paris, si je gagne, qu'est-ce que tu m'offres?
1: Rien du tout. Tu rêves là, tu crois au Père Noël?
9: Un cunilingus.
1: C'est ça, rien du tout. Elle aura le droit de goûter au manche de la raquette. Barbara.
6: Comment? Bah alors là, je vais.
1: Barbara.
3: Oui. Deux secondes, j'ai un petit message de Sylvain avant sur le Minitel qui dit « Gégé n'a jamais été à l'école, il a juste un certificat de crèche, donc il n'a jamais fait de tennis. »
1: Hey, hey, Sylvain, attendez.
3: On va essayer de le rappeler,
1: Non, c'est pas la peine. C'est pas la peine, c'est un connard.
9: C'est calé ou pas? Vous avez calé la cassette?
3: Ah, c'est bon, deux minutes.
1: C'est un connard.
0: Tu me dis quand t'es prêt, Filou.
1: C'est ça.
0: Quoi? Bah c'est pour le mettre à l'antenne.
1: Mais surtout qu'il va encore changer de voix, c'est pas la peine.
3: Allez, allons-y.
0: C'est bon, on a Sylvain là, je crois.
3: Attends, allô Sylvain?
0: Ouais, vas-y.
3: Allô.
4: Bonjour.
1: Bon, allez, sors-moi ça. Remets-moi les auditeurs.
4: Je t'ai remarqué dans le métro. Nous étions assis, je dirais l'un en face.
1: Bon, tu me revires ça, tu me
3: révèles quand même.
4: Nous sommes.
1: Tu racontes, c'est un connard. Sors-moi ça, putain, ça me fait chier.
3: Raccroche, Manu, il est idiot.
0: Attends, 1, 2, 3, ça y est.
1: Donc, Barbara.
5: Oui, mais Gérard, c'est vrai ce qu'il disait?
1: Mais non, c'est des conneries, mais attends, toi, tu crois n'importe qui, toi.
5: Mais Gérard, il a dit qu'il va rencontrer dans le métro.
9: Tony, tu crois qu'ils ont appuyé sur Eject?
1: Bon, Barbara, s'il te plaît, parce que là,
5: mais
1: ça commence à me gonfler, votre connerie.
5: Alors Barbara. Mais j'ai déjà répondu, oui, j'ai commencé en primaire.
1: Alors, pourquoi qu'il n'y a pas assez d'adhérents à ce sport, Barbara?
5: Ah mais si, il y a énormément d'adhérents. Hein.
1: C'est-à-dire?
9: On est la cinquième fédération en France.
1: Hein. Attends, 5 minutes, Jean-Philippe, merci.
5: Si, il n'a pas tort, hein, c'est vrai. Mmh. Après le foot, le rugby, le ping-pong, il y a nous.
9: Eh GG,
1: ouais.
9: Le ping-pong, c'est un sport qui n'accepte pas les grands.
1: C'est-à-dire?
9: C'est complètement faux. C'est complètement faux, je fais 1m92.
1: D'accord.
5: Ouais.
1: Bon, Cynthia.
5: Oui. GG, je ne me souviens plus de la question.
1: Oh là là.
9: Allez hop.
1: Hey, t'es lourd dans la quoi.
5: Non, je te disais non. Pour moi, le ping-pong c'est un sport. C'est un sport intellectuel. C'est un sport sportif.
1: Pourquoi qu'il n'y a pas assez d'adhérents dans ce sport?
5: Il n'y a pas assez d'adhérents.
1: Ah, enfin, ça y est, t'as quand même compris la question.
5: Ouais, parce qu'en fait, c'est un sport qui coûte cher quand même. C'est-à-dire.
9: Mais est-ce qu'il y a du ruban adhésif par contre?
1: Alors attends, je vais te dire une chose.
3: Attends, oui. Gérard, deux secondes, c'est quoi un adhérent?
1: Un adhérent, c'est
0: un truc comme sur les bombers avec le scrot.
3: Attends, allez, Gérard, laissez Gérard répondre.
1: Un adhérent, c'est une personne qui a une licence pour l'année.
3: Licence 4?
1: Une licence pour jouer au ping-pong. C'est pas une licence 4 ni rien.
5: Non, mais attends, mais licence, ça veut dire chômeur?
1: Mais non.
3: C'est-à-dire que le mec qui a un café qui a une licence 4, il peut jouer au ping-pong?
1: N'importe quoi.
5: Mais GG, il faut la payer, la licence, quand même. C'est vachement cher.
1: Ah bon?
5: Ouais,
1: je vais te dire une chose, est-ce que t'as été voir le prix des raquettes et...
5: C'est 20 000 francs. Hein.
9: Hors de prix.
5: C'est 20 000 francs l'abonnement, hors de prix.
8: Ouais, c'est 10 francs par balle. Hein.
9: Ouais, et puis il faut la tenue aussi.
1: Non, mais attends,
9: la tenue de Pink Woman,
1: Bon,
3: on va dire que Gérard a de l'autorité maintenant.
1: Cynthia!
5: Oui!
1: Tu t'écrases, merci!
5: Cynthia!
1: Tu t'écrases, alors moi je vais dire une chose. Tu as déjà rien qu'une raquette de ping-pong vaut 50 balles.
9: Quoi? Combien?
5: Non.
9: En bois alors?
5: Ça vaut 50 balles.
9: Ouais, mais c'est la taille ou quoi?
5: Ouais, mais c'est artisanal, hein?
9: Viens, oh!
1: Ouais!
5: Pas l'acheter.
9: Mais Gérard, c'est la raquette de ping-pong, il y a deux balles.
3: Fais dans une manche de chaîne.
9: 50 balles, tu rigoles ou quoi?
5: Ouais, moi je veux un truc avec une griffe dessus, hein?
9: Eh, parce que moi, ma raquette de ping-pong, Gérard, j'en ai pour 4500 balles à chaque match, hein.
1: Ouais, c'est ça.
5: Exactement,
9: il y a de la tenue. Il y a le string parce qu'on n'est pas autorisé à jouer en caleçon.
8: Je t'avais dit
9: que c'était un sport
8: de pédé.
9: Il y a le cirage pour les pompes.
8: Et il y a les gants.
1: Ils
0: sont lourds.
3: Excusez-moi, j'ai un message Minitel, encore de Sylvain, ton copain Gérard, qui dit Gérard avec son camion a perdu sa licence à cause d'une perte d'adhérence.
1: Allez, dernière question parce que ça commence à me gonfler des conneries Minitel.
5: C'est fait.
1: Quoi?
5: T'as même pas répondu aux questions.
1: Non, ben. Bon, Tony et Arthur, là, vous vous calmez tous les deux parce que tout à l'heure, vous allez gerber.
5: Gérard, tu nous as pas répondu quand est-ce que t'as appris le ping-pong et.
9: Tu sais bien y jouer?
1: Bah, de toute manière, je répondrai que plus tard, et c'est tout, quand l'autre abruti de Sylvain sera retiré du Minitel, je continuerai plus. Donc, dernière question, et après, ça fera la conclusion, et puis ça sera terminé.
9: GG.
8: Allez, GG.
9: C'est quoi ce débat de naze, là?
1: Qui c'est qui vient de dire ça?
7: Arthur encore.
1: Eh ben Arthur, tu t'en vas.
7: Bah quoi, j'ai le droit de donner mon avis?
1: Non, bah tu t'en vas, si c'est un débat de naze, eh ben tu t'en vas.
7: On n'a pas le droit de donner son avis.
11: Non.
7: Mais c'est pour que tu t'améliores.
3: C'est le seul débat, les débats de Gérard, où t'as pas le droit de parler.
7: C'est pour que tu t'améliores, GG.
1: Voilà, bah salut Arthur, salut.
7: Le premier, il était génial.
3: Salut Arthur.
7: GG, c'est bien.
1: Voilà.
3: Donc.
1: Donc, faites-vous du ping-pong dans un lit, donc Anthony.
7: Je n'ai pas répondu à la question des adhérents.
1: Bah vas-y.
7: Donc, pourquoi on n'a pas beaucoup d'adhérents? Bon, c'est parce qu'il y a une mauvaise médiatisation de notre sport. Puisque, par exemple, à la télé, à la radio, qu'est-ce que tu vois? Tu vois du foot tout le temps.
1: Ça, c'est vrai.
7: Monopolisé par le foot.
11: Bah, c'est bien.
7: Et c'est pas seulement un handicap pour le ping-pong, c'est également un handicap pour les autres sports comme le hand. Le rugby, il y en a à la télé, mais les horaires sont mal placés. Mais autrement, t'as que du foot et même du foot des fois.
1: Mais sur Eurosport, je suis pas d'accord.
7: Mais attends, Eurosport.
11: T'aimes bien le rugby, GG?
1: Non.
11: Ouais, moi non plus.
7: Attends, Eurosport, il faut le cap pour ça, Gérard. Mais je veux dire, la 1, la 2, la 3, la 4, la 5, la 6.
1: Je zappe et je mate. Attends, Jean-Philippe, c'est toi qui parles comme ça?
7: Non, pas du tout.
1: Mais c'est qui alors?
7: J'ai juste énuméré les noms de chaînes, mais c'est pas moi qui dis je zappe et je mate.
1: Non, mais je sais, mais la 4, j'ai jamais vu Canal+ faire montrer du sport à part du foot, hein, c'est tout.
7: Il y a du sport ensemble, le
1: premier
7: samedi de chaque mois.
1: Ouais, j'ai
11: vu sur Canal Plus, enfin, il y avait deux cochons qui jouaient au ping-pong.
3: C'est chez vous, Max parle. Gérard, pourquoi t'achètes pas, je sais pas, pourquoi tu mets pas une parabole chez toi avec le satellite?
1: Non. Ça m'intéresse pas, personnellement.
7: Tu peux t'enregistrer sur
1: Fun TV.
10: Mais
1: GG. Bon, attends, Cynthia, pour l'instant, tu vas te calmer, toi, tu reparleras après. Tony?
11: Oui.
1: Tony?
7: Oui.
1: Donc, alors, la dernière question.
7: Sur l'adhérence encore?
10: Sur le sport en chambre, là.
1: Faites-vous du ping-pong dans un lit?
7: Non, mais attends.
10: Réfléchis deux secondes.
7: Pauvre cave.
1: Attends, Tony?
3: Quoi?
1: Alors, Tony, là, tu dégages.
11: C'est pas moi, je me serais pas permis.
3: C'était pas une voix de homo, c'était pas Tony.
1: Bon, alors.
11: Tu peux parler, toi.
1: Tony, s'il te plaît, tu te calmes ou tu dégages avant la fin?
11: Ok.
1: Alors, tu réponds?
11: Non, j'ai jamais fait de ping-pong dans un lit.
1: D'accord. Jean-Philippe?
7: Non, moi non plus. De toute façon, c'est pas possible. La balle rebondirait pas.
1: Thérèse?
3: C'est pas con, hein.
1: Thérèse?
10: Bah non.
7: Qu'est-ce qui vous a fait marrer, les branleurs, là-bas?
1: Non, mais c'est bon, Jean-Philippe, tu te calmes, hein.

0: C'est la fin.
1: Oh là là. Oh non.
0: Merci,
1: oh.
0: C'est fini.
1: Oh non.
0: C'est fini. Donc, conclusion, Barbara.
2: Ouais, bah moi, j'invite tout le monde à jouer au ping-pong. Parce que c'est vraiment un sport super, quoi. Mais surtout le ping-pong, quoi.
1: Ou toi, t'as la peau ferme.
3: Ça fait une heure hein, qu'elle a la peau ferme.
0: Cynthia.
4: Écoute, le ping-pong, c'est un.
1: Toi, t'as des varices, par contre.
0: Bon, Tony, s'il te plaît, merci.
4: Donc,
2: et les vergetures alors?
0: Barbara aussi, c'est fini maintenant.
1: Moi, je mange tout.
4: Donc, je
1: dis rien, moi, j'ai le droit de rien dire.
0: Mais ben attends, pour l'instant, je suis à Cynthia, conclusion.
1: Je croyais que t'étais dégagé, toi.
4: Le ping-pong, c'est un sport cool. Mm-hmm. Je me suis bien amusé. Les questions, elles étaient comme d'habitude intelligentes. Mm-hmm. Et j'embrasse Manu. Et
1: c'est une suce-boule, elle.
0: Ok. Thérèse?
5: Oui.
0: Conclusion.
5: Alors moi, je suis vice-championne d'Europe de tennis.
1: T'as la peau ferme.
5: C'est ça, j'ai la peau ferme. Et je vous invite tous à nous retrouver, Jean-Phil et moi, au club de.
1: Ouais, je t'en file, moi, il n'y a pas de
0: Jean-Philippe.
6: Ouais, donc moi, c'est pareil, le ping-pong, c'est ma passion, c'est ma vie, hein, vice-champion olympique, champion du monde. Vous arrêtez là-bas au standard parce que vous avez été les premiers à me réclamer des autographes.
7: Bon, déjà, c'est pas au standard, donc tu restes tranquille.
0: Voilà.
6: Ok, non mais.
7: Je te remercie.
6: Ok, bon, excuse-moi, c'est garde.
7: Non, c'est Manu, là, t'as tout compris. Ok, Ultraman,
0: c'est Manu.
7: Tu restes tranquille.
2: C'est trop chaud.
7: Hein, Ultraman.
6: Oh non, enfoiré, tu m'as dénoncé, enculé.
7: Hein, j'ai rien dit.
0: Bon bah tu restes poli donc c'est bon pour toi, merci.
6: Ouais, putain Manu, je te veux hors antenne après.
0: Bon Gérard, tu vas le prendre hors antenne et...
3: Ouais, Gérard, continue la conclusion.
0: Donc Tony, pour finir.
1: Ouais bah je trouve que ça s'est bien passé.
0: Ok.
1: Très très bien passé, je suis heureux de voir que tu m'aimes bien en fait.
0: Ouais ben pour une fois tu vois, t'as resté quand même, parce que si t'aurais t'as été quand même plus poli que d'habitude.
3: Ça, ah ouais, ça fait quand même 4 mois qu'il n'était pas venu au débat.
1: Hein. C'est vrai, hein.
3: Au moins.
0: Il au moins pendant 4 mois, il a quand même viré son fusil d'épaule.
1: J'ai complètement changé en 4 mois, t'as vu?
3: T'as viré ta cutie, hein, Tony?
7: En 4 jours, il a fait des progrès immenses.
0: Voilà. Donc, moi, pour la conclusion, c'est dommage qu'il y ait eu un peu trop de bordel par moment donné, mais sinon, j'ai trouvé que c'était pas mal.
3: Donc, qu'est-ce que tu penses du ping-pong, toi? Tu encourages des gens à jouer au ping-pong ou?
0: Oui. J'encourage tout le monde à en faire et bon bah c'est un sport qui
3: est complet. C'est complet comme sport.
0: Non, mais c'est un sport qui est comme le tennis, c'est pas mal.
8: Les débats de la semaine prochaine.
0: Donc peut-être si tout le monde.
8: Allez.
0: Non parce que si on continue à nous harceler sur les portables, c'est pas la peine. Donc si on arrête de nous harceler, Sandy et moi sur mon portable, la semaine prochaine ça sera l'euro. Donc je préviens, sur l'euro, c'est la monnaie. Ça sera la monnaie.
3: Ah, c'est pas le truc au Stade de France là.
0: Non. Et sûrement comme sport, on va mettre la Formule 1, tiens. Pour changer.
3: Là, je croyais que c'était la pétanque.
0: Non,
3: on va avec faire le cochonnet et tout, c'était
0: non,
3: bien.
0: Non.
3: Oh, c'est mieux la pétanque.
8: Parce que c'est pas d'actualité la Formule 1 quand ça sera d'actualité.
3: Voilà, alors que la pétanque, il y a le championnat du monde, je crois, la semaine prochaine.
8: La pétanque, c'est le sport le plus utile, c'est le sport le
0: Ouais, dans ce cas-là. Alors, je veux bien faire la pétanque, mais alors dans ces cas-là, qu'on aille des Marseillais.
8: Ouais, d'accord.
0: Parce que c'est à Marseille que ça se joue le
3: plus. J'espère que Tony sait imiter l'accent marseillais.
0: Non, Tony, non.
3: Bah, peut-être qu'il sait imiter l'accent.
0: Non, pas là, parce que là, faudra quand même prendre des gens de Marseille. Hein. Donc, on va se quitter sur ce. On va laisser la place à Bart pour la nuit sans pub. Mmh. Et puis demain vous retrouvez toute la bande et bien sûr la loco demain soir. Et puis je vous souhaite un bon week-end. Je vous dis à demain à la loco et sinon à la semaine prochaine. Donc le disque qu'on venait de s'écouter, c'était la Dodoche de Suren avec Emmène-moi au bois. Faut que je bosse. Et puis le deuxième c'était
9: Apolline, t'as le titre du deuxième il paraît. Manu doit l'avoir. On va le retrouver.
0: Donc alors pour ça on va partir.
10: Voilà. Alors c'était GG Dinero avec Dans mon taxi tu proutes gratuit.
9: Ah c'était.
0: Non ça c'est.
9: Non c'était celui d'avant. Ça c'est
0: déjà bien passé bien avant ça.
10: Ah ouais merde.
9: C'était Billy Lassodo avec Bouffe-moi sur le périph. J'ai des heures au compteur.
10: Ah ouais.
0: Ouais on verra. donc petite borne de Montluçon. Donc toi on t'avait gardé parce que t'avais pas participé au deuxième beaucoup au premier débat. Donc ta fréquence c'est 102.7.
11: Ouais. Bonsoir.
0: 107.2 pardon.
11: Je te remercie. Bonsoir.
0: Rebonsoir.
11: Rebonsoir à l'équipe.
0: Bobo Nichon, Paris 101.9.
12: Oui, tout à fait. Bonsoir, Bobo Nichon. Heureux de pouvoir enfin te parler, Gérard. Bonsoir.
0: Bonsoir à toi. Bonsoir, Linda de Suresnes,

0: 53 ans, 101.9.
1: Bonsoir, c'est Linda de Sorena.
0: Et alors, pourquoi ça te gêne si j'écorche le nom de... faudrait peut-être éviter de me... Alors, qui c'est... Attendez, qui c'est qui m'a choisi ça?
2: C'est moi, Gérard.
0: Bon, alors déjà, j'ai horreur de voir marqué le nom sur N, d'accord? Donc, c'est premier avertissement que t'as ce soir.
2: Ok.
0: Pourtant, tu m'as fait un bon premier débat, mais là le deuxième, des noms comme ça, j'en veux pas.
2: Ok, mais je savais pas.
0: Et Papillon Limoges...
3: Exactly, on the air, papidum, pipandum, pipandum.
0: Ta fréquence, s'il te plaît.
3: 112.2.
0: Comment?
3: Et voilà.
0: 112.2?
4: Ouais. 102.2.
3: 102.2, oui, excuse-moi.
0: Ouais. Ah ouais, parce que 112.2, ça m'étonnerait.
3: J'ai dit 112 avant.
0: Ouais, donc 102.2. Alors, deuxième débat va porter sur les emplois à domicile.
4: Oui, et...
1: grâce aux oiseaux.
4: On est 20 connectés sur le Minitel, Gérard, il y en a un, il y a Max Lebège qui dit « GG, t'es le meilleur, continue ».
3: Ouais, il a raison, the best.
0: Alors, première question, quels sont les emplois à domicile que nous avons? Donc on va demander à Petite Borne.
5: Il y a plein de choses, hein. Tu peux repasser à domicile, tu peux faire le ménage, tu peux t'occuper des vieux, tu peux t'occuper des gosses, tu peux faire plein de choses à domicile.
3: Tu peux t'occuper des Mongols.
0: Celui qui vient de dire ça va se calmer parce que tout à l'heure il va virer vite fait.
5: Parce qu'en plus ça me plaît pas du tout ce qu'il a dit.
0: Donc qui se calme celui à tout de suite parce que sinon je sais pas. C'est qui vient de dire ça, ok?
3: Allez, l'auditeur. C'est Polo.
5: Polo.
3: Ah, Polo.
0: D'où qui te sort celui à Polo?
3: Ça va pas commencer, bon allez.
2: Je sais pas.
3: Bon allez, vas-y, Gérard, enchaîne.
0: Pour l'instant c'est pas toi qui commande, c'est moi. Ah. Alors donc, Petite Borne, tu voulais rajouter d'autres trucs, non?
5: Non, c'est à peu près tout ce que je voulais dire.
0: Fildar, tu vas pas commencer tes conneries, sinon je te vire des studios pour la fin de l'émission.
4: Mais j'ai même pas allumé mon micro.
0: Pour l'instant, ton micro, tu le baisses et tu fermes ta gueule.
4: Je le mets là-haut.
6: Il le met en haut exprès pour bien que tu vois qu'il utilise pas son
4: micro. Attends.
0: Bobo Nichon.
3: Ouais. Bah, écoute, moi,
4: ça me fait rire, ça.
3: Moi à la maison, j'emploie du personnel, donc j'ai 3 gouvernantes parce que j'ai quand même une grande propriété, il faut entretenir. J'ai un précepteur qui s'occupe de mes enfants parce que moi je les envoie pas à l'école, je préfère faire leur éducation à la maison. Et puis j'ai aussi un maître jardinier.
0: Je crois que t'as pas. Je crois que tu. Non mais.
3: C'est des emplois à domicile, tout ça. C'est des gens d'emploi chez moi.
2: Elles sont bonnes, les souverettes.
3: Ah bah ouais, ça pue le fric, mais bon, il faut bien. Voilà, c'est tout.
7: Est-ce qu'elles sont bonnes au moins les souverettes?
0: Linda.
3: Elles sont soumises. C'est déjà ça.
0: Linda.
8: Oui. Donc moi, là, tu as de la chance parce que j'attends justement.
3: Un enfant.
8: Non. Ma femme de ménage qui arrive. D'ailleurs, tu vas peut-être l'entendre.
0: Ouais, non mais attends, Linda, c'est Apolline qui t'a sélectionné. Tu retournes voir Apolline. Au revoir. Hop.
3: Les bruits, ils montent.
0: Bon, je sens.
6: Gérard, je sens
0: que tout à l'heure, ça va se terminer, que je vais virer tout le monde.
6: Gérard, pour calmer le débat, il y a Yankee qui demande si c'est vrai que t'es éleveur de truies à domicile.
0: Non. Alors là, je lui réponds même pas à sa question, j'y réponds non tout de suite. Papidone.
7: Pipindome, comme le chamallow. Des emplois à domicile, moi aussi, je fais le ménage chez moi. Regarder la télé, c'est un emploi à domicile, ça je pense. Mm-hmm. Parce que tu donnes de l'argent aux chaînes de télé. Tu fais de l'audimat, donc qui dit audimat dit argent.
3: Redevance.
7: C'est un emploi à domicile, ouais, voilà, dit redevance, voilà, tout à fait. Voilà.
0: Alors, pour l'instant, je pense que vous n'avez pas très bien compris la question.
7: Ah.
0: Celui qui s'amuse à faire le cheval arrête, parce que tout à l'heure, ça va éclater. Ouais. Toi, je te préviens, fais gaffe.
6: Jean, faut bien que tu précises, parce que quand tu parles d'à domicile, tu vois, ils font le rapprochement avec le Kosovo et les missiles tirés sur les
7: Afghanistan. Non, pas de Kosovo.
0: Emploi à domicile, ça ne veut pas dire...
3: Attends,
0: tu fermes ta gueule, Papidon.
7: C'est pas moi.
0: Bon, lui, vous me le calmez, là, en antenne tout de suite.
9: Justement, à la place de je sais plus qui que t'as dégagé comme un sauvage...
0: Linda, ouais.
9: Voilà, on accueille Baboon Ass.
10: Babounas.
4: En anglais.
11: Babounas. Ouais. Bonsoir à tous.
0: Bonjour. T'appelles d'où ?
11: Salut.
0: T'appelles d'où ?
11: J'appelle de Suresnes.
8: C'est faux.
0: Non. C'est pas la peine. Alors
10: c'est
0: là.
10: C'est ta ville, c'est une ségrégation.
0: Non, parce que j'aime pas qu'on donne les villes. Les noms de villes à l'antenne, nom de Dieu !
11: Bonne nuit.
4: Bah attends, Gérard, s'il habite Suresnes, c'est pas
10: faux. C'est comme Lille, Paris, Berlin,
6: Brest.
3: Il y a que deux habitants à Suresnes.
11: Je vais pas foutre de la gueule.
0: Alors, tu peux lui dire au revoir d'entrée.
6: Bon, bah il habite.
4: Bah attendez, donc, bon. Non, ce qu'on va faire, on va te changer de ville. Tu vas appeler de Courbevoie, puis voilà.
0: Non. Hop, vous fermez vos gueules. Toi, tu es déjà, tu vas éteindre ton film et le micro, tu vas me prendre des sons standards.
10: Non, mais c'est ridicule.
0: Tu fermes ta gueule. Ok.
4: D'accord. Tiens, il y a encore Max Lebel sur Minitel, on est 23 connectés qui dit Max, Gérard, t'es le meilleur, surtout quand tu prends la place de Max. Faut que tu continues et que tu gardes les mecs qui appellent de Suresnes parce que ils sont plus intelligents que toi.
0: Ouais, bah, moi, je l'emmerde, lui. D'accord?
6: Et sinon, il y a Checkmate sur l'IRC, il a vu dans un magasin qu'on pouvait te louer, à domicile.
0: Bon, alors lui, j'y réponds même pas, c'est même pas la peine.
6: Petit et pipe pour 200 balles.
0: Ouais. Au revoir. Bon, alors moi, je sens que de toute manière, ça va aller vite fait. Celle qui s'amuse à rigoler comme une poupia s'arrête. Bon.
10: Oh non.
0: Alors je sens que le débat va être clos, vite fait, bien fait.
3: Allez, on continue là.
11: Maintenant que tout le paillasson, direct.
0: Tu viens là parce que ça devient impossible de travailler avec eux. Alors tu prends sa place et tu le vires.
4: Attends, mais j'ai rien fait moi, Gérard. Attends, c'est pas de ma faute, ces auditeurs,
0: non,
4: ils sont
0: non,
4: pas
0: non,
4: calmes.
0: Non,
4: hein.
0: Tu dégages. Hop, au revoir.
10: Ah mais je surveille.
0: Au revoir.
10: Je reste là.
0: Bon. Continue. Alors, deuxième question. Alors, comment est payé un employé de ménage à demi-debout ou autre? On va demander ça à Petite Borne.
8: Comment est payé un
3: homme
8: de ménage?
3: Improvise.
0: Il est payé à 40... ma gueule parce que tout à l'heure, je vais t'éclater ta gueule, toi. Ok?
4: D'accord.
0: Va bien, gars.
4: J'ai éternué et je voulais pas que ça s'entende à l'antenne et toi, tu crois que je me fous de ta gueule?
0: Ouais.
6: Bon, Gérard. Gérard, pour te calmer un peu, il y a Tom York sur l'IRC, il demande si les SDF peuvent avoir des emplois à domicile.
0: Oui, c'est...
6: Sous leur pont, on m'a dit.
0: Oh, bon, non. Alors là, je réponds même pas. Ouais. Hop,
4: ouais,
0: c'est terminé.
4: C'est pas le pont...
0: Non, mais je réponds même pas à cette question-là.
6: Le pont d'Allemagne.
0: Ouais. Voilà, merci Manu de bien préciser le pont d'Allemagne.
4: Ouais. C'est Rigaud qui a dit ça.
0: Non, c'est pas Rigaud, c'est Manu.
11: Précise pas les ponts.
0: Bon, toi, Papy Dom, tu as déjà prendre ton nom correctement, tu t'appelles Tony, d'accord?
11: N'importe quoi.
0: Ah non. Ouais, non, mais attention. Attention,
11: quoi. J'ai pas la voix de Tony, regarde. Allô. Bah, tu vois, j'ai pas la voix de
0: Tony. Ouais. Bon, ouais, celui-là, tu me le. Au revoir.
11: Mais pourquoi?
0: Au revoir! Oh, le sonneur, là, qu'est-ce que vous faites?
4: Je l'ai dégagé, hein.
3: Il y a la clim qui déconne ou quoi?
10: Il fait rien!
11: Mais regarde, j'ai pas mon micro allumé!
3: C'est la clim!
4: Tu vois, regarde, j'ai même pas mon micro allumé, c'est pas moi!
0: Ouais, t'es un tout et tu la fermes.
10: Bah voilà, regarde!
0: Ouais, bah tu la fermes pour de bon, toi, maintenant. Alors, Petite Borne.
12: Ouais, Gérard, enfin, j'ai eu le temps de réfléchir. Ils sont payés à 42 francs et 15 centimes de l'heure.
0: Alors, tu peux préciser?
12: C'est-à-dire que s'ils font 5 heures dans la journée, ils gagnent 5 fois 42 francs et 15 centimes, auquel t'enlèves effectivement les 20% patronal.
3: La clim...
12: Gérard...
10: C'est les mésanges, hein.
3: Ah bon?
10: Elles ont bouffé les trucs.
3: Elles sont cheloues. Hein.
13: GG à la place de Pipadom, on accueille H Pirator, 26 ans de Toulouse.
0: Je te préviens.
3: H Pirator.
0: Attention au nom, parce que si c'est les mêmes, ça va gerber.
13: Pas de problème.
0: Donc, c'est Aspirator.
14: Aspirator, bonsoir.
0: Ouais, un trablo.
14: Non, j'ai des problèmes de voix.
0: Ouais, Aspirator. Ta fréquence. Ta fréquence.
3: Mais plus bas.
14: 101.9, j'appelle de Rueil.
0: Bon, alors...
13: Non,
0: attends, Apolline, là, pour l'instant, t'es en train de te foutre de ma gueule, gros comme une maison.
13: Non, mais c'est
0: tu te fous de ma gueule. Donc, Apolline, maintenant, c'est terminé pour toi, tu arrêtes le standard. Terminé.
14: Tu arrêtes de vivre. Bah, je voulais dire quoi. C'est terminé. Tu arrêtes.
0: Bon, alors, terminé. Allez, hop, terminé pour le tableau. Tu le vires. Hop.
15: Attends, attends, je voulais dire, c'est Max.
0: Bon, tu y allumes son micro.
15: Ah ouais, ouais, vas-y, parle.
0: Bah ouais, bah bien sûr.
15: Putain, il est pas branché, putain.
4: Après, il a l'air que c'est moi qui fais de la mauvaise réa.
0: Non, non, hey, dégage. Hop, donne le micro à Max s'il veut parler.
4: Oh là
0: on
4: là
0: verra
4: là
0: après.
15: Là, je voulais dire que c'était sympa.
4: Voilà, il veut dire que c'est sympa, on s'éclate. Allez, continue, Bichon.
0: Tu me parles sur un nom de ton, toi, d'accord? Je suis, okay, pas, je suis pas ton PD. Hein? Ok.
4: Je coupe mon micro.
0: Je couche pas avec toi, d'accord?
15: Nice.
0: T'amuses pas à me perdre avec ta langue parce que tout à l'heure tu vas te le prendre dans ta gueule le CD.
3: Gérard, tu mets pas les dents.
6: Gérard.
0: Là, ouais, Rigo.
6: Sur IRC, il y a Turpentine, elle te demande si c'est vrai que t'as engagé un urineur à domicile pour Jouisseuse Mystère.
4: Ouais, c'est vrai.
0: j'y réponds pas, elle va se faire enculer, c'est une connasse. Tu peux lui y mettre. Hein. Comme ça, elle comprendra. Alors, bon, tu m'as viré le tableau là.
13: Ouais, non, direct.
6: Il y a encore l'oiseau pourtant.
0: Bon, alors, petite borne.
12: Ouais, Gérard, je crois que je t'avais répondu. Je t'avais dit c'était 42,15 francs de l'heure. Et t'enlèves les 20% patronales.
0: Je sens que tout à l'heure dans l'équipe, ça va choper à la fin de l'émission. Parce que le débat, si vous me faites chier...
15: Non, mais... Moi, le premier débat était bien quand même.
0: Non, mais attends, ton micro, il est même pas branché.
15: Ah ouais, mais alors, comment ça se fait, ça?
3: Alors...
0: Mais alors, pourquoi? Parce qu'ils ont...
6: Non, le câble, il a été enlevé pour le studio d'à côté.
3: Oh non!
15: Manu!
3: Oh
15: là là là.
0: Je prends des gens en standard, moi!
13: GG!
4: Gérard!
3: Gérard,
4: s'il te plaît! Sans déconner!
0: Non, mais moi je continue pas dans des conditions comme ça!
4: Bah ouais, mais gère un peu le standard! Attends, moi! Tout à l'heure, Apolline était toute seule au standard, c'était impeccable!
0: Attends, toi, t'es même pas capable de faire ta réa, t'es en train de faire le con!
15: Éteins ton micro!
0: Alors éteins ton micro et tu fermes ta gueule!
15: Ouais, bah j'éteins mon micro.
13: GG, à la place du Travelo, on accueille Balayatch, 30 ans, de Bourg-en-Bresse.
0: Alors, fais-moi confiance que pour l'instant, je vous ai pas vu prendre une seule ligne. Là, les 24 lignes
4: sont... C'est parce que tu regardes mal.
0: Oui, ouais,
16: bonsoir,
0: ouais, tiens.
16: Bonsoir à tous, c'est Balayatch.
12: Salut Balayatch.
16: Bonsoir. Je suis homme de ménage à Bourg-en-Bresse.
3: Bonsoir.
16: Bonsoir à tous.
3: Bonsoir.
12: Salut.
16: Bonsoir GG.
0: Salut. Donc tu vas répondre?
16: Ouais, mais il faudrait que tu me répètes la question.
0: Non, je répète plus les questions.
16: Les salaires. Bah moi, comme je travaille en tant qu'homme de ménage, je touche 40 francs de l'heure, sans compter les primes.
0: Non, mais attends, là déjà une pour commencer. Oui. Si tu es homme de ménage, tu t'as pas de primes, d'accord? Ok.
16: Bah si, j'ai des primes, c'est-à-dire si.
0: Ouais, t'as des primes en te faisant sucer, c'est ça?
3: Oh là.
16: Non, c'est un peu vulgaire ce que vous dites là, monsieur. Hein.
0: Moi, ouais, bah alors, je vais te dire une chose, monsieur, il t'emmerde, d'accord?
4: D'accord.
16: Pardon.
0: Mmh. Ok. Bobonichon, là.
3: Ouais, Bobonichon. Bah écoute, moi, mes hommes, mes femmes de ménage, tout ça, je les loge. Donc ça fait partie de leur salaire, en fait. Si tu veux, ils sont logés, ils sont nourris.
12: Ça pue le fric.
0: Ah bah voilà, voilà justement, voilà la question que j'attendais.
3: Ils sont blanchis aussi de la caverne, et surtout pour les filles. Et voilà quoi, donc je sais pas, à partir du moment où ils font la bouffe à la maison, bah ils peuvent au moins profiter de ce qu'ils font. Donc ils mangent à la maison, ils dorment à la maison quoi, donc ils sont payés rien du tout, ils sont payés en nature.
0: Non bah voilà, donc voilà la question que j'attendais de tout le monde.
4: Laquelle?
0: C'est que ça, voilà. Donc maintenant savoir, est-ce qu'il y a des emplois qui sont, est-ce qu'on trouve encore des emplois comme ça où qu'on peut être nourri, logé, blanchi?
3: Ouais, si tu veux, moi par exemple,
0: qui
3: c'est toujours Bobonichon. Moi les servantes, je les blanchis mieux que le jardinier par exemple, parce que j'ai des préférences. Tu vois, il y a quand même un petit peu du favoritisme.
16: Non mais c'est vrai ce qu'il dit. Moi je suis nourri, logé, blanchi, baisé, hein.
3: Ouais.
16: C'est vrai.
0: Bon attends, toi pour l'instant tu vas te la fermer.
12: Mais vous leur donnez de l'argent de poche quand même?
3: Non, ils sortent pas. De toute façon, ils sont toujours à la maison en train de travailler.
0: Attends, Bobonichon. Ouais. Par exemple, s'ils te demandent des cigarettes, est-ce que tu leur payes ou pas?
3: Ouais, non, ça, je sais pas. Ils vont voir avec le jardinier. On a des plans de tabac au fond de la propriété.
0: Non.
3: Ouais, bah alors, ouais, on va dire oui, bien sûr. Tout à fait.
6: Gérard?
3: Il y a bien des petits plaisirs dans la vie quand même.
6: Mm-hmm. Sur IRC, il y a Yankee qui te remercie de la part de Brigitte Bardot pour avoir sauvé Willy et lui avoir donné un foyer.
3: C'est beau.
4: N'importe quoi la question.
3: C'était hors cas.
0: Qui c'est qui nous reste qui a pas répondu?
17: Il reste Babounas.
0: Ouais, bah vas-y.
17: Donc, avant tout, je voudrais dire que c'est une question très pertinente et très intéressante. Et donc, moi, j'ai plusieurs femmes de ménage chez moi et plusieurs jardiniers, mais je préfère pas les payer à demi debout, mais plutôt au noir, ça revient moins cher. Oula.
0: Mais ça, non, mais, non, mais de toute manière, moi,
18: encore un mec de l'internet.
17: Ah non, mais.
19: Direct,
18: ça se reconnaît, ça se reconnaît aux phrases direct.
19: T'es plus drôle sur un écran.
20: Mais trop de majuscules là dans tes phrases.
17: Ouais, je peux la faire moins rapidement si
18: pas de couleur, pas de couleur.
20: Vas-y, c'est pété.
17: Donc je disais que moi, je préférais pas payer à demi debout, mais plutôt au noir.
18: Rigo, quitte-le.
17: Parce que ça revenait moins cher.
18: Quitte-le, Rigo, banne-le, banne-le.
0: Bon, donc la question, la question de toute manière, je pense que on a fait à peu près tour. Le seul qui a pu répondre.
18: Ça brille là. Oh là,
20: pas que des cristallines.
18: Il y a une chourie.
21: Le chef, il va être gentil.
0: Une étoile de ninja.
18: Direct. Hop là.
0: Je t'ai prévenu, Fildar.
20: Shadow danseur.
18: C'est pas la
20: bande de Sardou.
22: C'est pas le pote de Michel Sardou, c'est.
20: Shinobi, voilà.
22: Non, c'est Michel Thor qui chante Sardou.
0: Oh la race.
20: Non, c'est abusé là.
22: C'est quand même les éditions Atlas, ça.
20: Je peux pas travailler là.
0: C'est dire si c'est bien. Alors, une infirmière peut-elle...
18: Yes.
0: Ça va chauffer.
21: Casse-toi, Amine, casse-toi. Ah, qu'on se poursuit dans le couloir.
0: C'est ingérable, ces débats, là.
18: Ah, trop fort.
17: C'est bon, ce soir.
19: Gérard.
20: Du mouvement.
0: C'est un peu de bon, c'est bon.
19: Gérard. Moi, t'en dors dans ma grosse salle, Gérard.
0: T'as joué ça, hier.
17: Oh, virez là, c'est là.
20: En direct.
22: Ouais,
0: Gérard,
22: alors, oh!
0: Reviens, Gérard!
22: Le débat!
23: Tu fermes ta gueule!
22: Tu vas, oui?
0: Tu fermes
22: si
0: ta gueule!
22: Continue,
0: on va peut-être descendre
22: en
0: dessous
22: du million!
23: Allez, faites le débat!
18: Ouais, bah ouais!
22: Par contre, faites gaffe, c'est des jingles qui passent!
0: Ouais! Ouais! Ouais, bah ça, t'as intérêt de te méfier à ça!
22: Il a pas le micro! Il a pas le micro, regarde!
0: Ouais! Donc, alors, une infirmière! Bon! Eh, qui c'est qui s'amuse avec ce putain de remix là?
22: D'arriver, moi.
0: Ouais, tu viens d'arriver, pauvre con.
18: Du remix.
0: Et là, vous allez arrêter avec cette histoire de jouissance, hein. Parce que ça commence à bien faire. Bon, allez, hop. Troisième question, un disque. Hop.
18: Non, pas tout de suite.
0: Si.
20: Reprenons le départ dans le cadre.
0: Non, un disque. Hop, dans terminé. Hop, un disque. Vous allez réfléchir. Une infirmière peut-être perdre son aiguille en faisant plusieurs piqûres. On se retrouve après.
19: Donne-moi.
0: Bon alors le disque.
22: Il arrive.
21: Allez, bouge t'arrêt un peu.
19: J'arrive, Gérard.
18: T'arrives.
19: Ah.
18: Vas-y, termine-toi.
22: Oh merde, j'ai bloqué la machine.
0: Oh, alors c'est pizza, pine-moi avec caresse-moi entre les cuisses à domicile.
22: Répète.
21: Vas-y, encore.
22: Encore.
0: Alors c'est pizza, pine-moi.
22: Encore.
0: Avec caresse-moi l'entre-cuisse à domicile.
22: Encore.
21: Vas-y, encore une fois.
22: Le temps
21: qu'il trouve le disque, faut que tu le répètes encore.
22: Dis-le plus lentement.
24: Mais putain, mais...
22: Faut pas faire de blanc, la radio.
24: T'es payé à quoi faire, là?
22: Faut pas faire de blanc.
24: T'es payé à quoi faire, à te branler?
22: Mais non, ça vient.
24: Tu te démerdes.
22: Ça vient, répète, c'est bon.
24: Tu te démerdes.
22: Ah, c'est bon.
24: Plus le disque, tu l'envoies.
22: Ah, c'est bon.
24: Tu l'envoies.
22: Ah, c'est bon.
24: Arrête, tu l'envoies et c'est tout. Et maintenant, vous allez me faire du bon boulot, sinon je vous vire tous.
22: Voilà.
0: Y'en a qu'un qui bosse bien sur Ego.
22: Ouais,
0: et encore, les trois quarts du temps, parce que quand je demande de changer les auditeurs, faudrait peut-être
22: non,
0: le faire.
22: Non,
0: parce que là, pour l'instant, personne prend des gens standards.
21: Si, j'ai pris des gens, Gérard.
0: On est combien, Rigo?
18: Je sais pas, on était 7047, ça a peut-être monté un peu. 8888, que des 8. 8
22: Il y a 8.

0: Bah, tu annonces le disque, hein, parce que moi, j'ai pas de fiche.
1: C'était Pizza Pine-moi avec Caresse-moi l'entrecuisse à domicile.
0: Et donc, Rigo, tu m'as dit juste avant...
2: On était 8888.
0: Voilà. Donc,
2: pour merci ça... Yoda, merci Seigneur.
0: Ok, ben merci à tous ceux qui sont sur l'internet. Donc, j'espère que ça va continuer. Ouais. Au standard, ça va ça vous gêne pas si...
3: Ça va, on se
4: branle
3: pas trop.
4: Pour l'instant, ça va, ils sont bien.
0: Bon. La question c'est, une infirmière peut-elle perdre son aiguille en faisant plusieurs piqûres? On va demander à Petite Borne.
5: Alors c'est impossible.
0: Tu peux préciser?
5: Parce que les infirmières, elles mettent, dès qu'elles ont piqué, elles mettent leurs aiguilles dans une boîte. Et qu'elles peuvent pas ouvrir, en fait, c'est un truc spécial.
0: Bon, parce attends, que... attends, 5 minutes. Au standard, maintenant, hey, Apolline, dehors. Hop, dehors, tu
4: j'ai
0: dégages.
4: Rien fait, Gérard.
0: Tu
4: j'ai
0: dégages,
4: rien fait, c'est Manu.
0: Bon, non, vous, là, ça commence sérieux. À bien faire. Arrêtez. Là, ça commence à bien faire.
3: Non, sérieux, arrêtez, là, quand même.
0: Hein? Ouais, tu retireras ce que t'as mis sous toi. Non. Attends,
6: ouais. Répondre sérieusement aux questions que t'as mis dans ta chatte.
0: Eh, faut peut-être vous calmer parce que ça commence à bien faire tous les jeudis, hein, maintenant.
6: Ouais.
0: Alors, Apolline, on t'a donné une chance, alors...
3: Garde-la, hein.
0: Parce que ça sera peut-être la dernière que t'auras d'ici jusqu'à nouvel ordre.
3: Gérard, il y a une question sur le Minitel, on est encore 25 connectés.
6: Bravo.
3: De GG le cul rouge, qui demande en fait les travails à domicile, le travail à domicile, ça rapporte plus que le travail dans une entreprise.
0: Non, je pense pas.
3: Pourquoi?
0: Je pense pas parce qu'un travail à domicile, de toute manière, tu fais moins que dans une entreprise. Hein. Dans une entreprise, tu travailles toute la journée, tandis qu'à domicile, tu travailles quoi? Tu travailles à peine 3 heures.
3: Non, mais tu travailles toute la journée, mais tu vas chez les gens.
0: Ouais, mais c'est pas évident. Tu peux très bien faire une personne et après, t'as plus rien derrière.
3: Ah bon?
0: Ouais. Ouais. Par contre, les infirmières, ça, c'est pas pareil. Elles ont plusieurs. S'il vous plaît, merci. Les infirmières, c'est différent parce qu'elles ont plusieurs personnes, elles ont plusieurs trucs pour les piqûres. Donc, Petite Borne.
5: Ouais, Gérard, donc je te disais, donc c'est pas possible. Et en plus, à chaque piqûre, elles sont obligées de changer de seringue.
0: D'accord. Bobo Nichon, là.
6: Ouais, moi, je suis pas d'accord. Elle dit que c'est pas possible. Moi, je dis que c'est faisable.
5: Non.
6: Parce que si, moi, une fois, j'ai vu une infirmière parce que j'avais une grande tante très âgée. Mmh. Et l'infirmière, elle a piqué dans une veine, elle a piqué dans une varice, et la varice, elle a chopé l'aiguille, et on n'a jamais pu retrouver l'aiguille.
0: Non, bah alors là, pour
6: c'est
0: un sens.
6: Arrivé une fois.
0: Pour un sens, c'est du baratin, ce que t'es
6: en train
0: de me dire. C'est du baratin, parce que, moi, je vais te dire une chose.
6: De
0: toute manière, non, mais attends, pour un sens, moi, je vais te dire une chose, que c'est du baratin, ce que
6: pourquoi,
0: tu me dis.
6: Pourquoi?
0: C'est du pipeau. Donc, alors, arrête tes conneries. Arrête! Mais attends, tu vas pas me dire que la personne, au lieu de prendre la veine, elle prend une varice, non mais attends. La première, elle est diplômée d'État déjà pour commencer.
6: Les gens ont droit à l'erreur, hein, tout le monde peut.
0: Non.
5: Il a raison, Gérard.
6: Je confirme, ça peut arriver, c'est rare, mais
0: stop.
3: Oui Gérard, sur Minitel, encore une question intéressante de Maverick qui demande si les prostituées peuvent être considérées comme du travail à domicile.
2: Non. Ah, j'avais la même.
6: Ouais, je voulais en parler aussi.
0: Pareil, non.
2: Non, mais j'en ai plein d'autres.
3: Et pourquoi on peut pas dire que c'est du travail d'homme?
2: Ouais, bah ouais, pourquoi?
0: Non, parce qu'ils travaillent sur... Ils vont pas à domicile.
3: Bah si, ils vont chez les gens des fois. Enfin, ils vont chez les personnes ou dans leur voiture. Déjà, leur voiture, c'est un peu leur domicile.
6: Ouais, ça c'est vrai.
0: Ouais, mais c'est pas évident.
3: Bah, c'est-à-dire
6: t'as
3: mettre de la lumière, tu vois.
6: Hein. Exprès pour ça, ils ont des camionnettes et ça leur sert.
3: Bah oui, en plus.
0: Mais ils dorment pas dedans, ils ont quand même un logement.
3: Bah ils couchent dedans.
6: Ouais, ils couchent, voilà.
0: Ouais, mais ça, c'est leur boulot.
3: Donc c'est bien du travail à domicile.
2: Ouais, ouais.
0: Babounas.
7: La question est très mal formulée, Gérard.
3: C'est
7: plutôt
3: vrai.
7: En bifoque, mais bon, je pense qu'elles ont plutôt pas le droit parce que ça doit être interdit dans le règlement, je pense.
0: Tu peux préciser?
7: Bah elles doivent pouvoir se faire virer si elles le font parce que justement, c'est plutôt en bifoque.
0: Mais attends, t'as compris la question ou pas?
7: Bah je pense, mais elle était très mal formulée, Gérard. Hein.
0: Bon, ok. Qui c'est qui nous reste?
8: Ouais, c'est Balayette.
7: C'est Babounas.
8: Non, Balayette, c'est Balayette, là. Bon, pour répondre à la question, je dirais que les aiguilles sont stérilisées, donc c'est une seule aiguille par veine. Et ça, c'est contrôlé parce que sont diplômés.
7: Ouais.
0: Bon alors, Balayette, au revoir. Comme ça, tu te foutras pas de ma gueule. Au revoir. Tu te pas là, t'es en train de te foutre de ma gueule. Alors, au revoir. J'aime pas qu'on se foute de ma gueule. Voilà, bonne nuit, au revoir. Alors, donc, pour répondre à la question, alors une infirmière peut-elle perdre son aiguille en faisant plusieurs piqûres? Déjà, pour commencer, je pense pas, à mon avis. Non, parce que c'est vrai que si une infirmière perd toutes ses aiguilles, dans ces cas-là, qu'est-ce qu'elle va faire comme piqûre? Après, elle a plus rien.
3: Gérard, excuse-moi, sur mes idées, on demande si il y a des infirmières à la loco.
0: Alors là, toi, tu fermes ta gueule avec la loco. Point final
3: non,
0: à la ligne.
3: Non, c'était Yoda.
0: Ouais, bah Yoda, tu lui dis.
3: Je lui dis quoi?
0: C'est quoi, c'est un mec, une nana?
3: Bah, je sais pas, je vois pas son slip. Hein,
0: là, ouais, ben alors elle ou lui ferme sa gueule avec la loco, je veux plus en entendre parler. Alors si tu me ressors des conneries comme ça, tu sais ce que tu te prends dans
2: Gérard,
0: la tronche.
2: Gérard. Sur IRC, il y a Bretzel, il voulait savoir si c'était toi qui l'a appelé parce qu'il est ramoneur et il a eu un appel d'un Gérard qui avait besoin de se faire ramener le gros fion à domicile, c'est toi?
0: Alors ça, j'y réponds même pas non plus.
3: Gérard, il y a Luc qui cule aussi sur Minitel qui dit Gérard, quand tu fais de la vente à domicile, c'est toi qui suce ou c'est l'inverse?
0: Bon alors, toi tu ferais mieux d'aller sucer ton copain là que t'as laissé à 3, ok? Allez hop. Bravo Gérard, bravo.
9: CG, à la place
2: partie de killer.
9: À la place de Balayetch, on accueille ce domicile, 23 ans d'Orléans.
10: Bonsoir.
0: Bonsoir.
10: Ma fréquence peut-être.
0: Oui.
10: 92.8.
0: Ok.
11: C'est impressionnant, ce domicile, putain.
0: Alors, donc, pour toi, la question.
10: J'y réponds, tu vois, moi je suis sérieuse, hein, même en rantaine j'ai écouté la question. Bon, alors, oui, donc les infirmières, c'est impossible, hein. À moins, alors si l'aiguille est bien collée à la seringue, l'aiguille ne se perd pas, et si elle n'est pas collée, elle peut...
0: Merci!
11: Bravo.
3: Allô?
10: Oui.
0: Qui c'est qui a... Merci,
9: mais
0: plus
9: non.
0: Tard!
3: Non, ils sont là les autres, moi je peux pas couper un auditeur
11: hein.
3: Seulement, hein.
0: Ça commence à bien faire vos histoires, là.
10: Allô?
0: Hein, parce que c'est tous les jeudis que vous allez me foutre le bordel. Vous allez. Non mais vous allez continuer jusqu'à quoi à foutre la merde dans tous mes débats? Hein, Pildar?
3: C'est une bonne question. Mais moi j'ai rien fait.
0: Non mais jusqu'à quand tu vas me foutre la merde? Jusqu'à quand? Jusqu'à temps que tu sois plus dans l'équipe?
3: Peut-être.
0: Ouais ben là je crois que je vais peut-être arrêter les débats moi bientôt.
10: Oh non.
0: Ok.
10: Non.
3: On sera toujours dans l'équipe nous.
0: Ouais ben tu prends tes débats, tu prends des débats espèce de petit con, t'es même pas capable. T'es un incapable, d'épauler Max quand il a besoin de toi. Alors viens pas dire que tu seras capable de perdre des débats.
3: Hein? J'ai jamais dit
0: pour
3: ça.
0: Pour l'instant, il y en a qu'un qui sera capable, c'est mon pote Rigo et c'est tout. Toi t'es bon à rien.
11: 9-4 en fort.
0: Toi t'es un bon à rien. De manière t'es bon tu sais à quoi faire. Aller voir dans ta ville de merde s'il n'y a pas des vaches. T'es bon qu'à aller voir ça. Alors je serais toi, j'y retournerai tous les week-ends et je ferai pas chier l'équipe. Ni le jeudi.
12: Taras.
0: Alors être employé de service, peut-on considérer que c'est un emploi?
3: Gérard, sur Minitel, on dit que Rigo suce GG.
11: Oh là là.
0: Bon, toi, tu fermes ta gueule avec tes conneries parce que maintenant, le Minitel, tu me l'éteins.
3: D'accord.
0: Hop. C'est plus la peine d'appeler sur le Minitel.
3: Ouais, c'est vrai.
11: Rigo, dis quelque chose, défends-toi, merde.
0: Vas-y, Rigo, demande ce qui.
3: Demande, dis que tu le suces pas quand même.
2: Ah, c'est clair.
0: C'est le contraire.
2: C'est clair que c'est faux. Et sinon, qu'est-ce qui se passe sur l'IRC? Attends, parce que j'étais déconcentré par ces conneries. Il y a Checkmat qui demande si c'est vrai qu'une fois Gérard t'étais bourré et t'as dû rentrer en taxi et le lendemain.
0: Non, c'est plus le thème, c'est plus le débat des taxis.
2: Ah pardon. Alors en fait, on me demande si ça existe les chauffeurs de poids lourds à domicile parce que toi, t'es baiseur de poids lourds à domicile.
0: Non, pas du tout. Alors là, je réponds même pas.
3: C'est ça ton pote, c'est ça un pote pour toi?
0: Je réponds pas à cette question-là, mais de toute manière, il fait mieux le boulot que toi, d'accord? Alors, toi, tu la fermes.
3: Bah, bravo l'amitié.
0: Toi, tu la fermes. T'éteins ton micro, tu la fermes, ok?
2: Bon, Gérard, par contre.
0: C'est un dernier pas que je te le dis.
2: Je suis obligé de rallumer le Minitel parce qu'il y a Max le Belge qui est en train de pleurer.
0: Ah, bah, c'est pas grave, il a qu'à rester sur l'IRC.
9: Bon, oui. Gérard, à la place de Babounas, on accueille Monsieur Toddy, 27 ans d'Angoulême.
10: Bonsoir.
0: Monsieur?
9: Toddy.
13: Oui, bonsoir Paris, bonsoir Véronique.
10: Bonsoir.
3: Bonsoir.
13: Bonsoir Gérard.
0: Bonsoir. Fréquence, s'il te plaît.
13: 90.2.
0: 92.
13: Ah, tu peux
2: alors, il n'y a pas une blague.
0: Alors êtes-vous employé de service? Être employé de service, peut-on considérer que c'est un emploi à domicile? Tu peux répondre, Toddy.
13: Ouais, mais moi j'aurais préféré répondre sur l'autre avant, mais bon.
0: Non, tu réponds à celle-là maintenant.
13: Être employé de service à la maison.
0: Alors être employé de service, peut-on considérer que c'est un emploi à domicile?
13: Oui.
5: C'est quoi un employé de service?
13: Je sais pas.
0: Un employé de service, c'est quelqu'un qui va faire les courses.
5: Ah d'accord. Tony Micheli.
13: Alors moi, je loue chez une bonne femme, une grosse là. Il faut toujours que j'aille lui faire ses courses et que j'aille lui promener son chien Snoopy. Et sinon, oui, c'est de rigueur.
0: Okay. Non mais pour l'instant t'es pas en train pour l'instant il y a que qui parle mais t'es pas en train de nous prendre pour un con là.
13: Non mais je comprends pas très bien la question.
0: Non tu comprends pas.
11: T'es en train de te toucher toi.
0: Ouais, j'ai l'impression. Petite borne.